0: À droite.
1: On l'a tous fait, ça.
0: Non, mais toi, t'es con, tu le fais alors que t'es assis. Lui, au moins, il est debout sur scène. Ça a l'intérêt. Toi, tu le fais, t'es assis au grosse tête.
2: Non, lui, c'est terrible, il l'a fait, mais il s'est trompé. Il a mis les chaussettes derrière. Monsieur Boxy, montrez que vous êtes une vedette internationale plutôt que de chanter du Jodassin, ce qui est bien. Mais quand même, vous êtes, vous voyez, plus rap, rock. Chantez-nous du Bruce Springsteen, vous voyez, plutôt que.
3: In the USA!
2: Voilà, là on y est!
3: Voilà!
2: Là on y est, vous voyez, Born in USA!
0: Il y en a une autre? On n'en connaît pas d'autres quand on n'est pas fan, c'est bizarre cette
2: artiste. C'est vrai que moi je ne connais pas
0: si bien. Mais quand on n'est pas fan de ce mec-là, on n'en connaît qu'une.
3: Il avait fait une reprise.
2: Il y a quand même les rues de Philadelphie.
0: Voilà, ah, c'est là, génial!

0: Ça, voilà, Bruce Springsteen.
1: Non, mais faut l'imaginer en train de un petit peu danser là-dessus.
0: Avec sa chaussette devant, ouais. Ah ouais.
1: Non, franchement, c'était un peu.
2: C'est beaucoup mieux, oui, effectivement.
3: Bah, il a fait plein de tubes. Hein. Quand il chante la pole, la douce, si fort, que la boule, la joue, la préchaude. Alors, c'est l'ambada, ça.
0: L'équivalent, on va dire, de Bruce Springsteen chez nous, monsieur Twed. Je me tourne vers vous parce qu'il y a longtemps que vous ne nous l'avez pas fait. L'équivalent chez nous, c'est Eddie Mitchell.
4: Ah oui. Et c'est moi qui est comme ça au chien. Ma couleur au jukebox.
0: Avec les chaussettes noires devant, bien sûr.
5: Bravo.
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0: Vous savez que c'est Disney sur glace en ce moment. Je sais pas si vous êtes allé à l'Adidas Arena, monsieur.
5: Non.
0: Bah, comment ça se fait, vous qui aimez Disney? Ils y sont tous. Ça commence, je vous donne le programme parce que je sais que ça va vous faire plaisir. Ça commence par Mickey et Minnie, hein, qui arrivent en faisant du patin à glace. Il y a Donald, il y a Dingo. Ah, vous pourriez faire Dingo, tiens, je.
5: C'est comme ça que m'appelait Pamela.
0: C'est pas vrai.
5: Ah, à m'appeler Goofy. Goofy. Et Goofy, c'est Dingo en anglais.
0: C'est exactement ça. Mais vous avez un petit côté de Dingo.
5: Ouais. Ouais.
8: Je sais pas si ça lui plaît beaucoup.
5: Non, si, ça me va. Mais qui m'appelle là? Oh. Ouais, ça me plaît, moi.
0: Il parle à son téléphone en même temps.
9: Alors.
5: Mais pourquoi? Mais donc, du coup, je vais y aller.
0: Ben oui, parce que c'est pour vous, ça.
8: Ah,
0: c'est
8: oui.
0: Pour les enfants et les grands-enfants. Et il y a toutes les princesses, il paraît, qui sont Réponse, la Reine des Neiges, Ariel, Mulan.
9: Mais ils font quoi? Ils patinent?
0: C'est... Ah oui, oui, ils arrivent tous.
5: Point chaud.
0: Vaiana, elles arrivent toutes sur glace. Elles font du patin. Il y a même le cochon Bayonne, le cochon de Toy Story, vous voyez. Tout le monde y est. Et y compris, et voilà la question évidemment, la princesse du Disney rebelle, comment s'appelle-t-elle?
5: Merida. Mais
0: oh, bonne non. Réponse d'Amir Rami.
5: C'est la petite rousse aux cheveux bouclés. Et moi, quand il y a une question dans mon domaine, j'attends pas 10 piges pour répondre.
0: Eh oui, Merida, c'est moi, je connais pas ce dessin animé rebelle. Elle fait partie de l'écurie Disney. Et on la voit, elle aussi, patiner.
8: Elle patinait.
0: Voilà, Disney sur glace. C'est actuellement à l'Adidas Arena. C'est dans le 18e arrondissement de Paris, l'Adidas Arena. C'est quoi l'Adidas Arena, alors? Ah ben, c'est nouveau depuis les Jeux Olympiques.
5: C'est
0: ça peut-être.
5: C'est pour les Jeux. C'est magnifique, en plus.
0: Ah oui, c'est vrai?
5: C'est trop beau.
0: C'est quoi votre princesse préférée dans toutes celles que je viens de donner, monsieur?
5: La princesse préférée, je crois que c'est mon crush du moment.
0: C'est qui?
5: Ben vous le savez que j'ai un crush en ce moment.
8: Ah, oh, le romantique. Là. Oh, et elle patine aussi ou pas?
5: Ben pas en ce
0: elle
5: moment,
0: roule
5: non.
0: Elle des patins en tout cas. Ah là là. Bon, non,
5: non, ah, non, franchement, ma princesse préférée, franchement, blague à part, il y en a une dans... Alors, c'est pas un Disney, ou peut-être c'est un Disney, mais j'ai toujours fantasmé sur elle. J'ai jamais... Enfin...
0: Jamais. Alors,
9: vas-y.
8: Tu sais que c'est des
0: impossible,
8: dessins
0: animés. Avec un personnage de dessin animé, c'est rare.
5: Je crois que c'est pas une princesse, mais c'était Jessica Rabbit.
9: Jessica Rabbit.
10: Dans Roger Rabbit, oui, là.
0: La pourquoi pin-off. Vous m'arrêtez?
5: Dans Roger Rabbit, ouais.
11: Parce que c'est vrai que c'est une créature sulfureuse. Elle est à moitié à poil dans Roger Rabbit.
9: C'est une bombe, c'est ça.
0: C'est qui, Jessica Rabbit?
8: C'est la pin-up, la pin-up dans le dessin animé.
9: Oui, c'est énorme.
0: Mais c'est une lapine.
8: Non,
11: bah non. Tu vois, elle dit fantasmer sur une lapine.
9: Avec de très gros poumons.
8: C'est pas parce qu'il y a
11: un très belle femme avec un décolleté plongeant, une robe rouge incroyable.
8: C'est une espèce de pin-up à hollywoodienne, un peu. Dessin animé.
9: Une Kardashian blonde. Quoi,
0: mais comment on peut fantasmer sur un personnage de dessin animé?
5: Bah moi j'ai bien compris que sinon, si je fantasme...
12: C'est le nouveau nom du ministre de l'économie, Spider-Man.
5: Ah bon?
12: Il s'est comparé à Spider-Man.
5: Ah bon?
12: Et j'ai envie de coucher avec Eric Lombard.
11: Non, juste avec Spider-Man, le vrai.
10: C'est parce que l'autre.
0: Mais le vrai, il n'y a pas de vrai Spider-Man. Mais ils sont cons ici tous ou quoi?
11: Laissez-nous nos rêves.
0: L'autre, il veut coucher avec Mam Rabbit. Je vois même pas qui c'est Mam Rabbit.
11: Elle est belle.
8: Roger Rabbit, vous avez déjà regardé, Laurent?
9: Adil, tu, chez toi, tu as les costumes, les personnages de Disney, tu te déguises des fois ou...
5: Non. Non, non mais.
0: Faut te voir en costume de Mickey avec des barésilles.
5: Mais je suis en train de me dire. Non, mais c'est vrai, ça me traverse l'esprit. Je me dis que le prochain Halloween, si j'ai une copine, je vais lui demander, mais en mode haut de gamme, qu'on se déguise avec vraiment des vrais artistes qui vont pouvoir nous peindre et nous trafiquer. Enfin, et j'aimerais, je vais lui demander si elle veut bien se déguiser en Jessica Rabbit.
9: Et toi, en quoi, toi?
5: Comment?
9: Toi, tu te déguiserais en quoi?
5: En lapin, c'est sûr.
9: En lapin?
5: Non.
8: Ah non, c'est pas une bonne réputation, le lapin. Hein.
11: Ben, tu déguiserais dans
5: le français. Franchement, sincèrement, je pense que... Non, je pense non. En, ouais, peut-être en Zorro.
9: C'est décevant, ça. C'est décevant.
8: Ouais, moi, je l'ai vu en Tarzan.
9: Ça va pas lui
5: plaire. Alors, en Superman.
0: Elle va vous faire passer le tornado dès le lendemain matin.
5: En Superman, je pense.
9: Superman.
8: Ah ouais.
5: Man of Steel.
9: Mais attends, Superman, c'est pas Disney.
5: Oui, mais.
8: Mais c'est en héros,
5: Ouais, ouais, c'est héros, mais ouais, c'est le but.
0: Tout n'est pas Disney, d'ailleurs, la question qui vient n'est pas Disney pour Virginie Noël, qui habite Nantes. Pouvez-vous me donner le nom du chien de ce Britannique célèbre, habillé d'une chemise blanche, d'un gilet vert, d'un pantalon marron et d'une cravate rouge? Le nom de son chien.
9: Ah.
8: C'est un dessin animé aussi.
5: Britannique.
9: C'est
10: presque un héros de fiction.
0: C'est presque un dessin animé.
9: Non, c'est un personnage de bande dessinée, enfin de.
0: C'est pas tout à fait de la bande dessinée.
9: Dessin de presse, enfin.
0: Oui. Pas de dessin de presse.
5: Le chien.
9: Non mais.
5: Un chien.
0: Je vous demande le nom du chien de ce célèbre.
5: Gromit et Wallace. Gromit et Wallace.
0: Et le chien
5: de deux, ben Wallace.
9: C'est Gromit, Wallace.
5: Ben, enfin ouais.
0: À lequel est le chien?
9: Wallace.
0: Non, c'est Gromit.
8: Gromit. Tu sais que il y a un truc entre.
5: Eh mais je suis chaud patate, hein.
8: Ah ouais. Parce que Madame Rabbit, Monsieur Gromit,
0: c'est quand même une bonne réponse, Adil Rami.
11: Non mais il enchaîne les bonnes réponses.
8: Adil Rami,
11: toi, ben.
8: Maintenant.
0: Mais il faut dire que c'est l'actualité, hein. C'est pas pour vous faire plaisir que je pose ces questions.
5: Ah non, mais parfois j'active mon cerveau, je sais que c'est l'actualité là.
0: C'est parce que sur Netflix sort un nouveau Wallace et Gromit, 20 ans après leur dernière apparition au cinéma. Alors c'est pas vraiment du dessin animé,
10: c'est la pâte à modeler.
0: Moi j'ai jamais vu un Wallace et Gromit. Wallace, c'est le Britannique chauve qui mange beaucoup de fromage, paraît-il, et qui est toujours habillé de la même façon, avec un gilet, avec un pantalon marron, gilet vert.
5: Il ressemble un peu à Philippe d'ailleurs.
9: Merci.
5: Il y a un air.
9: Oui, c'est vrai.
0: Ah, parce d'ailleurs. Qu'il est chauve comme Philippe.
5: Non, mais il est beau.
0: C'est vrai, regardez, ça va Philippe Claudel.
9: Mais oui.
8: Ah, mais complètement.
0: Et Jean-Fi, c'est Gromit. Là, il y a un nouveau Wallace et Gromit actuellement sur Netflix, 20 ans après le précédent.
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0: Qui sait faire un salto? Parce que je vois de plus en plus de gens. Je ne veux pas vous tester, monsieur.
9: Si, ouais, moi j'ai su faire en tout cas le salto avant et arrière. Nadine, toi aussi.
5: Oui, à la piscine, j'ai le faire. Oui, à la piscine, mais.
0: À la piscine parce que vous retombez dans l'eau.
5: Oui, mais je tombe sur les pieds, mais sur l'eau, quoi.
0: Oui, mais moi je vous dis un salto sur le sol. C'est ça qui est quand même extraordinaire. Le chanteur Benson Boone, on le voit à chaque concert faire un salto avant, il retombe sur ses pattes.
11: Bah, ils font comme les footballeurs. Maintenant, ils célèbrent quand on célèbre un truc, on fait un salto.
5: C'est pour ça que je pensais que c'était un footballeur, parce qu'aujourd'hui, quoi, la semaine dernière, on a eu le Paris Saint-Germain qui s'est qualifié pour la finale de Ligue des Champions, et aussi l'Olympique de Marseille, enfin pour la finale de Ligue des Champions, et Marseille qui se sont qualifiés aussi pour la Ligue des Champions l'année prochaine. Donc les joueurs font des saltos quand ils marquent. Donc
0: vous aviez quoi comme célébration, vous?
5: J'étais un oiseau, je m'envolais.
0: C'est-à-dire?
5: Je courais, je mettais mes bras comme ça pour planer. Parce que quand on marque, un but, c'est quelque chose d'énorme. Hein,
8: c'est-à-dire que tu faisais le grand écart, mais avec les bras, quoi.
0: Mais vous avez souvent marqué des buts?
5: Dans ma carrière, je dois avoir une trentaine de buts.
0: Ah, quand même!
11: Et en quelle année?
0: Mais
11: ça compte en maternelle?
5: Eh oui.
9: Mais contre ton camp ou?
0: Et au bout de 30 buts, vous n'êtes pas envolé?
5: Si, sur le banc.
0: C'est quand même fou, ça.
8: Mais François, tu dis que tu savais faire des saltos, tu sais plus?
9: Je pratique moins, en fait, ouais.
8: Mais tu crois que tu pourrais en faire un ou pas?
11: Allez, enlève ta gaine, essaye.
9: T'es au courant qu'on porte des gaines?
11: Comment?
9: T'es au courant qu'on porte des gaines, les danseurs? Mec. Incroyable.
0: Mais pour aujourd'hui, vous n'avez pas une gaine, là, sur vous?
9: Toujours, moi.
0: Tout le temps.
9: Vous savez ce que c'est, une gaine ou pas?
17: Une gaine, en fait, c'est un rembourrage à l'avant au niveau du service trois pièces et derrière, vous avez un string.
18: Mais voilà. Oui.
19: Ah, c'est comme une coquille, mais pour les danseurs.
20: Mais bon, moi, j'ai pas dansé avec ça.
17: Mais tu jouais au foot avec ou pas?
20: Non, mais pas de gagner au foot ni de danse avec les stars.
17: Ah ouais.
20: Ils m'ont pas gagné, non.
18: Mais c'est-à-dire que pas de service trois pièces, peut-être.
21: Et François, pourquoi ça existe, hein? Pourquoi?
17: C'est une bonne question. Je pense que c'est pour le maintien, soi-disant. Et je crois qu'il y a une question aussi esthétique. Pour qu'on voit bien le galbe des fessiers. Ce qui est un peu dérangeant, parce que quand tu commences à danser et que t'as 9 ans, tu comprends pas nécessairement pourquoi tu mets ça, mais on te dit bah vas-y. Et puis après tu te dis mais bon. Et après on est que tu fais une performance et on se retrouve à te dire ah mais t'as les plus belles cuisses de France. C'est quelqu'un qui est passé ici.
18: Donc là tu pourrais pas faire un salto avant, un salto arrière, ou il te faudrait de l'entraînement?
17: Oui, il faudrait que je m'entraîne un petit peu. Ouais. Oui. Pourquoi c'est
18: Ah non mais tu parce que t'es toute jeune. C'est drôle de perdre aussi vite.
17: Regarde ma tête, Isabelle, j'ai déjà plus de cheveux.
18: Non mais
19: c'est comme un footballeur, c'est à 35 ans il cavale grave et à 37 ans il a pris du poids. Il fait pas attention. Si tu fais pas attention, t'as tellement été entraîné avec un régime spécial que dès que t'arrêtes, tu bascules.
17: Et puis en termes alimentaires, c'est vrai qu'on mange énormément de calories. Hein. Enfin, je pense que tu connais ça, Adil aussi. Et c'est vrai que quand tu t'arrêtes, t'as tendance à prendre effectivement.
19: Pavlova.
17: Ouais. Et bientôt Alu. Et Mergo.
18: Non, mais ça, je suis étonné parce que t'es quand même relativement. Mais
17: si tu me demandes,
18: jeune.
17: Isabelle, un jour, je pourrais t'envoyer une vidéo au bord de la
18: piscine.
17: Oui,
18: voilà, c'est
17: un petit salto avec
18: Adil. Oui, parce qu'il y a de l'eau.
17: Et bien, si tu veux que je me fasse une cheville, je le ferai sur le bitume, il n'y a pas de
18: problème. Non, je suis étonnée que vous autres perdiez aussi vite.
19: Mais non, quand c'est ton métier, quand
21: alors
19: c'est ton métier.
21: Alors que toi, tu ne changes pas.
19: Quand c'est ton métier, tu vis mal.
18: Et non, mais par exemple, un musicien, s'il arrête de s'entraîner, il va pouvoir, pendant un an, il va pouvoir te refaire une fugue.
19: Oui, mais c'est pas physique.
17: Oui,
19: mais pas
17: les
19: le physique.
17: Qui sont extrêmement difficiles. Hein. Au bout d'un moment, ça, on perd la.
0: Enfin, moi, j'ai vu il n'y a pas si longtemps Monsieur Alu en spectacle. Croyez-moi, il sait encore.
17: J'œuvre encore un petit peu.
0: Oui, c'est encore.
17: J'œuvre avec mon corps.
0: Il sait encore faire des choses. Hein. Il peut vous surprendre, Isabelle. Hein.
18: D'accord, non, mais.
0: Ah,
18: mais,
0: oui.
19: Mais je pense que tu vieillis mieux quand t'es pas un athlète. Tu vois, bon, Philippe, il arrive à faire des claquettes. Il arrive à faire des claquettes avec ses couilles. Malgré son âge, parce qu'en fait, il a jamais été non plus. Ça a été toujours un loisir.
17: Oui,
19: en fin
17: sûr.
19: De repas.
17: Non,
19: mais comme
21: ça fait 63 ans que je m'entraîne.
20: Mais là, par exemple, on parle du salto avant-arrière, c'est un petit peu compliqué pour toi. Mais là, par exemple, si on te demandait de faire les pointes, tu les fais normal.
17: Je suis désolé, hein, ça fait vraiment les hommes font
21: les
17: pas
21: hommes
17: de pointe.
21: Ne font pas de pointe.
17: Ouais,
21: mais qu'est-ce que vous foutez? Bah rien, on attend. Ils n'ont jamais vu.
0: En plus, on n'est même pas encore près de 17h, c'est pas l'heure des pointes.
17: Non, c'est pas mal.
0: Non, mais monsieur, vous voulez vraiment le faire Est-ce que je vous demande, vous, ici, monsieur Rami?
20: Ramenez-moi un ballon, je vais jongler. Avec grand plaisir.
18: Bien sûr.
0: Alors apportez un ballon, trouvez un ballon dans la station.
20: Ramenez-moi un ballon, la prochaine fois que je viens, je fais peut-être une vingtaine, une trentaine. Donc juste de la tête si vous voulez.
0: Ah, vous pouvez jongler encore de la tête?
20: Bah oui, du pied,
0: mais c'est pas sûr. Alors là, il vous fout la honte.
20: Non, rien à voir. Non. Non, François, j'ai dit ça parce qu'avec Anna Riera, en échauffement, on faisait beaucoup d'échauffement parce que la danse est très intense, très physique. Et elle me faisait travailler mes pointes parce qu'on n'avait pas de pointes. Je suis footballeur, donc. Et les pointes, c'est super important pour la danse. Et donc, tous les matins, il fallait que je travaille mes pointes. C'est pour ça que je vais demander.
17: Si vous voulez, attendez, regardez.
18: Bon.
17: Il y a de la demande. Vous avez piqué l'ego surdimensionné qui caractérise tous les danseurs.
18: On a gagné.
17: Allez, je vais vous montrer vessie pleine que je peux quand même.
18: Il va nous
0: faire
18: des
0: encourage François Alu quand même. Vous êtes à l'opéra, messieurs dames.
18: Allez.
19: Et hop, Alain Bagot.
0: C'est joli, mais vous tournez trop vite, on n'a pas le temps de rien.
17: Vous mettre en ralenti.
20: Ouais. Mais vous savez que ça, c'est incroyable. Hein.
0: Ah, vous avez vu,
20: quand on connaît un tout petit peu la danse, ça, c'est incroyable.
0: Oh, l'autre.
17: franchement, non, mais maintenant...
0: Il a fait 3 semaines sur TF1 dans Danse avec les stars.
18: Ah oui, mais

0: Et il finalise.
1: Trois mois d'entraînement.
2: Et encore, je vais même vous dire un truc. Il a des grosses chaussures, des Louboutins.
3: Ouais.
2: Mais normalement, quand il atterrit, on n'entend rien. Et c'est là où le charme de la danse, c'est une dinguerie, c'est une plume, le gars. Et moi, je suis fan de la danse maintenant, ouais, bien sûr.
3: Non, voyez, moi aussi, j'essaie de voler.
4: Vous voyez, Claudel, lui, c'est une plume.
3: Ah oui, oui, oui. Oui.
5: Absolument.
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4: Non, parce que c'est vrai, on me demande souvent, mais est-ce qu'il pense vraiment ce qu'il dit, Toen?
7: Ah, on vous parle de moi.
4: Ah oui, on vous
1: voit. Ou est-ce qu'il pense tout court?
4: Ah ben, ça...
8: Oui, ça oui, mais...
1: C'est ça.
7: Qu'est-ce qu'elle a, Anne Sinclair? Ça y est,
4: Alors là, vous pouvez tout dire, mais alors là, entre les deux, moi, mon choix est fait depuis longtemps.
7: Hein, c'est Strauss-Kahn.
4: Oh là là là là. Va falloir m'aider, les copains, parce qu'aujourd'hui, je suis...
7: Qu'est-ce qui se passe?
4: Je suis perturbé.
8: Ah, ben, oui, on dirait qu'il y a quelque chose qui vous...
4: Et je n'arrive pas à savoir pourquoi.
8: Oh, il y a sûrement
7: ça, c'est la désintox,
8: cherchez
7: non
8: bien. Il y a forcément quelque chose qui l'a déclenché. Hein.
4: Vous ne croyez pas, si bien dit. Ça fait une semaine que je ne fume plus. Et...
7: De quoi, des clopes?
4: Oui, oui, oui.
7: Ah oui. Mais forcément...
4: Pas grand-chose d'autre.
7: Ah,
4: hein.
7: Oui. Et vous êtes tendu, patron? Qu'est-ce qui se passe? Vous êtes tendu, patron?
4: Quand je vous vois, surtout.
8: Mais ça, c'est les premiers jours quand tu arrêtes le tabac. Mais c'est pas 7 jours après, c'est pas une semaine. Il y a dû avoir un facteur déclencheur.
4: Bon, déjà, essayez d'articuler, je comprends rien.
8: Il y a eu un facteur déclencheur qui fait que vous n'êtes pas bien,
4: non? Facteur qui soit passé, j'aimerais bien. Mais il n'a pas déclenché quoi que ce soit, mon facteur, croyez-moi.
3: Non mais Laurent, faut vous faire percer, ça marche très bien.
4: Ah c'est vrai?
3: Oui, moi j'ai un ami qui s'est fait percer l'anus, bon, par un autre très bon ami à moi. Et ben il fume plus.
4: C'est toujours un ami, hein, c'est jamais soi-même dans ces cas-là, j'ai remarqué. Non,
3: pas devant Jean-Phi.
8: Moi, depuis le temps qu'on me perce, j'aurais dû arrêter de fumer 20 fois.
7: Non, mais on parle de la bouche, de la bouche.
8: Ah oui.
4: Oh là là là là là.
7: Ça commence bien.
1: Oh là là là là.
7: Ça va, Christine? C'est ton ambiance, c'est ton délire, ça. Hein. Le petit bar PMU, hein. Les deux hétéros curieux, c'est ton délire, ça.
4: On ne tutoie pas Christine en
8: crainte. Oui, enfin.
7: Mais Christine, j'ai grandi la regardant, moi.
8: C'est une institution.
7: Elle fait partie de la famille, Christine.
8: Enfin, quand même, non.
1: Elle présidait ton dîner.
7: Bah oui, c'est comme quand tu croises Loana, tu la tutoies.
4: Oh, la comparaison, écoutez, franchement.
7: Je veux dire, ça fait partie de la famille, c'est ça que je veux dire.
3: Et qui était dans le loft, Christine ou...
7: Dans la piscine, Christine,
4: pardon. Et monsieur Ferrand, alors on vous a pas entendu encore, vous êtes en forme?
9: Je suis content parce qu'on a enlevé le décor qui m'était tombé dessus la dernière fois.
4: C'est vrai, c'est vrai. Ah bon, on l'a fait encadrer et tout. On l'a envoyé à Stéphane Bern, il m'a dit, tu vois, ça n'a pas marché cette fois-là.
9: Non, ce sera pour la prochaine.
4: Une première citation, si vous voulez bien, pour Jérôme Fournier, qui habite Fontaine-la-Mallet, en Seine-Maritime, qui a dit... Ce fut certes admirable de découvrir l'Amérique, mais il eût été plus encore de passer à côté.
1: Woody Allen? Christophe Colomb?
4: Pas Christophe Colomb, mais c'est un Américain qui a dit ça.
3: Woody Allen? Ah oui.
4: Woody Allen, non.
3: Groucho Marx?
4: Groucho Marx, non.
1: Magellan?
4: Encore avant ces deux-là.
9: Un politique?
4: Un politique, non.
3: Franklin? Beans?
4: C'est qui ça, Beans?
8: Bah, Mr. Beans.
4: Et c'est qui,
3: Mark
4: Beans?
3: Twain.
4: Monsieur Ferrand a dit Mark Twain, et c'est lui qui a la bonne réponse. C'est Mark Twain. Pour monsieur Bourse, qui habite Valenton, dans le Val-de-Marne, qui a dit « Un jour, à la télé, j'avais mis une vitre entre la caméra et moi. Et j'ai annoncé en direct « Bonjour, je vais nettoyer l'intérieur de votre écran. » Puis j'ai aspergé la vitre d'un produit spécial et j'ai passé un chiffon. Eh bien, j'ai reçu 600 lettres qui disaient « Merci, j'y vois bien mieux avec mon poste depuis que vous l'avez nettoyé de l'intérieur. »
9: Jean-Yann? Jacques Martin?
4: Jacques Martin, bonne réponse. C'est génial quand même. Encore une bonne réponse de Franck Ferrand. Ce sera maintenant pour Véronique Glanche, qui habite Cressevoye dans le Calvados, qui a dit « Vous avez toujours dans la vie un ami qui appelle régulièrement pour prendre de ses propres nouvelles. »
3: Oh, c'est vieux ça.
4: Non, justement pas.
7: Et c'est c'est Lucchini ça.
4: Non, c'est quelqu'un qu'on aime bien ici d'ailleurs.
7: Ah, c'est pas Lucchini.
9: Non. Un habitué des grosses têtes.
4: Une grosse tête, oui.
8: Et Bernard Mabille.
4: Pas Bernard Mabille.
3: C'est une femme.
4: Une femme.
7: Ah, Christine Bravo.
4: Non.
1: Chantal Latsou.
4: Pas Chantal.
7: Amanda Lear.
4: Pas Amanda
1: Lear. Michel Bernier.
4: Michel Bernier. Bonne réponse de Valérie Mérès. Une citation plus littéraire pour Marguerite Prempart, qui habite Saint-Brice-sous-Forêt dans le Val d'Oise, qui a dit « Il faut travailler, sinon par goût, au moins par désespoir, puisque tout bien vérifié, travailler est moins ennuyeux que s'amuser. »
1: Woody Boileau. Allen.
4: Non.
3: Boileau.
4: Oh, c'est plus vieux que ça. Alors, pas Boileau, mais on est
9: de cette époque.

0: On est entre Boileau et Woody Allen, vous voyez, c'est large.
1: C'est large,
2: c'est donc un romancier du 19e.
0: On est au 19e.
2: C'est Flaubert.
0: Et c'est un poète du 19e.
2: Ah, Lautréamont.
0: Non. Non.
2: C'est Baudelaire.
0: Baudelaire, Charles Baudelaire. Oh. Encore une bonne réponse de Monsieur Ferrand.
2: Au petit bonheur.
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0: C'est vrai que ça fait 9 ans, hein, 9 ans que vous n'étiez pas venu, monsieur. Ouais,
4: je prends mon temps.
5: Il s'est fait désirer. Hein.
0: Non, en fait, on a déménagé, on ne lui avait pas donné la nouvelle adresse.
4: Non, mais c'est vrai que je reviens parce que je suis moins impressionné par les invités. À l'époque, déjà, les gens s'habillaient pour faire l'émission, les sociétés.
0: Ah oui, ah oui.
4: Bon, moi, j'ai mis une veste. Je vois Boublil qui est habillé en pyjama. J'avais tellement pas parlé pendant l'émission qu'au bout de 2 heures d'émission, j'ai prévenu mes parents que j'étais encore à l'antenne.
0: Mais voyez-moi, pour... j'aime bien donner une deuxième chance.
4: Ah oui, mais tous les 9 ans, vous êtes durs.
6: Tous les 9 ans après.
0: Puis vous triomphez sur scène. Je me suis dit, il serait temps de rappeler Olivier de Benoît.
4: Ah, c'est gentil. Mais c'est vrai que voilà, je triomphe sur scène et en ce moment, je suis pas en forme. Ah. Je tiens à le dire parce que je profite. C'est une des raisons pour lesquelles je suis là. Je cherche une nounou.
0: Ah oui.
4: Voilà, ma nounou m'a lâché. Voilà, donc si par hasard, voilà.
0: Mais pourquoi elle vous a lâché?
4: Parce qu'elle voulait être payée.
0: Ah oui.
4: Oui, donc j'ai fait.
5: Ça tient pas à grand chose.
4: Ça tient pas à grand chose.
0: Et est-ce que comme tous les maris, vous avez une liaison avec la nounou?
4: Non, mais en fait, ma femme veut pas que je cherche parce que c'est vrai qu'il y a quelques années, j'avais proposé à une jeune fille au père de venir dormir à la maison et ma femme avait pété un plomb parce qu'à ce moment-là, on n'avait pas encore d'enfant. Non, mais c'est vrai. Donc on fait un casting actuellement. On fait un casting de
5: nounou.
4: De nounou.
5: Des moches alors.
4: On a commencé dimanche et j'ai eu un truc. Et c'est vraiment ce que je dis est vrai, c'est qu'hier on a eu une nounou qui avait l'air parfaite. Elle rentre à la maison, elle fait tout bien, elle enlève ses chaussures, elle fait tout bien, etc. On s'est dit, on a la perle. Elle part, et 30 minutes après, elle ressonne à la porte, elle avait oublié ses chaussures.
0: C'est marrant quand même d'oublier ses chaussures quand on est une jeune fille au père.
5: Waouh.
0: Bah nous aussi, on a des nounous ici qui s'occupent de Paul Aïcard parce que notre Polo a l'air tout triste.
5: Ouais, mais oui, aujourd'hui.
0: Qu'est-ce qui se passe, Paul? Merci, Paul.
7: Non, c'est pas parce que je dis rien que je suis triste, hein, mais je suis souvent comme ça.
8: Ah bon, Mossad, t'es Mossad.
0: Vous n'êtes pas content de revoir Ariel qui vous a parfumé avant l'émission?
8: Alors je peux dire qu'Ariel, elle nous a parfumé avec son parfum. Ça fait 9 ans que tu travailles dessus, tu m'as dit.
5: Bah oui, comme Olivier de Benoît.
8: Et elle nous a parfumé.
0: Olivier de Benoît, ça fait 9 ans parce qu'on pouvait plus le sentir.
8: Pas mal.
5: Non, mais elle nous a tous aspergés.
8: Voilà.
0: Ah oui.
5: Donc,
0: oui.
5: Si jamais.
0: Non, l'aspergé, c'est lui.
8: Je peux dire la vérité. Je peux parler un petit peu de ce qu'a fait Christophe, qui a fait quelque chose de très très dégueulasse.
0: Christophe Beaugrand,
8: oui, qui est en face de moi, qui est vraiment une ordure, une pourriture.
5: Quoi,
8: une
5: mais
8: saloperie.
5: Qu'est-ce que j'ai fait?
8: Moi, j'ai pris le parfum de d'Ariel. Merci beaucoup de m'avoir parfumé avec ce musc.
5: Ça sent très bon,
8: si délicat.
9: Voilà.
8: Et voilà, regardez-moi ce gros faux cul de Christophe. D'Ariel.
0: C'est Elon Musk.
8: Elle l'a aspergé avec le parfum.
9: Mais il l'adore.
8: Moi, il te dit ça. Tu sais, il m'a dit tout à l'heure. Il m'a dit quand dès qu'elle a fini de t'asperger, t'as été te laver dans les toilettes. Tu m'as
5: mais
8: dit
5: non.
8: Ça sent la vieille.
5: C'est pas vrai. C'est pas vrai du tout. D'ailleurs, je peux.
8: La vieille incontinent, tu m'as dit.
5: Olivier, renifle, vois si je sens encore.
4: Ça mais sent. Oui, non, mais Boubli dit
0: ça. Ça, c'est la pisse.
5: Je suis allé aux toilettes, mais pas pour me laver les mains, pour faire pipi, simplement.
8: Oui.
9: J'aime mieux qu'on ne parle pas de mon parfum dans cette émission.
4: Mais moi,
9: après
4: Ariel,
9: tout ce qu'on vient d'entendre.
4: J'ai vu Ariel parce que de temps en temps, Ariel va au Bon Marché et je la croise de temps
0: c'est
4: en
0: pas
4: temps.
0: Vrai.
4: Oui, parce que ma femme a un stand au Bon Marché. De temps en temps, je joue le vendeur et donc j'ai voilà. J'ai
0: qu'est-ce qu'elle a, votre femme, comme stand au Bon Marché?
4: Elle vend des bijoux.
0: Des bijoux?
4: Des bijoux, elle vend des, voilà. Donc
9: oui, des bijoux, des gris-gris, c'est très gracieux.
4: Ouais, ouais.
8: Elle en parle comme si ta femme, c'était une merde.
5: Non, mais imaginez que sa femme vend des gris-gris.
4: La femme d'Olivier de Benoît mangeait gris-gris au fromage
5: avec un boubou.
4: Elle voit des petites tours Eiffel.
5: Elle fait la manche parfois de marche arrière.
4: Moi, je peux te vendre une petite tour Eiffel qui clignote.
5: Je sais que cet accent est interdit depuis 1965.
4: Mais foutu pour foutu.
0: En goût, faites quelque chose.
1: Non, mais est-ce que Ariel, vous avez acheté quelque chose?
9: Absolument.
4: Un gris-gris, oui, oui.
1: Mais arrête.
9: Mais oui.
4: Oui.
9: Et ça m'a fait très plaisir.
4: Oui, oui, oui. Ariel a acheté un produit en solde. Je te conne. Non, mais Ariel, à chaque fois, voilà.
0: Je savais même pas que votre femme travaillait, moi. Je pensais qu'elle.
4: Ah, ben, vu le nombre de fois que je fais les grosses têtes, elle a besoin de bosser quand même.
0: Mais non, mais je pensais qu'elle élevait les enfants, tellement vous en parlez.
4: Non, c'est moi qui m'en occupe. Non.
0: Ah, c'est vous qui vous occupez des enfants.
4: On peut pas
0: enfants.
4: Prendre de risques avec les enfants quand même.
5: Imaginez la catastrophe.
1: C'est pour ça que vous avez besoin de nounou.
4: Exactement, j'ai besoin d'une nounou. C'est pour ça d'où ma présence dans cette émission.
0: Ça fait combien d'enfants que vous avez maintenant?
4: Alors, j'ai recompté 4. J'en ai 4.
5: Ah, c'est énorme.
9: Voilà. Oui,
4: deux garçons et deux échecs. C'est vrai que je le dis, qu'avec ma femme, on s'était dit qu'on allait faire un enfant jusqu'à ce qu'on en aime un.
5: Quelle horreur. Mais c'est horrible.
0: J'adore.
5: Mais ne vous devriez pas vous réjouir de ça, Laurent.
0: Allez, une première citation, si vous voulez bien, c'est les choses n'ont pas changé.
4: Je peux partir, Laurent, ou pas?
5: Oui, il a tout donné, là.
1: Dans le vent.
4: J'ai plus de vanne.
5: Les 5 premières minutes étaient super.
4: Oui, non, c'est pour ça.
0: C'est pour Ludovic Thie, qui habite. Monsieur Thie habite en Haute-Vienne. Puis quand même réveiller le petit Paul Alcarat.
7: Non, mais
0: avec
7: c'est le début.
0: Citations. Je vais lui donner des dates, il va être content.
5: Non, mais à 18h, il va être top.
7: Non, mais c'est le début.
0: Il y en a au zoo, il en rejette des cacahuètes. Moi, je lui jette des dates.
5: Oui, il adore ça. Mort quand, alors?
7: Et je vous renvoie le noyau.
5: Oh, il est mauvais, hein.
0: Ah, il est pas de bonne humeur.
5: Oui, il y a un problème.
0: Ah, il est ronchon.
5: Il est acerbe.
7: Et voilà, Boublil est là. Mais oui, vous pouvez me poser des questions, j'y réponds comme souvent. D'ailleurs, je suis là pour ça à la base.
0: Hein. Bah, c'est vrai.
5: Et pour l'ambiance aussi.
0: Qui a dit en Angleterre tout est permis sauf ce qui est interdit. En Allemagne tout est interdit sauf ce qui est permis. En France tout est permis même ce qui est interdit. Et en Russie tout est interdit même ce qui est permis.
9: C'est joli, c'est Winston Churchill.
0: Excellent réponse. Oh, Darielle Dombard.
5: Oh, bravo. Oui. Oh. Comment elle a défoncé Paul?
6: Ah ouais.
1: Direct.
6: Elle a été maîtresse de Winston Churchill.
0: Non, elle va jamais au WC. Sur son bureau à Winston Churchill, bah, c'était écrit ses initiales WC.
9: Oui, oui.
0: Et les gens ouvraient la porte, pissaient, ressortaient.
6: Et ça sentait le parfum d'Ariel.
5: Oh mais non.
9: Non mais c'est.
0: Enfin,
9: c'est...
0: Angoune, on ne rit pas à ça. Angoune se moque de vous, Ariel.
9: Non, je ne crois pas.
1: Je ris jaune.
5: Ah, les chanteuses entre elles. Hein.
0: Vous ne riez pas jaune, il s'agit plutôt du riz noir.
9: Wow. Churchill, qui était un homme, un véritable dandy. Hein. J'ai vu une émission sur lui extraordinaire, une sorte de biopic.
0: Il faut expliquer que si j'ai posé une citation sur Winston Churchill, c'est parce que cette semaine, c'est le 60e anniversaire de sa disparition.
9: Voilà.
0: Vendredi prochain, on célébrera les 60 ans de la disparition de Winston Churchill.
9: Voilà. Alors, c'était un homme qui était extraordinairement brillant, mais très critiqué, son dandysme, etc. Et dans cette émission que j'ai vue tellement belle, un biopic, eh bien, il jetait du pain aux moineaux.
0: C'est tout. C'est Goldman, ça. Elle confond avec Jean-Jacques Goldman.
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0: Une question d'histoire pour Solène Ruiz, qui habite Terran dans l'Hérault. Comment s'appelait la maman de Charles Quint?
4: Jeanne La Folle.
0: Jeanne La Folle, ouais. Bonne réponse de Paul Alcarat. Elle était vraiment folle dingue, pourquoi on l'appelle Jeanne la folle?
7: En fait, depuis que son mari Philippe le Beau...
0: Ils ont eu 6 enfants, Philippe et Jeanne. Hein.
7: Mais le seul qui deviendra empereur du Saint-Empire et roi d'Espagne, c'est Charles Quint.
0: Et oui, Charles V, Charles Quint, effectivement.
7: Charles Ier, en fait.
0: Oui.
7: Charles Quint, mais... Ouais.
10: Oui, mais pourquoi elle était folle?
7: Son mari est mort très jeune, de maladie, et en fait, elle l'a pas supporté, elle a gardé le voile noir toute sa vie, et elle a fini un peu dans un couvent, avec quelques autres personnes.
0: J'ai des questions pour tout le monde aujourd'hui, hein, vous aurez remarqué.
10: Oui. C'est une bonne explication.
0: Question cantatrice pour Roselyne, question cheval pour Dari. J'aurai des questions chansons pour vous, Michel Bernier, dans un instant.
7: Question gastro pour Jean-Philippe.
0: Non, pour Jean-Philippe, j'ai une question crash aérien.
7: Ah, super.
0: Puisque le 23 mars 1994, le vol Moscou-Hong Kong s'est écrasé. Il y a quand même 63 passagers et 12 membres de l'équipage qui sont morts dans l'accident. Le vol Aeroflot 593. Ça vous dit quelque chose, monsieur Janssen? Et on a su, grâce aux boîtes noires, ce qui s'était passé à bord. Qu'est-ce qui s'était passé à bord pour que cet avion s'écrase?
10: Le pilote a lâché le guidon.
7: Non, je crois que Jean-Philippe est rentré. Il a vomi sur le tableau de bord, tout ça enrayé.
0: Mais non.
10: Ah, ils ont éternué. Quand on éternue, c'est
0: qu'on ferme les yeux. Ah non, ils n'ont pas éternué.
10: Il y avait une équipe sportive dans l'avion?
0: Non, il n'y avait pas d'équipe sportive dans l'avion.
10: C'était des passagers lambda.
0: On est en 94, il n'y aura aucun survivant, hein, puisque je vous ai dit, 63 passagers, 12 membres d'équipage.
7: Est-ce que la date est importante?
0: La date, non. Je vous dis mars 94 parce que je suis un homme précis, vous savez.
11: Moi, je voulais savoir si le problème venait des pilotes ou des passagers.
0: Alors, plutôt, on va dire, du pilote lui-même.
10: Ah, il venait de se faire larguer par sa femme?
0: Non. Mais ah, quoi qu'il y a peut-être une raison à la...
7: Il n'y a rien de suicidaire.
10: Il s'est engueulé avec le copilote.
12: Ah non, mais du coup, c'est... Il n'a pas couché avec une hôtesse dans le cockpit.
0: Non plus. Non.
10: Ça, je sais.
12: Souvent, ça peut arriver. On peut s'appuyer sur une mauvaise commande, tu sais.
7: Bah, bien sûr.
10: Il s'est aperçu, le pilote.
0: On se rapproche, en tout cas.
10: Ah oui.
12: Il a fait une manœuvre pour une autre.
0: Non, lui, il n'a rien fait, le pilote.
7: Est-ce que c'est sexuel?
0: Ah, c'est pas sexuel.
10: Mais là, il a compris autre chose.
0: Mais hein. Il a dit qu'il s'était séparé de sa femme. J'ai envie de dire peut-être, au fond. Hein.
7: Il décide de faire demi-tour pour surprendre sa femme avec son amant.
0: Non.
12: C'est dans le cockpit qu'il s'est passé quelque chose.
0: Oui, dans le cockpit.
10: Ah,
0: oui.
10: D'accord.
12: Il s'est donné du plaisir solitaire.
0: Mais non.
7: C'est pas sexuel, on t'a dit.
10: Non, il s'est rendu compte que le copilote était sa femme.
0: Mais non.
11: C'est une nouvelle pièce.
0: Attendez.
11: Il va jouer bientôt.
0: Attendez.
11: Le copilote était ma femme. Avec Michel Bernier.
0: Alors, on est dans le cockpit.
7: Oui. Voilà. Oui. Il y a deux personnes.
10: Mais on n'y est pas tous.
0: Alors, vous dites quoi?
7: Il y a pas deux personnes.
12: Il y en a trois en 94.
0: Il y a même quatre.
10: Ah mais. Il y a ses enfants.
0: Il y a ses enfants. Alors.
7: Ah, une dispute. Il s'est amusé à faire piloter l'avion par un de ses enfants.
0: Alors c'est pas ça, mais on se rapproche.
12: Il a pas donné le manche.
10: Il y a un de ses enfants.
7: Il a ouvert la vitre.
0: Non. Mais les enfants sont là. Il y a sa fille.
7: Est-ce que c'est la cause de l'accident? C'est les enfants.
12: Bah
0: oui.
12: Il y a des boutons de commande.
0: Ah oui.
10: Ils ont annoncé, les enfants ont annoncé que leur mère voulait divorcer.
0: Ah non.
7: Les enfants ont...
0: Il y a un garçon, une fille.
10: Ils ont touché à des trucs, les enfants.
0: Ah oui, il y a une fille de 12 ans et un fils de 15 ans.
10: Ils découvrent que ce ne sont pas ses enfants.
0: Vous avez dit quoi?
10: Les enfants ont touché à des boutons, on voulait jouer.
0: Eh bien voilà, tout simplement.
12: Voilà. Bah oui.
0: Le fils de 15 ans, qui était à la place du pilote pendant la phase de croisière, a désactivé le pilotage automatique sans s'en rendre compte. Il jouait avec les boutons. À cause de la force centrifuge, le fils du commandant est alors incapable de se lever pour laisser la place à son père et contrôler l'avion avec l'aide du copilote. Voilà ce qui se passe, vous voyez.
10: Oh là là.
0: Parce qu'en fait, d'un seul coup, le pilotage automatique s'arrête.
12: Bah oui, c'est ça.
0: Et donc, l'avion vire vers la gauche.
12: Il est plaqué sur le siège.
0: Voilà, lui, il est plaqué sur le siège. Et là, le pauvre gamin, on peut pas lui en vouloir. Il sait pas piloter. Hein.
11: On peut pas lui en vouloir.
10: Non, c'est un ado.
11: Faut le dire vite. Mais même pas. Quand
0: une première alarme se déclenche, indique l'arrêt de toutes les fonctions du pilote automatique. Seul le jeune garçon de 15 ans et le copilote tentent de contrôler l'avion. Une seconde alarme se déclenche, indiquant cette fois que faute d'une vitesse suffisante, l'avion est sur le point de décrocher. Le taux de descente est tel que les passagers sont en état d'impesanteur.
12: Ouais, c'est ça. Hein.
0: C'est possible ça, monsieur?
12: Ah oui, parce que ça va trop vite.
0: Ça va trop vite, voilà, ça va trop vite.
10: Et alors toi, dans ce cas-là, tu fais quoi si
12: ah bah, tu fais plus rien. Hein, tu fermes les yeux, t'as dans le
10: cas de
12: passe.
10: Il vomit encore.
12: Là, tu fais le service pour demander ce
0: qu'est-ce qui se passe? passe, le copilote tire sur les manches, paraît-il. L'avion se redresse, reprend de l'altitude. Le commandant reprend son poste, mais la réduction des moteurs entraîne un nouveau décrochage et l'avion repart en descente.
10: Mais quelle horreur!
0: L'équipe parvient à stabiliser l'appareil, mais il est trop tard, l'Airbus est proche du sol et là, tous les passagers chantent au gamin « T'auras pas de décès !» Et s'écrase. Non mais c'est terrible.
7: C'est
10: quelle horreur.
7: Mais non mais c'est irresponsable.
0: Oh, ah bah, oh, ça c'est le mot, dites donc.
7: Mais c'est n'importe quoi.
12: Mais tu sais, avant le 11 septembre et que tout change dans le monde, mais les portes de cockpit, elles étaient grandes ouvertes, on parlait au commandant comme ça, enfin, personne ne soupçonnait un danger qui se passe, tu vois. Donc t'allais visiter le cockpit, tu rentrais, tu sortais comme dans un moulin, c'était assez facile.
10: Moi, je suis allée dans
0: on entend l'enfant dire « Pourquoi l'avion tourne maintenant ? Il tourne tout seul ?» dit le copilote. « Oui, regarde, je sais pas pourquoi il tourne. On est entré dans un circuit d'attente, vraiment, bien sûr. Les gars, prenez le manche du pilotage, prenez-le. La vitesse, de l'autre côté, tourne à gauche, gauche, à gauche, de l'autre côté, gauche. Je tourne déjà à gauche, à droite. Tu vois pas ou quoi ? À droite, virez à gauche, on va toucher le sol. Edgar, lève-toi, ça c'est le fiston.
11: Quel masterclass d'acting.
0: Edgar, lève-toi, descends Edgar. Tu vois le danger Edgar ? Gaz au ralenti. Eldar, lève-toi, Eldar. J'ai dit, lève-toi. Plein gaz, pleine puissance, plein gaz. Je l'ai. Non, je l'ai pas.
7: C'est long encore ou pas?
10: Heureusement qu'ils ont pas donné comme prénom Mayday parce que.
0: Faut bien que les enfants s'amusent.
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15: Dans les 20 derniers mois, le cours de l'or a pris 50%. Si ça monte, par définition, c'est que les achats se multiplient. Achats qui viennent, bien sûr, des particuliers, mais il n'y a pas que ça. Depuis plusieurs années, ce sont les banques centrales qui achètent massivement. Et c'est le point clé, elles se débarrassent du dollar américain. C'est le symptôme du déclin des États-Unis et de la montée en puissance de ce qu'on appelait naguère le tiers-monde.
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0: C'est une phrase terrible d'ailleurs, c'est quelqu'un qui à l'Assemblée a déclaré « La France s'ennuie, la France est une nation qui s'ennuie ». Quel député a eu cette célèbre phrase à l'Assemblée nationale ?
7: C'était sous la monarchie de Juillet.
0: On est en 1839.
7: Alors, oui, c'est ça. Donc.
10: Mais c'est plus précis, Juillet, quel
12: attends,
10: jour ?
12: Tu veux nous donner le temps ?
10: Quel jour ? Il nous fait la météo. Quel jour ?
0: Ah bah oui, il fait un temps de monarchie de Juillet aujourd'hui.
7: Alors ça aurait pu être Lamartine.
0: Et c'est Lamartine. Bonne réponse de Franck Ferrand.
7: Et là... Et oui. Même quand il t'accuse pas d'être bête dans son ton, tu te sens accusé.
10: Ouais.
7: Ce serait pas la monarchie de Juillet.
0: Bah oui, parce que c'est vrai qu'en dehors d'être un poète, romancier, dramaturge célèbre, Alphonse de Lamartine, il faut le rappeler, fut député.
11: Oui, et il a été candidat à l'élection présidentielle de 1848 et il a fait moins de 2%, ce qui n'est pas formidable.
10: Oh, il a fait presque comme Anne Hidalgo.
11: Mais les gens dans les campagnes disaient, qui c'est cette Martine là, Lamartine
0: c'est mais Lamartine, elle est à Lille, elle n'est pas à Paris. Florence Go espère un chèque RTL. Pour l'instant, on n'a rien donné à nos auditeurs encore. Peut-être y a un espoir puisque la question qui vient concerne le monde du cheval et vous savez que Dari Boudboul,
7: quelle mauvaise idée.
0: N'en touche pas une. Alors,
7: elle était silencieuse, vous avez raison.
12: Elle sait où est la tête, où sont les sabots.
0: Qu'en dit-on d'un cheval qui les zin, Z-A-I-N.
16: Ah, ça, je sais.
12: C'est les couleurs.
16: C'est une couleur zin. C'est quand il a pas. Il est tout noir et qu'il n'y a pas du tout un petit poil marron, blanc, beige.
12: Bah, tout noir.
0: Alors attendez là.
16: Laurent, vous êtes de mauvaise foi, c'est ça. Je vois que vous grimacez. Les auditeurs n'en te voient pas Laurent.
7: S'il est tout noir, il est zinzin. Voilà, les jeux de mots, ça marche pas. J'essaye.
0: C'est elle qui est zinzin, c'est pas le cheval.
16: Mais c'est ça, zin, c'est
11: non. Ça veut dire qu'il est d'une robe sans aucun poil d'une autre couleur.
10: C'est ce qu'elle vient de dire, franchement.
16: C'est noir.
11: C'est plus général.
16: Non, zin, il a aucun poil blanc.
0: Voilà, ça c'est la bonne définition, quelle que soit sa couleur.
12: Et
16: aucun poil blanc.
12: Et un cheval blanc alors, il est jamais zin.
16: Ça n'existe pas un cheval blanc.
12: C'est comment?
7: Ah bon, comment
16: non,
7: ça?
16: Non, il n'y avait que celui d'Henri IV.
11: Mais encore.
16: Et encore, voilà.
10: C'est des albinos, les cheval blancs.
16: Voilà, ils sont roses.
0: Les chevaux.
16: Roses et blancs.
0: Les chevaux blancs. Les chevaux.
10: Mais
16: il y a des chevaux,
10: t'as laissé ton cerveau. Parce que.
12: Mais non, elle pense au pinard.
0: T'as dit les chevaux. C'est vrai que. Géronimo avait des chevaux blancs.
7: C'est-à-dire que quand tu
0: dis en revanche, et en revanche. Et en revanche, si vous commandez un Jéroboam de cheval blanc, ça va vous coûter très cher.
9: Non, mais attendez, j'ai bu un coup avec Dari Boudboul avant, je suis crevée.
10: Non, non, mais à mon avis, ce que tu as pris pour de l'eau des viandes, c'était de la vodka.
0: En tout cas, un cheval zin, c'est un cheval qui n'a aucun poil blanc. Bonne réponse quand même,
10: enfin,
0: de Dari Boudboul. Ouais. Une question anniversaire pour Fabienne Jouliot qui habite Dax dans les Landes.
9: Pour les femmes.
0: Ah bah c'est marrant que vous chantiez. Pourquoi vous chantez à cause de Rulio, Fabienne Jouliot. Oui, très bien, parfait. Ah, il faut la suivre.
7: Hein. Non, mais elle a envie d'exister.
10: Elle est rapide.
12: Ah. Attendez.
0: Mais justement, ça tombe bien parce que Rulio a un lien avec la question qui vient.
10: Je

0: J'adore.
1: Une question musicale.
2: Vous voyez qu'il était mort.
1: Oh, mais non, non, il n'est pas mort, Rouliot.
2: Ah bon,
1: non, non, non. Il serait mort. Il est au bout du Rouliot, mais il n'est pas mort.
3: Mais il n'est pas mort, mais il est toujours zin.
4: Pourquoi vous, quand vous faites des jeux de mots, les gens y rient?
1: Bah parce que c'est drôle.
4: Il n'y a que quand vous voulez faire.
2: Oh, au bout du Rouliot, c'est drôle.
1: Parce qu'il faut les faire vivement et que ça soit voilà, à propos.
4: Il faut y croire.
1: Voilà. Il faut y croire.
5: Alors
1: tout...
5: que zin, zin, zin, non.
1: C'était pas précis. Il faut être précis. Il y a tout... C'est tout un art.
4: Oui, c'est le jeu de mots, c'est un art.
1: Ah oui, c'est tout un art.
4: Je vais réessayer dans l'émission.
1: Je vous en prie. Pour Fabienne Julliot, donc, qui habite Dax dans les Landes, une question qui concerne le monde de la chanson, puisque Cathy Kirby, ou Kirby, je ne sais pas comment on prononçait
5: Kirby.
1: À l'époque. Kirby, vous la connaissez?
5: Non.
1: Ah bon?
5: Je connais Vanessa Kirby.
1: C'est une chanteuse britannique. Bon, elle est morte en 2011, ça peu importe, puisque ce que je vais vous raconter s'est passé en 1965. C'est un anniversaire d'ailleurs, puisque ça s'est passé précisément le 20 mars 1965. Ce jour-là, Cathy Kirby a giflé quelqu'un. Qui a-t-elle giflé?
5: Une autre femme.
1: Une autre femme.
4: Une autre chanteuse.
1: Une autre chanteuse.
5: Oui,
3: bah c'est évident. Allez.
2: Son nom ne me revient pas.
3: Une chanteuse de ABBA, sûrement.
1: Une chanteuse de ABBA, pourquoi alors?
3: Parce qu'elles étaient deux, donc ça fait deux possibilités que j'ai la bonne réponse.
1: C'est logique.
4: Oui, oui, c'est pas idiot. Là. Pour le coup, c'est
2: voilà.
4: Pas idiot.
2: Mais 1965, il n'y avait pas ABBA.
1: Non, il n'y est pas encore ABBA, bah effectivement.
2: Voilà.
1: Mais en revanche, il y a un lien avec ABBA et Caroline Diamant vous a mis sur
3: Il y a l'Eurovision.
1: Le concours Eurovision, voilà pourquoi d'ailleurs il y avait aussi un lien avec Julio Iglesias, puisque Julio a aussi été candidat à l'Eurovision pour l'Espagne à une époque. Et là, Cathy Kirby, elle est anglaise. Alors, qui elle a giflé?
3: Elle a giflé la concurrente irlandaise.
1: Non.
4: Est-ce qu'elle a giflé une Française?
1: France Gall. Une Française.
4: France Gall.
1: Et elle a giflé France Gall.
3: Oh.
1: Bonne réponse de Franck Ferrand.
4: Pourquoi elle a giflé?
3: Pourquoi?
1: Elle l'a giflé parce que France Gall a gagné cette année-là.
3: Bonne perdante.
1: Et que tout le monde pensait que c'était Cathy Kirby qui gagnerait. Qu'est-ce qu'il y a, monsieur?
6: Mais il faut que je vous raconte.
1: Monsieur Ferrand.
6: Une seconde, mais.
3: Il y était.
6: J'ai passé avec France Gall presque un an, qui était d'ailleurs tout à la fin de sa vie, pour faire un film sur elle. Bon. Et quand vous avez raconté cette histoire, vous avez dit Cathy Kirby, je vous promets que je me suis dit, mais je connais ça. Mais je ne savais plus du tout.
1: C'est-à-dire que maintenant, vous faites même l'histoire des chanteuses, alors. Et effectivement, Cathy Kirby était la favorite du concours Eurovision de la chanson cette année-là. Ça se passait en Italie, ça se passait à Naples, mais c'est l'Angleterre qui était favorite et c'est la Française qui va gagner. France Gall, qui d'ailleurs ne représente pas la France, rappelons-le, elle représente RTL, le Luxembourg au concours Eurovision de la chanson, avec Poupée de cire, Poupée de son, une chanson de Serge Gainsbourg, une chanson qui va connaître un triomphe. Il y a même, il faut dire, des traductions incroyables. Das war eine schöne Partie, ça c'est la traduction allemande de la chanson.

0: la version italienne.
1: Oui.
0: Il y a eu la version italienne.
2: Oh, wow.
3: On fait toutes les versions fascistes.
0: Non mais c'est assez incroyable. Et
4: Laurent, c'est pas la même année. Parce que si je me souviens bien, France Gall a été avec Claude François.
0: Oui.
4: Et je crois
0: j'allais y venir.
4: Ah, parce que je crois qu'il l'a quitté juste après.
5: Il était furieux.
0: Mais pas juste après. Je vais vous raconter.
4: Le soir même.
0: Oui, le soir même. Mais pire que le soir même, entre les deux chansons, puisque ce soir-là, France Gall va chanter une première fois son titre Poupée de cire, poupée de son, quand elle chante au même titre que toutes les autres candidates. Mais vous savez que la gagnante,
6: elle rechante
0: à la fin, rechante la chanson, puisque ça y est, elle est désignée gagnante et elle revient chanter. Et quand Claude François a France Gall au téléphone, eh bien, Claude François n'est pas content de la première prestation de France Gall. Il apprend en plus qu'elle gagne. Il lui dit qu'elle a chanté comme un pied et il la quitte au téléphone avant qu'elle vienne chanter
5: terrible.
0: La deuxième fois sa chanson. C'est pour ça qu'elle revient, en pleurant. Pas du tout parce qu'elle est heureuse d'avoir gagné. Elle revient en pleurant parce qu'elle vient de se faire larguer par Claude François
4: au
0: téléphone.
4: Elle s'est pris,
6: elle a réussi à chanter.
4: Donc elle s'est pris une baffe dans la gueule. Après, elle se fait quitter par Claude François.
0: Mais c'est ça.
4: Elle rencontre Franck Ferrand et elle meurt.
0: Ah non, mais c'est incroyable.
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0: Pendant longtemps, qu'est-ce qu'on faisait du pénis, du cachalot ou de la baleine?
1: Ben on le suçait.
0: Non.
1: Qu'est-ce que tu veux faire d'autre? Qu'est-ce que tu veux faire d'autre avec un cachalot?
4: Il faut pas avoir la bouche de Mick Jagger pour
0: c'est
4: que ça passe.
0: C'est énorme.
9: C'est proportionnel.
4: On en faisait un médicament?
1: Dentifrice.
6: Non, cosmétique.
0: Un médicament, non. Alors évidemment, aujourd'hui, on l'utilise plus pour ça. D'abord parce que les baleines sont protégées. Dans les années 1920, le pénis de baleine servait à fabriquer quelque chose.
1: Ah, ça nous faut un aphrodisiaque.
6: Eh bien, moi, on m'a dit que c'était du rouge à lèvres.
0: Ah non, non, non.
6: Ça se mangeait?
4: Des gouttières?
0: Ça ne se mangeait pas.
1: Ah, et c'était les tétines pour enfants?
0: Les tétines pour enfants, non.
4: Pour grands enfants, là.
1: Avec un pénis, tu faisais 1000 tétines.
4: Ah ouais, bah. Ah ouais.
6: Et ça sentait un peu le poisson.
0: Il y a des gamins qui disaient c'est assez, c'est assez.
6: Quelle horreur. Alors, c'est pour fabriquer un objet?
0: Un objet, oui.
9: Est-ce qu'il le laissait en une seule partie ou il le découpait?
0: Ah, il n'y avait pas tant que ça. J'imagine qu'il fallait évidemment, il y a quelques travaux de couture autour.
1: Ah, c'est pour faire le tabouret de Jean Marais?
10: C'est très moche. Ce que tu viens de dire est très moche.
9: Oh là là là là.
10: Sébastien, c'est moche.
9: Jean-Marie.
10: On en a eu du bonheur ensemble quand même.
6: Ah, est-ce que c'était pas un instrument de musique?
0: Non, pas du tout.
1: Ah, une flûte?
4: Un parapluie?
0: Non plus.
11: Ça mesure 1m50?
0: Comment ça mesure 1m50?
11: Bah, la taille du truc, c'est 1m50.
0: Ah ouais, c'est ça, un bon mètre. Ouais,
6: une mâle, alors j'ai trouvé. Ça devait sans doute être simplement un simple aphrodisiaque.
0: Non, pas du tout, non.
4: Mais vous dites que ça mesure 1m passe-partout?
0: Non, 1m.
1: C'était un banc, ils en faisaient un banc?
0: Pardon?
1: Ils en faisaient un banc, un meuble?
0: Un banc, non.
9: Un berceau,
0: non.
1: Un perchoir pour nains?
4: C'était lié à un métier?
1: Moi, ça m'inspire, mais je vois pas.
0: Un métier, non, pas un métier, mais on se rapproche.
4: Une catégorie
6: de... Est-ce que c'était pour les marins?
0: Non.
9: Un sport,
0: oui.
6: Pour les skieurs?
0: Les skieurs, non.
6: Ah,
4: sport individuel
6: est-ce
4: ou collectif?
6: Est-ce que c'était en France?
0: Alors, c'est un accessoire, attention.
11: Est-ce que c'était un sport de glisse?
0: On n'en a pas besoin.
1: Un bobsleigh?
0: Non.
6: Ah, est-ce que de la boxe? Pour la boxe?
0: La boxe, non.
4: C'était collectif ou individuel, ce sport?
0: C'est individuel.
4: Individuel. C'est dans l'athlétisme?
0: Non. L'athlétisme, non.
11: C'est creux.
0: Comment ça, c'est creux?
11: Est-ce que c'est creux, la bite?
0: Ah bah, j'imagine qu'on vidait le pénis pour pouvoir...
1: C'est un sport de balle ou pas? C'est un sport de balle ou
0: de
1: ballon?
0: Un sport de balle, oui.
9: Est-ce que vous avez une seule...
0: Vous m'avez demandé si c'était un sport collectif, je vous rappelle que je vous ai dit...
1: Non.
6: Individuel.
1: Ah, les balles de ping-pong?
0: Non.
1: Les balles de King Kong?
6: Ah bah, c'est un jeu en solitaire.
0: C'est donc un
6: caddie de golf?
0: Un club de golf? Non.
1: La balle de golf?
6: Un sac de golf.
0: Le sac de golf. Bonne réponse de Michel Bernier.
11: Alors là, bravo.
6: Ah ben, j'ai eu un mari golfeur. Hein.
1: Mais c'est bizarre parce que c'est classe le golf là. T'imagines les deux golfeurs? Tiens, passe-moi ton club, mets-le dans la bite du cachalot.
11: Oui, mais quand tu dis
1: c'est bizarre quand même. Ils sont classe les golfeurs.
6: Je crois qu'ils se disent pas ça.
11: Charles Hubert, passez-moi la bite du cachalot. Non, tout de suite, ça fait plus.
1: Oui, donc je mets mes balles.
0: Il faisait du golf, votre mec alors?
6: Ouais, mon ex, oui, il met bien ça. Il
0: disait qu'il faisait du golf.
6: Alors, je pense qu'à une époque, il en a fait.
11: Des coups, il y avait des 8 trous.
4: Et puis après, il a changé de trou quoi.
6: Puis après, il a changé.
0: Ariel.
6: Non, mais ce n'était que pour ça.
4: Pardon ?
6: Vous voyez, je ne comprends pas pourquoi.
1: Elle a raison. Pourquoi ils ont bloqué sur le pénis de cachalot pour faire des
6: voilà,
1: de
6: golf?
11: Parce qu'à tous les jours, ça mesure 1m50, c'est rond, c'est creux. Tiens, si on mettait nos clubs dedans.
9: Tout près, voilà.
1: Oui,
11: c'est solide. Mais en revanche, j'ai vu un truc qui était très rigolo. C'est chez un antiquaire et il m'a dit que c'était beaucoup la mode au 19e siècle. C'était des pattes d'éléphant qui servaient de porte-parapluie.
6: Ah ben oui.
2: Ah ouais.
11: Des pieds d'éléphant.
0: Ah oui.
11: Oui.
0: C'est une belle époque quand même.
2: Ah ouais, oui. Ça c'est beau. Là. Ah oui. Tu rentres chez toi avec ton club de golf.
1: Ah non, il y a les pieds de migrants pour les cale-portes.
11: D'enfants.
0: Michel, je vous en prie, n'encouragez pas.
6: Je le veux à l'Élysée.
0: Ne l'encouragez pas, je vous en supplie. Un poète à retrouver maintenant, un peu de poésie nous fera du bien.
11: Oui.
0: Pour Bernard Rambaud, qui habite Périllac, en Haute-Vienne. Quel célèbre poète prenait des noms féminins pour écrire dans sa revue de mode, qui s'appelait La Dernière Mode. Il signait Marguerite de Ponty ou Miss Satin.
6: Est-ce que ce ne serait pas Mallarmé ?
0: Excellente réponse, d'Ariel Dombal.
6: Bravo !
0: C'est bien Stéphane Mallarmé. Alors là, bravo !
2: Bravo !
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0: C'est une chanson qui s'appelle Le bal de la marine. Vous voyez, vous avez dû aller à des bals de la marine.
6: Je le vois bien, tiens. Ouais,
0: et cette chanson était interprétée par un chanteur disparu il y a 10 ans déjà, ce chanteur qui interprétait le bal de la marine. Et c'était comme vous, un marin, vous voyez, parce que ses chansons étaient inspirées par ses voyages dans l'océan Indien. Alors, il a séjourné à La Réunion, à Madagascar, à l'île Maurice, dans les Caraïbes, et il a amarré son voilier pendant des années à Sainte-Maxime. Puis il est mort il y a 10 ans, ce chanteur marin.
6: Antoine ?
0: Ah non, pas Antoine.
6: Non, il n'est pas mort, Antoine.
0: Antoine, il continue à crier « Attends !
1: Ta gueule !»
4: Et alors, qu'est-ce qu'on nous demande ? Le nom de ce chanteur inconnu ?
0: Ah, je peux même vous passer la chanson, le bal de la marine, si vous voulez.
12: Je me souviens très bien du petit bal de la marine.
11: Ah bah oui.
12: Près du pont de Grenelle où j'ai connu mes petites cousines. On avait dit
1: chanter bien ce type.
12: Chacun payait sa.
0: Vous savez qui c'est alors?
4: Oui, François de Gaulle.
0: François de Gaulle, bonne réponse de Monsieur Gazan. Et vous voyez, vous l'avez dû connaître, François de Gaulle, Olivier de Kersauzon. Vous l'avez croisé dans vos voyages.
13: Non, j'ai pas croisé, je suis content de pas l'avoir croisé.
0: Et il vivait sur une péniche, vous voyez.
13: Ouais, ça n'a rien à voir avec le métier que je fais, ferme ta gueule. Attends.
1: Ouais, attends, à ce moment-là, c'est Christine Bravo et tu es une grande aventurière, là.
4: Elle fait le Vendée Globe.
1: Vu comme ça, ouais.
4: Mais surtout la route du Rhum, Christine.
0: Non, mais. Il vivait avec Doradol, vous voyez.
13: Chacun sa punition.
1: Qu'est-ce qu'il a fait d'autre à part cette chanson?
0: Ah, bah, il a fait aussi Il y a le ciel, le soleil et la mer.
12: Il y a le ciel, le soleil et la mer.
0: Aujourd'hui, par exemple, il y a des tas de questions que je me suis posées en lisant dans le journal La Croix ce que vivaient les marins là sur la 10e édition du Vendée Globe. Et moi, je savais pas tout ça, par exemple. Il y a quelque chose que portent certains marins sur les bateaux. J'ignorais qu'ils portaient ça.
6: Une bouée ?
0: Non, pas une bouée. Ah, je vois bien Olivier avec son canard autour de la taille.
6: Qu'est-ce qu'il portait ?
0: Non mais Olivier, ça m'intéresse. Parce que là, vraiment dans La Croix aujourd'hui, on nous raconte...
13: Mais c'est un truc de niaiseux tout ça.
0: Ah non, c'est la période la plus difficile qu'ils vivent en ce moment. Ah bah si, si.
1: Mais pourquoi ?
0: Ah bah parce qu'ils sont dans le sud là et c'est...
1: Comment ça, vers Montauban ?
0: Non.
6: Ah oui, il faut passer le cap des Anguillas.
0: L'enfer des mers du sud, c'est le titre aujourd'hui. Alors ils disent évidemment dans La Croix que d'abord ils ont intérêt à bien dormir de temps en temps parce que le sommeil compte. Ils vont passer un mois là dans ce passage.
6: Ils sont tellement surveillés qu'ils risquent plus rien maintenant.
0: Alors oui, mais il y a quand même quelque chose que j'ignorais. Et ça, j'aimerais savoir si vous portiez.
13: Je m'en fous de ce qu'ils portent.
4: Un string
13: Un flingue
0: Non.
1: Attendez, ça leur sert pour naviguer?
0: Oui, alors...
1: Ça leur sert pour se repérer.
13: Un harnais de sécurité, une brassière.
0: Non, non, et c'est vrai que je suis pas sûr que vous...
13: Une boîte de préservatifs.
0: Non.
6: Une puce pour savoir où ils sont.
0: Non.
4: Un clignotant pour tourner.
0: Non, parce qu'il y a quelque chose qu'on n'imagine pas, et c'est raconté dans cet article sur le Vendée Globe, il y a quelque chose, non pas qu'il ait fait
1: une
0: souffrir...
1: Une couche confiance.
0: Un thermomètre, non, non. Ouais. Bah, après, on parlera de la banette, parce que...
1: La banette,
0: c'est là où ils dorment, les marins, la banette. Vous aviez une banette.
4: Ah bah oui, on se lève tous pour banette.
0: Olivier, j'imagine. Là, par exemple, j'ai une photo où je vois le skipper suisse, Alain Roura, il s'appelle.
13: Ouais.
0: Et bah, il porte effectivement quelque chose, parce que...
6: Ça lui fait mal?
0: Parce qu'il y a une nuisance à bord.
6: Des boules caisses.
1: Des
6: boules caisses.
0: Alors, c'est pas des boules caisses.
6: Un espèce de casque sur les oreilles.
0: Un peu ce que Kersauzon met maintenant, mais dans l'émission, un casque anti-bruit.
13: Mais je le mets pour couper ce que tu dis.
0: C'est une bonne réponse collective. Et c'est ça que je voulais savoir,
6: mais
0: monsieur Kersauzon.
6: Eh
0: ben, parce qu'il paraît
1: le
0: que
1: bruit de la mer,
0: il y a beaucoup
1: fort.
0: De bruit.
6: Alors qu'ils ne prennent pas la mer.
13: C'est ridicule.
0: C'est ça que je voulais savoir, si c'est vrai ou pas, Olivier.
13: Je sais pas, mais c'est ridicule, en plus. Parce que c'est important d'écouter les oreilles, elles t'apprennent plein de choses, la vitesse.
1: C'est un cargo qui arrive sur la droite.
13: Voilà.
0: Mais non, mais ils disent le bruit est infernal.
6: Petit chou, alors. Si un acteur disait les applaudissements, t'en peux plus, je mets un truc.
13: Le bruit est infernal, la mer est mouillée aussi. Ils vont découvrir ça, mais arrête, c'est d'un ridicule.
0: Oh là là. Je vous disais
13: des articles faits par des trous du cul qui connaissent
1: rien. La croix, ça ne donne rien.
13: Laisse tomber.

0: Elle dit, c'est sûr qu'on peut plus rester à glander sur le pont à boire le thé. Il faut être sans arrêt vigilant pendant cette période dans les mers du Sud. Tout peut partir d'un coup. On peut s'écraser contre une cloison, mais il faut penser à dormir. Et alors voilà pourquoi les banettes se sont drôlement améliorées, j'imagine, depuis votre époque. Vous, c'était du dur à l'époque que vous aviez, monsieur de Kersauzon.
1: Non, on emmenait des cailloux pour dormir dessus, pour ce moment.
2: Là, j'avoue, vous le prenez pour un con. Là, Olivier, te laisse pas faire. Même moi, j'ai honte.
0: Ils disent dans La Croix, moi, je lis La Croix, ils disent d'une banette en dur, un peu rêche, à l'époque, aujourd'hui, les matelas sont bien plus adaptés aux longs voyages. Et chaque matelas est adapté à la corpulence de chaque marin. Vous aussi, on...
3: Sa mémoire de forme.
2: Oui, puis à l'époque, les bateaux indiens, il y avait des clous aussi.
0: Est-ce qu'on faisait le matelas en fonction de votre corpulence aussi, hein? C'était un matelas à eau.
3: Un waterbed.
4: Pour éviter les escarres.
0: Bon, enfin voilà, enfin avouez quand même qu'il faut savoir dormir, c'est ce qu'ils disent dans
4: ça
0: cette...
4: s'apprend ça.
1: Sommeil stagiaire quand même.
0: Ah, voilà,
1: regarde, moi aussi j'y arrive.
0: Ah ben voilà. Voyez comme vous voulez.
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0: Et c'est un livre qui s'appelle « Pierre ou les ambiguïtés ». Voilà un roman qu'on connaît moins parce qu'effectivement, l'auteur qui a publié ce roman en 1852, vous voyez, ce n'est pas d'hier, l'auteur a publié des romans bien plus célèbres que celui-là. C'est même un roman qui a créé la polémique à l'époque parce qu'il a été condamné pour sa moralité autant que pour son style. Mais quel est l'auteur de « Pierre ou les ambiguïtés » ?
6: C'est pas Gautier ?
0: Gautier. Non.
6: Les ambiguïtés, on peut savoir ce que c'est à peu près de Pierre. comme ça, ça nous axe un peu la recherche.
4: Un peu comme Dorian Gray.
0: Ouais. Ce sont des histoires amoureuses
3: de Musset.
0: Entre lui et trois femmes.
4: Mais il est français.
0: Y compris une demi-sœur. Oui. Ce que je peux vous dire, c'est que ce livre a été adapté au cinéma par Léos Carax et que ça a donné un film qui s'appelait Paula X avec Guillaume Depardieu, Catherine Deneuve et Laurent Luc.
3: D'accord. Paula X, je connais.
6: Ça nous aide.
7: Donc il est français, a demandé Valérie.
0: Ah non, le romancier en question n'est pas français. D'ailleurs, le titre original, c'est Pierre aux Ambiguities.
3: Charles Dickens.
0: Charles Dickens. Charles Dickens, non.
4: Oscar Wilde.
0: Oscar Wilde, non.
4: C'est un homme.
0: Alors oui, c'est un homme. Un romancier. Il n'est pas, attention, il n'est pas britannique.
3: Il est américain.
0: Il est américain.
3: Herman Melville.
0: Et c'est Herman Melville. Bonne réponse de Paul Elkarat. L'auteur de Moby Dick. Évidemment, il est plus connu pour Moby Dick ou même pour
3: Bartleby le scribe.
0: Voilà,
3: je l'ai lu.
0: Herman Melville, romancier moins connu pour Pierre ou les ambiguïtés.
3: Ah, je vais l'acheter.
0: Ah bah voilà, vous voyez, voilà un conseil de lecture.
3: Ah ouais, plan A3, j'achète direct.
0: Hein. Ah bah voilà, parfait.
3: Non, je rigole, c'est pas vrai.
4: Vous avez entendu ce qu'il a dit avant.
0: Qu'est-ce qu'il a dit?
4: Il a dit un plan A3, c'est j'achète.
3: Non, c'est le livre, c'est Boublil qui m'a soufflé.
6: Mais me mets pas dans tes galères. Je me suis déjà fait engueuler, toi, garde tes emmerdes. Garde tes affaires.
0: Vous voulez faire un plan A3 avec Max Boublil? D'accord, je viens.
6: Oh, la gueule du plan A3.
3: Ah, c'est dégueulasse.
0: Je suis d'accord, même moi je suis dégoûté par ce que je viens de dire.
6: Il faut pas filmer ça.
0: Pardon Paul. Ouais. Lui là-bas, je m'en fous avec lui, pourquoi pas. Mais...
3: Non mais vous, c'est vrai
0: j'ose même pas l'imaginer.
3: Bah, je suis votre fils.
0: Eh oui, c'est exactement ça, je vous conseille.
6: Et moi c'est comme mon petit cousin un peu bizarre.
0: Oui, on va on sait ce qu'on fait avec les cousins et les cousines.
3: Quoique.
0: Non, tandis que Paul c'est comme mon fils et vraiment, je retire ce que je viens de dire, c'est une horreur. C'est de votre faute tout ça.
6: Il y a des régions où ça se fait, hein. Regarde la Belgique, pardon. Hein. Le Guillaume, il bouge pas. Non, bon, c'est tout à fait normal, c'est naturel.
7: Bah, je ne comprends toujours pas ce qu'il y a de choquant dans la discussion.
0: Avec toutes les grosses têtes présentes, sauf avec Paul.
7: En attendant, si je ne suis pas votre fils, ça veut dire qu'on peut coucher ensemble.
0: Pardon.
7: Si je ne suis pas votre fils, ça veut dire que moi, je peux rentrer dans le plan A3.
3: Bien sûr que tu peux être ton fils.
7: Comment ça?
3: 92, frérot, qui fait le calcul.
0: Ici, il n'y a pas de frérot.
7: Je me disais bien. Je me disais bien.
0: On n'est pas une émission de Jones.
6: Il n'y a pas de
2: c'est,
6: wesh.
2: C'est vrai qu'entre Guillaume...
0: On n'est pas sur Fun Radio.
6: Il y a
7: Il n'y a pas de frérot.
6: Il n'y a pas de wesh.
0: Il y a des

0: collection littéraire. On parle de romans, vous voyez.
1: Et j'y réponds, monsieur Ruquier.
0: En tout cas, Paul, j'espère que vous avez bien noté le titre du roman.
2: Wesh, frérot, j'ai bien noté.
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0: On vous aime, Bernard, c'est pour ça qu'on vous fait venir. Et puis, on sait que, de toute façon, hein, vous avez l'art de la réplique et on n'est jamais à l'abri d'un
6: scud.
0: Voilà, d'un petit scud.
6: Je vais vous mettre la main au scud.
7: Qu'est-ce que c'est que ce rire, Caroline?
2: Un scud ou un petit rototo aussi?
7: On dit un scud.
0: Comment vous dites?
7: On dit un scud.
0: Un scud, si vous voulez, un scud.
7: Non, parce que quand on dit, alors, je vais te mettre un gros scud, du coup, ça fait vraiment...
0: Oui, dans le...
8: J'ai l'impression que ça fait longtemps qu'elle n'a pas vu de scud.
9: J'ai l'impression que Caroline nous envoie des messages. Là.
0: Oui, ça. Ma Bachelot est en... Alors, pardon Caroline, je me tourne vers
7: non,
0: l'autre.
7: Non, mais attendez, elle est beaucoup plus riche et beaucoup plus chic. Hein.
0: Vers l'autre grosse tête féminine.
9: Quelle est belle.
0: Toute, alors, je ne sais pas, quelle est la couleur sable. On va dire vous êtes couleur sable.
8: Ou sale, oui, tout simplement.
9: Non, pas sale, sable. C'est un peu...
8: Vous êtes en clair.
7: Alors, non, mais,
10: je sais que vous moquez de mes tailleurs.
0: Pas du tout.
10: Donc, j'ai décidé de mettre des couleurs sobre.
0: Ah oui,
10: donc
0: oui,
10: c'est clair. Un beige, un peu rosé, mais très...
9: Et elle a les chaussures assorties, je les vois d'ici, c'est magnifique.
6: Ça fait très longtemps qu'elle n'a pas été enfoncée.
0: Bernard,
9: ça y est, il a sorti son scud.
0: Ah tiens, à propos, c'est qu'on parle beaucoup
9: de... d'enfoncer ?
0: Non, mais on parle beaucoup de Brigitte Bardot en ce moment, puisque...
7: Ah, quoi que... On pas le rapport.
0: Elle a accordé... Ben, si vous travaillez sur BFM, mmh. Et elle a accordé une interview à Stephen Bellery pour BFM TV.
9: C'est vrai.
0: À propos de la chasse à cour, je crois.
7: En trop, ah, oui. Hein. Ah, oui. Il paraît qu'elle est pour, c'est ça ?
0: Ah ben non, elle est contre la chasse à cour. Et j'aimerais justement, ce sera la première citation, que vous me rappeliez, c'est pour Virginie Reniger, qui habite Beaumont-Hague dans la Manche, qui avait dit à propos de Brigitte Bardot... C'était à l'époque, évidemment, où elle était encore jeune actrice et comédienne.
6: Quand elle était bébé.
0: Voilà.
6: Maintenant, elle est mémé.
0: Qui avait dit de Brigitte Bardot, avec son énorme poitrine et ses petites jambes fluettes, elle ressemble à un cornet de glace à deux boules.
8: C'est joli, en même temps, c'est dégueulasse.
7: Alice Sapritch,
0: non.
7: C'est un Français, évidemment.
0: Frédéric Dard, non.
6: Coluche.
0: Non, c'est avant Coluche.
7: Ah oh, oui, c'est bien avant.
2: Thierry Leluron,
0: non.
7: C'est un Français.
9: C'est les années 60.
0: Elle
9: forcément.
0: A commencé dans les années 60, un bébé. Et à l'époque, c'est quelqu'un.
8: Dutronc.
0: D'ultra célèbre, internationalement parlant.
6: Serge Gainsbourg. De Gaulle.
0: Pas De Gaulle, pas Gainsbourg, mais Gainsbourg a un lien direct avec.
2: Marlboro Light.
0: Non.
9: Un lien avec Gainsbourg.
7: Il fumait des gitanes.
9: Il a écrit des chansons pour.
6: Paul Ricard.
9: Gainsbourg lui a écrit des chansons.
0: Non, mais Gainsbourg a une chanson où on cite.
2: Aznavour.
0: Et même un.
7: Laissez-le finir.
8: Oui, c'est insupportable.
0: Oh, si vous me laissez finir, il est 18h. Dites-moi.
6: Oh, le prétentieux.
9: Oui. Moi, vos ex m'ont pas dit ça.
7: Oh, dis donc. Oh là là, là.
6: Moi,
7: il y a que des scuds.
0: Non, bah, non.
6: Moi, c'est déjà fini depuis 10 minutes.
0: Je vous disais donc
9: qu'il
0: a un lien avec Gainsbourg, puisqu'il y a un titre d'une chanson célèbre de Serge Gainsbourg qui reprend son nom.
7: Oui. Il a fait une chanson sur Calamity Jane.
6: Oh, c'est pas
7: vrai.
2: C'est un chanteur?
6: Ah, c'est Bonnie and Clyde.
7: Bonnie and Clyde.
0: Je suis pas
7: c'est Bonnie
0: est...
7: ou c'est Clyde?
10: Harley Davidson.
0: Mais non.
6: C'est l'homme à la tête de chou.
0: Non, c'est quelqu'un qui est mort depuis 1977. Un de nos plus grands poètes français.
7: Maurice Vian.
2: Jacques Prévert.
0: Oh. Bonne réponse de Monsieur Az.
9: Incroyable.
2: Incroyable, mais l'autre incroyable carrément.
0: La chanson de Prévert, oui. Vous la connaissez évidemment.
6: Bah, ouais. Tu as joué à Lourdes récemment, non?
8: Ah ouais, c'est incroyable.
0: C'est un titre de Gainsbourg, la chanson de Prévert. Et c'est bien Jacques Prévert qui avait dit à propos de Brigitte Bardot, avec son énorme poitrine et ses petites jambes, elle ressemble à un cornet de glace à deux boules. J'aimerais maintenant vous interroger sur une citation amusante, celle-là aussi d'ailleurs. Et ce sera pour Olivier Cessé, qui habite Morins, en Dordogne. qui a dit « Il existe un sport où il est interdit de perdre, c'est le saut en parachute.
9: Ah, » Ça, c'est français,
2: c'est humoriste américain, ça.
9: Ouais, c'est pas français, ça.
0: Non, c'est français.
9: Ah ouais,
0: et c'est quelqu'un qui a fréquenté les grosses têtes.
9: Coluche.
0: Si ce n'est la...
2: Sim.
0: La plus grande grosse tête.
9: Jean-Yann. Jacques Martin.
0: Jacques Martin. Ah, bonne réponse de Monsieur Beaugrand. Ah, j'aime bien celle-ci aussi pour Françoise Thirion, qui habite Saint-Raphaël, qui a dit « Je ne suis pas végétarien, mais les animaux que je mange le sont.
9: » J'adore.
8: Loana.
9: Ça, c'est français. Gueluc, peut-être.
2: Seinfeld.
7: Pierre Légaré.
0: Ça, c'est pas français, c'est américain.
7: Oui, c'est Jimmy Fallon.
0: Et c'est quelque chose qui a été prononcé à une époque où, franchement, les végans étaient beaucoup moins nombreux que...
8: Woody Allen. Woody Allen.
0: Pas Woody Allen, le père de Woody Allen.
7: Groucho
0: Marx, bonne réponse.
7: Je crois que l'intelligence est de ce côté.
2: Bah, non.
0: Alors, une citation littéraire.
2: Ah, ma spécialité.
7: Ça, c'est pour toi.
0: Allez. Il faut bien que Mme Bachelot, quand même, se réveille un peu.
7: Oui,
0: parce que depuis que Bernard Mabie a dit qu'elle était enfoncée, elle est...
7: Oui, on s'en va.
0: Elle se défonce pas beaucoup.
6: Bah, une fois, pas ça passe. De répéter.
9: Elle est plus très claire.
0: Pour Marina Wagon.
8: Elle commence à être méchante.
9: Elle m'a dit ta gueule.
0: Pour Mme Wagon, qui habite Néoflet. Dans les Yvelines.
9: Néoflette, c'est mignon, Néoflette.
8: On dirait un médicament.
0: D'ailleurs, c'est vrai que vous vous lâchez un peu maintenant, hein, Mme Bachelot. L'autre jour, j'ai vu, je ne sais plus ce que vous avez dit sur BFM. Ça vous a valu quelques tweets.
7: Oui.
0: Et je me suis dit, elle a oublié, elle pensait être aux grosses têtes.
7: Ah, peut-être. C'est vrai.
0: Ah, ça vous est arrivé.
9: Elle fait des blagues cochonnes sur BFM.
7: Non.
6: C'est sur l'italienne, là. Hein. Sur
8: mais les personnes âgées, comme ça, des fois, elles n'en ont plus rien à foutre.
9: Alors là, tu risques là.
7: Tu es un gros connard. Tu veux que je te dise?
8: Je ne le pensais pas.
7: Ça va t'arriver aussi.
8: Bah oui.
0: Pour Marina Wagogne, donc, qui habite...
9: La chercher. Hein.
0: Néoflette dans les Yvelines. Et c'est quelqu'un qui a dit « Un spermatozoïde peut devenir un futur Mozart. Ne jetez plus vos préservatifs à la poubelle, mettez-les directement dans le piano. »
6: C'est Kersozon.
7: C'est français?
0: Non,
7: je crois pas.
0: C'est français.
7: C'est français.
6: Il vient aux grosses têtes.
0: On l'a même déjà cité hier, pour tout vous dire. Et à cette question, j'avais répondu à vos camarades d'hier. J'avais répondu, écoutez, il est venu peut-être une fois ou deux, parce que je crois que Philippe Bouvard avait fait... On n'avait pas eu deux, hein. Je crois qu'il y en avait eu une seule. Une émission spéciale Charlie Hebdo où il avait...
7: Cavana.
6: Choron.
0: Alors c'est pas Choron.
7: Cavana.
0: François Cavana. Bonne réponse de Christophe Beaugrand.
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0: David est au téléphone depuis Ambrières-les-Vallées en Mayenne. Bonjour David.
12: Bonjour Laurent, bonjour les grosses têtes.
7: Bonjour David.
0: David, quel métier faites-vous avant que je vous annonce le voyage que nous vous promettons?
12: Je suis maîtreur dessinateur.
0: Maître.
12: Dans le bâtiment.
0: Ah, très bien, dans le bâtiment.
6: Ah, oh, mais c'est pas pour le Touré, ça?
0: Et une semaine de vacances.
6: C'est David Da Silva?
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6: C'est la chanson d'un chanfort.
0: David, est-ce que... Non, c'est Manu Reva.
13: Azureva.
0: Est-ce que vous êtes prêt, David? Et sur qui allez-vous miser pour le qui est qui fait quoi? Quelle sera la grosse tête qui connaît le mieux les noms qui ont fait ou qui font l'actualité?
12: Alors, je vais prendre Laurent Baffy.
0: Ah, carrément.
14: J'ai jamais gagné à ce jeu, David. Non, change. Cours, Forest. Pas moi, je t'en supplie, pas moi.
0: Vous êtes sûr?
14: Non,
0: toi,
14: prends
0: là.
14: Beaugrand, il connaît tout.
13: Ouais. Non.
14: David, je te le conseille, vraiment, prends Beaugrand. Enfin, mais... c'est une image.
9: Ah, moi, je trouve que David a une belle voix.
0: C'est votre dernier mot, David.
14: Change.
12: Si Laurent veut que je change.
13: Oui.
14: Bravo, David.
9: Oui.
8: Ah, mais alors là, si.
0: Alors, vous changez pour qui?
14: Beaugrand.
12: Christophe Beaugrand.
14: Bravo, bon. David.
9: Mais alors là, ça me met la pression, le pauvre.
0: Il me semble que pour une fois, il fallait écouter Baffy. C'est un bon conseil qu'il vous a donné. On va tout de suite commencer, d'ailleurs, par monsieur Christophe Beaugrand. Comme ça, on va en avoir le cœur net, voyez-vous. Pouvez-vous, Christophe Beaugrand, me dire. Attention, c'est qui est qui fait quoi? Faut me dire. qui est, mais aussi pourquoi on en parle.
13: Oui.
0: Vous êtes bien d'accord?
13: J'ai pas le choix.
0: Pouvez-vous me dire, par exemple, qui est Aurélie Dupont?
13: Oh. Aurélie Dupont est une danseuse de l'opéra qui a décidé de démissionner et qui a quitté et qui quitte l'opéra de Paris.
0: Pas en tant que danseuse.
13: Oui, non, en tant que directrice de l'opéra. Oui.
0: Voilà, bonne réponse de Christophe Beaugrand. Elle ne démissionne pas en tant que danseuse.
13: Non, pardon, oui, en tant que directrice de l'opéra.
0: Elle démissionne parce qu'elle était directrice du ballet de l'opéra de Paris. Vous restez dans
13: la
0: course.
13: Elle a décidé de démissionner.
0: Pour l'instant, David, c'est bien, mais attention, d'autres grosses têtes peuvent se qualifier. C'est au tour de Laurent Baffy. Laurent, pouvez-vous me dire qui est Austin Butler?
15: Bah, c'est une voiture qui a été un peu, qui a été un peu customisée, parce que c'est pas l'Austin de base, quoi. Alors, on a mis des housses en cuir.
0: Si c'est l'acteur américain qui joue Elvis Presley dans le film qui
14: aussi,
0: sort.
14: Aussi, aussi.
0: Qui sort mercredi prochain.
13: Aussi. Ah, bah, moi, je veux bien rentrer dans un Austin, du coup.
0: Liane Folly, oui. Pouvez-vous me dire qui est Anthony Albanese?
16: Anthony Albanese.
13: C'est sûrement un ex.
16: C'est quelqu'un qui est un. C'est un sportif.
0: C'est le nouveau Premier ministre australien qui sera en visite à Paris cette semaine. Il va rencontrer le président de la République. Vous êtes éliminé, Liane Folly. Michel Boujna.
17: Merde. Moi, je croyais qu'il m'avait oublié. Je me faisais tout petit.
18: Philippe.
0: Qui est Martin Hirsch.
17: Alors, c'est le gars qui s'occupait des hôpitaux.
0: Oui.
17: Et c'est fini.
0: Eh ben oui, directeur général des hôpitaux de Paris qui quitte ses fonctions fin juin. Vous restez dans la course, Michel.
13: Il se réveille.
0: Julie Leclerc, pouvez-vous me dire qui est Gérald Mossé?
19: Gérald Mossé, c'est un député.
0: Député Gérald Mossé, on en a parlé tout à l'heure. C'est le jockey arrivé deuxième au prix de Diane à Chantilly. Oh. Derrière, la jockey britannique.
14: Voilà. Il était député, il était deuxième.
13: C'est le vieux jockey, c'est ça?
0: Il est
13: celui qui connaissait Dari Boudboul.
19: Eh oui.
18: Pour lancer l'horoscope, il y a du monde, mais pour bien répondre.
0: Monsieur Toen.
18: Oui, patron.
0: Qui est Max Verstappen?
18: Bah, c'est facile, c'est un pilote de Formule 1.
0: Oui, et.
18: Autrichien.
0: Et.
18: Eh ben, il a fait sa course, et puis.
0: Il était pas autrichien, d'ailleurs, il est.
18: Oui, il est portugais. Il a gagné dimanche le Grand Prix.
13: Qui avait lieu dimanche.
18: Mais il a gagné son Grand Prix, il a fait son Grand Prix, quoi.
0: Oui, de F1.
14: Il a gagné le Grand Prix de Diane, il a gratté tous les chevaux.
0: Quel Grand Prix il a gagné?
18: Formule 1.
0: Oui, de Formule 1, voilà.
18: Ah, non, d'accord, pas l'hôtel, la course.
0: Du Canada, c'était le Grand
18: Prix. Bah oui, j'allais le dire, laissez-moi répondre. On a deux secondes dans cette émission.
0: Et il est néerlandais, Verstappen. Vous êtes qualifié. J'ai trois qualifiés, si mes points sont bons.
18: C'est la
0: Monsieur Beaugrand, Monsieur Boujna et Monsieur Toen. C'est le deuxième tour. Attention, parfois on se casse la gueule.
13: On en connaît qui ont ramé au deuxième tour.
0: David, vous êtes toujours confiant, Monsieur Beaugrand?
12: Oui, toujours.
0: Alors attention, j'espère. Christophe, pouvez-vous me dire qui est Macky Sall?
13: Macky Sall est le président du Sénégal.
0: Ouais, gagné, bravo. Monsieur Boujna,
14: je veux bien conseiller David ou pas?
0: Qui est Rachel Keke?
17: C'est la dame qui était femme de ménage et qui est maintenant députée.
0: Bonne mémoire, bravo Michel.
13: On vient de le dire, mais c'est
0: Sébastien Toen.
18: Oui, patron.
0: Qui est Virginie Grimaldi.
18: Virginie Grimaldi, c'est celle qui fait les fiches pour Michel à Ramatuel. Et là, je pense qu'elle va être virée. C'est son attaché de presse. Elle va être virée, là. C'est la famille Grimaldi, c'est la sœur de Monégasque.
0: C'est une romancière, numéro 2 des auteurs des best-sellers, ceux qui ont le plus vendu de livres en 2021. Et elle quitte Fayard. C'est un événement dans cette maison d'édition où beaucoup d'auditeurs fuient parce qu'il y a eu un changement de direction.
18: C'est à cause de Bolloré?
0: C'est vous qui le dites, monsieur.
18: Jamais il ferait ça, Vincent.
0: Virginie Grimaldi, en tout cas, vous élimine elle aussi, monsieur Toen. Il nous reste Beaugrand contre Boujna. Duel final.
13: Bébé.
0: David. Monsieur Beaugrand, pouvez-vous me dire qui est Amélie de Montchalin?
13: Amélie de Montchalin a raté son poste de députée. Elle a perdu dans l'Essonne face à Jérôme Guedj et elle était ministre de la transition énergétique.
0: Excellent, monsieur Beaugrand.
17: Non, il a gagné. Mais il a gagné. Je veux pas être ridicule, il a gagné.
0: Monsieur Boujna, qui est Matteo Berrettini.
17: Oh. Ah bah oui.
14: Michel,
17: c'est un mec qui élève des poules.
0: Vous devriez
14: Michel,
0: savoir.
14: Michel, tu devrais savoir.
0: C'est un domaine que vous connaissez, monsieur Boujna.
17: Alors, c'est un joueur de tennis.
0: Oui, bravo.
13: Mais qu'est-ce qu'il fait?
17: Il danse.
20: Là, il y a papy qui fait
21: Queen, le tournoi du Queen qui est avant Wimbledon.

0: Oui, mais...
1: Bravo, ah, c'est gagné.
2: Mais David, c'est trop stressant.
0: Ah, c'est chaud.
1: Ah, quel beau duel final. Bon, il faut dire que Buffy a soufflé Queens à
3: pas du tout.
1: À Michel Bouchenard.
2: En faisant des signes bizarres.
1: Attention, monsieur Beaugrand. Votre réputation de journaliste est en jeu.
2: Oui, mais là, c'est stressant.
4: Ta carte de presse.
1: Qui est Thématéi Le Gaïc.
4: Oh, c'est facile.
2: Thématéi Le Gaïc. Ah non, mais c'est pas... Pardon, si, je crois. C'est le plus jeune député qui a été élu en Polynésie, me semble-t-il.
1: Excellent. De Christophe Beaugrand.
3: Bravo.
4: Arrête, tu te fais mal.
1: Monsieur,
4: c'est dingue.
1: Monsieur Bougenat.
4: Mais qu'est-ce qu'il est intelligent à croire qu'il est hétéro.
1: Monsieur Bougenat.
3: Oui, quoi? Qu'est-ce que vous voulez? Qui êtes-vous?
1: Bah pour l'instant, ça se passe bien, Michel.
3: Oui.
1: Pouvez-vous me rappeler, Michel, qui est... Faut de la mémoire dans cette émission. Léon Marchand.
3: Ah oui, Léon Marchand. C'est un joueur de tennis. Non, c'est un nageur. C'est un nageur, 4 x 400 mètres.
1: Oui, gagné.
2: Oh là là, mais...
3: Papy faisait semblant que c'était un joueur de tennis.
1: Attention,
2: on va pas y arriver, là.
1: Monsieur Beaugrand, qui est Marc Hay.
2: Marc Hay, le présentateur météo de BFM, qui a fait une polémique en disant que ça cramait, etc.
1: Excellente réponse de Christophe Beaugrand.
0: Ah, il va gagner.
2: Bon, il va être 18h sur RTL maintenant.
1: Michel Bougenat.
3: Qui oui, non, quoi?
1: Pénélope Le Prévost.
3: Ouf. Ah, c'est une députée. C'est un chef. C'est une cuisinière. Et elle a inventé une casserole.
1: C'est une championne olympique de saut d'obstacle. Et elle va représenter les couleurs de la France. Au 8e Longing Eiffel Jumping, vous êtes éliminé. Il le mérite. Le grand gagnant, c'est Christophe Beaugrand. Qui fait gagner David. Bravo, David.
5: Oh, merci. Bien joué, Christophe.
2: Bon, vous avez bien fait d'écouter Bafi.
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1: Une question de vocabulaire pour madame Lisa Marie Payard, qui habite Plumerjat dans le Morbihan. Comment appelle-t-on un bateau d'Extrême-Orient à fond plat, à dérive, muni de 2 ou 3 mâts et gré de voiles raidies par des lattes en bambou?
3: Une jonque?
1: Une jonque. C'est une excellente réponse de Christophe Barbier. C'est pour ça
0: c'est beau,
1: qu'est-ce qu'il y a, monsieur Mabille?
9: Non, mais là, c'était facile.
3: Ouais, ah,
9: non, c'est des fois, il n'y pas des facilités.
2: Si, si, on allait le dire.
1: Vous alliez le dire, vous, monsieur.
2: Je sais ce que c'est une jonque.
1: Ah, oui. Alors, c'est quoi une jonque?
2: Eh bien, c'est un bateau à fond plat, avec 3 mâts en bambou.
9: Avec des voiles en bambou.
2: J'ai fait la Bédalongue en jonque.
1: Vous avez quoi à faire?
2: La Bédalongue, la Bédalongue.
1: La Bédalongue?
0: La baie? La Dalong, au Vietnam.
2: La baie Dalong au Vietnam.
1: Bon, en jonc.
0: Ah, oui, en jonc.
2: Avec tout un équipage.
0: Ah, tu crois que t'étais fait la baie de Dalong?
3: Il s'est fait la baie aussi.
0: La baie Dalong.
9: T'en as baie de là-bas?
3: C'est sympa comme métier, classique. Il était sympa.
2: Ah oui, c'est bien.
3: Il avait une jonque, d'ailleurs, c'est de là que j'ai dimension remarquable.
0: Tu articules, mais il a raison.
2: C'est là que j'ai appris ce que c'était une jonque. Lorsque je visitais la baie Dalong au Vietnam.
3: Même quand il essaie, il n'y arrive pas.
1: Une question pour pour Sylvia Berthelot maintenant. Elle habite les Sorinières, c'est en Loire-Atlantique, et il s'agit de rendre hommage à un philosophe, écrivain, académicien français quand même, qui est mort il y a 25 ans déjà, on est content, comme le temps passe.
0: Dépend. On se rend compte si on connaît le nom, mais si on ne connaît pas, on peut pas. Si on le connaît bien, on se dit « Ah, déjà 25 ans !»
1: C'était un ami de Monseigneur Montigny. Alors, vous allez me dire, Monseigneur Montigny, est-ce que vous savez

0: Vous savez qui c'est,
1: Monseigneur
2: Dutilly? Non, non, non.
0: Eh bien, il deviendra le pape Paul VI, voyez-vous, Monseigneur Montini. Et c'était un ami intime de... Pourquoi vous vous marrez, vous?
3: Parce que on fait tous semblant que ça nous aide. On ne sait pas non plus qui est Paul VI.
2: Donc on fait tous semblant d'être pas curé.
4: Ah si, il était pape.
3: Oui, bah, oui, pas le pape Paul VI, mais je veux dire...
2: Oui, mais bon...
0: Oui, oui, bah, enfin, quand même, il n'y a pas eu 10 000 papes.
3: Non, non. Il y a déjà eu 6 Paul.
1: Il y a eu 6 Paul et 7
2: Pi. Et il y a eu Pi 7.
1: Oui, Pi 7.
5: Et j'ai joué Pi 7 au théâtre.
0: Vous avez joué,
5: oui, j'ai joué Pi 7, c'était le pape que Napoléon, c'est le pape que Napoléon a destitué, il l'a kidnappé. Et dans L'Otage de Paul Claudel que j'ai joué, mais je jouais le pape Pi 7.
3: Toi, tu vas toujours choisir les détails les plus chiants de l'histoire et t'en fais une pièce, quoi.
5: Et c'est vous qui parlez du pape Pi 7.
3: C'est jamais l'histoire originale. C'est toujours, alors, c'est le beau-frère d'un cousin qui connaissait Napoléon et on raconte toute sa vie. C'est incroyable, c'est que des trucs comme ça.
0: Pi 7, c'est le pape de Napoléon. Ça, on le sait, parce qu'on a retenu ça,
3: exactement.
0: Évidemment. Ça fait rire tous les écoliers de toutes les écoles de France.
3: Ah oui, en 1910, qu'est-ce qu'on riait.
5: Moi, j'ai joué un pape, les Ferrari, donc des soupapes.
0: Wow.
3: Oh, on a arrêté,
5: Ah bah si, quand même.
1: Oh, ça va haut, ça va loin.
2: Les papes, c'est que ça, pour les duos, ça va qu'un carton.
3: Allez, je la note. Hein.
2: Pas mal.
3: Je la note parce qu'il faut vous rendre
5: compte. Libre de droit.
3: Je crois que même René Labranlette, il te la vole pas, celle-là.
0: Bon, dites, je peux revenir à mon Paul VI.
2: Oui, alors, Paul VI.
5: Était-ce un ecclésiastique, cet homme?
0: Non, ce n'était pas un ecclésiastique. Académicien français, ami de Paul VI. Ils avaient d'ailleurs gardé une relation amicale. Ils se connaissaient d'avant que Monseigneur Montini devienne Paul VI. Et d'ailleurs, ça a donné un livre, une conversation entre eux, Dialogue avec Paul VI, qui fut publié en 1967. Alors, il a beaucoup écrit sur la religion. Chaque jour que Dieu fait, celui qui croyait au ciel et celui qui n'y croyait pas.
1: C'est
0: avec
1: pas Guiton.
0: Avec Jacques Lanzmann.
2: Jean Guiton.
0: Mais excellente réponse de Bernard Mabie et Isabelle Mergaud.
2: Ah, mais j'aime beaucoup Jean Guiton parce
1: moi
2: que
1: aussi.
2: C'est. Ah, oui, parce que c'est le seul philosophe avec Alain que je comprends bien.
0: Ah ben voilà.
2: Eh ben qui est très facile à lire.
0: Je sais pas si c'est un compliment pour lui, mais c'est...
2: Bah si, parce que ce qui se conçoit bien s'exprime clairement.
1: Il a dû faire un bouquin avec les Bogdanov.
0: Il a fait aussi un livre avec les Bogdanov.
1: C'est pour ça que ça volait pas François Mitterrand. Quand même, hein.
0: Pardon.
5: Très proche de François Mitterrand. Oui.
0: Très proche de François Mitterrand aussi, effectivement. Les pouvoirs mystérieux de la foi, chaque jour que Dieu fait, effectivement, le livre de la sagesse et des vertus retrouvées, Dieu et la science avec les Bogdanov, Dialogue avec Paul VI.
3: Oh, le switch.
2: On dirait un Camoulox.
3: On sent le grand besoin d'argent, là. On sent le creux et avec un gros, gros besoin de thunes.
1: Il a rien fait avec Daniel Gilbert.
0: La philosophie pour Isabelle Mergaud. Mais en tout cas, c'était bien Jean Guiton. Bravo, bravo à Bernard Mabie et à Isabelle Mergaud. Il y a 25 ans qu'il est mort. Il était académicien français. En 1933, on entendait pour la première fois parler de l'île du crâne. Mais qu'est-ce que l'île du crâne?
1: L'île du crâne? Le bagne?
0: Ah, le bagne? Non.
5: C'est dans les pirates? C'est les pirates dans les Caraïbes?
0: Ah, non, non, non.
3: Est-ce que c'est un endroit?
1: C'est dans un bouquin?
0: C'est un endroit, l'île du crâne.
3: Réel?
0: C'est une île en réel, non, fictive.
1: Peter Pan?
0: Non. Non, non, non, non.
1: C'est dans un film?
2: C'est dans
0: un roman, un film, plusieurs films même.
5: L'île au trésor?
3: L'île au
0: trésor? Au trésor, non.
3: Robinson Crusoe?
0: Robinson Crusoe, non plus.
1: Pirates des Caraïbes?
0: Pirates des Caraïbes, non.
3: En 1933?
5: 33.
0: Mais il y a eu un film en 1933, le film.
3: Oui, mais pas Pirates des Caraïbes.
2: Et ça s'appelait King Kong, là.
0: Et c'est King Kong.
1: Ah oui.
0: Bonne réponse d'Isabelle Mergaud. Et oui, King Kong vivait sur l'île du crâne quand effectivement des Américains sont venus le chercher et l'ont embarqué à New York. Et évidemment, ces explorateurs n'ayant pas été spécialement gentils avec lui, il s'est échappé. Il était enchaîné dans un théâtre comme une bête de foire, vendu au public. C'est un peu finalement Elephant Man avant l'heure.
2: C'est une histoire vraie?
0: Non, c'est pas une histoire vraie.
2: Ah bon?
3: Il y a un gorille 45 mètres qui a attaqué New York en 1933.
2: Après, ils ont fait le mec avec des SK,
3: rappelle-nous le philosophe qui est facile pour toi.
0: C'est terrible pour Jean Guiton.
2: Ah là là. C'est pas... Arrêtez, laissez-moi finir.
3: Pinocchio, ça existait par contre. Ça, c'est une vraie histoire.
2: C'est pas ce que je voulais dire. Laissez-moi terminer.
3: Non, mais dans ton monde, ça veut
2: dire.
3: Non, mais c'est génial dans
1: il
3: ta
1: aurait,
3: vie.
1: Il aurait été sauvé par Tarzan.
2: Oh, mais vos gueules, hein. Deux secondes. Juste, laissez-moi aller au bout de ma pensée, au bout de ce que je croyais.
3: Regarde pas Alien, hein,
2: toi, tu vas. Ce qui aurait pu être vrai, c'est que des explorateurs.
3: Oui, et ramener un gorille.
0: Oui, oui,
2: oui,
0: oui,
2: bien sûr.
4: Oui, c'est vrai,
2: là,
4: oui.
2: Mais ils trouvent un gros gorille.
4: Ah,
2: oui, pas
4: ah,
2: très gros.
4: Ah,
2: pas oui. L'énorme gorille.
3: Ah, mais ça, c'est déjà arrivé.
2: Mais,
3: hein.
2: Mais, et qu'il ait été exposé.
0: Un petit singe.
2: Après,
0: ah oui, Stitty, oui, oui.
2: Non, et qu'on en ait fait un film, mais que c'était un gorille vraiment un peu plus gros que les deux. Mais pas gros, gros, gros.
4: Non, non, non.
2: Oh merde, j'ai cru que c'était un truc de.
3: Ça aurait fait un bon film. Hein.
0: Vous savez comment vous pouvez vous sauver de cette situation ?
2: Mais je ne suis pas dans l'embarras.
0: Enfin, ça tombe bien parce qu'on ne comptait pas vous prêter d'argent.
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0: Ah tiens, il y aura un documentaire la semaine prochaine sur Hans-Jürgen Zöring.
2: Ah, ah bah, super voilà.
0: Alors évidemment, cet Allemand, tout le monde ne connaît pas son nom et pourtant, en France, on retient son nom, au point même qu'il y a un documentaire qui lui soit consacré à Hans-Jürgen Zöring. Mais qui était-il ?
2: Il étudiait les animaux.
0: Non, pas du tout.
4: Et il a fait un monument.
0: Non plus.
2: Il vivait en France ?
4: C'est son vrai nom.
0: C'est son vrai nom, Hans-Jürgen Zöring.
4: Il vit en France
0: ou Zöring, hein, vous prononcez comme oui. Vous voulez. Ça s'écrit S-O-E-H-R-I-N-G.
7: Il vivait en France ?
0: Alors, il a vécu en France, et puis il est mort au Congo, pour tout vous dire.
7: Et en quelle année il est mort ?
0: Ah, il est mort en 1960.
2: Il a eu un rôle important pendant la guerre ?
0: Ah, ça, alors, important, ça dépend ce que vous appelez important. Mais il était en tout cas un officier allemand pendant la guerre, oui.
2: Je le connais. Il a été l'amant d'une femme célèbre.
0: Oui.
2: Et il faut retrouver la femme.
4: Bah, je dis, c'est pas... C'est, bah,
7: Christine de Méjoncourt.
2: De en quelle année
7: de
2: Arletty.
0: Ça a été évidemment l'officier amant d'Arletty. Bonne réponse de Christine Bravo et Isabelle Mergault. Membre de la Luftwaffe pendant la Seconde Guerre mondiale, il a eu une relation avec la comédienne Arletty. Il y aura tout un documentaire hein, sur Arletty.
2: Ah bon ?
0: Oui, hélas, je t'aime, c'est le titre de ce documentaire sur France 5. C'est pas mal comme titre.
2: Ouais,
0: c'est
2: beau.
0: Hélas, je t'aime. Nous sommes seuls l'un pour l'autre et que le monde aille à sa perte. Voilà ce qu'elle écrit, Arletty,
2: elle
0: à son
2: l'aimait.
0: Officier. Mais ça peut arriver.
4: Des fois, l'amour, il prend des chemins, on choisit pas forcément, tu vois. Le...
0: Ah oui.
4: Oui, bah, c'est vrai, les
0: sentiments. Vous avez les des relations avec un Allemand, vous.
2: Moi, oui.
4: Oui, j'ai été qu'un Allemand, oui. Oui.
2: Et ils sont bien, les Allemands. Hein.
4: Oui, oui, oui, ils sont
7: ils
4: bien.
7: Ils sont mieux que les Japonais, hein.
8: Alors, pourquoi, Valérie, c'est-à-dire?
0: Oui, mais vous avez plus vos chances, ils sont kamikazes. Non, mais c'est vrai que vous avez connu un Allemand, mais pas un Allemand pendant la guerre, Christine.
4: Non, j'ai connu un...
2: Mais tu t'appelles Christine, toi ?
4: Non, je sais
0: pas. Bah, chacun son tour. Hein.
7: Chacun son Allemand.
2: Moi, c'est le héros de mon livre Foudre. C'est mon
0: vous l'avez connu aux Jeux Olympiques.
2: Aux Jeux Olympiques d'Atlanta, journaliste. Et toi, ton Allemand, il était comment ?
4: Il s'appelait Mustapha.
8: Mais c'est pas vrai.
0: Mais si, il nous en a souvent parlé. Ouais. Mustapha qui a volé, je sais plus quoi chez lui.
2: Ouais.
4: C'était un germanico-marocain.
0: Il avait volé quoi dans la vitrine de votre maman ?
4: Sa carafe Baccara. Elle n'a jamais été restituée à la France, la
2: carafe. Ouais.
0: Et vous l'avez revue ou pas ?
4: Non, figurez-vous quand même. Oui, la nature humaine, hein, ils sont incroyables. Figurez-vous qu'il m'a largué comme une merde. Oh, il est reparti à Francfort avec la carafe qui m'a volé à ma mère. Eh ben, quand j'ai commencé à être un peu connu avec de la notoriété, qui c'est qui est revenu devant ma porte? Mustapha. Et la carafe. Et qui me dit, j'ai changé, tu m'as connu à une époque où j'étais pas bien, je t'en prie, laisse-moi revenir. J'ai dit, bah non, moi aussi j'ai changé. Hein ouais. En plus, il vient même pas avec un bouquet de fleurs pour...
2: Ou une carafe.
4: Il vient avec un paquet de quoi? Un paquet d'Haribo, mais enfin, m'a vraiment préparé une conne. Je dis, rentre en Allemagne, allez, dégage. Allez, hop.
2: Et t'as pas...
4: Oust.
2: Bravo.
8: Mais il l'a planqué où, la carafe?
4: Mais tous, vous savez, tous mes ex, ils sont revenus. Tous.
2: C'est pas
4: alors
2: vrai.
4: Qu'ils m'ont tous... Parce que moi, en amour, je suis souvent la victime. Je suis jamais le bourreau. Hein. Moi, je suis le collègue.
8: Ah ouais, même dans la cage, la cage.
4: Et ben, ils sont tous revenus à Paris, je dis franchement. Hein.
7: Mais tous.
0: Ça fait du monde dans l'escalier.
4: Ah bah oui, hein, c'est... Mais j'ai dit non, elle est dégagée. Les gens sont terribles.
0: Mais enfin, il faudrait peut-être que vous les gardiez un peu plus longtemps aussi. Pardon, je veux pas me mêler.
4: Mais qu'est-ce que vous en savez? Vous savez, j'ai eu des relations longues, monsieur Riquier. J'ai fait des
2: relations longues. Celui qui t'a dépouillé, qui t'a volé 150 000 euros.
4: Oui, c'était... oui, ah oh, oui.
0: Stéphane Plaza.
4: Ah oui, bah...
8: Mais c'est dingue, si tu fais pas du tout gay.
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0: Mme Bouchon.
3: Mme Bouchon.
0: Elle habite à Tessancourt-sur-Aubette, Mme Bouchon.
5: Elle écoute pour entendre de la musique.
0: C'est un pseudonyme, hein, c'est Anne Hidalgo qui nous écrit. Mme Bouchon, en tout cas, espère un chèque RTL. Et ma question, la voici. Quel est l'autre nom de la marche des ânes?
2: Oula.
0: Peu de gens savent qu'on appelle ça aussi...
3: C'est un hymne national ?
0: Ce n'est pas un hymne national.
3: Ce ne serait pas Gounod ?
0: Mais c'est une musique que tout le monde connaît.
4: Ah bon ?
0: Et tout le monde. Une musique que tout le monde connaît, sans savoir qu'on l'appelle aussi la marche des ânes. Et d'ailleurs, si vous saviez que ça s'appelle comme ça, je ne suis pas certain que vous la choisiriez toujours.
3: Est-ce que c'est
5: la marche nuptiale ?
0: C'est la marche nuptiale.
3: Mendelssohn. Félix Mendelssohn.
2: C'est vrai, hein, marche nuptiale.
0: Vous saviez qu'on appelait ça la marche des ânes?
2: Bah, oui, pourquoi on l'appelle la marche des ânes?
0: Parce qu'il y a les violons qui font ian.
2: Ah oui. Mais non.
0: Un mariage, c'est sympa. Tu t'envoies la musique pour les deux mariés.
2: Ouais.
0: Et en fait, c'est la marche des ânes. Écoutez, hein.

0: Alors, oui, c'est dans le songe d'une nuit d'été. C'est dans le songe d'une nuit d'été de Félix Mendelssohn.
1: Oui.
0: Et là, à un moment donné, dans la pièce de Shakespeare, je crois que c'est Titania qui est transformée en âne.
1: Et ben voilà.
0: Voilà, c'est ça.
1: Et ça va venir, le morceau que tout le monde connaît, parce que là, pour l'instant, effectivement, c'est un mariage raté.
2: Ouais, ouais. Et quand on se marie, il y a ça, quand on se marie.
1: Qu'est-ce que vous dites?
2: Quand on se marie, il y a ce...
1: Ah bah vous, vous mettrez la marche des... la marche des bourricots, vous.
2: J'ai tendu la perche,
3: mais c'est la danse des cochons.
1: Avec ton ânesse.
2: C'est bientôt.
1: Là, voilà la vraie marche nuptiale qu'on met dans tous les mariages.
4: Je me vois sur l'autel, je me vois arriver au milieu de la cathédrale, 3500 personnes dans la cathédrale
5: Notre-Dame
4: de Paris.
5: Voulez-vous être le devenir Madame Rioux?
1: Qu'est-ce que vous dites?
5: Nathalie, voulez-vous vous prendre pour époux Monsieur Rioux?
4: Non. Est-ce que Franck, tu peux commenter mon mariage? T'imagines, tu es Léon Citron, on est en direct sur France 2,
6: il est
4: 15h30
6: du tout,
4: en ce samedi, on est parti.
7: Ah, c'est un moment d'émotion comme nous n'en vivrons sûrement pas beaucoup. Regardez l'extraordinaire fusion de ce couple, mais que se passe-t-il alors? Pardon, je suis un peu surpris car je pensais que la mariée resterait en place. Non, elle est en train de sortir de la cathédrale.
1: Et la voilà, la marche nuptiale.

0: Écoutez-la bien, Johan, parce que vous la réentendrez jamais.
1: À suivre.
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0: La question concerne une page, même plusieurs pages. Il y aura un dossier, je devrais dire, dans l'Express cette semaine. Si vous avez lu l'Express, vous saurez répondre à cette question, parce que c'est quelque chose qui se fait fréquemment en Norvège dans les entreprises, mais qu'il est fortement déconseillé de faire au bureau en France. Quoi donc ?
3: L'amour.
0: L'amour, non.
3: La sieste.
0: Non plus.
4: Faire ses besoins.
5: Faire ses besoins.
0: Rapport au climat, non.
4: Faire caca.
0: On va dire que en Norvège...
6: faire un sauna ensemble.
0: Non, en Norvège, c'est une habitude.
7: C'est de s'exposer aux lampes UV ?
0: Non plus.
6: Est-ce que c'est une grosse cuite le vendredi soir ?
0: Non plus.
4: Est-ce que c'est un acte physique ou c'est quelque chose...
0: Non, ce n'est pas un acte physique.
4: Ah, donc c'est...
0: Mais c'est vrai que c'est un pays en Norvège où on a l'habitude de faire ça. Et chez nous en France, les psychanalystes d'ailleurs déconseillent fortement...
3: Ah, on amène les gosses.
0: Non, de faire la même chose.
3: Les animaux.
5: C'est rapport aux écrans.
3: On amène ces animaux.
0: D'ailleurs, je vous dis même la fin de l'article signé Alexandra Saviana dans l'Express. L'Hexagone est loin de la clarté norvégienne. Il faudra pourtant bientôt s'y mettre, au moins un peu, puisque le 24 avril prochain, le Conseil de l'Union européenne a adopté une directive en ce sens.
5: Je sais. Allez-y. C'est les lampes. Les lampes qui donnent la lumière bleue.
4: La lumière du jour.
5: Avoir,
4: hein.
3: On travaille dans le noir.
0: Vous avez vu depuis ça. Que je vous ai changé de côté, comme je vous regarde.
5: Ouais.
3: Et vous êtes déçus.
0: Sauf que vous dites toujours autant de conneries.
3: On travaille dans le noir.
0: Non, rien à voir.
5: C'est rapport aux écrans.
0: Non, du tout.
4: Est-ce que c'est rapport à l'écologie?
0: Non plus.
6: Venir nu une fois par semaine.
0: Venir combien?
6: Nu une fois par semaine.
3: Non, c'est pas physique.
5: On peut se mettre en Bermuda ou des.
0: Ce n'est pas physique.
4: Ce n'est pas physique. C'est quelque chose qu'on fait sur son ordinateur.
0: Monsieur Faux, au moins retient ce que je dis. Merci, Michel.
3: On leur lit quelque chose.
4: Est-ce que c'est quelque chose qu'on fait sur son ordinateur?
0: Non,
5: mais vous avez dit quelque chose d'intéressant pour une fois. Vous avez dit que bientôt on va s'y mettre nous aussi.
0: C'est ce que nous donne l'Europe, en tout cas, comme indication.
7: C'est de s'embrasser au bureau.
0: Non.
6: C'est une interaction entre plusieurs personnes, quand même.
0: Oui, c'est vrai. C'est quelque chose qu'on n'a pas l'habitude de faire en France, et il vaut mieux pas, d'ailleurs.
4: Vous le faites pas, vous?
0: Non, ça c'est vrai, je fais pas.
4: Mais la bise.
0: Personne ici ne le fera. Vous verrez. Une fois que vous saurez, vous verrez que vous ne le ferez pas.
3: Le poing sur la gueule.
5: Sinon, on le fait quand même.
4: De devoir échanger ses bureaux.
0: Non, mais on se rapproche.
6: De pas enlever ses chaussures.
4: Ah non, de venir avec son propre ordinateur, avec son matériel.
0: Non.
6: Ça tient aux vêtements.
0: Non, mais vous allez voir, une fois que vous aurez la réponse, je me tourne vers vous six et je vous demande, je suis sûr que vous ne le ferez pas.
6: Et on le fait tous les jours en Norvège?
0: Ah non, on le fait une fois pour toutes.
3: On serait norvégien, on le ferait en ce moment?
0: Pardon?
3: On serait norvégien, on le ferait en ce moment?
6: Ah, c'est prêt en Norvège.
0: Vous comprenez ce qu'il dit, lui?
7: Non, mais il pense à l'anglaise norvégienne.
5: Oui, si on était norvégien.
8: Changer de place.
0: Non.
6: Quel que soit le travail, c'est toujours.
0: Ah oui.
4: Et quand on change de métier, on est obligé de le refaire?
0: L'Hexagone. Ah, ça c'est vrai. L'Hexagone est bien loin de la clarté norvégienne.
4: On le faire à chaque fois. Ah, faut
3: pourquoi
4: qu'on
6: se présenter devant les autres.
0: Il faudra pourtant bientôt s'y mettre, car à partir du 24 avril 2024, le Conseil de l'Union européenne a adopté une directive sur. Sur
7: un tatouage. Prendre une douche.
4: Est-ce que c'est lié à la transparence?
0: Oui.
4: C'est donner son salaire.
0: Bonne réponse de Christophe Beaugrand. La transparence des salaires.
6: Christophe va commencer d'ailleurs.
5: Ah, c'est-à-dire que vous rentrez dans l'entreprise et vous dites combien vous gagnez.
0: Exactement, chacun sait combien l'autre est payé.
5: Alors ça m'intéresse grave. Parce que notre patron nous dit qu'on est tous payés pareil.
3: Non,
0: moi j'ai jamais dit ça, non. C'est pas moi qui m'occupe de vos salaires.
5: Quand même. C'est le 24 avril?
0: Oui.
5: Youhou.
0: Non, mais c'est vrai que les Norvégiens sont habitués à la transparence des salaires. En France, ça se fait pas trop de dire combien on est payé, parce qu'on se rend compte qu'un collègue qui est là depuis moins longtemps que vous est payé plus.
5: Absolument.
4: Tu parles pas de Philippe Claudel, par exemple, qui est assis à côté de toi.
6: Non, mais moi je paye pour venir.
4: Ah bon, alors ça va.
0: Non, mais c'est vrai qu'on n'est pas habitué, Roselyne, en France, à ça.
7: Mais on voit ça dans les magazines américains, où on voit la suite, on voit un nom d'un patron, et entre
9: entre parenthèses, il y a son salaire annuel.
4: Mais c'est vrai qu'on a quand même un problème avec l'argent en France, donc c'est des choses dont on ne parle pas.
0: Et on nous raconte dans l'Express que l'autre jour, c'est dans un groupe WhatsApp, différents employés d'une même entreprise, d'un bureau, ils étaient une dizaine dans le même bureau, ils font un groupe WhatsApp pour une fête, puis il se trouve qu'il y a quelqu'un qui... innocemment partage son salaire dans la conversation avec tout le groupe.
4: Ah, moi je gagne 10 000 balles donc je peux prendre plus de.
0: Et là d'un seul coup il y a tout le monde qui réagit. Comment ça tu gagnes ça?
3: Mais
0: moi,
3: bah, il y a ceux qui sucent, ceux qui sucent pas hein.
4: Non, ce qui est rigolo parfois c'est quand vous avez une augmentation, parfois le DRH qui accepte votre augmentation vous dit le dis pas aux autres parce que t'es le seul à être augmenté dans l'équipe.
5: Oui, je le connais.
4: Ça arrive, ça.
0: Donc désormais, vous allez donner votre cachet les uns et les autres. Voilà.
4: Voilà.
0: Il n'y a que le patron qui ne dit rien.
5: On va être beaucoup moins drôle d'un coup. Ça va être sinistre. T'as raison. T'es plus payé que moi, vas-y, fais rire.
2: 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Mais qui sont les grosses têtes ?
0: Bonjour Laure.
10: Bonjour les grosses têtes.
11: Eh ben bonjour.
0: On peut peut-être commencer par vous. Vous êtes qui, vous ?
10: Alors moi, je suis Laure. J'ai une petite cinquantaine d'années. Voilà. J'ai 3 enfants.
0: D'accord.
10: Et je suis à la maison. Voilà.
0: Et vous allez peut-être partir, grâce aux grosses têtes, en week-end, au domaine de la Closse, un très bel hôtel 5 étoiles qu'on connaît bien, on en a souvent parlé ici. C'est en Moselle, au cœur du pays des trois frontières.
3: Pas de bol, hein.
0: Ah si, c'est magnifique.
3: C'était ça ou les Seychelles, dommage.
10: Dommage.
0: Entre le Luxembourg, l'Allemagne, un hôtel relais, château, attention quand même, avec un spa de 800 mètres carrés, 2 piscines chauffées, et attention, un restaurant, qu'est-ce que je dis ? Que dis-je ? 3 restaurants. Un restaurant gastronomique, le cas. Un restaurant bistronomique, le comptoir. Ainsi qu'une cave avec...
7: C'est sûr que c'est en Moselle, ça ?
0: Oui. 60 000 références de vin.
3: Mais non !
0: 2 nuits pour 2 personnes en chambre supérieure. Le domaine de la Closse vous attend. Alors, pour ça, alors, il faut évidemment essayer de retrouver qui est qui dans l'actualité. Vous commencez par quelle grosse tête ?
10: Alors, je vais commencer par... Adil Rami. Qui est
7: C'était sa grande crainte, je crois. Mais,
12: je suis certainement un artiste. Là, c'est le prénom, on est d'accord. Hein. Avec une très longue moustache, bien pointue.
10: Ouais.
12: Vous connaissez cet artiste ou pas? Il est très connu, il a une moustache très pointue. Son nom, c'est l'anagramme d'Adil. C'est un peintre. Il a une moustache très pointue, très longue.
0: Je crois qu'il vaut mieux que vous passiez à
10: quelqu'un. Ça y est, je sais. Oui, Salvador Dali.
12: Alors, juste le prénom, vous l'avez trouvé.
10: Salvador, d'accord.
12: Deuxième étape. Une famille très connue avec une fille qui s'appelle Mercredi.
10: Adams.
12: Ok.
10: Salvador Adams.
12: Presque, il faut enlever le S.
10: À la place du S,
12: ce qui tombe du robinet, c'est quoi?
10: De l'eau.
12: Ok, et là, vous l'avez trouvé.
10: Ah, Adamo. Salvador Adamo.
0: Alors là,
10: bravo,
7: c'est une démonstration.
0: Alors,
7: c'est une démonstration.
0: Les mauvaises langues retiendront que vous connaissez pas Salvatore Adamo, mais les autres retiendront que vous êtes vraiment très doué pour faire deviner un nom que vous connaissez pas.
10: Merci.
0: Et Salvatore fait son retour à l'Olympia demain soir.
3: Ah non.
0: Et c'est vrai qu'il fait
3: tomber la neige.
0: Quand même tombe la neige, ça vous dit rien? Ça tombe. Laisse mes mains sur tes hanches.
12: Sérieusement, vous pensez vraiment que je connais ce gars-là? Non, vraiment.
0: Bon, écoutez, ce qui compte là,
12: on a gagné.
0: C'est que vous ayez identifié Salvatore et Adamo. Vous passez à qui derrière?
10: Je passe à Sylvie Tellier. Qui êtes-vous?
11: Alors, je suis quelqu'un qui s'est opposé à moi, à Sylvie Tellier, qui essaye de vous faire deviner. Je fais l'actualité en ce moment parce que je lance une série qui a fait un carton en 2001. C'est dans une piscine. Il y avait un garçon qui sautait sur une femme et il faisait des trucs dans l'eau. Voilà. Ma mère est grand reporter. Je suis pas très grande. Je suis pas patronne d'un énorme groupe d'audiovisuel, j'ai été promue il y a pas très longtemps. On a fait croire que j'avais viré Sylvie Tellier quand je suis arrivée chez les Miss, en fait, parce que je voulais tout révolutionner. Vous voyez qui je suis, non? Évidemment, je porte le nom de ma mère, elle est grand reporter.
0: Le mieux, c'est peut-être aussi de passer à quelqu'un d'autre.
10: Oui, je passe à quelqu'un d'autre. Je vais passer à Ariel Dombal. Qui êtes-vous?
13: Alors, je pourrais être un saint, finalement, parce que je porte un nom d'une basilique et aussi d'un stade France.
7: Bonne chance.
13: Un stade dans le 93 dont on a beaucoup parlé. puisque même les Jeux Olympiques...
10: Pierre.
13: Oui, alors une basilique...
10: Saint-Pierre.
13: Non, c'est en France, hein, c'est en France.
0: Je crois que vous auriez intérêt à passer à quelqu'un d'autre.
10: Oui, je pense.
0: Tout le monde ne peut pas avoir le talent d'Adil Rami.
10: Alors, je vais passer à Sébastien Thoen.
13: C'est le plus grand stade de France.
14: Tais-toi, la vieille, tais-toi. Elle a demandé moi, la dame.
10: Qui êtes-vous, Sébastien?
14: Oh, bah, moi, j'ai une carrière d'artiste, je suis une femme incroyable. J'ai été perruquier de Pierre Ninet, proctologue de l'abbé Pierre. Non, non, je ne sais pas qui je suis, mais je peux vous aider. Mon nom de famille, par exemple, que tout le monde me connaît, mon nom de famille est le prénom du roi de la natation française là qui a cartonné au JO. Ça, c'est mon nom de famille. Mon prénom est un... Mon prénom sonne la Vierge, ressemble à la Vierge.
10: Marie.
14: Oui, et mon... oui, ah, c'est bien déjà, il manque pas grand-chose, hein. Il manque quatre lettres après.
10: Marie-Léon, Marie... Ouais.
14: Il y a quoi au milieu?
0: Vous savez pas qui elle est, ça aiderait
10: peut-être. C'est une femme politique?
14: Oui, c'est une femme... non, c'est pas vraiment... Moi, je vois pas vraiment qui c'est, en fait. Je vois pas vraiment qui je suis, ça va pas du tout.
0: Bon, passez à quelqu'un d'autre.
13: Oui, oui,
0: bon,
14: alors, mieux. Alors, Bruno... vous non plus, parce que vous avez quand même le début et la fin, quand même, c'est dommage.
10: Bruno Solo.
15: Alors, bonjour, je suis un cycliste qui a gagné le Tour de France cette année et qui vient de gagner pour la première fois le champion du monde avec 30 minutes d'avance. Autant dire que je ne marche pas qu'à l'eau claire, et bravo, vous l'avez trouvé.

0: Oui, c'est
1: Tadej Pogacar. Bravo, ça vous en fait deux. Alors, il vous reste Ziz bravo, du panier.
2: Ziz du panier, qui êtes-vous?
0: Je suis blonde et méfiez-vous des blondes. Je pourrais, on pourrait dire que je suis une fille à papa. Je vais devoir répondre de certaines choses devant...
2: Je crois que je sais. C'est une femme politique?
0: Oui.
2: Marine Le Pen?
1: Oui, ça en fait trois. Alors...
3: Quel bonheur de la citer ici.
1: Vous pouvez revenir.
2: Alors, je vais revenir à Sylvie Tellier.
4: Alors, si vous ne voyez pas qui je suis, mon nom de famille est un nom composé. C'est l'équivalent d'une pierre.
2: La Roche-Joubert.
4: Voilà.
2: Alexia La Roche-Joubert.
1: Oui, Alexia La Roche-Joubert. Bravo. Alors, je peux vous dire que Ariel Dombal était Benoît Saint-Denis.
5: Mais oui, quand même, la basilique Saint-Denis et le stade. Oui, c'était facile.
3: Mais vous savez qui sont enterrés tous les rois de France.
1: Mais vous savez
2: Oui, mais ça, elle me l'a pas dit. Où était enterré.
1: Et vous savez qui c'est Benoît Saint-Denis, Ariel?
4: Non.
1: C'est un combattant, un lutteur de MMA. Je sais pas comment
3: on dit. C'est une belle
6: tôle. Ah, mais vous voyez, sur Ruquier, elle connaît pas les jeunes. Moi, je connais pas les vieux. Donc, c'est normal.
1: Oui, mais c'est un peu exprès que je distribue les noms ainsi, voyez-vous.
6: Ah oui.
1: Et oui, je suis un malin.
5: Et voilà.
1: Je suis un vicieux.
3: C'est le patron, hein. Il faut pas lutter.
1: Et vous, monsieur Toen?
7: Marie-Lise Léon.
1: Marie-Lise Léon, c'est la secrétaire générale de la CFDT.
7: Ça existe encore, les syndicats?
1: Eh oui. Mais écoutez, l'essentiel, c'est que vous ayez trouvé quatre grosses têtes sur
4: vous. Mais oui,
1: bravo, du parcours Moselle.
4: Vous avez gagné. Vous allez vous régaler.
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1: Muriel Arnoux qui habite Thiers dans le Val-de-Marne, dans une corrida. Je ne sais pas si les uns et les autres, vous êtes déjà allés dans une corrida.
4: Non.
1: Certains sont pour, sont contre.
4: Contre.
1: C'est le sujet qu'il ne faut jamais aborder en société. Mais où se trouvent les places les plus chères dans une corrida?
7: Tout en haut. Bah, je dirais en haut alors.
3: Ouais. Non. Juste derrière l'arène, c'est-à-dire dans le Coléréon, entre la piste et les premiers rangs.
1: Oui, mais ce n'est pas la réponse que j'attends. Il y a une réponse bien plus précise et une raison au fait que ce soit là les places les plus chères.
10: Dans la loge du Toréador.
1: Pardon.
10: Dans la loge du Toréador.
3: Moi, je rêve de faire l'Interville. Oh, j'ai envie de faire les vachettes. Pourquoi il n'y a plus? J'aimerais bien d'être Interville.
1: En tant que vachette ou en tant que...
3: En tant que commentateur, Dorillon.
4: C'est un endroit où on reçoit les sangs du taureau?
1: Non. Il y a une raison bien précise où, effectivement, dans l'arène, les places sont plus chères à un endroit qu'à l'autre.
3: Est-ce que c'est le plus près de la piste?
1: Et moi, qui d'ailleurs, une fois, j'y suis allé une fois, parce qu'il y a très longtemps, j'avais envie de voir ça au moins une fois, j'y retournerai jamais. Je comprends pourquoi ce sont les places.
12: Ah, j'ai trouvé. Est-ce que c'est pas les places qui sont les plus proches de la sortie?
3: À côté des toilettes, si on a envie de vomir à cause du sang.
12: Non, est-ce que c'est pas les places qui sont les plus proches de la sortie si jamais le taureau saute par-dessus?
1: Non,
3: bien juste derrière la barrière, donc dans le Coléon, mais à un endroit précis autour de la piste.
1: Oui, absolument.
3: Est-ce que c'est du côté de l'entrée ou pile en face sous la tribune présidentielle?
1: Ça dépend. Toutes les arènes n'ont pas les entrées au même endroit.
3: Oui.
1: Mais les places les plus chères sont toujours au même endroit.
3: Ah, quand la balustrade est plus grande qu'ailleurs?
1: Non.
3: À côté du banc où sont installés les assistants des toreros?
12: C'est des places où il n'y a personne devant nous parce qu'on peut allonger nos jambes.
1: Non, vous êtes très loin et ça prouve.
4: C'est là où sort les taureaux.
1: Vous êtes très très loin et ça prouve que vous n'y êtes jamais allé.
3: C'est sous la piste.
1: Parce que moi qui y suis allé, je peux vous dire que je comprends pourquoi effectivement c'est plus cher là qu'ailleurs.
10: Donc c'est par rapport à une incidence que peut avoir le taureau sur.
1: Non, ça n'a rien à voir avec
3: le taureau. C'est là où on a la meilleure vue
1: non sur plus.
4: Le spectacle. Est-ce que le toréador donne quelque chose? Il coupe pas le bout de queue.
1: Les oreilles et la queue.
4: Ouais, voilà. Il en fait pas cadeau après, c'est pas ça.
12: Est-ce que c'est la place du. Est-ce que c'est la place du gars qui lance le pop pop pop pop pop pop pop pop et c'est le premier. Et c'est le premier gars qui lance le relais.
1: Enrico Macias, c'est pas là à toutes les corridas. Marcella, vous n'êtes jamais allée à une corrida?
13: Mais je peux faire me couper la tête avant d'y aller.
1: Ah bah ça peut être intéressant.
3: Parce qu'on est à l'ombre.
1: On peut faire venir du monde.
3: C'est parce qu'on est à l'ombre peut-être. C'est parce qu'on est à l'ombre.
1: Parce qu'on est à l'ombre. Les places les plus chères sont à l'ombre, évidemment.
3: Ah, c'est fou bête.
12: C'est pas con.
1: Eh oui, bonne réponse. Parce que c'est très long. Ah, oui.

0: C'est toujours l'après-midi. Donc.
1: C'est toujours l'après-midi.
2: Oui, bah on peut prendre une petite ombrelle.
1: Non, croyez-moi, quand vous êtes en plein soleil dans une arène, c'est terrible parce que moi, j'avais pas les places justement les plus chères et j'en ai bavé pendant tout l'après-midi. Non. Et dans le nord, des combats de coqs, vous?
3: Non. Par contre, moi, j'aime bien.
1: Il y a des combats de coqs dans le nord.
3: Ah oui, il y a des combats de coqs, mais quel est le rapport avec la corrida? Les places les plus chères, c'est là, il n'y a pas le soleil dans le poulailler.
1: Le rapport.
4: Comment quel rapport? Mais c'est aussi les pauvres coqs.
3: Je ne vais pas.
4: Il s'est fait.
3: Je ne vais à aucun combat d'aucune sorte.
1: Voilà. Maintenant, parce qu'à la ferme, il devait y avoir des coqs qui se battaient avec les poules.
3: Oui, mais ça, c'est,
2: La vie courante.
3: La vie au poulailler, la vie au courant. Les couples, ils ont retangulé. Madame Poule, elle retangulé avec Monsieur Coq.
1: Alors, j'aurais voulu vous voir tout petit aller chercher les œufs à la ferme.
3: Ah, j'adorais ça.
1: Ah oui, j'adorais.
3: Parce qu'on est, à la ferme, on avait un propre poulailler. On avait le poulailler avec des canards, des poules, une chèvre. Ah. Et donc, j'allais ramasser les œufs le matin, je me blaire.
2: Et la chèvre, elle se souvient de toi?
1: Oui, parce qu'il continue à ramasser les œufs aujourd'hui.
3: C'était bien, il y avait deux oies, elles étaient méchantes, les oies.
1: Ah, il y avait des oies méchantes.
3: C'était ma frayeur quand j'arrivais dans le poulailler. Elle levait la tête comme ça. Elle mettait les ailes comme ça, elle court. Et après, mon père, il les avait pour Noël, on les avait tuées.
1: C'est là qu'on se dit quand même, la corrida, c'est plus viril.
3: Moi, ça m'avait impressionné, c'est mon père, il coupait la tête des canards quand on venait à manger. Et il lâchait le canard et ça continue à voler sans tête, le machin, ça court. Sans tête.
5: Ah, nous, on a fait ça aussi à l'Aïd avec le mouton, c'est pareil. Ça continue à courir sans tête. Hein.
1: Chacun sa corrida, que je voulais vous dire.
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1: Une question pour Madame Sabine Lampe. Mme Lampe habite à Aix-en-Provence. Bon, évidemment.
8: Non, on ne fera pas de jeu de mots.
1: Vous ne l'allumez pas.
8: Elle a des ampoules au pied, mais voilà.
9: Et elle est laide.
1: Mme Lampe, oh non, écoutez.
9: Non, pardon.
8: Chez elle, on ne pouvait pas dire c'est pas Versailles ici, quand on n'éteignait pas. Enfin bon, bref. Allez. Oh, j'ai tenté, ça a foiré, ça va, c'est bon.
9: Ça arrive.
1: Écoutez, Madame Lampe espère 300 euros, une rallonge donc.
8: Je trouve qu'on devrait tous lui dire « Ah bah jour, Madame Lampe !»
1: Mais c'est n'importe quoi.
9: C'est vrai.
8: Quoi? Oh là là, si on va pas toutes les faire.
1: Vous êtes en train de l'achever. Alors, Madame Lampe, donc, qui habite Aix-en-Provence, nous emmène indirectement.
8: Elle habite pas à Douille?
10: Ils sont partis dans un combat, les deux. Là.
9: What?
10: Qui aura le dernier mot?
8: What?
10: Attention,
8: what?
10: Qui aura le dernier mot?
1: Bon, alors, mais ma... Vous allez me laisser parler.
8: Non, mais attends, mais chalogène, là.
1: Alors, Mme Lampe, j'espère, ne nous en voudra pas de ces vilains jeux de mots concernant son nom. Et la question nous emmène au Mans. Tiens, chez Stevie. C'est une question choisie d'ailleurs pour Monsieur Ramy, car vous avez une chance de répondre à cette question, Adil. Oh. En effet, ce week-end.
8: Ça doit être très simple. 2 et 2.
1: Ce week-end au Mans.
10: Le Mans sonore.
1: Dans la Sarthe, il y avait à Luban Soccer, il y avait un tournoi de football ce week-end, un peu particulier, il faut le dire, puisque les équipes qui étaient en lice, il y avait une douzaine de clubs du département, se sont affrontés dans ce football un peu différent du football classique. Qu'est-ce qu'il est interdit de faire pendant les matchs de foot de ce tournoi?
10: On n'a pas le droit d'utiliser ses pieds.
1: Non.
10: Le ballon ne doit jamais tomber sur le sol.
1: Ah non.
11: C'est un truc particulier, on est d'accord.
1: Ah oui, bien sûr, autrement.
8: C'est vestimentaire.
1: Non.
9: Mais c'était pas.
10: Mais en ce moment, tout se passe au Mans.
9: Ah oui. Ah bah oui.
10: On avait Jean-Michel Jarre. Pour une première mondiale.
9: Ah oui.
10: Mais le Mans sonore, c'est la biennale du son. Non mais c'est exceptionnel.
1: La biennale de la rillette et du son.
10: Du son 3D avec une structure unique au monde.
9: Ah mais oui.
10: Et vous me parlez des soccer.
1: Tout se passe au Mans.
9: Mais la guerre en Ukraine, c'est au Mans. Tout est au Mans.
1: Les Oscars, ça se passe au Mans cette année.
9: Les Molières.
1: Le G7, c'est au Mans.
9: Mais tout est au Mans.
1: Les Jeux Olympiques du Mans.
9: Mais Madame Oudéa Castéra va mettre ses enfants au Mans.
1: Tout se passe au Mans.
10: Est-ce que ça a un rapport avec le ballon?
1: Bah oui, puisque c'est du football.
9: Mais Laurent, c'est spécifique à ce tournoi-là ou à l'Urban Soccer en général?
1: Bah, c'est quoi l'Urban Soccer?
9: C'est le foot.
11: C'est

0: talon aiguille, alors.
1: Oui. On parle pas de tes soirées, Olivier. Oh.
2: Non, mais c'est très fatigant. C'est très fatigant.
3: Il a pas de souliers.
0: C'est très fatigant. Enfin, j'imagine.
2: Qu'est-ce qu'ils ont pu inventer?
4: Il n'y a pas d'entrain.
1: Il n'y a pas de touche, il n'y a pas de tac.
5: Est-ce qu'ils sont statiques, en fait?
1: Non, ils ne sont pas statiques.
4: Ils
1: non,
4: sont obligés juste de courir tout le temps.
1: Non,
4: de
1: justement.
4: Boucher. Non, de bouger tout le temps.
1: Non.
5: Ils n'ont pas le droit de courir. Ils n'ont pas le droit de courir.
1: Ils n'ont pas le droit de courir, c'est du foot en marchant. Bonne réponse.
2: C'est dur.
4: Mais alors, attendez.
1: Adil, t'aurais dû trouver, toi.
2: Quoi que j'aurais pu réussir, hein.
1: Adil, il faisait du organ soccer dans les vrais matchs de foot, lui.
6: Lionel Messi faisait ça au Paris Saint-Germain.
2: Mais grâce à ma vitesse, il est attrapé par Mel Anderson. Elle est passée au ralenti. Je dis, attends, bouge pas, toi.
6: Un joueur l'a dit, c'est frustrant parce qu'il faut s'habituer à ne pas courir et à marcher vite.
3: Mais... Je peux leur expliquer, je peux les entraîner. Hein. Pas courir.
4: Mais non, mais ils se déhanchent en marchant comme à la marche rapide.
6: Il y a presque autant de plaisir que dans le vrai foot à 11 et en courant. Là, ils sont 5 ou 6 joueurs dans chaque équipe. Interdiction de courir. Le ballon ne doit pas passer au-dessus de la taille et les contacts sont interdits.
4: Celui qui est derrière la cage, là, vous savez.
5: Le gardien.
6: Devant la cage. Parce que si derrière, c'est trop tard.
1: C'est le spectateur derrière.
2: Si tu mets des tampons derrière, ça va pas le faire.
4: Lui non plus, il peut pas courir pour arrêter la...
1: Ah bah non.
2: Mais il court pas, lui, de toute façon.
6: Oh, le gardien, il court jamais, le gardien.
4: Oh bah... En général, ils courent pas, mais ils peuvent faire quelques pas, un petit pas de course. C'est ça que je demande, ma question.
3: Ce serait sympa qu'il y ait des gens qui ont au moins 100 de QI, sinon.
2: Non, tu t'expliques pourquoi.
6: Je peux pas inviter 100 grosses têtes.
2: Tu veux que je t'explique ou pas?
4: Vas-y.
2: On parle de foot urban soccer. Dans un stade de futsal, les gardiens ne courent pas du tout parce que les cages sont petites. Oui. En t'allongeant, tu fais toute la cage.
1: Il y a des cages de handball.
4: Ah, bah voilà. Au lieu de se foutre de moi et de mon QI, qui va très bien, je te remercie. Non, cela dit, c'est pas vrai. J'ai fait un quiz sur Internet, sur
3: un quiz de quiz
4: qui n'en finissait plus. Alors à la fin, il fallait payer. J'en pouvais tellement plus que j'ai payé du coup.
6: Faut dire que vous avez une cervelle de moineau qui fait cuit.
3: Et à la fin, donc t'as payé. Ils t'ont dit que t'avais combien?
4: 26.
3: Oh,
5: merde. T'as fait ça en fin de soirée?
1: Attendez, 26.
6: 26 de cuit ou 26 euros?
4: 26 de cuit?
5: C'est pas possible.
1: Non.
4: Un jeu. Je vais vous expliquer, c'est que je suis trop émotive. Et qu'il y a des évidences, on s'en va, hein. Il y a des évidences, par exemple, 2 plus 2 égale, et moi, je me dis, il y a un piège.
1: Oui. Ceci dit, 26, ça me semble beaucoup, moi.
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6: Pour les Parisiens, évidemment, tout va bien, ils connaissent l'avenue Montaigne. Est-ce que tout le monde en région connaît cette célèbre avenue de Paris, qui est une des plus chics, hein,
3: quand même? Il y a beaucoup de magasins de luxe.
6: Voilà, de la capitale, on va dire, c'est un peu comme...
9: Oui, puis c'est ce qu'on appelle aussi le carré or pour l'immobilier.
6: Voilà.
9: C'est l'immobilier qui est le plus cher à Paris.
6: On va dire, c'est la remise d'Ariel Dombal, à peu près.
9: Voilà.
3: Oui, c'est sûr.
6: Mais en tout cas, avenue Montaigne, à une époque, il y avait un endroit assez incroyable où on pouvait voir Rigolbosch, Rosalba, Céleste Mogador, Musquette, Frisette, Finette et Marionnette.
3: Oh, c'est des drag queens.
6: Comment s'appelait cet endroit?
3: Non, pas à l'époque, c'était des prostituées.
1: Ah, c'est pas du tout lié à un dessin animé, alors?
3: C'était un bordel.
9: C'était une boîte.
5: On dirait un peu les noms des filles du Crazy Horse.
6: Alors c'est vrai que ça ressemble à ça, sauf que c'est pas le Crazy Horse qui lui se trouve avenue Georges V.
5: Oui, c'est pas loin.
1: Mais c'est un endroit aussi prestigieux.
9: Il n'existe plus, Laurent.
6: Alors ces femmes qui dansaient dans cet endroit,
5: c'était un cabaret.
6: C'est un endroit effectivement où ces femmes-là dansaient le cancan avec des culottes fendues qui faisaient perdre la tête au tout Paris.
5: Ouais.
6: Et elles s'appelaient Rigolbosch, Rosalba, voilà. Céleste, Musquette, Frisette.
5: On dirait des vaches.
6: Oui, on se croirait dans le Gers.
3: Allez, Frisette.
6: Finette et Marionnette.
5: Il faut retourner au pré.
6: Et du coup, c'est
9: qu'est-ce qu'il faut trouver, alors?
6: Eh ben, le nom du lieu.
5: Mais alors,
1: ça a disparu il y a longtemps, Laurent, ça a disparu il y a quelques années ou il y a quelques décennies?
6: Alors, écoutez, ça a été fondé en 1831.
5: Ouais.
6: Et ça a fermé en 1875.
5: Ah oui.
6: Et ça a été démoli en 1882. C'était entre le 49 et le 53 de l'avenue Montaigne.
3: Bah c'est pas le 51.
6: Pardon.
3: C'est le 51. Alors.
5: Entre le 49 et le 53, c'est le 51. Il a raison.
6: Non mais
4: est-ce que
6: ça allait du 49?
3: Ah.
6: C'est trois numéros.

0: début, ça s'est allé sur trois numéros.
1: Il n'y en a plus que deux.
2: Voilà. Est-ce que ça s'appelait les Folies quelque chose?
0: Non, non. Non, mais non, c'est bizarre parce que je vous ai dit Avenue Montaigne.
3: Oui.
0: Et je m'aperçois là que il me. Alors, oui, ah. C'est ça. C'est actuel. Parce qu'en fait, avant, ça s'appelait la rue du Faubourg Saint-Honoré.
3: Ah, c'est ça.
0: Et
3: ah,
0: c'est,
3: oui,
0: et c'est l'actuelle Avenue Montaigne.
3: Il n'y avait pas la Goulue là-dedans.
0: Il y avait dans la Goulue, c'était au Moulin Rouge. Souvenez-vous, vous y étiez.
4: Ouais. Est-ce que c'était un endroit un peu malfamé ou pas du tout?
0: Ah non, non, c'était
3: un endroit gentil.
0: C'était un endroit gentil.
2: Un peu fripon.
0: C'est là où on dansait le cancan. Quand, et c'est vrai
5: que... Et pourquoi
3: Donc le nom est...
0: Vous voulez pas, monsieur
4: Rion? Oui, j'ai envie de danser.
0: Faites ah non, allez, mesdames et messieurs, voici le French Concon.
3: Voilà. Allez, vas-y.
5: Ah non, il essaye de prendre les gens pour danser.
0: Touchez pas.
5: Oh là là, les jeunes, attention. Allez, on accélère.
0: Aïe, aïe, aïe. Pardon, hein, jeune homme, hein, parce qu'il a choisi.
3: Et il a choisi un super beau mec. Hein. Avec ça, on va croire que t'es une fiancée. Toi. Tu vois,
4: ouais. Il y en a neuf qui ont dit non.
1: C'est vous, Nathalie du zoo de Beauval.
5: Bon, en tout cas, il a la cuisse agile. Hein, quand même.
0: Oui. Tout ça nous éloigne de 49, 51 et 53 Avenue Montaigne. Enfin, à l'époque, c'était pas Avenue Montaigne, ça s'appelait encore rue du Faubourg Saint-Honoré.
3: Est-ce qu'il y a un restaurant qui a eu le même nom que cet endroit?
0: Non, mais il y a quelqu'un qu'on connaît bien ici aux Grosses Têtes qui porte le même nom, voyez-vous.
4: Ah. C'est pas le bal quelque chose?
0: Oui, monsieur.
4: Le bal?
3: Ah.
4: Du panier?
0: Du panier, non.
4: Le bal. Est-ce que c'est le bal
0: Mabille?
4: Ah, bon, Mabille.
0: Ah. Mabille. Le bal Mabille. Ah. Bonne réponse.
5: Ah bah c'est sûr que... Alors, si toutes les danseuses avaient son gabarit, on comprend que ça est fermé quand même.
0: Le bal Mabille est cité dans de nombreux romans de la comédie humaine de Balzac.
5: Ouais.
0: On retrouve souvent des choses qui se passent là-bas au bal Mabille. Et c'est effectivement un lieu du 19e siècle qui se trouvait rue du Faubourg Saint-Honoré avec un professeur de danse qui s'appelait Mabille Père. D'où le nom du lieu, le bal Mabille. Mais c'est surtout les danseuses qui faisaient parler d'elles. Mmh. Évidemment avec leurs culottes fendues, vous imaginez
5: oui,
0: un peu.
5: Sûr, on adore.
0: Heureusement, Ryu n'avait pas ça. Mais
5: non, parce que le premier rang,
4: c'est quoi une culotte fendue? C'est quoi une culotte
5: fendue? Fendue avec un trou.
0: Pas fendu, fendu.
5: C'est un slip prêtré, j'en ai des culottes fendues. Je sais pas si on peut appeler ça comme ça.
0: On appelle ça comment d'ailleurs? Des jocks, je sais pas.
5: Des jockstraps.
0: Des jockstraps.
5: C'est-à-dire, grosso modo, c'est un slip qui est ouvert à l'arrière.
3: C'est normal, tout le monde a ça.
5: En Corse, peut-être.
4: Nathalie n'en porte pas, je peux
3: le
4: dire.
3: Sinon,
0: je sais pas si on se prend la culotte, mais on se prend la gueule.
5: Oui, ça avec ses sortes de mode.
3: Bah, hein. Sinon, comment tu vas au cabinet?
5: Bah, oui, tu peux le retirer.
4: Bah, tu retires.
5: Non, mais pardon, mais pour mettre ça, il faut quand même avoir un beau derrière. Hein.
1: Ah, oui, non, mais ça
0: bah, oui, les ballons de la je peux vous dire que Musquette, Frisette, Finette, Marionnette, Rigole-Boche et Rosalba.
5: Ah, Rigole-Boche, surtout.
0: Elle, tout Paris venait les applaudir au fameux bal Mabille. Et en tout cas, c'est une très bonne réponse de Christophe Barbier. Bravo.
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0: C'est pour Elisa Marin, qui habite Tranqueville, Franqueville-Saint-Pierre, pour être précis, en Seine-Maritime. Et généralement, on sait comment dire au revoir en breton. Comment dire au revoir?
3: Kenavo.
0: Mais comment dit-on bonjour en breton?
8: Il ne vous dit jamais bonjour. Ah, le breton.
9: Un breton ne dit pas bonjour.
8: Ah non, jamais.
0: Mais non, mais avouez que c'est curieux. On sait comment dire au revoir, Kenavo, mais on ne sait pas comment dire bonjour. C'est ça ma question.
8: Daddy Ken.
5: C'est pas un machin comme Kerkiradek, Kerkiradek.
3: Je vais prendre une crêpe au sucre.
0: Alors, je peux

0: vous donner quelques mots de breton si ça peut.
1: Oui, ça va
0: vous aider. Merci par exemple.
2: On dit Chouchène.
0: Trugarez pour dire merci.
3: Trugarez.
0: Trugarez. Voilà. Au revoir Kenavo. À demain Kenarquoise. Vous voyez. Est-ce qu'il y a des Bretons dans la salle? Oui. Non.
4: Non.
3: Ah, il y en a une. Il y en a une là-bas.
0: Bah, voilà.
3: Elle n'a pas de breton.
0: J'allais vous dire bonjour en breton. Quel con.
4: Alors c'est aussi un genre avec un K au début?
0: Non, il n'y a pas de K au début. Ah. Non, bah K, oui, Caire, ça veut dire ville, Caire, vous voyez, par exemple.
4: Alors,
0: Bro, ça veut dire pays, Braise, c'est la Bretagne.
3: Bonjour, comment on dit bonjour?
0: Ah bah, c'est ma question.
2: Moi, je peux pas savoir parce que je suis née à Nantes et j'ai toujours refusé de dire que j'étais bretonne.
0: Ah
2: vous
0: oui.
2: savez, il y a un vrai débat.
3: Bah oui, les Nantais, ils sont bretons et les
2: Rennais... Non mais c'est vrai,
0: Sylvie, si je peux me permettre de vous interrompre, c'est pas intéressant, mais ça meuble, alors allez-y.
2: Merci, j'adore pouvoir meubler. Parce que quand j'étais chez Miss France et qu'on organisait une élection de Miss Bretagne, par exemple en Loire-Atlantique, il fallait pas le faire parce qu'il y avait des manifestations et tout.
3: Ah, c'est dingue.
4: Moi, je sais pas.
3: Dis donc, quelle belle histoire.
0: Je vous avais prévenu.
4: Est-ce que c'est aussi court que bonjour?
0: Oui,
4: c'est en deux syllabes.
2: Très long.
0: C'est en deux syllabes comme bonjour.
3: Moi, je sais dire bravo en breton.
0: J'ai même envie de vous dire, c'est simple comme bonjour. Vous voyez?
5: Salut.
4: Bonjour. C'est bonjour. Alors, ils disent bonjour.
5: Salut, ciao.
3: Salut.
6: C'est pas loin.
0: Au revoir.
3: Kenavo.
0: C'est Kenavo.
5: Kenavo, les poteaux.
0: C'est marrant quand même qu'on connaisse au revoir et pas bonjour.
3: Parce qu'on part toujours de Bretagne, on reste pas.
1: Kenava. Vonaka.
0: Quoi?
1: Ben, au revoir, Kenavo. Bonjour.
3: En tout cas, bravo en breton, c'est Bolloré. Ça, j'en suis sûr.
4: Breza, Brezou, Brezi,
2: Keke.
0: On le sait ou on le sait pas.
5: On le sait pas.
2: Et c'était une question simple.
3: Ah, c'est pas bip bip? Bip bip? Ouais.
0: Ça va? Est-ce que vous demandez à quelqu'un comment ça va? Ça va bien? C'est Manaramat.
3: Ah. Et comment on dit? Comment on dit? Il pleut aujourd'hui? Comment on dit? Il fait beau?
0: Une maison, c'est ti. Ti, la maison.
3: Titi.
4: Alors, Titi et Rominet?
0: Oui, c'est ya.
4: Ya.
3: Ah, on a quand même un héritage.
4: Ils ont été occupés par les Allemands.
3: Ça rappelle les blocos.
2: Alors, ça ne sert à rien, mais ça meuble encore.
4: Ah, Nolwenn. Nolwenn, on dit bonjour. Nolwenn.
2: Non mais ça sert à rien mais ça meuble encore. Vous savez comment on dit
0: deuxième
2: comment ça
0: intervention.
2: Va oui comment ça va à l'île de la Réunion par exemple.
0: Mais quel rapport.
2: Mais non mais je meuble. On dit quelle nouvelle.
3: Attends je te suis dans ton délire alcoolisé. Ouais. Comment on dit une femme enceinte en japonais? Imatumi. Allez on va ce qu'il raconte pour une. C'est la faute à Sylvie.
0: Sébastien, je vous re-aime. Ah, celle-là, elle m'a bien fait rire, quand même.
3: Ah, j'en ai des bonnes, moi, mais pour Sylvie Blanche.
4: À l'école, on en faisait plein.
1: Bah oui, les slips en japonais, c'est quoi? C'est sakakouille.
0: Bon, là, on est en breton, bonjour.
3: Alors, on le sait ou on le sait pas, patron? Elle a peut-être gagné 300 balles à Greenpeace.
4: Est-ce que c'est un prénom? Non, c'est pas un prénom.
0: Ah non, c'est pas un prénom, non. Et en plus, on va encore gagner, perdre plutôt 300, plus 100, plus 300, parce qu'on a un breton dans la salle qui va savoir comment on dit bonjour.
4: Genre Kefelec, genre comme ça, non?
0: Ah non, non.
1: Code codec.
0: Ah non. Code codec.
4: T'as un colis chez FedEx.
0: Aïe.
2: Braise.
5: Léonce Guirec.
0: Comment on dit il pleut en breton par exemple?
3: Bah, il fait beau.
4: Ça mouille. Va chercher ton parapluie.
5: Tout bien.
3: Non, il fait beau, on le dit pas en breton.
0: Il pleut, ça se dit encore.
4: Ah.
5: Encore.
4: Bottes en caoutchouc, ciré jaune, c'est pas là-dedans.
0: Non. Bah écoutez, Hélène Carpi va toucher 300 euros dans le Maine-et-Loire, tant mieux pour elle. Et monsieur là-bas, sûrement, va toucher 100 euros de plus.
5: Oh là.
0: Comment dit-on bonjour en breton? On va
3: le
0: savoir.
3: On partage, hein, ok? Bon, bref. Présente-toi, camarade, et d'après toi, la bonne réponse.
7: Je m'appelle Renan, donc
3: bonjour. Ah, t'es pas breton, Renan, pas du tout, oui.
7: Et c'est Démat.
0: Démat, bonjour. Bah, Démat, Renan. Et Kenavo, vous gagnez 100 euros de plus. Et on donne encore 300 euros à Wings of the Ocean.
1: Ah, elle a sauvé tous les poissons.
0: L'association de ramassage de déchets.
4: Je vais pouvoir rejeter des bouteilles.
0: Je sens qu'à la fin de cette émission, l'océan va être propre.
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0: On va à Sainte-Hélène, une île britannique dans l'océan Atlantique, au large de la Namibie. On est en Afrique de l'Ouest.
3: Ah bon?
0: Et il y a tout un article aujourd'hui, signé Laurence Le Fur dans Le Parisien. Cet article nous dit que là-bas, sur l'île de Sainte-Hélène,

0: Elle en fête un anniversaire, mais quel anniversaire?
1: À la mort de Napoléon.
0: Non.
2: Est-ce que c'est l'anniversaire de quelqu'un?
0: Ah, de quelqu'un.
3: Ah, c'est pas là où qu'ils ont fait le dessert à la poire Belle-Hélène et c'est l'anniversaire de la poire Belle-Hélène.
2: Je crois qu'on ferait un article entier dans le Parisien pour l'anniversaire de la poire Belle-Hélène.
0: J'en ai vu d'autres.
4: C'est une fête religieuse.
0: Je peux même vous dire c'est un 190e anniversaire. Ah,
1: c'est le seul endroit où Anne Hidalgo peut faire un meeting.
0: Non. 190e anniversaire.
2: Et c'est quelque chose de vraiment, on a envie de le fêter, on a envie d'y participer, on est heureux.
0: Bah, en tout cas, c'est un record.
4: C'est lié à la couronne d'Angleterre?
0: Non.
5: C'est pas les animaux?
0: Ah, ça.
5: C'est genre les tortues?
3: Au safari.
5: C'est pas les tortues?
0: Expliquez.
5: Oh, ça non. Fait 190 ans que les tortues ont décidé d'aller à
1: Sainte-Hélène. C'est la plus vieille tortue. La plus vieille tortue qui a 190 ans.
0: Bonne réponse de Max Boublil.
1: Comme quoi, il n'y a pas besoin de culture, avec un peu de jugeote, un peu d'intelligence, on arrive à tout. Je suis un exemple pour cette jeunesse qui est dans les secs pas, pour cette jeunesse qui réussit pas. Les classes techniques, tout ça, les gars, à la fin, on y arrive.
2: Ou pas.
5: Vous savez pour qui voter maintenant.
1: Voilà.
0: Et c'est même mieux que la plus vieille tortue, c'est...
1: C'est la plus vieille tortue.
0: Non, mais
3: le plus vieil animal sur Terre.
0: Le plus vieil animal terrestre.
5: Oh, mais non. C'est plus vieux que Gérard Larcher.
2: Que Claude Sarraute.
0: Le plus vieil animal terrestre, 190 ans.
2: Ah ben alors, Claude Sarraute, c'est
0: son secret, un petit verre de Porto et du gâteau au chocolat.
2: Comme Claude.
4: Exactement. Mais elle se porte bien, cette tortue? Elle n'est pas fatiguée?
0: J'ai la photo. Alors,
2: ah, elle est belle?
0: Alors, elle est un peu fatiguée.
4: Un peu fripée.
0: C'est une tortue mâle. Hein, il s'appelle Jonathan.
1: Moi, je m'appelle Jonathan. Non,
0: mais ouais. Et oui, l'animal arrive des Seychelles, puis on l'a foutu sur cette île de Sainte-Hélène.
2: Et ben, il va dans l'autre de temps en temps, quand même.
0: Ben, alors, c'est une tortue géante qui s'épanouit à la plantation à Aos, la résidence du gouverneur de l'île de Sainte-Hélène. Ouais. Jonathan est nourri une fois par semaine à la main.
2: Une fois par semaine?
0: Oui.
2: À la main.
0: À la main avec de la salade, des concombres et des pommes. Parce que comme Jonathan est aveugle, maintenant il n'a plus d'odorat.
2: Comme il est aveugle, il n'a plus d'odorat.
0: Alors, non.
2: Ça veut rien dire, hein, ça.
3: Ah oui, ben, il sent plus ce qu'il veut.
2: Comme il est aveugle, il n'a plus d'odorat.
0: Vous avez raison, j'ai oublié la virgule.
3: Ah oui, il mange en braille.
1: Est-ce moi, j'ai eu un cochon d'Inde jusqu'à qui a vécu 18 ans, moi, Laurent, pour les anecdotes que
5: tu n'as pas tuées. Tu te maries avec.
1: Non, c'est vrai. Alors, je vais vous dire même un truc, parce que je m'en fous. Tu peux me vanner, toi, j'ai eu un cochon d'Inde qui a vécu 18 ans, et à la fin, il était paralysé de l'arrière-train, et pour lui faire faire caca, il fallait lui appuyer sur le ventre comme un petit tube de dentifrice.
2: Mais pardon, tu lui appuyais dessus pour qu'il fasse caca?
1: Non, et en plus, oui. Parce qu'il était paralysé de l'arrière.
5: On fait pareil avec Bernard Mabille avant l'arrière. Bien sûr. Non, mais c'est pas drôle. Lui, écoute, lui, ça le soulage et nous, ça nous excite.
0: On en fait plus. Bernard, je t'en supplie, Bernard, ne crois pas. Bon, non, mais je sais plus quoi dire. Moi. Je vais te fâcher avec tout. Je suis en train de parler d'une pauvre vieille tortue.
1: Eh ben, lui aussi.
0: Et qui est là-bas, sur l'île de Sainte-Hélène. Aveugle, qui a plus d'odorat, on lui met de la nourriture, par terre, et il est pas capable de se rendre compte. Alors, on est obligé de le nourrir à la main. En revanche, son audition est excellente.
3: Ah oui.
0: Et ça, alors, c'est là où ça va être intéressant, écoutez bien. Et sa libido aussi.
3: Ah, ça nique une tortue tout le temps, c'est vrai.
0: Mais
3: ça nique.
0: 190 ans et il continue.
1: Comme Bernard.
2: Mais il continue de quoi?
5: Ah, mais le problème, c'est que là, il voit rien. Donc, parfois, c'est donc, sur un migrant.
2: Mais alors, il est dans le jardin du
5: gouverneur. Bah, il voit rien. Alors, dès qu'il y a un trou, il y va.
2: Il est dans le jardin du gouverneur. Est-ce qu'il y a une madame tortue ou
0: il nique n'importe quoi? Il y a trois tortues géantes.
1: Oh là là.
0: Emma, David et Fred.
2: Il nique les trois.
1: Ah, bah, Emma, elle doit morfler. Hein.
2: Ouais, David et Fred aussi, si ça se trouve. Hein. Il est aveugle, alors bon, il va où il veut.
1: On pense évidemment à la femme de Mabille.
0: Elles sont bien moins vieilles que lui, vous voyez.
1: Oui, comme Mabille.
0: Emma, David et Fred. Et Jonathan est bien parti pour passer le cap des 200 ans.
2: Là, bravo, Jonathan. Bravo.
5: Il a connu Marie Curie, il va connaître Valérie Pécresse. C'est dingue comme histoire.
0: En tout cas, voilà, Jonathan est le plus vieil animal qui vit sur Terre. Wow.
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0: Ah, c'est dommage que vous n'étiez pas avec nous, monsieur Mabille, à Nice en déplacement. Ah ouais,
8: j'aurais vu Estrosi, ça m'aurait fait plaisir.
0: Alors, il n'y a pas que Estrosi. Et c'est vrai qu'il était très sympathique, le maire de Nice.
8: Il n'a plus qu'il morde.
2: Très sympa.
0: Mais c'est surtout le restaurant où nous avons festoyé. Ça m'a rappelé les grandes

0: De RTL quand Fabrice
1: la petite maison,
0: foutait un peu le bordel dans les restaurants.
2: Moi je vous ai vu sur les réseaux sociaux, vous faisiez tourner les serviettes. Hein.
3: Vous avez chanté Les yeux d'Émilie, elle est formidable cette
0: Monsieur
3: chanson.
0: Monsieur A, ça fait comment Les yeux d'Émilie?
1: J'ai pas chanté ça moi. Ah bah. Mais non, j'ai chanté Aznavour. J'habite seul avec maman.
3: Oui, c'est très moins festif.
1: Dans un très vieil appartement, rue Sarrazate.
3: C'est faux là.
1: J'ai pour me tenir compagnie une tortue de canaries
4: et une chatte.
1: J'habite T'es laissé seul... la chatte, hein, Christophe, t'as remarqué?
5: Oui, oui. J'habite seul avec Mémé, rue du Faubourg Saint-Honoré.
0: Ah, c'est la chanson d'Emmanuel Macron. Mon enfin, Bernard.
5: Bah, et quoi, je m'amuse.
0: Bah, oui.
5: J'étais pas à Nice, mais j'ai le droit de chanter et de m'amuser.
0: Absolument. Marcella Yacoub va bien. Pardon, je prends de vos nouvelles, chère Marcella.
3: Elle a mis ses plus jolies lunettes de soleil.
6: Ah, oui. J'ai cru. C'est lunettes des vues.
5: J'ai cru que c'était Paul Naref, moi.
3: Oui, c'est vrai qu'elle a des lunettes très étranges. Hein.
6: C'est je suis presque aveugle.
0: Bah, il non, paraît d'ailleurs qu'on vous a déjà comparé avec Paul Naref à cause de ses lunettes. Il paraît.
6: Oui, tout le temps.
0: Vous m'avez raconté ça dans
6: tout le temps, tout le temps.
0: Dans une brasserie que vous fréquentez.
3: C'est la moustache peut-être qui fait ça.
0: Qu'est-ce qu'ils vous ont dit les gens?
6: Bonjour Paul Pornalet.
1: Paul Pornalet.
0: Ah oui. Alors
3: c'est pas Monsieur Paul, c'est Monsieur Madame Naref.
1: Non mais ils l'ont confondu avec son cousin
5: c'est,
1: Paul.
5: Non, c'est pas sympa parce que
3: non c'est pas Paul Naref, c'est Michel Paul Naref.
5: Quand tu vois Paul Naref aujourd'hui,
3: elle pensait que c'était Paul le prénom et Naref
6: mais
3: le nom de famille.
1: Mais le personnage
7: Paul Naref, c'est un vendeur dans le sentier.
5: Quand tu vois Paul Naref aujourd'hui, tu comprends que la poupée se dise non, hein, parce que oh la vache, oh la vache. Ah, il faut pas vieillir.
6: Paul Naref, je pensais que c'était ses parents.
0: Non, non, c'est Michel. Non,
1: mais
0: c'est
1: ça fait ça avec tout le monde, genre Johnny Hallyday, je pensais que c'était Ali et Dave.
3: Oui, c'est un oui.
1: C'est un arabe, Johnny Hallyday, vous savez pas.
0: Il y a aussi Hugo Frey.
3: Oui.
0: Qui n'est plus vraiment, d'ailleurs.
5: Bon, si, arrêtez. Il a 95 ans, il est quand même vachement bien.
0: Ah, bah, Hugo Frey.
8: Bah, non, il a la forme. À 95 ans, moi, j'aimerais bien être comme ça, quand même.
5: Oui, mais toi, il est...
0: Ça y est.
8: Pas loin.
0: C'est vrai que vous êtes signataire de la loi sur la fin de vie. Sylvie,
6: moi
0: oui. Il paraît que vous étiez pour l'euthanasie déjà du temps de Madame de Fontenay.
6: Oh, mais vous êtes horrible.
8: On est pour l'interdiction de mourir.
5: C'est vrai que tous nos copains meurent, c'est affreux.
0: Oui, oui.
5: Alors moi, je regarde d'abord leur âge sur Wikipédia.
0: Oui.
5: Et je me dis, j'ai 77 ans, il me reste encore 3 ans. Bon.
3: Oh, ça va.
5: Et puis après, je raye leur nom sur mon
6: mais
5: iPhone.
6: Mais tu n'es pas vieux du tout.
5: Et finalement, sur mon iPhone, j'ai plus que mon numéro de téléphone. Et alors, je vais vous dire... Non, attendez, Laurent.
8: Alors moi,
5: attendez, Laurent.
8: Tu sais ce que je fais.
5: Attendez, Laurent, je vais vous dire, quand je m'emmerde, ben, je m'appelle.
0: Et vous, Fabrice?
8: Alors moi, je cherche les avis de décès.
0: Oui.
5: Ah, tu vois.
8: Parce que j'appelle des copains et ça ne répond pas. C'est vrai, c'est horrible. J'appelle des copains, ça ne répond pas. Pendant un certain temps, je laisse des messages, ça ne répond pas. Je me dis, il se passe quelque chose. Alors, je prends le nom, je prends la ville où ils habitent et je cherche avis de décès.
3: Et alors
8: le pire, c'est que je trouve.
3: Quelle horreur.
5: L'autre fois, je voulais acheter un viager. J'avais trouvé un truc sympa.
0: Vous acheter un viager?
3: Un viager à 70
0: ans. Vous êtes vraiment optimiste.
5: Les mecs qui vendaient étaient plus jeunes que moi. Alors, là, tu sors que tu vieillis. Là.
6: Moi, je pense que tu mens avec ton âge.
5: Oh, ça va, toi.
0: C'est l'Ariel Dombal des chansonniers.
3: Non, mais c'est pas. T'as que 77.
5: Je m'en. Oui.
3: Ah ouais.
6: Moi, j'étais.
5: Je suis en 47, toi, 47, là.
3: Non.
5: La classe 47.
8: Bah, mais t'es un pauvre gamin.
5: Moi, t'es plus vieux que moi.
8: Bon, tu plaisantes. Moi, je suis né en 41. J'ai 83 balais, monsieur.
3: Oh là là.
0: Vous voyez?
3: Bravo.
0: Vous voyez, monsieur Haz, ça conserve d'être aux grosses têtes.
1: Non, mais j'essaie de pas leur parler parce que ça a l'air d'être contagieux.
0: Allez, une première citation. La citation sera pour Thomas Vinel, qui habite dans les Vosges, qui a dit « Demain, quand on offrira un livre à un gamin, il le tournera dans tous les sens pour savoir où mettre les piles. »
8: C'est restant,
5: ah, c'est
8: ça.
5: Joli, ça.
0: Ah, pas tant que ça, justement.
8: Non, Coluche.
0: Et c'est Coluche. Bonne réponse de monsieur Haz. Ah, j'aime beaucoup la citation suivante pour Jonathan Trou, monsieur Trou. Ah bah tiens, ah, on y revient.
9: Ah, c'est un joli nom, ça. Ça, c'est pas facile.
0: Ah, on est plus très loin de monsieur Trou. Alors.
5: Ouais. Oh non, non, non, mais il y a un moment où on va partir avec Fabrice.
9: Ah oui, ça c'est sûr.
5: Ah bah oui. Oh.
9: Restez au moins jusqu'à la fin de l'émission.
8: Franchement, méfiez-vous, vous partirez peut-être avant nous.
0: Ça, c'est vrai.
5: Non, arrêtez, quoi.
0: Qui a dit, il faut bien croire. Ah, elle est jolie d'ailleurs, cette citation. Il faut bien croire à la chance, sinon comment expliquer la réussite de ceux que nous n'aimons pas.
9: Ah, c'est joli. Français ?
0: Un Français.
8: Ouais, mort, récent, mort. C'est récent ?
0: Ah non, c'est pas récent.
5: Français mort, français mort.
2: Lucchini ?
0: Un poète, oui.
7: Paul Éluard ?
0: Un poète. Pas Paul Éluard.
5: Macorlan.
6: Un poète qui est mort à quel âge ?
5: Apollinaire.
7: Alors, Prévert ?
0: Pas Prévert.
8: Paul Fort.
0: Non, non, poète, dramaturge, peintre.
5: Francis Cabrel.
9: Peintre.
0: Peintre, poète, dramaturge, cinéaste, réalisateur.
7: Ah, La Fontaine.
6: Jean Cocteau.
5: Bah, Renoir.
6: Jean Cocteau,
9: oui, Jean Cocteau.
0: Et c'est Marcella qui l'a dit en premier. Jean Cocteau. Bonne réponse de Marcella Yacoub.
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0: Une question pour Damien Lenné qui habite Courbevoie. Et ce matin, dans le journal Parisien, on nous dit que, à propos de cette reprise de l'école, les parents doivent faire un choix cornélien, un choix impossible qui, quelle que soit l'option choisie, aura des conséquences négatives. C'est la définition d'un choix dit cornélien, ouais, évidemment. On nous rappelle l'origine de ce choix cornélien. Évidemment, on donne comme exemple le fameux Cid de Corneille. Et alors, justement, ce choix cornélien dans le Cid de Corneille, il implique quatre personnages du Cid.
6: Chimène, son père.
0: Pouvez-vous me rappeler les quatre noms de ces personnages du Cid de Corneille ?
8: Alors, Rodrigue. Alors,
6: Chimène, la fiancée.
8: Chimène, voilà. Rodrigue.
0: Voilà. Chimène, Rodrigue.
7: Don Diego et le comte. Et le comte qui s'appelle...
0: Et voilà, le père de Chimène.
7: Et voilà, s'appelle le comte...
6: Rodrigue...
7: D'Organe.
0: Alors, vous avez Don Rodrigue, effectivement.
7: Don Rodrigue, Orgas, Chimène.
0: Don Diego, Chimène.
7: Et le comte.
0: Et le père de Chimène.
6: D'Orgas.
9: Don Diego, c'était
2: bon
9: dans
2: appétit,
9: Zorro.
2: Bon appétit, messieurs.
0: Qu'est-ce que vous dites ?
9: Don Diego, c'était dans Zorro.
7: Orgas.
0: Pardon.
2: Bon appétit, messieurs, aux ministres.
0: Oui, alors ça, c'est dans Louis Blas. C'est pas du tout dans le Cid, ça.
7: Dans le Cid, c'est ça. Sous moi, donc, cette troupe s'avance et porte sur le front une mâle assurance. Nous partîmes 500, mais par un prompt renfort. Je l'ai joué 300 fois.
2: Non,
7: pas le Cid. J'ai joué dans le Cid, interprété par Francis Huster, avec Jean Marais dans Don Diego et Jean-Louis Barrault.
2: Et vous ne vous souvenez pas du nom d'un des héros?
7: Si, le comte qui s'appelle Orgas. Eh ben non.
11: Kérabia, qu'est malheur, pourquoi que c'est qu'on vient vieux? Mieux qu'on m'aurait levé d'un coup la vue des yeux. Mais non, pour voir un falampeau frapper. Oh bon, bah c'est le Cid, c'est la parodie du Cid de Edmond Bruat en pied noir. Mais je connaissais le début.
0: Rodriguez au pays des merguez.
11: Oui, excellent film.
0: Je connais.
11: Excellent film.
0: C'est votre papa qui a fait ce film. Hein.
11: Ouais, ouais, ouais. Je crois que c'est un de mes préfs, d'ailleurs.
2: Qu'est-ce qu'il fait votre père?
11: Kérabia, Kemal. Bah, il faisait ça.
0: Rodriguez au pays
11: des merguez. Il faisait des films.
2: Père, non?
11: Oui.
7: Bon, bah, on a tout trouvé, là, Laurent, non?
6: Non, on cherche le nom du comte. Alors, Chimène, Badi.
0: Vous m'avez trouvé Don Rodrigue. Oui. Vous m'avez trouvé Chimène.
7: Oui.
0: Vous m'avez trouvé Don Diego.
2: Oui. Ah, Don Carlos.
0: Pardon?
2: Don Carlos.
0: Don Carlos.
6: Ça, c'est Carmen.
7: On a dit Orgas.
6: C'est pas Orgas. J'ai dit Orgas parce que le comte.
0: Vous avez dit quoi?
2: Orgasme.
7: Comte Orgas.
6: Comte d'Orgas de Tolède.
2: Ah oui, c'est lui.
7: Pas Orgasme.
0: Mais pas loin.
6: Mais voilà, je te dis. Jouy.
7: Alors, non, le comte, il est très connu, le comte.
6: Le comte de Jouy.
5: Don Gormat.
7: C'est Don Gormas.
11: Oui, Don Gormas.
0: Alors, le comte de Gormas, Don Gomez, je vais vous l'accorder. Bonne réponse d'Antoine Duléry. D'Esteban, Don Rodrigue, Don Diego, Chimène et Don Gomez. Voilà les quatre personnages, évidemment, principaux du choix cornélien qui doit... Ça vous est déjà arrivé d'avoir un choix cornélien à faire, Christine Bravo?
6: Tous les jours.
0: C'est-à-dire?
2: En fromage ou dessert?
6: Vin rouge?
2: de vin blanc. Voilà. Je ne sais pas, qu'est-ce qu'on fait ?
6: C'est ça, voilà. Tous les jours, tous les jours.
0: J'ai une question qui nous emmène en Italie maintenant pour Denise Aidogan qui habite Flavigny sur Moselle. Si je vous dis que c'est Nicolas Salvi qui l'a commencé en 1732 et c'est un certain Panini qui l'a terminé en 1762, de quoi s'agit-il ?
2: 1732 ?
6: C'est un sandwich.
0: Un sandwich, non.
2: Un bal ?
0: Un bal, non.
12: Une église ?
0: Une église, non.
2: 1732, vous dites ?
0: Oui, Nicolas Salvi l'a commencé en 1732 et Panini l'a terminé en 1762.
2: Est-ce que c'est une recette de cuisine ?
0: Pas du tout.
2: C'est la construction de quelque chose.
0: Une recette de cuisine qui dure sur 30 ans. On voit que vous ne faites pas souvent la cuisine.
2: Ah, la construction de quelque chose.
0: Pardon ?
2: Pise !
0: La tour de Pise, non.
6: Oui, bien sûr.
12: Des images à collectionner. Enfin, ça n'a aucun rapport avec Panini, les petits trucs
0: aucun
12: à collectionner.
0: Aucun rapport avec d'accord. Les vignettes Panini.
2: Donc, c'est un monument Merci. Qu'on peut visiter ?
0: Alors, un monument, oui. Visiter, on va le voir.
2: Un
0: mais...
2: pont ! Une statue !
6: Un pont !
2: Une statue.
6: Un pont.
0: Un pont !
7: C'est un pont, non. La Fenice ?
0: La Fenice, non.
6: C'est est-ce pas... que ce ne serait pas la tour de Pise ?
0: Non.
6: Est-ce que
2: c'est une peinture ?
0: Ah non, c'est en Italie, évidemment.
2: C'est une peinture ?
0: Une peinture, non.
2: Une sculpture ?
0: Une sculpture, oui.
6: Une place ?
0: C'est une sculpture.
2: Une fontaine.
0: Et c'est sur une place, une fontaine, oui. La fontaine de Trevi. Bonne réponse de Christine Bravo. Pour Dominique Bouzier, qui habite Solgne, on est en Moselle.
6: J'adore les Bouziers.
0: Je sais pas si vous aimez les confitures. Pourquoi vous vous marrez?
6: Parce que le bousier, c'est tellement mignon. C'est un scarabée qui pousse sa boule de bouse toute sa vie.
2: Mais quoi,
6: c'est
2: le mythe de Bouzier, toi?
12: Parce que c'est Dominique Bouzier.
0: C'est le nom de l'auditeur ou de l'auditrice, qui s'appelle Dominique Bouzier, qui espère un chèque RTL. Si vous ne trouvez pas à qui on doit le traité des confitures, voilà pourquoi je vous demandais si vous aimiez les confitures.
6: Oh, je sais.
2: Le traité des confitures.
6: Ouais, ça, c'est dans le, ça, c'est au siècle de
2: Est-ce que ce serait par hasard Brillat Savarin?
0: Non, ça date de 1555.
6: Voilà. C'est ça. C'est
12: très bon fromage, le Brillat Savarin.
2: 1555.
6: Oui, mais
12: pardon. Non, j'ai dit très bon fromage, le Brillat Savarin, que Ariel Dombey.
0: À manger, pourquoi pas, avec voilà. Des confitures.
6: Quel roi, Laurent 1500, c'est Henri IV.
0: Alors, on est.
6: Avant Henri IV.
0: On est après François Ier, donc en 1555. Je sais pas quel roi c'est à ce
6: Charles
0: moment-là.
6: IX.
0: Ouais, sûrement, mais peu importe. C'est pas le roi que je vous demande. Je vous demande le nom de celui à qui on doit le traité des confitures.
6: Est-ce que c'est un cuisinier, Laurent, ou un médecin ?
0: Alors, cuisinier, non, mais il s'y connaissait en confiture, évidemment. Médecin, j'ai envie de vous dire, oui, un peu plus.
2: Apothicaire, un alchimiste.
7: Nicolas Flamand.
0: Nicolas Flamand, non.
6: C'est un homme.
0: Un homme, oui.
2: Il faisait un petit peu de médecine.
0: Oui, apothicaire, on vient de dire.
6: Attends, je précise. Uh-huh. Est-ce qu'il faisait aussi, il découpait des morts ?
0: Il a été expulsé de la faculté de médecine, pour tout vous dire.
6: Parce qu'il découpait, il voulait faire des expériences.
0: Ah oui, avec
12: un mec bizarre.
0: Pour faire un gigot avec des flageolets le dimanche.
6: Non, pour savoir comment était. Non, bon, d'accord.
7: Il voulait faire des sashimi. Alors.
6: Est-ce que c'est...
2: Et pourquoi on le connaîtrait ?
0: Ah bah parce qu'il est très connu.
6: Il est très connu.
2: Andros.
0: Andros. Oh. Parce que si vous voulez.
6: C'est Mazarin.
0: C'est pas ça, mais une fois qu'on a dit apothicaire et qu'on a dit 1555, on n'en connaît pas 10 000.
6: C'est Mazarin.
0: Mazarin, non.
6: Apothicaire en 15. Oui, c'est Nostradamus.
0: Nostradamus, excellente réponse de Christine Bravo. C'est Nostradamus.
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0: Ah, une question d'actualité à la portée de tout le monde.
2: Grâce à Dieu.
0: Qui a sorti son journal intime en 2017
2: Louana
0: et dans l'actualité aujourd'hui, écrit même la polémique.
14: Écrit même la polémique, c'est quoi? C'est le nom de son dernier ouvrage.
2: Non, elle crée la polémique.
0: Qui crée la polémique à son corps défendant, bien sûr, actuellement, et a sorti son journal intime en 2017.
2: Une femme?
0: Une femme, oui.
2: Française?
0: Ouais. Française, alors française, oui.
7: C'est pas du tout lié au sport?
0: Alors, lié au sport...
7: Un petit peu.
0: Indirectement, j'ai envie de dire.
2: Actrice?
14: Ah, c'est pas Zaya?
0: Zaya, non.
7: C'est une sportive?
0: Non, pas du tout.
2: Mais c'est une dame qui est très âgée maintenant, qui parle sa jeunesse.
0: Ah non, elle est née en 95, donc vous voyez.
2: Oui, c'est pas Anne Frank, quoi.
0: Non, c'est pas Anne Frank.
7: Donc c'est une artiste alors.
0: Une artiste. Une artiste, oui.
14: Alizée,
0: non.
2: Une chanteuse.
0: Une chanteuse, oui.
7: Est-ce que son livre a eu un énorme succès, ce journal intime?
0: Qui a parlé de livre?
2: C'est un journal intime.
7: Ah oui, c'est Virginie Despentes. Non.
2: C'est un journal intime, mais un journal dit, pas écrit.
15: Audio.
0: Non plus.
15: Donc c'est un film. C'est un film.
16: C'est
15: un
16: journal intime. C'est pas un livre. On peut pas l'acheter à la Fnac.
0: Si.
16: Alors c'est un livre.
15: Non, c'est un film.
14: C'est un disque.
0: C'est un disque.
14: Bah voilà.
16: Bah alors c'est audio. Bah c'est le nom de son album, Journal Intime. C'est Ophélie Winter.
0: C'était son premier album qui s'appelait Journal Intime.
15: Olivia Ruiz.
0: Olivia Ruiz, non.
16: Elle vient d'un télécrochet.
0: Ah non.
15: Et,
0: ah,
15: là, et là, Laurent est en plein cœur d'une polémique.
0: Ah oui,
15: elle...
0: ça commence.
14: Ah, Miss Tinguette.
0: Non. Ça commence.
14: Arletty, Arletty.
0: Ça commence à prendre la polémique.
16: Parce qu'elle parle avec quelqu'un.
0: Ah non, elle parle avec
16: non,
0: personne.
16: Non, c'est le titre de son album, quoi, Journal Intime.
0: C'était le titre de son premier album.
16: Mais ça crée la polémique à cause de son contenu, à cause de ce qu'elle raconte.
0: Ah, ce n'est pas son premier album qui crée la polémique.
16: C'est le deuxième.
0: Non plus.
16: Je sais qui c'est.
0: Allez-y.
16: C'est Aya Nakamura.
0: Bonne réponse de Mella Bedia.
16: C'est son premier album. T'étais pas très connu.
15: Je crois que Macron veut qu'elle chante du Édith Piaf aux Jeux Olympiques, c'est ça, non?
0: Exactement.
14: Enfin, l'inverse est impossible, même.
15: Et elle a répondu, c'est qui?
0: Faut voir.
14: Ah oui.
0: Est-ce qu'on est capable? Tiens, on va écouter le tube d'Aya Nakamura juste un peu. On voit si on peut la chanter face.

0: public sait qu'Aya Nakamura est une star internationale aujourd'hui, il faut quand même dire les choses. Et effectivement, certains pensent que ce n'est pas un bon choix que de choisir Aya Nakamura pour ouvrir...
1: Moi, j'aurais mis Sylvie Vartan. Qui chante du Aya Nakamura?
0: Alors, et en tout cas, le premier album d'Aya Nakamura s'appelait D'où mon piège, s'appelait effectivement Journal intime. Ah ouais. Elle en a sorti d'autres depuis. Moi, je ne sais pas si c'est bien ou pas bien.
1: Mais pourquoi ça serait pas bien?
2: Pourquoi ça serait pas bien, ouais. Ouais.
3: Mais pourquoi il doit décider qu'il doit chanter quoi, lui? Enfin,
4: oui, bah, c'est parce qu'il est président de la République. Bon.
0: Elle a raison. Elle a raison.
4: Enfin, je dis ça. Je dis ça, je dis rien.
0: Tu penses à moi, mais je alors... pense à faire de l'argent. Je suis pas ta daronne. Je suis pas ta tata. Genre en Katchana, baby. Oh, Jadja. Je suis pas ta tata. Vous voyez que Piaf. Piaf peut chanter.
1: Eh ben ça y est, franchement, on peut dire adieu à Marc-Antoine Lebret.
0: Je ne suis pas ta daronne, je te ferai pas la morale. Tu parles sur moi hier, crache encore hier. Tu voulais m'avoir. Tu savais pas comment faire.
1: Tais-toi, c'est idiot. C'est
0: idiot. Il y a du Piaf là-dedans. Il y a du Piaf.
1: Donc, mais elle va le faire ou pas, alors où ça craint?
0: Ah bon, on sait pas, vous savez ce que c'est, les polémiques, les machins.
1: Elle veut pas, elle s'exprime.
0: Certains disent qu'Emmanuel Macron fait n'importe quoi, que c'est pas une bonne idée. Oui. Monsieur Barbier, on veut votre avis.
5: D'abord, en effet, pourquoi c'est au président de la République de choisir la chanteuse?
3: Oh, mais tu
5: laissons le comité d'organisation des Jeux faire ça, il a pas à s'en mêler. Ensuite, soit on fait la France éternelle et on fait venir un chanteur un peu comme on l'a fait pour la Coupe du Monde de rugby, etc. Et on s'endort. Soit on veut faire vraiment la jeunesse et on prend la vedette populaire du moment, même si elle sera oubliée dans quelques années. Le mélange des deux, avoir du Piaf et du Aya Nakamura,
1: ça
5: semble
1: un peu français.
3: Ça fait un peu cliché, tu vois, comme lui, comme Emmanuel Macron, la Tour Eiffel et tout ça. Tu vois, la France, c'est quelque chose comme ça pour touristes.
5: Voilà, il y a un peu de touristes.
1: Ou alors on reforme pas les Forbans, mais les Trois Cafés Gourmands.
0: Je ne suis pas ta cata.
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3: Est arrivé le cadeau de Sylvie Tellier? Non, il est pas arrivé. Hein.
4: S'il est arrivé, on a vu le pompier entier, là.
5: Le pompier.
6: C'est l'anniversaire de Bernard Mais
5: oui, Mélie aussi aujourd'hui.
4: Tu vas voyager.
7: Vous voulez continuer à faire mon éducation sexuelle. Je sais, je vous remercie pour ça.
3: La semaine dernière, c'était Stomy Bugsy. Enfin, il y a un anniversaire tous les jours, vous comprenez. Il y a 60 grosses têtes. Moi, mon salaire passe dans les cadeaux d'anniversaire. J'en peux plus, voyez-vous.
5: Et c'est Bernard Mabie aussi.
3: Pardon.
7: Oui, Bernard.
5: Il y a Bernard Mabie aussi.
3: Si vous commencez à dévoiler les questions que j'ai préparées, Paul Alcarat, vous n'irez pas dans cette émission jusqu'à votre anniversaire, croyez-moi.
5: Oh là là.
8: Mais il y a quand même des mois où il y a plus d'anniversaires. Donc quand on fait 9 à l'envers, on voit quand les gens schtroumpfent.
7: Oui. Oh bah, comme par exemple, ceux qui sont nés en septembre, ce sont les bébés du nouvel an. Quand tu t'ennuies entre Noël et Nouvel An,
8: c'est né en septembre. Une erreur.
5: Oh là là.
7: Non, mais toi,
8: ou une flûte de champagne en trop.
7: T'es né en septembre ou pas?
8: Oui.
7: Ah ben voilà, ouais, t'es un bébé du nouvel an.
8: Je te dis, un bébé du flûte de champagne en trop.
3: Il va falloir faire avec Dari Boudboul aujourd'hui.
4: Ça va être super.
8: Comment ça, il va falloir faire avec?
3: Oui, bah parce que vous êtes un peu bavarde, voyez-vous.
8: Moi? Alors vraiment, venant de vous, c'est quand même l'hôpital qui se fout de la charité.
3: Hein. Ah, parce que moi, je suis pas bavard du tout.
8: Alors vraiment, vraiment, Laurent Ruquier est pas bavard. Non, ça me fait mal.
5: En même temps, il anime aussi.
3: Qu'est-ce que vous avez? Oui, c'est une bonne.
5: Alors que toi, tu fais partie d'un des six, déjà.
3: Forcément, il a raison, le petit. Il dit pas toujours que des conneries, le petit.
5: Surtout pas.
3: Qu'est-ce que vous allez faire pour votre anniversaire, mademoiselle Tellier?
7: Ah, je sais pas. Oh, bah, je vais être avec mes enfants, mon mari.
8: Ah, pas un boys band.
7: Non.
3: Vos enfants,
7: c'est pas ça.
3: Combien
7: ouais.
3: Vous avez fait d'enfants?
7: J'en ai trois.
3: Ah, trois, quand même.
7: Ah, bah oui, bah, il faut bien.
8: Trois, putain, chien.
7: Non, mais il faut bien payer les retraites un peu. Hein.
8: Alors, cela dit, avec trois enfants, tu peux plus aller en vacances nulle part.
7: Bah, vous savez
8: que la tendance, c'est les vacances sans enfants.
4: Patron, il y a une vieille dame du public qui est à côté de moi. Et vous lui avez donné un micro.
5: Faut la remettre dans le
4: non,
5: public.
4: Non, mais elle est très gentille, mais on comprend pas ce qu'elle dit. Enfin, on voit pas trop l'intérêt, mais...
3: Ah, il faut comprendre Dari Boudboul.
4: C'est Dari Boudboul?
3: Oui,
4: c'est
3: elle.
4: Enchantée.
3: Elle vit avec des animaux.
8: Mais donc... je leur parle aussi, mais ils me répondent pas.
3: Voilà.
4: Ah, mais l'enclos est grand.
3: Et donc, dès qu'elle arrive ici, elle voit des formes humaines. Et alors, elle nous bassine. Elle ressort tout ce qu'elle a gardé pendant 8 jours, voyez-vous. C'est terrible, quand même.
8: Oui, mais je repars en pleine forme.
3: Oh, mais...
8: ouais, c'est
3: mais...
8: ma séance de psy.
5: Oh, pas nous. Tu vas jamais chez le médecin.
8: Jamais.
5: Bah non, c'est pas doc.
8: Mais chez le véto, moi.
9: Et est-ce que vous racontez après l'émission à vos chevaux?
3: Oh, le jeune homme.
5: Incroyable.
3: Le cadeau n'est pas arrivé encore, Sylvie, mais vous aurez un beau cadeau.
7: Ah.
3: On a envoyé Rachel, notre personnelle chopeuse, vous voyez.
7: Ah, je rêve de la montre RTL.
3: Une montre RTL? Vous voulez annuler le cadeau?
5: C'est moi,
3: cher. Ah bah alors, je suis vraiment trop con, moi. J'avais pas pensé à ça, alors.
7: Mais je ne suis pas matérialiste, je ne suis pas vénale.
3: C'est vrai.
7: C'est l'intention qui compte, vraiment.
3: Alors, donc, vous gardez le cadeau pour un prochain anniversaire. C'était un truc féminin, ça ira très bien, Jean-Philippe.
5: À Paul. Un string.
8: Mais elle a pas besoin, elle en met pas avec un cul comme elle a pas besoin de culotte.
5: Mais pourquoi chaque fois?
8: Honnêtement, moi je suis pas une dingue des miss. Hein.
3: Et c'est une spécialiste de culotte de cheval.
7: C'est une spécialiste de croupe.
3: Une première citation qui a été choisie pour vous d'ailleurs, Dari Boudboul, et pour Éric Débucois qui habite Paris 9e, qui a dit: apprenez l'équitation par correspondance. Pour le galop, se référer à la brochure concernant le trot et la lire 3 fois plus vite.
5: Pierre Dac.
3: Pierre Dac, évidemment. Ah. Bonne réponse de Philippe Claudel et de Paul Alcarat. Pour Stéphane Azotte, qui habite Frolois, c'est en Meurthe-et-Moselle, qui a dit: Shakespeare n'a jamais existé. Toutes ces pièces ont été écrites par un inconnu qui portait le même nom que lui.
5: Woody Allen?
3: Non, c'est pas Woody
5: Allen.
7: Un français, ouais.
3: Ça, c'est français.
5: Alphonse Allais?
3: Et c'est Alphonse Allais. Excellente réponse de Christophe Barbier. À quelqu'un qui nous a quittés il y a 5 ans, jour pour jour, et qui a dit: si on écoutait les opposants à l'avortement, on tricoterait des brassières aux spermatozoïdes.
7: Bedos.
5: Guy Bedos.
3: Guy Bedos, bonne réponse. Il est mort il y a pile 5 ans, jour pour jour, pour Michel Lartigue, qui habite Machecoul.
7: Patron, vous n'avez pas dit bonne réponse de Sylvie Tellier. Ça va être tellement rare dans cette émission, faut le dire.
3: Oui, mais je crois que vous avez été deux à le dire.
5: J'ai rajouté le prénom, ce qui ne mérite aucune récompense. C'est une bonne réponse de Sylvie Tellier.
7: Merci.

0: pour Michel Lartigue, qui habite Machecoul-Saint-Même, c'est dans la Loire-Atlantique, qui a dit « Le bonheur est souvent la seule chose qu'on puisse donner sans l'avoir. Et c'est en le donnant qu'on va l'acquérir. »
1: C'est un homme français.
0: Un homme français, monsieur.
2: 18e
3: par l'éphéméride.
0: Alors mort en 1600, non. Alors mort en... En quelle année il est mort? Ah, dis donc, ça avait... J'ai pas... Dis donc, quand même, il est mort vieux. Je pensais pas qu'il était mort si vieux, alors. Hein. Ah oui, quand même, dis donc.
3: Oui, oui.
1: En quelle année il est mort?
4: Un poète.
0: Vous savez bien que si je donne les années, il va donner la réponse tout de suite.
4: Dramaturge.
3: C'est pas ce que vous cherchez que je donne la réponse.
0: Allez, c'est vrai, après tout.
1: Dramaturge.
0: Débarrassons-nous en 1694-1778.
3: Voltaire.
0: Voilà. Ah ouais. Allez, une citation pour Delphine Routier, qui habite Lorette, qui a dit « En Provence, le soleil se lève deux fois, le matin et après la sieste. »
3: Pagnol.
0: Non, ce n'est pas Pagnol.
3: Titoff. Jean Giono.
0: Non, non plus.
3: C'est un Provençal.
1: C'est un politique.
0: Alors, il est né à Saïgon, mais il aimait le midi de la France.
5: Il est né à Saïgon. Le commissaire.
3: Ah, ben, né à Saïgon, c'est Chantal Goya.
0: Non, non, non.
3: Amanda Lear.
0: Non plus. Hein,
1: vous avez utilisé un petit accent.
0: Bah oui, puisque ça parle du midi en Provence.
1: Oui, mais il a l'accent.
0: En Provence, le soleil se lève deux fois, le matin et après la sieste.
4: Il est mort.
3: François Sagan.
0: François Sagan, mais non, c'est un homme.
5: Michel Galabru.
3: C'est un homme, François Sagan.
0: Mais effectivement, il était le fils de deux natifs du Sud. Sa maman était institutrice, native de Marseille. Quant à son papa, lui, il était libraire, natif de Avignon.
4: Tino Rossi.
0: Non.
3: Un auteur.
0: Un auteur.
3: Un écrivain.
0: Spécialiste, si ma mémoire est bonne, de contre pétri, travaillant au canard enchaîné.
5: Patrick Bosso?
0: Non.
4: La contre-pétrie, c'est un truc de mec.
6: C'est-à-dire qu'il les écrivait pour le canard, les contre-pétries?
0: Je pense qu'il en a écrit pas mal pour le
3: dans
0: canard.
3: Dans l'album de la comtesse?
0: Exactement. Ouais. Et il a écrit pour le canard enchaîné.
5: C'est pas lui qui a dit « Je rêve d'une escalope avec une salade
0: ça,
5: ma, c'est, ça, ma ». C'est ma contre-pétrie préférée.
0: Ça, c'est une belle contre-pétrie, effectivement.
3: Poireau d'Elpech. À condition de secouer les nouilles avant de servir.
0: Mais bien sûr.
3: Il est mort il y a longtemps.
0: Ouais, il est mort en 2004, il y a 21 ans.
1: D'Orbesson, on l'a déjà dit.
0: Bon, il est mort à 90 ans, il était né en 1914, il est mort en 2004.
3: Ah, c'est Yvan Audouard.
0: Yvan Audouard. Bonne réponse de Paul Elkarat.
7: À suivre.
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0: C'est vrai qu'on est content de vous voir à nouveau réunis parce qu'Isabelle Mergault était partie en tournée.
4: Elle a dîné chez lui et elle n'est plus jamais revenue.
3: Tu m'as beaucoup manqué, Isabelle. Ça fait quoi, 2-3 mois quand même, hein? Dix fois j'ai failli t'écrire. J'étais comme ça avec mon portable. J'ai dit j'y vais pas.
4: T'as bien fait de pas y aller.
6: Isabelle,
1: est-ce
6: que tu as pensé à lui quand même pendant ces 3 mois?
4: Pas tous les jours.
1: Mais la nuit.
3: Mais après, tu oses pas t'écrire, c'est marrant.
4: Des cauchemars, oui.
6: Moi, je suis sûr que son petit corps rond t'a manqué.
0: Oh non, c'était les corps ronds.
3: Moi, j'ai un cœur rond.
6: Tout est rond.
4: Mais t'as pas un peu maigri?
3: Oui, j'ai beaucoup perdu. Ah, c'est super, ta belle, l'a vu.
4: Pas beaucoup.
3: J'ai perdu 6 kilos. Parce que j'ai plein d'aventures en 2022 que je peux pas te dire encore. Et donc j'ai plein d'aventures extraordinaires.
4: Attends, plein d'aventures.
5: On est le 13 janvier pour l'instant.
3: Je vais faire plein de choses.
0: Il me l'a dit avant l'émission, mais il m'a dit que j'avais pas le droit de le dire.
4: Comme si ça vous gênait.
0: Non, un secret, c'est un secret.
3: Est-ce que Laurent, est-ce qu'Isabelle, par exemple, imagine, je fais du stop, est-ce que tu me prendrais en stop?
6: Mais non,
1: moi non.
6: Bien sûr que non.
0: Enfin, écoutez, elle est même venue chez vous, alors elle va pas vous dire non.
4: Mais c'est maintenant que je prendrai plus en stop, c'est sûr.
5: Non, dis-moi. Il a quand même pas essayé d'abuser de toi.
3: Non, j'étais super sobre.
4: Attends, il a été super
3: sobre. Je l'ai ramené en bas de chez moi.
4: Il a changé les draps 48 heures avant quand même.
0: Et 48 heures après.
4: Oui, parce qu'il était tout seul.
6: Il a rêvé si fort que les draps s'en souviennent.
3: Ah, c'est vrai. Isabelle, en plus, aujourd'hui, est magnifique. Elle a des bottes qui montent jusqu'à ses cuisses.
4: Des cuisses, ça s'appelle.
3: Elle a des cuisses.
0: Même jusqu'au ça.
4: Non, oui. Ça va, j'ai pas les seins qui tombent encore.
3: Mais Isabelle, t'es vraiment rayonnante aujourd'hui, sache-le.
4: Ouais, c'est parce que
5: il a envie de baiser en 2022. Hein.
3: Oui, c'est vrai.
0: Mais écoutez, c'est que vous n'avez pas bien regardé Valérie Trierweiler, car notre ex-première dame est arrivée aujourd'hui avec une nouvelle coupe de cheveux.
4: Non, une nouvelle coiffure.
6: Et une robe.
0: Je la trouve très sexy.
4: Oui, on dirait une héroïne de Hitchcock, c'est ce qu'on disait.
5: T'es qu'à répéter ce que je dis dans les coulisses.

0: tu m'as pas laissé finir ma phrase. C'est ce qu'on se disait tout à l'heure.
1: Ça finit toujours mal avec les héroïnes.
0: Une héroïne d'Hitchcock, tu sais, quand elles ont des lunettes.
2: Oui, quand ils font très peur.
3: Non. Les héroïnes d'Hitchcock sont très dangereuses.
4: Mais oui, on dirait une femme froide et glaciale qui tue son mari.
3: Voilà.
0: Oui, mais qui est un peu salope aussi.
1: Mais c'est exactement le bon.
5: Ton collant noir est magnifique, ton collant, ta petite jupe.
4: Ça y est, il va jouir, il va jouir. Attention, attention.
1: Et tu n'as pas vu les dessous.
5: Oh! Est-ce que t'as une guêpière?
4: Oh là là!
3: Mais bien sûr, quand elle sait qu'elle vient de voir, elle met une guêpière.
4: Ah, aux grosses têtes, elle met toujours sa guêpière.
2: Ah bah, quand pour aller voir un type qui s'habille chez Emmaüs, tu t'habilles chez la guêpière. Bon, allez, une première citation à destination de Fabien Molineau qui habite la queue en brie, comme monsieur...
3: C'est très douloureux. T'as déjà eu la queue en brie. C'est très douloureux.
4: Bah, ça sent le fromage.
0: Et puis ça sent pas bon, hein.
5: Non. Et je fais des trous.
2: Faut enlever la croûte.
4: C'est un peu ton sur ton.
3: Remarquez la queue en brie.
4: Non, c'est dégoûtant. Mais n'applaudissez pas ça, messieurs, dames.
2: Qui a dit « J'ai fréquenté une stripteaseuse, le temps qu'elle se déshabille, je dormais ».
4: Jean-Yann.
2: Non.
3: Sim.
2: Non.
4: Jacques Martin.
2: Non.
3: Des Français.
1: Mais
3: pas,
1: non, mais...
2: Pas Pierre Desproges.
3: Yann Dac.
4: Pierre Dac.
0: Pierre Doris. Doris.
5: Jean-Yann.
2: Pierre Doris. Oui. Bonne réponse d'Isabelle Mergaux.
3: Alors là, Isabelle, je suis sur le cul.
4: Elle est belle et intelligente.
3: Je réponds à une question où la réponse n'est pas Sacha Guitry. 2022 s'annonce extraordinaire.
0: Tu sais que ça t'a rendu de très mauvaise humeur d'arrêter de fumer. Franchement, toutes
2: attends,
0: mes félicitations.
2: Et si avec ça.
3: Et tu m'as pas vu le premier mois. Hein.
0: C'est vrai.
2: Pour Denis Culot, qui habite Saint-Marcel, Monsieur Culot espère un chèque RTL, qui a dit « Une fois, j'ai niqué une iranienne et on m'a dit « Fais gaffe, t'as Persépolis ».
4: Pierre Bénichou.
0: Sacha Guitry.
4: Francis
2: Pierre Bénichou. Pierre Bénichou. Oh. Bonne réponse de Christophe Beaumont.
4: Ah, notre Pierrot.
2: Ah, vous souvenez bien des bons mots de Pierre.
4: Ah bah, dès qu'il y a niqué, il y a Pierre, généralement.
2: C'est vrai.
4: C'est vrai.
2: C'est vrai, il nous manque Pierre Bénichou.
3: Oui, j'ai pensé à lui pendant les fêtes.
2: Ah, c'est vrai.
4: Intéressant.
3: Oui, je ne sais plus pourquoi, mais...
6: Parce qu'il faisait très bien le Père Noël.
3: Non, parce qu'il y a eu des best-of, et donc du coup, on le réentend dans les best-of.
2: Ah oui, alors d'ailleurs, je tiens à signaler à une dame qui, effectivement, vous faites bien de me rappeler ça, parce que je sais qu'on a des messages parfois vraiment improbables sur Instagram ou ailleurs.
3: Elle vous a dit de l'embrasser bien fort.
2: Non, il y a une dame qui a dit « Ah là là, il y a Pierre Bénichou dans les best-of, qu'est-ce que c'est que ça, de passer des best-of le week-end ? Vous êtes vraiment une feignasse, monsieur Ruki. » Écoutez, on m'a rarement traité de feignasse et de paresseux. Et ça fait plaisir de temps en temps d'avoir des insultes nouvelles. Donc merci madame. Pour Patrick Lilliot qui habite Mers-sur-Indre, qui a dit « La femme veut toujours changer l'homme, l'homme veut toujours changer de femme. » Pas du tout.
4: Ah. C'est un Français.
6: Tristan Bernard.
2: Non.
4: Français.
2: Alors c'est quelqu'un de Français. Oui.
0: Courteline.
2: Non.
3: C'est une femme.
2: C'est une femme.
6: Françoise Dorin.
3: Ah oui, parce que vous êtes tous nuls, mais pas moi.
2: Et oui, quand je dis c'est quelqu'un, parce que je ne peux pas répondre à vos questions qui sont masculines à chaque fois.
1: Mais sinon, dit-il.
2: Pardon.
1: Dit-il.
2: Ah ben, je pourrais dire Yel.
4: Ah non.
3: Yel, c'est pas pareil.
2: La femme veut toujours changer l'homme. L'homme veut toujours changer de femme.
6: Amanda Lear.
2: Non.
3: Céline Renaud.
4: Est-ce que c'est une humoriste?
2: Oui, une humoriste.
1: Muriel Robin.
2: Anne Roumanoff, encore une bonne réponse. Isabelle Mergo.
4: Elle est déchaînée. Okay.
3: Maintenant, on est sûr que c'est pas elle qui est là.
0: Je propose que vous vous adressiez à moi maintenant directement.
2: Ah bah très bien, parce qu'il s'agit de retrouver un célèbre dramaturge à l'attention de Bénédicte Lestie, qui habite la Chapelle Guinchée, c'est en Saône-et-Loire. Chez quel auteur peut-on lire cette fameuse phrase « Tel qui rit vendredi, dimanche pleure
0: Molière ». Beaumarchais.
2: Ni Beaumarchais, ni Molière.
6: Ah, les plaideurs, Racine.
3: Excusez-moi.
2: Racine, excellente réponse de Jean Bendigui. Voyez quand vous écoutez. Pour Charlie Chomy qui habite Rennes, qui a dit « Aimez-moi les uns les autres ».
3: Oh, oui. Ah, c'est beau ça.
0: Aimez-moi les uns les autres.
4: C'est mort.
3: Mike Brandt.
2: C'est quelqu'un qui est mort. Non, pas Mike Brandt.
1: Est-ce que c'est un écrivain?
6: Jules Renard.
2: Un écrivain, oui, effectivement.
4: Humoriste, alors, pas non uniquement écrivain.
2: Ah non, écrivain. J'ai envie de dire diariste même.
1: Gide.
4: Pascal Sevran.
2: Non.
0: Il écrivait dans un journal?
2: Non, il écrivait son journal.
3: Son journal Gide a été publié?
2: Ah oui, bien sûr.
3: Paul Léoto.
2: Et c'est Paul Léoto.
4: Oh,
2: excellente réponse de Jean Bendigui.
4: Quel talent.
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2: Une question pour Marine Landau, question sportive, puisque la France ne vit que pour la prochaine finale, enfin surtout les Parisiens, un peu moins les Marseillais, qui vont regarder, mais en espérant que le PSG perde contre les Milanais samedi soir prochain. C'est la finale de la Ligue des Champions, vous le savez quand même, c'est important. Le PSG avait déjà échoué une fois, hein, on nous le rappelle dans la presse, échoué contre le Bayern Munich, c'était en 2020. D'autres clubs, hein, d'ailleurs, ont souvent perdu la finale de la Ligue des Champions, et ma question est toute bête, quel est le club qui a perdu le plus de finales de Ligue des Champions ? Club
3: français ? Je crois que c'est l'Inter Milan.
2: Pas du tout.
3: L'AC Milan.
5: Un club français, pardon.
2: Alors, l'AC Milan, ils ont perdu 4 fois la Ligue des Champions. Non,
5: le Barça.
2: Le Barça, alors le Barça, ils ont perdu 3 fois, mais ils en ont gagné tellement. Ouais. Et d'ailleurs, c'est pas parce que ce club détient le record de finales perdues qu'il n'en a pas pour autant gagné.
5: Le Real. Bien sûr, ouais.
2: Puisqu'il l'a gagné 2 fois.
3: Mais Manchester United.
2: Mais il en a perdu 4. Comment vous dites ?
3: Manchester United.
2: Comment vous savez ça?
3: Mais parce que j'ai été marié 25 ans, j'écoutais la télé de temps en temps.
5: Elle subissait. Même.
3: Je subissais.
2: Mais pas en faisant la vaisselle, puisque vous ne faisiez pas la vaisselle.
3: Merci pour votre vision si moderne, du coup.
9: Ah, oui, de la femme.
2: Laurent bah, non, mais écoutez, je suis désolé. Je vois mes parents à l'époque où mon père regardait non, ça.
9: Ah, attendez, elle a pas l'âge de votre père.
3: Merci
9: elle a quand même
3: de
9: pas
3: penser
9: tout à fait
3: que j'aurais pu accoucher de vous, mais il m'aurait fallu.
2: Attendez, vous êtes en train de m'accuser de développer un cliché alors que c'est vous-même qui le développez en nous racontant que vous entendiez de loin votre mari en train de regarder la télé.
3: J'entendais le loin pas parce que j'étais dans une autre pièce, j'entendais le loin parce que ça ne m'intéressait pas et que je lisais. Donc
2: je lisais.
5: À mon avis, c'était le catalogue des Trois Suisses.
10: Mais vous êtes vous rendez compte.
5: La Blanche Porte.
2: Alors qu'est-ce que vous lisiez pendant que votre mari regardait
3: le foot? Vas-y. Non, mais j'ai lu pendant toute ma vie au moins un livre par semaine.
2: C'est pas vrai.
3: Mais oui.
5: Et là, c'est la Nabila. C'est la Nabila de l'équipe.
2: Pas chaque fois même. Et vous nous dites ça maintenant.
5: On s'en est pas rendu compte.
3: Mais non, mais c'est pas de ma faute si vous pensez que je suis grosse, con et que j'ai tous les défauts de la terre.
2: Non, juste.
3: Quand c'est pas ma bêtise, c'est mon physique. Quand c'est pas mon physique, c'est mon cul. Quand c'est pas mon cul, c'est mes seins. Quand c'est pas mes seins, c'est pas de cerveau. Si c'est pas de cerveau, c'est la cuisine.
5: Oui, mais.
3: Si c'est pas la cuisine, je n'ai rien à vos yeux.
10: Ceci étant,
5: tout notre univers est né du vide quantique, hein. Donc,
9: faites attention à ce que vous allez dire, professeur.
2: Qu'est-ce que vous voulez dire?
5: Vous marquez sur les deux, là. La fluctuation du vide quantique a engendré notre univers, donc en fait le rien c'est pas rien.
2: C'est pas comme ça que vous allez la pécho. Hein.
3: Vous voulez dire que je
10: c'est le pire.
3: Vous voulez dire que j'ai créé le monde.
5: Et donc s'il y a des gens qui vous disent que vous êtes cas, bah, en fait vous êtes potentiellement un univers.
9: Personne ne t'a traité de trou noir encore.
2: Et en plus vous pouvez l'avoir pour 3 fois rien.
10: Caroline, je suis solidaire.
3: Ne sois pas solidaire. Tu vas prendre sinon. C'est pas le bon endroit.
9: Elle avait la bonne réponse.
5: Elle avait
9: Caroline. Voilà.
5: Une des bonnes.
3: Est-ce qu'elle avait la bonne réponse? Est-ce que c'était Manchester United?
2: Pas du tout.
5: Incroyable.
9: Aïe.
2: Ah non.
9: C'est un club français, patron.
5: Italien?
2: Un club français, non. Italien, oui.
5: La Juve.
2: Et c'est la Juventus de Turin. Bonne réponse.
5: Tout ça grâce à Caroline, merci.
2: De Richard Orlinski, les Bianconeri, hein, c'est ainsi qu'on les appelle.
5: Les Bianconeri?
2: Les Bianconeri, noir et blanc, parce qu'ils ont un maillot noir et blanc, la Juventus.
5: Et Platini a joué donc à la Juve.
2: Exactement.
5: Et le club qui a eu la excellé.
2: Et la
5: après l'Est Nancy Lorraine.
2: Et la Juventus a quand même perdu 7 fois la Ligue des Champions sur les 9 finales que ce club a pu disputer. Voilà, ça arrive au meilleur, j'ai envie de dire. Donc, rien n'est fait pour samedi prochain.
5: Vous me confirmez?
9: Ah si, c'est fait.
5: C'est samedi soir, là?
2: Oui. Samedi soir.
5: Alors, je tiens à vous annoncer, que pour ceux qui n'aiment pas le foot, que je présente le grand bêtisier sur TF1. Je dis au cas où, s'il y a 2-3 personnes qui ont envie de regarder.
2: Ah bah voyez, Caroline, ça va vous faire une occupation.

0: C'est gentil, Caroline.
1: Oh là là, mais on n'est pas désespéré à ce point.
0: Mais non, mais bon, ça va être difficile, on aura une concurrence rude.
2: Et je rappelle que le professeur, lui, est pour l'Inter Milan.
3: Ah, ça, moi, je suis mais ça, c'est raté.
4: Ah, bah, moi, je suis pour l'Inter Milan, ah, bah, c'est oui. normal, puisqu'il est italien, le professeur.
3: Ah oui, mais Paris.
4: Et belge.
3: Paris
4: et moi, j'ai juste envie de vous emmerder.
2: Allez, une question pour Nicolas Cerdan qui habite, il habite Nice, monsieur Cerdan, dans les Alpes-Maritimes. Dans quelle œuvre célèbre retrouve-t-on Lumignon et Mangefeu?
0: Eugénie Grandet?
2: Eugénie Grandet, non. Lumignon et Mangefeu.
0: C'est un grand classique de la littérature
2: très
0: française.
2: Grand classique.
4: C'est pas Victor Hugo, Les Misérables?
2: De la littérature française, non.
4: Ah, donc c'est traduit.
0: Cette œuvre est anglaise.
2: Pas du tout.
4: Américaine.
2: Américaine, non.
1: Italienne.
2: Italienne.
4: Pinocchio.
2: Et c'est dans Pinocchio. Eh oui. L'œuvre de Carlo Collodi, hein, parce que c'est pas Walt Disney qui a inventé Pinocchio, c'est bien ce grand journaliste et écrivain italien Carlo Collodi qui a inventé les personnages de Geppetto, le menuisier, Pinocchio évidemment la marionnette, mais surtout le montreur de marionnettes.

0: Alors ça, c'est une première. Ça me surprend parce que dans l'article d'Anthony Palou, qui n'est pas le plus progressiste des journalistes du Figaro, Anthony Palou...
1: Ah, il y a des journalistes progressistes au Figaro ?
0: Il y en a plus ou moins.
1: Lui, plutôt moins.
0: Et là, il fait tout un papier là-dessus, sans que ça le surprenne. Pinocchio est joué par une jeune femme, voyez-vous.
1: Ah, c'est un Pinocchio trans ?
0: Non,
2: non, gender fluid.
0: Mais vous voyez, c'est quand même pas une évidence que Pinocchio non. soit joué par une femme.
2: Oui, pourquoi je t'appelle pas Pinocchia ?
3: Pinocchia,
0: j'ai eu peur.
3: Oui, on attendait pire. On attendait pire.
1: Pinocchio, c'est très bien.
2: Mais vous voyez le mal partout.
3: On attendait pire.
4: De toute façon...
0: Qu'est-ce qu'il y a, Caroline ?
4: Non, je n'ai rien à dire.
0: C'est sur Pinocchio, c'est
2: non,
0: sur quoi ?
2: Non, je m'exprime avec mes vrais amis quand je suis chez moi.
0: On nous a longtemps dit quand on était enfant, évidemment, que si on mentait, notre nez allait
1: s'allonger.
0: Alors que quand on mange, généralement, c'est pas notre nez qui s'allonge.
2: Mais en fait, la vérité là, c'est que le reste ne s'allonge quand même que très peu.
0: Comment ça ?
5: Et de moins en moins.
2: Excusez-moi.
1: C'est pour ça qu'on ment de plus en plus.
2: Moi, je vais vous dire, j'ai la solution au fait que le monde aille bien demain.
0: Ah oui ?
2: Oui.
6: Oh,
2: il faudrait que tous les hommes est un sexe de la même taille. Au millimètre près.
6: C'est vrai.
2: Et tous les problèmes du monde seraient résolus.
1: Il n'y aurait plus de bagarre de kiki.
2: Il n'y aurait plus rien.
1: Eh bien, j'aimerais bien demander son avis au professeur.
3: Oui.
2: C'est un gros de mon domaine de compétence.
3: Mais non, mais vous avez votre règle.
2: Qui était déjà très élevé, la compétence. Mais non, non, là, je sais.
5: Sortez la règle de votre sac.
1: Oui, en plus, l'avantage, c'est qu'elle fait 30 centimètres.
5: Ça devrait aller. C'est pas assez. C'est ça pourquoi.
0: Caroline Diamant est en train de prendre des mesures.
1: Alors, oh non, c'est plus.
2: 7 cm.
3: Comme les singes.
2: On est sûr du 7 cm chez Beaugrand.
0: Oh, je pensais pas que votre règle allait servir à ça.
1: Mais moi non plus, mais je l'aurais désinfecté. Ah, il la nettoie.
2: Je l'aurais nettoyé ou je l'aurais gardé comme
3: mais,
2: ça.
3: Mais Caroline, moi j'avais entendu un truc, c'était qu'en réalité, c'était pas la taille qui comptait, c'était
1: le
3: ça
1: goût.
3: Fonctionnait.
1: Non, mais ça c'est.
3: C'est
1: le goût.
0: Moi j'étais sur Pinocchio, je reste sur Pinocchio.
1: Ah oui, c'est vrai.
0: Parce que l'histoire de ce charpentier qui invente... Tiens, ça me fait penser à Joseph et Jésus-Christ, j'y pense, tiens.
1: Ah oui, mais Jésus n'a pas le nez qui s'allonge.
0: Non, mais quand même, il y a...
1: Il a menti,
6: et Dieu sait,
1: même.
6: Et Dieu sait s'il a menti.
2: Ouais. Je marche sur l'eau, le paddle, tout ça.
6: J'ai 12 copains, on fait jamais rien.
2: Je me fais accuser de... Ça va, c'est parce que vous avez un nouveau pape jeune que vous allez m'embêter.
0: Alors, vous vous moquez de notre religion, Madame Diamant.
2: Ah non, pas du tout. Je vous taquine.
3: Blasphème.
1: Ah, on s'amuse moins à se moquer du Coran.
0: Allez, chiche.
1: Allez, vas-y.
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0: Pour Laetitia Olivier, qui habite Saint-Étienne-de-Fontbellon dans l'Ardèche, je vous emmène à l'Olympia le 9 octobre prochain, c'est-à-dire lundi prochain, dans une semaine pile. Qui pourrez-vous applaudir à l'Olympia ?
9: Est-ce que ça serait pas Max Boublil ?
10: Non, c'est à la Cigale.
9: T'as vu comment je fais lancer ta
10: merci
9: chanteur.
10: Beaucoup.
9: Chanteur. Je sais, on en a parlé juste avant l'émission.
0: Et puis franchement, il n'est pas sûr d'être applaudi.
10: Ah donc ça y est, maintenant je viens pour me faire
9: Non, mais on va l'applaudir.
10: J'ai été le chouchou, j'ai été aimé.
9: Moi j'ai donné plein de conseils à Max avant sur sa carrière, on a parlé de sa carrière, ouais. Je lui ai donné plein de conseils, je lui ai dit arrête. Et il sera à la Cigale en mars.
10: Exactement.
0: On a le temps au mois de mars. Là, je vous parle de lundi.
10: Mais c'est déjà complet.
6: C'est de la chanson ?
0: Lundi prochain à l'Olympia.
9: Un humoriste ?
6: Chanson ?
0: Humoriste, non. Chanson, non.
9: Un étranger ?
0: Un étranger, non. Un français, monsieur.
9: C'est un pianiste, peut-être ?
0: Pardon ?
9: Un pianiste ?
0: Un pianiste, non. Qui pourra-t-on applaudir à l'Olympia lundi prochain ?
10: Est-ce que c'est un homme politique, Laurent Ruquier ?
0: Oui, c'est un homme politique.
10: Ah, c'est pas Debré ? C'est pas Debré ?
0: Non. C'est pour une nuit.
10: Ah, je sais.
9: C'est la nuit.
10: C'est le stand-up de Jean-Marie Le Pen. Moi, je l'attends avec impatience.
0: Ce serait un miracle.
9: Très drôle.
10: Bardella.
9: C'est pas pour l'anniversaire de la Constitution, là.
0: Non, c'est pour une nuit spéciale.
6: C'est la nuit de la déprime.
11: Octobre rose.
0: C'est la nuit
11: à Séraphel Mesraï.
0: C'est pas la nuit de la déprime, c'est la nuit de la...
11: Est-ce que ce serait pas la nuit de la philosophie ?
0: C'est la nuit de la philo, oui.
9: Alors, qui
10: est philo.
9: Ah, est-ce que ce serait ministre de la Culture, Imam Abdulmalak ?
0: Vous connaissez le nom de la ministre de la Culture ?
9: J'ai des sociétés, il me faut des aides, Laurent. Hein. Si je connais pas le nom des gens, à un moment donné, il faut pas les demander. Hein. Ah mais attendez, il est pas en exercice, j'allais dire Luc Ferry, il est philosophe.
0: Non, ce n'est pas Luc Ferry.
10: Luc Ferry, il a inventé l'école, rien à voir.

0: C'est un homme?
1: Un homme, oui.
2: Ah ben c'est Bellamy, François-Xavier Bellamy, il est philosophe.
1: Eh ben oui, François-Xavier Bellamy, bonne réponse de Christophe Barbier. La nuit de la philo à l'Olympia lundi prochain.
0: Qu'est-ce qu'ils vont faire?
1: Il va fêter les 10 ans de ces soirées qui ont été lancées par François-Xavier Bellamy, qui est député européen, qui était tête de liste lors des dernières
2: Pour les
1: européennes.
2: Républicains, oui.
1: Mais là, c'est pas sûr qu'il le soit encore.
2: Ah, il est concurrencé par plusieurs. Certains parlent de Michel Barnier, de Lisnard, d'autres de Jean Brun, le maire de l'Hérault.
1: Et même de Charles Consigny.
2: Et même de Charles Consigny, oui.
0: Mais qu'est-ce qu'ils se racontent? Ils lisent des livres? Qu'est-ce qui se passe à cette nuit-là?
1: Alors écoutez, c'est la nuit de la philo. Alors, je sais pas, il y a BHL qui passe.
3: Bah
1: y a...
3: oui, lui.
2: Ouais, je pense qu'ils font défiler comme ça.
1: Ils font pas défiler, ils font des filos.
4: Mais ils font ça à l'Olympia. C'est étrange de faire ça à l'Olympia.
1: Pardon?
4: C'est bizarre de faire ça à l'Olympia.
2: Bah, il fait ses conférences à le Gaveau d'habitude.
4: Oui, c'est ça.
2: Et
4: c'est...
2: là, je pense que pour faire plus grand, pour faire plus chic, c'est l'Olympia. Et puis, Olympia, c'est Olympe, c'est la Grèce, c'est la philo.
1: Waouh!
3: Wow. Ah, ouais.
4: Ah. Ah oui.
1: Ah, ça, c'est bien.
4: Ok.
1: Quoi, ok?
4: Non, c'est bien, c'est chiant, mais c'est
3: ouais,
4: bien.
3: C'est chiant. Heureusement qu'on n'est pas au lycée, hein, parce que Christophe Barbier et Paul Elkarat, les deux, ils auraient fini dans la poubelle.
1: Comment ça?
3: Ah bah, vous vous souvenez pas au lycée quand on mettait les élèves qui étaient chiants dans la poubelle?
1: Ah non,
3: qu'est-ce que vous avez pas vécu dans les mêmes lycées que moi, apparemment. C'était même plus au collège, ouais.
1: Comment ça?
3: Ah ouais, moi j'allais souvent dans la poubelle. Quand t'étais un peu bizuté, on te mettait dans la poubelle.
1: Ah, vous étiez harceleur ou harcelé?
3: Oh, j'ai fait les deux. J'ai fait les deux, mais j'étais beaucoup dans la poubelle aussi.
0: Mais ouais, comment ça être dans la poubelle?
3: Bah oui, parce que t'avais.
0: Elle est grande la poubelle.
3: Ouais, c'était les années 90 quand j'étais au collège et on mettait les élèves dans la poubelle, ceux qu'on voulait emmerder.
0: Dans les grandes poubelles.
3: Ouais, ouais, et je me souviens que les profs ils disaient rien à l'époque, ça leur semblait normal. Ils disaient, oh, il faut que les jeunes s'amusent. C'est vrai. Mais le harcèlement, ça existait, ouais. Enfin, ça existait, ouais, mais sûr. C'était pas un concept, quoi.
2: Mais Max a complètement raison, ouais.
0: Mmh, ouais. C'est vrai. Et alors, vous avez été dans la poubelle?
2: Une fois, oui.
3: Bah, tu vois, tu vois.
4: Oui, mais c'était jeudi dernier.
3: C'était pour acheter cette écharpe. Où vous croyez qu'il a trouvé son écharpe rouge?
2: Mais j'étais dans un lycée sport-études. Moi, c'était les études, les autres, c'était le sport.
4: C'est la meilleure vanne de l'émission. C'est pas étonnant que t'es figure d'une poubelle, hein.
2: Et j'avais deux copains hockeyeurs.
1: Ah oui.
2: Et donc je les ai recrutés.
4: Attends, t'étais sport-études de quoi du coup?
2: Ah ouais. Moi j'étais études, j'étais pas sport.
1: Ouais. On avait compris.
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1: Ça vous fait drôle d'être avec votre mari ici?
0: Moi, ça me fait drôle déjà d'être parmi vous parce que moi, je suis une fan de l'émission, je suis une fan de Michel Bernier, d'Isabelle Mergault, mais de toute la troupe en même temps.
1: Je sens que vous nous aimez plus que votre mari.
0: Moi,
1: Et Olivier de Kersauzon vous impressionne?
0: Un très impressionnant, et comme Adil aussi.
3: Ah, merci.
0: C'est une grande révérence.
10: Adil n'est pas impressionnant.
0: De...
10: Il est beau, mais il n'est pas impressionnant.
0: Et puis, il est beau en vrai. Pauline. Il est beau en vrai.
3: Merci.
10: Mais elle n'arrête pas de parler, celui-là.
1: C'est vrai que pour une débutante.
10: Hey, tu vas te calmer. Pauline, je voulais savoir.
0: Pardon, Isabelle.
10: Dis-moi tout.
0: Oui.
10: Je voulais savoir si ton mari gardait son écharpe polie.
0: Mais oui, mais bien sûr, ça nous sert d'accessoire, évidemment.
10: Ah,
0: mais évidemment, on a des pratiques peu communes.
3: Vous l'avez déjà menotté avec?
0: Bien sûr. Très souvent.
3: T'es comme ça, toi.
1: Ça fait 50 ans qu'il est menotté par le gouvernement.
3: Je savais pas qu'on pouvait venir avec ses copines.
10: Mais c'est sa femme.
3: Ah,
0: non, mais on est mariés quand même.
1: Qu'est-ce que vous dites?
10: Il n'y a pas assez de place, Adil.
1: Non, mais Pamela Anderson pourrait venir la prochaine fois.
3: Bah, avec grand plaisir. Moi, j'ai aucun problème avec elle. Je trouve que c'est une femme extraordinaire, très intelligente.
1: On va la faire venir.
3: On peut la faire venir, mais est-ce qu'elle va vouloir me revoir? Je suis pas sûr.
0: Pour les gens de ma génération, Alerte à Malibu, c'était quelque chose, hein.
3: Mais vous avez
0: on a rêvé devant Pamela Anderson
10: tous,
0: quand même.
10: On a tous acheté un maillot rouge. Ça donnait pas tout à fait pareil.
0: Il fallait pas de la même façon, bon. Mais.
2: Eh ben moi aussi, j'ai acheté un maillot de bain et puis après j'en ai fait une écharpe, voilà.
1: Olivier de Kersauzon.

0: vous dérange pas, non, parce que ça non. fait 3 minutes que vous êtes sur votre téléphone, là.
1: Ah bah, pourrais-je pas
2: te
1: sur quelque chose?
2: Je suis maladroit, moi, donc il me faut du temps pour faire des trucs.
3: Oh, matelot, matelot.
1: Ah, pousse, mousse, tu pousses et ça mousse.
0: Mais qu'est-ce que vous faites, Olivier? À qui vous répondez, là?
2: Mais non, je réponds à personne, j'essaie de me connecter sur la station de la boîte, là, mais...
1: Non, mais...
2: C'est merdique, ça marche pas.
3: C'est un comble pour lui de pas pouvoir naviguer sur Internet.
0: Oh, oh. Et il est en forme.
1: Et poète. Tranquille. Et poète.
0: Ah non, mais ça alors.
1: Voilà, c'est joli.
0: Mais c'est vrai que vous avez été capitaine vous aussi. Alors pas sur des bateaux.
2: Sur le garçon maudit, donc c'est autre chose.
3: Non, mais par contre, blague à part, j'ai le permis moto. Bon, j'ai bateau.
1: Ah non, bah si tu comprends, on est mal barré.
3: Non, parce que je viens d'avoir le permis moto.
1: Ah.
3: Mais j'ai le permis bateau.
0: Ah,
3: et par contre, je prends le bateau et je vais en mer tout seul.
0: Sans rire. Ouais.
3: Non, non, ça c'est pas blague à part. Et je vous jure, j'ai une fenêtre de concentration qui est très courte et là, elle est maintenant. Faut en profiter, monsieur Gazon. C'est quand je suis en mer.
1: Kersozon.
2: Qu'est-ce qu'il va nous faire chier,
1: non,
2: là?
1: Mais c'est pas Cabé Jardin, hein.
2: Attends.
3: Olivier.
0: Olivier.
1: Voilà, voilà. Appelle Olivier.
3: Je peux vous appeler Olivier?
2: Qu'est-ce qu'il le simplet de la pelouse, là? Qu'est-ce qu'il lui prend, là? Ah non, mais vous jure, j'ai perdu longtemps.
3: Je trouve une paix absolue en mer.
0: Ah bah voyez, ça fait plaisir à Olivier, ce que vous dites.
2: Mais t'as compris ça?
3: Ouais.
1: Ça vide la tête, hein.
0: Et alors, vous naviguez où, monsieur?
3: Alors, quand je vais dans... Bah, chez moi, je suis de Saint-Raphaël, Fréjus. Donc, je fais sur la Côte d'Azur. Et là, tranquille, je m'évade. Je crois que le maximum tout seul, c'est un 12 mètres que j'ai pris.
1: Mais tu le gonfles? Est-ce que tu gonfles les rames aussi?
3: Non, mais je vous jure. Michel, si t'étais en même moment que moi sur la Côte d'Azur, je t'emmène.
0: Pourquoi j'ai besoin d'une bouée en plus?
1: Oui. Non, c'est pour faire l'équilibre.
3: Non, mais c'est quelque chose, la mer en bateau.
0: T'as vu, dès qu'on attaque Michel, ça c'est drôle. Caroline Diamant, on peut lui dire toutes les horreurs. Les gens se marrent dès que vous attaquez Michel. Ah, vous avez remarqué Michel, ça.
1: Ah, tout le monde siffle.
0: C'est je ça d'être aimé, hein, quand même. Hein.
1: Voilà, je suis aimé.
0: Ah,
1: protégée.
0: C'est beau, ça. Ah,
1: pareil, quand vous m'attaquez, tout le monde se marre.
0: Ah, hein. Oui, mais vous, c'est normal. Allez, une première citation. Ce sera quelque chose de classique pour la première citation pour Madame Poré, Alexandre Poré, qui habite en Moselle, qui a dit « Ce n'est pas parce qu'en hiver, on dit « Fermez la porte, il fait froid dehors » qu'il fait moins froid dehors quand la porte est fermée. »
1: Pierre Dac.
0: Pierre Dac, évidemment. C'est une question d'actualité. Et c'est bien Pierre Dac. Christophe Barbier, aujourd'hui, il est tout timide. Il est venu avec son épouse. C'est un peu comme si Olivier était venu avec sa charmante compagne, femme, parce qu'ils sont mariés.
1: Bah oui, femme.
0: C'est comme si vous étiez venu avec votre quincailler, voyez.
1: Ah non, non. Non, c'est fini entre lui et moi. Il avait trop de vis, mon quincailler.
0: Non, monsieur de Kersozon, elle était...
2: Elle dit pas n'importe quoi avec ma meuf, toi.
0: Non, bah non, je l'aime beaucoup. Elle est restée en Polynésie ou elle est...
2: Ouais, pour venir ici, tu ferais quoi?
1: Eh ben, elle serait avec toi. Une femme doit toujours accompagner son mari.
4: Mieux vaut qu'elle soit en Polynésie qu'en polygamie.
1: Oh, alors là...
0: Vous devez vous marrer à la maison, Pauline.
1: Ouais.
0: Alors l'autre citation pour Monsieur Boulanger, donc qui habite Bonnevaux dans l'Essonne, qui a dit « Les curés se consolent de n'être pas mariés, justement, quand ils entendent les femmes se confesser. »
1: Sacha Guitry,
0: non. Mais c'est un dramaturge.
4: 20e siècle.
0: Alors, un dramaturge du 20e siècle. Bon, il était né juste à la fin du 19e, en 1899.
1: La Biche,
0: non.
1: Fédo.
0: Et d'ailleurs, il est né à Normand, il est né à Rouen, il est mort au Havre.
4: Marcel Achard.
0: Non.
1: Il est drôle ou il n'est pas drôle?
0: Oh non, c'était plutôt vraiment...
4: Bourdet?
0: Non. Quand on est au Havre, on connaît bien parce qu'il y a sa maison, c'est une très belle maison qui donne sur la plage du Havre.
3: Vous n'êtes pas du Havre?
0: Oui.
1: Eh ben alors vous devriez le savoir, c'est qui?
0: Eh ben, je le sais qui c'est. C'est même pour ça que je l'ai choisi, parce que je suis très fier. Mais attention, il n'était pas vrai, il est né à Rouen, il est mort. Ouais. Ah
4: ouais. Mort en quelle année?
0: Il est mort en 1989.
1: Ah oui, dis donc,
5: ah bah, c'était hier.
0: Il a même été président du jury du Festival de Cannes, en 63, tiens, l'année de ma naissance. Il a été journaliste à l'Humanité, à l'International. Il est entré à l'Académie Goncourt en 49.
3: Non,
1: non, non, non, mais on ne croit même pas.
0: Personne ne vous croire. Non, monsieur, là, monsieur.
5: Oui, oui,
0: en plus, devant votre femme.
6: Non, mais elle m'intimide, c'est pour ça.
4: Bah oui, je perds tous mes moyens, là, aujourd'hui.
7: Elle a défait le premier bouton de la chemise, là.
4: La chemise, pour respirer un peu.
0: Quand il défait le premier bouton.
7: Ah ouais, c'est que ça va pas, là.
0: Et quand on arrive à la braguette, alors.
4: C'est que ça va mieux, quand même.
0: On va donner 300.
4: Allez, on peut voir son prénom pour un dernier indice.
6: Non, c'est trop facile.
7: C'est trop facile, on a donné beaucoup de
3: trop facile, pas pour moi.
0: Son prénom, ce que je peux vous dire en tout cas, c'est que ses initiales, ça fait As.
3: Alexandre Stewart.
0: Non. A-S, vous l'aurez compris, As.
6: A-S.
0: Non, écoutez, là, c'est bien triste.
6: Armand Salacrou.
0: Ah bah oui, mais c'est trop tard.
6: Ah bah oui, mais ça y est, mais t'es arrivé là, sur le gong.
8: Mais moi aussi, j'ai dit Armand. Mais c'était un petit gars qui s'appelait Armand, l'avait pas de popo, l'avait pas de maman.
0: Bah oui, mais en tout cas, on vient de faire 300 euros sur le fil.
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0: Une question pour Marie Arissard, qui habite Rouvillers, c'est dans l'Oise. Et c'est une question contemporaine d'actualité, parce que M. Boublil, il me dit, il y a des questions trop anciennes.
3: Ah ouais, ben là, vous m'avez dit, il n'y a que de l'actu, de Torricelli,
0: Ah ben là, vous allez être content, parce que je vais vous parler d'un journaliste qui s'appelle Adul Grelio, rédacteur en chef au New York Herald. Ah. Mais pour quelle raison les Français peuvent-ils être fiers d'Adul Grelio, rédacteur en chef au New York Herald ?
10: Ses parents sont français.
0: Non.
10: Ah, c'est lui qui écrit les sketchs de Boublil, les... les gars d'Elmalet, toute la clique.
3: Qu'est-ce qu'il est méchant.
0: Adul Grelio, rédacteur en chef au New York Herald.
3: Ah, parce que c'est lui qui a la crise des sous-marins.
0: Non.
7: C'est lui qui a fait la version vendue en France du New York Herald Tribune.
0: Non plus. Pour quelle raison peut-on être fier?
3: C'est lui qui a interviewé quand il était le président américain chez Yann Barthès.
8: Non. C'est lui. C'est héroïque.
0: Non plus.
8: C'est lui qui...
10: Il a épousé une Française.
0: Non,
10: c'est lui qui a convaincu Anne Hidalgo de ne pas lâcher.
0: Non.
10: Faut pas lâcher, Anne. Anne, faut pas que tu lâches, sérieux. Lâche pas, Anne.
0: Moi, je crois qu'il faut qu'elle persévère parce qu'elle peut arriver à 1%.
3: On l'a vu, la vidéo, dans le taxi.
0: À chaque fois qu'elle parle, elle perd 0,5.
3: Vous l'avez vu, la vidéo, Laurent, dans le taxi?
0: Ah, génial.
3: Elle est incroyable. Mais comment on peut être déconnecté?
0: Je découvre Paris en taxi.
3: Mais comment on peut... Et elle dit à tous les gens, bah maintenant il faudra laisser tomber sa voiture, faudra prendre le taxi. Mais comment on peut être déconnecté de la réalité comme ça? C'est fou, non?
8: Bon, alors attendez,
3: juste on va m'énerver sur un grillon.
10: Ah, c'est toi la carte qui est pas de gauche.
3: Non, non.
10: Pas d'une certaine gauche. Ah, pareil.
3: Si, moi j'aime aussi la gauche.
10: Oui, bien sûr, j'aime la gauche. J'aime les impôts, j'aime les Arabes, on la connaît.
3: On la connaît.
8: Non, mais derrière,
3: moi je trouve que.
8: Il aime tout le monde,
10: Il a raison, soit il fait pas de film.
7: Bon, alors, c'était en quelle année votre Adul Grelio, là?
0: C'est dans quel théâtre que vous allez jouer en février?
3: Ah oui, tiens, c'est bien, je fais un peu de promo. Au Théâtre des Nouveautés avec Gérard Darmon, Clotilde Courau.
0: Ah bah voilà, voilà.
3: Et Élodie Navarre.
0: Ça, c'est des acteurs qu'on aime bien.
3: Là, c'est super, t'as une petite saloperie à dire sur Gérard Darmon parce qu'il est méchant, il peut t'en coller une.
10: Darmon?
3: Ouais.
10: Vous savez même pas. Ah bon, il fait encore des pièces?
3: On lui passera le message.
10: Ah, mais c'est cool, il était super.
0: Bon,
10: dans
0: on peut revenir à Adul Grelio, rédacteur en chef au New York Herald.
8: Alors,
10: c'est quoi
0: la France peut être fière.
8: Alors, parce que c'est grâce à lui que dans un film de Jean-Luc Godard.
0: Quel rapport?
8: Oui, c'est le Herald Tribune qu'elle porte.
0: Bon, attendez. Là, c'est le New York Herald.
6: Je répète ma question, parce que comme vous m'écoutez pas, il a fait quelque chose d'héroïque ou pas?
0: Non, du tout.
6: Voilà.
0: Non, il faut chercher à savoir qui est Adul Grelio, rédacteur en chef au New York Herald.
10: C'est un héros de quelque chose.
0: Un héros, non.
7: Ah bon. Ça n'a aucun rapport avec la Statue de la Liberté qui est faite par Bartholdi.
10: Il est dans un film.
0: Alors, c'est dans un film qu'on voit Adul Grelio.
3: Spider-Man.
0: Spider-Man, non.
6: Un film français?
0: Un film français, non.
10: Un film qui vient de sortir qui va sortir?
0: Un film qui est sorti.
7: Américain? Un film américain?
0: Un film américain.
10: C'est Ghostbusters?
8: Qui fait le rôle d'un Français?
0: Mais pour quelle raison?
3: Attends, non, ça me dit quelque chose.
10: C'est Bill Murray dans le film French Platch ou un truc comme ça de Anderson. De Wes Anderson. The French Dispatch.
0: Et voilà.
10: Pour le journal dans le village. J'ai adoré ce film.
0: Et pour quelle raison les Français pourraient être fiers?
10: Bah parce qu'il a été tourné en France.
0: Pas du tout.
5: Ah non, je sais, c'est dans Don't Look Up, c'est le film avec Leonardo DiCaprio sur Netflix.
6: Mais non.
5: Et c'est lui qui fait le... Et c'est le rôle de Thomas Sisley.
0: Excellente réponse. Excellente réponse de Max Boublil.
5: Exactement.
0: En effet.
11: Mais comment ça, fier et Thomas Sisley, je comprends pas.
0: Bon, on est fier qu'un Français soit générique d'un film.
5: Américain.
0: Américain comme Don't Look Up. Mm-hmm. Je sais pas si vous avez vu. Moi, je l'ai vu.
5: Bah, il est très drôle.
0: Il est extraordinaire, ce
6: qui
0: film.
6: Qui ça, Thomas Sisley?
0: Et Thomas Sisley. Très bien. Bon.
11: Mais il a pas un peu genre trois phrases pour Omar Sy dans Jurassic Park, là? Omar Sy, il a trois phrases dans Jurassic Park, ils veulent lui filer un Oscar, les autres. Et les trois phrases en dinosaure, en plus, il parle. Il parle pas en anglais, il parle en dinosaure. Le mec, alors respect, mais et Thomas Sisley, il joue vraiment dans Netflix, non?
12: Le mec est trop dangereux.
7: Non, mais c'est quoi le titre du film? Le titre
0: Don't Look Up, oui. C'est le titre de ce film sorti il y a maintenant quelques jours, déjà une semaine à peu près.
11: Et tout le monde est très partagé, Laurent. Il y a ceux qui aiment et ceux qui n'aiment pas du tout.
5: Moi, j'ai trouvé ça très,
0: c'est
5: très
0: formidable. C'est sur Netflix. Oui. Il y a quand même une distribution incroyable avec Leonardo DiCaprio, Jennifer Lawrence, Meryl Streep.
11: Non, il n'y a pas Pierre Niney?
0: Kate Blanchett. Alors, elle est génial. Kate Blanchett dans l'animatrice d'un talk show qui veut absolument pas voir la comète tomber sur la planète.
5: Et DiCaprio qui est moche dedans, c'est la première fois que je vois, il s'est enlaidi pour faire
0: Ariana
5: un chercheur.
0: Ariana Grande, Timothée Chalamet et effectivement Thomas Sisley dans le rôle. Oui, c'est un petit rôle, oui, mais quand même.
5: On est fiers.
0: Un Français qui joue aux côtés de Leonardo DiCaprio.
10: Mais il est bon.
0: Oui, il est très bon. Il a toujours été très bon.
10: Ça a été tourné à Lourdes.
0: Très bon au cinéma, Sisley.
10: Mais oui,
0: Ariana
11: le problème, c'est le scénario.
0: Non, mais vous n'avez pas vu ce film, alors ne dites pas de mal.
11: Non, mais vous parlez au cinéma.
0: C'est très réussi, puisque ça raconte effectivement l'histoire d'un scientifique joué par Leonardo DiCaprio et de son assistante.
5: Et celle qui joue dans Hunger Games.
0: Jennifer Lawrence, et tous les deux vont apercevoir effectivement une comète qui va percuter la Terre dans 6 mois et 14 jours.
5: Et tout le monde s'en fout.
0: Et tout le monde s'en fout.
5: Ils vont sur tous les plateaux, ils font des vannes.
0: Ils
5: et
0: essaient
5: tout.
0: De faire croire que c'est. Enfin, pas de faire croire, ils essaient d'expliquer que c'est vrai. Personne ne les croit. Là, franchement, si vous n'avez pas vu Don't Look Up.
5: C'est fou que vous ne l'ayez pas vu. Et merci, Laurent, j'ai senti que c'était pour moi que vous avez posé cette question.
0: Bah oui, une question un peu moderne. Voilà. Oui, pas toujours Sacha Guitry.
5: Voilà.
0: Pas, pas toujours Proust.
5: On essaie de baisser un peu le niveau. Hein. Maintenant, il y a Kev Adams et Max Boublil. On baisse le niveau des grosses têtes.
11: Hein. Et le casting, il n'y a pas Ingrid Chauvin?
0: Ah non, mais je vous jure, franchement...
6: Mais il paraît que c'est une métaphore
5: du réchauffement climatique.
6: Voilà,
11: tu mets un DiCaprio qui se balade constamment en trottinette, même quand il fait le tour du monde.
10: En Fiat 500.
0: Et celle qui joue la présidente des États-Unis, car c'est une femme présidente, c'est Meryl Streep, qui est extraordinaire dans ce rôle, qui effectivement, dans un premier temps, on n'a rien à foutre de ce que les scientifiques ont découvert. Puis quand elle s'aperçoit que ça peut être intéressant pour sa campagne électorale, d'un seul coup, évidemment, elle va changer de stratégie. On vous conseille Don't Look Up.
5: On peut donner un deuxième petit conseil plateforme.
0: Allez-y.
5: Par exemple, mon spectacle qui est sur Amazon Prime Video. Non, parce que...
0: Avec Thomas Sisley.
5: Ouais, avec Thomas Sisley.
7: Et Pierre Niney.
0: Mais monsieur Toen, à force de dire
11: qu'est-ce qu'il y a encore? Laisse-moi tranquille.
5: C'est dommage. Si t'étais pas si méchant, tu pourrais.
11: Méchant quoi? Du quoi?
0: À force de dire des horreurs sur tout le monde, mais plus jamais.
11: Il y a pas d'horreur. Ce que je dis, c'est des rumeurs. J'espère qu'elles sont fausses. Moi, je pense rien. Je m'en fous. Les gens sont contents.
0: À part venir aux grosses têtes, vous allez plus jamais pouvoir tourner au cinéma.
11: Mais quel cinéma? Moi, je m'en fous. Moi, je veux qu'il y ait un film sur moi. Tout le monde fait des films. Ça n'a plus aucun sens. Par contre, tu auras mon biopic. Et il paraît que c'est à Gaumont et moi. C'est lancé. Et alors, ça sera. Alors, Pierre Niney jouera mon rôle de 0 à 5 ans. Après, c'est Louane de 5 à 10 ans. Après, c'est Mélanie Laurent. Et de 20 à 30 ans, ils veulent mettre Mimi Mathy. J'ai pas compris.
0: Mais qui est con?
11: Ah, j'ai pas compris.
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0: Pour Monsieur Marino, qui habite Bouligny, dans la Meuse, à quoi sert un asso ou une assette?
5: Ah bah, une asso, c'est une association
7: à manger.
6: Comment vous écrivez asset?
0: Alors, une asset, A2SE2TE.
6: Une asset creuse ou?
0: Ouais. et un asso, A2SEAU.
5: Voilà. Déjà, asso, il y a un L au début, c'est un, pas un asso.
0: Un asso.

0: Ou une assiette.
1: Est-ce que c'est un outil?
0: Oui, c'est un outil, monsieur Barbier.
2: Ah, c'est pour couper?
0: Non.
3: Est-ce que c'est en rapport avec des animaux?
0: Je pourrais même d'ailleurs vous poser la question plus subtilement. Qui utilise un assaut ou une assiette?
4: Est-ce que c'est des jeux de cartes?
5: Un mécanicien?
0: Car c'est un mécanicien, non, mais c'est un métier bien particulier.
4: Ah.
3: Ça n'a rien à voir avec
1: un métier moderne, Laurent?
0: Oh, moderne, non.
2: C'est artistique.
0: C'est un métier dont on a toujours besoin et un métier qui existe depuis longtemps.
1: Un vitrier.
5: Un métier de plein air?
0: Un vitrier, non.
5: Métier de plein air.
0: Alors, de plein air, oui, monsieur Mabille.
3: Ah, est-ce que c'est les.
4: Est-ce que c'est le plus vieux métier du monde?
5: Un bûcheron.
3: Les vignerons.
4: Bah non, mais c'est la question.
1: Il faut résister à des assauts, c'est sûr.
0: Si vous voulez vous taper des Danoises, retournez à Copenhague, vous pouvez nous emmerder pas.
3: Non, mais tu veux dire que ça sera un ustensile pour prostituer?
4: Bah, j'en sais rien, tout est possible dans cette émission.
2: C'est un ustensile pour élaguer?
0: Non, c'est un outil qu'on connaît. Sauf que cet outil-là est particulier parce qu'il est utilisé dans une profession précise.
1: C'est comme un petit marteau.
2: Pour les routes.
0: C'est comme un marteau.
1: C'est pour paver les routes.
0: Alors, pas pour paver les routes.
3: Allez, voilà.
5: Pour dépaver les routes.
0: Non plus, mais on se rapproche, vous voyez.
2: Pour le bitume, pour bien le tasser.
0: Mais c'est bien un marteau.
1: Ah, c'est pour casser les petits cristaux de roche.
0: Qu'est-ce que vous dites, Isabelle?
3: Elle baragouine toute seule en mimant, on dirait une vieille qui a perdu la tête. Elle dit des mots clés en mimant toute seule.
1: Elle est marteau, c'est pour
3: ça. En regardant le sol, c'était pathétique.
4: Bah oui.
3: C'était comme ça. Pour le goudron qui...
5: C'est un gros marteau.
3: La scène. Il n'y avait aucun verbe, il n'y avait que des mots.
1: Goudron avec le marteau. Hein?
4: Bah oui, la pauvre, elle perd la boule.
2: Mais comme
3: il ne faut pas la laisser habiter
4: seule. C'est terrible,
3: seule, alors,
4: la fin. Hein. La fin, c'est terrible. Les 100 derniers mètres...
2: Mais comme personne m'écoute, moi je t'écoute, mais je t'entends pas.
4: Mais c'est pour ça que le truc sur l'euthanasie et tout, c'est pas si mal, finalement.
0: Il y a une des extrémités du marteau qui est équipée.
2: Ah oui, on peut déclouter avec.
4: Non.
2: Et mais, c'est pour les vitraux.
0: Non, mais il y a un tranchant d'un côté, vous voyez. Le marteau a deux extrémités utiles.
5: C'est une hache.
0: D'un côté, on peut marteler et de l'autre, on peut effectivement...
2: Et on peut tirer.
0: Trancher, pas tirer, mais trancher.
4: C'est pour aplatir les
3: sculpter.
4: Steaks.
3: Laurent, c'est pour sculpter.
0: Non, mais il y a un métier bien précis.
5: Boucher, cantonnier, les cantonniers.
0: Boucher, vous avez un boucher avec un marteau, vous.
4: Bah, j'en sais rien, pour aplatir les steaks.
0: Non, c'est un métier bien précis.
2: Oui, d'accord. On le voit là, par exemple, en sortant un œil, il y en a
4: un. Tapissier.
0: Ah, il peut y en avoir, dire. C'est un métier, je peux vous dire. Je peux vous le dire.
2: Physique.
0: Non, parce que je veux pas me mettre à dos toute
4: cette... Ah, c'est ceux qui mettent de la moquette.
0: Non.
4: Et j'embrasse mon oncle Marco qui a un magasin de moquette. Ah, Bastille, Mondial Moquette.
0: Sur ma clou, priez pour lui.
3: Qu'est-ce que vous vouliez dire sur cette profession?
0: Ben, c'est une profession qui est souvent, on va dire...
3: Décriée.
0: Non, pas décriée, mais je sais pas si eux gagnent bien leur vie, mais les factures sont souvent lourdes, vous voyez.
2: Serrurier.
0: Pas serrurier.
3: Électricien.
0: Électricien, non, mais vous voyez...
2: Ah, la plombier.
0: Non, pas plombier.
4: Ceux qui vendent les marrons chauds.
5: C'est un rapport avec les voitures?
3: Ah oui, la facture des marrons chauds, c'est terrible. C'est vraiment des escrocs, hein.
2: La facture, pour nous, elle est salée, souvent.
0: Oui.
2: Jardinier.
0: C'est comme un marteau, mais d'un côté, c'est un marteau qui tranche, de l'autre, c'est un marteau qui martèle.
4: Ah, c'est les vitriers.
0: Pas les vitriers, non, c'est à double usage, vous voyez.
3: Ah, mais qu'est-ce que c'est?
0: Et il n'y a qu'eux qui utilisent...
4: Ah, c'est sur le toit, ça coûte cher. Les toitiers. Les couvreurs. Moi, j'en peux plus. Ah, les toitiers,
1: les marteaux des couvreurs.
0: On dit pas les toitiers,
4: on dit
0: les
4: couvreurs. Avec un bagage culturel dans cette émission.
2: Les couvreurs.
4: C'est
0: les
4: couvreurs.
0: La bonne réponse est venue de Christophe.
4: Oh non, c'est moi. Barbier.
3: Avec l'aide de Max Boublil.
0: Les couvreurs, évidemment, utilisent un assaut ou une assiette.
3: Les toitiers.
4: Non, c'est moi qui ai découvert la réponse. C'est une fortune, les toitiers. Moi qui ai une maison à Arcachon.
0: Les toitiers.
4: Non, mais dis-moi, c'est hors de prix. Un toit, ça va coûter mais une tonne.
2: Bah, moi, j'ai une fait tonne. Mon toit cet été.
0: Alors vous aviez un couvreur. C'est pas tous les jours que vous avez un couvreur à la maison.
2: Ils sont venus à plusieurs.
3: Tu m'étonnes.
4: Ils ont vu le chantier.
3: Ils ont du courage.
2: Ils étaient très gentils.
0: Ah, ils étaient gentils, vos couvreurs.
4: Ils étaient jeunes.
2: C'est souvent physique. Vaut mieux être jeune.
3: T'envoies pas Bernard Mabie sur un toit.
4: Bah non. pour la fin, quoi, pour en finir une bonne fois pour toutes. Tiens, Bernard, j'ai une merde
2: non,
4: avec le toit là.
0: Pourtant, il en a eu des tuiles.
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0: Sous quel nom connaît-on mieux la fille de Gervaise Macquart?
2: Cosette?
0: Cosette, non.

0: Nana.
1: Nana. Voilà. Excellente réponse de Julie Leclerc. C'est Nana. D'Émile Zola, évidemment.
2: C'était Tampax, moi.
0: Oh non.
3: Pom.
0: Oh là là. Ça gâche tout, là. Je viens de faire une bonne réponse et toi derrière.
1: C'est vrai
0: boum.
1: Qu'à chaque fois que je vois Nana Mouskouri, elle n'était pas contente.
4: Ouais, ouais. Tampax Mouskouri, ouais. C'est...
1: Un jour, je lui avais dit, je l'avais reçu, Nana Mouskouri, et je lui avais dit, vous avez un prénom de serviette périodique. Elle n'était pas contente.
5: Oh, ouais. Bah, y a
0: mais
5: quoi
0: pas ça, Nana Mouskouri.
5: Franchement, vous savez parler aux femmes, vous.
1: Ouais. Vous l'avez reçu souvent, Nana.
6: Ah, j'ai même eu le privilège de l'assommer sur la scène.
1: Expliquez-nous.
6: Ah, bon ah oui, c'est une histoire qui salisse des souvenirs. Nana, oui, elle est adorable.
1: C'est l'assommoir, ça fait la suite.
6: C'est l'assommoir, oui.
0: Ouais. Wow,
6: ben, elle était derrière moi sur scène, la scène n'était pas immense, c'était rue Bayard, RTL, et puis j'ai voulu la présenter d'un geste large, n'est-ce pas, de la main, mais j'avais pas vu qu'elle était derrière moi. Alors, j'ai fait ce geste large, et je lui ai cassé ses lunettes en deux, et je l'ai assommée.
1: La prochaine fois, il faut inviter Régine, elle ne bougera pas.
6: Alors, évidemment, on était un peu embêtés, forcément, parce que c'est pas la meilleure façon de recevoir Nana Mouskouri. Alors, on est allé lui chercher un énorme bouquet de fleurs. C'est une femme adorable.
1: Mais bien sûr.
6: Elle m'a pardonné.
1: Quand
6: voilà.
1: Tu chantes.
6: Mais c'est un souvenir.
1: Arrêtez, Laurent.
6: C'est horrible.
1: Quand elle chante Zemmour en héritage.
7: Alors lui, il a sauvé Nana Mouskouri et moi, j'ai sauvé Mireille Mathieu.
1: Ah bon?
7: Ah mais à la Concorde.
1: Arrêtez tous.
7: Non mais c'est vrai.
6: Qu'est-ce que t'as fait à Mireille Mathieu? J'ai pas compris.
7: Ah mais non, mais la pauvre Mireille. C'était lors du quand Sarkozy est élu président, il y a Mireille Mathieu qui est venue.
1: Ah, vous étiez à la Concorde.
7: Moi, c'est vrai,
0: elle a chanté les colombes.
7: J'étais avec à la Concorde juste devant. Et puis c'est vrai qu'il y avait tellement de monde et à un moment ça poussait parce que Sarkozy il allait monter sur scène et il y avait cette pauvre Mireille Mathieu qui était face à moi, à côté de moi. Hein, je me tenais
0: mais t'étais
7: mes
0: sur scène aussi toi à la Concorde.
7: Mais oui, j'étais au pied de la scène et en fait tout le monde voulait l'écraser parce qu'elle est toute petite.
4: Mais tout le monde
7: et moi je mettais mes bras contre les barres et je retenais toute la masse.
2: Tu t'es tapé?
7: Toute la masse.
4: Ah oui.
7: Mais non mais la...
2: Oh dis donc.
4: Ah la vache.
2: La première fois qu'elle a vu le Louvre.
5: Et même pas elle
7: mais non
5: tout...
7: mais
5: elle
7: attends mais moi m'écraser et tout et j'essayais qu'elle puisse respirer. C'est un petit bout de femme.
4: Continue,
7: mais
4: non, mais ça elle lui fera plaisir.
7: Oh. Mais elle est très gentille. Elle m'a dit merci. Ouais. Et après elle est montée, elle a senti 5 colombes ou 1000, je sais plus.
0: Ah bah oui, les 1000 colombes.
7: Voilà,
0: 1000
7: colombes.
4: Ah ouais.
2: Elle t'a dit merci en playback.
0: Elle est à 5 colombes ou 1000.
7: Ah oui. Non mais elle est mignonne.
1: J'avais oublié que vous étiez à la Concorde.
7: Ah bah oui.
0: Au premier rang.
7: Après je monte et après Sarkozy il me fout une claque.
1: Pourquoi il m'avait foutu une claque?
7: Je sais pas, en fait tout le monde était là, il était heureux, président élu, et là il regarde tout le monde.
1: Heureux, il était plutôt malheureux en amour à
7: cette
1: époque-là.
7: Oui, il y avait Cécilia qui était quand même sur scène et ses deux enfants.
1: Vous auriez peut-être pu finir première dame de France.
7: Non, je serais pas première dame déjà.
2: Les gardes républicains, jupettes.
7: Non, je serais premier damoiseau à la rigueur, mais pas...
1: Premier damoiseau.
4: Eh ben, il est pas dans la merde le royaume de France. Et voici notre premier damoiseau qui vit, voilà.
7: Bon bref, Sarkozy il regarde tout le monde à un moment, il est sur scène et je sais pas pourquoi. Il sourit à l'assemblée, il est bien et moi il me voit.
1: Ouais.
7: Il me regarde.
1: Ouais.
7: Il s'avance vers moi.
1: Ouais. Attendez, il y a un suspense.
7: Et là, il me fait trois petites claques sur ma joue comme
4: ça. Il te fait une tapette alors. Il te fait trois tapettes, c'est ça?
7: Et là, il fait un grand sourire. Voilà.
1: C'est quand même des souvenirs, ce sera dans les livres d'histoire.
4: C'est quand même autre chose que Napoléon, tout ça. Hein.
5: Tu lui as offert bourriquet?
7: Ah non. Mais il est très gentil. Mais j'ai jamais su pourquoi il me suicide. Enfin.
0: Non, Stevie,
1: faites attention à ce que vous dites.
7: Je n'ai jamais su pourquoi je suscitais un peu d'intérêt chez lui. Voilà. Parce que quand il faisait les discours, une fois il m'a rappelé à l'ordre.
1: Ah oui,
7: parce que
1: c'était
7: pas tout le temps diffusé sur les chaînes info encore en 2007, c'était pas des meetings dans toutes les villes, etc. Et là on est à Angers et je suis en train de ricaner avec Sébastien Chenu parce qu'il fait très bien Michel Serrault. Enfin bon, peu importe, il imite
4: Oh la vache.
1: Il est passé au Rassemblement National.
7: Oui, maintenant,
1: c'est fou ce que vous suscitez bien.
7: Et là, on rigole avec Sébastien.
1: Ah oh bah oui, on rigole, ah pas.
7: Et puis d'un seul coup, je me fais rappeler à l'ordre sur l'estrade par le patron. Ça m'a.
1: Ah, le patron, vous l'avez.
7: Ah, il a tapé sur le pupitre en disant Stevie. Et là, je peux vous dire que tu dis c'est un bossu, ça le fout droit. Hein.
1: C'est normal, c'est comme ça, les patrons. D'ailleurs, vous viendrez me susciter à la fin de l'émission.
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1: Et on espère l'arrivée de Monsieur Az qui va se faire engueuler. On arrive en semi, vous l'engueulerez quand il arrivera.
8: Mais je suis trop content qu'il soit en retard.
1: Oui, parce que c'est pas vous le dernier comme
8: bah
1: ça.
8: Bah oui. Oui. J'ai failli être en retard. J'ai crié au moins trois feux rouges.
1: On démarre à la même heure tous les jours, 15h30. Bah c'est 15h30.
5: Bah oui. Bah oui, le direct, c'est le direct.
4: Bah oui, c'est ça.
9: Non, mais cela dit, c'est exactement la raison pour laquelle je suis jamais en retard. Ça me mettrait dans un état de stress alors que lui va arriver. Mais je suis sûr, ultra décontracté.
1: Oui, ça, c'est le syndrome Titoff. Voilà. Alors, c'est-à-dire que même quand c'est vous qui êtes en retard, c'est Titoff qui prend.
5: C'est vrai,
4: c'est horrible.
1: C'est quand même dégueulasse, cette affaire.
10: Non, mais j'ai failli me faire écraser. J'allais faire un constat et tout, mais je me suis rendu compte que je n'étais pas assuré, moi non plus. Donc j'ai...
1: Comment ça aurait failli vous faire écraser?
10: Parce qu'en fait, j'ai acheté un vélo électrique. C'est hyper dangereux. Et donc j'ai pris la voie cyclable, mais c'est un vélo électrique qui va à 50 km. Donc je ne sais pas si je vais sur la route ou sur la voie cyclable. Parce que ça roule comme une moto. Et
5: il fait que 50 km?
10: Non, il va à 50 km/h.
5: Ah bah précise.
8: Mais attends, t'as changé le moteur, t'as
10: non,
8: le.
10: Non, ça, ouais, ça, ça, ça fait quelques bricoles, on a
5: tu
10: fait quelques bricoles.
5: Bon, ça s'est terminé comment?
10: Si je suis là, c'est que normalement ça va. Hein.
1: Monsieur Botti était très content que vous arriviez en retard parce qu'il s'est dit voilà, c'est pas moi le dernier
8: moi,
1: aujourd'hui.
8: À la base, je suis arrivé en retard, faut le dire. Quand on m'a dit Az, il est pas encore là, j'ai dit oh, magnifique.
10: Moi, je suis jamais en retard. C'est vraiment
8: non.
10: C'est qu'en cas de parce que là, j'ai failli mourir quand même. Personne n'est inquiet, mais j'ai quand même failli mourir.
1: Hein. Alors là, on reconnaît bien les escrocs.
4: Si ça se trouve, c'est Stomy qui essaie de te renverser pour être sûr d'arriver avant toi.
8: Exact.
1: Vous permettez que je place une première citation, si vous voulez bien, pour Monsieur Grusseau.
5: On peut pas parler entre nous.
1: Non, mais c'est pas ça. Vous m'avez dit que vous avez révisé, chère Isabelle, les éphémérides du jour. Et ça tombe bien parce qu'il est mort le 29 janvier. Et on est le 29 janvier. Je parle de celui qui a dit, et voici la citation, « Les seules créatures qui s'accouplent en se faisant face sont l'homme et le sandwich au pâté.
10: » Donald Trump,
1: non.
4: Sandwich au pâté, c'est pas tout jeune.
5: C'est un Français.
1: Un Français d'origine étrangère.
5: Ah, Pierre Légaré.
1: Non.
5: Non, mais il a envie d'ailleurs.
10: Charles Bois.
1: Pas francophone.
10: Charles Bois.
5: Canadien.
1: Pas canadien.
5: Ah, américain.
9: Il est, oui, ok.
10: Garou.
9: Je sais. Je crois que je sais.
5: Ah, ça y est.
9: Le tambour.
5: C'est Peter Ustinov.
1: Pas du tout, non.
10: Garou.
1: C'est quelqu'un qui est... Non, pas francophone, que je vous dis.
10: Ah, pas francophone, mais français. Il est né en France, il parle pas français.
5: Mais non, mais qu'est-ce que tu racontes?
1: Il est français.
5: Il a failli mourir, excusez.
1: Il est français, mais il parle très bien le français. Il avait écrit des best-sellers en français, mais il était d'origine étrangère. C'est lui qui a dit aussi « La saucisse de Francfort est insoluble dans la choucroute ».
10: Justin Bridoux.
5: C'est un écrivain ou pas?
8: Je n'ai pas mes lunettes.
5: Bah oui, Tommy, je te dérange.
8: Je n'ai pas mes lunettes.
4: Oh là là.
1: Qu'est-ce qu'il y a?
5: Il a des antisèches.
8: J'ai oublié mes lunettes chez moi.
10: Mais il ne faut pas tes lunettes, là.
8: Les éphémérides. J'ai besoin de mes lunettes.
9: Ah non, mais les éphémérides, t'es censé les lire.
5: Mais
9: les
5: non,
10: là, il vient de montrer à tout le monde qui triche, en fait.
8: Non, le boss, il a dit que moi, j'avais le droit.
5: Non.
8: Je suis la seule personne de toutes les grosses têtes.
1: Vous n'êtes pas obligé de répéter ce qu'on se dit la nuit.
8: Moi, j'ai le droit. Je prends des notes, après, je les lis.
10: Le pire, c'est que t'as pas les bonnes réponses, même avec les bonnes réponses devant toi.
8: Exactement ça.
10: Est-ce que c'est un écrivain? Faut reprendre les questions.
1: Je vous ai déjà dit, il a fait plusieurs best-sellers, dont son principal best-seller était sur ses origines.
9: Cavana.
5: Bravo. Ah oui, je l'ai eu.
1: François Cavana. Bonne réponse de Caroline Diamant.
8: Caroline.
1: C'est un de nos habitués, François Cavana.
9: Je savais pas qu'il n'était pas français.
1: C'est
4: les Rital.
1: Son best-seller, c'est les Rital, évidemment.
9: J'avais oublié.
1: Ses origines italiennes, c'est ce qui ont fait le succès de son livre, les Rital. C'est son plus gros succès en librairie, les Rital de François Cavana, qui était aussi, évidemment, fondateur, cofondateur de Harakiri, Charlie Hebdo, et je vous en passe. On a eu du mal, si c'est comme ça, pendant 2h30, pour François Cavana. Enfin, Gazan, vous faites quoi, alors?
4: J'ai laissé un peu mariner, j'allais y arriver.
1: Mais c'était bien François Cavana. Bravo Caroline, heureusement qu'elle est là. Hein.
8: Franchement. Elle cartonne à chaque fois, Caroline.
1: Une autre citation pour Mme Bousquet, Roselyne Bousquet, qui habite Crotté, qui a dit...
11: Ben oui.
1: C'est comme ça.
12: Elle pour ramasser, ben, hein.
11: Pour acheter un Karcher,
12: j'espère qu'elle n'habite pas au bout d'un petit chemin.
1: Qui a dit, la femme qu'on embrasse...

0: ferme les yeux pour voir l'homme par qui elle aimerait être embrassée.
1: Alors, vu l'imitation, Bourvil.
2: Oh, bravo, c'est pas gentil. Oh.
1: Sacha Guitry.
3: Mais comment tu fais pour trouver à chaque fois?
0: Pour Claude Klein, qui habitait Très, en Charente-Maritime, qui a dit « Charles d'Angleterre possède la foule et noble et lente d'un garde royal en train de se débarrasser d'un étron collé à sa semelle. »
1: Oh non.
4: Wow.
3: Stéphane Bern.
0: Non.
5: Mais c'est le roi,
1: mais
5: quand même.
1: Je n'ai pas compris.
0: Alors, à l'époque, il n'était pas encore roi.
5: Oui, mais même, il était fils de reine.
0: Celui qui a dit ça, c'est quand il était prince. Voilà pourquoi j'ai enlevé prince, vu que maintenant, vous avez raison.
3: Coluche.
0: Il est roi. Coluche, non.
3: Camilla Parker Bowles.
0: Non, c'est quelqu'un qui avait beaucoup d'humour, lui aussi qui a écrit de nombreux, mais encore plus que Cavana, nombreux best-sellers. Lui, il est mort en Suisse.
5: Frédéric Dard,
0: bonne réponse de Caroline Diamant.
1: Ouais, j'ai pas compris la citation. Alors.
0: Pourquoi ça, vous n'avez pas trouvé la citation?
1: Je n'ai pas compris.
0: C'est pas grave que vous n'ayez pas compris. Ce qui compte,
1: c'est... Je sais, tout le monde s'en fout.
5: T'as entendu si on avance quand même?
1: Je sais même pas pourquoi je suis là. On m'écoute pas, on me regarde pas et tout le monde s'en fout.
5: Mais si, mon chaton, regarde. Mais c'est toute belle.
1: Ton chaton. Retourne dans ta litière.
0: Pour Hubert Lecour, qui habite La Ferté-Saint-Aubin, la dernière citation avant qu'on passe aux choses sérieuses, monsieur Lacour espère, ou Lecour, pardon, espère tout de même un chèque RTL, qui a dit: je m'étais souvent demandé pourquoi les Anglais aimaient à tel point le thé, je l'ai compris récemment en goûtant leur café.
5: Oh. Pierre Carré.
1: Jacques Fabre. Français.
0: Alors, un Français.
1: Un humoriste.
0: Un Français, on va dire spécialiste de l'Angleterre, en tout cas.
1: Ah, Limor. Ah.
3: Pierre Daninos.
5: Nikos.
0: Et ça, c'est une bonne réponse de Florian Gazan, l'auteur des carnets du Major Thompson, Pierre Daninos. Bravo, Florian.
1: Que ceux qui aiment Daninos se lèvent.
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7: Ces deux juifs qui ont un projet fou de tuer Hitler. Ils savent exactement à quelle heure il passe, à quel endroit. Il va passer à 10h10 là devant le Reichstag. On a le bon angle, ils ont la carabine, etc. Et les deux juifs sont là et ils attendent 10h. Bon, il est pas là, c'est normal, 10h05, 10h10. Ça y est, il va arriver 10h11, 12, 15, 10h20. Il est toujours pas là. Alors il y en a un qui se tourne vers l'autre, il lui dit: j'espère qu'il lui est pas arrivé quelque chose.
0: Ah non, je la connaissais pas.
3: C'est bien.
0: Je crois qu'il est temps de passer à une première citation pour Guy Godefroy, qui habite Oulin, c'est dans l'Eure-et-Loire, qui a dit: un hypocrite, c'est quelqu'un qui écrit un livre pour défendre l'athéisme et puis qui prie pour que ça devienne un best-seller. Ah,
8: c'est des proches, ça.
0: Non.
8: Groucho Marx.
0: Bravo, c'est Groucho Marx. Bonne réponse de Rachel Kahn. Celle-ci est plutôt pas mal, qui a dit: je ne soutiens aucune cause. J'ai déjà suffisamment de mal à me soutenir moi-même. J'envisage d'ailleurs de faire une demande de soutien pour moi. Ceux qui souhaitent m'envoyer de la vitamine C ou du Beaujolais sont les bienvenus.
1: C'est un homme
0: qui avait dit
3: Popek.
0: Ça. Pas Popek.
8: Francis Blanche.
0: Non.
3: C'est un humoriste.
0: Ah, il a beaucoup travaillé avec Francis Blanche.
7: Décédé. Jean-Yann.
0: Il est décédé en 92.
1: Ah.
0: C'est pas Jean-Yann.
8: C'est pas
3: un acteur
8: proches,
3: également. Dit.
0: Alors acteur, auteur, scénariste.
7: Bernard Mabille.
0: Bernard Mabille. Il est mort. Toujours de ce monde, Bernard.
3: Ah bon? Oui, mais il a plus de poudre depuis 4 ans.
7: Ah, pour qu'il annule mes fleurs.
3: Est-ce qu'il a fait partie des grosses têtes?
1: Non.
0: Je crois que... Alors, qui a dit non?
1: Non, parce
3: c'est
1: non,
3: Rachel Kahn qui fait de ce qu'il a regardé.
1: C'est moi. J'assume, c'est moi.
0: Et pourquoi vous avez dit non?
1: Parce que j'ai dit une connerie. Vous m'avez pas... Non, j'ai dit non parce que dans ma tête, je pensais à Pierre Mondi.
0: Alors, il a fait très peu partie
7: pense
0: des grosses têtes.
7: Pense à arrêter la verveine quand même. Hein.
0: Il a fait très peu partie des grosses têtes, mais il est venu, on va dire, à la fin des années 70, début des années 80.
3: Audiard.
0: De temps en temps.
1: Non, Daniel Sekeldi.
0: Et vous avez dit Pierre Mondi, on n'est pas
1: Pierre
0: si loin.
1: Pierre Mondi, voilà.
3: Il est mort âgé.
7: Pierre Sekeldi.
3: Jean Lefebvre.
0: Non, mais mieux
7: c'est
0: que ça.
7: C'est pas un Jean Sekeldi. C'est pas un Pierre. Il a un nom.
3: Michel Roux.
7: Mais Noiret.
1: Sim.
0: Non. Mais Sim, il était là tout le temps, grosse tête.
3: Et il y a quand, là, regardez.
7: Jean-Pierre Marielle.
0: Mais non.
1: Est-ce qu'il jouait dans
8: Attendez, donnez-nous un.
1: Est-ce qu'il jouait
0: grand auteur de théâtre, enfin, écoutez.
7: Ah, grand.
1: Ah, bah oui.
3: Ionesco.
1: Non.
8: Il adorait le jazz.
7: Jean-Christophe Averty.
1: Non.
2: Miles Davis.
1: Mais non. je l'ai au bout de la langue.
0: Il adorait le jazz.
7: Barack Obama.
0: Je suis pas sûr.
1: Vous êtes pas sûr?
0: Non, je crois pas.
8: C'est Mondi qui adorait le jazz.
0: Ah non, mais lui non plus, je pense pas. Non, non.
8: Ah non, j'en suis sûr.
0: Ah oui, vous êtes sûr qu'il adorait le jazz.
7: Est-ce que ça serait pas
8: bien de balader Joe? Personne dont j'ai le nom sur le.
3: Ah oui, Jean Poiret.
0: Jean Poiret. Bonne réponse.
1: Mais Pierre Mondi, oui.
0: C'est Jean Poiret. Il foutait totalement du jazz, hein, Yann, vous
8: c'est
0: le dites.
8: C'est Pierre Mondi.
0: Ah, qui aimait le jazz?
8: Oui, absolument.
0: Ah, bah, voyez,
7: oui.
0: Bah, ça
7: oui, parce que Poiret, jazz, non. Non, ouais. Je le vois pas.
1: J'ai
3: et
1: pas
3: Jean
1: connu,
3: Le
1: alors.
3: Poulain adorait la flûte traversière. Allez, on enchaîne. Parce qu'on s'emmerde pas mal.
0: Il a pas beaucoup tourné pour le cinéma, Jean Le Poulain.
3: Non, mais il a fait le bonheur des petits déjeuners. On en chie.
2: Qui est Jean Poulain?
8: Jean Le Poulain.
2: Ouais, de toute façon, il y a un
7: très grand acteur de la comédie française.
0: Un acteur de théâtre. Non, mais c'est magnifique. Normal que les jeunes ne connaissent pas Jean Le Poulain.
8: Ah, ils connaissent Napoléon et Louis XIV. Je ne sais pas pourquoi ils connaissent pas.
2: Enfin, Jean Le Poulain a gagné moins de guerre.
7: Il y a un autre acteur dont plus personne ne se souvient.
8: Oui.
7: C'est.
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0: Une question culturelle, une date. On va voir si Paul Elkarat est en forme.
4: Une date, le fruit?
0: Non, une date historique, le 19 mai 1643.
2: Bataille de Rocroi.
0: Oh là, très bien. Bataille de Rocroi, c'est gagné. Et elle opposait qui à qui, la bataille de Rocroi?
2: Les troupes du Grand Condé, Louis II de Bourbon face aux troupes du roi de France. Face aux troupes du roi de France.
4: Il était plus drôle aux Paralympiques. Hein.
2: Avec les troupes du roi de France.
0: Quelle guerre?
2: Bah, la guerre de 30 ans.
0: La guerre de 30 ans. Parfait, il sait tout. Tout ça est très bien. Et c'est une victoire. Hein.
2: Victoire, bien sûr.
0: Victoire française contre les Espagnols. Ce que je comprends pas bien, là, vous allez m'expliquer, vous qui connaissez mieux l'histoire que moi. Qu'est-ce qu'ils foutaient dans les Ardennes, les Espagnols?
2: Ah oui, c'est là où ils sont montés le plus haut, hein, les Espagnols. Ah, dans les Ardennes, ouais.
1: Ah oui, au 9e siècle.
0: Qu'est-ce que vous dites, vous?
1: C'était l'Empire espagnol.
0: Alors, cher Ariel, oui. Si au 9e siècle, vous situez 1643, il y a un souci,
1: vous
0: voyez.
1: Non, mais vous dites la guerre de 30 ans. Mais moi, je me suis toujours demandé où vous situez la guerre de 100 ans.
2: 100 ans, mais 100 ans, c'est avant.
1: Mais c'est où?
2: 1337-1453.
4: Bah c'est plus de 100 ans. Hein.
2: Alors que la guerre de 30 ans, c'est 1618-1648.
4: D'accord.
1: Ah, redis.
2: 1618-1648. La guerre de 30 ans, ça fait 30 ans. Voilà. Ah, alors que la guerre de 100 ans, elle fait 100 ans.
0: C'est génial, d'habitude, c'est quand même... Ce dialogue entre Ariel Dombal et Paul Elkarat, d'habitude, c'est le gamin qui demande des trucs au papa ou à la maman. Et là, c'est l'inverse, quand même. Une question zoologique maintenant pour David Le Guerne qui habite Servian dans l'Hérault. C'est un petit animal dont on va beaucoup parler.
4: Le rio?
0: Non. Un animal dont on va beaucoup parler cette semaine et qui est d'ailleurs curieusement le mâle, hein, évidemment, a deux paires de testicules
4: C'est
0: qui lui permettent de féconder 18 femelles à la suite.
4: Bah c'est le DSK.
1: Est-ce qu'il s'agit d'un insecte?
0: Là, il s'agit de deux paires de testicules. Ah. Et oui, c'est un insecte.
1: C'est un insecte.
4: C'est le pou, le hulot.
2: De l'école.
0: Pardon.
2: C'est le pou, parce qu'on va à l'école, c'est la rentrée, il y a des poux.
0: C'est le pou. Ah. Bonne réponse.
2: Mais Laurent, je comprends pas les deux paires de testicules, quoi. C'est une paire au-dessus de l'autre ou c'est une paire de...
0: Ça, faites ce que vous voulez cette nuit, mais c'est mercredi prochain, la journée internationale de lutte contre les poux.
4: Ils sont partout.
0: Dans les...
1: Ils ont combien de pattes?
0: Ah, bah écoutez, alors ça, je peux vous le dire. Combien il y a de pattes?
1: Oui, parce que,
0: six pattes.
1: On est un insecte quand on a six pattes.
2: Comme les sauterelles.
4: Et le pire, c'est pas les poux, c'est les lantes. Parce que faut tuer les lantes, en fait. Les poux, ils reviennent.
2: Mais je comprends pas pourquoi en 2024 il y a encore ce problème des poux, qu'on n'a pas trouvé un système. Parce que quand j'étais en CP, en CE1, il y avait déjà des poux. Bah, le système, ça serait que ta coiffure serve à tous les élèves
3: toi,
2: de classe.
3: Vite
2: voilà.
3: Plus de problème de
2: si
3: poux.
2: Si tous les écoliers étaient coiffés comme toi, Johan, il n'y aurait plus de poux.
1: Non, mais t'as pas des poux dans la barbe?
2: Non, ouais, elle est très propre.
1: Non, mais écoutez, tout ça ne mène nulle part.
4: Bravo, Ariel. Moi, je propose une chanson d'Ariel.
0: Oh oui, il y a longtemps que vous nous avez passé votre chanson, Ariel.
4: Il y a un climat de paix.
0: La musique adoucit les morts, allez-y.
4: Un cantique.
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0: Ah non, l'autre il danse pendant ce temps-là.
9: 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Oh, il est mignon.
0: Alors, écoutez,
10: Rioux est complètement
0: pour qu'on en arrive à ce qu'Ariel dise devant Johan Rioux qui se fout à genoux devant elle, il est mignon.
1: Oh, mais là. Oui, c'était mignon ce geste. Ouais. C'était
0: ah, c'est pas pareil, c'était mignon.
1: C'était un geste chevaleresque.
4: C'est vrai. Ouais, c'est joli.
1: Et ça, oui.
2: Moi, je suis encore vieux jeu, je suis désuet. Non, mais c'est vrai.
1: Désuet.
2: Mais
1: c'est gracieux.
0: C'est un joli
1: désuet.
0: Compliment que vous lui faites, à Ariel.
11: Mais non. Oh.
1: Non, mais on était aux insectes, on était aux poux. Nombreuses les pattes des poux, il y en a
12: mais là,
1: six.
12: Ça fait 3 ou 4 heures qu'on a parlé de ça.
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0: Et vous connaissez Monsieur Boxo, Jérémy?
15: Bien sûr, moi j'avais vu des interviews déjà. C'est comme ça que vous avez été très connu, je veux dire.
11: C'est par gameplay. Hein.
12: Voilà. Mais moi je m'endors avec lui.
0: Comment ça?
12: Je regarde les vidéos. Moi j'adore les trucs de serial killer. Et
15: ah,
12: tout ça.
15: Super. Hein. Ouais. Tu vas bien, toi?
0: Et vous, Constance, vous connaissiez aussi?
12: Mais je m'endors avec lui aussi.
15: Ah, bah voilà.
12: Il y a vraiment des grosses ondes sexuelles par ici.
2: Mais, Laurent? Oui. Moi, ça fait longtemps que je suis pas venu. C'est pas en direct, l'émission.
0: Non, non.
2: Parce que la voix off, au début, elle dit on est ensemble jusqu'à 18h. Oui. Moi, je serais barré avant, hein.
0: Non, je vous rassure. Et d'ailleurs, pour équilibrer l'âge moyen de l'émission, nous recevrons Michel Drucker comme invité à la fin de l'émission pour son nouveau livre. Mais on va commencer, tradition oblige, vous allez voir, les choses n'ont pas changé ici, par une première citation. La voici, c'est pour monsieur Paul Soulomiac, qui habite Faux en Dordogne, qui a dit: les gens qui sont myopes d'un œil, presbytes de l'autre, et qui louchent en plus, sont impardonnables de ne pas voir ce qui se passe autour d'eux.
2: Ah, c'est Afflelou ?
0: Non, c'est pas Afflelou, non.
15: C'est mort, ça ?
0: Oui, c'est mort.
12: Pierre Desproges ?
0: Pas Pierre Desproges.
12: C'est français ?
15: Pierre Dac ?
0: Pierre Dac, bonne réponse de Jérémy Ferrand.
12: Laurent?
0: Oui.
12: Jérémy met les pieds sur sa chaise.
0: Et il est en train de faire ses lacets.
15: Il est en train de refermer
11: lacets. Ah, il refait ses lacets 20 fois par jour.
15: Il vaut mieux qu'il les ferme. J'ai des petits tocs.
2: Pierre Dac.
0: Pourquoi il refait ses lacets 20 fois?
11: Parce qu'il a besoin que ses pieds soient comprimés. Ouais, je crois qu'il a peur d'avoir des varices ou je sais pas.
15: Je sers hyper fort mes pieds.
11: Même sur scène, on a des chaussures à scratch sur scène. Il les remet 10 fois par
0: spectacle. Comme Michel Drucker. Parce que c'est les vieux qui ont des chaussures à scratch.
11: Mais là, c'est pour aller vite pour les changements de costume.
2: Des gros changements de costume.
0: Parce que c'est vrai que maintenant que vous êtes tous les trois sur scène à travers la France et le monde, même disons-le carrément, vous devez vous connaître par cœur toutes les petites habitudes des uns et des autres.
15: On s'entend beaucoup moins bien depuis qu'on se fréquente beaucoup.
0: Qui a le pire défaut de vous trois?
15: On a des défauts différents.
11: Arnaud, il commence à faire un truc qui exaspère Jérémy, c'est assez savoureux à regarder, c'est quand Arnaud s'assoit, il fait de plus en plus de bruits d'effort pour s'asseoir.
15: C'est insupportable.
11: Et des bruits de...
15: il boit une tasse de café, comme ça il boit une gorgée, il fait... Ah. Attends, on dirait que t'es en train de te faire sucer, tu viens de boire un truc au café. C'est pas possible. Et tout des bruits comme ça.
0: L'un n'empêche pas l'autre. Une autre citation pour Nathalie Valade, qui habite Ussel, c'est en Corrèze, qui a dit, oh, ça c'est un grand classique. À 20 ans, t'es fraîche comme la rosée du matin, à 35, comme la bouteille de rosée.
12: C'est Florence Foresti.
0: Florence Foresti, bonne réponse. Ah, j'aime bien celle-ci pour monsieur Louis Landreau, qui habite hier, qui a dit: j'ai demandé à ma femme de noter mes performances sexuelles sur une échelle de 1 à 10. Elle m'a répondu: je suis pas très doué pour les fractions.
15: Sacha Guitry?
0: Non, pas Sacha. Ah, mais il sera content que vous le compariez à Sacha Guitry.
15: Ah, bon, il est vivant?
0: Il est vivant, oui.
12: Rocco Siffredi?
0: Rocco Siffredi, non.
15: Olivier de Benoît?
0: Qui a dit ça?
15: C'est moi.
0: C'est Olivier de Benoît. Bonne réponse de Jérémy Ferrari. Ah, j'aime bien celle-ci aussi pour Jean-Luc Monat qui habite Pau, qui a dit « Depuis que j'ai divorcé, je suis heureuse, je peux enfin porter des talons. »
12: Anne Romanoff.
0: Non.

0: Alors là, il faut expliquer, évidemment.
1: C'est pas Arnaud de sa mère qui a dit ça.
0: Ah, pourquoi ça...
2: Bah parce qu'il en parle.
3: Parce qu'il a eu deux divorces, hein, Laurent, quand même.
4: Deux divorces et que je porte là, beaucoup de talons pour ça.
0: Là, c'est une femme qui
1: Adriana
0: dit ça.
1: Adriana Carambeu, non?
0: Non, Adriana Carambeu, bon, non. Bah, son mec était grand aussi.
5: Ouais. Bah non, Carla Bruni.
6: Carla Bruni, ouais.
5: Bah non, elle est toujours avec un nain, Carla Bruni.
1: C'est quelqu'un qui, en plus, est un nain lesté maintenant.
5: Oui, en plus, ouais.
1: Vous voulez faire son jogging? Il a fait son jogging, il a vraiment la patte qui traîne, quoi. La patte droite qui traîne.
4: On a l'impression qu'il s'est chié dessus. Hein. Ah non, mais il est vite, on a l'impression qu'il court dans des nénuphars. Vous êtes salaud, si ça se trouve, vous l'avez vu, il venait de courir 30 bornes et
1: non,
4: tout.
1: Non, il allait vers le bois, là. Il démarrait, là. Il était à froid. Là. C'est un enfer.
4: J'essaie de trouver des circonstances atténuantes.
1: C'est qu'Arnaud a fait le marathon là, de Paris. Là.
0: Ah, c'est pas vrai. Vous avez fait le marathon de Paris?
4: Bien sûr. Il a fait un score incroyable.
0: Qu'est-ce que vous avez fait comme score?
4: 3h18, Laurent.
1: Bravo!
5: Bravo!
4: Énorme!
1: C'est un très joli score. Hein. Ça paraît long, mais c'est un vrai beau score.
0: Johan Rioux l'a fait aussi, hein, je vous signale.
4: Oui, il est arrivé là?
0: Pas cette année.
4: Ah oui.
3: Ah, il arrive pas cette année, c'est non, ça, mais... il arrive l'année prochaine.
0: Alors, ce que je veux dire, il a fait pas celui de Paris, il a fait celui de New York.
1: Attendez, il le fait en marchant, il le fait en 7 heures.
0: Ah oui.
1: Bah. Et il en a refait en 7 heures. Et ce qui est super, j'ai entendu l'émission, il en parle. Il dit, ah, mais je l'ai fait en 7 heures, je l'ai fait en marchant.
4: Mais pourquoi il roule pas?
1: Mais non, mais. Plus vite. Et il dit, mais c'est super, 7 heures, parce que ça te permet de te remettre en question, de voir tout ce que tu dois améliorer. Et il en refait un an après, il en refait un même, et il le refait en 7 heures.
6: Mais pourquoi t'es énervé comme ça?
1: Ah non.
6: Ça change quoi dans ta vie, ce mec?
3: Il n'est pas énervé, il est juste à jeun depuis 7 ans.
0: Bon, dites ma femme, c'est pas ma...
6: C'est une Française?
0: C'est pas ma femme. Remarquez qu'elle soit très jolie, je ne dirais pas forcément non à cette femme.
4: Elle est française?
0: Un peu refaite, mais jolie quand même.
6: Nicole Kidman.
0: Nicole Kidman, la réponse.
6: Il y avait un bel indice.
1: Un peu refaite.
6: Il y avait un très bel indice.
0: Eh oui, avec Tom Cruise, évidemment, elle n'avait pas le droit de porter des talons parce qu'il était trop petit par rapport à elle. Bravo, Constance, c'est une excellente réponse. J'ai encore une dernière petite citation. Vous voulez bien pour la route avant qu'on passe aux choses sérieuses? Je l'aime bien, celle-là aussi, mais je suis pas sûr que vous connaissiez l'auteur qui a dit... J'ai été sur plus de genoux qu'une serviette de table.
6: C'est un nain?
0: Mais effectivement, c'était une femme qui avait une réputation...
1: Sulfureuse.
0: Sulfureuse, voilà.
1: Décédée, si j'ai bien compris.
0: Ah bah décédée, oui.
6: Ah, tu dois connaître.
1: Française?
4: Bah non, pas nécessairement.
0: Pas française.
6: Régine?
0: Non, pas Régine. Oh bah Régine...
6: Régine. Chaque soir sur des genoux.
1: Oui, bah, les gens sont parmi.
6: Sur des genoux. Hein.
4: Bah Sarkozy, hein, t'as vu comment il court?
1: Régine, tu la fais pas sauter sur tes genoux. Hein.
0: J'ai été sur plus de genoux qu'une serviette de table.
6: Miss Tinguette?
0: Non, c'est une actrice américaine qui est morte à Los Angeles en 1980 et qui était réputée pour sa forte poitrine, son corps galbé et ses nombreux maris, évidemment.
6: Bah oui, la Goulue.
0: La Goulue, non, une américaine. Qui porte un nom de point cardinal, si je peux vous aider, vous voyez.
1: Genre Nord, Ouest.
6: West.
1: Kanye West.
6: Kanye West.
0: Non. Non, mais... C'est pas Kenny, mais c'est West.
6: Mais oui, c'est West.
1: Bah, Madame West, bonne réponse.
4: Un film notable.
0: Comment vous dites?
1: Madame West.
0: Bonne réponse de Jérémy Ferrari.
6: My West.
0: C'était trouvable, hein, quand même.
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0: Une question culturelle juste avant 17h pour Monsieur Artier, Claude Artier, qui habite Neufchâteau, c'est dans les Vosges. Dans la nuit du 1er au 2 novembre 1975, qu'aurait fait Pinot la grenouille?
1: Pinot la grenouille?
0: Oui.
9: C'est un copain de René Labranlette?
0: Pas du tout.
10: Alors, Pinot la grenouille.
11: Dans la nuit du 1800?
0: Pas 1800, non, n'exagérons rien. Du 1er au 2 novembre 1975, cette nuit-là, qu'aurait fait Pinot la grenouille.
10: Alors, c'est un personnage de roman?
0: Ah non, pas du tout.
10: Il a fait un casse?
0: Non, il n'a pas fait de casse.
12: Est-ce que c'est un fait divers?
0: Un fait divers, oui, bien sûr, c'est un fait divers.
1: Il a tué quelqu'un?
0: Ah, il a tué quelqu'un.
9: En voiture?
0: En voiture, non.
12: Il a tué Georges Le Crapaud?
10: En France?
0: Ce n'est pas en France.
10: À New York?
0: À New York, non.
1: Pinot la grenouille, c'est le nom qu'on lui donnait, c'est le nom que la presse lui donnait, j'imagine.
0: Ah, absolument. C'était son petit nom de métier.
10: Son sobriquet.
9: C'était un mafioso.
0: Il s'appelait Giuseppe Pellosi.
1: Ah, donc oui. C'est en Italie.
0: Et c'est

0: scénariste, dialoguiste. On lui doit des films comme Théorème ou Salaud ou Les 120 journées de Sodome. Et il a été tué sur une plage. Alors, on ne sait pas trop si Pino la grenouille était tout seul ou s'il était toute une bande avec lui.
1: Avec
0: pardon.
1: Sur une plage.
0: Oui, sur une plage.
2: C'était
3: dans un endroit assez glauque. Ouais. Hein, c'était,
0: pourquoi ça vous surprend une plage?
1: Parce que c'est Pino la grenouille, ça doit être dans une mare.
0: Ah oui, j'avais pas pensé à ça.
1: Regardez comme il rigole, Christophe Barbier, sur cette vague, sur cette vague nulle. J'en ai fait une nulle, il est mort de rire.
3: Pino la grenouille, il aimait bien prendre le thé, mais le thé tard, tu vois, parce que sinon...
4: D'ailleurs, il avait de jolies cuisses, la grenouille.
0: Alors, on a dit que c'était un complot, on n'a jamais vraiment su les raisons finales. On a dit qu'il avait des complices, ou que lui a servi de bouc émissaire, en quelque sorte. En tout cas, c'est lui qui est allé en tôle, Pino la grenouille, puisque c'est lui qui, effectivement, a été accusé de l'assassinat dans la nuit du 1er au 2 novembre 1975.
4: Pareil, le peintre Caravage, une mauvaise rencontre, et il s'est fait suriner.
0: Et voilà.
4: Faut pas traîner sur les plages en Italie.
0: Eh oui. Qu'est-ce qu'il y a, Isabelle ?
3: C'était des endroits un peu glauques de rencontres.
5: Bah oui,
3: comme
5: Pasolini,
3: ça.
5: Oui.
6: Mais c'est comme John Lennon, il a été assassiné. Hein.
5: Toute la vie de Pasolini.
0: Ah, c'est pour dire ça que vous vous réveillez, vous, alors. Non, mais enfin, écoutez...
6: Mais c'est comme Caravage, mais c'est pas la question. À ce moment-là, je veux dire, tous les morts, c'est glauque, les morts.
0: Ah non, mais le Caravage, c'est une rixe, il y a une vraie rixe, c'est une querelle, vous voyez, pour le Caravage.
6: Tandis que John Lennon...
3: C'est pas l'amour du rixe, hein,
0: Tandis que John Lennon, c'est le pauvre, il rentre chez lui, il y a un fan qui l'attend et qui lui tire dessus, ça n'a rien à voir avec ce pauvre Caravage.
6: Bah, j'essaye d'apporter des précisions à la question, Pino la grenouille. Peut-être qu'il était de Charente, hein, que ça s'appelait Pino la grenouille.
3: Ah oui,
5: parce qu'il vit toujours.
6: Libre de droit, Jérémy.
5: Il a été libéré.
0: Pourquoi vous demandez ça, hein?
5: Bah, je sais pas s'il vit toujours. S'il a été libéré.
4: Ça fait 50 ans, il a été libéré.
0: Ah oui, il a même été, je vais vous dire, en libération conditionnelle dès 1983. Alors, vous voyez. Mais il a été rearrêté un an plus tard pour vol. Mais là, aujourd'hui, à l'heure qu'il est, je peux pas vous dire si Pino la grenouille est toujours vivant ou pas. Je sais pas, non, là, franchement. Puis à son âge, il doit plus vraiment.
3: Il est plutôt dans la mare au canard.
0: Il doit plus vraiment exercer. J'en sais rien, moi, Bernard. Vous posez de ces
1: questions. C'est bizarre que ça t'intéresse à ce point.
5: Bah si.
3: C'est curieux, pose-toi des questions sur toi-même.
0: Mais Bernard, vous connaissiez cette histoire quand même de Pino la grenouille.
5: Bah absolument, oui.
0: Mais oui.
5: Je connaissais pas son nom.
0: C'est un peu chiant dans les films de Pasolini.
4: C'est quoi les grands films de Pasolini?
5: C'est pas mal.
4: 120 journées de Sodome, c'est pas mal. Le Théorème, c'est resté
5: fort.
0: Bah voilà, on vient de vous les dire.
3: Théorème, il en... Encore un bel hommage.
4: Théorème, il entre dans une famille, il séduit le père, la mère, le fils, la fille, tout le monde, si je me souviens bien.
3: C'est
4: le petit rude, Pasolini.
0: Ah oui, c'est tout le monde, toute la famille.
4: Toute la famille.
6: Et les 100 jours de Sodome, c'est comment que c'est?
3: Ça
7: dure 100 jours.
6: C'est long, hein.
7: C'est long.
4: C'était aussi sur la République de Salo, non? La République de Salo, c'est là où Mussolini s'était réfugié. Je sais pas s'il a pas fait un film là-dessus aussi.
0: Je vous les conseille pas, monsieur.
1: Non, mais ça a pas.
3: Mais franchement, moi, ça m'a.
1: J'irai les voir quand Christophe Barbier les aura mis en musique, parce que c'est le genre de truc qu'il va mettre en comédie musicale, ça.
3: Non, il va mettre le beau-frère de.
1: Oui. Le cousin de Pino la grenouille.
3: Voilà.
0: Avec Bernard Mabie dans le rôle de Pino la grenouille. Il est quand même mort jeune, hein. Il a été tué jeune, Pasolini. Il avait 53 ans seulement. Donc, c'est quand même plutôt.
3: Salut. Oui, c'est jeune, hein, Jean-Pierre.
6: Ah, c'est jeune, oui, c'est jeune. Jeune, hein.
0: Bah, c'est pas vieux, 5 ans.
6: Non, il était nubile.
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0: Comment s'appelle la galaxie la plus proche de la Voie lactée?
10: Proxima du Centaure?
0: Non.
10: Non.
0: Orion, non.
10: La
0: non.
10: Galaxie la plus...
0: Galaxie. Oui, la galaxie.
10: Andromède?
0: Pardon.
10: Andromède?
0: Eh ben voilà, là vous avez la réponse. La galaxie d'Andromède. C'est bien, mon petit Paul. Vous voyez, quand vous voulez.
10: Hein. Le temps que je remette mes neurones.
0: Au lieu de faire votre ronchon dans votre coin.
10: Mais c'est pas mon ronchon du tout.
0: Monsieur Ricky. Eh bien, justement, restons dans le même domaine. Pour Christophe Stéphanie, qui habite dans l'Orne, qui a donné le nom de Cosmos à l'univers?
6: Et Bogdanov?
0: Non.
10: C'est un dieu grec.
11: Ça, c'est vieux, ça?
0: Ah, c'est assez vieux, oui.
11: C'est Eratos. Non.
0: Alors, qui a donné le nom de Cosmos?
11: Hipparque.
0: Comment vous dites?
11: Hipparque.
0: Non, Hipparque où il veut sa voiture, mais c'est pas lui.
12: Moi, je connais que la marque de chaussures.
0: Galilée. Ah, c'est une marque de chaussures?
12: Oui, c'est une marque de chaussures.
11: Oui, et Tam aussi, c'est une marque de chaussures.

0: Etam, Célio, Jules, il y en a plein.
1: Mais vous avez dit qu'il fallait pas sortir de sa catégorie. Bon bah je
0: ne
1: joue même pas. Voilà.
2: Mais vous
3: non
2: le faites...
3: mais tu peux essayer.
2: Ah, non mais vous êtes très bien Sylvie, moi je vous adore, hein, vous savez.
1: Merci.
0: Ouais, vous aussi.
2: Ah, non, vous êtes marrante, vous êtes sexy. Vous êtes...
3: Ouais,
1: vous êtes... Mais je suis conne, voilà. Bon.
0: C'est Archimède.
2: Pardon.
0: Archimède.
2: Archimède, non.
3: Non, est-ce que c'est dans... faut regarder dans la mythologie.
2: Oui. Ah bah, la mythologie, non, parce non, que c'est quelqu'un qui existe, voyez-vous.
0: Ah bon,
2: bah,
0: il a vécu
3: d'accord,
0: quand lui.
3: Une question, il a... Même, l'autre, elle raconte que des conneries, vous dites que c'est adorable,
4: c'est pas
3: sexy,
4: Einstein.
3: Très drôle. Je pose une question naïve, mais qui peut avoir son petit sens? Et là, mais pas du tout, Isabelle, c'est quand même quelqu'un qui existe. Oh bah merde.
2: Non, mais moi, je vous trouve aussi très sexy et très
3: ouais,
2: drôle.
3: Ouais, ça va, c'est bon.
2: Ah bah non, très sexy et très drôle.
3: Ouais.
2: Non, mais vous comprenez que ça peut pas être quelqu'un
3: oui,
2: de la
3: non,
2: mythologie.
3: Oui, d'accord.
2: Vous voyez, Isabelle.
3: Okay. Oui.
2: Je vais le dire gentiment, si vous voulez.
5: Oh, tu as une épaule, tu as une épaule droite magnifique.
4: Mais l'autre, il est chaud comme une baraque à frites.
0: Et du coup,
4: c'est pas Einstein.
2: Oh, l'autre essaye.
0: Est-ce qu'il a vécu il y a longtemps?
2: Oui, c'était il y a longtemps.
3: Et pourtant, elle tourne?
2: Alors, effectivement, c'est quelqu'un qui a décidé d'appeler l'univers le cosmos. Ça vient du grec, hein, attention.
5: Galilée.
1: Bah oui, j'allais dire Galilée.
2: Et ça s'écrit avec un K, cosmos.
4: Vous êtes resté sur Gilles, là, vous.
2: Nous, on l'écrit avec un C, mais ça s'écrit avec un K, cosmos.
0: C'est pas Aristote.
2: Ça vient du grec ancien, vous voyez.
5: C'est pas Homère?
2: Non. Homère,
0: C'est pas
6: Simpson,
0: Lui, c'est plutôt les Iliades et l'Odyssée.
2: Ah, vous voulez que je vous donne les dates?
0: Non, mais le siècle. Au moins.
4: Ah bah,
2: il est né aux environs de 580 ans avant Jésus-Christ.
0: Ah, c'est Démocrite. Ah.
2: Non. Et il est mort vers 495 avant Jésus-Christ.
4: Ouh là, ouais.
0: C'est pas Démocrite.
2: Bah, c'est pas Démocrite.
0: C'est pas le Cip.
2: Pardon.
0: Le Cip.
2: Le Slip, non.
0: Non, le Cip.
4: C'est pas si vieux.
0: C'est Héraclite.
2: Ah non, vous me l'avez déjà dit deux fois.
0: Non, ouais.
3: Vous pensez qu'on le connaît?
2: Ah, vous le connaissez tous.
5: Platon.
2: Et c'est lui qui a inventé le mot cosmos.
0: Ah, Pythagore.
2: Pythagore.
4: Oui.
2: Bonne réponse de Paul Aïkarat. Dieu sait, alors vraiment que aujourd'hui on est solidaires, Isabelle et moi, on se comprend. Il suffit qu'on se regarde et
0: que vous l'agressiez.
5: Ça cache quelque chose. Fais gaffe.
3: Non mais je sais, la vanne va arriver tout à l'heure. Mais je sais pas
4: que la pomme va arriver.
2: Mais non.
6: Mais non, on est avec toi, Isabelle. T'es pas tout seul pour les fêtes.
5: Ça sent le retour de bâton, merdeux.
6: Il est fou ce mec, hein. Mais il est complètement bourré. Bellamy, il est bourré. Il arrive bourré sur le plateau.
0: Putain,
6: on croit que c'est un verre d'eau, mais c'est de la vodka.
0: Bellamy, il ressemble à Hemingway a pris une cuite, quoi. C'est incroyable. Putain, il est rouge, mais c'est grave.
3: Non, il est pas.
1: C'est les idées.
5: Le vieil homme et la mère. Le vieil homme et ma mère.
0: Le vieil homme et sa mère. Mères.
3: Il a lâché tout.
5: Il a lâché.
3: Mais c'est vrai. Hein.
1: Non, mais il a fait des UV, c'est pour ça.
5: J'ai envie de pisser et je suis vieux et malade.
2: Mais... C'est pour ça qu'il est rouge. Il se retient.
1: Desserre l'écharpe.
2: Ben, vous savez quoi? Vous allez peut-être profiter alors des infos. Pardon pour les journalistes qui va nous donner les infos à 17h.
5: Je peux.
2: Ah ben, mais non, minute.
3: Mais ici, il a envie.
2: Quoi,
3: mais tu es à côté, ça va être trop tard, je ne veux pas. Laissez-le
2: et
3: partir.
2: Tous ensemble.
5: Ah non, ça c'est dégoûtant.
1: Jean-Philippe, mets-lui le petit doigt dans l'eau.
5: J'entends rien.
2: Qu'est-ce que vous dites?
1: Faut mettre le petit doigt dans le verre. Jean-Philippe, mets-lui son petit doigt
2: dans le
1: verre.
2: Comment ça?
1: Vous avez jamais fait ça.
5: Vous me mettez le petit doigt nulle part.
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3: Une question pour Cyril Vermard, qui habite Châtenois, dans les Vosges. Alors là, vraiment, une question à la portée de tout le monde. Là, on va parler de quelqu'un qui est venu à Paris, c'est tout récent, hein, qui est venu à Paris et qui en a profité pour visiter les Champs-Élysées, Montmartre et le Sacré-Cœur, Notre-Dame de Paris, le musée du Louvre, la place des Vosges et bien sûr, la Tour Eiffel.
4: Bah, c'est un touriste, en fait.
5: C'est
6: l'actrice qui jouait dans Emily in Paris?
3: Non, de qui s'agit-il?
4: Est-ce que c'est quelqu'un qui est venu pour les Jeux Olympiques?
3: Ce n'est pas quelqu'un qui est venu pour...
7: Mais là, vous écrivez les parcours du touriste japonais moyen.
3: Oui, mais là, ce n'est justement pas...
6: C'est un homme.
3: Un touriste japonais moyen.
8: Mais c'est la première fois.
9: C'est une star mondiale.
8: C'est la première fois.
3: C'est la première fois.
6: C'est un homme ou une femme?
3: C'était un des événements de l'année. C'est vrai que ça tombait l'année des JO, mais il n'est pas question des Jeux Olympiques.
4: Taylor Swift.
3: Taylor Swift, non.
6: Est-ce que c'est un homme ou une femme?
3: C'est une femme.
9: Américaine, non.
4: Est-ce qu'elle venait pour un concert, pour chanter?
3: Et curieusement, elle n'était jamais venue à Paris, donc elle en a profité pour voir à la fois les Champs-Élysées, Montmartre.
4: Une actrice, chanteuse très connue.
6: Anne Hidalgo.
3: Pardon.
9: Une femme très connue.
3: Très connue.
9: Très connue.
3: Anne Hidalgo, non.
9: Une chanteuse.
4: Est-ce que c'était une artiste?
3: Artiste, non.
9: Une femme politique?
3: Femme politique, non.
4: Michelle Obama?
3: Non, non.
6: Une influenceuse?
3: Non, influenceuse.
4: Une sportive?
3: Influenceuse à sa manière.
9: Une tête couronnée,
3: non. Non.
8: C'est pas une politicienne?
3: Là, je la vois descendre l'escalier du Sacré-Cœur, par exemple.
9: Est-ce que ça a été filmé à l'époque? Elle a fait incognito ou elle a
3: filmé? Non.
4: Est-ce qu'on lui demande beaucoup d'autographes quand on la croise dans la rue, cette dame?
3: Ça, ce serait difficile.
8: C'est abstrait.
3: C'est abstrait. Qu'est-ce que vous avez dit?
6: Non, c'est une femme de fiction.
4: Ah, c'est un animal.
8: C'est un personnage.
3: C'est une fiction. C'est un personnage de
9: la
3: fiction.
9: La Castafiore.
4: Ah, c'est Martine.
3: Martine. Bonne réponse de Christophe Beaugrand. Eh oui. Pour la première fois, Martine est à Paris. C'est le dernier.
4: Ah bah il était temps.
3: Ah oui, c'est le dernier album de Martine. Martine à Paris, elle visite effectivement, grâce à tante Flo et oncle Max qui vivent dans la capitale. Elle visite Paris. Ça tombe bien parce que tante Flo travaille au Muséum d'Histoire Naturelle.
4: Ah bah voilà, évidemment, elle a des entrées gratos.
3: Et alors à un moment donné, elle visite. Ça sera une question subsidiaire, une deuxième chance pour Monsieur Vermard de Châtenois. Elle visite donc le Muséum d'Histoire Naturelle, et elle voit des espèces disparues, parce qu'on voit des animaux et des espèces disparues.
4: Johan Rioux.
3: Au Muséum d'Histoire Naturelle.
4: Hélas, il est toujours là.
3: Et Martine est étonnée, elle dit, des espèces disparues. Oui, la plupart avaient tellement de prédateurs, dont d'ailleurs l'être humain, qu'elles ont fini par s'éteindre. Ces espèces n'existent plus aujourd'hui, dit Tata Flo. Et là, qu'est-ce qu'elle répond, Martine? Elle dit, pourvu que ça n'arrive jamais aux chiens. Et elle dit ça, évidemment, en regardant son chien, qui, lui, n'a pas l'air de s'inquiéter. Mais comment s'appelle le chien de Martine?
4: Oui, on le connaît, mince.
9: C'est un prénom de chien, vraiment?
3: Ah oui, ça pourrait être aussi votre surnom, d'ailleurs.
4: C'est Patapouf.
3: Bonne réponse de Christophe Beaugrand.
9: Décidément.
10: Et tu connais les Martine par cœur?
4: Non, mais Patapouf, je m'en rappelle.
3: Eh bien oui, Patapouf, c'est le nom du chien de Martine. C'est le premier album de Martine à Paris. On a eu des tas. Hein,
9: Martine de la cuisine.
3: Ah oui, vous avez fait Martine.
9: Ah bah j'adore quand j'étais petit.
4: Ah bah la cuisine, oui, ça en fait.
3: Ah bah oui, non mais il y a...
9: Martine va à la plage.
3: Eh ben oui. Martine rapporteuse.
6: Il n'y a pas sa copine, il n'y a pas Patapouf.
9: N'essaye pas l'humour, Gérard.
3: Comment l'autre, n'essaye pas l'humour, Gérard.
4: Il est méchant de toi.
3: Il a fait sa carrière là-dessus.
4: Il n'est pas si mal sorti.
9: Gérard, je t'aime vraiment.
3: Il est con ce Rioux, alors c'est pas possible. Patapouf, c'est un teckel à poil court, oui. Le chien de Martine. Et d'ailleurs, elle est à Paris avec son ami Jean.
4: Oui, toujours le même.
3: Ah, c'est toujours le même.
4: Ah oui, toujours.
3: Ah oui, elle est toujours
4: son
3: avec Jean.
4: Son petit fiancé, Jean.
3: Ouais. C'est son petit fiancé.
4: Ah oui. Et crois-moi que tonton Max, il aime bien le petit Jean aussi. Hein.
6: Et quel âge est là, Claudine?
3: Martine.
6: Martine.
3: Elle est née en 1954.
4: Oui, ah, ouais, elle est quand même vieille.
3: Ah, ouais, comment ça ah, ouais, mais bouge pas.
5: Elle
3: est
5: 70 ans.
8: Forever young.
3: Elle bouge pas, Martine.
6: Il y a ma partie de ménopausée, il y a.
3: Non, ça a commencé par Martine à la ferme, hein, c'était le premier album. Puis après, il y a eu Martine en voyage, Martine à la mer, Martine au cirque, Martine vive la rentrée, Martine à l'école, Martine à
10: On
3: la
10: m'avait
3: foire.
10: Montré Martine fait caca au fond du jardin. Non, c'est vrai, il y a des couvertures détournées qui sont extraordinaires. Ouais.
3: Beaucoup de parodies, c'est vrai. Mais d'ailleurs, Jean, c'est pas son fiancé, c'est son frère.
4: Ah, pardon. Oh, bah, oui. elle est du Nord, peut-être.
6: Ça n'empêche pas.
3: Ah non, elle est du Nord. Elle est du...

0: Non mais vous m'avez dit que c'était son fiancé.
1: J'ai cru.
2: Y a pas de mal.
1: Ah non, c'est son petit frère. Vous avez raison.
0: Son frère. C'est son frère aîné.
1: Ah bah c'est pareil. Donc grand.
0: Le frère cadet, c'est Alain.
1: Il y en a combien au total?
0: Ah bah il y en a. Oula.
3: Une centaine.
0: Oh, il y avait Martine aux Galeries Lafayette juste avant Martine. Bah alors j'allais à Paris. Alors.
1: Oui mais elle était allée au magasin.
2: Il y a des Galeries Lafayette à New York à Paris.
0: Il y a un hors série qui va vous plaire, monsieur Beaugrand.
4: Alors dites-moi.
0: Martine a un papy bizarre.
1: Ah oui. C'est comme tonton Max, c'est la même famille.
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0: Ah Christine, bravo, montrez-moi votre téléphone portable, Christine.
7: Non mais vous m'accusez de tricher.
0: Je vous accuse de rien, on a les images d'hier. Vous avez été filmé.
7: J'ai été filmé, je regarde mon portable pendant toutes les missions.
0: Ouais. C'est marrant, vous les regardez surtout avant les questions littéraires et les réponses.
7: Non, je réfute.
0: On a les noms, alors je vais
7: on
0: vous dire.
7: On recommence.
0: Christine Bravo, nous avons les noms de tous les auditeurs à qui vous avez fait perdre 300 euros. Vous devrez envoyer par chèque 12 300 euros, on a fait le calcul depuis que vous trichez.
7: Vous avez
0: 12 300 euros à tous les auditeurs qui ont perdu à cause de vous.
8: Non mais moi, au moins elle répond bien. Valérie, elle utilise son portable, mais elle répond mal. Faut le faire. Faut le faire quand même.
1: Ok, non mais je m'interroge.
0: Avouez Christine, vous pouvez avouer.
7: Non, je n'avoue rien. J'ai regardé hier ma tenue de mariée pendant
0: l'émission. Vous savez, il y a un truc qu'on peut faire par exemple. Je viens près de vous là Christine. Puis on regarde ensemble, on tape Google. Et on regarde recherche précédente.
7: Oh là là. Alors, vous voulez le faire?
0: Je veux le faire.
7: Eh ben, vous allez le faire.
0: Alors allez-y.
8: Alors, non, mais attends, mais regarde, il y a une photo de Flavie Flamand sur ton téléphone. Ah non, c'est toi, il y a 25 ans. Elle a mis une photo d'elle, il y a 25 ans.
7: Alors, comment tu le sais?
8: Je vois d'ici.
0: Elle est en train d'effacer l'historique, là, regarde. Allez, venez qu'on rigole deux secondes. Allez, venez ici.
8: Moi qui pensais que Christine savait des trucs.
0: Alors, attendez.
8: Attends, je suis déçu.
1: Il n'y a pas un jeune dans la salle qui peut les aider, les deux vieux, là?
9: Même moi, je peux regarder. Si
8: attends, gros sexe Mozambique, c'est quoi, ça?
0: Bon, en tout cas, votre téléphone, vous le mettez devant votre pupitre. Vous n'êtes pas viré pour cette fois, mais...
7: Attends.
0: Ouais.
7: Et pour tout vous dire, hier, il me manquait un hussard... Et j'ai regardé qui c'était.
0: Bah vous venez quand même d'admettre déjà.
7: Ah bah parce que je suis honnête.
0: Heureusement qu'elle est drôle. Ça la sauve. Une première citation. Tiens, puisque vous allez vous
8: marrer. Comment elle répond aussi bien à chaque fois? C'est quand même une animatrice télé, elle doit savoir rien quoi.
7: Arrête.
0: Ah non, mais vous allez voir que là maintenant elle va moins répondre.
7: Ah bah oui, je vais bien vous faire chier. Je vais arrêter de répondre.
9: C'est vrai que. Oui, pardon, vas-y.
7: C'est vrai que pour hier quoi.
9: Non, c'est vrai que pour hier c'est injuste pour auditeur parce que Kléber il me serait pas revenu du tout donc il aurait pu avoir 300, mais bon, c'est pas.
7: Oui, bien sûr.
9: Mais je te jure, il me serait pas revenu.
8: Et c'est un auditeur, il lui manquait 300 euros pour sa greffe, une greffe et tout. C'est terrible comme histoire. Ce que tu
1: Laurent,
8: fais, Christine, c'est pas bien.
1: On a une autre tricheuse, je lui dis, tu me prêteras tes lunettes pour lire la news, là? Et elle me dit, mais mes lunettes, c'est des fakes.
0: C'est des fausses lunettes que vous avez, il y a une folie.
10: C'est en fait, je suis en train de... J'attends mes carreaux.
8: Ah d'accord.
10: À ma mesure que je viens de
8: refaire. Liane, rassure-nous, tes couilles, c'est des vraies.
10: Ouais.
1: Ah ça, je peux te dire,
0: j'ai une équipe ici, mais j'ai une équipe. La première citation pour Azedine Labani qui habite Saint-Brieuc, et c'est pour votre mariage que j'ai choisi cette citation, Christine Bravo, qui a dit « Se marier, c'est partager à deux des problèmes qu'on n'aurait pas eu tout seul. »
8: C'est Jean-Yann.
1: Jean-Yann, non.
8: C'est Coluche.
10: Sacha Guitry.
0: C'est Sacha Guitry. Absolument. Bonne réponse de Yann Folli. Pour Annie Debloc, qui habite Trolley-Breuil dans l'Oise, qui a dit « Dieu a créé l'homme à son image, et puis l'homme a évolué. Dieu, lui, on ne sait pas. »
1: Je ne sais pas qui c'est, mais moi, ça, j'en suis sûr.
0: De quoi donc?
1: Ah ben, que l'homme peut évoluer.
9: Pierre Desproges.
0: Pierre Desproges, non.
8: Est-ce que c'est mort?
0: Ah non, c'est un vivant, un francophone.
8: Gueluc.
0: Philippe Gueluc, bonne réponse de Paul Aycarat. Pour Olivier Salou, qui habite Comte, c'est dans les Alpes-Maritimes, qui a dit « Il faut collectionner les pierres qu'on vous jette, c'est le début d'un piédestal. »
9: Jésus-Christ.
0: Wow. Ah non, non. Ah,
3: Francis Blanche.
0: Non, c'est joli, avouez.
1: C'est très beau. Alors là.
4: C'est genre Francis Blanche?
0: Non, c'est pas genre Francis Blanche.
8: C'est mort,
0: Francis
8: Blanche. Vivant, c'est français, c'est blanc.
0: C'est pas Francis Blanche.
1: Pierre Dac
0: non plus. Ah non, on est bien plus ancien que tout ça. Il faut collectionner les pierres qu'on vous jette. C'est le début d'un piédestal.
9: Socrate?
0: Non,
4: Victor Hugo?
0: Non, on est au 19e siècle.
8: C'est quelle couleur? C'est
0: mais
8: blanc.
0: Ça n'est pas
9: Théophile
0: Victor
9: Gautier.
0: Pardon.
9: Théophile Gautier.
0: Non, ce n'est pas un écrivain qu'on cherche.
7: Ah, mais c'est un poète.
0: Il a écrit aussi, mais c'est pas pour ça qu'on le connaît. Un homme politique, non. Fait quoi, on va s'en débarrasser, je vais vous donner les dates, Elkarat. Il est né le 11 décembre 1803.
9: Ah, ben c'est Hector Berlioz.
0: Hector Berlioz, bonne réponse de Paul Elkarat.
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0: Là, je vais vous demander, alors là, c'est vraiment à la portée de tout le monde, le nom de l'actrice qui vient de devenir le visage du parfum numéro 5 de Chanel. Vous savez, c'est un des parfums les plus connus au monde, hein, le numéro
4: 5. Aya Nakamura. C'est pas la fille de Vanessa Paradis?
0: La fille de Vanessa Paradis, non.
8: Non, le fait depuis longtemps.
1: Adèle Exarchopoulos?
0: Non plus, non.
9: C'est
0: non,
9: une
0: non.
9: actrice.
0: Ah oui, oui.
9: Américaine.
0: Ça, c'était dans la question.
9: Oui, bien sûr.
8: Margot Robbie.
0: Et c'est Margot Robbie. Bonne réponse de Caroline Diamant.
7: Ouais, en beauté, je suis une spécialiste.
0: C'est la Barbie, effectivement, du cinéma. Canon, qu'on a vu aussi dans Le Loup de Wall Street, dans Upon a Time in Hollywood.
7: Alors, le titre, c'était Once Upon a Time.
0: Oui, et aussi dans Babylone.
7: Voilà. Absolument.
0: Et c'est une des actrices, évidemment, les plus cotées du moment. Encore
7: et plus, elle est australienne, si je peux me permettre.
0: Encore plus depuis Barbie. Oui, elle est australienne d'origine.
7: Ah ben oui, si vous êtes belge, on vous dit pas, vous êtes français. Mon Simon Baker, par exemple, qui jouait le mentaliste, eh ben, il est australien.
1: Vous en êtes où, tous les deux, d'ailleurs?
0: Elle a gardé les slips kangourous, il est retourné en Australie. En tout cas, Margot Robbie est effectivement la nouvelle égérie du numéro 5 de Chanel. J'ai quelques questions supplémentaires à propos de ce célèbre parfum, puisque faut se rappeler que c'est un monsieur qui s'appelait Ernest Beau qui a créé ce parfum pour Coco Chanel, à la demande de Madame Chanel. Il lui a présenté différents échantillons, hein, c'est ça l'histoire. Et tous les échantillons étaient numérotés de 1 à 5, de 20 à 24. Et elle, selon la légende, elle aurait choisi l'échantillon numéro 5. Et comme on était le 5 mai, cinquième mois de l'année. Elle dit, bah tiens, ça porte chance, on garde le numéro de l'échantillon et ça va s'appeler le numéro 5 de chez Chanel. Elle l'a même testé, ça c'est assez amusant, lors d'un dîner dans un grand restaurant à Cannes. Elle a invité Ernest Beau et quelques amis autour d'une table et dès qu'il y avait quelqu'un qui passait, hop, elle vaporisait le numéro 5 de chez Chanel pour voir la réaction des gens qui passaient. Et comme les gens avaient l'air stupéfaits, toutes les femmes passaient autour de cette table pour voir d'où venait ce parfum.
1: Incroyable.
0: Elle a dit, c'est celui-là, c'est sûr. C'est une belle histoire, c'est pas vrai sûrement, mais c'est une belle histoire.
7: Si, il y a des chances, c'est vrai.
1: Que... vrai.
0: D'ailleurs, quand le numéro 5 de chez Chanel est devenu le parfum le plus vendu au monde, hein, dès 1929, quel parfum le numéro 5 de chez Chanel a-t-il détrôné? Car il y en avait un autre qui était numéro 1.
1: Ah, c'était Piquet.
9: C'est le crack boursier en 29.
7: Non, à mon avis, c'était Elisabeth Arden. Ah,
0: non.
7: Est-ce que c'est une marque française ou américaine?
0: Et après, c'est vrai qu'après le numéro 5 de chez Chanel a été détrôné par le J'adore de chez Dior. Dior. Mm-hmm. Mais avant ça...
7: Oui Chalimard de Guerlain.
0: Bonne réponse de Caroline Diamant. Ouais.
4: C'est le parfum de Geneviève de Fontenay.
0: C'était le parfum, parce que si les gens vont la renifler maintenant...
1: Oh, ça va pas être pareil.
0: Et d'ailleurs, j'ai une troisième question à ce sujet, à propos de ce superbe parfum numéro 5 de chez Chanel. Il faut savoir que Marilyn Monroe n'a jamais été légérie. Elle a fait la publicité de façon involontaire pour ce parfum, parce qu'elle disait, je mets toujours une goutte de Chanel, numéro 5 of course, enfin number 5 of course, elle avait dit. Alors ça a fait la popularité du parfum. Parce
4: que c'est surtout, on lui a demandé comment elle dormait, et elle a dit... avec le numéro 5.
0: Voilà. Mais elle n'a jamais été payée pour ça, contrairement à d'autres femmes qui, effectivement, ont été les égéries du numéro 5 de Chanel. Ça a été le cas de Candice Bergen, de Catherine Deneuve, de Nicole Kidman, Audrey Tautou plus récemment, ou Marion Cotillard. Et même Brad Pitt, d'ailleurs, a présenté le parfum numéro 5 à un moment donné. Mais qui fut la première femme qu'on a vue dans la publicité pour le numéro 5 de chez Chanel?
4: C'est pas Vanessa Paradis sur sa balançoire?
7: Non, c'était Coco.
12: première.
0: Elle a vieilli, Vanessa. Mais,
13: non, non, non.
0: Mais en 1929, elle n'était pas là quand même. Non.
13: Miss Tinguette.
0: Miss Tinguette, non.
13: Frère. Joséphine Baker.
0: Non plus. Oh. Qui, dès 1921, fut la première femme.
8: Ah, ben Sarah Bernard.
0: Non, non, non.
10: Loulou, Loulou.
0: Non,
13: Michel
0: non.
13: Darrieux.
0: Non, non, non.
13: Jacqueline Maillan.
0: D'abord, c'est Daniel.
13: Daniel.

0: Daniel derrière. Ah,
1: pas Daniel, Daniel.
0: Daniel.
2: C'est une actrice. Hein.
3: Peut-être Michèle Morgan.
1: Non.
2: C'est une actrice française.
1: Non.
2: Américaine.
1: Non.
3: Britannique. Greta Garbo.
1: Non.
2: Marlène Dietrich.
1: Non.
3: Ingrid Bergman.
1: Non plus.
0: Coco elle-même.
1: Bonne réponse de Stevie Boulet.
0: Bah oui.
3: Coco elle-même.
1: Et évidemment, Coco Chanel elle-même, elle était suffisamment célèbre pour faire elle-même la pub de son parfum. Quel est votre parfum, Sylvie Tellier ?
2: Alors moi, je change de parfum tout le temps.
1: Ah, c'est pas vrai.
2: Ah, je suis pas du tout fidèle.
1: En fait,
2: ça dépend
1: de
2: l'humeur du jour. Bah, vaut mieux être infidèle en parfum et fidèle en homme. Mais non, je trouve que le parfum, ça change avec les saisons, avec l'humeur. Avec,
0: ah non.
1: Là, par exemple, aujourd'hui, vous portez quoi ?
2: J'en sais rien.
0: Elles sont bonnes partout, mais t'as plusieurs odeurs. T'as l'odeur de ton shampoing, t'as l'odeur de ton déo, non pas de ton déo, de ton parfum. Non mais c'est vrai, elles soignent d'odeurs de partout.
1: Elles soignent.
3: Vraiment les mots.
2: Mais du moment que je soigne bon.
1: Je soigne du soir au matin. Je soigne.
0: C'est pas la même chose.
1: Tous les parfums. Et vous, Monsieur Boulet, quel est votre parfum?
0: Alors moi, c'est rhubarbe rouge d'Hermès.
1: Ah quand même, ah oui. Et vous, Monsieur Doduic?
4: Moi, je pue. Non, je mets du bleu de Chanel. Je dors toujours avec une goutte de bleu de Chanel.
1: Non, mais c'est sérieux?
4: Oui, mais je me suis laissé avoir par la publicité parce que c'est Timothée Chalamet qui était géri de bleu de Chanel.
1: Mais c'est vrai que vous avez un petit côté Timothée Chalamet.
4: Ouais, un petit côté, ouais. En raté. Juste l'orteil.
5: En raté.
1: Donc, il reste plus grand chose alors.
4: Timothée Chalamet.
1: Déjà qu'au départ, le vrai, c'est.
0: Ouais.
4: Bon, il est bien, Timothée Chalamet.
0: Oui, oui enfin, c'est. Ouais. Mais c'est pas un canon de beauté.
4: C'est, bon, c'est... tu t'es regardé?
0: Bah, pardon, mais chacun son.
2: Bah, déjà qu'il
0: il a du charme. Attention, il a énormément. Charme et beauté, ça n'a rien à voir. Moi, je pense avoir du charme, mais je suis pas beau. Toi, t'as du charme, mais t'es pas un canon de beauté non plus. Timothée non plus.
2: C'est intéressant ce que vous dites.
0: Brad Pitt, il a les
1: pas
0: deux.
1: Brad Pitt.
4: Mais Brad Pitt, il passe pas les portes.
0: Mais Brad Pitt, il a les deux. Il a du charme et il a la beauté. Delon, pareil.
4: Non,
0: moi, non. Oui. Toi, non. Laurent, non plus.
1: Bah, merci.
0: Et puis dans la salle, personne.
4: Mais enfin, Stevie, ça va pas.
2: T'es tout le monde
0: en mais non, plaisante.
4: Attendez, j'ai une histoire quand même cet été. Oh, j'ai eu une histoire exceptionnelle. Cet été, je suis parti en vacances avec des copains. Et je sais pas, il y a une amie avec qui on se connaît depuis très longtemps. Mais je sais pas, cet été, on sentait que, tu sais, on se tournait un peu autour, machin. Et le dernier soir, on picole, mais vraiment comme des tous, c'est n'importe quoi. On finit dans la piscine. Et puis il est 8h du mat. Et tout d'un coup, il fait jour. Et puis je me rappelle que j'ai un spectacle le lendemain. Et que j'ai un train à 9h. Donc moi, je lui dis, merde, il faut absolument que je presse ma valise. Je rentre dans ma chambre, je commence à faire ma valise, mais je suis ivre. Et là, elle rentre dans la pièce. Elle ne porte rien.
1: Pas la valise.
4: Non, elle ne porte rien et elle ferme la porte. Et moi, je regarde mon téléphone vu que je devais partir à la gare qui était loin. J'avais déjà commandé le Uber. Il arrivait dans 8 minutes. Je me suis dit, je suis large. Et on commence à faire l'amour et c'est n'importe quoi parce que je suis bourré donc je tiens pas debout. On est contre une table, ça n'a pas de sens. J'espère vraiment qu'elle coûte pas RTL. Et on est là. Et puis tu sais, je suis là et puis j'ai mis le téléphone sur la table. Du coup, on fait l'amour et en même temps, des fois, je regarde, je donne un petit coup sur le téléphone. Je me dis quoi, 6 minutes, 5 minutes, putain. Et je suis pas, mais je dis putain, mais je vais jamais y arriver, c'est pas possible. Et tu sais, le téléphone, il envoie des notifs. Tu sais, je vois la voiture qui se rapproche sur le. Je dis que merde, elle arrive. Et puis moi, il y a une notif. Préparez-vous à retrouver Mahmoud. Je ne suis pas prêt à retrouver Mahmoud, ce n'est pas possible. Et puis à un moment, paf, bon, c'est fini. Bon, je passe les détails. Je sors, je prends ma valise, je rentre dans la bagnole. Mahmoud, il fait ça va, vous avez passé des bonnes vacances. J'ai dit conduis.
2: Mais les auditeurs vont être passionnés.
3: C'est bien de savoir ce que fait la jeunesse.
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1: Ah, je voudrais maintenant vous poser une question zoologique pour faire plaisir à Laurent Raffin et pour Jean-Michel Talaron qui habite Mulhouse. Si je vous dis que le mandril est bleu, blanc, rouge, pouvez-vous me préciser pourquoi et comment?
8: Bah parce qu'il a ses attributs, c'est la reproduction de son derrière sur son nez, c'est un singe de la famille des babouins et c'est ses couleurs qu'il arbore pour la parade nuptiale.
2: Ah, sur le nez?
8: Ah ouais, sur le nez.
1: Alors qu'est-ce qu'il a de bleu, qu'est-ce qu'il a de blanc et qu'est-ce qu'il a de rouge?
3: Alors moi alors, le front bleu, le nez blanc et la bouche
4: rouge. Non, il a le nez rouge.
8: Non, il a le nez rouge.
1: Alors, il a le nez rouge, ça c'est bon.
8: Et la bouche blanche. Il a les yeux bleus.
1: Non.
8: Le cul bleu.
1: Non. Vous avez une partie de la bonne réponse, cher Laurent, parce qu'effectivement, le mandril, c'est bien un babouin. Ça fait partie de la famille des cercopithèques, sont des singes.
5: Il a le cucu tout blanc.
1: Alors non, c'est pas le cul qu'il a blanc.
3: Non, je
4: les mains.
2: Couilles.
4: Pardon.
2: Les coucougnettes.
1: Alors quoi, les coucougnettes?
2: Les couilles.
3: Les testicules.
1: Alors les testicules sont bleus.
5: Oh, comme c'est joli.
1: Oui. Effectivement.
3: Comme les pompes. Et son sexe est blanc.
1: Et c'est pas le sexe qui est blanc.
4: Le cul.
1: Non, non.
3: Je sais. Il a les cheveux, une petite coupe à iroquoise bleue.
1: Il a le nez rouge.
4: Les joues blanches. Ouais.
1: Il a les couilles bleues.
2: Ouais. Ah. Il a les couilles.
4: Ça dépend de la température.
2: Elle a les couilles bleues.
5: On peut le rencontrer. On cherche le blanc.
4: On le rencontre quand?
9: On dirait une chanson de Claude François.
1: Il avait qu'à pas voter Rassemblement National.
4: Le blanc n'est pas sur le visage, Laurent?
1: Non, alors le visage.
2: Sur le torse.
1: Presque.
3: Le cou.
1: Le cou. Il a une collerette blanche. Il a le nez rouge, une collerette blanche et les testicules bleus. C'est quand même une bonne réponse de Laurent Baffie à propos du babouin. J'ai une autre question animalière pour monsieur zoologique, pour monsieur Baffie. Bah oui, mais il aime ça, vous savez. Quel est l'autre nom du nandou? Le nandou qu'on trouve plutôt en Amérique du Sud.
4: Le casoar?
1: C'est-à-dire?
4: L'autruche?
1: L'autruche! Bonne réponse de Laurent Baffie. Pour monsieur Sapin, donc de Camaret-sur-Mer.
3: Ah, moi je connais le curé de Camaret.
1: Encore une question animalière.
3: Mais t'es pas loin du sapin.
1: Pouvez-vous me citer, allez, deux exemples d'anatidés?
4: Bien sûr. Le canard, le colvert.
5: Il est chiant, pas les carottes, là.
4: Voilà.
1: Le canard et quoi d'autre?
2: L'oie.
4: Le colvert, la.
1: Le colvert, c'est aussi
3: le
1: un canard.
3: Le cygne.
4: Le grèbe épais. Le grèbe, le foulque.
3: Mais non, mais.
5: Le pigeon.
4: Le cygne.
3: L'oie.
4: Le
1: canard.
3: Mais oui, il arrête pas de répéter les mêmes noms.
2: Le cygne.
5: Pas tout ce qui fait du foie gras, quoi.
1: L'oie, le canard, le cygne. On fait pas du foie gras avec un cygne.
9: Ah bon? On aurait essayé.
1: Mais en tout cas, effectivement, ce sont des anatidés, les oies, les cygnes, les canards et effectivement, les autres volatiles apparentés. Mais les trois principaux, on va dire, et génériques, ce sont les canards, les cygnes et les oies qui sont tous des anatidés. Bonne réponse de Laurent Baffie.
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0: question culturelle et littéraire à l'attention de Mme Carré qui habite Gruissant. Et cette question concerne un académicien français, j'allais dire un ex-académicien, mais on l'a immortellement évidemment bien quand sûr. On a été académicien. Et celui-ci évidemment n'a pas forcément laissé son nom à la postérité, à part peut-être pour une raison précise. Et voilà pourquoi ma question est: pour quelle raison continue-t-on à parler parfois de Nepomucène Lemercier, qui fut poète, dramaturge et académicien français ?
1: Nepomucène Lemercier.
0: Ah oui.
2: Il est de la famille de Valéry ?
0: Non, pas du tout.
1: Il a écrit une œuvre célèbre qui est passée à la postérité.
0: Nepomucène Lemercier a écrit quelques œuvres comme Le Tartuffe révolutionnaire, Les Quatre Métamorphoses. Et alors, son œuvre la plus connue, c'est La Panhypocrisiade ou La Comédie infernale du XVIe siècle.
3: Ah oui,
1: mais c'est
3: oui,
1: un
3: oui,
1: poète
3: oui.
1: du XVIe siècle.
0: Alors,
1: parce qu'il est le Canuille français du XVIIe.
0: Exactement, il est du XIXe, un peu plus tard. Il était au fauteuil 14 de l'Académie française.
2: Nepomucène, c'est son prénom.
4: On continue à parler parce qu'il a laissé quelque chose à l'Académie française ?
0: Alors, il a laissé... D'abord, on laisse...
4: Un usage, quoi.
0: Qu'est-ce que vous voulez dire ?
4: Des us et coutumes, il a inventé quelque chose qui a encore lieu aujourd'hui à l'Académie française.
3: Déjà, il a laissé son prénom, parce que Nepomucène, il ne doit pas y en avoir 36.
0: Voilà, voilà.
5: C'est bien un médicament, bien. Ça se prend 500 grammes, ça.
0: Ça, vous avez raison.
2: Mais il s'appelait Nepomucène tout le temps.
0: Du Nepomucène trois fois par jour.
5: Bah oui.
6: Mais du coup, c'est quoi la question ?
0: La question, c'est pour quelle raison continue-t-on à parler parfois de Nepomucène Lemercier ? Parce qu'effectivement, on n'en parle pas pour ses œuvres.
1: Parce qu'il a un prénom chelou. Quelqu'un de très célèbre à l'Académie ?
0: Alors, ce n'est pas qu'il a battu quelqu'un.
1: C'est qu'il a succédé à quelqu'un.
0: Alors, non, mais on
1: brûle. Il a précédé quelqu'un.
0: Il a précédé quelqu'un, et non seulement il a précédé quelqu'un, au même fauteuil, effectivement, quelqu'un lui a succédé, quelqu'un dont il ne voulait pas voir l'entrée.
2: Jules César.
0: Non. Quelqu'un dont il ne voulait pas voir l'entrée à la Comédie française.
1: À l'Académie française.
4: Un rival.
1: Est-ce que c'est un politique ?
0: Rival, on ne peut pas dire ça, parce que franchement, le pauvre Nepomucène Lemercier, quand on était rival avec lui, c'est qu'on ne devait pas être très très connu. voyez.
1: Donc c'est quelqu'un de très connu qui lui a succédé ?
0: Absolument.
1: Un politique ou un écrivain ?
0: Les deux.
5: Et ils se jalousaient mutuellement ?
1: Victor Hugo.
0: Et c'est Victor Hugo.
2: Wow.
0: Bonne réponse ! Eh oui. Eh oui, il était contre l'entrée de Victor Hugo à l'Académie française. Faut quand même être gonflé quand on s'appelle Nepomucène Lemercier.
1: Non, mais c'est parce qu'il était dans le clan des classiques contre les modernes. C'était après la bataille d'Hernani.
0: Exactement. Ah, oui, il était contre les nouveaux romantiques.
1: Exactement.
0: Nepomucène Lemercier, donc.
5: Monsieur Barbier, sans indiscrétion, vous êtes en couple?
1: Oui, marié. Mais...
5: Ah, ok, non, c'est parce que ma maman, enfin, ça m'intéresserait de vous avoir à Noël parce que vous êtes. Enfin, voilà, j'aimerais vous avoir comme beau-père. Enfin, bref. On n'est pas obligé d'en parler maintenant, je sais pas.
1: Maintenant que je sais que vous avez 32 ans, j'imagine l'âge de votre maman, dépend de la dot.
5: Ça m'a. C'était une invitation ratée.
0: En tout cas, Nepomucène Lemercier.
5: Laurent, vous êtes célibataire?
0: Non, non plus.
5: Non plus. Moi, je vais le faire plus clairement dans le public, quelqu'un veut se taper ma mère.
0: Bon, je peux revenir à mon Nepomucène.
5: Oui, pardon, oui. Donc, trois fois par jour, c'est ça?
0: Alors, Nepomucène Lemercier était académicien français. Il était contre l'entrée de Victor Hugo à l'Académie française. Faut quand même être gonflé d'être contre l'entrée de Victor Hugo à l'Académie française. Oui. Et pas de chance, quand il est mort, qui on a élu?
5: Bim.
0: Au fauteuil de Nepomucène Lemercier.
2: Victor Hugo.
0: Et vous connaissez évidemment la coutume dans ces cas-là, monsieur Barbier.
1: On prononce l'éloge de son prédécesseur.
5: Oh là là.
0: Si bien que Victor Hugo a dû faire l'éloge de celui qui était contre son entrée à l'Académie française.
1: Mais ça arrive souvent, hein, vous savez. Alain Perfit, gaulliste, a dû prononcer l'éloge de Paul Morand, anti-gaulliste et proche de Pétain et de Laval. Donc, vous voyez, souvent, on met l'honneur de l'Académie au-dessus de la sincérité.
0: Mais quand même, Victor Hugo a réussi à trouver un compliment en faveur de Nepomucène Lemercier, puisqu'il a dit, Victor Hugo, que c'était un des rares qui ne s'était pas agenouillé devant Napoléon, parce qu'effectivement, politiquement, Nepomucène Lemercier avait boudé Napoléon pendant un long moment. Donc, vous voyez, on trouve toujours un petit compliment à faire, même si on ne le pense pas. Autrement, on ne ferait pas ce métier. En tout cas, Nepomucène Lemercier, effectivement, a laissé son nom à la postérité uniquement pour avoir été le prédécesseur de Victor Hugo. Et ça a donné un discours, effectivement, formidable de Victor Hugo à propos de Nepomucène Lemercier. Bravo, Christophe. Ah tiens, puisque vous avez pris la parole à propos de votre maman, vous, là-bas.
5: Oh, oui.
0: Vous êtes en train de me filmer.
5: Non, j'allais faire une photo de vous.
4: Des photos volées, comme ça.
3: Oh là là, ça, c'est un crime de lèse-majesté.
0: Déjà,

0: n'aime pas qu'on me prenne en photo.
1: Non, il faut demander.
2: Pour envoyer à sa maman.
0: Même sa mère, j'en ai fait.
2: Non, c'est pour les réseaux sociaux.
1: Enfin.
0: Je ne veux pas qu'on me photographie.
3: Mais non. Bah, des photos volées,
2: c'est pas. Il n'y a que des photos de vous.
0: Pardon.
2: Il n'y a que des photos de vous sur mes réseaux.
0: Bah oui, mais j'aime pas les photos, moi.
2: C'est vrai, pourtant, vous êtes plutôt. Enfin, si je puis me permettre.
4: Tu veux dire qu'il est mieux en photo qu'en vrai. Fais attention à ce que tu dis.
2: Vous êtes.
1: Non, non, il n'y a qu'un suceur à cette table, c'est moi.
0: Mais en tout cas, justement, j'allais vous faire un compliment, monsieur.
2: Moi, c'est foutu.
0: Monsieur Guillaume, parce que quand même, il a fait, Guillaume, il y a peu de temps, la dernière page, le portrait de Libération. Je l'ai conservé parce que ça, quand même, c'est assez rare, c'est exceptionnel.
1: Moi, je l'ai fait 3 fois.
0: Ah, oui, bah, moi, moi aussi, mais je veux dire pour un Belge.
2: Ah, voilà, c'est foutu.
0: Et alors, justement, on nous rappelle dans cet article que vous avez été élu en 2023, donc il y a quelques mois, Belge de l'année. C'est un sondage réalisé par Ciné Télé Revue. Vous étiez le Belge de l'année devant Virginie Efira, devant Princesse Elisabeth. C'est qui Princesse Elisabeth?
2: Ah ben c'est la fille de notre roi qui sera un jour notre reine.
0: Ah très, donc vous avez fini devant la princesse.
1: Ah là là,
2: c'est mieux que derrière.
0: Mentissa, Mentissa, c'est une Belge aussi.
2: Mentissa, oui, qui est chanteuse belge et qui cartonne partout.
0: Et Monsieur Evenepoel, qui est un cycliste,
2: oui,
0: c'est ça.
2: Voilà. Cycliste, oui.
0: Allez, donc premier, Monsieur Guillaume, bah, on a gentil. Le Belge de l'année.
2: Merci, Laurent.
4: Oh là là.
0: Bon, ma question est toute bête. Qui était Belge de l'année en 2022, l'année précédente?
1: Ah, Poulvord.
0: Pour Anthony Guérin. Poulvord, oh non, ça c'était il y a 20
2: Moi,
0: ans.
2: Moi, j'ai évidemment
4: Damiens,
2: la réponse.
4: François Damiens.
0: François Damiens, non.
4: Philippe Geluck.
0: Philippe Geluck, non.
1: Je la gagne.
2: Ou je la donne?
0: Ah bah, si vous l'avez, oui.
2: Oh, bah, c'est la plus belle des chanteuses, c'est Angèle.
0: Angèle,
2: ah
0: bah, Angèle. Oh. Évidemment, c'était Angèle. Il a pas de chance, le cycliste, là, Evenepoel, parce qu'il était deuxième en 2022. Il est passé cinquième en 2023.
2: Tant qu'il est premier sur la ligne d'arrivée, bah, c'est vrai.
0: C'est ça la question. Et Bertrand Carrois, c'est qui ça, Bertrand Carrois?
2: Ça, c'est très... C'est très marrant parce que la Belgique va se dire, Laurent Ruquier a parlé de notre Bertrand Carrois à nous. C'est une émission, comme chez vous, vous avez 90 minutes enquête, etc.
0: Ben, on n'a pas
1: 90 minutes. On a 60 minutes par français.
3: 90 minutes.
0: Chez nous, on n'a pas 90 minutes enquête.
2: C'est ridicule de dire 90. On dit 40, 50, 60, 70. Pourquoi est-ce que vous cassez toute la logique comme ça?
1: Tu prends notre langue. C'est 90 minutes.
0: Allô, Darmanin.
2: Donc, c'est le 90 minutes enquête, mais belge. Vous, vous suivez plein d'équipes de police. Nous, on n'a pas les moyens, donc à l'année, on ne suit qu'un seul policier.
4: Le fameux Bertrand.
2: Et c'est Bertrand Carrois qui est une star nationale parce qu'on suit toutes ses aventures. Évidemment, il tombe sur tous les spécimens belges les plus tarés de l'histoire sur les routes.
0: Ça alors.
2: Et c'est des séquences télévisées incroyables.
0: C'est un flic, Bertrand Carrois.
2: Ah oui, et on le suit partout. Et il parle un peu comme ça et il engueule les gens. Mais
0: faut
2: avec
0: qu'on l'appelle, faut qu'on l'appelle.
1: Vous trouvez Bertrand
2: Carrois. Je l'ai rencontré lors de la cérémonie puisqu'il était là quand j'ai reçu le prix.
0: Et pourquoi vous lui avez pas proposé votre mère? Bertrand Carrois.
4: Ouais,
5: si, c'est fait. Mais,
2: je préfère
5: elle a eu un PV.
2: Je préfère qu'il fasse sauter mes PV que ma mère.
0: Mais donc, quand même, c'est gonflé parce que Bertrand Carrois, qu'on connaissait pas, il arrive devant Stromae comme Belge de l'année.
2: C'est la Belgique. On met tout le monde à la même enseigne et on vote pour des gens qui sont moins connus que d'autres.
0: Ouais, ça a l'air super scientifique, Ciné Télé Revue.
1: Ouais, ouais. Classement bidon.
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0: Pour Rémi Jaya qui habite Vichy dans l'Allier,
8: oui.
0: Pouvez-vous me dire comment s'appelle le bouchon qui se trouve à la frontière entre la Colombie et le Panama?
8: Un embouteillage? Non.
5: Entre le Panama
8: Hidalgo,
5: et...
8: Le Hidalgo. Ouais.
0: C'est une zone de marais et de forêts située à la frontière entre la Colombie et le Panama.
4: L'Amazonie?
0: Non, ça fait quand même 160 km de long et 50 km de large.
5: Ouais.
0: Il n'y a aucune infrastructure à cet endroit, aucune route. Et c'est très connu évidemment en géographie, on appelle ça la région du ou le bouchon du.
5: Du diable?
0: Du diable, non.
8: Ça se sniffe?
0: Ah non, ça se sniffe pas.
8: Le bouchon de...
4: Le bouchon, c'est la terre?
0: Non,
4: ce morceau de terre qui monte?
0: Non.
4: C'est un nom propre.
8: Et pourquoi on appelle ça le bouchon? Parce que c'est la forme d'un bouchon?
0: Oui, un peu, voyez-vous.
8: Je viens de le dire, oui.
0: C'est à l'est de l'isthme de Panama, à cheval sur le Panama et la Colombie, et ça marque la limite entre l'Amérique centrale et l'Amérique du Sud.
7: Y a pas le bouchon de cocaïne,
9: c'est pas l'isthme de Panama ?
0: Non, non, non, non, non, non, non.
7: Alors attendez, alors, est-ce que c'est un mot espagnol que nous
0: cherchons ? Alors on peut le dire à la française, on peut le dire à l'espagnol.
7: Si on le dit à l'espagnol, on le dit comment ?
0: On dit pareil, oui, c'est pareil.
9: Tu veux le faire parler, toi ?
7: Je vais vous faire parler.
0: Bah oui. Alors là. Pas très loin, vous avez côté panaméen Yaziva, vous voyez, qui est le principal.
4: L'Aziza ?
0: Oui. Non, Yaziva, qui est le centre culturel. Et puis, alors, vous avez évidemment quand même quelques Indiens par là. Hein. Vous avez les Cuevas, mais ils ont été exterminés depuis. Les Emberas, les Kunas.
7: Ah, donc c'est.
4: Il y a des. Attendez,
10: les Kunas.
4: Attendez, je l'ai. Il y a des chutes d'eau célèbres.
0: Pardon.
4: À côté, il y a des chutes d'eau célèbres.
0: Ah, il y a peut-être des chutes d'eau célèbres, mais pas à ma connaissance, non, non, non, non.
7: Laurent, est-ce que vous nous donnez des tribus d'Indiens parce qu'en fait, ça le nom, ça porte le nom d'une tribu?
0: Ah, pas du tout. C'est quand même une zone d'activité pour les rebelles colombiens qui viennent parfois.
4: Le cartel, Medellin.
8: Le bouchon du Farc. Comme dirait Caroline, on peut pas répondre si on sait pas la réponse.
5: On peut deviner.
7: Laurent, aidez-nous.
0: Je peux vous aider phonétiquement, si vous voulez.
7: Ah, bah oui. Moi, toute aide est
0: bienvenue. À moins que quelqu'un dans la salle ait la réponse et lève la main, mais je n'ai pas l'impression. Non, non, non.
4: C'est introuvable.
0: Alors, je vais vous aider, alors. On va dire que c'est une façon pour Jean-Philippe Janssen de répondre quand quelqu'un le remercie. Dans ces cas-là, il dit...
4: Merci les gens ? Pas de quoi ?
8: Biloute ?
4: Oui, quand même.
7: Le bouchon de Biloute.
0: C'est pas le bouchon de Biloute, non. Alors, attendez. Vous faites Jean-Phi, Bernard.
7: Oui, oui, oui. Ok.
0: Moi, je vous dis merci, Jean-Phi. Et tu réponds ?
7: De rien, madame.
0: Bonne réponse de Bernard, ma vie. Le bouchon d'Arien.
4: Jamais entendu ce nom, jamais.
8: Oh, quelle belle question.
0: C'est la région du Darien. Et c'est vrai que Jean-Philippe, quand on lui dit merci, Darien. Répond Darien.
4: Darien. Darien.
0: Le bouchon du Darien, vous ne connaissiez pas, Stevie?
5: Non, mais j'irai voir sur Google Earth.
0: Ah ben voilà, bah oui, vous voyez, comme quoi vous avez encore à apprendre en géographie.
5: La Terre est vaste.
9: Non, mais, ça, c'est bien dit.
5: Non, mais, en plus, ça, je m'intéresse à la Lune, aux cratères, aux machins, je peux pas être partout.
0: Eh ben écoutez, si vous intéressez à la Lune, foutez-y le bouchon du Darien. Ça nous arrangera tous.
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0: Tout le monde connaît Belle et Sébastien, mais là, effectivement, c'est pas Belle et Sébastien, c'est Chiffon et Sébastien, dont on voit les photos dans la presse depuis quelques jours. Mais qui sont Chiffon et Sébastien ?
5: Est-ce que ce sont des personnages ?
0: C'est une chaîne hein, aussi, Chiffon. Hein.
5: Ce sont des personnages fictifs ou
0: ils existent ? Non, non, ils existent vraiment, je les ai en photo là devant les yeux.
5: C'est deux chiens ?
0: Ah non, c'est pas deux chiens, Sébastien c'est Sébastien et Chiffon c'est une...
5: Donc Sébastien c'est le maître de Chiffon ?
0: Absolument.
5: Est-ce que c'est un chien d'aveugle ?
0: Ah non, non, non.
5: Est-ce que ça a rapport avec les tâches ménagères ?
0: Les tâches ménagères, pourquoi ?
5: Mais Chiffon et Sébastien. Non,
0: ah oui.
5: Ah ben on peut nettoyer. Non, j'essaye.
0: Qui fait les tâches ménagères chez vous?
5: Je crois que c'est ma femme. En tout cas, à chaque fois que je rentre, c'est bien. Donc c'est... Est-ce que c'est un Sébastien célèbre?
0: Alors célèbre. En tout cas, il est en train de le devenir. Oui.
5: Il a un nom de famille quand même. Il est connu sous son nom de famille.
0: Oui, d'ailleurs, c'est aussi un prénom, son nom de famille. Mais je vous demande pas
5: Sébastien,
0: spécialement.
4: Sébastien. On cherche un Sébastien ou on cherche le chiffon?
5: Chacun cherche son chien.
0: Alors écoutez, il est très rare que les chiens ou les chiennes chez Rangoon aient un nom de famille. Chiffon, c'est son nom.
4: Ok.
0: Alors après, Chiffon qui, Chiffon quoi, Chifoumi peut-être,
5: Chifoumi.
0: Vous allez me dire, mais non, non, c'est Chiffon. Mais
7: un Chiffon, fond.
5: Est-ce que c'est un rapport avec le zoo de Beauval, non?
0: Ah non, aucun rapport avec le zoo de Beauval.
5: Est-ce que c'est admirable? On en parle parce qu'ils ont réussi quelque chose d'exceptionnel, c'est le chien avec son
0: maître. Sébastien est Très, très, très.
10: Alors, est-ce que c'est un sportif?
0: Oui, Sébastien.
10: Alors, ça doit être un footballeur.
0: Ah non, non,
5: est-ce que,
0: non.
5: Est-ce qu'il a fait le Vendée Globe?
0: Oui.
10: Ah, voilà. Alors, Chiffon était sur le bateau.
0: Ah non, Chiffon était pas.
5: Il avait les retrouvailles avec le chien, était très émouvant.
0: Et oui, et qui c'est, alors, Sébastien, c'est qui?
1: Sébastien Loeb.
5: Sébastien, le navigateur. Est-ce qu'il est connu? C'est pas le Belge.
1: Sébastien de Kersauzon?
0: Mais non.
5: Attendez, mais on connaît son nom.
0: Charlie Dalin, c'est le premier.
5: Sébastien, c'est le deuxième.
0: Non. Le deuxième s'appelait Richomme.
5: Ah oui, Richomme.
0: Voilà. Alors
5: c'est le troisième.
0: Oui, bah j'ai quasiment.
5: Ah bah, il y avait une chance sur trois. Eh bien, le troisième du Vendée Globe a retrouvé son chien. C'était très émouvant.
0: Et on voit les photos.
5: Voilà, on voit les photos dans le journal.
0: De Chiffon et Sébastien. Qu'est-ce qu'il y a, vous?
1: Bah, j'essaie de participer.
5: Tu fais bien, Chiffon. Bah, d'ailleurs, il se file par ta gueule.
1: J'ai pas vu le Vendée Globe, mais je peux faire le chien.
0: Eh bien, Chiffon, c'est.
1: Ah, enfin, je te retrouve, mon Chiffon.
5: Non, mais arrête, c'est très émouvant.
1: Allez, viens là, mon Chiffon. Ah, c'est un bon chien, ça. Je fais ce que je peux avec ce que j'ai, hein. C'est les talents du bord. Hein.
5: Non, mais il a pleuré.
0: C'est une chienne.
5: Ah, tu fais mieux les femelles.
1: Oh, comme je suis content de te retrouver, mon pépère.
0: Tu m'as montré sur le bateau. C'est une chienne.
5: C'est une chienne. Ariel Dombal.
10: Incroyable.
1: Bon, ça, c'est...
0: La ligne franchie, Sébastien. C'est pas moi qui le dis, hein. C'est les journalistes sportifs. La ligne franchie, Sébastien Simon, qui est non seulement est arrivé troisième,
5: oui,
0: mais qui quand même, bien qu'étant arrivé troisième, a battu le record de l'année précédente. Vous savez que les deux premiers avaient déjà battu le record de l'année, enfin pas l'année précédente, mais du dernier Vendée Globe. Et bien lui aussi, le troisième, a fait plus vite, plus
5: que
0: rapide.
5: Que le meilleur que de la dernière
0: Exactement.
5: Fois.
10: Bon, plus vite, plus vite, plus vite, mais c'est combien de temps ce Vendée
0: 67
10: Globe?
0: Jours, lui, il a mis.
10: Ah voilà.
0: Sur Groupe Dubreuil et Sébastien Simon, avant de retrouver sa petite chienne Chiffon.
1: Ah, je suis bien content, j'ai battu le record de l'année dernière, 67 jours.
0: Bon, en tout cas, Simon et Chiffon se sont... Simon et Chiffon sont sur un bateau.
14: Bon, on a acheté un chien, nous. On a acheté un chien pour notre ado.
10: Alors, c'est vrai. Quoi?
14: Et on a acheté un petit labrador. Oh. Et voilà, et on l'a appelé Boule. Comme ça, avec mon ado, ça fait Boule et débile.
0: Oh. Mais c'est vrai, vous avez vraiment un petit chien maintenant?
14: Oui, un petit chien, oui.
0: Et c'est pas facile au début.
14: Non,
0: hein.
14: C'est sept, faut le sortir 7 fois par jour.
0: 7 fois par jour?
14: Oui, c'est ma femme, on a ras-le-bol.
0: Ah ouais? Ça, c'est parce qu'elle a un amant et qu'elle lui téléphone.
14: C'est vrai, c'est vrai, c'est vrai.
0: Parce que généralement, quand tu sors le chien, plus que 4 fois par jour, c'est que tu as une maîtresse ou un amant à qui tu téléphones pendant que tu sors le chien.
1: Il connaît bien. Il a l'air de savoir de quoi il parle.
5: Bah, vous avez toujours eu des chiens, en tout cas, Laurent. Je sais pas s'il
1: sort beaucoup, il court beaucoup son labrador.
0: Mais non, mais c'est vrai, c'est un coup classique.
5: Ah, enfin. Vous croyez?
0: Mais bien sûr, j'avais d'ailleurs mis ça dans la pièce de théâtre pour Michel Bernier, où elle a plein de... Évidemment, le prétexte, c'est de sortir le chien. Ça ou fumer en cachette.
10: Ah oui.
0: Vous êtes d'accord, Angoun?
4: Je ne sais pas.
5: Est-ce que vous avez un chien, Angoun?
4: Oui, j'avais un chien, j'avais un labrador.
0: Oh. Comment il s'appelait, votre labrador?
4: Ah, je suis désolée, il s'appelait Max.
5: Ah bah oui, mais ça, tu l'as cherché.
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0: Maintenant, j'aimerais vous parler d'une jeune femme qui s'appelle Anne Mottet. Et Anne Mottet vit à Rome, elle travaille pour l'ONU, elle est assez discrète. Et pourtant, cette femme-là est une femme qui, dont le mari, le compagnon, est encore plus connu qu'elle. Et elle pourrait peut-être profiter de sa notoriété, mais elle reste très, très discrète.
7: Mais elle profitait pour son profit personnel?
0: Pour sa notoriété. Il y a, vous savez, quand même des épouses parfois, oui, et c'est vrai dans les deux cas d'ailleurs, oui, des maris de célébrités féminines comme des femmes de célébrités, oui, masculines, qui deviennent évidemment tout aussi populaires que leurs conjoints. C'est pas son cas, et pourtant c'est quelqu'un qui travaille, je vous ai dit, à l'ONU, à Rome, elle s'appelle Anne Mottet.
5: Ah oui, je crois savoir.
7: Qu'est-ce qu'elle
5: Allez-y.
7: Fait
5: C'est pas la femme du spationaute français?
7: Si, c'est Thomas Pesquet.
5: Thomas Pesquet, la femme de Thomas Pesquet.
0: Bonne réponse de Johan Rioux.
10: Non, non, mais ouais. Il est fort, hein, Johan.
0: Joli.
10: Il est très fort.
0: Faut être patiente, hein, quand même, quand on est la femme d'un spationaute.
7: Oh, n'importe quoi.
0: Bah oui, parce qu'elle est là-bas.
7: Faut être patiente.
0: Bah oui, faut être patiente.
7: Elle a du bol, tu veux dire.
0: Comment ça?
7: Bah oui, elle est tranquille, le mec. Alors là, franchement, là, les mecs, ils te font des alibis, tu vois, à la con. Mais alors là, l'autre, quand il est parti, hein. Je veux dire,
0: non, mais t'es sûr qu'il est là où il est?
7: Ah bah oui.
16: il peut pas faire un retour anticipé sans que tu le saches, tu vois.
17: Oui, mais s'il y a une femme dans l'avion, s'il y a une femme également dans la fusée.
16: L'avion, bien sûr, dans... il part en avion, le mec.
17: Non, mais je crois qu'il y a, je pense qu'il y a eu des histoires comme dans le, ben dans l'espace.
7: C'est difficile avec la pesanteur.
18: Déjà que toi sur Terre, t'y arrives pas.
17: Et ma dernière fois, c'était dans une baignoire et ça a pas du tout.
7: Toi?
16: Oh non, on va pas savoir.
17: Ouais, parce que l'eau, ça ravolit, alors déjà que c'est.
16: Oh non, mais j'en peux
17: plus. Non, mais et franchement, Jean, toi, tu connais un petit peu l'espace. Comment ça doit être donc?
7: Il a dessiné. Moi, si tu rentres dans la baignoire.
0: C'est vrai que Jean Benguigui, c'est un de nos plus grands passionnants.
7: C'est connu. Mais tu vois, moi, ce que je voulais vous dire, c'est que j'ai toujours fermé ma gueule. J'en ai jamais parlé.
0: C'est vrai qu'il la ramène, ce Thomas Pesquet. Hein. Il est là, il fait des photos. Il est là-haut.
17: Moi, j'aimerais bien qu'il soit un petit peu plus, parce que là, il n'a pas d'aspérité. Il est vraiment. Non, mais c'est vrai, tous ses avis sont normaux. Il n'a pas comment dire, il a jamais un coup de gueule.
7: Oui, il n'a pas des chemises comme toi, c'est sûr.
18: Et tu veux qu'il passe un coup de gueule contre quoi? La Lune? Ah, c'est un astronaute.
0: Mais non, mais c'est quand même quelqu'un qui, au moins, une fois qu'il était là-haut, a continué à dialoguer, à nous envoyer des photos. Au moins, sa femme avait des nouvelles, vous voyez, Christine.
7: Oui. Ah, oui. Et en plus, il dit bonjour à sa femme plusieurs fois par jour, au-dessus. Ouais. Pas juste au-dessus de Rome.
16: Eh oui.
7: Il fait ça, bonjour. Et elle est là, dit, c'est mon Thomas, bonjour. Mais oui.
16: Oui, puisque le soleil se lève plusieurs fois par jour. Et
7: ben oui.
16: Capsule.
7: Ah, oui. Ben oui.
16: Comment oui, ça, enfin, il tourne pas bêtement en rond sur la Terre.
0: Essayez-moi de m'expliquer.
16: Je passe la parole à l'expert astronaute.
18: Quand on est en orbite, en fait, le temps va plus vite.
7: Je suis tenu par le secret professionnel, donc je ne dirai rien. Je connais quand même.
16: Il tourne tout le temps.
18: Le temps va plus vite en fait
16: ça
18: quand on est dans
16: vite.
18: L'espace.
16: Donc il a plusieurs couchers de soleil et plusieurs.
0: Il a plusieurs couchers de soleil.
16: Oui,
17: enfin, c'est vrai.
0: Pour le même prix.
16: Et ben c'est ce qu'il m'a dit en tout cas. La dernière fois que je l'ai vu, c'est lui qui m'a parlé.
0: Est-ce que vous connaissez Thomas Pesquet, vous?
16: Qui je connais pas moi.
0: C'est vrai, mais quand même. Où est-ce que vous l'auriez rencontré?
16: Eh ben je l'ai rencontré en Corse.
0: Ah bon, oui. Vous confondez pas avec Thomas Dutronc des fois?
16: Oh mon Thomas Dutronc. Écoute, je t'aime tellement.
0: Vous l'aimez
16: mes
0: bien.
16: Petits yeux bleus. Oh là là, je l'aime tellement.
17: Vous avez fait des concerts cet été, des effets beaufs, des effets boeufs. Non, mais c'est involontaire en plus. Mais non, c'est involontaire. Mais donc sur la scène il y a 3-4 ans, tu avais fait un truc extraordinaire avec lui. Et d'ailleurs, on t'avait accueilli à l'arrivée et tout. Et si, en 2019, c'était la fin de ma première année. Laurent, vous aviez organisé un repas de fin d'année en juin et on était allé te voir
16: sur mon bateau foufou.
17: Ouais. Sur ta péniche, il y avait Thomas Dutronc.
16: C'est pas une péniche, c'est un yacht de collection.
0: C'est une fusée.
17: Qu'est-ce qu'on rigole aujourd'hui?
0: Vous, peut-être.
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0: Pour Angélique Sabatier qui habite Tourche dans le Finistère.
20: Je maîtrise mieux le sujet.
0: C'est la première fois il y a 110 ans qu'on a utilisé le mot slip dans la presse française, dans une revue qui s'appelait L'Illustration. Le mot slip est apparu pour la première fois en 1913.
20: Avant, on disait quoi?
0: Culotte. Ah bah avant
17: caleçon,
0: culotte. Ça n'existait pas vraiment en plus. Donc,
20: non.
0: Vous voyez, et
20: les deux,
0: ça vient du verbe slip, glisser, vous voyez.
20: Et l'anglais.
21: Avant, c'était la chemise. Qui servait de slip.
0: Oui, exactement, monsieur Junior, vous avez raison. Et il y a eu un procès, il y a une vingtaine d'années.
20: De slip?
0: Oui, un procès entre deux marques de slip, la marque DIM et la marque HOME. H-O-M. En effet, l'un et l'autre s'accusaient d'une invention que l'un pensait être, on va dire, le l'astigateur, et l'autre a répliqué en disant non, ça existait déjà.
21: C'est le slip kangourou.
0: Le slip kangourou, non, il existait.
21: L'affaire est dans le sac.
20: Est-ce que c'est la est-ce que c'est la petite poche pour sortir le zizi sans enlever le slip?
0: C'est-à-dire, expliquez.
20: Bah, le fait, il y a une couture ouverte, comme ça, on peut sortir le zizi sur le.
0: Mais ça, c'est le slip kangourou.
20: Oui, enfin.
21: Il y a une poche.
7: Ah, non, mais maintenant, il y a beaucoup de slips forme kangourou.
0: Oui.
7: Qui
20: n'ont pas l'ouverture. qui n'ont pas l'ouverture.
0: Elle connaît toute celle où il y a l'ouverture, en tout cas.
2: Tu sais bien comment on fait.
17: Très déçu, il n'y a pas l'ouverture.
20: En fait, elle collectionne.
0: Une experte vous parle.
20: Elle collectionne les slips de ses voisins.
16: Il y a des slips kangourous qui sont fermés.
0: Oui,
20: il y a l'empiècement. On a compris que tu étais très déçu.
17: Il y a l'empiècement, mais du coup,
0: on est au bon endroit, en tout cas.
20: On est sur la couture.
0: Sauf que, effectivement, à un moment donné, la société Homme, H-O-M, a apporté une amélioration au slip.
17: Le slip sans couture.
0: Le slip sans couture.
16: Mais je voudrais proposer des trucs sans être traité de prostituée. Mais,
0: et dis donc, c'est vous-même qui souvent vous auto-traitez.
16: Non, non. Est-ce que ce serait pas la couture qui fait la couture épaisse et large avec la marque?
0: Non.
17: C'est sans couture.
20: C'est lié à l'élastique.
0: Vous étiez tout prêt avec le slip kangourou. Hein,
3: est-ce que c'est pas le slip avec une trompe d'éléphant là-devant pour faire rigoler?
17: Le slip.
16: C'est horrible. C'est horrible.
22: Le slip koala.
0: Non.
17: Le slip en
2: fermeture éclair.
17: Le slip rembourré.
0: Vous étiez en train de brûler.
17: Au lieu de mettre un béret,
20: il laisse rembourrer. Le caleçon. Ça moule au niveau du paquet.
16: Bah, le shorty. Non. Le shorty caleçon.
0: Il y a eu Dim et Homme qui ont, se sont fait un procès parce que, effectivement, l'un a dit, moi je l'ai fait avant. L'autre a dit, non, mais ça existait déjà sous
3: l'Antiquité. Le string.
0: Sous l'Antiquité. Non, on est tout près de la poste.
17: On est élastique.
0: Mais vous n'avez pas trouvé.
20: La fermeture éclair.
0: Non.
16: Est-ce que ça concerne le tissu ou plutôt la forme?
0: Non, ça ne concerne pas le tissu.
20: Est-ce que ça concerne une couture?
0: La forme, pas tout à fait une couture.
20: Est-ce que c'est
16: matière?
20: Est-ce que c'est par rapport? Est-ce que c'est par rapport
17: au réversible?
0: Pardon.
17: Le slip réversible.
0: Alors pas le slip.
20: Est-ce que c'est dégoûtant ça?
16: Enfin Gérard.
17: Un peu chaud. Quand il a un peu usé.
16: Non. Non.
0: Devant derrière.
20: Est-ce que c'est lié
0: au Coluche, jaune devant, marron derrière? Non, écoutez.
20: Est-ce que c'est lié au maintien des bourses?
0: Pas tout à fait, mais
3: le jockstrap.
22: Moule couille. Non.
0: On est bien
20: dans la zone.
0: On
20: là,
0: est bien
20: oui.
17: C'est pour les hommes.
0: On est bien. Bien sûr que c'est pour les hommes.
20: Non, c'est lié aux
17: testicules. Les slips pour les
20: femmes. C'est lié aux testicules.
0: Enfin, rarement pour les slips kangourous. Un slip kangourou, c'est pour les hommes. Et vous étiez tout prêt. Vous brûliez.
16: Ben, c'est pour. J'ai brûlé quand j'ai.
20: Enfin, sur l'ouverture.
3: Quand t'as dit merguez.
20: Sur l'ouverture. On a brûlé sur l'ouverture.
17: Il n'y a pas d'ouverture.
16: Oui.
20: Ben, si, mais l'ouverture est horizontale et pas verticale.
16: Ils en ont mis une de chaque côté.
0: Effectivement, pour que les droitiers comme les gauchers puissent sortir leur sexe voilà. De l'un côté ou de l'autre. Et bonne réponse de Caroline Diamant.
20: Ah mais elle est slipologue.
0: Et oui,
20: t'es slipologue.
0: Parce qu'avant les slips poche kangourou n'avaient qu'un côté.
16: C'est vrai.
0: Et si vous
16: enfin,
0: étiez,
16: c'est vrai. J'imagine.
3: Si on vous... voit. Oh, oui, mais alors bien que les hommes ici ne sont pas experts en slip.
20: Non mais pardon, excusez-moi, pardon, on peut sortir quand même son zizi sans le sortir avec la main.
0: C'est pas
20: écrire au stylo.
16: C'est pas pratique, j'imagine.
0: Quand c'est de l'autre côté, c'est pas pratique.
17: Mais c'est très compliqué parce qu'il y a une espèce de chicane, ce qui fait que.
20: Non mais ça dépend si tu portes à gauche ou si tu portes à droite.
17: Tu pisses dessus quoi, oui.
22: Moi j'ai toujours préféré.

0: 50%. Si ça monte, par définition, c'est que les achats se multiplient. Achats qui viennent, bien sûr, des particuliers, mais il n'y a pas que ça. Depuis plusieurs années, ce sont les banques centrales qui achètent massivement. Et c'est le point clé, elles se débarrassent du dollar américain. C'est le symptôme du déclin des États-Unis et de la montée en puissance de ce qu'on appelait naguère le tiers-monde.
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2: Une question pour un Moulek, Dana Moulek, qui habite Saint-Amand-les-Onts. On va évidemment beaucoup parler de l'inauguration, enfin la réouverture de la cathédrale Notre-Dame. Vous étiez invité d'ailleurs à Notre-Dame de Paris, Gaël Chakalov, parce que les Macron vous amènent un peu partout. Où ils vont, il faut bien dire.
3: J'ai l'impression d'être un sac à main, moi.
2: Non, j'étais pas. C'était qui d'ailleurs? Parce qu'ils étaient, il y avait trois personnes là dehors à se les geler. Il y avait Brigitte et Emmanuel Macron. C'était qui Esmeralda à côté? On m'a dit que c'était la maire de Paris, mais j'y ai pas cru.
3: Je ne sais pas qui était là, mais je sais qui étaient les conseillers présents. Il y avait Jonathan Guéma qui s'occupe de la communication et BRP, Bruno Roger Petit.
4: Ah ouais, bah lui,
5: personne connaît.
3: Mais si, tout le monde connaît.
6: Ah, enfin. Les gris.
7: Moi, j'étais invité à la mosquée de Paris avec Faudel. Parce qu'ils ont refait le plafond, ça s'est super bien passé.
2: Bon alors moi je voudrais vous parler évidemment des tenues des évêques, tout le monde en parle, le dress code des
5: quand
2: évêques.
5: Quand ils en portent
2: bah, ah oui, quand ils disent pas aux garçons, viens avec moi dans l'évêché.
5: Tu n'as rien à tes parents.
2: Alors évidemment tout le monde parle des couleurs, alors certains ont dit c'est l'idole, vous savez les tenues de Castelbajac, c'est lui.
8: L'idole, les magasins.
2: Oui, parce que c'est les couleurs des magasins l'idole.
9: Il y a du jaune, il y a du bleu,
2: voilà.
7: L'idole, vous dites l'idole.
2: Quoi?
7: Non, l'idole.
2: Bah, l'idole, oui.
7: Non, l'idole.
2: L'idole.
8: Non, l'idole.
7: Ah, vous avez un accent, en fait.
5: Et on voit que vous n'y allez pas souvent, en tout cas.
8: Il n'y a pas de O, c'est l'idole.
2: Oui, Lidl. Mais vous savez bien que j'ai un petit défaut de prononciation en Normandie.
8: Oh, Léo, c'est léger.
2: Léo et Léo. Pour vous, c'est léger, mais pour moi, c'est déjà beaucoup. Les O et les E se disent à peu près pareil.
10: Ah, vous dites une pomme. Vous mangez une pomme.
8: Vous mangez une pomme.
2: Mais enfin, je vais chez Lidl, ouais.
7: Chez Lidl. Ah, là, vous l'avez bien dit.
2: Ah, j'ai bien dit.
5: Ouais. Ah, bon, oui. C'est quand vous y allez que vous le dites bien.
2: Et, bah, vous, moi, je vais chez Lidl, vous allez sûrement chez Gogol, non?
7: Ouais,
2: les couleurs des chasubles de l'évêque Monseigneur Ulrich et des autres évêques invités étaient effectivement des couleurs jaunes, rouges, et ça ressemblait soit du Mondrian, vous voyez, le peintre Mondrian, certains ont dit Mondrian, d'autres ont dit le logo de Google, d'autres ont dit les supermarchés Lidl.
7: Oh là, on s'éloigne.
2: Ça vous va, ça? Ouais, d'autres ont dit aussi L'Oréal. Vous savez que
5: Studio Line, oui.
2: Voilà, Studio Line, les packages des produits L'Oréal dans les années 80 et 90. Il y a encore une autre comparaison qui a été faite.
8: Un drapeau?
2: Où on trouve exactement ces couleurs-là.
5: Donc il faut trouver une marque.
3: C'est un produit de grande consommation?
2: Ah, je suis sûr que vous en avez chez vous à peu près tous.
8: Tous? Oui.
2: Qu'est-ce que c'est?
7: Donc c'est quoi les couleurs bleu, jaune et rouge, c'est ça?
2: Oui.
5: C'est un truc qui va dans la salle de bain.
2: Non, pas dans la salle de bain.
5: Pas dans la salle de bain.
8: Qui va sur...
3: Ça se mange.
2: Mais ça se mange, non.
7: Mais moi, j'ai rien de bleu, jaune.
5: Canard WC?
2: Ah si, je suis sûr que vous, alors en plus... Alors non, vous êtes typiquement le gars, je suis sûr que vous avez ça.
7: Bleu, jaune, rouge, bleu, jaune, rouge.
2: Vous l'avez chez vous.
7: J'ai des slips, mais il faut que je les assemble, quoi.
9: On a ça dans sa cuisine?
2: Non, alors ça peut se mettre dans n'importe quelle pièce, mais quand on l'utilise, c'est plutôt au salon, vous voyez. C'est dans un placard, puis de temps en temps, on le sort, puis on y joue.
7: Un plaid. Une PlayStation.
2: Pas une PlayStation.
9: Monopoly.
7: Une Dreamcast.
2: Non.
8: Les Rubik's Cubes, là, au fromage, il y a des blagues derrière.
5: Au fromage, les apéricubes.
7: Un Uno.
2: Ah, je viens pas. Uno. Bonne réponse de Monsieur Az. Vous voyez?
7: Des questions à ma portée, qu'est-ce que ça fait du bien, le Uno, quoi. C'est...
2: Vous y jouez au Uno, je suis sûr.
7: Oui,
2: j'étais sûr.
7: Bah oui.
2: Ah, des trucs à pas trop intellectuels.
7: C'est pour ça que quand elle a dit Rubik's Cube, je me suis dit, non, c'est pas ça, ça doit être encore plus simple.
9: Explique-moi ce que c'est.
5: Surtout qu'elle avait dit apéricube.
7: Le Uno, c'est un jeu de cartes.
3: Je sais pas ce que c'est, Claudel.
9: Non, je sais pas. Non, je sais pas.
2: Le Uno, il va vous expliquer.
7: En fait, c'est un jeu de cartes où, c'est vrai que là, en pensant à l'explication, je vois que c'est vraiment un jeu très facile. C'est un jeu de cartes où, en fait, quand il y a une couleur, faut mettre la même couleur. Quand il y a un chiffre, faut mettre au-dessus du même chiffre.
9: Ah oui.
7: Et c'est super.
5: Bataille améliorée.
7: On passe 4-5 heures dessus, quoi.
2: Vous y jouez, Jean-Phi, aussi? Non. Ah bon? Tiens, pourtant, alors comment ça fait qu'ils ont sorti la Fiat Uno? Pardon, Jean-Phi. C'était juste pour faire un mot.
5: Non, allez-y, essuyez vos pieds. Moi, je la laisserai, hein.
8: Oui. Moi aussi,
5: Je suis
9: pour aussi.
5: Elle est bonne.
9: Je préfère

0: Tant que la conduire, hein, c'est sûr.
1: Pourtant, elle se conduit bien, tu sais.
2: Et surtout, ne pas se faire rentrer dedans.
1: Ah, non, c'est une boîte automatique.
3: Attention, pare-choc.
4: Non, mais c'est la Fiat, ou non? C'est parce que
1: j'ai... Oui,
4: bien sûr.
3: Oui, parce que,
2: langue à fourcher.
3: Il prononce pas bien.
1: C'est une familiale grande contenance.
3: Il est normand. Oui. Il sait pas dire les yachts.
1: Il confond les E et les O.
3: Ouais, oui.
2: Les E dans l'eau,
5: et
2: même.
5: Ils disent quoi au Goncourt de vous voir ici? En fait, ils sont atterrés ou comment ça se passe? Enfin, le Goncourt sera accessible à tout le monde.
1: Oui,
5: prochaine... ou non au Goncourt ou pas?
1: J'ai écrit un livre, je peux te le donner pour l'Académie Goncourt.
2: Tout le monde
1: s'appelle Oui, oui, c'est les ch'tis.
2: Oui, déjà le titre est prometteur.
1: Ah bah oui, sûrement. Hein.
4: En tout cas, voilà à quoi on fait penser les chasubles des évêques. Effectivement, au logo de Google, au jeu de cartes. Uno, mais c'est vrai que moi aussi j'aime bien jouer au Uno, c'est assez rigolo.
6: Ah oui, c'est bien, franchement. Ah, c'est...
4: L'idole, bon bah ça c'est effectivement aussi les couleurs du supermarché. Et puis pour ceux qui ont de la mémoire, effectivement le packaging des produits L'Oréal, ça ressemblait un peu à tout ça, mais c'était pas
1: c'était
4: moche.
1: C'était beau, ça mettait de la couleur et tout, c'est joli.
2: Mais oui. La plus belle référence, ça reste Mondrian quand même.
4: Ah oui, Mondrian, bah pour ça, alors là c'est un peu de culture.
1: Ah oui, Mondrian. Hein.
4: Ah oui, Mondrian, c'est celui qui fait les serviettes en papier, hein, c'est ça.
6: Moi, j'ai plus joué au Uno qu'au Mondrian.
4: Elle est belle.
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4: Une question pour Pascal Fauchère, qui habite Belleville-sur-Vie en Vendée. C'était le Grand Prix d'Amérique ce week-end. Ah oui. C'est Nicolas Bazire, le fils de Jean-Michel Bazire, qui était déjà un grand nom dans le domaine des courses, de l'hippisme. Et cette 101e édition du Prix d'Amérique a vu donc le petit-fils Bazire, parce qu'il y avait le grand-père déjà avant, gagner sur un cheval. Alors, vous voulez que je vous donne le nom du cheval?
3: Ah oui, j'aime bien les noms de chevaux.
4: Davison Dupont, il s'appelle.
3: Ah, j'aime bien.
6: Comment ils font pour
4: Davison Dupont. Non, c'est pas
6: combien chez les Bazire.
8: C'est
2: pas la bande à Bazire.
4: Non, c'est la famille Bazire, pas la bande
6: grosse
4: à Bazire.
6: Grosse famille, hein, grosse famille Bazire.
4: Ah oui, grosse famille.
6: Ah oui, business, finance et tout.
4: Mais alors, on va voir si vous suivez bien les chevaux, puisque ma question est toute bête. Êtes-vous capable de me donner trois autres chevaux ayant gagné le Grand Prix d'Amérique depuis l'existence du Grand Prix d'Amérique?
6: Une de mai.
4: Alors, une de mai deux. Non, alors, une de mai deux, c'est pas à Vincennes, vous voyez.
3: Ah, il faut que ce soit à Vincennes en plus.
4: Ah bah le Grand Prix d'Amérique, c'est à Vincennes.
6: C'est pas le Grand Prix du Qatar dans Cercle de Triomphe.
4: Ah non, c'est pas... Non.
6: As du Toucan.
4: Comment vous dites?
6: As du Toucan,
4: non.
9: Belle de jour.
4: Belle de jour, non.
6: Belle de nuit?
4: Non plus. Non.
6: Belle de dos?
4: Non.
6: Ah non. Ça, c'est Mergo.
4: Non, mais vous pouvez...
9: Mais on est dans le style, à peu près, c'est ça.
4: Vous pouvez m'en citer, je vous jure. Hein. Moi, j'aurais pu en... peut-être...
6: J'ai Linotte,
4: non.
3: Japlou,
4: non plus, pas de chance. Japlou, c'est pas non plus dans le Grand Prix d'Amérique. Qui a dit J'ai Linotte?
6: Moi.
4: J'ai Linotte, bravo. Elle a gagné deux fois, J'ai Linotte. Bravo, monsieur Junio. Ça fait un cheval.
9: Tornado, Laurent.
4: Tornado, c'est bien, mais non.
6: Mon petit poney, non.
4: Non, alors les derniers, vous voyez, sont moins connus, ça c'est vrai. Il y a Passport, il y a Pro Patria, il y a...
9: Ah oui, donc on peut citer des trucs comme ça.
4: Azolton.
9: Carnet de voyage.
4: Il y a Dassota, Muscleton.
6: C'est pas beau.
4: Alors, après, on arrive à Gélinotte, vous voyez.
9: Boîte à outils.
4: Non.
9: Priapisme.
4: Et puis alors, dans les années 60, 70, 80. Gélinotte, c'est une des plus anciennes, hein, monsieur Junio. Gélinotte, c'est dans les années 50 qu'elle gagnait.
9: Isabelle Gélinotte. Apoplexie.
4: Non, mais... Il y a des plus récents, vous voyez. Le quintuple vainqueur, c'est dans les années 90. C'est pas si vieux, vous voyez.
3: Alors, Bella du Gazon.
4: Non.
9: Ah oui,
3: comme ça, ouais. Et le général du Speed.
4: Pouf.
3: Non.
4: Au moins, elle essaye, Ariel.
6: Triple galop pontage.
9: Feu rouge.
3: Général de Normandie.
9: Poteau rose.
4: Quand je vais vous donner les noms, peut-être quand le public vous
3: en
4: donnera.
3: Est-ce qu'il y a des noms de...
6: Jean-Pierre Foucault.
4: Ah non.
3: Est-ce que, par exemple, il y a
4: Il y a
3: des...
4: Bellino aussi, par exemple. Et Bellino 2.
6: Bellino
4: 2, il a gagné trois fois, Bellino 2.
9: Ouais, un truc avec Belle, je suis sûr, il y en a plusieurs.
4: Mais il y a plus facile encore que Bellino 2.
9: Bella.
4: Non.
3: Est-ce que ça, il y a des noms de propriétaires dedans?
4: Non, c'est des noms de chevaux, je vous jure. Vous n'avez entendu que pendant des années, hein.
6: Mais non.
9: La Boulette.
4: Oh, mais non, pas la Boulette, non. Dans 30 secondes, on va encore perdre un chèque RTL.
3: Galon du Gazon.
4: Galon du Gazon.

0: non.
1: Roule ma poule.
0: Non, roule ma poule.
2: Bernardo.
3: Trottinette.
0: Trottinette, non.
1: Trotte ma crotte.
2: Fraise Tagada. Fraise Tagada.
3: L'avoine.
1: Excellent.
0: Non plus, non, non.
2: Arrume des foins.
4: L'avoine à vapeur.
0: Non plus, non. Bah écoutez.
3: C'est parti, mon kiki.
0: 300 euros. Et regardez les mains.
5: Ah non, il y a des gens.
0: C'est là qu'on voit vraiment.
3: Il y a des parieurs.
2: Ah oui, oui.
0: C'est là que les grosses têtes, vraiment, là, vous avez failli.
3: Ah non, on joue pas au PMU, nous.
1: C'est que des fans de Marc Sharif.
0: Alors, allez-y, monsieur Toen.
6: La dame, là, allez. Oh non, finalement, je vais à la gauche.
5: Non.
6: Comment ça va? Présentez-vous votre réponse.
5: Monique.
6: Bonjour, Monique. Alors, vous savez que pour rentrer en boîte, il faut dire que je viens de la part de Monique? Ça marche à chaque fois.
3: De qui la tienne?
2: À chaque fois.
6: Alors, Monique, on vous écoute.
0: Vous venez d'où, Monique?
5: De Paris.
0: De Paris. Ouais. Alors, c'est qu'il me faut deux noms de chevaux, hein,
5: oui,
0: pas un seul.
5: Oui.
0: Alors, allez-y.
5: Idéal du Gazo,
0: oui.
5: Et Ourasi.
0: Excellent. Ah,
4: et Ourasi, on l'a dit, Ourasi.
0: Non. Vous gagnez 100 euros.
2: Idéal du Gazo. Idéal.
1: Ah, c'est le mari de Monique, il a dû en faire de l'argent.
2: C'est du Gazo, mais pas le...
0: Idéal du Gazo.
3: Est-ce que c'est la première fois que vous gagnez au PMU?
0: Ourasi, il a gagné 5 fois.
4: Ah, bah oui,
0: Ourasi. Ah, oui, je vous l'ai dit qu'il était hyper connu.
6: Ourasi était très connu, ça va.
0: Et puis, il y avait Général du Pommeau aussi.
2: Ah,
4: moins connu.
0: Roquépine, vous auriez pu le trouver aussi.
2: Oui,
0: Roquépine, voilà quand même des noms de gagnants du Grand Prix d'Amérique qui étaient trouvables ou retrouvables. On vient de perdre 400 euros.
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0: Comment appelle-t-on les habitants de la Lune ?
1: Les Luneaux.
10: Les Sélénites.
0: Les Sélénites, ah, oui. Bravo !
2: Mais il n'y a personne
3: y a
2: sur
3: pas
2: la Lune.
3: Bah
1: ben oui.
2: Il n'y a personne sur la Lune.
0: Non, mais c'est au cas où il y en aurait eu.
2: Ah.
10: Mais c'est dans un livre.
2: Franchement, donner un nom de personne qui n'est
3: comme les Martiens.
0: Oui, mais il y en aura peut-être un jour. Elon
2: Pourquoi
0: Musk ou d'autres rêvent d'aller vivre sur la Lune. Et un jour, il y aura peut-être des Sélénites. Et on a déjà prévu le mot, effectivement, qui désigne les habitants imaginaires pour l'instant de la Lune, mais qui peut-être un jour seront réels.
1: Quand on aura fait une colonie sur la Lune.
0: Voilà, voilà.
3: C'était le nom d'un café-théâtre, le Sélénite.
0: Eh ben, vous voyez, ben, les Sélénites sont bien les habitants imaginaires de la Lune. Une question pour Ségolène Ravon.
1: Ah.
0: Oui, Mme Ravon
1: c'est
0: habite dans le Var. Et j'aimerais que vous me disiez comment on appelle l'insecte voisin de l'abeille à corps noir et aile bleutée.
1: Bourdon.
0: Non, appelé aussi parfois d'ailleurs abeille charpentière.
10: La mouche de mer. C'est le xylocope.
0: Le xylocope. Bonne réponse de Paul Elkarat.
1: Ah oui, alors là.
0: Ah, vous connaissiez pas les xylocopes?
10: Ah, l'abeille charpentière, c'est l'autre nom.
0: Ils creusent leur nid dans le bois.
10: Dans le bois,
3: oui. Xylo, c'est
1: vous
3: le
1: nom. En grec.
0: Mais... Vous qui êtes, je crois, un bon menuisier, monsieur.
10: Monsieur Boutbille
3: ou Junior?
10: Non, mais c'est vrai que quand t'achètes un appartement, ils font un.
2: Mais si tu construisais toi-même,
3: on a construit des théâtres, mais.
0: Vous bricolez. Mais le week-end, vous bricolez pas.
3: Ça m'arrive, mais.
0: Ah, bah, voyez,
10: il ponce. Il ponce.
0: Ils pioncent,
10: par exemple, ils ont une lettre près.
0: Donc, vous ne saviez pas ce qu'était que les xylocopes quand on bricole. On sait ce que sont les xylocopes parce qu'effectivement.
3: C'est les petits trous.
0: On les trouve dans le bois, vous voyez.
2: Les trous, les petits trous.
3: Mais c'est des vers.
2: Ils abîment le bois.
0: Ah, bah, ils abîment le bois. Ils font ils font leur nid dedans. Hein.
2: Comme les termites, alors.
0: Ah bah,
11: Et alors, quel rapport avec les abeilles? Parce qu'elles font du miel aussi?
0: Qu'est-ce que je lui dis?
2: Elle a pas tort parce que vous avez dit quelle est la voisine de l'abeille.
10: Parce que
2: moi, je connais pas
10: famille.
2: Toutes les adresses des abeilles.
3: C'est un miel un petit peu c'est de la sueur, ce qu'on appelle.
0: Tiens, on va rester dans le domaine animalier pour Bertrand Montel qui habite Telgruc-sur-Mer. C'est dans le Finistère. Comment appelle-t-on un jeune poisson utilisé pour repeupler un étang?
12: Alors, on le connaît, on le connaît.
13: Qui fait ça?
12: L'alvin?
1: Le mot, le repeupler des étangs.
0: L'alvin,
1: c'est le bébé poisson.
11: Voilà, toutes les races. Oui.
0: L'alvin existe aussi, vous avez raison.
11: L'alvin triste, hein. Il y en a.
0: Car le mot qu'on cherche est un alvin.
12: Alors, Laurent, est-ce que le mot que l'on
11: cherche...
12: Est-ce que le mot que l'on cherche est utilisé pour désigner quelque chose qui n'a rien à voir avec les animaux et les poissons?
0: Alors, ça existe aussi un autre animal, et c'est vrai qu'on le connaît mieux sous le nom de cet autre animal que sous le nom du petit poisson qu'on met dans un étang.
11: Par exemple, une panthère, quoi.
0: Voilà.
12: Que ça désigne aussi un agneau.
1: Est-ce que c'est pas une totoche?
13: Il est lourd, mais...
11: Est-ce que c'est le blanc d'amour?
0: Il est lourd, mais là, pour une fois, il a été drôle.
1: Merci, vous pouvez enlever le
2: poil. Est-ce que c'est un animal poilu?
12: L'autre animal, est-ce que c'est un animal qui a des poils?
11: Mais il n'y a pas de poisson poilu.
13: Une paramécie?
0: Elle dit il n'y a pas de poisson poilu, elle a raison.
12: Oui, bah.
13: Si, le barbu.
12: Le blanchon. Et la boue de boule quand elle se baigne.
2: Voilà. Et l'arrêt, comment veux-tu la faire?
12: J'ai déjà vu des raies poilues.
11: Alors, est-ce que c'est pas un petit poisson qui s'appelle le blanc d'amour?
12: Mais
11: le blanc d'amour, il se transforme.
2: Je serais d'avis qu'on cherche l'autre animal qui a... Voilà. Alors, est-ce que c'est un animal qu'on trouve... Je vous parle de l'autre animal. Qu'on trouve dans la jungle.
0: Cet autre animal, on ne le trouve pas dans la jungle et je veux dire qu'il a été popularisé grâce à la télévision.
13: Mais Shadok.
0: Non, mais
13: un canard, un ragondin.
0: Non, mais en tout cas, la première définition de ce mot, c'est bien du frottin, un petit poisson qu'on met dans un étang pour le repeupler.
12: Okay.
0: Et effectivement,
2: vous venez de le dire.
13: C'est frottin.
12: Du menu frottin.
0: Non, c'est un alvin, c'est un frottin, et c'est un autre mot que je cherche et que je vous demande de me donner.
11: Est-ce que c'est un poisson herbivore ou insectivore?
0: Il n'y a pas d'insectes dans la mer. Un poisson herbivore.
13: Il n'y a pas d'insectes sous l'eau.
11: Dans les étangs, quand tu veux faire une mare. Moi, j'ai une mare à grenouilles. Dans une mare
0: à grenouilles. Vous avez de l'eau jusqu'où?
2: Non, mais cherchons l'autre animal qui a été popularisé.
13: De quelle famille, l'autre animal?
2: Qui a été popularisé à part la télé.
0: C'est pas à moi de vous donner la famille de l'animal.
12: Il n'a pas de poils, il a des plumes.
11: Est-ce qu'il vole, l'autre animal?
0: Tout ce que je peux vous dire, que le même mot désigne à la fois
13: Calimero.
0: Ce petit poisson frottin qu'on met dans un étang pour le repeupler, et un autre animal, attention, quand il est jeune, on le désigne ainsi.
12: Est-ce que c'est un animal qu'on a chez soi? Est-ce que c'est un animal? Est-ce que c'est un animal qu'on a chez soi?
0: Alors, vous pouvez en avoir chez vous parce qu'effectivement, par extension, on a donné ce nom aussi à un objet.
12: Un hérisson, non.
13: Une salamandre.
0: Et c'est d'ailleurs cet objet qui a popularisé ce mot à la télévision.
11: Une tête de loup.
12: Tête de tigre,
0: Non, cet objet n'est pas un œuf et un œuf ne fait pas de politique.
2: Je sais plus ce qu'on cherche, un objet,
11: un canon d'animal, un ménage.
13: Je suis perdu. Et l'autre animal,
0: je suis content, on va donner 300 euros.
1: Attendez, c'est un objet qui est en même temps un animal qui a été popularisé par la télé qui est poilu.
11: Et qui est aussi un bébé poisson.
0: Au départ, la première définition, je vous l'ai donnée.
13: C'est un frottin,
0: petit poisson qu'on met dans un étang pour le repeupler. Mais c'est vrai que c'est aussi dans l'élevage un jeune animal qui n'a rien à voir avec les poissons. Et ce jeune animal qui n'a rien à voir avec les poissons a été popularisé par la télévision au point que ça a donné son nom à un objet.
13: Un poussin
0: que vous pouvez avoir à la maison.
11: Il sert à quoi? Un bec de canne?
0: Je vais vous le dire, tiens.
12: Est-ce que c'est un objet à la maison qui sert pour nettoyer,
0: par exemple? Pas du tout.
13: Un poussin?
1: Oh non!
0: 300 euros pour Monsieur Montel qui habite Telgruc-sur-Mer. Est-ce que quelqu'un aurait une idée dans le public? Je ne pensais pas qu'on allait perdre un chèque RTL avec le Nourin.
13: Un Nourin. Maître Capello.
0: Maître Capello, souvenez-vous.
12: Ah, le cochon.
2: Dans
12: le
2: les Gourin, jeux de 20... il disait.
0: Non, ah non, pas Nourin. Gourin, non, Nourin disait, on va mettre 100 euros dans le Nourin.
13: On mettait les francs.
0: Un Nourin, effectivement, est un petit porc. Jeune porc après le sevrage. C'est devenu une tirelire en forme de cochon.
11: Ah!
0: grâce à l'émission effectivement des jeux de 20h. Mais au départ, un nourrin, c'est un petit poisson qu'on met dans un étang pour le repeupler. Voilà.
14: Oh non, je connais pas.
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0: Une question pour Sylvie Favreau, qui habite Parthenay, dans les Deux-Sèvres. On a longtemps dit que l'empereur Néron était porophage. Mais qu'est-ce que cela veut dire?
13: Manger du porc.
0: Pardon?
13: Manger du porc.
0: Manger du porc? Non, monsieur.
13: Manger ses crottes de nez.
0: Non plus.
15: Ah. Vous pouvez répéter le terme scientifique?
16: Le terme scientifique.
15: Porophage.
0: Mais bien sûr, professeur Boulet.
2: Porophage.
0: Porophage. PO2RO et phage.
13: Il mangeait quelque chose de particulier.
0: Absolument.
13: Ah, la queue?
0: Quoi?
13: La queue?
0: Quoi, la queue?
13: Bah, manger des queues. Que de vache, que de chèvre, que de...
0: Que de
2: c'était
0: chose.
2: Humain ce qu'il aimait manger.
13: Les
2: est-ce
13: testicules.
2: Que c'est animal ce qu'il aimait manger.
13: C'est animal?
0: Animal, non, humain c'était... non plus.
2: Ah. Bon.
13: C'est
2: végétal.
13: Un légume,
0: oui, monsieur Fabrice.
13: Végétal. Ah, il aimait pas les trucs verts.
0: C'est-à-dire?
13: Eh ben, il aimait pas les courgettes, les concombres et tout ce qui est
0: non,
13: vert,
0: il
13: les
0: poivrons.
2: Non, il aimait parce qu'il est phage. Il
13: ah,
2: les mange.
13: Phage, pas fil. Non,
14: faut. Mais t'as pas. Il vous fait des poireaux?
0: Il mangeait tout simplement
14: des
0: beaucoup
14: poireaux.
0: De poireaux
14: bah ouais.
0: Pour éclaircir sa voix et calmer sa toux. Bonne réponse d'Olivier Kersauzon. Eh oui, il était porophage, on le surnommait le porophage, tellement il mangeait de poireaux.
13: Il devait sentir bon.
15: Le poireau, c'est bon pour la gorge?
0: Ah, c'est bon pour tout le poireau.
14: Ouais.
15: Ah,
14: ouais.
15: Ah non, ouais. Moi je prenais du thym, du romarin, mais je peux planter
2: et
15: du poireau.
2: Poireau donnait poro, c'est bizarre ça. Poireau faisait poro, PO2RO.
0: Ça arrive ça, vous voyez.
14: Ouais,
2: un bon.
0: Vous les faites comment les poireaux vous-même, Julie?
2: Vinaigrette.
0: Ah, très bon ça.
2: Alors. Ah, c'est très très bon. Ouais. Ah,
0: ouais. Comment vous faites alors les poireaux vinaigrettes?
2: Eh ben, je les fais cuire à la vapeur.
0: Oui.
2: Ensuite, je les égoutte bien. Et je fais
0: vous
2: une sauce moutarde. Je fais une sauce moutarde, c'est-à-dire que je mets beaucoup, beaucoup de moutarde, un tout petit peu de vinaigre, et je monte avec de l'huile comme ça, très épaisse, que je mets sur
0: faites
2: les poireaux.
0: Faites encore les gestes, ça nous excite.
14: Ouais.
2: Et comble du raffinement, sur les poireaux vinaigrettes, je mets des œufs mimosa.
0: Eh oui,
14: bah oui.
0: Et voilà. Oui, évidemment.
13: Moi, j'ai une recette plus pratique, je caresse le poireau et j'ai la vinaigrette.
14: Oh.

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1: Non, mais là, j'ai pas envie de rire, je m'inquiète pour mes boucs. Je pense à mes boucs parce que.
2: Rasez-vous!
1: Il y a Renard qui me les a chiqués il y a 3 mois.
3: Tu cherches des bergers?
1: Non, non, pas de, un berger de boucs. C'est des boucs nains.
3: Ah bon?
1: Et donc, le renard, il est pas nain, lui. Et là, je suis en train de, tous les jours, à Astorla, de dire est-ce que mes boucs. Se sont pas fait chiquer par le renard, voilà. Oh. Et je peux rien faire.
4: Oh là. Oh. Ma pauvre chérie.
3: T'as une vie d'aventurière.
1: Allez.
3: Tu devrais écrire un livre. Tu dois... Ma vie en Corse avec mes boucs.
1: À toi, t'as...
3: Tu feras un carton. Si tu veux, je réaliserai le film après.
1: Ça, c'est sûr, Laurent Ruquier l'a moins pleuré quand un renard a bouffé mes pans.
4: Ah, ça y est.
1: Tu avais offert des pans.
5: Bah, si j'étais un renard, j'habiterais près de chez toi parce qu'apparemment.
1: Bon, allez, on s'en fout, on continue.
2: Dis que je fais ce que je veux ici, je suis encore chez moi. Hein.
1: C'est vrai.
3: C'était quand vous repartez en vacances d'ailleurs ensemble bientôt?
2: Qui ça?
3: Vous ne repartez pas en vacances bientôt ensemble?
2: Avec Christine Bravo?
3: Bah oui.
2: Oh là, ça fait 20 ans que je ne suis pas parti en vacances avec elle. Une fois m'a suffi. Hein.
1: Il y a eu plus qu'une fois.
2: Deux fois peut-être.
1: Plus que deux. Oui,
2: trois, oui. Allez, mais tu cassais. Enfin, il y a 25 ans,
1: mais
2: 30
1: c'est vrai
2: ans.
1: Qu'on se souvient plus où c'était. En vente. C'était avec Mergo. C'est des bons souvenirs. Ah, c'est des bons souvenirs, papa.
2: Pas du tout. Pour Fabrice Oran, qui habite Metz, puisqu'on parlait animaux, justement, quel est l'autre nom du carcajou?
6: Carcajou, c'est le glouton.
2: Oh, mais comment vous savez ça?
6: Bah, c'est l'autre nom du carcajou. C'est le terme.
2: Oui.
6: Alors, c'est le. C'est le nom, en fait, c'est le nom autochtone du glouton qui mange tout ce qui bouge.
2: Et en anglais, c'est comment on dit ça en anglais? Wolverine. Le carcajou, le glouton, le Wolverine, ou le Johan Rioux en français.
6: Ou le Bernard Mabille.
2: C'est le glouton. Il paraît que c'est très dangereux, hein, ces animaux-là.
6: Ça s'attaque à tout, ça
1: s'attaque au bouc.
6: Ça s'attaque même aux cerfs qui ont deux fois leur taille.
2: C'est l'animal le plus féroce du Grand Nord.
6: Oui.
2: Il peut peser 18 kilos, le glouton ou le carcajou.
6: Ah ouais, c'est incroyable.
2: C'est comme un ours.
4: Je croyais que c'était un dindon, un glouton.
2: Ah non, non, rien à voir avec le dindon.
6: Non,
2: c'est pas c'est pas un volatile, le glouton.
3: Vous avez pas une photo, Laurent, parce que j'arrive pas à voir.
2: Regardez sur votre pièce d'identité.
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2: Ma question porte sur la réunion qui a eu lieu la semaine dernière. Vous savez, ça se passait, cette réunion, entre le président de la République et les différents partis. Ça se passait à l'école de la Légion d'honneur. Je ne savais même pas que ça existait, d'ailleurs.
8: À Saint-Denis.
2: À Saint-Denis, ouais. Maison d'éducation de la Légion d'honneur, exactement, paraît-il, ça s'appelle. C'est une offre sociale créée par Napoléon Ier. Au départ, vous connaissez Madame Bachelot, ça vous
9: parle? Napoléon Ier? Oui.
2: J'y
9: suis même allé.
2: En tout cas, Jordan Bardella, le président du Rassemblement National, qui était invité comme tous les autres partis, était particulièrement ému de se rendre dans cet endroit. Pour quelle raison?
8: Parce que sa maman
10: travaillait en tant que femme de ménage.
8: Non. Parce qu'il est corse ou d'origine, non, il est italien.
2: Il est italien, monsieur Bardella.
10: Il n'a jamais été en cours là-bas.
8: Non, c'est que les filles.
2: Il n'a jamais été en cours là-bas, mais.
9: Et son père.
10: Ah, sa première fiancée et ou sa sœur peut-être?
2: Non plus.
9: Non. Son père, quelqu'un de sa famille.
8: Quelqu'un de sa famille?
2: Non.
11: Ça a un rapport avec sa vie personnelle?
2: Absolument, oui.
12: C'est la première fois qu'il est dans le 93?
10: Non, je crois qu'il y est né.
2: Non, en plus, il connaît bien, oui. Il est né dans la banlieue. Il est né à Drancy, en cette famille.
10: Il est né là,
2: ouais. Monsieur Bordella.
9: C'est à cause de l'architecture de le...
2: Non, non, non. À un moment donné, on était tout près, mais vous m'avez demandé s'il était allé à l'école là.
12: Il a enseigné là-bas?
2: Il a pas enseigné, mais vous voyez, c'est bien de percer le...
10: Il y a un de ses parents qui a travaillé là-bas?
2: Non plus.
10: Quelqu'un de sa famille?
2: Non, non, non, non, non, ça le concerne lui directement.
10: Il avait loupé les examens pour y aller?
2: Non.
10: Du coup, c'est la première fois
8: qu'il y allait. Mais non, mais c'est que les filles là-bas.
10: Ah, c'est que les filles, pardon.
2: Oui.
10: Ah,
2: oui. On brûle.
10: On brûle.
9: Il a réussi quelque chose là-bas.
10: Parce qu'il voudrait la Légion d'honneur.
8: Il a une fille qui est là.
9: Il a une fille qui est là.
10: Ah, il a passé son bac là.
2: Il a passé son bac là. Bonne réponse de Christophe Beaugrand. En effet.
10: Et oui, c'est des salles d'examen aussi.
2: Il a rendez-vous avec le président de la République dans un endroit où il a passé le bac
4: il
2: en 2012.
4: Avant, pardon. Avant, il savait avant d'avoir d'y arriver. Il savait avant que c'était là qu'il avait passé.
6: Oui,
4: le
6: mais
4: bac.
6: C'est la rencontre avec
2: quel
6: le
2: rapport.
6: Milieu.
2: Bien sûr qu'il le savait
4: voilà,
2: avant.
4: Voilà, non, je veux dire, il a pas été d'un seul coup. Oh, voilà. Je veux dire,
2: bien sûr, j'ai jamais dit qu'il s'en était aperçu au dernier moment.
4: D'accord, on est d'accord. Pas de polémique. Qui est ému de voir l'établissement où il a passé son bac? Qui
6: je me souviens moi. Même plus où c'était.
4: Levez la main là.
12: Moi, je suis
4: non, soyez avec moi. Personne. Voilà.
10: Alors, regardez. Ah, a passé son bac déjà,
12: moi,
10: c'est une information.
12: Moi, à chaque fois que je passe à côté de l'endroit
2: où
12: j'ai passé
2: le bac. Où est-ce que vous avez passé le bac?
12: À Vitry-sur-Seine.
2: Ah, bah, voyez, ouais. Voilà, voilà.
5: Vous l'avez eu?
12: Bah oui.
4: Ouais, mais parce que lui,
12: qu'est-ce
4: il est
12: pour moi. Bah, ce qui m'émeut, c'est que je l'ai eu.
2: En tout cas, voilà, c'était une petite question d'actualité.
12: Et fais... vous l'avez où, le bac, Laurent?
2: Pardon?
12: Vous l'avez eu où, votre bac?
2: Moi, au Havre, monsieur Haas.
10: Vous vous rappelez du lycée?
2: Non, je me souviens pas où... Je me souviens du lycée où j'étais, moi. Mais on passe pas le bac dans le lycée où on...
10: Pas forcément.
2: Non, alors, dans un autre, généralement. Je me souviens pas, en revanche, dans quel endroit j'étais quand j'ai...
12: Vous avez une mention?
2: Non, non, il n'y a pas de mention parce que j'étais dans un bac G, monsieur.
10: Ah, vous passiez un bac G, un bac à bon marché, dans un lycée poubelle, ouverture habituelle des horizons bouchés.
2: Ta gueule, Juliette Armanet.
10: Votre question était, faut-il désespérer?
2: Allez, une autre question, si vous le voulez bien. Ben, vous avez certainement vu dans le JDD cet excellent papier concernant le, on va dire...
10: Non, c'est excellent, le JDD.
5: Non, c'est un excellent journal, c'est ça que vous voulez dire. Hein.
10: Excellent.
2: Non, ben, écoutez, franchement, j'ai cherché dans le JDD hier une page qui parlait pas de Nicolas Sarkozy, j'ai pas trouvé. Mais...
10: si, peut-être dans les mots fléchés, non? Si, il y était aussi.
5: Il y avait plusieurs pages, quand même.
2: Alors, c'est génial. Il y avait une page entière Carla Bruni à Venise. La dernière page, oh, Pascal oui. Pro, j'adore,
4: oh, j'adore
2: Nicolas
4: Pascal
2: Sarkozy, entier, une page entière. Une autre page où on disait que... alors, c'est la page que j'ai devant les yeux, justement. Le Sarkozy Tour, l'ancien président est en tournée dans toute la France pour son dernier livre.
10: Enfin, dans toute la France, il prend des risques. Hein. Il est à La Baule, il est au Touquet, il est à Antibes, hein. Il prend des risques.
2: Vous exagérez, il était à Deauville vendredi.
4: Ah, oui.
2: Et en tout cas, au Touquet, il a rencontré quelqu'un qu'il n'avait pas vu depuis longtemps. Ça a fait une photo plutôt sympathique en bas de page de cet article signé Antonin André, parce qu'effectivement, il ne l'avait pas revu depuis... Bah, depuis
6: c'est, qu'il, c'est Florence Cassez.
2: Florence Cassez, bonne réponse de Roselyne Bachelot. Vous pouvez rappeler qui était Florence Cassez?
6: Elle était otage.
2: Au Mexique.
10: En fait, elle a été condamnée. Elle n'était pas oui, vraiment oui, otage, elle était condamnée et emprisonnée. Elle a été condamnée à plus de 60 ans de prison.
2: Elle était en prison au Mexique et c'est vrai que Nicolas Sarkozy avait fait beaucoup pour qu'elle puisse enfin être libérée. C'était une fille du Nord. Et en tout cas, elle est venue faire signer son livre à Nicolas Sarkozy au Touquet la semaine dernière. Et ça donne une jolie photo où tous les deux sont contents de se retrouver. C'est sympa de faire les librairies et de signer, de retrouver des gens.
6: Oui, mais il m'est arrivé un peu la même chose que Nicolas Sarkozy, lors d'un livre, le dernier. J'ai organisé la libération d'un otage qui était dans la prison d'Abu Ghraib à Bagdad. Je l'ai ramené à ses parents. Il s'appelle Jean-Luc Barrière. Je l'avais pas revu depuis la libération que j'avais négociée avec les autorités irakiennes. Et j'ai vu un monsieur qui venait devant moi et qui m'a dit « Je suis Jean-Luc Barrière ». C'était un grand moment d'émotion.
5: Et ça fait une vente de livres. C'est un exemplaire vendu. Comme
2: il a raison, Claudel, hein. C'est toujours ça de prix.
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2: C'est ce que ça veut dire décoller, monsieur.
10: Mais ça veut dire mincir, c'est
2: maigrir,
10: ça.
2: Maigrir, mincir. Et je vous trouve bien mince par rapport à d'habitude.
10: Bah, je prépare mon summer body à ça.
2: Ah oui, ah oui.
10: Dans deux mois, on est en maillot de bain sur la plage. Je veux pas
2: sur quelle plage vous allez être en maillot de bain?
10: À peu près toutes les plages de France.
2: Ah, vous faites la grande tournée des plages.
10: Ah oui, oui, je fais la tournée des plages cet été. Oui, je vais voir les copains à droite à gauche. Vous savez, j'ai des copains qui habitent au bord de la mer. Puis après, d'avoir été steward fait que je connais des gens dans le monde entier. Donc je peux aller dans les plages du monde entier.
2: Ah oui.
10: À Rio, à Cape Town.
2: Les plus belles plages du monde, c'est où selon vous alors?
10: Oh ben j'aime bien Ipanema, Post-Neuf.
2: À Post-Neuf.
10: Ben oui, c'est la plage des gays à Ipanema, Rio.
4: Ah,
2: ah, ah, on ne fait pas toutes les plages au Brésil.
13: J'ai acheté mon bikini tout. Hein. Ah oui.
2: Vous préférez pas Anoumo qui dit oui à un bikini?
1: C'est joli.
2: Ah, avouez.
4: Ah, bah ouais. Je l'ai pas encore. Moi, ça met 3 minutes à remonter, c'est tout.
2: Ah, bah oui, bah ça remonte, ça remonte. Et l'essentiel, c'est que ça remonte. Hein. Parce que le reste, ça descend plutôt.
4: Alors, oh là, vous êtes injuste. Vous êtes injuste. Ça s'amplifie, mais ça ne descend pas.
2: Ah, qu'est-ce qui s'amplifie?
4: C'est vrai que, bon, on va pas dire de moi que je suis mince, mais tout
2: mais
4: est très tonique.
2: Je trouve que vous avez perdu un peu, dites donc.
13: Ah oui, bah tu ouais, décolles.
4: Oui, parce que j'ai fait poisson-légumes pendant une semaine.
2: C'est pas vrai.
4: Si, parce que j'étais loin, au bord de la mer, justement. Donc, pour montrer mon corps, j'ai fait...
1: C'est quoi un poisson-légumes?
2: Poisson, c'est ce qu'elle mange, légumes, c'est ce qu'elle va devenir. Une première citation pour Damien Jaffre, qui habite Brest, qui a dit « Une dispute dans le sud-ouest, ça s'appelle une engueulatine. »
6: Ah. Titoff?
2: Titoff, non.
4: Il vient aux grosses têtes?
2: Il vient aux grosses têtes de temps Baffy. En temps, il y a longtemps. Baffy, non.
4: Timsit?
2: Timsit, non.
6: Il est mort?
4: Toujours vivant. Sébastien?
2: Pardon.
4: Patrick Sébastien?
2: Patrick Sébastien, bonne réponse.
4: Tu l'as vu, Isabelle Mergault. Tu l'as vu, mon cul. Tu la connais, cette chanson?
1: Non, je ne connais pas cette chanson.
4: Il vient de la sortie.
2: Il sera là demain, Patrick Sébastien, avec nous. Une autre citation, et cette fois, c'est pour M. Harvey, Émilien Harvey, qui habite Argenteuil, qui a dit, vous comprendrez d'ailleurs en écoutant la citation que ça n'est pas récent, qui a dit « Liz Taylor s'est si souvent mariée qu'elle confond la cloche de l'église avec un réveil matin.
4: » Un Américain.
6: Richard Burton.
2: Alors, c'est un Américain qui a peut-être même joué avec Liz Taylor, d'ailleurs.
6: W.C. Fields.
2: W.C. Fields, non, non, non.
4: Il est mort?
2: Ah, il est mort, il était plutôt amusant et il était beau gosse aussi. Un acteur qu'on a vu aussi dans des séries, pour tout dire, mais...
6: Ah, il est mort.
4: Ah, oui,
2: il a joué dans Les Vikings, dans Trapèze, dans certains Lame Show, dans Spartacus. Bah,
6: Marlon Brando?
14: Tony Curtis.
4: Non, c'est
2: Tony Curtis, bonne réponse. Excellente réponse de Monsieur Vizorek. Et la prochaine citation sera pour Marie Santos de Breuillet, qui a dit « Je n'aurai plus peur de l'avion le jour où on arrêtera d'applaudir les pilotes parce qu'ils ont réussi l'atterrissage.
4: » Oui, ça c'est sûr. Jean-Philippe
13: Janssen. Non, c'est un humoriste. C'est pas Gad Elmaleh qui a dit ça.
2: C'est Gad Elmaleh. Ouais. Bonne réponse de Jean-Philippe. Pour Monsieur Rateau, que vous avez dû connaître, Isabelle. Elle n'est pas bêcheuse.
1: Oui, j'en ai pris beaucoup des râteaux.
2: Mais tout le monde, moi aussi, si vous saviez. Moi, j'ai fait tous. Que ça, des râteaux.
13: Ouais, on s'est tous frottés.
1: Du râteau au râtelier, il n'y a pas loin.
13: Mais c'est formateur.
2: Qu'est-ce que vous dites, vous?
13: C'est formateur. Quand on se prend un râteau, bon, on change sa stratégie d'approche. C'est
2: vous n'avez pas pris de râteau, vous payez.
1: Attends, même en payant, il
13: même en payant, je prends des râteaux.
2: J'ai perdu ma citation suivante.
13: Oh, quel dommage.
4: Mais on a répondu à celle-là.
2: Ah, la voilà, je l'ai
4: retrouvée. Bah oui, Curtis.
14: Alors. Non, Gad Elmaleh. T'en as une de retard.
2: Pour Monsieur Fadi, Hicham Fadi, qui habite dans la Somme, voici la citation suivante, qui a dit, ah ben non, c'est pas celle-là. Là, voilà. Ah, je l'ai à l'envers. Ah, ils font des recto verso, maintenant.
14: Oh, les sales. L'économie de papier. Réserver la forêt.
2: Ça, c'est des citations que je pique dès que je vais chez quelqu'un et que je vois, et encore ça, vous allez me dire que je fréquente pas des jeunes.
4: Ah oui, sur les assiettes.
14: Les calendriers.
2: Non, vous savez, les petits éphémérides ouais. Où on enlève une blague par jour. Ouais. Oh, ça va, vous là-bas.
6: Hein. Regarde-moi le lui.
2: Ah non, hein.
4: Et mais vous auriez pu le piquer sur les assiettes aussi, parfois sur les assiettes.
2: Ah, c'est plus lourd.
4: C'est plus lourd.
2: Plus lourd. Tandis que là, j'arrache le petit papier.
4: Ah, vous l'avez arraché?
2: Oui.
13: Mais ça vient de chez vous.
4: Vous avez volé alors?
2: Oui, puis après, la vieille dame, elle ne sait plus quel jour on est. Alors voici donc la citation qui a dit « La plus grande invention de l'histoire de l'humanité est sans aucun doute la bière ». Certes, la roue est aussi une très belle invention, mais elle accompagne beaucoup moins bien la pizza.
14: Est-ce que c'est un Belge?
4: Non. Est-ce que c'était le 4 février? Ça...
2: C'est un Américain qui a dit ça.
6: Stephen Wright?
2: Stephen Wright, bonne réponse de Monsieur Paul Aïkara.
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2: Pour Dominique Folgado, qui habite Chemilly, c'est dans l'Allier. Et la question est, qu'est-ce qui a appartenu à la famille Grimaldi, au prince de Monaco, avant la Révolution française ?
18: L'hôtel de Matignon.
2: Excellente réponse de Christophe Barbier.
4: Oui, mais...
2: Quoi, oui, mais...
4: Il avait le Figaro, je voulais m'asseoir à côté de lui, il n'a pas voulu.
19: Non,
4: alors
19: moi,
4: sinon je l'aurais su.
19: Moi, j'ai lu le Figaro, je suis sûr qu'il me pique des pages. Exprès.
18: Il y a Talleyrand aussi qui a possédé l'hôtel de Matignon.
2: Expliquez quand même.
18: Le gouverneur de Cherbourg, en 1723, achète une terre qui est à ce moment-là dans les prés, qui est l'hôtel de Matignon. Ça avait été construit par un autre qui était un peu ruiné, qui l'a vendu.
2: Il s'appelait Matignon.
18: Il s'appelait Matignon, Jacques de Matignon.
2: Il a donné son nom à cet hôtel particulier. Et effectivement, après, il a épousé une Grimaldi,
18: donc c'est resté dans la famille Grimaldi. Après, c'est passé chez un Écossais, monsieur de Cofford. Après, ça a été racheté en 1806-1808 par Talleyrand, qui l'a revendu pour acheter l'hôtel Saint-Florentin.
2: Qu'est-ce que vous dites, Isabelle?
1: Et c'est pas vérifié, alors. De toute façon, il nous raconte pas.
18: C'est à l'hôtel Matignon, qui s'est tenu une immense fête où Fouché et Talleyrand se sont réconciliés. Ce qui a tellement fait peur à Napoléon qu'il est revenu d'Espagne.
4: Et ben voilà, question idiote, réponse idiote. Voilà.
8: C'est le souper.
2: C'est rue de Varennes, hein, il faut le rappeler, parce que souvent, c'est vrai que moi, bêtement, quand je suis arrivé à Paris, je pensais que l'hôtel Matignon se trouvait
8: avenue Matignon.
2: Et ça, c'est une erreur qu'on fait évidemment quand on n'est pas parisien, puisque l'avenue Matignon est rive droite, alors que l'hôtel Matignon est rive gauche.
18: Et vous savez que en 1944, lors de la libération de Paris, on le voit dans Paris brûle-t-il, c'est Jean-Paul Belmondo qui joue le rôle, on l'envoie libérer l'hôtel Matignon, alors il va à avenue Matignon. Et on lui dit, mais c'est pas du tout ça, c'est rue de Varennes. Et il y retourne.
4: Sophie Marceau n'habite pas avenue Marceau.
8: La rue Le Courbe est toute droite.
2: Oui, bien sûr. Faut se méfier, ce sont des faux amis.
8: Ben oui.
2: Tout ça, ce sont des faux amis. Alors maintenant, une question pour Yvan Nakache. Et c'est dans le Parisien là qu'on pouvait trouver la réponse. La question, la voici. Plus 40% de ventes concernant quelque chose que généralement on n'achète pas le jour même. Mais qu'est-ce qui a vu ses ventes augmenter de 40% ces dernières années et qu'on n'achète pas le jour même?
19: Il y a un truc qui n'a pas augmenté de 40%, et malheureusement, mais on en parle en parisien, c'est la vente des préservatifs.
2: Ah, on se
19: rapproche. Et justement, ça a baissé. Et donc, il faut dire aux jeunes qu'il faut
4: ça a
19: protéger.
18: Alors, c'est sexuel, alors.
8: Qu'est-ce que c'est? On n'achète pas ça le jour même?
18: Oui.
8: La pilule du lendemain.
2: La pilule du lendemain. Bonne réponse de Titoff. Bravo, Titoff.
19: Je t'ai un peu aidé quand même. C'est
8: carrément.
19: Le même article.
2: Vous avez entendu les jeunes, vous avez entendu Sylvie Tellier, si vous allez la voir, mettez une capote.
19: Oui,
2: vous
19: pareil. Dans le Parisien, ils disent que maintenant ils ont la flemme de mettre une capote.
8: La flemme?
19: Ouais. Des contenus qui mettent une capote parce que les jeunes ont la flemme de mettre des préservatifs.
8: Comment ça, la flemme?
2: Il faut la faire mettre.
4: Faudrait que les nanas elles soient capables aussi.
2: Vous savez pas mettre un préservatif?
4: Elles ont la flemme.
8: Non, le mieux c'est de pas l'enlever, c'est de la garder. Voilà.
19: Mais peut-être qu'on n'explique pas assez à nos enfants.
2: Comment mettre une capote?
19: On devrait peut-être.
2: Mais Isabelle, je comprends pas ce que vous voulez dire. Vous savez pas mettre une capote à votre compagnon? Vous pouvez quand même. C'est très très sexy de mettre la capote de...
4: C'est beau, mais
8: il faut simplement leur apprendre la fidélité. Amen.
2: Le père Gérard a bien parlé. Une question de théâtre à votre destination, monsieur Barbier. Je sais que vous êtes spécialiste du théâtre et Pauline Etchart espère quand même un chèque RTL. Elle habite à Talence. Évidemment, le théâtre classique a longtemps obéi à la règle des trois unités. Unité de temps, unité de lieu, unité d'action. Il y a même une phrase à moyen mémotechnique qui rappelle ces trois unités. La phrase la voici. Qu'en un jour, en un lieu, un seul fait accompli tienne jusqu'à la fin le théâtre rempli. Mais qui est l'auteur
16: c'est
2: de cette phrase? Non, pas Bossuet.
9: C'est un homme de théâtre?
2: Alors, de théâtre, c'est un écrivain, poète.
9: Fédot?
2: Pas Fédot, non.
9: Il a écrit des pièces de théâtre?
19: Ouais. C'est de vous?
2: Oh, merci, c'est gentil.
18: C'est pas Jean Méret.
2: Rester, elle, hein.
19: Vous avez vu comment j'y vais? Hein,
18: c'est pas Jean Méret.
9: Il a écrit des pièces de théâtre, ce mec, ou pas?
18: C'est Boileau?
16: C'est Boileau.
2: C'est Boileau. Boileau. Bonne réponse de Christophe Barbier. C'est Boileau, Nicolas Boileau. C'est un petit prétentieux, Boileau.
9: Oh, c'est un donneur de leçons.
18: Agésilas, hélas, Attila, hola, avait-il dit pour se moquer des dernières pièces de Corneille. Ah oui.
2: Ouais, je
18: vous regardez avec des grands yeux, là, même.
2: Isabelle, vous voyez, vous avez bien fait de pas rester.
9: Ah oui.
16: Mais c'était, il y avait un truc pour retenir tous ces auteurs, c'était,
18: sur la racine de la Bruyère, la Corneille, Boileau de La Fontaine.
2: Qu'en un jour, en un lieu, un seul fait accompli, tienne jusqu'à la fin le théâtre rempli. C'est beau et c'était bien du Boileau. Bravo.
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2: Ah, vous voulez raconter une petite histoire?
21: Parce que moi, elle m'a fait rire. Elle, forcément, je vais faire un beat parce que vous allez m'arrêter.
2: Non.
16: C'est son jour de bonté.
21: Je l'ai trouvé drôle. Ne me dites pas que vous la connaissez. Même si vous la connaissez, vous dites rien.
9: Hein. Mais t'as pas commencé encore.
21: Donc, c'est un homme qui va chez son médecin parce qu'il n'arrive pas à s'endormir le soir. Alors le médecin lui dit, écoutez, je ne vais pas vous donner des somnifères, mais j'ai un bon truc.
2: Est-ce que vous ne pourriez pas dire Gabriel Attal? Déjà, ça va être beaucoup plus drôle, parce qu'on sait que M. Attal, paraît-il, dort très peu.
21: Donc,
2: alors allez-y, recommencez avec le Premier ministre.
21: Le Premier ministre arrive chez son médecin. Docteur, je n'arrive
2: comment
21: pas à
2: m'endormir. Comment il s'appelle, le docteur? On peut savoir?
21: Le docteur Bachelot.
2: Très bien. Alors, c'est Gabriel Attal qui va voir Roselyne Bachelot. Déjà, tout de suite, c'est mieux.
21: C'est tout de suite mieux, vous avez raison.
2: Allons.
21: Alors, maintenant, vous vous taisez, hein.
2: D'accord.
21: Attention, parce que je viens de pâcher. Chaque soir, au lieu de prendre des somnifères, vous allez prendre...
2: Non, mais là, il faut reprendre depuis le début, on a...
16: c'est un sketch à vous deux.
21: Bon, je recommence, on se tait.
16: Oui.
2: Mais bien sûr.
21: Gabriel Attal a beaucoup de mal à s'endormir. Il va consulter... Docteur Roselyne Bachelot.
2: Vous voyez, c'est beaucoup mieux, vous êtes d'accord.
21: Il demande à Docteur Roselyne Bachelot, donnez-moi des somnifères, je ne peux pas m'endormir. Docteur Roselyne Bachelot, qui est extrêmement proche de la nature, lui disait, très mauvais pour vous, les somnifères. Je vais donc vous prescrire autre chose. On va essayer les médecines naturelles. Tous les soirs, vous prenez un verre de lait et un bain bien chaud. Et vous revenez me voir dans une semaine. Une semaine s'écoule. Notre petit Gabriel revient chez le médecin. Docteur, ça va pas du tout. Écoutez, c'est pas possible, dit Roselyne. Est-ce que vous avez bien fait exactement ce que je vous ai dit? Ah bah oui, docteur. Pour le verre de lait, il n'y a pas de problème. Mais alors le bain, j'arrive pas à tout boire. Oui. Oh, si, elle est drôle. Si, elle est drôle.
16: Elle est un peu absurde. Oh non.
9: C'est-à-dire que il a fallu attendre tout ce temps-là, quoi.
21: Mais moi, elle m'a fait beaucoup rire.
16: Je la sens pas, ton histoire.
21: Eh ben, moi, elle m'avait
2: fait... La fois, vous alliez voir Anatomie d'une chute.
16: Ouais, c'est ça, ouais. Tous.
21: Alors, je voulais que je vous l'explique?
2: Non. Pour monsieur Laloy, qui habite Buzet-sur-Tarn, en Haute-Garonne, une question qui concerne le festival de BD d'Angoulême. J'imagine que vous êtes allé là-bas quelques fois en tant que ministre de la Culture, Mme Bachelot. Donc, vous saurez répondre. C'est une question que je ressors à peu près tous les 2-3 ans à propos de la bande dessinée du festival. Comment on appelle la bulle ou le ballon dans lesquels sont inscrits les dialogues du
3: phylactère.
2: Les phylactères. Bonne réponse. Restons dans la BD avec une autre question pour monsieur Langlais qui habite Coudekerk. Comment on dit Coudekerkbranche?
3: Ouais, parce que Coudekerk,
2: c'est où ça, Coudekerkbranche?
16: C'est dans près de Dunkerque, tout ça, là.
2: Ah ben, mais dites-le, vous le Nord, dites-le.
16: Oui, c'est
2: ah ben, alors répondez-moi.
3: Je croyais que vous parliez de Roger.
9: C'est là-haut.
21: Et le Belge, il connaît pas non plus?
0: La ville,
2: coup de Kerckbranche, c'est dans le Nord, et ma question concerne un héros de bande dessinée, et ensuite de dessin animé d'ailleurs, dont le meilleur ami s'appelle Toshiro, et je vais même vous donner le nom du papa, si vous voulez, le papa de... Alors, pas papa dessinateur, hein, le papa dans la BD, parce que il y a évidemment un créateur à ce dessinateur, mais le papa de ce héros s'appelle Gret Arlok. Le meilleur ami Toshiro, de qui s'agit-il?
7: Toshiro. Gret Arlok?
2: Oui, Gret Arlok. Ça, c'est le père. Vous avez dit?
7: Albator.
2: Et c'est Albator! Réponse de Roselyne Bachelot. Alors là, je suis surpris. Vous connaissez Albator, Roselyne?
21: Ministre!
22: Bah oui, elle fantastique. Bah,
7: d'abord, c'est
22: Albator.
7: Non seulement une.
21: C'était quoi la chanson?
7: Une BD, bah, mais c'est aussi un film.
2: Pardon.
7: C'est aussi un film d'animation.
2: Ah ben bien sûr, ça a été un film d'animation. Et d'ailleurs, il y a tout un article cette semaine sur Rintaro, qui est celui qui a porté à l'écran ce personnage Albator. Rintaro, qui a signé des films comme Le Roi Léo. Et Le Roi Léo, c'était en 1968. Bien avant Le Roi Lion. On dit que Le Roi Lion, c'est un peu un plagiat du Roi Léo, voyez-vous. Vous y allez cette année au Festival de Bande Dessinée, Roselyne?
7: Non, je n'y vais pas.
2: Non, là, maintenant, vous allez voir que ce que vous voulez, en fait.
7: Exactement.
2: C'est ça, l'avantage.
7: Mais j'aime bien la BD, j'aime beaucoup la BD. Mon héros absolu en BD, c'est Bilal.
2: Ah, très bien. Ouais.
7: Mon auteur préféré.
21: Moi, c'est Bécassine.
2: Oui, ça ne nous étonne pas. Chacun son domaine.
7: Cobry des rivières.
2: J'aurais hésité, vous voyez, entre Bécassine et Rentemplant, moi. Une question opéra pour faire plaisir à Madame Bachelot. Et cette question concerne quelqu'un sur qui il y aura un documentaire très bientôt là, sur TV5 Monde. Retrouverez-vous le nom de cette cantatrice décédée, d'ailleurs, il n'y a pas si longtemps, quand même. Enfin, pas si longtemps, tout est relatif.
23: Hein. 2004
2: Non, elle est partie.
7: Je ne demande pas la date.
2: Elle est partie en 2020, cette cantatrice, dont le papa était professeur de musique au lycée Victor Schœlcher de Fort-de-France.
7: Christiane Hédapierre.
2: Christiane Hédapierre. Bonne réponse de Roselyne Bachelot. Et d'ailleurs, pardon, je viens de commettre une petite erreur avant que les auditeurs laissent un message sur...
7: Avant qu'ils m'assassinent pour avoir une montre
2: oui. Oui, parce que c'est sa maman qui était professeure de musique au lycée Victor Schœlcher de Fort-de-France. Mmh. Son papa, lui, était journaliste au Courrier des Antilles. Et ouais, ça a été une des premières grandes cantatrices noires de l'opéra, Roselyne Bachelot.
7: Il y en a eu d'autres aux États-Unis, mais on se souvient de son rôle de l'ange dans l'opéra de Messiaen. Les ailes qu'on lui avait données étaient tellement lourdes qu'elle était obligée de les quitter à l'entracte.
2: Et il paraît qu'il y a un documentaire là, sur TV5 Monde.
7: Je l'ai connu.
2: Sur Mademoiselle Hédapierre. Oui, vous étiez en fonction d'ailleurs quand je crois. Et c'est vous qui avez fait le petit communiqué le jour de sa mort.
7: Voilà, exactement. C'est une femme remarquable. Voilà, donc, d'une modestie absolue et une très très grande artiste.
2: Et donc Christiane Hédapierre a le droit à tout un documentaire diffusé sur TV5 Monde. J'ai même un petit extrait où elle chante, si vous voulez, tiens.

0: C'est beau quand même.
1: Ah, ça sert de test chez Audicast.
0: Et ben voilà, hommage à Christiane et Dapierre.
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0: Pour monsieur Ferré, Marc Ferré, qui habite dans les Pyrénées orientales. Pardon.
4: Il n'habite pas au Cap.
0: Non, monsieur Ferré n'habite pas au Cap. C'est pas un
4: applaudissements
0: copain.
4: Applaudissements pour cette blague, quand
5: même. Elle n'est pas géniale, mais dans le rythme, elle est pas mal.
0: C'est lamentable.
6: Bah, articulé.
7: Oui, c'est très lamentable.
0: Alors là, vraiment, vous, alors, cher Chantal.
4: Faites comme Chantal, oui.
0: Remarquez, je comprends mieux quand on voit, par exemple, les anniversaires du jour. Il y a quelqu'un, et ça je n'en reviens pas, quelqu'un qui aurait eu 110 ans aujourd'hui s'il vivait encore, et ça, ça vous donne pas un coup de jeune, hein, je vous le dis tous, Léon Zitrone, dont on parle aujourd'hui.
8: Comment ça m'étonne pas, il était déjà vieux de son vivant.
0: Eh ben oui, mais quand même, vous vous rendez compte.
9: Et en pantoufles.
7: Sa date d'anniversaire, c'est sa date de mort.
10: Une très bonne après-midi de pâte à glace.
0: Vous vous rendez compte?
10: Chier ce vieux. Ben je me suis engueulé avec lui. Attends, j'ai débuté RTL il y a des années de ça. Je faisais la transat il y a 40 ans de ça. Et il vient me voir, il me dit, mais qu'est-ce que vous faites dans mon émission? Mais il dit, mais ta gueule, c'est ton patron qui m'a embauché. Et après, quand il m'appelait, j'étais en Amérique avec l'arrivée de Tabarly, il m'appelait et je lui disais, non, je vous connais pas, je peux pas vous prendre en ligne maintenant et tout. C'est un sale type.
0: Léon Zitrone, il était aussi sympa sur la fin.
4: Sur la fin, oui.
9: Et il présentait les journaux en pantoufles, ce qui était quand même assez
4: intéressant. Fait rêver.
0: Mais rendez-vous compte. Rendez-vous compte qu'il en reste 110 ans. Il est né le 25 novembre 1914. On n'imagine pas ça. 110 ans aujourd'hui. Mais sauf qu'il a une particularité, Léon Zitrone.
11: Oui. Il est mort le 25 novembre.
0: Comment vous savez ça?
9: Vous venez de le dire.
0: Non, j'ai dit qu'il était né le 25 novembre.
11: Mais il est mort aussi le 25 novembre.
0: Ah non,
9: il est mort aussi le 25 novembre.
0: Il est mort le jour de son anniversaire. Bonne réponse.
4: T'as un beau cadeau. D'accord. Mais pas de la même année.
0: Ah ben non.
4: Ça, ça serait fou, ça.
0: Autrement, ça s'appelle un mort-né, vous voyez. Les mort-nés sont dans ce cas-là, vous voyez.
4: Il a une carrière, il est mort-né, mais il a une carrière de dingue.
0: Non, tandis que lui, il a quand même tenu 81 ans, Léon. Et quand même mourir le jour de son...
10: Ouais, de bonheur. Et puis en plus, il s'est fait que des amis. Enfoiré.
0: Non, mais il paraît qu'il y a un risque supplémentaire.
10: Les anniversaires.
0: Hein. Exactement. Le risque de mourir le jour de son anniversaire augmente de 6 à 8% en fonction des autres jours.
4: Moi, je suis le 25 décembre, je pourrais mourir le jour de Noël.
0: Mais oui, parce que vous savez, vous faites la fête.
10: Ça va être le cadeau de tes parents.
0: vous buvez trop.
9: Il y a l'émotion aussi.
0: Ingrid Bergman, Sidney Bechet, Louis Nicolin, Dick Rivers sont morts le jour de leur anniversaire.
8: Très bien. Ouais. Et Louis Nicolin, c'est qui?
0: C'est le président de Montpellier.
4: Le football.
8: Je suis content pour... je suis pas content pour lui.
0: Mesdames et messieurs, bonsoir.
10: Quelle horreur.
0: Mais bien connu, Léon Zitrone, vous, Christine.
9: Oh non.
4: Vous
8: n'entendrez rien de gentil sur lui, visiblement.
0: Ben moi, je l'ai trouvé gentil à la fin.
4: Vous l'avez connu ou vous l'avez écouté?
0: Mais non, mais bien sûr que je l'ai connu. Je l'ai invité à plusieurs fois. Je faisais mes émissions sur France Inter dans les années 90. J'ai même fait un déplacement à Deauville avec lui.
4: Il paraît que c'était lui qui était dans la vachette dans Interville.
0: Non, mais à la fin, c'est comment c'est quand on vieillit.
4: Au contraire.
0: C'est pas vrai.
10: Il avait vieilli très jeune, lui.
0: Souvent, quand on vieillit, on devient plus gentil.
10: Oui, c'est vrai.
4: À part l'abbé Pierre, c'était moi quelqu'un. À part l'abbé Pierre, c'était moi quelqu'un qui devient plus gentil avec l'âge. Ça m'étonnerait, monsieur.
8: Non. Ceux qui sont gentils sont souvent ceux qui étaient gentils jeunes.
0: C'est pas vrai.
8: Jean-Mère Teresa.
0: Non, Léon Zitrone, moi je vous jure, en plus, il avait plus qu'un pied qui fonctionnait.
8: Comment vous savez?
9: Avec une seule pantoufle.
0: Mais parce qu'il est venu avec. Je vous dis, on a fait un déplacement à Deauville avec lui.
8: Et vous vérifiez les pieds de tous les gens qui vous accompagnent.
0: Mais non, mais il avait un pied qui était emmitouflé dans
10: il déplaçait avec une grue à l'époque.
0: et le pauvre, il était... et je l'ai pas revu après. On avait Nancy Holloway dans l'émission ce jour-là. Elle lui chantait « T'en vas pas comme ça
4: !» C'était prémonitoire,
0: Non mais c'est vrai.
6: Mais c'est vrai que vous êtes gentil avec les vieux, vous.
0: Ah oui c'est vrai que
6: c'est
0: moi...
6: vrai, vous aimez les vieux.
0: Ça vous arrange bien.
6: Voilà. Vous les accompagnez jusqu'au bout.
0: Absolument.
6: Vous êtes fidèles.
0: Christine, vous pouvez pas dire que vous n'avez pas connu Monsieur Zitrone.
9: Le moins possible.
10: Ah oui, là.
0: Enfin, quand même, il a fait le 20h comme vous.
9: Ah mais bien avant.
0: Il était à RTL. Vous êtes allé à RTL.

0: Non, mais
1: oui,
0: c'est vrai.
1: Mais il n'y était plus.
2: Une romance cachée, en fait.
0: C'est vrai que c'est pas gentil. Il avait 100, il en reste
1: 110 ans. Oui, il a 110 ans, voilà. Et tu l'as bien connu.
0: Mais tu l'as bien connu.
2: Vous êtes une contemporaine.
0: Enfin, non, mais enfin, soyez pas désagréable, enfin, quand même. Écoutez,
3: je l'ai connu, moi. Alors, c'est pas vache oui. de dire.
0: Vous êtes contemporaine.
4: Ouais. Non, enfin, quand même. Tu étais son prof au lycée. Non, mais encore des compliments, encore.
0: Sans école de journaliste.
5: J'allais proposer Interville.
3: Non, mais vous, Chantal, vous l'avez connu, vous, Chantal.
5: Moi, j'ai connu Guy Lux.
3: Ah oui?
5: Ah oui, j'ai connu Guy Lux.
0: Mais il n'est pas mort le jour où il est né, Guy Lux.
5: Non, je crois pas, mais j'ai pas connu, je
3: mais
5: regrette.
3: Léon Zitrone n'est pas mort le jour où il est né.
4: Mais si, la même année.
0: Oui. Si.
4: Le même jour, oui. Mais,
3: mais
4: c'était
3: non,
4: la même...
3: mais c'est souvent de l'émotion, c'est son anniversaire. On se dit, bon, bah voilà, c'est le moment de s'en aller. Je ferai pas un jour de plus.
4: Ah, il s'est étouffé dans son vacherin. Ah bah, à cet âge-là, faire attention, faut manger que des beignets. Faut manger que des beignets à cet âge-là.
0: Rassurez-moi, il a de la famille en vie qui nous écoute.
3: Non, Christine!
0: Zitrone.
3: Écoutez, en tout cas, voilà, c'était l'info du jour. Léon Zitrone aurait eu 110 ans aujourd'hui ouais. s'il n'était pas mort le jour de son anniversaire, ouais. parce qu'effectivement, il fait partie.
1: Non, mais on avait compris.
0: La phrase est surréaliste. Ah, oui. Il aurait 110 ans s'il n'était pas mort le jour de son anniversaire.
3: Non, mais d'ailleurs, même s'il n'était pas mort un autre jour, ce serait pareil. mais il se trouve.
4: En tout cas, on lui a bien rendu hommage. On n'a pas parlé de sa carrière du
3: tout. Il se trouve qu'il est né à 25 novembre et il est mort à 25 novembre.
6: C'était un grand moment d'émotion.
4: C'est peut-être le summum de sa carrière et on l'aime beaucoup quand on dit ça.
3: Bien écoutez, mesdames et messieurs, bonsoir. Ah. Voilà.
0: Vous le trouvez bien.
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0: C'est à l'Institut Aquitain de la main à Pessac que cette greffe a eu lieu. On a greffé un de ses orteils à la place de son doigt à ce monsieur quadragénaire qui avait perdu son pouce dans un accident de travail. Alors c'est assez compliqué, hein. C'est une prouesse chirurgicale.
1: Bah oui, on se doute que c'est pas collé avec de la colle forte. Hein.
0: Les chirurgiens de l'Institut Aquitain de la main de Pessac ont dû réaliser ça. Alors ça s'est fait en plusieurs fois. Je vous explique un peu comment ça s'est passé.
1: Il faut d'abord couper le pied.
0: Quoi?
1: Il y a d'abord deux opérations.
2: Non, il avait perdu.
0: C'est risqué, c'est technique, hein, parce que le squelette du gros orteil est laissé en place parce qu'il est indispensable évidemment pour la stabilité du pied.
1: Pour faire donc
0: comment on fait? Alors, il prélève le squelette du deuxième orteil gauche du pied du patient. Deuxième orteil gauche.
1: Il y a deux orteils gauches.
3: Non, le deuxième orteil du pied gauche.
1: Le deuxième orteil gauche, je suppose qu'il y en a un premier.
3: Il a raison.
2: Oui, il a pas
0: non. Mais non, tous les doigts sont des orteils.
1: C'est des doigts de pied.
0: Non.
2: C'est pareil.
3: Mais des chevilles, qu'est-ce que tu
4: fais? Ah, j'ai repris des forces.
2: C'est pareil.
0: Dans votre famille, à votre voix de canard, je sais bien que vous avez les pieds palmés.
1: Oui, oui.
0: Mais les cinq doigts des, j'allais dire de la main, non, des
1: c'est
0: pieds.
1: C'est tous
0: justement.
1: Des orteils.
0: C'est tous des orteils.
1: Mais tu savais pas?
0: Mais oui.
1: Mais je l'apprends. En vrai. J'apprends ici toujours en même temps.
3: Ah non, mais faut vraiment donner le nord de la France à un autre pays.
5: Mais moi, pas nous. Je vous vois arriver.
3: On vous le rend. On donne aux Belges.
0: Ça ferait ton sur ton. Alors, donc, cinq orteils. Il y a le gros orteil. Donc, justement, il ne faut pas toucher au gros orteil pour l'équilibre du pied. Donc, ils ont pris le deuxième orteil.
2: Le voisin à côté.
0: Voilà. Ainsi que la peau et l'ongle du gros orteil.
1: Moi,
0: en
1: j'ai une question. Oui. C'était pas plus simple de prendre un doigt sur un mort et d'y mettre?
0: Oui, mais il fallait le retirer de votre...
5: Allez, je retourne sur France Inter.
1: C'est pas possible.
2: C'est pratique après quand tu serres la main. Il y a comme une odeur.
4: Attends, moi j'ai une autre question. La médecine, c'est pointu quand même, l'anatomie.
0: Oui.
4: Pourquoi ils n'ont pas appelé ça le major, l'orniculaire, le truc?

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1: Bon, on est content de vous revoir, Christina. Pardon, hein, Christine O'Krent, mais la vedette aujourd'hui...
2: Ah non, mais j'ai compris que j'ai une rivale au prénom presque similaire, mais l'accent n'est pas le même.
1: C'est vrai, c'est vrai. Mais les voix sont tout aussi identifiables pour vous comme pour elle.
3: Mais dans un style différent, quand
1: dans
3: même.
1: Un style... Ah, oui, vous n'imitez pas Christine O'Krent, d'ailleurs.
3: Ah non.
1: Christophe Beaugrand.
3: J'ai peur qu'elle me tape. Non, mais là, je suis très bien entouré. Il y en a une qui est trop intelligente et l'autre pas assez. Ça fait une moyenne.
4: Oh là là.
5: Non, mais c'est ça la différence. Un qui a la tête pleine d'informations et l'autre qui est vide comme moi.
4: Mais non.
5: C'est ça la différence.
6: Mais qu'est-ce que tu fais exactement, toi, sur la 6? C'est quoi? C'est le meilleur garagiste?
5: Chéri Google.
6: Non, mais c'est ça. Ah, mais c'est quoi ton émission? Moi, je regarde pas la télé, j'ai pas
5: Google. Google it.
4: Google.
5: Vous allez voir combien de vues, combien de followers, combien de magnifique j'ai, chéri.
6: Et alors, l'accent portugais, c'est marketing.
5: Portugais, non, attention, mais voyez, là, on voit bien votre connaissance.
6: Faut
5: Ce n'est pas un accent portugais, chérie. J'ai un accent d'où?
4: Du Venezuela.
6: Venezuela. Mais t'es dans le Gers, tout le monde le sait.
3: C'est marketing.
1: Mais vous connaissez Christian, vous êtes heureux de rencontrer.
6: Oui, je l'ai vu dans sur Téléstar, là, une couverture, je crois. C'est la... Téléstar ou Téléz, avec le petit chien, là. Télépoche.
7: Télé-Z. moi, j'ai essayé de googler Sébastien Toen.
1: Ah oui, alors.
7: Et bah, il m'a dit, voulez-vous dire Sébastien Cohen? Et c'était un dentiste. Et il était très mal noté.
6: J'ai vu les commentaires sur l'émission. Alors, c'est marrant, il y a souvent des trucs, les gens, ils aiment pas. Alors, moi, je le dis à tous les cas sociaux, là, qui m'aiment pas. Tous les fichiers S, les gilets jaunes, qui sont... En plus, on est pareil, donc franchement, c'est la famille, il n'y a pas de soucis, j'ai pas de haine. Plus on vous m'insulte, plus ça m'encourage.
4: Ah oui, c'est un moteur.
6: Donc, mettez que vous. Au pire, vous pouvez mettre genre, t'es aussi drôle que Max Boublil. Là, si vous mettez ça, moralement, c'est horrible. Mais si vous mettez, on l'aime pas, il est chiant, il gueule et tout, mais c'est mon métier, donc oui, je vais continuer.
7: Est-ce que je me serais pas fait insulter, Laurent?
4: Et moi, je suis au milieu des deux, je vais faire la médiatrice.
7: C'est lui qui m'avait dit, il m'avait dit que j'avais l'humour des Chevaliers du Fiel.
6: Ah oui.
7: Et le physique de Claude Barzotti. Pour un mec qui a l'humour de Laurent Baffy et la carrière de Stevie Boulet. Ça fait beaucoup.
6: Et le physique de Stevie Boulet.
1: Bon. Vous voyez, l'ambiance est bonne.
5: Guys, au taquet. Tout à l'heure, j'ai bien vu l'ambiance déjà au backstage.
1: Ah oui, au backstage.
5: Au backstage.
6: Mais non, mais on t'a dit la vérité avec Jean-Phi. Avec ce genre de posture, tu ne feras jamais carrière.
5: En plus, il me laisse
6: ta stratégie est nulle et je te trouve très agressive.
5: Non, mais c'est. Mais là, bah, alors.
6: En plus, regarde-nous, avec Jean-Phi, on a près de 200 followers. Eh ben, on se la raconte pas, on la joue humble.
4: On est resté des fans.
6: On fait nos trucs, on est des artisans. Oui. Mais on là, monte en puissance. Alors que toi, c'est la fin.
4: Il vaut mieux commencer une carrière tardivement. Voilà, comme Louis de Funès, il était connu à 50
6: ans. Jean Rochefort,
1: Chantal Lassou.
4: Nous, c'est après 40
6: Pierre
4: ans.
6: Pierre Ménès.
4: Et donc, ça se pérennise plus facilement, vous comprenez.
5: Mais personne vous a demandé quoi que ce soit derrière.
4: Écoute, Christina, maintenant.
6: Les Français nous aiment, que ça vous plaise ou non.
4: C'est Sébastien et moi qui dansons les tendances.
5: Oh là là, mais vous êtes ridicule, mec.
6: Alors,
5: mais...
6: ça, c'est une phrase homophobe.
7: Laurent Ruquier, je peux dire quelque chose?
6: Oh non, oh
1: j'ai
6: non.
1: Bien sûr, monsieur Boublil.
7: Il dit oh non, l'autre.
6: Oh non, c'est pour l'audience. Non, c'est rien. Les gens sont en train de taper. Laurent, enchaînez. Envoyez le chien.
5: Mais oui,
7: alors, ce que je voulais dire, c'est que j'ai fait une vanne sur Elie Semoun dans la dernière émission et j'ai vu que ça a été repris comme si je l'avais insulté. Mais c'était une vanne. Je voulais
4: tu l'as insulté.
6: Tu peux pas le blairer.
7: J'aime beaucoup Elie Semoun. Je tiens à dire que voilà, Elie, je t'aime et je ne t'ai jamais insulté. Et tu resteras le plus grand des chanteurs dans mon cœur.
3: Non, mais là c'est une vanne. Là,
1: là c'est déjà pas crédible.
4: Là, c'est une vanne. Il n'est pas chanteur, il est jardinier.
5: Non, il fait du miel.
1: Je vais avoir du mal à placer une première citation.
3: Mais pourquoi poser des questions, Laurent?
1: C'est vrai,
5: alors, bah ouais.
8: Non, alors que le feu roulant, un tel festival d'esprit.
3: Oui, ça sert à
8: rien. Mérite de la place.
6: Poser des questions humaines, genre comment on va, pour qui on vote, pourquoi elle est là, l'autre. Enfin, non, mais ça, c'est des vraies questions, les citations, on s'en fout.
1: Elle est là parce qu'elle nous a manqué, qu'on est heureux de retrouver Christina Cordula.
6: Allez,
1: D'ailleurs, on a préparé une fête pour son arrivée à Christina, n'est-ce pas?
9: Alors là, le déhanche est absolument magnifique. Oh là, elle va jusqu'à Sébastien Toen. La réconciliation est proche. Oh là là, oh là là, ça devient sensuel. Oh là là, elle va te déshabiller si ça continue.
6: Ah non, moi je suis pas
1: fini. Je crois que d'un seul coup, vous avez beaucoup plu à Sébastien Toen.
6: Ben, franchement, elle a 63 ans, mais elle est bonne à ça.

0: mais sérieux, bravo.
1: Tu vois, chérie, à 63 ans, on est au taquet.
0: Quel, bravo, bravo.
1: Quel est le problème d'avoir 63 ans?
0: Tu sais jongler aussi?
2: De toute façon, elle a même pas.
3: Non, mais t'as pas 63 ans.
2: Elle a même pas 63 ans.
0: Mais ramenez les clémentines, elle va jongler.
1: 63 ans,
0: ramenez les clémentines.
1: Quoi, quoi?
0: Ramenez les clémentines, elle va jongler. C'est bien, c'est comme l'otarie,
1: là,
0: au parc d'attraction.
1: Mais vous avez peur de femmes.
0: Attends, c'était un macro. J'étais mis un macro.
1: Vous avez peur des femmes. Je me suis approché de vous pour que vous me dossiez avec moi. Vous avez comme ça.
0: Mais tu plaisantes, j'ai une érection, même.
1: Vous avez peur.
0: Mais je ne le montre pas,
1: vous
0: je suis humble.
1: Vous êtes misogyne.
2: Vous vouliez dire quoi déjà, Max Boublil?
4: Non, mais t'as insulté.
3: Qu'il aimait Elise Moon.
2: Ah, vous avez dit ce que vous aviez à dire.
4: Sur Elise Moon?
2: Oui.
4: Oui, c'est tout.
2: Ah bah dites donc. Ah, oui. On l'a même pas senti passer.
3: Ça lui arrive souvent, ça.
2: Une première citation pour Maxime Monet, qui habite Coudekerk, Branche. C'est dans le Nord, chez vous.
5: Oui, c'est dans le Nord.
2: Voilà. Qui a dit: un narcissique, c'est quelqu'un... Bah tiens, ça c'est pour vous, monsieur.
3: C'est pour toi.
1: Voilà, voilà, c'est pour vous. Voilà, voilà.
0: Qu'est-ce qu'elle a, Carole Rousseau, là?
2: Qui a dit: un narcissique, c'est quelqu'un qui ne veut pas m'admirer?
3: Ça, c'est français, forcément.
2: Ah, c'est français.
3: C'est Pierre Jean-Yann.
2: C'est joli, n'est-ce pas? C'est pas Jean-Yann.
0: C'est Desproges.
2: Et c'est Pierre Desproges. Ah, bonne oui. réponse de Sébastien Thoer.
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2: Il y a une demi-page dans le Figaro aujourd'hui sur un Artipop. Moi, je connaissais pas cette marque Artipop. Qu'est-ce que c'est qu'un Artipop qu'on s'arrache, paraît-il? Il y en a des moins chers que d'autres, mais ça peut aller jusqu'à 4000 euros l'Artipop. Mais de quoi s'agit-il?
8: C'est des vêtements?
9: Un vibromasseur.
2: Un vibromasseur? Non.
3: C'est des vêtements?
2: Des vêtements, non.
9: Des baskets?
2: Des baskets, non.
3: Des lunettes de soleil?
2: Elle n'est pas lu le Figaro aujourd'hui.
9: Non,
3: non.
2: Et c'est un papier
9: jamais.
2: De Marie-Gabrielle Graffin qui, effectivement, consacre tout un article, une demi-page à l'Artipop.
3: C'est quelque chose, c'est une porte.
2: Alors, ça a été créé en 2012, cette marque. C'est une marque de luxe, hein. Puisque...
3: C'est décoratif?
2: Alors, comporte, vous dites, c'est ça?
3: Comporte?
2: Oui, comporte, oui. Comporte. C'est.
3: Comme des lunettes, un chapeau?
2: Pas tout à fait comme des lunettes ou un chapeau.
3: C'est des dentiers?
2: À des dentiers Artipop.
3: Ouais, des dentiers Artipop.
9: C'est un sac?
2: Alors, un sac, le mot serait impropre, parce que, évidemment, vu ce qu'on met dedans, ce serait quand même un peu compliqué.
3: Ah, d'après. C'est un truc pour porter les bébés?
2: Bonne réponse de Jérémy Ferrari. Effectivement, on appelle ça le Birkin des mamans, parce que Jane Birkin a été la première à utiliser cette marque, l'Artipop. Enfin, la première, je suis pas sûr, parce qu'en 2012, à mon avis, à un petit moment qu'elle avait accouché déjà. Mais si elle portait encore Charlotte dans un Artipop, c'est qu'il y a un problème.
9: C'est gênant.
2: Mais en tout cas, c'est une marque née aux Pays-Bas. Il y a une demi-page sur, effectivement, ces sacs, vous voyez, qui permettent de porter le bébé sur le ventre. J'imagine que... Maintenant, qui est papa parmi vous, les garçons, là?
10: Ouais. Je l'ai fait. Le porte-bébé, oui, mais ça fait très mal au dos, ça. C'est
2: oui. Génial. Ah ouais, au dos du bébé ou à votre dos?
10: Non, ça fait mal au dos parce qu'on a une position pas naturelle, donc il faut.
3: C'est vraiment les hommes. Et l'avoir 9 mois dans le ventre, ça fait pas mal au dos, Baptiste?
10: Non, mais ça, c'est un truc qui me manquait beaucoup. J'adorais avoir le porte-bébé, avoir mes filles devant, c'est trop bien.
2: Et donc, vous n'aviez pas un Artipop, alors?
10: Non, j'avais un porte-bébé classique.
2: Et vous, monsieur de sa mère?
11: Je me souviens plus. C'était, vous savez, moi, je suis vieux, j'ai plus de souvenirs de ça. Mais en revanche, j'ai vu une vidéo récemment avec un Artipop, très rigolote. Et c'est un père de famille qui a son bébé dans un Artipop, sur le dos, et il cherche son gamin, il y a la poussette devant lui. Et le gars fait une crise de panique parce qu'il a paumé son gamin.
3: Il a oublié que le bébé
11: cherche
3: dans le
11: partout,
3: dos.
11: Il se retourne et tout, il y a le gamin qui est, il y a le gamin qui est dans son dos.
3: Et il tombe dans les pommes et le bébé est mort.
11: Mais la vidéo est... hilarant, vraiment. Une vidéo d'Artipop, donc en lien donc avec ce que vous disiez, Laurent. Donc mon intervention va être gardée au montage.
2: Et vous alors, Carina, vous avez été maman, vous alors?
12: Bah, je suis toujours, hein.
2: Vous l'avez oui, mais elle n'est plus en âge que vous la portiez, ça que
12: oh,
2: je veux dire.
12: Oh non, ce serait l'inverse. Bah,
3: elle a quoi, oui, 64
12: hein. Elle a 21 ans, ma fille. Je la portais dans un porte-bébé, ouais, bien
2: comment
12: sûr.
2: Comment peut-on imaginer que cette jeune femme ici présente est une jeune fille de 21 ans? Vous rendez compte un peu?
12: J'ai 53 ans.
2: Mais ça ne se voit tellement pas.
12: Vous êtes mignon. J'ai
3: 52. Hein.
2: Et surtout, alors, depuis qu'elle a retrouvé l'amour, alors elle est rayonnante.
12: Et vous on savez, en reparle.
3: Moi, en ce moment, je peux pas trop venir vous voir, mais j'écoute en podcast. Et donc, j'ai entendu cette fameuse émission où il y a une espèce de psychopathe là qui a voulu qui t'a dragué en direct et finalement il t'a pécho alors.
12: Ouais.
5: C'est vrai.
7: T'as pécho un auditeur?
12: Ouais.
7: Oh,
5: mais non.
7: C'est légal ça encore aujourd'hui?
12: Bah, je crois, il est majeur.
10: Mais c'est le majeur, ça
2: pour
10: va.
2: Pour les femmes, c'est légal.
10: Ah oui, voilà, c'est ça.
3: Non, c'est un auditeur qui a appelé, qui t'a demandé des places pour venir voir ton spectacle.
12: Non, il a appelé.
3: En province.
12: Il a pas appelé pour demander des places, il a appelé pour dire qu'il me trouvait charmante.
3: Ah oui,
2: à la radio.
12: Et comme j'étais vraiment morte de faim, j'ai craqué.
3: Mais c'était en province, je me rappelle, c'était sur une date en province.
12: Non, lui, il habite à Nantes, mais il est venu me voir jouer à Paris.
3: Ah oui, il a pas vraiment faim aussi, d'accord.
2: Il habite à Nantes, Ligonnès, il s'appelle.
10: Ah ouais. Il fait des terrasses.
12: Non, il a une très belle terrasse.
3: C'est génial.
2: Il y a une Madame Boxo, parce qu'on connaît.
10: Oui, il y en a une.
2: Moi, j'aime bien savoir un petit peu quand même.
12: Oui, il est marié.
2: La vie de mes grosses têtes. Et maintenant, vous êtes une grosse tête à part entière, Monsieur Boxo.
10: Et vous voulez savoir quoi?
2: Il y a une Madame Boxo.
10: Oui, il y a une Madame Boxo depuis.
2: Qui fait le même métier que vous, souvent.
10: Ah non, elle est orthophoniste.
2: Ah oui.
12: Elle est vivante?
10: Elle apprend au jour la vie.
7: J'ai une question qui va plaire à Laurent. Et est-ce qu'il y a un box-office?
2: Oh, génial!
12: Oh,
10: bravo!
3: Ça fait plaisir, j'ai jamais vu rire autant Laurent.
12: Non mais moi je sais pourquoi Philippe s'est marié en revanche.
2: Ah pourquoi?
12: Parce que pendant le Covid, vous êtes rendu compte que vous supportiez.
10: Je connais bien. Ouais, c'est vrai.
2: Et vous Constance, vous espérez aussi trouver l'amour ici à RTL?
12: Pourquoi un?
2: Ah, vous voulez plusieurs...
10: Oh là, le nombre d'appels que vous allez recevoir.
12: Et vous m'avez pas demandé si j'avais des enfants?
2: Non, je vous ai pas demandé parce que je crois que vous n'en avez pas.
12: Non, je n'ai pas d'enfants, heureusement pour ma chatte.
10: Allez. C'est top. Et on enchaîne tout de suite sur le point trafic.
2: Elle parle de son petit animal de compagnie.
10: Bien sûr.
12: Non, de ma chatte.
2: Pour Stéphanie Rioche, j'enchaîne avec une question.
10: Oui.
2: Pour Mme Rioche qui habite Metz en Moselle. Quel point commun ont les acteurs Jude Law, Anthony Quinn, Rex Harrison et Anthony Hopkins?
3: Ils ont des jumeaux?
7: Ils ont tous joué un pape.
2: Ils ont tous joué un pape. Bonne réponse. J'aime bien Arnaud de Saver qui trouve pas de réponse mais qui hoche la tête.
10: Je hoche de la tête parce que ça ne m'étonne pas du tout que Baptiste ait trouvé la réponse. Il a une culture cinématographique incroyable.
2: Eh ben, on va vérifier.
10: J'en discutais avec lui il y a pas longtemps. Il est vraiment passionné par les histoires de cinéma.
2: On va vérifier parce que justement, j'ai fait exprès, là. J'aurais pu mettre Michel Piccoli dans la liste aussi, mais ça aurait été un peu trop facile. Jude Law, c'est dans une série récemment qu'il a joué un pape.
10: C'est Young Pop, non?
2: Anthony Quinn, c'est un peu plus loin, évidemment. Rex Harrison, je crois que c'est dans un film entre Michel-Ange et le pape de l'époque, Jules et quelques.
10: C'est de Jules II.
2: Voilà, et Anthony Hopkins aussi a joué un pape. Mais justement, dans cette liste, j'ai enlevé quelqu'un qui a joué le pape Pie IX dans un film qui s'appelait Listomania, un film britannique. Mais qui a joué le pape Pie IX au cinéma? Michel Galabru, non.
10: Il avait le tour de taille.
2: Comment vous dites?
12: Rowan Atkinson.
2: Ah, Mr Bean, c'est pas bête, mais non, puisque c'est un film britannique.
10: Sean Connery,
2: non.
3: Donc c'est un Anglais?
2: Un Anglais, oui.
12: Il est vivant,
2: il a 84 ans aujourd'hui.
10: Oula. Ah. C'est pas un membre des Monty Python?
2: Ah, c'est intéressant ce que vous dites là. Ah. Un membre des Monty Python. Mais la réponse est non.
3: Alors pourquoi c'est intéressant ce qu'il a dit là?
2: Réfléchissez.
3: Ah, c'est un rapport avec le Python, le serpent?
2: Non.
3: Il s'appelle Snake?
2: Non, mais c'est un membre.
12: C'est un humoriste?
3: C'est David Snake?
10: Non. Un membre?
2: C'est un membre.
12: C'est un membre des Blues Brothers?
2: Un membre des Blues Brothers? Non.
10: C'est pas un nom de membre en anglais, c'est pas leg ou finger?
3: Non, il fait pas des jeux de mots non plus à chaque phrase.
10: Je fais des jeux de mots en anglais, pardon.
2: Un membre? Non, c'est intéressant. Vous dites les Monty Python, c'est un groupe britannique célèbre.
10: Ah, mais les Beatles alors?
2: Alors?
10: Eh ben, Lennon, non?
2: Lennon,
10: ou McCartney?
2: Non plus.
10: Ok.
3: Ah, bah, c'est dommage.
12: Harrison?
2: Non.
12: Ah, bah, l'autre.
3: Le dernier que personne connaît.
10: Mais non. Mais on a cité les quatre.
2: Vous n'avez pas cité les quatre.
12: Non. On cherche quoi?
2: Vous avez cité John Lennon, Paul McCartney, George Harrison.
10: Et Ringo Starr.
2: Bonne réponse.
3: Il avait dit Italien, Ringo Starr.
2: Bonne réponse d'Arnaud de sa mère. Ringo Starr a joué un pape au cinéma.
3: Ah bon?
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2: Ah, vous connaissez évidemment le problème Édith Piaf, Jean Cocteau ou encore Jean d'Ormesson.
12: Oui, mort le même né jour. Le même
2: Jean d'Ormesson de Johnny Hallyday aussi.
10: Ouais, ouais, ouais, ouais,
2: c'est,
10: ouais.
2: Il faut jamais mourir à peu près en même temps qu'une autre personne
10: et
2: célèbre.
10: Et Prokofiev avec Staline aussi.
2: Ah, Prokofiev
5: oui.
2: Avec
5: moi,
2: Staline.
5: Ah, oui, ça m'a marqué. Exemple. Ça m'a plus marqué. Ça
8: oui, moi j'en ai un autre.
9: Et Hitler et Saddam Hussein aussi.
8: Et Michael Jackson et Farah Fawcett.
2: Ah, c'est vrai.
12: Ah, Farah Fawcett est
2: passé
12: à l'as.
2: Ah, alors moi j'ai un autre exemple et évidemment je vais vous demander qui justement a vu sa disparition occultée par la mort d'Elvis Presley, puisque lui, je vous parle de celui qu'on cherche. Hein,
9: il est mort en 76.
2: Ouais, est mort à 58 ans, non 77, vous voyez.
9: Ah, pourtant c'était ma première boum.
2: Ah oui, non, c'est 77, on va vérifier.
10: C'est l'époque de la mort de Charlie Chaplin aussi.
2: Alors peut-être, mais en tout cas en 77, ce grand humoriste apprécié des Français, alors évidemment des Français de cette génération, attention, mort en 77 d'une crise cardiaque, et sa mort à l'âge de 58 ans passe pratiquement inaperçue parce qu'elle a lieu d'abord en plein été et que c'est le lendemain en plus de la mort d'Elvis Presley, quelqu'un qui est enterré à Ozoir-la-Ferrière et quelqu'un qui a eu un énorme succès.
10: C'était un chansonnier ?
2: Un chansonnier.
10: Robert Rocca, non ?
2: Robert Rocca, non.
9: C'est pas des proches.
13: Non, parce que sinon il aurait...
2: Pas des proches, non. Des proches, il est mort dans les années 80.
13: 80.
9: Là, Tino Rossi.
2: Ah non, pas un chanteur.
13: On a dit humoriste.
2: Et c'est quelqu'un qui d'ailleurs...
9: Oui, non, mais en fait, là je raconte parce que c'est vrai...
2: Allez-y.
9: Oui, c'est une anecdote qui est un peu naze encore, mais excusez-moi.
2: Je peux pas croire.
9: C'est que mon père, il faisait des, il était humoriste et il vendait parce que c'était interdit par De Gaulle ses sketchs dans les pochettes de disques de Tino Rossi.
2: Non.
9: Mais en fait, ça n'a rien à voir avec ce dont on parlait.
2: Non.
9: mais je trouvais ça assez intéressant. C'est
2: oui,
9: genre,
2: oui.
9: Tino Rossi, il était pote avec lui, il dit « Ok, je veux bien, je les cache dans mes disques. » Mais j'y ai jamais vraiment trop cru à cette histoire, mais je crois que c'est un peu vrai.
2: Il faut jamais croire ce que vous disiez, papa.
9: C'est ça,
2: vous
9: savez. Oui.
13: Mais c'est mignon.
9: Parce qu'il a déjà vu une table volée avec Enrico Macias en plein les Champs-Élysées. C'est ce qu'il m'a dit.
2: Qu'est-ce que c'est que cette histoire?
9: Ben oui, il m'a dit, ouais, un jour on était avec Enrico, il l'appelle comme ça, et on était sur les champs, et là il y a un gars qui vient et qui nous dit, ouais, je sais faire voler les tables, et puis là, mon père vraiment m'affirme qu'il a vu la table voler, et en fait il m'a dit, bah, tu demanderas à Enrico, et un jour on allait à une projo où il y avait Enrico Macias, et je lui ai dit, non, mais est-ce que c'est vrai l'histoire des tables? Et il fait, oui, c'est vrai, et en plus j'ai même rencontré le fils d'Enrico Macias, parce qu'il s'occupait d'une maison de disques. Et ben bref, il voulait nous signer et on s'est re-raconté l'histoire. Il m'a dit, moi aussi, j'ai grandi avec un père qui m'a dit qu'il avait vu des tables voler.
8: Oula, je vais t'acheter de la ponctuation. Hein.
9: Alors ça, c'est ma spécialité, c'est les phrases, elles se finissent pas. Mais au moins, je viens à bout de mon idée et personne ne m'interrompt.
13: À la fin de chacune de ces anecdotes, j'oublie totalement la question que vous avez posée, surtout. Ouais.
2: Alors, on cherche le nom d'un humoriste
10: Jacques Baudouin
2: français, dont le père était chef de gare, je ne sais pas si ça peut vous aider. Non, ce qui est intéressant, c'est qu'il a été agent de l'intelligence service. Et il aurait dû être fusillé, ça c'est intéressant, écoutez bien, le 23 janvier 1943, mais l'officier chargé de conduire le peloton d'exécution avait été soudoyé et il a chargé les fusils de balles à blanc. Et évidemment, le garçon en question a quand même été étourdi par le choc pendant plusieurs heures, mais il s'est relevé, il a gardé une bonne humeur légendaire toute sa vie, puisqu'il pensait, il pensait qu'il allait mourir ce jour-là. En tout cas, c'est ce qu'il a raconté à ses enfants pendant longtemps.
13: Est-ce qu'il était connu?
9: La seule victime.
5: Moi, j'ai un papa.
13: Il a des sketchs cultes.
2: Il était connu justement pour baratiner les gens, on le surnommait même Baratin. Il commençait d'ailleurs toujours ses histoires par écoute. Et mon père, d'ailleurs, je peux vous dire, puisque chacun parle de son papa aujourd'hui, mon père adorait ce personnage, il est toujours « Écoute !»
9: Est-ce que son nom de famille est un nom commun ?
8: C'est un pseudo d'ailleurs.
2: Non, il a deux prénoms en fait.
13: Noël.
2: Pas Noël Noël.
13: Miu Miu.
8: Michel.
2: Ça aurait été Noël Noël. Je vous aurais dit, il a qu'un prénom.
5: Jean-Jean. Pas Jean-Jean.
13: Ah d'accord.
8: Oui. Émile Louis. Grand comique.
5: Philippe Maurice.
8: Ah oui, c'est des cigarettes.
5: Je pense à deux prénoms.
2: Non mais vous voyez qu'il a joué dans quelques films évidemment. Il a joué dans une pièce avec Pierre Doris qui s'appelait Sol les tilleuls mentent. Bon.
5: Aïe. Là c'est sûr. c'est comique. Hein.
2: Ça grand. Pourrait être un film de votre père, ça.
14: Bah, ça va maintenant. Merci Laurent.
8: Donc, double prénom.
15: Baratin.
2: Bah non, mais c'est vrai que les titres de votre papa ont longtemps servi d'exemple.
14: Il y a juste Rodriguez au Pays des Merguez qui est bizarre.
13: Pourquoi c'est qui son papa?
2: Philippe Clerc.
13: Non.
8: Mais si.
14: Oh, ça va. Parfois, je...
13: Non, mais attends, moi, je suis la meilleure amie de la fille de Christian Gion, donc...
14: Ah ouais, qui était notre voisin, Christian Gion.
8: Et moi, ma mère, c'est Max Pekka, c'est pour te dire.
2: Ah non, mais Philippe Clerc, il a fait de très bons films.
14: Ouais, déjà, bah, ça n'a rien à voir avec Max Pekka. Il m'a toujours dit, ouais, c'est un connard, il m'a tout piqué, Max Pekka. Et Christian Gion aussi, il m'a dit, ouais...
2: Par où t'es rentré, on t'a pas vu sortir, c'est votre papa, ça?
14: Eh oui, c'est vrai, ouais.
2: Il y en a quand même un deuxième.
14: Et quand alors. Même avec Jerry Lewis.
8: Ouais, c'est vrai.
14: Avec Jerry Lewis. Savait, qui s'est payé Jerry Lewis?
2: Donc vous l'avez rencontré, alors, vous, Jerry Lewis?
14: Ben oui, il me donnait des sandwichs au camembert et des caramels mous. Il fallait pas trop que je reste près de lui.
2: Pourquoi?
14: Non, parce qu'il m'embêtait tout le temps.
8: Ah, il t'embêtait. Ah,
2: j'ai cru qu'il était pédophile.
14: Vous avez les idées mal placées.
13: Ah oui, ici, il faut être précis dans ces anecdotes.
14: Mais je laissais un peu à l'interprétation.
2: Bon, dites, bon humoriste.
14: Oui,
12: il est pas connu,
8: il a double
12: connu.
8: Prénom. Double.
2: Il avait un chapeau. Écoute.
1: Ah, mais c'est oui. Pas allemand comme tutu.
13: Fernand Reynaud.
2: Comment vous dites?
1: Tutu.
2: Tutu.
8: Tutu.
1: Ouais, oui, c'est proche de ça, non?
2: Ah oui, tutu, il y a bien deux prénoms dans tutu.
13: Tutu.
2: Tutu.
13: Titi. Ouais, voilà. Fernand Reynaud.
2: Tutu et gros menu.
8: Et gros menu. Il jouait dans un feuilleton radiophonique?
2: Non, il a joué dans Ma Tante Donfleur, dans Le Roi du Blabla, dans Jamais 203, dans Je cherche un petit appartement, Je te serai fidèle, Quand allons-nous nous marier, Moustique fait ses mal, vous voyez.
8: Ouais.
10: Moustique fait ses mal. Des œuvres inoubliables.
2: Et au théâtre, oui. Mon petit pote, À toi de jouer musique, En avant toute.
13: Moi, je préfère que vous me donniez le nom.
2: Bah, écoutez, je vais vous le donner dans un instant. Et on le surnommait Baratin et il est mort. Effectivement. Et les journaux ont hésité entre sa disparition et celle d'Elvis Presley.
8: Oui, je me doute bien, ouais.
13: On va attendre que vous nous donniez le nom pour vérifier cette
1: information. Non, les derniers mots d'Elvis Presley. Goodbye, precious. Oh, ça me donne envie de pleurer.
2: Ah oui, ça c'est loin de écoute de Roger Nicolas.
15: Ah oui.
2: Roger Nicolas.
13: Ah, jamais entendu parler.
2: Ah bah oui, mais à cause de la mort d'Elvis Presley.
8: Et ça continue. Ah oui.
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2: Il paraît que François Hollande redevient populaire.
13: Oui.
2: Je n'en revenais pas moi-même.
0: J'ai dîné avec lui il n'y a pas longtemps chez Gérard Jugnot.
2: Et alors?
0: C'était génial.
15: Il est drôle, hein?
0: Oh, il est drôle. Pour un mec de gauche, il est drôle.
2: Mais Gérard Jugnot ou François Hollande?
0: Les deux. Non, Jugnot, ça fait longtemps qu'il n'est plus de gauche. Alors, moins à gauche, moins à droite que le clavier.
2: Vraiment, pour de vrai, vous avez.
0: Non, j'ai dîné avec lui, super.
2: Dîner avec François
0: hyper
2: Hollande.
0: Sympa.
1: Mais qu'est-ce que tu faisais avec Jugnot?
0: Bah, c'est Gérard qui fait bien. J'ai un dîner avec un ancien président. Alors, moi, j'avais que ça à foutre. C'était ça, ou faire un baby-foot avec les copains. Et j'étais chez lui, effectivement. Et il le disait lui-même, il sentait que dans la rue, on l'aimait plus qu'avant. Quand il était président, il recevait un peu des colibés. Là, dans la rue, il va à la supérette, il va tout ça, les gens lui disent bonjour.
16: Mais il vient dans ma rue, souvent. Il s'est mis à parler avec les gens comme un clown. Enfin, il s'est mis à dire bonjour, c'est pathétique.
0: Tu confonds pas avec Rio?
16: Pathétique.
8: Non, mais il veut revenir en politique.
2: Vous voulez dire qu'il racole dans tous les quartiers, c'est ça?
16: Il est en campagne.
2: Bon, en tout cas, s'il peut revenir, il reviendra, nous dit Le Figaro. C'est Richard Flurin et Pierre Le Pelletier qui font un article que peut-être vous avez lu, Christophe Barbier, aujourd'hui dans Le Figaro. L'ex-président se déploie sur le terrain. Ben, vous avez raison, vous voyez, Marcella. Il est devenu la troisième personnalité politique préférée des Français.
0: Ils sont vraiment débiles, les Français.
2: Ça me paraît tellement incroyable. Mais
0: Jean-Jacques Goldman est encore la personnalité préférée des Français. Il ne fait plus rien depuis 25 ans.
2: C'est bien. La différence entre Goldman et François Hollande, c'est que, vous l'avez dit, Goldman ne fait plus rien, alors que Hollande, lui, n'a jamais rien fait. Ça fait quand même grosse différence. François Hollande, en tout cas, se prend à rêver, nous dit Le Figaro. Et là va venir ma question, évidemment. Pourquoi il se prend à rêver? Parce qu'il aura 72 ans au printemps 2027.
13: Ah ouais,
2: prochaine présidentielle.
0: Pas, hein. Pour les 50 ans des grosses têtes.
2: Voilà. 72, vous avez raison. Pour les 50 ans des grosses
0: têtes. Il viendra, l'émission.
2: J'avais pas pensé à ça. On sera en pleine présidentielle pour les 50 ans des grosses têtes.
0: On va tout fêter. Les 50 ans des grosses têtes. La victoire de Bardella. Ça va être super.
2: Et mon départ.
8: Non.
2: Je vous disais donc que François Hollande aurait 72 ans en 2027. Et évidemment, les candidat aux différentes fonctions présidentielles à travers le monde, c'est vrai, maintenant, comme avantage parfois d'avoir de l'expérience, une certaine forme de sagesse. Il est évoqué dans cet article du Figaro, évidemment, Joe Biden aux États-Unis, Lula, qui a été élu, plutôt même réélu au Brésil, Mario Draghi en Italie. Mais voilà ce qu'on nous dit ensuite. Et c'est même d'ailleurs François Hollande lui-même, paraît-il, qui prononce cette phrase, c'est un peu le mythe du vieux général romain qu'on va chercher en période de crise pour apaiser le pays. Mais quel est le nom de ce vieux général romain qu'on est allé chercher à une époque en période de crise ?
17: Cincinnatus.
2: Cincinnatus. Bonne réponse. De Christophe Barbier.
0: Vous cousin d'Hibernatus.
2: Vous pouvez expliquer, Christophe.
17: Rome était dans une situation très très difficile. C'était la Rome très ancienne. Lui s'était retiré de la guerre et de ses exploits militaires. On est allé le chercher pour remettre de l'ordre. Il a remis de l'ordre. Et après, on lui a dit, faut rester. Il a dit non. Je retourne à ma charrue.
2: À la culture de mes terres. Voilà. Je crois d'ailleurs que Arnaud Montebourg avait utilisé aussi à cette époque, une époque, cette expression. Non
17: et José Bové, non?
2: Et
17: d'ailleurs, il y est retourné, on n'en entend plus parler, Montebourg.
0: Qu'est-ce qu'il devient, Montebourg?
17: Il fait du miel et des glaces.
12: Non!
17: Oh. Eh oui.
12: Il a tout compris.
17: On soutient le miel français et des glaces françaises.
12: Ah ouais. C'est marrant parce que les...
17: Pour quelqu'un qui était complètement givré, les glaces, c'est normal.
12: Hein. Il est on fire aujourd'hui! Les hommes d'un certain âge, eh ben, on dit qu'ils ont de l'expérience, alors que les femmes d'un certain âge, on dit qu'elles sont vieilles. Voilà.
0: Ouais.
12: C'est vrai, on dit que c'est des vieilles marmites, c'est vrai.
18: Non, mais hein,
12: bon, c'est vrai, t'as raison.
18: Alors, parce que 72 ans, Hollande.
12: Mais c'est pas comme un étalon qu'on le veut. On le veut comme un persil. C'est pas ça qui. Tu vois,
18: tu comprends ce que je dis, toi, ou pas? Non,
12: je comprends très bien.
18: Non,
17: mais c'est vrai que les vieux hommes politiques, on dit, ils reviennent, et les vieilles femmes politiques, elles sont sur le retour.
18: Voilà.
17: C'est pas du tout le même
0: sens.
12: C'est
0: pas juste.
12: Non.
17: C'est très injuste.
18: Mais si, c'est comme ça.
17: Quand c'est la crise, il faut faire appel à.
2: Quand Madame Bachelot a été nommée à la culture, personne n'a fait référence à son âge.
12: Bien sûr.
17: Normalement, quand il y a une situation de crise, moi, je ferais plutôt appel à quelqu'un de jeune qui, justement, n'a pas l'expérience du passé.
12: Non,
17: qui donc peut apporter, mais si, qui peut apporter son regard neuf, qui peut apporter sa vitalité.
12: Attends. Plus tu es jeune, plus tu es criminel.
17: Ah bon?
12: Oui, ça c'est l'histoire l'a montré toujours. Les plus grands criminels sont les jeunes.
0: Ah oui, demande à Cédric Jubilard.
17: Oui, mais si Hollande revient demain, il a déjà connu le pouvoir, il a plus faim, il a plus envie de.
12: Mais
17: faut
12: tu
17: avoir
12: vois,
17: envie, il faut avoir envie.
0: Mais c'est ton point. Non, vous les anciens.
2: Vous me fatiguez tellement, je me demande s'il n'est pas temps de faire revenir Philippe Bouvard.
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2: Et une fois de plus, Monsieur Toen a été servi en termes de viennoiserie par quelqu'un dans le public pour son goûter, fait son goûter pendant l'émission.
21: Et puis c'est surtout gratuit, quoi, j'imagine.
0: C'est tu sais, je vais te dire un truc, il n'y a pas de mystère, Ellie. Quand t'es un bon coup, t'as des bons plans dans la vie.
21: Ah ouais. Ah, t'es payé en viennoiserie.
0: Ouais, t'as pas eu de gâteau depuis longtemps, toi.
21: Moi, je suis payé en enfant.
2: Écoutez, je suis désolé, Monsieur Semoun est un bon coup, puisqu'il vient de nous annoncer, en tout cas, c'était dans la presse, je ne connais pas d'indiscrétion,
21: dans
2: il va être à nouveau papa.
0: Mais non, enceinte.
12: Ouais. Ah,
0: quoi? Gisèle Pellico est enceinte.
12: Mais alors tu es heureux, Ellie?
21: Pas encore, je serai heureux en septembre.
12: Mais tu es déjà heureux.
21: Ah oui, je le suis déjà.
12: Ah,
21: mais
12: voilà.
21: Comme je l'ai dit, c'est un accident heureux. Et la vie,
0: comment ça, c'est un accident
21: ça
0: heureux?
21: Non,
12: mais comment ça?
0: Ah, c'était pas prévu?
21: Pas prévu.
0: Tu t'es trompé de trou? Et on est en grosse tête ou pas? Ça va, le public?
21: Quand je ferai entendre ça à mon fils dans quelques mois.
0: Il se vengera.
21: C'est honteux.
2: Vous savez déjà que ça va être un garçon?
21: Oui, un garçon.
2: Ah, mais vous savez déjà le sexe.
21: Ah oui.
17: Est-ce qu'on peut connaître
21: le prénom? Enceinte de 5 mois. Ah bah je cherche.
12: Ah d'accord.
21: Ce sera pas Christophe, ça c'est sûr. Ça c'est sûr.
12: Là t'as le choix avec nous. Hein.
2: Ah, je trouve que quand même vous pourriez l'appeler Laurence.
12: Oh, bah, il me semble.
2: Ce serait quand même la moindre des choses.
0: Ouais, ou Dieudo.
21: On... Ah, ouais, Dieudonné, ouais.
0: Pas Dieudonné, hein, Dieudo, ça passe mieux. Non, mais c'est beau, bravo, félicitations.
21: Merci beaucoup.
2: Mais ça prouve que vous êtes avec une femme qui peut encore avoir des enfants.
21: Ouais. Ah non, elle est plus âgée que moi.
4: Mais tu la connaissais avant?
21: Ah non, non. Ah non, non. Là, je fais sa connaissance, là, en ce moment. Donc...
11: C'est bien parce que tu participes au réarmement démographique.
21: Exactement. J'ai entendu dire que... Et puis comme en ce moment, je cherche mon Ducobu, tu vois, je me fournis moi-même.
2: Ah, c'est lui qui jouera le prochain Ducobu.
21: Voilà, c'est ça, exactement.
2: C'est pas bête, après tout.
21: C'est pas con, hein.
2: Non, mais je vous vois épanoui.
21: On n'est jamais mieux servi que par soi-même. Vous me voyez épanoui.
2: Ah,
21: mais
2: oui.
21: À mon âge, jamais vous seriez vu papa.
2: Non, non, moi je vais vous dire...
21: Parce que je vous ai entendu dire, heureusement que ça m'arrivera pas.
2: Moi, je suis sûr que ça m'arrivera pas, je vais vous dire. Je m'en porte pas plus mal.
0: Oh. Laurent, un séminaire des grosses têtes, Darry de Boutboul un peu bourré. Moi, je les ai vus, les séminaires des grosses têtes, tout peut arriver. Hein.
2: Darry de Boutboul bourré, mais pas par moi. Hein. Ah non, franchement... Bah tiens, justement, une première citation pour Monsieur Grosjean, qui habite dans le Loir-et-Cher, qui a dit « Le chemin le plus court d'un point à un autre, c'est de pas y aller. »
4: Ah, c'est bien ça.
21: Jean-Yann ?
2: C'est pas Pierre Dac, mais il sera content d'être comparé à Pierre Dac ou à Jean-Yann.
0: Jacques Martin.
2: Non, c'est
11: quelqu'un. Ah, c'est un vivant.
2: Si je dis qu'il sera content, c'est qu'il est vivant.
0: Il est mort, Jacques Martin ?
2: Oui, bien sûr.
11: Philippe Gueluc.
2: Philippe Gueluc, bonne réponse de Christophe Barbier. Pour monsieur Patrick Bouteiller, qui habite en Belgique, qui a dit, grâce à la pollution de l'eau par le mercure, les habitants de Seine-et-Marne vont pouvoir prendre leur température en se mettant directement leur robinet dans le cul.
22: Oh, alors Pierre Desproges.
2: Non.
0: Patrick Sébastien.
2: Non plus.
0: Là, c'est une chanson qui
22: est aujourd'hui. Non. C'est aujourd'hui vivante. Oh,
2: c'est pas aujourd'hui, mais c'est quelqu'un, c'est assez récent, c'est quelqu'un qui est toujours vivant.
0: C'est un Renaud.
2: Qui est devenu acteur, mais qui était humoriste au départ. Et réalisateur. Aussi.
0: Ah, du
22: c'est moi qui me cite.
2: Pardon.
21: C'est moi.
2: Ah non, c'est drôle.
0: Non, on a dit réalisateur.
21: C'est Artus. Ça peut être Artus.
2: Artus, non, non.
22: Tim Cite.
2: Non, plus âgé, plutôt de la génération de Tim Cite, mais qui a surtout été humoriste à la télévision, jamais sur scène d'ailleurs. Un de nos meilleurs réalisateurs de comédie en tout cas.
21: Vous êtes
2: comédie.
21: Sûr que c'est pas moi?
2: Ah non. Non, j'ai dit drôle et meilleur réalisateur.
21: Mais Laurent,
11: mais
21: enfin.
11: Mais lui une baffe,
21: il fait des millions d'entrées, mon cher.
2: Mais je sais.
22: Ah, mais ça ne veut rien dire.
21: C'est oh pas bah Danny Boone.
2: Il faut dire que ça l'arrange, Ariel, que le nombre d'entrées soit pas correspondant à la qualité.
11: C'est du vécu.
22: C'est du vécu, Ariel. Est-ce que c'est Philippe Lachaud?
2: Non, pas Philippe Lachaud.
0: Philippe Lelouch.
2: Non, non.
21: C'est pas possible.
23: Il a jamais fait de scène.
21: On connaît que lui.
2: Non, il n'a jamais fait de scène.
11: Oh, il était comique à la télévision, donc dans une émission de télévision.
2: Ah oui, oui, il faisait partie d'un groupe.
0: Ah, de Cône. Ah, Chabat. Alain Chabat.
2: Alain Chabat. Bonne réponse de Monsieur Toen. C'est quand même curieux que vous, Monsieur Semoun, un juif, vous trouviez pas Shabbat.
0: Bah ouais.
2: Pour M. Fossette qui habite le Cap d'Agde.
0: Ah, comme mes parents. Et il s'éclate le week-end.
2: Au Cap d'Agde, c'est pas forcément la Fossette qu'on voit en premier, mais en tout cas, elle espère un chèque RTL qui a dit « Un cheveu sur la tête, c'est peu. Dans la soupe, c'est beaucoup.
0: »
22: ça peut être Sim.
2: Ah non, et on le cite régulièrement. Il a fait pas mal de recueils de citations qui n'étaient d'ailleurs pas forcément de lui, mais c'était un animateur de radio.
22: Francis Blanche.
2: Non, on l'a déjà dit, Francis Blanche.
0: Radote, l'autre.
22: Animateur de radio.
0: Non, c'est marrant parce qu'au Kurdistan, elle ne se trompe pas, puis là, elle est pour moi de mon
11: José Arthur.
2: Pardon.
11: José Arthur.
2: José Arthur. Bonne réponse de Philippe Claudel. Pour Fabien Puot, qui habite Colombes, qui a dit « Je n'ai pas fait l'amour depuis 1959, mais il n'est que 21h. »
11: Sébastien Thoen.
0: Yoann Rioux.
2: Non.
23: Ça peut être Sim.
2: Non, non, non. C'est britannique, pour tout vous dire.
22: Ah, oui. Ah mais c'est un homme.
2: Un homme, oui.
22: Il faisait des émissions rigolotes.
2: Ah, des émissions rigolotes, oui.
22: Ah, Bénil.
2: Bénil. Bonne réponse.
21: Collective,
2: c'est bien Bénil.
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2: Une question historique pour Monsieur Ferrand à destination de Lydia Torres qui habite Saint-Grégoire en Ille-et-Vilaine. C'est une bataille qu'il va falloir retrouver, une bataille qui date du 29 juin 1440. Je sais pas si ça vous dit quelque chose, ça déjà, Monsieur Ferrand?
25: Ça pourrait être... oui, ça, donc c'est pendant la toute fin de la guerre de Cent Ans.
23: Azincourt.
2: Azincourt.
25: Ah non, c'est 1415, Azincourt.
2: Alors, oui,
25: ah oui, pardon. Sorry.
2: Je vais quand même vous donner les belligérants, voilà, si ça peut vous aider.
26: Oui, oui, oui.
2: belligérant. Eh ben, c'était une bataille italienne, puisque c'est entre la République de Florence et le duché de Milan. Quel est le nom célèbre de cette bataille?
3: Ah, la bataille des poltrone sofa. Et voilà!
5: Et voilà! Ah, authentica qualità.
3: Et voilà.
2: Et oui. Les Florentins d'un côté, les Milanais de l'autre, et c'est une célèbre bataille.
25: Ah. Elle est célèbre pourquoi?
2: Ah, bah, c'est
25: parce,
2: que,
25: parce qu'il y a une expression qui en est tirée, non?
2: Non, pas une expression.
7: C'est le nom d'une ville, en tout cas, ça, c'est sûr.
2: Ah, bah, effectivement, c'est lié à l'endroit où ça s'est passé.
9: Rimini?
2: C'est une ville toscane, vous voyez.
9: Rivoli?
2: Rivoli, non.
9: Sienne?
2: Sienne, non. Non, elle est connue.
9: Pise.
2: Alors, c'est une victoire des Florentins, hein, si vous voulez quand même quelques précisions.
3: Par quel score?
5: Est-ce que c'est un 3-1?
3: C'est un 3-1.
25: Elle est connue parce qu'il s'y est passé quelque chose de particulier.
2: Elle est connue pour une autre raison. C'est

0: devenu une œuvre.
1: Ah, voilà.
2: Hernani.
1: Ah, Hernani, non.
3: Ah, Guernica.
0: C'est le nom d'une toile, donc.
1: Ah, Guernica, ça c'est non. Picasso, oui. Monsieur.
0: C'est l'Espagne. Ah, ça va. Est-ce que c'est le nom d'une toile?
2: Guernica. Ah,
1: c'est le nom d'une toile.
4: Ah, d'accord. Ah.
0: Et là, la toile, c'est simplement le nom de la ville ou c'est la bataille de...
1: Non,
0: de...
1: c'est la bataille de...
0: Ah, d'accord.
4: Rizzotto.
5: Tout le mot italien, c'est la bataille, ça y est, ça me revient.
6: Oui, oui.
0: Ça a pas l'air, là.
3: Allez, ouvre tes chakras.
7: Allez, Ferrand. Allez, Ferrand. Allez, Ferrand. Allez, Ferrand. Allez.
1: Allez, Ferrand.
7: Allez, Ferrand.
3: Pas Ferrand.
6: C'est la bataille peinte par Léonard de Vinci, oui, dans la salle d'honneur du Palazzo Vecchio.
0: On
6: ne
0: veut pas savoir où il est.
6: Et ça s'appelle... La... Mais ça va me revenir. Hein.
2: Ferrand, ouais, ouais. Ferrand, on t'attend.
7: Ferrand, Ferrand, on t'attend. Ferrand, Ferrand, on t'attend.
1: Qui ne sente pas n'est pas historien. Qui ne sente pas n'est pas historien.
3: Rien. Qui ne sente pas n'est pas historien.
4: Rien. Oh, chat Ferrand.
0: Non, non, il va
6: je
0: trouver.
6: Je suis sûr que ça va me revenir.
0: Faut l'encourager. Est-ce que ça va revenir avant 18h?
1: Effectivement, c'est
0: ça la question.
3: Ah, mais c'est pas une pas par Léonard du Vinci dans la salle des machins, là.
7: Allez, Jean-Phi. Allez, Jean-Phi. Allez.
1: C'est une toile, d'ailleurs, qui n'existe
6: mais
1: plus.
6: Mais non, parce qu'elle est cachée par une autre qui a été faite
1: par-dessus.
6: Par...
1: Et oui, elle a disparu, cette toile. Si vous avez regardé, d'ailleurs, l'excellente série, il est encore temps de la regarder en replay. Je le dis pas parce que c'est France Télé qui l'a faite, parce que je l'ai pas vue au moment où elle a été diffusée. Mais le week-end dernier, on a eu quelques jours de vacances, donc j'ai regardé cette série qui s'appelle Leonardo. Et c'est comme ça, d'ailleurs, que j'ai eu l'idée de la question.
4: De bien, ouais.
1: Très réussie, où on voit toute l'histoire de Léonard de Vinci. Et à un moment donné, il est là avec, face à lui, Michel-Ange. Ils ont chacun
6: c'est
1: un
6: ça,
1: mur.
6: C'est un concours, en fait.
1: Voilà, c'est un concours entre les deux. Léonard de Vinci est plus vieux que Michel-Ange, qui le nargue. Et l'un et l'autre, finalement, ne termineront pas leur toile. Léonard de Vinci, parce qu'il s'est aperçu qu'il a fait une connerie et que ça commence à gouliner un peu de partout.
6: Oui, assez frité. Oui.
1: Assez frité. Et finalement, par respect, Michel-Ange ne terminera pas la sienne non plus. Hein. Mais comment
6: c'est
1: s'appelle...
6: pas la bataille d'Anz... Ça me revient petit à petit, mais...
0: Il y a la première syllabe.
3: Il y a dit Hans.
0: Il y a un Z derrière.
1: Non, il n'y a pas de Z. Mais il a le bon début.
2: Dancy.
3: Danduze.
4: On te demande le nom de la bataille.
6: Oui, mais elle va revenir, elle va revenir.
2: Mais quand?
0: Non, mais attendez, là où vous êtes marrant, il y a des
2: autres. Elle va revenir, moi aussi j'ai dit ça pour ma femme, mais
6: deux gros chevaux.
0: Non, il y en a même une autre qui s'est barrée entre temps, d'ailleurs.
3: Oui, elle était cachée en dessous.
1: Et hélas, 300 euros qu'on va devoir distribuer.
6: Ouais. Je ne connais que ça, mais j'ai
3: oublié. Non.
0: Mytho.
6: J'ai fait des conférences sur ce tableau.
4: D'accord. Remboursé.
1: Ah non. Tout ça pour nous dire qu'il faut qu'on le paye.
3: Stéphane Bern, il le sait.
6: J'ai un trou. Ce qu'on appelle un trou.
2: Mais même Laurent Deutsch. Laurent Deutsch vient de m'envoyer un SMS avec la réponse. Quelle honte.
8: J'ai toujours dit que quand on grattait bien en dessous de moi, il y a un Franck Ferrand, mais il est moins bon.
1: Peut-être qu'on va avoir la réponse dans la salle. Est-ce que quelqu'un connaît l'histoire de Leonardo?
8: Ah, il y a un monsieur au fond.
1: Une main au fond, monsieur Beaugrand.
9: Alors, quel est votre prénom?
10: Bonjour, Serge.
9: Bonjour, Serge, d'où venez-vous?
10: Marseille.
9: Oh, un Marseillais! Bien.
2: Ça y est.
9: Vous avez vu le match hier soir ou pas?
4: Non, bon.
9: Alors, est-ce que vous avez une idée de la réponse?
10: Écoutez, je ne connais pas vraiment la réponse, mais si ça commence par « en », je vais risquer « en côme ».
1: Ah non, non, pas du tout.
2: Et monsieur, c'est bien marseillais.
1: Et monsieur Ferrand...
9: C'était bien d'avoir tenté.
1: Monsieur Ferrand vient de me donner la réponse par écrit.
6: Ça y est, il m'a fallu le temps.
1: Mais c'est arrivé trop tard, on perd quand même 300 euros. C'était bien la bataille d'Anghiari.
6: C'est ça.
1: La bataille d'Anghiari, peinte par Léonard de Vinci.
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1: C'est Christelle depuis la Seine-et-Marne qui va tenter de parier sur une de mes grosses têtes. Là, évidemment...

0: raconteur en chef Jean-Marie Bigard aujourd'hui, mais Laurent Baffy est là. Caroline Diamant n'est jamais mauvaise.
1: Complètement mauvaise.
0: Voilà,
2: jamais très bonne.
0: Dans cet exercice, Beaugrand, généralement avec les histoires belges, sait lui aussi y faire. Franck Ferrand nous a surpris plus d'une fois. Franck est plutôt doué pour les accents. Sur qui pariez-vous alors, Christelle ?
3: Bonsoir Laurent, bonsoir les grosses têtes.
0: Bonsoir Christelle. Oui, c'est vrai qu'on ne s'est pas dit bonjour.
3: Eh ben, c'est très compliqué ce soir de choisir parce qu'effectivement,
2: Jean-Marie, il y a Laurent Baffy aussi, et moi je suis fan de Laurent Baffy.
4: Blague, généralement Jean-Marie.
5: Elle a le droit de choisir qui elle veut.
0: Si elle chouchoute Laurent Baffy, elle peut choisir Laurent Baffy.
5: Mais oui, elle saura à cause de qui elle perd.
0: Vous voulez un indice sur ma blague?
3: On peut demander aux grosses têtes s'ils pensent avoir la meilleure histoire drôle.
0: Je crois que celle de Laurent est pas mal, hein, Laurent.
4: Alors, je sais pas pourquoi vous me l'avez donnée, parce que même moi, elle m'a choqué.
1: Non.
4: Je vous jure.
2: Elle est très sale.
4: Et elle est pas très 2024, parce qu'il y a le mot trou de balle.
0: Oh, il y a plus grand chose de 2024.
5: Oh, ouais, ça va, l'autre, il fait sa vierge et...
2: Oh, pour un trou de balle.
4: Appelé. Ah bah, allons-y, alors.
3: Non, si Laurent Baffy est choqué, je vais prendre Jean-Marie Bigard.
1: Eh bien, tu fais un très bon choix.
0: Alors, on va attendre. On va terminer par Jean-Marie. On commence par Christophe Beaugrand.
2: Alors, c'est une histoire belge, évidemment. Un Belge rencontre une fille superbe dans la rue avec des seins magnifiques, un décolleté plongeant. Il s'approche d'elle et lui dit « Dites-moi, est-ce que pour 1000 euros, vous accepteriez que je vous morde les seins ?» Là, la femme est scandalisée, elle le rejette, elle continue sa route. Le Belge fait le tour du pâté de maison, il arrive à retomber sur elle et il lui redemande « Est-ce que vous accepteriez pour 10 000 euros de vous faire mordre les seins ?» Là, la femme refuse de nouveau, elle dit « Mais vous êtes complètement malade, hein, ça ne va pas. » Il s'arrange pour la rencontrer une troisième fois et fait « Et pour 100 000 euros, est-ce que vous accepteriez que je vous morde les seins ?» La femme réfléchit un petit peu et elle se dit « Bon, allez, d'accord, hein, vu l'importance de la somme, évidemment. » Il l'emmène à l'abri des regards, elle enlève ses vêtements, son soutien-gorge. Le Belge n'en revient pas, il n'a jamais vu une aussi belle poitrine. Il commence à palper, à toucher ses seins, les embrasser, les malaxer. Il met la tête entre les deux, comme ça. Et alors, au bout d'un quart d'heure, la femme qui est un petit peu quand même un peu impatiente lui demande « Mais vous ne les mordez pas ?» Et là, il fait « Bon, vous êtes folle, c'est beaucoup trop cher, hein ?»
0: Elle est rigolote. Elle est bien.
1: Elle est très bien.
0: Caroline Diamant.
5: C'est le genre accepté à 10 000.
1: Même à 1000, à mon avis.
5: C'est un policier qui s'adresse à une jeune conductrice. « Sans ceinture, mademoiselle, c'est 135 euros. Et par curiosité, sans culotte, c'est combien ?»
0: Oh, elle était mignonne. Elle a bien fait de pas miser sur celle-là, oui. Mais elle était mignonne. Monsieur Ferrand, Franck Ferrand.
6: Alors, c'est Vladimir Poutine qui visite une école.
1: Il est accent russe.
6: Et il est avec tous les médias officiels, vous imaginez bien. Et on demande à un élève de poser une question au président de la fédération. Et c'est Igor qui lève la main.
7: J'ai deux questions, monsieur le président. La première, pourquoi la Russie a-t-elle envahi la Crimée? Et la deuxième, pourquoi la Russie a-t-elle envahi l'Ukraine? Et au moment où Poutine allait peut-être répondre, tout le monde avait le souffle court, c'est la sonnerie de la récréation. Donc tous les enfants sortent, c'est la récré, bon voilà. Et à la reprise des cours, Poutine est toujours là, il y a toujours les photographes, etc. Et il demande qu'un autre élève lui pose une question. Alors, il y en a un autre qui s'avance, c'est Dimitri, lui. Il dit « Moi, monsieur le président, moi j'ai quatre questions. Pourquoi la Russie a-t-elle envahi la Crimée? Pourquoi la Russie a-t-elle envahi l'Ukraine? Pourquoi l'heure de la récré a-t-elle sonné 20 minutes avant l'heure? Et où est passé Igor ?»
1: Oh mon Dieu.
5: Elle est horrible.
0: Elle est très drôle. Tony Bocci. C'est à vous, Tony.
1: Elle est bien.
8: Alors, c'est un enfant de 10 ans, il est au tribunal avec ses parents qui divorcent, et le juge, il arrive et il lui demande « Mon garçon, je vais te confier à la garde de ta maman. » Le petit dit « Ah non, non, non, monsieur le juge, elle est trop méchante, elle me donne la ceinture de fou et tout, je veux plus. » Le juge, il est là, il dit « Ok, alors je vais te confier à ton papa. » « Ah non, non, monsieur le juge! Mon père, il me fout des torgnoles, il me gifle, il me met des claques dans la gueule, j'en peux plus. Si ton père est violent aussi !» Le juge était désemparé, il sait pas quoi faire, il dit « Bon alors, à qui tu veux que je te confie la garde ?» Le petit dit « À un joueur de tennis français, monsieur le juge. » Le juge, il comprend pas, il dit « Quoi? Pourquoi un joueur de tennis français ?» Il dit « Pas parce que monsieur le juge, il ne bat jamais personne. »

0: Elle est mignonne.
1: Elle est mignonne, elle est mignonne. C'est pas mignonne. Très gentil.
0: C'est au tour de Laurent Baffy, puisque vous avez parié Christelle sur Jean-Marie Bigard. On terminera par Jean-Marie, c'est à vous Laurent.
2: Alors, une femme va au commissariat pour déposer plainte. Elle dit « Monsieur l'inspecteur, c'est terrible, je viens vous voir, je n'en peux plus, mon mari me sodomise. » L'inspecteur lui dit « Oui, alors ?» Elle dit « Quoi alors ? Mais ça fait trop mal, ça fait un mal de chien. » Le commissaire lui dit « Mais madame, n'allez pas porter plainte pour ça. » La fille répond « Mais vous vous rendez pas compte, avant j'avais un trou de balle qui faisait l'équivalent d'une pièce de 10 centimes. Aujourd'hui, mon anus ressemble à une pièce de 2 euros. » Et le commissaire lui dit « Bah quoi, vous n'allez pas faire chier tout le monde pour 1,90 €. »
0: Elle n'est pas très MeToo.
3: Non, pas trop, non.
0: Pas vraiment même, mais on va terminer en beauté par Jean-Marie Bigard.
4: Ça se passe place Vendôme, il y a un camion noir énorme qui arrive, le haillon s'ouvre, il y a un éléphant qui sort, il défonce la vitrine de chez Cartier et avec la trompe, il pique tous les bijoux. Il rentre dans le camion, le camion se referme, le haillon et il se barre. Bon, et un flic qui arrive sur place, il interroge le petit serveur qui était en train de mettre la terrasse en place. C'est le seul témoin, il dit « Vous avez vu quoi ?» Il dit « Il y a un camion noir qui est arrivé, il y a un éléphant qui est sorti, il a pété la vitrine, a pris tous les bijoux, a remonté dans le camion. » Et l'inspecteur, il dit « Mais c'était quoi comme marque le camion ?» Il dit « J'en sais rien, j'ai vendu, c'était assez spectaculaire, ça a été vite, je sais pas. » Il dit « Ok, vous pouvez quand même me dire si c'était un éléphant africain ou un éléphant d'Asie. » Bah, l'autre, il dit « Oh, j'habite Sarcelles, j'y connais rien moi un éléphant, qu'est-ce que vous faites chier ?» Avec ça, l'inspecteur, il insiste, il dit « Oh, ça va, c'est très bien que l'éléphant africain, il a des grandes oreilles, et l'éléphant d'Asie, il a des petites oreilles. » Et là, le garçon, il dit « Là, je pourrais pas vous dire, il avait une cagoule. »
0: Vous avez gagné le cadeau Valdis Resort. Bravo. 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
0: Ah, une question qui devrait permettre à Laurent Deutsch et à Hector Obalk de, on va dire, réunir leurs sciences à l'un et à l'autre pour trouver la réponse.
7: Et nous, on réunit quoi?
8: On
7: réunit autour d'un verre, là.
0: Parce que c'est à la fois de l'histoire et de la peinture. En effet, c'est un peintre à qui François Ier a confié une somme d'argent.
9: Léonard de Vinci.
0: Non, pour qu'il lui achète des œuvres d'art. Et finalement, une fois rentré chez lui en Italie, il a retrouvé son épouse et puis avec l'argent, plutôt que de, on va dire, acheter des œuvres d'art pour François Ier, eh bien, il a dépensé tout l'argent pour se fabriquer, pour se faire construire une maison à Florence, dans sa ville.
9: Bah,
0: de quel peintre s'agit-il ?
9: Alors, ça doit, Michel-Ange.
0: Michel-Ange, non.
7: Titien. Le Caravage ?
0: Le Caravage, non.
10: Titien.
0: Titien, non.
9: Raphaël ?
0: Raphaël, non.
7: Grossien ?
11: Il fait les tableaux de légumes, là.
0: Pardon ?
11: C'est pas celui qui fait les tableaux de légumes ?
0: Ah, Archibaldo ?
11: Ouais,
0: Archibaldo.
11: Non.
10: C'est pas le même moment.
0: Qu'est-ce que vous dites ?
10: C'est un siècle plus tard.
11: Oh, ça va, ça va.
7: Déjà, il dit un peintre. Nous, on est très fiers.
12: Attends, il dit les légumes et on comprend.
9: Corach ?
0: Comment vous dites ?
9: Corach ?
0: Non.
7: Celui qui remettait les slibards ?
9: Comment ?
0: Ah, El Braghetto.
7: El Braghetto.
0: Non. Vous voulez que je vous donne quelques œuvres ? Ça peut vous donner...
9: Véronèse.
7: Moi, ça m'aidera pas, mais ça aidera sûrement Hector et Laurent.
0: Il a peint la Madone des Harpies.
9: Ah, Sarto.
0: Sarto, bonne réponse.
7: Je savais que ça l'aiderait.
0: Andrea.
13: Je vous explique très vite. Andrea del Sarto, c'est un peintre qu'on appelle maniériste. Ça veut dire quoi, maniériste? Ça veut dire qu'il vient après toute la Renaissance, où tout le monde sait tout faire et tout le monde sait très bien peindre. À ce moment-là, chaque artiste se distingue autrement que par un truc technique, mais par une manière. Et la manière de Sarto, elle est floue. Elle est floue 3 siècles avant les impressionnistes et elle est géniale. Voilà Sarto.
0: Ah bah écoutez, ça c'est bien résumé.
7: Moi j'adore ces chansons, hein.
0: Qu'est-ce que vous dites ?
7: Les chansons de Sarto, je vous
11: avoue. Michel Sarto.
0: C'est pas Michel Sarto, c'est Andrea del Sarto.
7: Pardon.
0: De son vrai nom d'ailleurs, Andrea Daniolo di Francesco di Luca, ou Andrea Daniolo di Francesco di Luca di Paolo di Meglio Vanucci. Il avait un nom à rallonge, hein, celui-là.
7: On est d'accord, c'est un escroc, le mec.
0: Pourquoi ?
7: Bah, il a pris de l'argent à François Ier pour, soi-disant, acheter des œuvres d'art. Il s'est fait une maison.
0: Quand c'est flou, il y a un loup.
9: Est-ce que vous allez au musée quasiment tous les jours pour parfaire votre connaissance?
13: Tous les mardis, parce que sinon,

0: de monde.
1: Tous les mardis. Le mardi, c'est fermé.
2: Justement pas pour lui.
3: Vous ne vous mêlez
0: j'ai
3: pas.
0: J'ai passé 20 ans de ma vie, à passer tous les mardis au Louvre, au Musée d'Orsay, à Londres, à Chicago,
1: on
0: et je
1: vous
0: sais
1: ouvre
0: encore,
1: exprès
0: pour filmer les tableaux.
1: On vous ouvre
0: oui,
1: les musées.
0: Oui, parce que je suis un chercheur.
3: C'est l'un des
1: non,
3: plus.
1: Non, mais d'accord, vous cherchez.
0: Et
1: d'accord,
0: je fais une encyclopédie des détails. Oui, et donc j'ai besoin d'aller dans tous ces musées-là. Et les images que je projette dans mon spectacle, et ben c'est pas des trucs que j'ai pris sur Internet.
1: M'engueulez pas.
0: C'est des choses que j'ai filmées avec amour. Comprenez-moi. Quand vous filmez un tableau, vous avez toujours l'ombre du cadre à gauche, à droite. Du coup, on ne fait jamais une bonne photo. Et donc, je ne fais jamais de photo. Je ne fais que des détails et je les superpose les uns après les autres.
1: Mais c'est génial.
0: Mais ouais, mais c'est ça, ma vie. C'est ma passion, vous comprenez ou pas? Venez un jour.
1: Oh, ça va. Je sais que je ne suis pas Caroline. mais c'est quand même pas la peine de me parler comme ça.
0: Mais Caroline, jamais elle m'aura interpellé comme ça. Tout de suite, dès les premières secondes, j'ai senti que vous cherchiez la noise.
1: Mais vous m'avez demandé mon prénom, alors qu'on...
0: Je demandais gentiment, mais c'est quoi votre prénom? Vous l'avez mal pris. Mais qu'est-ce que j'ai dit comme prénom? Alors on peut plus demander à une femme parce que c'est une grosse tête. Pardon, c'est quoi votre prénom? Alors elle me prend mal. Mais c'est quand même dingue. Maman m'a dit, sois gentil avec tout le monde. J'ai dit, je vais être gentil d'abord avec Caroline. Et boum, je lui demande son prénom et boum, je me fais gauler.
3: Vous êtes un phénomène.
4: Je voudrais quand même préciser à Isabelle Mergault, parce que j'ai la chance, et j'espère, mais normalement, mon ami Franck Ferrand a vérifié tout ce que j'ai écrit. J'ai écrit une pièce sur la Joconde qui sortira en février prochain au Théâtre de l'Œuvre. Et sachez, en étudiant sur la Joconde, chère Isabelle, le mardi, justement, jour de fermeture du Louvre et des autres musées, il y a des tas de gens dans le Louvre, y compris d'autres peintres qui viennent faire des copies. Il y a pas foule, mais il y a quelques personnes.
1: Et d'ailleurs,
4: le jour où la Joconde a été volée, c'était un jour de fermeture du Louvre, puisque c'est quelqu'un qui venait travailler sur la Joconde pour la copier, pour en faire un autre tableau, une autre toile. Eh bien, c'est quelqu'un qui, venant pour ça, s'est aperçu que la Joconde avait disparu. C'était un jour de fermeture du Louvre, mais il n'empêche qu'il y avait quand même un peu de monde ce jour-là. Et vous y allez tous les mardis, alors.
0: Oui,
4: vous pourrez m'emmener, parce que moi, justement, j'aimerais bien aller voir la Joconde, parce que depuis que j'ai écrit...
1: Alors toi, tu vas y aller.
4: Depuis que j'ai écrit cette pièce, j'y suis pas retourné.
1: Mais là, moi, je peux faire la queue. Mais ça doit être génial.
0: Hein. Mais il n'y a pas que le Louvre, vous avez le Prado à Madrid.
1: Oui.
0: Vous avez
1: la Galerie
0: à Londres, vous avez à Francfort, vous avez à Berlin, vous avez de quoi faire. Et j'emmènerai en priorité Caroline.
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4: Une question pour Monsieur Leboeuf, qui habitait très en Charente-Maritime. Et la question concerne un grand écrivain qu'il s'agit d'identifier, un écrivain séducteur, qui en tout cas a connu plus de 300 femmes. Oh. Il n'en a jamais épousé une. Il aimait les emmener. En tout cas, c'est ce qu'il a fait pendant près de 8 ans. Il les aimait sur un canot, puisqu'il aimait canoter, comme on disait à l'époque. Je crois qu'on peut le dire encore aujourd'hui. Sur la Seine, il faisait du canotage, toujours donc en galante compagnie.
6: T'as pas de l'orgueil, en tout cas.
4: C'est-à-dire?
6: Je t'emmène en canot, sur le lac.
4: Vous aimeriez pas qu'on vous emmène canoter sur la Seine?
6: Je préférerais qu'on m'emmène dans l'Orient Express jusqu'à Venise, vous voyez. Non, mais si déjà.
4: En tout cas, pendant 8 ans, de 1872 à 1880, sa distraction préférée, c'était le canotage sur la Seine, toujours en galante compagnie, le dimanche, il faisait ça le dimanche, et pendant les vacances. Alors, il pouvait faire ça à Beson, à Argenteuil, à Sartrouville, à Château, à Bougival.
7: Guy de Maupassant.
4: Et c'est Guy de Maupassant. Bonne réponse de Franck Ferrand. Guy de Maupassant, qui fait la une de Lire Magazine. On apprend tout sur ce grand romancier français, auteur de contes et de nouvelles que l'on connaît, mais on ne connaît pas forcément bien sa vie à Guy de Maupassant, et c'est vrai que là, on nous raconte vraiment tout le détail dans le magazine.
8: C'est lui, là, sur la photo?
4: Oui, c'est lui, dans le magazine.
8: Et lui, il tirait 300 meufs, lui.
9: Oh,
4: Bah, peut-être vous devriez louer un canot, monsieur.
8: Ou une moustache, ou une moustache.
4: Voilà, et il les emmenait, voilà, ainsi, canoter, en compagnie de certains de ses amis. Il les emmenait en promenade, sur sa yole, acheter en commun. Et alors, il avait appelé sa yole feuille de rose. Ça voulait.
6: Oh là là.
2: Ah oui, ça veut tout dire.
6: Il y avait quand même une connotation.
4: Ah oui, oui.
7: Il faisait l'amour dans ses canots.
4: Et non, mais il ne pensait qu'à ça, hein, quand même.
2: Non, mais pas dans ses canots, parce qu'on ne peut pas faire l'amour dans un canot.
4: Ah, vous avez essayé.
7: Bah, c'est grand commun, un canot.
2: Non. Et non, mais il les emmenait, ils accostaient, et puis là, ils se promenaient, ils pique-niquaient.
6: Enfin, oui, puis ils retroussaient les robes et les froufrous. Oui.
9: Ces nouvelles sont une merveille absolue, c'est l'occasion de le dire. S'il y a des gens qui nous écoutent et qui veulent passer un bon week-end, vous prenez deux, trois nouvelles de Maupassant, c'est un rêve, un régal.
8: On va faire ça, on va faire
7: encore
8: ça.
7: Une phrase pour ne rien dire.
9: C'est un conseil que je donne. Non, c'est un conseil que je donne.
7: Bon, oui, ces nouvelles étaient somptueuses, surtout le horloge.
4: Mais comme vous êtes jaloux, vous êtes jaloux.
7: Non, je suis pas jaloux, mais ça c'est de l'information qu'on ne t'a pas demandé.
9: C'est pas de l'information, c'est un conseil que je donne aux gens.
2: Tout le monde connaît Guy
8: Maupassant. Tu veux passer un bon week-end. Un livre de Guy de Maupassant et tu vas voir le funambule au Musée d'Orsay.
7: Et tu vas voir As ce soir.
4: Ah bah As, soit vous allez le voir ce soir, après qu'on lui ait raconté tout ça, soit vous le voyez ce soir à l'Européen, soit dimanche...
9: Dans une barque.
4: Dans une barque sur la Seine, en essayant de ramener des meufs.
6: En chantant du Georgette Lemaire et du Enrico Macias, le millionnaire du dimanche.
4: Ça marche pas pour vous, monsieur.
8: Non, mais pas autant que Guy de Maupassant, quoi.
6: Oh, 300
2: déjà. Mais 300, c'est toute sa vie.
4: C'est, sûr, c'est pas tant que ça.
2: C'est on pas tant que ça.
8: Mais il est mort jeune.
4: Non, oui. On faisait le calcul au bureau.
6: C'est un par jour.
4: Tout à l'heure avec les copains. Et on était là, on comptait un peu combien. Moi, je pense, je sais pas si j'ai eu 300 conquêtes. Mais en tout cas, oui, c'est pas.
6: Oui, mais enfin, vous, dans le bureau, vous êtes tous des prostituées. Mais c'est bon. Les gens normaux n'ont pas.
2: 300 dans une vie.
8: Vous avez eu 300 conquêtes, vous ?
7: Une vie, oh bah c'est rien.
2: Oh bah alors c'est
4: bah,
2: rien.
4: Je pense que
8: non,
4: 300, c'est un gros week-end.
6: Ouais.
2: Non, dans toute une vie, 300, ça va. Hein. Tu commences à 15 ans, si ça va vite.
6: Ah oui, mais excuse-moi. Déjà, j'ai été en couple de 20 à 50 ans. Donc
7: ouais, mais
2: j'ai moi, j'ai jamais été en couple.
7: Et t'as été toujours fidèle.
2: Moi,
6: non, mais pas 300 fois fidèle.
2: Moi, j'ai jamais été en couple, donc je cherchais.
6: Oui,
2: je cherchais, okay. Et donc voilà. Et ça...
7: Tu crois que ça vient à 12 de...
4: C'est devenu un chic.
6: Même quand il y en avait un qui était là.
4: Alors... Non, vous nous surprenez, monsieur Haas, parce qu'on sait quand même que dans le milieu du stand-up, de l'humour, vous êtes plutôt, pardon de vous faire
8: non,
4: ce
8: mais
4: compliment,
8: moi, je suis pas mais un coureur de
4: vous êtes plutôt beau gosse, quoi, vous voyez, donc franchement, ça devrait, mais...
7: Ah oui, tu dois être courtisé, non?
8: Ouais, mais moi, tu sais, moi, j'aime bien, je prends mon temps, je suis à 298, pas.
4: Je ne sais pas si vous avez remarqué, mais il y a monsieur Vizorek qui ne moufte pas.
9: Bah, j'attends la balle perdue, je me dis, il est du côté de Haas qui est loin de moi, passons à la question suivante.
4: Non, mais écoutez, en tout cas, Guy de Maupassant, 300 conquêtes, c'est pas quand même, c'est pas le bout du monde.
2: En plus, il avait tellement c'est... de talent.
8: Mais il est mort à quel âge?
4: Georges Simenon, c'était combien?
9: 1000.
4: Georges Simenon.
2: Oh, bah alors là,
9: mais il y a beaucoup.
4: 1000.
9: Lui dit 1000, mais il y a beaucoup de prostituées, dit-il. 10 000, il dit Simenon.
6: Moi, je trouve ça pas séduisant. Un mec me dirait, tu sais, avant toi. Il y en a eu 10 000.
7: Je lui dirais, bah, tu sais quoi? Tu vas t'arrêter là, mon grand.
2: Oui, non, mais il le disait pas.
6: Il n'y a pas moins sexy au monde.
2: Mais il le disait pas, mais il en avait besoin pour écrire comme Victor Hugo.
4: Le pire, c'est s'il dit, j'ai été de moins en moins ambitieux.
6: Bah, ce serait évident maintenant.
8: Bah, vaut mieux être la première
6: avec
8: que la 10
6: 000. Toi, j'ai les 10 000. T'as travaillé combien d'années, Air France?
7: Oh, voilà, Air France. Alors là, c'était la fin.
6: T'as travaillé combien d'années?
7: 20 ans.
6: Bah, 20 ans. Tu fais combien d'escales en 20 ans.
7: Oh, j'ai fait le...
4: Il a eu plus de mecs que de maïs. En tout cas, Guy de Maupassant est à la une du magazine Lire et c'est un, voilà, un numéro passionnant qui vous raconte tout sur la vie de ce grand romancier français.
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4: Toute la presse parle de la perle rare.

0: Vous avez raison.
1: C'est un oiseau.
2: Un oiseau.
0: Un oiseau.
3: Un pélican.
0: Un pélican, non.
4: Un toucan.
5: L'astrogoute.
0: C'est quoi ça, l'astrogoute?
1: C'est une salle de
3: conférence. Il doit faire.
2: C'est ça,
3: un mélange entre un astronome.
1: C'est la dernière boîte qui était pour
5: Laurent, tu peux pas dire non, c'est pas ça, juste.
4: Pourquoi tu m'as
3: parce que c'est ce qu'on trouve au Cap Vert.
1: C'est le merle blanc.
0: Le merle blanc. Bonne réponse de Christophe Barbier, c'est le merle blanc. Et donc, le merle blanc, c'est peut-être monsieur Thierry Baudet, dont on parle depuis hier, qu'on connaissait pas avant-hier, hein, il faut bien
6: encore
0: dire.
6: Encore un animal.
1: Pas du tout, encore un animal, d'ailleurs.
0: Il n'y a pas de chance, monsieur Baudet, d'ailleurs, parce que je pense que depuis l'école, il n'a pas entendu un jeu de mots, une connerie sur
2: Adada
0: son nom.
2: Sur mon Baudet.
0: Ouais. Il était tranquille, et là, alors, ça y est, ça va partir.
2: Ah ouais.
0: On va le traiter de bourriquet, de bourricot, de...
1: Ah bah, c'est surtout depuis hier, haro sur le Baudet. Parce qu'est-ce qu'il en prend,
2: hein. Ah oui, ça, c'est
0: et
2: vrai.
0: Voilà.
1: Estimer les mules, voilà.
0: Voilà, on va avoir le droit à, vraiment à toutes les conneries du genre. Le pauvre était peinard avec son nom de famille, tranquille, au comment ça s'appelle, le CESE?
1: Le CESE, le Conseil CESE. Économique, Social et Environnemental.
0: Ça sert à quelque chose, ça, le CESE?
1: Ça sert à débattre. Il y a 175 membres, 52 syndicalistes, 52 patrons, et puis les CUT, les associations, la société
2: c'était
1: civile.
2: C'est très drôle ce qu'il vient.
1: Et on parle. Mais c'est eux qui ont fait les conventions, vous vous souvenez de la convention
2: citoyenne? Non, non, c'est bon, merci.
0: Qu'est-ce qui était très drôle?
2: Il parlait de CESE, alors il dit c'est pour s'asseoir. Voilà. C'est pas moi.
6: J'ai été soutenu par Isabelle.
0: Une CESE pour s'asseoir,
2: ouais. C'est drôle, ça me fait rire. Voilà.
5: Il y a quelque chose qui me turlupine.
0: Allez-y.
2: Turlupine, il y a
3: ça m'intéresse.
5: Depuis 30 secondes, je suis à l'ouest à cause des bracelets de Crêteville.
2: Ouais,
5: explique-nous ce concept, c'est quoi?
6: J'ai rangé ce matin avant de partir.
2: C'est ta fille.
6: Elle a laissé traîner ça, donc je l'ai mis autour de mon poignet.
5: Ah, c'est trop mignon. Depuis tout à l'heure, je suis comme, pourquoi il a ça? Voilà.
2: Bah, si, ça, c'est des SA. On reconnaît les hommes qui ont des enfants, ils ont toujours des trucs pourris comme ça. C'est vrai.
0: C'est comme c'est vrai que c'est un bracelet de Smarties qu'elle a dû vous offrir.
6: Oui, c'est ça, oui.
0: Pour la fête des pères, j'imagine.
6: Non, non, il traînait par terre.
7: Non, il l'a ramassé, il l'a mis sur lui.
3: Il s'est dit, ça va me porter
7: pour amener sa petite fille avec lui.
0: Oh, c'est mignon.
7: Parce qu'il avait peur, il avait super peur.
1: Ah, le porte-bonheur.
6: 3 ans et demi.
7: 3 ans et demi.
3: 3 ans et demi.
6: J'en ai 2, j'ai un grand modèle aussi, j'ai 6 ans.
7: Ah oui, quand même. Un grand modèle. Waouh.
0: Vous avez beaucoup donné, alors.
6: 2 filles, ouais, ouais.
2: Oh, 2 fois.
1: Ça va.
6: Bah attends, 6 ans, dans le Nord-Pas-de-Calais, elle peut être déjà maman.
0: Et je vous propose Isabelle, vous risquez plus rien.
3: Que d'élégance.
0: Enfin, pardon Isabelle, pardon. Ça m'a échappé. Oh, ça m'a échappé.
2: Je vous emmerde.
3: Oh, ça m'a échappé.
0: Je suis désolé, ma.
3: Oui, oui, oui.
7: Ah bah, c'est sûr que c'est pas lui qui risque de se mettre enceinte.
0: Ma mère, ah bah ça, détrompez-vous, on sait jamais.
2: Ah bon?
0: Ah bah tiens,
7: ça marche. Oh, mais alors ça, c'est le scoop de la journée. Alors depuis le temps que j'attends mon tour, avec le patron, waouh!
3: À la queue, comme tout le monde.
7: Ah bah, ça, y a pas de problème.
0: C'est d'ailleurs dégueulasse parce que c'est effectivement un triste avantage qu'ont les hommes par rapport aux femmes.
7: C'est-à-dire?
0: Bah, on peut même très tardivement donner effectivement naissance.
7: Ça, j'ai pas dit ça pour ça.
0: Naissance à un enfant, oui, mais ça n'empêche pas, justement, je peux quand même encore le faire, voyez-vous. C'est le triste privilège qu'ont les hommes par rapport
1: aux
0: femmes.
1: Mais c'est la rançon pour les femmes d'avoir l'immense privilège de porter des enfants.
3: Oh, alors, donc il faut payer pour ça?
1: Non.
3: Je m'assure. Non, je ne laisserai pas passer ça.
7: En plus,
3: c'est parce qu'on peut créer... Allez, vous êtes bien niqués, après vous ne pouvez plus baiser.
7: Voilà.
3: Vous ne pouvez plus créer, plutôt.
7: Oui.
3: Mais c'est monstrueux comme pensée. Et je me demandais pourquoi vous étiez autant critiqué, monsieur Barbier. Et je commence à comprendre. Oh, mais genre, mais vous rendez compte de ce que... Non, mais d'abord...
0: Monsieur Barbier, c'est honteux ce que vous avez dit.
3: Mais alors,
6: honteux, parce
3: qu'on a le privilège de donner la vie, puis alors sans aucune souffrance, hein, parce que vous avez tellement souffert pour mettre une goutte de sperme. Enfin bon, allez.
1: Excuse-moi, mais parfois,
3: on hurle de douleur, les jambes écartées. On a plus de chatte, elle est plus reconnaissable. Après, le mec, il veut plus baiser avec nous. Et allez, c'est pour ça qu'ils ont des maîtresses tout de suite après. Et alors donc, voilà, ça nous apprend
6: c'est
3: bien
6: une expérience
3: pour vous.
6: Personnelle,
3: non,
6: ou...
3: franchement, c'est odieux ce que vous venez de dire.
1: Ah ben j'ai bien fait de venir.
0: Oui, mais venez pas trop vite. Allez, une autre question. En tout cas, tout ça est parti de monsieur Baudet, dont on aura la confirmation aujourd'hui. On n'a plus l'air d'y croire, hein, monsieur.
1: Sa cote a baissé depuis hier.
7: Christophe, il verrait qui alors?
0: Ah oui, vous verriez qui, vous?
3: Cazeneuve?
0: Ah oui, ça c'est une bonne question. Bah, ça, oui. Vous verriez qui vous?
1: Qui êtes-vous candidat? Oh, vous imaginez un gouvernement de grosses têtes?
7: Ah, ça serait génial.
1: Ça serait une bonne solution.
7: Ah oui, ça serait
1: essayé.
6: Voilà, Belgique a vécu 2 ans sans voilà.
1: Envoie le
6: résultat. Non, mais sans gouvernement.
7: C'est marrant parce que et François Hollande, il a des chances. Hein.
3: Bah, il n'a pas du tout
1: envie. François Hollande, premier ministre de Macron,
3: qu'il soit premier ministre.
1: Qu'est-ce qu'on rigolerait?
3: Non.

0: Oh bah non, réfléchis, attends, la tête, c'est pas que pour porter les cheveux, réfléchis. Hein.
1: Bon, je crois que là, on a bien fait le tour. Ouais. Chanque.
2: On est vraiment sur de la bonne analyse politique. Oh, mais ouais. Moi, oh, serre-moi un picon
3: et
2: quand
3: sur,
2: même. Hein.
3: Et sur des belles énergies. Sur
1: chacun, on a pris pour son grain.
0: Oui.
1: On se retrouve après la pub.
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1: Une question pour Madame Michèle Demange qui habite en Haute-Garonne.
6: Ah, très bien.
1: En 1890, qu'est-ce que Frédéric Delair a été le premier à numéroter?
6: Ah bon?
1: C'est une question très difficile, autant
3: c'est...
1: vous dire.
3: Wow.
1: Et qui a quand même un lien avec l'actualité, si vous avez bien lu.
7: Ah oui,
1: les
7: sinon elle n'aurait pas lieu d'être, cette question.
8: Est-ce qu'il numérote non, les électeurs?
1: Il pose parfois des questions d'ordre culturel qui n'ont pas de lien avec l'actualité.
8: Il numérote les parrainages?
1: Mais ouais. Les parrainages, non.
9: C'est lié au plaisir?
1: Qu'est-ce que vous appelez plaisir, monsieur?
9: Je sais pas, celui qui a inventé le match compteur à la sortie des putes ou un truc comme ça. Là.
1: Alors non, si c'est le sexe, non, mais c'est du plaisir.
9: C'est la bouffe.
1: Alors oui, la bouffe, oui.
8: Il a numéroté les saveurs.
1: Alors c'est lié à des animaux, oui.
7: Il numérotait les morceaux de viande, non, c'est ça?
8: Les abattis.
1: Alors c'est vrai que ça concerne de la viande.
8: Il numérote, il faut numéroter les abattis.
3: Il numérote les parties du
8: mais
3: corps.
8: Mais oui, c'est le tableau chez le boucher.
7: Oui, que la vache,
3: écrit
7: 5-4 au matin.
3: Il y a une grosse vache,
1: ouais. Ouais.
3: Pas des drums steak,
8: pas le miroir, Valérie, pas le miroir, chez le boucher. Ouh, j'en fiche.
3: Et puis, il y a plein de chiffres.
1: Rien à voir
8: avec les vitamines.
1: Rien à voir avec la viande de bœuf.
7: Le poulet, alors.
8: Ça concerne les volailles?
1: Les volailles, oui.
8: C'est pas sur les oies?
7: C'est sur la dinde.
1: Les dindes, non.
7: Le foie gras.
1: Non.
2: Les oies,
1: non.
7: Mais qu'est-ce qui a fait numéroter quoi sur ces poulets?
3: Ah, les canards.
1: Oui, mais comment, pourquoi?
3: Ah ben, parce que ceux qui étaient sur les lacs dans le bois de Boulogne...
7: Ah, les canards putes. Ils ont un col vert et tout.
2: Ouais. C'est les seuls que tu peux tirer dans les coins.
3: Alors, est-ce que ça a un rapport avec des canards vivants ou des canards morts?
1: Ah bah non, le canard est mort quand il le numère.
3: Ah, c'est le canard PC?
1: Non.
8: Avec les foie gras de canard?
1: Non, bah... Pourtant, je sais que vous, monsieur Junio, vous avez dû voir ces canards numérotés.
8: C'est la fête à la tour d'argent.
1: À la tour d'argent. Bonne réponse de Gérard Junio. Expliquez, Gérard.
8: Bah, j'ai jamais mangé parce que je trouve ça effrayant. C'était le canard au sang. On prenait un canard, on l'écrasait pour sortir le sang. C'était horrible.
1: Effectivement.
8: Ils étaient numérotés, je crois.
1: La tour d'argent va fermer provisoirement. Là, vous pouvez y aller jusqu'au 30 avril. Mais après, il faudra attendre le 1er février 2023. C'est un restaurant qui est une véritable institution à Paris où les plus grands de ce monde sont allés. 15 quai de la Tournelle avec vue sur Notre-Dame de Paris.
7: Et la péniche de Christine Bravo, ça cache la vue, je te dis.
1: Ou sur l'incendie, ça dépend des jours. Mais en tout cas, c'est évidemment une institution parisienne qui existe depuis très longtemps. Et Frédéric Delair, c'est le premier maître d'hôtel, propriétaire en 1890, qui a servi en salle le fameux canard au sang, tel qu'on le connaît encore aujourd'hui. C'est évidemment ce qui fait la renommée du lieu, entre autres, hein, parce qu'il y a la vue quand même aussi, mais c'est le célèbre canard de la tour d'argent qui est découpé devant vous à bout de fourchette sans toucher le plat, paraît-il, il faut faire ça comme ça, vous voyez, et le canard au sang est découpé et numéroté depuis le numéro 1.
8: Il est écrabouillé dans un truc, je crois, surtout.
1: Et voilà, qui a été découpé en...
8: Est-ce qu'il est sélectionné? Est-ce que j'en ai numéroté parce qu'il est un peu prestigieux?
1: Non, il est numéroté parce que c'est...
3: Comme une œuvre d'art.
1: Comme une œuvre d'art, parce que c'est comme ça, on numérote tous les canards au sang découpés à la tour d'argent depuis 1890. Je serais intéressé de savoir à quel numéro
7: là. Ah, oui. Je ne comprends pas ce que ça veut dire numéroter un canard au sang.
1: Joyce, dites-lui.
3: Mais c'est comme une œuvre d'art, une pièce unique. Mais moi, je me dis que les associations doivent être folles.
7: Mais quand tu l'as mangé, c'est une pièce unique. À ce moment-là, on se l'est caché.
3: Mais c'est pas ça, c'est
8: tu numérotes. On le détruit. Une association des amis des canards numérotés.
3: Non, mais c'est.
8: Ce monde va très bien.
3: C'est un peu barbare d'arriver avec ton canard comme ça que tu découpes à table.
8: Mais c'est un resto. Bah,
1: oui, c'est un restaurant qui a eu 3 étoiles. Je ne sais pas s'ils les ont encore.
8: Ouais, il a tout perdu.
1: Mais à une époque, ils ont eu 3.
8: Bah, c'est le cadre qui est joli aussi. C'est la vue là sur.
1: Alors la moquette est affreuse en revanche.
7: Oui, c'est. Oui.
1: Alors moi j'y suis allé.
8: Mais c'est pas pour partouzer, c'est pour manger. Que... Forcément, Laurent, bah oui, lui il arrive le menu, il a rien à foutre. Mais les gens s'assoient et mangent, Laurent, excusez-nous.

0: Voilà. Ils sont pas à quatre pattes en train de faire l'hélicoptère avec Stevie. Voilà. Excusez-nous d'avoir les vies normales, nous.
1: Olivier, vous avez dû y aller, vous, à la Tour d'Argent.
2: Ouais, ouais.
1: Eh ben oui, c'était bien, alors, le canard au sang.
2: Vous voyez longtemps, j'ai oublié.
1: Ah ben,
2: il y a un numéro dans les toilettes quand vous tirez la chasse d'eau. Moi, j'étais le 121 832. Ils numérotent les canards et ils donnent des dossards aux crottes. Voilà. La folie du numéro dans cette institution.
3: Bah, c'est le même numéro que ce que t'as mangé.
1: Oui, c'est la chasse au canard.
0: Ah oui.
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1: Une question pour Madame Brigitte Duvet, qui habite Brault-le-Châtel, en Haute-Marne. Et c'est un mot de vocabulaire, là, c'est vraiment à la portée de tout le monde. Un nom masculin que je vous demande d'identifier. Ça vient d'ailleurs du Norvégien migla, qui veut dire moisissure. Voilà pourquoi, d'ailleurs, ce mot un peu particulier désigne une odeur désagréable de moisi, d'humidité ou de renfermé.
8: Remugle.
1: Remugle. Excellente réponse de Philippe Claudel.
9: Je ne savais pas que ça venait donc du suédois.
1: Ça vient du norvégien.
9: Norvégien.
1: Migla, ah oui. Qui veut dire moisissure. Odeur désagréable de moisi, d'humidité, de renfermé, un relent, un remugle.
10: On peut dire à quelqu'un, tu remugles.
1: Non. Tu peux dire, bouge-toi.
11: Je ne sais pas qui tu fréquentes.
1: Mais remugler existe en même temps. Hein. Le verbe remugler, ça veut dire exhaler quelque chose.
11: Alors, pour un remugle. Thierry Mugler, il était.
8: Le pauvre.
1: Ça pue pour lui.
12: Mais voilà. Non, mais par exemple, un fromage comme le Roquefort, voilà, où on voit la moisissure.
11: Oui.
12: Peut remugler.
1: Bien sûr, Ariel. On lui dit oui, toujours. Oui. Hein. Pour Damien Lahourde, qui habite Plumelin dans le Morbihan, pouvez-vous me dire quel apocope a donné Dracula?
11: Alors, apocope.
1: C'est une question un peu mystérieuse que
11: j'ai. Oui, c'est un adjectif.
12: Ah non, ça doit être une chauve-souris.
9: Apocope,
12: bah oui.
1: Expliquez à vos camarades de ce qu'est effectivement l'apocope.
9: L'apocope, c'est le contraire de la férèse.
8: C'est quoi la férèse?
11: Ah oui. C'est ça. Moi, j'adore Léo Férez.
9: La férèse, c'est quand on supprime, par exemple, la première syllabe d'un mot ou les premières lettres, et l'apocope, c'est le contraire.
1: Par exemple, bus, voyez.
9: Oui, autobus, bon, bah, bus, c'est une aphérèse.
1: Voilà.
9: Bus. Et quand on supprime la fin, c'est l'apocope.
1: Quoi?
11: Ben là, alors, c'est culé, par exemple. C'est alors, automobile. Alors, Dracula. Wow.
1: Qu'est-ce qu'il y a,
8: monsieur? Elle parle de culé. Pourquoi elle parle de culé, elle? T'as enlevé quoi, la fin ou le début, là? C'est une férèse ou
11: non,
8: c'est
11: mais
8: un pokop?
11: Dracula.
8: Ah! Faut que tu parlais d'enculé. Je t'ai enlevé quoi?
9: Va te faire draculer.
8: Alors, il faut enlever quoi? Le début ou la fin?
11: Alors, il faut enlever la fin.
1: Si vous voulez, pour vous aider, je vais vous donner des exemples d'apocope, parce que je vois bien que ça vous embête les uns et les autres.
8: Il y a Judas.
1: Comment ça, vous en avez donné plein?
9: Tout à l'heure.
1: Qu'est-ce que vous dites?
10: Il y a Judas, il y a Jésus, il est très apocope.
1: Ah non, ça, c'est des apôtres.
10: C'est pas pareil.
9: Non, mais automobile.
12: Non, mais c'est simple. Par exemple, le mot culbuté.
8: Oui, ça, je connais bien.
11: Oui.
8: Il y a culbute.
12: Tu enlèves la fin. Il reste quoi?
8: Culbute.
1: Oui, non. Mais ça veut rien dire.
11: Non.
8: Quoi?
12: Tu enlèves buté. Il reste quoi?
8: Ah ben, t'enlèves tout le monde, là.
9: Mais la question...
8: C'est un lien avec Robocop.
1: Je vous demande quel apocope a fourni Dracula.
12: Alors, on devrait enlever cula.
11: Oui. C'est ça, c'était ma question.
12: Bah oui. Voilà, oui.
1: Oui, alors il restera. Non, pas du tout.
12: Ah bon.
1: Non, mais évidemment, c'est un peu plus compliqué que ça, tout de même.
9: Alors.
1: Quel célèbre apocope doit-on, entre autres, à Dracula?
8: Bah, il a donné une légende, une histoire, un film.
1: Pardon?
8: Il a donné une légende, une histoire, un film.
1: C'est qui, Dracula?
8: C'est le gars avec ses grandes chicots, ses grandes canines, qui mange du sang la nuit, il aime pas le soleil.
12: Il suce, il ne mange pas.
9: C'est une
13: une spécialiste.
11: Il se dans les Carpates. Là, on a...
13: Madame, est-ce que vous Madame, est-ce que vous connaissez
11: on va, c'est les experts.
13: Alors...
1: Oui, mais quel genre de gars c'est
11: quoi? C'est un vampire.
1: Et donc
11: alors, vampirisé?
1: Non.
12: Une vampe.
1: Ah. Une vampe, c'est l'apocope du mot vampire.
8: Voilà. Bravo. Ah. Bravo.
1: Bravo, ah. Rachel Kahn.
8: Le niveau.
1: Wow. Mais en tout cas, les vampes, oui, une vampe, c'est oui, une pin-up, une femme qui va tenter de vous séduire.
8: J'ai connu une vampe, fut un temps.
1: Voilà, exactement. Ouais. Vous avez,
11: elle était en maillot de bain, Malibu.
8: C'est ça. J'ai pu la rattraper parce qu'elle courait au ralenti. Ah. C'est rapide.
11: C'est ça. Tu peux courir au ralenti, s'il te plaît.
8: Ça a été facile pour moi pour la tacler.
1: C'est une femme fatale, une femme irrésistible, une vampe. Voilà. Un peu d'ailleurs comme l'était Ève Valois. Tiens, c'est une question pour Philippe d'Angelser qui habite Lys dans l'Essonne. Et Ève Valois, elle nous a quittés, c'est assez triste d'ailleurs à dire, il y a déjà 24 ans, on est compte. Mm-hmm. Et elle avait demandé d'ailleurs à être enterrée avec son ours en peluche favori, Winnie l'ourson. Son mari d'ailleurs a quand même passé 13 mois en détention parce qu'on a dit qu'il était peut-être responsable de
11: la mort. C'est Lolo Ferrari.
1: Et c'est Lolo Ferrari.
12: Ah, oui.
1: Bonne réponse de Michel Bernier. Et oui, Lolo Ferrari. Vous vous rendez compte, ça fait déjà 24 ans Lolo Ferrari est décédé. Voilà. Vous avez dû la connaître, elle, Lolo.
8: Ah ouais, c'est sûr. Comme tout le monde en photo.
10: Bah oui.
8: Maintenant, vous allez à Dubaï, il n'y a que des Lolo Ferrari là-bas.
1: Ah oui.
8: Ah bah oui.
11: Il y a des Ferrari aussi, sans Lolo.
12: Non, mais elle est morte parce que le mari lui avait demandé justement de rajouter un peu de...
10: Mais de foire, oui.
12: De volume.
1: Oui, c'était beaucoup. Ah oui, mais terrible. Il y a eu un non-lieu. Attention à ce qu'on dit. Parce que pour la justice, c'est très important. Il y a eu un non-lieu en faveur de ce monsieur. Et il a quand même obtenu des dommages et intérêts pour les 13 mois qu'il a passé en détention. Moi, je suis obligé de vous dire ce que la justice a décidé.
11: Bien sûr.
1: Mais c'était surtout pour rendre hommage
12: à Lolo.
11: Lolo. Non, mais c'est vrai, c'est...
1: Elle s'appelait Ève Valois. Et c'est vrai qu'on la connaissait sous le nom de Lolo Ferrari. Et ça fait déjà 24 ans, vous vous rendez compte que Lolo Ferrari n'est plus de ce monde.
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1: Un couple qui, dans la prison de Sing Sing, fut exécuté le 19 juin 1953.
15: C'est deux Américains qui avaient trahi.
1: Et comment s'appelle-t-il?
13: Rosenberg.
15: Un couple, voilà.
1: Le couple Rosenberg. Bonne réponse de Fabrice et d'Olivier de Kersauzon.
13: Ils ont fait quoi?
1: Ah ben, ils étaient communistes. Ils ont été arrêtés pour espionnage au profit de l'URSS. Bon, ça, à la limite, j'allais dire, c'est pas grave, mais c'est vrai qu'ils étaient vraiment communistes. On l'a su, parce qu'à un moment donné, on a dit que c'était un coup monté, mais après, les archives ont démontré que c'était vrai qu'ils étaient des espions. Bon, après, de là à les exécuter sur la chaise électrique, évidemment, c'est ça qui est terrible. Bon, en couple, c'est moins grave.
15: Oui, c'est une banquette électrique, tu vois.
8: Main dans la main.
15: Ça va chauffer, chérie. Ça fait partie des moments intimes de la vie de couple qui sont quand même assez remarquables.
8: On appelle ça le coup de foudre.
15: Voilà.
1: Non, mais c'est terrible, évidemment. Ils sont
15: exécutés. Ça y est, t'as le feu au cul maintenant.
12: Oh non.
1: Ils sont exécutés en 53 dans la prison de Sing Sing. Ça aussi, c'est un joli nom pour une prison. C'est mieux que
15: Sing Sing, oui.
1: Ah, Sing Sing. Chante. Ouais,
13: Sing Sing, c'est la vie.
1: Ben oui, Sing Sing.
15: Ça pourrait être une chanson de Nana Mouskouri.
12: Sing Sing.
1: Enfin, c'est quand même terrible, la chaise électrique.
15: Nous, on décapite, c'est mieux, parce que tu peux faire des rondelles si tu recommences. Enfin, un peu comme le saucisson, tu vois.
13: Mais nous, la France, on n'a jamais utilisé la chaise électrique, si.
12: Non, non. Avec la guillotine, c'est beaucoup plus.
15: On l'a fait avec des bougies à une époque.
12: Claude, ça prenait du temps. Hein.
15: C'était pour Jeanne d'Arc.
8: Oh, mon Dieu, Olivier. Claude François a essayé la baignoire électrique et ça n'a pas marché. C'était pas mal.
15: Mais ça donne des ampoules aux mains.
13: Ben moi, dans ma salle de bain, j'ai une ampoule qui vrille, mais tu sais que à chaque fois je pense à Claude. Je
15: dis pas à Claude. Fais pareil, on dira du bien de toi.
13: Et oui, mais je te jure, à chaque fois je suis en train de dire non, je vais pas faire mon Claude, mais je te jure, je suis tenté toujours.
1: Essayez.
13: Mais non, mais ça se trouve, il m'a sauvé.
1: Ah oui.
13: Ah mais ouais. Ça, il a sauvé plein de gens, Claude, évidemment.
1: Ah oui. Oui.
16: Mais pourquoi? Mais on ne te met pas dans le bain pour toucher l'ampoule.
13: Ah oui, mais c'est grâce à lui.
16: Bah vite, mais oui, mais alors fais-le hors du bain.
13: Je sais, mais j'y pense pas.
16: Mais fais venir un électricien et on n'en parle plus.

0: t'observes ta salle de bain quand tu ne fais rien et que t'es à l'aise et détendu. C'est là que tu vois tous les vices d'une salle de bain. C'est quand tu te reposes. Tu dis, ah bah là, il y a une toile d'araignée. Là, là, ça va pas. Là, il y a une infiltration.
1: Là, il y a des rangs. Il y a des coupes.
2: Tiens, Charlotte Corday.
3: C'est quand t'es assis sur ton bidet. Ouais.
0: Et là, je regarde mes lustres. Et là, je me dis, ah bah là, ça vrille.
2: Vos lustres,
0: ah bah oui. Bah,
1: ah bah oui, t'as c'est.
3: C'est pas Versailles ici.
4: Oh les lustres.
1: Attends, et... Il y a là, je compte dans la cuisine, imagine ce qu'il y a dans la salle de bain.
2: Mais il y a quoi dans votre salle de bain?
0: Bah rien, juste deux lustres.
2: Deux lustres
5: ah, oui, bon, avec des pampilles.
0: Ah bah laissez-moi passer, bah oui les amis.
5: Les pampilles.
0: Ah bah moi j'adore les pampilles. Ah moi quand ça brille.
2: C'est quoi des pampilles?
5: Mais c'est les petits trucs en cristal.
6: C'est les trucs qui pendent.
0: Et quand le soleil tape dessus, ça brille dans toute ta maison.
3: Oh, mais non, magnifique. Ça et la Joconde, c'est un piège à vieille. Hein. Ah, oui. Oh la vache. T'imagines?
0: Ah, il va falloir que tu viennes faire un tour, mon Bernard.
2: Ah, bah, il rentre pas dans la baignoire, le pauvre Bernard.
0: Ah non, mais j'ai une pièce douche aussi. Il rentre, hein.
2: Ah, vous avez une pièce douche?
0: Oui, toute la pièce, c'est la douche. C'est là que je mets mes plantes et c'est là que je me lave avec mes plantes.
1: Il y a marqué éléphant bleu à l'entrée.
3: Une pièce douche.
0: Mais il y a ma vidéo de ma douche sur Instagram.
2: Ah, mais c'est un palais chez Stevie.
5: Vous êtes allé, Laurent?
2: Ah, moi, j'y suis allé une fois.
5: Ah, il a un goût.
2: Je n'en revenais pas tellement. Je vais vous dire, moi,
5: magnifique.
2: À côté de chez moi, c'est rien, quoi. Je veux dire. Ah, non, mais c'est.
0: Ah, l'autre, il veut un mouchoir pour pleurer, peut-être.
2: Ah, non, mais je vois où est passé tout mon argent.
0: Mais c'est grâce à vous, mon cher Laurent. Mais j'aurais pu craquer l'argent dans la drogue, dans des trucs. Non, j'ai acheté une maison, j'ai mis ma maman à l'abri et je m'occupe de mon jardin.
2: Ah, c'est vrai que sa maman est à l'abri. Il y a une petite cabane dehors.
3: Il y a une niche.
2: Ouais. Elle attend
1: le bus. Tu lui as changé sa gamelle avant de partir. Allez, maman, couchez.
0: Ma pauvre mère qui est une sainte.
2: Ah non, mais je me suis bien dit que c'était grâce à moi quand j'ai visité tout ça. Je pissais dans chaque pièce.
4: Pour marquer votre territoire.
2: c'est beau chez Stevie. Vous y êtes allé aussi, Isabelle.
5: C'est magnifique.
0: Mais il n'y a que des plantes. Hein. Finalement, il n'y a que des plantes chez moi.
5: Oui, et des pampilles.
0: Et des pampilles. Mais il n'y a que ça.
2: Une ampoule qu'il faut réparer. Donc.
0: Ah ouais, non, mais ça.
2: Vous voulez pas y aller, Olivier, vous qui avez le pied marin, un pied dans la baignoire. L'autre.
1: Je veux dire, après une vie de merde, mourir dans la baignoire de Stevie, ça me ferait vraiment chier. Tu vois.
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2: Je vais vous demander comment on appelle cette couverture de lit. L'hiver approche, hein, il va faire froid, donc il est temps évidemment de changer. Comment on appelle ça d'ailleurs? L'ensemble des draps, la couette.
5: Ah bon? Ouais, ouais.
2: Comment ça?
9: Moi je garde toute l'année.
5: Moi aussi.
9: Ah bon, l'année,
5: t'as pas une couette d'hiver, une couette d'été?
10: Ah non, les crades.
5: Ah, moi j'aime bien tes draps.
2: Vous changez jamais vos draps?
9: Mais je change les draps toutes les semaines. Ouais. Mais je ne change pas la couette.
5: Mais moi non plus. Ah, si,
2: il y a des draps d'été.
9: Ah, moi, j'ai besoin de quelque chose de lourd sur moi.
2: Ah. Et votre mari aussi, manifestement.
11: Mais moi, je suis comme toi, je ne change pas des dredons.
10: Ah, non plus, vous êtes sale, vous êtes sale, vous en vendez pas.
11: On n'est pas sale, on change pas de couette, j'ai pas une couette d'été.
10: On change la housse de la couette.
5: Bah oui. Une couette d'été, une couette d'hiver.
11: Bah oui, d'accord, mais j'ai pas la place. Moi, demain, déjà, j'arrive pas.
5: J'ai cru que t'allais me dire, j'ai pas les moyens.
11: Non,
9: moi, j'aime bien garder le.
11: Moi aussi, puis quand j'ai chaud l'été, je dors sur ma couette.
9: Ah bah non, moi, je mets la clim. Moi, j'adore mettre la clim. J'aime bien avoir froid tout le temps. Donc, en hiver, la fenêtre ouverte. En été, la clim allumée.
11: Ah bah moi aussi, en hiver, la fenêtre ouverte. Mais la clim en été, non, je me mets sur...
5: Ami violeur, si vous écoutez.
2: Il y a deux femmes nues sur leur couette.
5: Femmes nues.
2: Fenêtre ouverte.
5: La fenêtre ouverte. À quel étage?
10: Ils vont être déçus en rentrant. Caroline Diamant allongée à poil sur la couette.
5: Bonjour, j'ai écouté RTL. Il y a Stémoun qui m'a donné ce plan. Mais alors, excusez-moi, je me suis trompé.
10: Alors, c'est quoi la question?
2: Bah oui, on me laisse même pas le temps de poser la question.
5: Posez la question.
2: Comment appelle-t-on une couverture doublée, remplie d'une bourrure en laine ou coton, puis piquée, qu'on étend sur un lit? Elle se distingue justement de la couverture d'été par le fait qu'elle se compose d'au moins deux épaisseurs de tissu renfermant un rembourrage.
5: Une
9: courte pointe.
2: Comment vous dites?
9: Une courte pointe.
2: Une courte pointe. Bonne réponse de Madame Bachelot.
11: Oh, mais ça, c'était nos grands-mères qui avaient ça.
5: C'est incroyable.
2: Ben non, on a une courte pointe. Hein.
10: Oui, une
2: l'hiver,
10: courte
2: on est un peu mieux voilà, sous la courte pointe.
11: Une courte pointe.
2: Pendant que les autres sont encore sous leur drap d'été, là, à se cailler.
6: Moi, quand je suis déprimée, j'ai un pyjama en polaire licorne rose.
2: Vous nous faites rêver.
11: Alors, pour le mari docteur, pour le prochain grand amour.
5: Ne dis jamais ça. Voilà.
10: Oh, mais il y a des gars comme ça.
11: Tu dis que tu es en soi.
6: Écoute, ah non, mais pour. Oui, mais quand je suis toute seule. Ah. La licorne.
10: Oui, mais il faut toujours se préparer à ne plus être tout seul.
11: Oh oui, enfin, quand arrive 11h du soir, il n'y a toujours personne. Tu peux être sûr que ça va être tout ça.
10: Moi, non. Les vrais bourrés, ils arrivent à 4h30.
11: Et quand tu te dis vite, ma nuisette. Moi, ça m'est jamais arrivé. 11h du soir, c'est mort. Hein.
2: On sait jamais. C'est jamais un voisin pour un dégât d'eau.
11: Ils sont très beaux, mes voisins.
2: Ah oui, oui. Ah, vous avez des nouveaux voisins?
11: Non, mais je croise des hommes. Vraiment des belles personnes.
2: Ah bah c'est bien de leur dire sur l'antenne de RTL, ils vous écoutent.
11: Non, ils sont mariés, je les vois avec leurs enfants, mais ils sont bel hommes.
6: Pourquoi vous dites alors, Rosine, ça vous arrête pas, un homme marié?
10: Oh bah certainement pas.
12: Bah non.
6: Moi
10: bah évidemment que
12: bah
10: non.
12: À son âge. Pardon.
5: Roselyne, vous avez été la maîtresse d'un homme marié déjà dans votre vie.
12: Le maréchal.
11: Oui, c'est très pratique. Bah,
10: si déjà on se réduit qu'aux célibataires, à mon âge, on va pas rencontrer grand monde.
12: Oui.
10: Hein.
5: Bah si, il y a les veufs.
12: Bah
10: ouais. C'est vrai. Bah oui, mais à mon âge, on rencontre surtout des veuves.
5: Bah oui, c'est ça.
2: Non, mais regardez, ça intéresse Anne d'un
6: oui
2: seul coup.
6: Ah oui. Non, mais moi, alors, j'ai jamais touché aux hommes mariés.
2: Ah oui?
10: Ah, bah, t'as tort.
6: Non, vraiment.
5: Bah, oui, elle a raison.
2: Même pas le sien.
11: Non, mais t'as tort, parce que comme t'es connue, si t'as envie d'être discrète, eux aussi, ils ont envie d'être discrets. Donc, au contraire, c'est très pratique.
5: Et puis, mais parfois... Enfin,
11: Parfois.
2: C'est une copine qui me l'a dit.
5: C'est génial, ça.
10: Écoute, Caroline, le fait de se concentrer sur les hommes mariés, t'as pas de chaussettes à laver, et qu'est-ce qu'on mange ce soir? Non, c'est quand même nettement mieux.
11: Ah bah moi, ils savent qu'ils mangent pas, hein, je veux dire. Je sais pas cuisiner.
2: Mais vous, alors, vous cherchez qui exactement? Si on peut vous aider, Anne, parce que ça me rend triste de vous savoir toute seule.
5: Je sais, je la connais bien. Ah. Elle cherche un mec de 50 balais, environ, un peu mal rasé, un peu aventurier, qui porte beau, quoi, sorte de mec...
2: qui pourrait lui chanter ce soir, tu vas prendre.
12: Non, mais j'ai pas 50 ans.
5: C'est à peu près ça.
12: Non, c'est une description de la housse, quoi.
5: Non, je sais pas, le dernier ou l'avant-dernier, je sais plus, il ressemblait à ça, tu m'avais montré une photo. C'est un beau gosse.
12: Ah ouais?
11: Il est pas resté.
5: Allô, t'es là?
12: Allô.
6: Mais il y a des gens qui écoutent, on n'est pas tous les deux, là.
2: Bien, ouais. Parce que vous racontez vos petites histoires, tous les deux.
5: Ouais.
2: Ah, ça, c'est bien. Mignon, j'aime
5: si
2: bien.
5: Vous la connaissez depuis 30 ans, moi aussi, je la connais depuis 30 ans.
2: Oui, mais moi, je la rencontre.
5: On a commencé ensemble.
2: Je la rencontre, elle ne me raconte pas tout. D'abord, elle ne me raconte pas tout parce qu'elle a peur qu'après, je le raconte à la radio.
5: C'est ça.
11: Elle n'a pas tort.
5: C'est-à-dire ce que je suis en train de faire, je suis salaud. Excuse-moi.
12: Et toi, Ellie, t'as quelqu'un en ce moment?
5: Mais ça te regarde pas.
11: Une aventurière, mal rasée.
12: Parce que moi, je peux vous décrire. Hein.
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2: Une question pour Serge Deschamps, qui habite le Kremlin-Bicêtre, dans le Val-de-Marne.
10: Ah, c'est joli, là-bas.
2: Alors, ma question va être assez facile, puisque ça concerne un prénom qu'on peut lire dans la presse à plusieurs reprises aujourd'hui, un prénom dont on parle de moins en moins, parce qu'il est un peu moins à la mode...
10: Oussama ?
2: Non, Eugène. C'est le prénom Eugène qu'on peut voir un peu partout dans la presse aujourd'hui, mais pour quelle raison?
13: Ah, est-ce que c'est le nom d'une pièce de théâtre?
2: Non, pas du tout.
12: C'est la Sainte-Eugène? C'est la Sainte-Eugène?
2: La Sainte-Eugène, non.
10: C'est un sportif.
2: C'est pas bête, monsieur. Oui. Vous voyez, c'est simple, ça aurait été simple. Ouais,
13: c'est mais pas intelligent non plus, mais c'est pas bête.
11: Ah, il y a la guerre de stand-upper, là. Ah,
2: c'est le jour où je vais commencer à faire des questions aux grosses têtes sur quel est le saint du jour. C'est que vraiment, je serai au bout de mes questions.
11: Est-ce que Eugène Sue, à cause d'Eugène Sue?
2: Non, Eugène Sue, non.
10: Est-ce que c'est un sportif?
2: Alors, c'est lié au sport, en tout cas.
13: Au rugby?
2: Eugène, lui, n'était pas un sportif, non.
13: C'est lié au rugby?
2: Au rugby, non.
10: Au cyclisme?
2: Au cyclisme, non.
13: Au football?
2: Au football,
13: au
2: non. Au JO, non.
10: Au Cluedo?
2: Au Cluedo, non.
10: Est-ce que
2: vous avez bien lu la presse du jour?
10: Ouais. Mais on n'est pas là pour ça.
2: Vous avez forcément vu ce prénom Eugène, ça vous a peut-être même surpris.
13: Ah ouais.
2: Et pour quelle raison?
10: Ah, c'est de l'athlétisme.
2: Alors, de l'athlétisme.
14: C'est une femme, c'est Eugène.
15: C'est un athlète russe qui est devenu une femme.
2: Ah non, pas du tout.
14: Non. C'est pas un nom féminin, Eugène.
2: Comment vous le dites?
14: Eugène.
2: C'est vrai qu'on le lit Eugène, oui. Et qu'on devrait le dire quand on le lit dans la presse, mais là, évidemment, c'était le petit piège de la question, devrait le lire Eugène.

0: Mais bravo, monsieur Barbier, vous faites avancer le schmilblick.
1: Alors, il y a de l'Eugène, il y a
2: donc elle n'est pas française. Non. C'est une femme qui n'est pas française.
0: Il n'y a pas de femme là-dedans.
3: Eugène, ça s'écrit comment? U plus loin.
0: E-U-G-E-N-E. Comme Eugène. Ça,
4: mais c'est... pourquoi on prononce Eugène alors?
0: Ben parce que, effectivement, c'est, ça se passe pas chez nous en France.
5: Ah, est-ce que
1: c'est
5: ce
1: une ville,
5: le nom
1: c'est une
5: d'un...
1: ville américaine, Eugène.
2: Ben oui.
1: Il y a eu des championnats?
0: Ah, et bravo alors.
1: Oui, il y a eu des championnats d'athlétisme.
0: Et qu'est-ce qui s'est passé?
3: Il y a eu le record du saut à la perche à Eugene.
1: Ah oui, Armand Duplantis.
0: Bonne réponse de monsieur Haas. Aidé par Christophe Barbier. Et oui, le Suédois Duplantis qui a battu pour la 7e fois le record du monde de la perche en sautant 6 mètres 23.
4: C'est ses propres records qu'il bat à chaque fois?
0: Ouais, à chaque fois. Ouais,
4: oui. Il est tout seul.
5: Alors comment on prononce son nom en suédois?
0: Armand Duplantis.
5: Mais non, celui qui a gagné le Eugene.
3: Mais non.
4: Oh la vache, c'est le nom de la ville. Ville.
0: Elle n'écoute rien. Vous étiez comme ça à l'école aussi. Vous n'écoutez
5: un peu,
0: rien.
5: Un peu. Si j'ai tout écouté, je peux tout vous redire.
0: Alors, allez-y, on vous écoute.
5: Eh bien, Eugene, c'est un endroit aux États-Unis où a eu lieu des Olympiades et le grand champion du saut à la perche, un Suédois qui ne s'appelle pas Eugene. Eugene, c'est le nom du village.
2: Elle a raison, elle a à peu près tout.
0: Ah, bravo, écoute, c'est un très bon résumé. Dans quel état américain ça se trouve, Eugene?
5: Dans le Ohio.
0: Non, dans l'Oregon.
2: Ah mais... bon, ça commence par la même lettre. Hein.
0: C'est dans l'Oregon.
4: Ah, c'est sur l'île.
0: Et effectivement, cette ville est la deuxième plus grande ville de l'Oregon aux États-Unis. On la connaît pas bien, je voulais dire, mais c'est là où il y avait le meeting d'athlétisme, le meeting d'Eugene, où Duplantis a battu son nouveau record. 6 mètres 23, il a sauté. Il faut savoir que cette ville s'appelle Eugene parce que c'est un certain Eugene Skinner ou Eugene Skinner qui a fondé cette ville en 1846. Voilà, c'est pas un hasard si la ville porte finalement un prénom comme nom, Eugene, Eugène. Bravo, bonne réponse de Barbier de Haas.
5: Mais quelle est la longueur de la perche?
1: Elle est variable.
0: Je vous montre.
4: c'est une bonne question quand même.
5: Non mais c'est vrai. Parce que quand on commence tout petit, on se retrouve avec un bâton qui a quoi? 2 mètres, 2 mètres 50.
1: Non mais elle est variable en fonction de la hauteur de la barre. Il y a une règle qui permet d'avoir une perche plus ou moins longue. Mais le plus difficile quand elle est longue, c'est de la tordre. Parce que la difficulté de la perche...
0: Moi, plus ça va, plus j'y arrive.
4: Après, c'est pas un sport passionnant quand même. Hein.
0: Pourquoi vous dites ça?
4: Je sais pas, j'ai jamais trouvé ça.
2: Par rapport au jokari, si.
4: Non, mais ça sert à rien dans la vie, je veux dire. Autant courir vite, lancer des poids. Enfin, il y a
6: alors, Doc, va pas dire ça au clandestin à Lampedusa, toi. Je te jure que si ça allait sauter à la perche, je serais moins dans merde.
0: Il y a eu un athlète mondial, parce que vous avez cité que des Français, mais il faut se rappeler de Sergueï Boubka, quand même.
1: Ah oui.
0: Boubka, qui, quand même, pendant des années, était le leader incontestable de cette compétition.
1: C'est même le premier homme à 6 mètres, je crois.
0: Sûrement,
3: mais
0: oui.
3: C'est Renaud Lavillenie qui a battu ce record.
0: Effectivement, Renaud Lavillenie a battu Boubka, et maintenant Lavillenie est battu par son ex-copain. Ben oui, il est blessé, Lavillenie.
1: Hein. Oui, mais il va revenir pour les Jeux Olympiques, vous allez voir.
0: Ah, c'est vrai, pensez qu'il peut battre...
1: Oh, il ne peut pas tolérer d'être supplanté par Duplantis.
0: Wow, quelle allitération.
4: Mais les records, ils sont très loin les uns des autres, ou ça se joue à 1 ou 2 centimètres?
0: Ah non, non, chaque fois c'est centimètre par centimètre.
4: Mais c'est ça aussi qui est pas...
1: On a mis quoi, 30 ans pour faire 6 mètres à 6 mètres 23?
3: Ce qui est fou, c'est que 6 mètres, ça a été dépassé il y a pas longtemps, et là, on est déjà à 23.
4: Mais tu t'y connais vachement, soit à la perche.
3: Ah ouais, mais j'adore ça.
5: Non, mais Jérémy, c'est très beau, hein. Moi, je trouve que ces athlètes qui se tordent comme ça, c'est extraordinaire. Un petit coup de rein, et hop, ils ont gagné.
0: Je me demande si vous pourriez pas faire vous-même la perche.
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0: Il y a une Française qui vient de recevoir une condamnation en Suisse. Elle a été condamnée par la justice suisse.
8: Est-ce qu'elle est comme l'autre, la Marine, elle est inéligible.
0: Une inéligibilité.
8: Elle est inéligible, mais c'est impossible à dire.
0: C'est vrai que c'est pas facile.
1: Inéligibilité.
0: Dites-le, Isabelle, voir.
5: Inéligibilité.
0: Eh ben, voyez.
8: Refais-le pour moi.
5: Inéligibilité.
0: Ah, ah. Il y a quelqu'un qui arrive à le dire, dis donc. Inéligibilité, ben, rien à voir avec l'inéligibilité, puisque cette Française a été condamnée alors qu'elle était dans une voiture et que c'est son mari ou plutôt son compagnon, car ils ne sont pas mariés, qui conduisait. Pour quelle raison a-t-elle été condamnée par la justice suisse?
9: Bah, c'est
0: elle...
9: Nabila?
0: Non.
10: Elle lui faisait quelque chose? Une gâterie?
0: C'est-à-dire qu'est-ce que c'est une gâterie?
9: Oh!
10: Alors elle lui
0: montrez-moi!
10: Elle a...
1: un acte bucco-génital.
10: Elle a ouvert
0: sa comment il dit Barbier, un acte bucco-génital? Oh. Une pipe! Oui, bonne réponse! Isabelle Mergaux et Christophe Barbier.
10: Un acte bucco-génital, ça fait rêver.
1: Ah, mais c'est ce qu'il y a dans le code pénal.
0: Et c'est vrai que c'est elle qui a été condamnée, lui aussi. Hein.
6: Comment on peut être condamné si les deux sont d'accord? C'est qu'ils ont eu un accident.
0: Parce qu'ils ont eu un accident, bien sûr. Bah, ce que je me demande, c'est pourquoi ils sont allés raconter ça, parce qu'ils n'étaient pas obligés de le dire.
10: Bah, je pense que s'il avait le sgeg en l'air...
0: Non, mais enfin, attendez.
6: Mais peut-être qu'elle s'est trompée, elle voulait pas faire ça, en fait. Elle croyait que c'était le
1: levier
6: le
1: de vitesse.
6: Le
1: levier
6: de vitesse. Le
0: non mais ça tient pas debout cette histoire.
6: Ah bah si. Ou alors vraiment elle a pas de chance la pauvre.
0: Mais non ça tient pas debout. Ils ont un accident.
10: Ouais. Bon.
0: Alors déjà il faut qu'il y ait des témoins à l'accident. Alors vous dites il sort de la voiture, il a pas remonté son pantalon. Mais quand on est en voiture et qu'on vous fait une gâterie, vous baissez pas le pantalon. Généralement
10: quoi
11: bah, c'est juste la braguette qui est ouverte.
10: Oh bah, ouais, non,
0: voilà un spécialiste.
10: Non mais la braguette est ouverte et le bouton de la braguette aussi. Oui, parce que s'il n'y a que la braguette, oh bah bon,
11: des fois il y a que des boutons.
10: Attends,
11: hein.
10: c'est
11: mais enfin, on n'est pas obligé de baisser complètement le pantalon. Quoi.
10: Non, mais ça je comprends. Mais vous ouvrez quand même.
6: Ça dépend de la taille. Moi, j'enlève le t-shirt carrément.
1: C'est quand même beaucoup plus simple de se mettre à l'arrière de la deux chevaux.
11: Oui, exactement.
10: Oui, mais c'est compliqué pour conduire.
11: Mais pour rouler, c'est compliqué.
0: Mais ça, ma vraie question, en fait, pourquoi, évidemment, j'ai choisi cette information, c'est pour vous demander aux uns et aux autres...
6: Le modèle de la voiture. Non,
0: si ça vous est déjà arrivé, j'avoue que c'est un fantasme, ça m'est jamais arrivé.
6: Oh, à Sacha Distel, vous savez que...
0: Non, mais franchement...
10: Ça vous est jamais arrivé?
0: En roulant, non.
10: Oh jamais. Oh là là,
6: mais non.
10: Vous êtes arriéré, alors, franchement.
6: Mais non, pas en roulant,
11: C'est dangereux, quand même.
10: Non, parce que moi j'ai trop peur qu'il y ait un coup de frein.
1: Mais justement, c'est une scène.
11: Mais c'est dangereux, t'es déconcentré, malgré tout.
1: C'est une scène très célèbre du Monde selon Garp, un grand roman américain, où la dame fait cela au monsieur, et ils se font emboutir par l'arrière, et du coup sa bouche se referme. Elle la coupe.
10: Mais oui.
0: Vous voyez,
10: c'est hyper dangereux.
11: Non, moi ça m'est arrivé, je me suis trompé de pédale à un moment entre l'accélérateur et
0: moi
11: le
0: aussi.
2: je me suis trompé de pédale. Putain.
11: Parce que t'as qu'un pied comme ça qui est libre.
0: Donc vous avez souvent fait ça.
10: Non. J'imagine.
6: La dernière fois, c'était quand?
0: Personne n'a fait ça en roulant.
6: Et voilà. Tu t'arrêtes au feu rouge?
0: À l'arrêt, évidemment.
10: Ah, pas à l'arrêt, à la bite.
6: Oh là là.
10: Il y a un moment donné.
0: Valérie, vous l'avez déjà fait en roulant?
10: Pas en roulant, parce que je vous dis, moi, c'est trop peur de...
0: Bah voilà. Toi, on vous l'a déjà fait.
6: Mais j'ai pas le permis. Ah non, mais c'est vrai, je suis un artiste, je n'ai pas le permis.
0: D'accord, bon, mais...
10: Alors, tu l'as déjà fait, hein?
0: Vous l'avez déjà fait, un mec?
6: Oui, mon beau-frère a le permis.
0: Bon, en tout cas, voilà, ouais. La française, une française, hein. On peut être fier de notre pays, oui.
11: Oui, bien sûr.
10: Vive les Français!
6: Et ça rejoint la légende urbaine, vous savez, que Chantal Nobel et Sacha Distel.
0: Oui, on a souvent dit ça.
6: Oui, mais c'est pas que c'est une légende urbaine, c'est pas vrai, en fait. Elle lui faisait pas une gâterie quand ils ont eu l'accident.
0: Et voilà, on est d'accord.
10: Elle lui faisait quoi, là?
0: Et vous, Barbier, vous l'avez. Enfin, vous l'avez déjà fait.
10: Oh, je vois Barbier en train de nous faire ses confidences. En train de nous dire, oui, je suis avec ma femme.
6: Bon, tu es.
10: Tout, la fois qu'on va en Normandie.
6: En déplacement avec Alain Duhamel, non?
1: Je prends toujours les transports en commun.
11: C'est plus compliqué.
10: Ah, des partouzes.
0: En voilà, ski, j'imagine que dans vos belles voitures de sport, c'est ça le fantasme.
11: Ouais, c'est le fantasme.
0: Et oui. Alors, est-ce que ça a déjà été fait?
11: Ah oui, c'est ce que je vous disais tout à l'heure, je me suis trompé de pédale.
0: Ah oui. Paul, je ne vous demande pas parce que vous ne conduisez pas.
9: Je pensais que vous alliez pas me demander, justement.
0: Et vous conduisez pas, vous n'avez pas le permis, vous, Polo.
9: Je n'ai pas le permis comme Toen.
6: Même déambulateur,
9: Si, en déambulateur, ça aurait pu, mais non.
0: Vous pouvez passer le permis ou pas, Paul?
9: Ah, pas juste pour ça, mais pour me déplacer, oui.
0: Ah, ça, ce serait drôle.
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2: Pour Madame Larve, Valérie Larve.
3: Qui je n'allais pas voir son nez.
4: Mais il va réagir à tous les noms, en fait.
3: Bah, il n'y a que les noms exprès, c'est fait
4: dès
3: exprès.
4: Que c'est moi, ça.
2: Non, c'est pas fait exprès. Madame Larve habite à Nevers, dans la Nièvre.
4: Ah, Larve vert, en plus.
2: Oui, alors si vous y mettez aussi. Oh,
5: bah. Mais c'est pas vrai.
3: Non, mais au Téléthon, il est drôle, aux grosses têtes, un peu moins.
4: Alors, la question.
2: Oui, oh ben, fais ce que tu veux. Hein. Vous m'interrompez, après vous voulez que je vous pose la question, il faudrait savoir.
3: C'est même pas moi.
2: Monsieur Bayrou a planté un arbre, vous le savez, et il n'a pas attendu les 6 mois officiels. Monsieur Barbier, vous connaissez la tradition, expliquez-nous.
6: Ben, il faut attendre 6 mois à Matignon pour avoir le droit de planter un arbre, mais il n'est pas le seul à y déroger. Hein. Gabriel Attal avait triché un petit peu de quelques jours, et puis je crois que Jean Castex aussi.
3: C'est vrai ?
2: Mais ils sont restés plus de 6 mois.
6: Ils sont restés plus de 6 mois, mais ils ont planté l'arbre avant d'atteindre leur...
2: Mais ils auraient pu de toute façon le faire, puisqu'ils sont restés plus de 6 mois.
6: Oui, Gabriel Attal était démissionnaire, donc il a franchi les 6 mois en étant Premier ministre démissionnaire.
3: Déconné, hein.
6: Il a planté un chêne des Pyrénées.
7: Il a gardé sa voiture de fonction.
2: Pardon ?
7: Et il a gardé sa voiture de fonction. Il faut 6 mois pour pouvoir bénéficier à vie des prestations de garde du corps, officier de sécurité.
2: Mais quel rapport avec l'arbre ?
7: Ben 6 mois, c'est pareil. Parce que si tu passes pas les 6 mois, c'est dans les règles. L'arbre, c'est les mêmes règles.
6: Et c'est l'ordre national du mérite. Voilà.
3: Parce que c'est comme chez Darty, t'as 6 mois pour ramener la machine si elle marche pas.
6: Il a planté un chêne des Pyrénées, c'est logique, il en vient.
8: Ah, pour un gland ?
2: Alors... Là, je crois qu'on a fait un bon résumé de la situation. Et effectivement, il aurait dû normalement attendre le 13 juin prochain pour planter son arbre. Bon, il l'a fait un peu avant. Il s'est dit, on sait jamais, peut-être que je serai pas encore là le 13 juin. Mais quels sont les deux autres premiers ministres qui, eux, n'ont pas planté d'arbre parce qu'ils sont restés moins de 6 mois?
6: Alors, Jacques Chirac n'a pas planté d'arbre en 86. Pourtant, il était resté plus de 6 mois, mais il n'a pas planté d'arbre.
2: Ça, vous, alors
3: c'est son métier?
6: Parce que j'ai vu ce matin qu'il avait planté un chêne et je me suis dit que ça vous intéresserait proposer une question aux grosses têtes.
2: Oui, mais il est resté plus de 6 mois, lui.
6: Il est resté plus de 6 mois. Barnier n'a pas eu le temps de planter un arbre.
2: Michel Barnier n'a pas eu le temps de planter d'arbre.
6: Et Bernard Cazeneuve.
2: Bravo, Barbier. Non, dis donc, depuis le temps qu'il y a des premiers ministres, il doit y avoir une forêt là-bas.
6: Oui, non, mais le problème, c'est que les arbres meurent. Par exemple, Pierre Monroy, qui avait planté un chêne de Hongrie, il est mort en quelques années. Jean Castex, qui en 2021 a planté un arbre, il est mort très très vite.
5: Pourquoi?
6: Parce que les arbres plantés comme ça, c'est très difficile de les faire prendre, surtout en pleine ville.
3: Jean Castex, il est mort, mais il connaît
2: pas lui.
6: Michel Rocard avait planté un copalme en 91, quand il était à Matignon. Et l'arbre est mort. Eh bien, Manuel Valls, qui était son conseiller à l'époque, qui est devenu premier ministre, Manuel Valls l'a invité pour planter avec lui un arbre. C'était sympathique. Edith Cresson a planté un Ginkgo Biloba. Vous savez pourquoi? Parce que le Ginkgo Biloba est un arbre japonais qui avait survécu
4: biloba.
6: Aux explosions atomiques.
4: Biloba,
6: on l'appelle
4: biloba,
6: aussi l'arbre aux 40 écus.
7: C'est Rocky.
2: Attends, vous avez entendu ce que vous dit
6: Édouard Philippe a planté un pommier de Normandie.
5: Mais c'est Truffaut, là, à côté.
2: Mais comment vous savez tout ça?
6: Parce que quand j'ai vu ce sujet, je me suis dit, Laurent Ruquier va poser une question, j'ai décidé de tout réviser sur les arbres des premiers ministres.
4: Débranchez-le, débranchez-le.
5: C'est fini,
6: c'est magnifique.
5: J'aime pas les
6: l'arbre le plus planté, c'est un chêne.
5: Mais il plante l'arbre, il plante la graine ou il déracine un arbre et il le
6: Non, il plante un arbre qui fait 1 mètre de haut.
7: Il repique.
6: Il est jeune.
5: Et pourquoi ça meurt?
6: Parce qu'il attrape des tas de maladies, ils ont du mal à prendre. C'est pas facile de faire pousser des arbres, encore moins en pleine ville. Un érable argenté avec...
2: Oh non!
5: Ah mais faites-le taire!
6: Manuel Valls, c'était un arbre caramel.
2: Vous savez donc tout sur les arbres.
6: J'ai révisé, j'ai trouvé ce sujet passionnant et assez rafraîchissant par les temps qui courent.
2: Alors, écoutez, comme maintenant vous trouverez un sujet passionnant, parlez-m'en avant. Pouvez-vous me dire, et ce sera la question suivante pour Pierre Duval qui habite Reuilly dans l'Indre, qu'est-ce qu'un nimbiste? Et c'est un terme qu'on utilise aujourd'hui dans la presse. Je vous dirai à propos de quoi dans un instant.
5: C'est un rapport au nuage?
2: Un nimbiste.
3: C'est en deux mots, nimbiste?
2: Non, N-I-M-B-I-S-T-E. Certains pourraient l'écrire avec un Y, mais moi je l'ai lu ce matin sous la forme française, N-I-M-B-I-S-T-E.

0: M-B-I-S-T.
1: Parce que ça vient de l'anglais N-I-M-B-Y, not in my backyard, pas dans mon arrière-cour. C'est tous ceux qui veulent qu'on installe des centrales nucléaires, qu'on construise des prisons, des poulaillers, mais pas chez eux, chez les voisins.
0: Excellente réponse. Est-ce que vous avez compris, Isabelle?
2: Non.
1: En fait, c'est parti d'un article où on dit qu'on manque de poulaillers en France parce qu'on consomme de plus en plus de poulets et on les élève pas
0: le
1: parce que
0: le poulet a dépassé le cochon dans la consommation des Français.
1: Même mais personne ne veut de poulailler dans son voisinage parce que ça fait du bruit, ça sent mauvais. Donc on importe du poulet brésilien.
3: On a perdu le patron.
0: Monsieur Toen essaie de faire rire depuis tout à l'heure. Et alors il est à côté à chaque fois.
3: Non, j'ai dit même dans les commissariats, il parlait des poulets.
0: Oui, oui, j'ai compris.
3: Mais il est pas complètement nul.
4: C'est pas drôle.
1: On a économisé 300 euros, on peut payer son taxi alors.
3: Je peux faire le tour du périph' même.
0: Mais c'est vrai, monsieur Barbier a raison. NIMBY, c'est l'acronyme de l'expression not in my backyard, ce qui veut dire pas dans mon jardin, pas dans ma cour, parce qu'en fait, généralement, on est d'accord pour certaines choses, mais à condition que ce soit loin de chez soi. Et vous avez raison, c'est à propos des poulaillers, puisque le poulet est devenu la viande la plus consommée de France. Et j'ignorais qu'il y avait même une loi qui s'appelle la loi Duplon. Vous connaissez monsieur Duplon, monsieur?
1: Non.
4: Non. Il n'a pas planté d'arbres, alors.
1: Non, il a un certain poids politique, mais c'est
0: Laurent Duplon, il est LR, il est sénateur LR, et il a décidé, à travers sa loi, de lever les contraintes au métier d'agriculteur, toutes les normes environnementales, toutes les entraves à l'usage d'un certain nombre de pesticides. Et c'est vrai qu'aujourd'hui, par exemple, pour faire un nouveau poulailler en France, puisqu'on manque de poulets, la plupart des poulets, on bouffe tellement de poulets qu'on en fait venir d'ailleurs.
1: Du Brésil, notamment, où il y a des élevages de millions de poulets, il faudrait, me disait la ministre de l'Agriculture, ouvrir un poulailler par an et par département pour suffire à nos besoins. Ça semble pas énorme,
4: non.
1: Mais on va pouvoir manger des ailes de poulet grâce à monsieur Duplon. Duplon dans l'aile.
4: Un poulet, c'est quoi? C'est un adolescent?
5: Un coq reproducteur.
0: Un poulet, monsieur Barbier saurait vous répondre.
4: Ah,
0: un
4: vous savez...
0: poulet, c'est un petit mot d'amour qu'on envoie à quelqu'un.
4: Oui, enfin bon.
0: Ah oui, c'est la définition du mot poulet.
1: Oui, exactement. Ou alors, c'est un type qui sonne à 6h du matin chez vous pour vous mettre en garde à vue.
4: Non, mais c'est quoi un poulet?
0: Chaque Français, en tout cas, a consommé 31 kilos de volaille, dont 24, presque 25 kilos de poulet l'année dernière. Et on bouffe désormais, on peut dire bouffer, parce que on bouffe désormais plus de poulet que de cochon. C'est votre cas, Isabelle, vous mangez beaucoup de poulet?
4: Non, moi, je mange très peu de viande.
0: Ah oui?
4: Oui.
0: Ça alors?
4: Ben ouais, j'ai décidé.
3: Même des sujets à la viande?
4: Végétarienne. Mais bon, j'oublie souvent. Alors, par exemple, la dernière fois, j'ai demandé un tartare et je me suis merde.
3: C'est au petit-déj en plus.
4: Mais, oui, mais non, mais il y a trop de...
0: Il y a trop de viande dans le tartare.
4: Non, mais...
1: Les Français en mangent parce que c'est moins cher, c'est moins gras et c'est compatible avec toutes les religions. Voilà.
6: Oui, puis il y a des poulets où on sait d'où ils sortent. Hein. Parce que les espèces de trucs qui sont collés les uns contre les autres...
3: De toute façon, ça c'est un débat qui nous dépasse avec Richard, on ne bouffe que du caviar.
5: Tu vois, mais tu vois au moins...
3: Ah, tu te rappelles le petit-déj hier, on a bien rigolé. On pensait à tous les cons qui mangeaient des chocapic. Et nous on était avec notre caviar.
0: Merci en tout cas Isabelle. Qu'est-ce que vous faites sur votre téléphone, Isabelle?
4: Je veux regarder ce qu'est un poulet.
0: Bon bah écoutez, le temps de la pub, vous nous direz après.
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0: Une question d'actualité pour Nicolas Engendre, qui habite Fresnes-sur-Escaut, c'est dans le Nord. De quel célèbre stégophile parle-t-on beaucoup dans la presse aujourd'hui?
4: Dubois Attal?
8: Bah oui, alors, non, d'accord.
5: Non, c'est quand on est fan de Ségolène Royal?
0: Non.
4: Alors, est-ce qu'il y a des stégophiles autour de nous, là?
0: Je ne crois pas, je ne crois pas.
4: Est-ce que c'est...
8: Ça vient du grec, stégos?
4: Oui, on t'a fait de grec, attends.
0: Absolument, si vous savez
4: ce que... Oui, tu t'es fait un grec, oui.
0: C'est vrai que si vous savez ce que veut dire stégo, ça va vous aider. Ça, voilà.
4: Tu sais ce que ça veut dire?
8: Oui, je cherche. Ah bah si tu te cherches.
4: Ah bah, alors maintenant, il faut que je me teste. T'es comme Paul.
0: Paul Alcaraz.
8: Dis donc, elle attaque sur les chapeaux de roue 2024.
4: Moi aussi, hein, j'ai fait grec. Je sais qu'andros, ça veut dire confiture.
3: Excellent.
5: C'est un Français,
4: c'est un homme politique qui est stégophile?
0: Non, c'est pas un homme
5: politique. Il est français, le stégophile?
0: Il est français. C'est une question stégophile que j'ai déjà

0: posé aux grosses têtes il y a plusieurs mois, voire années de ça, mais là, il se trouve qu'effectivement, on parle beaucoup de ce plus célèbre des stégophiles dans les journaux.
1: Est-ce que c'est un homme de radio?
0: C'est vrai que parfois, il fait de la radio, ça lui arrive.
1: Il exerce encore, il n'est pas pénalisé d'être stégophile?
0: Il a failli l'être gravement.
1: Donc c'est qui aime quelque chose.
2: C'est un artiste alors.
0: Un artiste, en tout cas le stégophile en question est un artiste, oui.
3: Est-ce que c'est quelque chose qu'on aimerait être?
0: Vous?
3: Oui.
0: Ah, le jour où vous êtes stégophile, prévenez-moi.
4: Donc c'est tout l'inverse de Caro alors.
1: Alors c'est quand on grimpe sur les immeubles?
0: Oui, bravo.
2: Sylvain Tesson.
0: Voilà. Et c'est Sylvain Tesson, bonne réponse. Isabelle Mergaud, aidée par...
5: De grimper sur les bâtiments, c'est quoi ?
0: Aidée par Monsieur Bellamy.
1: Quand tu sais que tu grimpes comme ça, à main nue sur les bâtiments...
5: Spider-Man, il est stégophile ?
0: Voilà, Spider-Man est stégophile, c'est même peut-être le plus célèbre des stégophiles, Spider-Man. Mais chez nous en France, en tout cas, c'est Sylvain Tesson qui d'ailleurs a failli en mourir, puisque il a chuté, c'est pour ça qu'il
3: a
0: encore ce léger handicap facial, on va dire, même s'il a été bien opéré depuis. Et on parle beaucoup de Sylvain Tesson ces jours-ci, parce que vous savez qu'il y a eu une pétition certains intellectuels qui pensaient qu'il ne fallait plus qu'il soit parrain du printemps des poètes, mais il n'empêche que cette pétition ne donnera rien parce que...
2: J'espère que non.
0: D'ailleurs, j'ai regardé, il n'y a pas un nom
2: qu'on connaît.
0: Il n'y a pas un nom qu'on connaît.
2: Généralement, les poètes classiques modernes, on ne les connaît pas trop, quoi.
0: C'est vrai, c'est vrai.
2: Donc là,
0: bon, en tout cas, voilà, Sylvain Tesson restera parrain du printemps des poètes et il se trouve qu'effectivement, il est stégophile, c'est-à-dire, chère Caroline, puisque je vois que vous voulez pratiquer ce nouveau sport.
1: On est stégophile quand on la grimpe, surtout.
6: Mais ça va pas.
4: La mauvaise, elle est mauvaise.
0: On peut s'accrocher au balcon. Hein. Non, mais c'est vrai que c'est assez curieux et c'est très dangereux parfois parce que la preuve, ça a failli lui coûter la vie à Sylvain Tesson. Bonne réponse collective. Pour Romain Larue, qui habite le Fenouillet, c'est en Vendée, le Fenouillet. Pouvez-vous me dire ce qu'on appelle le mal du mouton chez les Italiens ou le mal des poules en Allemagne?
2: C'est quand on s'endort pas et qu'on n'arrive pas à compter les moutons?
0: Non.
3: Le mal, M-A-L-E ou le mal?
0: La maladie, si vous préférez. La maladie du mouton en Italie.
3: Le mouton fou, et comme la vache folle.
4: On appelle ça le hlel.
3: Non, mais c'est pas si beau, il irait pas autant.
2: Est-ce que ça a à voir avec le mouton de Panurge?
0: Ah non, pas du tout.
1: Non.
3: Alors, ça touche la moule?
0: C'est la moule.
2: Non, ça s'appelle une MST.
1: T'es dans un état, quoi.
4: Tu m'as compris.
3: Je vais laver mouton et poule.
2: Le mal de la poule, c'est le coq.
1: Non, mais c'est pas la question, bel ami. Arrêtez l'alcool.
2: Oh la vache!
1: C'est vrai qu'il est droit. Laurent Ruquier!
3: Elle est du bien!
1: Laurent Ruquier, écoutez-moi!
0: Oui, Isabelle Mergo!
1: Non, attendez, maintenant ça va être comme ça. Hein. Alors, en Italie, c'est le mal de la poule. Et,
4: du mouton.
1: Du mouton, c'est en Italie?
0: Oui. En Italie, c'est la maladie du mouton. En Allemagne, c'est la maladie des poules. Et chez nous, on appelle ça encore autrement.
4: Ah, la coqueluche.
3: Je sais ce que c'est.
4: La coqueluche.
0: Bonne réponse de Stevie.
4: Ah, pardon, Macaro.
3: J'allais dire la varicelle.
2: Ah, t'allais dire la varicelle?
4: Oui, donc j'ai sauvé le truc.
0: Chez nous, c'est le mal du coq, le chant du coq, d'où le nom coqueluche. Car effectivement, quand on respire mal à cause de cette maladie, ça fait un bruit qui ressemble au chant du coq. Je sais pas pourquoi les Italiens comparent ça à un mouton et effectivement les Allemands à une poule, mais chez nous, c'est plutôt un coq.
1: Mais le mouton, peut-être qu'en Italie, ça désigne quelque chose qui se rapproche au mot coqueluche pour le moutonoloche. Non mais c'est peut-être pour
0: sûrement,
1: ça aussi.
0: Ouais,
1: non,
0: ouais.
1: C'est pas à cause du.
3: Alors Isa, avec tout le respect que je te dois, on passerait pas à la question suivante. Quand même.
1: Mais pourquoi tant de laine?
2: Tant de laine pour le mouton.
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0: Une question pour Monsieur Victor Guillaumard, qui habite Lacro dans le Var, et la question la voici. Quelle célèbre reine fut grand-mère de trois rois en épousant un roi? Vous m'avez compris? Et elle a eu 10 enfants avec ce roi. Et elle fut grand-mère de 3 rois.
6: Marie Leschinska.
0: Comment vous dites?
6: Marie Leschinska.
0: Qui fut?
6: La femme de Louis XV, qui est la grand-mère de, la grand-mère de Louis XVI.
0: Paniquez pas, paniquez pas.
8: Calme-toi, calme-toi. Tout va bien.
6: Non, mais on va pas Louis XVI, Louis XVI, Louis XVIII, Charles X.
0: Et c'est une bonne réponse de Paul Alcaraz. Marie Leszczyńska, vous répondez. Vous, elle est connue, hein.
8: Marie la pondeuse.
0: vous prononcez comme vous voulez, elle est polonaise, hein, évidemment, au départ. Marie Leszczyńska, grand-mère de 3 rois de France, en ayant épousé Louis XV, effectivement. Mais alors, Louis XVI n'est pas le fils de Louis XV.
6: Ah non, pas du tout.
0: Il faut le rappeler.
6: Son petit-fils, parce que c'est le fils de Louis de France, Ferdinand de France, qui est mort avant son père, donc il n'a pas régné.
8: Entre les deux, il y a eu Louis XV et demi, donc.
0: Et voilà pourquoi. Bah oui, toujours des demi-pointures, pour être à l'aise.
8: Ça chose petit, le roi.
0: Voilà pourquoi, effectivement, elle est devenue grand-mère, et non pas mère, de 3 rois de France, Louis XVI, Louis XVIII et Charles X. C'est une vraie bonne réponse de notre polo. Alors peut-être plus difficile.
8: Enfin.
0: Oui, parce que là, c'est de la mythologie grecque, donc, et je vais vous demander qui était Cilé à la naissance, que sa maman le jeta du haut de l'Olympe.
6: Héphaïstos. C'est Hera qui a jeté Héphaïstos parce qu'elle le trouvait ahurissant de laideur.
0: Et qu'est-ce qui lui est arrivé au pauvre?
6: Eh ben, il est devenu boiteux en chutant.
9: C'est devenu boudère.
6: Il est...
0: Il sera là demain, Boudère, on va lui dire.
9: Mais vous savez, c'est mon frère, moi aussi je suis moche.
0: Mais en tout cas, c'est quand même encore une bonne réponse de Paul Alcaraz. Héphaïstos, le roi.
6: Dieu de la forge.
0: Le dieu du feu.
6: Du feu.
0: De la métallurgie, de l'artisanat et des forgerons. Le
8: Vulcain.
0: Le fils de. Voilà, Vulcain pour les Romains, effectivement, vous avez raison, c'est le même, Vulcain et Héphaïstos ne font qu'un. Et c'est pas gentil, sa maman l'avait jeté parce qu'il était trop moche. Et elle l'avait jeté du haut de l'Olympe.
1: Vous imaginez si tout le monde faisait ça?
0: Si bien qu'il s'est mis à boiter toute sa vie.
10: Elle n'avait pas trouvé de place en crèche.
0: Il a eu une belle. Qu'est-ce que vous dites?
10: Sûrement qu'elle n'avait pas trouvé de place en crèche.
1: En crèchos? Parce que c'est vrai.
0: En Crète, elle n'a pas trouvé de place en Crète. Allez, une question pour Marie Gaspari maintenant. Et, peut-être elle est plus difficile, cette question-là.
6: Gaspari, c'est des biathlètes suisses.
0: Oui, enfin, Mme Gaspari, elle habite Boussière-sur-Sambre dans le Nord. Et la question concerne Paul Lipschutz. Paul Lipschutz, il a... je ne sais pas si vous le connaissiez, ce monsieur, mais monsieur Lipschutz a inventé quelque chose qu'on est nombreux, d'ailleurs, à utiliser aujourd'hui. C'est très, très répandu. Et j'ignorais, d'ailleurs, que cette chose portait une partie du nom de monsieur Lipschutz.
6: C'est Lip?
9: Les bagages.
6: Non, c'est le créateur du coton-tige.
0: Ah, pas du tout.
8: C'est les montres Lip?
0: Les montres Lip, non plus.
1: Ah, les montres Schutz?
8: Les bracelets Lip?
0: Non plus.
10: Un Schutz?
9: Vous en avez sur vous, là?
6: Le gilet de sauvetage?
0: Je pourrais l'avoir dans ma poche, ou peut-être dans la poche de ma veste.
9: Un mouchoir?
0: Un mouchoir, non.
8: Un porte-carte?
0: Qu'est-ce qu'a inventé monsieur Paul Lipschutz? Qu'on utilise pour la plupart aujourd'hui.
1: Des skis?
0: Ah bah dans sa poche. J'ai des skis dans ma poche.
8: Ouais. 540.
1: Mais c'était pour aller tout chousse.
0: Ah oui, bien sûr.
8: Des mouchoirs en papier?
0: Des mouchoirs en papier, non. Son nom va pas forcément vous aider parce que je ne suis pas sûr que vous connaissiez le nom de ce qu'il a inventé et que vous utilisez sûrement les uns et les autres.
1: Un stylo?
9: Lipstick.
1: Des stylos?
0: La plupart des gens utilisent ça aujourd'hui. Un stylo, non.
9: Un labello?
0: Un labello, non.
10: Mm-hmm. Ça se met dans la poche, vous avez dit.
0: Ah oui, ça se met dans la poche, oui, ça tient dans la poche.
9: Un porte-clé.
0: Un porte-clé. Alors justement, non.
9: Ah.
0: Mais en quelque sorte, vous vous rapprochez, vous brûlez, Michel.
8: Ah, donc c'est lié avec les clés?
9: Oui. Quand on doit montrer son pouce sur... par exemple, quand on doit entrer dans un laboratoire où on n'a pas le droit de rentrer...
0: Faites ça souvent, vous.
9: Mais Laurent, il fait ça tout le temps. Eh ben, il y a des gens...
0: Non, je vous dis, c'est commun aujourd'hui.
10: Une carte.
0: Non, on ignore le nom de ce petit
9: objet. Un digicode.
0: Mais vous étiez tout près de ce petit objet. Et vous avez failli me le dire, là, monsieur Gazan.
10: Ça nous bouteille.
0: Non, vous êtes loin. Hein.
8: Un pied de biche?
0: Non. Monsieur Paul Lipschutz. Et c'est vrai qu'il a créé ça en 1978 et je savais pas que ça portait quasiment son nom. Il a pris l'initiale de son prénom et le début de son nom et ça a donné...
9: Un PTT, un PA?
8: Plip.
0: Un plip, voilà.
8: Un plip.
0: Mais qu'est-ce que c'est qu'un plip?
8: Un plip?
0: Oui, c'est ma question.
8: Bah...
10: Un plip?
0: Un plip.
9: Quand on est coursier, on dépose un plip.
8: C'est le mélange entre un pneu et un slip.
6: C'est une clé qui... Non, c'est pas un plip.
0: Non, enfin, il n'y a pas plus simple comme réponse. Mais vous êtes à côté, vous tournez autour et vous
9: Les clés d'une porte blindée?
0: Non, mais on se rapproche. Mais...
8: Le clé d'un coffre-fort.
0: Mais non, enfin voyons.
10: Un truc à code.
8: C'est les clés magnétiques.
0: C'est-à-dire
8: un badge d'accès.
0: Mais non, mais ça vous l'avez dit 10 fois.
9: Dans les voitures, la voiture, les clés de voiture qu'on n'a pas besoin de mettre dans le trou.
0: Oh,
9: quoi.
0: La belle définition.
9: C'est le bip pour ouvrir les voitures.
0: Le dévouement. Je crois que la meilleure définition, c'est celle de Valérie Mérès. Mais oui, c'est une bonne réponse, enfin.
8: Oh bah dis donc,
0: le verrouillage à distance des portes.

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4: Vous pouvez changer, Stevie.
5: Ah non, mais il a été divisé en deux. Je sais pas ce qui s'est passé, mais je ne t'ai jamais vu aussi maigre.
6: C'est, j'ai cru que t'allais dire aussi beau.
4: Non, faut pas non plus.
5: Exagère pas non plus.
6: Mais Caroline, ça fait 6 mois qu'on n'a pas fait une émission ensemble.
7: Alors,
6: Caroline, ça me manque beaucoup.
7: Très sincèrement, tu es métamorphosée.
5: Ah bon?
7: Et mais du coup, tu fais encore plus petit.
6: Mais qu'est-ce qu'il faut que je fasse, Caroline, toi,
7: non,
6: qui change de gueule?
7: Moi, attends, non.
4: Bah pour grandir, là, c'est foutu.
7: Non,
4: là.
7: Tu es très séduisant, maintenant.
5: Non, mais tu me touches beaucoup,
6: tu me touches vraiment.
7: Non, mais tu me touches beaucoup. Ah non, je te touche
6: non,
7: pas.
6: Non, mais t'es profond.
8: Elle le chauffe.
9: Mais pourquoi tu lui donnes des faux espoirs comme ça? C'est dégueulasse.
7: Mais
9: tu
7: vois bien que... Mais il va se marier.
4: Hector Obaik est très jaloux, déjà.
8: Elle le chauffe.
4: Ah oui, parce que vous aimeriez avoir des compliments de Caroline, vous.
8: J'en ai jamais. Jamais. C'est toujours de l'ironie un tout petit peu douce. De toute façon, c'est une torture de venir ici.
6: C'est vrai qu'on a un casting de gens adorables aujourd'hui.
8: Non, c'est que ils ont tous des bonnes têtes.
7: Oui, oui.
8: Stevie, je m'y fais. Bluebill, c'est une merveille.
7: Bluebill,
8: c'est une merveille.
7: Mais non, c'est Bluebill. Tu savais même pas qui c'était.
8: Bluebill, c'est
7: Bluebill.
8: Je le découvre là. Si j'étais cinéaste, je le prendrais dans mon film.
5: Oh,
9: merci, c'est gentil. Merci beaucoup.
4: Julie Ferrier, vous la connaissiez, Julie?
10: Non. Oui, il m'a vu dans un film de Charlotte Turkheim dans lequel j'ai pas tourné.
6: Mais je comprends pas, Hector. D'habitude, tu démarres les émissions au bout d'1h20 environ. 1h25, et là, au bout de 2 minutes, boum, t'es déjà
7: fighter
6: aujourd'hui. Qu'est-ce qui t'arrive?
8: En général, c'est quand vous êtes là, vous me provoquez tout de suite. Et je démarre.
4: Hector Obaik, évidemment, est le spécialiste de la peinture. Il y aura beaucoup de questions peinture aujourd'hui.
9: Ah oui, tant mieux, je vais pouvoir briller.
4: Je parle de l'art, Max Boublil, hein, pas de la peinture Valentin avec laquelle vous faites au rouleau votre cuisine, voyez-vous.
9: Oui, pas le BTP, quoi.
7: C'est pas Valentin, c'est du luxe Valentin.
4: Ah, c'est Valentine, la peinture.
7: Oui,
4: je suis pas bricolage. Autant je suis art, autant je suis pas bricolage. Monsieur Boulet est un peu...
5: Ah, moi, je fais tout, moi.
4: Ah, oui, oui.
5: Moi, je suis tout terrain. Je peins, je pose le placo, je ponce.
4: Et il s'y connaît en peinture.
8: Alors, oui.
4: Son peintre préféré, c'est Caillebotte.
9: Ça, c'est
4: sachez-le.
9: Vrai.
4: Hein. Il connaît que celui-là, mais alors à fond.
5: J'étais tellement doué en art plastique que on était deux dans notre classe à être à plus de 18 de moyenne en art plastique. Au lieu de faire des découpages, des trucs à la con que faisaient les autres, elle nous faisait faire des reproductions de tableaux.
8: D'accord.
4: Voilà. Et il m'a même offert une toile qu'il a peinte lui, je vous la montrerai.
5: Elle est où chez ma croûte? Oh.
4: Elle est dans la chambre d'amis, j'ai pas osé la mettre dans ma chambre parce que.
6: C'est pas vrai.
4: C'est lui à poil vu de dos.
7: Je l'ai vu.
4: Et oui, c'est vrai.
5: Mais il est beau en plus, mon tableau.
4: Tout le monde la voit sans savoir que c'est le cul de
7: Stevie. C'est lui le cul chez vous.
4: Oui.
9: Ah, mais t'avais un très beau cul, la cul.
5: Ah, bah regarde mieux, chérie. Hein.
6: Mais comment t'as fait ton autoportrait? On peut pas dessiner son propre cul puisqu'on le voit pas quand on dessine. Comment t'as fait pour le voir?
5: J'avais un miroir derrière moi, il se peignait en me regardant.
9: Mais attends.
4: C'est plus facile de voir son cul que sa gueule. Hein.
9: Mais attends, avec tous ses talents et tout, pourquoi t'as pas fait les beaux-arts? Pourquoi t'as fini dans le loft?
4: Parce que il a pas tort en même temps.
5: Parce que j'ai fait audiovisuel plutôt qu'art plastique.
7: Voilà. J'ai fait audiovisuel.
5: Et puis,
10: ça n'existe pas.
4: J'ai fait audiovisuel.
7: C'était un bac.
9: J'éviterai cette option pour mes filles à l'école.
6: Est-ce que t'as un Caillebotte chez toi? T'as pu en acheter un?
5: Bah non, ça va pas.
6: Ah, ça coûte cher.
5: Fortune, mais c'est mon rêve.
4: Monsieur.
8: Oui.
4: Je suis là. C'est votre nom. Je n'arrête pas sur Instagram d'avoir des propositions. Je sais pas pourquoi on m'envoie ça. Remarquez, c'est plutôt rassurant pour moi parce qu'il y en a, ils reçoivent des trucs pour grossir leur pénis, des machins.
7: Vous recevez quoi? Des trucs pour le rapetisser?
4: Non. Non, vous allez voir comme quoi, quand même, c'est ciblé. Je reçois des propositions pour des fausses œuvres, des chefs-d'œuvre de la peinture, mais des
7: copies.
4: Des copies.
9: Ah,
4: voilà.
9: Bah parce qu'ils savent que vous aimez la peinture et que vous n'avez pas d'argent.
4: Il y a deux erreurs là-dedans.

0: C'est beau de le dire.
1: Et alors, c'est bien ou pas de faire ça, alors? Parce que moi, je me dis, tiens, je me ferais bien faire un petit Vermeer en faux, vous voyez.
2: Alors, c'est très simple. Si c'est Mondrian, c'est bien. Si c'est Vermeer, c'est pas bien.
1: Ah, pourquoi?
2: Pourquoi? Ben, parce que Mondrian, c'est très facile à faire. Donc, un faux vaut bien vrai. Alors que Vermeer, c'est très difficile à faire. Ouais. Et tout de suite, on voit que c'est pas du tout Vermeer.
1: À penser que si je me fais faire un Vermeer, les gens diront, ah, ça, c'est... Bah, de toute façon, ils diront, c'est un faux, il y en a 16.
2: Non, mais même, c'est désagréable à l'œil. Moi, je n'aime pas tellement Mondrian, mais quand même, je le veux bien chez moi, dans la mesure où, de toute façon, je vais pas m'emmerder à acheter un truc que je pourrais faire moi-même en 3 jours. Oh. Donc, il vaut mieux le faire faire.
3: Mais qu'est-ce qu'il a comme tableau dans son salon, monsieur?
2: Ne vous inquiétez pas, il y a de quoi voir, mais je vous ai pas encore invité. Mais
3: ah bah, champagne, hein.
4: Mais excuse-moi,
2: j'ai beaucoup de jeunes artistes, hommes et femmes.
4: Ah. Excuse-moi,
2: il y a autant d'hommes que de femmes d'ailleurs.
5: Ah, vous êtes... Mais accroché au mur ou dans ton salon?
2: Parce que l'histoire de là, il y a pas
1: les œuvres, hein, pas les femmes. C'est pas les jeunes mecs et les jeunes filles qui sont accrochés au mur.
5: C'est un peu gangbang.
2: En ce moment, il y a que des expositions de femmes artistes.
1: On y viendra peut-être, évidemment, parce que j'ai préparé plein de questions.
2: C'est un gros problème.
1: Qu'est-ce qu'il y a comme gros problème?
2: Ben, y a trop d'expositions de femmes artistes.
4: T'es bien dans ton époque, toi.
6: Hein. Pourquoi ils dessinent moins que les hommes, mais pourquoi alors?
2: Il y a autant de bons artistes, hommes que femmes, aujourd'hui. Et cette parité n'existe pas au XVIe siècle ni au XVIIe. C'est pas ma faute si la société était patriarcale. Donc, tout d'un coup, dire que...
7: maintenant, elle est encore, hein.
2: On va chercher des nazes, du XVIe, du XVIIe, du XVIIIe, du XIXe, pour dire qu'il y en a autant. Il n'y en avait pas autant. Donc, qu'est-ce qu'on va... C'est pas que c'est injuste pour les hommes, c'est injuste pour la peinture.
1: Il est temps, je crois, que je passe à une première citation, et ce sera pour Madame Bourgeois, Colette Bourgeois, qui habite Belleville-sur-Vie, en Vendée, qui a dit, je vais vous donner, c'est pour vous, monsieur Rioux, tiens, je vais vous donner la solution idéale pour maigrir. Ah. Secouez la tête de gauche à droite quand on vous propose un plat.
6: Pas mal. C'est très, très bon. Des proches ou Coluche? Des
1: proches. C'est Coluche. Oui. Bonne réponse de Johan Rioux. Pour monsieur Idrid, Mohamed Idrid, qui habite Marseille, qui a dit à la question « Faites-vous encore confiance au sondage ?» 64% des Français ont répondu non, 59% ont répondu oui.
4: Coluche.
5: Non, ça c'est le Belge, c'est le Canadien Pierre Légaré.
1: Non, il est belge.
5: Ou Raymond Devos.
1: C'est Philippe Gueluc. Ah ouais, deuxième bonne réponse de Johan Rioux. Pour Victor Laforge, qui habite Saint-Malo, qui a dit « Les noyés remontent toujours à la surface, mais souvent trop tard, en général.
3: » Oh, c'est vieux, ça.
1: Ah oui, c'est vieux. Oui, oui, oui.
5: C'est français. C'est
1: français.
5: Décédé.
2: C'est tragique.
1: C'est tragique, c'est très français.
6: Victor Hugo?
1: Pas Victor Hugo.
2: C'est assez beau.
6: Dumas, alors, Alexandre Dumas.
1: C'est du XXe siècle.
5: Je pense peut-être à... Oui. Non, je pense à personne.
1: Généralement, quand je donne la date de sa disparition, son décès, on trouve.
5: Boris Vian.
1: Mais pour... Oh, bah, bravo.
4: Oh, dis donc.
5: Parce qu'en général, vous dites 59 ou tout ça.
1: Elle est pas cultivée, mais elle a de la mémoire.
5: Non, mais traitez-moi.
1: Bonne réponse de Caroline Diamant.
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1: Stéphane est au téléphone depuis Dunières sur Eyrieux, c'est dans l'Ardèche, c'est ça Stéphane?
10: Bonjour Laurent, oui c'est ça, oui.
1: Bonjour Stéphane.
11: Et nous on pue?
1: Que faites-vous?
10: Et bonjour les grosses têtes.
1: Ah bah voilà.
7: Bonjour Stéphane.
1: Que faites-vous dans la vie Stéphane?
10: Je suis agent de sécurité incendie.
1: Oui. Agent de sécurité incendie, c'est-à-dire qu'en fait on vous appelle quand il y a le feu ou vous êtes dans un endroit précis?
10: Non, c'est avant qu'il y ait le feu, c'est pour éviter qu'il y ait le feu en fait, sur des sites industriels.
1: Bon, en tout cas écoutez Stéphane, l'intérêt pour vous c'est pas totalement de raconter tout ce que vous faites dans votre vie, c'est avant tout de partir grâce aux grosses têtes.
11: 3 jours à Kiev?
1: Non. 2 nuits au château de Dissay, c'est un magnifique château, c'est à 10 minutes de Poitiers avec évidemment tout le décorum magnifique, j'en ai parlé toute la semaine, hein. C'est un château qui date du 15e siècle, c'est dans le département de la Vienne.
11: C'est rénové.
1: Il y a la fameuse Florine Broudissou qui a gagné le concours des meilleures mains de France.
11: Oh là, ah c'est-à-dire bon, oh là.
7: C'est une masseuse.
1: C'est une masseuse.
11: Ah oui, ouais.
1: Et bah, Florine,
11: complète.
1: Elle a évidemment en main un espace spa bien-être de 450 mètres carrés, Stéphane. Oh, vous rêvez déjà à ce monument historique. Je parle pas de la dame, je parle du château de Dissay.
10: Ah, ça y est. Et

0: Évidemment, bah si je m'y mets moi aussi. 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Stéphane, maintenant, il s'agit d'écouter mes grosses têtes, et vous le savez, d'essayer de déceler où est la vraie info parmi les fake news qui vont vous être données. On commence par Bernard Mabille.
1: Nouvel album de Renaud, un décodeur est fourni dans l'édition de luxe.
0: Sébastien Thoen.
2: Kylian Mbappé en couple avec Emma Smet, la petite fille de Johnny Hallyday. Laetitia réclamerait 10% sur le transfert au Real Madrid.
0: Valérie Mérès.
3: Thierry Ardisson a tweeté ce matin, après avoir entendu l'interview de Renaud diffusée sur RTL, « On comprend mieux Dalida morte que Renaud vivant.
0: » Jean-Phi Janssen.
4: Oui, dans l'optique d'une grève d'un nouveau genre, un Britannique a vécu pendant 6 ans avec un pénis artificiel attaché à son bras gauche. Après une opération de 9 heures, la bistouquette a finalement été installée dans la bonne zone.
0: Gérard Jugnot.
5: C'est à la une du Parisien du jour, le chirurgien esthétique des stars de la télé-réalité devant la justice. Il aurait injecté à son insu des neurones supplémentaires à l'une de ses patientes, ce qui a ruiné sa carrière.
0: Christine O'Krent pour terminer.
6: Mystère des piqûres en boîte de nuit. Emmanuel Macron s'est dit très inquiet pour Christophe Castaner.
0: Alors, à votre avis, qui a dit la vérité? Ça me paraît assez simple, Stéphane.
7: Oui, ça paraît assez simple, mais on va y aller par élimination.
0: Quand même, vous avez raison, faut être prudent dans la vie.
7: Ouais, voilà. Bon, on va éliminer Sébastien Thoen, déjà.
0: D'accord, ça c'est toujours bien éliminé.
8: Je vous en prie, Stéphane.
0: Ouais.
7: Ouais, voilà, comme ça.
0: Mais c'est vrai qu'il paraît qu'il y a des rumeurs entre la petite Hallyday et le beau et grand Kylian.
8: Et bah, il a des mondes dans les vestiaires, il paraît. Ah, c'est un dégueulasse. Hein. Moi, c'est un grand joueur, on s'en fout, il fait ce qu'il veut. Hein.
0: Quel match hier soir, dites donc, entre parenthèses. Oh la vache!
8: Avec Benzema?
0: Ah oui.
8: Quel joueur?
0: Le Real Madrid.
8: C'est dommage,
0: c'est
8: pas français?
0: Ah non, ils nous ont. Mais c'est pas possible. Non, mais vous allez tout nous faire là!
8: Mais on l'aime, Karim, c'est un ami, c'est un mec super.
0: La panoplie complète du facho, là.
8: C'est un mec super, Karim.
0: Bon, alors attention, hein.
7: Sébastien, donc éliminé.
0: Doublement éliminé, vous avez raison.
8: Merci, Stéphane.
7: D'entrée, oui. Gérard aussi.
0: Gérard Jugnot, hein, très bien, vous le gardez pas. Ok.
7: Valérie non plus.
0: Mais c'est vrai qu'il y a un chirurgien, je connaissais pas ce chirurgien, monsieur Azoulay, qui est le spécialiste des stars de la télé-réalité.
3: Eh ben, j'irai pas.
0: Ensuite.
7: Alors, Valérie non plus.
0: Valérie Mérès, non, Thierry Ardisson n'a rien tweeté à propos de Renaud ou de Dalida. Ensuite.
7: Bernard non plus.
0: Non plus.
7: Christine non plus.
0: Ah bah écoutez, alors il vous reste...
7: Oui, voilà, on reste sur
8: la plus belle.
0: Vous croyez vraiment qu'il y a quelqu'un qui a eu un pénis artificiel attaché à son bras gauche, Jean-Phi?
4: Oui, c'est vrai.
0: C'est vrai?
4: Oui, c'est vrai. Bah, moi, j'aurais passé la journée à me sucer le bras.
8: Mais c'est quoi cette histoire?
0: Mais c'est une histoire incroyable, mais c'est vrai. C'est un homme qui s'appelle Malcolm McDonald qui
8: était... Ah, c'est le clown.
0: Ça a dû faire rire les enfants.
8: Je vais retourner chez McDo, je n'aimais pas ça, mais là, ça vaut le coup.
0: Malcolm McDonald, un Anglais.
8: Comme vous êtes.
0: Alors, il était victime d'une infection du sang qui s'est étendue jusque dans la zone de son périnée.
8: On appelle quand ça on bande trop, ça tombe.
0: Le périnée. Conséquence tragique, son pénis est devenu tout noir.
4: Oh là, mon Dieu.
0: Et a fini par tomber.
8: Oh là là. Comme une fille.
4: Quelle horreur, moi, ma vie est foutue.
0: Donc, les médecins ont décidé de se lancer dans une greffe qui n'avait jamais été faite. Greffe de ce genre. Leur idée, attacher temporairement un pénis artificiel sur son bras gauche grâce à un lambeau de peau avant de le déplacer ensuite dans la zone pubienne. Tout devait fonctionner, mais dans la réalité, ça a été plus compliqué que prévu. En raison d'un manque d'oxygène du patient, l'opération a dû être reportée à plusieurs reprises, ce qui fait qu'il a dû rester pendant toutes ces années.
8: Et il était naturiste, c'était horrible.
0: Avec
8: à Palavas les flots, il disait, oh, merde, il y a l'anglais qui arrive là. Oh là.
5: Quand il achetait des
8: slips. Il a traumatisé des familles entières de campeurs. Il a traumatisé des gens, ce mec-là.
5: Il achetait des slips très bizarres.
8: Ouais, il avait un slip à chaque main. Bah, sa bite lui allait comme un gant, c'est ça? Le pauvre, c'est terrible.
0: Mais c'est pourtant vrai, écoutez. On pense pas à un jour pouvoir lire des choses pareilles. C'est pourtant...
3: Et encore moins le dire.
5: Non mais ils n'avaient pas pu vivre.
0: Imaginez, vous seriez au 20h, vous auriez dû donner cette information, Christine.
3: Non, sûrement pas.
8: Elle aurait fait un duplex, Christine, carrément.
5: Non mais est-ce qu'il faisait pipi par le bras?
4: Et le cul, ils ont mis ses couilles.
0: L'opération.
8: Mais non.
4: Bah si, ils ont tout coupé, ils ont pas laissé que...
0: Au début, ils avaient greffé le truc sur le front et ils voyaient plus rien.

0: à cause des couilles. Bon bah écoutez, je crois qu'on a fait le tour.
1: Et quand il se mouchait des litres de foutre.
0: Oh non.
1: C'était horrible. Il faut le soutenir, il faut lui parler, il faut en parler.
2: Mais tu vas toujours trop loin.
1: On va lancer une cagnotte litchi pour ce mec.
0: Et ben on vous souhaite un bon massage au château de Dissay, Stéphane.
3: À suivre.
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5: Dimanche, 6h du matin, l'homme se lève sans faire de bruit pour ne pas réveiller son épouse. Il met son VTT dans la voiture et s'en va. Arrivé sur le parcours, il se met à tomber des trompes d'eau. Sa matinée est fichue, il décide de rentrer chez lui. Il se déshabille sans faire de bruit, se recouche doucement tout près de son épouse et lui chuchote à l'oreille. Il pleut comme vache qui pisse. Et elle répond, « Oh, quand je pense que l'autre idiot est en train de pédaler. »
0: Elle est pas mal.
6: Elle est bien.
0: Elle est pas bien. Mal.
6: Ah ouais.
0: Franck Ferrand.
7: Alors, c'est deux amis qui sont en train de dîner. Et puis bon, c'est le moment du dessert. Alors, on apporte un gâteau qui est pas très gros, le gâteau. Et il y en a un des deux qui commence à le couper. Et alors... il fait deux parts, mais complètement inégales, quoi. C'est un cheval, une alouette. Alors l'autre est un peu sidéré quand même, il dit, mais pourquoi il coupe ce gâteau comme ça? Et celui qui vient de couper se serre, il se prend lui la grosse part et il donne la petite part à l'autre. Alors là, l'autre est soufflé quand même, il dit, bah, c'est vraiment impoli ce que tu viens de faire. Pourquoi? Qu'est-ce que t'aurais fait toi à ma place? Bah, j'aurais pris la plus petite. Ah, t'aurais pris la plus petite. Ben, de quoi tu te plains? Tu l'as déjà, la plus petite.
0: Ben, elle est mignonne.
1: Elle est mignonne.
0: Il la raconte bien. Oui.
8: Ce qui est mal poli, c'est de regarder Caroline en disant la grosse part.
1: Je suis un peu d'accord.
0: C'est
1: d'accord.
0: Vous, Caroline, justement.
9: Alors, moi, c'est une blonde. Elle est avec son copain. Ils sont dans une voiture. Ils sont à l'abri des regards indiscrets. Ils s'embrassent tendrement, langoureusement. Ils se roulent des pelles. Et puis, le copain lui propose « Tu veux pas aller sur la banquette arrière ?» Oh, la blonde fait la moue. Elle refuse l'invitation. Bon, le garçon, il est courtois. Il veut pas brusquer les choses, ok. Bon, il recommence à s'embrasser. Il s'embrasse. Vraiment, c'est langoureux, c'est érotique. Donc, il dit, je vais retenter. Tu veux pas aller sur la banquette arrière? Et oui, non, la blonde, elle est pas d'accord. Alors, il est un peu dubitatif quand même. Il se dit, c'est bizarre. Tout se passe bien, les baisers sont bons. Il comprend pas pourquoi elle dit non. Alors, il dit, il se dit, je vais lui poser la question directement. Il dit, mais pourquoi tu veux pas aller sur la banquette arrière? Ah ben, il lui répond, parce que je veux rester là avec toi.
0: Jean Benguigui.
10: Alors, c'est un vieux monsieur et son ami, son copain qui discute sur un banc public et le vieux monsieur dit, tu sais moi, j'ai encore une érection chaque matin. Ah bon? Pas moi. En fait, j'ai un petit secret, c'est parce que je mange du pain aux céréales. Et c'est ça qui te permet d'en dire encore? Affirmatif. T'as qu'à essayer? Très bien. Je vais tout de suite en acheter à la boulangerie. Alors le vieux se rend aussitôt à la boulangerie et demande, bonjour madame, je voudrais 6 pains aux céréales, s'il vous plaît, 6. Ça fait beaucoup de pain, répond la boulangère. Vous recevez du monde? Ah ben non, c'est tout pour moi. Ah, et vous n'avez pas peur qu'il soit tout dur avant que vous ne l'ayez terminé? Eh ben merde alors, tout le monde était au courant? Tout le monde était au courant, sauf moi?
0: Monsieur Ferrari, sous les applaudissements du public.
11: Alors, c'est un mec qui rentre chez lui, va voir sa femme dans la cuisine. Écoute, c'est incroyable, j'étais sur un marché, ils m'ont vendu un perroquet qui détecte les mensonges. Je te dis, c'est incroyable, il est où? Alors, ils arrivent tous les deux dans le salon, il y a le perroquet qui est là. Et puis, il dit à sa femme, elle s'appelle Catherine, il dit, vas-y, essaye. Il dit, je m'appelle Clotilde. Menteuse! Elle dit, mais c'est incroyable, mais comment il fait ça? Alors, ils sont tous les deux incroyables, ils testent le perroquet sur plein de trucs, à chaque fois ça marche. Dès qu'ils disent un mensonge, le perroquet fait menteuse, incroyable. Il y a le fils qui rentre et il rentre 2-3 heures après l'heure normale de l'école. Alors il dit, attends, je sais pas où il était notre fils, on va tester sur lui, à tous les coups ça a marché. Alors il s'appelle le gamin, il dit, t'étais où? Alors le gamin il dit, je suis resté un petit peu plus à l'école pour préparer mon devoir de demain. Menteur, menteur! C'est incroyable, enfin c'est fou. Alors, du coup le père il continue, il dit, non mais là t'as,

0: T'as menti, tu vois, le perroquet, il a deviné que t'as menti. Dis-nous la vérité, t'étais où? Il dit, oh, ok, j'étais chez un ami, on a regardé un film, on a regardé les 10 commandements. Menteur, menteur! Le père, il s'énerve, il dit, arrête de dire des conneries, tu vois bien que le perroquet, il sait quand tu mens. Dis-nous la vérité, qu'est-ce que t'as fait? Bon, bah, j'ai regardé un porno. Alors, le perroquet dit, vérité, vérité! La mère, elle dit, c'est incroyable, hein, il ment autant que toi, hein, c'est bien ton fils. Menteuse, menteuse!
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2: Une question pour Laura Marsal, qui habite dans les Bouches-du-Rhône, à Marseille même précisément. Qui avait reçu, alors qu'il était scout à la fin de la Seconde Guerre mondiale, le totem de fourmi bout en train avant de partir explorer la France à vélo?
3: Manuel Valls.
2: Non.
3: Ça lui va si
4: bien. Moi je trouve que ça très bien, Jean-Claude Gaudin, fourmi bout en train.
2: Non, fourmi bout en train.
5: C'est un homme politique.
2: Non, pas du tout.
6: C'était un cycliste de renom.
2: Ah non, il n'était pas cycliste. Il a exploré la France à vélo en 1946, c'est pas Michel Drucker. Ah,
7: Léon Citron.
2: Après, il est parti pour New York en 1956.
6: Ah, en vélo?
7: Yves Montand.
2: Non, Yves Montand, non.
4: Steven Seagal.
2: Steven Seagal, non.
6: Quand vous nous parlez de date comme ça, il est toujours en vélo?
2: Ah, il est mort maintenant, il n'y a pas si longtemps d'ailleurs. Et il s'est installé ensuite en Irlande, pour tout vous dire.
6: Et quand vous parlez Samuel de date comme ça, c'est
5: Michel Déon?
2: Michel Déon, non.
3: Pierre Perret? Non,
2: Non. Non, c'est quelqu'un qui est mort en février 2019, donc vous voyez, c'est pas si vieux.
5: C'est un écrivain?
2: Alors, écrivain, on va dire non.
3: Non. Scientifique?
2: On regarde et on garde surtout certaines de ses phrases. Il a été auteur, mais écrivain, c'est pas tout à fait le mot.
3: Journaliste
2: à sa façon.
4: Poète?
2: Mais, poète aussi, oui.
3: Acteur. Ah mais oui, Graham Allwright.
2: Graham Allwright, non.
4: Acteur.
2: Et d'ailleurs, il y a une exposition dont vous pouvez profiter parce que évidemment, c'était fermé pendant le confinement, mais elle vient de rouvrir cette exposition. Il faut en profiter parce que ça s'arrête le 28 juin.
3: Est-ce qu'il était dessinateur?
2: Oui.
3: Tommy Ungerer.
2: Tommy Ungerer. Ah, bonne bravo. Réponse.
5: Et moi qui cherchais.
3: Ah mais là.
2: Ah vous connaissez pas Tommy Ungerer?
5: Pas du tout.
2: Ah mais je suis sûr que vous connaissez.
5: Lui non plus ne me connaît pas.
2: Vous connaissez ses dessins, hein, Philippe Gueluc.
3: Ah oui, c'est un des plus grands dessinateurs, humoristes, affichistes, illustrateurs français, Alsace d'origine, mais il a fait une carrière mondiale. Il est notamment l'auteur de plusieurs livres pour enfants.
2: Les Trois Brigands. Et Jean de la Lune.
3: Jean de la Lune, ah. Le géant de Zeralda.
5: Et Gronaz.
3: Et il a fait des affiches contre la guerre du Vietnam, contre le racisme, etc., qui sont légendaires.
2: Et il y a une exposition au Musée du Temps de Besançon, dans le Doubs, qui dure jusqu'au 28 juin. Puisqu'on parlait d'horloger, justement, le musée du temps de Besançon est rempli de pendules, de montres à gousset, de coucous. Et il se trouve que, je crois, le papa de monsieur Ungerer
3: était horloger. Absolument. Il existe un musée Tommy Ungerer à Strasbourg qui est absolument magnifique.
2: Et bien, Tommy Ungerer, en tout cas, s'appelait effectivement, quand il était scout, Fourmi bout en train. Vous avez été scout vous-même, monsieur Gueluc?
3: Non, jamais.
2: Et vous avez été scout, vous, monsieur Titoff?
7: Ah non,
2: éclaireur
7: jamais.
2: De France?
7: Non.
2: Non plus?
7: Non.
2: Monsieur Gazan, peut-être?
4: J'étais louveteau.
2: Ah,
4: moi.
2: Vous voyez, on
4: j'étais
2: en tient.
4: Loup tacheté.
5: Ah, moi aussi, j'ai été scout.
2: Ah oui, ah oui, votre totem à vous, Roselyne?
5: Vison soyeux.
2: Comment?
5: Vison soyeux.
7: Ah, bon, déjà.
3: Ah. Eh ben, dites donc.
2: Et vous, brume perpétuelle?
6: Ah oui, c'est ça, brume.
4: Joli crachin.
7: Petit Lamarck.
6: En fait, ça s'appelle des Jeannettes, les scouts, non?
5: Non, c'est les Jeannettes, c'est comme les louveteaux, et ensuite, c'est les guides.
2: Et vous, Pierre, non? Vous n'avez pas été chez les scouts?
8: J'ai souvenir d'un camp de vélo à 14 ans. Ah. Un camp de vélo où il n'y avait que des garçons, à 14 ans. Et je chantais déjà qu'à 14 ans, j'étais un peu attiré par les garçons. C'était trouble, c'était un secret que je voulais garder pour moi. Et mon parrain m'offre un vélo rose.
3: Et
8: je pleurais tout seul, je me dis, je vais me faire griller. Tout le monde va tout comprendre. Et personne. Tout le monde a trouvé que mon vélo était rose. Et puis voilà.
2: Mais quand même, il n'y a pas de hasard. C'est fou, hein, la vie quand même. Hein. Oh. Ben oui, c'est vrai, ça rend triste, ce genre de choses. Et ça vous marque. C'est comme moi avec mon petit manteau rouge, c'est pareil. Et mes petites bordures
5: en velours.
7: Ça vous a marqué.
2: Il y avait
7: le grand méchant loup.
2: En fourrure. Je voulais pas mettre ce manteau que ma maman m'avait acheté parce que je trouvais que ça faisait fille, vous voyez. Et j'étais là avec mon petit manteau rouge en sky rouge.
7: Oh. Bah, c'est moi avec le string léopard que ma tante m'avait acheté.
4: Et moi, mon soutien-gorge à baleine.
2: Ah, j'ai une question qui va pas faire plaisir à Isabelle Mergaud parce qu'elle n'aime pas ce sujet. Et pourtant, quand

0: Étienne Lacroix a épousé Guillaumette Claire à Toulouse en 1848. Il ne savait pas que sa société existerait encore aujourd'hui. Elle va sûrement, d'ailleurs, comme tous les étés, très très bien fonctionner. Le groupe Étienne Lacroix continue à très bien marcher.
1: Les nudistes.
0: Pardon ?
1: Les nudistes, encore.
0: Ah, vous n'aimez pas le nudisme ?
1: Non, au Bois de Vincennes, pas vraiment. Quand je pense
0: ah non, ça n'a rien à voir avec le nudisme.
1: D'accord.
2: Des parasols ?
0: Des parasols, non.
3: C'est un film avec les postes.
0: Les postillons, non.
4: Les chamallows,
0: non.
2: Ça a rapport avec la plage ?
0: La plage, alors c'est vrai que ça a parfois rapport avec la plage, mais pas forcément.
5: D'accord. C'est pas l'eau de Javel, c'est
0: l'eau
5: pas
0: de Javel
5: la Croix.
0: Non, non.
3: Ça fabrique donc des...
4: Des glaces ?
0: Des glaces,
2: ah, non.
3: Quelque chose qui se mange ?
0: Quelque chose que... Parce que j'ai très bonne mémoire, quelque chose qu'Isabelle Mergaux n'aime pas du tout, du tout, du
5: mais
0: tout.
5: Mais vous voulez dire manger ou consommer ?
0: Ah,
5: ou...
0: ça ne se mange pas.
1: Les tongs ?
0: Les tongs, non.
3: Ça se porte, c'est un habit ?
0: Ce n'est pas un habit.
1: Les regroupements à plusieurs ?
0: Ah,
1: les fêtes entre voisins et tout ?
0: Non, c'est vrai qu'on est plutôt obligé de se regrouper, mais pas forcément.
2: Oui,
0: pas forcément.
2: C'est un jeu ?
6: Un truc qui sent les pieds, quoi.
2: C'est un jeu ?
0: Ça sent pas... Ça sent pas les pieds.
5: Non. C'est pas les gens. Quoi ? Vous dites un truc qu'elle n'aime pas.
0: Ça, c'est très drôle. Les gens, non, elle adore les gens, Isabelle.
5: Ça date d'avant 1848, les gens.
4: C'est les gens qui ont un problème avec
2: elle. Vous seriez très content, Laurent, si on vous l'offrait après une boule
0: alors
2: de bowling.
0: Alors moi, j'adore ça. Contrairement à Isabelle, c'est quelque chose qui m'émeut et j'aime beaucoup ça.
3: Des cartes postales.
0: Les cartes postales, non.
2: C'est un loisir, non, pas du tout.
0: Un loisir, oui, on peut considérer que ce soit un loisir.
2: Après le bowling, on va quand même pas découvrir votre passion pour le mini-golf.
5: Ou pour le boomerang.
1: Est-ce qu'il y a des animaux ?
0: Non, mais on peut faire les deux dans la même soirée.
1: Il y a des animaux ?
0: Ah, il n'y a pas d'animaux.
3: Le jokari,
0: non.
5: Ça se pratique le soir, plutôt.
0: Ah oui, alors ça, c'est souvent, c'est mieux que ce soit le soir.
5: Bah, il faut qu'il fasse sombre.
0: Oui, exact.
2: Les feux d'artifice.
0: Bonne réponse de Florian Gazan, feux d'artifice.
1: Non, mais c'est pas ça, c'est que c'est fatigant, quoi. C'est toujours
0: qu'est-ce qui est fatigant
1: chose. D'abord, faut se tenir la nuque en l'air, comme ça.
0: T'allonges.
1: Mais qu'est-ce puis que c'est, à chaque fois, c'est... Non, moi, voilà, tu vois.
3: Mais je croyais que c'était Ruggieri qui avait inventé ça.
0: Ah non, mais c'est le groupe Lacroix-Ruggieri a fusionné.
3: Ah, c'est Lacroix-Ruggieri, voilà.
0: Mais c'est le groupe Étienne Lacroix qui est le spécialiste des feux d'artifice en France.
5: Ils l'ont pas inventé, mais...
0: Et je ne comprends pas pourquoi Isabelle n'aime pas ça.
5: Et ben moi, je comprends.
1: C'est chiant,
0: Mais non, c'est pas chiant.
1: C'est pas ça, la beauté, pour moi. Moi, un ciel étoilé beaucoup plus
6: beau. Je pense que tu t'es fait larguer un 14 juillet.
5: Alors moi, je comprends totalement, Isabelle.
0: Ouais, alors, il y a longtemps qu'elle en a pas pris dans le pétard.
2: Ou qu'on l'a pas tiré.
1: Dans le pétard, jamais.
3: C'est un feu d'artifice.
0: Oh! Vous êtes vierge de ce côté-ci?
1: moi, je laisse ça aux amateurs.
0: C'est étonnant, ça. Attendez, on tient quelque chose.
2: On t'a jamais tiré un 14 juillet.
5: J'espère que vous appréciez ma prudence sur le sujet.
4: Non, mais ouais, elle allait dire quelque chose.
0: Oui, et ben Isabelle, ça nous fait un point.
3: On sait jamais ce que la vie vous réserve. Voilà.
1: Et ben moi, jamais. Et pourtant, on m'a supplié. Ben non.
0: Ah ouais. Qui vous a supplié?
1: Bah, ceux qui le voulaient.
5: Donnez des noms. Puisqu'on en est là.
4: Tu les connaissais quand même.
1: Non.
5: Mais non. Elle ne t'avait pas vu venir.
6: Est-ce qu'on peut nous poser la question qu'est Isabelle Mergaux?
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0: Une question pour Marc Villiers, qui habite Alenia dans les Pyrénées-Orientales. Dans la presse, aujourd'hui, on reparle d'un film, de Robert Hossein, qui était sorti en 1967, et qui s'appelait, oui, parce que Robert Hossein n'a pas été que comédien, il fut très peu, mais tout de même, il le fut réalisateur pour le cinéma, il a surtout été metteur en scène pour le théâtre, bien sûr. D'ailleurs, il s'était adjoint...
1: Et très bel homme.
0: Pardon.
1: Et très bel homme.
2: Roi de Perrac.
9: Mais une toute petite bite, c'est dommage. Qui sommes-nous pour juger? Ça fait marrer, Bayou, toi? Bah, c'est ton nombril, t'as dit.
0: Alors écoutez, monsieur.
1: Oui, mais il s'en sert bien.
0: Monsieur Toen, j'ai connu Robert Hossein.
9: Oula, attention. Moi, j'ai dit une connerie, c'était pour rigoler. C'était une connerie, moi.
0: Oui, mais le pauvre n'est plus de ce monde. Je pense à Candice Patou, sa veuve qui nous écoute peut-être. Et franchement, elle ne me l'avait jamais dit qu'il avait eu.
9: Tout le monde a un petit défaut.
0: Comment vous pouvez dire des choses pareilles sur un monsieur qui n'est plus là?
9: Mais c'est une rumeur, j'en sais rien.
0: Et qui effectivement a fait rêver.

0: Toutes ces
1: mais
0: femmes.
1: Je sais même pas qui c'est.
0: D'Angélique, marquise des Anges, n'est-ce
1: ah
0: pas?
1: Ah oui, Susu impératrice aussi.
0: Pardon?
1: Susu impératrice.
0: J'ai vu d'ailleurs qu'Angélique, comment elle s'appelle? Michel Mercier, avait été décorée ce week-end.
1: Ouais, ouais, comme un sapin.
2: Mais pourquoi?
0: Mais pas décoré comme un sapin, même
3: c'est
0: si
3: qui Michel Mercier?
0: Même si ça commence.
4: Celle qui a joué Angélique Marquise des Anges, c'est l'actrice.
0: Oui, mais je vous jure qu'elle vit encore, Michel.
1: Mais pourquoi ça vous étonne? C'est fou ça.
0: C'est pas.
3: Elle est vieille.
0: Mais moi ça m'étonne pas puisque je le sais. C'est vous que ça étonne.
1: Délève-nous, elle est vivante. Alors tout est possible.
5: Et elle a été décorée.
0: Vous voulez que je vous dise, c'est moins sûr que Michel Mercier.
1: C'est vrai, c'est vrai.
5: Elle a été décorée de quoi?
0: Nice Matin, voilà. David Lisnard honore le parcours artistique de Michel Mercier. Vendredi 1er mars, David Lisnard, maire de Cannes, a honoré le parcours artistique de Michel Mercier. Et lui a remis les insignes d'officier des ordres des arts et des lettres à l'hôtel de ville de Cannes. Par ailleurs, la comédienne a reçu les insignes de chevalier dans l'ordre de la Légion d'honneur, la plus haute distinction française.
3: Bah c'est super.
5: Mais ouais. Moi aussi, j'ai été honorée ce week-end par un mec.
4: En plus, tu vois.
6: C'est vrai.
5: Elle l'a pas fait, c'est pas dans Nice Matin.
0: Oui, je l'avais vue, alors. Vous voyez qu'elle va bien.
1: Elle est sublime. On dirait Caroline Diamant qui a avalé Bernard Mabir. Mais on finira tous comme ça, autant en rire, c'est pas grave. Elle a une super carrière, elle est sublime, on en parle aux grosses têtes.
0: Et donc, elle est toujours vivante. Pardon,
1: bah voilà.
0: Michel.
1: Attendez, appelez-la quand même. Quelle heure il est là?
7: Mais pourquoi on la voit plus? Ça, je comprends pas.
4: Mais
7: pourquoi
4: là,
7: pourquoi les grands acteurs et les grandes actrices, on ne les voit plus?
4: Parce qu'ils sont très moches.
5: Mais parce qu'ils supportent plus la couleur. On les a vus en noir et blanc. C'est comme le muet et le parlant. Mais oui.
0: Alors vous, pourquoi vous tournez encore depuis que c'est parlant?
5: Mais j'ai jamais dit que j'étais une grande actrice. Moi, j'étais.
0: Moi, alors écoutez-moi.
5: Alors là, moi, j'essaie de tourner. J'ai beaucoup tourné à poil, mais c'est tout. Ah, non, au théâtre, ça va. J'ai peur de personne. Mais au cinéma, j'aime pas ça. Preuve en est, c'est que je joue pas dans mes propres films.
1: T'es incroyable. T'as une carrière formidable. Dans Interville, t'étais dingue. Quand tu faisais la vachette, là.
7: Non, là, je rigole pas parce que.
1: Parce
7: c'est
1: que
7: une vraie actrice.
5: Mais écoutez, moi, je vous souhaite d'avoir mon âge et ma carrière.
4: Oui, bien sûr.
1: Alors, peut-être ta carrière, oui, ton âge, moins, mais.
8: Mais l'un est sûr d'arriver, l'autre moins.
0: Hein. Ouais. Oh, là, attends. Là. Je vous parlais donc de Robert Hossein.
1: Mais qu'est-ce qu'il a, il est mort.
7: Laurent, est-ce que vous pouvez poser la question parce que j'ai la réponse? Mais ça fait 10 minutes que j'attends.
3: Comment ça se fait qu'il répond en avant?
5: Mais comment tu sais la réponse? Tu sais qu'il a pas posé?
7: Mais parce qu'il parle, il va parler d'un film où il y a un personnage rigolo.
0: Allez, alors je vais vous faire plaisir.
1: Je suis content. Il est content, Robert. Il est content, Robert.
7: Je suis content de ma crotte. Allez, dépêchez-vous, Laurent.
3: Je suis content de ma crotte.
7: Parce que je me suis levé quand même à 7h pour avoir la bonne réponse. Allez-y, Laurent.
0: Vous avez dit quoi?
7: Je me suis levé à 7h pour
0: Mais il a dit quoi?
3: Il a dit je suis content de ma crotte.
0: Ça veut dire quoi cette expression?
7: En Bretagne, quand on est heureux d'un petit truc, on dit je suis content de ma crotte.
0: Ah bon?
7: Vous avez jamais entendu ça?
1: C'est vrai.
7: Mais vraiment,
1: je suis content. Alors quand tu sors des chiottes, tu dis quoi là? C'est ça qui est problématique.
7: J'adore être chiottant.
0: Ça arrive, remarquez qu'on soit au sens premier du terme.
7: Très heureux.
0: Content de sa crotte.
1: Comme disait Talleyrand, il faut regarder. Talleyrand le disait, il faut regarder son excrément. Ça en dit beaucoup sur quelqu'un.
7: Marcella en Argentine, on dit pas ça sur nos contents.
4: Il n'empêche que c'est toute ton expression très poétique. J'aime bien.
1: Mais c'est normal que tu fais des selfies avec tes crottes.
0: Elle fait des selfies.
5: Elle fait des selfies.
1: C'est d'un goût cette émission, c'est d'un goût.
0: Qui font fi de leur sel alors qu'elle fait des selfies.
5: Non mais lui il fait des selfions.
3: Vous savez Laurent, je crois que je vais partir moi. Là j'étais en
7: Laurent,
3: réflexion.
7: Laurent, dépêchez-vous de la poser cette question, bon sang.
5: Allez.
0: La question concerne donc ce film de Robert Hossein, sorti en 1967, dont on reparle dans la presse aujourd'hui, un film qui s'appelait J'ai tué Rasputin. Pourquoi on en parle dans la presse aujourd'hui? Parce que dans ce film, Patrick Balkany...
7: Ah, vous m'avez volé la réponse. Il a fait exprès de changer la question en cours de route. Mais je vous ai vu. Vous avez attendu 2 minutes pour essayer de trouver. Et vous m'avez
0: pas
7: eu.
0: Pas du tout, parce c'est que honteux, Patrick Balkany.
7: Ouais, mais j'ai lu le papier en entier, donc je saurai la réponse. Il était marié dans le film avec Ina von Fürstenberg et qui est mort récemment.
0: Patrick Balkany jouait le grand-duc Dimitri. Voici donc ma question à laquelle vous semblez avoir la réponse.
7: Vous êtes vraiment méchant avec moi.
0: Non, il y avait une actrice internationale dans ce film, à part Robert Hossein, à part Patrick Balkany, à part
1: Isabelle Mergot,
0: Sacha Briquet, Katia Tchenko. Il y avait aussi celle qui porte un nom célèbre à l'international. De qui s'agit-il?
7: Vous êtes méchant, je vous aime plus. Je viendrai plus. Ben, c'est terminé, je viens plus. Je vais pas l'autre.
0: En Normandie, il y a un proverbe qui dit « Faut jamais être fier de sa crotte trop tôt
4: ». Est-ce que c'est Sophia Loren?
0: Sophia Loren, non.
5: Mais je sais pas ce qu'on cherche.
7: C'est pas une américaine, une américaine.
0: Une actrice au nom.
3: Ouais, américaine.
0: Internationale.
4: Une italienne.
7: Miller.
0: Je crois même d'ailleurs qu'elle a fait les grosses têtes, cette actrice, à une époque.
5: Ah,
0: Philippe Bouvard l'aimait beaucoup.
4: Elle est
0: morte.
4: Elle est française, elle.
0: Elle est née, non, elle est née en Californie.
3: Dalida.
7: Wilson.
0: Non.
4: Ah oui.
0: Elle a 79 ans, là, aujourd'hui.
1: Corinne Tuesday.
4: Non.
1: Mais c'est une vedette internationale.
4: C'était l'une des épouses de Roger Vadim.
0: Mais elle a fait l'essentiel de sa carrière chez nous en France. Elle est surtout la fille d'un acteur et réalisateur.
7: Ah, j'ai trouvé Chaplin. Oui,
3: non, c'est
7: Chaplin.
3: Non.
0: Géraldine Chaplin. Oui. Bonne réponse de Yoann Rioux.
7: Je vous ai eu. Na.
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0: On est en juillet 1912 et Rodin, le grand Rodin, est en train de sculpter une petite figurine recroquevillée sur elle-même, prête à bondir dans un sursaut d'énergie. D'ailleurs, il dit, Rodin, je le cite, « Imaginez quelqu'un qui aurait attiré et rassemblé toute sa pesanteur dans son cœur et qui, prenant appui sur ce centre, se soulèverait pour se distribuer en mouvement. » Non, qui aussitôt les aurait repris de toutes parts.
9: La petite danseuse de
0: Mais
9: Rodin.
0: À qui était-il en train de sculpter quand il a fait cette déclaration?
10: C'est facile, c'est le Manneken Pis.
0: Ah, pas du tout.
3: C'est la vague, la sculpture, c'est la vague, non?
0: Non.
3: Camille Claudel.
0: Camille Claudel.
1: C'est pas un singe? Ah non, c'est une danseuse.
0: Pas une danseuse.
1: C'est une actrice, oui.
0: C'est pas une actrice.
1: C'est une dompteuse, c'est du cirque.
0: Ah non, mais vous étiez tout près, mais c'est pas une danseuse.
10: Recroquevillée sur elle.
1: Ah, c'est une chanteuse.
0: Non.
9: C'est un danseur.
0: C'est un danseur.
3: Nijinsky. Le penseur.
0: Le penseur, c'est pas un danseur.
9: Danseur de Rodin.
3: Ouais, mais c'est le seul truc que j'ai trouvé.
1: Nijinsky, il a dit Nijinsky.
10: Est-ce que c'est Nijinsky? C'est pas François Allu non plus.
0: Vous dites
9: Nijinsky.
0: C'est Nijinsky, bien sûr.
10: Oui, Nijinsky.
9: Il y a le penseur de Rodin et le danseur de Rodin.
0: Il est le danseur étoile des ballets russes, Vaslav Nijinsky, et il a été sculpté par Rodin, Nijinsky. Vous voulez voir la sculpture?
10: C'est assez
0: joli, hein, d'ailleurs.
10: Hein. Ça, sur un buffet à l'entrée, c'est somptueux.
0: Ah bah, je peux vous en vendre un pour 370 euros TTC.
1: C'est vrai?
0: Un petit modèle, oui.
10: Ah bah, je pensais que ce serait beaucoup plus cher.
0: Ah, c'est des copies, hein, évidemment.
1: Ah mais c'est bien fait.
0: Ah oui.
9: C'est dans le domaine public, sans doute, maintenant, Rodin.
0: Bah voilà, c'est ça.
9: Les reproductions.
7: C'est dans le domaine public, sans doute, Rodin.
11: Bah, c'est en vendant ces reproductions que le musée Rodin assure son,
1: moi j'ai un fauteuil en
11: son financement.
0: Un fauteuil en Rodin, je veux dire.
3: Je viens de comprendre. Fauteuil...
1: Roselyne, quand il y a une bonne blague, tu la fermes.
11: Un fauteuil en Rodin.
0: On vous a sculpté déjà, monsieur Allu?
12: Jamais, mais on m'a proposé une fois.
0: Ah ben pourquoi vous avez dit non alors?
12: Parce que je crois que c'était très égocentrique d'avoir son buste.
0: Oh bah non, écoutez-moi.
12: C'est pas mon délire.
0: Monsieur Guillaume,
12: je préfère les cravaches.
10: Ah bah ouais.
0: On nous a jamais proposé, on aurait aimé, nous.
10: Ah bah moi, sculptez-moi ce que vous voulez, hein. Ah ouais, vous avez refusé.
12: Ouais, Ouais, ouais.
10: Ah, bah non, faut pas refuser ça. Hein. Ça peut être, c'est peut-être une fois dans sa vie. Hein.
13: Bien sûr, c'est un intérêt.
12: Mais quel est l'intérêt?
10: Je vous pose la question. Vous
0: n'avez pas été sculpté, vous avez été peint peut-être.
10: Il est bien sculpté.
12: Merci.
10: C'est gentil.
13: Hey, la soirée commence. T'as le seul qui était pas pédé dans l'édition, il va virer de bord. Il s'est dit, je vais être bien, tout ça, l'hétéro, non, non, t'inquiète
0: pas. Alors, je vais vous dire, monsieur, arrêtez avec ça, monsieur.
13: Pourquoi?
0: Il n'y a personne d'homosexuel ici, je veux dire.

0: enfin, et Bachelot. Attends, non, moi, elle est pire, elle est pharmacienne.
1: Attends, bah, je gratte pas la guitare, moi.
2: Mais non, mais vous voyez des PD partout.
0: Mais vous. Pas du tout. Mais où ça? Alors, où ça? Où ça, il est PD dans cette émission? Je l'ai jamais vu, moi.
2: Monsieur Barbier n'est pas...
0: Il est pas PD, Barbier?
2: Non, non.
0: Et on a vu Amel, il fait comment avec la Jamel?
2: Monsieur, comment il s'appelle là-bas? Guillaume, il est pas... Il est pas beau.
0: Il devrait être PD.
3: Non, Guillaume, il réfléchit.
0: Monsieur, non, il veut faire carrière, il se pose la question.
2: Monsieur Allu n'est pas homosexuel.
0: Il est danseur, il est pas pédé. Il est coiffeur, il est pas pédé aussi. Il est attaché de presse, il est pas pédé.
4: Oh, tu te calmes maintenant.
0: Attends, mais j'en ai marre de ces clichés. On n'est pas les pédés.
4: Faut laisser la place aux autres aussi, Sébastien. Regarde le bordel qu'il y a sur ta table. Va dans ta chambre.
0: Ça m'excite, tous ces hétéros.
2: Vous peut-être, Toen.
0: Moi, je vais vous dire franchement, plus ça va, plus je me dis quitte à se faire en... autant que ce soit avec une bite. Me disait d'ailleurs Sarkozy il y a 3 semaines. Il s'est fait avoir, Sarkozy. Qu'est-ce qui se passe avec Sarkozy, M. Barbier? Il va aller en prison ou pas alors? Il a rien fait. C'est l'autre, le bédouin là, qui est venu avec sa vache sacrée là. Ouais, j'ai même pas soin moi d'analyser la situation. C'est l'autre, comment il s'appelle, la Kadhafi là?
3: Et n'empêche, ouais, avec sa fille qui se lance sur TikTok là, incroyable ça.
0: La fille de qui?
3: J'ai Julia Sarkozy qui a dit reposez en paix, cher Kadhafi.
0: Ah, il porte une marque de bijoux, non, des colliers?
3: Bon, oh, les potins que je n'intéresse que moi. Allez, dès qu'on parle de Sarkozy, la Bachelot sort du buisson.
2: Le buisson. Mais pourquoi vous dites buisson. Pas oui comme tout le monde, ben et oui. Que vous dites oui? Le monsieur tout à l'heure, il a dit la cuisine, vous dites le buisson. C'est curieux.
3: François Allu a de belles couesses.
5: Avec beaucoup de couennes.
3: Mais parce que les UI chez nous, on dit oui.
2: Ah oui.
3: Ben oui, oui.
2: Ah oui. Ah oui.
0: Et vous dites couille, c'est couille alors.
3: Ben on dit
6: pardon,
3: couille.
6: Est-ce que je peux juste prendre la parole?
3: Oh, attention, là la folle.
6: Dans le fond, tu as peur de moi parce que tu me désires. Alors, tout à l'heure, Sandrine qui a téléphoné voulait pas qu'on parle de politique, elle veut qu'on rie. Et moi, j'ai envie de dire que le rire, c'est avant tout une catharsis. Et il faut s'en servir. Pour Mario et Marco Luracci, c'est quand même bizarre de changer juste une lettre pour un enfant. Et Sébastien, il y a vraiment le bordel sur ta table, ça m'agresse. Voilà, pardon.
0: Ouais. Alors attends, tout ça c'est dans le spectacle ou pas?
6: Non. C'est cadeau.
0: Parce qu'on a failli offrir 2 places dans la valise. Donc si on peut se rattraper et mettre 2 places pour aller avec.
2: Je tiens à dire qu'elle a un peu raison la petite à propos de votre bureau qui est alors vraiment.
0: J'ai plein de cadeaux parce que j'ai plein de fans, enfin des gens de ma famille dans le public. Donc il y a Catherine qui m'a ramené mes chouquettes, mes petits pains au chocolat.
2: Mais enfin, c'est dégueulasse.
0: J'ai mon téléphone, j'ai mon petit plug anal de chez Morandini.
2: Et c'est quoi cette boule là rouge?
0: Mais c'est pas le micro pour aller voir les gens. Ah bah, alors, vous êtes gonflé, vous me donnez le micro pour aller voir les gens qui vont gagner 100 balles, là, comme des crelards, pour répondre à la question, là, sur une poterie. C'est pour ça que je suis là, moi.
1: Tu sais où tu peux te la mettre, là.
2: Pour François Tillet.
3: Demain, il faut vraiment qu'on se base lors des réunions préparatoires sur un fil conducteur, Laurent. Et qu'on s'y tienne un maximum, d'accord?
2: Si seulement il y avait des réunions de préparation, ça saurait, hein, je vais vous dire. Je vous emmène à Biote, puisque à Biote, il y a un musée national consacré à quel peintre?
3: Biote.
7: Delacroix?
2: Delacroix, ah, non.
0: D'Acosta.
2: Voilà une question
0: congolaise.
1: Salvador Dali.
2: Ah, Salvador Dali.
3: Voilà. Non. Vermeer.
2: Non, non.
1: C'est
2: non.
1: Un peintre du 20e.
2: Ah, c'est un peintre du 20e siècle.
0: Milo.
2: Oui. Puisque c'est quelques mois avant sa mort, en 1955, qui a un malhomme à Saint-André.
3: Max Ernst?
2: Non, au pied du village de Biote. Et il a acheté un petit chalet, le fameux chalet de Biote.
0: Le chalet. Qu'est-ce qu'il est drôle, le patron?
3: Je l'ai même pas, moi.
7: Comment ça, oui, il y avait du bruit, c'est les fameux bruits de Biote.
2: Ne pas confondre avec le ballet de Chiotte.
0: Si on fait les contrepétries, à midi et demi, qu'est-ce qui va se passer? Hein, voilà.
7: Est-ce que c'est un peintre français?
2: Et compris. Le chalet de Biote est devenu un musée national consacré à ce peintre.
3: Moi, j'appelle ma mère, j'ai pas compris la blague.
7: Peintre français?
2: Un peintre français, oui, monsieur.
3: Ah,
0: Monet.
6: Matisse.
2: Né à Argentan, mort à Gif-sur-Yvette. Un cubiste.
7: Léger, Fernand Léger?
2: Fernand Léger, oui. Bonne réponse.
5: Et il faut aller voir l'exposition Tous légers au musée du Luxembourg.
2: Absolument, c'est au musée du Luxembourg. Alors, maintenant, vous me dites que c'est au musée du Luxembourg. Mais ce matin, que se passe-t-il? Voilà, Tipa, que je feuillette Télérama. Je vois deux pages consacrées à Fernand Léger. Effectivement, à propos de l'exposition. Uh-huh. Et je me dis, ah bah tiens, c'est l'expo que Roselyne est allée voir, parce que la semaine dernière, elle m'a dit, oh j'ai vu, elle m'a même envoyé d'ailleurs une photo d'une toile de Fernand Léger où on voit la Joconde, parce qu'il a lui aussi utilisé la Joconde. Et à un moment donné, elle me dit, ah je suis allée voir Fernand Léger au Luxembourg. C'est formidable, mais moi je pensais qu'elle était allée au Luxembourg.
7: Mais le musée du Luxembourg de Paris.
0: Non, et, ça c'est pour l'argent.
7: Voilà, fallait dire de Paris.
4: Fallait dire de Paris.
2: Et, non mais alors là, pour le coup...
4: Mais oui.
0: Mais non, c'est au Sénat.
2: Mais oui, mais enfin, vous me le dites maintenant.
0: Mais c'est non, et au musée du Luxembourg.
2: Bah oui, mais si c'est au musée du Luxembourg, au jardin du Luxembourg, vous me le dites, mais vous me dites pas. Je suis allé voir une expo au Luxembourg, moi j'étais persuadé que vous étiez allé au Luxembourg.
0: Ah bah ouais, mais non, elle n'a pas que ça à faire, Roselyne.
3: Note à moi-même, ne jamais devenir vieux. Voilà.
2: Allez, hop. C'est pour elle ou c'est pour... C'est pour elle ou c'est pour moi que vous dites ça?
3: Joker, monsieur Ruquier.
2: En tout cas, effectivement, il y a une expo Fernand Léger au musée du Luxembourg.
3: De Paris.
2: C'est jusqu'au 20 juillet.
0: Est-ce que c'est pas lui? Par contre, est-ce que c'est pas lui qui peignait des clowns? Et au Petit Palais, il y a plein de...
2: Absolument, le cirque Medrano.
0: Incroyable. Au Petit Palais, c'est gratuit l'entrée, c'est magnifique comme endroit, il y a plein de Fernand Léger très jolis.
3: Bravo. Madame Bachelot, quand vous allez au musée, vous allez avant les heures d'ouverture?
0: Oui.
3: Ou, ah, je me disais bien que vous ne vous mélangez pas avec le
8: ben, les gueux. J'étais avec Martine Aubry.
3: Martine Aubry, ouais. Un jeu entre copines du même âge.
0: Oui. Et qui a commencé à picoler en premier alors?
3: Ah, c'est marrant ça, ouais.
7: Deux poids lourds de la politique chez Léger.
8: Oh, deux poids lourds, ça va.
2: Oh, c'est joli.
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2: Une question zoologique à l'attention de Pierre Sisley qui habite dans le Tarn-et-Garonne, mais surtout à l'attention de Laurent Baffy qui me réclame régulièrement des questions zoologiques. Eh bien, je vais vous demander quel est le seul félin qui dort comme un chien.
4: Comment le guépard?
2: En fusil? Le guépard, non.
4: En le fusil, jaguar?
2: En fusil. Le jaguar, non.
10: Mais comment que ça dort un chien?
2: En fusil, en fusil. C'est-à-dire qu'il dort la tête reposant sur ses pattes antérieures étendues comme un chien.
10: Le lynx?
2: Est-ce que vous comprenez?
4: Oh, c'est mignon.
10: Ma chatte a fait ça.
2: Oui, mais justement.
4: Le chat, ouais. Bah le chat.
2: Ah bah non, mais c'est pas la réponse, c'est pas votre chatte à vous, hein, voyez. C'est le seul félin à dormir. Votre chatte, elle dort sa tête sur ses pattes antérieures.
10: Ouais, c'est plein de choses. C'est vrai, mais oui, elle dort sur ses pattes antérieures.
2: Attendez,
10: oui.
2: Montrez-moi, c'est quoi les pattes antérieures?
10: Bah, c'est celle du bas, là, c'est ça, les pattes antérieures.
8: Non, c'est pas antérieure.
10: La chatte a quatre pattes comme ça.
8: C'est pas l'oslo?
10: Si je dis ses pattes antérieures,
2: vous
10: c'est
2: avez
10: là.
2: Dit
8: l'oslo.
2: L'oslo, excellente réponse.
11: Et c'est pas une question zoologique, c'est une question géographique.
2: Non, pas Oslo comme la ville. Oslo, O-C-E-L-O-T. C'est quoi un Oslo, alors, monsieur?
12: C'est un félin magnifique qui, maintenant, est protégé, mais il a été chassé pour sa peau.
4: Il est acheté.
2: Ah, il est acheté.
12: Oui, bah si oui, s'il est à vendre, il est acheté.
4: Non, mais il a des petites taches.
2: Oui,
4: mais...
2: comme beaucoup de félins en
12: oui,
2: même temps.
12: Très souvent, mais c'est bien, t'as un sens de l'observation assez développé. Hein.
2: C'est un bon grimpeur comme le puma, mais il est plus grand qu'un puma.
10: Ah oui.
2: C'est la poitrine au-dessus.
12: Il est plus svelte, mais il est plus long qu'un puma, mais il est très svelte. Oui.
2: Et il a un odorat très développé, et en tout cas, il dort avec la tête qui repose sur ses pattes antérieures étendues, comme un chien, et c'est le seul félin, à part la chatte de monsieur Janssen.
4: Ah oui, la seule qui regarde.
2: C'est le seul. Toujours à l'affût, Valérie. Hein. On va même parler de la limule aussi. La limule est une des quatre espèces étonnantes qui a un sang assez particulier.
12: Il est bleu.
2: Il est bleu. Ouais. Le sang de la limule est bleu. Bonne réponse de Laurent Baffy.
11: C'est quoi une limule?
12: Ça, le crabe fer à cheval, et son sang est bleu, et c'est comme un peu les sangsues. Les chercheurs misent beaucoup sur cet animal pour essayer de créer du sang synthétique. C'est un grand espoir pour le sang qui manque.
4: En fait, quand on veut pas que tu dises des saloperies, il faut te poser des questions sur les animaux.
12: Exactement.
11: Il peut en dire quand même.
2: Oui, par exemple, je donne une nouvelle chance à Valérie Pouèche qui habite Cranfsal en Haute-Savoie. Pouvez-vous me dire quel est le nom qu'on donne à la fourrure de la moufette.
12: La fourrure, moi je suis pas très fourrure, je suis contre la fourrure.
2: Ah oui, je sais bien, mais enfin quand même la moufette, vous voyez ce que c'est d'ailleurs.
12: Oui, oui, c'est un mustélidé.
2: Oui, et d'ailleurs on les appelle parfois les moufettes comme ça aussi, du nom de leur fourrure.
4: Ah, le
12: pison. Comment? Les
2: sconces. Sconces, excellent.

0: Excellente réponse de Laurent Baffy.
1: Alors, mais plus pour un sconce.
0: Mais est-ce que c'est un sconce?
2: C'est des mustélidés, tout ça. C'est
3: ça se schlingue, ça schlingue.
4: Oui.
2: Ah oui.
0: Ça schlingue.
2: Mais oui, c'est des glandes anales qui sentent très fortes et qui sont très utilisées en parfumerie, bizarrement.
3: Ah bah lui aussi, tu vois.
0: C'est pour ça qu'on vous a installé à côté de Yoann Rioux. C'était pour que ça vous revienne.
2: Qui ne sera jamais utilisé en parfumerie.
0: Ah bah alors, j'ai encore une quatrième question.
5: Festival.
0: Ah bah oui, c'était
2: On tente les quatre à la suite.
0: C'était pour votre retour en 2022, monsieur Baffy.
2: C'est gentil.
0: Eh oui, parce que c'est dans Le Monde, une découverte scientifique, c'est paru dans Le Monde daté d'aujourd'hui, et il s'agit des dauphins, et plus particulièrement des femelles dauphins. Qu'a-t-on découvert, si on en croit les scientifiques, et particulièrement madame Patricia Brennan, qui signe cette étude, une étude qui nous vient du Massachusetts. Qu'a-t-on découvert chez les femelles dauphins? Les dauphines, si vous
2: pouvez pas... J'adore les pommes dauphines, non?
0: Non. Elle
3: travaille à Miss France.
6: Finalement, c'est...
2: Alors ça, je sais pas. Qu'est-ce qu'on a découvert chez les...
6: C'est pas les dauphins mâles qui font les enfants?
0: Non.
6: L'inverse?
0: Mais c'est vrai que c'est un lien avec le sexe.
2: C'est elle qui décide de la relation?
0: Ouais. Non.
6: Ah, c'est elle qui ont le dard? Enfin, c'est elle qui ont le...
3: Elle trie les spermatozoïdes.
0: Non plus.
7: Les spermatozoïdes, le dauphin éjacule dans l'air et hop.
2: Arrête, tu m'excites.
3: Éjacule dans l'air.
0: Avec ses boules de flipper.
7: Allô. Il dépose ses œufs.
2: Il dépose
7: sa semence sur le sol.
0: Non, alors, vous pouvez oublier le mâle.
7: Ah, d'accord.
0: Et vous intéressez seulement à la femelle.
7: Elles ont des rapports homosexuels.
2: Sur la sexualité.
0: Homosexuels, non.
8: Elles peuvent se faire un cunnilingus toutes seules.
0: Ça l'excite, l'autre là-bas.
6: Ah ouais. J'essaie de deviner comment on fait un cunni tout seul. Hein.
3: Ouais, bah toi, tu y arriveras jamais. Hein.
7: Il faut être très souple.
8: T'es pas un dauphin, là, maintenant.
0: Non, en ça, elle se rapproche, c'est ce que nous dit en tout cas l'étude du Massachusetts. Elle se rapproche des femmes humaines, voyez-vous.
6: Elles se touchent.
2: Elles peuvent employer un moyen de contraception.
6: Elles se masturbent.
0: Non, bah alors, elles peuvent, parce que pourquoi?
6: Ah, elles peuvent avoir un enfant.
2: Elles ont un clitoris. Elles ont un clitoris.
0: Elles connaissent le plaisir clitoridien.
3: Oh là là.
0: Excellente réponse de Laurent Baffy. En effet, une équipe américaine a découvert que chez les dauphins, les femelles disposaient d'un clitoris qui fonctionne. En examinant les organes sexuels prélevés sur 11 grands dauphins, les chercheurs ont trouvé des terminaisons nerveuses et des tissus érectiles susceptibles de se remplir de sang. Et la place du clitoris à l'entrée du vagin permet aux femelles dauphins effectivement d'être stimulées lors des pénétrations.
3: Eh ben voyez-vous.
0: On va demander à Miss France, mais les dauphines...
3: Ah ben tu vois.
0: Les dauphines sont clitoridiennes.
2: Ouais, mais vous savez que le clitoris chez la femme, c'est comme la minuterie. Hein. Dans le noir, c'est impossible à trouver. Hein.
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11: J'ai rencontré Az dans la rue.
12: On s'est croisé dans la rue hier.
0: C'est pas vrai, vous fréquentez les mêmes quartiers.
12: Eh oui, ça se voit pas. Eh oui.
0: Enfin, Ariel, qu'est-ce que vous foutiez dans un kebab? Où est-ce que vous êtes rencontrés?
12: En bas des Champs-Élysées.
11: Voilà, en bas des Champs-Élysées.
0: Ah oui, quand même.
12: Voilà, moi, je rentrais vers le sud et elle a remonté vers les Champs.
0: C'est un beau roman, c'est une belle histoire.
12: Mais elle marche seule, Ariel, dans Paris.
13: Ah oui.
14: Ouais, mais avec son sac à main, t'as vu, elle le fait tourner. Il était quoi, 1h du matin? Oh, ça va, faut bien qu'elle bosse un peu à côté quand même.
11: Non, mais c'est vrai que mon sac à main me sert d'armure. Et oui, je me souviens une fois, en sortant du cinéma, on m'a donné une tape sur les fesses.
0: Ah oui?
11: Et ben, j'ai pris mon sac à main et paf!
14: Ouais, mais tu l'avais poussé depuis. Sacré BHL, toujours
0: là. Allez, je crois qu'il est temps de passer à une première citation. On ne change pas les bonnes habitudes. Pour Christine Tonio, qui habite Malmort, dans les Bouches-du-Rhône, qui a dit « La tortue est le seul animal qui peut faire l'amour avec un hérisson ». Mais elle en a rarement envie.
14: Coluche?
0: Non.
13: C'est un humoriste.
14: C'est français.
0: Alors quelqu'un qui était drôle, français, oui.
14: Il était drôle? Élie Semoun.
0: D'origine étrangère.

0: Quelqu'un qui est mort en 2014.
1: À d'origine étrangère?
0: Oui, mais...
2: Ah, Gueluc.
0: Non, non, non, bah, il est pas mort.
3: Si, si, si. La dernière émission, il était...
0: Non, mais il avait un point commun avec Gueluc.
1: Il était belge.
3: Il était belge.
0: Belge, non, non, non.
4: Ah, il était chauve.
1: Dessinateur.
0: Dessinateur, oui, monsieur.
3: Il était impuissant.
1: Donc c'est un dessinateur d'origine étrangère, mais qui vivait en France.
0: Eh ben oui, bien sûr.
3: Volinsky.
0: Non, pas Volinsky.
1: Illip.
0: Non, Illip, non.
5: Reiser.
0: Reiser, non.
3: Hergé.
0: Hergé, non.
1: Dessinateur de presse.
3: Bah, Sampé.
0: Dessinateur de presse, oui.
3: C'est pas Sampé.
0: Dans les... Sampé, non.
1: Dans quel Faisant, journal, Laurent?
6: Faisant. Ah non, ah bah, il était français.
1: Écoutez, français, deviner.
0: C'est un des créateurs de, d'un journal que...
2: De tout... Tintin.
4: Mais non.
0: Mais non.
5: De, du Canard Enchaîné.
0: Mais non, mais non.
3: De Wapiti.
2: De Pif la gaffe.
0: Mais Stevie sort de ce corps. Un des cofondateurs, créateurs.
3: De quoi?
1: Charlie Hebdo.
0: Et Charlie Hebdo.
1: Et la chocolaterie.
0: Mais non.
2: Ah non, ça y est, je sais. Paris Boum Boum.
0: Mais non, mais quels sont les deux grands magazines satiriques des années 60?
3: Harakiri, Choron.
0: Voilà, Harakiri. Alors, c'est pas Choron.
3: Cavana.
0: Cavana, ah, François Cavana.
1: Il est arrivé.
0: Quand vous y mettez à plusieurs, vous y arrivez. Tiens, puisqu'il y a un record de saut à la perche qui a été à nouveau battu ce week-end, j'ai ressorti cette citation pour Claude Jardin, qui habite Foucheron dans le Jura, qui a dit « Un grand qui saute arrive toujours plus haut qu'un petit qui saute.
2: » Ah, il faut dire ça.
3: C'est français?
0: Ah, français, oui.
1: Francis Blanche.
0: Plus français que ça, tu me...
3: Jean-Yann.
0: Francis Blanche.
1: Anatole France.
0: Non.
4: Jean-Marie Le Pen.
0: Non, mais posez des questions.
5: Alors, il est mort?
0: Il n'est pas mort.
2: Est-ce que ce serait par hasard... Monsieur Sarkozy.
0: Monsieur Sarkozy. Ah oui, il aurait pu dire un grand qui saute arrive toujours plus haut qu'un grand qui saute.
1: Jean-Benguigui.
4: C'est un politique, c'est un politique.
0: Un politique, non, non, non, non.
5: Et il n'a jamais fait de politique.
0: Ah oui, non, il n'a jamais fait de politique.
5: Est-ce qu'il faisait du théâtre?
0: On a dû lui proposer du théâtre, non, non, non, non.
5: Du cinéma?
0: Du cinéma, non.
4: Un écrivain?
0: Non, non. Un grand qui saute arrive toujours plus haut qu'un petit qui saute.
1: Est-ce que c'est un sportif?
0: Oui, alors sportif, en tout cas. Oui, il s'est occupé de sport.
1: C'est pas Galfione?
0: Ah, pas Galfione.
6: Un ministre des sports.
0: Pas, rien à voir avec la perche. Cette citation n'a rien à voir avec la perche.
1: Donc c'est un sportif qui a quand même un peu d'esprit.
0: De l'esprit, il était marrant. De l'esprit, on n'ira pas jusque-là.
3: Un journaliste sportif.
0: Oui, c'est vrai, de l'esprit, mais il était marrant surtout.
4: Ah, il est mort ?
1: Il était marrant, mais il n'est pas mort.
0: Non, mais il est moins en activité, il est un peu à la retraite, vous voyez.
1: Ah,
3: Pierre Ménès.
0: Pierre Ménès, non.
4: Patrick Montiel.
0: Patrick, c'est Montel, vous voulez dire.
4: Non, c'est Montiel.
6: Bernard.
0: Non, c'est Bernard Montiel et Patrick Montel.
4: Ah, mais moi, je parle de Patrick Montiel, moi.
0: Mais c'est qui celui-là, alors?
4: Un pote à moi.
2: Alors, ce fut un grand sauteur et maintenant, c'est un petit sauteur.
1: Non. Voilà. Ah, DSK, DSK.
0: Non.
5: Et c'est, non. Il était journaliste?
0: Alors, journaliste, non, il a été consultant après avoir fait sa carrière dans le sport.
4: C'est un footballeur.
0: Et on l'adore, en plus.
3: Henri Lecomte.
0: Mais non, non.
1: Pierre Albaladino. Ah, est-ce que c'est le patineur artistique Candeloro?
0: Non. Non, non, moins con que ça.
1: Moins con que ça.
6: Est-ce que c'est un rugbyman?
3: Ah, bah juste en dessous, il y a David Douillet. Il est demeuré, pareil. Hein.
4: Il est
3: pas beaucoup, pas tant que ça.
4: C'était un footballeur avant?
0: Oui, voilà, il était dans le football, absolument.
3: Thierry Roland.
6: Mais Eric Cantona.
0: On l'a moins connu comme footballeur que comme...
4: Entraîneur. Gérard Rouillet.
0: Giroud. Bonne réponse de Jérémy Ferrari. Eh oui.
1: Moi, j'ai joué avec Giroud.
0: C'est pas vrai.
1: Ouais, j'étais au Marrakech du Rire. Jamel nous propose de faire un match de foot caritatif pour les enfants, je sais pas quoi. Et donc, il avait mélangé des...
0: Les enfants du roi.
1: Voilà, les enfants du roi. Et donc, on va faire un match de foot. Et moi, j'ai jamais joué au foot. Enfin, vraiment, j'y connais absolument rien au foot. Et il avait mélangé des joueurs de foot très connus, donc que je ne connais pas parce que je regarde pas le foot. Et puis, des stars, mais entre guillemets, parce qu'au Marrakech du Rire, il y a des gens pas très connus qui sont considérés comme des stars. Donc, je me retrouve avec dans l'équipe de Giroud. Et à côté de moi, à 5-10 mètres, je vois un grand black, donc je sais pas si c'est un joueur de foot ou si c'est un humoriste ou je sais pas qui c'est, moi.
4: Ou un vigile.
1: Et donc je lui dis, je lui dis, excusez-moi, est-ce que tu sais jouer au foot? Parce que je voulais qu'il m'explique les règles. Et il m'a dit, je suis Marcel Desailly, je suis champion du monde.
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0: m'étonne pas d'elle. C'est quand même terrible parce qu'en plus vous ressemblez bien plus à Vladimir Poutine qu'à Monsieur Zelensky.
1: Oh, oui, bah oui, mais bah, bon, ça
2: c'est les piqûres.
1: Ça c'est la beauté froide de l'Est.
0: Qu'est-ce que vous dites, Chantal?
2: Ça c'est les piqûres, non, j'ai rien dit.
0: Les piqûres? Parce qu'il s'est refait. Vous êtes au courant plus de ça.
2: J'ai rien dit, non, c'est méchant, il n'y a aucun problème. Allons-y, on continue.
3: Tu allais dire, il n'y a aucun botox.
0: Non, mais Chantal est au courant parce qu'ils ont la même adresse. Vous avez déjà eu des gros contrats, je veux dire, en dehors des vérandas et du boursin, on va dire, vous avez déjà...
4: Genre avec des couches confort,
0: des
4: trucs comme ça.
0: Non, des vrais contrats, je veux dire, genre L'Oréal, des trucs pour les actrices un peu plus...
2: Je suis sur un coup.
0: Ah,
4: Carglass, c'est bon?
2: Pour une crème raffermissante.
0: Une crème raffermissante.
1: Post-ménopause, c'est ça?
0: Et vous, Carina, on vous a proposé déjà des publicités?
3: Oh, bah non, non.
0: Non, non.
2: Vous n'avez rien à dire, pas, non,
0: non, mais vous n'avez jamais fait, avec votre voix, ne serait-ce
3: que... Ah si, je fais beaucoup de pubs, moi, en voix. Ah, ouais. Mais les trucs...
0: Par exemple...
3: Justement, L'Oréal et tout ça.
0: Ah, vous faites L'Oréal?
3: Oui, oui, j'ai fait.
0: Qu'est-ce que vous dites, alors?
3: L'Oréal anti-âge cellulaire. Ah, oui. Après, je sais pas, je les apprends pas par cœur, le moins.
5: Mais moi, j'ai fait une pub, vous me posez pas la question, mais...
0: Il me semble que je vous ai vu, oui.
5: Mais j'ai fait la pub Knorr.
0: Knorr,
5: j'adore. Et il m'est arrivé un truc incroyable. Je fais la pub Knorr, j'adore. Et le réalisateur a beaucoup aimé mon travail. Et il devait faire la pub Président après. Donc il appelait mon agent en disant, je cherche, et d'autres agents, disant, je cherche un comédien style Olivier de Benoît. Donc on m'a convoqué pour le casting pour faire style Olivier de Benoît et j'ai pas été pris.
3: Tu déconnes.
5: Et j'ai demandé pourquoi. Parce que l'autre avait plus ce style Olivier de Benoît que moi.
0: Non, mais vous avez vraiment fait Knorr. C'est là où je vous ai vu. Alors.
5: La soupe des huit légumes, ouais, c'était ça.
0: La soupe des huit légumes.
5: Ouais, pour bouffer après les grosses têtes.
4: Bah, c'était comment alors? Tu devais un peu changer.
5: Bah non, mais tu veux, moi, quand je suis avec Knorr, j'adore. Voilà, je l'ai mieux fait.
0: Il y en a, c'est Dior, j'adore.
5: Ouais. Non, j'ai fait ça. J'ai
2: ça,
5: fait.
2: C'est plus cher.
5: Et j'ai fait. J'ai tondu un mouton aussi pour Ford. J'avais que cette pub qui fait donc 8 secondes. Je l'ai enregistrée sur une cassette vidéo, parce qu'à l'époque, c'était des cassettes vidéo. Et je suis allé voir un agent. Et voilà, je tournais un mouton. Le mouton a trouvé un agent et pas moi. Non, mais ça, c'était 8 secondes.
0: Écoutez, vous parliez de l'Ukraine, donc votre deuxième pays, si j'ai bien compris.
1: Oui, c'est mes racines.
0: Cher Jean-Philippe Janssen, eh ben, l'Ukraine est encore dans l'actualité, mais pour toujours des raisons sportives. Il y a une autre ville ukrainienne dont on va parler là dans les 48 heures. C'est la ville...
4: Lens
0: de, non, la ville de Donetsk. Vous connaissez sûrement...
4: Il y a un port là-bas.
0: Donetsk.
3: Ah, pas du tout, non.
0: Mais pour quelle raison, non? C'est pas au bord de la mer.
4: Non, mais il y a un mec, un port, dégueulasse.
0: Pardon. C'est pas du tout au bord de la mer.
4: PORC
0: Donetsk.
4: Vous êtes bête ou quoi?
0: Non, non, c'est une ville industrielle ukrainienne qui est dans le Donbass, d'ailleurs, dans la région.
3: La capitale du Donbass.
0: Mais pour quelle raison, là, dans les 48 heures
3: qui
0: viennent?
3: Parce qu'il y a une grande équipe de foot.
0: Oui, exact.
3: Traditionnelle.
0: Et qui va jouer?
4: Le Shakhtar Donetsk.
0: Et qui va jouer?
4: Brest.
0: Brest. Bonne réponse de Sébastien Thoen.
4: À Brest, il y a un port.
0: À Brest, oui, mais pas à Donetsk. Et c'est vrai que Brest, pour l'instant, c'est quand même le club français qui est le mieux placé.
4: Ils sont genre quatrième
0: dans la compétition européenne, bien juste devant Lille, bien avant le Paris Saint-Germain qui est pour l'instant dans la zone éliminatoire. Et effectivement, vous avez aussi Monaco, d'ailleurs, dans les clubs qualifiés.
4: Ah, c'est français, Monaco?
0: Pour la Ligue des Champions, on considère que c'est quasi français.
4: D'un point de vue bancaire.
3: Et tais-toi.
4: Attends, mais si t'aimes pas mon émission, ne viens pas dans mon émission.
3: J'en peux plus.
4: Elle est grande, elle. C'est mon émission, elle vient. Moi, je t'aime pas, je vais pas voir ta pièce. C'est logique, non? Ça va, les Français? Ah, le peuple avec moi, enfin.
0: Et ce soir, disais-je, avant d'être interrompu par cette... Elle est insupportable,
1: c'est une querelle d'amoureux.
0: Elle est incroyable, cette Carina Marimont.
4: Elle coupe tout le temps la parole.
0: Elle m'a interrompu.
4: Mais c'est pareil, les gens connus.
0: Enfin, c'est vrai. On fait pas ça dans l'émission de Toine, qu'est-ce que je dis? J'allais vous dire, en tout cas, que outre Donetsk, qui va affronter Brest, je crois que ce sera demain le match, ce soir, c'est votre club, Jean-Philippe, c'est Lille, qui affronte Liverpool. Ça se passe
4: un gros match.
0: Oui. Ça se passe en Angleterre.
1: Et un beau match. Hein.
4: Un beau derby d'alcoolique.
1: Oui, il débrouille bien.
4: À Liverpool, ça picole. Hein. À Lille, un peu moins. Oui.
0: Bah oui, mais enfin bon, écoutez, Lille, Liverpool, plutôt Liverpool, Lille, c'est ce soir. Un petit coup de...
4: Pardon?
1: Bah oui, d'accord.
4: La soirée commence.
1: On arrête l'émission.
4: Allez, on arrête l'émission, tous en slip.
0: Un petit coup d'œil, je voulais dire. Un petit... Oh, merde.

0: Finalement, vous aviez raison, Karina. Ouais.
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0: Pour Margot Daumont, qui habite Russange en Moselle, est-ce que vous pourriez retrouver le nom de ce roman très célèbre? Ça va être très, très, très facile. Il s'agit de retrouver un roman dont le narrateur s'appelle François Serel et il nous raconte l'histoire d'Augustin, son camarade de classe.
3: Le Grand Maulne.
0: Le Grand Maulne. Oui. Bonne réponse de Paul Alcarat. Ça s'en fait une. Deuxième question littéraire pour Ronald Coutinho. Je monte d'un cran le niveau
3: Philippe
0: à chaque
3: Coutinho
0: fois. Non,
3: comme
0: Ronald
3: joueur,
0: Coutinho.
3: Ouais.
0: Il habite Saint-Nicolas dans le Pas-de-Calais. Dans célèbre roman trouve-t-on le torero Pedro Romero?
4: C'est un roman espagnol?
0: Un roman espagnol, ça se passe en Espagne, mais c'est pas espagnol.
5: Mort dans comme... l'après-midi.
0: Pardon.
5: Mort dans l'après-midi.
0: Mort dans l'après-midi.
4: Non,
0: pas dans
4: le torero, comment il s'appelle?
3: Romero.
0: Pedro Romero.
5: C'est pas dans le cadre d'une émission Interville?
0: Non, pas
3: est-ce
0: du tout.
3: Est-ce que c'est Hemingway?
0: Alors, c'est Hemingway.
3: Mais c'est un jour de fête?
0: Non.
4: Non.
3: Paris est une...
0: Non plus.
3: Non. C'est...
4: Mort dans l'après-midi.
5: Buffet à volonté.
3: Non.
5: Tiens, Blau, autre chose. Ah bah, Blau, autre chose.
4: L'or. Non.
0: Ah oui,
5: La Dieu aux armes,
0: non.
4: Pour qui sonne
3: le
4: glas?
5: Manque de Coronès.
0: C'est le premier roman d'Ernest Hemingway.
5: Le soleil se lève aussi.
0: Bonne réponse de Jean Benguigui.
6: Bravo.
0: Vous auriez pu d'ailleurs me le donner
5: pas sous le soleil, hein, Stevie.
0: en version originale, The Sun Also Rises. Wises, j'imagine. The Sun Also Rises. C'est la version, évidemment, américaine, mais c'est Le Soleil se lève aussi version française. Pour Madame Grappin, retrouverez-vous le nom de ce célèbre roman dans lequel le héros principal, Monsieur Smith, Winston Smith.
3: 1984.
5: Orwell.
0: D'Orwell. Excellente réponse. Excellente réponse de Paul Elkarat et Sébastien Thoen.
3: On a demandé le roman, mais bon.
0: Mais il a dit 84, c'est lui qui a trouvé le titre. Une fois qu'on a dit 1984, c'est vrai, Thoen, que c'est facile de dire George Orwell. Attention, plus compliqué encore. Je vous demande de retrouver le nom de ce célèbre roman et aussi le nom de l'auteur. Un roman publié en 1975. Pour ce roman, l'auteur a reçu le prix Romulo Gallegos. C'est un roman à la fois mythologique, philosophique, fantastique, qui explore les racines de la découverte du Nouveau Monde par un empire espagnol sur le déclin. Le roman commence et se termine à Paris à la veille de l'an 2000, alors que le monde fait face à un problème de surpopulation auquel une solution radicale est opposée.
5: Le nazisme.
0: Pardon ?
5: Le nazisme ?
0: Le nazisme, non. Non. Le personnage central du roman s'appelle le seigneur castillan Philippe. Et il y a une multitude de personnages assez incroyables, comme par exemple la mère de ce seigneur, inspirée de Jeanne La Folle, sa femme Isabelle, trois frères.
5: 100 ans de solitude ?
0: 100 ans de solitude, non.
4: C'est un roman espagnol ?
0: Alors espagnol, non.
5: Britannique, Amérique du Sud.
0: Mais on est en Amérique du Sud, puisqu'il s'agit d'un auteur mexicain.
4: C'est Carlos Fuentes.
0: Et le titre du roman ?
5: La folie des grandeurs ?
4: Je l'ai lu.
5: Oh, effectivement. La famille, un truc comme ça.
0: Carlos Fuentes.
5: Ah, la famille Bellios.
4: Je l'ai. Ah, oh, c'est vachement connu. Merde.
0: Ah bah oui, c'est vachement connu.
5: La famille Tacos.
7: Est-ce que ça a été adapté au cinéma?
5: Ah, oui, ça s'appelle La Boum.
0: Non, ça n'a pas été adapté.
5: Claudio Pinotto.
0: Non,
5: c'est ça, c'est questions comme ça qu'il faut poser. Vous nous posez des questions sur des livres qui ont 500 ans alors qu'on est né il y a 20 ans.
0: Ah bah non, il a été publié en 1975. Comment ?
4: Terra Nostra.
0: Terra Nostra de Carlos Fuentes.
5: Bravo.
0: Non, elle est vraiment forte.
7: Sûr, c'est ça.
5: Oh là là, elle est fidèle, mais elle répond bien.
0: Je monte encore d'un cran. Il s'agit cette fois de retrouver un célèbre roman qui retrace l'enfance jamaïcaine d'une jeune créole, son désastreux mariage arrangé à la Dominique, sa folie ensuite recluse dans un manoir anglais. Le personnage central est Bertha Mason. C'est évidemment un très grand roman qui a reçu de nombreux prix. Et je vous demande, non pas le titre du...
3: Les Sargasses ?
0: Comment vous dites ?
3: C'est une dominicaine blanche née à Roseau.
0: Oui.
3: 1890-1979.
5: Son signe astrologique. Qu'est-ce qu'il prend ?
3: Alors,
5: moi,
3: c'est c'est des Sargasses.
0: Oui.
5: La mère des Sargasses.
0: Non. Non,
5: les Sargasses imbéciles.
3: L'auteur, c'est Jean Rhys.
0: Exact.
6: Il c'est déjà pas mal, Paul.
3: Non. Je l'ai, c'est.
0: Ça se termine effectivement par des Sargasses.
5: Le désert des Sargasses?
3: Non. C'est un nom pour désigner une fille.
5: La craquette des Sargasses?
0: Vous devriez deviner, je vous ai dit qu'elle termine recluse dans un manoir anglais.
7: La prisonnière de Sargasses.
3: La prisonnière des Sargasses.
0: La prisonnière des Sargasses. La touche finale a été donnée par Yann Folli, mais bravo à Paul Elkarat.
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0: Si vous avez lu Paris Match, le dernier en date, en tout cas celui qui est encore en kiosque aujourd'hui, vous saurez répondre à cette question, puisque ça coûte 1 euro, ça fait entre 1 à 6 centimètres, et ça revient à la mode. Mais de quoi s'agit-il ?
9: 1 euro et 6 centimètres.
4: Le sexe de Rio.
0: Ça revient pas à la mode. Hein.
5: Le nombril.
3: C'était dans les années 80 ?
5: Ça se mange, ça se suce ?
0: Ça ne se mange pas, ça ne se suce pas.
3: Est-ce que c'était vraiment célèbre dans les années 80 ou à la mode dans les années 80 ?
0: Oh, on va dire ça s'en va et ça revient à la
9: mode. Oh, bonne mère, j'ai trouvé, c'est le porte-clés de la Tour Eiffel.
0: Le porte-clés de la Tour Eiffel. 1 euro, 1 à 6 centimètres. Et c'est vrai, je le confirme, ça revient à la mode. Il y a des photos là dans
5: Paris. Ah, le stérilet ?
0: Non.
5: Mais alors attendez,
4: il s'étire jusqu'à 6 cm, c'est ça, non ?
0: Oh, c'est-à-dire que c'est 12 euros le lot de 12.
5: C'est voilà. La main
0: que
5: ça se mange ?
0: Ça ne se mange pas.
5: C'est un jouet.
0: Et alors, ça revient à la mode plutôt, autant vous dire, chez les hommes, car chez les femmes, ça a toujours été plus ou moins à la mode.
5: Ah, le Viagra ?
0: Mais chez les hommes, c'est une mode qui était. Le rouge à lèvres, non. C'est une mode qui était un peu partie et ça revient à la mode.
4: Boucle d'oreille ?
0: Boucle d'oreille, non.
4: Un accessoire ?
0: Alors, accessoire, oui et non, pas vraiment, parce que c'est pas quelque chose qu'on porte de façon permanente.
5: Ah. On l'a dans la poche ?
0: Ouais. On l'a dans la poche, non.
3: C'est quand on sort, quand on va en soirée, qu'on a besoin de cet petit objet ?
0: Ah non, généralement, quand on l'utilise, personne ne vous voit.
9: Ah, du poppers ?
0: Non, non.
5: Ok. Est-ce que le schmilblick est vert ?
0: Non, le schmilblick n'est pas vert. Il y en a de toutes les couleurs.
3: On l'utilise la nuit ?
0: Alors, c'est plutôt la nuit, mais pas seulement.
3: Ah, c'est pas pour sucer son pouce, non, ou un petit nounours, vous savez, quand j'étais petit.
4: Une totote ?
3: Mais oui, quand on était petit, c'est ça la réponse. On avait, comment il s'appelait ce
5: nounours ?
4: Une totote.
3: Mais si, il s'était noir, comment ça s'appelle ?
5: Kiki.
3: Attends,
4: c'est pas noir, c'est marron, le kiki, c'est un petit singe.
0: Enfin, c'est marron, le kiki, ça dépend où on l'a foutu, hein.
5: Alors là, patron, je vais vous dire un truc, ça m'étonne de vous.
4: Là, même.
5: L'égérie de Massinger, la vedette de BFM qui dit ça.
0: C'est pas moi. C'est Junio qui m'a soufflé, je vous jure.
9: Ah, il vous imite bien, Marc-Antoine Lebray.
0: Ah oui, formidable.
9: Bon, cet accessoire qui revient à la mode, parce que
0: j'ai dit que ça n'était pas tout à fait un accessoire. Accessoire, c'est quelque chose qu'on porte sur soi.
9: Arrêtez de m'engueuler, Laurent, ça m'écrite.
3: Est-ce que c'est près du lit qu'on le retrouve,
9: Et Laurent, je vous éplucherai bien la mandarine.
5: Non. Est-ce que les femmes le portent dans le Est-ce que les femmes l'ont dans leur sac à main ?
0: Oh, vous.
5: Est-ce que j'en ai un dans mon sac à main ?
0: Vous avez tout. Il y a longtemps d'ailleurs qu'on n'a pas vidé votre sac à main. On peut le refaire une fois.
5: Ah
0: oh, si. Ah, vous êtes d'accord.
5: Non.
0: Allez, on revient. Oui, il y a longtemps qu'on l'a pas fait.
5: Non.
0: C'est tellement incroyable.
5: Ah ouais.
0: Allez,
10: non,
0: allez.
10: Non, il n'y a pas de truc dingue.
0: Faites-moi
10: plus.
0: Plaisir. Allez, videz-le une allez. Fois. Allez, allez, faites-moi plaisir. C'est tellement incroyable d'avoir un sac comme ça. Regardez alors.
10: Alors, il y a un paquet de Kleenex.
0: Alors, un paquet de mouchoirs.
10: Deux paquets de Kleenex.
0: Deux paquets de mouchoirs.
5: Une seringue.
0: Il y en avait trois, puisqu'elle m'en a donné un déjà tout à l'heure.
10: Voilà, il y en avait trois.
9: Ne choisissez pas, mettez tout.
10: Un troisième paquet de mouchoirs.
3: Une banane.
10: Un quatrième paquet de
0: mouchoirs. Et vous les revendez? Qu'est-ce que vous faites?
5: Mais tu passes ta journée à te branler.
3: Elle est au feu.
5: Excuse-moi de dire ça, mais
0: il y a cinq paquets.
5: Mais
0: Laurent,
5: mais oui, passe ta journée. Moi, j'étais en voiture, je suis au feu. Elle vend des paquets de.
10: Un éventail. Un éventail.
9: Vous êtes un standard banane naturelle, vous.
10: Alors s'il pleut un tout petit peu, un petit bonnet de pluie.
3: Ouais, un bob. Ah, ouais,
5: qui fait aussi culotte.
10: Mais s'il pleut beaucoup, il y a une casquette.
0: Un deuxième chapeau. Mais elle a deux chapeaux dans son sac.
10: Une casquette. Un téléphone portable parce que je ne le mets dans le sac pendant l'émission.
9: Oh, oh putain, il y a Xavier Dupont de Ligonnès.
10: Un foulard en soie si jamais j'ai froid au cou.
3: Très beau en plus.
10: Voilà.
3: Très beau
10: mais s'il fait très froid,
9: ouais.
10: J'ai une écharpe.
0: Une écharpe. Non mais c'est dingue.
10: Dans une lettre.
0: Non mais on voudrait l'inventer. Qu'on a... non.
11: Est-ce que t'as un maillot de bain encore?
10: Et s'il pleut beaucoup et que les chapeaux ne suffisent pas, ah, on a le parapluie. Alors, nous avons
12: comme fille
10: la pochette Whitney Houston Special Mac Edition où je mets les médicaments. Voilà.
9: Alors, il suffit pas de les mettre, à un moment il faut les prendre.
10: Les lunettes.
0: Il a raison.
10: Les lunettes de soleil.
5: Ouais. Mais oh. Du coup, il n'y avait plus rien dans ton placard. Alors,
11: qu'est-ce qu'elle fait là, cette pile?
10: Alors, du gel pour se
5: ouais, désinfecter. Ouais, merci, merci, merci.
0: On sait pourquoi.
9: Mais donc, vous vivez sous quel pont, vous, Caroline?
10: Et encore deux paquets de pile. Et je n'ai pas mis
9: non,
10: la
9: j'en ai trouvé,
10: oh,
9: moi.
0: On vient de perdre 300 euros, là, dans encore 30 secondes.
9: Ce sont... ah, mais j'ai perdu maintenant.
3: Est-ce que Laurent, on en a? Non, vous pensez qu'on en a, nous?
0: À vous, non, c'est sûr.
11: Ah, c'est la mode?
0: Ça revient à la mode.
12: On a ça dans notre salle de bain.
9: Les bombes lacrymogènes, voilà.
0: Non, pas du tout. Et là, je vois Bradley Cooper, Timothée Chalamet.
12: Ça vaut pas un euro.
0: Et Neymar, qui effectivement suivent cette mode.
11: Un tatouage?
10: Ah non. Oui, c'est les.
9: Ah, c'est les matés.
10: Les porte-clés à chaîne.
0: Et on vient de perdre 300 euros et peut-être 100 euros de plus. Et là, j'ai aidé le public en citant Timothée Chalamet. Vous ne dites plus rien, chère grosse tête. En citant Neymar et en citant Bradley Cooper.
5: Trois bons acteurs.
0: Qui sont quand même, il faut bien le dire, des énormes vedettes qui suivent cette nouvelle mode. Qu'est-ce qu'un... Non, personne. Ah, personne. Je vais vous donner la réponse. On perd quand même un chèque RTL pour Monsieur Roussel à Albi. Il s'agissait de bigoudi. Hein? Les bigoudi reviennent à la mode.
10: Ils les mettent où?
0: Ils se bouclent de plus en plus les cheveux.
10: Si.
0: Les hommes se rebouclent les cheveux. Timothée Chalamet, par exemple.
10: Mais j'avais des bigoudis.
11: Eh ben oui.
10: Samedi.
5: Gérard, il a sur les poils des couilles. Montre, Gérard.
0: Des bigoudis. Et là, je vois par exemple Bradley Cooper. Il est en Marseille avec des bigoudis sur la tête.
9: Ah, pour mais avoir, il les laisse la journée.
0: Pour avoir. Non, c'est une photo qui a été prise pour montrer qu'il se bouclait les cheveux. Neymar, pareil. Et les footballeurs essaient d'avoir cette. Nouvelle...
5: Ça revient à la mode. C'est-à-dire que c'était la mode. Quand que les garçons mettent des bigoudis.
0: Et je vous ai aidé d'ailleurs, à un moment donné, je vous ai donné un petit indice, je vous ai dit, ça ne se porte pas de façon permanente, parce qu'évidemment, la permanente revient à la mode chez les hommes.
11: Attendez.
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0: Saurez-vous retrouver le nom de ce cocktail très connu aux États-Unis? Il a été inventé dans les années 50, 60.
9: Le Bloody Mary.
0: Non. Oh, ça, ce serait trop facile. Je vais vous donner les ingrédients du cocktail. 2 centilitres. Alors, c'est par personne, hein, pour une personne. 2 centilitres de sirop de grenadine. 6 centilitres de Canada Dry ou Ginger Ale, si vous préférez.
11: Ouais.
0: 6 centilitres d'eau gazeuse, limonade ou soda. Alors, vous pouvez évidemment ajouter pour faire beau un citron, une cerise confite, un chalumeau ou un parapluie pour la décoration. Mmh. Mais comment s'appelle ce cocktail?
11: Le Manhattan.
0: Manhattan, non.
14: Le Monaco.
15: Le Screwdriver.
0: Non.
15: Le Fuck You All.
0: Non plus.
14: Banana Dry.
0: Le nique ta mère.
14: Non, le Sunlight ou non. Sunshine.
0: Non, non, non, non.
15: Il y a des héros qui le boivent.
0: Alors, il y a des héros qui boivent. En tout cas, c'est un cocktail célèbre parce qu'il a un nom célèbre. Je vous aide un peu.
16: Ah, oui. Ah, c'est le nom d'une personne célèbre.
0: Oui.
14: Bah oui.
15: Le Trump.
0: Le Trump. Ah non, non, c'est plus vieux que ça.
16: Hemingway.
14: Le
16: Hemingway.
14: Le Lincoln.
17: Le James Dean.
0: Le James Dean, non.
14: Le Edburn. Edburn. Edburn. Oh, j'arrive jamais à dire son nom.
0: C'est normal. Votre surnom, Edburn. Oh.
14: C'est un homme ou une femme? Le nom célèbre, c'est un homme ou une femme?
0: Une femme, monsieur.
15: Le Marilyn.
0: Marilyn, non. Alors, je ne sais pas si vous avez remarqué, et ça devrait vous aider peut-être pour trouver le nom de la personne en question. Écoutez bien, 2 centilitres de sirop de grenadine, 6 centilitres de Canada.

0: rail. 6 centilitres d'eau gazeuse aromatisée. Qu'est-ce qui manque là-dedans?
1: Il manque de l'alcool.
0: Et voilà, c'est
2: du gin. Il manque du gin.
0: C'est un cocktail sans alcool.
3: Et elle était réputée pour ne pas boire.
0: Non, c'est pas ça.
4: Ah, c'est que c'était la plus grande pocharde des États-Unis.
5: Pendant la prohibition.
0: Non plus.
3: Son nom indique la sobriété?
0: Non plus.
5: Le Shirley Temple.
0: Et oui, elle était trop jeune pour avoir un cocktail avec alcool. C'est le cocktail Shirley Temple. Bonne réponse de Bernard Mabir. Shirley Temple, hein, comme disaient parfois certains Français, Shirley Temple, qui est un peu notre Brigitte Fossé à nous, vous voyez, la Brigitte Fossé américaine, Shirley Temple. Eh ben, elle a un cocktail à son nom, et forcément, à l'époque, comme elle était mineure, c'était un cocktail sans alcool. Ah. Quel cocktail vous préférez, vous, monsieur Fabrice, quand vous réclamez un cocktail?
6: Ah, alors, je suis en train de chercher le nom. Le Singapore Sling.
0: Ah oui, le Bordelou en français.
6: Et vous savez comment il a été inventé?
0: Le single porcelain.
6: Singapour. Yeah. Singapour.
0: À Singapour.
6: Oh. Singapour Sling.
0: Yeah.
6: Vous savez comment il a été inventé?
0: Non,
6: c'est pas extraordinaire. C'est dans le grand palace de Singapour qui s'appelle, aide-moi Olivier, le...
7: Non, attends, moi je dis pas.
6: Excuse-moi de te réveiller en sursaut. Alors.
7: Moi je vais t'endormir en sursaut, tu vois, alors tu me parles comme ça.
6: Oui. Ouais. Alors.
0: Singapour, capitale du Finistère.
7: Non, mais c'est l'hôtel où ils viennent te chercher en Rolls verte.
6: Exactement.
0: Ah ouais.
6: Ben, comment ils s'appellent?
7: Ben, je le dirai pas, je dis pas où je vais.
5: Le Formule 1.
6: Non, c'est le.
3: Oui, bref, peu importe.
6: C'est le plus célèbre.
0: Formula.
6: Et il y avait des gentlemen anglais
0: à l'époque. Pas tous allés à Singapour, on peut pas vous aider. Moi, je suis jamais allé à Singapour.
2: C'est beau, les
7: Seychelles. Et allé au Havre.
0: Oui.
7: Eh bien, le Havre, c'est un Singapour gay.
0: Qu'est-ce que ça doit être, alors?
1: Non, c'est sympa. Magnifique, Singapour, c'est bien. Bah ouais.
6: Dans cet hôtel, au début du XXe siècle, les gentlemen britanniques, c'était une colonie britannique, étaient en train de prendre un verre au bar. Et dans ce bar, il y avait un très grand billard. Et à un moment, sous le billard, un tigre est arrivé et s'est installé sous le billard. Les gentlemen britanniques flegmatiques ont regardé cet animal et il y en a un qui a pris la queue de billard, je précise, la queue de billard et qui a chassé le tigre en le poussant comme ça parce qu'il était complètement bourré, il s'est pas rendu compte du danger. Et devant cet héroïsme, cet exploit, le barman de cet hôtel a inventé le Singapore Sling.
7: C'est le Peninsula.
6: Le Raffles.
3: Le Raffles.
6: Le Raffles. Voilà, le Raffles.
0: On a des gens
6: grâce à un jeune homme au premier rang.
8: J'ai l'impression d'être...
1: Le Raffles, right, yes.
6: Le Raffles.
8: Ouais. Bah, moi, mon cocktail, c'est le fond de culotte.
6: Je sais ce que c'est.
8: Ah, bah, c'est de la suze et du cassis.
0: Eh oui, parce
3: on sait que tu suces.
6: Ne suce cassis.
0: C'était une question qu'on a posée aux grosses têtes il n'y a pas longtemps.
8: Ah bon?
0: Mais oui, monsieur.
8: Un fond de culotte?
0: Monsieur Boulet, oui. Et vous, mademoiselle Julie, alors?
1: Moi, c'est le pina colada.
0: Ah, le pina colada.
1: Ah, j'adore, je pourrais en boire 10 de suite.
0: Ah oui, moi aussi, c'est vrai que j'adore ça.
1: J'adore.
0: Pina colada, ouais. Et vous, madame Mergot?
3: Moi, le houblon gazeux.
0: Qu'est-ce que le houblon gazeux?
3: Le whisky? Une bière. Ah non, une bière, que je suis bête. Ouais. Déteste les cocktails, c'est Il y a toujours un petit parapluie à la con et des cerises que tu jettes, de toute façon.
8: C'est vrai que tu fous une dose de cheval quand même. Hein.
3: Ça m'énerve. Et moi, c'est la bière.
0: À chaque fois que Isabelle Mergot dit, moi, mon truc préféré, c'est la bière. Je repense à cette photo qu'on m'envoie régulièrement. On l'avait déjà raconté l'année dernière, mais ça me fait tellement rire. C'est Isabelle Mergot et Dominique Besnéard qui rentrent dans un bistrot et qui disent 2,16 pour s'asseoir.
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0: Question dont la réponse est dans l'hebdomadaire Le Point, à propos, vous savez, du roman Le Mage du Kremlin, qui a été un gros succès en librairie il y a maintenant un ou deux ans déjà, et d'ailleurs qui a eu une adaptation, je me souviens qu'on avait eu effectivement l'acteur au téléphone au théâtre, et ça y est, maintenant on nous parle de l'adaptation au cinéma. C'est Olivier Assayas qui va réaliser ce film avec un scénario d'Emmanuel Carrère, Le Mage l'entourage du Kremlin. Mais qui va jouer Vladimir Poutine?
10: C'est un Anglais, mais je vais jamais revenir sur son nom. J'aide parce que je...
11: Oui. C'est un Anglais connu.
10: C'est un Anglais...
0: Très connu.
10: Qui est sorti avec Sienna Miller, c'est ça, non?
11: Il a joué dans quoi?
0: Je ne surveille pas ses sorties, même si je devrais, parce que...
10: Il a joué dans James Bond.
0: Je le trouve très sexy, je dois dire.
10: Il a une cinquantaine d'années...
0: Non. Qui va jouer Vladimir Poutine? C'est étonnant, d'ailleurs.
10: Oui.
1: Daniel Craig.
0: Daniel Craig. Alors, franchement, je trouve que c'est lui qui aurait dû jouer. Lui qui ressemble le plus à Poutine, Daniel Craig. Et puis, bon, vous savez, ils prennent Cadmerade, on ne sait pas pourquoi.
12: Vous l'avez dit.
0: C'est pas Cadmerade.
11: Donc, un acteur britannique qui vient du théâtre à la base?
0: Alors, qui vient du théâtre, du cinéma.
13: Ah, alors, c'est Hugh Grant.
10: Non, Hugh Grant. Un peu plus jeune.
0: Alors, Hugh Grant dans le rôle de Poutine, là, vraiment.
12: Là, faut le faire.
11: Tom Cruise
0: non plus.
11: Non, américain.
1: Il n'est pas anglais.
0: C'est une star.
10: Oui.
0: Mais
10: je ne reviens pas sur son nom, je vois sa gueule.
0: C'est marrant comment vous dites je ne reviens pas sur son nom.
10: C'est du belge peut-être ça.
0: Oui, parce que chez nous on dit son nom ne me revient pas.
10: Ah, oui. On a tendance à mettre dans l'ordre qui nous vient.
11: Non, mais les Belges ils sont tarés. Vous avez vu ce qui s'est passé en Belgique il n'y a pas si longtemps?
0: Ils ont
11: envoyé de la thune pour faire réparer un pont. Ils ont réparé un pont qui n'avait pas besoin d'être réparé à 10 mètres du pont qui avait besoin d'être réparé.
0: Mais où on avait eu la municipalité ici? Si vous écoutiez l'émission Roman Dodwick.
11: Mais moi j'ai pas la radio, j'ai 25 ans. Qu'est-ce que j'ai...
10: La TSF. Allez, c'est un nom court en plus.
13: Moi j'ai une idée. Allez-y. Mais je ne suis pas sûr qu'il ne soit pas mort.
0: Alors. Alors que... Allez-y.
13: Alors c'est John Gielgud.
12: Parce qu'il a l'âge du rôle.
1: Mais c'est plus jeune.
10: C'est pas Jason Statham.
13: Gielgud, non, mais c'est un immense acteur shakespearien.
12: Statham. Non.
0: Ah, Jason Statham dans le rôle de Poutine.
10: Bah, je sais pas, il paraît que c'est tellement.
12: Moi j'ai joué avec lui.
0: Alors,
10: tu
12: as joué avec lui?
0: Faites la cuisine dans le transporteur. Faites pas les cascades.
12: Non, si je fais une marche arrière. Mon gars.
10: Il est très sympa d'ailleurs.
11: Bon, c'est un acteur qu'on a vu récemment.
0: Ah mais on le voit tout le temps. C'est un grand acteur. C'est un acteur hollywoodien. Il est né à Londres, mais c'est un acteur hollywoodien.
11: Il a joué dans les Marvel.
12: C'est pas Hopkins.
0: Anthony
11: Hopkins. Plus jeune.
0: Non.
11: Il a joué dans les Marvel.
0: Il a une cinquantaine d'années aujourd'hui. Non, il fait pas les Marvel.
10: Non,
11: mais c'est par là.
10: C'est par là, ouais.
0: Ah si. Il joue dans Captain Marvel.
11: Ah. Ça m'aide pas.
0: Mais il joue pas Captain Marvel, il joue un commandant dans Captain Marvel.
10: Non, Jude Law, non, il a dit non.
0: Comment vous avez
10: Jude
0: dit
10: Jude Law, j'ai dit.
0: Jude Law. Bonne réponse.
10: Ça fait un quart d'heure que je le dis, Laurent.
0: Il dit, c'est court. Ouais, il était sexy, Jude Law. Alors que Poutine, je trouve pas particulièrement sexy.
12: Non, mais il a beaucoup d'argent.
0: Il a beaucoup d'argent, c'est
14: moi,
0: vrai.
14: Quand moi, il m'est arrivé quelque chose quand j'ai rencontré Poutine. Chirac m'avait envoyé... négocier avec lui la signature du protocole de Kyoto, j'ai eu une sensation physique que des glaçons coulaient dans mes veines. C'était absolument incroyable.
0: Ah oui?
13: Il vous a hypnotisé?
14: Non, mais on a l'impression de tourner dans un James Bond et qu'il y a quelqu'un qui vous dit c'est lui le méchant.
13: Ah oui?
14: C'est exactement
11: ça. J'ai
14: eu
11: cette même sensation quand j'ai rencontré Isabelle Mergo.
0: Moi, je veux qu'on fasse la scène. Alors, qui fait le russe le mieux ici?
10: Je vais faire le russe.
0: Très bien.
11: Ah oui, c'est bien.
0: Alors, attention. Voici le nouveau film, Le Mage du Kremlin, avec Roman Dodwick dans le rôle de Vladimir Poutine. On va lui mettre une perruque blonde, on va le faire grossir un tout petit peu. Et il y a une scène où, effectivement, on voit Poutine recevoir Roselyne Bachelot dans son bureau là-bas au Kremlin. Alors, allons-y.
15: Bonjour. Madame
14: bonjour,
15: Bachelot.
14: Bonjour, monsieur le président.
15: J'aime beaucoup ce que vous faites.
14: Ah, pas moi.
15: Attention.
10: Vous n'avez pas dit ça.
15: Attention à ce que vous dites. Il y a sniper sur votre tête. On a Rachida Dati en otage. On peut faire pareil pour vous. Bravo pour tout ce que vous avez fait. Sarkozy comme ça.
14: Ouais.
15: Accent comme ça.
14: François Hollande comme ça.
15: Vous êtes la bienvenue. Vous voulez pas être ministre santé chez nous?
14: Monsieur le Président, je viens vous demander de signer le protocole de Kyoto contre le réchauffement climatique.
15: Je signe rien. Moi, pas signé.
14: Bah, tu sais que c'est exactement ce qu'il m'a dit.
11: J'ai raté mon texte.
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0: Ah, je vous emmène en Californie.
16: Ah oui.
0: Ah bah voilà, vous voyez.
17: Non, là. Mais c'est une façon de parler. Il ne nous emmène pas.
0: Juste pour le temps d'une question, évidemment. Là-bas, il y a quelqu'un qui s'appelle Dana McGregor, qu'on voit dans les journaux aujourd'hui, dans la presse régionale. J'ai trouvé cette information, effectivement, dans les quotidiens régionaux. Ça fait une brève aussi, parfois, dans d'autres quotidiens. C'est une info qui circule, qui est assez incroyable. Il y a des photos, surtout, très, très étonnantes, parce que Dana McGregor, il est surfeur. Il est surfeur, mais attention, il donne des cours de surf, et sur YouTube, on peut voir des vidéos étonnante parce qu'il a une particularité, ce prof de surf là-bas en Californie. Que fait-il?
18: Il a pas de jambes.
17: Il est sur une jambe.
18: Non. Ah, il arrive à reprendre les vagues par en dessous en fait. Il est sous l'eau et il remonte la vague par en dessous.
0: Non. On est au pays des surfeurs hein, en Californie et on est exactement sur la plage de Pismo Beach si ça peut vous aider un peu.
19: Il est non voyant, il est aveugle.
0: Ah non.
17: C'est une prouesse technique qu'il distingue? Ou est-ce que c'est par exemple parce qu'il donne des cours à des stars ou des trucs comme ça?
0: Alors non, il donne pas de cours à des stars, mais il montre que au fond il y a une facilité à avoir l'équilibre sur une planche ou sur un surf.
17: Il fait sur le pied, il n'a pas de planche.
0: Non, lui il n'est pas sur la planche.
20: Il n'a pas de planche.
0: C'est Jésus, votre gars.
17: Il faut avoir des très grands pieds.
18: Attendez, lui il n'est pas sur la planche.
0: Lui n'est pas sur la planche.
19: Ah, il donne des cours chez lui.
0: Non.
18: Donc il fait faire quelque chose à quelqu'un.
0: Depuis plus de 10 ans, il a construit sa réputation en montrant quoi?
18: C'est des chiens qui surfent.
0: Alors ça, c'est vrai que ça existait déjà. Ça existait déjà, des chiens qui surfent. Alors lui, il fait mieux que des chiens.
18: Des nains qui surfent.
16: Oh.
19: Mieux que des chiens.
17: Est-ce qu'il ne ferait pas surfer des personnes âgées?
0: Ah non.
17: Et quoi, des gens qui n'ont plus d'équilibre?
18: La vieille qui vend du poisson à Marseille.
0: Sur des planches à repasser. Non mais vous étiez tout près avec des chiens. Mais
17: on cherche un animal.
20: Ce sont des lapins.
17: Des
20: mammifères.
16: Un animal à poil,
0: oui.
19: Des kangourous.
0: Non.
17: Des chevaux, j'ai dit.
20: Oh, à poil, des naturistes.
0: Non.
18: Bon, de toute façon, c'était des cochons d'Inde, c'est un animal.
17: Pas des chats, pas des chevaux.
16: Des singes, des vaches.
18: Laurent, c'est un animal domestique.
16: Il n'y a pas de poils sur les vaches.
0: Un animal à quatre pattes.
18: Des furets,
20: des sangliers.
19: Des renards.
16: J'ai des petits poils.
0: Et son truc, évidemment, il le dit.
16: Des sangliers.
0: Son truc, c'est de le dire en américain. Il dit, vous voyez, si elles y arrivent.
17: Des chèvres.
0: Des chèvres. Bonne réponse. Bonne réponse de la reine des biquettes.
17: Ben oui.
0: Et vous en avez vu des biquettes,
17: oh
0: vous,
17: là là.
0: Karine.
17: J'en ai vu.
0: Et effectivement.
17: Et j'en fais des petites crottes dures sur mon passage.
0: Un jour, une fois que son pâturage avait été nettoyé, cet homme a décidé. Il avait une biquette. Il voulait la finir sur un barbecue.
17: Oh
18: non, mais c'est vrai.
0: Oui, c'est vrai. Puis il s'est dit bon, non, finalement.
18: Donc une planche ou une planche pas.
19: Il hésitait entre.
16: N'importe quoi. Il s'est dit tiens, on va faire du surf à la planche.
0: Il a fait monter sa chèvre sur la planche au lieu de la planche. Vous avez raison, monsieur Ferrari. Le jour de son anniversaire, à lui, pas à elle. Hein.
20: Ah, d'accord.
19: Ouais, sinon, c'est vraiment sadique.
18: À son anniversaire, elle, il l'a emmené au golf.
17: Et c'est pas vrai.
0: Armé d'une pagaie, il a propulsé la chèvre dans une vague.
17: C'est horrible.
16: Et quoi, c'est horrible si t'as le choix entre l'abattoir ou le surf?
18: Oui,
17: je suis pas sûr.
18: Jeanne d'Arc, si tu l'as emmené à faire du surf, l'histoire est sympa. Hein.
19: Ah oui.
0: Et là, d'un seul coup, il est surpris, car la chèvre a le sens de l'équilibre.
16: Bah oui.
19: Une chèvre.
16: J'en ai dans les arbres, moi, chez moi.
0: La chèvre...
16: Je te jure, elles sont sur la pointe des sabots, elles me broutent.
18: Et tu les cueilles
19: avec elles broutent.
16: Elles me broutent tout, mais pas moi, elles me broutent.
18: Du coup, tu montes, quand elles te broutent, c'est toi qui montes sur l'arbre ou c'est elles qui descendent?
0: Maman
16: elles grimpent tout en haut de l'arbre, sur deux sabots, trois...
19: Alors, bien sûr.
20: Ne fais jamais la sieste sous tes arbres. C'est quoi cette tenue léopard?
18: Et tu les as fait biquer de temps en temps.
16: Mais il n'y a rien de plus équilibriste.
0: En tout cas, ils sont plus équilibrés que vous, c'est sûr.
18: Alors attendez, parce que l'histoire, elle est incroyable.
0: Elle veut brouter. Oui.
18: Donc, il met, bon, met cette chèvre.
0: Il a commencé par une chèvre.
18: Et après, tout ce qu'il avait dans le frigo, quoi.
19: Non, mais le mec, à la base, il veut bouffer. Il veut bouffer sa chèvre, à la base, quand même.
20: Du lapin.
16: J'ai plus un poil.
0: Vous pouvez aller sur Internet.
18: Il n'y a qu'avec le poisson que ça n'a pas marché, parce qu'ils se sont

0: mis dans l'eau, quoi.
1: Vous pouvez aller sur Internet, vous allez voir les chefs qui font du surf.
2: Ouais,
1: on l'a même surnommé Goatfather, le parrain des chèvres, en anglais, dans cette petite ville.
0: Mais la question, c'est est-ce que s'il y en a une qui est moins douée et qui ne sait pas surfer, est-ce que du coup, il la mange?
1: Ah bah, ça, je ne sais pas, mais en tout cas, c'est devenu sa vocation. Il apporte de la joie aux gens grâce aux chèvres et au surf. Dana McGregor est devenue célèbre là-bas à Pismo Beach. C'est le berger des mers, on l'appelle ainsi, car en effet, il montre à ses écoliers, enfin, à ses... oui, c'est une école de surf.
0: Attendez, l'école, c'est juste des gens qui se mettent sur la plage et qui regardent surfer des chèvres pendant une heure.
3: Mais quand
1: il leur dit, regardez, vous voyez, si elles y arrivent, alors il leur dit tout ça en américain.
4: Mais t'es vraiment une chèvre.
1: Il faisait can, you can, en gros, ça veut dire ça, vous voyez.
0: Il le fait avec des cannes aussi.
3: Et vous savez comment lui est venue l'idée? C'est un jour, il y avait du vent et la mer moutonnait. Et il s'est dit, si les moutons y arrivent, pourquoi pas ma chèvre?
1: Et voilà, en tout cas, c'est effectivement un surfeur de chèvres en Californie. Vous pouvez aller voir, c'est dans tous les journaux aujourd'hui.
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1: Il s'agit maintenant de retrouver le nom d'un homme d'État et homme de lettres français. Comte d'Empire, Napoléon disait de lui, il joint le travail du bœuf au courage du lion.
7: Le maréchal Ferrand.
1: Non.
8: Bon, ça, c'est une question pour Franck Ferrand.
9: Il joint le travail du quoi? Du bœuf?
1: Il joint le travail du bœuf au courage du lion.
9: C'est pas le père Forat, ça?
1: C'est Napoléon Ier qui a dit ça, alors qu'il était à Sainte-Hélène quand il a fait l'éloge.
2: C'est un éloge, ça?
1: De ce comte d'Empire.
2: Ah bah oui, un lion et un bœuf. La force du bœuf.
8: C'était pas Daru?
2: Les jolis cheveux.
1: Comment
2: du
1: vous
2: lion.
1: Dites
8: Daru.
1: Pierre Daru. Bonne réponse de Franck Ferrand.
2: Je sais où est la rue.
8: La rue Daru.
2: C'est où? Elle est près de chez toi.
1: C'est effectivement Daru. Qui était Pierre Daru, monsieur Ferrand?
10: Il a joué un rôle très important dans toutes les commandes de l'Empire. Il était le grand organisateur de la maison impériale.
2: Il avait une force de lion. Et lion de bœuf.
11: Il avait une force de bœuf avec un cœur de lion.
2: Un cœur de lion.
1: Pour Hélène Labbé, Mme Labbé habite Douai dans le Nord. Il s'agit de retrouver maintenant.
11: Ah non,
1: le...
11: Douai dans le nez.
7: C'est bien. Voire pire.
8: Tu vois que tu peux briller, Isabelle.
1: Mme Labbé de Douai. En tout cas, espère 300 euros et je vais vous demander sous quel nom connaît-on mieux ce célèbre colonel qui au départ s'appelait Rémy Ranguin quand il est né à Saint-Mandé. Mais de quel célèbre colonel s'agit-il?
9: Colonel Réel. Colonel Réel.
1: Bonne réponse de Monsieur Haas.
9: Ça, c'est de la culture et de l'histoire de France.
7: Ouais, bravo.
1: Expliquez qui est le colonel Réel.
9: Un chanteur qui est totalement disparu aujourd'hui.
7: Un artiste majuscule.
9: Mais qui est vivant. Il chantait « Toutes les nuits, je pense à toi. 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Si près de moi, je nous vois tous les deux. »
7: Oh, c'est beau.
1: Vous voyez, je fais des questions pour vous, monsieur Haas.
9: En fait, non, je vous dis la vérité, j'allais le sortir en blague pour colonel par rapport au colonel, parce que je pensais que c'était un vrai truc d'histoire, et en fait, c'était vraiment le gars.
7: C'est pas marrant.
2: Ah oui, moi, je croyais que tu faisais une vanne.
9: Moi, je voulais faire une vanne, mais en fait, c'est vraiment le gars.
7: Continue à faire des vannes, ça peut marcher de temps en temps.
1: Et oui, c'est le vrai colonel Réel qui a chanté « Toi et moi » aussi, « Toi et moi ».

0: Zoukaze.
1: C'était Émilie son plus grand succès.
2: Ouais.
3: Pour Karine Hathor, la question suivante, elle a porté tout le monde aussi. Hein. Madame Thor habite à Hardricourt, dans les Yvelines.
4: Qu'est-ce qu'on... Michel.
2: Ouais, on connaît que Michel, nous.
3: Qu'est-ce qu'on fait qu'un...
0: Emmène-moi danser ce soir.
2: Elle m'a cherché.
3: Ah oui. Qu'est-ce qu'on fait 15 fois par jour?
4: L'amour.
3: En moyenne.
2: Ah, on pète.
3: Bonne réponse de Christophe Beaugrand.
2: Ah oui, c'est pour nous, ça.
4: Tu te rends compte que c'est ta première bonne réponse?
2: Non, c'est pas vrai.
3: Merci. Effectivement, les êtres humains pètent à peu près 15 fois par jour.
5: Ce qui est en comptant les nuits.
0: Oui, parce qu'on se rend pas compte, la nuit, il paraît qu'on pète beaucoup.
2: Merci Laurent de faire des questions
1: jour,
2: pour moi.
1: C'est par jour, j'apprécie pas par beaucoup. Nuit.
0: Non, mais par jour, c'est pour, la, pour les 24
1: heures. Par jour
0: heures,
1: ou par nuit?
0: Non, pour les 24 heures. Bah,
1: parce que par nuit, ça peut monter à 45, attention. Hein.
0: Ça dépend ce que tu as mangé.
3: N'ayez pas honte de péter, en tout cas. Sachez que chacun le fait en moyenne une quinzaine de fois par jour.
0: Pendant l'émission?
3: Homme comme femme, ce qui représente un volume de 0,25 litres de gaz à 2 litres de gaz au quotidien à peu près.
0: Attends,
3: et
4: 2 litres
3: et oui, oui.
4: Et vous croyez que les écolos veulent nous interdire?
5: Vive le métro aux heures de pointe.
3: On le sait que, on sait que les pets de vaches sont évidemment...
4: Pourquoi vous me regardez? Je suis encore comptabilisé dans les humains.
2: Les pets de Caroline sont-ils très dangereux pour
3: non,
2: la planète?
3: Vous posez une question, je vous réponds, moi. Oh, et merde. Alors,
2: c'est le cas de le dire.
3: Il faut éviter de manger des chewing-gums. Ça fait péter.
2: Oh, les choux aussi.
3: Il faut éviter de parler en mangeant, car ça fait entrer des gaz discrètement dans le ventre qui finissent par causer des ballonnements. Vous voyez, c'est pas conseillé de parler en mangeant.
6: Il y a les dîners où on parle pas. Alors,
2: oui, mais on pète pas.
6: Hein.
1: Alors, est-ce que je peux poser une question? Parce que j'ai appris quelque chose. Je vais demander
3: je
1: à Franck Ferrand, parce qu'il connaît l'histoire de France. Est-ce que c'est vrai que dans la bienséance, c'est moins grave de péter à table que de roter à table? Péter à table, c'est accepté. Roter, c'est vraiment mal vu.
2: Et voici la réponse de Franck Ferrand.
7: Alors la réponse, je la confie au père de Sacha Guitry. C'est pour faire plaisir à Isabelle, à Lucien Guitry. On disait qu'il avait fait beaucoup de voyages en voiture. Alors à l'époque, c'était des diligences, hein, avec Réjeanne, la grande comédienne. Et il dit, elle avait une haleine atroce.
2: Non, Régine, tu
7: et en plus, elle rotait. C'était atroce. Et les gens disent, mais vous avez ouvert la fenêtre? Non, j'ai pété pour changer l'air.
2: On ne s'attendait pas à ça comme chute.
1: Une bonne réponse.
2: On n'attendait pas cette chute.
4: C'est vrai. Bravo. T'as bien fait de demander.
1: Elle est bonne la chute.
4: Science.
2: Alors là.
1: Je suis désolé, j'ai compris.
0: Il paraît qu'il ne faut pas se retenir.
3: Il y a eu la fameuse histoire entre Jacques Chirac et la reine d'Angleterre.
4: Ah bon?
3: Ah bah oui, à un moment donné, Jacques Chirac lâche un P et il dit à la reine d'Angleterre, je préférerais que ça reste entre nous. Et elle lui répond, moi je préférerais que ça se dissipe.
2: Vous croyez que non, c'est vraiment vrai passé?
1: Mais, c'est
2: ça
1: vrai,
3: mais non, enfin voyons.
4: Ah, moi je suis crédible.
0: Mais quelqu'un a déjà pété pendant l'émission ou pas?
3: Bah oui.
2: Ah bon?
3: Chantal Latsou est notre spécialiste.
0: Elle pète pendant l'émission?
3: Ah bah, bien sûr, c'est bien connu.
2: C'est vrai?
3: Bah oui, enfin voyons.
0: Eh oui, ah bon, je me suis lâché.
3: Non, mais ce que j'adore, parce qu'elle se penche un petit peu à droite, un petit peu à gauche.
2: C'est vrai?
4: Mais moi, je crois qu'elle bougeait.
2: Elle bougeait encore.
3: C'était pour ça. Il n'y a que pour ça. 15, en tout cas, c'est...
2: Oui, c'est une belle moyenne.
3: Le mieux, c'est de compter la prochaine fois, comme ça. À partir de demain matin, vous comptez.
2: Pourquoi, mais Caroline?
3: Par exemple, là, moi, je viens de faire un rototo. Bah, c'est le premier du jour. Et bien, comptez, et puis comme ça, on se donne rendez-vous demain et on compare.
2: Si vous voulez.
4: Moi, je vais vous dire, j'ai réussi à être marié pendant 20 ans, plus de 20 ans. Je n'ai jamais entendu mon mari péter.
2: Non.
4: Jamais je n'ai pété devant lui.
2: Non.
4: Jamais.
2: C'est pas possible.
4: Mais si,
3: non, mais j'ai le mariage qui a pété.
4: Mais je préfère.
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3: quel point commun, en dehors d'être des présidents des États-Unis, ont les deuxième, troisième et cinquième présidents des États-Unis?
14: Ils sont tous assassinés.
15: Non, ils sont tous les deux morts le 4 juillet.
3: Il y en a trois,
15: Trois, ils sont morts le 4 juillet, jour de l'indépendance américaine.
3: Comment vous savez ça?
15: Mais ils sont morts. Il y en a un qui, les deuxièmes, John Adams et Thomas Jefferson, sont morts le 4 juillet 1826, le même jour. Oh. Et l'autre, c'est Monroe, 4 juillet 1823.
3: Bravo. Ces trois présidents sont morts le 4 juillet, le jour de la fête de l'indépendance en plus aux États-Unis. C'est un point commun incroyable pour des présidents des États-Unis. Ils n'étaient pas en fonction, évidemment.
15: Et en plus, ils sont tous les deux nés avant la guerre d'indépendance.
3: Oh, bah, on va s'arrêter là, ça suffira. Mais effectivement, John Adams, Thomas Jefferson et James Monroe sont trois présidents, tous morts un 4 juillet, jour de l'indépendance, fête de l'indépendance des États-Unis. C'est une excellente réponse de monsieur Paul Elkarat. Et justement, j'ai une petite question subsidiaire, plus difficile, celle-là, pour Cyril Verdier, qui habite Saint-Maur-des-Fossés. Si on va à Monticello, qui est la ville où est décédé Thomas Jefferson, et si vous allez voir la maison musée de Jefferson, quelle surprise vous aurez, car on y voit le buste d'un Français. Quel Français?
14: Lafayette. Guy Bedos.
3: Non, mais vous n'êtes pas si loin.
14: Voilà.
15: Un comique, un acteur français?
3: Non.
5: Maurice Chevalier.
3: Non.
15: Mais qui a vécu après, il ne l'a pas connu.
3: Pardon?
15: Ce buste, il ne l'a pas connu, cet individu?
3: Si, il l'a connu.
14: Jefferson a connu le mec.
3: Oui, absolument.
16: Et c'est un Français.
3: Un Français.
14: Ah, je sais qui c'est.
3: Allez-y.
14: Maurice Chevalier.
3: Mais non.
15: Mais on vient de le dire, il l'a pas connu, Maurice Chevalier. Clémenceau.
3: Non, un Français.
16: C'est plus un artiste qu'un politique.
3: Ah non, c'était un homme politique aussi.
14: Voilà. Napoléon.
3: Non, Napoléon.
5: Non, Napoléon, il est corse.
15: Qui a été président de la République ou qui a été patron de la France? Il a été patron de la France.
3: Ah non, il n'a pas été président de la République.
14: Patron
3: de la France. Quand je dis français, en tout cas, quasi français, mais.
16: Ah, pas vraiment français.
15: Franco-Suisse,
16: Franco-Paoli.
3: Pardon?
15: Pascal Paoli.
3: Pascal Paoli.
15: Le Corse.
3: Bonne réponse.
15: Nul.
14: Alors écoute.
3: Bonne réponse de Paul Elkarat.
15: J'étais sûr qu'il y a une question sur les Corses, je sais pas pourquoi.
3: C'est un homme politique militaire
5: patriote.
14: Ah, il y en a partout des statues.
5: Ben, patriote corse.
3: Pascal Paoli a inspiré Jefferson pour la déclaration d'indépendance, justement.
15: Je savais pas qu'il y avait
3: un buste. Et oui, il y a un buste de Pascal Paoli, cet homme politique corse, dans la maison de Jefferson, là-bas, à
15: Monticello.
3: Et c'est pour ça, quand vous m'avez dit Guy Bedos, je vous ai dit Palois, parce que c'était un Corse.
14: Il est enterré à Lumio.
3: Pardon?
14: Il est enterré à Lumio.
16: Chez Laetitia Casta, Lumio.
14: Il est enterré à Lumio.
3: Qui?
16: Ben Bedos.
14: Guy Bedos.
15: On se croit.
5: Ben Jefferson.
3: Oui, mais quel rapport?
15: Mais non, mais c'est pour faire un. Elle a fait un lien avec le fait que vous parliez de Guy Bedos. Elle a dit, du coup, il est enterré à Lumio.
14: Merci. Voilà, c'est incroyable, il n'y a que toi qui comprends.
3: C'est pas bon signe.
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3: Bon, alors là, une question de culture générale
2: j'arrive.
3: Pour Sarah Breton qui habite Sancy dans Lyon, importante, parce que c'est vrai que tout le monde connaît Marco Polo, mais on connaît moins celui qui a succédé à Marco Polo. Je dis ça parce qu'en fait, si vous allez au Millennium Center de Pékin, le bas-relief consacré à l'histoire de la Chine comporte... Qu'est-ce qu'il y a?
2: Non,
14: mais on fronce vraiment, tous les yeux.
2: Vous avez trop lu
18: ce week-end. Le bas-relief de Pékin en
15: Chine. Ça commence mal.
5: Ça devient inquiétant.
14: Je sais pas qui qui vous a offert des livres.
2: Oui, mais j'ai une larme de l'œil gauche. Donc là, je ne sais pas si c'est la joie, la frustration, la tristesse, je ne sais pas.
3: Bon, vous allez à Pékin.
14: Oui,
2: d'accord. En express.
3: Vous allez au Millennium Center de Pékin.
14: Bien sûr.
2: Normal, en port resto.
3: Là, il y a un bas-relief qui raconte l'histoire de la Chine.
14: Oui.
3: Et on n'y trouve que deux noms étrangers, deux Italiens. Le premier, c'est effectivement Marco Polo. Le deuxième, qu'on voit revêtant l'habit de mandarin confucéen, ça veut dire de Confucius, ouais, est en train de scruter le ciel parce que c'est l'homme qui a dessiné des maps mondes qui ont fait connaître aux Chinois le reste du monde. C'est lui qui a traduit en chinois des livres de philosophie, de mathématiques et d'astronomie. Et inversement, il a révélé à l'Occident Confucius, sa philosophie. Vous voyez que c'est un homme presque et quasi aussi important que Marco Polo.
7: Mais même peut-être plus.
3: De qui s'agit-il ?
4: Calvino.
16: Il a un nom italien ?
3: Ah oui, il a un nom italien.
7: Donc c'est pas Guillaume de Rebrouck, parce que c'est celui
3: non.
7: auquel on pense.
4: Mais...
3: Non,
4: pas Guillaume de Rebrouck. C'est marrant parce que vraiment, tu lis dans ma tête, je pensais à Guillaume de Rebrouck.
16: Ouais, c'est fou. Qui a un nom très italien.
3: Et cet Italien est à l'origine de la dénomination actuelle de nombreux pays. Il a profité de sa présence en Chine pour affiner la cartographie de cette région du monde, la Chine, et même il a, il faut le dire, longtemps hésité avant de présenter à l'empereur une carte dont la Chine n'était pas le centre. Parce que vous imaginez bien que...
16: C'est Mappy.
3: Non.
4: C'est pas un Génois, c'est un Génois.
3: Non, non, il était né à Macerata, dans les États pontificaux.
15: Ah oui. Est-ce que c'est un nom italien très courant, très...
3: Ah oui, oui, le prénom et le nom.
4: Ah, Luigi Mario.
16: Giovanni.
3: Non.
4: Gianluca.
7: Vous êtes conscient qu'on va redonner un sixième chèque de passeport?
3: Peut-être même un septième.
4: Mais enfin, pourquoi tu es défaitiste comme ça?
7: Parce qu'on ne connaît pas ce bonhomme, donc forcément.
3: Parce qu'il ne le connaît pas, ça devient un bonhomme.
4: C'est un pote à Marco Polo et toi tu l'as
19: connu. Mais surtout, il dit on, forcément. Toi, tu sais pas, alors nous, on sait pas. Bon, tu as dit, c'est vrai que ça arrive souvent.
15: Alors, pas du Leonardo.
3: Marco Polo, vous situez ça dans quelles années?
7: Il est 1275, 1306 ou 7.
3: Alors, lui, il est allé. Arrivé après Marco Polo.
4: Ah bah déjà, ça nous aide.
7: Mais,
4: ah
7: oui. Mais au XIVe siècle, donc.
3: Il est là-bas, non, au XVIe siècle.
15: Jacobo, quelque chose.
3: Et il est mort en 1610. Et il est mort à Pékin,
7: et
3: hein,
7: donc, c'est pas Torricelli ou quelqu'un comme ça.
3: Non, non.
4: C'est un peintre aussi. Est-ce qu'on aurait donné son nom à une recette?
3: Non, mais son
4: nom... Alors, c'est pas Luigi Tiramisu.
7: Est-ce qu'un moyen aurions-nous de le découvrir sans le connaître?
3: Ah bah, le pape François, assez récemment, en 2022, en décembre 2022...
7: Ah, parce que c'était un missionnaire jésuite, c'est ça?
3: Le pape François a signé un décret le déclarant vénérable.
7: Ah, donc c'était un missionnaire de l'Église.
4: Ah là là, oui, si je pouvais lire les décrets
20: qui me déclaraient vénérable.
3: Prêtre jésuite italien,
7: voilà, c'est ça.
3: Missionnaire en Chine impériale.
15: Il n'y a pas du Lombardo?
7: C'est Matteo quelque chose? Matteo quelque chose?
3: Matteo
4: Razzi.
7: J'ai raconté sa vie.
3: Alors,
4: et puis, c'est honnête.
16: Matteo Stromboli.
4: Mais Alzheimer est arrivé.
7: J'ai oublié.
4: Matteo Bagna.
16: Matteo Scampi.
7: C'est un prêtre, c'est un jésuite. Ouais, je revois tout ça maintenant.
15: C'est un grand joueur de foot.
7: Et c'est vrai qu'il avait carrément, il avait son pavillon dans la cité impériale.
3: Vous voyez?
7: Non, mais ça me revient.
3: Vous voyez que c'est une belle question.
4: Alors, le nom.
7: C'est un beau sujet, en tout cas.
3: Il y a eu Marco Polo et Matteo.
16: Et Matteo Poli. Non,
3: mais c'est un nom italien. Très courant.
16: Oui,
3: hein.
16: Vecchio.
7: Alors, Rizzi,
16: Matteo. Matteo
7: Rizzi. Un nom comme ça.
16: Rizzo.
4: Rizzi.
16: Razza.
4: Venerozzo.
15: Razzia.
16: Razzia sur Rizzi, la schnouf.
3: Pensez à un grand tube italien chanté par...
15: Toto Cutugno.
16: La mi cantare.
4: Toto Cutugno.
16: Ramazzotti.
15: Sara Perchetti, amo,
3: merde.
4: Laura Pagini.
15: Ramazzotto.
4: Risotto.
16: Risotto.
3: Matteo.
15: Matteo.
3: Vous l'avez quasi dit.
7: Non, mais je le connais, mais je...
4: Matteo.
15: Razzi.
16: Di Razzo.
15: Razzi, Razza, Razzo.
4: Razzani.
16: Rizzi.
4: Razza.
16: Pozzi.
4: Razzi. Matteo Razzi.
16: Pizza.
15: Rosso. Rosso.
4: Zozo. Matteo Zizi. Matteo Zaza. Matteo Zozo.
16: Est-ce que c'est toi,
4: on
16: Zaza?
4: On peut tous les faire.
3: Né d'un père pharmacien dans famille de 13 enfants.
4: C'est gentil de nous aider. Quand même.
16: En plus, 13 enfants, on va trouver un prénom pour chaque.
3: Il a effectivement...
4: Comment s'appelaient les frères?
3: Il a voyagé jusqu'en Chine. Et il a appris les diverses langues chinoises. Et même la langue écrite, le mandarin. Il était doué pour les langues.
19: Ça devait être dur à l'époque, en plus, d'apprendre tout ça.
3: Oui, oui,
19: il n'y avait pas Google Translate.
7: Matteo Ricci.
3: Comment vous dites?
7: Matteo Ricci.
3: Matteo Ricci. La réponse de Franck Ferrand.
16: Ah oui, Ricci et Poveri. Ricci et Poveri.
21: Ah.
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3: Alors, monsieur Toen, pardon, hein, mais pour une fois, vous n'aurez pas la vedette, parce que la vedette, c'est Bernard Mabie.
2: Ah, qu'est-ce qui se passe?
3: Qui fait son retour, parce que vraiment, les gens m'écrivaient, ils me disaient, mais il est mort, il est...
2: Mais non, pas encore.
16: Ils demandaient, mais où est-ce qu'il est enterré?
2: Pas encore.
16: Cherchez.
3: Ah bah, je suis allé au Père Lachaise, je l'ai ramené par la peau des fesses.
16: Il était au bord du trou, je lui ai dit, non, Bernard.
20: Moi, je suis content.
2: Non, mais j'ai eu un accident, puis voilà, c'est simple.
3: Ça va mieux.
2: Oui.
19: Mais est-ce que c'est le vrai? Ou c'est toi, Bernard?
3: Vous êtes contente?
20: C'est ma première émission avec Bernard Mabie.
2: Ah, je suis ravi, je suis ravi.
3: On en a eu des pires. Hein.
2: Ah oui.
3: Ah, Bernard, ça remarche d'un coup. Hein.
20: Je peux servir à quelque chose.
2: Ça n'a jamais cessé de marcher.
3: Ah bon?
16: Ah, il y a des prétentieux. Hein.
19: On va tout faire. Oui, Bernard, pour la Saint-Valentin, tu peux la baiser. Elle l'a fait avec Foucault, hein. Elle peut dire oui à toi.
20: Là.
3: Elle l'a fait avec Foucault, elle peut bien le faire avec Foucault.
20: Mais arrêtez de m'inventer des relations comme ça, non mais oh.
3: Non mais Bernard, on est heureux. Je suis sincère.
2: Moi, je suis très heureux.
3: Regardez,
2: aussi.
3: J'ai même une petite larme là qui perle.
19: Oui, c'est vrai.
3: Oh. Ah oui, parce que vraiment, vous m'avez manqué, mon bon Bernard.
2: Mais non, mais j'ai eu un accident de cheville. Bon, ça peut arriver.
16: Ah, pas de cheval.
2: Non, de cheville.
3: Un accident de cheville comme Nicolas Sarkozy
2: mais
3: ou
2: non,
3: plus.
2: Non, écoutez. Écoutez, j'étais chez une amie, je voulais la séduire et à la fin du repas, j'ai voulu débarrasser la table et j'ai oublié que j'étais en chaussettes et j'ai glissé sur le plancher, voilà.
3: C'est pas vrai.
16: Ah, parce que tu dis en tête

0: La tête en chaussette.
1: Ah, là, oui. Bah, on avait déjà commencé.
2: Toujours, toujours au moment du fromage.
3: C'est très sexy, la chaussette.
4: Franchement, elle aurait pu t'aider, Isabelle Mergault. Elle t'a pas
2: Bon, vous êtes quand même content. Dites-le. Parce que nous, on fait des efforts.
0: Oui.
2: Dites-le que vous êtes content de nous revoir. Quand
1: mais
2: même.
1: J'arrête pas de le dire. Je suis content de vous revoir.
2: Bah, on le dirait
0: bah,
2: pas.
0: Oui, bah, oui, hein.
1: Oh, je suis content
0: tu
1: de vous revoir.
2: Franchement. Ah, bah non, mais je suis déçu.
1: Non, mais je suis super content.
2: Ah, bah voilà, dites-le.
1: Oui, je vous embrasse.
2: Ah, non, pas quand même. Pas quand même. Une première citation. Rien n'a changé ici, vous verrez, monsieur Mabille. Et voici une citation dont, à mon avis, vous pouvez retrouver l'auteur pour Christophe Lombois, qui habite Coutguerbranche. C'est dur à dire ça.
0: Coutguerbranche.
2: Merci. Il fallait un local pour pouvoir donner le nom. Coutguerbranche, c'est ça?
4: Oui.
2: Ah, bah parfait.
4: C'est où ça?
2: Dans le Chenal.
5: Ah, d'après toi. Il a trouvé la réponse.
2: Pour que l'autre couillon connaisse. On croit qu'il a été steward, mais il a fait Lille, Valenciennes, Valenciennes, Lille.
1: Il était conducteur de bus.
4: En fait, il faut être bourré pour bien le dire. Il faut être du Nord, quoi. Coutguerbranche.
2: Coutguerbranche.
0: Ouais, Coutguerbranche.
2: Et dites-lui, il paraît que vous avez eu votre Michel Drucker, rien qu'à vous aussi.
0: Ouais, incroyable.
2: Ça va passer quand, ça?
0: Dimanche, là, dimanche, avec canapé pour moi.
3: Avec
0: mes parents dessus. Il a fallu changer de canapé quand même, hein, mais il y avait mes parents.
4: Et il l'a mis où, le chien? Le chien, il l'a mis où, du coup?
0: C'est, il était pas là, le chien.
4: Ah ouais, il n'y a pas le chien de Drucker.
1: Ah, il est mort avant lui.
2: Et vous êtes sur scène ce soir, Jean-Philippe.
0: Oui, à la Comédie des Champs-Élysées.
2: Vous reprenez le spectacle.
0: Pour 4 exceptionnels, oui.
4: Et on vient tous.
0: C'est la 150e ce soir, c'est vrai.
2: Ah, on fait la fête alors ce soir.
0: Ah oui, on fait la fête. Il y a tout qui est prévu, des cotillons, tout ça. On doit faire la chenille, une grande chenille, organiser tout. Non, ça va être bien, ça va être bien. Il y a tout un parterre de stars, il paraît.
3: Moi, je serai là.
0: Oui. Ah, mais j'ai dit des stars.
3: Ah, c'est pour ça que je serai là.
5: Regardez les stars.
0: Elle va sortir du gâteau.
3: J'ai fait danse avec les stars, hein, donc je suis un peu star.
2: On en parlera d'ailleurs de ça que vous avez fait Danse avec les stars aujourd'hui. J'ai une surprise pour vous.
4: Mais tu faisais quoi là-bas, Dame Pipi?
3: Oui.
2: Bon, pas tout en même temps, procédons par ordre. On commence toujours, cher Bernard, vous le savez, par les citations. Et voici donc pour monsieur Lombois de Coutguerbranche, maintenant j'y arrive, la première citation qui a dit « Qui suis-je? Où vais-je? Et qu'est-ce qu'on mange à midi ?»
4: Jean-Yann
3: Blanche?
2: Non, pas Jean-Yann, quelqu'un qui a travaillé avec Jean-Yann.
3: Ah.
4: Jacques Martin?
2: Non, mais
4: Prévost.
2: Pas loin, il a travaillé aussi avec Jacques Martin. Il était un...
4: Laurent Gérard?
2: Non.
4: Laurent Jura?
2: Non, il était un... Un confrère qui est mort en 2015.
4: Ah, Ondelat.
2: Non.
1: Il était aussi connu que...
2: Ah, il était un peu moins connu que Jacques
1: Martin. Laurence Riesner.
2: Ah non. Non, mais il jouait le physionomiste dans 2h15 avant Jésus-Christ.
1: Ah, José Arthur.
2: José Arthur, bonne réponse de Bernard Mabille. Une citation pour Christophe Stéphanie, qui habite la Genevraie.
4: C'est c'est un Yel?
2: Dans l'Orne, pardon.
4: Bah Christophe Stéphanie, c'est un mec ou une nana?
2: Bah Christophe, c'est son prénom et Stéphanie,
4: c'est son
2: nom.
4: Moi, j'ai un pote qui est Yel, il s'appelle Jean-Marie Ludivine. Ça, je vous dis ça. Excusez-moi, patron. Ça, le public? Eh ben, réveillez-vous! Allez-y, patron.
2: Lui non plus n'a pas changé, hélas. Donc, pour monsieur Christophe Stéphanie, qui habite dans l'Orne, qui a dit « Certains disent que le verre est à moitié vide, d'autres qu'il est à moitié plein. Moi, je dis que le verre est trop grand. »
0: Ah, c'est un alcoolique
3: Coluche,
1: Gainsbourg.
2: Pas Coluche, mais c'est quelqu'un qui a connu les débuts de Coluche, en tout
3: le
2: cas.
3: Luron.
1: Romain Bouteille.
2: Romain Bouteille, bonne réponse.
0: Heureusement qu'il est revenu.
4: Ah, dis donc.
2: De Bernard Mabille. Une citation pour Elisa Petit-Collat, qui habite Romorantin, qui a dit « C'est parce qu'il ne digérait pas l'hostie que Luther a fondé le protestantisme. »
0: Pas mal.
4: Ouh là là.
0: C'est un humoriste.
2: C'est un humoriste.
1: Ah, au 18e degré.
5: Américain.
3: Grand Schtroumpf.
1: Français.
2: C'est américain. Qui a un mouchoir ici?
0: Alors. Oh là là, c'est horrible.
4: Là, regarde.
2: Oh. Il me l'a envoyé dans la gueule. Ah mais Serge, il me l'a envoyé dans la gueule.
4: Ah mais il a tout. C'est génial, c'est lui qu'ils ont tout. Qui a de la coke? Balance Serge.
2: Serge est notre livreur de mouchoirs.
4: Il est génial pour ça, Serge.
2: Et vous avez Madeleine qui vous donne des chouquettes, vous.
4: C'est pas Madeleine, c'est Catherine, mais elle offre des Madeleines.
2: Je sais bien, mais moi je l'appelle Madeleine.
4: Bah oui, c'est ça, oui.
2: Parce qu'elle veut garder l'anonymat.
4: Ah d'accord.
2: Ah oui, quelqu'un qui vous livre en chouquette, elle n'a pas envie que tout le monde le sache.
4: C'est vrai.

0: a fondé le protestantisme.
1: Alors, est-ce qu'il est français, le mec qui a dit ça?
0: Non, il est américain.
2: Ben, oui, ah, Dean Martin. Voilà.
0: Et c'est donc...
3: Bob Hope.
2: Bob Hope.
0: Mais non.
4: Freddie Mercury.
0: Quelqu'un qui s'intéresse aux religions, c'est... Woody Allen. Bonne réponse de Michel Bernier.
5: Ah oui.
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1: Dans les 20 derniers mois, le cours de l'or a pris 50%. Si ça monte, par définition, c'est que les achats se multiplient. Achats qui viennent bien sûr des particuliers, mais il n'y a pas que ça. Depuis plusieurs années, ce sont les banques centrales qui achètent massivement. Et c'est le point clé, elles se débarrassent du dollar américain. C'est le symptôme du déclin des États-Unis et de la montée en puissance de ce qu'on appelait naguère le tiers-monde.
0: L'Homme l'écho à 7h35.
2: Qu'est-ce qui est devenu François Bayrou hier?
3: Un suspect.
4: C'est une blague ou c'est
3: un témoin? Il est passé témoin, un suspect.
4: C'est une blague ou ça s'est vraiment passé hier? Il passait quelque chose?
2: Hier, lundi, si vous avez lu la presse, monsieur Rioux, puisque vous semblez avoir révisé. Oui. Sauf que comme vous avez révisé tout sur le pape, évidemment, François Bayrou, ça vous a échappé.
3: Il a gagné un poste à l'Assemblée nationale.
2: Pardon?
5: C'est le premier ministre qui règne sans pape?
6: Non, justement, ça n'a pas d'Europe, ça n'a pas de lien avec le pape.
3: Parce que non, il est devenu chef du groupe Modem, il n'y a pas de l'Assemblée nationale.
2: Qu'est-ce que François Bayrou est devenu hier lundi?
4: Ah, c'est pas la foire de l'andouille ou la foire de... Non, mais... Non, mais... Souvent, là où il habite près de Pau,
3: mais
4: il y a des...
3: Mais c'était avant déjà.
4: Non, mais c'est vrai, il n'y a pas eu un festival pas loin de chez lui à Pau.
2: Non.
4: Hein.
3: Elle est devenue une femme?
2: Non. Qu'est-ce que François Bayrou est devenu hier lundi?
4: Donc il a été intronisé quelque chose.
2: Il n'a pas été intronisé.
7: L'homme de l'année?
2: L'homme de l'année non plus.
7: Un autre fonctionnaire?
2: Il est un peu tôt pour élire l'homme de l'année au mois d'avril quand même, Marcella, vous voyez.
4: Est-ce que c'est lié au sport?
2: Au sport? Non, vous voyez bien que non.
6: Est-ce que c'est lié à son poste de ministre?
2: Oui, ça, de premier ministre. Vous voulez dire même.
3: Le Premier ministre qui reste aussi longtemps, depuis longtemps, là?
2: C'est-à-dire?
3: C'est le seul Premier ministre qui reste en fonction plus de 6 mois.
2: Ah, oh bah non, ça quand même, il y en a qui ont duré plus.
3: À part Rocard, il y a qui?
2: Mais quand même, on finit par se rapprocher.
4: Ah. Est-ce que c'est positif pour lui?
2: Bah, pas tant que ça, non.
5: Le Premier ministre qui est resté le plus longtemps en exercice sous une majorité relative, c'est ça?
8: Vous pouvez répéter ce que vous voulez dire.
5: Le Premier ministre qui est resté le plus longtemps en exercice sous une majorité relative.
2: Pas du tout.
4: Est-ce que c'est politique?
5: Bah, les coups.
2: Politique, tout est politique à partir du moment où ça concerne le Premier ministre.
7: Est-ce que c'est lié à son âge?
2: Oui.
7: Il est octogénaire, non?
2: Non, il n'est pas octogénaire.
4: Ah, c'est le Premier ministre le plus âgé en fonction de l'histoire de la 5e République.
2: Et il est devenu ça hier, lundi, parce que pour l'instant, le record était effectivement tenu par M. Michel Barnier. Mais depuis lundi, 73 ans, 10 mois et 27 jours, ça y est, le record de Michel Barnier vient d'être battu par François Bayrou. Il est le plus vieux Premier ministre qui ait jamais existé chez nous en France. Bonne réponse de Yoann Rioux. Qu'est-ce que vous disiez, mademoiselle Ferrier?
7: Et Julie Ferrier, parce que c'est quand même moi qui ai donné la piste de l'âge.
9: Mais il a quel âge, alors?
2: Alors écoutez, mademoiselle Ferrier.
3: La dernière qui a dit ça, c'est Joy Jonathan, et puis la mermure. Attention, Julie, ça c'est une erreur de débutante.
7: J'ai donné la piste de l'âge.
2: Joy s'est tournée.
7: Je l'ai un peu vieilli, c'est vrai.
2: Joy s'est en tournée actuellement en Chine et elle reviendra dès que possible.
3: C'est un camouflet, elle est agent secret.
2: Mais mademoiselle Ferrier, on va pas quand même la noter, ceux qui ont dit que nani nani. On n'est pas là pour noter les aiguilleurs de bonnes réponses.
7: Tout à l'heure, vous l'avez fait avec Jean-Phi.
5: Mais dis donc.
3: Elle va nous manquer. Julie. En tout cas, on t'aura aimé, Julie, parce que moi, je me rappelle. T'es venu 3-4 fois, mais à chaque fois, t'as marqué de ton saut, vraiment, l'émission. Il n'y en a pas deux, des comme toi. Depuis Darry Boudboul, j'avais jamais vu autant de talent. Et ça, on t'aura aimé, Julie, tu sais. Et ça, ce métier, il n'est pas fait de CDI, il est fait justement de moments de fulgurance. Sinon, on serait agent immobilier ou autre chose. On est artiste pour être comme ça, pour être des météorites. De la discipline pour passer puis disparaître dans l'indifférence.
2: Mais c'est vrai que vous voyez pas bien, je dois dire, pardon, mademoiselle Ferrier, mais vous voyez pas bien la différence entre une bonne réponse
3: et un début.
2: Et une question que vous avez posée, comme c'est le principe dans les grosses têtes de poser des questions pour essayer de s'approcher de la réponse.
7: Oui, mais alors du coup, la réponse a été juste derrière. Donc c'est pour ça que je pensais que ça pouvait jouer. Mais c'est pas la première fois que ça m'arrive et c'était la dernière fois.
2: Non, mais on vous aime beaucoup, mademoiselle Ferrier.
3: Oui, par contre, tu passeras la compta.
7: Moi aussi, je vous aime beaucoup.
2: On sent bien un besoin de bonnes réponses qui...
5: Qui ne viennent pas.
2: Elle vient à peu près tous les combien, Julie Ferrier, monsieur, vous qui tenez les comptes?
4: Tous les 3 semaines, tu viens environ. Non, mais t'es beaucoup prise par ton métier aussi, donc c'est normal.
7: Pas du tout.
4: Je vous le dis et je le répète pour chers auditeurs, ils adorent savoir un petit peu les coulisses. Si on ne reçoit pas un texto entre le mardi et le jeudi d'Anthony Bloch, votre collaborateur, ça veut dire qu'on passe notre tour. Et là, j'ai eu un petit moment de creux là pendant 2-3 semaines, vous m'avez pas appelé et ma mère s'inquiétait, m'a dit: ah, Yoann, Laurent ne te paiera plus le loyer avec les grosses têtes. Et c'est terrible.
3: Mais non, mais c'est terrible.

0: grâce aux grosses têtes, mon loyer.
1: Il n'y a plus rien pour amener. Il essaie de jouer avec les sentiments. Ma mère, elle m'a appelé. Ma mère, elle chique.
2: Et puis le médecin qui m'a donné mes tests de VIH, m'a dit pas ça.
1: Comment tu vas payer le traitement?
2: C'est honteux, Johan. C'est honteux.
3: Vous êtes un de ceux qui venaient le plus souvent. J'imagine que vous tenez encore vos statistiques, monsieur Rioux.
0: Ouais, je suis pas mal cette année. Merci de votre confiance.
2: Alors que l'émission, c'est les grosses têtes et pas les gros ventres. Comme quoi, ça veut rien dire, tu vois.
0: Mais c'est une fierté, vraiment. C'est vrai, c'est une fierté. Et puis Julie, tu vois, il faut que tu comprennes un truc, c'est pas grave. C'est rater une émission avec Laurent, c'est pas grave. Rater une deuxième dans la foulée, c'est pas. Non, c'est pas du tout
2: non,
0: par rapport
2: pas
0: à
2: grave,
0: toi.
2: Je te jure.
0: Rater une deuxième dans la foulée, mais en revanche, si tu rates une troisième émission d'affilée, là Laurent, il te met sur la touche.
2: Et attends,
0: j'ai 6 ans d'expérience.
2: C'est combien de aujourd'hui?
0: Mais Laurent, je vous connais par cœur. Et d'ailleurs, vous êtes extraordinaire parce que vous vous en foutez des noms et des statuts. Pour vous, c'est la prestation sur le terrain qui compte. Et franchement, moi je suis un nobody. Moi, j'aurais dû disparaître depuis
1: la. Mais t'es le plus connu. En 6 mois, t'es devenu le mec le plus connu de France. Attends, tu rigoles ou quoi?
0: Est-ce que j'ai
1: t'as pas raté une seule émission, t'as fait danser avec les stars.
2: Mais ouais.
1: Les trucs, un fourboyard, Koh-Lanta, enfin c'est un truc de fou quoi.
0: Vous avez changé ma vie.
2: À mon avis, c'est parce que t'es pas cher. Et ton contrat avec Comme J'aime, c'est grâce à Laurent.
0: Non mais ce qui est fou Laurent, je sais pas pourquoi vous avez vu ce que personne n'avait vu en 37 ans auparavant. Non mais c'est ça qui est fou.
3: Moi non plus, je sais
1: toujours pas.
0: Personne me calculait jusqu'à 38 ans et puis vous êtes arrivé dans ma vie, vous avez tout chaviré, tout basculé, tout bousculé.
1: Mais tu lui donnes une petite commission d'ailleurs.
4: Mais c'est vrai, tout à l'heure il est arrivé, il a dit j'ai 47 ans, j'ai jamais été aussi heureux qu'aujourd'hui.
0: C'est vrai. Bah oui, parce que j'ai la confiance. C'est important d'avoir la confiance des
1: gens. Et t'imagines un peu quand il va coucher avec une femme.
3: vous lui parlez avant l'émission, Julie?
4: Ah, bien sûr, je lui parle. Moi, je l'aime bien, ce gars-là.
3: Qu'est-ce que vous lui trouvez de bien?
2: Coucher, debout. Allez, genoux. Allez, les croquettes. Moi aussi, je lui parle. Johan, couchez, Johan. Couchez.
4: Non, mais ce que je ferai la prochaine fois, c'est que quand on m'appelle pour venir, je demanderai s'il y a Toen.
3: Ah oui, pourquoi?
4: Mais parce que c'est hyper dur d'en placer une, quoi.
2: Mais c'est mon émission aussi.
4: Mais même. Ouais, voilà, c'est ça.
2: Attends, moi, j'ai une émission tous les 10 ans, laisse-moi.
4: Je vous félicite parce que.
3: Pardon.
4: Je vous félicite parce que vous arrivez quand même à bien gérer le timing, comme on dit, chez nous. C'est-à-dire arriver à. Bon, il le fait aussi assez bien, mais honnêtement. Honnêtement, je pense que ça doit pas être simple pour vous.
3: Merci, Julie. Elle vient de gagner 10 points. Voilà. Bonne réponse de Julie Ferrier.
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3: Et Olivier, je compte énormément sur vous pour les questions littéraires qui vont venir maintenant. Je vois vous et Ariel pour répondre aujourd'hui.
2: Oula.
3: Ariel par miracle, vous par connaissance. En plus, écoutez, franchement, la première question est facile d'accès puisque elle concerne une fable de La Fontaine que vous connaissez tous normalement. Ce sera pour monsieur Paul Charles qui habite Paris 5e arrondissement.
6: Le corbeau et le renard.
3: Non. La laitière et le pot au lait.
6: Oui.
3: Perrette.
6: Légère et courbettue, elle allait à grands pas, ayant mis ce jour-là pour être plus agile, cotillon simple et souliers plats.
3: Ah, c'est pas mal, dites donc. Oui, effectivement, c'est le début, en tout cas, Ariel.
7: Oh là là.
3: Notre laitière ainsi troussée comptait déjà dans sa pensée tout le prix de son lait, en employait l'argent, achetait un 102, faisait triple couvée. Je vous passe quelques verres et justement, je vous demande quel est le verre.
7: Adieu, veau,
6: vache, cochon, couvée. Oui,
3: ouais. Excellente réponse d'Olivier de Kersauzon et d'Ariel Dombal. Qui ont répondu avant même que je pose la question. La question, c'était quel verre entend-on quand le lait tombe? Le lait tombe, adieu vos vaches, cochons, couvées. La dame de ses biens quittant d'un œil mari sa fortune ainsi répandue va s'excuser à son mari en grand danger d'être battu. Le récit en farce en fut fait. On l'appela le pot-au-lait. Bravo Ariel, bravo Olivier. Vous voyez, j'avais misé sur vous.
2: On va vous laisser.
3: J'ai eu raison.
8: Il dresse.
3: Alors il faut expliquer ce qui vient de se passer. C'est qu'Olivier
2: achève-le, on s'en branle.
7: Écrase-le.
3: Olivier de Kersauzon vient d'aboyer sur le chien. Et ça, c'est quand même truc pour un chien, ça doit être surprenant.
7: C'est bizarre.
3: De voir quelqu'un qui lui aboie dessus.
7: Oh, il est mignon, ce chien.
2: Il faut le croquer-le.
4: Tu fais ton gros dur, toi, mais t'aimes bien les bêtes.
8: Ouais, j'aime bien, ça sera bon. C'est bon. numéro 38. On a. Avec un. T'es 50.
2: Voudrais-tu.

0: Larry, on va prendre deux rouleaux de printemps, s'il te plaît.
1: Vous êtes vraiment grave.
2: Mais vous avez raison, quand même. C'est pas pour dire du mal, parce qu'on aime beaucoup nos auditeurs asiatiques, mais oui. C'est vrai que quand je promène mon chien, et ben je vous jure que... Non, je vous
3: oui, bah, c'est regarde, vrai que... regarde, bonjour, Monsieur Cake.
2: Mais je vous jure que c'est vrai, c'est oui, que c'est, les personnes asiatiques le regardent bizarrement.
1: Oui. Oh, n'importe quoi.
2: Je vous jure que c'est vrai.
4: Ils ont l'impression... Ils ont la...
2: Jure.
0: Non, bah, ils voient Menu B.
3: Monsieur Ruquet, promène le menu.
1: Mais c'est pas possible.
0: Mais si.
1: On regarde pas un poulet.
4: Enfin. Si.
2: Je vous ne parle pas de nos amis asiatiques qui vivent
0: normaux,
2: chez nous.
0: Pas les normaux.
2: Ils sont habitués. Mais je vous parle des touristes
5: asiatiques. Ah oui.
3: On m'en regarde beaucoup. C'est un vieux monsieur dans le quartier Neuilly, il promène le menu.
4: Non, mais ils ont la... Ils ont la bête.
3: Il est très gentil, il promène le menu.
0: Tu cherchais un restaurant, ils le trouvaient pas.
4: Non, ils ont l'impression qu'ils bossent chez Deliveroo.
3: Bah
0: oui.
3: Il n'y a pas la sauce. Il y a juste le monsieur, il n'y a pas la sauce, il n'y a pas les baguettes. Il n'y a rien. Parce que moi, je pour accompagner, il n'y a rien. C'est juste un petit sommet.
0: Mais oui, mais par contre, vous avez mis un post-it avec marqué menu là sur la queue aussi.
1: On va avoir des problèmes avec les ambassades.
3: C'est un peu l'apéritif. C'est un peu l'apéritif. C'est pour mettre en appétit quand tu vas le faire.
2: Non, mais mon labrador, je le promène sans laisse.
3: Oui, non, bah bien sûr, il n'a pas de laisse. C'est un menu libre.
4: C'est le jeu en plein air.
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2: On l'aime bien, Bellamy. Hein.
5: On l'adore.
2: Je l'ai mis à l'honneur parce que vous êtes vraiment un fille.
8: C'est très gentil. Et moi, je suis ébloui par l'élégance des dames. Alors, Ariel, je l'élégance. Je trouve que Ariel est d'une élégance extraordinaire. Je trouve que Isabelle Mergault dégage un mystère,
2: ouais,
8: de
2: dégage.
8: Sensualité.
2: À la fin de l'émission, elle dégage.
5: Bah, exagère pas quand même.
8: Et il y a une folie qui est égale à elle-même.
2: Et Boudboul,
5: oh,
2: alors
5: non, oui, oh non.
8: Boudboul, elle sort l'écurie ou quoi?
5: Mais il est pas allé jusqu'à l'écurie,
8: et
5: c'est
8: Dari,
5: pour ça.
8: Et qui a un sourire de jument.
5: Non. Tu vas s'en prendre une fois avec ton sourire de cheval. Mais Isabelle, on est en
9: donc
5: studio, il
9: n'y
5: a pas de soleil. Mais c'est pourquoi t'as mis des lunettes noires? Je te vois plus.
9: C'est des lunettes de vue.
5: Ah,
9: moi je la défends.
5: D'accord, hein. T'as raison, je vais les enlever parce que là je te vois trop.
9: Mais c'est...
5: Non mais elle est tellement belle, elle est sexy, elle est rarement si sexy. Hein.
2: Ouais,
5: si...
2: Elle a toujours eu une voix aussi stridente, même à l'époque de Bouvard.
5: Oui,
2: comme
5: c'est
2: ça. Quoi?
5: Tout le temps.
9: Non, ce qui est bien, c'est qu'on est quatre femmes et c'est très rare aux grosses têtes.
5: Quatre et demi.
8: Comment ça?
5: Bah toi.
8: Au bois du don.
2: Vous allez bien, Ariel?
10: Mais écoutez, oui, parce que bah, tout à l'heure, je suis retournée au Crazy Horse.
2: Oui.
10: Voilà.
5: Oh, je t'avais vu quand j'étais plus jeune.
10: Ah ben oui. Eh ben,
2: dès
10: voilà
2: qu'elle entend le mot cheval, ah, ouais, elle se réveille.
5: Non.
2: Fallait pas dire ça, malheureuse.
5: Mais j'y suis allée qu'une seule fois.
2: Oh, on s'en fout.
5: C'est quand il y avait Ariel, pour voir Ariel. C'était hallucinant, sublimissime.
2: Habillée de lumière, comme on dit.
10: Voilà.
2: C'est pour pas dire à poil.
5: Ah non, mais je la vois encore.
8: Laisse-la parler.
10: Non, non, mais simplement, voilà, c'est tout à coup un lieu inspiré, reste un lieu inspiré. Et
2: inspiré, pour... pas ah, vrai, inspiré. Oui, c'est un lieu inspiré.
10: Ah, ah, bah, oui, il y a beaucoup de rêves. Hein.
9: Un lieu inspiré.
10: Ouais. Voilà.
9: Elle donne les mêmes E que Fanny Ardant.
10: Non, mais c'est très difficile. Franchement, le E, ben c'est, ça a toujours été difficile pour tout le monde.
9: Mais même là, c'était élégant.
2: On a cru qu'elle rotait pour la première fois. Une première citation, disais-je donc, pour Marie-Claude Imbert, qui habite Morlaix, dans le Finistère, qui a dit « Mesdames, un conseil, si vous cherchez un homme beau, riche et intelligent, prenez-en trois. »
10: Sacha Guitry.
2: Non.
9: C'est une femme.
4: Ah non, c'est Coluche. Ça.
9: C'est un homme, c'est Coluche qui a dit ça.
2: Alors, c'est Coluche,
9: il avait dit cinq Coluche.
2: Mais il l'avait piqué à quelqu'un.
9: Ah.
2: Comme souvent.
9: Est-ce que c'est une femme qui a dit ça?
2: Oui, c'était une femme.
9: Ben, c'était une
2: oui
9: humoriste. C'était pas Jacqueline Maillan?
2: Ah non, mais elle lui ressemblait un peu.
9: Avec des cheveux courts.
2: Oui, elle était blonde un peu.
10: Ah, je sais.
5: Anne-Marie Carrière.
2: Non, Anne-Marie Carrière. Oui. Bonne réponse. Une citation plus littéraire pour Louis Debise, qui habite hier dans le Var, qui a dit « À quoi bon soulever des montagnes quand il est si simple de passer par-dessus ?»
10: Oh, oh, ça c'est du Lao Tse.
2: Oh non, pas Lao Tse, non, c'est plus français et contemporain.
9: Maurice Herzog.
2: C'est quelqu'un qui est mort en 1959.
8: Saint-Exupéry.
2: Non, non, non. Généralement, quand je dis mort en 1959, on trouve son nom.
10: Il faisait de la scène ?
2: Alors écoutez, je vais vous dire. Il était à la fois écrivain, romancier, poète,

0: Être parolier, ingénieur, chanteur, critique musical, musicien de
1: Boris Vian. Ah. Boris Vian.
0: Boris Vian. Bonne réponse. Bonne réponse d'Olivier Bellamy. C'était facile quand
2: même. Est-ce que je peux dire l'écume des jours?
0: Vous pouvez le dire, mais enfin bon, d'accord, on le sait, oui.
2: Oui. Est-ce que je peux dire j'irai cracher sur vos tongs?
3: Oh la Luc, qu'est-ce que tu
0: sauf
3: prends?
0: Sauf que vous, on vous croit.
3: Qu'est-ce que tu prends, Ariel?
4: J'irai postillonner sur vos tombes.
0: Si vous venez cracher sur ma tombe, faites-le quand le trou est par bouché, des fois que je suis encore vivant et que ça me réveille.
3: Oh mon Dieu, quelle horreur.
0: Ah, c'est votre hantise?
3: Non, c'était la hantise de ma maman.
0: Ah oui, d'être enterrée vivante.
3: Ah oui, vous pouvez pas se faire tout ce que j'ai fait pour savoir qu'elle soit bien.
0: C'est pas vrai, ah oui. Vous l'avez mordue et tout? Oh, ah
3: non, oui. Non, mais parce que c'était ça. Il y a des personnes, ils sont nombreux comme ça.
5: Mais c'est comment une, tu peux être mordue?
3: C'est une phobie. Non, c'est une phobie comme pour Chopin des personnes d'être, de dire je vais me réveiller dans ce cercueil. C'est horrible. Mais
0: ah oui, c'est voilà. Arrivé, hein, déjà.
3: Oui, c'est arrivé.
2: Totalement
3: déjà.
2: Arrivé. Moi, absolument. J'ai tourné avec une vieille actrice qui s'appelle Olga Valérie, je peux la citer. D'accord. Eh bien, sa mère a été enterrée, morte, et il y a des voleurs qui sont venus voler ses bijoux. Ça se faisait beaucoup avant. On enterrait les morts avec des bijoux, avec des choses précieuses.
4: Quand on
2: au
4: en
2: moment
4: avait, hein, joli,
2: où ils lui ont arraché sa bague, elle est revenue à elle.
3: Si.
2: Et elle est sortie de la tombe. Non, mais c'est vrai.
0: Il y a une histoire comme ça, hier, que j'ai souvent raconté, oui. C'est l'histoire de Pierre Doris, où effectivement, oui. Sa femme est morte, les croque-morts viennent chercher le corps, ils foutent ça dans le cercueil, sauf qu'il habite au 4e étage, il n'y a pas d'ascenseur, et donc ils descendent avec le cercueil, et là, ils lâchent le cercueil qui tombe, et d'un seul coup, la femme se réveille.
6: Mais non.
0: Et donc, elle revit. 15 jours après, elle meurt vraiment, parce qu'elle n'était pas en bon état, elle remeurt. Un mot qu'on emploie, un verbe qu'on emploie rarement. Elle remeurt. Les gars reviennent la chercher. Et là, on entend Pierre Doris qui dit à sa femme « Faites attention à la marche
2: !»
0: Vous voyez que ça existe.
2: Mais absolument. Oui,
0: une citation pour Annie Jacobelli, qui habite Paris 19e, qui a dit « Si le plus grand plaisir des hommes est de se payer le corps des femmes, le plus grand plaisir des femmes est de se payer la tête des hommes.
2: Oh. »
0: Sacha Guitry, bonne réponse d'Isabelle Mergaux. Elle est de bonne humeur, on peut y aller.
7: À suivre.
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0: Une question pour Raymond Salmon, qui habite Gonsoren, en Belgique. Rataxès est roi depuis les années 1930. Mais quel roi s'agit-il?
9: C'est un roi que protège la République française?
0: Oh, pas spécialement.
2: Mais dans Tintin, c'est dans Tintin?
0: Dans Tintin, non.
2: Rataxès.
9: C'est dans la vraie vie?
0: Mais on se rapproche.
2: Ah, dans une BD.
9: C'est un personnage,
0: on
9: alors.
0: On sent que Valérie a lu de la bande dessinée dans le train.
9: Les aventures de Jean-Pierre Papin?
0: Non. Rataxès, c'est le roi de quoi?
2: Ah, c'est Babar, c'est dans Babar. C'est pas un hippopotame, c'est un rhinocéros.
9: Un
0: c'est le roi des rhinocéros. Oh, Excellente réponse de Valérie Mérès.
9: Bravo. Bah attends, elle a acheté Babar Magazine.
10: Bah attends, c'est de la culture de connaître
2: j'en
10: Babar.
2: J'en suis Babar, je te jure. Bah oui, parce que Babar, je le lisais à mes enfants.
10: Elle est mauvaise.
2: Mais tes enfants, ils ont 28 ans. Alors depuis, t'as quand même lu autre chose.
9: Ils sont peut-être retardés.
2: Eh ben non, mon fils, il a que 25 ans d'abord. Et tu continues à lui lire Babar. Ben non. Je vais appeler la SPA, je sais pas, la DAS. C'est pas normal non, d'avoir un fils de 25 ans non. Sur les genoux en lui lisant Babar.
9: Et en lui caressant la trompe.
2: Ça me... oui. C'est dans ma mémoire que c'est resté Rataxès, connasse.
9: Oh là là.
10: Non,
9: oh la violence.
0: Ah, je crois que le comptoir s'est prolongé jusqu'à Valérie Mérès. Elle est au wagon bar. Rataxès, c'est le roi des rhinocéros. Pourquoi je vous parle de ça? Vous allez me dire, mais parce que François Sureau parle aussi de Babar dans son livre L'Ordre du Temps.
9: Ah, oui.
0: Et donc j'avais cette question subsidiaire aussi sur les sujets dont parle François Sureau, l'avocat. Vous voyez, il ne parle pas que de grands écrivains, il parle aussi de Babar, du roi Babar et du roi des rhinocéros. Rataxès, c'est l'ennemi.
2: C'est l'ennemi de Babar.
0: Moi, je savais pas que Babar avait un ennemi.
2: Ah ouais. Bah non, il est pas gentil.
5: Alors, raconte-nous.
2: Ben, il y a la vieille dame qui est très gentille, qui connaît très bien Babar, et Céleste, la femme de Babar. Arthur, c'est son fils ou son neveu, je sais plus.
0: Comment elle s'appelle, la vieille dame?
2: La vieille dame.
0: Non.

0: elle s'appelle Céleste. Christelle.
1: Ah bon? Ah, oui. T'es sûr qu'elle n'est pas morte depuis le temps, là, la vieille dame?
0: Céleste, c'est la femme, c'est Mme
2: Babar. Oui, c'est Mme Babar.
0: C'est Mme Babar, Céleste.
3: Voilà.
0: Les quatre enfants de Babar, parce qu'ils ont quand même eu quatre enfants, Babar et Céleste.
2: Ah, je croyais qu'ils en avaient deux.
4: Des lapins.
0: Ah, non.
5: Et il ne l'a jamais trompé.
0: Non, non, ils ont comme enfants, ils ont Pomme, Flore,
2: Flore,
0: Alexandre et Isabelle.
3: Oui.
1: Ah, Isabelle, je la connais pas.
0: Alexandre et Isabelle.
1: Ah, tu vois, j'ai pas lu jusqu'au bout, Christine.
3: Ouais, mais c'est
1: pas elle, logique. Elle ils ont quel âge, les enfants de Babar?
3: Elle a été mise au monde par Christine, il manquait des bouts.
1: Non.
2: Mais je crois
1: ils ont quel âge, les enfants?
2: Mais je crois que Babar, il a notre âge, à peu près.
1: Une femme éléphant, elle a ses ragnagnas tous les 3 ans. Donc, oui, c'est comme ça, elle est en chaleur tous les 3 ans.
0: Et seulement tous les 3 ans?
1: Ouais, et Babar doit attendre 3 ans.
6: Et je mets la trompe sous le bras.
1: Bah oui. Il est obligé et surtout il doit.
0: Ça doit pas être écrit dans. Ça, franchement.
2: Ça, je l'ai pas lu.
0: Je regarde les titres des albums, il n'y a pas les ragnagnas de Babar.
2: Enfin, c'est Céleste.
3: Jean-Jacques, c'est pour ça qu'il a des grandes oreilles, c'est pour se les mettre par-dessus. Hein.
6: Ouais. Il la fumera plus tard.
1: Non, mais c'est pour
0: que
1: ça.
0: Il y a des
1: c'est...
0: enfants qui nous écoutent.
6: C'est bien pour ça, ça lui fait rigoler.
4: Mais dans mon souvenir, Babar, c'était un petit éléphanto, moi.
2: Au départ, oui.
1: Toi aussi, au départ, t'étais un petit.
0: Et la trompe a grandi.
3: Oui. Alors.
4: Non mais attendez, ça veut dire que depuis les années 80.
0: Et quand on voit vos couilles, on voit bien que vous venez d'Afrique.
4: Oh, mais oh la coco. Vache.
0: Ah bah il y a quand même pas mal d'albums. Il hein. Y a Babar, le coup de foudre à Célesteville. Célesteville, c'est là où ils habitent, j'imagine.
2: Eh ben oui, il a appelé sa ville Célesteville.
0: Ah oui. Vous avez Babar sur la planète molle. Tiens, c'est curieux.
1: Ah, je la connais bien celle-là.
7: Oh, ça va, on peut y arriver quand même.
0: Ah ben, Babar et ce coquin d'Arthur.
3: Ah, coquin d'Arthur.
0: Pique-nique chez Babar. Babar dans l'île aux oiseaux. Le château de Babar. Je parle anglais avec Babar. Ça doit être ça qu'on m'a offert, moi.
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0: Une question pour Marc Chaise, qui habite Vauréal, dans le Val d'Oise. Quel verbe a donné son nom à une paire de lunettes sans branche?
6: Alors, il y a le pinceau.
0: Une question, on ne peut plus.
5: L'ornier.
0: Et qui a donné?
6: L'ornion.
0: Bonne réponse d'Olivier Bellamy.
6: C'est ça.
0: Le verbe lorgner a donné son nom aux lunettes sans branche qui tiennent sur le nez grâce au pincement d'un ressort. C'est les vieilles lunettes qu'on appelait lorgnons, les monocles à monture aussi.
6: Ça,
0: et pourquoi j'ai posé cette question? Vous savez que j'ai eu la chance de passer quelques jours au Brésil pendant les vacances d'hiver et j'ai été étonné de voir des magasins d'optique qui s'appelaient lorgnon au Brésil. Ah. Et je me suis dit, tiens, c'est marrant, voilà un mot qu'on n'utilise plus chez nous, lorgnon. Et effectivement, le mot lorgnon vient bien du verbe lorgner.
5: Le ministre Austen Chamberlain avait des lorgnons, le ministre britannique des années 30.
0: Mais je me suis dit ça tout de suite.
7: Ouais.
5: dès que je vais dire un truc, c'est bon. Hein.
7: Mais non.
5: Oh là là. Il a eu le prix Nobel de la paix d'ailleurs.
0: Occupez-vous de vos lorgnons et puis.
5: J'en ai pas donc.
0: Pour Karine Lucon maintenant, qui habite Cergy dans le Val d'Oise, j'aimerais que vous retrouviez ce qu'a laissé à la postérité l'Allemand Max Immelmann.
5: Immelmann.
0: Max Immelmann.
5: Ah, mais Max Immelmann, c'est un aviateur allemand.
0: Exact. Et qu'est-ce qu'il a laissé?
5: Il a laissé à postérité le...
7: Le bombardier.
0: Non.
5: Non, le...
6: De tirer dans les hélices, la mitrailleuse qui tire entre les hélices.
5: Ça, c'est Roland Garros.
0: Alors ça, il en serait mort plutôt, parce qu'il paraît que c'est à cause d'un dysfonctionnement de son système de synchronisation de tir à travers
5: l'hélice. C'est un as de la première guerre.
0: Que son avion a été abattu et qu'il est mort, effectivement, en 1916, au combat.
5: C'est pas le siège éjectable? Il est celui qui a inventé le siège éjectable.
0: C'est moi qui vais l'inventer.
1: À mon avis, comme ça, je pense que t'es assis.
5: À moi de venir, Laurent, me faites pas
0: ça. Ce serait génial. Ouais,
7: tu vas tout perdre en même temps.
0: J'appuie sur un bouton et hop.
7: Ça serait bien ça.
0: On voit Johan Riou sauter.
6: Le parachute.
5: Donc, j'ai déjà avancé, je dis que c'est un as de l'aviation allemande.
1: Est-ce que c'est pas lui qui a inspiré le film L'As des As?
0: Non, on l'appelait.
5: Non, c'est René Funk.
0: On l'appelait l'aigle de Lille, Der Adler von Lille. Et cet Allemand, effectivement.
1: On va tout traduire en allemand.
0: Non, il a laissé à la postérité quelque chose qui porte encore son nom aujourd'hui.
9: Un casque. Falcon
0: L'Immelmann, d'ailleurs.
5: Un casque
0: Non, pas un casque.
7: C'est militaire, on est d'accord.
0: C'est lié, évidemment, à son art, qui était l'art de
10: Est-ce que Laurent, c'est un geste? C'est-à-dire que il est reconnu pour un geste extraordinaire qu'il avait, il tuait tout le monde.
9: Oui, il levait la main droite.
10: Un looping ou un looping?
5: C'est pas ça, c'est Adolphe Pégou, le looping.
9: C'est un 8.
0: Alors, ce n'est pas un looping.
9: Dans les airs.
0: Ce n'est pas un looping, mais c'est quasi, c'est une manœuvre acrobatique.
7: Et le piqué.
0: Alors, qu'est-ce qu'il faisait avec son avion?
9: Qu'est-ce qu'il faisait avec son avion? Ben, il volait.
5: Non, parce que le looping, c'est un français qui...
10: Il se mettait sur une aile seulement, il arrivait à rester sur une aile pendant très longtemps.
0: Non, non, ça c'est un poulet. L'Immelmann.
9: Oh, vous, ça m'a donné envie de poulet.
11: Mais Immelmann, ça veut dire ciel en plus. Immelmann, ça veut dire ciel en allemand. Mann, c'est l'homme, l'homme du ciel.
0: Il s'appelait Max Immelmann et il a laissé à l'aviation son nom, L'Immelmann, qui est une manœuvre acrobatique qui consiste en quoi? C'est ça que je vous demande.
10: Bah, rester comme ça, ça.
5: En fait, c'est faire plusieurs tours arrière pour se mettre derrière l'avion ennemi.
0: Allez, je vais vous accorder de toute façon. C'est une demi-boucle suivie par un demi-tonneau au sommet, utilisé pour inverser rapidement la direction du vol.
7: Ah ouais.
9: J'allais dire, c'était pour faire demi-tour.
0: Voilà, c'est pour faire demi-tour de manière acrobatique.
5: Pour se mettre derrière aussi l'avion ennemi.
0: Et si vous voulez, ça s'appelle L'Immelmann. Bonne réponse collective. Et voilà. Où trouve-t-on, et ce sera la question suivante pour Louis Drouet qui habite hier, où trouve-t-on le plus de Ligériens?
5: Dans les
9: Loire.
5: C'est les habitants du bord de la Loire.
0: Près de la Loire, dans la Loire. 42. Bonne réponse, évidemment. J'aurais dû poser cette question un autre jour qu'en présence de Roselyne Bachelot. La preuve, l'autre là-bas, elle a dit au Ligère.
5: À Thoen aussi.
9: Excusez-moi, mais c'est plus drôle.
5: Il y a la Loire. Hein.
0: Ligérien, effectivement, ça veut dire qu'il habite la Loire ou relatif à la Loire. Et en angevin, d'ailleurs, Ligère, Loire se dit Loire. Hein, c'est bien ça, même.
9: C'est Loire. T'habitais près de Loire.
5: C'est ça, de la Loire.
9: De la Loire.
10: Donc, tu as la particularité, comme Valérie Trierweiler, d'être née à Angers, alors toutes les deux. C'est quand même rare d'avoir deux femmes politiques.
9: Enfin, ouais, c'est rare. Je crois qu'il y a très peu de gens qui naissent à Angers.
0: C'est d'ailleurs.
9: Non, mais ça, la sœur de Valérie a été ma préparatrice en pharmacie.
0: Parce que mon frère avait épousé une angevine. C'était terrible ce qu'on disait à l'époque.
9: Je croyais que votre frère était vétérinaire.
5: Angevin, sac à vin, angevine, sac à.
0: Ouais, angevin, sac à vin, angevine, sac à pine, on disait.
7: Et Rosine, c'est les deux.
0: C'était pas très agréable.
9: Mais quel manque de respect. Ne parle pas comme ça de notre Rosine.
5: D'abord, je suis pas né à Angers, connard. C'est pas mal, mais...
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0: Alors une question maintenant qui nous emmène au jardin du Luxembourg, puisqu'il y avait un célèbre château qui se trouvait là avant. Il y a longtemps, un château qui a été détruit, mais ce château, tout le monde connaît son nom.
7: Château du Luxembourg.
0: Quel célèbre château pouvait-on trouver là où se trouve aujourd'hui le jardin du Luxembourg?
2: Ça appartenait pas à Marie-Antoinette?
0: Pas du tout, non.
2: Le château prenait toute la place du jardin?
0: Oh, je sais pas, hein, je suis pas non plus à ce point connaisseur de l'endroit, mais effectivement, on est dans le quartier de l'avenue de l'Observatoire, il y a le jardin du Luxembourg, et là, il y avait un château dont le nom est encore connu aujourd'hui, à cause d'une expression célèbre, d'ailleurs.
2: Où il y a château dedans?
0: Alors, non, dans l'expression, il n'y a pas château, mais il y a le nom du château qui se trouvait au jardin du Luxembourg.
5: C'était une prison?
0: Ah, une prison, non.
7: Château-Boyant?
0: Non.
2: Boyard?
0: Non.
2: Ça appartenait à un roi?
0: Alors, ça a appartenu à un roi, ce château.
7: Souvent,
2: Louis XIV?
0: Ça, c'est vrai, ça a appartenu à Robert Pierre le Pieux, vous voyez, ce château.
10: Le roi de l'Anmille.
0: Et puis, voilà, au XIIIe siècle.
14: C'est une expression.
0: Le nom du château, oui.
14: Pour la cruche
0: Non.
14: On va la cruche à l'eau
0: Non.
14: Pour sous-entendre l'abondance, par exemple, ou pas?
0: Si vous voulez, à la mort du roi, le château a été abandonné et très vite, c'est devenu un château en ruine. Ça a servi de refuge à des brigands pendant des années, une sorte de cour des miracles. Et puis, c'est en 1257, hein, bien après la mort de Robert le Pieux, que Louis IX, Saint-Louis, a concédé le terrain à un monastère. Puis voilà, c'est devenu par la suite le jardin du Luxembourg.
1: Et alors,
14: Moulin?
0: Non.
1: L'expression, c'est rapport à l'effondrement de quelque chose.
0: Non, mais c'est vrai que le fait qu'il y ait eu souvent des brigands dans ce coin, que c'était une sorte de cour des miracles.
10: Un coupe-gorge,
0: non.
10: C'est une expression comme ça, du
1: braconnier. La foire d'empoigne.
0: Non, c'est un ancien lieu-dit de Paris, hein, vous voyez, situé, on va dire, actuellement entre les rues Monsieur le Prince et Malebranche, vous voyez, à peu près. Donc on est bien au cœur du jardin du Luxembourg.
10: On trouve encore le nom dans le quartier?
14: Il y a une rue?
0: Je ne suis pas certain qu'on trouve encore le nom. C'était le nom du château, mais le château n'existe plus.
10: C'est pas Tournefort?
0: Ah, Tournefort, non.
7: Ah oui, c'est une expression, ça.
1: Alors, ça a un rapport avec les voleurs, les brigands, etc., l'expression?
0: Pas tout à fait, mais avec quelque chose qui fait peur, oui.
7: En
0: tout cas, c'est devenu une expression populaire qu'on utilise encore parfois.
10: Le diable Vauvert?
0: Et donc, le château, ça.
10: Le diable Vauvert? Le château de Vauvert?
0: Le château de Vauvert! C'est une excellente réponse de Christophe Barbier. Allez au diable Vauvert, c'était aller au château de Vauvert qui se trouvait effectivement à l'emplacement du jardin du Luxembourg aujourd'hui.
14: Mais aller au diable Vauvert, ça veut dire que c'est très loin.
0: Ah oui, ça veut dire aussi aller te faire voir quoi.
7: Moi après Monsieur Riquet, ça fait bien au moins une semaine que j'ai pas utilisé cette expression.
0: Aller au diable Vauvert.
7: Ah oui, au moins.
10: Et revenir
7: même 15 jours, quoi.
14: Lui dit aller au château d'If, lui.
10: On dit revenir du diable Vauvert.
0: Parfois, même dans les commentaires de football, excusez-moi, mais Thierry Roland utilisait souvent cette expression.
7: Oui.
10: Il est revenu du diable Vauvert.
0: Il parle d'un footballeur qui revient du diable Vauvert. Non, mais c'est bien de savoir d'où ça vient, quand même.
1: Moi je trouve ça très intéressant.
0: Ah, merci Isabelle.
1: Je suis en train de le noter, d'ailleurs.
0: Voilà. Oui, je suis content quand vous.
1: J'aime bien.
14: Le problème, c'est pas de le savoir, c'est de le retenir.
10: Mais c'est Robert le Pieux dont il faut se souvenir parce que c'était le roi de l'an 1000. Et donc, toutes les prophéties sur la fin du monde, il a dû lutter contre ça. C'était le fils du Capet.
1: Le fils du?
10: Du Capet.
14: Le Pieux.
10: Le premier des Capétiens.
1: Le
14: Pieux, c'est-à-dire qu'il était très croyant.
1: Moi, je pensais au lit plutôt.
10: Non, il y a un X. C'est le Pieux avec un X, oui.
1: Arrêtez de me regarder comme ça.
0: Je vous regarde toutes les trois parce que je vous trouve tellement belle.
14: Laquelle?
10: Mais c'est une très bonne idée de les avoir mis toutes les trois, une brune, une blonde, une rousse, c'est magnifique.
1: Ah, parce que vous trouvez qu'on a un spectacle mieux là.
14: On a il y a trois.
1: Franchement, entre Bouboule là.
7: Non, sois gentil avec Gérard. Sois gentil avec Gérard.
10: Mais c'est très bien. Il y a
0: entre un chauve, un bouboule et monsieur je sais tout. Franchement, voilà. Vous avez raison, je préfère vous regarder toutes les trois.
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0: Ah, une question pour Yann Levert, à laquelle Yann Moix devrait répondre facilement. Paris 19e, pas Yann Moix, Yann Levert. La question concerne un lipogramme. De quoi s'agit-il?
7: Un hippogramme?
0: Non, un lipogramme.
16: C'est le fait d'utiliser une lettre, de faire commencer un poème par la même lettre.
0: Un
16: hippopotame. Non. Alors, c'est le fait de mettre un certain nombre de mots dans un vers.
0: Non.
17: C'est le fait de commencer une phrase et de la terminer avec la même lettre.
0: Non.
18: Alors, c'est peut-être le fait de commencer tous les mots par la même lettre.
0: Non, vous étiez tout prêt au départ, monsieur. Et je suis sûr que vous allez pouvoir me citer.
16: Par exemple,
0: le lipogramme le plus célèbre.
16: On enlève une lettre. Par exemple, la disparition de Georges Perec, c'est un lipogramme en E.
0: Voilà, parce qu'on n'a jamais utilisé la lettre E. C'est enlever une lettre de tout ce qu'on a pu écrire. La lettre E, effectivement, disparaît de ce livre qui s'appelle La Disparition. Il y a d'ailleurs pas de...
17: Alors là, ça me... Ou le U.
0: Pas de dans le titre. C'est Georges Perec qui a écrit La Disparition et c'est un lipogramme. Ah. Bonne réponse de Yann Moix.
18: Ah, mais oui.
0: Pourquoi?
18: Ben oui, parce que l'hyposuction, tu enlèves quelque chose.
19: Non, mais c'est pas l'hypo que t'as pas compris, c'est grave.
20: Ben oui, non, mais elle a raison, l'hypographe.
0: Et crois-moi qu'elle a compris suction, en revanche. Pour Fernand Jeance, qui habite Fontenay-les-Bris dans l'Essonne. C'est dans les tweets Savoir du Monde que je trouve parfois des questions. J'aime les citer quand même, c'est bien toujours de citer ses sources. Et dans Savoir du Monde, on nous a donné une phrase en tchèque. Une phrase qui signifie « enfonce ton doigt dans ta gorge ». Pourquoi cette phrase « enfonce ton doigt dans ta gorge » est-elle célèbre en tchéquie ?
19: Parce que ça désigne une personne ?
0: Non.
18: Est-ce que c'est un... Est-ce que ça fait...
14: Mais...
21: Un slogan de la révolution ? C'est pas un rapport avec... Est-ce qu'on pourrait pas dire que...
0: Vous seriez pas en train de faire un hippogramme ?
14: Oui, non mais sauf que toi, t'as enlevé toutes les lettres.
18: Attendez. Est-ce que c'est... Est-ce que quand on prend les initiales en tchèque, ça donne quelque chose en tchèque ?
19: Non, non, non, parce que ça a marqué le début de la censure dans ce pays. Avant, la phrase s'appelait « prends ton doigt dans ton cul ».
0: Non, non, ça marche encore aujourd'hui. Et c'est vrai que c'est pas la seule phrase en tchéquie, mais évidemment, moi, je vous donne la traduction « enfonce ton doigt dans ta gorge ». C'est valable aussi, il faut le dire, pour une morie pleine de taches se mouilla dans la brume.
19: C'est des pangrammes ?
0: Non. Et c'est valable aussi pour une taupe à péter à travers une motte de gazon ayant premièrement avalé une poignée de grains.
18: Est-ce que c'est des codes pour
14: c'est
18: la guerre ?
14: Arrivé, c'est vraiment
18: est-ce que arrivé. Est-ce que ce sont des codes pour la guerre ?
0: Je suis moins sûr des suivants. Non, évidemment, il faut connaître...
18: C'est pour ne pas oublier quelque chose.
0: Il faut connaître, évidemment, la langue tchèque.
18: Ok.
0: C'est ce qu'on appelle un vire-langue, vous voyez ?
18: Oui, oui. Ok, j'ai une idée.
0: Ah, allons-y.
18: Ouais, alors peut-être que c'est pour se souvenir, par exemple, en tchèque, de toutes les planètes.
0: Non, non, non, on est tout près de la question et de la réponse précédente, pour tout vous dire.
19: Eh bien, toutes les lettres sont employées.
20: Il n'y a pas de voyelle. Il n'y a pas de voyelle.
0: Il n'y a pas de voyelle dans cette phrase. Bonne réponse de Stevie.
18: Attendez, excusez-moi, je voudrais pas vous reprendre patron, mais dans enfonce, il n'y a pas de E.
0: Mais ça, c'est en français.
14: Ben, rien compris.
20: Moi, quand j'étais en vacances, c'était quoi ce pays? En Slovénie.
0: Oui.
20: Et ben, pour dire bourdon, parce que je demandais comment ça se dit ça en slovène.
14: Ah ouais,
20: et
14: ouais.
20: Ben, le mec, il n'y avait pas de voyelle dedans.
0: Vous êtes sûr que c'était pas gland plutôt?
20: Non. Non, il y avait des bourdons. J'ai comment on dit? Et il n'y a pas de voyelle. Nous, on voit rien. On peut marquer.
0: Enfonce ton doigt dans ta gorge, ça te dit.
19: Ah oui, c'est normal, parce que c'est comme ça qu'on parle quand on a le doigt dans la gorge.
0: STRC, PRST, SKRZ, KRK, pour traduire en langue française, enfin avec les lettres françaises.
19: Vous voulez pas qu'on fasse un Scrabble ?
0: Mais c'est vrai aussi pour la traduction en tchèque d'une morie pleine de taches se mouilla dans la brume. Voilà des mots qui en tchèque n'ont aucune voyelle. Bonne réponse collective.
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0: On m'a dit ça. On m'a dit que vous avez pleuré dans Pékin Express. J'ai pas vu. Pourquoi vous avez pleuré?
25: Parce que c'était un grand moment d'émotion. Je me suis super bien entendu avec les deux jeunes avec qui j'étais, Enzo et Otis, que je salue. Et j'ai fondu en larmes devant plein de gens. Et puis
0: pays c'était?
25: C'était en Tanzanie. Extraordinaire, Tanzanie. Et on était paumés, on était vraiment à la rue et tout. Et là, dans une station-service, j'ai pleuré, j'ai fondu en larmes parce qu'il m'a fait un petit compliment, le gars qui était avec moi. Et puis, j'ai essuyé ses larmes, il a essuyé mes larmes.
0: Qu'est-ce qu'il vous a dit comme compliment?
25: Il m'a dit, c'est beau, Johan, tout ce que t'as fait pour nous depuis 3 jours, tu te bats pour nous. T'es fantastique, merci et tout. Et j'ai fondu en larmes, Karina. Est-ce que t'as déjà fondu en larmes sur scène, Karina? Est-ce
0: que le jour où elle a pris que vous veniez la voir.
25: Est-ce que sous l'émotion de la Joconde, tu as déjà pleuré sur scène depuis que tu fais la Joconde?
26: Bien sûr, moi je pleure tous les soirs sur scène.
0: Quand elle apprend la mort de Léonard de Vinci.
3: Ouais, absolument.
18: Ah,
3: ouais.
18: Eh oui. Bah, oui. C'est vrai que l'émission est hyper, l'émission elle est super, elle est pleine d'émotions. Là, je l'ai vu, moi, celle avec Éric Zemmour, là. Ah non, non, je confonds avec Pétain Express.
4: Pardon. Elle est bonne, elle est bonne.
18: Mais Yoran, c'est là que t'as couché avec des putes. Oh. Des putes, oui, mais de Tanzanie.
0: Oh, oh là là.
4: C'est extraordinaire, mais.
3: On démarre fort, hein.
4: Oh. Et c'est ma première avec Richard Orlinski. Et Richard, ce qui est fou, j'arrive pas à comprendre.
0: On n'a jamais fait l'émission ensemble.
4: Jamais, jamais.
0: Mais du bol, Orlinski.
6: On m'a dit que j'ai échappé au pire.
4: Vous êtes mondialement connu, vous êtes super riche. Qu'est-ce qui vous amène aux grosses têtes alors que vous n'avez pas besoin des grosses têtes?
18: Le plaisir.
6: Bah, c'est le plaisir, la joie de partager avec le plus grand nombre, l'émotion.
0: Être ici entre amis.
6: Être ici entre amis.
4: Ah, vous aussi, je savais pas!
18: Mais c'est aussi! Attends, c'est des gros sculpteurs, forcément!
4: C'est pas vrai! On est dans la même allée, tous les deux! C'est pas vrai!
0: Mais pas du tout! Monsieur Orlinski n'est pas homosexuel!
4: Ah oui, j'ai vu ça à votre page Wikipédia, vous avez plein d'enfants! Ouais. Non, mais j'ai vu ça!
18: Plein d'enfants!
6: Ça change quoi?
4: Et Richard, c'était magnifique de vous voir, c'est le comble du chic. Sur votre veste, il y avait marqué Richard Orlinski. Moi, je suis connu, j'ai pas marqué Johan Rioux sur ma veste.
0: Si, dans tous vos cols de chemise et cols de vêtements, votre maman, sa maman, sa maman, elle a écrit son nom. Là, là par exemple, dans ce que vous portez.
4: Non, parce que je l'ai acheté il y a vraiment 2-3 semaines et donc elle a.
18: Et c'est toujours la même qui porte depuis 3 semaines.
0: Elle a pas encore eu le temps de faire le petit
4: elle
0: nom.
4: Elle a pas encore eu le temps de faire le petit
0: nom. C'est quand même dingue qu'elle fasse ça encore, votre maman.
4: C'est en fait, Karina, il faut que je vous explique, Karina.
3: Ma maman... Non, c'est pas obligé.
6: C'est pas obligatoire.
4: Mais le début d'émission, il est fantastique.
3: Non, vraiment.
4: Je sens que je vais être très très chiant aujourd'hui.
3: Ah ouais. Non, mais l'avantage, c'est que quand tu es là, Toen se tait.
0: Une première citation pour monsieur François Talandon qui habite à Vaines-en-Bray. C'est en Seine-Maritime et j'ai choisi cette citation évidemment pour faire plaisir à madame Bachelot. Oula. Qui a dit un chanteur d'opéra, c'est un type qui reçoit un coup de couteau dans le dos et qui au lieu de saigner se met à chanter.
18: Tristan Bernard.
0: Non, non, non.
4: Des proches.
18: C'est vivant.
0: Alors c'était un dialoguiste, scénariste.
18: Audiard.
0: Alors pas Audiard.
18: Henri Janson.
0: Pardon.
18: Henri Janson.
0: Henri Janson. Bonne réponse de Roselyne Bachelot. Pour Amandine Doré, qui habite dans la Marne, qui a dit « J'ai 11 enfants, tous ne sont pas du même lit, il y en a au moins 4 qui sont du canapé.
18: Ah » Ah bah c'est l'autre, là, comment... Élodie Gossoin.
0: Non.
18: Ah non, mais il y en a plein, il y en a plein. Mais non, mais il y en a plein, rigole pas, il y en a plein.
0: C'est quelqu'un qu'on cite régulièrement. D'ailleurs, j'ai vérifié, hein, il n'en avait pas 10 ou 11 des enfants, ou 4. Ah bah remarquez, il en avait quand même 3, hein, 3 enfants. Il avait d'ailleurs un double foyer, si j'ose dire.
18: Ah, Bruel. Non, pardon, c'est un triple foyer.
0: Ça s'est su à la fin de sa vie qu'en fait, il était...
4: Ah oui, c'est pas une star de la radio sur Europe 1 qui racontait des histoires, Pierre Bellemare.
0: Ah, c'est vrai que Pierre Bellemare aussi avait un double foyer, mais c'est pas très gentil de le rappeler à ses veuves.
18: Là, il paraît qu'il était avec Zitrone, c'est vrai.
0: D'ailleurs, c'est vrai, il a été réputé pour devoir dîner 2 fois. Alors, il... premier dîner avec la première femme, il disait, oh, j'ai pas très faim ce soir, forcément, parce qu'il allait dîner avec la deuxième.
18: Mais non.
0: Ensuite,
4: Philippe Bouvard.
0: Non.
18: C'est pas Castelli.
0: Non, mais d'habitude je vous raconte pas tout ça, mais c'est un des maîtres de l'humour.
4: Doris.
18: Dac.
0: Pas Pierre Dac.
18: Francis Blanche.
0: Francis Blanche. Et effectivement, c'est Francis Blanche. Pour Jean-Michel Godard, qui habite Saint-Loup. Ah,
18: qui ça?
0: Monsieur Godard.
18: Pas Jean-Luc.
0: Jean-Michel.
18: Pas Jean-Luc Godard, l'acteur de X.
0: Non, non plus. Qui a dit, ça c'est pour Madame Bachelot encore, que j'ai choisi cette citation, le meilleur argument contre la démocratie, c'est une conversation de 5 minutes avec l'électeur moyen. C'est pas très gentil pour l'électeur, évidemment, mais c'est quelqu'un qui en même temps disait, la démocratie et le pire des systèmes, à l'exception de tous les autres.
18: Winston Churchill.
0: Winston Churchill. Ah ouais. Bonne réponse de Roselyne Bachelot. Ah, j'aime bien celle-là aussi pour Marie Hénaud qui habite Breuillé dans l'Essonne, qui a dit « Ma femme est sans défense, heureusement pour elle d'ailleurs, sinon on la confondrait avec un éléphant. »
3: Oh, oh. C'est charmant.
4: C'est pas Johnny animoriste.
0: On l'a cité d'ailleurs par erreur il y a 2
18: c'est
0: minutes.
18: C'est pas Johnny
4: Hallyday. Doris. Doris.
0: Pardon.
4: Pierre Doris.
0: Pierre Doris. Bon, la réponse de Johan Rioux. elle est plus compliquée, peut-être. Ah, oui. Vous voulez une...
18: qu'on participe un petit peu.
0: Ou alors là, je compte pas trop sur vous, sur celle-là. Autant vous dire. C'est pour Virginie Soto qui habite Nantes.
18: Ah, la fille de Thomas?
0: Ou peut-être.
18: Qui a l'ex dit, de Thomas.
0: Le dindon est un pan qui n'a pas réussi.
8: Ah, c'est joli. Oh,
9: très beau.
18: C'est très vieux, toi.
0: Oh, bah, c'est, bon, c'est du début 20e.
18: Ben oui, c'est ce que je me disais aussi.
0: C'est un journaliste, écrivain, membre de l'Académie Goncourt.
18: Ah, Laurent Delahousse?
0: Non, non, non, non.
18: Non, non, il est journaliste, pardon.
0: Qui avait d'ailleurs aussi travaillé au Canard Enchaîné.
18: Il est très connu, franchement?
9: Non, il est
0: pardon.
18: Il est très connu, honnêtement?
0: Ah, ben, il est très connu pour un célèbre roman. Et ce célèbre roman, c'est Les Croix de Bois.
11: Ah, Roland d'Orgelès.
0: Roland d'Orgelès. Oh là là là là. Excellente réponse de l'ex-ministre de la Culture.
18: Bravo.
0: Madame Bachelot.
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0: Une question pour Julia Choplin, elle habite Nancy. Une question d'actualité, c'est dans l'IB hier que j'ai trouvé ce terme que je ne connaissais pas. Il faut dire que c'est interdit chez nous, le fracking. Mais qu'est-ce que le fracking ?
18: La vendre à perte ?
0: Pardon ?
18: Vendre à perte ?
0: Ah, c'est pas bête, vous avez raison, Mme Borne a essayé d'inciter
25: ça n'a pas marché,
0: les stations essence à vendre à perte, mais ça n'a pas marché, mais ça n'a rien à voir avec ça, encore que, il y a un lien indirect.
25: Il y a un lien avec le pouvoir d'achat ?
0: Avec le pouvoir d'achat, non, mais en tout cas avec
25: le commerce.
18: Alors, avec les taches de rousseur, ça s'appelle des freckles, donc pas frack.
0: Là, c'est F-R-A-C-K-I-N-G, le fracking.
25: Est-ce que ça a un lien avec l'essence?
0: Alors, avec l'essence, en tout cas avec...
25: La voiture?
0: Non, mais...
18: Est-ce que ça a un lien avec l'habillement, moi, je pense?
0: Avec l'énergie, oui.
25: L'électricité?
0: L'électricité, non.
25: Le gaz?
0: Oui, et donc...
18: Alors, c'est le gaslighting.
25: C'est fracturer des couches de roche pour exploiter des gisements gaziers. Non, ça, c'est
0: le gaz de schiste, oui. Effectivement, c'est une excellente réponse de Monsieur Claudel. C'est la fracturation hydraulique et quand on va profond, c'est même le cas du gaz de schiste, vous avez raison.
18: Vous êtes d'une intelligence insolente.
0: Eh ben oui, Monsieur Claudel, lui, au moins, a compris que le fracking interdit chez nous est quand même utilisé au Texas. Et le problème, c'est que Total fait du fracking aux États-Unis et ensuite importe chez nous ce gaz naturel liquéfié que normalement on ne devrait pas utiliser puisque je m'adresse à l'ancienne ministre de l'Environnement. Et de l'écologie, pardon. Oh, pardon. Oula.
25: À l'époque,
23: pas pareil.
25: À l'époque on disait écologie.
18: Oh là là.
25: Mais qu'est-ce que ça fait comme mal le fracking, en fait? C'est quoi, pourquoi en France c'est interdit?
11: Parce qu'en fracturant ainsi, on... voilà. C'est très mauvais pour la planète.
23: En fracturant trop.
11: C'est trop long à t'expliquer.
0: Je crois qu'elle a changé le ministère depuis, elle ne s'en rappelle plus.
18: Elle est au sport.
11: Bon,
25: excuse-moi, je voulais pas te piéger, je pensais que tu savais. Pardon.
18: Non, je pense qu'elle allait se lancer dans une phrase.
25: Non, je crois qu'elle a oublié, vraiment.
0: Voilà. Non, seulement elle a oublié. Non, seulement elle a oublié, mais elle s'en fout.
11: Je suis désolé, Roselyne. Je voulais pas te piéger.
0: Une autre question pour Amir Sicardini. Oh, c'est dur à dire ça. Sicardini, voilà, Sicardini. Monsieur, oui, monsieur Sicardini habite à Montfort-sur-Meu, en Ille-et-Vilaine. En Ille-et-Vilaine. Et j'aimerais vous parler de Jacqueline Pain, qui est née en 1942. Elle a 81 ans aujourd'hui.
11: Ça s'écrit comment, Pain?
0: Pain, P-I-N. Jacqueline Pain, P-I-N. Alors, aujourd'hui, elle s'appelle plus comme ça, parce que elle est née Pain, P-I-N, mais elle a pris le nom de son époux.
11: Monsieur Pont?
0: Non.
23: Monsieur Pin?
25: Monsieur Boulot?
0: Non, non. Un parachutiste.
25: Elle a changé d'arbre?
0: Elle a pris le nom de son mari parachutiste.
25: À l'américain?
0: Oui. Oh, oui.
18: Ah, Monsieur Parasol, elle a épousé.
25: Jacqueline Bissette.
0: Ils ont eu 4 enfants ensemble.
25: Donc elle a un nom américain.
23: C'est quoi la question?
18: Si on l'interrompait pas, il pourrait être
23: quand même la poser.
0: La question, c'est que Jacqueline Pain, devenue Jacqueline Mercorelli, puisque je vais vous donner le nom de son
18: d'accord.
0: mari, Jacqueline Mercorelli, lui, il était parachutiste, monsieur André-Jean Mercoli, ben Jacqueline est devenue très célèbre aujourd'hui et elle travaille encore à 81 ans. Mais que fait-elle?
25: Est-ce qu'elle travaille dans la mode?
0: Non, pas du tout.
23: Parce qu'elle a un pseudonyme?
0: Oui, elle a un pseudonyme.
18: Oui, la petite main de Saint-Laurent?
0: Ah non, non,
25: est-ce qu'elle vend quelque chose, cette dame?
0: Oh, en fait, tout le monde vend quelque
18: elle
0: chose.
18: Elle fait de la publicité.
1: Bah non, elle produit quelque chose.
0: Pardon.
1: Elle produit quelque
0: elle
1: chose.
0: Elle produit rien du tout.
18: Est... Est-ce qu'elle est toujours en activité?
0: Ah oui, je l'ai encore vue hier soir, moi. Alors,
18: elle est à la télé.
0: Elle est à la télé.
1: Ah, c'est une speakerine.
18: Oui, alors, bah, c'est une
1: c'est pas la tour du pain, là.
18: C'est facile. Elle est spéciale.
0: 81 ans, elle va être contente.
2: Franchement, elle fait moi.
18: Est-ce alors... que c'est pas une spécialiste du turf?
0: Ouf!
18: Ou du turf?
5: Elle est pas comédienne.
18: Est-ce qu'elle dit pas c'est le 5 dans la 3ème, le 2 dans la 1ère?
0: En tout cas, j'en ai des trophes ici.
5: Alors attends, c'est qui une vieille dame de 80 ans qui a la télé hier soir?
0: On dit pas une vieille dame, on dit non, une dame non. âgée de 80 ans.
18: On dit une dame d'un certain âge.
0: Jacqueline oui. Mercorelli, elle est née à Aix-les-Bains et
18: fait elle paraît à la télévision.
0: Ah oui, régulièrement.
5: Elle présente quelque chose.
18: Et elle est actrice.
0: Et moi, je l'aime bien d'ailleurs.
5: Elle fait
0: dame.
5: Pas la météo.
18: Ah non, c'est Pierrette Bresse.
0: Ah non, Pierrette Bresse. Non. Enfin,
5: est-ce qu'elle est déjà passée dans des émissions que vous présentez?
0: Moi, non, je ne l'ai jamais vue, cette dame, en vrai.
5: Ah, en vrai,
9: elle est dans des programmes de divertissement.
0: Monsieur Arbelin.

0: Elle a dû la voir, lui.
1: Maïté.
0: Ah, c'est Maïté.
2: Mercotte.
0: C'est Mercotte.
3: Mais non.
0: Bonne réponse.
4: Elle a 80 ans.
3: Depuis tout à l'heure, je suis en train de...
5: Je mais je la pensais pas âgée.
4: Elle a pas 80 ans, Mercotte.
0: Eh ben, elle est née en 42, alors fait à compter.
4: Elle fait vachement moins.
0: Elle a 81 ans.
4: Elle fait 10 ans moins.
0: Jacqueline Pain, elle est née Jacqueline Pain. Elle a 81 ans, Mercotte. Ah, oui. Et c'est son mari qui s'appelait Mercorelli. Et voilà pourquoi elle s'est appelée Mercotte. Mais son vrai prénom, c'est Jacqueline au départ.
3: C'est exceptionnel parce que, pour le coup, Mercotte, je pense que personne dans cette planète la connaît autrement que Mercotte. Ça a pris un peu le dessus. C'est un peu comme Shakira, vous en parlez au début.
1: Oui, elle ressemble
3: Shakira,
1: un peu d'elle.
3: Voilà, c'est exactement...
1: Elle danse pareil.
3: Le même être. Non, mais incroyable. Mercotte, il y a un âme de gentillesse et de générosité qui a pris cette veine de la cuisine, de la pâtisserie même aujourd'hui, et qui est une des images, je pense, pour tout ça, de la cuisine.
6: C'est un peu la Shakira de la cuisine.
0: Attendez, regardez, Roselyne, oui.
6: J'ai jamais entendu parler de Mercotte.
3: Ah, oh, ouais, mais
1: je ne connais pas bien non plus.
3: C'est parce que vous étiez concentré, vous étiez trop concentré sur le fracking.
1: Ah, tu l'as cherché.
0: Ça y est, je crois qu'il est vraiment grosse tête.
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1: Roselyne, on pourrait vous appeler Blancheline aujourd'hui.
0: Ah oui.
6: Bah, j'ai essayé de faire quelques effets de toilette.
0: Elle est en bonne femme de neige.
6: Mais non.
5: Elle a un tailleur virginal.
6: Je suis en infirmière.
5: Cochonne. Ah, oui. Ah non, mais si tu me dis infirmière, moi je pense à cochonne.
8: Mais Gérard a fait des effets de toilette aussi. Je suis passé après lui au petit coin.
1: Là, je
0: mais Roselyne, on l'a souvent appelée la pharmacienne.
1: Oh. Non mais écoutez, c'est un très beau tailleur.
5: Oui, mais tu aurais payé.
1: C'est cher,
0: d'ailleurs,
1: parce qu'il faut emballer la vieille viande dans du beau papier.
0: Pour David Amar, qui habite Royan, Charente-Maritime, qui a dit, bah tiens, ça tombe bien, qui a dit, si Dieu existe, c'est son problème.
5: Ah. C'est français, ça?
0: C'est français.
5: Jean-Yann?
0: Non, c'est quelqu'un qui vit encore.
1: Ah.
0: Prévost? Pas Prévost.
8: Pierre Sauzon?
0: Olivier de Pierre Sauzon, bonne réponse de Philippe Gueluc, c'est Olivier de Kersauzon. Pour Déborah Legros, qui habite Argenteuil, qui a dit « Quand les oiseaux font la grève du zèle, non seulement ils tombent par terre, mais ils commettent surtout une grosse faute de français.
8: » Ah, joli. C'est drôle.
9: Attends, je la réfléchis.
4: Alors, est-ce que ça pourrait être un Gueluc
3: zèle?
0: C'est Philippe Gueluc. Bonne réponse. Vous avez dit « C'est drôle hein. ».
8: Ah oui, je ne voulais pas donner le nom de l'auteur.
1: Il est fort, il est fort.
5: Mais infiniment drôle.
9: Ah, mais c'est parce qu'il y a un dessin avec, alors.
8: Mais oui.
9: C'est pour ça que je n'ai pas compris.
8: Mais le dessin n'est pas...
0: C'est dans l'album Les 40 ans du chat.
8: Voilà, le chat des 40 bougies qui sort aujourd'hui.
0: Et ben dans cet album, j'en ai trouvé une autre qui était très drôle. Je la donne tout de suite. Hein. 2 pour le prix de 0. Vous voyez, c'est pas mal. C'est bien Marco Polo qui a ramené les pâtes de Chine, mais elles devaient être froides en arrivant. Voilà. Bon anniversaire au chat. Merci. Dont le nouvel album sort aujourd'hui. Pour Gilles Furian, qui habite dans les Landes, qui a dit « Le golf consiste à mettre une balle de 4 cm de diamètre sur une boule de 40 000 km de tour et frapper la petite, pas la grande. »
9: C'est un mathématicien?
0: Non,
1: c'est un Américain.
0: Il est britannique.
8: Un britannique, c'est...
0: Churchill, bonne réponse de Sébastien Thoen. Une autre citation pour Brigitte Fonck, qui habite Brôle-Châtel, en Haute-Marne, qui a dit « Choisissez un travail que vous aimez et vous n'aurez pas à travailler un seul jour de votre vie. »
8: Ah oui. Oh, Brigitte Fonck.
0: Pardon?
8: Brigitte Fonck.
1: Ah non, Pénélope Fillon.
0: Non, pas...
1: Ah ben, elle l'a pensé, au moins.
5: Est-ce que c'est français?
0: C'est une phrase qui nous convient tous.
1: Oui.
5: Alors, on a de la chance, oui.
0: C'est un peu notre cas, on est chanceux.
1: C'est français?
0: Ce n'est pas français du tout.
5: Américain?
0: Américain, non.
1: C'est chinois?
0: Et c'est chinois.
1: C'est
8: Lao Tzu.
0: Confucius. Bonne réponse de Philippe Gueluc. C'est Confucius. Attention, plus compliqué, la citation suivante pour Monsieur Verdun, qui habite Marseille, qui a dit « L'éducation peut tout, elle fait même danser les ours. »
5: Ah, alors là,
2: oh,
5: je pense
2: c'est joli. Ça.
9: Oh là, c'est un philosophe,
5: ça. Oui. Ça, c'est Nicolas Hulot, non?
0: Alors,
5: non, Gabriel Attal?
0: Ce n'est pas Gabriel Attal.
8: C'est un écrivain russe.
0: Alors, non.
5: Français?
0: Non, ce n'est pas un français.
9: Allemand?
0: C'est, évidemment, là, on peut entendre sous le terme éducation le dressage.
5: Oui, bien sûr.
0: Mais ce qui est valable pour les ours peut être valable pour les enfants, après tout.
8: Oui, bien entendu.
0: L'éducation peut tout. Elle fait même danser les ours.
6: Donc, c'est une femme?
0: Non, c'est un homme.
6: C'est un homme.
8: Un péruvien?
0: Non.
8: Péruvien n'est pas beaucoup, mais...
5: mais péruvien, ouais.
6: Un spécialiste de l'éducation?
0: Alors, il était philosophe, mathématicien, scientifique, diplomate, juriste...
5: Allemand?
0: Historien, bibliothécaire...
6: Voilà. Leibniz?
5: Et coiffeur aussi.
0: Et
5: Heidegger?
0: Il était allemand, oui, monsieur.
5: Ah. Kant? Leibniz,
0: Kant?
5: Non.
0: Kant, non. Comment vous dites?
5: Leibniz.
6: L-E-I-B-N-I-Z.
0: Leibniz, bonne réponse de Christophe Beaugrand.
6: Je l'ai dit trois minutes avant.
0: Si vous l'avez dit il y a trois minutes, c'était sur le golf et c'est pas lui du tout qui a dit ça.
6: Je l'ai dit avant Christophe, j'en appelle au témoignage.
0: Il y a que des faux témoins ici, regardez.
5: On est à égalité, c'est pas grave.
2: Non, mais il n'y a pas l'arbitre.
0: L'avare, vous voulez l'avare?
6: Oui.
0: Elle l'a dit, on me confirme que vous l'avez dit.
5: Alors, bravo Roselyne.
8: Bravo Roselyne.
0: C'est bien une politique, elle a soudoyé les gars de la régie.
6: Oh.
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0: C'est Nathalie qui se pose cette question. Et c'est vrai que mes camarades grosses têtes, parfois, se voient attribuer des histoires plus ou moins drôles. Mais c'est leur talent qui fait la différence. Même une histoire connue, reconnue, entendue, d'un seul coup, ils vont en faire quelque chose d'extraordinaire grâce à leur interprétation, n'est-ce pas, Nathalie?
13: Oui, j'espère.
0: Et vous êtes dans le Var, Nathalie, que faites-vous?
13: Je suis manip radio à la Timone.
0: Très bien. Eh bien, chère Nathalie.
14: Elle en connaît un rayon.
0: À vous de deviner.
13: Oui, on va dire.
0: Devinez quelle grosse tête va être la plus drôle en racontant son histoire. Vous voulez qu'on enquête un peu ensemble, peut-être, Nathalie?
13: Ah oui, j'aimerais bien.
0: Isabelle, elle est drôle, votre histoire?
9: C'est une histoire belge.
0: Une histoire belge. Je crois qu'on a quelqu'un d'autre qui a une histoire belge.
15: Moi.
0: Ah, monsieur Janssen.
15: Ouais, belge classique et efficace.
0: Ah oui, vous savez bien prendre l'accent belge, vous, monsieur?
15: Bah, ma foi, je sais parler belgique.
0: Donc, ça peut être efficace. Ça. Dari Boudboul, enfin, non, je ne me demande même pas de miser pas sur Dari Boudboul, Nathalie. Ou alors ce serait vraiment un miracle. Elle a toujours salopé toutes les histoires.
6: D'ailleurs, je vais la changer.
0: La vôtre, monsieur Bellamy?
16: Elle est coquine, limite et grillarde.
0: Ah oulala, mais vous aimez ça. Laurent Baffy.
17: Je pense qu'elle fait le job.
0: Elle fait le job. Quant à François Rolla,
17: elle n'est pas hyper drôle, mais j'ai un petit bonus à vous offrir.
0: Ah, très bien. Alors, sur qui misez-vous, Nathalie?
13: Ah, moi, je verrais bien Olivier Bellamy. Hein.
0: Alors, vous avez tout donné sur Bellamy.
17: Eh bien, c'est perdu.
16: Alors, j'ai justement eu un cours avant de monsieur Laurent Ruquier qui m'a expliqué comment est-ce qu'il fallait raconter.
0: Oui, parce que vous n'aviez pas compris. Enfin, moi, je serais de vous quand même.
16: Alors, je vais essayer de ne pas trahir.
0: Moi, je suis pas sûr que fassiez le bon choix, Nathalie. Hein.
17: Changez, Nathalie.
13: Oui, pourquoi pas alors? Oui.
0: Moi je dirais moi, écoutez, si j'étais.
16: C'est agréable, mais elle me choisit. Ouais, vraiment? Comme humiliation.
0: Moi, je les connais, les histoires. Moi, j'hésiterais entre Jean-Phi et Baffy, pour tout vous dire. Voilà.
13: On va prendre Jean-Phi.
0: Eh ben voilà. Ouais. Alors, ouais. Commençons par Laurent Baffy.
17: C'est un type qui veut acheter une voiture dans la journée, donc il hésite entre deux voitures, et puis il hésite tellement que le vendeur lui dit, écoutez, celle-ci a une valeur ajoutée. C'est l'autoradio. C'est une nouvelle génération d'autoradio avec une commande vocale. Et il dit, mais comment ça marche? Eh bien, il dit, allez-y, choisissez un chanteur.

0: Votre histoire, François Roland.
1: Bon, alors, le nouveau Premier ministre, Michel Barnier, reçoit à Matignon un grand banquier. Tout le monde a peur de la conjoncture, dit le chef du gouvernement, mais c'est injustifié. Je vais vous faire une confidence actuellement. Si j'étais pas le Premier ministre, j'investirais en bourse. J'ai pas raison ? Tout à fait raison, répond le grand banquier. Moi aussi, j'investirais en bourse si vous n'étiez pas le Premier ministre.
0: Ah bah si, elle est pas mal.
1: Oui, mais c'est un grand classique.
0: Vous l'avez pas survendu, c'est ça le problème, vous voyez. Vous y croyez pas, vos histoires, Roland.
1: Non, mais elle est pas à mourir de rire.
0: Ça tombe bien, Nathalie n'avait pas misé sur vous.
1: Ouais.
0: Et moi non plus. Isabelle.
2: Dans un avion, un passager belge fume.
0: Il n'y a rien de drôle pour l'instant, messieurs, dames.
1: Oh, j'aime bien, moi.
2: Dans un avion, il y a un passager belge qui fume. L'hôtesse lui fait remarquer aimablement « Monsieur, c'est la zone non-fumeur. Veuillez éteindre votre cigarette, s'il vous plaît. » Le passager éteint sa cigarette. Une demi-heure après, il appelle l'hôtesse. « Pardon, mademoiselle. Une fois. Mais est-ce que nous sommes sortis de la zone non-fumeur ?»
3: Oh, elle est très drôle.
2: Merci, Olivier.
0: Ça vous est jamais arrivé, ça, à bord d'un avion, monsieur Janssen?
4: Non, pas
0: à ce point. Hein. Votre histoire belge, on la garde pour la fin, puisque Nathalie a misé sur vous, et on va écouter Dari Boudboul.
5: Alors, c'est un mari qui rentre de son travail et qui demande à sa femme, « Chérie, dis-moi ce que tu préfères. Honnêtement, tu préfères un homme très beau, très élégant, ou un homme brillant, intelligent ?»« Oh, dis-moi, mon chéri, ni l'un ni l'autre. » Tu sais très bien que je n'aime que toi. Oh. Et alors, au départ, il me l'avait fait avec une femme, alors je trouvais ça quand même moyen.
6: Dari, termine-la.
0: Je pense que Roland et Dari Boudboul sont dans le même club. Hein.
1: Et Barnier,
3: je crains de devoir peut-être vous rejoindre.
0: Monsieur Bellamy, c'est à vous.
1: Bienvenue.
3: Alors, accompagnée de son époux, une jeune femme se rend chez le médecin.
7: À l'issue de la consultation, le docteur prend le mari à part et dit « Cher monsieur, écoutez, je vous annonce que votre femme est enceinte. » Ben oui, c'est une bonne nouvelle, je suis très content pour vous. Malheureusement, il y a un petit problème, elle est atteinte au poumon. « Oh, fait l'autre, vous me flattez, docteur. »
2: Bon, d'accord,
3: J'ai tout donné, là, hein. Alors, vous m'avez fait exprès de me donner une mauvaise histoire pour que je me plante devant tout le monde. Ah, c'est ignoble. C'est ignoble comme procédé.
0: Et on termine.
2: Oh, et dire que tu nous l'as vendu comme un peu aigriarde.
3: Mais moi-même, je ne l'ai pas compris.
0: Nathalie, vous avez bien fait de pas miser sur Bellamy, hein. On écoute Jean-Philippe Janssen qui va tout donner pour
4: vous. Oui. Alors, c'est dans un restaurant, c'est pas un beau jour d'été. Il y a un client belge qui rentre dans le restaurant furax. À l'intérieur, il apostrophe le patron. Il dit, dites-moi, chef, là, je déjeune sur la terrasse avec ma femme. Et voilà qu'au beau milieu du repas, elle vient de recevoir en plein sur le front une grosse crotte de pigeon. Hein, ça en est dégoûtant, hein, une fois. Le patron, il dit, excusez-moi, je suis tout à fait confus. Écoutez, je vais vous donner une serviette en papier pour l'essuyer. Mais mon pauvre ami, c'est trop tard, il s'est envolé.
0: Et ben voilà.
3: Ah, ça, c'est une histoire, ben ouais.
0: Nathalie, vous l'avez gagné.
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0: Marc-Antoine est au téléphone, il a 21 ans, Marc-Antoine, il a envie de rigoler, de parier sur une grosse tête, celle qui va faire le plus rire avec sa blague. Bonjour Marc-Antoine.
9: Bonjour Laurent, bonjour les grosses têtes, bonjour les auditeurs.
0: Qu'est-ce qu'il gagne? Qu'est-ce qu'il gagne? Vous savez ce qu'il va gagner?
10: Je pense que ça l'intéresserait, Marc-Antoine.
0: Un voyage sur l'île de la Lagune, c'est pas rien. Eh oui, le fameux relais de 5 étoiles de Saint-Cyprien, c'est sur l'hôtel Spa Thalasso, relais château, Pyrénées orientales. Je vous fais ça, chichi.
10: Ouais, puis ils nous invitent quand ils veulent.
0: Hôtellagune.com, île, machin chauffé, Michelin, étoile, guide, restaurant et mandin.
11: Il y a piscine.
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0: Méditerranée, plaisir.
6: C'est cadet en Roussillon, ça.
0: Destination idéale, confortable, luxueuse, voilà. Design.

0: Vous avez tous les mots-clés pour taper sur Google.
1: Toit de l'hôtel.
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1: Hôtel-île-lagune.com. Un séjour pour deux, pour deux nuits, pour vous. 21 ans, c'est pas mal d'aller à l'hôtel avec sa dulcinée, Marc-Antoine.
0: Son dulcinée.
1: Il fait ce qu'il veut.
3: Ouais, ou bien je l'offrirai à mes parents.
1: Eh ben, c'est encore mieux.
0: C'est mieux.
4: Voilà. Oh, c'est trop fils. Mignon.
1: Pour ses vieux, très bien.
0: Oh, à 21 ans, âge, ses parents doivent pas être très vieux.
2: Ils ont mon âge.
1: Ils ont mon âge, sûrement, ses parents.
3: 63 comme vous, je crois.
1: Eh ben, voilà, voilà, voilà. Marc-Antoine, vous voulez que je sonde mes camarades grosses têtes pour savoir quel genre de blague ils ont, si vous pouvez vous donner une petite idée sur qui miser?
3: Oui, on peut tâter le terrain.
1: Eh ben oui, tâtons le terrain. Caroline, la vôtre est bien.
0: Alors, déjà, on traite pas de terrain. Primo.
1: Elle veut bien être tâtée, mais pas sur le terrain.
0: Alors, la mienne est courte, et souvent courte, c'est efficace.
1: Eh ben oui, c'est vrai. Titoff, la vôtre, la vôtre.
5: Je ne dirais pas la même chose, mais la mienne est très efficace. Je pense que je vais gagner ce
1: Johan, Johan Rioux, vous.
2: Très honnêtement, j'ai hurlé de rire tout à l'heure quand j'ai révisé, parce que la chute est extraordinaire. C'est nul les 8 premières lignes. C'est nul à chier.
5: Oh,
2: mais la conclusion, elle est tout le monde va pouffer de rire.
1: Jean Benguigui, vous.
6: Ah, j'espère faire rire un petit peu avec ça.
1: Et vous, Dari Boudboul.
7: Moi, je la trouve pas hilarante.
1: Ah bah.
6: La meuf, elle sait se vendre. Hein.
1: Ah bah là, au moins, écoutez, Marc-Antoine, ça vous donne une petite idée.
3: Je pensais à Titoff, mais Johan l'a bien vendu, donc je vais prendre Johan.
2: Allez, j'espère pour vous ce voyage.
1: Alors, Johan Rioux est celui sur qui vous pariez. On va pas commencer par lui, on va laisser un peu de suspense. Caroline Diamant, d'abord.
0: C'est Yann Moix, c'est Stevie. Bah, il dit papote, il discute, tout ça. Puis Yann demande à Stevie, dis donc, si c'est la fin du monde dans 15 minutes, qu'est-ce que tu ferais, toi? Notre Stevie répond, bah, je baiserais tout ce qui bouge, et toi? Eh ben, moi, je bougerais pas.
1: Elle est bien?
0: Elle est belle. Elle est pas mal.
8: Elle est très bonne.
1: Elle l'a bien raconté. Elle est efficace. Titoff, c'est à vous, Titoff.
5: Alors, c'est deux Anglais très chics qui jouent au golf. Et puis, l'un d'eux, au moment de faire un putt vraiment très, très, très important, d'un coup, voit au loin passer un enterrement. Il se redresse tout d'un coup, comme ça, il enlève son chapeau. Il prend la pose, comme ça. Très grave. Et puis, il y a son ami à côté. Il fait, bon, c'est bon, là, ça va. Allez, on joue, quoi, non? Il fait, oh, boy, excuse-moi, mais bon, c'était tout de même ma femme.
1: Ah oui, oui, oui, oui, elle est en deux temps, mais elle est bien. Madame Dari Boudboul est demandée au parloir.
7: Alors moi, c'est un malade qui va voir son médecin, il a fait des analyses, etc. Il arrive chez le médecin, le médecin lui dit, écoutez, voilà, j'ai une mauvaise nouvelle, mais j'ai aussi une très mauvaise nouvelle. Bon ben, commencez par la mauvaise. Vous avez un cancer. Oh là là, c'est affreux. Et alors, il a très mauvaise. Écoutez, la très mauvaise, c'est que vous avez aussi la maladie d'Alzheimer. Oh, ouf, docteur! J'avais tellement peur d'avoir le cancer!
0: Elle est jolie.
1: Elle est pas jolie. Si mal!
2: Elle est jolie.
1: Elle est pas si mal. Yann, moi!
0: Elle raconte bien, hein!
1: Yann! Ouais, ouais. Yann!
9: C'est Titoff qui est à Marseille dans un très grand hôtel. Et il drague une fille à fond les turbines. Il a une coupe de champagne à la main. Et il voit, il y a un canon total. Et la fille est totalement tétanisée par Titoff, donc elle s'approche de lui et dit, Titoff, je t'ai reconnu, j'adore les grosses têtes, mais il paraît que t'as toujours plein de gadgets sur toi. Titoff, il dit, ah, des gadgets, j'en ai, sur moi. Il dit, tu pourrais m'en montrer un? Et regarde ma montre, là, elle peut dire si la fille avec qui je discute porte une culotte ou pas. Et la fille, et là, Titoff, je porte une culotte? Il dit, non, tu n'as pas de culotte. Il dit, bah, c'est raté, j'en ai une. Et Titoff répond, en regardant sa montre, oh merde, elle avance d'une heure.
1: Ah si, elle est bien.
5: Elle est bien racontée.
1: Monsieur Benguigui.
0: Alors c'est un prêtre catholique qui rencontre son ami rabbin, juif. Et lui dit, tu sais, j'ai trouvé un très bon plan pour manger à l'œil. Ah bon, dit le rabbin, comment il fait? Il dit, c'est simple, je vais au restaurant vers 21h, je commande une entrée, un plat, un fromage, un dessert, un café, un cognac, un cigare. Je prends tout mon temps pour digérer que lorsque le serveur arrive, il retourne les chaises sur les tables et il me demande de régler l'addition. Je lui dis que j'ai déjà réglé à son collègue qui est déjà parti. Voy, c'est super, on y va demain. Avec plaisir. Le lendemain, le curé et le rabbin se retrouvent au restaurant et commandent entrée, plat, dessert, fromage, café, cognac, cigare. Ils prennent tout leur temps. Et lorsque le serveur leur demande de régler l'addition, comme prévu, le prêtre lui répond « Mais monsieur, mon frère, mon ami, nous avons déjà réglé ça à votre collègue qui vient de partir. » « Oh, excusez-moi, monsieur, je l'ignorais. Bonne fin de soirée, monsieur, » répond le serveur. Et le rabbin ajoute « Ne partez pas comme ça, on attend toujours la monnaie. »
2: J'ai l'impression tout le monde a rigolé à toutes les blagues.
1: On termine par Yoann Rio.
2: Allez, on y croit. C'est un homme qui pue des pieds et une femme qui pue du bec qui se sont inscrits dans une agence matrimoniale. Malheureusement, personne ne veut d'eux, mais un jour, l'agence décide de les faire se rencontrer. Ils se retrouvent donc pour un premier rendez-vous, et là, c'est le miracle, ça se passe tellement bien qu'ils se retrouvent au lit. Ils se rapprochent, se font des petits papous, s'embrassent, quand tout à coup, la femme dit « Mon amour, il faut que je t'avoue quelque chose. Oui, je sais, tu as bouffé mes chaussettes. » Quoi, t'es gagné ?
6: Oh non, t'es pas gagné.
5: Oh, lui, il crie quand même tout, j'ai pas la fin.
2: Vous avez compris ? Non. Ah, c'est pas mal quand même.
1: Il l'a très mal raconté.
6: Non, c'est pas possible.
1: Il l'a mal raconté.
6: J'aimerais beaucoup que Marc-Antoine gagne. Mais
1: Marc-Antoine,
3: oui.
1: On peut pas dire que vous ayez gagné, alors vous pouvez vous rattraper et gagner quand même votre séjour si vous nous racontez, vous, une histoire drôle.
3: D'accord, alors j'ai une blagounette pour mes copains sans et hors, côté d'Arras. Alors, ouais. Comment reconnaît-on un supporter du Racing Club de Lens ? Son nez rouge et ses dents jaunes.
5: Son nez rouge et ses dents jaunes. Eh ben c'est encore perdu, hein.
6: Il a perdu. C'est dommage. Il avait l'air bien, cet hôtel.
1: Eh ben je crois que vous partez à Paimpol avec Yoann Rioux.
6: Un huis clos dans ta ferme.
1: Je suis désolé. Bon, Marc-Antoine.
5: Moi, j'en ai une très vieille, je crois.
1: Allez-y, allez-y.
5: C'est des aventuriers qui partent comme ça dans la Pampa, et puis en vrai, ils se font capturer par une tribu, mais vraiment sanguinaire et sans pitié. Et bon, il y a un Américain, un Français et un Corse. Ils sont attrapés, puis il y a le chef de la tribu qui arrive, il s'attache, et d'un coup il refait « Maintenant, là, vous avez le choix, Golo Golo ou la mort !» Le premier, c'est américain. L'américain, il se dit « Bon, Golo Golo, je sais pas ce que c'est, la mort, je sais ce que c'est, bon, bah, Golo Golo. » Là, il y a le fils du chef de tribu qui arrive, qui est 2m10, un sexe, enfin, de la taille de Yoann Rioux, enfin, le corps entier, hein. Il le prend et il retourne l'américain, bon, bon, bon, golo, golo, golo, il y a toute la tribu qui golo, golo, bon, l'américain, il se fait, bon, ben voilà, il se fait défoncer, il me dit, bon, moi, j'ai évité la mort. Là, le français arrive, c'est Stevie Boulet. Donc, il dit, bon, vous avez pas un fils cadet? Bon, le français arrive, lui aussi, il est là, il se dit, bon, putain, la mort quand même, putain, j'ai vu ce qui s'est passé avec l'américain, mais bon, tant pis, golo golo, golo golo, golo golo, alors il le retourne, bam bam bam. Le français, bon, voilà, golo golo, golo golo. Et là arrive le corse. Alors, le grand chef lui dit, alors, golo golo ou la mort? Et là, le corse, très fier, il fait, la mort. Le chef, il dit, d'accord, mais d'abord, golo golo.
1: Quelle mignonne. Marc-Antoine.
3: Oui.
1: Comme on a oublié qui a fait, franchement, là, avec toutes les histoires, vous savez quoi, on dit rien à personne, vous partez à l'île de la Lagune.
3: Ah, c'est sympa.
1: Bravo. Allez, hop.
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1: Une question pour Cyrielle Jamy, qui habite Saint-Georges-sur-Layon, dans le Maine-et-Loire. Je vous ai dit tout à l'heure que ici actuellement, se jouait cette comédie musicale, The Funny Thing Happened on the Way to the Forum, le Forum en folie, si vous préférez. En français, c'est plus simple. Ça a été un film, d'ailleurs, aussi, le Forum en folie. Ça a été adapté au cinéma. Et dans la version cinématographique de cette comédie musicale, il y a un acteur qui jouait, pour la dernière fois, qui jouait son dernier rôle au cinéma. Il jouait Erronius au cinéma, dans le film. Et c'est la dernière fois qu'on le voyait sur les grands écrans.
12: Est-ce que c'est un acteur anglais?
1: Non. Alors, c'est un acteur américain.
12: Robin Williams?
1: Non. Et un acteur, écoutez bien, attention, hein, qui était né en 1895.
13: Mmh. Harold Lloyd?
1: Pas Harold Lloyd, mais on n'est pas loin.
12: Buster
13: Keaton. Buster Keaton.
1: Buster Keaton. Excellente réponse de Franck Ferrand. Vous expliquez au petit qui était Buster Keaton.
14: Je sais qui est Buster Keaton.
1: Bah, oui.

0: Allez-y, alors.
1: Bon, expliquez-moi quand même.
2: Il a fait Ben Hur.
3: Oh, c'était un génie.
0: C'était avant Chaplin. Chaplin dit même qu'il s'est inspiré de...
4: Ils ont joué à une époque chez Keystone.
0: Alors, ils ont joué ensemble, en plus, dans un film de Chaplin, il faut le dire. Effectivement, ils sont tous les deux réunis, et Buster Keaton et Chaplin. Je crois que c'est dans Les Lumières de la Ville, il me semble, qu'ils sont l'un et l'autre réunis.
4: Absolument.
0: Les Feux de la Rampe, Limelight. Ils font deux partenaires, deux vieux clowns.
4: Magnifique
0: passage, effectivement, dans Les Feux de la Rampe. C'est dans les années 1950. Et le dernier film de Buster Keaton, c'est bien dans Le Forum en folie, en 1966. C'était L'Homme qui ne sourit jamais. L'Homme qui ne rit jamais, Buster Keaton. C'était les films muets au départ. Et voilà pourquoi il a eu après, évidemment...
4: Et moins il riait, plus les gens riaient.
0: Et quand le film parlant est arrivé, évidemment, sa carrière a un peu commencé à décliner, ça va de soi. Mais il a fait des films comme Les Fiancés en folie. Je sais pas si vous voyez cette scène, c'est une scène culte des films muets de l'époque, où il y a des tas de femmes qui sont en train de courir, des femmes déguisées, enfin habillées, pas déguisées, des femmes en tenue de mariage qui courent parce qu'il a promis à 7 femmes en même temps de se marier, et les 7 courent derrière lui.
2: Ça me rappelle un souvenir.
0: C'est-à-dire?
1: Je vous jure que c'est vrai, j'espère qu'elles écoutent pas la radio, mais j'ai fait un spectacle au Grand Point Virgule il y a 2 mois, même pas, et j'avais invité plein de gens, puis j'avais invité des copines en me disant, bon, avec un peu de chance, il y en a une qui voudra bien à la fin du spectacle. Et le problème, c'est
3: qu'il y en a... Qui voudra bien quoi?
0: Devine.
1: Dîner avec moi, Ariel Dombal, évidemment. Non, tranquille. Et donc, il y en a une qui vient me voir à la fin du spectacle qui me dit, c'était super, on va boire un verre après si tu veux. Je dis, ouais, pas de souci, je dîne avec mon producteur et puis on y va. Et il y en a une deuxième qui arrive qui dit, le spectacle était super, si tu veux, on se voit après. Je dis, ouais, pas de souci, je dîne avec mon producteur et puis après, on y va. Puis il y en a une troisième qui... Et puis au final, j'ai dit oui à 6 personnes différentes. Et j'étais en train de dîner avec mon producteur, j'écoutais pas ce qu'il me disait parce que j'étais en train de gérer 6 conversations texto en même temps. Ouais, j'arrive, t'inquiète pas, j'arrive dans un quart d'heure. Et j'étais tellement paniqué, je savais pas quoi choisir, j'en ai choisi aucune.
0: Et ben, c'est une version moderne des Fiancés en folie, effectivement. Il a fait aussi La Croisière du Navigateur, Le Mécano de la Générale, ça c'est les grands films de Buster Keaton. Alors, il y a une anecdote incroyable que vraiment j'ignorais, justement, à la fin de sa vie, il est mort à 70 ans d'un cancer du poumon.
4: À la fin de sa vie, il était au Cirque d'Hiver à Paris.
0: Il a fait le Cirque Medrano, raison, dans les années 1950, mais encore 10 ans plus tard, en 66, il meurt d'un cancer du poumon. Et la gravité de son état ne lui avait jamais été expliquée. Il pensait souffrir d'une simple bronchite. Pardon, Ariel.
3: Mais oui, c'est très, très, très peur.
4: C'est très délicat.
0: Oui. Je suis en train de vous dire vraiment ce qui est arrivé à Buster Keaton. Et il était confiné à l'hôpital les derniers jours de sa vie. Et quelques années plus tôt, il faut savoir qu'il avait installé dans son garage un train électrique assez long. Et pour arrêter de fumer sur les conseils de son épouse, il posait sa cigarette dans un des petits wagons. Et il ne prenait qu'une bouffée à chaque passage du train, tous les 4 tours, de façon
3: à la locomotive.
0: De façon à moins fumer que précédemment.
1: Ah, c'est comme ça que son immeuble a brûlé.
0: Non, mais quand même, c'est absolument incroyable, cette histoire. C'est une anecdote, moi, que je trouve fou.
3: Mais il est un véritable génie, hein, total. Ouais.
0: Voilà, maintenant, grâce à nous, vous savez qui est Buster Keaton.
3: Voilà.
0: Qui jouait donc dans la version cinéma de la comédie musicale qui se joue actuellement au Lido de Paris. Parlons d'une comédie musicale plus récente, sortie au cinéma en 2016. Alors, si je vous envoie la musique de cette comédie musicale, un film américain écrit par Damien Chazelle, je me demande d'ailleurs si c'est pas la nouvelle musique de L'Amour est dans le Pré. La La Land.
1: Ah, elle est extraordinaire.
0: Je crois que maintenant, c'est ça qu'on entend dans l'émission de Karine Le Marchand sur M6 il y a quelques années. C'était, vous savez, la fameuse chanson de comment s'appelle ça?
2: James Blunt.
0: Voilà. Elle a changé depuis, elle change, je crois, chaque saison.
3: You
0: are beautiful. Mais ça a changé chaque saison de chanson. Et cette année, je crois qu'ils ont pris la musique de La La Land. La La Land, c'est évidemment avec Ryan Gosling. Mais qui est l'actrice qui joue dans La La Land?
1: Emma Stone.
0: Bonne réponse.
1: Vous voyez, Laurent, dès que votre question comporte quelqu'un qui est encore en vie, je trouve.
0: Et c'est vrai que Emma Stone va être au cinéma là cette semaine dans le rôle de la fiancée de Frankenstein. Ça s'appelle Pauvre créature. Moi, j'ai vu la bande-annonce. J'ai qu'une hâte, c'est de courir dans les salles de cinéma voir ce film. C'est une actrice exceptionnelle,
1: extraordinaire.
3: Emma
0: Stone.
3: Incroyable.
0: Et c'est vrai que cette musique de La La Land, moi, à chaque fois, je rêve quand j'entends. Si je peux entendre à nouveau cette musique, c'est mon film culte dans les comédies musicales.
1: Elle donne envie de danser.

0: Allez-y, allez-y. Mesdames et messieurs, pour la première fois, Yoann Rioux et Romane Doduic dansent pour vous. Quelle horreur.
1: Quel joli spectacle.
0: C'est un avant-goût du Horror Picture Show.
2: Et pourquoi il a pris son...
3: Oh, je suis bien, je suis bien. Un homme et une femme. Shabalabada, shabalabada.
4: C'est la nouvelle saison de Danse avec les Stars. Non,
0: franchement, le public n'est pas venu pour ça, non, monsieur Rioux.
1: Heureusement que c'est de la radio.
3: J'ai jamais aussi dansé de ma vie.
0: Romane Doduic et Yoann Rioux. Merci.
3: J'ai ressenti des émotions que je n'avais jamais ressenties auparavant.
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0: Une question pour Marie Stoll qui habite Conflans dans les Yvelines. Quel célèbre Belge obtint le prix Nobel de littérature en 1911? Ouais, une question culturelle, littéraire, importante, qu'on ne pose qu'à des grosses têtes. Ouais. Aujourd'hui, on en a des vraies grosses têtes. Hein, ouais. Avec Mme Julie, avec M. Fabrice.
1: Enfin, tout le monde sauf nous, Isabelle. En
7: son nom commence...
8: T'inquiète pas,
7: son nom commence par un V.
0: On n'est pas aux chiffres et aux lettres.
7: Ah bah, il faut essayer.
0: Monsieur alors, Fabrice, vous voyez.
9: Il vivait en Belgique.
0: Ah bah, écoutez,
2: il est célèbre parce que, en tant qu'écrivain, ou alors il a...
0: Ah bah c'était un écrivain francophone, oui. Ah oui.
2: Mais il a découvert autre chose, il a découvert un truc.
0: Et pour répondre à votre question, monsieur Mabi...
2: Et à la mienne.
0: Oui, mais chaque chose en son temps. Il est né en Belgique, à Gand d'ailleurs, pour être très précis si vous le souhaitez.
9: Je suis allé en boîte à Gand.
0: Mais il est mort... Mais il est mort à Nice, vous voyez.
1: Il est mort
0: à Nice en 1949.
2: Il a fait autre chose que d'écrire.
0: Ouh, non.
7: Son nom commence par un M.
0: Exact.
7: Bah oui, mais j'en retrouve pas son nom.
0: Il a même d'ailleurs les initiales du bonheur, comme on les appelle.
2: Ah oui, MM.
0: Voilà.
9: MM.
2: Michel.
0: Non.
2: Maurice.
0: Ah oui.
9: Maurice.
7: Maeterlinck.
0: Maurice Maeterlinck. Bonne réponse de Fabrice. Prix Nobel de littérature en 1911.
2: Il s'est suicidé, lui, non?
0: Il est resté célèbre pour Péléas et Mélisande, mis en musique par Debussy. On lui doit aussi La vie des abeilles, La vie de la nature, La vie de l'espace, La vie des fourmis à Maurice Maeterlinck.
9: Il va avoir un lumbago parce que c'est La vie des fourmis.
1: Ben, les fourmis, c'est quand même passionnant. Hein.
0: Pourquoi vous aimez les fourmis, monsieur Boulin?
1: Parce que en ce moment, je suis en train d'enlever des mottes. Enfin, vous savez,
9: tu tapes la motte?
1: Mais non. Mais tu sais, je peux pas passer la tondeuse à ras les rochers. Donc,
2: il y a des rochers chez toi?
1: Oui, j'ai des rochers.
9: T'es propriétaire de Fontainebleau?
1: T'as mis de l'Everest ou quoi?
9: Oh la vache!
1: Vous m'éreintez, je vous jure. Bon, bref,
2: alors,
1: continue.
2: Raconte.
1: Et donc, je peux...
0: À mon avis, là, épouser le prince Régnier et Paris Match, je le sais pas encore.
1: Donc, alors, parfois, des fois, quand j'ai le temps, je prends une paire de ciseaux et je fais tout au ciseau.
0: Et vous coupez les rochers?
1: Ah non, oui. Je coupe l'herbe auprès des rochers au ciseau.
0: C'est Sisyphe Boulet.
1: Ou sinon, parfois, j'arrache la touffe d'herbe. Oh. Et la dernière fois, j'avais pas la patience de prendre les ciseaux, surtout je les trouvais pas, parce que alors moi, dès que je pose quelque chose dans mon jardin pour le retrouver, bah tiens, mes couilles. Hein. Enfin, pardon.
0: Que vous retrouvez plus facilement.
1: Et donc, je trouvais pas mes ciseaux, donc j'arrachais les touffes, et là...
0: C'est passionnant. Hein.
1: Et là, une fourmilière, mais... Je n'avais jamais vu ça.
0: Ah oui, ah oui.
1: Vous savez, ça fait comme des petits œufs blancs, là, partout. Ouais. J'arrache ça, mais j'en vois partout. Et toutes ces fourmis que j'ai pris soin de pas écraser, parce que moi, j'adore les fourmis.
7: Ouais, ouais.
1: Elles étaient en train de travailler, en train de ramener tout.
0: Rappelons à Stevie, parce que je suis sûr
1: mais non, mais
0: oublié.
1: C'est fabuleux.
0: C'est quoi le cri des fourmis? Ouais.
2: Cro-onde.
0: Elles crondent.
2: Elles crondent.
0: Les fourmis crondent.
7: Mais vous les avez déjà entendues?
0: Ben oui, elles crondent, les fourmis crondent.
2: Oui, j'ai dit les...
7: Ouais. J'ai jamais entendu une fourmi gronder, moi.
0: Fabrice.
7: Si tu reviens demain, ça ira.
0: Tu crois? Les fourmis crondent.
7: Ben oui, mais j'ai vécu jusqu'ici sans le savoir.
0: Non. Monsieur Fabrice,
7: bah oui,
0: regardez-moi bien.
7: Oui,
0: les fours.
2: Donnez-lui le bourdalou.
0: Monsieur Fabrice, les fours, micro-ondes.
7: Ah, excusez-moi, oui. Mais il faut pas me réveiller en sursaut à mon âge.
0: Ouais. Bon alors, après, alors vos fourmis.
1: Non mais c'est passionnant à regarder, oh le là. Monde des fourmis.
0: Oh là.
1: Ah non non, je vous assure, c'est incroyable. Elles prennent tout, elles font tout, elles aident à éliminer le caca des chiens aussi.
0: C'est pas
1: oh.
0: vrai.
1: Ah mais si si si.
2: La Isabelle s'ennuie. Hein.
0: Faut juste du temps alors.
1: Ouais non, c'est un écosystème et elles sont essentielles à cet écosystème. Mais oui, mais les gens se plaignent d'avoir des mouches dans leur cuisine, mais ayez une bonne crotte de chien dans votre jardin, elles viendront pas sur votre viande dans votre cuisine. Non mais c'est vrai.
9: Ah bah,
1: Il faut occuper la nature et chacun sa place.
7: Voilà. Après les fourmis, vous n'avez rien sur les mouches.
2: Pour ceux qui n'ont pas de jardin, mettez une crotte de chien au milieu du salon, c'est pareil. Voilà. Vous n'aurez pas de mouches dans votre chambre.
1: Il faut occuper ces animaux-là. Il faut les occuper.
7: Si t'as mis les hyènes dans la chambre à coucher, tu peux laisser tranquille les lions dans le couloir. Ça ne passera rien. Tu te fous de notre gueule et l'invité mystère qui dépérit.
1: Bah oui.
7: Non mais t'as su, être invité mystère ici, t'arrives, t'as 18 ans, tu repars, t'en as 22. Enfin, arrête tes conneries.
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0: Quel rôle les actrices Sarah Bernard et Nicole Garcia, à quasi un siècle d'intervalle, ont-elles joué en commun? Sarah Bernard et Nicole Garcia.
8: Théodora,
0: non.
8: Bécassine.
0: Alors, je dis un siècle, pas tout à fait. J'ai entendu Bécassine, Bernard, mais ça n'est pas Bécassine. Et j'aurais aimé tellement vous faire plaisir. Bah oui. Mais franchement,
9: je le sens.
0: Je vois mal Nicole Garcia dans Bécassine. Je ne sais pas pourquoi.
8: Oui. Sarah Bernard, moi aussi. Bécassine.
1: Ce qui serait amusant, c'est de savoir quand Madame Sarah a joué ce rôle.
0: Alors, je vais vous donner les dates. Vous verrez qu'il n'y a pas tout à fait un siècle, d'ailleurs, qui sépare les deux dates. Sarah Bernard, c'était dans un film, hein, c'est même pas au théâtre, dans un film en 1913.
1: Ah, bah dis donc.
0: Et Nicole Garcia, c'est en 1978. Et c'était pour un téléfilm.
9: Ce serait pas La Voix Humaine, un truc comme ça, non, non.
0: Mmh. C'est quoi le rôle de La Voix Humaine?
9: C'est pas l'histoire de
1: monsieur
9: de Cocteau.
0: Oui, oui.
9: Mais il n'était pas venu encore, peut-être.
1: Si. Est-ce qu'en 1913, c'est un personnage...
9: plus tard, peut-être.
0: J'aimerais tellement lui faire plaisir à Bernard.
9: Hein? Oh, bah, écoute, fais-toi un chèque.
10: Est-ce que c'est un personnage historique?
0: Alors, historique, oui. Je pense qu'on peut considérer que c'est un personnage historique. À partir du moment où Franck Ferrand en a fait un podcast, c'est forcément historique.
10: La maman...
1: Alors là, il va me piéger.
7: Marguerite Gauthier.
0: Marguerite Gauthier, non.
9: La maman de Napoléon.
0: La maman de Napoléon.
1: C'est le rôle d'une autre actrice.
0: Oui.
1: C'est
9: Marilyn Monroe.
0: Non. Oh, Sarah Bernard, c'est... quelle rue Marilyn Monroe.
10: Réjeanne.
0: Soyez logique quand même, Bernard.
9: Je cherche.
0: Elle était pas née, la pauvre Marilyn, quand Sarah Bernard.
1: Ah, c'est Adrienne Le Couvreur.
0: Bonne réponse de Franck Ferrand.
10: Bravo.
0: Faut expliquer qui était Adrienne Le Couvreur.
10: Ah, le maréchal de Saxe.
11: Une comédienne qui a eu un sort un peu tragique et qui a été, on peut dire, la maîtresse d'un des plus grands personnages du XVIIIe siècle, le maréchal de Saxe.
0: Elle est morte à 37 ans et on dit qu'elle aurait été empoisonnée par une de ses rivales.
10: Par un bouquet de violettes?
0: La duchesse de Bouillon. Oui, on dit que c'est un bouquet de violettes qui l'aurait, mal parfumé, évidemment, le bouquet de violettes, qui l'aurait empoisonné. Qu'est-ce que vous marmonnez, vous, là-bas?
9: Non, mais, on appelle ça le bouillon de 11h.
8: Boire le bouillon. Boire le bouillon.
2: Mais alors, qui, quand on lui offre des violettes, mange les violettes?
1: Mais non, elle les a pas mangées.
0: Le parfum. Votre cheval.
8: Le parfum était partout.
0: Alors, c'est Voltaire qui était, paraît-il, amoureux de cette actrice, Adrienne Le Couvreur. On dit qu'ils ont eu une liaison.
11: Oui, alors, les liaisons de Voltaire, ça n'allait jamais très loin. Hein, parce que Voltaire a eu des liaisons avec beaucoup de dames incroyables. Et notamment, bien sûr, avec Émilie du Châtelet, mais on dit que c'était pas un très grand amant. Pour
9: c'est ce qu'on dit de moi.
10: Et puis c'est un opéra, Adrienne Le Couvreur.
0: Monsieur Ferrand, quand il a fait le podcast, a même passé diffuser des extraits de l'opéra à Adrienne Le Couvreur.
11: Vous avez bien écouté, c'est formidable.
0: Ah, mais oui, parce que je bois vos paroles, du petit lait. Elle a été empoisonnée, en tout cas. On sait pas, on n'est pas sûr. Hein. Elle était peut-être malade depuis un long moment.
9: C'est possible.
0: À moins que cette haine entre elle et la duchesse de Bouillon, qui partageait le même homme, lui a été fatale. Dieu seul le sait.
10: Et puis comme il s'en fout.
0: C'est pas faux.
1: Elle n'avait pas un casier du couvreur, elle aimait beaucoup qu'on lui parle de toi.
11: Pardon. Oui, le couvreur.
9: Il a retrouvé.
11: Là, c'est carrément l'Almanach Vermeaux, là.
9: Il l'a retrouvé au
0: Je savais que reprendre le Gérias dans cette émission, c'était une tuile. On oublie Adrienne le couvreur, ça évitera d'autres jeux de mots. Foireux.
9: Oh, j'aimerais pas ça. Moi.
0: Qu'est-ce qu'il y a, mon bon Bernard?
9: Vous vous rendez compte quand vous le remettez à sa place?
0: Bah oui, mais il le mérite.
9: Ah bah, il est pas drôle, c'est sûr, mais enfin, on peut le faire gentiment.
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0: Une autre question pour Jean-Luc Ponce qui habite Pau. Je vais vous parler d'un décret qui date du 5 mars 1848. Je vais vous dire de quel décret il s'agit. Ce décret du 5 mars 1848 rétablissait le suffrage universel masculin à l'époque, évidemment. Tous les Français retrouvaient le droit de vote, sauf quelques-uns. Et c'est ainsi qu'est née une célèbre expression. Laquelle?
13: Pas de peau.
0: Comment ça, pas de peau?
13: Bah parce que c'est dans la ville de Pau, non? Donc pas de peau.
14: Laurent, c'était un jeu de mots sonorité.
1: Bon, ça va finir dans le best-of, ça.
0: Ah non, mais ça n'a rien à voir avec Pau, c'est l'auditeur qui habite Pau.
1: Vivement qu'elle soit ministre. Hein.
0: Oh. On va rigoler.
14: Là, on voit qu'elle a le niveau pour être ministre.
0: Je comprenais pas de quoi il me parle.
14: Laurent, est-ce qu'on l'emploie encore?
0: C'est Monsieur Ponce qui habite à Pau dans les Pyrénées-Atlantiques, mais ça n'a rien à voir avec la question.
13: Très bien. Bah, j'ai fait une Ariel Dombal, pardon. Excusez-moi.
14: Laurent, est-ce que cette expression est tombée en désuétude ou est-ce qu'on
0: l'emploie
14: encore?
0: Non, c'est une expression qu'on utilise toujours aujourd'hui et peut-être même plus que jamais, même si maintenant on l'utilise aussi pour d'autres institutions.
14: Tiens,
0: je vous aide un peu.
14: Il y a combien de mots?
0: Trois mots, et c'est vrai que on a tort sur l'origine de cette expression. Je vous aide un peu, parce qu'on croit que cette expression vient de quelque chose, et pas du tout. Cette expression vient du fait que le 5 mars 1848, on a rétabli le suffrage universel masculin. Tous les Français retrouvaient le droit de vote, sauf certains.
14: Sauf les prêtres.
0: Alors, c'est vrai que les prêtres ne retrouvaient pas le droit de vote.
14: D'accord.
0: Mais ce n'est pas à cause de ça qu'on a connu une nouvelle expression.
1: Les prisonniers?
0: Les prisonniers, effectivement, non.
14: Repris de justice.
0: Mais encore une troisième catégorie, c'est celle-là.
1: Les orphelins?
0: Non, la plus intéressante et la plus importante.
1: Est-ce que c'est des gens qui avaient...
14: transgenres.
0: Les transgenres, non, vous m'avez dit, le clergé ne peut pas voter, les détenus ne peuvent pas voter. Il y a une autre catégorie qui ne pouvait pas voter.
13: Les rabbins.
14: Les bourreaux.
13: Oui, enfin, non. Les religieux. Gros.
0: Non, ils sont beaucoup plus nombreux que tout ça.
13: Les professions,
0: oui, certains en font profession, oui, absolument, même si d'autres, on va dire, y sont contraints, certains en font profession.
14: Les charcutiers traiteurs visagistes.
1: Est-ce que ce sont ceux qui travaillaient au plus proche de l'État?
0: Pardon.
13: Les ronds de cuir.
0: Ça, c'est bien, mais c'est pas ça du tout.
1: mais c'est pas mal, intelligent et déjà, c'est bien, ça change.
14: Les ronds de cuir, ouais, non, alors.
1: La police.
0: Pas la police.
1: La gendarmerie.
14: Les militaires.
0: Alors. En effet, à l'époque, comme on était dans un climat de tension avec la Confédération germanique, le gouvernement français avait estimé dangereux de laisser les soldats se disperser sur tout le territoire pour aller voter dans leur commune.
14: Oui,
0: donc,
14: c'est pas bête.
0: On n'avait pas donné le droit de vote aux militaires. Alors, quelle expression est née à cause de ça?
1: Pas touche aux chèvres.
14: La gueuse.
0: Mais non.
14: À la guerre comme à la guerre.
0: Les militaires n'avaient pas le droit de vote. Donc...
14: Pompant est mort.
0: Mais non.
1: Je ne sais pas,
0: on va donner 300 euros.
13: Non,
0: ça a été trop long à venir.
14: Voilà, c'est les militaires qui vont nous faire trouver.
0: Rachel Kahn, vous emmènerez vous-même le chèque à Monsieur Ponce à Pau.
13: Ah, génial.
14: Donnez-nous un des mots.
1: Il y a un mot d'ordre militaire dedans, justement.
14: Non, ça commence par les.
0: Non, ça ne commence pas par les.
13: Mais il y a trois mots.
0: La grande muette. Bonne réponse. Eh oui.
14: Mais
0: oui. Bonne réponse d'Ariel Wiesmann et de Laurent Baffy. La grande muette, c'est un surnom qu'on a donné pendant longtemps, effectivement, à l'armée française. On croit souvent que c'est parce qu'il y a un devoir de réserve et que les militaires n'ont pas le droit de s'exprimer, mais c'est une erreur. En fait, cette expression, la grande muette, date de ce décret 5 mars 1848, parce qu'ils n'avaient pas le droit de vote. On a appelé donc l'armée la grande muette, et c'est une expression qu'on utilise aujourd'hui à nouveau dans la presse. Voilà pourquoi j'ai eu l'idée de cette question à propos de l'éducation nationale, puisque parfois aussi l'éducation nationale, on a vu ça avec l'affaire de harcèlement, se transforme elle aussi en grande muette.
14: C'était aussi le nom d'un artiste de chez Michou.
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0: Pour Johanna Hiller, qui habite Bourg en Gironde, le chanteur d'opéra Lloyd Thomas Leach a été le premier à enregistrer ça. Mais enregistrer quoi ?
16: Un classique de l'opéra ?
0: Alors, un classique de l'opéra, non, justement. Mais on a fait appel à lui, à ce chanteur d'opéra, justement, pour toute autre chose.
16: Ah, c'est lui qui a repris toute la compagnie créole ?
0: Non.
17: Oui. Alors, c'était quand le cinéma est passé, on a commencé à faire des sons pour le cinéma.
0: Ah non, non, non, non, non.
2: C'est parce qu'il savait faire des staccato particuliers
0: Non, non, non.
14: Est-ce que c'est pas l'air Caruso, là, non ?
0: Non plus.
16: Attendez,
0: non,
16: c'est un morceau qui n'a, en fait, qui a été composé ou chanté qu'une fois ? Vous dites que c'est
18: pas un morceau lyrique.
17: Ah non, c'est la première fois.
0: C'est la première fois, enfin plutôt c'est pas la première fois, c'est lui qui le premier a enregistré ce que vous connaissez tous, mais on ignore que c'est un chanteur d'opéra au départ qui a fait ça.
16: Une pub ?
0: Une pub, non.
16: Carglass, c'est pas lui ?
0: Non, c'est pas lui. Monsieur Lloyd Thomas Leach, il a chanté à l'opéra dans les années 40, 50, jusqu'au début des années 60, aux États-Unis, si ça peut vous aider.
16: Attendez, ça peut nous aider pourquoi ?
0: Et c'est lui qui a inventé et même enregistré le premier. Quoi donc ?
2: Est-ce que ce ne serait pas le cri de Tarzan ?
0: C'est une bonne réponse, Ariel Dombal.
14: Joli ! Tarzan. Ouais. Donc c'est pas Johnny Weissmuller qui...
0: Non, Johnny Weissmuller, après lui, il a imité ce que ce chanteur d'opéra avait créé, mais effectivement, Thomas Leach, Lloyd Thomas Leach, a mélangé sa voix, la trille d'un soprano, la note sol d'une corde de violon, on a ajouté, je crois, un cri de hyène derrière.
16: Ah, c'est pas un singe ?
0: Et ça a donné, effectivement, ce célèbre cri, Monsieur Bellamy.
16: Non, là, ça, c'est Tarzouz. Fais Tarzan, plutôt.
17: Ça, c'est quand il y a un scrupule.
0: Ah oui, oui. Là, vous avez un caillou dans votre godasse, monsieur.
14: Non, allez, et ailleurs.
16: On le fait à trois ensemble. Ah, non, un, deux, trois.
0: Alors, je crois qu'effectivement, Ariel serait la mieux pour le faire. Allez-y, Ariel.
17: C'est Chita, c'est pas Tarzan.
0: C'est Chita. Oh, la mauvaise. Mais vous êtes mauvaise.
17: Aujourd'hui, je me suis réveillée mauvaise.
0: Jean-Philippe, vous pouvez essayer le cri de Tarzan. Ah, il se tape sur le torse.
14: Non, ça c'est Jane.
16: Olivier, ne le fais pas, hein, tu vas faire un AVC.
17: Mais non.
0: Voici une question pour Mélina El Radzaoui, qui habite Chèvremont, dans le territoire de Belfort. Dans la mythologie grecque, quel rôle a eu Sinon ?
19: Remplaçant ?
0: Non. On le connaît pas bien, Sinon, mais pourtant il a eu un rôle capital.
2: Ah bon ? Est-ce que c'est autour de la légende du Minotaure ?
0: Non, rien à voir avec le Minotaure.
14: Des enfers ?
0: Des enfers non plus.
14: De l'Olympe ?
0: L'Olympe, non. Alors, il y a Ulysse dans cette histoire-là, si je peux vous aider un peu. Mais évidemment, on connaît mieux Ulysse.
2: Alors, est-ce que c'est autour des Argonautes ?
17: Est-ce que c'est une sorcière, Sinon ?
0: Ah, Sinon n'est pas une sorcière.
16: Est-ce que c'est un meurtre ?
0: Non, c'est une sorte d'espion grec, Sinon.
16: Il a tué César ?
0: Non, non, non.
17: Ah, mais César, qu'est-ce que tu racontes ? Tu penses que c'est un personnage mythologique ?
16: Non, mais César, pas la bouffe pour chat, le
17: mais comment,
16: l'empereur.
17: Comment tu peux...
14: C'est la mythologie, crétin.
16: Comment il te parle ?
17: Non.
16: T'as vu comment il te parle ?
17: Non.
16: T'as un peu, Olivier ?
17: C'est vraiment...
14: Enchaînez, patron, parce que là, vraiment...
17: Non, mais...
16: Bah, dites à Elie Semoun d'arrêter la petite annonce, là.
17: Dire que César est mythologique et tu te moques des Portugais comme s'ils connaissaient que les carnages.
0: Bravo, Marcella. Oui.
17: C'est quand même pas... C'est honteux.
0: Elle a raison, César, c'est pas la mythologie grecque.
16: Enfin, ben c'est, mais c'est, on avance, on pose des questions, c'est des indices. C'est pas sûr.
18: Zeus. Zeus. Il n'y a pas de Zeus.
0: Il n'y a pas de Zeus.
17: Non, il y a c'est Ulysse.
2: C'est dans l'Iliade et l'Odyssée.
0: Bah oui, puisque je vous parle d'Ulysse.
16: Il a réveillé Poséidon.
0: Non, il n'a pas.
17: C'est lui qui a avaré les chevals des Troie.
0: Ah, expliquez, là, on s'approche.
17: C'est lui qui a convaincu de faire entrer les chevals des Troie.
0: Excellente réponse de Marcela Yacoub.
16: Alors là, bravo, hein. Franchement, elle est vilaine, mais elle sait des trucs.
0: C'est lui, sinon...
16: Et à cette époque, je ne sais pas ce qui est le mieux.
0: C'est lui. C'est lui, sinon...

0: qui a réussi à convaincre les Troyens d'accepter ce cadeau venu des Grecs. Mais évidemment, les Troyens ignoraient qu'à l'intérieur du châle de Troie, il y avait
1: Il y a les mésarées dans le cheval ou pas?
0: Non, c'est Turquie, c'est Troie, Troie, T-R-O-I-E.
2: Ah.
0: Et c'est en Turquie aujourd'hui, le site de Troie de l'époque.
1: Donc en Europe.
0: Ulysse est à l'intérieur du cheval de Troie.
1: Mais non, il est sorti depuis?
0: Avec ses copains, mais non, mais avec ses copains grecs, évidemment. Et quand pendant la nuit, tout le monde va être bourré au sein du château, de l'enceinte.
1: Et lui, il sort.
2: Ils vont couper la tête à tout le monde.
0: Exactement. Il y a qu'Hélène de Troie qui va s'en sortir. Et alors, Hélène de Troie, elle sait qu'il y a les Grecs à l'intérieur.
3: Elle est une mèche.
0: Oui, elle est une mèche, si vous voulez. Il y a un truc qu'elle fait. Elle fait trois fois le tour du cheval, paraît-il.
1: Pour voir si c'est un vrai.
4: Pour faire quoi?
0: Hélène, elle dit Hélène.
2: Parce qu'elle cherche son mec, en fait. Il est venu la chercher.
0: Elle imite. Ça, c'est assez incroyable comme histoire, mais je vous jure que c'est dans la mythologie. Elle va imiter toutes les femmes de tous les Grecs qui sont à l'intérieur, en les appelant chacun par leur nom, la voix de leur femme.
1: Non, comme Marc-Antoine Lebret.
0: Si vous voulez. On dit pas Lebret, on dit Lebret.
1: Dans le X, on dit Lebret.
5: On dit Levrette et Lebret.
0: Ça, c'est important à dire. Il était immense, ce cheval de Troie, mais quand même, il rentrait par les portes. Il fallait.
3: De la ville.
0: Parce qu'autrement, il aurait. C'est con ce que je dis.
3: Il était en kit.
1: Non, pas du tout, patron.
0: Ils ont pris quand même la dimension des portes.
3: Ils avaient mesuré.
1: Ils ont vérifié avant.
0: Et évidemment, ils ont fait un cheval moins large. Ça aurait été des Belges, n'est-ce pas?
1: Mais ils auraient mis un poney.
0: Ils seraient restés à l'extérieur. La mythologie belge.
1: Bien sûr.
0: Très, très différent.
1: Vous avez vu là.
0: Ça, alors, ça passe pas. En tout cas, c'est bien. Sinon, qui réussit à convaincre les Troyens de faire entrer le cheval de Troie.
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0: À l'occasion et à l'attention surtout de Madame Lampe, Sabine Lampe, qui habite. Pourquoi ça vous fait rire?
9: Parce que la lumière, le philosophe, c'est la lumière.
0: Madame Lampe, elle habite Aix-en-Provence, Madame Lampe.
9: Est-ce qu'elle est posée?
0: Oui, elle va très bien. Vraiment, alors là, écoutez.
9: Bah oui, mais bon.
5: Oh, c'est rigolo, Laurent.
0: Ah oui, c'est son mari qui s'en fout plein la lampe.
3: Voilà.
0: Alors écoutez, qui, en tout cas, est connu, évidemment, pour avoir répondu à Alexandre le Grand, ôte-toi de mon
5: Diogène.
0: Soleil. Pardon.
5: Diogène.
0: Diogène, bonne
9: Bravo
0: réponse.
9: Bravo, Vincent.
3: Ôte-toi de mon soleil, c'est ça.
0: Vous pouvez expliquer un peu cette phrase, ôte-toi de mon soleil.
5: Alexandre le Grand, immense empereur, vient voir par sa réputation incroyable Diogène, le sage qui était un peu fou, mais
0: Diogène de Sinope, hein, pour
5: Sinope,
0: être précis.
5: Exactement.
3: Il vit dans un tonneau.
5: Et il lui dit, qui vit dans une jarre en fait, mais on dit un tonneau. Et en fait, Alexandre lui dit, écoute, je t'admire, j'étais moi-même élève d'Aristote, hein, Alexandre le Grand, élève d'Aristote. Dis-moi ce que tu veux, j'accomplis tous tes désirs. Et Diogène répond, ôte-toi de mon soleil. Tu me fais de l'ombre, dégage. Voilà.
3: C'est pas sympa.
5: Et on connaît pas la réponse d'Alexandre, mais elle est formidable. À l'école d'Aristote, je peux voir ton orgueil à travers tes haillons.
0: Waouh! Si en plus on a un complément d'information.
9: Ah oui, non mais on a élevé le niveau là.
0: Ah là, vous ne faites pas preuve d'impéritie, monsieur.
5: Ça, je connaissais pas ce mot d'ailleurs.
0: Monsieur Cespedes.
3: Les gens vont zapper.
0: Restons justement avec une personnalité star de la philosophie qui pourtant a préféré une épée à un long discours lors d'un voyage en bateau aux Pays-Bas. On est en 1620. Qui a sorti son épée pour se défendre plutôt qu'un long discours?
5: Spinoza?
0: Ah, Spinoza, non.
5: Ah, alors Descartes ou Spinoza?
0: Pardon?
5: Descartes.
0: Descartes, excellente réponse, c'est Descartes. René Descartes. Comme quoi, on a beau être philosophe, parfois une arme, c'est plus utile que le vocabulaire.
5: Ah oui, complètement, oui.
0: Il paraît qu'il voulait le dépouiller, il était sur un bateau, les mariniers se sont dit, tiens, ni vu ni connu, on peut assommer notre passager, en l'occurrence, c'était le philosophe René Descartes, on va le jeter à l'eau, on va se partager ses affaires. Oh, mais bon. Avant qu'ils mettent à exécution leur plan, Descartes leur a fait face, et il a compris évidemment ce qu'il attendait, qu'est-ce qu'il a fait plutôt que...
4: De dire je pense donc je suis.
0: Voilà, il a sorti une épée, parfois il vaut mieux quand même être plus direct,
4: oui.
0: Hein, c'est mieux qu'un long discours, et grâce à son épée, il a effectivement fait démonstration de force, et il n'a ainsi pas été dépouillé sur ce fameux bateau. Maintenant, j'aimerais que vous retrouviez, ce sera deux questions littéraires à suivre pour Francine Lambert, qui habite Abbeville, que vous me retrouviez cette œuvre publiée en 1762, œuvre à la fin de laquelle le héros principal se marie avec Sophie. De qui s'agit-il ?
9: Je comprends rien. Vous pouvez reposer la question parce que je ne comprends rien.
0: C'est pourtant
9: tout.
0: Pas très compliqué. Alors,
9: c'est un livre.
0: Il y en a à voir un bouquin. Dans ce bouquin, il y a un héros.
9: Oui.
0: Le bouquin a été publié en 1762. Et à la fin du livre, eh ben, voilà Tipoc, le héros, il se marie avec Sophie.
9: D'accord.
0: T'as pigé.
9: Donc, ok.
10: Mais c'est pas une histoire d'amour.
4: Alors Voltaire. Est-ce que
0: c'est pas Voltaire.
4: Pas la comtesse de Ségur, la comtesse... les malheurs de Sophie.
0: Ah, les malheurs de Sophie. Heureusement, elle se marie à la fin.
10: Ce n'est pas une histoire d'amour.
0: Ce n'est pas une histoire d'amour. Non.
10: C'est juste à la fin qu'il y a une histoire d'amour.
9: C'est un philosophe des Lumières.
0: C'est un philosophe des Lumières, très connu évidemment.
5: Ah, Diderot.
0: Diderot, non. Et je vous demande l'œuvre, hein, le titre de l'œuvre, le nom du philosophe si on peut aussi, mais c'est surtout l'œuvre. Et à la fin de cette œuvre, effectivement, le personnage principal se marie avec Sophie.
9: Rousseau.
11: Montesquieu.
0: Pardon.
11: Montesquieu,
0: non.
9: Rousseau.
0: Alors, Rousseau, mais quoi de Rousseau?
4: Les Confessions.
0: Non, oui. Qui se marie avec Sophie?
9: Les Rêveries d'un promeneur solitaire?
0: Ah non plus, non. Mais c'est bien essayé, ça montre que vous en avez.
5: Émile?
0: Pardon.
5: Émile?
0: Expliquez.
5: Il éduque Émile, enfin lui qui a abandonné ses enfants à l'hospice. Il donne un grand cours d'éducation et son élève s'appelle Émile et il se marie avec Sophie.
0: Et le livre s'appelle Émile ou de l'éducation. Excellente réponse!
12: C'est une chose.
0: De Vincent Cespedes.
5: Ah oui,
9: et c'est moi qui ai trouvé l'auteur quand même.
0: C'est vrai, vous avez trouvé Rousseau, mais enfin vous
9: non,
0: pensez
9: mais
0: que c'est...
9: Dire. Ouais.
5: On partage.
0: Vous m'avez dit Rousseau, mais vous parliez du mec qui a fait le code de la route, alors. C'est pas la même chose.
10: Il a abandonné ses enfants, Rousseau.
5: Ah oui, cinq.
0: Cinq enfants qu'il a abandonnés.
10: Ça, c'est pas bon.
11: Oh, mais pourquoi
0: là. Et malgré ça,
5: pour
0: il a fait...
5: Pour pouvoir disserter, parfois, pour philosopher, faut...
10: Ah, vous avez abandonné vos enfants aussi.
9: Et vous avez des enfants, Vincent, ou pas?
5: Trois, oui.
10: Et vous les avez abandonnés où?
5: À moitié.
0: Non mais lui, il a quand même carrément fait un traité d'éducation, parce que c'est ça, hein, Émile ou de l'éducation, c'est comment éduquer ses enfants. Oui. Quand on a abandonné les siens, il faut quand même être gonflé.
5: Mais parfois, penser, c'est compenser.
0: Oh.
5: Ah bah...
10: Ah oui, c'est vrai.
9: Là.
0: Ça, c'est une phrase qu'on dit en début de semaine.
9: C'est ça.
0: Une autre question littéraire pour Jocelyne Bassager, qui habite Valence. Et là, alors là, vraiment, c'est à la portée de tous, puisque je vais vous demander le nom du plus célèbre roman écrit par James Fenimore Cooper.
10: Il est connu sous un autre nom.
0: Ah non, c'est son nom d'écrivain, James Fenimore Cooper. Mais c'est vrai qu'on le connaît essentiellement pour un roman, même si je peux vous donner les noms des romans qui ont précédé ou suivi son roman principal. Mais c'est celui-là que je vous demande.
9: Et
0: je
9: peux même allez-y sur les noms précédents.
0: Bien sûr, je peux même vous les donner en langue originale. Parce
10: non,
0: que
10: en français.
0: Je sais que vous aimez bien mon anglais ou mon américain. The Deerslayer, ça c'est le livre précédent. Et The Pathfinder. Ça, c'est le livre suivant.
10: Pathfinder,
0: si vous
9: et
0: préférez.
9: Est-ce qu'on peut avoir le pitch du livre dont vous parlez?
0: Ah non, ça, vous n'aurez pas le pitch. Ah.
11: Ça a marqué vraiment le 20e siècle. Ça a marqué la littérature du 20e siècle.
0: Ah, c'est un livre très, très connu qui a été adapté, évidemment, au cinéma en plus.
10: Vous avez l'aventure? Pardon, est-ce que vous avez les titres en français?
0: Ah, bien sûr. Alors, le livre précédent s'appelait Le Tueur de Daim. C'est The Deerslayer. Et The Pathfinder, en France, a été traduit sous le nom Le Lac Ontario.
9: Bon, ce sont des chiens des Baskerville.
0: Le chien des Baskerville. Non. Ça, c'est, Sherlock Holmes, le chien de
5: Est-ce qu'il y a le mot Lady dans le titre?
0: C'est Conan Doyle. Non, il n'y a pas Lady dans le titre.
10: Est-ce que l'auteur est encore vivant?
0: L'auteur, non.
4: Mais non.
0: Je vous parle d'un livre qui a été publié en 1826.
10: Ah oui, d'accord, pardon.
11: Donc, il y a eu des films célèbres liés à ce livre? ça a été, après, ça a été adapté au cinéma.
0: Ah, ça a été adapté au cinéma. C'est même devenu une expression, d'ailleurs, ce titre de livre écrit par... alors, c'est vrai que l'auteur, on le connaît moins que le nom de son livre. Voilà pourquoi ma question est piège. James Fenimore Cooper.
10: On a tous vu le film.
9: C'est une héroïne.
0: Ah non,
9: c'est
0: non,
9: une
0: non.
9: femme, l'héroïne.
0: Ah, non, non.
10: Est-ce qu'on a tous vu le film? Il est passé tout le temps à la télé. C'est un film culte.
0: Oui, mais c'est plus que le film. C'est une expression qui est restée dans la vie publique.
9: Et qu'on utilise pour dire quoi?
0: Ah bah, par exemple, j'ai bien envie de dire que peut-être Monsieur Cespedes dans cette émission pourrait être celui qui correspond le mieux au titre de ce livre.
10: Ah oui, oui. Le dîner de con?
0: Mais non.
5: Donc on emploie cette expression dans la vie courante.
9: La première fois,
5: on emploie cette expression dans la vie courante.
0: Oui, un peu.
10: Est-ce que ça veut dire qu'il y a une seule personne intelligente dans une assemblée de gens débiles?
0: Oui, c'est un peu
10: voilà,
0: ça.
10: Je sentais bien. Je sentais bien.
4: Le dernier des Mohicans.
0: Qui a dit ça?
4: Moi.
0: Et c'est le dernier des Mohicans. Bonne réponse.
4: Bravo, Michel.
0: De Michel Bernier.
10: Magnifique.
0: Et oui, le dernier des Mohicans. Tout le monde connaît ce titre, le titre de ce roman, le dernier des Mohicans. Et on connaît moins l'auteur, James Fenimore Cooper, dernier des Mohicans, qui nous emmène évidemment dans l'Amérique du Nord pendant la guerre de la conquête, des affrontements entre Français et Anglais, en toile de fond évidemment de réserves indiennes, puisque les Mohicans c'était évidemment des Indiens à l'époque. Le dernier.
4: Comme les Sioux, quoi.
0: Oui, ça c'est une précision très importante.
4: Non, mais on peut pas tellement citer de tribus indiennes.
0: Ah bah si, je peux vous en citer 10 000.
4: Les Apaches, les Sioux,
5: les Comanches.
0: Voilà, je peux vous dire ça commence mal. Et puis aussi, comme on est au bout de cette séquence, il est temps de tourner la page. Et là, vous avez tous les Indiens d'un coup.
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0: Une question pour Fabienne Touboul, qui habite Bussière-Badil, c'est en Dordogne. La Rémarde est une rivière de France dont on parle aujourd'hui beaucoup dans les journaux, enfin beaucoup. Il y a un article dans Le Parisien, mais pour quelle raison parle-t-on de la Rémarde?
4: Il y a des
14: poissons.
4: Qu'elle
14: a débordé. Et... elle est sortie de son lit sans se maquiller.
0: Ça c'est joli, monsieur Bellamy.
4: Et elle s'appelle sirène.
11: C'est pas la rivière de Gisors?
0: Non, alors c'est une rivière qui se trouve du côté de Saint-Arnoult en Yvelines. Et effectivement, il y a une conséquence assez terrible du fait que la Rémarde soit sortie de son lit, comme vous le dites si joliment, monsieur Bellamy.
11: Bah, il y a un gars sur sa voiture qui a été...
0: Ah non, non, non.
4: Elle a changé sa route, en fait.
14: Ah, c'est pas la rivière qui a tué la vache?
4: La vache a surnagé. Elle a nagé, la vache.
0: J'ai vu qu'il y avait effectivement une vache.
14: Voilà. Il y a une vache qui est morte dans une rivière. On était tous.
4: Mais je pense pas qu'elle soit morte.
11: Je crois pas qu'elle est morte. Hein.
14: Ah, elle est morte. La première.
4: Revenons à la rivière.
0: Oui, oh bah dites donc, pour une fois que c'est vous qui comprenez quelque chose.
4: Elle a changé de direction.
0: Pardon.
4: Elle a bifurqué, elle a changé de direction.
0: Ah non, elle a débordé cette rivière.
4: Et du coup, on a découvert un village qui était en dessous.
0: Pas du tout.
4: Ah mais non, parce qu'elle a débordé.
0: Et du coup, cette inondation, évidemment, a fait que y a un lieu, d'ailleurs qui appartient au ministère de la Culture, un lieu qui a été inondé. Mais lequel?
4: Une église.
0: Une église, non. La Rémarde, je vous dis, est une jolie rivière de
11: elle
0: France.
11: Elle a inondé la forêt de Sénart?
0: Non, elle a inondé, je vous dis, une maison, on peut pas mieux vous dire.
14: Ah, la maison d'un président, d'un ancien président.
0: Non plus.
11: La maison d'un artiste.
0: Alors,
14: la maison de la culture.
0: La maison de deux artistes, même.
4: C'était un couple d'écrivains.
0: C'était un couple, oui.
4: Communiste.
14: Aragon et Elsa Triolet, non?
4: Aragon.
14: Aragon et Elsa Triolet.
0: Bonne réponse de Monsieur Bellamy, aidé par Daniel Evnou, je dois dire.
4: Oui, et alors c'était à quel endroit?
0: En effet, c'est le moulin de Villeneuve que les écrivains avaient acquis en 1951, qui vient d'être durement touché par les pluies, et le ministère de la Culture a mis une cagnotte en ligne pour soutenir ce lieu de mémoire, la maison de Louis Aragon et d'Elsa Triolet, inondée par la Rémarde. J'ignorais le nom de cette rivière jusqu'à ce matin, mais la Rémarde, on doit dire Rémarde, est une rivière de France qui manifestement a débordé au point qu'aujourd'hui, on réclame de l'argent pour sécher et nettoyer la maison d'Elsa Triolet et de Louis Aragon, ce qui est normal.
14: Oh bah oui, quand même.
0: Vous-même, Chantal, vous n'avez pas été victime des inondations?
15: Pas du tout, j'habite toujours en hauteur, moi.
0: Ah, c'est vrai?
15: Je domine la situation.
0: Mais je pensais que vous aviez une maison à la campagne à un moment donné.
15: Oui, mais elle est haute.
0: Comment ça, elle est haute?
15: Parce que je suis dans une cuvette, mais elle est en haut de la cuvette, si vous voulez.
0: Je vous parle pas de vos toilettes, je vous parle de votre maison de campagne.
15: Non, mais c'est une ville en cuvette et je suis en hauteur, donc l'eau peut couler.
14: Non, elle t'as pas d'inondation, mais t'as des fuites maintenant.
15: Oh, j'ai compris. Tu vois, tout le monde est choqué.
16: Oui.
15: J'ai aucune fuite. C'est génial, non? J'ai des amis qui ont des fuites.
0: Ah, sans rire.
15: Oui, j'ai des amis de mon âge qui ont des fuites. Et qui ont des couches confiance.
17: Bon, bah, on est en EHPAD. Hein. On est définitivement en EHPAD. Hein.
0: Je vais poser une question culturelle pour remonter le niveau pour Madame Evelyne Co, qui habite Chambéry, en Savoie. Ah, j'aime beaucoup cette question parce qu'elle permet de nous rappeler le vrai sens, le premier sens d'un mot que tout le monde connaît, sans savoir qu'à l'origine, ce mot désignait, en Grèce antique, un sacrifice religieux de 100 bœufs.
17: Hécatombe.
0: Bah, oui. Hécatombe. Excellente réponse. Bravo. De Paul Elkarat, une hécatombe. Évidemment, tout le monde connaît aujourd'hui le sens du mot hécatombe, mais quand même, à l'origine, c'était un sacrifice rituel, sacrifice religieux de 100 bœufs. Bon, même quand c'était un peu moins de 100, on appelait ça une hécatombe. Puis maintenant, on appelle ça une hécatombe, même quand il ne s'agit pas d'un sacrifice d'animaux. D'ailleurs, ici, il faut le dire aujourd'hui.
17: Oui, c'est ce que je voulais dire.
0: Depuis 15h30, c'est une hécatombe.
15: Oh. Et K, parce que c'est 10?
0: Pardon?
15: Et K, ça fait 10?
18: Non, c'est Caton qui est sans et boué le bœuf.
15: J'ai pas compris.
0: Non, c'est pas grave, Daniel. On va passer à une autre question culturelle. Vous êtes prête, Chantal?
15: Je suis prête. Donc,
0: ah, vous toussez de... Vous raclez la gorge. Non, oui. Déjà que vous vous maquillez.
15: Ouais.
0: Si maintenant, en plus, vous raclez la gorge dans le micro, Chantal...
15: Bah, c'est-à-dire que c'est très famille ici. Ouais. On est chez soi un petit peu.
19: Manquerait plus qu'elle se rase.
15: Ben, je suis pas rasé ce matin. Je t'emmerde.
19: C'est vrai? Ça se voit pas.
0: Pour Farah Mohamed, cette question culturelle qui concerne la vache enragée. Voilà le titre d'un livre qui, au départ, d'ailleurs, je vais être honnête, s'appelait Down and Out in London and Paris.
19: Wow,
0: qui a été aussi publié, ce livre, sous le titre Dans la dèche à Paris et à Londres. Un livre publié au départ dans les années 30. Un livre signé Eric Blair. Mais qui était Eric Blair?
17: C'est George Orwell.
0: Excellente réponse de Paul Elkarat. En effet, George Orwell est un pseudonyme, il s'appelait oui. Eric Blair au départ.
17: Et natif d'Inde.
0: Et il est venu travailler à Paris pendant quelques années, oui. Et c'est à ce moment-là qu'il a écrit ce livre, Dans la dèche à Paris et à Londres. C'est l'auteur évidemment de La ferme des animaux et de 1984.
15: 183.
0: Non, 83.
17: Toujours à côté.
15: Non, parce que 1983 passe dimanche soir sur Comedy Plus.
0: C'est quoi 1980?
15: C'est la pièce dans laquelle je jouais.
14: Oh, la promo géniale.
0: Elle arrive.
14: Ah, très fort, elle est très forte. Hein.
0: Elle arrive à se servir de 1984 d'Orwell pour placer la pub pour 1983.
15: Incroyable.
0: Sa pièce.
15: Je suis très forte, non?
14: Ah oui.
0: Vous êtes très très forte parce que j'avais même pas fait le rapprochement.
20: À suivre.
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0: Alors là, vraiment une question à la portée de tout le monde, puisqu'il s'agit du préfet poubelle. Vous connaissez tous le préfet poubelle. C'est à lui qu'on doit, évidemment, les objets du même nom. Okay. Mais on lui doit beaucoup de choses, justement.
14: Ah. On lui doit poubelle.
0: Et particulièrement, vous, les femmes.
14: Ah, la série Poubelle la vie.

0: que nous sommes.
1: Oh, je suis excité.
2: C'est pas le but.
0: Avec un sourire, vous le pouvez.
2: Faites votre version, vous, Ryu, qu'on rigole un peu. Ryu Ecclésias.
1: Nous, les hommes, si chaud bouillant, prêts à vous accueillir, vous, la junte féminine.
3: La junte.
1: On est prêts.
2: La junte.
1: On dit la junte, non?
2: Non, la junte.
1: Excusez-moi. Oh là, j'étais la jante aussi.
3: Ils nous ont compris.
1: Mais depuis toujours, j'ai cru que c'était la jante féminine.
3: Mais non, mais
2: la jante.
4: Non, la jante féminine, c'est quand elles sont mal épilées que c'est l'Amazonie.
2: Ça, c'est la jungle. Ouais. Bon, alors, mon préfet poubelle, je la pose ma question pour monsieur Laravine de Clermont-Ferrand. Les femmes, vous, les femmes, vous devez beaucoup au préfet poubelle.
3: J'ai une idée. Elle est peut-être pas mauvaise, c'est peut-être le premier qui a eu l'idée de différencier les toilettes pour femmes et les toilettes pour hommes.
2: Non, mais

0: en tout cas, peuvent, grâce à lui, faire quoi ?
1: Faire des études de médecine.
0: Mieux que ça.
2: Pouvoir être médecin.
0: Faire médecin ou chirurgien. Il n'y avait pas de femme médecin ou de femme chirurgien avant le préfet Poubelle. Bonne réponse du couple, Caroline Diamant.
2: Surtout Caroline.
0: Et Yoann Rioux. C'est important quand même.
3: Ah, c'est très important.
0: En effet, il a mis fin, le préfet Poubelle, à l'interdiction faite aux femmes d'exercer la médecine. C'est pas que je ne pouvais pas tout à fait vous dire pour les études. Sûr. C'est parce qu'elles peuvent toujours faire des études, mais ne pas exercer après, c'est un problème. Elles n'avaient pas le droit, avant le préfet Poubelle, de devenir médecin ou chirurgien, chirurgienne si vous préférez. Tout ça, c'est grâce au fameux préfet.
2: Mais la vie est injuste, parce que pourquoi alors on devrait le reconnaître surtout pour ça ? Pourquoi dans la vie on n'est jamais reconnu pour ce qu'on fait de mieux ? Parce que ce gars-là, il devrait avoir des hôpitaux à son nom.
4: Parce que c'est quand même très utile, les poubelles.
0: Alors, des hôpitaux à son nom, c'est embêtant. Parce que l'hôpital poubelle...
5: Ouais, moi, ça fait pas très envie.
0: Je suis pas sûr d'avoir envie d'y aller. Mais réfléchissez avant de parler.
5: Mais oui.
0: Pourquoi il n'a pas des hôpitaux à son nom ? À la limite, le cimetière poubelle.
5: Ouais, et encore.
0: Et l'hôpital poubelle.
4: C'est vrai.
0: Il a d'ailleurs aussi été, on l'oublie souvent, ambassadeur au Vatican. Enfin, on l'oublie souvent.
2: Ah oui,
0: on l'a jamais
2: c'est un génisme, alors.
4: Ah oui,
2: c'est un génisme, garçon.
0: Ah, pardon.
2: C'est un génisme, garçon.
0: Ah, bah, le préfet Poubelle vaut mieux que le nom qu'il désigne. En tout cas, bravo, c'est une belle réponse. Vous y êtes arrivé grâce à Poubelle, grâce à Gégène, Eugène, son prénom. Ah. Les femmes sont désormais médecins ou chirurgiens.
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0: Une question pour Mehdi Habibi qui habite...
1: Oui,
0: ça vous rappelle les choses.
1: Habibi, c'est pas de chez toi, ça
7: C'est de chez moi.
1: Chez moi. Habibi. Oh oui, fais-le.
7: Madame Naraflanoula.
1: J'adore quand il fait l'arabe. Vas-y, fais-le. Fais l'arabe.
7: Non, je veux pas l'arabe.
1: Allez,
7: j'ai pas d'âme, je vais être poursuivi.
1: Non, allez.
7: Tu vois, je vais faire l'arabe avec 30% d'extrême droite en France. Mais t'es con ou quoi?
1: C'est pas faux.
7: C'est très bien. Habibi, ça veut dire mon amour, ma jolie.
0: Écoutez, de toute façon, Mehdi, Habidi, c'est pas Habibi, c'est Habidi.
7: Ah, ça change tout, c'est Habidi, Habidi. Alors que l'autre, c'était Habibi. C'était con, faut Habidi, Habibi, t'es foutu.
0: Il habite Vireux-Valran, en Ardennes, dans les Ardennes. Et notre auditeur espère à chaque RTL qu'on lui souhaite. La question n'est pas si simple, même si elle est dans l'actualité. Quel est l'autre nom du dessement des Pyrénées qui vient d'être classé espèce en danger ?
1: C'est une bête.
0: C'est une bête, oui.
1: Ça, c'est une bête, c'est une bête.
0: Oui, le dessement des Pyrénées.
2: Ça vole ?
0: Ah non, ça vole pas, le dessement.
1: C'est un ours. Ça a quatre pattes ?
0: Alors attention, je vous demande son nom entier au dessement des Pyrénées, parce qu'il y a deux noms, il y a un nom, on va dire, plus connu que...
7: Lizard.
0: Lizard, non.
1: Tu ne nous demandes pas son prénom, par exemple Albert, on s'en fout.
0: Non, je vous demande pas son prénom, non.
7: Est-ce qu'il existe dans les Alpes ?
0: Il est plutôt dans les Pyrénées, le dessement des Pyrénées. Il est, vous voyez, au nord de l'Espagne et du Portugal.
7: Donc il a un accent. Ben oui.
0: C'est un petit animal.
1: Il est petit.
0: C'est un rongeur. Alors, enfin, maintenant.
1: Tout le monde ronge.
7: Je veux dire, c'est vrai.
1: Ça ne dit pas
7: distinctif, c'est vrai.
1: Non.
7: Tout le monde
1: ronge. Laurent ou.
7: Un rat.
0: Vous, si vous êtes arrivé là, c'est parce que vous avez beaucoup rongé. Il n'y a qu'à la maison que c'est mal rongé.
7: Ça y est, t'es le cochon. Tu parles d'animal.
4: Est-ce que ça serait pas une taupe?
7: Tout de suite.
0: Une taupe, non.
1: Est-ce que c'est gentil comme animal?
0: Oh, c'est gentil. Bah là, en tout cas, on en a besoin parce que c'est une espèce en danger.
4: Un écureuil.
7: Une belette.
0: Alors, c'est un museau pointu.
1: Oh, j'adore.
7: Un blaireau,
0: non.
4: Ah non, un fourmilier.
0: Alors, un fourmilier, non.
7: Ça se mange.
1: Est-ce que c'est un...
0: Alors, ça se mange pendant la guerre, éventuellement.
1: Un ornithorynque.
7: Un castor.
0: Non, un castor. Plus simple que ça.
1: Un ragondin.
0: Alors,
1: c'est dégueulasse les ragondins. Faut les tirer les ragondins.
0: Plus petit qu'un ragondin.
1: Moi je tire les ragondins.
0: Castor. Alors non.
7: Une musaraigne.
0: Non.
7: Une souris.
1: Est-ce que ça fait des cabanes avec
0: plus
1: sa queue?
0: Plus gros qu'une souris.
7: Un rat. Un rat musqué.
0: Un rat, ça suffit pas.
1: Ah oui.
0: Il faut trouver quelle sorte de rat.
1: Un ratatouille.
7: Un rat des champs.
2: Un ratatouille.
7: Un rat de la montagne. C'est l'heure.
0: Non.
7: Un rat des Pyrénées.
0: Alors, le Desmond des Pyrénées, c'est un rat qui a une particularité physique.
4: Sans poils.
0: Alors non,
4: il est nu.
0: Il a des poils. Effectivement, il a des petites pattes.

0: calmer, qui lui permettent...
1: Il peut grimper.
2: Un rat canard.
0: Alors, un rat canard, non. Non, c'est...
3: Un rat des marais.
0: Non, c'est plutôt lié à son museau, vous voyez. C'est
2: un raton laveur.
0: Non.
1: Qu'est-ce qui est lié à son museau?
2: Un Cyrano.
0: Son...
2: Long nez.
0: Ah, c'est son nom. Son nom, c'est un rat...
1: Poilu, moustachu.
0: Moustachu, non. Non, non, non, non, non.
2: C'est un rat avec un bec de lièvre. C'est alors... très rare.
1: Ça s'opère.
4: Ça s'opère.
0: Il repère ses proies sous l'eau, vous voyez.
1: Non.
2: Ah, regarde, il a...
1: Oh, attends, oh, la vache.
0: Et Pierre, comment il va les choper, ses proies?
1: Il va avec une canne à pêche et un fil.
2: Avec sa queue.
5: Non, non, non.
2: Avec sa queue.
5: Avec les dents.
0: Non, qu'est-ce qu'il a?
2: Dents. Les poils.
1: Avec une langue, avec sa langue. Il a un hameçon sa... sur... Je le connais.
2: Un hameçon
1: sur la langue. Il a un hameçon sur la langue.
2: Il a un cheveu sur la langue.
0: Mais non, mais non.
1: Qu'est-ce qu'il a? Avec quoi il le...
2: Un crochet.
1: Il le gobe. Il
2: avec ses incisives.
1: Il le chuche.
0: Non, non,
1: il l'aspire.
2: Il l'aspire. Il a une trompe. Rat-trompe. Avec une... Un rat-trompeur.
5: Un rat-trompeur.
2: Un rat-trompe.
0: Il a une trompe. Et on l'appelle donc le rat...
2: Le rat-trompette.
0: Le rat-trompette. Bonne réponse de Jean-Bendigui. Eh oui. Désormais, le rat trompette est une espèce classée en danger.
1: Je peux savoir.
2: Oh bah, je comprends.
1: Comment?
2: J'ai dit Jean-Jacques Goldman et j'ai dit rat. Non mais... Ça bosse, ça bosse.
0: Enchaînons avec le rat trompette, si vous le voulez bien.
2: Ouais.
0: Pour Fabrice Marchal, qui habite Polestre, justement. Quel est l'instrument de musique qu'on appelle aussi la trompette de canne? C'est plutôt effectivement comme un roseau évidé, avec seulement une petite membrane qui fait résonner l'instrument.
5: C'est un espèce de hautbois.
2: C'est
5: de
2: un piano,
5: flûte.
2: Un piano.
0: Alors c'est une petite flûte, on appelle ça aussi la flûte eunuque.
5: Eh ben, c'est oui. Du duc, c'est parce une flûte arménienne.
0: Pardon?
2: On a coupé une partie?
0: Oui, oui, en quelque sorte.
2: Oui. C'est pour ça qu'on l'appelle la flûte eunuque.
0: La flûte eunuque.
1: Elle c'est un pipeau.
0: Elle mesure à peu près 20 cm.
1: Ah, même, oh la vache.
0: Elle s'allonge.
1: Ça fait longtemps que je n'ai pas soufflé là-dedans, moi.
4: C'est un mirliton. C'est un mirliton.
0: Un mirliton. Bonne réponse de Daniel Picouli.
4: Donc il faut souffler.
0: Un mirliton. Bonne réponse.
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2: Le public, ça va?
7: Ouais.
2: Ça va?
7: Ouais.
2: Ça va, commence? Ouais. On gagne du temps, hein.
0: Vous faites chauffeur de salle, vous, maintenant.
2: Ouais, parce que j'ai passé une soirée horrible et je suis très content de qu'est-ce vous retrouver tous les amis, c'était horrible. Bah, déjà, j'étais chez ma sœur, donc là, ça partait mal. Et puis, il y avait les amis à elle, donc elle est infirmière, donc il y avait un sophrologue, un cheminot, un contrôleur RATP, une vendeuse de spiruline, il y avait du tarama, du pain sans gluten, du houmous vegan, bref, ça puait la gauche. Ouais, Christophe, t'aurais pété un plomb, je te jure. Et toute la soirée, elles n'ont parlé que d'une chose, d'un mec formidable, trop beau, génial, même pas moi, ni vous, patron. L'autre là, qui depuis 10 jours cartonne, là, moi je l'appelle Timothée Chalumeau parce que c'est un peu le
0: Timothée. Mais de qui vous parlez?
5: Jean-Claude Bardella?
2: Presque. Comment il s'appelle? Raphaël Quenard. Celui qui a été eu au César là. Allez, alors tout le monde, là, il est génial, il est trop beau, il est super. Là, là, là, là.
7: Mais c'est beau les nouveautés.
5: Et attends, il est super Raphaël Quenard.
2: Mais ça y est, ça commence. Voilà.
5: Mais c'est qui?
2: Mais l'acteur là.
0: Elle a pas totalement tort.
2: Enfin bref, j'ai passé une soirée terrible et là je suis avec des gens intéressants, passionnants, je pense notamment à Isabelle Mergaux.
0: Johan Rioux, il y a longtemps que vous n'étiez pas installé à côté de Mella Bédia.
7: Oui. Bah, depuis notre voyage à Londres en commun avec toutes les grosses têtes.
0: Et vous êtes content alors?
7: Bah, très heureux. Très très heureux. Parce
1: qu'elle elle a été invitée à Londres et pas moi?
0: Oui. Ah non, alors vous, à chaque fois que vous êtes invité, vous ne venez pas et après vous me dites que je vous invite pas. Arrêtez de dire que je ne vous invite pas quand je vous invite et que vous venez pas. C'est pas pareil de ne pas venir et de
1: non,
0: ne pas
1: vous m'invitez plus parce que je ne viens pas, mais je voudrais avoir le plaisir.
2: Alors oui.
1: Le plaisir. De dire non, je peux pas.
0: D'accord, bon bah alors voilà. Écoutez, je vais vous inviter à des trucs que j'organise pas, comme ça le problème sera réglé.
5: Une en tout cas, c'était trop bien Londres.
0: On a joué au foot en plus.
5: Vrai, on a joué au foot.
0: En plus, on a joué au foot.
7: Ouais.
1: Ah ouais, bon bah ça, je suis pas jalouse. Parce non, que, mais là, je joue au foot, c'est ouais. Ça.
2: Et c'est Rio qui faisait le ballon.
0: Bah, en tout cas, il jouait. Vous jouez pas mal, vous, Toen.
2: Mais moi, je déchire.
7: Ouais,
2: dans...
7: t'es trop personnel. Ouais. Tu
2: mais moi,
7: pas
2: part dans l'humour, je déchire. Oh,
0: bah, il est trop personnel. Il est trop personnel. Il y a pas besoin d'aller jouer au foot pour ça.

0: rendre compte.
1: Ah bah ça, c'est sûr.
0: Tu voulais être le roi de l'équipe, tu voulais être le roi du match, tu tirais à gauche,
1: mais
0: à droite.
1: Mais parce qu'il y avait les influenceurs, je voulais faire une belle story.
2: Attention à ce que vous dites en ce moment, il tirait pas à droite, il tirait pas à gauche.
3: Il tirait au milieu.
1: Il tirait où il peut, le pauvre.
2: Une première citation pour Emmanuel Joly à Jean-Chêne, elle habite Paris 2e.
3: À Jean-Chêne dit...
2: Pardon.
3: À Jean-Chêne.
2: Non,
0: une... J'enchaîne.
2: Une première citation pour Emmanuel Joly, virgule, j'enchaîne.
3: Ah,
2: virgule, d'accord. Qui habite Paris 2e.
3: Ah, parce que je comprenais plus rien. D'accord. Sacha Guitry.
2: J'ai pas mis la première pour Sacha Guitry, c'est dommage. Autrement, je vous l'aurais accordé. Non, la première citation, c'est celle-ci. Entre une mauvaise cuisinière et une empoisonneuse, il n'y a qu'une différence d'intention.
1: Oh là là là là. C'est un bon homme.
2: Un homme, oui.
0: C'est pas du Coluche?
2: Ah, c'est pas du Coluche, mais ça pourrait.
1: Jean-Yann.
2: Et c'est de la même
3: époque.
2: C'est de la même époque.
0: Pierre Desproges.
2: Pierre Desproges. Bonne réponse de Johan Rioux. Pour Marc.
1: Il s'applaudit, là. Mais il s'applaudit quand même. Faut le faire.
0: Je suis tellement fier d'être dans cette
2: situation. C'est pas qu'il s'applaudit, c'est une sorte d'otarie de cirque.
1: Bah oui, c'est ça. Ouais. Quelqu'un des sardines pour Johan?
0: Non, mais Laurent, n'empêche, ça y est, j'ai réussi. Je démarre ma 6e année avec vous. Ça y est, on y est maintenant.
3: Oh merde.
0: Bah, c'est ma 6e année.
3: Eh ben, il est temps de partir.
2: Pourquoi elle démarrait quand, la 6e année?
0: Ben, février 2024. Et donc là, on est en mars 2024. Donc c'est bon. J'ai passé le cap des 5 ans.
1: Mais là, février 2018.
3: Ouais, mais qu'est-ce qu'il raconte?
0: Je suis arrivé aux grosses têtes en février 2019. Ah, on est en mars 2024. Donc
3: mais
0: c'est
3: tu comptes, toi?
0: Oui, je compte.
3: Ah non, mais il compte même le nombre de prestations que chacun fait par semaine.
2: Par exemple, Mella, elle fait un grand retour, hein, Mella.
0: Oui, Mella, c'est sa 8e participation de la saison seulement. Mais c'est normal, t'occupes avec ton film.
3: Mais sérieux?
0: T'es très pris par Amazon, tu prépares tes
1: messages. Ouais, bien, Gaza, t'es resté à Gaza combien de temps, toi?
4: Mais t'es pas à Gaza?
3: Ah non, oui, c'est sur les 1014.
4: En vacances?
2: Ouais. Enfin, Marcella, vous n'avez pas commencé à croire tout ce que dit Monsieur Toen, tout
1: si,
2: de même.
1: Si, regarde, et je t'aime.
4: Pourquoi il n'y a que des gens fous, en fait?
3: Bah, tu sais pas, t'es au centre, hein. Pose-toi des questions, hein.
1: Non, mais tu la confrontes, mais elle est venue, c'est pour ça.
3: Ah oui, je suis pas une étrègue.
4: Pardon?
3: Ah ouais, je pense qu'il faut la rentrer à la maison.
4: Non, non, mais là, il a dit qu'il
3: n'avait
4: eu un
3: enfant. Très vite, on comprend pas ce que tu
4: alors,
3: dis.
4: Pardon.
3: Franchement.
4: C'est toi qui me parles de prononciation,
3: parce que. Ah. Non,
4: mais tu sais, ma tante est orthophoniste à Livry-Gargan. Est-ce que tu veux que je l'appelle?
3: Eh bah, écoute. Appelle-la pour toi, hein.
4: On va l'appeler pour nous. Alors, je n'ai pas eu d'enfant.
1: Oh là là, c'est la guerre entre Miss Monde et Miss Univers.
4: Mais j'ai remarqué, Isabelle et Marcella, elles aiment pas quand il y a des petites meufs au 109.
1: Ah non,
4: elles
3: aiment pas du tout. Alors,
4: mais où est-ce qu'il y a des petites meufs au 109?
2: J'ai lu ce week-end un truc qui m'a beaucoup fait rire. C'est, il vaut mieux avoir le sang qui boue que le boue qui sent. Non mais attendez, sérieusement, vous avez vraiment eu de la famille orthophoniste à Livry-Gargan?
4: Oui.
2: C'est pas vrai.
4: Mais j'ai aussi un oncle qui a une pizzeria, donc je sais pas si ça...
5: Je suis très inquiet depuis le début parce que j'ai vu qu'Isabelle est venue avec des petits pains au chocolat, elle les a mangés. Sébastien a des chouquettes, il va les manger. Et Marcella est venue avec son chien. Est-ce qu'elle va le manger?
2: Ah, il est pas bouffable.
0: Il est tout petit, il est moche.
4: Il est mignon, moi j'ai un chien, il s'appelle Belkacem, mais c'est un pitbull. Je me demandais, est-ce que je pourrais le ramener un jour chez RTL?
5: Ah non. Pourquoi Belkacem, c'est un pitbull à cause de Najat Vallaud Belkacem?
4: Non, rien à voir.
5: Ah bon?
4: J'ai aussi un oncle qui a les yeux clairs comme lui. Bon. C'est une sorte dommage.
3: Il remue la queue pareil.
4: Ah, il remue bien la queue, ouais.
2: La citation suivante concerne les chiens. Ah. C'est pour monsieur Chiez qui habite Vauréal.
1: C'est une contrepétrie, là.
4: On a qu'à lui acheter une table, comme ça, il y aura table et des chaises.
2: Qui a dit « Les chiens sont vraiment les rois de la planète si vous considérez nos deux espèces. L'une d'elles fait caca, l'autre le transporte pour lui. D'après vous, qui est le patron des deux ?»
5: Ah. C'est récent, ça, puisque...
2: C'est récent.
1: C'est Michel Drucker.
5: Crottes,
2: non, c'est pas Michel Drucker.
0: C'est une femme, peut-être une femme.
2: C'est un homme.
1: T'as toujours été un homme?
3: Il est mort.
2: Ah non.
4: T'as toujours été un homme?
0: C'est pas Philippe Gueluc? Philippe Gueluc?
2: Non, non, vivant.
4: Mais il est journaliste.
2: Il est journaliste, non, il est mort.
1: C'est pas Laurent Baffy?
2: Non.
0: Patrick Timsit?
3: Il est français?
2: Non, il n'est pas français.
1: Ah, il est américain?
2: Américain.
1: Woody Allen?
2: Non.
1: Jerry Seinfeld?
3: Seinfeld. Quoi? Je ne connais pas, mais je l'ai tellement entendu ce nom.
4: Seinfeld.
2: Aidez-la.
4: Jerry Seinfeld.
2: Jerry Seinfeld. Bonne réponse collective, on va dire.

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2: Ah, nous allons jouer à quelques exercices de langue, si j'ose dire, avec Monsieur Chanson. Bonjour Serge Liadon.
3: Bonjour mes amis.
2: Enfin, c'est pas nous d'ailleurs, c'est surtout les chanteurs que vous avez choisis qui se lancent, ou se sont lancés plutôt, parce qu'on va évidemment visiter le passé aussi, se sont lancés dans des exercices d'articulation.
3: Oui, c'est ça, c'est le fameux exercice du vire-langue, le fourche-langue que connaissent bien les comédiens, adapté à la chanson. Et je vous en propose un florilège.
2: Alors la première, c'est Gaston Ouvrard.
3: Gaston Ouvrard, la chanson date pas d'aujourd'hui, de 1937. Gaston Ouvrard, c'est celui qui chantait « J'ai la rate qui se dilate ».
2: Voilà, là, qui était déjà un exercice de diction, il faut
3: déjà,
2: dire.
3: Déjà, ça n'était pas, oui. Là, c'est une chanson intéressante, ça s'appelle « Le chien de Sacha », c'est dédié à Sacha Guitry. Écoutez plutôt.
4: C'est un chasseur français, sachant chasser sans chien, sachant chasser dans les branchages desséchés. C'est un chien sans chichi, et c'est le chien de Sacha. Sacha fait des chichis, mais son chien n'en fait pas. Ce chien de chasse, c'est chasser avec d'autres chiens, et Sacha chasse avec chichi et sans son chien. Il chasse à Chinon, ne chinon pas quand il chasse à Chinon, car s'il chasse à Chinon, sachant que c'est sans son chien. Quand il chasse, sachez bien que son chien le chasse, qu'il ne chasse pas, n'en sait rien. Et s'il chassait, ce chien de chasse, sachez-le, ce n'est pas Sacha qui chasse, arrête, croyez-le.
2: C'est génial. Alors après, vous avez aussi un autre exemple qui date des années 40. C'est Charles Trenet et Francis Blanche.
3: C'est ça, c'est basé sur, un peu sur le scat des chanteurs jazz. C'est le débit de l'eau, débit de lait.
5: Au débit d'eau, il y a le bon Bobby. Au débit de lait, il y a la belle Babé. Ils sont vraiment gentils, chacun dans leur débit. Mais le Bobby et la Babé sont ennemis. Car les badauds sont emballés par les bidons de lait Babé. Mais on maudit le lent débit des longs bidons du débit d'eau de Bobby. Aussi Babé ses bidons vidés, elle les envoie sur le dos de Bobby. Et Bobby lui répond en vidant les bidons, tous les bidons de lait.
2: Le fameux débit de l'eau, débit de lait, ça c'est un joli choix aussi. Alors Bobby la pointe, là tout le monde connaît, Takati t'a quitté Serge.
3: Oui, elle date, bien sûr, elle date de 1964, le refrain c'est quand même un gros morceau. Hein. Rappelons quand même que Bobby la pointe était méconnu de son vivant, il n'a connu la célébrité qu'à titre posthume grâce à un album qui avait été produit par Joe Dassin, son ami, dont il a souvent assuré la première partie en tournée.

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1: Roby Lapointe, c'est toujours sympa de le rentendre. Quelqu'un qu'on connaît moins, et là on part dans les cabarets pour cette chanson suivante.
2: Voilà, là c'est une découverte, il s'appelait Mathieu, je l'ai vu moi au Caveau de la République dans les années 70. La chanson s'intitule « Le mari de ma sœur est ma sœur ».
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0: l'aime aussi.
1: alors la main du masseur a intéressé aussi Serge Gainsbourg.
2: Voilà, on n'en sort pas. Gainsbourg a fait la musique et Pierre Louki, qui a écrit les paroles, l'interprète.
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1: Quelque chose de plus moderne maintenant, monsieur Serge Liadeau.
2: Oui, bah, ça c'est dans le rap, c'était même si cela en 1991. Il faut quand même dire que chez les rappeurs, il y a une spécialité, c'est la paronomase. Figure de rhétorique qui rapproche deux mots qui ont des sens différents, mais qui se prononcent presque pareil. Collusion, collision, éruption, irruption. Et il y a aussi les rimes équivoques. Il y a un exemple chez Nekfeu, c'est « Le peuple est endetté, mais ceux qui gèrent les banques, ils se font des couilles en or sur la tête pendant que la banquise fond. » Voilà.

0: voilà, voilà. Ça, c'est la génération Jean-Phi et Stevie. Ils connaissent. Alors, moi, évidemment, je suis heureux parce que vous avez choisi une version d'une chanson qui fut créée par Pauline Carton dans les années 30, mais reprise très brillamment par Marie Laforêt. Avec, j'ai vu les images il n'y a pas longtemps avec un monsieur, alors improbable physiquement, qui s'appelle Alain Veil. Je ne sais pas qui c'était d'ailleurs.
1: Je ne sais pas. Je ne sais pas, un chanteur d'opérette. Il ressemble un peu à Alain Sax, je trouve.
0: Alors, avec Marie Laforêt, donc, et la chanson s'appelle
1: Les Palétuviers.
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0: Bravo, monsieur Chanson.
4: Bravo, Pierre.
1: Merci à vous.
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7: Dimanche, 6h du matin, l'homme se lève sans faire de bruit pour ne pas réveiller son épouse. Il met son VTT dans la voiture et s'en va. Arrivé sur le parcours, il se met à tomber des trompes d'eau. Sa matinée est fichue. Il décide de rentrer chez lui. Il se déshabille sans faire de bruit, se recouche doucement tout près de son épouse et lui chuchote à l'oreille. Il pleut comme vache qui pisse. Et elle répond « Oh, quand je pense que l'autre idiot est en train de pédaler.
0: » Et pas mal.
8: Elle est bien. Elle
0: est pas mal.
8: Ah ouais.
0: Franck Ferrand.
9: Alors, c'est deux amis qui sont en train de dîner. Et puis bon, c'est le moment du dessert. Alors, on apporte un gâteau qui est pas très gros, le gâteau. Et il y en a un des deux qui commence à le couper. Et alors, il fait deux parts, mais complètement inégales, quoi. C'est un cheval, une alouette. Alors, l'autre est un peu sidéré quand même. Il dit, mais pourquoi il coupe ce gâteau comme ça? Et celui qui vient de couper se serre. Il se prend, lui, la grosse part et il donne la petite part à l'autre. Alors, là, l'autre est soufflé quand même. Il dit, bah, c'est vraiment impoli ce que tu viens de faire. Pourquoi? Qu'est-ce que t'aurais fait, toi, à ma place? J'aurais pris la plus petite. Ah, t'aurais pris la plus petite. Ben, de quoi tu te plains? Tu l'as déjà, la plus petite.
0: Ben, elle est mignonne.
8: Elle est mignonne.
0: Il la raconte bien. Oui.
10: Ce qui est mal poli, c'est de regarder Caroline en disant la grosse part.
8: Je suis un peu d'accord.
0: C'est à
8: d'accord.
0: vous, Caroline, justement.
11: Alors, moi, c'est une blonde, elle est avec son copain, ils sont dans une voiture, ils sont à l'abri des regards indiscrets, ils s'embrassent tendrement, langoureusement, ils se roulent des pelles, et puis, le copain lui propose, tu veux pas aller sur la banquette arrière? Oh, la blonde fait la moue, elle refuse l'invitation. Bon, le garçon, il est courtois, il veut pas brusquer les choses, ok. Bon, il recommence à s'embrasser, il s'embrasse. Vraiment, c'est langoureux, c'est érotique. Donc, il dit, je vais retenter. Tu veux pas aller sur la banquette arrière? Et oui, non, la blonde, vraiment, elle est pas d'accord. Alors, il est un peu dubitatif quand même, il se dit, c'est bizarre, tout se passe bien, les baisers sont bons, il comprend pas pourquoi elle dit non. Alors, il dit, il se dit, je vais lui poser la question directement, il dit, mais pourquoi tu veux pas aller sur la banquette arrière? Ah ben, elle lui répond, parce que je veux rester là avec toi.
0: Jean Benguigui.
12: Alors, c'est un vieux monsieur et son ami, son copain qui discutent sur un banc public et le vieux monsieur dit, tu sais, moi, j'ai encore une érection chaque matin. Ah bon? Pas moi. En fait, j'ai un petit secret, c'est parce que je mange du pain aux céréales. Et c'est ça qui te permet de bander encore? Affirmatif. T'as qu'à essayer? Très bien. Je vais tout de suite en acheter à la boulangerie. Alors le vieux se rend aussitôt à la boulangerie et demande, bonjour madame, je voudrais 6 pains aux céréales, s'il vous plaît, 6. Ça fait beaucoup de pain, répond la boulangère. Vous recevez du monde? Ah ben non, c'est tout pour moi. Ah, et vous n'avez pas peur qu'il soit tout dur avant que vous ne l'ayez terminé? Ah, eh ben merde alors, tout le monde était au courant? Tout le monde était au courant, sauf moi?
0: Monsieur Ferrari, sous les applaudissements du public.
10: Alors, c'est un mec qui rentre chez lui, va voir sa femme dans la cuisine. Écoute, c'est incroyable, j'étais sur un marché, ils m'ont vendu un perroquet qui détecte les mensonges. Je te dis, c'est incroyable, il est où? Alors, ils arrivent tous les deux dans le salon, il y a le perroquet qui est là. Et puis, il dit à sa femme, elle s'appelle Catherine, il dit, vas-y, essaye, essaye. Il dit, ah, je m'appelle Clotilde. Menteuse, menteuse! Elle dit, mais c'est incroyable, mais comment il fait ça? Alors, ils sont tous les deux incroyables, ils testent le perroquet sur plein de trucs, à chaque fois ça marche. Dès qu'ils disent un mensonge, le perroquet fait menteur, menteur, menteuse, menteuse, incroyable. Il y a le fils qui rentre et il rentre 2-3 heures après l'heure normale de l'école. Alors il dit, oh, attends il est, je sais pas où il était notre fils, on va tester sur lui, à tous les coups ça a marché. Alors il s'appelle le gamin, il dit, t'étais où? Alors le gamin il dit, ah bah je suis resté un petit peu plus à l'école pour préparer mon devoir de demain. Menteur, menteur, c'est incroyable, enfin c'est fou. Alors du coup le père il continue, il dit, non mais là t'as menti, tu vois le perroquet, il a deviné que t'as menti, dis-nous la vérité, t'étais où? Il dit, oh, ok, j'étais chez un ami, on a regardé un film, on a regardé les 10 commandements. Menteur, menteur. Le père il s'énerve, il dit, arrête de dire des conneries, tu vois bien que le perroquet il sait quand tu mens, dis-nous la vérité, qu'est-ce que t'as fait? Bon bah j'ai regardé un porno. Alors le perroquet dit, vérité, vérité. La mère elle dit, c'est incroyable, hein, il ment autant que toi, hein, c'est bien ton fils. Menteuse, menteuse.
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4: Clément Michel, qui habite en Ille-et-Vilaine, très facile, hein, puisque la question concerne Raphaël Nadal. Hein, ça y est, on sait que sa carrière de champion est terminée.
14: De bodybuilder.
4: Et il a mis fin à sa compétition. Aujourd'hui, il y a une interview dans Le Parisien, c'est assez intéressant. C'est quelqu'un qui rend hommage à la carrière de Nadal. C'est celui qui l'a fourni en raquettes. 1250 raquettes. Et justement, moi, je connaissais pas la marque de la raquette de Nadal. Quelle est la marque de la raquette de Nadal qu'il a utilisé toute sa carrière?
10: Babola.
4: Babola. Babola. Il a appris, hein, à l'école. Babola. Bonne réponse de Paul Alcarat. C'est Babola. Vous saviez ça, Jean-Fille, vous?
12: Non, je savais pas que c'était Babola. Ah non.
5: On dit Babola.
10: Moi, ma deuxième raquette, c'était une Babola, moi.
4: Ah oui.
14: Ah, super.
4: Parce que vous jouez au tennis, vous, avec deux raquettes.
10: Je suis tennisman depuis très longtemps, moi.
14: Génial.
10: Ah, ouais, vous jouez une Babola. J'étais niveau 30.
14: C'est vrai?
10: Non, mais moi, j'ai fait plein de sports, moi, dans ma vie.
4: Ah oui?
10: J'ai eu ceinture verte de judo.
4: Ah oui?
10: Mais oui, mais vous me posez jamais de questions.
12: Fais-moi une prise.
10: Et je fais de la course à pied, j'ai fait du foot un peu aussi.
5: On pourrait courir tous les deux.
10: Oui, quand tu veux.
5: Bah super.
12: Ah oui, c'est.
14: Voilà. Ben voilà.
5: On va courir à Saint-Dizier.
4: Voilà.
10: À Saint-Dizier.
4: Oh, regardez. On va retrouver les mouchoirs au bord de son lit aussi.
10: Les chaussettes.
5: Bah non, il en aura pas besoin.
14: C'est bien d'avoir une cougar dans l'émission.
5: Bah, ça va, Léo, cougar.
14: C'est toujours bien d'avoir une cougar.
5: Ouais, non,
14: dans toutes les émissions, il y a une cougar.
5: On dit pas MILF?
14: Ah oui, mais ah!
5: Moi, je suis MILF, je suis pas cougar encore.
14: Ah, t'es MILF?
5: Bah, oui.
14: Un Paul, il va délirer.
10: C'est encore mieux. Attends, j'ai cru.
4: Ah, mais je crois que notre Polo est chaud en ce moment.
12: Il
4: m'a envoyé un petit message hier, je ne vous en dis pas plus.
14: Ah, bah si!
10: Non, mais c'était pour rigoler.
4: Ah, il attend avec impatience.
10: Non, j'ai rien dit.
4: Notre invité du jour. Il m'a dit, elle est jeune, demande-lui si elle est célibataire.
10: Non, j'ai pas dit ça.
14: Oh, le mytho! Le mytho!
10: Non, j'ai dit ça dans deux messages différents, c'était pas la même formulation.
4: Oh bah oui, mais enfin quand même, ça voulait dire.
12: Voilà.
4: Regardez, il est tout rouge.
10: On dirait ma mère qui trafique les mots.
5: Mais
4: il aime la jeune chanteuse qu'on va recevoir aujourd'hui. Et moi, ça me fait plaisir de voir que quand même.
14: Ah, qui ça?
4: Il est émoustillé.
14: Catherine Lara.
4: Mais non, pas Catherine Lara.
10: Ah bah avec Catherine, on a passé des nuits magiques. Cadeau.
4: Ah, il est lui, fait tout, Apollo. Hein.
10: C'est non, mais si je réponds un truc, que ça soit l'un ou l'autre, ça
4: pardon.
10: Non, mais si je réponds oui, non, après ça va.
14: En revanche,
10: soit je vais être pris pour un obsédé, soit
15: Soit elle va être offusquée, donc je vais rien.
16: Oh non,
17: non, non,
15: non, non,
17: non,
15: non, mais je vais rien.
17: Il faut bien te présenter, par exemple, Paul, tu vas être classe. Toujours le baise-main dans la levrette.
15: Je l'ai déjà entendu, celle-là.
17: Si t'es classe avec Sylvie, elle dit oui à tout, y a pas de souci. C'est une gentille dame, tu es un gentilhomme.
4: Vous aimez bien les bonnes manières, Sylvie?
18: Ah, j'adore les bonnes manières.
17: Ah ouais. Ouais.
18: Pas partout, hein.
17: C'est-à-dire, oula,
4: ça pas
18: partout. Bah non, pas partout. Hein. Mais non, mais si t'es trop poli au pieu, à un moment donné, tu
17: t'ennuies.
18: Ah oui, t'ennuies,
17: bah,
18: quand
17: ouais,
18: même.
17: Ouais, ouais.
18: Voilà. Oui, si. J'aime bien qu'on me tire les cheveux un peu quand même.
10: Oh la salope.
17: Bah non, mais j'en connais un qui va se marrer,
15: le soir. Regarde-moi le, l'autre.

0: Étonne qu'elle fait une pelade.
1: C'est vrai, j'en ai plus beaucoup.
2: Mais vous, Isabelle, vous aimez ça qu'on vous tire un peu les cheveux?
3: Moi, j'aime pas du tout qu'on me tire tout court, c'est tout.
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2: Une question pour monsieur Maximilien Brouchou qui habite l'homme dans
6: le... C'est un surnom, c'est pas possible, c'est un pseudo.
2: Pourquoi?
6: Non, Brouchou. Maximilien Brouchou, on dirait un nom de magicien au 18e siècle.
7: Brouchou.
6: Ou un ventriloque.
2: Brouchou, il s'appelle.
6: Mouchou.
2: Brouchou.
6: Brouchou. Brouchou, Maximilien.
2: Oui, Brouchou. Ses parents lui ont donné un joli prénom au moins, vous voyez.
6: Ouais, ça doit être des scientologues ou des témoins de Jéhovah.
8: Et il habite
2: c'est l'homme. Remarquez, Max Brouchou, c'est moins bien déjà, parce que j'imagine que tout le monde l'appelle Max, oui. Maximilien.
6: Ou alors Emilien, on l'appelle.
2: Monsieur Brouchou, en tout cas, espère un chèque RTL. Et ma question porte sur 0,75 centimes d'euros de différence. Mais de quoi s'agit-il ?
6: Est-ce que c'est le carburant ?
8: Est-ce qu'il est question de pouvoir d'achat ?
2: Non.
8: Est-ce que c'est la même chose, mais dans une différente matière ?
2: C'est vrai, il est question de comparer deux choses.
8: D'accord. Est-ce que c'est un objet ?
2: Et la différence entre les deux, c'est 0,75 centimes.
8: Est-ce que ce sont deux versions différentes de la même chose?
2: Alors, deux versions différentes de la même chose, on peut quasi dire ça, oui.
9: Est-ce que c'est genre bio, un légume bio, un légume pas bio?
2: Un légume bio, non.
1: Ce sont les sacs avec une l'électricité.
2: L'électricité, non.
10: C'est le même usage, en tout cas. C'est deux
2: objets. Le même usage, oui. 0,75 centimes de différence
10: entre les
2: deux.
10: Est-ce que c'est quelque chose qu'on achète?
2: Et vous m'avez demandé si, au fond, les deux avaient le même usage.
10: Oui, le même usage.
2: Je vous ai répondu oui. Et peut-être que quand je vous donnerai la réponse, vous me direz, ah non, je connais madame Leclerc.
10: Elle est chiante un peu.
2: Son esprit tatillon, ou monsieur Moix, peut-être. Ils vont me dire, ah mais non, c'est pas le même usage.
6: Ah, c'est un concombre?
2: Un concombre.
9: Des capotes.
2: Des
9: capotes, nerveux.
8: Une application sur iPhone.
2: Non.
10: Est-ce que c'est quelque chose qu'on a, à votre avis, qu'on a déjà acheté autour de cette
2: Alors,
10: table?
2: Alors attention, pour obtenir 0,75 centimes de différence, il a fallu que je fasse des divisions, hein, parce que le prix des deux choses que j'ai comparées, évidemment, est bien plus élevé que 0,75.
10: C'est au poids, alors, que vous l'avez fait?
2: Pas au poids.
9: Au nombre?
2: Au nombre, au nombre de
6: C'est pas le
2: poids.
6: Prix du miles?
9: Bah, je sais pas, un paquet de pâtes? Un paquet de nouilles?
10: Non. Ou un paquet de cigarettes?
6: C'est pas un truc qui est un peu imagé, c'est pas genre le prix du miles quand on prend l'avion?
2: Le prix du miles, non.
9: Et là, vous avez divisé par beaucoup, beaucoup, beaucoup?
2: Ah, j'ai divisé, je vais vous dire.
10: Ah, bah
2: j'ai divisé pour l'un par 2044 et pour l'autre par 2836.
6: Ah, c'est l'indemnité de Castex?
2: Non.
10: Mais alors, c'est quelque chose qu'on achète en grande quantité quand on en achète, alors?
2: Ah non, non, non.
8: Ah, c'est un nombre de jours, ça?
2: De jours, non. Et alors, ce qui est fou, en plus, c'est que j'ai vu monsieur Moix lire l'article tout à alors,
6: mais non.
2: Et je me suis dit, il va pouvoir répondre facilement.
8: Ah oui.
2: Sauf que moi, j'ai fait le calcul, pas lui.
10: Est-ce que c'est le nombre de plumes dans un coussin ou un oreiller,
2: pas
10: par
2: du
10: exemple
2: tout.
9: Le nombre de pages dans un dictionnaire?
8: J'ai lu juste un truc sur
9: le nombre
8: Larousse.
9: De pages dans un dictionnaire entre le Larousse et le Robert.
2: Excellente réponse de Florian Gazan.
10: Ah oui.
2: Eh oui.
10: Ramenez à la page, vous êtes vicieux, hein.
2: Et le petit Larousse et donc le Florian petit Robert qui sortent en même temps, comme chaque année, évidemment, le millésime 2023 du petit Larousse et du petit Robert.
10: Y a-t-il même le même nombre de mots à l'intérieur?
2: Alors, de mots, je ne sais pas, mais en tout cas, de pages.
10: Ça peut être écrit plus petit.
2: Il y en a 2044 dans le petit Larousse illustré. Plus de pages dans le petit Robert, mais pas tant que ça, au fond, hein. 2836.
10: Oh bah quand même.
2: Quand même près de 800 pages en plus. Et le petit Robert coûte plus cher, 66,90 € pour le petit Robert, 32,95 € pour le petit Larousse. J'ai donc fait un calcul pour savoir par page dictionnaire coûtait le plus cher. Eh bien, écoutez, sachez qu'il y en a un qui coûte 1,60 centimes par page, et ça, c'est le petit Larousse, et l'autre qui coûte 2,35 centimes par page, c'est le petit Robert.
10: Alors, le Robert est beaucoup plus cher. Hein.
1: Donc, le Robert, c'est plus cher.
2: Ah oui, le Robert est plus cher, d'où la différence de
1: 0,75 centimes
2: entre les
10: mais
2: deux.
10: Mais est-ce qu'il est bien, est-ce qu'il est mieux, le Robert?
2: Alors, justement, à vous de me répondre maintenant, est-ce que c'est le même usage, le petit Larousse ou le petit Robert?
1: Est-ce qu'il y a les noms propres dans les deux?
6: Ouais, c'est ça.
2: Ah bah, dans le petit Larousse illustré, il y a les noms propres.
1: Oui, et pas dans le Robert?
2: Et dans le petit Robert, non, parce que je crois qu'il faut acheter le Robert des noms propres pour avoir le...
6: C'est marrant, moi j'ai vu sur les petits Robert de Christina depuis tout à l'heure.
2: C'est un hommage à vos petits Robert, qui sont magnifiques, qui n'ont pas été refaits en plus.
6: Contrairement à... ça va, Julie?
2: Non, Julie...
6: Elle a la peur qu'elle était à la radio en plus.
1: Pardon,
6: c'est con, t'es à la radio.
2: Julie, c'est pas les petits Robert, Julie Larousse, évidemment.
1: Ah oui, bravo.
10: Non, Julie, elle les a pas fait refaire.
8: Non, ça peut
10: être... Aucun chirurgien fait ça, ça n'existe pas.
1: Allez, parlez vite d'autre chose.
9: Non, mais c'est incroyable.
6: Là, par contre, sa perruque, c'est elle.
2: Ils ont appelé les mecs du chantier de Notre-Dame pour essayer.
9: Ils vont lui installer une flèche d'ailleurs.
6: Oh non,
2: c'est la première cathédrale où les saints seront à l'extérieur.
6: Oh. Vous rigolez, vous serez comment à son âge? 93 ans, elle a la vieille. Ah, vrai, je vous souhaite d'être comme elle à 93 ans.
10: Mais t'as quel âge en vrai? On peut te le demander ou pas?
1: Je ne vous dis pas mon âge, je vous donne ma date de naissance, okay, et vous ferez le calcul.
9: 1946.
10: Non, avant.
9: 1800.
1: Le 11 juillet,
10: ouais,
1: 1945.
10: Ah, quand même.
9: Respect.
10: Ah. Bravo.
1: Restez assis.
10: Ouais. Donc tu vas bientôt avoir...
6: Oh là là.
2: Moi je le sais parce que le jour où elle m'a appelé, je peux raconter l'histoire Julie.
1: C'était quoi ?
2: Le jour où elle m'a appelé il y a quelques années donc pour me dire est-ce que tu viens pour mes 70 ans ? Je lui ai dit mais pourquoi tu me préviens aussi longtemps à l'avance ?
10: Oh c'est beau !
1: Ah. Ah. Mignon.
10: Et, parce que tu aurais pu dire mais pourquoi tu m'as pas prévenu ? C'était il y a 2 ans. Mais alors Christina, comment tu peux l'habiller alors ?
0: Ah là là, là. Ah magnifique ma chérie.
6: Bah, un fichu, un caddie non ? À cet âge-là, elles font quoi les
5: Julie,
6: femmes?
5: Julie, tu as encore le corps en B. Corps en B, il faut faire un plan bas et serrer en haut le B. C'est important, la bouteille Perrier Orangina.
2: Ça veut dire que le 11 juillet prochain, vous aurez vos 77 ans.
1: Ouais.
2: Et de 7 à 77 ans...
1: J'irai mon dernier Tintin.
2: Ben voilà, c'est voilà. Ça. 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
10: Il a quel âge lui alors?
1: Il est incroyable, il a 6 ans de moins que moi, il m'aime toujours, c'est quand même...
2: Ah là là, en plus elle est cougar!
5: Ah ouais!
2: C'est... Espèce d'Annie Ernaux!
5: Voilà, exactement!
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0: J'étais en train de me demander, en vous regardant, monsieur Janssen, si vous étiez steward aujourd'hui, vous seriez à la retraite ou vous seriez encore en vol?
1: Il sera à la soute.
2: Sur un charter, sur un charter.
3: Il y a une question cachée. Si jamais je vous vire, est-ce que vous avez un plan de secours?
4: La règle, c'était d'avoir 55 ans et au moins 20 annuités. Ah. Donc, je serais une vieille hôtesse de l'air en perdition, là.
0: Mais vous seriez pas à la retraite?
4: Non, mais le chariot me servirait de...
1: Le chariot me servirait d'ambulateur,
4: en fait.
5: Non, mais il aurait pris le plan de départ.
4: Je me voyais pas vieille hôtesse, c'est vrai. Dans ma tête, je me voyais pas vieille hôtesse.
0: Non.
4: C'est un métier qui va avec jeune.
0: Ah bah justement, j'ai une question à propos de ce qui peut se passer à bord d'un avion. C'est dans le magazine Elle, sous la plume de Patrick Williams, que j'ai lu toute une page consacrée à une expression, l'expression de la semaine, c'est une rubrique dans Elle. Et cette expression, c'est le raw dogging. Mais qu'est-ce que le raw dogging à bord d'un avion?
3: Alors, wow, ça veut dire cru. Dogging, ça veut dire chien. Donc, le chien cru.
0: Non, écoutez. Raw, c'est R-A-W, effectivement. Et dogging, c'est D-O-G-I-N-G.
4: C'est quand on se met à quatre pattes pour manger.
0: Pardon.
4: C'est quand on se met à quatre pattes.
1: Ça, c'est la levrette.
3: C'est les gens qui ont peur de l'hygiène et qui se mettent sur l'abattant des toilettes pour faire pipi.
0: Non, pas du tout.
4: C'est un rapport avec la nourriture?
0: Non, non.
5: C'est un rapport avec le siège?
0: C'est un rapport avec tout ça de toute façon, mais c'est quelque chose d'assez étonnant.
3: C'est pas quelque chose qui se mange?
0: Ah non, non. D'ailleurs, c'est étonnant, mais...
4: C'est un comportement?
0: C'est un comportement dans l'avion, le rôle...
1: Des passagers ou du personnel?
0: Du passager, un comportement d'un passager ou de plusieurs passagers.
3: Un passager, un comportement désagréable?
0: Pas du tout, pas désagréable. Il n'embête personne, le passager.
5: Mais il y en a beaucoup.
0: Et c'est devenu une tendance étrange, bizarre, parfois loufoque, mais qui consiste en quoi cette tendance?
3: Oui, j'ai
0: tendance à bord d'avion.
3: D'accord. Vous abaissez votre tablette.
5: Et vous dormez.
3: Et vous dormez, mais à la tête sur votre tablette.
0: Ah non, non plus.
5: Non, justement,
0: vous ne dormez pas non plus.
1: Vous parlez toujours aux passagers à côté.
0: Non plus.
3: Est-ce que vous aboyez dans l'oreille de votre voisin?
0: Après, vous me direz, monsieur Janssen.
1: Vous chantez?
0: Non, non plus si certain.
4: Est-ce que j'ai observé ça?
0: Bah oui, à bord des avions, il paraît que c'est devenu trendy, tendance.
1: Le passager est assis quand il fait ça?
0: Alors, le passager est assis.
5: Et les hommes et les femmes?
0: Les hommes ou les femmes. Alors, il paraît que c'est plutôt les hommes que les femmes.
5: Ils se mettent un masque sur les yeux pour se couvrir les yeux?
0: Alors, normalement, pas de masque sur les yeux non plus.
1: Mais ils se mettent quelque chose?
0: Non, ils se mettent rien.
5: Ah, ils se mettent rien?
6: Ils se mettent pas la tête.
5: Alors, attendez, en récapitulons. Ils sont assis comme tout le monde. Ils ont leur ceinture de sécurité.
0: Oui, assis comme tout le monde, ceinture de sécurité.
5: D'accord.
4: Et ils font quelque chose.
1: Ils prient.
0: Alors, ils font quelque chose.
3: Non, ils font rien.
0: Alors.
3: Oui, ils dorment les yeux ouverts.
0: Non, ils ne dorment pas les yeux ouverts, mais.
1: Ils ne bougent pas, ils ne mangent pas, ils font rien.
3: Ils ne dorment pas, ils travaillent pendant tout le
1: temps. Non, ils font rien.
3: Ils restent comme ça.
5: Ils font rien.
0: Ils ne font rien. Cela consiste effectivement à s'asseoir.
3: Ah ben je fais du road dogging chez moi beaucoup.
5: Sur le canapé.
0: Oui mais vous restez immobile.
1: Oui, regardez.
0: À fixer. Mais non, monsieur Bellamy, intervient de temps en temps. Tu fais pas du road dogging dans les grosses têtes.
1: Je vous écoute.
0: Mais les adeptes du road dogging, en fait, sont extrêmes. Ils se retiennent même de manger, de boire ou d'aller aux toilettes.
4: En général, ces gens-là qui étaient dans l'avion et qui faisaient du road dogging et qui ne bougeaient pas de tout le vol et qui disaient rien, qui mangeaient pas et qui buvaient pas, en général, c'était des mules qui étaient chargées de drogue et c'est pour ça qu'ils bougeaient pas et qui.
0: Ah bon?
4: Oui.
1: Ah oui.
0: Mais comment vous savez ça et vous les avez?
3: Parce que vous croyez qu'ils mettaient où sa drogue?
4: Mais non. Mais un de mes premiers vols, j'étais étonné. Il y avait une femme qui restait au hublot, qui n'a pas bougé, qui n'a pas demandé à manger, qui n'a pas bu.
5: Ah, mais c'est possible.
4: Et en fait, arrivée, la douane, ils l'ont chopée et elle avait l'estomac rempli de petites boulettes de cocaïne.
5: Ah, mais c'est possible.
0: Non, mais là, pas au point.
3: Non,
0: quand même
3: non, mais attends.
4: En quoi ça serait tendance et que ça serait moderne de faire ça?
0: Parce que en fait, c'est comme un pari, comme un défi qui permet de réfléchir. Ça permet de patienter. Ça permet de faire l'expérience de l'ennui. Ça permet de réfléchir sur soi-même.
5: C'est de la méditation.
0: Vous devez rester immobile à fixer le siège devant vous, sans boire, sans aller aux toilettes, sans manger, sans lire.
1: Et sans regarder un avant-goût de la mort. Quoi.
0: Sans regarder de film, ni même consulter son portable. Et par exemple, il y a quelqu'un qui témoigne là, dans le magazine Elle, qui dit « Je viens de faire un vol de 7 heures en road dogging. C'est mon record personnel, 7 heures. » Ce phénomène aurait été inspiré par une série sur Apple TV dans laquelle Idriss Elba, vous savez, le
3: magnifique acteur
0: noir, là, qui doit patienter sur son siège pendant tout un détournement d'avion, vous voyez. Donc c'est venu de là.
4: Déposer les gens.
1: C'est des gens qui vont adorer.

0: Mort.
1: Excusez-moi, monsieur Ruquier, mais c'est la névrose.
2: Ah ouais, mais alors, qu'est-ce qui se passe quand
1: la
2: a...
1: vie, elle n'est pas suffisamment compliquée pour qu'on se la complique pas un peu plus en faisant du road-talking.
3: Oui, mais c'est le meilleur moyen. Je vous lis le papier de elle.
2: De vider son esprit.
3: C'est le meilleur moyen pour le cerveau de se mettre en mode reset, vous voyez.
1: Et reset,
4: à mon avis,
1: de quoi?
4: Chez ces gens-là, il n'y a rien à resetter.
3: Hein. Fais reset, à papa.
5: Et quel est le pourcentage de mortalité?
4: Ah, il reparle!
3: Non seulement Monsieur Bellamy reparle, mais il a fini son road-dogging, parce que dans un instant, croyez-moi, Monsieur Bellamy devra répondre
5: oh
3: à
5: une
3: question musicale.
5: Oh non.
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3: Quel artiste est mort en mettant le pied sur une mine antipersonnelle le 25 mai 1954.
8: En 1954.
4: Français?
3: Un artiste, non, pas français au départ, mais qu'on avait adopté chez nous en France.
2: Un peintre?
9: Et il est mort ou bien il a juste perdu une jambe?
3: Ah non, il est mort. On est en Indochine le 25 mai 1954 et il met le pied sur une mine antipersonnelle.
9: C'est pas de bol.
3: Il va succomber à ses blessures. La France lui décernera d'ailleurs la croix de guerre des théâtres d'opérations extérieures, mais il s'agit pourtant d'un artiste célèbre.
2: Lino Ventura.
3: Sur une mine antipersonnelle.
2: Attends.
3: Elle croit tout ce qu'elle voit dans un taxi pour Tobruk.
8: C'était un écrivain?
3: Un écrivain, non.
2: C'est un acteur?
8: Photographe,
3: oui.
2: Man Ray,
3: non.
8: Cartier-Bresson.
0: C'est un Américain. D'origine américaine.
3: Il est né à Budapest et il est mort en Indochine.
8: Capa.
3: Robert Capa. Bonne réponse de Laurent Deutsch. Un ami d'Ernest Hemingway, il a eu une relation amoureuse avec Ingrid Bergman. C'est un des plus grands photographes et correspondants de guerre. Est-ce que les photographes sont des artistes pour vous, monsieur? Parce que j'ai dit artiste et j'aurais peut-être pas dû. Alors.
0: Ils ont un succès fou auprès des actrices. Hein. C'est fou ce qu'ils emballent, ces photographes. C'est plus difficile pour un peintre.
3: Pourquoi?
0: Les photographes, c'est toujours plus flatteur, tout ça. Oui, ce sont des artistes, bien sûr. Mais un cuisinier, c'est aussi un artiste, j'ai pas de problème. Hein. Après, vous avez des arts mineurs et des arts majeurs. Tout est art, mais oui, tout est art en quelque sorte, puisqu'il y faut de l'art pour... Il y a un art de faire des bouquets de fleurs aussi. Oui. Vous savez pourquoi est-ce que l'art de faire des bouquets de fleurs serait inférieur à l'art de faire de la peinture? Mais je vais vous dire, c'est très simple. C'est parce que quand vous faites un bouquet de fleurs, ça peut pas être moche. La peinture, ça peut être une croûte. Donc c'est plus risqué de faire de la peinture. Ah. Et donc on risque plus aussi de faire du sublime, qu'on a aucune chance avec un bouquet de fleurs.
9: Ah, moi j'ai déjà reçu des bouquets de fleurs.
0: Mais bien sûr, c'était ce qui portait dans, sentimentalement. Mais honnêtement, vous mettez le bouquet de fleurs, puis vous mettez après votre rembrandt. Est-ce que vous voyez mon point? Mon point, c'est pas caricatural. C'est pas de dire, il y a les mauvais, il y a les bons, non. Il y a ceux qui prennent des risques et ceux qui en prennent moins.
2: Oui.
0: Et c'est normal, du coup, que les uns soient dans un genre majeur, mais je préfère être un grand artiste dans un genre mineur qu'une merde dans un genre majeur. Voilà. Et ça, on le dit jamais, ça. Ça, j'ai tenté tellement de fois de le dire à l'université. Personne ne m'écoute là-dessus. Il fallait que je fasse les grosses têtes pour le dire.
3: Eh oui.
0: Et les grosses têtes, j'ai décidé que ce serait ma tribune de philosophie esthétique. Et ça, personne n'ose le faire. Personne ne dit, tu l'as dit où, ça? Aux grosses têtes.
3: Mais oui, c'est...
2: On est un peu les
3: scientifiques...
1: On a une référence, hein.
3: On
9: apprend la France.
0: C'est pas ça, c'est que si ça passe aux grosses têtes, ça passe.
9: C'est vrai.
0: Mais ils écoutent pas à l'université. Moi, trois fois, j'ai essayé de professeur à l'école des Beaux-Arts. Ils écoutent pas,
2: c'est coupé.
0: Ils écoutent pas.
2: Oui.
0: Là, je sens que je suis écouté.
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3: Appelle-t-on au Sénat l'équivalent du perchoir à l'Assemblée nationale?
8: Oui.
3: C'est ça ma question.
4: La chaise longue, non.
3: Parce que le président ou la présidente, puisque c'est une femme actuellement à l'Assemblée nationale, on dit qu'elle est au perchoir de l'Assemblée nationale.
8: Le pilote?
3: Et comment on appelle ça pour le Sénat?
4: La tribune?
3: Non.
2: La chaire?
3: La chaire, non.
8: Le mont-escalier?
3: Non plus.

0: Est-ce que c'est également quelque chose qui n'a absolument pour le coup rien à voir sur... Est-ce que c'est animalier?
1: Alors j'ai envie de vous dire que ça va mieux à Gérard Larcher que Perchois.
0: La baignoire?
1: Non.
2: La montagne?
1: La montagne, non.
3: Ça va mieux à Larcher à cause de son nom de famille? Archer.
0: Ou de sa corpulence? Non.
1: Plutôt à cause, on va dire, de sa gourmandise.
4: Le boudoir,
1: non.
0: La cuisine?
5: C'est pas un oiseau.
1: La cuisine, non. Oh.
3: C'est un ustensile de cuisine ou un plat?
1: C'est le lieu face à l'hémicycle, d'où le président de séance veille au bon déroulement des débats. Et ça s'appelle...
2: Au fourneau, non?
3: C'est un ustensile ou un plat?
1: C'est plus grand qu'un plat.
6: Mais non, est-ce que ça pourrait...
0: C'est un lieu où l'on mange, pas vraiment. Est-ce que c'est
6: au piano?
1: Au piano, non.
3: C'est plus grand qu'un plat.
1: On se rapproche.
4: La cuisinière.
1: Au fourneau, non.
0: C'est un endroit pour faire la cuisine.
1: Gérard Larcher a été réélu
0: au four, non. Au four à pizza.
3: À la hotte.
1: C'est pas le Père Noël, Gérard Larcher, non plus.
2: À la cheminée,
1: non plus.
0: À la rôtissoire.
1: Non.
2: Je le sais.
0: Est-ce que c'est quelque chose où on fait cuire?
1: Non, on peut
4: au
1: pas
4: frigo.
1: Dire ça. Au frigo, non.
5: Un faitou.
4: C'est gros.
1: C'est gros, il y en a différentes tailles, Bernard.
0: Ah, l'autocuiseur.
1: Non, mais enfin, écoutez, on ne dit pas Gérard Larcher a été réélu à l'autocuiseur.
0: Non, c'est peu probable.
4: À la cocotte, oui.
1: Non, c'est un titre dans la presse.
0: À la friteuse.
1: Non, c'est un titre dans la presse ce matin. Sénat, Gérard Larcher rempile au... Vous imaginez bien que ça a un...
3: La yaourtière.
1: Vous imaginez bien que ça a un double sens.
4: Au barbecue.
1: Un sens plus général, mais c'est vrai que, vu que c'est Monsieur Larcher, on peut penser au sens alimentaire du terme, mais c'est pas que ça, voyez-vous.
3: À la louche.
1: Mais non, c'est pas mal à la louche, mais c'est pas la louche.
4: À l'écumoire.
1: Mais ça n'est pas un instrument, je vous ai dit.
2: Alors
3: à la blanquette.
1: À la blanquette, non.
0: On est perdu.
4: C'est pas un plat non plus.
1: C'est pas un plat, j'ai dit. Plus grand qu'un plat, j'ai dit.
0: C'est là où est-ce qu'on range
3: des instruments? Qu'est-ce qui est plus grand qu'un plat? Un grand plat.
4: Un grand plat, oui.
0: une grosse marmite.
4: Un plateau.
1: Le plateau. Ah, bonne réponse de Bernard Mabille.
0: Oh. Ah oui.
2: Eh oui.
1: Gérard Larcher remplit au plateau.
3: Si vous aviez voulu nous aider, vous auriez pu dire que j'aurais pu vous aider.
1: Parce que vous êtes habitué des plateaux, voilà. Bien sûr.
3: Ainsi que M. Berléand.
1: Mais bien sûr, mais là, ce n'est pas des plateaux cinématographiques.
3: Oui, mais ça nous aurait aidé.
0: Oui, plus que la bouffe.
1: C'est le plateau qui était l'équivalent du perchoir à l'Assemblée nationale. Oui. Une réponse qui a été longue à venir, mais il ne nous étonnera pas que c'est finalement Bernard Mabille, quand même, qui l'a retrouvé. Une question, puisque vous rappelez, chère Isabelle, que vous êtes actrice et
0: oui, elle est bien obligée, c'est ce que vous êtes en train de dire.
1: Et Monsieur Berléand, acteur, voilà une question théâtrale. Encore que, il s'agit d'un opéra comique dont il faut retrouver le nom. Le personnage principal de cet opéra comique s'appelle Clairette. Mais quel est l'autre nom de Clairette, qui est le titre de cet opéra comique, signé Charles Lecoq?
5: Dodi.
1: Comment vous dites?
5: Dodi.
1: Clairette Dodi, non. C'est une question pour Philippe Giroux.
3: Donc c'est un prénom.
1: Qui habite, Monsieur Giroux, Ramonville-Saint-Agne, en Haute-Garonne. Clairette, c'est un prénom?
3: Oui, et on cherche un prénom.
1: Non, on cherche pas un prénom.
0: On cherche un surnom.
1: On cherche comment on appelle Clairette dans le titre de cet opéra comique en trois actes de Charles Lecoq.
4: C'est un animal.
1: C'est pas un animal. Non. Clairette, elle doit se marier avec Pomponnet, un perruquier.
3: Un perruquier.
0: Le père de Ruquier?
1: Non. Un perruquier qui est amoureux d'elle.
4: La cantatrice chauve?
1: Non, mais Clairette n'est pas insensible aussi au charme d'Ange Pitou, un chansonnier qui a l'habitude d'aller en prison pour les chansons qu'il écrit. Et elle le rejoint en cachette et essaie de trouver un moyen pour que le mariage n'ait pas lieu. Voilà. L'histoire de Clairette.
2: Est-ce que c'est la dame de...
1: Quoi?
3: Et le potolet.
1: Clairette et non. Le potolet, non.
2: Est-ce que c'est la dame 2?
1: La dame 2, non.
4: La dame 3?
1: Non.
2: ça ressemble?
1: Ça ressemble à...
3: C'est Mademoiselle 1-1?
1: Il n'y a pas Mademoiselle dans le
6: Monsieur
1: titre.
6: Est-ce que c'est la belle de Cadix?
1: Non.
0: Est-ce que c'est Madame quelque chose?
1: Ça se joue jusqu'au 5 octobre à l'Opéra Comique actuellement.
0: Est-ce que c'est Madame quelque chose?
1: Il y a Madame dedans.
0: Comme Madame sans gêne, mais enfin c'est pas ça.
1: Elle n'est pas Madame, elle.
4: Madame Cécé.
2: Mademoiselle.
1: Puisque Clairette, elle doit épouser.
0: Mais il y a Madame ou il n'y a pas Madame dans le titre?
1: Il y a Madame dans le titre, mais elle, ça ne peut pas être Madame puisqu'elle n'est pas mariée.
0: Si elle était mariée, ce serait Madame.
4: Voilà. Mademoiselle, Madame.
6: Est-ce que ça serait presque Madame?
3: Madame.
4: Mademoiselle.
3: Madame.
1: J'essaie de vous aider, mais je n'y arrive pas.
5: Mademoiselle, si c'est pas Madame.
1: C'est mis en scène par Richard Brunel à l'Opéra Comique actuellement.
3: Je résume votre aide.
1: Oui.
3: Il y a madame dans
1: courage.
3: Le titre.
1: Oui.
3: Mais, rappelez-vous qu'elle ne sera jamais madame. C'est ça que vous dites.
1: J'ai pas dit qu'elle ne sera jamais, j'ai dit qu'elle ne l'est pas encore, en tout
3: future
1: cas.
3: Future madame. Donc,
6: madame se marie.
1: Non.
6: Donc,
1: non.
6: Madame va se marier. Madame s'est mariée.
4: Y a la fiancée, la fiancée de madame.
1: Non, mais on sera
0: proche. Le
3: fiancé de madame.
0: Le futur mari de madame.
1: Mais non, c'est qui elle, Clairette?
0: C'est la fille de madame.
1: Oui, mais c'est pas le titre en entier. Non,
2: bah, madame la fille?
4: La fille de madame.
6: La fille de madame.
0: La fille de madame se marie.
1: Mais non, mais maintenant il faut le nom de la dame.
6: Ah,
0: la fille de madame. Je sais pas comment elle s'appelle.
4: Madame Angot.
1: Je l'ai entendu.
4: Madame Angot.
1: La fille de Madame Angot. Bonne réponse de Bernard Mabille.
0: Ah ben je connaissais pas son nom, moi, vous êtes parents.
4: Bah non, moi non plus.
1: Ah bah c'est très connu, la fille de Madame Angot.
4: Oui, oui. Mais elle a pas de...
0: Elle a pas de fille, Clairette.
1: Mais ça n'a rien à voir avec Christine Angot. Là, elle s'appelle Clairette. C'est un des opéras comiques les plus célèbres.
2: Oui, oui.
1: La fille de Madame Angot, qui se joue actuellement à l'opéra comique. Elle s'appelle Clairette, la fille de Madame Angot. Bravo Bernard Mabille, vous nous avez sauvés.
0: Il est fort.
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1: Monsieur Titoff fait partie du jury Miss France,
9: oui.
1: Sylvie Tellier.
9: On s'en souvient, tout le monde s'en
1: Comment
9: souvient.
1: Comment ça, on s'en souvient? Racontez-moi.
10: oui, non, c'est un super souvenir.
9: Sonia Roland s'en souvient, n'est-ce pas?
10: C'est ça? Ah non, ça c'est une autre histoire. Ça.
1: C'est...
10: Non, c'est très très vieux. C'était en 2000. Je peux la raconter peut-être.
9: Bah vas-y, raconte-la, je pense.
10: Donc j'avais croisé Sonia Roland, puis c'était pour Fort Boyard en fait.
1: Ouais.
10: Et la veille, on dormait dans une chambre d'hôtel.
1: Ouais.
10: Et j'avais mon manager, Jean-Philippe, qui avait la chambre juste à côté de celle de Sonia Roland. J'ai dit, écoute, franchement, Jean-Philippe, mais non, je vois pas pourquoi on changerait de chambre. J'ai dit, allez, bon, laisse-toi de là, on va changer de chambre. Le matin, on se levait à 5h30 du matin, je crois, à 6h. Donc, on va se coucher pas trop tard. Et puis moi, d'un coup, comme par hasard, je veux me brosser les dents, j'ai plus de dentifrice. Et comme la chambre communiquait,
1: oui.
10: Je tape dans la porte comme ça pour demander à Sonia Roland, la Miss France, si elle avait du dentifrice. Donc, je tape comme ça. Et là, ça s'ouvre. Je dis, putain, c'est super, elle ouvre la porte. Et là, c'était Xavier, le fils de Madame de Fontenay, qui a ouvert. Et il dit, moi aussi, j'ai changé de chambre.
3: Tu nous fais croire que tu te laves les dents.
1: Quant aux écharpes, c'est vrai que finalement, vous êtes une sorte de Miss à vous tout seul, Monsieur Barbier.
2: Exactement, je me délabre beaucoup plus vite et il ne serait pas venu taper pour du dentifrice. Hein,
9: moi, j'ai une question parce qu'une Miss, nous, on dit souvent aux Miss, écharpe culotte. C'est pareil pour vous?
2: Elle est rouge aussi, oui.
9: Avant de partir le matin, c'est écharpe culotte.
1: Comment ça, écharpe culotte?
9: Sauf qu'on n'oublie jamais, son écharpe et sa culotte.
3: Mais enfin, tout le monde!
1: Bon, moi, je mets toujours. Oui, je mets même plus souvent une culotte qu'une écharpe. Hein.
3: En tout cas, Christophe Barbier est assez élégant pour et conduire, parce que on s'est rencontrés, on était en avance, et j'ai buvé un coup dans le même endroit que lui, là, tout à l'heure, ce matin, cet après-midi, enfin, après, là.
1: Ah, il a pris plusieurs verres
4: avant l'émission.
3: Hey. Et je lui dis bonjour, et il me dit oui, bonjour, on se voit tout à l'heure. Ça veut vraiment dire. Ça veut vraiment dire t'assieds pas à ma table, connasse. J'étais un peu vexée, mais je comptais pas m'asseoir de toute façon. Mais il était en train de lire les journaux.
2: Et ben, je l'ai suivi ensuite dans la rue. Discrètement,
1: oui.
2: Elle s'est arrêtée devant une vitrine de pâtissier.
3: Oui.
2: Oui.
10: Radio, ça fait manche. Et bon. Ça fait manche, je suis pas venu. Il y a des sacrés scoops quand même.
1: Et alors, elle a acheté quelque chose chez le pâtissier.
3: Oui,
10: du dentifrice.
1: En tout cas, je vois qu'Isabelle Mergault, qui d'habitude accueille plutôt fraîchement les nouvelles grosses têtes, est ravie de voir Sylvie Tellier parmi nous.
3: Oui, mais j'aimerais bien ne pas être tout à fait à côté d'elle parce que. Enfin, je préfère être avec une moche.
9: Oh.
3: J'ai l'air plus joli, quoi. Vous voyez,
10: bah, change de siège. Ouais, j'ai pas osé, tu vois. Viens. Non, alors.
1: Ah, c'est pour Valérie Bérès, ça.
10: Non, c'est
3: pour. Ah, mais t'es horrible.
6: Non, mais de toute façon, il est ingrat,
1: En deux mots. Une première.

0: Citation, j'enchaîne dans ces cas-là. Pour monsieur Goulec, Laurent Goulec, qui habite dans le Maine-et-Loire, qui a dit les orteils, ça sert à trouver les pieds de chaise et les montants de porte quand il fait noir.
1: Un humoriste.
0: Oui,
1: Pierre Pierre Desproges.
0: Pas Pierre Desproges.
1: Oh, si.
2: Jean... Légaré.
0: Pierre Légaré. Bonne réponse de Titoff. Pour Charles Lumal, qui habite Talence, qui a dit « C'est très reposant d'être sourd. On ne vous dit que l'essentiel. »
1: Ça fait des prix.
0: Voilà. Ça, c'est fait.
3: Voilà, ça l'a calmé.
0: Plus difficile, attention, car c'est quelqu'un, oui, qu'on cite beaucoup moins aux grosses têtes. Et je crois d'ailleurs que j'avais déjà délivré cette citation il y a quelques années de cela. Ça fait quand même 10 ans que je suis ici à la tête de cette émission. Donc, il m'arrive de repiocher dans les citations des premières années. Je crois qu'à l'époque, on avait quand même donné un chèque RTL, car personne n'avait identifié l'auteur de cette phrase. Je vous la donne. Madame Kemat, qui habite dans le Lot-et-Garonne a donc une chance, elle aussi, qui a dit « Étant donné deux points A et B, situés à égale distance l'un de l'autre, comment faire pour déplacer B sans que A s'en aperçoive ?»
1: C'est pas un mathématicien.
0: Non, pas du tout.
1: Un homme ?
0: Un poète, un écrivain, un français.
2: Oui, vivant
0: Vivant, non, il est mort en 1995.
3: Un poète.
0: Il avait 91 ans.
4: Jean Tardieu.
0: Pardon.
4: Jean Tardieu.
0: Oh, vache.
2: Mais ça a changé.
4: Vous auriez dû m'inviter il y a 10 ans.
0: J'ai attendu, et c'est vrai que j'ai eu tort, parce que vous êtes une vraie grosse tête, et c'est bien Jean Tardieu. Excellente réponse. Mais comment vous avez trouvé Jean Tardieu?
4: J'ai eu la chance de connaître Jean Tardieu sur la fin de sa vie. Il habitait juste en face de la prison de la Santé, parce que j'ai mis en scène une de ses pièces, La Cité sans sommeil. Et c'est un être qui était délicieux, qui a écrit des pièces savoureuses, pleines d'esprit.
0: Ok, ok,
4: un bon
0: je relève le niveau. Ouais, okay, okay.
2: Et c'est là qu'on comprend pourquoi il n'a pas voulu prendre le petit déjeuner avec Isabelle.
0: Pour Timothée Ballard, je monte encore le niveau d'un cran. Monsieur Ballard habite Belleville sur Vie. Voilà quelqu'un aussi qu'on a sûrement jamais cité aux grosses têtes, en tout cas dans cette partie des citations, qui a dit « Il faut donner un sens à ses larmes, sinon autant aller pisser. »
5: C'est un urologue.
1: Il est mort.
0: Ah oui, ça, il est mort.
1: Depuis longtemps.
0: Oh là, il y a un petit moment.

0: queen.
1: Il a été président de la République.
0: Comment?
2: Drag queen, il était drag queen.
0: Alors drag queen, non, mais il portait la robe.
3: On disait le père machin.
0: Et c'est vrai qu'on a utilisé son nom pour une chanson. Oui, on disait le père.
3: Merci.
0: On peut même pas mieux dire que le père, d'ailleurs, parce que c'était.
2: Il avait des enfants.
0: C'est devenu une célèbre chanson.
4: Le père.
3: Ah, le père.
0: Dupont-Loup. Bonne réponse de Gérard Jugnot. En tout cas, effectivement, la fameuse chanson Paillard de Le Père Dupont-Loup vient de cet académicien qui s'appelait comme vous d'ailleurs, Gérard, Félix Dupont-Loup.
3: Alors c'était le curé de Camaret ?
0: Non, rien à voir, le curé de Camaret, c'est pas Félix Dupont-Loup, vous voyez. Il y a plusieurs chansons paillardes qui sont différentes.
3: Oui, mais c'est toujours les couilles qui pendent, parce que le curé de Camaret, c'est les couilles qui pendent, et lui aussi, c'est les couilles. Le père dépendu, les couilles qui pendent.
1: Quand un pape était élu, on disait « Duo tenet et bene pendentes ouais. ». Il en a deux et elles pendent bien pour vérifier que c'était un homme.
3: Depuis qu'il y a eu une femme qui a été papesse.
5: Mais c'est parce qu'il ne conservait pas beaucoup, alors elle pendait.
3: Alors ça, c'est faux, parce que tu peux t'en servir et que ça pend quand même.
5: Ah bon ouais.
6: C'est une question d'âge. Souvent.
5: Moi, j'aime bien quand c'est bien relevé, tu vois.
0: C'est bien d'avoir invité trois spécialistes.
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8: Kersauzon, elle est jolie. Enfin, il est beau, je trouve.
0: Kersauzon, elle est jolie, t'as dit ?
9: Attends.
0: Ah bah depuis qu'elle sort avec Stevie.
9: Attends, je suis en train de préparer mon casque parce que les deux abrutis, là, ils applaudissent, ils gueulent et tout ça. Mais et avec le casque, on a un son moins fort.
8: Non, je trouve qu'il est plus beau.
0: Les deux abrutis dont il parle sont deux personnes du public qui sont à côté de lui.
2: Les pauvres.
0: Messieurs, dames, si vous pouviez applaudir moins fort.
2: Voilà. Et ne riez pas.
9: Une bande de sauvages, ça doit être propre chez vous. Non, je dis pas. Ah, tu les verras les deux, avec les dents qui poussent et tout. Autant, c'est des délinquants.
0: C'est un couple bien sympathique.
9: Pas du tout, c'est des délinquants déguisés.
0: Très propre sur eux, ils font très noïdes, ce monsieur.
2: Moi, je trouve que la dame a une tête de candidate du Rassemblement Renaissance à la législative. Hein? Vous êtes candidate
10: au Luxembourg.
2: Au Luxembourg.
0: Ah bah oui, elle est au Luxembourg.
2: Ah bah oui, vous avez du pognon, donc c'est bien.
0: Putain, c'est peut-être...
11: pour ça qu'elle est heureuse.
0: On n'en sait rien, ça se tombe, c'est la patronne, dites donc.
2: Ah oui, vous avez raison.
8: C'est vrai, RTL.
2: Vous êtes chez vous, madame.
0: Attention, Olivier, faites attention, ils viennent du Luxembourg.
9: Et alors ?
0: Ce sont nos actionnaires.
9: Ah, les pauvres. Alors, c'est pour ces trous du cul là qu'on bosse ?
6: Non, mais ils osent tout, c'est dingue.
0: Madame Latsou, c'est vrai que vous allez faire Mask Singer, vous allez être dans le sud. Non,
8: écoutez. Oui.
9: Ah ouais.
8: J'ai déjà du mal à reconnaître les gens sans masque, alors là.
0: Je demande, alors écoutez.
12: C'est quand même fou de mettre une prosopagnosique pour connaître les gens, quand même.
0: Une quoi ?
12: Une prosopagnosique.
2: Alors qu'est-ce que c'est ?
6: Prosopagnosique. Non,
12: c'est du génie de mettre quelqu'un qui reconnaît pas les visages pour reconnaître Massing. Ah,
0: c'est ce que j'allais dire, vous avez raison, mais dans d'autres termes, monsieur Alcaraz, puisqu'il faut quand même dire à Camille Combal et à TF1 que Chantal Latsou, en 15 ans d'émission, n'a jamais reconnu un seul invité mystère.
8: C'est pas vrai !
0: Bah oui. Non mais c'est elle qui s'engage pour faire Mask Singer.
2: Non mais elle va au moins faire rire les gens. Le problème de Chantal Latsou, c'est qu'elle ne reconnaîtra pas non plus les artistes une fois qu'ils auront enlevé leur costume.
8: Elle rentrera. Attends, je potasse.
0: Qu'est-ce que vous potassez ?
8: Ben, j'apprends les gens.
0: Mais comment ça ?
8: Comment il s'appelle le chanteur assez original là ? Comment j'ai plus son nom ?
11: Michael Jackson.
6: Stromae.
8: Non, celui qui chante.
2: Bilal Hassani.
8: Qui était à The Voice.
2: Kenji ?
8: Non.
2: Bah, je sais pas.
8: Oh putain.
12: Qui était à The Voice dans le.
8: T'as fini par un I.
2: Bah Kenji.
12: Non.
11: Louis Mariani.
0: Ils ont quand même mis Gilbert Montagné dans ma
2: série. Ah oui, mais c'était pas pour essayer de voir les gens.
0: Non, c'est d'accord, non, parce que... il était déguisé en voyant.
8: Mais et du coup,
2: je crois qu'il faisait l'arbre.
0: Je leur souhaite bon courage, en tout cas. Voici une première citation pour Jocelyne Duvallon, qui habite Noyers-sur-Cher, dans le Loir-et-Cher, qui a dit « Si on voulait me décerner la Légion d'honneur, j'irais en slip. » Pour qu'il sache pas où la mettre.
12: Pierre Dac.
0: Non.
2: Coluche.
0: Coluche. Bonne réponse, évidemment, de Christophe Beaugrand. Une citation pour Christophe.

0: Christine Olivaux, qui habite Nancy en Meurthe-et-Moselle, qui a dit « Être con est tout à fait supportable tant qu'on l'est suffisamment pour pas savoir qu'on l'est. »
1: Français ?
0: Alors un Français mort en 2014.
2: Cavana.
0: Et c'est... Oh bah oui, bravo. François Cavana. Oh, bonne réponse de Paul Aycarat. Pour Mélanie Palinco, qui habite loin dans le Rhône, qui a écrit « Puisque le ciel a été fait par Dieu ainsi que la terre, sois sûr que tu y rencontreras les mêmes mots qu'ici-bas. »
3: Bernanos.
4: C'est assez ancien.
0: C'est du 19e
1: siècle. Est-ce que c'est français? Oui.
0: Allez, je le tente. Juste une date. Je le tente, rien que pour amuser le public.
4: Juste une seule.
0: On est un peu comme au cirque ici. Mesdames et messieurs, sans augmentation du prix des consommations, l'artiste Paul Aycarat va vous donner le nom de celui qui est né en 1846, qui est mort en 1870.
4: Et c'est
0: qui...
4: le comte de Lautréamont.
0: Eh bien, mesdames et messieurs. Et attention, mesdames et messieurs, voici un deuxième numéro. Deuxième numéro, et je vous le demande, c'est pour Paul Besset, qui habite Vouvray, dans l'Indre-et-Loire, qui a dit « Les brigands vous demandent la bourse ou la vie, les femmes exigent les deux.
2: » Clara Morgan,
3: Sacha Guitry.
1: Ça, c'est forcément français.
0: Et attention, je
2: Madame Claude.
0: Des dates, ce n'est pas français.
1: Ah, bah, si, les bourses.
3: Francophone.
0: Ce n'est pas français. 1835-1902.
2: Samuel Butler.
0: Excellent, oh. Et nous continuons.
1: Vous
2: on peut donner son Xanax à Shilzavata, s'il vous plaît.
0: Alors
5: l'extraordinaire.
0: Je tente quelqu'un qu'on n'a jamais cité au gros.
2: Non mais c'était déjà bien Butler, on l'a jamais cité.
5: Encore plus difficile pour Paul Aycarat. C'est un incroyable illusionniste.
0: Je ne sais même pas s'il le connaît, si quelqu'un le connaît, mais c'est quelqu'un qui a déclaré qu'est-ce que la civilisation? C'est l'argent mis à la portée de ceux qui en possède. Voilà la phrase d'un écrivain un peu anarchiste, frère d'un peintre célèbre, marqué par l'injustice et l'hypocrisie, oublié après sa mort. Et effectivement, on peut trouver parmi ses romans les plus célèbres Le Voleur, Les Pharisiens, L'Épaulette, Biribi, Discipline militaire.
2: Et son frère peintre est plus connu.
0: Alors son frère s'appelle...
3: C'est un des Ripollins.
1: Est-ce que son frère porte le même nom?
0: Ah oui,
1: il pourrait avoir un pseudo.
0: L'un et l'autre. Voilà un écrivain qui est né à Paris en 1862, mort en 1921. De quel écrivain s'agit-il?
2: C'est quoi, c'est...
6: Ils étaient dans
2: c'est quoi, c'est ouais. Georges Darien?
0: Excellente réponse.
3: Alors là... Peut-être s'en aller, chanter.
1: C'est incroyable.
6: On connaît même pas son nom, mais c'est
0: dingue. Je ne dirais même pas merci, il me répondra Darien.
1: Eh ouais.
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1: Éric Coquerel, l'un des responsables de la France Insoumise, a annoncé le dépôt d'une proposition de loi pour abroger la réforme des retraites et revenir à 62 ans. On sait que le RN veut faire la même chose. Dans le monde entier, les réformes des retraites se multiplient. C'est toute l'Europe qui se prépare au vieillissement avec des réformes. Toute l'Europe, sauf le petit village gaulois.
2: Bon, va falloir qu'on y pense en tout cas. C'est le sous-texte de votre chronique. Merci beaucoup, François.
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3: Une question littéraire, profitons de la présence de Philippe Claudel. C'est à destination de Madame Le Hénaff, qui habite Gap. Juliette Le Hénaff. Baudelaire a dédicacé ses Fleurs du Mal à un poète impeccable. Je cite Baudelaire lui-même, c'est la dédicace au début des Fleurs du Mal. Au poète impeccable, à mon très cher et très vénéré maître et ami, je dédie ses fleurs maladives.
4: Théophile Gautier.
3: À Théophile Gautier. Bonne réponse. De Monsieur Claudel, ça c'est de la culture, voyez ça. Alors là, il y a rien à dire. C'est la classe. C'est pas Boutboul qui dit que Nadal a une carrière en dents de scie.
5: Elle a raison quelque part. Il a prouvé quoi dans le tennis, Nadal?
3: Pour Agnès Cellier qui habite Tourdrin dans l'Aisne, quelle œuvre célèbre se termine par ces mots? Il me reste à m'asseoir au bord de ma fosse, après quoi je descendrai hardiment le crucifix à la main dans l'éternité.
5: Martine à la plage?
3: Non.
6: Cesbron?
3: Non, non, pas une œuvre de Cesbron.
7: C'est de Maupassant?
3: De Maupassant, non. Non.
7: C'est du 20e siècle?
3: Non, c'est du 19e.
7: Baudelaire. Oh non, mais je tente des choses comme ça.
6: C'est Victor Hugo?
3: La Martine.
7: Chateaubriand?
3: Pardon.
7: Les Mémoires d'Outre-Tombe.
3: Les Mémoires d'Outre-Tombe de Chateaubriand. Bonne réponse de Philippe Claudel. Je l'ai jamais lu, moi.
6: Il faut arriver au bout.
3: Alors, ça vaut le coup vraiment de lire les Mémoires d'Outre-Tombe?
8: Très honnêtement, moi, j'en ai lu des larges extraits, mais je ne l'ai encore pas lu en entier.
3: C'est pas vrai. Bon, si vous l'avez pas lu, alors, je vais pas commencer tout de suite, alors. vous l'avez lu, vous, Dodwick? C'est marrant, les rires d'adolescents.
9: C'est comme les Mémoires de Saint-Simon, on les lit jamais.
3: Oh, toi. Pour Amir Sicardini, qui habite Montfort-sur-Meux, en Ille-et-Vilaine.
7: Arrête, on va avoir des problèmes.
3: Non, écoutez, j'ai pas engagé un bruiteur ici, monsieur Beaudran.
10: J'adore les vaches.
3: Oui, j'ai bien. Oui, mais elles vous le rendent pas. Voilà. Vous connaissez évidemment l'actrice Cécile de France.
10: Et qui
3: bien...
10: est belge d'ailleurs.
6: C'est vrai. C'est reparti.
10: C'est une grande belge, dis donc.
3: Eh ben, elle va jouer Marie Boursin bientôt. Plutôt Maria Boursin.
10: Boursin? Oui. Comme avec... le fromage?
3: Oui, comme le fromage. Ah. Elle va jouer Maria Boursin à l'écran, là, tout prochainement. Mais qui est Maria Boursin?
10: Eh ben, la créatrice du fromage?
3: Pas du tout.
5: Une résistante?
3: Ah, une résistante, non.
5: Est-ce que une artiste?
3: Une artiste, oui.
10: Elle a fait quelque chose de formidable.
9: Une peintre?
3: Une peintre, oui.
9: Ah bah voilà, je
6: l'épouse d'un
7: autre
6: peintre.
3: Pardon.
7: La femme de Bonnard.
3: Et c'est la femme de Bonnard, Marthe Bonnard. Bonne réponse de Philippe Claudel.
10: Ça va faire bizarre, la femme de Bonnard avec l'accent belge, quand même.
3: Bah oui, mais Cécile de France n'a pas l'accent.
10: Je sais.
3: Et le film s'appelle Bonnard, Pierre et Marthe. Ça sort la semaine prochaine, le 10 janvier. Et c'est vrai que Marthe Bonnard, son nom de jeune fille, c'était Maria Boursin.
5: Bonnard disait du pain, du vin et du boursin. C'est Bonnard.
7: Et personne me demande si je connais Bonnard ou pas.
3: Ah, est-ce que vous connaissez Bonnard?
6: Ça, c'est alors, plus grave.
3: Quand même, expliquez qui était le peintre Bonnard au petit Madame Ockrent.
6: C'était un peintre...
7: Dans la lignée,
6: qui a précédé les impressionnistes ou qui les a accompagnés et qui était un
10: Elle
6: ami.
10: Elle galère quand même un petit peu.
6: Qui était un ami.
5: De ma voisine, laisse tomber.
6: Un ami de tous ceux qui sont. Se sont opposés au conformisme de la peinture à son époque.
7: Pas précédé, Christine, pardon, qui a succédé aux impressionnistes.
5: On a tous vu qu'elle avait dit une connerie, mais on l'a pas vu.
6: Accompagné, non?
7: Après, c'est un peu voilà. Après.
5: On le refait, Christine, qui était Bonnard?
10: Bon, alors est-ce que quelqu'un autour de la table peut dire qui était Bonnard?
3: Oui, c'était le mari de Maria Boursin. Une autre question pour Gauthier Pousse. Monsieur Pousse habite Albi. Je voudrais vous parler d'un livre qui sort chez Albin Michel qui s'appelle « Tout le monde en regarde, ou presque ». C'est une sexologue qui s'appelle Thérèse Argaud.
10: Ah, je la connais.
3: Qui s'en prend à la pornographie trop présente sur les réseaux sociaux, sur Internet. Et c'est vrai qu'il y a du porno partout. Et évidemment, ça donne aux jeunes une idée du sexe et de l'amour qui n'est pas fidèle à la réalité. Parce que
10: ça dépend des films.
3: Comment ça dépend des films?
10: Ça dépend des films. Tous les films porno ne sont pas violents, vous voyez, dans le rapport.
7: Ceux dans lesquels tu joues.
10: Sexuel.
3: Non, mais enfin,

0: C'est rarement dans la vie comme dans un film porno, monsieur Beaugrand.
1: Vous parlez pour vous, Laurent.
2: Évidemment, c'est rarement quand il y a un livreur qui sonne à la porte qu'il va trousser la dame comme ça sur la machine à laver. Mais voilà, bon, ça peut arriver.
0: C'est ce qu'elle dit, madame Argot, Thérèse Argot.
2: Oui, mais c'est le fantasme.
0: Et en plus, elle dit que la pornographie est une drogue dure qui ne dit pas son nom.
2: Ah oui.
0: Et d'ailleurs, le titre de son livre est assez explicite. Hein. Tout le monde en regarde ou presque.
3: Pas moi.
4: Oh. Non, toi, t'en tournes.
2: Et moi, je suis pas sûr que Christine O'Krent regarde du porno, tu vois.
0: Non, mais bah, écoutez,
2: je pense pas.
3: Et ben voilà, nous, on est des gens normaux.
5: Non, je sais qui est Bonnard.
1: Mais le porno, c'est Bonnard.
0: Là, Christine va passer son tour sur la question qui vient, parce que je vais vous demander le nom d'une célèbre actrice porno, assez célèbre tout de même, parce qu'on la voit d'ailleurs souvent invitée pour parler de ce problème de la pornographie chez les jeunes, des conséquences que cela a. On l'a même vu il n'y a pas si longtemps dans un talk show animé par Léa Salamé, le samedi soir, vous voyez quelle époque. Mais alors, ce qui est plus étonnant, c'est qu'on l'a vu à la fois dans le clip de la chanteuse belge Angèle,
2: oui.
0: Balance ton quoi. Vous voyez, et là, il y avait quand même un côté évidemment féministe. Et faites attention, un oui, c'est un oui, un non, c'est un non. Et en même temps, on l'a vu aussi faire du scooter avec Gérard Depardieu dans l'émission Paris Dernière. Quel est le nom de cette actrice porno?
2: Alors, j'ai un trou. Pardon.
4: Non,
2: parce que je vois qui c'est. Elle est brune, elle est très jolie.
0: Elle est brune, elle est très jolie.
2: Oui, oui. Je sais plus comment elle s'appelle. Elle se bat
5: uniquement
2: contre...
5: un prénom, non?
0: Non, non, non. Elle a un Alors, elle a un prénom cinématographique. Enfin, elle a un prénom et un nom qui sont tous les deux des références cinématographiques.
4: Mais est-ce qu'il y a un jeu de mots?
0: Pas un jeu de mots, mais elle a choisi un prénom et un nom qui sont les deux des références au cinéma.
4: Lady Shot.
0: Non.
2: Et elle
0: non.
2: se bat
6: contre Marlène ou Greta.
0: Non, des, non, non.
6: Un prénom
5: Linda.
6: Connu comme
0: Linda.
6: Tactice.
0: Non, non, non, non. Non, non, un titre de film.
4: Fiona Dutroux.
0: Non.
2: Un titre comment vous dites? Pardon.
0: Un prénom de qui est un titre de film.
2: Emmanuel.
0: Non.
3: Si si.
0: Non, non, non.
2: Si si.
0: Ah, si, si. Ah non, mais alors là on aura tout entendu.
3: Bah pourquoi?
0: Nadal a une carrière en dents de scie. Et
2: en dents de scie.
0: Porno qui s'appelle Si si. Alors là, écoutez.
6: Pourquoi pas?
3: Mais pourquoi pas?
0: Non, écoutez. Alors elle a joué dans Madame et sa soubrette.
2: Ah oui.
1: Son nom est un titre de film.
0: Dans les Françaises kiffent les blacks.
2: Les Françaises kiffent les blacks.
0: Oui, dans
7: Blanche fesse et les sept mains.
0: Non, dans Pascal le grand frère Pineur 3.
4: Ça c'est très bien.
2: Pascal moi, le grand frère Pineur.
4: J'ai vu le 2 c'est et génial. Le 3 est mieux.
2: C'est génial, Pascal le grand frère Pineur.
0: Ah bah oui, c'est le titre.
2: Ça j'adore.
0: Bonne et cochonne aussi.
2: Ah oui, bah ça.
0: Bon, voilà, je vous donne un peu de la filmographie.
2: Oui, oui.
0: Mais c'est une actrice engagée. Voyez,
4: ah bah oui, moins que le mec, mais quand même.
2: Elle se bat notamment
4: et Laurent,
2: vous dites l'accessibilité sur Internet pour les plus jeunes.
0: Voilà.
2: Je l'ai interviewé pour ça.
4: Son nom
0: vous l'avez interviewé?
2: Mais oui, oui, oui.
7: Katsuni.
0: Pardon?
7: Katsuni.
0: Non.
2: Non, non, mais je n'arrive plus à...
0: Elle a le prénom d'un titre de film célèbre.
3: À Katsudoro.
4: Mâche?
0: Non.
7: Son prénom, c'était un titre d'une français, Laurent?
0: Son prénom est un
4: ouais,
0: prénom...
4: Ouais, pas les dents de la mer, connard.
0: Son prénom est un prénom.
7: Je t'aime, Laurent.
0: Non, écoute,
2: alors, aidez-nous sur le prénom.
0: Son nom de famille est oui. le nom d'une autre grande actrice qui, elle, ne fait pas du porno. Bon.
2: Catherine Deneuve.
0: Non. Et son prénom, c'est le prénom d'un film de Besson. Écoutez, là, franchement.
4: Oh, Nikita.
0: Alors,
2: Nikita Bellucci.
0: Nikita Bellucci,
2: oui.
0: Nikita Bellucci, voyez que vous la connaissez.
2: Ah, oui, Nikita Bellucci.
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0: Monsieur Rioux, vous êtes content de voir Fabrice?
7: Ah oui, parce que c'est une légende absolue de la radio et de la télé, et c'est un honneur absolu pour moi.
0: Vous aviez déjà fait les grosses têtes avec lui?
7: Non, jamais.
9: Non,
7: c'est ma
9: jamais,
7: première fois,
9: jamais. Mais moi, je suis ravi de le rencontrer, parce
0: que
9: c'est le voir souvent.
0: Ah, c'est vrai, vous le connaissiez?
9: Ah, très bien. Je ne connais plus grand-chose, mais tout ce qui concerne le foot, oui, je suis.
4: Ah, et pour un type qui aime le foot, de rencontrer un type qui ressemble à un ballon, c'est vrai.
0: Attendez. Ça veut dire, monsieur Fabrice, si vous regardez Yoann Rioux, ça veut dire que vous n'avez pas assez d'argent pour payer les droits des chaînes qui ont les images?
9: Si, mais il fait quelque chose de complètement surréaliste. Il commente à la télévision un spectacle qu'on ne voit pas.
3: Non, mais c'est pas où les aveugles que tu l'avais fait à l'origine.
9: Non, c'est pas...
4: Oui, ça marche pour eux.
9: Mais oui, on

0: on est la voix et on est l'œil des téléspectateurs. C'est quand même beau, non?
1: Le sexe, c'est pareil, il baisse qu'avec les aveugles.
0: Moi, je braille pendant le match. Donc, c'est pour ça que les aveugles m'aiment beaucoup.
2: Oh là là!
3: Je t'ai vu en short, t'as les cannes blanches.
0: Mais Fabrice, oh là, j'aurais été heureux de faire les Jeux sans frontières avec vous, ça aurait été énorme. J'aurais remplacé Marie-Ange Nardi.
4: Oui.
0: Ça aurait été génial, vous seriez occupé des Italiens, moi des Allemands. On aurait mis le feu à la télévision française.
5: Cependant,
6: mon cher camarade, physiquement, j'ai plutôt un faible pour Marie-Ange.
7: Bah oui, là...
6: Faut pas m'en vouloir.
1: Lui, c'est Nardi gras.
5: Non mais c'est qui est affreux chez toi?
0: Non.
5: C'est que à chaque fois
3: commences, on n'a pas fini.
5: Non, mais...
3: Si tu détailles, il y a plein de trucs affreux.
5: C'est que tu fais à chaque fois des compliments sur tout le monde.
0: Mais c'est la vérité. Non mais Fabrice, t'assures
5: que t'es argentine. Non mais
0: Fabrice,
5: et alors gentil, je pense que je connais pas Fabrice.
3: Tu verrais la langue, il a des aftes. Hein.
7: Ah ouais.
5: Non mais c'est pourquoi tu fais ça? C'est parce que tu veux trouver des emplois.
0: Mais c'est la vérité. Non mais
5: tu veux qu'on t'embauche.
0: Mais Fabrice, c'est à la retraite. Mais c'est juste le respect, la reconnaissance.
5: Non, mais à chaque fois, il n'y a personne qui te déplaise. Hein.
0: Non, parce que quand j'aime pas,
1: Fabrice,
0: je dis pas.
1: Fabrice, c'était à la retraite, mais bon, il y a l'héritage quand même. Une première citation pour Céleste Chadel, qui habite Sury-en-Vaux, dans le Cher, qui a dit « Je vous parie ce que vous voulez que Madame Propre est une grosse feignasse.
3: » Coluche, non.
0: Des proches,
1: non, mais c'est de ce niveau.
0: Jean-Yann.
1: C'est de ce niveau-là.
6: C'est plus proche.
3: C'est Sim.
1: Non, c'est quelqu'un de vivant.
6: Ah.
1: Alors, plus proche, ça, vous pouvez le dire, monsieur Fabrice.
0: Ah, oui. Gaspard Proust,
1: non.
6: Quelqu'un de la radio?
1: De la radio, oui.
6: De RTL?
1: De RTL, oui. Je vous parie ce que vous voulez que Madame Propre est une grosse feignasse.
0: C'est une grosse tête.
1: Oui, monsieur.
8: Et très proche de vous, Fabrice.
5: C'est Bouvard?
8: Ah bon?
5: Non,
8: mais très, très Bouvard. Et de plus en plus... De plus en plus proche de vous.
3: Ah, c'est monsieur Guéluc.
1: C'est Philippe Guéluc.
3: Oh, c'est drôle.
1: Mais oui. J'ai pris ça dans Les mots du chat qui vient de paraître chez Casterman. Les écrits restent. C'est les meilleures pensées du chat, en fait.
8: Voilà, en fait, c'est toutes les phrases qui peuvent se passer du dessin.
1: C'est drôle, hein.
8: Oui,
1: ah non, là, je vous jure. Ah, quand vous dessinez pas, vous êtes drôle.
6: Bah, quelques citations.
1: La principale différence entre le boucher et le banquier, c'est qu'il y en a un des deux qui dira jamais, il y en a un peu plus, je vous le mets. Avouez que c'est drôle. Un suicidé, c'est toujours un échec. Et pourtant, un suicide réussi, c'est tout de même une réussite. Tandis qu'un suicide raté, c'est un double échec. Non, franchement, faut reconnaître.
8: Non, franchement, il est bien, il sort le 12 octobre.
6: Mais il m'en fout, hein.
1: Pour 15 euros seulement, ça me paraît être un des meilleurs cadeaux qu'on puisse trouver pour ce dernier trimestre.
8: Bah écoutez, mes confrères Socrate, Kierkegaard, Descartes et Confucius ont déclaré qu'ils n'auraient pas fait mieux.
0: Et Philippe, vous êtes extraordinaire quand vous faites un bouquin.
3: Oh, ça y est.
7: Le petit éloge, là, tout le temps.
0: Non,
7: là,
0: oh.
3: Il a avalé une boîte de cirage.
0: Non, parce que quand il fait des dédicaces,
1: c'est Kiwi le clown.
0: Non, mais quand il fait des dédicaces, par exemple, il va dédicacer ses BD, et pour voir si vraiment on lit vers la 35e ou 36e page, il glisse dans une bulle. Il met « Ah, et Johan, là !» Et comme ça, après, il sait si on a vraiment lu le bouquin.
7: Ouais. Ouais, c'est une grosse bulle. Hein. Grosse bulle, hein, oui.
3: Grosse bulle.
8: Et d'ailleurs, Laurent, je sais que Laurent a lu mon nouveau livre, parce qu'à la page 87, j'ai mis « Laurent est le meilleur d'entre nous ».
1: Tiens. Vous avez bien fait, Philippe. Voilà pourquoi j'ai choisi d'ouvrir les citations par une des vôtres.
8: Merci.
1: Mais on est quand même bien obligé de parler des autres auteurs, des autres penseurs, des autres philosophes. Pour Vincent Delacruz, qui habite Melbourne, tiens, en Australie, qui a dit, il est en train de compter nos sous-marins là-bas, qui a dit « Chaque fois qu'il y a un type qui meurt, c'est jamais le même.
6: Ah, » C'est beau. C'est un anglo-saxon?
1: Non.
6: C'est un français.
1: C'est un concurrent de Monsieur Gueluc.
8: Ah, mais c'est l'éveillé. Non, le Québécois.
3: Dessinateur?
1: Non, il est belge, lui.
0: Hergé.
1: Un surréaliste et poète belge.
8: Louis Scutener.
1: Oh. Bonne réponse de Philippe Gueluc.
9: Ah.
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1: Ah, je voudrais maintenant vous poser une question zoologique pour faire plaisir à Laurent Baffin et pour Jean-Michel Talaron qui habite Mulhouse. Si je vous dis que le mandril est bleu, blanc, rouge, pouvez-vous me préciser pourquoi et comment?
4: Bah parce qu'il a ses attributs, c'est la reproduction de son derrière sur son nez. C'est un singe de la famille des babouins et c'est ses couleurs qu'il arbore pour la parade nuptiale.
5: Ah, sur le nez.
4: Ah ouais, sur le nez.
1: Alors qu'est-ce qu'il a de bleu, qu'est-ce qu'il a de blanc et qu'est-ce qu'il a de rouge?
9: Alors moi je dirais le front bleu, le nez blanc et la bouche.
0: Non, il a le nez rouge.
4: Non, il a le nez rouge.
1: Alors il a le nez rouge, ça c'est bon.
4: Et la bouche blanche. Il a les yeux bleus.
1: Non.
4: Le cul bleu.
1: Non. Vous avez une partie de la bonne réponse, cher Laurent, parce qu'effectivement, le mandril, c'est bien un babouin. Ça fait partie de la famille des cercopithèques, oui. Qui sont des singes.
9: Il a le cucu tout blanc.
1: Alors, non, c'est pas le cul qu'il a blanc.
9: Non, je
8: les mains.
5: Couilles.
8: Les couilles.
9: C'est le torse. Pardon.
5: Les coucougnettes.
1: Alors quoi, les coucougnettes?
5: Les couilles.
8: Les
5: testicules.
8: Les testicules. Elles sont bleues.
1: Alors, les testicules sont bleus.
9: Oh, comme c'est joli.
1: Effectivement.
5: Comme les sont. Et son sexe est blanc.
1: Et c'est pas le sexe qui est blanc.
8: Le cul.
1: Non, non.
9: Je sais. Il a les cheveux, une petite coupe à l'aéroquoise.
1: Il a le nez rouge.
8: Les joues blanches.
1: Ouais. Il a les couilles bleues.
0: Ouais. Ah. Il a les couilles.
4: Ça dépend de la température.
0: Elle a les couilles bleues.
9: On
0: peut le rencontrer.
9: On cherche le blanc.
4: On le rencontre quand?
0: On dirait une chanson de Claude François.
1: Ah, il avait qu'à pas voter Rassemblement National.
4: Le blanc n'est pas sur le visage, Laurent?
1: Non, alors le visage.
5: Sur le torse.
1: Presque.
9: Le cou.
1: Il a une collerette blanche. Ah. Il a le nez rouge, une collerette blanche et les testicules bleus. C'est quand même une bonne réponse de Laurent Baffie du babouin. J'ai une autre question animalière pour monsieur zoologique, pour monsieur Baffie. Bah oui, mais il aime ça, vous savez. Quel est l'autre nom du nandou? Le nandou qu'on trouve plutôt en Amérique du Sud.
4: Le casoar?
1: C'est-à-dire?
4: L'autruche.
1: L'autruche, bonne réponse de Laurent Baffie. Pour monsieur Sapin, donc de Camaret-sur-Mer.
9: Ah, moi je connais le curé de Camaret.
1: Encore une question animalière.
5: Mais t'es pas loin du sapin.
1: Pouvez-vous me citer, allez, deux exemples d'anatidés?
4: Bien sûr. Le canard, le colvert.
7: Il est chiant, pas les carottes, là.
4: Voilà.
1: Le canard et quoi d'autre?
5: L'oie.
4: Le colvert, la.
1: Le colvert, c'est aussi
5: le
1: un canard.
5: Le cygne.
4: Le grèbe, le foulque, le.
9: Mais non, mais.
4: Le pigeon.
0: Le cygne.
5: L'oie.
4: Le
5: canard.
9: Mais oui, il arrête pas de répéter les mêmes noms.
5: Le cygne.
7: Pas tout ce qui fait du foie gras, quoi.
1: L'oie, le canard, le cygne. On fait pas du foie gras avec un cygne.
0: Ah bon? On aurait essayé.
1: Mais en tout cas, effectivement, ce sont des anatidés, les oies, les cygnes, les canards et effectivement, les autres volatiles apparentés. Mais les trois principaux, on va dire, et génériques, ce sont les canards, les cygnes et les oies qui sont tous des anatidés. Bonne réponse de Laurent Baffie.
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1: À une question pour Cédric Laravine qui habite Clermont-Ferrand dans le Puy-de-Dôme. Et ma question porte plutôt sur une information donnée par la Dépêche du Midi dans les pages Haute-Garonne. Ce titre assez étonnant que je vous demande de compléter, c'est un peu le jeu du ding-ding. Je sais que de temps en temps vous me réclamez ce jeu du ding-ding. Oui, j'enlève les mots d'un titre et à vous de retrouver les mots qui manquent.
3: Je peux faire ding-ding?
1: Si vous voulez, bien sûr Bernard. Ce n'est pas parce qu'il fait chaud...
3: Ding-ding. Je suis pas allé.
1: Pas tout de suite. Ce n'est pas parce qu'il fait chaud qu'on arrête de ding ding ding
3: ding de baiser.
1: Non.
0: De travailler.
1: Non, non, non. C'est effectivement un titre de la Dépêche du Midi aujourd'hui.
8: De manger du cassoulet.
1: Comment vous savez ça?
8: Sérieux?
1: Vous avez lu le journal?
8: Non, vous mentez.
1: Mais non, c'est exactement le titre.
8: Écoutez.
1: C'est le titre
0: exact. C'est la culture, ça, mon Dieu.
3: Ça permet de faire un peu de vent.
1: Ce n'est pas parce qu'il fait chaud qu'on arrête de manger du cassoulet.
9: C'est
1: le titre de cet article.
4: Incroyable.
1: Les 1700 cassoulets individuels qui seront servis samedi prochain, place du Capitole à Toulouse, ne sont pas annulés malgré la chaleur, parce qu'il y a le grand banquet.
9: Le grand baquet, c'est pour autre chose.
1: C'est après, ça c'est après. Le grand

0: banquet de Toulouse à table. J'imagine que c'est un événement annuel à Toulouse.
1: Peut-être du cas sous les froids.
0: Voilà. Ça a été confectionné dans les restaurants de Monsieur Goutte, Georges Goutte. Le restaurant La Dînée à Avignonnet, c'est lui qui a préparé les 1700 cassoulets pour cette fête. Place du Capitole, samedi soir. N'annulez pas, malgré la chaleur. On continuera à manger du cassoulet, place du Capitole. C'est bon le cassoulet, c'est vrai que
2: ah ouais,
0: c'est
2: fait chaud. Ah oui. C'est mais, que, tous les temps.
3: Mais c'est pas ça, c'est qu'il y a un truc très agaçant, c'est qu'on dit toujours « Oh non, mais là, par cette chaleur, je vais prendre une salade de tomates, etc. » Alors que les plats les plus lourds ont été inventés dans des pays chauds.
2: Le couscous.
3: Sur les 3C, couscous, cassoulet, choucroute, il y en a deux qui viennent des pays chauds.
4: Et d'ailleurs, quand il fait chaud, il faut boire chaud aussi, c'est très important. Il ne faut pas boire froid quand il fait chaud. Parce que non, c'est vrai, c'est la vérité. En tout, il faut prendre du thé. C'est pour ça qu'on prend du thé en Afrique.
1: C'est vrai, tu t'y connais en diététique.
0: Une question littéraire pour remonter un peu le niveau. Une question littéraire à destination de monsieur ou madame, plutôt Candice Maurice, qui habite. J'ai vu Maurice, j'ai cru que c'était un monsieur, mais ouais. Maurice, c'est son nom de famille. Et Candice, c'est bien un prénom féminin. Elle habite Villejuif, Candice Maurice. Ah. La question concerne quelqu'un qui a épousé la sœur de Maurice Leblanc. Maurice Leblanc, vous le savez, c'est l'auteur d'Arsène Lupin. Mais qui a épousé la sœur de Maurice Leblanc?
2: Un autre auteur.
5: Un écrivain.
0: Un écrivain, prix Nobel de littérature.
5: Ah. Français.
0: Français, non.
1: Mort. Ah.
2: Neruda.
0: Neruda, non.
1: Est-ce qu'il est mort?
0: Ah oui, il est mort, oui.
5: Anglais? Anglais?
0: Il est, alors écoutez, il a eu le prix Nobel de littérature en 1911 et il est mort en 1949.
1: Et très connu.
0: Ah, très très connu. Et c'est vrai qu'il a été fou amoureux de la sœur Georgette Leblanc. Je peux vous donner son prénom. Georgette Leblanc.
3: Ah ben, Georgette, c'est sûr que ça inspire comme prénom.
0: Ah non, mais... C'est la sœur de Maurice.
2: Il a un héros dans son
5: Est-ce qu'il est britannique?
0: Britannique, non.
2: Non,
0: non, non. Non.
1: Est-ce qu'il a fait une œuvre qui est dans la Pléiade ou qui...
0: Dans la Pléiade, je ne crois pas, mais en tout cas, au moins deux œuvres que tout le monde connaît. Et manifestement, cette Georgette aimait les Maurice.
4: Ah, bon, l'île Maurice, c'est le cas de l'île Maurice.
2: Ah, l'île Maurice.
3: Non, c'est pas Maurice Barrès, il n'a pas eu le prix.
0: Non, mais c'est vrai qu'elle était la sœur de Maurice Leblanc et elle a eu une histoire d'amour avec un autre Maurice.
6: C'est pas Maeterlinck.
0: Maurice Maeterlinck, bonne réponse.
3: Bravo.
0: D'Alex Vizorek.
3: Bah, c'est dans son jardin, là.
0: Ben oui, il faut dire que c'est effectivement un Belge, au départ, un écrivain francophone qui est mort chez nous en France, à Nice. Mais qui est né au départ à Gand, en Belgique. Auteur, entre autres, Maurice Maeterlinck.
3: La vie des abeilles.
0: Bravo, La vie des abeilles.
6: Il y a L'oiseau bleu.
0: L'oiseau bleu aussi, ou encore Péléas et Mélisandre. Voilà trois œuvres de Maurice Maeterlinck. C'est une excellente réponse collective.
4: Il n'y a pas que le cassoulet, hein.
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9: Moi, je tiens à dire, j'ai pas trouvé de bonne réponse parce qu'il y a quelqu'un dans le public qui m'a apporté des chouquettes, donc j'arrête pas de manger depuis tout à l'heure.
0: Ah oui,
9: je voudrais remercier madame. Comment vous appelez?
2: Mais c'est Catherine.
9: Merci Catherine. Mais j'arrête pas de manger tout à l'heure et boire du café, mais j'avais trouvé plein de bonnes réponses.
0: C'est goûté, c'est l'heure du goûter, mais d'habitude, c'est que monsieur Toen qui a le droit au chou.
2: Oui, mais comme elle veut plus coucher avec moi, j'ai plus rien.
0: Ah, vous voyez ce qu'il vous reste à faire, Stubby.
2: Il y a moyen avec le mec de banlieue, t'inquiète pas, il y a toujours moyen.
9: Je suis prêt, on est là.
2: Le mec de banlieue, rien à foutre. Un pain au chocolat, un nichon, il est content, là. Allez, Catherine, fais-toi plaisir.
0: Dites-le, madame, vous auriez pu tomber pire, hein. Regardez, elle est toute contente, la dame. Ouh là là.
2: Ouais, heureusement, ça aurait pu être belle amie.
10: On va vivre dedans, toi.
2: Non, mais t'es très bien. Quel âge t'as, d'ailleurs?
10: Je sais pas, ça change chaque année.
0: J'ai une autre question, une question qui concerne Marie-Louise et Ernest. Voilà un couple incroyable. Un couple qui a créé, faut le dire, La Samaritaine à Paris. Elle était petite vendeuse, dans un autre magasin, d'ailleurs, que La Samaritaine. Elle était vendeuse au rayon confection du Bon Marché, Marie-Louise.
2: Oui, au bonheur des dames.
0: Voilà, exactement. Et puis lui, il avait déjà racheté La Samaritaine, là où il se passe et où on trouve tout à La Samaritaine.
2: C'est grâce à Bernard Arnault qu'on embrasse, d'ailleurs.
0: Bon, c'est plus un grand magasin aujourd'hui, c'est un hôtel.
2: Non, c'est aussi un magasin, vous êtes gonflé là.
0: La Samaritaine.
2: Alors là, c'est du racisme anti-riche.
10: C'est le cheval blanc.
0: C'est le cheval blanc, La Samaritaine.
2: Mais ils ont ouvert La Samaritaine, c'est aussi un magasin de luxe, mais il y a l'hôtel qui donne.
10: Cheval blanc.
2: Merci Catherine. C'est bon, hein, avec Stomy, c'est fait. Je réserve la chambre moi-même. Non, mais tu le mérites, Catherine. La Samaritaine.

0: demander aux gens qui connaissent un peu cette ville, qui sont pas constamment à Neuilly dans leur triplex. Il y a un hôtel qui donne sur la Seine et derrière ils ont fait un magasin qui ressemble d'ailleurs au Bon Marché, en moins bien parce que le Bon Marché c'est le top, mais c'est très luxe. Mais
1: ah
0: c'est,
1: bon, attends, je savais pas.
2: Bah oui. Et du coup on trouve pas tout. Hein.
1: Ah, je savais pas qu'il y avait encore la Samaritaine.
0: Bien sûr.
3: Oui, oui.
0: Ça s'appelle autrement. Non, ils ont rebâti ça, la Samaritaine. Si.
1: Ça s'appelle la Samaritaine.
0: Oui.
4: Et par rapport à Lidl, c'est comment?
0: C'est un tout petit peu moins cher.
1: Lidl des grosses têtes, c'est vous.
4: Oh, merci patron.
1: Tout ça ne nous dit pas comment s'appelaient Ernest et Marie-Louise.
0: Puisque, c'est connu pourtant.
1: Puisque c'est ça que je vous demande.
3: Ils s'appelaient BHV.
1: Ah non.
5: Mais ils étaient déjà
1: ça, c'est BHL, c'est votre mec.
2: Ah, ouais. Mais bien sûr, le roi Merlin.
1: Ben c'est pas idiot parce que vous avez raison. Le roi Merlin, c'est un monsieur le roi et un monsieur Merlin.
4: Ah non, je sais. C'est Bricot et Drama.
1: Mais non.
2: C'est pas Ernest. C'est ça qu'il faut trouver en gros quand même.
6: Ok, ça y est.
0: Ernest Monop.
1: Ah, oui, bien sûr, il faut trouver deux noms associés.
2: Ah, William Sorin.
1: Mais non.
3: Jacob de Lafont.
1: C'est quoi ça, Jacob de Lafont?
4: C'est des chiottes.
3: Mais non, c'est des ascenseurs. Et
4: non, c'est des chiottes.
5: Et sinon, c'est des toilettes aussi.
1: J'étais sûr.
5: Des toilettes.
1: J'étais sûr. Ça, je veux dire, quand vous rentrez dans une pièce Jacob de Lafont, vous devez pas aller très haut, Ariel. Monsieur Michel Legrand de Dunkerque va toucher 300 euros.
4: Ah, bah si c'est Michel Legrand.
1: Ah,
4: alors.
1: Bah c'est encore Macha Meryl qui va prendre. Une fois de plus, qui va prendre le pognon.
5: Est-ce qu'il y a une rue qui porte leur nom?
1: Ah oui, et c'est même pour ça qu'ils sont célèbres, pour
5: ah,
1: tout
5: pour
1: vous
5: la
1: dire.
5: Rue. Eh, ouais. Important ça.
1: Eh oui. Et voilà, un chèque RTL pour Monsieur Legrand. Et regardez, il y a une main, deux mains qui se lèvent.
3: Ah,
1: je vous demande d'y aller, Monsieur Toen.
0: Bon, Serge, t'as déjà gagné 4000 euros ce mois-ci. On va aller voir quelqu'un d'autre, ça te dérange pas. Bonjour madame, présentez-vous et la réponse s'il vous plaît.
7: Anne, Cognac Huchet.
1: Eh oui, c'est Cognac Huchet.
4: Ah oui.
1: Ernest Cognac et Marie-Louise Jay. Et leurs deux noms se sont associés, ça a donné Cognac Jay. Et c'est vrai que la rue Cognac Jay est devenue célèbre. Elle n'a, elle, rien à voir avec la Samaritaine, la rue Cognac Jay, mais à cause de la télévision.
5: Ou pendant
0: des années. Vous avez donné un indice quand même.
1: Ouais. Bah oui, mais il faut poser les bonnes questions pour ça. Et d'ailleurs, Monsieur Orlinski y arrivait doucement parce qu'il avait effectivement trouvé que c'était une rue célèbre dans Paris parce que là-bas, effectivement, il y avait la télévision pendant des années.
0: On à vous Cognac Jay.
1: Ici Cognac Jay, à vous Cognac Jay. Eh bien, c'est Ernest Cognac et Marie-Louise Jay qui étaient les créateurs et propriétaires de la Samaritaine.
8: À suivre.
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1: Ah, une question de culture générale pour Karine Feuille qui habite Triel-sur-Seine ou Trille-sur-Seine dans les Yvelines.
11: Triel,
1: j'avais bien dit, donc Triel-sur-Seine.
11: Ouais.
1: À quoi le 11e vice-président des États-Unis a-t-il donné son nom? Voilà la question.
11: Ouais, c'était il y a longtemps,
4: la
11: ça.
4: La Capitole.
1: Alors,
11: le 11e, ça date.
1: Ah un oui,
11: amendement.
1: 11e vice-président des États-Unis.
11: Est-ce que c'est au début du siècle
1: on
11: précédent
1: On est
11: ou...
1: entre 1845 et 1849.
11: Ah oui, non, date, oui.
1: Et son nom vous donnerait évidemment ce à quoi il a
11: et
1: donné.
11: Et il était le vice-président de quel président?
4: Paul Knox.
11: Vous pouvez nous le dire?
4: Paul Knox.
11: Ça doit être ça.
1: Alors, il était vice-président de James K. Polk.
4: Ouais, d'accord.
11: Okay, ouais,
4: Polk, c'est ça.
1: Polk, ah bah, c'est pas ce que vous avez dit.
11: Non, vous avez dit Knox.
12: Est-ce qu'il a donné son nom à un lieu?
1: Un lieu, oui, madame.
11: Alors, c'est Knox le Zout?
1: Non.
11: Mais pardon, il n'y a pas Knox dans le lieu?
1: Non, puisque.
11: C'est le vice-président.
1: Alors, du coup,
11: on ne parle pas de Paul Knox, on parle du
1: c'est
11: vice-président.
1: C'est son nom à lui qu'on cherche, pas le nom du président. Le nom du président, je viens de vous le donner.
11: Alors, est-ce que ce serait par exemple Rushmore pour le Mont Rushmore?
1: Non,
11: rien,
1: et c'est un nom de président que vous allez pouvoir chanter, monsieur Beaugrand.
12: Oh là là, non, lui dites pas ça.
1: Un nom de vice-président, si vous préférez.
4: Mais ce vice-président n'a pas été président.
1: Non, il n'a pas été président. Vous avez raison de le préciser.
11: Est-ce que ce lieu se trouve aux États-Unis?
1: Ah oui, oui, oui.
11: À New York.
1: Et effectivement, j'ignorais que c'était un vice-président des États-Unis qui avait effectivement donné son patronyme à ce lieu.
11: Est-ce que c'est une salle de spectacle?
1: Non.
12: Un édifice, en tout
1: un
12: cas.
1: Un édifice, non.
11: Ah, un terrain de sport?
1: Terrain de sport, non.
6: Ah, un lieu géographique?
1: Un lieu géographique, oui.
11: Est-ce qu'il y a une statue?
1: Une statue, non.
11: Non.
6: Le parc de Yellowstone?
1: Non. C'est
6: pas... On est sur un parc naturel?
1: Réfléchissez, monsieur Beaugrand.
11: Mais oui, j'essaie de trouver une chanson, là.
1: Eh ben voilà.
6: Ah oui, c'est vrai.
1: C'est rare que j'arrive à vous bloquer.
11: Une chanson américaine. Non, mais attends, j'essaie de trouver. C'est une chanson américaine.
1: C'est ce que vous avez fait aussi.
6: Ah, j'ai une idée parce que tu vas adorer chanter ça. Est-ce qu'il n'aurait pas donné son nom à la ville de Dallas?
1: Excellente réponse de Bruno Solo.
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12: Pam, pam,
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1: Il s'appelait George Mifflin Dallas. Oh, c'est le 11e vice-président des États-Unis. Et c'est effectivement lui qui a donné son nom à la ville de Dallas que vous connaissez tous.
11: Eh oui.
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11: C'est extraordinaire.
1: Quelle personnalité, Jean Chêne. Quelle personnalité historique souffrait de macroglossie.
11: Wow. Macro, ça veut dire grand.
1: Oui.
11: Et glossie, c'est une grande glotte. Une grande glotte.
4: Farinelli?
1: Ah non, Farinelli, non. C'est pas une grande glotte, la macroglossie.
4: C'est une grande
1: glotte.
4: Une grande langue.
1: Une grosse langue. Une grande
4: langue. C'est pas le chanteur de Kiss?
11: Il l'a monté tout le temps.
4: C'est moi.
1: Vous avez une grande langue, vous?
11: Bah oui. J'arrive à me lécher les trous de nez.
1: Ah ben moi, pareil. Moi, pour attirer les filles, je me mets à la terrasse des cafés, je me lèche les sourcils.
4: Eh ben... Oh, quelle horreur! Non, mais là, Paul, il a fait mieux parce qu'il a cette nouvelle coiffure sur le côté et il s'est coiffé avec sa langue, là.
1: Ah, c'est ça! Qui souffrait de macroglossie?
11: Mais il y en a beaucoup!
1: Est-ce que
11: c'était une star?
1: Alors, il avait une telle grosse langue qu'il était obligé.
11: Elle sortait.
1: Il était obligé.
11: Franck Leboeuf?
1: Jack Lang! George Bush!
6: Allez, c'est parti! Allez,
11: on n'en a plus, là!
1: Lèvres Ruggieri, merde.
11: Non, non, mais Marianne James a une très grande langue.
1: Reprenons.
4: Éric Antoine aussi.
11: Est-ce que c'était une star, Laurent?
1: Alors lui, il était obligé de la repousser dans sa bouche avec son doigt quand il avait fini de parler.
12: Quelle horreur.
4: Le problème, c'est qu'à la fin de sa vie, il n'avait plus de doigts.
12: Alors, il était quoi? Écrivain? Il était poète?
1: Bah, politique, forcément. Bien sûr.
12: Pas forcément.
4: Est-ce qu'il est mort?
1: Ah oui, il est mort un 14 mai, pour tout vous dire.
6: Il y a longtemps?
12: Vite, forcément, Laurent.
1: Ah bah, parce qu'il est mort en 1643.
12: Ah oui, c'est pas date, là. Oui.
6: Non, mais attendez.
4: Richelieu.
1: Ah non, pas Richelieu.
11: Il avait la langue bien pendue.
6: Louis XIII, parce qu'il bégayait Louis XIII.
1: Et c'est Louis XIII. Oh, bonne réponse de Bruno Solo. Ouais. On regardait la tête de notre polo, là.
6: Deg.
1: Vous auriez mieux fait de donner votre langue au chat que de la tirer à Liane.
4: Oh, j'en ai marre.
6: Ouais, il est mal.
4: En plus, c'est que Louis XIII, d'accord.
1: Et d'ailleurs, tiens, j'ai une petite question subsidiaire sur Louis XIII.
12: Oui.
1: De quoi est-il mort?
4: La maladie de Crohn.
12: Ouais.
1: Ah non, non, bah non, si. Non. C'est pas ça qui l'a tué.
12: Ah si, non. Ah non.
11: Il a marché sur sa langue et il est tombé.
1: C'est étouffé.
6: Sa langue.
1: Je vous imaginez quand même avoir une grosse langue puis être obligé de la ranger. Comme
11: de la rouler.
6: C'était un vrai complexe pour lui. Il avait du mal à s'exprimer et de ça en public. Et c'est pour ça que Richelieu prenait très souvent le relais pour
4: Vas-y, continue à piétiner Paul, n'hésite pas.
6: C'est mon domaine, un peu l'histoire. Et puis j'ai fait des émissions sur Louis XIII.
1: Oui, évidemment.
6: Mais par contre, je me souviens plus de quoi il est mort.
12: Alors, de quoi
4: mais
12: il
4: la
12: est
4: maladie
12: mort
4: de Crohn.
12: D'un truc rigolo.
1: Il était malade, mais c'est pas ça qui l'a tué.
11: Mais c'est pas lié à sa langue.
12: Il est tombé d'un arbre.
1: Il n'est pas tombé.
11: Est-ce que c'est une mort un peu idiote?
1: Idiote, non, c'est une belle mort quelque part.
4: Il s'est étouffé en roulant une pelle.
1: Non.
11: Ah, il faisait l'amour pendant l'amour. Il a fait une crise cardiaque alors qu'il faisait l'amour à sa maîtresse.
1: Pas à sa maîtresse.
11: À sa femme, à la reine.
1: Il est mort d'avoir fait trop ou d'avoir trop fait l'amour.
11: Ah, bah, ça s'appelle une ch'douille, ça.
12: Ça devait être un super coup, hein, n'empêche.
1: Mais non, justement, ça marchait pas.
11: Ah bon,
1: il n'arrivait pas à avoir d'enfant.
4: Oh. Il faisait que des cunilingus en même temps.
12: C'est déjà pas mal.
1: Et sa femme, la pauvre Mary. Ils n'ont pas eu d'enfant, vous me confirmez, monsieur.
4: Sa femme, c'est Anne d'Autriche.
1: Ouais.
8: Ouais.
1: Oui, bah voilà.
8: Pas Marie, hein.
1: Oui, mais moi, je l'appelais Marie, moi.
8: Marie, c'est sa mère, hein. Marie, c'est sa mère.
11: C'est peut-être pour ça qu'il avait du mal, alors.
8: Marie, c'est sa mère.
11: C'est peut-être pour ça qu'il avait un peu de mal.
8: C'est sa maman, Marie de Médicis, vous voulez dire.
1: Non, Mary, Mary.
8: Non, non.
1: Mary. Mary.
8: Et puis ils ont quand même eu deux enfants avant qu'ils meurent, hein. Le fameux Dieudonné Louis XIV, qu'ils ont enfin eu.
1: Oui.
8: Et puis Philippe d'Orléans. Mais sinon, pour moi, il s'était marqué sur Internet. Cause du décès, maladie de Crohn. C'est ça que j'ai vu.
11: Mais non, il a trop fait l'amour.
1: Trop de sport en chambre.
8: Sérieux, toi, ok. Et
11: Ah, j'écoute le patron a raison. Non. Et sa femme s'appelait sûrement Mary.
1: Non, mais je vais vous dire, je me suis trompé.
12: Voilà.
8: J'ai plutôt envie d'être sûr, non ?
1: Louis XIII avait vraiment une grosse langue, ça.
12: Ah.
1: Vous pouvez garder ça, monsieur Solo confirmera.
12: Oui.
1: Et j'ai posé une petite question subsidiaire que je n'aurais pas dû poser.
12: Voilà.
1: Parce que c'est pas Louis XIII, c'est Louis XII qui est d'avoir fait trop d'amour.
8: Oui, parce que je répète, Louis XIII, c'est la maladie de Crohn qui l'a
1: tué. Bonne réponse de Paul Alcarat.
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1: Ah, une question pour Claire William, qui habite Pontivy, dans le Morbihan. Alors, c'est une page assez étonnante qu'on peut lire dans la presse aujourd'hui. La dame blonde s'en est allée, c'est le titre de cet article. La veuve s'est éteinte dimanche en Corse. Elle avait joué un rôle central dans la vie de son mari. Et elle s'appelait Jeannine, connue surtout, évidemment, pour son mari, dont elle était veuve. Je ne savais pas, d'ailleurs, qu'elle était encore vivante, cette femme. Il faut dire qu'elle a vu des tas de choses incroyables dans sa vie familiale avec son époux, puisque Jeannine, quand elle a épousé son mari, avait déjà eu deux enfants qui s'appelaient Annie et Alain. Bon, Jeannine ne pouvant plus tomber enceinte, son mari avait décidé dans le huis clos familial qu'Annie, qui venait tout juste d'avoir 18 ans, porterait l'enfant de la famille.
11: C'est compliqué.
1: Elle a donc eu un enfant de son beau-père.
15: Oui, ça se fait dans le Nord.
12: Et elle n'était pas jalouse, Jeannine ?
1: Eh ben non, Jeannine, elle a accepté. Non.
15: En Belgique aussi, ils le font facilement.
1: Leur fille Sophie est née en 1971. Ça a été une sorte de ménage donc à trois. On peut bien dire. Et puis, ce qu'il faut savoir, c'est que le cercle intime de cette famille pas ordinaire est allé jusqu'au fait qu'à un moment donné...
15: Sophie a épousé Alain.
1: Non, non, non. Le mari de Jeannine a aussi épousé...
11: Alain.
1: Non.
15: T'arrêtes tes conneries, toi.
1: Il s'est mis en ménage avec Dominique, l'épouse d'Alain, son beau-fils.
11: Oh là là.
1: Est-ce que vous me suivez, là?
11: Oui, bien sûr.
1: C'est la famille. Donc, il a eu une fille avec sa belle-fille.
15: Ah, ok.
1: Et il a terminé sa vie avec la femme de son beau-fils.
15: Ouais.
1: Mais Jeannine, bon, bah...
11: Elle est open, Jeannine. Hein. Elle est très open.
15: Jeannine, elle est bon esprit, on dit dans le métier.
11: Elle est open.
1: La preuve qu'elle a survécu à tout ça, c'est qu'elle vient simplement de nous quitter et que l'équipe lui consacre une page entière.
11: Jeannine Longo.
15: C'est Anctil.
12: C'est Jeannine Anctil, oui.
1: Jeannine Anctil. Bonne réponse. C'est incroyable.
15: C'est bon délire, hein, cette famille.
1: Mais quand même, c'est une histoire absolument incroyable.
11: Ouais, je savais pas.
1: Je savais pas que c'était à ce point-là, quand même, cette histoire de famille.
12: Mais il n'y a pas de consanguinité, en fait.
1: Ben non, non, puisque ce sont ses beaux enfants.
15: Mais juste un peu de promiscuité. Ouais.
1: Oui, c'est ça.
12: Non, mais ce qui était fou dans leur couple, c'est qu'elle le suivait absolument partout. Ouais. Même quand
15: elle
12: il s'entraînait, elle le suivait.
1: Bah, elle avait intérêt.
15: Parce qu'apparemment, si...
11: En voiture.
12: Non, mais ce que je veux dire, lui ne faisait rien, en fait, c'est dans l'autre sens. C'est-à-dire qu'il n'allait même pas s'entraîner si elle venait pas avec lui.
15: Ouais.
12: Donc c'est fou cette...
1: Et elle le suivait à bicyclette, ce qui était quand même assez formidable parce qu'il allait vite.
15: Des fois, elle le dépassait.
12: Non, mais il avait besoin d'elle, c'est ce que je voulais dire.
15: Oui,
12: et en fait, je connaissais la réponse.
8: Mais c'est bien, c'est bien.
12: Mais non, parce que du coup, j'ai pas été assez vite. Quand Laurent a fini la question, c'est Gérard qui a dit la réponse.
8: Oui, mais Gérard,
12: alors que je le savais.
16: C'est vrai, on forme une équipe, on est tous ensemble.
12: Oui, j'ai bien compris.
15: Comme la famille de Jeannine.
16: Ah ouais, alors qui veut se taper bout de boule?
1: Allez, une autre question pour monsieur Richelieu qui habite l'île d'Abo dans l'Isère.
8: Ah, comme le cardinal.
1: Et la question concerne ce 256 mètres carrés à vendre au 17 quai Voltaire à Paris, vue imprenable sur la Seine et le Louvre. 5,3 millions d'euros.
15: J'ai fait une offre.
1: C'est la mise à prix. Prix de départ, hein, attention, ça risque de monter aux enchères.
17: Oui, c'est mon appartement. Allez-y. C'est mon appartement qu'on veut vendre maintenant, alors que je suis mort il y a quelques années maintenant, l'appartement de Karl Lagerfeld.
1: Excellente réponse de Christophe Beaugrand.
17: Il y a même l'emplacement où dormait Choupette.
18: Mais c'est très bruyant et c'est à l'ombre.
1: Ah, comment vous savez ça, vous?
18: Parce que le Quai Voltaire, c'est à l'ombre.
1: Monsieur Lagerfeld, pouvez-vous nous faire la visite de l'appartement?
17: Allez. Alors, c'est extrêmement simple. Il y a évidemment des murs qui sont absolument magnifiques en marbre de Carrare. On peut voir une vue absolument imprenable. Il y a...

0: Également des grandes pièces pour mettre des vêtements très jolis. Et par contre, je refuse de vendre cet endroit à une grosse. Que ce soit clair. C'est un endroit pour les filles minces qui ressemble à des cintres.
1: Et comment elle s'appelle votre chatte là? Elle était où?
0: Choupette. Choupette.
1: Il y avait une pièce pour Choupette.
0: Il y avait une petite pièce pour Choupette. Ah oui, c'est la seule petite chatte qui a accompagné ma fille.
1: Une petite pièce de 90 mètres carrés.
0: Oui, un petit truc absolument simple. D'ailleurs, elle a hérité de la moitié de ma fortune.
1: Mais en tout cas, l'appartement est aux enchères pour ceux que ça intéresserait. Hein, quand même 5,3 millions
2: prix
1: d'euros.
2: Prix de départ. Parce que là, c'est pas, ça va partir beaucoup plus haut.
1: Ah, vous croyez?
2: Ah, bien sûr. Moi, j'ai fait un peu d'immobilier quand j'étais plus jeune. Et
3: les appartements de stars, ça marche?
2: Non, mais ça va partir. Bien sûr, c'est ce qu'on appelle un bien exceptionnel.
1: J'y foutrais pas les pieds parce que moi qui suis allergique aux chats, je suis sûr que ça...
3: Il reste des poils de Choupette?
1: Ah bah Choupette doit avoir laissé des poils partout.
2: C'est bien possible.
4: Elle est morte, Choupette?
1: Je crois pas.
3: Non, elle est toujours vivante, Choupette. Non,
4: elle vit où alors?
3: Elle vit avec la gouvernante de Karl Lagerfeld qui a récupéré...
5: Elle s'est installée à Miami.
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1: Il s'agit d'un écrivain. Un écrivain qui, en 1935, a été victime d'une attaque cérébrale qui l'a laissé avec une hémiplégie et une aphasie. De ce fait, il a passé 22 ans, les 22 dernières années de sa vie, cloué dans un fauteuil, incapable de prononcer une autre phrase que « Bonsoir, les choses d'ici-bas ». C'est la seule phrase qu'il répétait tout le temps. « Bonsoir, les choses d'ici-bas ».
3: C'est curieux.
1: Et il était soigné par un professeur qui s'appelait Théophile Alajouanine, spécialiste des aphasies, qui est devenu son ami et qui a écrit d'ailleurs sa biographie.
3: Alors il devait avoir une conversation assez limitée quand même, son ami.
4: Mais il pouvait écrire quand même, non ?
1: Non, c'était fini déjà. Il avait déjà
3: « Bonsoir, les choses d'ici-bas ».
1: Publié. Il y a même un prix qui porte son nom aujourd'hui. «
3: Bonsoir, les choses d'ici-bas ».
4: Mais il est né qu'il
3: Bonsoir
4: a...
3: les choses d'ici-bas. Bonsoir les choses d'ici-bas.
4: Quelle que soit la question.
3: Il est Bonsoir les choses d'ici-bas.
7: Rémi va t'adorer.
3: Bonsoir les choses d'ici-bas. Bonsoir les choses d'ici-bas.
1: Oui, c'est vrai que c'est lassant au bout d'un moment.
8: On doit être pénible quand même.
1: Là, on est pour l'euthanasie très vite, vous voyez.
4: Mais il est né en quelle année, cette personne?
1: Alors, il est né en 1881 à Vichy, ville où il est mort, d'ailleurs.
5: Il a écrit des romans?
1: Alors, il a écrit de la poésie, des romans, des essais, il a traduit aussi.
5: Avant.
1: Je peux vous donner quelques-unes.
3: Vous dites qu'il y a un prix qui porte son nom?
1: Oui, il a un prix qui porte son nom, absolument.
5: Charles Cros?
1: Jaune, bleu, blanc est un ensemble de nouvelles, de poésie.
3: Bonsoir, les choses d'ici-bas.
7: Pas Félix Fénéon.
1: Pardon?
7: Félix Fénéon?
1: Non.
4: Est-ce qu'il a eu les prix Nobel?
1: Non, il n'a pas eu le prix Nobel. Sa correspondance, Lettre à André Gide, a été publiée aussi. Il a écrit 200 chambres, 200 salles de bain. Il a écrit Le vaisseau de Thésée, La rue Soufflot.
3: Alien... Ah, Patrick Bruel, dernière ligne droite, La rue Soufflot. Combien sont là? 4, 3, 2, 1, 0. Pardon.
1: Tout est bon. Hein.
3: Dans le cochon.
1: Non, il a un prix qui est d'ailleurs décerné à Vichy, ce prix chaque année.
3: Est-ce qu'il a fait au moins un livre un peu plus connu que tout ça que l'on lit encore aujourd'hui.
1: Il est quand même dans la Pléiade, vous voyez, monsieur.
3: Ah, il est dans la Pléiade.
1: Ah, il est dans la Pléiade.
4: Est-ce qu'il a fait de la politique? Oui.
3: Bonsoir, les choses d'ici-bas.
7: Il est dans la Pléiade.
1: Je sais pas pourquoi vous me faites de plus. Vous devriez arrêter le journalisme et faire de l'humour.
8: Vous savez, le journaliste m'a arrêté, hein, déjà.
1: Parce que vous êtes devenu très drôle, mon grand. Je tiens à vous le dire.
3: C'est la rentrée.
1: Est-ce qu'il y a un
3: livre très connu de ce monsieur quand même?
5: Est-ce qu'il a écrit du théâtre?
1: D'ailleurs, à un moment donné, il était en lice pour le prix Goncourt.
7: Ah oui, mais il y en a beaucoup. Hein.
3: Il y a longtemps.
1: Octave Mirbeau a voté pour Poème par un riche amateur qu'il avait publié, mais sans faire connaître sa véritable identité à cette époque-là.
3: D'accord. Il était caché.
1: Il y a un autre de ses romans qui a obtenu quelques voix au Goncourt en 1911 qui s'appelait Fermina Marquez.
3: Bonsoir les choses d'ici-bas.
4: Non, mais est-ce qu'il je vous ai posé la question.
3: Bonsoir les choses d'ici-bas.
4: Très chiant quand même. Est-ce qu'il a fait de la politique?
3: Bonsoir les choses d'ici-bas.
1: Alors il avait une fortune personnelle qui venait de son papa, qui faisait qu'il avait une vie très très aisée. Vous voyez, il n'avait pas besoin de vendre beaucoup de livres parce que ça lui a permis, cette fortune personnelle et paternelle, de parcourir l'Europe à grands frais, paquebot de luxe, Orient Express.
3: Ah, c'est Bernard-Henri Lévy.
1: C'était un dandy.
7: C'est pas Valérie Larbeau?
1: Comment?
7: Valérie Larbeau.
1: Valérie Larbeau, bonne réponse.
7: Bravo.
1: De Philippe Claudel, mais comment
7: j'avais
1: ça vous...
7: J'avais du mal à me concentrer avec notre ami Christophe.
1: Comment ça vous est revenu?
7: Refais-le encore, s'il vous plaît.
9: Bonsoir, les choses.
1: Mais comment ça vous est revenu?
7: Ben, c'est le roman que vous avez cité, 1911.
1: Eh ben voilà, Marquette. Valérie Larbeau, excellente réponse.
9: Bonsoir, les choses.
1: De Philippe Claudel.
9: Bonsoir, les choses d'ici-bas.
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3: Voilà, vous connaissez à peu près tout le monde, mais je ne sais pas si vous les connaissiez avant. Certains, oui.
4: Oui, certains, oui, oui, oui.
3: Ariel Dombal, vous l'avez déjà rencontré?
4: Oui, non, rencontré, non. Ah, personnellement, non, je suis vraiment nouveau, là.
3: Ah, vous êtes vraiment le puceau de la bande.
4: Voilà, exactement.
5: Ah, non, c'est moi.
4: Ça rafraîchit, j'aime bien.
6: Ah, il veut garder son statut.
5: Mon titre de gloire.
7: Non, mais c'est pas la même pucellerie.
8: Alors, Vincent, bon courage.
4: Oh là. Bah oui, j'ai fait ma prière, c'est bon, je suis prêt.
8: Vous avez deux fois. Vous avez aujourd'hui et demain. Si le téléphone ne sonne pas la semaine prochaine, c'est que vous ne reviendrez jamais.
4: J'ai compris le principe.
8: J'y crois, vous avez été catastrophique dans les traîtres, mais là vous pouvez vous rattraper.
4: C'est mon rattrapage,
8: Mais vous étiez.
9: Oh, il était horrible.
8: Je lis les gens, mais je crois que vous êtes un doux personnage.
9: Ah, voilà. Non, moi je pense qu'il est méchant.
3: Vous avez été bon dans les traîtres, vous.
4: Bah non, j'ai touché une pomme qu'il fallait pas toucher, j'ai été viré, voilà, après 14 minutes dans le jeu.
3: C'est quoi la pomme qu'il fallait pas toucher, Liane Folie?
9: C'est les poires, Liane Folie.
8: Mais Vincent, est-ce que vous ressentez la pression, vous, justement, en tant que philosophe?
7: Oh là là là.
4: Ah, on essaye de prendre de la distance, mais je suis ravi d'être ici, en fait. Ailleurs, mes blagues marchent pas, on va essayer ici.
3: Mais vous connaissez Michel Bernier.
4: Oui, je connais comme ça de réputation.
3: Beaugrand, peut-être, qui vous a interviewé même pas une seule fois.
7: Non. Mais vous sortez le soir ou
4: Je lis, j'écris, enfin une vie, une vie normale.
7: Ah, vous voyez personne, en fait. C'est pour ça qu'on vous connaît pas.
4: J'ai d'autres cercles, mais je peux pas trop.
9: Non, c'est les gens plus intelligents que nous.
3: c'est pas dur.
8: Et vous chantez aussi, je crois. Vous êtes un chanteur.
9: Ah bon, il chante.
4: Mais oui. Je me suis essayé. J'aime les risques.
3: Ah et ça. Comment ça, je savais pas. Vous chantez quoi?
4: Je suis compositeur, en fait.
3: Ah, compositeur!
4: Je compose pour grand orchestre, mais ma carrière est en Russie, donc j'ai quelques problèmes en ce moment pour continuer.
3: Là-bas, il y a un chef d'orchestre.
4: Voilà.
7: Il ne chante pas, c'était le temps des fleurs.
10: Je comprends beaucoup mieux le problème dans les traites.
3: Une première citation, et vous allez voir. Alors, la première n'est pas pour vous, c'est une citation humoristique. On va dire que c'est un habitué. Généralement, la première citation, c'est du tout classique, et le nom arrive même pas dans les 10 secondes qui suivent la phrase. C'est pour Gisèle Mbarga qui habite Strasbourg, qui donc normalement ne touchera rien.
9: Et la pauvre Gisèle.
3: Et la citation, elle est très célèbre. C'est « Dieu a dit, je partage en deux. Les riches auront la nourriture, les pauvres de l'appétit. »
8: Des proches,
7: Jean-Yann.
3: Qui a dit Coluche? Eh ben c'est Coluche. Et c'est une première bonne réponse de Vincent Cespedes. Ben ça démarre bien,
8: c'est pas
3: d'autant plus qu'après les citations deviennent philosophiques, donc vous devriez continuer à briller, monsieur Cespedes. Comment j'ai dit d'ailleurs?
7: Cespedes.
4: À l'espagnol.
3: Est-ce que je prononce bien d'ailleurs?
4: Très bien.
3: Cespedes.
11: Ah, moi je suis très content qu'on fasse rentrer Cespedes dans cette émission, parce qu'il n'y en avait pas assez.
3: Oh non, vraiment. Alors attention, pour Franck Desvignes, qui habite dans la Drôme, qui a dit « Les philosophes n'ont fait qu'interpréter le monde de différentes manières. Ce qui importe, c'est de le transformer. »
4: Marx.
3: Karl Marx, bonne réponse.
9: Bon. C'est son boulot, c'est facile. Moi, posez-moi des questions sur les boys bands.
3: Pour Éric Balme, monsieur Balme habite en Flore, qui a dit on ne se baigne jamais deux fois dans le même Flore.
7: Parménide, Héraclite,
3: bravo. C'est la femme du philosophe.
7: Bravo, Ariel.
9: Oui. Elle aussi, c'est facile.
3: Comme quoi, elle retient ce qu'elle avale au petit-déj.
9: Oh, mais là, c'est dégoûtant. Laurent, c'est dégoûtant, ça.
7: Oh, mais non. J'ai même pas compris.
3: Mais il y avait rien de cochon là-dedans.
7: Absolument.
3: Elle retient ce qu'elle avale au petit-déj. Je veux dire que j'imagine que dès le matin, Bernard-Henri Lévy donne quelques leçons de philosophie au petit-déjeuner.
7: Et Ariane les retient. Je suis philosophe le matin.
9: Bernard-Henri est du matin.
7: Il est de toutes les heures.
8: Il est
7: de chaque moment de la journée.
9: Et à chaque fois, c'est comme si c'était le dernier jour.
7: C'est la vie du petit déjeuner, en fait, Bernard.
9: Le soleil vient de se lever. Bernard-Henri a très envie. Et elle va bientôt arriver. La belle arrivée.

0: Alors, une autre citation philosophique pour monsieur, madame, pardon, madame Brochon. Elle habite Saint-Nicolas dans le Pas-de-Calais, qui a dit la plus grande victoire, c'est la victoire sur soi.
1: Oui, alors. C'est mon stoïcien du Marc Aurèle.
0: Ah, pas Marc Aurèle.
2: Ah, il est nul.
3: Mais non.
0: Pas
3: Sénèque. Non, c'est pas lui.
4: Épicure, Épicure.
2: Est-ce que c'est grec?
0: C'est pas, alors c'est grec.
1: C'est grec.
0: C'est même, effectivement.
2: Aristote.
0: Un philosophe de la Grèce classique.
4: Platon, Platon.
0: Vous avez dit quoi?
4: Platon.
0: Platon.
2: Ah,
0: c'est une bonne réponse. Pour Kassem Saoui, qui habite Vitrac, Saint-Vincent, Charente, qui a dit Dieu est le seul être qui, pour régner, n'ait même pas besoin d'exister.
3: Ah, c'est joli.
2: Ah, c'est joli, ça.
4: Un communiste, français, un communiste, alors, un religieux.
0: Là, pour le coup, ce n'est pas un philosophe.
2: C'est
0: même,
2: français.
0: Même si c'est un grand poète français.
3: C'est Baudelaire.
0: Et c'est Baudelaire.

0: Jamais.
1: Je pense même qu'il a prononcé cette phrase à l'époque à la radio dans les années 80 quand il participait à une grande émission radiophonique qui faisait beaucoup rire la France.
2: L'oreille en coin?
1: Pas l'oreille en coin, mais
2: il
1: pas
2: était
1: loin.
2: Avec Coluche.
1: Et c'était en tout cas sur France Inter. Il n'était pas avec Coluche. Non, non, mais il a tourné avec Coluche dans La Revanche du Serpent à Plumes.
3: Jean,
2: ah,
3: non,
2: c'est
1: Louis
2: Rego.
1: Louis Rego. Bonne réponse de Michel Bernier et de Christophe Beaugrand.
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1: Oh, une question amusante quand même avant les infos de 16h, puisqu'on est le 13 janvier. C'est une journée mondiale un peu particulière aujourd'hui.
6: Ah oui.
1: Journée mondiale étonnante d'ailleurs. Allez-vous.
6: Non, on aurait su qu'on était le 13, on aurait vérifié.
7: J'ai vérifié, je sais la réponse.
1: Alors allez-y.
7: Et puis ça me correspond parfaitement. C'est la journée nationale de l'hypersensibilité.
1: Eh ben pas du tout, non.
6: Bon, alors, attendez. Toi, t'es hypersensible.
7: Bah oui.
8: T'es hyper chiant, oui.
7: Je pleure souvent.
8: Alors, est-ce que c'est une maladie?
1: Je croyais que vous aviez la bonne réponse, parce que je suis sûr que vous êtes capable. Alors, attention, hein. Écoutez bien ce que je vais dire.
8: Okay.
1: Vous êtes capable de suivre cette journée, monsieur Rioux.
8: C'est lié à la sexualité.
1: Journée mondiale, non, pas spécialement la sexualité.
2: Du régime, sport, sport,
6: c'est la journée de l'abstinence.
1: Il faut savoir, non, il faut savoir que précisément...
8: Ça, il l'observe tous les jours, ça.
6: Justement, c'est pour ça qu'il est capable de la suivre.
1: D'habitude, elle avait lieu au mois de mai, cette journée mondiale, et puis ils l'ont changée, ils ont décidé de la mettre le 13 janvier, et c'est déjà la 13e édition de
2: déjà
1: cette...
2: Du bisou
1: journée mondiale.
2: C'est pas la journée du bisou.
1: La journée du bisou,
8: est-ce que
1: non.
8: C'est quelque chose de positif?
1: Positif, négatif, non, mais...
8: Parce que parfois, c'est une maladie.
1: Ça nous, ça nous permettra en tout cas de demander à monsieur Rioux, on va dire, d'adopter cette journée mondiale.
8: Ah, de vous fermer sa gueule.
1: Non.
6: La journée du silence.
1: Et en plus d'écouter peut-être Rika Zaraï.
8: Ah, les bains de siège.
6: Mettre le cul dans l'eau froide.
8: Le cul dans l'eau froide.
1: Non, non.
8: C'est
1: non.
8: La journée sans chemise, sans pantalon.
7: Ah oui, non, c'est génial. Dans le métro, dans le métro.
1: C'est la journée sans pantalon. La réponse.
7: C'est ceux qui vont dans le métro seulement en slip.
8: Ah bon?
7: Ou en maillot de bain.
1: Journée mondiale sans pantalon, monsieur.
2: Mais alors c'est pour les femmes?
1: Non, non, non, c'est pour les hommes.
6: Ça se passe comment, alors?
8: Le soir, nous irons danser.

0: Mais comment ça peut s'appliquer, ça? Les gens vont pas mettre de pantalon?
1: Et c'est surtout dans les métros, en fait, entre New York
2: dans le métro.
1: Bah, je sais pas, c'est souvent, en fait, c'est né dans un mouvement dans les métros. Les gens prenaient le métro, ils devaient absolument pas avoir de pantalon. C'est par rapport à l'homosexualité, je crois, par rapport à la.
3: Non, c'est pas toujours notre faute.
4: Non, mais avant, c'était au mois de mai, donc ça allait, il faisait chaud, mais là, ils vont se jouer les couilles, les mecs.
3: Elle a le côté pratique. Non, mais ni les femmes, ni les hommes n'ont d'avoir de pantalon.
5: J'en ai sans pantalon, j'en ai mondial.
3: Mais regarde, ça culotte.
4: Tu peux mettre ta petite jupette.
3: Les hommes peuvent mettre un kilt.
5: Absolument, vous avez raison, les hommes peuvent mettre un kilt.
1: Moi, ça me dérangerait pas du tout d'aller.
2: De faire l'émission sans pantalon.
3: Ça nous dérangerait. Ouais, mais pense aux autres, quand même.
2: Est-ce que tu es capable, Johan, est-ce que tu es capable, en l'honneur de cette journée, d'enlever ton pantalon maintenant?
6: Laurent, il en pense quoi, Laurent?
3: Ah, il a peur!
2: Il va le faire.
6: J'ai changé mon slip ce matin, c'est pas
3: vrai. Vas-y. Voilà, on s'en sort bien.
5: Je pense qu'il en est capable.
4: Oh, mais oui, déjà, on le voit quasiment. Voilà.
2: Mais arrête de tirer dessus, il va faire un sprint.
3: Il va faire une orchide.
0: Il a fermé son slip parce qu'il savait que tu allais venir.
5: Il aurait mieux fait de changer sa mère.
6: Laurent, elle fonctionne très bien. J'ai fait des contrôles récemment.
3: Ah bon? Qu'est-ce donc ça veut dire qu'il fait pipi régulièrement? Non, mais...
6: Bah, comme je vais être papa et tout, donc j'ai vérifié si
3: tu vas être
6: papa.
5: Comment ça, vous allez être papa?
6: Non, mais je veux être papa.
2: Ah, il veut.
6: Donc j'ai vérifié si c'était possible, les spermatozoïdes et compagnie.
4: On y va. Est-ce que t'as trouvé une femme qui accepte de faire un enfant avec toi?
6: Déjà, je voulais faire un point sur ma santé, donc j'ai vérifié et tout.
2: Il a vérifié techniquement.
6: Laurent, je suis allé voir. C'est bon, j'ai encore des je sais pas quoi, des spermatozoïdes. C'est bon, je suis au point.
0: Ça, oui, tu dois.
6: Je vais pouvoir féconder.
2: Mais c'est terrible parce que
5: je crois pas que vous avez encore des spermatozoïdes. Je crois que vous êtes un spermatozoïde.
2: Je suis d'accord.
5: On le voit s'agiter. On a l'impression que c'est le dernier qui a gagné la course. Vous voyez,
3: moi, je crois même que tu as, ce qui est rare à ton âge, j'ai tout tes spermatozoïdes.
6: Il a déjà rien donné.
4: Non, mais moi, ce qui m'intrigue, c'est comment tu vas faire pour trouver une femme qui accepte de
1: faire un enfant. Je suis très confiant dans mon destin.
3: Avec de l'argent, on trouve.
1: Ah, mais je suis très
2: mais il a
1: confiant.
2: Pas d'argent.
5: Avec qui vous avez passé les fêtes, monsieur Rioux?
3: Mais il a écrit en Europe de l'Est.
1: Non, je vais vous dire le truc. Je suis sûr que je vais trouver quelqu'un et que je vais faire un gamin.
5: En 2022?
1: Mais oui, non, 2023. Enfin, non, parce que le premier bisou en 2022.
2: En 2028, allez, 2029.
5: Le premier bisou.

0: En 2022.
1: Parce que moi je suis très lent, vous savez, il y a beaucoup de restaurants avant, il y a beaucoup de nuits à la maison sans toucher
2: l'autre. Alors le restaurant, moi je veux bien, mais je m'arrête là.
3: Non, moi-même resto, ça me...
4: Ouais, moi-même resto, ça me... Arrête,
1: vous appelez, t'as passé 7 heures chez moi.
5: 7 heures
3: oui, non, 7 heures.
1: Alors,
3: elle est arrivée,
5: elle est comptée.
1: Elle est arrivée à 18h30 et elle est partie vers 1h du matin.
6: Mais qu'est-ce que vous avez fait pendant 7 heures?
1: On a parlé de la vie de son enfant.
2: Mais elle est bizarre de qui,
4: j'ai dormi.
5: Il y avait le gigot de 7 heures, maintenant il y a le mergot de 7 heures.
3: T'as trop vitamine de GHB.
6: Non, mais attendez,
5: c'est
6: Isabelle.
5: C'est trop long.
6: Moi, je savais pas que vous étiez resté 7 heures.
5: 7 heures. Elle était à point.
4: Non, mais il est pas excité comme ça, en tête
1: non,
4: à tête.
1: Bien en fait, dans la vraie vie, il est hyper calme.
4: Il est beaucoup plus calme.
2: Il est intimidé, peut-être.
1: Et Laurent le sait.
4: Mais il a les bras toujours aussi courts. Hein,
5: ça... Il y a des invariants.
3: Pourquoi c'est toi qui as dû aller chercher les trucs au fond du four?
6: Non, mais vous auriez dû attendre effectivement le 13 janvier, journée mondiale sans pantalon, pour inviter Isabelle Mergault. Moi, vous auriez eu un prétexte pour l'avoir, voyez, entre les mains, votre pantalon.
5: Ah, j'ai eu peur.
6: Et Chakri Kazaraï a évidemment signé cette magnifique chanson.

0: Excusez-moi, mais on imagine la tête d'Isabelle Mergault qui sait pas que le 13 janvier, c'est la journée sans pantalon. Elle accepte gentiment de se faire inviter à dîner par l'autre Stanley.
1: Elle sonne.
2: Et il a le pantalon à la main.
0: Et l'autre, il ouvre, il a en quel but.
1: Il y a Rick Hazaray qui passe en fond sonore. Lumière tamisée. Ah tiens, juste avant 16h, j'ai deux, trois petites histoires amusantes que j'ai trouvées sur Internet à vous proposer. Il y a le professeur Strauss, c'est sur Twitter, ou sur Instagram peut-être, qui dit, c'est un mec qui est en train d'accrocher des cornichons dans un arbre. Il croise un autre gars qui lui dit, mais pourquoi tu mets des cornichons sur les arbres? Pour éloigner les girafes, lui dit l'autre. Mais il n'y a pas de girafe ici. Bah oui, parce que j'ai mis des cornichons. Moi, j'aime bien.
3: C'est joli. Oui, elle est mignonne.
1: Et puis aussi cette dame qui dit à une autre, c'est Michel et Denisot qui, sur Instagram, alors soit il raconte des blagues, soit il publie des blagues d'autres, hein, c'est pas lui forcément qui les imagine, mais en tout cas, il en fait la publicité et c'est plutôt amusant. Et Michel Denisot a publié ce dessin où on voit une dame qui, pour la nouvelle année, dit à une autre, ma résolution cette année, c'est d'arrêter d'insulter les gens sans le vouloir. Et toi, c'est de perdre du poids, j'imagine.
0: C'est joli.
1: C'est joli. Et il y a aussi Eric Métayer qui a publié ce photomontage. On voit une maman qui est en train de coucher sa petite fille. Et la petite fille dit à la maman, dis maman, c'est dans longtemps, 2023. Et la maman répond, dans 4 dodoses.
2: Ah, oh, c'est mignon.
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1: Ah, c'est le moment des questions musicales pour Monsieur Bellamy. Faut bien qu'il brille un peu, Olivier.
5: Ouais, musical, je pensais que c'était pour moi.
6: J'étais content, c'est des questions musicales pour
5: non,
6: monsieur.
5: Non, mais c'est du 16e siècle. Bellamy.
1: On a dit musical,
7: On parle de grande musique, pardon.
5: Oui, on va trouver le nom d'un barde encore.
6: Bah, vous allez voir, je vais cartonner.
1: On parlait pas de chansons, on parlait de musique.
6: On y va.
1: Il y aura des chansons, il y aura de la musique. Mais là, on parle de grande musique. Voyez comment. Moi, j'aimais bien dire ça, la grande musique.
7: Ariel, elle touche sa bille aussi.
1: Ah, ouais. Bah là, je vous demande comment on appelle une pièce de musique écrite pour une voix seule dans un opéra.
5: Un slam?
1: Non. Ou toute autre forme musicale italienne de l'époque baroque, accompagnée par une basse continue, ou encore un ensemble d'instruments jusqu'au grand orchestre.
3: Un solo.
7: Une cantate?
1: Non, une cantate, non.
7: Une aria? Pardon. Une aria?
1: Une aria. Bonne réponse d'Olivier Bellamy. Alors maintenant, un petit quiz musical pour Pascaline Barbier qui habite La Penne. Écoutez ce morceau.
7: Je connais. Quel est le compositeur?
5: Oh, je te vois en tutu, Bellamy, là.
1: Compositeur de cette symphonie.
5: Beethoven.
1: Non.
7: Bach.
5: Chopin.
1: Non.
5: Schopenhauer.
1: C'est une question pour David Chevignon qui habite Royan.
3: Non, c'est peut-être du Tchaïkovski.
1: Ah non plus, non.
6: C'est italien. Ah, Bellamy, tu trouves pas, hein?
7: Non, allez, ben, laissez-moi chercher. Oh.
8: Vivaldi.
1: Écoutez un peu, c'est un compositeur français.
7: Ah.
5: Debussy.
3: André Rieu.
1: Non.
5: Aimable, c'est Lederman. Aimable.
6: Le Chevalier de Saint-Georges.
1: Non.
7: C'est pas César Franck.
1: Ah non, c'est pas César Franck.
8: Français.
7: Alors, ah oui, ah, je sais, Édouard Lalo. La symphonie espagnole.
1: Excellente réponse.
7: La symphonie espagnole d'Édouard Lalo.
1: Exact. C'est joli.
7: Parce qu'il y a le violon, c'est comme ça que j'ai...
5: Ouais, donc là, c'est l'instant Bellamy.
1: Ouais. Non, avouez qu'il est brillant, quand même.
5: Mais oui, mais c'est normal, dès qu'on parle d'un joueur de harpe, il est là, l'autre.
1: Qui connaissait Édouard Lalo, ici?
7: Pas moi.
5: Ouais, si, la symphonie.
7: Compositeur du Nord.
1: Édouard Lalo, oui, effectivement.
5: Allez, on continue, hip-hop.
1: Il est né à Lille.
5: voilà.
1: Et ça s'appelle bien la symphonie espagnole. Non, mais autant, quand même, utiliser les compétences...
5: Bien sûr.
1: ...de notre bel ami.
5: Monsieur, il sert à quoi?
1: Et j'ai un deuxième quiz. Allons-y.
3: Handel.
7: Ça c'est non, c'est plus
3: le Winter Sepulchre. Le génie du froid.
7: L'air du froid de Purcell.
3: Et c'est dans King Arthur.
7: King Arthur de Purcell.
6: C'est Ariel qui a trouvé.
1: Ariel n'a pas dit Purcell. Non.
6: Si, elle a dit.
3: J'ai dit Purcell.
5: Moi,
3: j'ai dit King Arthur et en plus je l'ai chanté ce truc.
1: Ah, vous l'avez chanté.
3: C'est le génie du froid, oui.
7: Oui, c'est l'air du froid.
3: L'air du froid.
5: Les géants.
7: Allez, bonne réponse collective.
5: Les médailles.
3: Ouais,
5: va vomir, mince.
1: C'est Ariel toute seule, là.

0: fait les notes, mais le rythme est bon.
1: Bravo Ariel. Bravo Ariel.
2: Non mais juste. Et en plus, sans musique, non, c'est vraiment pas facile.
1: Ah bah oui, on a enlevé la musique exprès pour qu'on comprenne.
2: Bah oui, mais enfin, bon,
0: à capella, en plus.
3: Qu'est-ce qu'il chante bien, Bellamy?
1: C'était bien Henri Purcell et c'était bien Ariel Dombal qui a triomphé. On lui donne.
4: Ah oui, on lui donne.
1: Henri Purcell, il était britannique, c'est ça?
0: Oui, oui.
1: Et il a fait d'autres choses que l'air du froid.
3: Dido est né.
0: Oui, il a fait des opéras.
2: De la musique de cours.
3: Dido est né.
0: De cours des airs.
1: Bravo, il a fait Dido
3: est né. Quand même.
0: Dido est né, absolument.
3: Dido est né, c'est exceptionnel.
1: Mais vous connaissez la musique, vous, Toen?
3: Mais grave. Ah là, j'ai tous les albums de la Compagnie Créole. Et d'Henri Purcell. Dido est né, c'est un disque de chevet. C'est
0: oui.
1: Puisque M. Stomy Buxy semble s'ennuyer et qu'il veut, il veut des chansons sur la variété française, eh bien voilà une question pour Claude Mionvel, qui habite dans le Nord, lui aussi. J'aimerais savoir qui est mort chez Michel et Eliane, alors qu'il déjeunait avec ses enfants et des amis chez Michel et Eliane à Tahiti, à Papeete précisément.
3: Jacques Brel.
1: Le 20 août 1980. Jacques Brel.
5: Ah ouais, je sais, c'est qui, taisez-vous. Joe Dassin.
1: C'est Joe Dassin. Bonne réponse.
5: Oh là là, j'ai tout niqué dans cette émission, je m'en vais.
1: Non, revenez, monsieur Stomy Buxy, parce que c'est vrai que c'est une excellente réponse. Joe Dassin était bien à Papeete.
2: Mais j'ai cru qu'il s'était jeté par la fenêtre.
3: C'est Mike Brandt.
1: Ah non, ça c'est Mike Brandt.
0: Pas Joe Dassin.
1: Ah oui, il s'est jeté par la fenêtre sur les Champs-Élysées. C'est le bruit
5: dit,
1: d'ailleurs.
5: Des questions sur la musique, je vous avais dit.
1: C'est comme ça que la chanson est née d'ailleurs. Il s'est jeté par la fenêtre sur les Champs-Élysées. Le bruit, ça fait pas la pop-pom. Non, écoutez, franchement, Ariel.
3: Bravo, Stomy, hein.
1: Suivez un peu.
0: C'est vrai que vous n'êtes pas très précise, Ariel.
1: Chez Michel et Eliane a pas pété ce jour-là. Et effectivement, on se souvient du 20 août 1980. Il avait seulement 41 ans. Hein. Il a fait un infarctus dans le restaurant Joe Dassin. Et
3: ça, c'est la salade de pâtes qui est pas passée. C'est sûrement pas la coke.
1: Pouvez-vous me chanter du Joe Dassin, Monsieur Buxy?
6: Aux Champs-Élysées.
1: Oh. Alors allez-y, on vous écoute. Hein,
6: aux Champs-Élysées, palam palam palam. Aux Champs-Élysées. Palam, palam, palam. À minuit, sous la pluie, avec Stomy, jamais on s'ennuie.
1: Ah ouais, très bien. Il y a l'été indien, évidemment, l'été indien, c'était
5: où tu voudras, dit Michel.
0: Tu voudras.
1: Ah, c'est chouette. Hein.
0: Et l'on s'aimera encore lorsque l'amour sera mort.
1: C'est un bel hommage qu'on lui rend.
6: Il y a aussi l'Amérique aussi. Hein.
1: Ah oui,
6: c'est
1: l'Amérique.
6: Beau ça.
1: Ah, l'Amérique. L'Amérique.

0: Là, il y a Ariel Dombal qui se dit on a quand même fait pour un mec qui est passé par le balcon. Hein. Il y a les petits pains au chocolat.
1: Les petits pains au chocolat. Ah, ouais.
0: Allez-y, on vous écoute, Valérie.
1: Tous les matins, il achetait ses petits pains au chocolat. Ya, ya, ya, ya. La boulangère lui souriait, mais il ne la voyait pas. Ya, ya, ya, ya. Il savait pas qu'elle était belle. Savait pas qu'elle était celle. Alors après, j'ai un trou. Alors
0: et après la boulangerie est fermée.
1: Et dans la boulangerie, en fait, un soir, on les maria. Ya, ya, ya, ya.
0: C'est la version allemande.
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0: Ah bah écoutez, ça a un rapport avec l'actualité, on s'en va pour Vichy maintenant. C'est Franck qui habite Vichy dans l'Allier. Bonjour Franck.
4: Bonjour Laurent, bonjour les grosses têtes.
5: Bonjour.
4: C'est un bonheur d'être avec vous aujourd'hui.
0: Ah bah et puis oui. Vous avez vu, quelle assemblée en plus.
4: Ouais. Hein. Ah oui, là je suis très impressionné. Là,
0: très cultivées, mais attention, néanmoins douées pour le mensonge.
5: Ça s'impose.
0: 5 parmi ces grosses têtes, 5 vont vous mentir. Une seule grosse tête va vous dire la vérité. Franck, vous faites quoi dans la vie, vous ?
4: Alors, moi, je suis commercial, je visite les cafés, restaurants. En fait, je vends du matériel.
0: Du matériel pour cafés, restaurants. Et peut-être, voilà. Vous pourrez pousser jusqu'au Sable d'Olonne si vous gagnez, puisque là-bas, vous attend un bon pour passer 3 jours, 2 nuits avec la personne de votre choix dans un magnifique hôtel 4 étoiles, l'hôtel Côte Ouest Thalasso et Spa des Sables d'Olonne.
4: Oh, vous me faites rêver.
0: Ah, hein, bah oui. Une oasis entre mer et pinède, de grands espaces pour respirer, s'évader. 3 hectares de parc privé avec évidemment le loisir de vous balader au calme, buller, flâner, rêver, savourer, se détendre toujours face à la mer.
6: Vous qui habitez à Vichy, des spas, ça va vous dépayser. Hein.
0: Oui, mais celui-là est au bord de la mer. Ah, quand même, ça change, ça fait du bien.
4: L'Allier sera remplacé par la mer, effectivement.
0: Et oui, c'est marrant hein, que Vichy soit dans l'Allier. Mais enfin bon, c'est comme ça. C'est l'ironie de l'histoire.
5: Ah, oui, ouais, c'est ça.
0: Franck,
4: c'est l'ironie de l'histoire, exactement.
0: Franck Ferrand va commencer. Attention. Écoutez bien Franck, l'autre Franck et puis les grosses têtes qui vont se succéder.
6: Violence à Dijon. Pour disperser les émeutiers, Christophe Castaner a autorisé l'utilisation du gaz moutarde.
0: Armel.
7: Justice. Il aura fallu un quart de siècle pour juger le financement illégal de la campagne d'Édouard Balladur à la présidentielle de 1995. En cas d'appel, un nouveau verdict sera rendu en 2045. Et alors, pourra commencer le procès d'Édouard Balladur lui-même de 2045 à 2090.
0: À peu près.
8: Est-ce que c'est pas un petit peu du persiflage, ça?
0: François Rollin.
8: Eh bien, émeute, violence et guerre des gangs à Joinville-le-Pont, la chanson à Joinville-le-Pont.
9: Pompon.
8: Tous deux nous irons.
9: Ron.
8: Regardez guincher.
9: Chez
8: Tchétchène. Eh bien, cette chanson sera désormais interdite dans les bals musettes.
0: Je passe maintenant la main à Roselyne Bachelot.
10: La commission d'enquête sur la gestion du coronavirus sera présidée par Madame Brigitte Bourguignon. Le ministre de l'Éducation, Jean-Michel Blanquette, a déclaré avoir hâte de la rencontrer.
0: Marcella Yacoub.
11: Moi, c'est toujours la plus courte parce qu'il a peur. Vous avez toujours peur que je n'arrive pas à lire.
0: Pas du tout. Pas du tout. C'est mal me connaître, mais bien vous connaître, vous.
11: Toujours vous êtes très petit parce qu'il imagine que je parle une langue qui n'est pas compréhensible par les auditeurs.
0: C'est un plaisir, ça fait 6 ans que vous êtes là quand même.
11: Oui.
0: J'aurais renoncé.
11: Allez pas me comprendre. 6 ans, on n'est pas à me comprendre.
5: Allez, vas-y.
11: Alors, 3 kilogrammes d'or ont été retrouvés dans un train en Suisse en octobre dernier. 8 mois plus tard, personne ne les a encore réclamés.
0: Marc Lambron pour terminer.
12: Un élevage de canards à col vert a été décimé en région parisienne. Un mot a été laissé par les vandales, citation, « Tant qu'on n'aura pas enlevé toutes les statues à Monsieur Colvert, on abattra aussi ses canards.
6: » Les statues à Monsieur Colvert.
0: Alors, qui a dit la vérité, Franck ?
4: Alors là, les auteurs sont pleins d'imagination pour les citations de vos grosses têtes.
0: On vous remercie.
4: Donc, Marc Lambron, oui, c'est très gros hein, quand même. Là.
0: Les Colvert, vous n'y croyez pas.
5: C'est très gros. Voilà.
12: Vous ne connaissez pas la statue de Colvert devant l'Assemblée nationale ?
4: Donc, je n'y crois pas, effectivement, à l'affirmation de Marc Lambron. L'affirmation de Monsieur Ferrand avec le gaz moutarde, effectivement, j'ai bien reconnu l'allusion que vous avez faite tout à l'heure à la guerre.
0: Oui,
4: pourtant. Oui.
12: Donc mais à Dijon, là, on l'occurrence.
0: Alors on oublie la moutarde de Dijon, très bien.
4: Voilà. Armel, je n'y crois pas non plus.
8: Ce sera bien plus tard que ça, le procès Balladur.
4: Oui, c'est
0: le nouveau scandale du Watergouattre.
4: L'affaire Pélican. Ensuite, je vais éliminer le professeur Rollin.
0: Très bien.
12: Allons bon.
0: Tchétchène, vous n'y croyez pas non plus.
12: Chez Tchétchène.
4: Et je vais éliminer Madame la ministre, Madame Bachelot.
5: Oui, Blanquette, ça vous... Avec Bourguignon, ça vous plaît.
0: Et finalement, vous avez très bien compris. Vous avez très bien compris, finalement, ce qu'a dit Marcella Yacoub.
4: Pour une fois, effectivement, je c'était la première fois.
0: Eh bien oui. Trois kilos d'or ont été trouvés dans un train. Son propriétaire ne les a toujours pas récupérés. Et ces 3 kilos d'or vous permettent de partir au Sable d'Olonne dans l'hôtel Côte-Ouest. Franck, bravo pour votre perspicacité.
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0: C'est évidemment ce que c'est qu'une grolle ou une paire de grolles, ce sont des chaussures. Oui. Mais une grolle, ça sert aussi à dénommer un objet assez courant en Savoie, dans les Alpes. Ah, vous savez ce que c'est ?
13: Bah oui, c'est dans les bronzés fonds du ski, c'est pour boire de l'alcool. C'est une sorte de coupelle avec plusieurs trous et qu'on soulève et on boit de l'alcool, de la liqueur.
0: Effectivement, c'est, vous l'avez dit, une sorte de bol central avec plusieurs trous, avec des becs qui permettent de boire à plusieurs autour de
11: à plusieurs ?
0: Oui, à plusieurs.
13: Oui, parce qu'il y a des gens qui ont des amis et tout. Hein. Oui, tu sais.
11: Non, mais c'est un seul truc. Comment tu peux boire à plusieurs ?
14: C'est une gourde à plusieurs trous.
13: Et voilà. Voilà, voilà. C'est ça.
0: On en connaît d'autres. Oui, une grolle, il y a un trou central.
13: Pour mettre le liquide.
0: Orné d'un petit couvercle sculpté. Et autour, il y a plusieurs trous qu'on appelle des becs. La grolle est
13: ornée. Oh là là là.
11: Franchement.
13: Dans quoi on est en train d'aller?
11: Concrètement, comment on fait pour boire à plusieurs?
5: Pour boire le jeune épouse.
11: Non, mais en comment tu t'aimais comme une
13: grolle? Comme dans un glory hall, tu t'assois et puis t'attends.
0: Chaque participant boit à son tour par un des becs avant de passer la coupe de l'amitié à son voisin et afin de ne pas en renverser en buvant par le bec choisi dans le sens inverse des aiguilles d'une montre. Voilà. Il convient alors de boucher les deux becs adjacents avec ses pouces.
13: Oui.
0: Là, parce qu'autrement ça coule de tous les côtés.
13: C'est propre en tout cas.
14: C'est pas Covid. Hein.
11: Mais c'est qui est dommage. Pourquoi tout le monde ne boit pas du même trou?
5: Ça s'appelle
13: l'inverse. C'est pas le même concept quoi. C'est autre chose.
0: Et la coutume veut qu'on ne repose pas sur la table la coupe tant qu'elle n'est pas vide.
13: Oui.
0: Voilà le concept de la grolle. Et on y mélange du café, de l'agnole, du sucre. C'est dans la vallée d'Aoste. Hein, des oranges, du citron, si vous voulez. Enfin, tout ce que vous voulez. C'est un vase en bois qui possède effectivement plusieurs becs, plusieurs trous qu'on peut ainsi utiliser à plusieurs. Bonne réponse de Florian Gazan. À partir du 11 février prochain, et c'est une question pour Monsieur Romain Pintier qui habite le Fenouillet en Vendée. À partir du 11 février, on trouvera de nouveaux billets en France en circulation. Mais quelle sera la particularité de ces nouveaux billets qui seront mauves d'ailleurs?
13: Ah bah il y aura un autre monument dessus du coup.
0: Non, ça on peut, je peux vous dire que le dessus ça concernera le débarquement parce qu'on célébrera à cette occasion, il faut le dire, l'anniversaire évidemment du débarquement. C'est aussi l'objet d'ailleurs de cette collection car c'est une collection de billets, on n'aura pas tant que ça. Il y aura 3000 exemplaires de ces billets.
14: Ah mais ça sera des billets d'argent ?
0: Ah oui, des billets d'argent.
5: C'est pour le débarquement. Il n'y aura pas d'argent.
13: Ça vaudra 44 euros?
0: C'est-à-dire?
5: Ce sont des billets vierges.
0: C'est-à-dire?
5: De collection.
0: C'est-à-dire?
13: Qui n'auront qu'une valeur.
5: Ça sera zéro.
13: C'est des billets de 0 euros.
0: Voilà. Des billets de 0 euros. Bonne réponse de Bernard Mabille. En hommage au débarquement en Normandie du 6 juin 44, bah oui, 1944, 2024, faites le compte.
5: Qui a eu cette idée quand même?
0: Vous-même.
11: Non, mais c'est une idée stupide. Non, mais
15: vous racontez quand même qu'il y a des gens qui sont dans un bureau.
16: Ça crée de la valeur, c'est bien.
15: Mais non, c'est 0 euros, ça crée pas de valeur.
16: Oui. C'est parce que ça va être collectionné, oui, ça va s'échanger à prix d'or.
0: Ah oui, parce que vous allez devoir les acheter. Ils seront vendus, ces billets.
15: Ça, c'est vrai. Ça, faut vraiment être un con. Acheter un billet de 0 euros, faut vraiment être un débile.
13: Surtout, ça coûte combien un billet de 0 euros?
0: Mais non, parce que comme il n'y en aura que 3000.
15: Oui, voilà. D'accord. Mais
0: après, vous pourrez revendre votre billet de 0 euros plus cher que ce que vous l'avez acheté.
15: Non, mais la démarche, elle n'est pas possible.
17: Ouais, spéculation. Ouais,
11: c'est
17: 3000.
11: Mais c'est qui a... C'est Macron qui a eu l'idée?
14: Écoute, je suis pas sûr.
15: Ouais, c'est Macron.
0: Mais oui, ça se vendra entre 5 et 10 euros, vous voyez, le billet.
13: D'ailleurs, entre 5 et 10 euros,
15: non, mais non, là, c'est pas de soi.
0: Vous perdez pas grand-chose, vous voyez. Vous achetez un billet de 5 à 10 euros qui en vaut 0. Bon, c'est vrai que ça sent l'arnaque.
15: C'est vraiment débile.
17: Non, mais c'est bien pour filer aux aveugles.
0: Parfait.
13: T'imagines, tu laisses ça en pourboire si t'es radin?
15: Non, mais c'est vraiment stupide.
0: Écoutez, sur les 80 ans de la libération française, qu'il y a des jolis billets mauves vendus chez nous à partir du 11 février, vous n'êtes pas obligé de les acheter, mais croyez-moi, il y a beaucoup de collectionneurs qui seront ravis d'avoir ces billets de 0 euros. C'est comme ça. Ah, une question maintenant, une question concernant un pape, le pape Benoît IX. Alors attention, hein, là on est dans des temps évidemment très très anciens, puisque le pape Benoît IX a donné sa démission le 1er mai 1045. Mais qu'est-ce qu'il a fait? Pour quelle raison a-t-il donné sa démission le 1er mai 1045?
11: À cause des croisades.
0: Le pape Benoît IX.
13: C'était le jour de son mariage?
17: Il est amoureux, oui.
13: Il s'est marié?
0: Il voulait se marier. Bonne réponse de Florian Gazan. Et oui, Benoît IX a démissionné pour se marier. Mais il est redevenu pape après.
17: Il a divorcé.
0: Oui, parce qu'il a fait 3 pontificats, le pape Benoît IX. Mais il s'est marié entre-temps, il a eu des enfants. Au moins, c'est fait, vous voyez.
13: Oui, c'est
0: et
13: ça. Ouais. Il a repeuplé le Vatican. Je repeuple le Vatican, il retourne.
16: Oui, il a eu envie de... Oui.
0: Non, mais c'était à une époque où on n'était pas trop regardant.
13: On l'est pas toujours non plus aujourd'hui. Hein.
15: Mais je crois que c'était même plutôt monnaie courante, des papes qui avaient des enfants,
0: ah
15: etc.
0: Non, monnaie courante, c'est 0 euros. Benoît IX, effectivement, s'est marié après son premier pontificat, puis il y en a eu un deuxième, un troisième. Attention, hein, il y a eu d'autres papes qui ont eu des enfants, évidemment, c'est comme ça, qu'est-ce que vous voulez, c'est une époque où...
17: Pie VII.
0: Pardon? Au fond du couloir, ouais. Bernard. Il arrive même plus à faire une phrase.
15: Oh. Bah, on est sur les derniers mois.
13: Hein. Ouais. C'est dur. J'avais l'impression qu'ils faisaient une partie de bataille navale au plein milieu de l'émission. J'avais eu l'audience, bah, touché.
16: C'est-à-dire, enfant de pape, ça doit être vraiment bizarre, quoi. Je présente.
0: Pardon.
16: Enfant de pape, ça doit être vraiment bizarre.
0: Ah oui,
17: c'est rare. Pape, hein,
16: c'est statut rare, quand même social.
14: Non, mais quelle hypocrisie, quoi.
11: Mais wow. Qu'est-ce que tu as contre l'hypocrisie?
16: Ah oui.
14: Bah,
16: ah
14: enfin, oui. C'est hypocrite. Il y en a, ils ont des enfants et ils disent il faut pas se marier, machin. Et puis, il se passe des choses épouvantables. Et sauvez-moi, là, je commence
13: c'est
14: à penser dans un truc.
0: Elle a bien fait faire. Elle a bien fait de faire actrice au moins, elle a un texte.
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0: Adrien Snaïki, qui habite Bayonne, d'espérer lui aussi 300 euros. Là, je compte sur Franck Ferrand et tous ceux qui ont un peu de culture ici pour, évidemment, me dire quel est le nom de cette correspondance entre Usbek et Rika.
15: Oh, ah, c'est le...
0: C'est un train?
15: Les lettres persanes.
0: De...
15: Bah, oh. De Montesquieu.
0: Eh bien sûr, bonne réponse.
17: Alors, voilà.
1: C'est dit et avec non. un dédain.
2: Il est intelligent, ce naturiste.
1: Les lettres de Montesquieu.
0: Ah non, mais alors là, écoutez, c'était assez facile. On apprend ça à l'école quand même.
1: Oui,
0: hein,
1: oui,
2: c'est vrai. Lettres... Il faut y aller à l'école,
16: vêtements. C'est vrai, c'est vrai.
0: Les lettres persanes de Montesquieu. Je peux même vous dire, moi, j'avais fait une rédaction. J'ai parfois raconté, mais tant pis, je vais raconter une nouvelle fois. Mon professeur de français, monsieur Lenné, nous avait fait lire les lettres persanes. Voilà pourquoi je me souviens évidemment des deux correspondants, puisque c'est un échange épistolaire, hein, entre ces deux Iraniens, persans, je sais pas comment on peut...
1: Ce sont des persans qui sont très étonnés de tout ce qu'ils voient en France.
0: Des embarras de Paris, d'ailleurs. Il y a des embouteillages à l'époque. C'est ça qui est fou. Et justement, mon professeur nous a dit, bah, maintenant, faites une rédaction où vous allez vous aussi, faire comme si vous écriviez un correspondant pour décrire les embouteillages dans une grande ville. Alors voilà. Et donc, j'avais fait un truc plutôt marrant. Alors, je n'étais pas Montesquieu. J'avais fait un truc plutôt rigolo. Et c'est ce qu'il avait, j'avais eu 10. Et vous savez ce qu'il m'avait mis, le prof, dans la marge, il m'avait dit, je ne vous ai pas demandé de faire l'œuvre d'un chansonnier du caveau de la République.
11: Incroyable.
2: Ah, déjà à l'époque.
0: Incroyable. Et j'ai démarré au caveau de la République. C'était incroyable. En troisième.
11: D'accord. C'était prémonitoire.
0: Prémonitoire. Et l'année d'après, même chose. Dissertation d'une prof de français, madame Durillon.
11: Durillon.
0: Oui, madame Durillon. Elle nous fait lire la BD Astérix. Elle nous dit, imaginez comment on doit faire un bon banquet, comme le banquet final des albums d'Astérix.
2: D'accord.
0: Et là, je m'amuse à faire une recette, alors mettez une louche de ceci, un truc, je fais ça sous forme de recette. Et pareil, 11. Oh. Et elle me met, je ne vous ai pas demandé de faire une émission d'Europe numéro 1.
11: C'est drôle.
0: C'est fou quand même.
2: Et depuis, vous faites quoi? Vous êtes dans le BTP?
0: Depuis, j'engage des chômeurs. Et un milliardaire. Comment on fait pour être milliardaire, Richard Orlinski?
16: Ben justement, j'allais vous retourner la question.
11: T'as tout de suite été connu.
2: Au début, il faisait des loutres, ça marchait pas du tout.
0: Au début, il faisait en travail manuel. Son prof lui disait, je vous ai pas demandé d'ouvrir une galerie à Los Angeles.
1: Pas mal.
0: Mais c'est ça en plus, les profs.
16: Exactement.
0: C'est terrible.
1: Monsieur Guy Degrenne.
0: Vous étiez bon ou pas en dessin?
22: En art plastique.
16: Non, j'étais nul à peu près à tout. Non, j'étais bon au début.
22: À ce moment-là, déjà.
16: Ouais, mais là, je...
2: En science nat, t'étais bon dès qu'on parlait des animaux.
16: En dissection des grenouilles, oui. J'étais bon. Mais non, à l'âge de... jusqu'à... je sais pas, en sixième, cinquième, j'étais...
2: Tu l'as vu combien de fois, King Kong, le film?
16: Ah, j'adore ce film.
2: Bah, ça m'est...
16: Mais
11: tu faisais poterie comme...
16: Comment?
11: Comme occupation quand t'étais petit.
16: Je faisais de la poterie.
0: C'est pour ça qu'il a fait une petite statue pour les Jeux Olympiques, parce qu'il y a son hymne à chaque fois dès qu'on monte sur le podium. Allons enfants de la poterie.
1: Ah, pas mal. Pas mal.
2: Ah, il est bon.
0: En tout cas, Rika et Uzbek, c'est bien les lettres persanes. Et j'ai une autre question pour monsieur Ferrand. Il brille, Ferrand, quand même aussi.
2: Il n'y a pas que lui, ça va. Tous répondent.
0: Mme Remieux habite Crampagna dans l'Ariège et elle espère, elle aussi, 300 euros. Quelle célèbre bataille eut lieu le 25 février 1800? 130.
1: Waterloo.
0: Waterloo. Il se prend pour abat, lui, tout seul.
23: La prise d'Alger, non?
0: La prise d'Alger,
1: c'est pas la prise d'Alger, parce que ça n'existait pas à cette époque, Alger.
23: C'est la prise d'Alger, c'est début 1830.
0: Alors, 25 février 1830, précisément.
1: Voilà, même Stéphane Bern, il aurait répondu.
0: Monsieur Ferrand.
23: C'est en Espagne?
0: Ah non, c'est en France. Une célèbre bataille.
2: GMAP,
0: non. 25 février 1830.
11: Austerlitz. Bataille à l'arme blanche.
23: En février 1830, on est sous le règne de Charles X. La France est en paix, a priori. Donc pourquoi est-ce que... Mais c'est pas une bataille militaire.
2: C'est la bataille d'Hernani.
23: C'est la bataille d'Hernani.
2: C'est la bataille d'Hernani.
0: Et le premier à l'avoir dit, c'est Max Boublil.
1: Je peux en parler de la bataille d'Hernani?
0: C'est quoi la bataille d'Hernani?
1: C'est entre les romantiques et les classiques. C'était une bataille sur le théâtre.
0: Exactement.
2: C'est moi qui la bataille d'Armanie, sur les fringues, toi.
0: Et exactement, ça se passe à la Comédie Française.
1: À la Comédie Française.
0: On représente une pièce de Victor Hugo. C'est la générale.
1: Générale.
0: Voilà. Hugo a écrit une pièce qui s'appelle Hernani. Et la bataille d'Hernani, c'est entre ceux qui sont pour Victor Hugo et ceux qui sont contre. Ah, j'ai quand même réussi à piéger Monsieur Ferrand parce que, effectivement, cette bataille d'Hernani a eu lieu le 25 février 1830. Ce n'était évidemment pas une bataille militaire. Et quand on pose une question combat, c'est Max Boublil qui répond.
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0: Une question pour Arnaud Thion qui habite Notre-Dame-des-Monts, c'est en Vendée, Deux-Monts, je crois d'ailleurs. Dans quel cas utilise-t-on une tarabite?
6: Ah, une tarabite.
13: Quand on cuisine?
11: C'est quand on n'en peut plus de Yoann Rioux.
1: Pour un peu élever le niveau, est-ce que ça s'en sert? Non, est-ce que ça se mange?
0: Vous êtes très sincère vous-même.
1: Oh, merci.
0: Mais non, ça ne se mange pas.
6: Laurent,
7: vous pouvez,
6: ça se lèche.
7: Comment ça s'écrit tarabite?
0: T-A-R-A-B-I-T-E.
6: Alors, pardonnez-moi, est-ce que c'est long et dur? Non, mais c'est vrai.
0: C'est long, c'est pas si dur que ça.
6: Ah, ça change de dimension.
0: C'est solide, mais ça n'est pas dur.
1: C'est pas pour enlever les taches, les
6: vêtements.
0: Il y a des alors non. Mais en revanche, il y a des tarabites de différentes longueurs.
7: Est-ce que c'est connu sous un autre nom que tarabite?
0: Alors, oui, il n'y a pas vraiment de nom d'ailleurs, mais c'est pour ça que c'est intéressant de connaître le nom.
7: C'est pas juste tabite et on aurait rajouté un rat.
0: Non, pas.
1: Est-ce qu'on s'en sert tous les jours, par exemple? Est-ce qu'aujourd'hui j'ai tarabité?
0: Alors, non, on ne se sert pas d'une tarabite sans le savoir.
7: Est-ce qu'on en a une?
6: Eh oui, est-ce que vous
0: avez... On n'a pas de tarabite.
6: Vous pensez qu'on n'a pas de tarabite à la maison?
11: C'est rare? Est-ce que c'est rare?
0: C'est pas rare.
13: C'est à l'hôpital quand on est chirurgien.
0: Il y en a peu en France.
13: C'est pas dans le continent européen surtout.
0: Alors on en trouve plutôt effectivement en Afrique, en Asie.
1: Ah, bah il y a plus de tarabite en Afrique.
0: Et en Amérique latine.
11: Est-ce que c'est vivant?
0: En Inde évidemment, mais moins, c'est vrai, on va dire, dans
7: l'Europe. Laurent, est-ce que c'est la nature qui fabrique la tarabite ou est-ce que c'est l'homme?
0: Non, c'est l'homme qui la fabrique, mais en revanche, qui la fabrique à partir
7: de quelque chose de la nature,
0: quelque chose de naturel.
1: Est-ce que c'est quelque chose de festif? Est-ce qu'on est heureux quand on tombe sur une tarabite?
0: On a plutôt les pétoches.
1: Ah, ça fait peur.
7: Est-ce que c'est lié à une arme?
6: Je pense à un bambou.
0: Oui. Non.
6: Et un bambou qu'on taillerait et alors avec le dont on se servirait comme d'une arme.
0: Ah oui, ça serait un peu comme une carabine, mais on dit tarabite.
1: C'est ça.
0: Ah oui, oui. Tirer à la tarabite.
1: C'est quand tu prononces mal carabine.
13: Est-ce que c'est un objet qu'on utilise?
11: Est-ce que ça peut...
0: L'homme à la tarabite.
11: Est-ce que ça peut tuer?
6: Non.
0: Alors, ça peut tuer s'il y a des accidents, mais...
1: Mais ça peut faire mal.
11: C'est pas fait pour tuer.
0: Mais là, c'est plutôt l'inverse. C'est fait pour ne pas tuer, justement.
11: C'est un bouclier.
0: C'est fait pour vous aider, mais ça fout les pétoches.
13: Donc, c'est quand on l'utilise quand t'es dans une forêt, dans une...
0: Plutôt, oui.
7: C'est pour sauver quelqu'un?
0: Ah non, pas pour sauver.
13: C'est pour échailler un animal?
11: Pour effrayer un animal?
1: C'est pour faire imiter le bruit d'un animal.
0: Non, ça a une utilisation, alors pour le coup, bien précise.
13: Ah, c'est quand il y a un crocodile, on essaye de mettre quand on est attaqué par un crocodile.
0: Peut-être quand vous avez fait Pékin Express et l'un et l'autre, là, je dois dire, vous avez peut-être utilisé des tarabites.
13: Ah,
7: contre
13: les éléphants.
7: Que Valérie a utilisé la tarabite de Yoann Rioux. C'est ce qu'il s'est dit après.
11: Non.
6: Moi, on m'a dit qu'elle avait utilisé la tarabite de François Hollande il y a quelques années.
1: On n'osait pas la.
17: Ce serait pas une machette.
11: Enfin, je te rappelle que Laurent a utilisé la thérapie de ton mec.
0: Et paf,
1: c'était pas une tarabite, mais que c'était vraiment une...
7: On a besoin d'une tarabite quand on est vêtu.
0: Non, aucun rapport avec les vêtements.
11: Est-ce que c'est pour se déplacer?
17: Est-ce que ça embellit?
0: Mais c'est pas que ça embellit ou pas embellit, ça n'a rien à voir avec ça.
6: Est-ce que c'est quelque chose qu'on tient avec les mains?
0: Ah. Alors, non, mais on s'accroche à une tarabite.
7: Ah, c'est une liane.
11: C'est une charrue.
7: C'est une liane.
0: Alors, c'est pas une liane.
1: Quelle folie.
17: C'est une tuipénien.
11: C'est la tyrolienne.
0: Alors, c'est-à-dire?
11: Une tyrolienne, c'est vous savez, la grande corde, et on s'accroche avec une poulie.
1: Oui, c'est
11: pour passer d'un côté à l'autre.
0: Ça sert à quoi, une tarabite?
11: Alors, la tarabite, c'est comme, c'est la poulie qui se met sur la tyrolienne.
0: Et ça sert à?
7: À faire de la tyrolienne.
11: À faire de la tyrolienne.
1: À glisser.
0: À quoi sert une tarabite?
11: À glisser le long de la tyrolienne.
0: Oui, mais...
7: Oh.
0: À faire quoi?
7: À rouler sur la corde pour aller d'un endroit à un endroit B.
17: Qu'est-ce qu'il a dû s'emmerder, Hollande?
11: Pour traverser une rivière ou un gouffre.
0: Et ben voilà. Pour passer d'une rive à l'autre. Voilà à quoi ça sert une tarabite. Bonne réponse.
11: C'était laborieux, hein.
0: Ah oui.
7: Ils en ont pas installé une sur la Tour Eiffel?
0: Alors,
6: si,
13: ce serait génial.
6: Si, il y en a une, c'était une opération avec Perrier et on s'accrochait à une tarabite, effectivement.
0: Non, mais attention, une tarabite, ça peut être un pont de liane, vous voyez, un pont suspendu. C'est vrai que ça fait toujours un peu peur parce que ça bouge, évidemment, vous êtes là pour passer d'une rive à l'autre, c'est pas forcément rassurant.
6: Bah, surtout s'il y a Yoann dessus.
0: Et si le pont de liane n'est pas totalement suspendu et végétal, il y a aussi effectivement des Ah, c'est plus compliqué encore.
17: Des rabites dures.
0: Non, mais des cordes faites de lias ou de courroies très fortes qui sont tendues d'une rivière à l'autre pour vous faire passer, attachées à un tourniquet ou à un cylindre, comme nous l'a décrit si bien Mme Treveiller.
17: Elle décrit admirablement.
0: Non, c'est la spécialiste des tarabites.
6: J'ai rarement vu quelqu'un aussi bien décrire la tarabite.
0: Elle est spécialiste des tarabites, c'est évident. Qui est déjà passé sur une tarabite
6: Bah oui. Oui.
15: Ça il y a déjà... quelques années, il y a quelques années.
17: Au club Mickey.
15: C'est vrai.
17: La tarabite quand t'étais petite. C'est pas... Mais...
8: Avec la queue du Mickey, la tarabite.
17: Non, mais vous savez, sur la plage à Deauville.
0: Oui. Ouais. Oh, Deauville. L'aventurière.
6: Alors, sur la plage à Deauville, c'était une tarabite circoncise.
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0: Je voudrais remercier ce monsieur qui travaille pour Paris Première, qui, je crois, n'a jamais eu une émission aussi agitée. Alors moi, de temps en temps, il vient me voir et me dire « Faut pas boire de l'eau !» Enfin, si, j'ai le droit de boire de l'eau, mais faut pas mettre l'eau parce qu'il y a une marque dessus, sur le pupitre. Après, il vient me recoiffer parce que je mets toujours la main dans mes cheveux et j'ai les cheveux dans tous les sens.
17: Il vous respecte pas, quoi.
0: C'est vrai qu'au départ, on fait de la radio pour faire de la radio. Mais aujourd'hui, oui. On a la chance d'être filmé par Paris
17: l'honneur, Première. L'honneur.
0: Donc il a un boulot incroyable. Et là, maintenant, il vient essuyer le front de Jean-Philippe Janssen.
20: Oui, parce que je brille. On n'arrive pas à me matifier la gueule, moi. C'est marrant, hein.
17: J'ai une goutte de café sur mon slip, viens. Non, mais viens, sérieux, j'ai une goutte de café. On s'en fout, ça fera un MeToo, ça fera du buzz.
0: Non, mais merci, monsieur.
20: On oui, bravo. Merci.
0: On est infernal, en fait, faut bien le dire. On dit inferno ou infernal?
6: On est infernal.
0: Ah, on est infernal.
6: Nous sommes infernaux.
0: Nous sommes, je l'avais bien dit. Nous sommes infernaux et il est infernal. Une autre question culturelle pour Sophie Cruz, qui habite la Riche, c'est en Indre-et-Loire. Sa devise était « Le froid me chasse ». Son emblème était une hirondelle. Elle est devenue veuve à 25 ans quand son époux est mort dans un duel. De qui s'agit-il ?
6: Ah, c'était pas Yvonne Printemps ?
0: Yvonne Printemps, non.
17: Bettencourt ?
0: Hirondelle ne fait pas le printemps.
6: Son époux est mort dans un duel, au pistolet.
0: Alors, c'était, je pense pas que ce soit au pistolet.
8: À l'épée.
0: Je suis même quasi sûr. On est en 1600, il y a des pistolets.
12: Mais à l'époque, les duels étaient à l'arme blanche.
0: D'accord que c'est à l'arme blanche.
17: En 1600, combien ?
0: On est le 5 février 1651.
6: C'était pas Ninon de l'Enclos ?
0: Non, et elle a 25 ans, elle devient veuve, on lui apprend que son époux s'est tué lors d'un duel.
6: Ah, c'est Madame de Sévigné !
0: Excellente réponse de Franck Ferrand, de son vrai nom.
6: Marie de Rabutin-Chantal.
0: Exactement, Marie de Rabutin-Chantal dit
20: c'est moins chic.
0: Madame de Sévigné. Comment ça, c'est moins
20: chic ? Marie de Rabutin.
12: Elle était la petite fille de Jeanne de Chantal, la sainte.
0: Exactement, Marie de Rabutin-Chantal.
17: Tu n'es pas une sainte.
20: Tu crois qu'on connaît Jeanne de Chantal ?
12: Ouais. Normalement, on connaît Jeanne de Chantal.
20: Non, on connaît Chantal là-dessous, nous c'est tout.
17: Non.
0: la compagne. Qu'est-ce que j'ai à voir là-dedans ?
20: Non. Jeanne de Chantal, la grande.
12: Jeanne de Chantal, c'était une des grandes figures spirituelles du XVIIe siècle, qui était très proche de François de Sales. Bon, bref.
0: La marquise de Sévigné, a été veuve très très jeune. Je ne savais pas qu'elle a été veuve à 25 ans.
12: Et ça lui a permis... Elle a été... C'est incroyable, Madame de Sévigné, puisque d'abord, elle est orpheline très tôt.
20: Ah oui.
12: On gère la fortune de ses parents, donc elle devient la plus riche jeune femme à marier. Elle épouse ce mari-là, ce personnage un peu étonnant, c'est
0: François Amanieux, seigneur d'Ambleville.
12: Voilà.
0: Chevalier d'Albret.
12: Et de Sévigné.
0: Voilà.
12: Enfin, marquis de Sévigné. Et il meurt en duel, ce qui fait que non seulement elle est riche, mais elle est libre. C'est incroyable, ça.
20: Oh là là, la chance.
17: 25 ans, mon Dieu, la chance.
20: Pété de thunes.
0: Non, mais quand c'est la Laetitia du XVIIe siècle.
17: Ah là là.
8: Et elle avait déjà des enfants.
20: Emmerdée, t'es bien.
0: La Macha Meryl du 22e.
3: Le rêve.
4: Non, mais attendez, 25 ans, mais elle aurait pas pu écrire.
5: Et hein, Franck, ils avaient des enfants ou pas?
23: Ah oui, bien sûr. Ouais. Elle avait notamment sa célèbre fille,
0: la
23: comtesse de Grignan, à laquelle elle écrivait. Et puis elle a eu un fils qui lui aussi est mort dans une affaire un peu louche, et je crois probablement en duel.
0: Charles.
23: Il s'appelait Charles. Oui.
0: Il s'appelait Charles. Françoise, c'était la fille, c'est avec elle qu'elle a correspondu pendant tant d'années. Hein,
23: jusqu'à sa mort, elle est morte chez sa fille.
0: Oui.
23: À Grignan.
0: Elle se parlait par correspondance dans le métro. Et en tout cas, effectivement, il y a d'ailleurs à Grignan un fameux festival
23: de lettres.
0: Oui.
23: Eric Emmanuel Schmitt qui s'en occupe.
0: Mais voilà, au moins, on aura appris et on aura rappelé à tout le monde que effectivement, la marquise de Sévigné était veuve à 25 ans. Voilà pourquoi ça lui a laissé autant de temps pour écrire à sa fille, être libre. Vous avez
4: jamais remis quelqu'un après la marquise.
23: Elle le dit d'ailleurs dans ses lettres, c'est magnifique. Elle dit, moi, je ne veux surtout pas, je veux garder ma liberté. Quoi.
0: Personne ne lui répondait sur Tinder.
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0: Une question contemporaine, parce que Monsieur Haas et Monsieur Ferrari prétendent
17: être jeunes.
0: Oui, ils prétendent que les questions sont trop vieillottes.
22: On dit pas que c'est vieux, on dit que l'opéra mourant en même temps que Rosine Bachelot.
17: Ah bah il lui reste bien 6 mois alors.
25: Le plus tard possible.
0: Bah oui, bien sûr. Mais ils sont là, ils font les malins, mais regardez, je vais poser une question contemporaine, puis ils vont pas être capables de répondre. Ah, c'est sur un parfum, d'ailleurs, un concurrent à votre parfum à vous, cher Ariel.
5: Les secrets d'Ariel.
0: Voilà. Là, bon, vous me direz...
17: C'est du parfum, tu chantes, je comprends rien.
5: Eh oui,
22: elle a besoin d'argent.
5: Je suis polymorphe.
22: Hein.
0: C'est Franprix à elle toute seule. Bon, donc là, il s'agit d'un parfum masculin. Sûrement, vous avez vu la pub un peu partout. C'est le nouveau parfum Yves Saint Laurent. Non, on peut voir les lettres MYSLF, ce qui veut dire
22: myself,
0: évidemment, avec les lettres d'Yves Saint Laurent. C'est le nouveau parfum. On voit la pub, on voit des affiches partout. Et puis, je me suis demandé qui était le garçon.
22: Farid.
0: Ah non, c'est pas Farid, non.
22: Si, Farid, il a fait une pub Yves Saint Laurent, là.
0: Oui, mais c'est pas celle-là.
22: Ah,
0: alors.
22: C'est pas celle-là.
0: Ah non.
25: C'est Fabien Roussel.
0: Non.
17: Chalamet.
0: Fabien Roussel.
22: Pierre Ninet. Pierre Ninet. Super.
0: Pierre Ninet.
17: C'est pas Chalamet.
0: Non.
22: C'est un acteur.
0: Non, c'est un jeune acteur, effectivement.
22: Français.
0: Dont je vous demande de retrouver le nom.
5: Ah non, c'est un acteur américain.
0: Et c'est un acteur américain.
5: Américain et qui. Et
0: qu'on voit partout en ce moment.
5: Voilà, qui est la grande coqueluche.
22: C'est pas celui qui a joué dans Dune.
5: Oui, non, pas Chalamet.
0: Il a joué dans Dune, c'est vrai, avec Timothée Chalamet.
17: Ah bon?
0: Mais c'est pas Timothée Chalamet.
5: Et il est aussi dans Games of Thrones.
17: Ah, quel cheveux maintenant... longs un petit peu, là.
5: Oui.
0: Je ne crois pas qu'il soit dans Game of Thrones.
5: Si, il a eu un petit truc.
17: Ah, hein. C'est le nain?
0: Non.
17: C'est le nain de Game of Thrones?
22: Non, c'est le petit. Là,
17: le nain ou le dragon?
22: C'est le petit très vif, là, dans. Oui, je vois qui c'est.
17: Pierre Mondi.
22: Mais non, tu sais, le grand très très balèze, là.
5: Ah bon.
0: Il était dans Once Upon a Time in Hollywood avec...
5: Ah non, c'est pas ça.
0: Et oui, le film de Tarantino avec DiCaprio et Brad Pitt.
17: C'est pas Peter Ninet.
0: Et surtout, non, je vais vous aider un peu. Et surtout, il a été repéré encore plus, de façon plus proche encore, parce que c'est lui qui jouait Elvis Presley dans le biopic Elvis.
17: Catherine Jacob.
0: Non.
17: Ah bah si, moi je l'ai vu le film, c'est Catherine Jacob. Hein. Avant l'opération.
0: Et donc là, vous pouvez pas me dire que c'est pas contemporain, ça, hein, monsieur Haas.
22: Très contemporain.
17: Mais il est pas très pub, Haas, c'est un rebelle.
0: Et monsieur Ferrari, vous voyez.
22: Ah, j'ai pas le nom, je vois qui c'est, mais j'ai pas le nom.
0: Once Upon a Time in Hollywood, Elvis.
17: Ils sont DiCaprio et Brad Pitt, c'est pas les deux.
0: Dunes. Non, je peux pas vous dire plus, hein, il y a vraiment...
22: Moi, je vois très bien qui c'est, mais j'ai pas le nom.
0: Eh ben oui, mais c'est son nom que je veux, moi.
22: Je peux vous le dessiner, s'il vous plaît.
17: Une lettre, patron. Au moins, une première lettre de son prénom.
0: Écoutez, on va dire qu'il a un prénom d'automobile et un
22: Jeep
0: nom...
22: Dawson.
0: Et un nom de domestique. Voilà.
25: Son prénom,
22: Ford. Eh ben alors, Ferrari Conchita.
17: Simka Janssen.
0: Effectivement, un prénom de bagnole et un nom de domestique.
17: Nestor.
22: Ah,
17: Nestor.
22: Ça, c'est les domestiques chics. Hein. Là, c'est un autre game. Quand on commence à gagner de l'argent, notre domestique, il s'appelle Maria. Et quand on a vraiment beaucoup d'argent, il s'appelle Nestor.
0: Sauf que c'est un nom d'automobile. Enfin, son prénom est un nom d'automobile. Son patronyme, j'ai dit, est un nom de domestique. Pas de domestique. C'est pas le patronyme du domestique que je veux. Est un synonyme de domestique, si vous préférez.
17: Ah, servante.
5: Alors, c'est valet.
25: Butler.
5: Non, butler.
25: Butler.
22: Monsieur Butler. Jason Butler.
0: Jason Butler, non, mais on
17: Joseph
0: se rapproche.
17: Butler.
0: Non, mais on se rapproche.
22: Fiat Butler. Hein.
0: Non.
2: Cadillac Butler.
22: Cadillac Butler.
17: Clio Butler.
22: Jaguar Butler.
25: Mais Butler, c'est bon.
22: Panda Butler.
0: Butler, c'est bon.
22: Bentley Butler.
0: Non.
17: Ben Butler. Ben.
5: Mercedes Butler.
17: Ludovic Butler.
25: Megan Butler.
0: Il y a une voiture qui s'appelle Ludovic.
17: Bien sûr, au manège.
22: Alpha Romeo Butler.
2: Romeo Butler.
0: Non.
22: Kia Butler.
0: Pourquoi Tesla. Pas Zoé aussi tant que vous y êtes.
17: Tesla.
22: Deux chevaux Butler.
2: C'est une voiture américaine.
0: C'est britannique en fait la voiture en question.
22: Jaguar Butler.
0: Jaguar Butler, non, c'est terrible pour ce pauvre acteur.
22: Dacia Butler.
0: Qui est quand même chanteur, acteur, musicien, mannequin, qui a joué dans le film de Tarantino, qui a été...
22: Ah bah il est toujours pas connu apparemment.
0: Nommé aux Oscars pour son rôle dans le biopic Elvis, c'est lui qui joue...
22: Oscar Butler.
0: Elvis Presley.
2: Rolls
0: Butler, non. Et dans 30 secondes, on va donner...
5: Un Chevrolet Butler.
0: Non.
22: Mais c'est une marque de voiture ou un modèle de voiture?
2: Martin Butler.
22: Cadillac Butler.
0: Une marque de voiture, oui.
2: Autolib Butler.
0: Comment vous dites?
2: Martin Butler.
0: Mais Martin, c'est pas une voiture.
2: Aston Martin.
0: Ah oui,
2: Aston.
22: Mini Cooper Butler.
0: Non, Mini Cooper, non.
25: Cooper Butler,
0: oui. Cooper Butler, non.
22: Tesla Butler.
0: Ah, Tesla Butler, non.
5: Citroën Butler.
2: C'est britannique.
22: Fiat Butler. On les a toutes.
25: Mais non, c'est
22: britannique.
2: J'ai trouvé Butler, débrouillez-vous.
0: C'est vrai qu'un Butler, c'est un domestique.
2: Un maître d'hôtel.
0: Un maître d'hôtel.
5: On a dit Simca.
0: Ah, on n'a pas dit Simca.
5: Simca Butler.
0: Simca Butler, c'est pas ça du tout.
5: Ah, c'était ça. Non.
22: Lexus Butler.
5: Non.
0: Eh ben voilà, regardez, il y a une main qui se lève dans le public. Madame, elle va gagner 100 euros, c'est évident. Parce qu'on a donné toutes les marques, sauf une. Et cet acteur, musicien, mannequin, chanteur, acteur américain...
17: Non, mais madame, vous n'êtes pas dans l'émission, vous devez répondre.
22: Bonjour, comment vous vous appelez?
3: Lucie.
22: Qu'est-ce que vous faites dans la vie, Lucie?
3: Je suis consultante.
22: D'accord.
3: Je suis consultante en investigation financière.
22: Votre réponse, Lucie?
3: Austin Butler.
0: Austin Butler.
22: Non,
0: vous avez dit Aston, pas Austin. Vous avez dit Aston.
22: Et après, j'ai dit Mini Cooper Butler.
0: Alors, c'est une Austin. Vous m'aurez pas, vous avez tout dit sauf Austin. Vous avez dit Aston, ce qui n'a rien à voir.
22: Austin, quand j'ai dit
17: elle n'a pas une thune, elle bosse dans la finance.
0: Et c'était bien Austin Butler. Bravo, madame, vous gagnez 100 euros.
25: Bravo.
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0: Que se passe-t-il? Mais vous riez dans mon dos pendant la publicité.
2: Non, mais parce que Roselyne est complètement obsédée aujourd'hui.
17: Mais non, mais quel est ton fournisseur, Roselyne?
2: Non, c'est impressionnant.
25: Laissez parler Laurent Ruquier.
2: Et moi, s'il faut que je vous apporte ma flamme olympique, je le ferai au nom de tous. Hein. J'ai aucun problème avec ça.
25: La flamme olympique, non mais rien que ça.
2: Je ne sais pas si la vasque de Roselyne est disponible.
25: Il paraît qu'elle a déjà pris feu.
2: Il y a du petit bois, ça brûle tout seul.
0: Aïe. Bon, allez. Le pire, c'est qu'il faut qu'on l'attende d'abord.
25: Là,
2: vous allez trop loin, Laurent.
0: Ah, mais non, mais vous me poussez. Forcément.
25: Il est en train de se feuilleter ses machins, ses papiers.
18: Pendant la pause, mes camarades ont parlé de l'émoji aubergine.
0: Oui.
18: Alors, je l'ai déjà reçu sans savoir ce que ça veut dire, mais apparemment, vous savez.
2: Bah oui.
25: Alors, parce que Roselyne est un peu, on va dire, un peu surexcitée en ce moment. Et elle porte une veste aubergine.
2: Oui. Et même le costume entier.
0: Pas une veste, un ensemble.
2: Et même la chemise.
0: C'est une aubergine sur pattes.
2: Voilà. On dirait Mask Singer.
25: Qui est caché dans l'auberge.
2: Je vous signale. Enlevez votre masque, Roselyne.
25: Je vous signale.
2: Il y a Yohann Rioux en dessous.
25: Je ne mets pas de contravention. Et il se trouve que voilà que l'aubergine est une emoji connue des jeunes.
2: Oui, ça mais veut monsieur dire Rollin, ça veut dire quoi?
0: Ça veut dire sexe, vous voyez.
2: Mais monsieur Rollin.

0: qui vous envoie ça du coup? C'est la vraie question.
1: Des gens qui ont envie de faire l'amour avec vous.
2: Ouais, j'en ai eu deux ces derniers temps. Il faut que je, mais ça faut que je retrouve qui? Peut-être Ruquier, mais.
3: C'est vrai, je n'osais pas vous le dire, mais vous me plaisez beaucoup.
0: Il envoyait juste le casting du jour par SMS, là.
3: Bon, dites, je peux poser ma question, puis vous pouvez parler de Torch.
0: Allez-y, Laurent, parce que.
3: Ça tombe bien, parce que c'est quelqu'un qui, justement, a joué la torche humaine, l'homme torche, dans les quatre fantastiques.
1: Ah oui, il est magnifique.
3: Et on vient de le voir dans une série que je vous conseille d'ailleurs, parce que, alors là, mais vraiment, c'est un suspense incroyable jusqu'au dernier épisode. Je me suis enfilé ça pendant.
1: Vous avez de la chance. Vous avez de la chance parce qu'il est très beau garçon.
4: Ne parlez pas comme ça devant Roselyne.
0: Ah, vous venez de nous la réveiller là.
1: Il est très beau garçon.
3: 8 épisodes, c'est tellement génial.
4: Et ça s'appelle comment?
3: Ça s'appelle Defending Jacob. Defend Jacob, c'est passé sur TF1 tout récemment d'ailleurs. C'est Apple qui a lancé cette série. Oui. Quel est le nom de l'acteur qui joue justement le papa de Jacob?
2: Louis de Funès.
3: Non, pas. Et qui joue aussi l'homme torche dans
0: Le pitch de la série?
3: Alors, il joue l'homme torche dans les quatre fantastiques. Oui. C'est un nom d'acteur américain que je vous demande. Et depuis, d'ailleurs, il n'est plus l'homme torche dans les quatre fantastiques. Mais
1: il est Captain America.
3: Il est devenu Captain America.
1: Tu vois sa tête?
4: Luke Wilson.
1: Luke Evans.
4: Le blond.
1: Non, c'est pas Evans. Luke Evans.
3: Pas Luke, non. Mais c'est Evans.
1: C'est Chris Evans.
3: Chris Evans. Bonne réponse. Ah,
1: c'est... commune, c'est une réponse commune, on s'est mis ensemble.
3: Et là, il joue le rôle de Andy Barber, le papa de Jacob.
1: Il est très sexy.
3: Ça s'appelle Défendre Jacob, Defending Jacob. C'est un couple dont le fils va être accusé de meurtre d'un camarade à l'école. Voilà, je vous en dis pas plus, mais alors vraiment,
0: vous la conseillez.
3: Cette série-là, mais alors jusqu'au bout, dernier épisode, vous en prenez plein la figure. Alors vraiment là,
4: je vous... Mais faut que je vois où, parce que j'ai pas les plateformes où c'est diffusé, faut que je vois comment on me la procure. Ah,
3: je peux vous prêter mes codes.
2: De profil, je vois que t'as pas plateforme.
1: Oh non. Alors là, c'est le camembert qui dit encore.
4: La déchéance absolue. Non pas de nationalité, mais de vie, c'est de se faire traiter de grosse par Bernard Mabille.
0: Ah, mais Bernard est derrière vous, poussez-vous. Ah.
3: Bernard.
1: Oh non, mais si Bernard
3: un peu de poésie, un peu de poésie maintenant.
2: J'ai noté.
3: Pour Stéphanie Léonard, qui habite Saint-Étienne, et je vais vous demander de retrouver le premier vers de ce poème dont je vais vous donner la fin. C'est la fin d'un poème dont il faut retrouver le début.
0: Ça, c'est pour moi.
2: Ouais, on avait compris. Hein.
3: Je vous donne pas l'auteur, car ce serait peut-être trop facile, mais évidemment, au passage, si en option, vous me donnez en plus le nom du poète, ce sera formidable. Ça se termine, ce poème, par modulant tour à tour sur la lyre d'Orphée, les soupirs de la sainte et les cris de la fée.
5: Gérard de Nerval.
3: C'est Gérard de Nerval.
5: Je suis le ténébreux, le veuf, la consolée, le prince d'Aquitaine à la tour abolie. Ma seule étoile est morte et mon luth constellé porte le soleil noir de la mélancolie. C'est Eldesdi Shadow.
0: Eh ben ça me...
3: Bravo. Excellente réponse.
1: Alors là, bravo.
0: Incroyable.
3: De Roselyne Bachelot.
4: Vous voyez, Laurent, qu'elle n'est pas venue pour rien.
3: Voyez,
0: ça, c'est un beau moment.
3: On a bien fait de le préparer, ce numéro. Hein.
4: Oh, le salaud. Oh, c'est pas vrai.
2: Moi, je la préfère quand elle parle de cul, quand même.
0: Moi, je l'ai vu répéter tout à l'heure et c'est encore mieux maintenant.
2: Hein. Les auditeurs avaient dû s'en douter dès qu'elle a commencé à répondre.
3: Alors, c'est pas vrai, elle a vraiment, vraiment trouvé cette réponse.
1: Elle était ministre de la Culture.
2: En tout cas, ça, c'est une question que j'adore. Hein.
3: Ah oui.
2: Si vous en reposez des comme ça.
4: Oui, mais c'est pour ça que tu viens deux fois par an.
3: Je suis le ténébreux. Non, mais c'est vrai que c'est un premier vers très célèbre.
2: Oui.
3: Je suis le ténébreux, le veuf, l'inconsolé de Gérard de Nerval. Et le poème s'appelle Eldesdi
4: Shadow.
3: Voilà, ouais, bravo, merci de le dire vous-même, parce que ça n'est pas si simple, mais c'est un très joli poème, et c'est une très belle réponse d'une très bonne grosse tête.
4: Ça y est.
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3: Ah, une question de mode maintenant pour Grégoire Ilche, qui habite Noirmoutier en Ile. C'est en Vendée. Alors là, c'est vraiment à la portée de tout le monde. Vous connaissez peut-être les acteurs Liam Neeson, Pierce Brosnan.
1: Ah oui.
3: Ça vous dit quelque chose?
4: Oui, j'ai vu Pierce Brosnan à New York. Il est magnifique.
3: Eh bien, il y a aussi Adam Sandler, Justin Bieber, Kylie Jenner. Eh bien, tous ces gens ont été vus avec quelque chose de nouveau dans la mode, quelque chose qui ne se faisait pas avant et qui est quand même très très étonnant. C'est une marque qui fait

0: depuis un petit moment, les jeans taille basse qui laissent passer le sourire du plombier, oui. On connaît ça.
1: Ah, attendez, ce sont des jeans Superman, non, avec le slip au-dessus.
2: C'est devant ou derrière? C'est plutôt lié.
0: Alors, c'est plutôt devant. Plutôt devant.
2: Il n'y a pas de braguette?
3: Est-ce que c'est quelque chose?
0: On se rapproche.
4: C'est en jogging? Des jeans en forme de jogging?
3: C'est le double boutonnage comme les pantalons de marin ou les trucs de bébé?
0: Braguette à l'arrière?
3: Non, genre.
5: comme une liée.
4: Oui.
1: Un lacet à la place de la fermeture éclair.
0: Qu'est-ce qui est un lacet?
1: Un lacet.
3: Ah oui, moi je portais quand j'étais jeune les pantalons Philippe Salvet avec des lacets. Très sexy.
1: Oui.
6: Et t'en restes?
5: Bah, il n'y a pas de braguette.
2: Oui, je peux le mettre. Est-ce que ça m'irait bien, par exemple? Est-ce que ça m'irait bien? Je serais à la mode avec.
0: Ah non, bah alors. Vous, pour tout vous dire, j'ai l'impression que vous les avez portés avant les autres.
7: Oh, c'est pas vrai, qu'est-ce que c'est?
3: Ah, le ventre au-dessus du pantalon!
2: C'est la chemise qui n'arrive pas à tenir dans le pantalon.
0: Non.
2: Ah, je sais!
6: Est-ce que c'est un rapport avec.
2: Mais je vais vous dire ce que ça m'est arrivé ici mon premier jour. C'est. En fait, quand je suis stressé, parfois, il y a toujours une petite goutte qui reste. Oh. Et donc. Oh c'est ça! Oh. Et donc, combien la goutte, on la voit plus.
3: Mais c'est dégoûtant, putain!
2: En fait, quand je suis stressé, quand je vais faire pipi, en fait, je suis tellement stressé, Laurent.
3: Mais on veut pas te voir!
2: Et il y a.
0: C'est une bonne réponse de Johan Rioux. Les nouveaux jeans.
2: Il n'y a pas de taches.
4: Ils sont absorbants.
0: Ils sont, non, ils ont des fausses taches.
1: Oh non.
0: À l'entrejambe.
1: Oh,
0: comme si vous étiez fait pipi.
2: Tu peux venir voir, Laurent?
0: Ah, vous pouvez regarder. Comme si vous étiez fait pipi dessus.
4: Tu peux faire passer. Ben,
1: c'est
2: mon nom.
0: Ce sont des jeans faussement mouillés à l'entrejambe.
4: Non mais
0: entrez, faites passer Ryu, faites passer
4: Amabi. Moi aussi je veux bien voir parce que je. Voilà.
0: Ce sont des jeans faussement mouillés à l'entrejambe, comme si on s'était oublié.
1: Bah, est-ce qu'ils sont marrons derrière?
0: Ça pourrait. Oh. C'est un effet mouillé au niveau des parties intimes.
3: Oh. Non mais c'est un effet trempé même.
0: Qui donne l'illusion que celui qui le porte a eu quelques petits problèmes techniques.
1: Quelle horreur.
6: En fait, moi j'ai mon oncle, il en a un depuis 2 ans. Hein.
0: C'est commercialisé une 60aine d'euros. Alors c'est sur le site, vous pouvez les acheter, on devrait s'en.
6: C'est horrible. Pourquoi dépenser des sous, on a qu'à se pisser dessus.
2: Mais attends, mon premier jour en grosse tête, il y a Ariel Dombal qui me dit, mais il y a une goutte sur ton jean, mon premier jour, t'imagines un peu? La honte, ça commençait mal. Hein.
0: Wet Pants Denim, voilà le site internet sur lequel vous pouvez acheter votre jean mouillé à l'entrejambe. Wet comme humide, mouillé, hein, c'est facile. WET, wet pants, comme pantalon, denim, comme les jeans. Wet pants, je sais pas pourquoi je fais la pub pour ça, je touche pas à pourcentage.
4: Bah oui, hein. Non mais franchement.
2: En toute humidité.
3: C'est dégoûtant.
1: Laissez pisser.
0: Non mais attendez, je vous ai pas.
2: Attends, Caroline, me dis pas
0: je vous ai pas montré cela, c'est encore pire. Tenez, vous pouvez faire passer, regardez, Yona.
3: C'est dégoûtant, mais
0: c'est incroyable.
3: C'est écœurant de dégueulasserie.
6: Qui a eu l'idée?
3: Mais c'est vrai, il a raison. Alors dans ces cas-là, on va lancer avec une tache marron derrière. Il y a des cons qui vont porter ça.
5: Ou du vomi.
3: Mais parfois t'es avec du vomi.
1: À la chemise avec le jour vomi.
3: Mais
2: je trouve que c'est bien parce que parfois c'est involontaire et on le sait pas qu'on l'a.
3: Non, mais que tu t'oublies avec une petite goutte. Déjà c'est dégoûtant. Mais là, ce sont des photos de mecs qui sont complètement faits dans le pantalon.
1: Tu le vois faire juste une petite goutte, lui?
3: Je le vois pas.
5: On a quand même avant le caleçon.
2: Laurent, merci pour la question. Hein.
0: Pourquoi?
2: Parce que c'est un truc génial, je trouve.
0: Ah oui.
4: Enfin, il y a le
0: soir. Mais c'est très à la mode dans tous les orpéages, j'en ai vu moi.
5: Dans cette émission, tu dis tout en fait.
2: Oui, c'est vrai,
4: attends, il n'y a pas que dans l'émission, c'est tout le temps.
6: Et Pierre, et encore aujourd'hui, il est un peu sur la retenue.
0: Son rêve, c'est d'être moi.
2: Je vous respecte infiniment.
0: Mais intérêt.
2: Vous avez changé ma vie.
0: Ah.
2: Mais oui.
0: Oui, mais à changer de couche. En tout cas, voilà. Wet Pants, comme son nom l'indique, c'est une marque de jeans faussement mouillée à l'entrejambe. Ça vous coûtera entre 65 et 75 dollars. Ou pas un rond si vous faites ça vous-même à la maison.
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0: voudrais que vous me retrouviez le nom de cette femme qui fut une grande écrivaine, journaliste, qui s'est rendue à Sarajevo dès 1992 et a même, par solidarité avec les habitants de cette ville assiégée, décidé de mettre en scène avec des acteurs bosniaques, en attendant Godot, la pièce de Samuel Beckett. De quelle grande journaliste s'agit-il ? Essayiste, wow, romancière, militante, née à New York, mais qui effectivement s'était rendue à Sarajevo à cette époque.
1: Elle est encore en vie ?
0: Non, elle est morte à New York en 2004.
2: Marguerite Yourcenar ?
0: Marguerite Yourcenar, non.
3: Elle n'est pas française.
0: Elle n'est pas française.
1: Elle est américaine, du coup.
0: Mais elle est passée par la France. Elle s'était d'ailleurs installée chez nous à une époque. Oui, elle est américaine au départ, bien sûr. Mais elle a, on va dire, connu sa première aventure homosexuelle à Paris, où elle a pu vivre son... Quoi, oh là là, vous... Ah bah et ta sœur.
1: Ah bah oui, bah c'est peut-être sa sœur. Hein,
0: c'est à Paris qu'elle est tombée amoureuse d'une dramaturge cubaine-américaine.
4: C'est pas Susan Sontag?
0: Comment vous dites?
4: Susan Sontag.
0: C'est une excellente réponse de Marcela Yacoub.
1: Susan Sontag.
5: Susan Sontag.
0: Susan Sontag, et ça, il n'y a qu'une intello qui pouvait trouver ce nom, romancière, essayiste, militante américaine, Susan Sontag, c'est bien elle qui avait monté En attendant Godot en Yougoslavie. Bravo Marcela! Une question peinture, parce que je vois bien que Monsieur Obalk est en train...
1: Ah, de pouvoir briller.
0: ...est en train de s'énerver. Et c'est une question qui concerne le peintre Géricault. Alors évidemment, tout le monde s'attend à une question sur le radeau de la Méduse, mais Géricault, ça n'est pas que le radeau de la Méduse. Vous êtes d'accord, Monsieur Obalk?
6: Tout à fait. C'est un très bon peintre. On confond souvent avec Delacroix, alors que Delacroix, c'est un mélange de Géricault et de Rubens.
0: Alors, il a peint beaucoup de chevaux, hein, Géricault aussi. Plein de chevaux. Mais ma question porte plutôt sur les dernières toiles de sa vie. Ces dernières années, en décembre 1821, Géricault est revenu à Paris après être tombé malade en Angleterre. Et il était dans un sale état et il a commencé à peindre une série de toiles, 10 toiles que j'ai là devant les yeux. Une série qui représente quoi ?
6: Des femmes malades de la tête.
0: C'est-à-dire ?
4: Des folles.
1: Des folles.
6: Des folles.
1: Des femmes
6: des monomaniaques. Il y en a une qui est une monomaniaque du vol ou du jeu ou un truc comme ça.
0: Alors c'est pas seulement des femmes d'ailleurs, c'est des hommes et des femmes, ouais. Mais effectivement des monomanes.
6: Des monomanes.
0: On les appelle des monomanes parce qu'en effet, avec son ami médecin-chef de la Salpêtrière, qui faisait des études psychiatriques, il a commencé à peindre les malades mentaux de la Pitié Salpêtrière.
4: Ouais. C'est là où j'allais.
1: T'es peut-être sur l'étoile?
0: Ah ben non, elle est pas sur l'étoile quand même, mais effectivement, c'est une série de monomanes, comme on les appelle, la monomane de l'envie, le monomane du vol, la monomane du jeu, le monomane du commandement militaire, le monomane du vol d'enfants, différents malades mentaux peints par Géricault.
4: Juste, excusez-moi, avant que vous faisiez les gongs, juste je voulais préciser que ça veut dire monomanie, parce que c'est des gens qui ne sont pas complètement fou, c'est juste un petit peu fou.
0: Ils ont une obsession. Monomane, oui, ça veut dire avoir une obsession.
2: De mono, un seul.
0: Non mais elle a raison. La monomanie, c'est être monomaniaque, c'est avoir une obsession. Et donc là, vous avez la monomaniaque de l'envie, l'obsédé du vol, l'obsédé du jeu, l'obsédé du commandement militaire et l'obsédé du vol d'enfants. Ils sont monomaniaques et c'est bien les dernières toiles.
1: Après, c'est rare d'avoir tout ça en même temps. Hein. Ça donne quelqu'un de compliqué quand même. Hein.
0: Il a peint 10 toiles, mais il n'en reste que 5. Les autres ont disparu. C'est en tout cas une belle et bonne réponse d'Hector Obalk.
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0: Une question pour Johanna Gruit qui habite Le Frincouc. Vous connaissez ça?
3: Le Frincouc.
0: Ah, Le Frincouc.
3: Oui, pas Le Frin.
0: Le Frincouc, c'est où ça, Le Frincouc?
3: C'est dans le nord.
8: C'est dans le nord, oui.
0: Le Frincouc.
9: Le Frincouc, c'est pas en Provence. Oh, tu entends les cigales, là, Le Frincouc.
0: Eh ben, vous allez ranger votre Frincouc pour trouver la réponse à cette question qui concerne Céleste Albaré. Je ne vous ferai pas l'injure de vous demander qui était Céleste Albaré, monsieur Gueluc.
8: Ah ben non, vous avez intérêt. Allez, posez la question.
0: Ben ce soir...
10: Ah si, ça y est, je me rappelle. C'est Proust.
0: Bien sûr.

0: Bien sûr, c'était
1: c'est
0: sa...
1: Elle
0: s'occupait de lui, enfin, elle était personnelle,
2: la gouvernante. La gouvernante de Marcel Proust.
0: Quelle culture le fabrique.
2: Ah oui.
0: Quelle culture.
2: Ce soir...
3: Elle habitait place de la Madeleine.
2: Ce soir sur France 5. Ce soir sur France 5, il y a un documentaire qui lui est consacré à cette madame Céleste Albaré. Parce qu'elle est morte assez âgée. Hein,
0: ah oui.
2: Il n'y a pas si longtemps. Elle est morte dans un écart... Enfin, pas si longtemps, tout est relatif. Mais par rapport à Proust, qui lui est décédé en 1922, elle est morte dans les années 1980. Elle avait 92 ans.
3: Oui. Pour quelqu'un qui est mal barré, c'est quand même...
2: Céleste Albaré, pas mal barré. En tout cas, même Albaré est morte effectivement à Montfort-l'Amaury en 1984. Elle a eu le temps de se confier à un journaliste, de raconter ses souvenirs. Elle était très jeune quand elle était au service de Proust.
4: Elle a eu 62 ans pour le faire. Quand vous dites, elle a eu le temps de se confier entre 1922 et son truc, mais elle parlait très lentement.
0: Oui, c'est un problème.
2: Mais vous croyez pas si bien dire, avec son mari qui était chauffeur, qui s'appelait Odilon, lui. Odilon Albaré, chauffeur de taxi.
3: C'est pas français, ça.
2: Pardon ?
3: Faut que j'en parle à Zemmour, c'est pas français, ça.
2: Il était chauffeur de taxi, en tout cas, Odilon.
0: Oui.
2: Et
3: Hubert, son prénom, c'était Hubert.
2: Mais non, puisque c'est Odilon.
3: Odilon, c'est son prénom.
2: Odilon Albaré et Céleste ont même tenu un hôtel rue des Canettes dans le 6e arrondissement de Paris. Ouais. Ça, c'est après, évidemment, que Proust soit mort. Et ensuite, la pauvre Céleste, hein, elle a toujours finalement servi les grands hommes, puisque elle a été la gardienne du Belvédère. Une maison à Montfort-l'Amaury. Mais la maison de qui à Montfort?
5: Maurice Ravel.
0: Ravel.
2: Maurice Ravel. Excellente réponse. Vous nous faites le boléro, monsieur.
3: Avec plaisir.
2: Grande taille, alors, hein.
3: Oui. XXL.

0: Oh là là là là.
1: C'est le bel héros de Vérole.
0: Ah, c'est dégueulasse. Et je tombe dans le piège.
1: Le beau héros de Vérole. Non, mais c'est quand même bien de voir un documentaire sur cette dame albarrée qui a servi Proust, puis ensuite qui a été la concierge de quand même,
0: de Ravel.
1: Ça fait du monde, vous voyez.
2: Ce soir
1: sur France 5, ce magnifique documentaire où on va entendre sa voix, Céleste Albarrée, parce que je vous dis, elle s'est confiée, elle attendra 1973 pour, à l'âge de 82 ans, raconter la relation unique qu'elle entretenait avec l'auteur de « À la recherche du temps perdu ». C'est un témoignage incroyable que vous entendrez ce soir. Alors, c'est marrant d'avoir la voix de cette dame.
3: Relation très chaste.
1: Ah mais bien sûr. Elle ne pensait pas qu'il était homosexuel.
3: Ah bon ?
1: Elle s'en était pas rendue compte.
3: Et lui non plus.
4: Tu vois quelle relation intime. Mais c'était pas... J'avais entendu qu'elle lui suçait les doigts du pied.
5: Oui, il paraît qu'elle lui suçait les doigts de pied, mais surtout celui situé entre les deux gros orteils.
0: Elle était naïve, hein. Elle disait, c'est bizarre, plus je suce, plus ça s'allonge.
6: Non, mais elle était extraordinaire parce que lui, il dormait pas la nuit. Donc, elle le réveillait en pleine nuit parce que, non, elle la réveillait en pleine nuit pour écrire parce qu'en fait, il avait des problèmes pour écrire. À la fin, il était malade. C'est lui qui écrivait, c'est elle qui écrivait, il lui dictait.
1: Oui, c'est elle qui a eu l'idée de ces fameux, comment on appelait ça d'ailleurs?
6: Bah, les post-it, elle a inventé les post-it.
4: C'est elle qui a eu l'idée de la recherche des temps perdus, c'est ça?
1: Non, mais
0: elle les mettait où les post-it? Il y avait pas de frigo à l'époque.
5: Ça, c'est les magnettes. Tu comprends avec les magnettes.
0: Non, tu connais ça sur ton frigo.
3: Mais si ça vous intéresse, vous pouvez toujours voir la chambre de Marcel Proust à Cabourg.
4: Ah,
3: au grand hôtel. On peut même dormir dans cette chambre. Beaucoup de.
1: Moi, je suis allé à Sainte-Anne voir la chambre de. La chambre de Marcel Proust.
4: Ça veut dire quoi, Proust?
3: Marcel Proust, c'est pas rien.
1: C'est pas ce que ça veut dire Proust.
2: Ma Proust.
1: Expliquez-lui ce que ça veut dire
4: quoi,
1: Proust.
4: Un jambon?
0: Je fais en sonore ou j'y parle?
2: Oui.
3: Un Proust, c'est un roux qui a mal tourné.
4: Proust, on s'est moqué de lui, je ne sais pas, c'est Marcel Proust, c'est ça?
5: Peut-être,
2: à l'école, il y a eu de rond, on disait, Marcel Proust.
3: Franchement, vous manquez de respect.
1: À la recherche du vent perdu.
0: Il était au grand hôtel de Cacabourg.
3: Oh non. Je serais quand même curieux de savoir qui a lu À la recherche du temps perdu.
4: Ah, moi. Oh, oui. Excuse-moi, moi je l'ai lu quand j'avais 20 ans. Tu vois.
3: Tu devrais le relire.
4: Je l'ai relis aussi.
3: Moi aussi.
1: Du côté de chez Swan, il a tout piqué à Dev.
5: Ouais.
1: Et d'ailleurs, la servante de Dev n'a jamais su, elle non plus.
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1: Ah, j'aimerais que vous retrouviez le nom et aussi que vous me disiez la raison pour laquelle on parle de cette actrice qui joua aux côtés de Steve McQueen dans La canonnière du Yangtze, qui d'ailleurs dans ce film avait comme nom d'actrice Marayat Andrian. Pour quelle raison reparle-t-on aujourd'hui dans les journaux de cette actrice?
9: Je crois que je sais.
1: Allez-y.
9: C'est Emmanuel Arson, l'auteur qui a écrit Emmanuel et qui a tourné sous ce nom-là avec Steve McQueen.
1: Expliquez, parce que c'est pas très clair.
9: Alors,
1: moi, j'ai compris parce que j'ai préparé la question, mais pour les auditeurs, c'est pas très clair.
9: Donc, la personne qui a tourné avec Steve McQueen s'appelle en réalité Emmanuel Arson, et c'est elle qui a écrit le roman Emmanuel qui a été adapté, qui a donné le fameux film Emmanuel.
1: Voilà la bonne réponse, là, c'est plus clair. Oui, Valérie.
10: Oui, non, je savais pas du tout. Moi, j'aurais dit Ali McGraw.
1: Emmanuel Arson, qui a porté aussi le nom de son époux, Marayat Andrian, était actrice avant d'écrire, je crois. D'ailleurs, ils ont écrit le livre à quatre mains. Oui. C'est ce que les chercheurs, depuis, parce qu'il y a des chercheurs là-dessus.
10: Ah, bah, bien sûr.
1: Les chercheurs ont dit, mais en tout cas, le roman Emmanuel, qui était un roman avant de devenir une série de films, et aujourd'hui, il y a encore un remake d'Emmanuel qui sort, et bien, effectivement, ce roman a été signé Marayat Chatandrian, de son vrai nom Emmanuel Arsan. Elle est d'origine thaïlandaise, hein, oui. D'ailleurs, cette oui. jeune femme.
9: Ah oui. Ça paye bien dans le film.
1: Jeune femme qui est morte en 2005, à l'âge de 73 ans, et à qui on doit ce roman qu'elle aurait écrit avec l'homme de sa vie. Il vivait une maison à Calas, dans le Var, une maison qui s'appelait Chantelouve d'Emmanuel. Et j'ai vu d'ailleurs la maison hier dans un documentaire.
10: Il y avait les fauteuils en osier ou pas, hein?
1: Ah bah non, mais c'était une maison incroyable parce qu'en fait, où que vous soyez dans la maison, on vous voit. Ils étaient portés, le couple.
2: Bah c'était le cas.
10: Ils aimaient bien qu'on les regarde.
1: Voilà, ils étaient portés sur l'érotisme. Vous faites la cuisine, vous voyez les amis qui sont venus à la maison prendre leur douche. Vous voyez pas.
10: Ah, quelle horreur! Oui, oh mon Dieu! Ah oui, elle était en verre.
1: Pas tout à fait en verre, c'est-à-dire que c'était une sorte de. Pas de fenêtre extérieure, donc on pouvait pas voir de l'extérieur ce qui se passait dans la maison. En revanche, au milieu de la maison, il y a une sorte de puits de verre, vous voyez ce que je veux dire, qui là, en revanche, éclaire toutes les pièces qui sont tout autour. Si vous êtes d'un côté de cette paroi en verre, évidemment, alors là, vous êtes dans la salle de bain, vous prenez votre douche, bon, bah, vous pouvez voir. Alors, c'est plutôt l'inverse. C'est la personne qui fait la cuisine qui peut vous voir.
9: Ah oui, parce que... Qu'est-ce que t'es en train de cuisiner? Non, je fais caca, moi.
10: Quelle horreur.
1: Ah, n'aimeriez pas ça, monsieur Janssen?
2: Si, je vais me renseigner pour savoir si on peut aller l'été prochain.
10: J'imagine les gens qui font le ménage après. Dans
2: ah oui, c'est dingue, ça.
1: Je vais même oublier que c'était un roman au départ, signé, donc, Emmanuel Arsan, qui parle d'elle, hein, en fait.
9: C'est complètement, c'est autobiographique.
1: Autobiographique. Et ça a donné ce film. Combien il y a eu d'Emmanuel?
9: Oh, il y en a eu 6 ou 7. Il y a eu Black Emmanuel, Emmanuel contre Zorro. Enfin, ils ont fait tout. Hein. Il y a eu...
2: Emmanuel contre Zorro.
9: Non, mais il y en a eu plein des Emmanuel.
1: Il y a une scène dans l'avion d'ailleurs, tiens.
9: Oui, au tout début, ouais.
1: Qu'est-ce qui se passe? Moi, je ne l'ai pas vu.
9: En fait, au tout début, elle est dans l'avion, elle va dans les toilettes où il y a peut-être un hublot, je ne sais pas. Et en fait, elle regarde un gars, elle la guiche, elle laisse un peu la porte ouverte. Et voilà.
2: Et oui, souvent. Et l'avantage, c'est que dans les avions, les toilettes, même s'il n'y a pas de hublot, il y a des miroirs tout le tour. Donc,
10: mais quel avion tu vas dans?
2: Enfin, non, mais c'est dingue. Je sais, j'ai un guichet suffisamment de gens dans les toilettes pour savoir qu'il y a des miroirs. Tu rentres et il y a des miroirs sur les trois faces. Donc, partout où t'es, tu te vois.
1: Des miroirs sur les trois faces aux toilettes.
2: Oui.
1: Non, plus un hublot.
2: Non. Mais non, mais je vous assure, souvent sur les Boeing 777 ou les Airbus A340, eh ben, à l'arrière, les toilettes sont. C'est des vitres, des miroirs sur les trois faces.
9: Mais c'est à la grecque, on voit le sol.
2: Oh, écoutez, je n'invente rien. Pourquoi? Quel intérêt j'aurais inventé qu'il y ait des miroirs partout? Il y a des miroirs partout, je vous laisse.
10: T'as voyagé sur Mitton Air, hein?
1: Moi, je rêve un jour de

0: sortir les toilettes, de dérouler le papier toilette, puis d'arriver au milieu de... Ah,
1: la pub Lotus.
0: Maman.
1: La pub Lotus.
0: J'ai fait. Ça serait mignon.
2: Ah oui, c'est mignon. Oui. Ah, oui.
0: Bon, j'ai passé l'âge.
3: Voilà.
0: Non, mais je vous remercie.
3: Non, mais c'est mignon quand c'est un petit garçon. Ou
2: on s'amusait beaucoup.
0: Je suis pas resté un petit garçon pour vous.
3: Oh, ah si, dans mon cœur. Mais bon, en même temps, on évolue.
0: Pas de là à me voir à poil au milieu d'un avion en train de faire maman avec du PQ.
3: Parce que vous voulez pas qu'on vous applaudisse plutôt, Laurent?
4: Je t'inquiète.
2: Mais la prochaine fois que vous preniez l'avion, si vous voulez vous amuser avec un rouleau de papier toilette, il y a un jeu qui est très marrant qu'on nous faisait. Ah. Vous savez, les toilettes, c'est des toilettes à aspiration. Quand vous appuyez, ça aspire.
4: Ouais.
2: Et ça aspire, c'est un appel d'air, ça aspire. Donc vous mettez un morceau de, vous déroulez le rouleau, l'amorce sur les toilettes, et vous appuyez sur la chasse d'eau, il y a tout le rouleau qui part. Il dépie.
3: Ah oui, ah, mais c'est dangereux. Ah,
1: faudrait essayer avec une momie.
2: Ah, c'est rigolo. Ah non, mais il faut faire attention, c'est des toilettes à aspiration, ça aspire vachement
5: fort. Mais t'avais des salariés, t'avais un CDI, cher.
3: Ah, c'est vrai que avec les perruques aussi.
0: Ah ben la prochaine fois, j'essaie, je penserai à vous.
2: Hein. Ah oui, vous allez vous... Et puis ça part en deux secondes.
0: Bah, en tout cas, la scène...
3: Qu'est-ce qu'on s'amuse dans les avions.
2: Ou sinon, vous sortez des toilettes, vous mettez les roues de PQ sur votre tête comme ça, vous la roulez autour comme ça, et puis vous dites que vous allez à Mère Poulard et que vous donnez des gâteaux.
0: En tout cas, dans le Figaro aujourd'hui, Éric Neuf dit que dans la version d'Emmanuel qui sort aujourd'hui, les avions ont quand même un peu changé par rapport à l'époque d'Emmanuel il y a 50 ans. C'est-à-dire que les toilettes ont plus d'espace qu'elles en avaient il y a 50 ans, que c'est plus confortable quand même. Et l'héroïne, qui est jouée par Noémie Merlan cette fois, débarque dans un hôtel de luxe et elle doit contrôler la qualité des prestations. C'est ça son job, hein,
2: la
0: qualité des prestations de l'hôtel. Et alors il termine, il est assez dur avec le film Éric Neuf, je sais pas si vous avez lu sa critique dans le Figaro, mais c'est assez drôle en même temps. L'hôtel est très bien, lui, il mérite ses 5 étoiles, on n'en dira pas autant du film. Une chose est sûre, il ne restera pas 10 ans à l'affiche sur les Champs-Élysées, parce qu'il faut se rappeler effectivement que le premier Emmanuel, il y a 50 ans, était resté pendant 10 ans.
1: 13 ans
0: à l'affiche sur les Champs-Élysées, voilà. Mais quand même, c'est une formidable actrice, Noémie Merlan. Alors pour elle, on peut aller voir Emmanuel qui sort aujourd'hui.
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0: Une question culturelle pour Christophe Julien qui habite Mauléon dans les Deux-Sèvres. Question culturelle puisque je vous demande qui a publié l'encyclopédie de tous les animaux, y compris les minéraux.
7: Je sais. Ah. Est-ce que je peux le dire?
0: Oui.
7: Parce que c'est trop facile puisque c'est ma partie. Je veux pas non plus prendre la vedette. Ça m'embêterait beaucoup.
3: Vas-y.
7: Veut dire qu'on entendrait que moi.
3: Mais allez-y.
7: Je préfère. Mais pas dire parce que c'est vraiment. C'est un très très grand. Mais c'est vraiment un très très grand peintre. C'est le plus grand peintre qu'il y a aujourd'hui. Malheureusement, il est mort. Donc, qu'il y avait jusqu'à hier. Il est mort en... Non, mais c'est pas grave. Ça va.
0: Il est pas mort hier.
7: La deuxième moitié. Il est mort en 2005.
0: 2005.
7: N'est-ce pas? Tiens, tu vois que j'ai compris que c'était. Hein, t'as vu? On a un petit truc entre nous.
0: Hein. Et il s'appelle.
7: Donne la vraie date. Il s'appelle. Alors, il s'appelle.
8: Alain Decaux.
7: Non, il peint des animaux dans les eaux. Il a une exposition à Beaubourg en ce moment.
3: Mais attendez.
7: Je l'ai connu dans les années 80. Il s'appelle Gilles Ayot.
0: Bonne réponse d'Hector Robic. Je dois reconnaître que je ne connaissais pas jusqu'à la semaine dernière Gilles
7: Ayot. C'est un génie.
0: Ayot. Et c'est parce que vous avez parlé de Gilles Ayot ici aux Grosses Têtes la semaine passée que je suis allé rechercher pour voir un petit peu quel était ce peintre exposé à Beaubourg.
3: C'est de la triche.
0: Non, justement, parce que je ne l'ai pas interrogé sur la peinture. Le piège, c'est que j'ai demandé qui avait publié un livre qui s'appelait « L'encyclopédie de tous les animaux, y compris les minéraux ». C'était pas obligé qu'il sache aussi ce qu'avait publié Gilles Ayot. C'est donc une vraie bonne réponse d'Hector Obalk. Vous voyez, quand même.
7: Est-ce que vous voulez que je vous dise 30 secondes pourquoi il faut voir cette exposition
0: de
7: Gilles
0: Ayot? Vous nous l'avez déjà dit la semaine dernière.
7: Non, mais j'ai un autre truc à dire parce que j'ai beaucoup de cordes à mon arc sur Gilles Ayot. Voilà. De loin, on dirait de la peinture hyperréaliste. Ça veut dire peint comme des photos. Et de près, c'est griffonné. La grande peinture, c'est quand on sent que l'artiste s'est pas fait chier.
8: Non, mais donc vous dites, si on vient à Paris, on va voir plutôt Gilles Ayot que Van Gogh.
7: Mais bien sûr. Mais c'est évident.
8: Va pas nous le foutre en rogne, hein, parce qu'alors là.
0: Alors, franchement.
7: Donc j'ai pas dit ça la semaine dernière, n'est-ce pas?
0: Franchement, ne pas aller voir Gilles Ayot pour
7: Van
0: Gogh,
7: connerie.
0: Ce serait gâché.
7: Oui, voilà.
0: Ah, bien. Pour Yvette Piolin, Mme Piolin habite Arcachon, en Gironde. Clara Burel.

0: Et la dernière des trois, mais des trois quoi?
1: Ah oui, les trois françaises à être dans le top 100 dans du tennis mondial, du tennis féminin.
0: Eh ben oui, vous avez lu La Croix ce matin, oui. Vous. Bonne réponse de Yoann Rioux.
1: Malheureusement, il n'y en a plus que trois, ouais.
2: Se lève tous les deux à 5h du matin pour lire La Croix.
3: Non, mais c'est vrai que la cuisine catholique, elle est meilleure.
2: Franchement, mais c'est pas une vie, hein. On dit comme ça, oui, c'est facile d'être vedette de radio maintenant, lève-toi tous les matins et lis La Croix. Et tous les matins. Et voilà. Et moi, j'arrive, moi, je me couche à 5h du matin.
0: Qu'est-ce que vous faites la nuit pour vous coucher à 5h du matin?
1: Il drague les spectatrices qui sont restées chez lui.
2: Non, pas du tout. Pas du tout. Je me penche sur ma vie misérable. Oh. Oui, et c'est pas facile.
0: Mais votre vie est en train de changer grâce
2: à
0: nous.
2: En effet, je vous en dis pas plus.
1: Mais tant que vous assurez, votre vie va changer. Moi, ça a changé totalement
0: ma vie. Ah oui, bah vous baisez plus.
4: Il a jamais baisé.
1: Non, mais je vous assure, ça va vous réveiller. Je vous assure, je pense déjà que vous êtes en train de soigner une sorte de mélancolie.
0: Il dit pas ça, il va s'en aller.
1: C'est une révélation, cette émission, je vous assure. Ouais, moi, c'est ma cinquième année. Et Laurent, il est extraordinaire parce qu'il est très passionné. La première année, j'étais totalement nul. Je parlais tout le temps, mais j'étais totalement trop excité. Je disais rien. J'étais
4: tout évolué.
0: La deuxième année, je vois pas où est le changement.
2: La
1: deuxième année, j'ai eu une folie. Je voulais avoir des bonnes réponses. Donc, j'étais plus du tout drôle, ni sympa et tout. Et même Laurent m'avait dit un jour, mais Yoann, on s'en fout, vous lisiez. Il m'avait envoyé des petits textos.
2: Donc,
1: vous êtes là pour improviser. Dans la deuxième année, j'étais totalement débile. Je voulais avoir les bonnes réponses, qu'évidemment, j'ai pas la culture. La troisième année, j'ai eu un blocage.
5: Respire.
1: La troisième année, j'ai eu un blocage.
0: Je disais pas passer à la quatrième année direct.
1: Et l'année dernière, j'ai eu le déclic l'année dernière parce que j'étais bon environ 40 minutes. En général, le premier quart d'heure et après 20 minutes par-ci par-là.
4: Maintenant,
1: je suis bon, mais là, je retombe dans mon travers, là, aujourd'hui, de l'année dernière, parce que là, je suis bon qu'un quart d'heure. Mais
4: il y a une régression.
6: Attends, ça veut dire que tu réécoutes l'émission pour voir comment t'as été bon?
1: Non, mais.
6: Si.
1: Non, tu réécoutes. Alors, je déteste ma voix. Je réécoute pas.
6: Ah, il y a pas de quoi.
1: Donc en fait, vous savez, on évolue énormément et on n'est jamais le même. Chaque saison est différente. Moi, j'ai déjà eu 5 et 1 million.
7: Non, mais il n'y a pas qu'aux grosses têtes, c'est dans la vie en général. On évolue, surtout les Portugaises. C'est cool. Voilà.
1: Et surtout, c'est un jeu collectif au bal. Hector, c'est génial. Imaginons la semaine prochaine, vous êtes moins bon, Hector. Quelqu'un d'autre sera en joué. Et donc, ce qui est génial, c'est que c'est comme une équipe de foot. Même Platini pouvait être moins bon, mais
2: c'est une minute. Non, mais c'est touchant, ce serait grave.
0: Pourquoi?
2: C'est touchant parce que il parle de lui.
7: sous prétexte de parler de vous.
2: Pourquoi c'est pas facile d'être lui-même et que quand même chaque année recommence. Et à la fois il y a quelque chose d'assez.
1: C'est prenant.
2: Je transpire. C'est prenant. Après il y a un moment. Il y a un moment il vous compare à vous. On se dit quel rapport, hein? Où est le rapport? Et ça commence comme ça et ça continue, vous voyez. Mais moi il se rend pas compte. Ça, c'est. Je veux dire, à la radio, c'est parler avec n'importe qui, c'est ça la vérité.
1: Est-ce que vous allez voir un
2: peu? Ça dépend, parce que... Non, justement, moi non, mais j'ai pas d'inconscient, déjà.
1: Ah, vous êtes pas sur moi, c'est vrai?
2: Tous les jours, l'inconscient, je le mets à la surface.
0: Moi, j'en ai plusieurs d'inconscients, ils sont ici autour de moi.
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0: Pour Aurélie Pan, Madame Pan habite Saint-Soul en Charente-Maritime. Et la question concerne l'échelle de Fujita. Mais que mesure l'échelle de Fujita?
9: La longueur du pinceau japonais?
0: Non, pas du tout.
5: C'est bravo.
0: Quelle culture, Christine. Mais non, Monsieur Fujita, celui-là en tout cas n'est pas peintre.
1: Est-ce que c'est lié à un phénomène climatique?
0: Alors un phénomène climatique, oui, on peut dire oui. Oui. Monsieur Ted Fujita, c'est son nom, hein, de l'université de Chicago, a inventé un système qui classe ce phénomène climatique.
1: Les cyclones?
0: Les cyclones, pas
1: les
0: tout
1: ouragans,
0: à fait.
1: Les ouragans?
7: Les
1: typhons.
7: Tonnerres?
0: Alors, on est tout près.
1: Les tornades?
0: Les tornades. Bonne réponse collective
5: d'Esteban.
0: Les tornades, effectivement, et on les classe désormais, d'ailleurs, avec l'initiale de son nom, hein, Monsieur Fujita, vous pouvez avoir une tornade F0, ce qui veut dire que ça a soufflé, mais vous pouvez sortir de chez vous.
1: Un bébé tornade.
0: C'est pas bien méchant. Une tornade F5, en revanche, là, c'est un cauchemar. Les vents vont dépasser 320 km/h. Et savez-vous quel est l'état des États-Unis où il y a le plus de grosses tornades?
1: L'Oklahoma.
0: Comment vous savez ça?
1: Ben, je sais que c'est dans le centre des États-Unis.
0: Et là... c'est l'Oklahoma. Bonne réponse de Christophe Beaugrand. c'est...
5: Il y a des, on voit des vaches qui s'envolent parfois.
0: Et c'est pas vrai.
5: Je vous assure, c'est horrible.
9: Ben j'irai pas.
10: Et il paraît aussi que c'est l'endroit où il y a le plus de bovins et d'homosexuels.
9: Mais pourquoi tu dis ça, Christophe?
10: Ça n'a rien à voir, mais j'entendais quelqu'un qui disait ça.
5: Mais t'es sûr qu'il y a beaucoup d'homosexuels dans l'Oklahoma?
10: Oui, oui.
9: Eh ben d'ailleurs, ils vont faire l'amour et dans le pré uniquement pour les homos.
0: Peut-être.
5: À vérifier. On
0: vérifie.
5: Sur les vaches, je pense, mais...
9: On ira voir.
5: Oui, on va vérifier ça.
0: En coup de vent. Pour Monsieur Dali, qui habite Pierre Dali, on reste aux États-Unis puisque là-bas, Monsieur Charles Francis Bruch a été le premier, en 1888, le premier à construire quelque chose qui fait florès hein, depuis. On est effectivement dans l'Ohio et ça a surpris quand il a effectivement monté, construit une tour de 17 mètres de haut. Mais qu'est-ce qu'on pouvait voir sur cette tour? Et qu'est-ce qu'il a quasiment inventé, puisqu'il est le premier à avoir ainsi démontré que ça pouvait être utile un jour?
5: Une éolienne?
0: Une éolienne! Encore une bonne réponse!
5: Voilà, bravo!
0: Eh oui, il a mis 144 pales en bois de cèdre qui tournaient avec le vent pour produire de l'électricité. Tout ça dans son champ, là-bas dans l'Ohio. Monsieur Charles Francis Bruch.
5: Il paraît qu'il y a beaucoup de vaches et d'homosexuels dans l'Ohio.
0: Oui, mais ils viennent de l'Oklahoma
5: à cause des tornades.
0: Eh ben, écoutez, parfait. Bravo, Beaugrand. Vous connaissez bien les États-Unis.
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0: C'est la première fois que vous rencontrez Adil Rami.
5: Oh là là. Ah non, ça fait quelque chose de le voir en vrai.
13: Et attends,
5: surtout que ça fait 6 mois que vous me le promettez, et à chaque fois j'ai droit à Yohan Ryu. Alors... Il est beau.
0: Ah, vous trouvez?
5: Quand je pense qu'il est plus avec Pamela, je me dis que j'ai mes chances.
0: Vous connaissiez Ziz du panier, monsieur Rami?
15: Non, mais je crois qu'on s'est croisés déjà au Manco, on a fait une sortie tous ensemble avec
13: Xavier
15: Grosses Têtes.
13: Benzema, oui, oui.
0: Non, je crois que vous confondez avec Zaya.
5: Oui, c'est ça.
15: Mais non, mais c'était il y a 20 ans, Zaya, elle avait 15 ans.
5: Eh ben voilà. Star, regarde.
0: Et Sylvie Tellier, vous la connaissiez?
15: Eh oui, je la connais, entre footballeur et Miss, il y a une connexion.
0: Ah oui, c'est ce que je disais.
6: J'ai marié beaucoup de Miss, vous avez raison.
13: T'es un peu la Madame Claude des footballeurs.
0: Combien,
6: exactement.
0: Combien de Miss vous avez marié à des footballeurs?
6: Non, combien de Miss on a marié
15: Oh, je
6: à
15: sais dire, pas.
6: Tu sais, quoi.
5: Eh ben, il y a combien de Miss? Il suffit de compter les Miss.
16: Nous, voilà, ça y est. Voilà, regarde, j'ai porté l'écharpe, j'ai tout porté de l'époque. Regarde.
0: Il faut expliquer à nos auditeurs que Ziz du panier vient de mettre son écharpe Miss quoi?
5: Miss Pointe Rouge à Marseille, la plus belle plage. Regardez, j'ai été élu.
13: Plage naturelle.
5: 74, j'ai pas changé. Pareil.
0: En 74?
5: Oui,
0: vous étiez déjà femme en 74?
5: Ah ben oui, j'avais 17 ans quand j'ai été élu. Il y avait Geneviève de Fontenay à l'époque.
6: Mais quand on a fait Miss France à Marseille, vous aviez postulé, mais vous avez été refoulé.
5: Ben moi, je voulais venir à Marseille quand il y avait eu l'élection de Miss France. Et Jean-Pierre, qui à l'époque était fou de moi en 74.
0: Jean-Pierre Foucault.
5: Oui, tu peux le dire, maintenant il y a prescription, il est décédé. Et alors. ou presque. Et alors. Il m'avait dit oui, tu viens. Et puis Sylvie m'a envoyé un message très gentil que j'ai toujours gardé. J'ai fait encadrer à la maison d'ailleurs. C'est vrai. Hein,
13: dans les chiottes.
5: Que j'étais en contact avec Miss France. Mais en tout cas, elle avait été très gentille et très humaine. Parce que quand tu la vois comme ça, on dirait qu'elle est assise sur une punaise et tout. Mais. En vérité, elle est très gentille, tu vois.
0: En tout cas, je vous ai entouré de belles femmes, monsieur Rami.
15: Ouais, je suis bien.
5: mais il reste assis quand même. Il y a Ariel en face. Quand
0: sans
5: même.
0: Compter Ariel face à vous, vous voyez.
15: Non.
0: Trois blondes pour le prix d'une.
13: Ouais, trois blondes dont une femme.
0: Allez, une première citation quand même. Il est temps de passer aux choses sérieuses, si j'ose dire, puisque la première citation est plutôt amusante pour Cécilia Brasil, qui habite dans la Loire, qui a dit « Je n'ai jamais compris pourquoi les kamikazes portaient des casques. »
17: Ça, ça détruit.
18: Non, ça, c'est anglo-saxon. C'est anglo-saxon.
0: C'est américain, effectivement.
19: Ah, Roosevelt.
0: Non, je n'ai jamais compris pourquoi les kamikazes portaient des casques.
18: Eh ben, Woody Allen.
1: Groucho Marx.
0: Woody Allen.
1: C'est quelqu'un qui était dans les tours du 11 septembre?
0: Non,
1: non, mais ça paraît très logique.
0: Un animateur de Late Show.
1: Letterman.
19: Jimmy Fallon.
0: Pas Jimmy Fallon.
19: Johnny Carson.
0: Je crois qu'il est à la retraite maintenant.
18: Bill Crosby.
0: Ah non, il a animé.
19: David Letterman.
0: Non,
1: Philippe Bevard. Philippe Bevard.
0: C'est pas Philippe Bevard. It is not Teddy Hardison non plus.
1: It's not Teddy Hardison, non?
18: Ah non, c'est Lethal.
0: Ah, Letterman, non.
19: Michael Drucker?
0: Son show portait son nom. Hein.
19: Ah ben David Letterman.
0: Il a d'abord animé The Tonight Show, puis après il y a eu un show qui portait The... Hein.
1: C'est en haut.
19: Jay Leno.
0: Jay Leno, bonne réponse de Bruno Solo. Pour Sabrina Pascal, qui habite Danemarie dans les Yvelines, qui a dit « Il ne faut jamais prendre les gens pour des cons, il ne faut pas oublier qu'ils le sont. »
18: Ça, c'est Pierre Coluche.
0: Non, c'est... Alors, écoutez...
19: Un contemporain.
0: C'est assez rare, parce que je peux vous dire que c'est collectif, en quelque sorte.
1: Ah, c'est le gouvernement?
0: Donc, déjà, ça limite quand même le nombre de réponses possibles.
18: Alors, les grosses têtes.
0: Alors, pas les grosses têtes.
18: L'équipe du Splendid.
0: C'est un trio qui a beaucoup fait rire.
18: Les Inconnus.
0: Oh, wow. Bonne réponse. Ariel Dombasle.
19: Là, c'est Ariel Dombasle.
0: Allez, une citation pour Charles Duchâtel. Ah bon, non, je vais pas la faire, ça personne saura aujourd'hui.
19: Bon, vas-y, tente quand même.
17: Et je peux surprendre, hein.
19: Ouais, moi aussi, je peux te surprendre.
0: Bon, alors, d'accord. Vous êtes prêts à donner 300 euros pour une citation?
19: Ouais, peut-être.
0: C'est quelqu'un qu'on cite de temps en temps, mais comme vous êtes tous un peu nouveaux, à part Toed, mais qui retient rien, je serais surpris que vous trouviez la réponse. Mais j'y vais quand même. Alors, très bien. Pour Charles Duchâtel, qui habite Taupon, dans le Morbihan, qui a dit « On sait qu'on est vieux le jour où, à notre anniversaire, nos amis se rapprochent du gâteau pour se réchauffer.
18: Ah » C'est
19: ça
18: mignon.
19: Avait le coup de la dire, quand même.
1: C'est français?
0: Non, c'est américain, et c'est quelqu'un qui s'y connaît parce qu'il a eu 100 ans, il a été centenaire. Comédien de vaudeville, il a fait sa carrière au cinéma, à la radio et à la télévision américaine.
18: C'est pas Groucho Marx.
0: Il est mort dans les années 90 à Beverly Hills.
19: Évidemment.
0: Il était né à New York.
1: Frank Sinatra? Franck Dubosc?
0: Un centenaire.
1: Il n'a pas Franck Dubosc?
19: Non, il n'y en a pas beaucoup.
17: Franck Ribéry?
0: Vous voulez les films? Ça va rien vous donner, les films.
19: Si. Ça va m'aider.
0: Ah, ça va vous aider, vous?
1: Il est dans Ducobu ou pas? Gerard Junior?
0: Il a joué dans Radioland Murders.
1: Oulala.
0: Century of Cinema, dans Oh God You Devil, dans Going in Style, dans...
19: Il a des enfants comédiens?
0: Dans Sgt. Pepper's Lonely Heart Club Band.
18: Beatles!
0: Avec les Beatles.
1: Le film du la chanson?
0: Ah, ouais.
19: C'est étonnant parce que je savais même pas qu'il y avait eu un film.
0: Une Cadillac en or massif, Honolulu, Une demoiselle en détresse, L'appel de la folie. Oh, il a joué dans des films muets aussi parce que je vois que ça remonte à 1929, ça. Oh. Sa filmographie, alors, voyez.
1: Attends. Il était beau?
0: Je sais pas s'il était beau, mais en tout cas...
19: À 100 ans, il était comment?
0: Il était drôle. On a souvent ici, effectivement, donné...
1: Attendez, beau et drôle, Boudère?
0: Non. C'est lui aussi qui a dit, c'est quand même dommage que tous les gens qui savent comment il faut faire pour diriger un pays soient occupés à conduire les taxis ou à couper les cheveux.
18: Moi, la seule personne qui parlait d'anniversaire et de gâteau, mais c'est pas qu'elle était spécialement drôle. Geneviève disait ça, elle disait, quand tu vieillis, en plus fait, tu sais que tu deviens vieille quand il y a plus de bougies que de gâteaux à ton
0: Alors oui, ça c'est un grand classique. C'est pour ça d'ailleurs que j'ai trouvé que la citation de Burns était plus originale, plus drôle, parce qu'on ne l'avait jamais entendue.
19: Ah, c'est pas Burns, c'est pas Burns.
0: J'ai dit quoi?
1: Edouard Burns. Bravo Sylvie.
18: Burns.
1: Là, mais t'es trop fort. Et au traître. Bravo.
18: Non, j'ai péché blanc.
19: Ah, il doit être content, l'auditeur. Il dit, tiens, j'ai 300 euros dans ma fouille et trahi par un traître.
17: Ça, c'est les traîtres, ça.
0: On distribue 300 euros à Charles Duchâtel qui habite Taupon dans le Morbihan.
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21: Vous savez, je connais par cœur le conducteur de l'émission. Oui. Et là, il n'y a pas eu de question entre le début et puis les auditeurs. Et oui, il y a assis.
3: Ah, non, pardon. Ah, mais là,
0: je comprends rien à ce qu'il veut dire.
19: Lui non plus, hein.
21: Je vous rassure. Excusez-moi, j'ai eu un
3: élan. À quelle heure elle arrive, Nathalie?
0: Non, non mais... je sais ce que vous voulez dire. Vous voulez dire qu'à part les citations, oui, il n'y a pas eu d'autres questions.
21: Et c'est vrai, non?
0: Dans la première demi-heure. Oui. Forcément, vous nous avez.

0: tenu la jambe pendant 8 minutes avec votre Nathalie qui arrive aujourd'hui à la gare.
1: Oui, donc j'ai bien ma tête encore, donc c'est bien vrai.
0: Oui, vous avez bien votre tête, ça on la voit. Oui, oui, oui, oui. Ça, vous avez la tête, le reste et tout, et la queue en tire-bouchon.
2: Il transpire, c'est hallucinant. Ça,
1: je me donne beaucoup.
0: Qu'est-ce que vous dites?
2: Il a le front, on dirait une motte de beurre. Il transpire, là. Il, a, non, mais, oh. Il est incandescent, là.
1: Je suis stressé, vous savez.
2: Il est en stress.
3: C'est pas on dirait, c'est vraiment du beurre.
2: Ah non, c'est vraiment.
1: Non, mais ce qui est dingue dans ma vie, c'est que je ne stresse plus pour rien, sauf pour les grossettes encore, où je me fais encore de la rate au courbouillon. Non, mais c'est vrai.
4: De la rate au courbouillon? C'est quoi ça?
1: Bah, c'est une expression qui veut dire j'ai la boule au ventre, j'ai le stress.
0: Ah, quand même, tout à l'heure, là, à la guerre, vous allez l'avoir aussi, la rate au courbouillon.
1: Oui, mais c'est un stress qui est différent.
0: Ah bon?
1: Là, c'est un stress, comment dire.
5: Ah oui, tout à l'heure, c'est avec les papillons.
3: Là, c'est un stress, financier.
1: Parce qu'on a peur de vous décevoir, parce que vous nous donnez confiance, et donc on a peur.
0: Attendez, Sky, vous n'avez pas peur de la décevoir, Nathalie?
2: Ah non, elle est déjà déçue.
4: À chaque fois que je te vois, moi aussi, je suis mal après l'émission. J'ai fait des crises de dépression.
0: Une question culturelle, puisque vous en réclamez. Ouais. En voici une pour Madame Lucon, Karine Lucon, qui habite Cergy, dans le Val-d'Oise. En 1945, André Malraux a fait un discours hommage à quelqu'un tué 5 ans plus tôt, en 1940, pendant la guerre, la Deuxième Guerre mondiale. Quelqu'un qui fut tué le 9 juin 1940 à Évernicourt d'un éclat d'obus. Voilà d'ailleurs ce qu'a dit André Malraux 5 ans plus tard. Il est mort dans la fidélité, il est mort dans le courage, dans la recherche de la vérité et dans la dignité. C'était un homme que nous aimions. Mais de qui s'agit-il ?
4: C'était un écrivain.
0: Écrivain, non. Mais quelqu'un qui fut évidemment ministre, en tout cas secrétaire d'État ou sous-secrétaire d'État, si vous préférez.
1: Mmh. Il a été héroïque pendant la Seconde Guerre mondiale.
0: Ah bah, il a été héroïque, il est mort. Alors, vous savez, on peut pas être plus héroïque que mourir pendant la guerre.
3: Poincaré,
0: non.
2: Il était de gauche ou de droite ?
0: Il est mouru. Comme aurait dit Jean-Yann, il est mouru d'un éclat d'obus. On peut pas faire plus héroïque que ça, vous voyez.
6: Il est mouru d'un éclat d'obus.
0: Il était socialiste. Oui, donc de gauche, absolument.
6: Ah oui.
4: Il avait quel âge ?
0: Ah ben, il est mort, je vais vous dire, il est mort. Qu'est-ce que j'y avais quand il est mort ? C'est une bonne question, ça. Il avait 40 ans, il est mort à 40 ans.
4: Mais alors, il était militaire, parce qu'à 40 ans, on n'est pas soldat.
0: Non, mais j'imagine qu'il s'était engagé, évidemment, pour aller au front, oui, bien sûr.
1: Comment on peut le connaître encore aujourd'hui ? Est-ce qu'il y a quelque chose qui retrace sa vie ? Est-ce qu'il y a un monument ?
3: Il est plus connu sous secrétaire d'État ou sous autre chose ?
6: Ou sous éclat d'obus.
4: Il était au Front Populaire, il était ministre du Front Populaire.
0: Il y a de l'obus, en tout cas, ça c'est sûr. Il était député au moment du Front Populaire, puisque le Front Populaire c'est 36, hein, c'est ça, et il a été député entre 32 et 40. Et effectivement, il a été sous-secrétaire d'État pendant le Front Populaire, le 4 juin 1936.
4: Dans quel portefeuille ?
0: Ah, si je vous dis le portefeuille, ça va trop vous aider.
1: L'éducation, le sport ou l'éducation ?
0: Le sport et l'éducation.
2: Léo Lagrange.
0: Pardon ?
2: Léo Lagrange.
0: Léo Lagrange, bonne réponse ! Excellente réponse de Florian Gazan. Ben oui, il y a beaucoup de stades qui s'appellent
2: gymnase,
0: Léo stade Lagrange, ou gymnase. Ouais. Léo Lagrange, voilà pourquoi son nom reste connu encore aujourd'hui. Léo Lagrange, effectivement, est un homme politique qui est mort en 1940 d'un éclat d'obus. Une question maintenant pour Florian Ferradian, qui habite Ormes dans le Loiret. Denise Perrier fut la dernière en 1953. La dernière française à quoi?
2: À être mise en bouteille?
0: Non.
6: En quelle année?
0: En 53, 1953, Denise Perrier fut la dernière.
3: C'est du sport?
1: Est-ce que c'est international?
4: C'est que c'est la dernière à être condamnée pour avoir fait un avortement?
0: Non. Ah non.
6: Par un sport, un droit des femmes?
0: Droit des femmes, non.
1: C'est positif? C'est un exploit? C'est
0: du sport? C'est un exploit, en tout cas, oui, c'est positif. Oui.
5: Elle en est morte?
0: Ah non, elle n'en est pas morte.
1: Ça n'a pas été une Miss France spéciale? Ah oui, je sais, la Miss France qui avait le nombril à l'air. Et c'est ça la bonne réponse.
6: Le nombril à l'air.
1: J'ai lu un papier extraordinaire aujourd'hui dans la presse.
0: Si.
1: Que de 1956, dans les années 50 jusqu'en 1986, les Miss n'avaient pas le droit d'avoir le nombril à l'air.
0: Aucun rapport avec le nombril à l'air. En revanche, Miss France, vous brûlez.
1: Ah. C'est la dernière fois qu'une certaine région a gagné Miss France.
3: Non. La dernière moche, qu'a gagné.
1: Ah, la dernière femme mariée qui a été Miss France.
0: Non. Qu'est-ce qui s'est passé là tout récemment? Miss France n'était pas tout de suite.
2: Les cheveux courts.
0: Mais non.
1: Ah, c'est incroyable. C'est pas la Miss meilleure vache? Mais non, mais comme il y a
6: la Miss meilleure vache.
1: Mais non, peut-être qu'il y a une Miss vache.
6: La Miss meilleure vache.

0: C'est la vache de Eric qui s'appelle Denise Perrier.
1: Ouais. Ah oui, pardon.
0: Non, mais enfin, écoutez.
2: Qui a été peut-être, peut-être une Miss qui était ministre ou qui était.
0: Mais non,
3: c'est pas, rapport, c'est pas une Miss Univers.
0: Ah, on sera.
2: Ah, ah Miss Monde, Miss Monde. La dernière Miss France qui a été Miss Monde.
0: Ben voilà, la et dernière française.
3: Avoir été Miss
4: après
3: Monde.
4: Avoir été Miss Back.
0: Je suis même pas sûr qu'elle ait été Miss Monde, mais en tout cas, elle a participé à la finale de Miss Monde. Parce que jamais.
3: C'est devenu Miss Univers après. Ah,
0: ouais. Jamais on arrive en finale à Miss Monde. Je sais pas pourquoi, d'ailleurs, les Françaises.
5: Déjà, il y a d'autres pays qui acceptent la chirurgie. En France, on n'accepte pas. Oui.
0: Ah, vous croyez que c'est ça?
5: Non, c'est vrai.
6: Ah oui, les Vénézuéliennes.
0: Remarquez, je l'ai regardé, la tchèque, car elle est tchèque, hein, celle qui vient d'être élue Miss Monde. C'est ça, la nouveauté. C'est que la 60.
3: Ça s'appelle Miss Univers maintenant, d'ailleurs.
0: Ah, non, vous confondez deux choses.
5: Ah. Miss Univers, il y a Iris.
0: Miss Univers, il y a Miss Monde, et vous avez Nathalie, la copine de Rio.
5: Miss Monde, vous allez dire.
0: Non,
5: Miss Monde,
0: vous allez dire. Mystère.
6: Non. Ah, c'est sûr que ce ne sera pas missionnaire.
5: Mais entre Miss Monde et Miss Univers, ils rajoutent des pays, des océans.
6: Non, des planètes, il y a Jupiter.
5: Qu'est-ce qui se passe? Je n'aurais jamais compris ça.
0: Bon, en tout cas, là, c'est une Tchèque qui vient d'être élue Miss Monde. Ça s'est passé tout récemment. Kristina Piskova, elle s'appelle. Elle est assez jolie, hein, je dois dire, Kristina Piskova.
2: On peut la voir, Laurent.
0: Ça s'est passé le 9 mars, là. Vous voyez, c'est récent, quand même. Oui,
5: oui, oui. Et elle arrive à Montparnasse cet après-midi.
6: Non, ce sera Gare de l'Est. Ah,
0: t'imagines un peu.
2: Mais vous allez avoir des surprises, vous
0: t'imagines
2: savez.
0: Hein. Que l'autre nous ramène Miss Monde.
4: Bon, il s'est capable.
2: Parce que les femmes regardent le cerveau avant de
5: Johan
2: regarder Ryu
5: et Christina Piskova.
6: Il y a assez peu de risques, alors.
0: Attendez. Qu'est-ce femmes, que vous venez de dire?
2: Bah, les femmes regardent le cerveau d'abord et après.
3: Non,
2: les femmes regardent le cerveau et pas le ventre, vous savez, les femmes. Parce que les femmes, elles sont sensibles. Les femmes, elles sont pas comme nous, les hommes. Nous, bah non.
3: Oh,
2: les,
3: mais quel mal
0: nous, les hommes. On a l'impression de rouler Ecclésiaste.
3: Non, mais c'est.
0: Le nous, mec, il a pas encore. Ah non, mais écoutez. Le mec, il a pas encore niqué la fille qui arrive à la gare cet après-midi et il se prend déjà pour rouler Ecclésiaste. Nous, les hommes.
2: Nous, le drame. Mais c'est vrai que je prends de plus en plus confiance et c'est pas bien. Il faut que je garde mon humilité.
5: Ouais, ouais.
2: Non, mais
5: ouais.
2: C'est vrai que je commence à donner des conseils à des collègues et tout.
0: Votre humilité, d'après Florian Gavant, vous la gardez. Hein.
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0: Il s'agit de retrouver le nom de quelqu'un qui a fait évidemment un gros succès en littérature et qui est décédé sous un taxi puisque...
8: C'est Raymond Barthes. Roland Barthes.
0: Roland Barthes. Ce n'est pas Roland Barthes.
8: Pardon.
0: Car c'est en 1949 que ça s'est passé. Percuté en traversant une rue. Percuté par Hugh Gravitt, un chauffeur de taxi.
8: Hugh Gravitt.
0: Hugh Gravitt.
8: Et c'était à Paris, ça ?
0: C'était pas à Paris.
2: Ah oui, d'accord.
8: À New York.
0: Et il était en excès de vitesse, en plus en état d'ébriété.
6: Ah, c'est Marguerite Mitchell.
0: Et c'est Marguerite Mitchell.
8: Ah oui.
0: L'auteur de Autant en emporte le vent.
8: Ah, Margarete.
0: Effectivement.
8: Et c'est à Atlanta.
0: Margaret Mitchell, l'auteur du célèbre roman Autant en emporte le vent, a été percutée et tuée. Elle est pas morte sur le coup, elle a été dans le coma pendant 5 jours et elle est morte effectivement 5 jours plus tard là-bas à Atlanta. Moi j'avais oublié qu'elle était morte comme ça.
6: Autant en emporte l'avant du taxi.
0: Oh, très bien. Oh là là. Monsieur a des talents de conteur. Alors.
5: Oh mon dieu.
0: Margaret Mitchell, c'est pas la femme d'Eddie Mitchell, hein, ça a rien
8: non,
0: à voir.
8: Non,
5: Rio, Rio Grande.
6: Sur la route. Elle s'appellerait Margaret Moine.
0: Sur la route d'Atlanta.
5: J'écoutais le disque jockey dans la voiture qui m'emmène. Merde, qu'est-ce qui s'est passé?
0: Bah oui, voilà pour Margaret Mitchell. Alors, il y a quelqu'un d'autre, hein.
5: Pas du boogie-boogie avant de faire vos prières du soir.
0: Qui, lui, a été victime d'un accident de la circulation à Paris.
5: Ne faites pas de boogie-woogie avant de faire vos prières du soir.
0: Parce que si je vous parle de Margaret Mitchell...
5: Maintenant l'amour est devenu péché mortel.
0: C'est parce qu'elle était née le 8 novembre.
5: Ne provoquez pas notre Père éternel.
0: Le 8 novembre, Margaret Mitchell...
5: Ah bon, pas de boogie-woogie avant de faire vos prières du soir.
0: Le 8 novembre 1900.
6: Pardon.
0: Elle est morte 4 ans après avoir publié Autant en emporte le vent. Elle est née le 8 novembre 1900. Elle est morte à l'âge de 49 ans. Et justement, le hasard fait qu'il y a quelqu'un d'autre qui, lui, est mort le 8 novembre. Elle était née, elle, le 8 novembre. Et lui, il est mort le 8 novembre 1890. Oh là là. Et lui aussi a été victime d'un accident de la circulation.
8: Mais c'est pas un accident.
0: Mais à Paris,
6: c'est quoi, lui ?
0: Il se rendait chez un ami pianiste et son fiacre a été heurté.
1: Mais vous avez un musicien ?
0: Un musicien ? Non pas par un taxi, mais par un omnibus.
1: Oh, c'est oula. Terrible.
0: Il a été blessé au côté droit.
1: Et le cheval.
0: Et c'est là, effectivement, qu'il a perdu ses facultés intellectuelles.
8: 1800 combien ?
4: Tu prends un bus dans la gueule, c'est difficile après.
1: À son prénom, c'était.
4: Quand tu prends un bus dans la gueule, c'est difficile après d'avoir les neurones.
0: Étonnamment, ça affaiblit un peu.
8: Non, mais
1: est-ce que son prénom, c'était César ?
0: Oui, monsieur.
1: Mais je sais pas son nom.
8: Non,
1: c'est César Franck.
0: César Franck. Bonne réponse. Le musicien César Franck.
4: Mais ce matin, vous êtes tombé sur un bouquin, les accidents de la route.
0: Non, il se trouve que j'ai regardé les décès et les naissances du 8 novembre.
4: Ah, oui.
0: Et le hasard fait que.
8: 24 heures d'avion.
0: Que par les naissances. Et qu'est-ce qu'elle dit, elle ?
2: 24 heures d'avion. Elle dit, mais il fallait bien s'occuper dans le vol. Dans le vol San Francisco-Paris. Je sens qu'on va avoir plein de questions à la con aujourd'hui.
8: Il avait. Non, c'est un universaliste.
0: C'est 11 heures d'avion. C'est 11 heures d'avion. J'ai pas préparé les questions. J'ai regardé des films dans l'avion.
2: Vous avez regardé quoi ?
8: Qu'est-ce que vous avez regardé ?
0: Je peux vous conseiller un très beau film.
8: Allez-y.
0: Je ne connaissais pas ce film. Si vous le trouvez sur les plateformes en location ou quoi que ce soit, vraiment regardez ce film. Je suis même pas certain qu'il soit sorti en France. D'ailleurs,
8: alors,
0: ce film,
8: c'est
0: un film qui s'appelle A Young Woman on the Sea, une référence évidemment au vieil homme et la mer. Sauf que là, c'est la jeune femme et la mer.
8: Oui.
0: Et c'est l'histoire de la première femme à avoir traversé la Manche à la nage en 1926.
8: Donc c'est
4: avant Croizon.
0: Oui.
1: Mais elle avait des bras ou pas ?
0: Oui, elle avait des bras.
1: C'est plus facile.
0: Sauf qu'à l'époque, la natation était interdite aux femmes.
1: Vous avez qui comme comédien là-dedans ? Vous êtes
0: alors,
1: des gens
0: c'est
1: connus,
0: pas des gens très connus.
1: Non.
8: Mais en 24 heures, vous avez pas vu qu'un film ?
2: Non, mais il l'a pas bien compris. Il l'a regardé 4 fois.
0: J'ai vu 4 films. Oui, mais enfin les
8: autres. Et c'est quoi les autres 4 films ? Les autres 3 films ?
1: Ouais. Est-ce que les stewards étaient jolis ?
8: Non, excuse-moi.
0: Alors ne parlez pas des stewards.
2: Ah pourquoi ? Ça s'est pas bien passé ?
0: Ah ben ça, j'en peux plus des stewards. À chaque fois, je crois avoir arrivé Jean-Philippe. Mais il devait être pénible, Jean-Philippe.
8: Il s'apprenait un perruquier, voulait un jus de tomate.
0: Ah là,
8: un perruquier.
2: Mais ils sont gentils.
8: Viens nos poissons.
0: Je vais vous dire, c'est même la raison pour laquelle je regarde autant de films, parce que je fais l'air de rue, je regarde mon écran que personne m'emmerde.
1: Et c'est sûr.
0: Parce qu'autrement, c'est. Et alors, il veut pas un peu de sel ? Et alors, il veut pas un Coca-Cola ? Et alors, il va vouloir de la glace ? Oh non, mais j'en peux plus.
8: Il veut avoir de gâteau.
0: Vous revenez en avion, vous, de Corse ou en bateau, Christine ?
8: Quoi ?
1: Elle va vomir, ça y est.
8: En avion ?
1: En avion.
4: Comment tu reviens sur le bateau ?
0: Non, mais il y a des bateaux, je vous signale. Il y a des ferries entre.
1: Enfin, c'est long.
0: Entre
1: c'est
0: Marseille
1: pénible,
0: et la Corse.
1: Oui, mais ils n'arrivent presque à Paris.
8: Je suis pas comme vous, je n'ai pas 24 heures de voyage pour un week-end. C'est très long.
1: Elle est jalouse.
0: C'est pas un week-end, je suis resté là-bas 5 jours, 4 nuits, pour des raisons professionnelles.
1: Oui.
0: Et je vous emmerde avec mon indice carbone. Voilà.
2: Laurent, on part ensemble à Sydney, puisque vous ne connaissez pas.
0: Non, on part pas ensemble.
2: Vous ne connaissez pas Sydney, l'Australie, les kangourous et tout.
0: Pour vous, ce ne sera pas Sydney, ce sera Poitiers.
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0: Ah, je vois que vous avez des amis, hein, monsieur Toen, dans le public.
1: Mais c'est normal, il y a des gens qui ont du goût dans ce pays.
2: J'arrive pas à comprendre. On sait pas trop ce que vous faites. Vous êtes...
1: oh là là.
2: J'ai l'impression que vous êtes un emploi fictif chez le Bolloré, quoi. Il y a un problème, c'est...
1: Mais même ici, un emploi fictif. Pourquoi ailleurs? J'accompagne Ariel, tu sais. Je l'amène en fiacre.
3: Exactement.
1: C'est moi qui l'amène jusqu'au studio.
2: Mais je crois qu'Ariel a eu un petit problème avec une, avec comment dire, une mini jupe peut-être ces derniers jours. Non, tu n'as pas eu un petit problème avec une mini jupe?
3: C'est vrai qu'on ne m'a pas laissé entrer dans une église hier à la messe à 18h. À côté de la mutualité, l'église...
4: Saint-Nicolas du Chardonnay.
3: Exactement.
1: Qui est pourtant un endroit très très open.
0: Et qu'est-ce que vous alliez
1: fallait
0: faire
1: avec le cardinal Barbarin, t'es con aussi.
0: Qu'est-ce que vous alliez faire à l'église
3: Mais je suis catholique.
0: Oui, ça, d'accord.
3: Et puis j'entre toujours dans les églises, c'est un endroit où je me sens chez moi.
0: Et
3: j'aime ça. Et donc là, c'était étrange.
0: Ils ne vont pas après... laisser rentrer parce que vous aviez la jupe trop courte.
3: Oui, oui, incroyable.
1: Mais qui t'a empêché? C'est qui à l'entrée? Il y a un videur?
3: Il y avait trois personnes.
0: Mais pourquoi vous n'avez pas emprunté une robe à la Pierre.
3: Mais finalement, j'y suis quand même entrée. J'ai mis ma grande houppelande, mon grand manteau. Et voilà. Il y a quelqu'un qui m'a approché comme ça, étrange. Peut-être un communiste facho. Et qui m'a dit...
1: Oula. Attendez, c'est qui ça? Communiste facho?
0: Il y a vraiment toutes sortes d'unions aujourd'hui.
3: Il m'a dit, vous savez qui je suis. Et il est parti, hein, très bizarre. Enfin, tout
1: Jean-Luc
3: ça, voilà.
1: Mélenchon, c'était Jean-Luc Mélenchon.
4: C'était le diable, peut-être.
3: N'a aucun intérêt, mais j'ai eu...
1: Mais
3: voilà.
1: Comment vous êtes au courant de ça? Comment tu lui parles de ça?
4: C'était lui, le type pour la photo.
1: Ah, vous êtes parlé, c'est pas sorti dans la presse.
2: Moi, j'ai jamais de problème avec les vêtements, c'est bizarre. J'aimerais bien essayer un jour une robe, d'essayer de changer un petit peu, de mettre une jupe et tout. Avec des talons aiguilles, avec des faux seins.
5: Non, mais Johan, il y a déjà une boule à facettes.
1: Il y a une soirée chez Emmaüs, là, viens.
4: Emmaüs. Pourquoi des faux seins? Les tiens sont très bien.
0: Hein. J'ai peur. Pourquoi vous êtes habillée en femme?
2: Parce que j'ai envie de savoir
0: Mais qu'est-ce que va dire votre fiancé? D'ailleurs, est-ce que vous êtes toujours fiancé?
2: C'est plus fort que jamais, c'est un truc de dingue.
0: Avec Nathalie,
2: oui,
0: toujours.
2: On s'est envoyé 16 textos l'un l'autre hier.
1: Mais quel genre de texto, hein?
2: Bah, comment ça va?
1: C'est vrai?
2: Tu révises ton match?
1: Tu révises ton bac?
2: Ouais. Ça avance de fou.
0: Quel âge elle a d'ailleurs? Vous nous avez pas dit ça.
2: Elle est entre la trentaine et la quarantaine. Elle est à cheval entre deux os.
6: Tu n'as pas peur d'avoir un enfant?
2: Ah, je rêve d'avoir un enfant, c'est le rêve de ma vie.
0: Ça, je comprends en tout cas qu'après avoir fait l'amour avec vous, elle soit en quarantaine. Allez, je crois qu'il est temps de passer à une première citation. Et ce sera une citation, ça tombe bien d'ailleurs, pour Madame Audra, qui habite la Primaube dans l'Aveyron, qui a dit « Si l'amour est aveugle, pourquoi la lingerie fine est-elle si populaire ?»
4: Jean-Yann.
3: Alors Woody Allen.
0: Non, mais c'est vrai que c'est américain.
4: Groucho Marx.
1: Ah, non. L'abbé Peter.
4: Mark Twain.
2: Seinfeld.
0: L'abbé Peter, non.
4: Mark Twain.
0: Mark Twain, non.
1: Sébastien Twain.
0: C'est plus récent.
3: Groucho Marx.
4: Non. Jerry Seinfeld.
0: Il vit encore.
6: Donald Trump.
0: Il est acteur, il a fait du cinéma.
4: Adam Sandler?
0: Non.
1: Ah, Peter Niney?
0: Il a été découvert dans les années 80 dans l'émission Saturday Night Live.
1: Peter Mundy?
0: Non.
3: Peut-être Will Smith?
0: Non, mais on n'est pas loin, on n'est pas loin.
4: Eddie Murphy?
0: Eddie Murphy, bonne réponse de Paul Elkarat. Une autre citation, et cette fois ce sera plus littéraire, pour Jocelyn Bétard, qui habite Var-sur-Rosay, en Corrèze.
1: Bétard.
0: Qui a dit « La création fut le premier acte de sabotage. »
3: Ça c'est du Pierre Desproges.
0: Non.
2: Et Lamartine ?
0: Non. Ah tiens, il y a longtemps qu'on n'a pas joué au jeu des dates avec Paul. On parle de quelqu'un qui est né en 1911 et mort en 1995.
1: Cioran.
0: Et c'est Émile Cioran. Bonne réponse.
1: Bravo Paul.
0: De Paul Elkarat. Plus difficile. Hein. Qui a inventé le couteau sans lame auquel manque le manche?
3: Ah, ça c'est un surréaliste.
0: Ah, et c'est vrai que c'est assez surréaliste, oui. Le couteau sans lame auquel manque le manche.
4: C'est un humoriste ou c'est un écrivain?
0: Ce n'est pas un humoriste.
4: C'est un écrivain?
0: C'est un philosophe, écrivain et physicien.
1: Ah, Kenji Girac?
4: C'est... Alfred Jarry?
0: Alfred Jarry, non.
4: Bachelard, français. Gaston Bachelard.
0: On est au 18e siècle.
1: Kenji Girac.
3: Un anglais.
0: Non, ce n'est pas un anglais.
1: Est-ce que c'est un portugais?
0: Il est mort à Göttingen en 1799.
1: C'est un portugais ou c'est pas un portugais?
4: C'est pas Goethe.
0: Goethe, non.
5: C'est un ami à Goethe.
0: Ah oui, c'est vrai que c'est un ami.
3: C'est un romantique allemand.
1: C'est Schopenhauer.
5: C'est Georg von Lichtenberg.
0: Bonne réponse!

0: de Paul Alcarat.
1: Incroyable.
0: Et là, c'est plus difficile. Il s'agit de retrouver un peintre, sculpteur, poète, à qui on doit cette jolie citation. La puce porte son pied droit derrière son oreille gauche, sa main gauche dans sa main droite, et saute sur son pied gauche par-dessus son oreille droite. Là, on est évidemment dans le surréalisme à donf. Hein,
2: c'est Jean Cocteau qui est
3: alors,
0: un des fondateurs du mouvement
3: André
0: Dada.
3: Bresson,
2: Tristan Tzara.
0: Tristan Tzara, non.
3: Benjamin Perret.
0: Non plus.
4: Ah, c'est pas Michou. Ah non, Michou, c'est le mouvement
2: Paul
4: Tata.
2: Delvaux.
4: Pardon.
2: Paul Delvaux.
0: Là, je vous parle du mouvement Dada, effectivement.
4: Oui, voilà, oui.
0: Co-fondateur du mouvement Dada à Zurich.
2: Oui, c'est, attends, Max Born.
0: Non.
4: Max Klein.
0: Il est d'ailleurs mort à Bâle en 1966.
2: C'est un Français?

0: Il est mort.
1: Ou Jan Arp.
0: En Suisse, oui, on dit Jan
1: Arp. Ou Jean.
0: Hans-Peter Wilhelm Arp dit Jean ou Jan Arp. C'est en tout cas une bonne réponse de Paul Alcarat. Bravo.
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0: Il s'appelait Jacques Nicolaou, et Jacques Nicolaou, on lui doit d'avoir dessiné des personnages qui, évidemment, ont marqué notre enfance. Quels sont les personnages ?
3: Placide et Museau.
0: Placide et Museau, excellente réponse de Sébastien Thoer.
4: Bien.
0: Le alors attention, il n'a pas été le premier à dessiner Placide et Museau.
3: Je vous en prie, c'est un plaisir.
0: C'est Arnal, le premier dessinateur.
1: Oui, Arnal.
0: Dessinateur de Pif, d'ailleurs, aussi, qui a dessiné d'abord Placide et Museau. Puis lui, il a effectivement repris le duo. Et c'est lui qui les a dessinés le plus longtemps dans le journal de Pif, dans Pif Gadget, dans Dimanche Fillette.
3: Ça, je c'était ça. Bien.
4: Dimanche Fillette.
0: Oui, dans Les Rois du Rire.
3: Oui, c'est un magazine catholique.
0: Et surtout dans Placide et Museau Poche. Moi, j'achetais Placide et Museau
3: Poche. Oui. Les petits bleus, là, les petits bleus
0: voilà,
3: en carré.
0: Placide et Poche. Puis il y avait quand on feuilletait vite, il y avait une
4: comme un dessin animé.
0: Ça faisait comme un dessin animé.
5: Oui,
0: des
5: bah
0: chouettes,
5: bien, oui. Et Arthur et Zoé aussi.
0: Ah bah alors oui, ça c'est autre chose. Mais est-ce que vous savez quand même, Liane, qui sont les personnages de Placide et Museau ? Qui est Placide et qui est Museau ?
3: Gérard Larcher et le petit Sarkozy.
0: Quel genre de personnes ? Ce sont des animaux alors ? Quel genre d'animaux ?
3: Non, il y a une souris.
4: Une souris ?
3: Une grosse souris. Non, c'est un panda.
4: Non. Un mulot.
5: Un chat.
0: Non. Non, non. Ah ben voyez, c'est
6: Placide.
5: Non, c'est un ours, c'est un nounours.
0: Alors, effectivement,
5: Museau. C'est Placide.
0: Museau. Alors, Placide, c'est un ours brun.
5: Un ours brun,
0: et Museau, ouais. Museau.
6: Un museau, c'est pas un tapir.
0: Pardon.
6: Un tapir, un fourmilier.
7: C'est une sorte de renard.
5: Un singe.
7: Comme un petit renard.
0: C'est un renard. Voilà, un ours brun et un renard.

0: plus, c'est marrant, c'est
1: vrai. Ah ouais.
0: Bah, il fait quoi, Museau, là?
2: Ah ben, bah, vous avez...
0: Comme par hasard.
1: Il fait quoi?
0: Il y a une bande dessinée sur 25 000 ou l'autre, Museau. C'est ce qu'a choisi Laurent.
3: Mais oh. Pas du tout, pas du tout.
0: Mais pas du tout quoi?
3: Museau, il est sur des patins à roulettes.
0: Ouais, bien sûr. Et ouais. L'autre, il a plus de slip.
3: Et Placide, il fait du sport, mais c'est vrai que c'est
0: oui,
3: bizarre.
0: Oui, oui, mais ils sont derrière quand même.
3: C'est bizarre comment il le porte, ça.
0: Ah oui, c'est quand même très bizarre.
1: Oui, bon, c'est Placide.
3: Je reconnais, je reconnais.
4: C'est bien choisi, Laurent.
3: Et puis, il y a le petit chien derrière.
4: Ah oui, derrière encore.
3: Qui s'appelle Mecton. Et il y a le professeur Gros Talent aussi.
4: Ah, Gros Rolin.
3: Qui est un inventeur qui porte des lunettes, comme tous les inventeurs, et qui, évidemment, apporte des inventions à Placide et Museau. Ça sortait tous les trois mois. 1,50 francs que ça coûtait.
1: Oh,
3: non,
1: mais c'est belle époque.
3: Moi, je me souviens, j'avais 2,50 francs de prêt. Ouais.
4: Ah, c'est super.
3: Le prêt, on nous disait le prêt. Je sais pas si on disait ça chez vous, le prêt.
4: Non, l'argent en poche, quoi.
3: Moi, on disait le prêt. Mon père, il me disait, tiens, c'était ça, je t'aurai ton prêt.
5: Si c'est un prêt, vous le rendiez après.
3: Oui, je l'ai rendu bien après. Alors.
0: Ah, mais c'est ça. Et c'était quelle année, Laurent?
3: Les années 70.
0: Voilà, et qui était au pouvoir? C'était la gauche? Sûrement pas. Est-ce qu'on était malheureux? Sûrement non, pas.
5: C'était Giscard.
0: Eh ben, c'était Giscard. Moi, je vote encore Giscard, moi, de toute façon.
3: Mais pas du tout, c'est les années plutôt Pompidou, ça, vous voyez.
0: Ah, je l'adore, lui. Il devient quoi? Il devient quoi?
3: Placide et Museau, poche, on avait Pifou, poche aussi.
6: Ah, Pifou.
3: Ah, Pifou, glop, glop ou pas glop, glop?
6: Oh, glop, glop, j'adore ça. Glop. Pas glop, c'est glop ou pas glop. Et je parle encore avec mon frère comme ça à nos âges.
3: Ah oui?
6: Ouais. Parce que quand il a un truc, il me dit, rappelle-moi, parce qu'il est à l'étranger, il me dit toujours, pas glop, rappelle-moi, ou glop, glop, rappelle-moi. Il me dit, on parle, on glop, pas glop.
0: La BD, Plus du slip et Gros Zibou, tu disais?
3: Plus du slip.
0: Avec le petit chien, attrape-fion.
3: Mais c'est quoi ça?
0: Ça vous dit rien?
3: C'est quoi ça?
0: Bah, c'était avec Placide et Museau, je crois.
3: Non, pas du tout.
0: Ah bon?
4: Vous venez d'inventer les
0: noms. Pas du tout.
6: Non, mais tu vois.
0: Attrape-fion, le petit chien qui est partout. Fistouille, le petit chat aussi.
1: Fistouille.
0: Mais ça vous dit rien, cette BD?
1: Non.
0: C'est bizarre.
4: Qu'est-ce qu'il est lourd, dingue, celui-là.
3: Merci, Paul. Vous avez raison.
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3: Vous êtes invité à l'Élysée?
9: Non, je n'ai pas encore été invité, mais j'espère que le président écoute l'émission.
3: Parce que quand il y a un dîner comme ça avec l'avenue du Roi, on invite tous les Belges célèbres de Paris, j'imagine, Rosine, c'est comme
10: alors
3: ça.
10: Moi, j'ai été invité, mais pour la réception au Centre Pompidou avec le Roi des Belges.
3: Là, ces jours-ci, là?
10: Oui.
3: Quand c'est?
10: Je crois

0: c'est ce soir.
1: Ah ben vous pouvez y aller. Allez, faites-nous plaisir, emmenez Christophe qu'on rigole.
0: Je vais pas y aller, j'ai mieux à faire.
2: Ah bon? Ben parce qu'elle elle fait de la télé le soir.
0: Bah oui, je suis sur RTL pour On refait le monde.
2: Ah, de la radio, pardon.
0: Donc j'ai renoncé au roi des Belges pour RTL.
3: C'est oh, bien. Elle aime la thune, hein, quand même. Hein.
1: Mais vous y allez au dîner
2: elle
1: des
2: pas
1: Belges.
2: Belge.
4: Non, non, maman.
5: Elle est gaulée comme une frite. Hein.
1: Elle est très belge.
2: Ah oui, c'est la plus belge. Ah, oui.
4: J'adore l'idée de gauler comme une frite. C'est comment, à votre avis, la frite?
1: Ça dépend de l'Afrique du Sud ou de l'Afrique du Nord.
4: C'est plutôt craquant.
2: C'est tout mince.
4: Ma marraine est belge.
2: Ah bon?
4: Oui, oui.
6: Elle est toujours vivante.
1: C'est qui votre marraine?
3: Annie Cordy. C'est pour ça qu'elle s'est lancée dans la chanson. Hein.
1: C'est qui votre marraine?
4: Eh bien, ma marraine est une merveilleuse, élégante, délicieuse dame qui s'appelle...
6: J'ai l'impression qu'elle ne se rappelle plus du prénom.
2: Elle a oublié. Ça se sent, elle a oublié.
5: On est dans le maître du jeu.
4: Qui s'appelle Mimi Solvay. Et alors, ce qui est très chic, c'est que le pape faisait partie d'un de ses ouvriers dans les usines Solvay.
2: En Belgique?
4: Voilà, en Belgique.
7: Une usine de quoi?
2: De frites.
5: De frites. Chez Léonidas.
0: Solvay, c'est une puissance chimique.
4: Oui, oui, et c'est le grand Nobel de chimie aussi, Solvay.
5: On ne comprend rien, c'est les énigmes de la mère Fouasse.
2: J'avoue, là, c'est très étrange. Hein,
1: Moi, de toute façon, j'ai quitté depuis un moment. Une première citation pour Jérémy Corniaud. Monsieur Corniaud habite Molette, dans les Yvelines, qui a dit « La différence entre un optimiste et un pessimiste tient au fait que le pessimiste est habituellement mieux informé. »
4: Ah,
2: c'est français, ça.
6: Suran.
1: Ça, c'est français. C'est pas Suran, mais bravo, ça pourrait l'être.
4: Ça pourrait. De l'inconvénient d'être né.
1: Mais c'est quelqu'un qui vit encore, qui
2: romancier.
1: Journaliste, écrivain, romancier, chroniqueur littéraire, qui signe dans le Figaro Magazine toutes les semaines.
6: Frédéric Becbédé.
1: Frédéric Becbédé. Ah, joli retour de monsieur Titoff.
6: Bravo.
2: Alors là, si Titoff se met à lire le Figaro, là, c'est qu'il a pris un coup de vieux.
5: Ou alors il est allé chez le médecin.
6: Non, mais, je connais tous les auteurs pessimistes.
2: C'est vrai.
1: Pour Florian Schiappetta, qui habite Feuquières, dans l'Oise, qui a dit un homme qui dit... Quoi? Qu'est-ce qu'il y a?
2: Non, Feuquières, voilà. C'est un joli...
1: C'est Schiappetta qui vous a...
2: Bah les deux, Schiappetta et Feuquières.
5: Ça fait beaucoup. Hein.
2: Et souvent, ça arrive quand le...
1: C'est-à-dire que Schiappetta, c'est deux passés simples qui vont pas ensemble.
5: Non, c'est où là?
6: Oui, c'est mal conjugué.
5: C'est pas promis du dessert. Hein,
2: et parfois, c'est après...
1: Pardon, madame.
5: Je suis dit un peu pétillé.
6: Après, c'est où Schiappetta?
0: C'est comme bouffer épicé, c'est la même chose.
1: On a compris, oui, alors... Qui a dit un homme qui dit des obscénités à une femme, c'est du harcèlement sexuel. Une femme qui dit des obscénités à un homme, c'est 4 euros la minute.
2: C'est génial.
4: Pierre Bénichoux.
6: Jacques Martin.
1: Pas Jacques Martin.
2: Jean-Yann.
1: Jean-Yann, ah ouais. Évidemment. Ah. Bonne réponse de Christophe Beaugrand. Ah. Une citation qui a un lien avec les actualités présidentielles américaines pour Madame Tassou, qui habite Le Pertre en Ille-et-Vilaine, qui a dit « La moitié des Américains n'a jamais lu un journal. La moitié n'a jamais voté pour la présidentielle. Hélas, ce n'est pas la même moitié.
0: »
2: C'est drôle. C'est américain.
1: Oui, c'est américain.
2: Woody Allen.
1: Et c'est un... Non, pas Woody Allen.
6: Jerry Seinfeld.
1: Mais un présentateur télé.
5: Jimmy Fallon.
2: Letterman.
1: Non.
2: Jay Leno.
1: Jay Leno. Ouais. Bonne réponse de Christophe Beaugrand. Ah, pour Jean-Jacques Detraise, qui habite la Tesse Morin dans l'Hérault, qui a dit « Après avoir fait une grosse connerie, le chat grimpe dans l'arbre, tandis que le fonctionnaire grimpe dans la hiérarchie. »
4: Oh là là.
5: Philippe Peluc.
1: Alors, c'est quelqu'un, c'est peut-être le truc le plus drôle qu'il ait dit. Hein. Je sais pas
2: parce qu'il n'est pas humoriste.
1: Je sais pas à qui il l'a piqué. Et...
2: Ah, c'est quelqu'un qui pique des blagues.
1: Non, pas du tout. C'est quelqu'un qui n'était pas humoriste au départ. Ah bon, c'était à la fin non plus, d'ailleurs.
4: C'est un homme politique. Olivier.
1: Mais c'est son anniversaire aujourd'hui, je voulais faire un petit clin d'œil, s'il nous écoute encore, même s'il est un peu aigri aujourd'hui.
2: Ah, Jean-Jacques Perroni.
1: C'est un
7: journaliste.
1: Un journaliste.
7: Bruno Mazur.
1: Bruno Mazur. Oui. C'est marrant, journaliste aigri.
7: Direct.
1: C'est vrai. C'est bien Bruno Mazur. Bonne réponse de Karina Marimont. Ah, ça c'est plus difficile pour Françoise Brossard, qui habite Strasbourg, qui a dit « Mes parents me détestaient tellement que je suis doublé sur les films de famille.
7: » Oh, que c'est drôle.
2: C'est pas français, ça.
1: Non, c'est pas français.
2: Américain.
1: C'est, américain. Effectivement, il est né à Washington, il vit encore. Mm-hmm.

0: Acteur, réalisateur, producteur, roi du stand-up pour ceux qui en font.
1: Eddie Murphy?
0: Pas Eddie Murphy.
2: Dave Chappelle?
3: Jerry Lewis?
2: Dave Chappelle?
0: Non, non, non, non, non. Et c'est vrai qu'il a un nom fait de deux consonnes, en quelque sorte.
4: Comment? Un nom fait de deux consonnes.
5: Ah oui, comme DJ, oui.
0: Voilà, comme DJ, bravo.
3: CK. Louis CK.
0: Excellente réponse de Karina Marimon. Louis CK.
3: Joli. Ah oui.
0: Pour Noémie Bailly, qui habite Saint-Hilaire-de-Riez, qui a dit « Un requiem est une musique composée pour quelqu'un qui ne peut pas l'entendre.
3: Ah, » C'est peut-être Pierre Desproges.
0: Non, non.
4: C'est très beau.
0: Et ça, c'est vivant.
2: Et c'est français?
0: C'est français, vivant, un habitué de l'émission d'ailleurs.
1: Ah ouais, Jérémy Ferrari?
0: Non, c'est le même qui a écrit et donné cette définition de la prostate, organe masculin qui, passé un certain âge, nous fait pisser en morse.
4: Laurent Baffy.
0: C'est Laurent Baffy, bonne réponse de Christophe Beaugrand.
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0: Tiens, puisqu'Ariel Dombal découvre la cuisine, voici une première citation pour Monsieur Pierre Laurenti, qui habite Guérande, en Loire-Atlantique. Je vous préviens, elle est très misogyne, cette citation, qui a dit « Il faut améliorer la condition féminine. Par exemple, agrandir les cuisines, baisser les éviers et mieux isoler les manches des casseroles. »
3: Mais pourquoi baisser les éviers? C'est une cité de nains? Les femmes?
0: C'est vrai que vous êtes très grande, Ariel, surtout. Enfin, vous gardez pas vos talons en cuisine.
3: Ah si, si, si, je ne vais pas me mettre à plat.
0: Vous n'avez pas de pantoufles?
3: Ah non, non, non.
2: Ils en font pas chez le Boutin.
4: C'est parce que c'est une pantoufle.
3: Non, non, je sais ce que c'est la charentaise. J'en ai vu dessiner.
0: Elle a dîné avec Ségolène Royal.
2: Tu n'as pas les mules.
3: Mais l'idée de traînailler comme ça, parce que soi-disant on fait la cuisine, on deviendrait tout à coup une espèce de magma.
0: Vous avez vu comment il fait?
4: Tu t'es jamais mis en habit de confort, c'est un habit de confort pour ta maison.
3: Ouais. J'aime pas l'idée du confort.
4: Mais tu peux rester chic et maquillé, même pour tes casseroles. Mais
1: non, mais c'est vrai que faire la cuisine en jogging, c'est désagréable.
3: Mais bien sûr.
1: Ouais, c'est vrai, on se sent un peu
4: trouille,
1: quoi.
3: Mais bien
0: sûr, c'est un contresens. De toute façon, c'est un contresens.
3: Oui.
0: C'est comme si vous alliez faire du sport avec un tablier de cuisine.
1: Oui, là, ouais, le jogging en cuisine que la cuisine en jogging.
3: Non, mais le tablier de cuisine, ceci dit, pour les hommes, est très sexy.
2: Il n'y a rien en dessous.
5: Oui. Alors, elle n'a pas compris pourquoi on rabaissait le plan de travail, mais moi, j'ai pas compris la queue des casseroles.
0: Il faut améliorer la condition féminine, agrandir les cuisines, baisser les éviers ou mieux isoler les manches des casseroles.
3: Mais c'est vrai, pourquoi le manche des casseroles? Qu'est-ce qu'on fait avec?
0: Pour pas se brûler.
3: Ah bon, d'accord.
0: On voit vraiment qu'elles n'ont pas touché à une queue depuis longtemps.
4: Elles n'ont pas touché une casserole depuis un moment.
5: Excusez-moi, les queues qu'on touche, elles ne sont pas à 90 degrés.
2: Et surtout, maintenant, elles sont.
0: Vous voulez dire d'angle ou de. De chaleur.
2: Parce que maintenant, en plus, elles sont amovibles sur les casseroles.
5: Alors, attendez.
0: Ah, c'est vrai, je les retrouve jamais, moi.
2: Bah oui.
3: Non, mais
0: je déteste les casseroles dont les queues sont amovibles. Bah
2: oui. Vous imaginez, t'as pas vu la queue, ça craint quand même.
4: Ça ne marche jamais, ça.
0: Ah, quoi?
4: Ah, bah moi, j'ai plein de séries de casseroles comme ça que t'achètes. Ah, ça va être pratique et je ne retrouve pas les queues et les machins.
3: Mais on ne dit pas que au dimanche.
4: Pour plusieurs casseroles. Si, c'est une queue pour plusieurs casseroles.
0: Oui.
4: Ah oui, ah, c'est
0: une. À la France Insoumise, avec leur casserolade le 1er mai, ils ont perdu plein de casseroles qui se sont cassées la gueule par la fenêtre. On aurait cru des médecins russes.
5: Alors attendez.
1: Donc là on est en plein milieu d'un jeu, faut quand même deviner, c'est ça?
0: Ah pardon, vous revenez alors vous?
1: Oui, bah non, mais c'est moi.
0: Alors il se prend pour André Gaillard.
1: Je suis à nouveau, j'aime bien qu'on respecte les règles. Et puis là, je sens une sorte d'anarchie. Chacun y bat son petit lot, mes casseroles.
4: T'es peut-être habillé en panthère, mais t'as aucune fantaisie.
1: Ouais, bah non, mais excusez-moi, moi je voudrais répondre à des questions. Sacha Guitry. Ah ben voilà, j'ai pas compris la règle du jeu, c'est pour ça.
0: Non, ce n'est pas... Sacha Guitry ne tombe que quand Isabelle Mergo est là. Sachez-le autrement, il n'y a pas de Sacha Guitry.
5: Est-ce que c'est français?
0: C'est français.
1: C'est Marianne Doris.
0: Et généralement, c'est quelqu'un dont, hélas, quand je donne la date de disparition, on retrouve tout de suite le nom.
2: Alors, Volinsky.
0: Georges Volinsky, qui nous a quittés évidemment lors des attentats du 7 janvier 2015. Bonne réponse de Florian Gazan. Une citation d'actualité encore pour Lucette Baudet, qui habite Bourg-en-Bresse, qui a dit « Ceux qui ne savent rien en savent toujours autant que ceux qui n'en savent pas plus qu'eux. »
3: Ah, ça c'est Socrate. Début du siècle, non?
0: Non, oh non.
3: Courteline.
0: C'est pas Socrate, mais il serait ravi qu'on le compare. Il aurait été ravi qu'on le compare à Socrate, parce que ses pensées sont très célèbres à lui aussi.
5: Pierre Dac, alors.
0: Pierre Dac, bonne réponse de Caroline Diamant. Une citation maintenant pour Johan Delcamp, qui habite Terre de Bord, c'est dans l'Eure, qui a dit « C'est étrange comme les nouvelles de chaque jour sont en quantité telle que ça remplit exactement le journal.
2: » Ça, c'est Jerry Seinfeld.
5: Mignon, ça.
0: C'est Jerry Seinfeld. Bravo, monsieur Florian Gazan. Pour une Tissar Abdelak qui habite Paris 13e, qui a dit « Je suis en train de suivre une thérapie de couple. J'y vais tout seul, mais il y a deux thérapeutes.
2: » DSK ?
8: Woody Allen.
0: Woody Allen. Franck Ferrand a mis le doigt dessus. Bravo. C'est Woody Allen. Pour Thomas Berry, qui habite Gerstheim dans le Bas-Rhin, qui a dit « Je déteste les sirènes d'ambulance. Ma femme m'ayant quitté pour un ambulancier, à chaque fois que j'en entends une, j'ai peur qu'il me la ramène. »
5: C'est français, ça ?
0: Non, c'est pas français.
2: Ah, c'est américain ?
0: C'est américain.
5: C'est Bob Hope ?
0: Bob Hope, non.
5: Mais alors George Burns ?
0: C'est plus... Non, George Burns, non.
2: C'est plus récent ?
3: Groucho Marx.
0: C'est plus contemporain.
2: Jimmy Fallon ?
0: Jimmy Fallon, non.
5: Jimmy Kimmel.
0: Jimmy Kimmel, bonne réponse de Caroline Diamant. Allez, encore une citation, et cette fois ce sera pour Jackie Muller. C'est juste pour vérifier si vous avez de la mémoire les uns et les autres. Jackie Muller habite Châtel-sur-Moselle dans les Vosges, qui a dit « Je ne crois même pas que Dieu n'existe pas ».
5: Pourquoi vous nous demandez si on a de la mémoire ?
0: Parce que c'est quelqu'un qui a failli nous coûter 300 euros il n'y a pas si longtemps.
8: Ah, donc il est très peu connu.
0: Il est connu, mais c'est quelqu'un qui revient de temps en temps au
8: Grosse Tête. Ophélie Winter.
0: Ah, Ophélie Winter, ça, je vous confirme qu'elle vient rarement dans les citations.
5: Oui, mais elle a chanté « Dieu me donnait le foie
8: ». Ouais. C'est ça.
2: Et d'ailleurs, il lui a reprise, hein, quand même.
0: D'où ça vous vient, ça, Ophélie Winter?
8: Justement, de Dieu m'a donné
0: Vous aimiez beaucoup Ophélie Winter?
8: J'aimais bien, oui. Elle se
5: baladait souvent. Oh, il était bien, ce titre.
8: Oui, et puis elle se promenait au Bois de Boulogne, on la croisait parfois, et on était « Ah, Ophélie !» Et puis, en fait, elle nous saluait pas. Mais quand même, c'est ma petite anecdote avec Ophélie Winter.
0: Ah ben c'est bien quand même de savoir.
8: Quand je promenais Java, mon petit Jacques Russell, qui est mort à 17 ans à chien, quand même, je tiens à le signaler.
0: Ça alors,
8: ouais, c'est énorme.
0: Et mais il avait Parkinson.
8: Mais non, il avait Parkinson et il était aveugle. Et donc dès qu'il mangeait, en fait, il tombait son museau dans la gamelle et il pouvait plus se relever.
5: Oh, c'était une quiche.
8: Ouais, et ma mère, elle a voulu le piquer, mais on l'a pas piqué.
3: Ah ben j'espère.
0: Votre mère ?
2: J'ai hâte de lire ta biographie. Hein. Ouais,
5: Quelle histoire.
8: Il y a tout un chapitre sur Java. Java, mon petit Jack Russell, 17 ans.
0: Esteban, quand il nous gratifie de ses aventures.
5: Non, mais
0: c'est pas une Diana Jones. Hein. Mais Java, c'est plutôt quand même un nom de chienne que de chien, pardon de vous dire.
8: Ah oui, c'est vrai, Java était une chienne, oui.
0: Quand même.
5: Vous voyez, il y a un suspense à la fin.
8: Et une chienne lesbienne, parce que justement...
0: C'est mon côté, Sherlock Holmes.
3: Ah, c'est une chienne lesbienne.
8: Ouais, souvent, elle montait sur d'autres petits chiens. C'était mon petit chien.
2: Jack, là, on dirait un bouquin de SAS, quoi. Java, chaîne lesbienne.
8: J'aurais jamais dû parler autant de Java.
3: Tel maître, tel chien. C'est vrai, en général, les chiens ressemblent à leur maître.
2: On dirait une panthère lesbienne.
8: Alors là, je vais pas relever.
3: Avec ta chaîne lesbienne. Non, mais moi, je n'ai jamais ressemblé à mon chien parce que j'avais un chien aztèque, le Chuan.
0: Vous êtes végétarienne.
3: Mais c'est vrai qu'il mangeait de la banane.
5: Mais elle aussi, elle adore la banane.
3: Non, mais c'est vrai, le Chorrosquinkle est un chien très rare, vous savez.
5: Le
3: Chorrosquinkle.
2: Ah, le
3: Chorrosquinkle. Le les chiens sans poils.
5: C'est horrible.
2: Comme quoi, il te ressemble alors?
3: Peut-être sur ce plan-là, mais je lui mettais du Johnson Baby Oil et voilà.
5: Du Johnson Baby Oil. Voilà. Mais Laurent, reposez votre question.
0: Oui. Je vous reste 30 secondes.
2: Non, mais c'est l'ami de Philippe Gluck.
0: 30 secondes, pardon.
2: C'est l'ami de Philippe Gluck.
0: Exact.
2: Mais c'est Louis et après j'ai pas le nom de famille.
0: Ah, c'est un Belge effectivement.
3: Ah oui.
0: Qui a dit je ne crois même pas que Dieu n'existe pas. Il s'agit de
2: Louis. Je vous laisse la suite avec grand plaisir.
0: Pardon.
8: Louis Siquet.
0: Louis Siquet. Non, c'est un Belge.
5: Oui, mais c'est un Belge. Louis Vander quelque chose.
0: Non, pas du tout. Ah bon. Effectivement, écrivain, poète surréaliste belge qui nous a quitté en 87. Et la dernière fois, on a dû faire appel à un ami, Philippe Gueluc, pour retrouver son nom. Gazan, ce n'est pas bien, monsieur Gazan.
2: Ah oui, déjà Louis, quand même.
0: D'habitude, ça rentre.
2: C'est ressorti. Hein.
0: Eh bien, c'est 300 euros pour Jackie Muller et il s'agissait bien de Louis Scutener. Scutener.
9: À suivre.
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0: Si vous voulez trouver une chérie molle, qu'est-ce que vous devez faire?
9: Une chérie molle.
10: On dit, alors monsieur, ben, Rousseau, c'est, monsieur Rousseau, c'est, Rousseau, c'est on dit une kérie molle. Hein.
0: Pardon.
10: On dit une kérie molle.
0: Oui, mais c'est moins drôle.
9: Une chérie molle,
10: c'est une kérie molle, c'est une anone, c'est un fruit vert qui ressemble un peu au corossol, qui a un
9: le chorossol.
10: Très sucré et très bon en glace, et on trouve ça aux Antilles, en Amérique du Sud.
0: Ah ben voilà pourquoi vous savez le prononcer,
11: parce qu'effectivement, c'est lui.
0: Vous êtes un ancien foyalais.
10: Exactement. Ouais. Le corossol et la kérimol sont des fruits jumeaux qui se ressemblent énormément.
12: Mais attends, c'est son rendez-vous en terre inconnue depuis tout à l'heure.
10: Moi, la chérimol,
12: je pense... Il y a sa maîtresse qui va arriver, il y a son ancien prof.
9: Je pensais que c'était quand on avait un rendez-vous avec Dari Boudboul, ça.
0: Oh, oh, pardon, j'ignorais qu'on devait dire kérimol et non pas chérimol. Mais en tout cas, c'est une excellente réponse.
12: Bravo.
0: De Paul El Karat. Car en effet, l'arbre s'appelle donc le kérimolier.
10: C'est les anonacées, c'est la famille des anones. C'est les...
0: Alors ça, moi, j'avais effectivement cette famille que je connaissais pas bien. Ils sont rarement venus à la maison.
10: Oui, mais il faut aller les chercher.
9: Et les chérimoles, ils viennent jamais.
0: Les anonacées sont jamais venus à la maison.
10: Non.
0: Mais c'est quoi alors des anonacées?
10: Eh ben, c'est justement une famille d'arbres fruitiers dont il y a le kérimol, le coron.
0: La kérimol.
10: La kérimol.
9: Il est nul. Il est nul. La kérimol. Et moi, j'ai joué dans une série molle.
12: Et moi, en ce moment, j'ai une demi-molle.
1: Arrête de me regarder, s'il te plaît.
10: Monsieur la rosière.
9: Est-ce qu'une chérie molle peut rendre un chéri dur?
0: Une chérie molle. En tout cas, bravo. Franchement, c'est bien.
10: Non, mais j'adore ces fruits, c'est pour ça.
0: Alors maintenant, je vais vous demander à quelle célèbre bataille, et c'est une question pour Florence Corse.
10: Ah, si ça fait comme hier.
0: À quelle célèbre bataille ont participé le réalisateur Jean-Pierre Melville, l'athlète français Alain Mimoun ou l'écrivain documentariste réalisateur Frédéric Rossi?
9: C'est une vraie bataille qu'on cherche.
0: Une vraie bataille.
9: C'est pas une bataille de fiction.
0: Ah, ce n'est. Alors c'est ça qui est formidable. Bah non. C'est que c'est une vraie bataille qui n'est pas une bataille de fiction.
9: Ils étaient soldats.
12: Bien bien fou.
9: Ils étaient soldats.
0: Bien bien fou. Non.
12: C'est l'Argentine.
0: L'Argentine. Non.
10: Mais la guerre du foot.
1: La guerre de 40.
0: Alors oui, mais quelle bataille?
1: La bataille Balmy. De la merde.
10: La bataille de Koursk.
0: Non.
10: Et c'est où?
1: La bataille
10: c'est en France
1: de Stalingrad.
0: Non.
9: Est-ce que c'est une ville en France?
1: La bataille des Ardennes.
0: Alors ce n'est pas en France.
9: Non. Ah merde.
10: La bataille des Alamein.
0: Non.
11: En Italie.
0: En Italie.
11: Ah bah voilà.
10: La bataille du Montecassino.
1: Montecassino.
0: Montecassino. Bonne réponse de monsieur Duléry et de monsieur Paul El Karat. Effectivement, la bataille du Montecassino. Cassino, on dit aussi.
10: Et ils ont dû fumer quelques joints là-bas.
0: Et Jean-Pierre Melville, Alain Mimoun, c'est curieux hein, d'ailleurs.
10: Ah oui, Mimoun.
0: Mimoun, Melville et plein d'autres, hein, mais j'ai pris les trois plus connus. Frédéric Rossif était effectivement soldat pour la France dans cette bataille.
10: Vous avez la vingtaine.
0: La bataille du Montecassino. C'est une excellente réponse. Voilà. À deux. Mais c'est déjà pas mal.
10: Pourquoi je dis ça? Parce que c'est Alphonse Juin qui était à la tête de l'expédition.
12: Du Mont Cassin. On posera l'autre question après, t'inquiète pas.
10: Alphonse Juin.
9: Non, parce qu'il a fait une vanne sur les joints.
0: Ah oui, on avait oublié déjà. C'est bien, faites-vous vos blagues à vous.
10: Ah, je me fais rire.
12: Ouais, fais-en un livre ou un blog, mais laisse-nous tranquille. Hein.
9: Laisse-nous tranquille.
0: Ah bah tiens, une question pour Mme Boutboul qui habite... Mme Boutboul.
9: Madame Boutboul.
0: Oh là, non, c'est une question destinée à Dari Boudboul, mais pour Mme Truand, qui pareil, remarquez, qui habite Paris 2e. Il y avait dans Le Figaro, il y a quelques jours, tout un article sur la drogue du cheval. Ah,
9: la kétamine.
0: La kétamine, ouais. Bonne réponse.
12: Ah bah tiens.
0: De Christophe
12: Beaugrand. Comme Baudrand. Par hasard, les gens des médias, ils s'en mettent plein le nez.
9: Mais c'est connu.
10: C'est ce qu'on donne à, par exemple, des gens qui ont des gros soucis mentaux. Pour les calmer, parce que ça marche pas sur des gens.
9: Faudra simplement prévenir Antoine.
12: Mais c'est passé Antoine.
9: Non, mais qu'il a le sourire du plombier. Voilà. Le pantalon est un peu bas. On a tout vu Antoine. Voilà. Antoine est parti aux toilettes. On a vu son derrière.
11: On a vu le début des fesses d'Antoine.
12: Mais c'est chiant. Et c'est pas drôle la prostate. C'est pas drôle la prostate.
9: Mais non, mais là,
12: monsieur. Et vous rigolez là.
0: Et s'il court comme ça, c'est parce qu'on a failli en voir plus.
11: Regardez, il est là-bas.
9: En tout cas, là, il est prêt. Hein. Il est prêt à réagir. Tiens, ça va être assez rapide de baisser la culotte parce que la moitié était déjà faite.
13: tête.
12: Il a lâché une goutte sur le chien de Darryl.
9: C'est curieux ce qui se passe dans cette émission quand même.
11: Non, il pensait qu'il allait tenir et
9: ne pisse pas dans mon casque. Non mais Laurent, il essaye de présenter l'émission. Il envoie un cul de star qui passe derrière vous.
0: Oh, un cul de star. N'exagérons rien non plus. Juste le sourire du plombier d'une star.
11: Oui, mais quand même.
0: En tout cas, Mme Boutboul ne semble pas connaître la drogue.
11: Mais non, c'est quoi ?
10: Elle a connu la
0: drogue du cheval. C'est en

0: Angleterre, hélas, hein, que les jeunes, surtout, paraît-il, utilisent.
1: Mais ils sont défoncés, les Anglais, ils sont défoncés.
0: C'est euphorisant, et effectivement, c'est très grave, hein, parce que on la vend à un faible prix, c'est à accès facile, et ça fait de terribles dommages en matière de santé.
2: Antidouleur ou excitant?
0: C'est pas compliqué. On en a donné deux à Duléry avant l'émission.
3: C'est pas facile à digérer, visiblement.
1: Par exemple, tu rates toutes tes imitations.
3: Par exemple,
2: pendant un moment, circulait dans les chevaux.
0: Le revoilà.
3: J'espère qu'il a réussi à remonter sa culotte.
1: Antoine, ta braguette.
3: Oh. Ah non, là, ça va mieux qu'à l'aller. Franchement, ça se passe mieux à l'aller qu'au retour, Laurent.
0: Mais j'ai l'impression d'animer un cirque. J'ai l'impression d'être, je sais pas, Marcel Faure et Jacqueline Monsigny. C'est pour les
4: plus anciens. Eh bien, oui.
0: C'est pour les plus anciens.
1: Antoine, le PQ.
5: Monsieur Ruki, je t'entraîne.
0: Antoine, vous avez du PQ qui reste coincé derrière.
1: Et même pas une feuille. Mais c'est pas une feuille, c'est le rouleau carrément.
4: J'ai juste fait un gros pipi, pas un petit caca.
1: D'accord. Ah.
3: Très bien. On saura tout.
4: On saura tout.
1: Oui. Alors, brave vieux pipi acteurs, caca, enfin. C'est quoi cette émission? Mais la kétamine, non, ça fait des ravages parce qu'ils en prennent tous et ils font les overdoses, c'est ça, patron?
2: Non, mais pendant un moment, circulait dans les chevaux de course, il y a très longtemps, ce qu'on appelait le jus d'éléphant. C'était un produit que donnaient dans les cirques, pour calmer les éléphants. Et à d'autres doses.
0: C'était plus drôle du Eric allait aux toilettes.
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4: Monsieur Baffy avait un peu raison, il faut qu'on réveille notre Olivier Bellamy, et il a besoin pour ça...
5: Non, je fais du rodogging.
4: Il a besoin de questions musicales, mélomane qu'il est, spécialiste de la musique classique. Il va forcément déjà, et ce sera une première question pour Laurent Ortier d'Arpajon, identifier cette symphonie, le nom du compositeur et peut-être même le numéro de la symphonie. Ça commence mal. C'est beau, hein? Ça a été créé un 12 septembre. On est le 12 septembre aujourd'hui. Le 12 septembre 1910.
6: C'est pas Haydn?
4: Non, non, c'est pas Haydn, non.
7: C'est russe?
4: C'est pas russe, non, non.
6: Non, c'est français.
4: C'est pas français, non.
7: C'est italien?
4: Non, non, non, non.
6: C'est allemand?
4: Autrichien.
6: Comme la plupart du temps.
4: Autrichien, on va dire autrichien.
6: Voilà, bah oui.
4: Ah, vous me décevez, monsieur.
5: Je cherche, hein.
6: Haydn.
4: Haydn,
8: non, non, non, Haydn,
5: 20e siècle.
4: Écoutez, c'est un compositeur qui
5: n'arrive... C'est Gustav Mahler.
4: Voilà, j'allais vous dire, un compositeur qui n'arrive jamais seul.
5: C'est la symphonie des mille, numéro 8.
4: La symphonie numéro 8 de Gustav Mahler. Bonne réponse d'Olivier Bellamy.
7: Moi, je connaissais la numéro 5 de Chanel, mais...
4: Pour Liliane Gauthier, un morceau suivant. Et là, c'est aussi une symphonie. Vous allez me donner le numéro et le compositeur.
6: Beethoven.
4: Ah non, non, non. Là, c'est un compositeur français.
6: Mais la Bartok?
5: Non. Non, non, français, chérie.
4: On croirait ça prit.
6: Oh, dis donc. Oui. Attends. Oh, mais ça va pas bien de me parler
4: vous
6: comme
4: laisse.
6: Ça.
4: Je peux vous dire qu'il a écrit quelques opéras, comme par exemple Yolande, Guerqueur.
6: Ah oui,
5: Magnard. Albéric Magnard.
4: Albéric Magnard. Alors là, bravo.
6: Ah oui.
4: Qui connaît Albéric Magnard?
7: Bah que lui. J'ai dîné avec lui il y a 2 jours.
4: Il est mort en 1914.
7: Ah, hein. je confonds.
4: Alors, il y a quelqu'un qui a 97 ans et qui sort son autobiographie, un célèbre pianiste et compositeur. Il nous raconte un siècle de vie, hein, quasiment 97 ans. Et c'est quelqu'un qui a été, évidemment, un musicien reconnu à l'international. Il a débuté sa carrière dans les années 1950. Et il avait même écrit la musique du film À bout de souffle.
6: Claude Bolling?
4: Ah non.
5: Cosma.
6: Oui,
5: Vladimir Cosma.
4: Mais non, non, là,
8: c'est pour ça que je pensais.
4: On parle d'un pianiste et compositeur. Pianiste de jazz, écoutez.
5: Vivant?
4: Vivant.
6: Ben oui, 97 ans.
7: Il est dans la chanson de jazz.
4: Comment vous dites?
5: Martial Solal.
4: Martial Solal. C'est encore une bonne réponse d'Olivier Bellamy. Pianiste Martial Solal.
5: Oui, en jazz.
6: Ah ouais,
5: oui.
6: Bah il y a lui et Chopin. Hein.
7: Ah oui, oui, tiens.
4: Pianiste de jazz, compositeur, arrangeur, chef d'orchestre français. Il a accompagné les plus grands musiciens américains, Stan Getz, Sonny Rollins, Dizzy Gillespie.
5: Ah, ce qui est extraordinaire, moi, c'est le jazz que j'aime bien parce que c'est le jazz qui rend heureux.
4: Ah oui,
5: c'est ça.
7: Oui, chérie.
4: Mais
7: oui,
4: ça se voit, vous avez l'air heureux.
5: Oui, absolument.
4: Ah oui,
5: absolument.
4: Oui, oui.
5: Parce qu'il y a du jazz qui fait un peu.
7: Bah,
5: pantalon de velours, la fumée.
7: Oui, c'est vrai.
5: Les caves, tout ça, c'est
7: comme si vous le compreniez, Laurent, on va gagner du temps.
5: Alors que lui, c'est un pianiste du bonheur.
7: Mais tu as raison, chérie, tu as raison, chérie.
8: Voilà. Mais c'est tellement beau ce qu'il dit.
5: Non, allez, c'est vrai.
4: Une dernière question musicale. Oui. Après, ouais. Comme ça,
6: là, moi, je vais laisser Olivier répondre parce que je ne vais pas lui piquer la bête.
4: Ah non, mais avouez que là, parce qu'il y en a certains ici qui viennent.
7: Il est pointu.
4: Il y en a certains ici qui viennent avec soi-disant une spécialité, puis rien.
6: Ah bah oui,
8: il n'y en a pas de spécialiste. Ça fait
7: 20 ans que je cherche.
6: C'est quoi des non-spécialistes?
4: Je ne veux pas faire injure. Paix à l'âme des frères Bogdanov, mais enfin, on se souvient quand même des questions.
6: Ouais, bah, ça les a tués d'ailleurs. L'humiliation.
4: On se souvient des questions scientifiques.
6: Ah oui.
4: On n'avait jamais de réponse.
6: Ah oui, même en ses parents, il n'y avait pas de réponse.
4: On les embrasse, on les adore. Moi, j'adorais les frères Bogdanov.
7: Moi, je dois dire un truc, c'est que là, quand je suis entre grosses têtes, au bout de la 3e émission, vous organisiez un dîner, vous aviez privatisé un restaurant, une pizzeria, pour que toutes les grosses têtes se retrouvent. Et moi, je suis arrivé là-dedans, j'étais invité.

0: Mais très impressionné parce que je connaissais encore personne. C'est ma troisième émission. Et je me retrouve à table avec, en face de moi, j'avais Claude Sarotte, j'étais Benichou, et j'étais entre deux frères Bogdanov. J'ai l'impression d'être entouré par deux sphinx comme ça. Ça faisait de profil, il faisait peur quand même, je te jure. Et je sais pas, sûrement parce qu'on m'a mis là.
1: Il y a double menton avant l'heure.
0: Sûrement qu'on m'a mis là parce que j'avais fait des trucs sur ma gueule aussi, sûrement.
2: Moi, j'étais à un salon du livre avec les deux. Eh ben, je peux vous dire que j'en ai pas signé un, parce qu'ils avaient une foule devant. Ah ben... À chaque fois, je disais, pardon, s'il vous plaît, laissez-moi mon petit carré pour avoir,
0: les
2: deux mémés, là, qui viennent me voir. Eh ben, c'était impossible. C'est intéressant ce que je raconte.
0: Quelle belle histoire. Quelle belle histoire.
3: Je préfère quand vous répondez aux questions. Non, je vais vous demander qui a mis en musique la célèbre comptine pour enfants. Une comptine pour enfants, d'ailleurs, je dois dire que je ne connaissais pas très très bien moi-même. Ah, vous dirais-je, maman.
2: Wolfgang Amadeus Mozart.
3: Bonne réponse d'Olivier Bellamy.
4: Alors, autant je connaissais les autres, mais celui-là me dit rien du tout.
3: Mais c'est quoi ça, « Ah, vous dirais-je maman ?»
2: Alors, « Ah, vous dirais-je maman », c'est une vieille chanson française, « Ah, vous dirais-je maman ?» Et Mozart a écrit des variations.
3: Ça, c'est « Ah, vous dirais-je maman ?»
2: Voilà, ça, c'est l'original, c'est la vieille chanson française. Il l'a repris tout bêtement. Hein.
5: Mais plus vieille que lui.
2: Si Mozart peut être bête, mais enfin. Voilà. Et ensuite, il y a des variations.
3: Parce que ça, un enfant le ferait.
5: Mais non, il a peut-être
2: fait quand il avait 3 ans. C'est pas si facile à jouer.
6: Il y a des petits triolets, là.
3: Il y a quoi, il y a quoi?
0: Oui, des triolets.
4: Mais oui, Elsa.
2: Non, c'est pas si facile.
3: Ah non. Ce qu'on entend là, c'est pas facile à faire.
2: Non, c'est pas si facile.
6: Non.
3: Bah, Caroline Diamant, elle joue du piano, elle vous dit que si.
5: Ça, c'est facile à faire.
2: Et ça,
6: Non.
5: Bah, c'est plus d'avoir une petite dextérité.
6: Si je joue du piano,
2: c'est la première variation.
3: Ah, c'est joli, là.
0: C'est beau, l'accordéon.
5: C'est pas là que j'ai dit que c'était facile.
0: C'est beau, l'accordéon.
3: Vous jouez du piano. Un jour, on fera un concours de piano entre Caroline et Isabelle.
5: Ah ouais, parce mais que... moi, faut que je me coupe les ongles, j'ai plus envie.
0: C'est surtout tes doigts boudinés qu'accrochent.
3: Ils vont s'accrocher dans votre gueule dans 2 minutes.
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3: Ah, une question pour Chantal Lambert. Question musicale qui nous permettra d'ailleurs d'écouter ce morceau musical que tout le monde connaît.
9: Donc pour les chanteurs.
3: Et qui fut joué pour la première fois à Paris lors de l'exposition universelle de 1867.
9: Ah, la Lambada.
3: Non. Ce fut un triomphe majeur international, puisque c'était l'exposition universelle, tous les pays du monde étaient là. Plus de 20 rappels, et ensuite on a vendu plus d'un million de partitions dans le monde.
9: Mais non.
10: Est-ce que c'est un chant de Noël?
3: Un chant de Noël? Non.
9: C'est pas le canon de Pachelbel?
3: Non, mais c'est vrai que pendant les fêtes de fin d'année, on entend souvent ce célèbre air.
9: C'est pas Vive le vent?
3: Vive le vent, non.
9: Maréchal, nous voilà?
3: Ah non.
9: Ça a été composé. Moi, je le chante tous les mois.
11: C'est une composition.
9: Donc, il y a bien un moment au mois de décembre où je le chante.
3: Ça fait comment, Maréchal, nous voilà?
9: Maréchal, nous voilà. Devant toi, le sauveur de la France. François, on l'a enchanté ensemble hier. Ouais, il fait genre, il découvre l'autre.
3: C'est pas Marion Maréchal, nous voilà.
9: Marion Maréchal, nous voilà, évidemment. Devant toi, la sauveur.
5: Mais c'est une chanson.
9: Vous parlez, c'est une composition. Composée par un grand musicien connu.
3: Alors, il y a des paroles qui ont été mises sur
9: cette
3: air.
9: C'est le beau Danube bleu.
3: C'est le beau Danube bleu. Bonne réponse de François Berléand. On l'a, le beau Danube bleu, on l'a.
12: Moi je l'ai vu, le beau Danube, il est pas bleu du tout, il est pourri.
9: Il est pas bleu, il est pas beau.
12: Non, il est
10: mais c'est vrai que c'est tellement beau, mais c'est du Strauss.
3: Ah bien sûr, oui. C'est du Strauss.
10: Mais il y a père et fils.
3: Ah oui, mais c'est le fils,
10: voilà.
3: Johann Strauss fils, qui a composé le beau Danube bleu.
10: C'est
3: que vous
10: beau.
3: Pouvez peut-être nous interpréter avec la voix, chère Ariel.

Le ticket 22 du vestiaire est demandé.

0: Non, mais moi, je trouve que c'est une musique qui vous emporte. Ah, ben. Les vagues.
1: Alors, qui a posé des paroles sur cette musique?
2: Alors,
1: ça m'intéresse.
2: Alors, il y a des paroles qui n'étaient pas très appréciées.
1: Ah bon?
2: Danube, si bleu, si beau et si bleu, vous tourbillonnez calmement à travers la vallée et les prairies. Notre Vienne vous salue, votre ruban d'argent lie le pays à la terre et les cœurs heureux battent sur votre belle plage. Mais les paroles n'étaient pas très appréciées.
1: Et donc, qui les avait écrites?
2: On a très vite abandonné. Ah, vous voulez vraiment le nom du
3: type? Un Rommel.
1: Non.
2: Alors, c'était pas Strauss, en tout cas, qui a écrit les paroles, mais je peux vous le retrouver, le gars.
3: Mais la musique, bien. Même sans paroles,
2: l'auteur,
3: mieux,
2: poète et parodiste Joseph Weil, un ami d'enfance de Strauss, qui a écrit les premières versions des paroles sur un thème un peu satirique et ironique, mais qui a été pris à la légère, et qui, bon, à la maison d'Autriche, on n'a pas aimé, vous voyez ce que je veux dire. Donc, on a très vite supprimé les paroles de cet air qui reste mieux comme ça, vous voyez. Ouais.
3: Ah, vous le vendez bien.
4: Oui.
2: Non, Ariel le fait mieux. Vous pouvez me le refaire encore une fois, Ariel?
0: Non, je vais vous faire les quatre, les derniers leads de Strauss, le quatrième lead de Strauss.
5: Non.

0: va mettre des paroles là-dessus. Hein.
1: Non, mais c'est le quatrième livre de Strauss.
2: Allez, François. François, tu nous fais les quatre autres.
1: Non, mais d'après Strauss, il y a...

0: plaisir fou. Tout y gardez-moi, puisque je suis à vous. Ah ouais. Oui. Oh.
1: Mais pardon, pardon Ariel. Parce que je suis en train de vérifier, ça n'a aucun rapport avec Strauss.
0: Non, ah non. Aucun.
2: Allez Gérard, tu nous chantes du Beyoncé ?
1: Non, parce que je la connais tellement, mon arrière.
3: Maintenant, vous vérifiez tout, maintenant.
1: Je suis allé vérifier, c'est Franz Léa.
0: Oui, mais enfin, c'est
1: une
0: valse.
1: Elle a passé un magasin.
0: Voilà, c'est une valse, c'est une valse.
1: Ah, d'accord, enfin bon, si c'est une valse, alors pourquoi pas du François Feldman, tant qu'on y est.
4: Eh ben oui.
1: Ah, vous voyez, les valses...
3: Les valses de Dienne.
4: Les valses de Dienne.
5: Oui, maintenant, que devienne, les valses de Dienne.
3: Ils sont Jimmy Boulet, elle est François Berléand.
1: Que devient Vincent de Dienne ? C'est vrai qu'on pourrait faire
4: oui.
1: Une très jolie parodie, vous avez raison.
4: Ah ouais. Oh, que devienne. Les valses de Vienne, dis-moi, qu'est-ce qu'elles deviennent ?
1: On peut quitter Vienne, puisqu'on parle des rivières et du beau Danube bleu. Ça me fait penser à la Maritza. Peut-être que Sylvie Vartan pourrait chanter le beau Danube bleu. Ou...
6: Bonsoir, bonjour, au revoir. J'arrive de Los Angeles. Ariel, tu es magnifiquement habillée. Je te dis, j'adore tes bottes tout à l'heure. J'adore. Et je suis très heureuse d'être là avec ces messieurs si cultivés.
2: Tu sous-entends qu'elle est un peu chiante ?
6: Pas du tout, pas du tout. Qu'est-ce que vous vouliez que je chante quoi ?
1: Oh, bah, ce que vous voulez, moi, ici, on est là pour s'amuser. Hein.
6: Oui, bah, une chanson qu'on aime bien de Sylvie Vincent va choisir.
3: Le zizi.
6: En tout, vous saurez tout sur le zizi. Le gras, le faux, le là, le beau, le dur, le mou, qu'un grand coup. Le grand touffu, le petit joufflu, le grand ridé, le montpelé. Tout, vous saurez tout, Laurent Ruquier.
1: Ben voilà, il n'y a qu'à demander.
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2: À nous tous, combien de langues on parle? Il faudrait peut-être faire le calcul un jour, monsieur Gueuleux, vous parlez combien?
3: Alors, moi-même, j'en pratique quatre.
2: Quatre.
4: Oh là là,
3: le français, le flamand, oui. L'anglais et l'italien.
2: Donc, quatre langues. Oui. Vous, Dari Boudboul.
3: Ah non, une cinquième. Le polonais aussi, mais pas du tout.
2: Bon, alors.
5: Moi, j'ai déjà du mal avec le français.
2: Ah oui, ça, on avait remarqué. Stevie, vous n'avez pas une de plus que monsieur Gueuleux?
5: Moi, je parle cheval.
4: Non, pas une de
5: je parle
4: plus.
5: Cheval, moi.
2: Pardon?
5: Je parle cheval et chien parce que je communique avec eux.
4: Et moi, je parle aux plantes.
2: Enfin. Oui, donc d'accord, effectivement. Alors allons-y, trois de plus, je les prends. Marcela Yacoub.
6: Moi aussi, c'est français, espagnol.
2: Non, mais ça, on les a déjà. Ah, espagnol, il ne l'avait pas dit, ça fait non. Une de plus.
6: Italien.
2: Ah, ça, il l'avait dit. Valérie, vous en avez une de plus, vous?
7: Ben, pas de plus que eux.
2: Non,
7: hein.
2: Alors voilà, monsieur de Kersauzon.
8: Oui.
5: Ouais. Tu parles breton, toi?
2: Il parle mal, hein.
4: Il parle chinois,
8: tahitien. J'en ai deux.
2: Quoi?
8: L'anglais, la langue de bois.
2: Alors... Ça n'est pas de chance parce que ma question porte sur le russe.
3: Nie polimai po ruski.
2: Ah, vous parlez russe quand même.
3: Ça veut dire je ne parle pas le russe.
2: Non.
3: Et je le dis bien, mais quand je dis ça à des Russes, ils comprennent pas. Après, pourquoi je comprends pas ce qu'ils me répondent.
7: Et moi, je sais dire carasho.
2: Ah, ça veut dire quoi ça?
7: Carasho. Ça va très bien.
2: Ça va très bien. Ah bah écoutez, tant mieux. Moi, je vais vous demander ce que veut dire bledina en russe.
4: Ah, c'est le truc de bébé, bledina.
2: Ah oui, mais
5: ça veut dire tété.
2: Non.
7: En lait, ça veut dire lait, du lait.
2: Non, ça ne veut pas dire du lait.
4: Ça veut dire le sein?
2: Le sein, non. Chez nous, c'est positif parce que c'est de la nourriture pour bébé, oui, c'est mignon, c'est tout doux, du blédina, on a envie d'en manger, de la blédine, vous voyez.
6: Oh. Alors, un russe, c'est les poisons.
2: Et d'ailleurs, on va pas tarder à y retourner. Oh.
6: C'est les poisons qu'on donne aux opposants des poutines?
2: Ah non, mais c'est vrai qu'en Russie, c'est plus négatif que chez nous. Qu'est-ce que veut dire blédina en russe?
4: Ça n'a rien à voir avec le sein de la mère, du coup.
2: Non, mais en
6: même
2: temps...
6: Mais c'est pas la nourriture, hein?
2: De la nourriture, non.
5: C'est pas comme bistro.
3: Bistro, ça veut dire vite.
5: Bistro, parce que bistro, ça veut dire vite en russe. Ah. Et le bistro, c'est un endroit où on va vite boire un petit coup.
3: Voilà. Et ça date de l'époque où les Cosaques étaient à Paris et demandaient au patron de bar bistro. Vite, servez-nous un coup à boire.
5: Alors, merci, Philippe.
2: Ça, je le savais.
3: Oui.
2: Mais
3: c'est pas ça.
2: Ils ne réclament pas de la blédine, ils disent pas blédine.
3: Non.
6: C'est que
2: mais à cette époque. Alors, je vais vous aider un peu.
3: Ben ouais.
2: À cette époque-là, en tout cas, parce que vous dites, ça date de quand, cette affaire?
3: Oh, c'est fin 19e.
2: Eh ben, fin 19e, peut-être que quand il rentrait dans ce genre d'établissement, il pouvait réclamer blédine.
6: C'est les vodka, non.
4: C'est l'impôt?
2: L'impôt, non.
7: Est-ce qu'on peut traiter quelqu'un de blédina?
2: Ah oui, oui. Ouais. Et d'ailleurs, je l'ai fait depuis le début de cette émission et je m'en veux.
4: Ça veut dire pute.
7: De pute.
2: Bonne réponse, Stevie Boulet. Je m'en veux parce que c'est grâce à votre maman que vous avez trouvé la réponse après tout.
4: Mais... Oh, t'es sérieux là?
2: Ah bah si, là en l'occurrence c'est grâce à ça.
4: Oui, mais bon.
3: Mais parce qu'il lui préparait des biberons avec du blédina en poudre.
2: Blédina, ça veut dire prostituée en russe. Vous rendez compte, c'est fou. Alors évidemment, quand les Russes, vous êtes là, imaginez, hein, vous avez besoin par exemple, parce que vous êtes une jeune maman ou un jeune papa,
3: oui.
2: Et vous avez besoin de trouver de la blédine dans une pharmacie,
3: oui.
2: En Russie. Vous rentrez chez le pharmacien russe et vous savez pas comment dire, évidemment, j'ai besoin de nourriture pour bébé, de la bouillie,
8: En Russie, c'est plus facile de trouver une pute que de la bouillie. Faut être réaliste, quand même.
2: Justement, vous arrivez, vous dites blédina, et là, il y a une jolie blonde qui arrive. Non, mais c'est ça. Blédina veut dire prostituée en Russie.
5: Mais c'est logique.
2: Pourquoi?
5: Parce que je pense que les gens de chez Blédina, ils se sont dit... Oui, parce que les prostituées...
2: Ils vont être contents, les gens de chez Blédina.
5: Les prostituées, quand elles ont des enfants, elles ne peuvent pas aller le mettre au sein, puisqu'elles sont avec des clients. Donc, en fait, il fallait inventer de la bouillie.
7: Elles pouvaient filer des blémorragies. Blé...
2: Il y en a de la bouillie ici, mais je ne dirais pas où. Hein. Une autre question un peu maligne, comme j'en ai posé une tout à l'heure, mais là quand même, ce sera plus simple pour Grégory Romaric, qui habite Vascal, dans l'Allier, à moins que ce soit plutôt en Belgique, ça. Il y a quelqu'un qui m'a marqué dans l'Allier, là, mais c'est pas dans l'Allier, Vascal.
3: C'est quoi le nom?
2: Vascal, c'est chez vous, ça, non?
3: Non, ça doit être dans le Nord, ça.
2: Ah oui, c'est ça. Enfin, voilà.
3: C'est pas loin, c'est quelque part.
2: Quelque part, voilà. Quand un mois commence par un dimanche, que se passe-t-il dans ce mois?
3: Il va faire 31 jours.
2: Non.
5: Il y a 5 semaines.
2: Non.
5: Si, c'est un peu ça.
2: Non.
5: Il y a 5 week-ends.

0: Oui, mais ça peut commencer un autre jour qu'un dimanche. Là, si le mois commence par un dimanche, il y a quelque chose qui est systématique.
1: Il y aura un vendredi 13.
0: Bonne réponse de Philippe Gueluc.
2: Eh oui.
0: On en apprend des choses ici.
1: Hein. Oh, c'est incroyable.
0: Alors, il faut savoir que le vendredi 13 n'est pas vendredi 13 partout dans le monde.
3: Oui, en Amérique du Sud, c'est le mardi 13.
0: Exactement. En Grèce aussi, en Espagne, c'est mardi 13 et non pas vendredi 13.
1: Et ça veut dire que le lendemain du mardi 13, c'est le week-end alors?
4: Là, je comprends pas du tout ce que vous voulez dire.
1: Puisque le mardi, c'est comme le vendredi chez nous. Fini le boulot.
4: Vous partez un dimanche. Donc, au bout de 13 jours, vous arrivez un vendredi.
1: Oui. Oui.
4: Donc, pourquoi en Argentine, au bout de 13 jours, on arrive un mardi?
3: Non, mais c'est pas...
5: Mais c'est pas, ça commence pas la même chose.
6: Parce qu'ils vont moins vite.
0: En tout cas, ils vont encore moins vite que vous.
5: Moi, je comprends qu'elle parle aux chiens.
1: Hein. Non, non.
5: Parce que quand elle me parle, je comprends rien.
0: Ce que je vous expliquais, cher Dari, c'est que la superstition n'est pas la même chez nous qu'en Espagne ou en Grèce. En Espagne, en Grèce, et manifestement, puisque Mademoiselle Yacoub nous le confirme, en Argentine aussi, ils ont plutôt peur ou ils pensent que c'est...
3: Mais moi, j'ai peur toujours.
0: Hein. Un bon jour, le mardi 13.
1: Ah, ça reste le 13.
0: Mais ça reste le 13.
1: D'accord, mais ça tombe pas forcément au même moment dans le calendrier.
0: Mais les vendredis 13, ils s'en foutent. En revanche, le mardi 13, ils jouent au loto argentin.
3: Ah, voilà. Moi, j'ose même pas sortir de chez moi les mardis 13.
0: Ah oui,
4: mais qu'est-ce qui s'est passé le mardi en Argentine?
3: C'est comme ça, en superstition. Mais...
4: Non, mais nous, il y a une logique. Le vendredi, c'est parce que c'est le vendredi saint.
3: Non, c'est parce qu'on tuait les voleurs.
0: Chez eux, c'est parce que c'est le mardi gras.
3: Ah. Non, c'est parce qu'on tuait les voleurs ici. En place de, on les exécutait en public les vendredis 13. C'est à cause de ça, ça n'a rien à voir avec la religion.
5: Ah.
1: Et donc, j'ai la table de conversion. En Argentine, si le premier du mois tombe un jeudi,
0: il y aura un mardi 13. Et ben voilà une petite précision qui vous servira pour le réveillon.
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0: Édouard Philippe, qui, vous le savez, a sorti un livre où il parle évidemment de politique, mais aussi des lieux qui lui plaisent, ces lieux qui... Comment c'est le titre exact
9: des lieux et des liens, non, je
0: sais pas. Des lieux qui nous disent.
10: C'est un bon titre, on le retient bien en tout cas.
6: Ça veut rien dire, mais...
9: Mais vous l'avez lu vraiment?
0: J'ai pas fini le titre.
9: Ah bon?
6: Ouais, lui non plus apparemment.
0: Non, mais écoutez, Édouard Philippe, en tout cas, est évidemment interviewé à l'occasion de la sortie de ce livre. Ça va être drôle, d'ailleurs, dans les librairies, ils vont se croiser forcément avec Alain Juppé, qui a sorti le sien aussi, Nicolas Sarkozy, qui est en tournée des librairies. Il va y avoir des embouteillages hein, dans les librairies où on vend...
9: Tant mieux, oui.
0: Vous avez raison. Les grands auteurs...
9: Parce qu'ils pourront acheter autre chose.
0: Voilà.
9: Faut espérer.
0: Bon, en tout cas, il y a une citation dans l'hebdomadaire Le Point, une citation d'Edouard Philippe qui n'est pas extraite du livre, hein, mais extraite d'un interview, d'une interview qu'il a bien voulu accorder, l'ex-premier ministre, maire du Havre, le Havre très bien classé en Ligue 1.
6: C'est vrai.
4: De quel ballon?
0: Oh.
4: Ah. Ah. Ah, parce que le rugby, il y a une latitude. C'est-à-dire qu'au-delà d'une certaine latitude, il n'y a plus de rugby.
0: En dessous de la Loire, Nouvelle-Zélande, Afrique du Sud. On est meilleur.
9: Pays de Galles, Irlande.
11: Oh bah il y a quand même, oui.
0: Bon, dites, bon Édouard Philippe, là, je dis bien mon Édouard Philippe, puisque au fond, c'est un peu mon maire.
4: Mon petit Laurent.
0: Oui.
4: Expliquez-moi. Au Havre, il n'y a pas de rugby, il n'y a pas d'équipe de rugby.
11: C'est la première équipe.
0: C'est comme le football, tout est né au Havre. Le rugby, le football et Laurent Ruquier.
11: C'est vrai. Voilà. C'est vrai.
0: C'est vrai en plus.
6: Mais oui.
0: C'est le club doyen de football, le HAC. Et pour le rugby, pareil, forcément. Ouais. Ça venait d'Angleterre, donc c'est arrivé directement via la Manche par chez nous, voyez-vous.
4: Et ben voilà, j'ai appris un truc, c'est formidable.
0: Ouais. Le maire du Havre, donc,
4: a écrit un livre, a déclaré dans une interview,
0: phrase étonnante, et effectivement, je vais enlever le dernier mot de cette phrase, c'est le principe du jeu du ding-ding. À vous de retrouver ce mot. Le responsable politique qui vous dirait la prochaine élection présidentielle, on s'en fout, ce n'est pas le sujet. Il vous raconte du...
9: Des caramels.
0: Quoi?
9: Des caramels.
0: Du caramel, il a dit. Du caramel. Bonne réponse de Roselyne Bachelot. Et j'ai vérifié, ça n'existe pas cette expression en fait.
9: Non, non, c'est lui qui l'a inventé.
0: D'où ça sort ça?
4: Peut-être qu'il voulait dire carambistouille et qu'il a oublié la fin du mot.
2: Ça marche avec
9: tout. Il avait déjà mis en route le bololo.
2: Le bololo?
0: C'est quoi ça le bololo?
2: Vous dirait la danse de l'été.
9: Il avait dit les gens qui mettent du désordre, les gens qui foutent le bololo. Ça avait fait Florès cette déclaration. Ah
2: non, ça avait fait quoi? On comprend rien. C'est...
0: C'est mon surnom, le bololo, mais autrement. Oui. Et aussi celui de Valérie, pour d'autres raisons. Mais...
9: Vous vous souvenez pas? Vous vous souvenez pas de cette déclaration?
0: Ah non, on se souvient pas.
9: Visiblement, les déclarations d'Edouard Philippe ne vous marquent pas.
0: Non, moi, ce qui
9: il
0: me marque.
9: Il paraît que vous allez faire une émission d'information sur BFM TV.
0: C'est pas ça, c'est que les déclarations d'Edouard Philippe m'intéressent. La preuve, je vous interroge sur cette phrase, mais c'est vrai que quand il nous dit, il vous raconte du caramel, c'est, pardon, mais c'est une expression qui n'existe pas.
9: Non, bah, il a le droit.
0: Il invente des expressions.
5: Voilà. Bah oui, parce que le caramel, c'est mou, donc ça part dans tous les sens.
2: Voilà. Voilà, allez.
9: Oh bah...
2: Merci Valérie.
11: Allez, vas-y, Daryl.
2: Fin de tournage.
0: En tout cas, voilà, monsieur Edouard Philippe a effectivement employé cette expression du caramel. Un caramel, c'est un coup de poing, plutôt généralement. Un caramel, c'est.
9: Oui,
0: voyez, c'est.
11: Ah bon? Oui, c'est ce qu'on
5: voit. Non,
0: non.
5: Ah,
0: oui.
5: Rugby.
0: Ah,
5: rugby.
0: Ah oui, au rugby, un caramel, c'est un plaquage assez violent.
11: Ah, rugby, oui,
0: voilà, un tampon.
2: On dit pas une boîte?
0: Non, coller un caramel. Je vais vous coller un caramel, c'est je vais vous en foutre une, vous voyez. Ouais, ou prendre un bon caramel.
2: Ah bon?
0: Mais en tout cas, c'est pas un mensonge, un caramel.
2: Non.
4: Mais au rugby, ils se donnent pas des coups de poing. Ils se couchent les uns sur les autres.
9: Alors là, la question. Que signifie, demande le journal Ma Minute, le terme bololo employé par Édouard Philippe pour évoquer les manifestations du 17 novembre.
0: Mais quand c'était ça?
9: Alors...
5: C'était
9: en 2018.
0: En 2018, vous voulez qu'on se souvienne qu'il y a 4 ans, 5 même, 5 ans, monsieur Édouard Philippe...
9: Oui, vous devriez vous en souvenir.
0: Enfin, écoutez, le bololo d'Édouard Philippe d'il y a 5 ans, on s'en souvient pas. En tout cas, écoutez, ça prouve qu'en politique, chère Rosine, vous touchez votre caramel. Parce que ça, c'est une expression qui existe aussi.
2: Oui. Ah bon?
0: Ah oui. Ah bah oui.
2: Toucher son caramel.
0: Toucher son caramel.
2: C'est sexuel?
5: Ah ben.
2: Ça, si c'est vous, oui.
0: Ça veut dire être compétent, toucher son caramel, bien connaître son sujet.
2: Mais non, c'est toucher sa bille.
0: Toucher son caramel, ça veut dire bien connaître son sujet.
5: Dans ce cas-là, je préfère qu'il soit dur.
2: Je vous l'avais dit que c'était sexuel. T'en as tâté du carambar. Hein.
4: Tu confonds avec l'abricot, Jérémy. C'est pas caramel, c'est l'abricot.
2: L'abricot.
9: Mais l'abricot, c'est le sexe féminin.
0: Bah oui, c'est ce qu'elle veut dire.
2: Oui, toucher l'abricot.
0: Puisque vous aimez les mots un peu étonnants, il y a un autre mot que je ne connaissais pas bien et c'est une photo toujours dans le point. Tiens, d'ailleurs, quelques pages suivantes dans l'hebdomadaire, on voit une photo, je dois dire, assez amusante. Une photo sur laquelle Elisabeth Borne et Gérald Darmanin
4: s'embrassent.
0: Non, ils sont en train de jouer ensemble. Mais à quoi jouent-ils?
5: Au ping-pong.
9: Un palais dans le Nord, ils jouent.
2: Au Uno?
0: Comment vous dites?
2: Ils font un Uno?
0: Un Uno, non.
9: Ils jouent au palais?
2: À la bataille navale?
0: Ah ben, c'est un nom, ce jeu. Et effectivement, on voit Mme Borne qui est penchée, là, elle est en train de balancer je ne sais quoi, Monsieur Darmanin qui la regarde, un autre qui a relevé son pantalon.
2: Ça va faire caramel, ça. Hein.
0: Je vous jure que c'est vrai. La photo est absolument incroyable.
9: Non, c'est quand il a organisé son grand truc à Tourcoing et qu'elle est allée, Elisabeth Borne est allée remettre de l'ordre dans tout ça.
2: Alors, attendez, moi, ce que je vois sur la photo, trois personnes dans une cuisine.
0: Ouais.
2: Elisabeth Borne qui est penchée en avant, Gérald Darmanin qui lui mate le cul parce que ça c'est Gérald Darmanin. Et à côté, il y a un mec en short avec une cravate et des tongs.
4: C'est vrai en plus.
2: Non mais je vous assure. Hein.
0: Et c'est dans le point cette semaine et cette photo nous montre une partie de...
9: Jean Borlaire.
0: Non.
2: C'est très angoissant ce que tu racontes.
5: De pneus.
0: C'est un jeu de boules.
4: Mais des grosses boules.
0: Ouais,
4: mais
0: un jeu de boules traditionnel du Nord. C'est dans le patrimoine culturel immatériel de France, hein, ce jeu.
9: Vrai?
0: Ah oui.
9: Nom d'un chien.
0: Ah oui.
11: La boule de Tourcoing.
0: Alors justement, c'est pas bête la boule de Tourcoing.
11: Ah oui.
0: Mais
2: c'est la boule de d'Arras.
0: Il manque une lettre là-dedans.
2: La boulette de Tourcoing.
10: La bloule?
0: Non.
10: La broule?
0: Presque.
10: La croule?
0: Non.
2: Troule?
0: Non.
2: Roule?
11: La brouette de
2: troule?
10: La groule, la groule, la groule.
5: Ah, la bourle?
0: La bourle!
2: Ah, la bourle!
0: Bonne réponse de Valérie Mérès. C'est la bourle!
4: Bravo Valérie!
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0: Je vous rassure, monsieur Obal, je vais remonter.

0: niveau oui. avec la question suivante.
1: Revenons à quelque chose d'un peu intéressant.
0: pour Tatiana Radondi qui habite Reims. Et vous allez voir là, ça concerne la peinture parce que je vais vous donner le nom de Camille Doncieux qui n'a Oula. Pas eu de chance, Camille Doncieux, parce que elle est morte très très jeune, à 32 ans, Camille Doncieux. Elle va avoir une maladie qui va l'aliter pendant de longues années.
2: Et si elle est morte, elle l'a déjà eu la maladie.
0: Pardon.
2: Non, vous dites elle va avoir une maladie.
3: Je sais de qui vous parlez, Laurent.
0: Oui, mais je me.
2: Oui, oui, bon, on se remet en arrière.
0: Mais oui.
2: Et on repart dans le futur.
0: Je suis en train de vous raconter sa vie. Elle est morte.
4: Bah, c'est Camille Claudel.
0: Très jeune. Non, Camille Doncieux s'appelle-t-elle. Elle est morte, ça, c'est un fait, chère.
1: Caroline. De connaître son nom. Ou
0: et
1: quoi
0: maintenant, je vous raconte.
1: C'est Camille Doncieux, donc son nom.
0: Doncieux, oui,
4: Doncieux. Doncieux.
1: Bah, ça y est, j'ai trouvé.
0: Ah oui. Ah bah, ne dites rien.
3: Moi aussi.
1: Non, c'est... non j'ai pas compris la question. La question consistait à savoir si Camille Doncieux s'appelle Camille Doncieux. Je le confirme parce que je le sais.
4: Ah oui, tu sais déjà.
0: Non.
1: Pas, la question.
0: J'ai pas encore posé la question.
3: Moi, je sais, je sais.
0: Je suis en train de vous raconter sa vie, mais j'ai été interrompu par Madame Diamant qui prétend que j'aurais utilisé le futur antérieur. Le futur. Alors, tout simplement, je me place avant sa mort et je dis elle va avoir une longue maladie, vous voyez. Et cette maladie va l'aliter pendant un an et demi. Et ce qui est fou, c'est que c'est la maîtresse de son mari, voyez-vous, oui. qui va la soigner. C'est elle qui va être là à son chevet jusqu'au bout. C'est quand même terrible de mourir à 32 ans, puis de savoir que c'est la maîtresse de votre mari qui est là à vous achever.
2: Ça se trouve, c'est elle qui l'a
4: tué.
3: Est-ce qu'il s'agit, Laurent Ruquier, pardon d'étaler ma culture,
0: allez-y.
3: Une fois, de la peintresse
2: Arrête-toi
1: ou
2: là,
1: de la sculptrice.
0: La peintresse, oui.
1: Ou de la sculptrice.
0: Nom. De quelle peintresse?
3: Du nom de Frida Kahlo.
0: Oh. Pas du tout. Camille Doncieux.
2: Ah, le gros chibre.
5: Il a dit son nom.
2: On lui dit pas allongé, Frida Kahlo.
5: Ça fait trois fois qu'il répète son nom.
1: Frida Kahlo,
3: j'ai le droit de me tromper comme tout le monde.
1: Frida Kahlo, c'est celle qui a des sourcils en une seule barre.
3: Emmanuel Chan.
1: Elle était la maîtresse de Trotsky.
0: Et elle, Camille Doncieux, c'est son mari, évidemment, qui peignait.
2: Elle était célèbre.
0: Elle était le modèle favori de son époux et sa maîtresse à ce peintre. C'est Alice Auchédé. Et c'est elle qui était là au chevet. Elle deviendra la seconde épouse du peintre, mais elle était là quand l'autre est morte dans son lit de mort. Et d'ailleurs, le peintre a peint cette toile magnifique.
1: Attention, là, tout le monde va savoir.
0: Et oui, Camille sur son lit de mort.
6: Oh, c'est pas lié à Toulouse-Lautrec.
0: Alors allez-y, au Balk.
1: Moi, je veux pas non plus étaler ma culture. Mais comme vous savez pas, je suis obligé de vous le dire.
2: Bah, j'ai regardé,
1: en plus, ce tableau est très très connu et très très moche.
5: Ah, tu l'as courbé.
4: N'engage que vous.
1: Pas courbé.
2: Moi, je pense à Monet.

0: intéressait l'humanité. Tout ce qu'ils aimaient, c'est quand il y avait personne.
1: Des paysages.
0: Quand ils pouvaient faire d'un champ de coquelicots un mur de coquelicots. Parce que tout ce qu'ils intéressaient, c'était de faire des tâches pour arriver à quelque chose qui plus tard s'appellera l'art abstrait. Voilà.
1: Donc, très beau. Voilà.
0: Bravo. Vous me demandez un résumé rapide, je vous le fais.
1: Mais c'est passionnant, en plus, c'est vrai.
2: Moi, j'apprends rien.
3: Parce que vous retenez pas. Mais en tout cas, Camille Doncieux, effectivement, aura été soignée. Ça aussi, hein, c'est pas, elle est
0: c'est
3: morte,
0: fou, hein,
3: Caroline, mais aura été soignée par la maîtresse de son mari, Claude Monet. Et c'est beau, je trouve, voilà, deux femmes
1: bien
3: qui
1: sûr.
3: Sont là, qui, en fait, c'est un peu comme si on donne le relais, vous voyez. Oui. Mais qui vous dit que l'autre a pas un peu poussé sur le.
4: Ah,
1: elle était bienveillante.
3: Vous croyez?
1: Mais bien sûr.
3: Vous devez savoir, vous.
0: Non, moi, je connais rien à la vie des gens.
3: Ah oui?
0: Je connais que leurs œuvres.
3: Ah oui?
0: Et d'ailleurs, leur vie ne m'intéresse que dans la mesure où elle se voit dans leurs œuvres.
3: Et Camille, sur son lit de mort, c'est pas bien, alors, comme tableau, alors?
0: Non, ben non. D'abord, toute la profondeur, toute la difficulté du truc a été obviée parce qu'en fait, il lui met un drap sur la gueule, du coup, on voit rien. Et puis, c'est pas très bien peint. Et puis, c'est une touche très laborieuse. Puis, ça lui va pas de faire ça. Voilà, ça lui va pas.
3: Vous préférez quand il fait.
0: Les nymphéas.
3: Ah oui, ou les paysages.
0: Mais surtout les nymphéas. Les nymphéas, c'est magnifique. C'est des paysages ultramarins, si j'ose dire. Tout d'un coup, en fait, c'est un lac qui est par terre, là, c'est tout, c'est juste un bassin. Sauf qu'il fait le plan de sorte qu'on regarde que le bassin, ce qui fait qu'en haut, c'est la limite, qui fait qu'on voit pas la motte de terre de l'autre côté. Donc on voit le ciel dans l'eau.
4: Qui reflète. Ah,
0: c'est-à-dire qu'on voit et les nymphéas et on voit les nuages. Tout ça en regardant par terre, en bas et en haut, le haut et le bas se mettent sur un même plan horizontal.
1: Ah,
0: et c'est magnifique, comme une piscine vue de profil. Si la métaphore vous dit quelque chose.
3: Vous avez une piscine, vous, chez vous, monsieur Aubal?
0: Bien sûr que non.
1: Vous avez même
0: j'habite
1: pas une baignoire,
0: Paris.
1: Je suis sûr. Vous avez
0: j'habite
1: pas une
0: Paris, si, je prends une
3: même
0: baignoire.
3: Pas une douche.
2: Mais ce qui est marrant,
5: mais
2: c'est
5: non.
2: que tu parles.
0: C'est n'importe quoi.
5: Mais
2: parce
5: Victor
2: que tu...
5: habite avec sa maman.
0: Mais venez voir, j'habite chez maman, oui, c'est vrai.
5: Ah
0: oui.
2: Mais moi, j'aime beaucoup Hector parce qu'il parle comme un oncle à moi, mon oncle Marco. Je te jure, t'as le même accent.
0: C'est Marco
2: sauf que lui, il vend des moquettes.
0: C'est Marco Saada, le de Blueville.
2: Non, il s'appelle Marcos Major. Enfin, on est pas déjà loin. Mais il vend des moquettes.
0: Et il vend des moquettes.
2: Il parle comme toi, mais il parle comme ça, mais de la moquette. Il dit vraiment, alors là, c'est incroyable parce que tu mets ça sur la perspective de la moquette et elle est indémodable.
0: Non mais Blue Bill, on va.
3: Je crois que j'ai réuni des monstres.
0: On dîne ensemble ce soir.
2: Avec plaisir. Bah, demain j'ai un rendez-vous très important.
0: Oui mais ce soir.
3: Attendez, faut quand même que je vous raconte.
0: Mais j'aime pas ne pas dîner avec les gens.
3: Parce qu'il est quand même drôle, Boublil, parce que je lui dis, donc on pourrait. Non parce que là je peux pas parce que je vais faire un film. Je suis un bon, tu vas faire un film. Enfin, j'en parle demain avec quelqu'un. Ça, c'est tous les acteurs, ça.
2: C'est vrai.
3: C'est pas signé. Il sait même pas quel rôle il va jouer.
2: Sûrement le rôle d'un chien.
1: Un beau réalisateur.
3: Vous avez rendez-vous avec qui? Le producteur, le réalisateur?
2: Non, bah, j'ai déjà eu le producteur, j'ai rendez-vous avec le réalisateur.
0: À quelle heure?
2: Très tôt le matin, parce qu'après je peux pas et lui peut pas. Parce
0: ouais.
1: Mais t'as un essai à passer quand même, non?
2: Non, moi on propose directement.
0: Quand on fait rien.
5: Attends. Et moi tout à l'heure, Laurent Ruquier me demande, et toi, Julie, tu tournes? Tu vas. Oui, bah là on m'a proposé un film, mais je vais pas le faire.
1: Max, tu peux pas m'introduire dans le milieu du cinéma? T'as des beaux succès quand même.
3: En plus, pour un film gay.
1: Mais non, mais tu fais beaucoup de comédies qui ont du succès. Tu fais avec ton ami là, extraordinaire, qui est une grosse tête aussi fantastique. J'ai oublié son nom, mais je l'adore. Mais vraiment.
5: Femme, homme.
1: Non, un mec extraordinaire, évidemment. Kev Adams, vous êtes super proche.
2: Ouais, bien sûr.
1: Non, mais vous avez fait des films.
3: Ils sont juste juifs tous les deux.
1: Mais non, vous avez fait des grands films tous les deux. Donc... Et moi, je passe à casting.
3: Mais non, mais franchement, vous avez déjà tourné avec Kev Adams?
2: Bah non, mais j'ai pas envie de. Mais j'aime beaucoup.
1: Mais c'est les comédies
3: populaires. Bien ce que je dis. Ryu, vous venez de faire preuve d'antisémitisme.
2: Non, je l'aime beaucoup, mais non, j'ai pas encore tourné.
1: Parce qu'un jour, je me souviens, vous étiez là tous les deux dans la même émission.
3: Il a autant tourné avec Kev Adams que Julie Ferrier avec Charlotte de Turckheim.
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3: Une question pour Carla Moulineau qui habite. Qui habite Malakoff.
5: Oh, j'ai Malakoff. Oui.
1: Oh. Ah, encore une idée de week-end.
7: Qu'est-ce qui fait bien
1: Malakoff. C'est peut-être un peu loin pour Julie, Malakoff.
3: Carla Moulineau espère elle aussi un chèque RTL. Dans quel cas précise-t-on qu'on a choisi celle ou celui qui est Zinzolin?
1: Zinzolin.

0: Zinzolin.
1: C'est un adjectif?
2: Alors, c'est un adjectif, zinzolin, oui.
3: On dit zinzoline au féminin.
2: En gros, la question, c'est évidemment, qu'est-ce que veut dire le mot zinzolin?
4: Voilà, zinzolin, c'est un tissu.
2: On peut qualifier un tissu de zinzolin.
1: C'est lié à un motif.
2: Mais alors, dans quel cas?
5: C'est pas pour une fête, genre le carnaval de Dunkerque?
2: Non, mais vous avez raison, un tissu.
4: Oui, c'est un tissu, elle peut être zinzolin.
2: Mais pas seulement les tissus, plusieurs choses.
4: C'est une couleur, c'est la couleur.
5: Est-ce qu'un visage?
2: C'est une couleur.
4: C'est la colorie.
2: Mais quelle couleur?
3: Verdâtre. Le blanc.
2: Verdâtre, non.
4: Que c'est pas un peu rouge, coque de bruyère,
1: un peu violacé, comme ocre. Par exemple, Christine Bravo a le teint zinzolin.
2: Oui, ou un gland peut être zinzolin.
4: Ah, oui. Oh, c'est rouge violacé. On vit dans le slip du patron. Mais on est content.
1: Mais Laurent, mais ça va.
4: On est content.
1: Il y a peut-être des enfants dans le public.
5: Et on s'est pas levé depuis 2 heures.
1: Mais pourquoi vous parlez de la couleur de votre gland, Laurent?
5: Non,
1: mais ça va pas.
6: On aura le scrotum à 18h.
1: Non, mais.
4: Alors que le clito tout seul.
1: Ah non, mais parti comme c'est.
5: Alors que c'est le clito qui est rouge. Pas pour tout le monde.
1: Ah non, mais vous êtes
2: cousin. C'est pas rouge, c'est violacé.
1: Violacé.
2: Mauve.
1: Vous avez
5: perdu les couleurs.
2: Et monsieur Logérias est en train de me montrer son sexe.
4: Mais oui. Je savais pas dire le mot exact, c'est pour ça que je préfère vous montrer.
2: Alors voilà, donc j'ai bien obligé de dire ce qui est.
1: Violacé.
4: On dit zinzolin ou glandu.
1: Ça a l'air de dégoûter Caroline.
2: Violet, rougeâtre. Et c'est zinzolin ou gingolin d'ailleurs, on peut dire aussi.
7: Gingolin, ça c'est quand c'est Dominique Besnier qui en parle. Moi j'ai le gland zinzolin. Ça il est tout violacé, ça c'est sûr.
5: C'est pas joli comme mot violacé.
2: C'est pour, vous voyez,
6: c'est plus joli.
2: Par exemple, comment il s'appelle notre ami Prince aurait pu chanter Zinzolin Reign.
6: Zinzolin Reign. Zinzolin Reign.
5: C'était mieux d'ailleurs que
6: ça. La couleur zinzolin de Spielberg, très bien.
1: C'est mignon, zinzolin.
2: Alors évidemment, ça s'use.
1: Mais Laurent,
4: eh ben oui. Eh ben voilà.
2: Non. Ça se vous fatiguez. Ça s'utilise moins qu'avant, évidemment.
4: Ah bah pas du tout. Ah bah t'as des souvenirs quand même.
2: C'est un peu vieilli. Mais en littérature, on utilise encore parfois la couleur zinzolin.
5: Ah ouais, parce que dans les.
2: Et c'est vrai que des vêtements du vernis à ongles peut être zinzolin.
5: Écoutez, vous savez comme je suis fan de vernis à ongles.
2: Oui. Hein.
5: J'ai jamais entendu. Est-ce que vous pouvez me mettre un petit zinzolin
1: si, un petit vernis couleur gland.
4: Oui,
5: c'est sympa.
4: Ah ouais. Faites-moi donc un vernis gland.
1: Allez, salut. Pour une petite soirée.
5: Ça se verra pas.
4: Ah oui, comme en plus elle a les mains poilues, ça fait cool, c'est bien.
1: Ça fait beaucoup.
6: Ça fait une belle soirée, quoi.
5: Vous êtes bêtes. Ah, ils sont bêtes.
2: C'était une question, franchement, de français, de vocabulaire.
6: Oui, tout à fait.
2: Et qui permet quand même d'utiliser des mots un peu nouveaux plutôt que de dire mauve, violet, rougeâtre.
7: On dit zinzolin.
2: Ben voilà.
7: Voilà.
2: Vous pourrez dire zinzolin.
5: Moi, je trouve qu'il y a trop de mots pour dire rouge. Finalement.
2: Maintenant, je vous emmène dans la tribu pygmée des Haka en Afrique centrale. Et particulièrement, la question porte sur les hommes. Mmh. Et c'est pour madame Sonia Huche, qui habite Nointel, dans l'Oise. Quelle particularité étonnante ont les hommes, enfin plutôt, qu'est-ce qu'ils font d'étonnant, les hommes de la tribu pygmée des Haka en Afrique centrale?
1: Est-ce que c'est lié à leur truc zinzolin?
5: Ils se mettent zinzolin et tu fais rien.
1: Est-ce que c'est lié au truc zinzolin qu'ils ont sous le pagne?
2: Que peu d'autres hommes font dans le monde.
1: Est-ce que c'est de
3: la vaisselle?
1: Est-ce que c'est de la souplesse?
2: Pas la vaisselle, mais voyez, il y a...
1: Ils portent les enfants.
2: Alors, ils portent les enfants.
6: Ils nourrissent les enfants.
4: Ils allaitent les enfants.
5: Ils s'accouchent.
3: Ils les allaitent.
2: Ils donnent le sein aux enfants. Bonne réponse.
5: Pardonnez-moi.
2: De Florian Gazan.
1: Mais il y a de lait, on a du lait.
5: Alors, techniquement, normalement, quand on donne le sein, c'est pour donner du lait.
2: Oui, eh bien, ils peuvent donner du lait aussi.
5: Bien sûr. Les hommes s'appellent Anso, Virginie, Nathalie.
6: Oui. Ce sont des
5: gueules. Le truc, c'est qu'en fait, c'est pas le même.
1: Non, mais pardon, Laurent, vous pouvez avoir du lait, vous sentir dessus.
2: Alors, ça dépend des circonstances.
5: Comme si vous ne savez pas.
3: C'est des pygmées, ils sont tout petits.
1: Tout est proche. On pense qu'on tient sur le.
2: Non, écoutez, vous ne moquez pas des Haka, il y en a peut-être qui nous écoutent.
5: Oui.
2: Les hommes pourraient allaiter. Le seul problème, effectivement, c'est qu'il y a un processus pour allaiter, pour produire du lait. C'est évidemment très très rare, mais ça arrive et ça peut arriver.
1: Chez les Haka.
2: Effectivement.
1: Ah, c'est génétique alors.
2: La création du lait a été constatée chez ces hommes qui donnent quotidiennement le sein aux nourrissons. Parce que, en effet, les hommes comme les femmes ont cette possibilité de créer du lait paternelle. En effet, on a les appareils d'organes nécessaires à la création du lait, les tétines, les glandes mammaires, l'hypophyse. Mais il suffit effectivement d'activer.
5: Alors, je crois stimuler. Qu'effectivement, j'allais dire, en fait, il faut... Alors, je ne vais pas faire de gestes.
1: Si, si, vas-y, vas-y. Vas-y, c'est filmé. Vas-y.
5: C'est filmé. Si, mais je crois qu'effectivement, une glande mammaire, ça s'active. Oui. Et qu'à force de...
2: Absolument.
6: Mais regarde, Bernard Mabille fait de l'isio 4.
3: Mais alors, attends, ça s'active peut-être en prenant certains aliments?
2: Non. Alors, je vous explique.
5: En aspirant.
2: De façon purement physiologique, l'homme est au même titre que la femme, doté d'un dispositif nourricier, des tétines, des glandes mammaires et une hypophyse. Ça, je vous l'ai dit.
1: D'accord.
2: La production de lait est déclenchée par une hormone appelée la prolactine.
5: Oui.
2: Les hommes seraient donc en théorie capables de produire du lait.
1: Ça veut dire qu'il pourrait aspirer les tétines de votre mari toute la soirée pendant plusieurs années pour qu'il y ait du lait qui sorte.
2: Le problème, c'est que l'homme, le mâle, sécrète également une quantité importante de dopamine. Une hormone dite de plaisir qui stoppe la production de prolactine. Mais
1: il faut pas prendre du plaisir quand on vous tète le sein.
2: Et c'est à cause de la dopamine qu'on voit quasiment jamais de lait sortir des tétons masculins. Mais autrement, nous produirions nous aussi de la prolactine.
1: Ah ouais.
2: Et les papas Aka, eux, parviennent cependant à déclencher eux-mêmes. Oui, les papas Aka.
6: On dirait une chanson de Romain. On dirait le dernier tube de Aka. Papa Aka, donne-moi du lait.
0: Mais en fait, Laurent, donc pendant que les pères, là, chez les Aka, donnent le lait, quoi, les femmes, elles sont au bistrot, elles font les baby-foot.
3: Évidemment.
0: Non, mais c'est ça.
4: Et bois du Ricard, tu me déclopes.
0: Quelle chance elles ont.
2: Bon, où en était-on? Alors. C'est une bonne réponse, en tout cas.
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2: C'est un défi que je vais lancer aux grosses têtes,
1: oula,
2: puisque ce n'est pas une, mais 18 questions que je vais vous poser sur ces périphrases qui désignent des lieux. J'ai trouvé ça, d'ailleurs, je vais citer mes sources. J'ai trouvé ça sur Instagram, quelqu'un qui a un post Instagram qui s'appelle C'était facile et qui propose 18 périphrases qui désignent des lieux. On va voir si en 3 minutes, vous arrivez à retrouver les 18. La ville aux 1000 minarets.
10: C'est en
11: Marrakech,
10: Argenteuil, où je dors.
6: Saint-Denis.
4: Au 1000 minarets, c'est ça?
10: C'est dans quelle ville?
4: C'est en Inde.
2: Ah bah si je vous dis le
3: en
2: pays.
3: Tunisie.
4: Taj Mahal.
3: En Tunisie.
2: C'est africain en tout cas.
3: En Égypte.
2: En Égypte, la ville.
10: Alexandrie.
4: Le Caire.
2: La ville aux 1000 minarets, c'est le Caire. La porte du bonheur.
4: Porte d'Italie.
2: Non.
6: La porte maillot.
2: Non.
4: Istanbul.
2: Istanbul, la porte du bonheur. Le Paris de l'Orient.
4: Alger.
2: Non.
4: Oran.
2: Non.
10: C'est une boutique.
2: Une ville où je vous ai emmené, monsieur Stevie.
4: Beyrouth.
2: La ville blanche.
4: C'est en Espagne.
2: C'est en Tunisie.
6: C'est au Maroc.
3: Maroc.
4: Agadir.
2: Non.
4: Casablanca.
2: Casablanca, la ville blanche.
4: Ah oui, Casablanca.
2: La Venise du Nord.
4: Oh, Bruges.
10: Bruges.
2: La ville éternelle.
5: Rome.
4: Non, New York.
2: Rome. New York.
6: New York. Pourquoi pas Angoulême?
3: C'est pas parce qu'elle dort jamais que...
4: Oui, c'est dans
2: le berceau de la civilisation.
4: Ah, Byblos.
2: Non.
5: Athènes.
2: Athènes.
4: Ah, merde.
2: Le céleste empire.
5: Pékin.
6: Pékin.
2: Oui. La Chine, parfait. Oui. La ville lumière.
5: Paris.
2: Le toit du monde.
5: Le Tibet.
3: L'Himalaya.
2: La cité de Calvin ou Calvin, si vous préférez.
4: Saint-Denis.
2: Non.
5: Genève,
2: bravo Roselyne. La Grande Bleue.
5: La Méditerranée,
2: nice. Parfait. Nice. La perfide Albion.
6: L'Angleterre.
2: La fille aînée de l'Église.
4: La France.
2: La terre des dieux.
11: La Grèce.
2: La Grèce, le pays aux mille lacs.
12: L'Écosse, le Canada.
13: La Suisse.
12: C'est l'Italie.
2: Non, le pays aux mille lacs.
13: L'Allemagne.
2: Non.
6: La Suède.
2: C'est plus scandinave.
14: Le Japon.
6: La Norvège.
2: La Finlande. L'Empire du Soleil Levant.
14: Le Japon.
2: Et enfin, le Nouveau Monde.
14: L'Amérique.
2: Allez, c'est gagné.
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2: Ah, vous êtes revu avec Isabelle ?
17: Mais non, c'est pas revu, on s'est textoté depuis l'émission dernière.
2: Ah bon ? On a appris quand même en début de semaine que Monsieur Rioux avait invité en tête-à-tête Isabelle Mergaux chez lui.
17: Oui. Et je lui ai envoyé, on s'est envoyé des textos et tout, on s'est envoyé des textos après l'émission. Attendez, je vais vous dire.
2: Et elle y est allée.
17: Isabelle Mergaux, attendez. Je l'ai dit, je vous en parle. Isa Mergaux.
11: Regarde, il a besoin de le prouver.
17: Et je termine par. Ouais, et encore merci. Et je lui dis, et Laurent qui posait mille questions, bonne soirée à toi, Isa. Et encore merci.
11: Oh là.
13: Pourquoi tu l'as remercié?
11: Masturbe-toi. Hein.
6: Mais dites-moi.
13: Pourquoi tu l'as remercié?
17: Parce qu'en fait, on a vécu un super moment et puis on a vécu un super moment chez moi. Surtout, je l'ai invité à dîner.
13: Mais tu n'as pas.
17: Donc, si t'es gentil avec moi, on s'enverra des textos aussi.
13: Mais tu n'as pas couché?
12: Ah bah, le risque
2: rien. Alors, mais il nous a quand même dit qu'il avait changé les draps au cas où.
17: Deux jours avant, on sait jamais sur un malentendu. Hein.
14: Est-ce que la concierge gouvernante de Johan Rioux se doute de rien non plus, comme chez Proust?
11: Mais vous avez parlé de quoi?
17: Pas quoi, ça l'a parlé de notre enfant.
12: De toute façon, dans le showbiz.
11: De votre enfant.
12: Dans le showbiz, quand on les invite et qu'on les nourrit, ils viennent tous.
2: Oh, et ça, vous avez raison. Alors là,
12: dès qu'ils sont nourris, ils accourent. Hein.
2: Et d'ailleurs, Isabelle me reproche toujours de jamais l'inviter.
12: Oui.
2: Il y a l'autre con qui le fait, alors.
12: Non, il s'est dévoué.
2: Évidemment, il y est allé tout de suite, vous voyez.
17: Laurent, merci pour... En fait, c'est une colonie de vacances ici. Tu vois, parfois, on se rencontre et après, on se file des numéros de téléphone à la fin de la mission. On va se rappeler, va se rappeler.
14: Alors, Johan, si
13: moi, jamais il m'a invité. Moi, je lui ai donné les téléphones d'un psychiatre pour qu'il aille.
17: C'est vrai.
13: Je lui ai donné... J'ai cherché partout parce qu'il a des problèmes sexuels et je lui ai dit, il faut que tu ailles voir un psychiatre.
17: C'est vrai. Et un jour, tu m'as invité, tu te rappelles, aux prises uniques devant RTL, et j'ai refusé parce qu'il fallait que je lise la presse et que je révise pour le qui a fait qui, là.
13: Non, parce que tu as honte de te présenter avec moi parce que tu es un hypocrite.
17: Tu te rends compte un peu, elle m'a invité aux prises uniques. Oh là là, tu fais des
13: pour acheter des bananes.
17: Oui, elle voulait que tu achètes des bananes.
13: Des demi-bananes.
11: Non, mais c'est un autre monde, hein.
17: Je suis demi-molle, mais pas demi-banane.
11: Hein. Cela dit, des bananes à la mer comme à la montagne.
13: Non, mais je t'assure que je n'arrive pas à comprendre comment tu as eu notre ami. Isabelle, chez toi.
17: Parce que, en fait, je vais vous dire la vérité, elle me touche énormément parce que derrière ce côté.
13: Elle te touche énormément.
17: Sa voix me touche, oui. C'est vrai. Elle n'a pas besoin de faire de gestes, hein, tu sais.
14: Mais
17: moi, je suis très chouette. Mais
2: est-ce que moi, sa voix ne touche pas, elle me mouille.
12: Pourquoi elle postillonne?
14: Johan, si tu voulais un jour m'inviter à dîner chez toi, malheureusement ce jour-là je ne serais pas libre, mais donne-moi l'argent que tu aurais dépensé pour le repas.
11: Tu lui as promis quelque chose.
2: Jean-Phi, vous iriez, vous, Jean-Phi, si vous invite en tête à tête?
11: Chez Rioux? Ah oh, non. Ah oh, non. Je sens le guet-apens. Non.
2: Avec ses trous. En plus, d'habitude, vous aimez ça, les guet-apens.
11: Oui, mais il est choisi.
12: Dites-donc, on en apprend des trucs sur vos vies. Hein.
14: Non, mais ce sera intéressant de faire un petit sondage sur qui irait dîner chez qui. Moi, par exemple, j'accepterai jamais d'aller manger chez Bernard parce que s'il fait à manger, il va tout manger lui-même.
12: Non, mais c'est faux.
2: Monsieur Fabrice irait peut-être pour parler football chez Johan Rioux. En plus, il viendrait avec son épouse, donc pas de risque. Ah, vous voyez.
12: Non, mais
2: un petit plan à trois et paf.
14: Moi, je changerais les draps par précaution.
12: Mais tu les avais pas changés depuis un an.
17: Je suis un homme seul, tu sais, j'ai pas besoin de changer.
13: Oh, quel homme! Oh! Ah, t'es répugnant!
14: Ah non, mais lui quand il change les draps, il replie pas, il tombe tellement raide qu'il doit les retirer comme une planche de bois, comme ça.
17: Et j'adore manger des pizzas dans mon lit, donc parfois je retrouve. Parfois je me lève à 4h du matin, il y a un bout de pizza.
16: Le matin,
17: il y a un lardon, il y a une olive.
2: Ah, vous avez couché une fois, il y a déjà un lardon.
17: Quel maladroit. J'adore mon lit.
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20: J'ai découvert sur les réseaux sociaux comme,
2: eh ben oui,
20: comme tout le monde.
2: Madame Douillet va se présenter au concours Miss France, puisque maintenant il n'y a plus de limite d'âge. Vous auriez le

0: droit, vous, de vous représenter?
1: Non, on n'a pas le droit de se représenter. Ah. Mais il n'y a plus de limite, donc elle a toutes ses chances.
2: Mais comment
1: elle se présente pas dans l'Est? C'est pas en Rhône-Alpes, non? Où est-ce qu'elle se présente?
3: Elle se présente et ceux qui ne voteront pas pour elle recevront la visite de son mari.
2: Mais elle est comment? Elle est jolie quand
1: même? Elle est très jolie.
2: Ah oui, c'était Rio avec les cheveux longs.
4: Elle est moyenne quand même.
0: Non, mais elle est candidate d'abord au titre de Miss Châtillon.
1: Ouais, c'est ça, Châtillon.
0: Pays de Dombes, ouais. C'est sa région.
2: On va commencer par un canton. Oui.
0: Et puis après, elle peut devenir Miss Rhône-Alpes. Et puis si elle gagne le titre de Miss Rhône-Alpes, elle pourra devenir peut-être Miss France.
1: Imaginez, je suis la dernière Rhône-Alpine. Ça serait. Elle prendrait le relais.
0: Ah, vous rendez compte un peu le bouleversement mondial.
1: Ah là là, le bouleversement.
2: Et on nous fait chier,
3: ça pourrait être vous en plus. Parce qu'il y a beaucoup la rumeur en ce moment, vous allez revenir donc à la tête des Miss France.
1: Ah, mais il y a beaucoup de rumeurs.
3: Mais apparemment, mais vous laissez courir le bruit, vous laissez courir le bruit comme
1: ça. Ah, pas du tout, je laisse rien courir.
3: Et alors, si vous êtes de nouveau présidente, est-ce qu'il y a un d'entre nous qui peut être membre du jury?
1: Je suis présidente d'honneur.
3: Ah oui, c'est.
2: Mais laisse tomber, c'est derrière toi tout ça. Maintenant, t'es chez Sephora, t'as une belle carrière. C'est derrière toi, Sylvie, t'as plus rien à prouver.
3: Je crois que tu es faite pour ça, vraiment, pour chaperonner tout ça. Non, mais vraiment, je pense que tu vas
0: être nommée. Mais de quoi je me mêle?
3: Mais non, mais c'est vrai, son nom revient très régulièrement là en ce moment. C'est un peu la crise.
0: Vous êtes dans les
3: brouilles.
1: Il est dans les statistiques.
3: Il y a le départ, ça a été un peu mouvementé encore.
2: Ah,
3: je pense que t'es la femme de la situation. Oh. Non, mais c'est vrai, Laurent. Hein. Ça changerait ta vie parce que là, t'as pas trop de boulot en ce moment. Non, mais ça permet de. Non,
2: c'est pas si. Non,
0: il a un sens du compliment.
3: Mais c'est pas du tout.
1: Ouais, mais alors tu sais, regarde, le fait de pas avoir de boulot en ce moment, comment je fais remonter les statistiques mensuelles?
3: Mais non, mais quand tu reviens juste de vacances, c'est pour ça. Que tu travailles énormément, c'est une entrepreneuse, hein, vraiment. Hein.
0: Ah oui.
1: Ne te rattrape pas au branle pourri.
3: En fait, quand j'essaye d'être méchant, ça marche pas. En fait, donc il faut que je reste gentil et tout. En fait, j'ai juste balancé ça comme ça pour essayer d'être drôle et je suis pas drôle quand je suis méchant. Donc je laisse ça à Toen. On peut passer parce que je suis pas bon du tout là, depuis 30 secondes.
1: Il est gêné.
2: Ah, ça commence à être drôle.
3: J'ai voulu faire l'intéressant pour une fois et ça a pas marché. J'ai envie. Laurent, c'est très gênant.
2: Oh, il va faire un AVC, vas-y.
3: Il y a 2 millions d'auditeurs qui écoutent ce gros bide là, alors s'il vous plaît, Laurent.
2: Oh, t'es pas un gros bide.
3: Parce que moi, je prends des rafales de tout le monde. Et moi, vraiment, en plus, j'adore. Sylvie, tu sais très bien que je t'adore.
1: Non, mais je suis hyper blessée.
3: Et là, je veux juste dire une petite blague un peu vachère.
0: C'est pas gentil ce que vous avez fait.
2: T'es vraiment une salope. Parce qu'en plus, je sais que tu le penses au fond.
0: Même Stomy.
2: Si.
0: Stomy, vous trouvez qu'il n'a pas été aimable, vous êtes d'accord?
3: Ah non.
5: Moi, je savais pas qu'il pouvait être méchant comme ça.
3: Non, c'était
5: la beauté.
3: J'ai appris un truc extraordinaire ce matin, mais vraiment, et je suis très fier d'être avec toi, Stomy, parce que Stomy.
2: Attention.
3: Stomy est né dans le même lit qu'une des plus immenses stars internationales. Et c'est pas des conneries. Stomy est né dans le même lit, au même endroit, qu'une des plus grandes stars internationales que le monde ait connue et que la chanson n'ait jamais connue. Je vous laisse. C'est une question, c'est parce que je prends le relais de Laurent. Alors, qui est cet homme? J'accueille vos questions. Allez, on pose des questions.
0: Ça tombe bien, je suis encore en jet lag. Je me laisse faire. Moi, je me laisse porter.
1: J'ai pas compris. C'est un chanteur, mais que le monde de la chanson n'a jamais connu.
3: Non, que c'est vraiment une superstar de la chanson et il est né dans le même lit, au même.
2: Comment ça, dans le même lit?
1: Dans
2: la même maternité.
3: Dans la même maternité.
2: Ah, Herbert Léonard.
0: C'est Césaria Évora.
3: Non, pas du tout.
1: T'es né où, Stomy?
5: Clinique Marie-Louise, rue des Martyrs.
3: Posez-moi des questions. Est-ce que c'est un homme? Est-ce que c'est une femme? Est-ce que c'est
1: un homme?
6: C'est un homme.
3: En boule. Oui, c'est un chanteur.
6: Donc
3: allez, on continue les questions.
2: Est-ce qu'il est toujours vivant?
3: Non, il est mort.
0: Ah. Moi, je le laisse animer. Ça fait un concurrent de moi à la fin.
1: Est-ce qu'il chantait pour le plaisir?
3: Non, il ne chantait pas pour le plaisir, mais il donnait beaucoup de plaisir. Et je crois qu'il y a eu au moins une chanson où il y avait plaisir dans le titre.
2: Francky Vincent?
3: Non. C'est beaucoup plus star que ça.
0: Rouillot Ecclésias?
3: Non, c'est.
1: Il est français?
3: Il n'est pas né en France.
0: Henri Salvador?
3: Non.
1: Il n'est pas né en France. Comment il peut ne pas être né en France?
3: Il est francophone.
0: Jacques Brel?
3: Non, mais on est.
7: Johnny Hallyday?
3: Oui, bonne réponse de Christophe Barbier. Il est né. Rue des Martyrs, clinique Marie-Louise. Exactement. Dans la chambre, tu te rends compte un peu, c'est dommage que t'aies pas eu son talent, mais c'est franchement... Non ! Attends, je vais t'embrasser. J'ai plus de ventre, je suis en train de devenir un autre homme, quoi. J'envoie des tas.
5: Ah, c'est bien, c'est bien.
3: Toen, c'est toi le prochain sur la liste, et toi. C'est très bien que je t'adore,
5: un bisou. En tout cas,
7: c'était un bon gros, c'est devenu un maigre méchant.
5: Ça me permet de rendre hommage à ma maman. Marie-Josée Oliveira Picotero qui m'a mis au monde, voilà.
0: Bah oui, c'est pour ça que je pensais à Césaria Evora, moi, évidemment, à cause du Cap Vert. Écoutez, franchement, monsieur Rio.
3: Je ne sais pas qu'on apprend des choses avec
1: moi. Et moi, j'ai pas le droit à un bisou, tu dis que je glande rien, mais j'ai pas de bisou.
3: C'est vrai, mais bon, je peux venir te faire un bisou. Oui.
0: Il a besoin du consentement, vous savez.
2: Ouais, sur la joue, hein.
1: Tu sais, j'ai plus
3: de
1: ça à faire.
3: Mais qu'est-ce qui va arriver, je suis la star de l'émission aujourd'hui.
2: Merci, bravo.
3: Écoutez, Stomy, sa chanson « Je suis né à Paname ». Je suis né à Paris. C'est magnifique. Non, je suis né à Pigalle. Je suis né à Pigalle.
1: On y est presque.
3: C'est sa plus belle chanson et c'est une chanson exceptionnelle, très poétique.
5: Et il y a ma maman qui chante dans ce titre-là.
3: Bien sûr. Je suis né à Pigalle.
5: Voilà.
3: Vas-y, vas-y.
5: Et dedans, elle fait « Ognefitch, Elik Boneche ». C'est-à-dire « Ah, mon fils, c'est ici que tu es né ».
2: C'est du Cap-Verdien.
5: Voilà. Ouais.
3: Mais j'adore. Et je crois que vous êtes très mélancolique et parfois la nuit, vous allez avec votre voiture et vous passez devant la clinique Marie-Louise. Et demain, je suis en repos.
2: Yoann, il y a la météo. Lance la météo.
3: Non, mais c'est vrai. Parce que t'es quelqu'un vraiment, j'ai envie de t'embrasser.
0: Faut vraiment que j'ai le jet lag pour le laisser faire.
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0: Ah, une question d'actualité pour Sabine Gontier qui habite Aix-en-Provence. Qu'est-ce qu'on devrait normalement bientôt tous appeler Barat?
7: Marat?
0: Barat.
7: Barat.
1: Ah, Barat, est-ce que c'est le beurre?
0: Non.
5: La Barat.
7: Et vous l'écrivez avec deux T, Barat?
0: Ça s'écrit, vous voulez vraiment
7: l'orthographe? Parce que la baratte, qui est l'instrument qui sert effectivement à faire le beurre, à transformer le lait en beurre, c'est une baratte.
0: B-A-R-A-T-E.
7: C'est un objet?
0: Mais là, pas du tout. Là, mon baratte à moi s'écrit B-H-A-R-A-T.
7: Est-ce que c'est le nom d'un club de foot?
0: Pas du tout.
1: C'est une personne?
0: Non, ce n'est pas une personne.
1: C'est une chose qui arrive à la mode.
0: C'est très sérieux et très important ce que je vous dis là.
7: Est-ce que c'est un village ou une ville qui aurait changé de nom?
0: Oh, c'est mieux que ça, monsieur. C'est
5: un pays.
0: Un pays, oui.
7: C'est un pays qui change de nom.
1: C'est l'Inde.
0: C'est l'Inde. Bonne réponse de Christine, bravo.
1: Eh ben, ça va s'appeler l'Inde.
0: Non, ça va
1: s'appeler Barat.
0: Voilà, exactement.
1: Ah bon? Comme la Birmanie s'est appelée le Myanmar. Maintenant, on va changer de nom en Inde. On va aller à Barat.
0: Les autorités indiennes, en tout cas, c'est le Premier ministre indien, Monsieur Modi, Narendra Modi, c'est le nom du Premier ministre indien, envisagent d'abandonner l'utilisation officielle du nom anglais de leur pays.
7: India.
0: Oui, parce que India, ça vient d'Angleterre, évidemment. Et quand même, depuis leur indépendance, ils se disent, ce serait peut-être bien qu'on reprenne notre nom, il serait temps. Et effectivement, ils envisagent de changer India pour Bharat, un mot qui remonte aux anciens textes hindous qui datent d'avant la colonisation britannique.
1: Donc on va les appeler les Bharatiens.
7: Si on veut aller en Inde, il faut se dépêcher.
0: Oui.
7: Ah oui.
1: Non, mais il y a.
0: Mais vous avez vu quand même que la communauté indienne partout dans le monde prend une importance bien. Sont vraiment ce qu'on appelle des pays émergents qui sont en train de prendre la place de tous les pays. Le Premier ministre.
1: Narendra Modi.
0: Britannique.
1: Indien.
0: Le maire de Londres est indien. Chez les républicains aux États-Unis, parmi les candidats, candidat républicain, Trump n'était pas là au fameux débat des primaires, il y a déjà eu un débat, mais le candidat qui s'est fait le plus remarqué aux États-Unis parmi les républicains, donc pourtant conservateur, c'est aussi un Indien,
1: un Indien d'Amérique, c'est justement ça.
7: Mais ils vont s'appeler Baratin maintenant.
1: Mais c'est quoi leur nouveau nom?
0: En politique, ils ont encore plus de chances de réussir.
7: Ils vont s'appeler des Baratins.
0: Mais en tout cas, c'est
1: vrai. En plus, ils sont beaux.
0: Ah oui, moi aussi je trouve.
1: Ah ouais.
7: Ah oui. Tous. Ah bah oui, parce qu'ils sont beaucoup, hein.
1: Pas tous. Non, pas tous, mais moi j'aime bien. Laurent, il était tombé amoureux d'un Indien.
0: Ah bon?
8: Je t'ai croisé une petite période avec un Indien, Laurent.
0: Ah oui, c'est vrai.
8: Il était tellement beau, même moi j'avais envie de me le faire, alors. Je te dis, j'étais prêt à passer le cap. Ils ont une beauté.
1: Ah oui, il était beau,
8: il était plus beau que n'importe quelle femme sur la planète. Une beauté, des cheveux longs. Il courait comme ça, putain.
1: C'est vrai, mais il était bête. Et qu'est-ce qu'il est?
8: Ah non, non, mais une beauté, non, le mec. Karine Le Marchand, c'est un boudin à côté. Je peux pas vous dire mieux.
7: Mais alors, pour compléter la vie, c'est vrai que chez les, comment on les appelle, les baratins, enfin, en
1: les
7: Inde,
1: les baratins.
7: Il y a de très belles, les hommes, je sais pas, mais chez les filles, il y a des filles sublimes.
0: Ah oui.
7: Mais quand elles sont moches, elles sont vraiment.
6: Non, mais c'est con.
1: Alors que chez nous, les Françaises, pas du tout.
3: T'as jamais regardé l'émission de Karine,
0: hein.
7: C'est un peu partout pareil.
0: C'est cliché sur les pays, mais alors c'est d'une débilité. Il y a des gens beaux et moches dans tous les pays.
8: Sauf en Belgique.

0: C'est vrai que j'ai jamais vu un beau belge.
1: Non, c'est pas vrai, c'est pas vrai. Non, je vais me faire insulter. C'était vraiment pour la vanne. Hein.
2: J'ai jamais vu un beau belge. N'importe quoi. Mais,
1: en plus, ce qui est bien avec les Belges, c'est que tu peux coucher avec eux une fois.
0: On s'est éloigné de l'Inde, là, vraiment.
3: Oui, c'est vrai.
0: Vraiment, moi, je suis en train de vous annoncer un truc.
4: Tu te rends compte, moi, je me fais insulter parce que je dis qu'en Inde, il y a des filles, il y a des belles et des moches.
1: On peut plus
4: dire
1: ça.
4: On insulte mon peuple entier.
1: Mais c'est parce que tu l'as bien cherché.
0: Non mais écoutez, je suis en train de vous donner...
3: Plastique Bertrand, il était beau.
0: Je suis en train de vous donner une info essentielle.
5: Il est très siliconé.
0: C'est-à-dire que l'Inde va peut-être s'appeler désormais Bharat, parce que le gouvernement indien a décidé pour toujours d'oublier la colonisation britannique. C'est pas une petite info quand même, vous voyez. Donc retenez-la quand même, plutôt que de me raconter vos histoires.
2: Bah retenez-la.
6: Mais ça veut dire que tous les globes qu'on a chez nous, qu'on a acheté là, les globes en plastique, il n'y en a plus un de valable.
1: Ah, merde.
6: Va falloir tout refaire.
0: En tout cas, l'Inde, désormais, dans beaucoup dans beaucoup de documents officiels, s'appelle déjà Bharat.
3: Ah ouais.
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0: Pardon, hein, monsieur Bellamy, d'avoir parlé de féminin.
4: Non, je prends.
1: Je sais très très bien.
4: J'assume ma part de féminité.
1: Ah oui, hein.
8: Il est même assis dessus.
0: On est en tout cas heureux de retrouver le professeur Rolla, qui, j'en suis sûr, lui-même est heureux de retrouver son ami Laurent Baffy.
9: Et très heureux de vous retrouver tous.
0: Même moi, avec mes questions à la con, monsieur Rolla.
9: Surtout vous.
10: Mais plus moi, François.
9: Non, le temps passant, je m'aperçois que Ruquier prend de la valeur, tandis que toi, tu t'émousses un petit peu.
0: Bah écoutez, on va vérifier.
10: Ça s'appelle une fin de carrière.
0: Bienvenue au club.
2: Bienvenue au club, oui, tous.
0: Ah ben non, Jean-Philippe, il démarre, regardez-moi.
2: Oh, oui,
10: j'ai jamais eu de carrière.
0: Enfin, franchement, regardez.
2: Un jeune poulain qui vient de se lancer dans le monde du showbiz.
0: Le jeune poulain. Il fait pas toute cette chirurgie esthétique pour rien.
2: Oh ben non, j'exige un retour sur investissement.
0: Là, je dois dire que vous brillez, mon petit Jean-Philippe.
2: Alors, rassurez-vous, je n'ai rien fait.
0: Ah bon ?
2: J'ai juste un petit peu d'être un coulon, un petit peu de blush, tout ça, pour faire...
8: Fait rien, Laurent. On va partir, là, une semaine ensemble. Vous savez qu'il m'a demandé de lui acheter ses slips. Parce que monsieur n'a pas le temps, vrai ou faux ?
2: Oui,
3: moi, je suis juste à...
0: C'est vrai, Jean-Philippe ?
3: N'a pas le temps d'acheter.
11: Moi, je suis juste à côté de lui. Je trouve que c'est tout bien, tout bouge. Quand il parle, ça bouge. Il fait pas tirer, vous savez, genre, je peux pas...
0: Je suis en train de me rendre compte un truc en écoutant Dari Boudboul. C'est la seule, et c'est pas de bol, c'est la seule qui sait vraiment parler dans son micro.
11: Ah oui.
8: Et pourtant, ça n'a aucun intérêt. C'est bizarre, Dari.
0: Les autres, ils sont toujours là, par cas.
9: Oui, on a un peu de pudeur, évidemment.
0: À parler à côté, je suis obligé de leur faire des signes pour qu'ils parlent bien dans la boule. Elle a rien d'intéressant à dire, mais elle parle dans le micro.
8: Vous avez fait ça toute votre vie,
11: passionnant, je trouvais qu'il est tout beau, tout, il fait pas tirer.
0: Une première citation pour Chantal Lambert.
11: Tu devrais mettre juste un peu de...
0: Mme Lambert habite Malakoff, dans les Hauts-de-Seine, et la question... Ah, je vous demande vraiment de me laisser aller au bout de la liste, car je crois que j'aurai assez facilement la réponse à cette citation, mais j'aime la liste en entier, donc j'aimerais que les auditeurs puissent en profiter jusqu'au bout. Donc pour Mme Lambert de Malakoff, qui a dit... Voilà quelques inventions auxquelles il faudrait penser. La casserole carrée pour empêcher le lait de tourner. Les plantes grimpantes pour monter le courrier dans les étages. L'aquarium en verre dépoli pour poissons timides. Et le coton noir pour les oreilles des personnes en deuil.
2: Pierre Dac. Cadac.
0: Non.
2: Alphonse Allais.
0: Alphonse Allais. Bonne réponse de Jean-Philippe Janssen. Ah, il a progressé, hein, Jean-Philippe. Ah, quand incroyable. Il est arrivé ici, il y a combien de saisons, monsieur Jean-Philippe?
2: Ça fait ma 9e année, figurez-vous.
0: Non, c'est pas vrai.
2: Oui.
0: 9 ans que je vous supporte.
2: Le 16 octobre 2016.
0: Quand vous êtes arrivé il y a 9 ans, vous ne saviez même pas qui c'était Alphonse Allais.
2: Mais bah, du tout. Même vous, je ne savais même pas que vous étiez. Vous. Avec les années, on retient les citations, les phrases. Après, c'est comme des petits tiroirs qui se mettent en place et au fur et à mesure, je les ressors intelligemment.
0: En 9 ans, en revanche, je ne comprends toujours pas ce qu'il dit, vous voyez.
11: Mais c'est bien parce que si tu les mets dans des tiroirs, moi je les mets en vrac.
0: Par exemple, Alexime aussi.
11: Le Quénon, je l'ai mis dans ma tête, le Quénon.
0: Et ben, pour Alexime aussi, qui habite l'enchère dans la Somme, qui a dit pour bien mentir, il faut beaucoup de sincérité.
10: Est-ce que c'est mort?
0: Alors c'est mort, c'est un écrivain célèbre.
11: C'est archi-mort.
0: Cinéaste aussi, oui, il est mort en 1970.
11: Ah, pas vraiment mort.
10: Marcel
11: ah,
10: Pagnol, dire,
0: Membre de l'Académie Goncourt, pas loin de Pagnol.
10: Bagnol. Jean Dutoux.
0: Non, je veux dire dans le sud.
10: Jean Giono.
0: Jean Giono.
10: Ah, Jean Giono.
0: Bonne réponse de Laurent Baffi, ça c'est de la culture. Ah, une citation pour Steve Launay, qui habite Bellefontaine, qui a dit « Les femmes ont quatre lèvres, deux pour mentir, deux pour se faire pardonner. Oh. »
3: Patrick Sébastien.
0: Patrick Sébastien, non.
9: Non, c'est très élégant.
10: Doc Gynéco. Oui.
0: Doc Gynéco, non.
1: C'est vieux.
3: Ça peut pas être Guitry, hein.
11: Oh non.
10: Si, c'est Guitry.
11: Oh. Alors moi, je l'aime plus.
3: allez-y, je ne dirai plus jamais Sacha Guitry.
0: Eh bien, c'est Sacha Guitry. Oh. Vous êtes déçu par votre Guitry,
3: ah,
0: alors.
3: Je ne veux même plus que vous m'en parliez. C'est terminé.
10: Pour toi, il est mort.
0: Une autre citation encore pour Claudine Bott, qui habite Bidart, dans les Pyrénées-Atlantiques, qui a dit « Les privilèges de l'élite, c'est de voir les catastrophes depuis une terrasse. »
3: C'est un Bossuet, un Montesquieu, un Boileau, un truc comme ça.
0: Non, non, c'est un...
3: C'est français?
0: Un écrivain...
3: Français?
0: Diplomate français.
3: Ah,
10: Claudel.
3: Gary.
0: Claudel, non. Gary, non, mais un diplomate, c'est vrai. Écrivain, brillant étudiant et soldat décoré pendant la Première Guerre mondiale. Auteur de nombreuses pièces de théâtre. Et d'ailleurs, un jour, peut-être, Isabelle Mergaud jouera une de ces... Peut-être même monsieur... Tiens, je vois plus monsieur Janssen jouer peut-être...
10: Jean Giraudoux.
0: Bonne réponse d'Olivier Bellamy, Jean Giraudoux. Et vous savez dans quelle pièce, évidemment, je vois Jean-Fille Janssen.
10: Absolument.
5: Le soulier de satin.
0: Non, le soulier de satin, c'est Claudel.
5: Oui, mais ça lui irait tellement bien.
3: La colombe Bellac, c'est de qui?
0: Mais non, dans
10: la... guerre de Troie n'aura pas lieu.
0: Mais qu'est-ce qu'il foutrait dans la guerre de Troie?
10: Je ne sais pas.
5: La bite de cheval.
3: Il peut faire
0: la
3: cheval.
0: La guerre de Troie n'aura pas lieu et Brad Pitt n'est pas venu, alors on a pris Jean-Fille.
10: Voilà.
0: Mais non, dans La Folle de Chaillot, bien sûr.
1: Ah oui, je comprends mieux.
10: Bien sûr. Moi, j'avais pensé à Ondine, sinon.
0: Mais oui, c'est vrai qu'il a aussi écrit Ondine, La Folle de Chaillot, Électre et Amphitryon 38, ainsi que, vous l'avez dit, monsieur Bellamy, La guerre de Troie n'aura pas lieu, bravo. Vous êtes quand même, il faut le dire, monsieur Olivier Bellamy, une vraie grosse tête. Ouais.
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2: 117 milliards, voilà un nombre important.
3: Arrêtez avec votre salaire.
4: C'est indécent.
2: Voilà un nombre important qu'on trouve dans la presse ces jours-ci. Mais pour quelle raison et à quoi correspond ce nombre 117 milliards?
5: Un chiffre d'affaires?
6: La dette publique.
7: Elle a dit le déficit de la France.
2: Monsieur le maire nous a laissé une belle ardoise, mais pas celle-là tout de même.
3: Est-ce que c'est le salaire de quelqu'un, la fortune de quelqu'un?
2: Rendez-vous compte, 117 milliards.
8: Est-ce qu'il faut payer pour marcher sur la Lune?
2: Non.
7: Est-ce que ça a un rapport avec Elon Musk ou avec des milliardaires du monde?
8: Jeff Bezos.
6: Est-ce que c'est quelque chose que quelqu'un a ou c'est quelque chose qui coûte ça?
2: Ni l'un ni l'autre.
7: J'ai compris, Laurent. C'est pas de l'argent.
2: Ce sont des animaux.
3: Il y a eu sur Terre depuis la création de l'homme.
6: Oui, c'est ça.
2: Expliquez.
3: Depuis l'arrivée de l'homme, on estime qu'il y a eu 117 milliards d'êtres humains sur Terre.
6: Ouais.
2: Excellente réponse de Laurent Baffi. Eh oui, j'ai pris ma pascaline, j'ai calculé combien d'êtres humains on pouvait être sur Terre depuis le début, c'est pas moi qui l'ai fait, je vous rassure. Et effectivement, si on fait ce petit calcul pour estimer le nombre de personnes qui sont nées dans le monde depuis le début de notre histoire...
3: C'était un mardi, le premier.
7: C'est quoi le début de notre histoire?
2: Nous aurions été 117 milliards d'humains depuis l'apparition des Homo sapiens, on va dire vers 190 000 ans avant Jésus-Christ, voyez.
7: Et c'était pour situer à quand vous parliez.
2: Ah ben voilà, je pars avant Jésus-Christ, toujours.
4: J'ai une blague sur ça, d'ailleurs.
2: Allez-y.
4: C'est un petit garçon qui vient voir son papa, il dit « Papa, d'où on vient, en fait ?» Et le père lui dit « Écoute, nous, les êtres humains, on vient d'Adam et Ève. » Voilà, Adam et Ève ont eu des enfants, et puis après, il y a eu plein d'autres êtres humains. Et le petit garçon, il court, il va voir sa mère, il dit « Maman, d'où on vient ?» Sa mère, elle dit « Bah, on descend des singes. On était des singes avant et puis maintenant on est devenus des êtres humains. » Le petit garçon, il va voir son père. Il dit « Mais papa, pourquoi tu m'as dit qu'on vient de Adam et Ève alors que maman, elle dit qu'on vient des singes ?» Et lui, il a dit « Je t'ai parlé de ma famille, pas de la famille de ta mère. »
2: Elle est jolie.
6: Mais ça me paraît pas énorme comme chiffre. On est combien de milliards là sur Terre?
2: 8 milliards. On est 8 milliards.
6: On est 117 milliards.
2: On était 6 milliards en l'an 2000.
6: C'est pas énorme.
2: On était 2 milliards pendant les deux guerres mondiales. 1 milliard seulement en 1900, voyez. Et il faut additionner.
7: En 1900?
2: Oui, 1 milliard.
4: Est-ce qu'il compte les sans-papiers avec ça?
2: Et alors, ce qui est intéressant, c'est combien de pourcentage de personnes sont vivantes
6: depuis 117 milliards d'années?
2: Oui, exactement. Eh ben, on n'est que 6,8% de vivants par rapport à toutes les personnes qui sont nées.
3: Et puis, l'espèce humaine a pu s'éteindre parce qu'à un moment donné, il n'y avait plus qu'une poignée d'hommes.
2: Oui.
3: On estime peut-être entre, 20 et 30 000 et ça a failli mal finir. Et
4: comment tu sais tout ça, Laurent Baffi? Moi, je suis étonné de cette culture.
2: Et encore, je n'ai pas, pour l'instant, atteint les questions zoologiques qui ne vont pas tarder, car j'en ai préparé des tas pour faire plaisir à Monsieur Baffi.
4: Les zoologiques, c'est ceux qui font des trucs avec les animaux?
2: Non,
8: zoophiliques.
4: Ah, pardon.
2: Mais je vous emmène d'abord à la grande exposition internationale de Paris en 1937. En effet, cette année-là, à l'exposition universelle, une marque célèbre est récompensée. Quelle marque célèbre fut récompensée? Une marque qu'on doit à Monsieur Étienne Valton. Une marque qui a été inventée par Monsieur Valton en 1918 et qui fut récompensée, c'est assez fou, à l'exposition internationale de Paris en 1937.
8: Est-ce une voiture?
9: Une voiture, oui, j'allais dire.
2: Une voiture, non.
8: C'est de l'électroménager?
2: Du tout.
3: C'est un vêtement?
2: Un vêtement, oui.
7: Ah. Est-il français, Monsieur Valton?
2: Monsieur Valton est français.
6: Est-ce que c'est des chaussures?
2: Des chaussures, non.
6: Ah, est-ce que c'est l'anorak,
2: le caouet, il est arrivé après le caouet.
4: Caroline, quand tu prends ces terres-là, est-ce qu'il est France? Ça fait, j'ai peur de retourner dans mon pays d'origine. Tu fais peur quand tu fais ça. Qui est tellement belle.
6: Le blue jean.
2: Le quoi?
8: Le blue jean, c'est américain.
7: Non, mais... Denim.
3: Est-ce que c'est plutôt un manteau?
2: Un manteau.

0: Tonon, mais c'est vestimentaire, c'est vrai, mais généralement c'est une marque qu'on ne voit pas comme ça du premier coup d'œil.
1: Ah oui, c'est le slip kangourou.
0: Alors,
1: kangourou, kangourou.
2: Dim.
3: Ah non, c'est le
1: slip pour homme ou
3: non, non, c'est le caleçon, c'est le caleçon.
0: Le caleçon, non.
1: Je suis proche du slip ou pas?
0: Ah, vous êtes dans la culotte.
4: T'as toujours été proche du slip.
3: Ah, c'est la culotte. Et c'est Playtex.
0: Ah non, pas Playtex.
1: C'est pour les hommes.
3: C'est une marque.
1: C'est pour les hommes.
0: Alors, c'est pour. Ah, je crois qu'aujourd'hui, c'est plus les femmes et les enfants qui utilisent cette marque.
4: Petit bateau.
0: La réponse.
2: Ben oui, petit bateau, les femmes et les enfants d'abord.
3: Oui,
0: exactement.
3: Oui. Mais ça coûtait cher, ça, petit bateau.
0: Ah, mais ça existe ça toujours.
3: Quand on était petit. Un jour, j'avais une culotte petit bateau, je l'ai gardée. Tellement ça coûtait cher, je l'ai gardée très longtemps.
0: Mais et vous, après, vous pouvez vous habiller enfant en plus, Boudère.
3: Et en plus, vous savez, quand j'ai habillé enfant, j'aime bien m'habiller enfant, parce que je rentre et je dis, donnez-moi la plus grande taille.
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0: Je vous demande le nom de l'auteur du pont de la rivière Kouaï.
6: Oh, trop facile.
0: Ah, il est mort il y a 30 ans hein, déjà.
4: C'était un livre avant d'être un film, donc.
0: Ah oui, ça c'était un livre avant d'être un film.
6: Jack London.
0: Et il est mort le 31 janvier. Demain, on célébrera les 30 ans de sa disparition, puisqu'il est mort le 31 janvier 1994.
2: Vous avez dit
6: Jack London.
0: Jack London, non.
4: Il était britannique. Dites donc, Laurent, il devait être très âgé.
0: Ah bah, il est mort, il avait 81 ans. Il l'a écrit en 1966, bah, le pont de la rivière
2: Kouaï. Est britannique.
0: Non, il est français, c'est un
7: français. Et lui, c'est Pierre Boulle.
0: Pardon.
7: Pierre Boulle.
0: Bonne réponse de Florian Gazan. Ah, heureusement que Florian est là.
8: Ouais, c'est vrai.
0: Eh oui, Pierre Boulle. Voilà, je comprends pourquoi finalement Madame Mergaud vous admire. C'est pour votre culture, votre savoir, Florian.
2: Je peux faire ma dombale?
0: Oui.
1: Le pont de la rivière Kouaï, il est en Thaïlande.
0: Oui, mais le pont de la rivière Kouaï, c'est bien un livre au départ, écrit par Pierre Boulle, l'auteur aussi, vous avez raison, de La planète des singes. On oublie. On retient plus souvent d'ailleurs La planète des singes et on oublie que c'est aussi un auteur français, effectivement, Pierre Boulle, qui a écrit Le pont de la rivière Kouaï.
4: Ça s'écrit Boulle comme Boulle?
7: Avec deux L.
0: Avec deux L.
4: D'accord.
0: On parle beaucoup de la perche dans les journaux aujourd'hui. Pour quelle raison? C'est une question pour Michel Rodin qui habite Morestel.
8: La perche de rivière?
0: La perche de poisson, non.
4: Alors la perche, c'est pas la rivière qui coule dans le perche.
0: Non,
8: pas du tout. Le saut à la perche.
0: Le saut à la perche, non.
4: Est-ce que c'est une perche de film qui dépassait dans un plan?
0: On parle beaucoup de la perche dans les journaux. Pour quelle raison?
8: En deux mots. Est-ce que c'est géographique?
0: En un seul mot, la perche.
8: Est-ce que c'est géographique?
7: Alors c'est une ville,
2: un nom de famille.
4: C'est une maladie.
0: C'est un nom de famille.
2: Et c'était pas un joueur, c'est sportif?
0: Et c'est sportif, mais c'est pas un joueur.
4: Ben oui, c'est le gardien de but de l'équipe.
8: L'entraîneur de l'équipe de handball.
0: Pas du tout.
1: Mais il n'y a pas de gardien de but dans le handball.
7: Ben si.
8: Ah bah si, quand même.
6: Si, quand même.
2: Non, c'est open bar, les gens y passent. Ils
7: La cage, elle est vide.
2: La journée porte ouverte.
4: En tout cas, les mecs qui couchent avec toi, ils n'aiment pas les femmes intelligentes.
0: Ben bien sûr qu'il y a même deux gardiens de but par match. Oui.
1: C'est le truc où on met dans le panier?
7: Non, ça c'est le basketball. Est-ce que gardien de but au basket, il faut être...
0: De toute façon, c'est pas du hand.
4: Alors, est-ce que ça nous aiderait de trouver le prénom de Monsieur Laperche?
0: Oh, je peux vous le donner, c'est Tom. Tom Laperche.
4: Est-ce que alors, ça, c'est plus précis.
2: Un sport collectif.
0: Un sport collectif, non.
1: Du ski, c'est du ski.
0: Ça peut arriver.
4: Oui,
0: mais
1: c'est du ski.
0: En l'occurrence, là, non.
4: C'est évident que Tom Laperche est un joueur de tennis.
0: Oui.
2: Ah, c'est pas lui au tire-fesse qui donne la perche?
0: Non, pas du tout.
1: Et non, il fait du ski?
0: Il fait du ski? Non, pas du tout.
1: Il fait de la voiture?
0: Non, il fait pas de la voiture,
8: Est-ce qu'il pratique un sport avec une balle?
0: Non.
8: Est-ce qu'il est sur Terre?
0: Non, il n'est pas sur Terre.
4: Il vient d'être...
1: Il n'est pas sur Terre.
0: Enfin, là, maintenant, il est sur Terre.
8: Ouais.
2: Est-ce que c'est de...
8: sur l'eau?
4: Mais qu'on est idiot. Mais oui. Il a gagné la route du Rhum.
0: Alors, on se rapproche.
4: Mais oui, forcément. S'il n'est pas sur Terre, c'est qu'il est sur mer.
8: Et s'il est
4: sur mer, il est navigateur. Donc, il participe à une course.
0: Oui.
4: Et voilà.
8: Alors, qu'est-ce qu'il y a comme
4: Jacques Vabre? La Transat Jacques Vabre.
0: C'est pas la Transat Jacques Vabre.
4: Alors, c'est le tour du monde dans le sens inverse des vents contraires.
0: Non, ça c'est Maud Fontenoy.
4: Ouais.
1: Le Vendée Globe.
0: Non, mais écoutez, je vais vous accorder la bonne réponse.
4: Merci.
0: Qu'est-ce qui lui est arrivé à Monsieur Laperche?
4: Eh ben, il a dématé.
0: C'est le premier à renoncer, évidemment.
8: Oh.
0: C'est le nouveau Tour du Monde.
8: Et qui est toujours passé pour des coups.
0: Toujours dominé.

0: par Charles Caudrelier, c'est le leader actuellement. Il y a Thomas Coville, il y en a d'autres, il y a le Armel Lecléache qui sont dans cette course. Et le premier à avoir abandonné, on l'a appris dans les journaux ce matin, mais c'est hier que l'information est tombée, il faisait escale à Cape Town, donc en Afrique du Sud, et à cause d'une avarie, il ne repartira pas. Il a décidé de renoncer avec son trimaran, renoncer au Tour du Monde. Et c'était bien Tom Laperche, ce navigateur, qui a renoncé. Je pensais quand même que vous suiviez cette course au Tour du Monde. On va quand même dire bonne réponse collective. Puisque vous avez parlé handball, tiens, comme ça, on va en finir avec le sport aujourd'hui. Une question pour Patrick Ramdel. Et là, j'espère quand même que Florian Gazan va répondre illico presto, parce qu'il mérite tout de même qu'on retienne son nom. Alors, je ne vous parle pas du gardien de but. Hein.
1: Ah bah non. Oui, parce qu'il y en a pas.
2: Attention, il y en a.
3: Dans les matchs d'Isabelle, il n'y a pas de gardien.
4: Non, et il n'y a pas de ballon non plus.
2: Non, non, je confondais avec le baseball.
0: On a eu...
3: Il y a un gardien de but.
4: Oh, le bazar.
2: Oh là là.
5: C'est vrai qu'il n'y a pas de gardien de but.
2: Non, avec le panier là, qui n'a pas de trucs, qui n'a pas de fond.
0: Le panier qui n'a pas de fond, c'est le vôtre.
2: Ouais, c'est sûr. Ouais.
0: Oh la vache. Non, sachez qu'il y a eu un grand gardien en plus en hand qui s'appelait Thierry Omeyer, qui était un des joueurs les plus récompensés avec l'équipe de hand, juste derrière d'ailleurs Nicolas Karabatic, qui lui vient de battre justement le record du nombre de trophées gagnés avec une équipe de handball. Un palmarès insensé, puisqu'effectivement, il a 11 titres en bleu, Karabatic, 3 titres olympiques, 4 titres mondiaux et désormais 4 titres européens. Il est juste devant deux autres Français, Michael Guigou et Thierry Omeyer. Et donc, ma question, parce que quand même, on parle des joueurs, on parle des gardiens grâce à Isabelle, et j'aimerais quand même qu'on ait retenu dans tout ça le nom du sélectionneur de l'équipe de handball.
4: Ah, Guillaume Gilles.
0: Guillaume Gilles, bonne réponse de Florian Gazan.
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0: Qu'est-ce que vous disiez, monsieur Junior, Valérie Mérès?
7: Non, j'ai eu peur quand vous avez dit « i » que...
0: Que je dise quoi?
7: Idiote.
2: Non.
0: Ingénue.
2: Alors ça, c'est vraiment lamentable. Comme non, première réflexion.
0: On est toujours trahi par ses vieux amis, hein, vous savez, Valérie.
2: Ah bah oui,
7: non, mais non, c'est pas ça, j'ai eu peur, Vous ne l'avez pas dit, vous avez eu cette...
0: Ingénue. Jamais je ne dirais que...
2: Laurent pense pas que je suis idiote, hein, sinon je serais pas là.
8: Non, elle aurait pu croire hystérique, en revanche.
2: Oui, ah bah non, c'est un...
8: On l'aurait pu... Ah, ça progresse.
7: Ouais, elle aurait pu comprendre aussi à genoux.
0: Pas à genoux. Ah, vous l'avez connue à genoux, vous?
7: Je sais pas.
8: Non, elle peut plus maintenant.
2: Ça, elle a jamais été à genoux, hein.
8: Et elle parle d'elle à la troisième personne maintenant.
3: C'est pour ça qu'elle a pas fait carrière. En tout cas, Gérard, je suis content parce que, excuse-moi, Valérie, j'ai eu très très peur cet été. Tous les étés, je vous raconte ou pas?
9: Oui.
3: J'entends rien, je vous raconte ou pas?
9: Oui.
3: Ça va, calmez-vous. Je dois voir Gérard tous les étés parce que dans le Var, moi j'ai une maison que j'ai achetée avec votre argent et l'argent de Vincent Bolloré.
8: Et les droits du livre.
10: Impressionnant.
3: Un château, et Gérard aussi a un petit truc, un mobilhome, je sais pas, après d'un camping naturiste. Et cet été, on s'est pas vu. Et je l'appelais, il répondait pas. Alors j'ai flippé, j'ai regardé. Alors j'ai appelé les EHPAD, j'ai appelé les cliniques vétérinaires, j'ai vu la nécro de Var matin. Heureusement qu'il n'y était pas. J'ai eu peur, t'étais où, Gérard?
2: Eh ben, il travaillait, lui.
3: Oui. Mais pour...
0: Elle vous défend bien, l'idiote. Pour lui dire un mot gentil à Mademoiselle Angoune, que alors, vous croisez, je crois, pour la première fois.
3: Alors oui, mais c'est marrant parce qu'elle ressemble à ma nounou qui est philippine.
8: Oh, merde.
3: Si, sauf qu'elle, Angoune, elle a des papiers depuis le temps, t'as dû gratter, j'imagine. Eh ben, bienvenue à toi, en tout cas.
0: Elle a la nationalité française.
10: On ne m'a jamais fait ça.
8: Non, mais c'est
10: toujours
8: normal.
10: La première fois.
3: Non, mais il faut la diversité, c'est normal. C'est comme dans l'émission, il faut des hétéros, parfois.
0: Tiens, à propos d'hétéros, monsieur.
8: Oui, je suis là, oui, bien sûr. Je ne vois pas pourquoi vous riez.
0: Monsieur Beaugrand, je sais que vous connaissez par cœur le tube de l'été.
8: Ah, mais j'ai passé l'été avec Ariel Dombal.
0: Mais oui, parce qu'elle
8: a sorti le tube olympique absolument extraordinaire.
0: Et vous connaissez par cœur la chanson déjà.
2: Paris.

0: Médor.
1: Ah oui,
2: ah
1: oui.
2: Mais c'est fabuleux.
3: Ça pourrait être un duo.
1: Attends, c'est pas.
2: Cette chanson est extraordinaire.
0: Mais alors, explique-moi, Ariel, quand tu chantes ça, oui, c'est une idée de toi ou c'est Paris qui te le demande?
2: Ah, non, bah personne n'a demandé
4: non,
2: ça.
4: Non, c'est un pari, mais personne ne lui demande.
3: Voilà, c'est un grand pari.
1: Et pour les Paralympiques, ils t'ont rien demandé?
4: Elle était drôlement en avance.
1: Ouais, c'est ça. Ouais. Ils auraient pu mettre les deux, la même chanson, ça marche aussi.
0: Ah, je

0: Vous marrez pas, c'est avec nos impôts quand même. Vous marrez pas trop, non, parce moi, que le coup gratuit. Ça, c'est avec nos impôts.
1: Moi, je donne tout gratuitement.
2: Mais ça rentre dans la tête, n'empêche.
1: Entre autres.
0: Ouais, comme toutes les chansons de merde.
1: Mais non, mais c'est formidable. Et alors, vous l'auriez vu dans son tuyau de douche, déguisé, quand elle a fait le concert à Paris. Elle avait une espèce de tunique qui ressemblait un peu à un tuyau inflexible.
3: Mais c'était les cercles olympiques.
1: Ah, j'avais pas reconnu.
0: Les hula hoop. Non, mais c'était sublime.
4: Elle ressemblait des hula hoop.
1: C'est vrai qu'Ariel avait un peu de mal à se translater de gauche à droite, ah bah. Mais c'était formidable.
2: Ariel a fait du hula hoop avec son alliance. Allez, une première citation pour monsieur Da Silva qui habite.
0: Oh là là là là. Ça, c'est un copain, ça. Qu'est-ce que faire, la plombée ou la maçon?
2: Je crois qu'on est la dernière émission avec des blagues éculées. Comme...
0: Ouais, c'est vrai que c'est honteux. Hein.
2: Enfin, franchement.
0: Ouais, mais ça, c'est pour ça qu'on est là.
2: C'est aussi. À cause de vous, monsieur Toen.
0: Alors, comment il s'appelle?
2: Da Silva.
0: Oh là là là là là là.
1: Ça va finir à l'Arcom.
0: Ça doit être un boule d'or.
2: C'est une femme, Claudia Da Silva.
0: Oh là, bah là, ça fouille alors. Il faut faire un douvi là, parce que c'est là le trou qui fouille.
2: Non, écoutez, nos amis portugais ont été tranquilles pendant.
0: Vous avez des amis portugais, sérieux, vous?
2: Oui, oui.
0: Ah ouais,
3: et moi, oui. Moi, oui.
2: J'adore le Portugal et ils le savent, mes amis portugais.
0: Alors pourquoi ils viennent tous ici alors? Parce que c'est tellement génial. Pourquoi ils sont 25 millions dans le Val-de-Marne? Non, mais je suis fatigué aujourd'hui et je compte bien me taire.
2: Alors, pour madame Da Silva qui habite.
0: Qu'est-ce qu'elle fasse, Da Silva?
2: Vous n'imaginiez pas avant de venir ici en Grosse Tête.
5: Absolument pas.
2: La difficulté que j'avais à animer cette émission.
5: Oui, je vous comprends mieux maintenant.
2: Ah, voyez un peu quand vous me croisez.
1: C'est un asile.
5: Vous avez toute ma sympathie.
2: Ah, merci. Et réciproquement.
0: Non, mais attends, là, on se marre pas trop, mais après, on va passer tes chansons. T'inquiète pas.
4: Christophe,
0: t'inquiète pas, on va se marrer.
4: Tu peux pas faire un mix, chanter ça en portugais.
1: Ah, c'est dur, ça. Que Paris soit tout une fête. C'est compliqué.
0: Et ici les moulinons, il faut faire un petit douvi, sinon il n'y aura pas de crépi. Oh là là là. Bon, comment elle s'appelle cette dame qui va gagner 300 euros?
1: Claudia Da Silva.
2: Pour même Da Silva.
0: Oh là là là.
1: Elle habite où?
0: Elle doit habiter Saint-Mandé, elle.
2: Montaterre.
0: Montaterre?
2: Oui, dans l'Oise.
0: D'accord.
2: Qui a dit partir, c'est mourir un peu, mais mourir, c'est partir beaucoup.
1: Ça, c'est rigolo.
3: Claudia. Jean Gann.
1: Des proches.
2: Alors, c'est un des plus grands humoristes du début du siècle.
0: Ah, Nordal-Hollandais.
2: Et même.
1: Francis Blanche.
2: Enfin, du début du siècle précédent, d'ailleurs.
4: Alphonse Allais.
2: Et c'est Alphonse Allais. Bonne réponse. Excellente réponse de Gérard Jugnot.
1: Bravo.
2: Pour Léa Baudouin maintenant, Léa Baudouin habite Bertry dans le Nord, qui a dit: quand on a l'intention de se suicider en se jetant du haut d'un immeuble, on a intérêt à choisir le plus élevé possible, de façon à avoir le temps de changer d'avis.
3: Alors, mais ça pourrait être des proches.
2: Alors non,
1: ça pourrait être
3: c'est
1: Woody Allen. C'est pas français,
3: c'est Woody Allen.
2: Non, c'est quelqu'un que vous avez connu d'ailleurs, Valérie Mérès, parce que
0: René Coty.
2: Non, ça. Mais regardez comme ça fait rire Gérard.
4: Parce qu'il l'a connu aussi.
0: Mais personne connaît René Coty.
4: Mais moi non plus. Moi je l'ai connu un peu parce que mon oncle s'appelait Coty.
2: Oui, alors, ah bon. Non, là c'est quelqu'un avec qui elle n'a pas travaillé directement.
0: Mais
2: Valérie,
0: c'est Mike Brandt.
2: Mais elle le croisait dans l'émission de Michel Pollack. Droit de réponse, vous voyez.
1: Cavana.
3: Ah bah Cavana.
2: François Cavana. Ah ouais. Bonne réponse de Christophe Beaugrand. Pour Thibault Leroy, une dernière citation. Monsieur Leroy habite la chapelle de Guinchet, en Saône-et-Loire, qui a dit: le seul endroit où il n'y a aucun problème entre les Juifs et les Arabes, c'est l'hôpital américain de Neuilly.
0: C'est vrai, cela dit, c'est vrai.
2: Ça doit être un territoire à part.
1: Oh, moi, je vois bien Tim Seed dire ça.
2: Non, et écoutez, je vais vous dire, je l'ai écrite à la main, cette citation, parce que je l'ai entendue hier soir, ça m'a tellement fait rire. Oui. J'étais devant mon téléviseur quand j'ai...
1: Ben, c'est quelqu'un qui a fait cette blague-là, la télé.
4: C'est actuel.
2: C'est quelqu'un qui vit encore très bien, d'ailleurs.
0: Un humoriste. Rachida Dati.
2: Pas Rachida Dati. Alors, quelqu'un qui est très, très drôle.
1: Boujna.
5: Un humoriste, donc.
2: Humoriste, oui.
5: Qui a travaillé avec vous.
2: Qui a travaillé avec moi, en plus, c'est vrai. J'en suis très fier.
5: Jérémy Michalak.
2: Hier soir, son spectacle était retransmis sur TMC.
1: Ah, mais j'ai pas vu, merde.
3: Ah, bah Florence Foresti.
2: Florence Foresti.
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2: Puisque vous aimez ce genre de théorie, Isabelle, vous avez sûrement vu sur les réseaux sociaux ce truc incroyable. Vous prenez, calculez bien, hein, Isabelle, vous prenez votre année de naissance.
9: Ah ouais. Ah oui.
2: Vous y ajoutez votre âge et vous allez voir, tous, ça fait 2024.
10: Bah oui, bon, c'est évident.
11: Bah oui, c'est normal.
9: Bah oui, c'est normal. Normal, hein.
2: Bah non. Je pensais que vous alliez vous faire avoir.
10: Ah bah non, bah attendez.
12: Bah non, pourquoi c'est normal? C'est incroyable.
9: Mais non, c'est pas incroyable.
12: Depuis que ça tombe sur chaque personne, bah quel que normal. Soit son âge, c'est bah oui, incroyable.
9: Mais qui sépare ta date de naissance d'aujourd'hui?
2: Il y en a un qui s'est fait avoir.
12: Ah bah oui.
2: J'adore ce genre de piège.
11: Bah c'est bien pour repérer les cons, merci.
2: Effectivement, c'est sur un site internet qui s'appelle Complot Facile. Il y a toujours des complotistes, hein, sur les réseaux sociaux. Il y a quelqu'un. Mais vous rigolez, pardon à mon petit Max, parce que moi aussi, ça m'a pris quand même 5 secondes.
12: Merci.
2: J'ai fait le calcul. Je dis, bah oui, tiens, c'est vrai que ça tombe sur 2024.
12: Bah oui, c'est incroyable.
2: Et alors d'ailleurs, pour tout vous dire, ça tombe pas toujours sur 2024,
12: ah bon,
2: puisque ça dépend
10: de la date.
2: Quel mois de l'année vous êtes né. Parce que si vous n'avez pas encore, si c'est la fin de l'année, ça marche pas, par exemple.
12: C'est un petit peu trop compliqué pour moi. Là, j'ai lâché.
2: Ah oui. Alors. Bah, je suis sûr que sur nous 7, il y a quelqu'un pour qui ça fait pas 2024. Ça dépend de quel mois. Enfin, si c'est le début.
12: Ah bah oui,
2: ou
12: parce que là, on est au milieu de l'année. Hein,
2: voilà.
13: Mais vous êtes né après le 15 novembre. Ceux qui sont nés après le 15 novembre, après aujourd'hui,
2: voilà,
13: ils font 2023.
2: Est-ce que quelqu'un est né après le 15 novembre?
9: Bah, Liane. Bah oui, moi.
2: Et ben alors vous, ça fait pas 2024.
13: Ça fait 2023.
9: 16 décembre.
12: Oui, bah, mais c'est pas ça qu'on demande.
2: C'est pas ça qu'on vous demande.
12: Le monsieur te demande.
2: Est-ce que vous avez fait le calcul? Prenez votre année de naissance.
9: Eh bien, 1962.
12: Bon, la vraie.
2: Enlevez votre âge.

0: détenez après la date du jour, vous voyez. Voilà. Est-ce que c'est clair?
1: Non. Oui,
0: c'est
1: clair. Ça y est, on a compris.
2: Ben, la sœur de Maya est de 2015, elle a 10 ans, ça fait 2025.
3: Mais elle est née,
2: elle
3: quand
2: est née quand en octobre.
4: Bah, et ben, c'est pas pour les abeilles, il ne faut pas multiplier par 7.
5: Si elle est née en 2015, elle a fêté ses 9 ans, là, en octobre. Bah ouais. Elle a fêté ses 10 ans.
3: Oui. Tu sais
4: mais
3: pas.
4: Mais si tu ne sais pas l'âge de tes filles,
5: 2024, ça fait 9 ans.
2: Oui. Ah 9 oui, elle est 2014.
5: Ah bah, elle est 2014, elle est donc.
3: Peut-être.
5: 10 ans, ça fait 2024.
3: Il faut lui enlever la garde.
0: Non, mais c'est normal, c'est parce qu'ils se cherchent.
4: Ah oui.
0: Elle se cherche, elle se. Ça fait 100 ans qu'elle ne se trouve pas.
5: En fait, la guerre de 100 ans a duré moins l'année de naissance d'Isabelle, plus l'âge qu'elle a. Donc voilà.
0: Alors, il y a souvent des choses drôles comme ça sur les réseaux sociaux. Par exemple, il y a cette annonce aussi que j'ai vu passer sur Twitter. Quelqu'un qui dit « Encore une joggeuse qui a été enlevée. Ça me fait peur pour ma belle-mère qui court tous les mardis et vendredis de 20h à 21h au stade municipal de Saint-Mandé. »
3: Ça, c'est drôle. Ça, je comprends.
4: Très, très drôle.
0: Il y a quelqu'un aussi qui a posté ça. « Je déteste quand la caissière vérifie si mon billet est vrai. Si je pouvais fabriquer des faux, je viendrais pas chez Lidl, connasse. »
3: Oui. Ça, c'est bien.
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7: Mais est-ce que ça existe ça encore? On met encore le dentier, les personnes âgées mettent encore leur dentier dans un
3: verre. Bah oui, demande au public. Ah, voilà.
4: Pourquoi tu nous demandes ça à nous?
3: Ah, il y a la dame au premier rang.
4: Oui,
3: la dame au premier
4: j'ai
3: rang.
4: Mon verre, allez-y, j'ai mon verre, allez-y,
0: j'ai mon verre. En tout cas, je vais vous dire, ma mère le faisait. Elle avait c'est terrible, mais elle avait ses dents sur la table de chevet.
4: Mais votre père devait adorer. Je vous dois.
3: Oh non, il n'aurait pas dire ça.
0: Pas tant que ça, ils ont quand même eu 5 enfants.
3: Ah, bah oui.
4: Mais votre père, il était hétéro, Laurent.
7: Mais Laurent.
0: Oui.
7: Laurent, je suis tellement heureux parce qu'aujourd'hui, c'est un moment très important.
3: Oh, merde.
7: Pour deux personnes, les retrouvailles après 12 ans. Caroline Diamant et Yann Folli. Et ce qui est beau, c'est que Laurent, vous avez changé la vie de ces deux femmes.
0: Ah bon?
7: Oui, c'était Place de la Bourse, un restaurant qui s'appelait Le Bon Dieu. Pas Le Bon Dieu, Le Bon Dieu.
3: Oh là là.
7: C'était super bien. Et là, vous avez, Yann Folli a été extraordinaire. Yann Folli vous a dit, prenez ma copine, mon amie Caroline Diamant, elle est géniale. Ça sera une formidable pour les émissions.
4: Là, elle est gênée. À Franprix, sauvez-la.
7: Et tu diras.
4: Oui, elle est dans la merde. J'étais là. Moi, j'étais serveur. Moi, il m'a
7: Et ce qui est génial, parce que non, mais ce qui est beau, c'est que quelques mois plus tard, Caroline a fait de la télé grâce à Yann Folli, grâce à Laurent Ruquier. Et c'est qui travaillait avec Caroline Diamant? C'était toi. Et oui, en 2004, t'as fait les Hyènes avec Caroline Diamant.
4: C'est vrai.
7: Vu, alors on dit que t'es la nouvelle vague, on dit que t'es la nouvelle jeunesse.
8: Non, c'est la vieille vague.
7: On dit que t'es un nouveau. Ça fait 18
4: la
7: ans.
4: La mini vague, la nouvelle mini vague.
7: Donc t'es dans le poste, ça fait 18 ans que t'es.
3: Yoann, t'as déjà essayé de prendre de la cocaïne?
2: Ah non, ça serait mortel pour lui, oublie.
7: Mais c'est vrai.
2: Ah non.
8: Il meurt sur le coup.
2: C'est comme
8: Obélix.
7: Revenons à notre sujet. Alors, les deux amis, vous êtes fâchés ou vous êtes réconciliés? Comment ça se passe?
4: Moi, j'ai jamais été fâché, mais la vie nous a séparés.
2: La vie nous a séparés.
0: Ah, ça veut dire
4: la vie nous a séparés. Hey, on a tracueilli.
0: Il faut dire que c'est pas bien, Yann, d'avoir couché avec son mari. Hein.
8: Ah, c'est ça, en fait. Il y a eu du sexe, évidemment.
2: Mais jamais non. De la vie.
4: Jamais.
2: Je trouve que ce qui est important, c'est l'instant présent, non?
0: Non, mais vous êtes parvenu.
3: Non, attendez.
0: Il a raison. Vous êtes pas revu depuis 12 ans.
2: 12 ans.
0: Il faut qu'on en profite.
8: Mais attendez, vous n'étiez jamais revu.
4: Moi, je pense même plus que 12 ans.
8: Non, mais jamais revu, même croisé dans la rue où vous étiez.
4: La partout, je suis Christian Jacob. Vous n'êtes pas croisé?
8: Ouais, il n'y a pas de hasard.
7: C'est que vous avez passé beaucoup de temps ensemble la nuit à vous confesser l'une l'autre, à vous raconter. Non, mais c'est vrai. Vous avez eu des. Non, vous avez eu un rapport formidablement amical et c'est ça qui est beau.
0: Mais comment vous savez ça, vous?
7: Mais parce que je pense.
0: Parce que autant le reste, je voulais raconter, mais pas ça.
8: Mais là, il invente peut-être.
7: 7h02, j'ai un appel masqué. Je dis appel masqué, c'est soit ma mère, soit Ruquier. C'est l'un ou l'autre, quoi. Yoann, pour le début d'émission, alors on va se dealer un truc. Mais surtout, tu dis pas que c'est moi qui t'attire. Oh
0: oh, j'étais certain qu'il le dirait.
4: Il le dirait, bah, bien sûr.
8: Mais vous êtes un escroc, Laurent.
0: C'est-à-dire que je fais coup triple.
8: Mais tout est truqué dans cette émission.
7: Je suis très heureux parce que Laurent adore faire les retrouvailles avec Isabelle Mergault, avec Christine Bravo. Vous adorez aimer.
8: Tu pourrais
7: vous fâcher.
8: Tu pourrais les laisser en place.
0: J'adore pas me fâcher, mais je trouve qu'on a tellement de choses plus importantes dans la vie que de rester fâché. Regardez, elles sont pas heureuses toutes les deux.
4: Mais non,
0: regardez.
4: On n'était pas fâchés.
8: Mais c'est quoi l'embrouille en fait?
2: Oui. Oh non.
8: C'était quoi l'embrouille? On veut savoir.
7: C'est les chemins de la vie.
4: Mais c'est une histoire de.
2: Allez.
4: C'est la meilleure.
0: Mais non.

0: mais c'est dans la queue du Sephora. Il y a une embrouille, on la connaît cette embrouille.
1: Pardon.
0: C'est dans la queue du Sephora.
2: Écoutez.
0: L'autre, elle l'a poussé pour choper son rimmel et tout. On vous connaît, les femmes, c'est pour rien du tout. Vous êtes amis. Bon, t'as su, c'est qui, Bernard Mabie?
3: C'est tellement sexiste.
0: Mais même moi, je le suis, Bernard Mabie, parce que je suis fan. Alors j'imagine quoi.
4: Il est temps de passer à autre chose maintenant. Une citation pour Francis Cognard, qui habite Poix du Nord, qui a dit: si tous les hommes savaient ce qu'ils disent les uns des autres, il n'y aurait pas quatre amis dans le monde.
5: Il n'y aurait plus les grosses têtes.
3: Sacha Guitry.
6: Coluche. Non.
5: Des proches.
6: Non.
3: Jean-Yann.
4: Oh, c'est bien plus vieux que ça.
5: Molière.
6: Alphonse Allais.
5: Confucius.
4: On est au XVIIe siècle.
3: Oula. Voltaire.
6: La Fontaine.
4: Et c'est l'auteur préféré de Stevie.
6: Ah, Boileau.
3: Blaise Pascal.
4: Bonne réponse de Caroline Diamant.
7: Non, c'est Pascal Blaise.
4: Ah oui, j'ai choisi forcément.
0: C'est génial comme indice. D'habitude, les gens, ils font: moi, c'est un grand écrivain qui a fait ça. Là, c'est l'auteur préféré de Stevie. D'ailleurs, c'est génial comme indice.
3: Freddie Mercury.
5: Non, mais il y a un passif. Enfin, je veux dire, il y a
4: c'est parce
5: une
4: qu'il
5: histoire.
4: Dit, il dit Pascal Blaise au lieu de Blaise Pascal.
0: Ah, qui sont cons, ces PD.
5: Ne mets pas tout le monde dans
0: le même panier. Me disait Johan Rioux tout à l'heure.
5: Ne mets pas tout le monde dans le même panier.
6: Attends, moi je suis à moitié gay, dis pas ça, attends.
5: Non, t'es à moitié.
6: C'est pour ça que
5: on n'est pas à moitié.
0: Tu sais que ce matin, il y a un mec qui a failli m'écraser, j'étais en vélo. Comme tous les vélos, je grille le feu rouge tranquille. Et il y a un camion qui a fait me rentrer dedans, il me reconnaît, il fait: ah, c'est l'autre con, les grosses têtes. Et moi je fais: je suis pas Johan Rioux. Il fait: ah ouais, lui aussi il est con. Je te jure que c'est vrai.
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4: Franchement, si vous étiez à la rue, Bernard, je vous vois dans la rue, je vous donne une petite pièce, vraiment.
9: Laurent, il m'a vu dans la rue, il m'a donné une petite pièce. Ça s'appelait La Joconde par l'enfant.
10: Moi, il m'a jamais rien écrit, Laurent. J'aurais tellement aimé jouer une pièce.
4: C'est pas vrai.
10: C'est vrai, je vous jure.
6: Mais il est pas trop tard.
10: Et je l'aurais bien porté parce que je suis un grand comédien.
4: Oh, bah, je vais faire une pièce sur un.
10: Non, attends. Sur quoi?
4: Un centenaire, un truc, vous voyez.
9: Sur
4: truc.
9: Churchill, moi je trouverais bien.
11: J'ai fait une lecture avec lui, il est excellentissime.
4: C'est vrai, Bernard?
11: Mais je vous jure que oui.
4: Ah oui?
11: Mais très très bon.
4: Ah bah je vais vous trouver un rôle, Bernard. Ah,
10: j'aimerais bien, oui.
4: Bah, oui.
11: Avec moi.
10: Ah bah sur... Oui. Non, mais j'aimerais.
4: Ah bah vous venez de jouer avec votre camarade Philippe Chevalier.
10: Ouais, bah on termine là, le cake aux olives.
4: Le cake aux olives.
10: Voilà,
4: je sais pas si j'arriverai à faire mieux.
9: Non, c'est vrai que le titre est très bon. Quoi.
11: Mais c'est quoi le cake aux olives?
4: C'est la pièce de Bernard.
11: Non, mais ça veut dire quoi?
10: C'est pas moi qui l'ai écrite.
11: Mais ça veut dire quoi?
10: C'est la pièce.
4: Voilà.
11: Oui.
3: Oh merde. Vous comprenez?
11: Vous comprenez la question? Non. Ça veut dire quoi le titre?
12: Le symbole.
10: Bah, c'est un cake aux olives. Tu connais pas un cake aux olives?
11: Non, mais j'entends le cake aux olives. Moi, je croyais que c'était un cake.
6: Ah, comme le quai des brumes.
11: Bah, un quai de gare aux olives. Et je croyais qu'il y avait un jeu de mots.
6: Le cake aux olives.
11: Bah, oui, mais si t'articules pas, alors moi, je joue pas.
13: C'est
11: vrai qu'elle
13: est plus souvent sur le trottoir que dans la cuisine, on peut la comprendre.
10: C'est vrai que c'est connu, la gare des olives. C'est très, très connu.
11: Mais tu
10: c'est très joli, d'ailleurs.
11: Mais tu n'articules pas. Alors moi, je joue pas avec lui. Il articule très.
10: Ça sera bien, il y a un mec qui bafouille, une qui parle bien, ça va être super.
9: Non mais je ne savais pas, Isabelle, que tu entends comme tu parles, en fait.
10: Je préférerais jouer avec la Joconde.
4: Qu'est-ce qu'on vient de retrouver qui avait été volé au Père Lachaise?
10: Ah, le buste de Morrison.
9: Oui.
4: De Jim, vous donnez jamais les prénoms.
10: Bah, Jim Morrison.
4: Et ben voilà, Jim Morrison. Bonne réponse de Bernard Mabille.
10: Je sais pas par qui.
4: Ah ben non, c'est pas, il a fallu attendre près de 40 ans pour percer ce mystère, la disparition du buste de Jim Morrison. Moi, ça me viendrait pas à l'idée de piquer un truc dans un cimetière.
13: Un mauvais œil après. Oh là là.
11: Mais on l'a retrouvé comment alors?
4: Ah ben il était dans un abri buste.
6: Il attendait le bus depuis 40 ans.
9: Pour l'instant, ils n'ont pas donné les infos.
10: C'est un truc de 45 ou 50 kilos.
4: Ah, c'est un gros buste,
10: oui,
4: alors.
10: Oui. Il vaut mieux piquer 2-3 fleurs, c'est moins lourd.
4: Ah, vous iriez piquer des fleurs dans un cimetière?
10: Ah, bah, ça m'arrive, bien sûr.
4: Ah oui?
10: Bah, quand j'ai un rendez-vous et que j'ai pas trouvé de fleuriste.
4: Surtout, vous savez que c'est mort à l'avance.
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4: J'ai une autre question pour Julien Spatz, qui habite Bindesheim, dans le Bas-Rhin. Où trouve-t-on un chalumeau, une souche, deux bourdons et une poche?
1: Oula, chalumeau, c'est une paille?
6: Ah, dans une boulangerie.
4: Une boulangerie, non.
1: Non. Non.
4: Pourquoi dans une boulangerie?
6: Une poche, en général, quand on va dans une boulangerie, à la fin, on demande, est-ce que vous voulez une poche pour mettre les...
10: Non, ah ouais. Ça, non, ça, c'est dans le Nord.
6: Non, mais je suis sûr qu'à Paris,
10: c'est
6: ça...
10: dans le Nord.
12: Il y a, c'est un anus artificiel aussi, une poche. C'est sympa. Alors, est-ce que vous...
10: Ouais, mais voilà, ça va déraper, là.
6: Ça va déraper, ouais. Jean-Jacques, écarte-toi.
10: Tous les gars qui ont un anus artificiel sont abonnés à Télépoche, on va tout le faire.
4: Est-ce que c'est une... J'ai vu plus de faux culs que d'anus artificiels.
12: Oh, ça, c'est joli, ouais.
4: Où trouve-t-on un chalumeau, une poche, une souche et deux bourdons?
10: Ben, c'est pas dans une église, les bourdons.
12: Ah oui, les
4: non,
12: bourdons.
4: Pas dans une église.
6: C'est
10: sur un drapeau.
4: Sur un drapeau, non.
6: Dans un lieu, c'est dans un lieu précis?
4: Dans un lieu, non.
10: C'est une représentation graphique?
6: Un commerce?
4: Un commerce, non.
6: Dans une église?
4: Dans une église.
10: C'est une représentation graphique?
4: Ah non, Gérard. Mais moi, je vous entends très bien, mon Gérard.
12: Gérard!
10: Excusez-moi!
6: Je t'affirme. C'est bien, Gérard, tu t'affirmes. C'est bien. C'est bien, mon petit bonhomme.
12: Je te reconnais pas!
4: J'ai
12: il
4: que
12: a
4: des...
12: enfin compris.
6: I'm so excited.
4: J'ai que des cinglés aujourd'hui.
12: Non mais il a enfin compris que
10: t'es sourde.
12: Si, mais non, que s'il pose pas des questions fortes, on lui répondra jamais. Et voilà.
14: Là c'est mon cas. Parfois je pose des questions très basses et il fait semblant qu'il n'entend pas.
4: Ah, j'ai tout entendu. Un chalumeau, une poche, une souche et deux bourdons.
12: C'est pas un drapeau.
6: Ce sont des parties d'un appareil.
4: Alors, ce sont des parties, oui.
10: Ah, c'est dans l'anatomie?
4: L'anatomie, non.
6: C'est un instrument? Un instrument?
10: C'est pas les...
4: Un instrument, oui.
6: Un violon?
4: En
6: musique? Une cornemuse?
4: C'est en musique.
6: Une cornemuse?
4: Dans une cornemuse. Oh, bah oui. Bonne réponse de Florian Gazan, qui trouve tout aujourd'hui.
10: Vous connaissez le truc? Qu'est-ce que la définition d'un gentleman? C'est quelqu'un qui sait jouer de la cornemuse, mais qui n'en joue pas.
6: On a l'impression qu'on peut jouer un seul air avec... On était allé au rugby avec Laurent,
4: vous souvenez, c'était avant le confinement.
6: Voilà, ils
4: on a eu le dernier match de rugby du tournoi Destination, voilà. Quand même.
6: Et il y avait des mecs...
4: France-Écosse.
6: Il y avait des mecs avec une cornemuse, ils ne jouaient qu'un seul air. Vous ne pouvez pas jouer autre chose.
10: Mais d'ailleurs, c'était une arme de guerre, puisque il y a des bataillons écossais qui partaient à l'assaut avec la cornemuse. Ça faisait fuir les ennemis.
6: Mais Gérard, vous ressemblez vachement, en fait, à
4: une cornemuse.
6: Un écossais, là, comment il s'arrête?
4: Et on peut souffler dedans, hein.
6: C'est le docteur extraordinaire. Sean Connery, vous ressemblez à Sean Connery.
10: C'est mon père.
6: Non, mais c'est dingue. Mais là, je suis en train de me rendre compte.
14: Ah bon?
6: Vous pouvez pas?
14: Bah non, mais là, il y a de l'imagination, là.
10: J'ai échappé à Pierre Doris. Qu'est-ce qu'il a fumé avant?
6: My name is Morin, Bernard Morin. Est-ce que vous auriez accepté de faire un James Bond? Si vous avez proposé, Gérard, vous auriez été génial.
10: Mon premier film, quand j'étais petit, ça s'appelait Jambon.
12: Tu peux répéter plus fort, j'ai pas entendu.
6: So excited!
4: La mauvaise foi de cette fille, alors. Tiens, les jupons de l'histoire, là. Trouvez-moi plutôt la réponse à la question qui vient, puisque il s'agit d'une question historique. Gilbert du Motier est mort rue d'Anjou, dans le 8e arrondissement de Paris. Il avait 76 ans quand il est mort rue d'Anjou. Mais de qui s'agit-il?
12: Vous pouvez me répéter le nom?
4: Bien sûr, Gilbert du Motier est mort rue d'Anjou, dans le 8e arrondissement de Paris.
10: À quelle année?
4: D'ailleurs, à l'époque, c'était encore le premier arrondissement.
10: En quelle année?
4: Alors, en quelle année? Oh, si je donne l'année. Oh oui, je vais vous donner
12: le
4: l'année.
12: Siècle.
4: 1834.
10: C'est pendant une révolution, une révolte?
4: Alors,
10: une meute.
4: Gilbert du Motier. Non, alors il n'est pas mort tué par la révolution du
12: c'est
4: tout.
12: C'est un duel.
4: Ah non, il n'est pas mort en duel.
6: Mort naturelle ou
10: un accident?
4: Voilà, naturel. Alors est-ce que c'est une mort naturelle?
6: On l'a aidé, quoi.
4: Non, il est mort de maladie, hein, quand même. D'accord.
12: Mais c'est une mort naturelle.
4: Il avait 76 ans à l'époque. Hein, donc,
10: est-ce qu'on le connaît sous un autre nom?
4: Et évidemment, on connaît.
12: Ben oui.
10: Gilbert, c'est un auteur?
4: Ah, Gilbert du Motier n'est pas un auteur, mais voilà, il est mort.
12: C'est un curé.
4: Ah non, c'est pas un curé.
10: Un homme politique?
4: Non, c'est pas un homme.
10: Un acteur
4: politique.
12: C'est un écrivain, Laurent.
10: Un personnage imaginaire?
4: Ah non, c'est pas un personnage.
6: Son pseudonyme, c'est en un seul nom?
10: Un musicien?
4: Gilbert du Motier, c'est son nom. Mais c'est vrai qu'on
12: il avait un pseudo.
4: On n'utilise pas.
10: Ah, c'était un gangster?
4: C'est pas qu'il avait un pseudo.
10: Un genre Vidocq?
4: Mais on va dire qu'on l'appelait autrement, parce que Gilbert du Motier, c'était pas simplement son nom.
6: Est-ce qu'à l'école, on l'étudie aujourd'hui?
10: Lafayette?
4: Vous avez dit?
10: Lafayette.
4: Lafayette! Ah. Bon. Oh, Bonne réponse de Gérard Jugnot. Eh oui, c'est Lafayette, évidemment. C'est
12: non, j'ai entendu galerie.
4: Et c'est d'ailleurs quand on a commencé à l'enterrer que le fossoyeur a créé la première galerie Lafayette.
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4: C'est un autre footballeur dont je vais vous demander de retrouver le nom. Un footballeur qui a joué Jacques la Crevette.
15: Quoi?
4: Dans le monde de Nemo, et j'imagine que vous avez tous vu évidemment ce Disney. Vous êtes fan de dessins animés, vous m'avez dit.
10: Il y a Nemo, il y a Dory.
4: Et oui, alors Dory, c'est la suite. Hein. C'est le poisson chirurgien, Dory, hein, on est d'accord.
10: C'est le poisson bleu.
4: Oui, c'est ça, voilà. D'accord. Bon, alors.
6: Donc, il
4: faisait la voix française de Jacques Lacrevette, le footballeur.
15: Lama.
4: Cantona, non. Lama, non.
15: Crevette, Lama.
10: Ginola?
4: Pardon?
10: David Ginola.
4: David Ginola, c'est une bonne réponse! Daniel Ramy. Vous n'avez pas reconnu sa voix quand vous avez regardé Nemo? Vous l'avez regardé peut-être en VO, non? Non?
10: Non.
4: Non.
10: Version originale, j'ai capté, mais non. Non,
4: vous l'avez regardé en français.
10: Version française. Mais sur le moment, Ginola, c'est pas non plus une voix qu'on repère. Cantona, oui, c'est une voix charismatique.
4: Vous aussi, hein, on pourrait vous donner.
10: Ah ouais, carrément. Le problème, c'est que je sais pas lire, on fait comment?
4: Oh, vous faites pas plus idiot que vous n'avez.
10: Bien sûr, je rigole, je joue.
4: Vous vivez très très bien. Et franchement, vous avez une voix. Alors, franchement, pour les dessins animés, vous seriez formidable en
10: le dessin. Premier que j'aimerais bien faire, c'est Gros Minet. C'est plus facile pour moi.
4: Ah bah oui,
10: moi je fais Titi.
12: Ah, je vous vois bien vous courir après l'un l'autre.
4: C'est bien. Allez-y, dites, j'ai cru voir un Gros Minet.
12: J'ai cru voir un Gros Minet.
4: Et vous voulez faire Sylvestre alors?
10: Bah, il me ressemble. Après, j'ai une voix peut-être trop grave.
12: Pour t'as le petit cheveu.
10: J'ai un petit cheveu sur la langue.
12: Dis, j'ai vu un titi. Dis, j'ai vu un titi.
10: J'ai vu un titi. Enfin, mais ça sert à rien, il n'y a pas de S dans mon titi.
4: Il a raison. Dites, j'ai vu un oui, titi.
15: Par contre, est-ce qu'il y a un Z?
10: Non.
12: Ça y est, c'est en train de monter.
10: Là, j'ai cherché le Z dans titi, j'ai pas trouvé. Je sais pas ce que tu me racontes là.
15: Je te dirai après, chérie, quand on sera à la maison.
4: Une question littéraire maintenant pour Roland Salier, qui habite Comines dans le Nord. Quel célèbre écrivain, membre de l'Académie Goncourt, a écrit Les oiseaux s'envolent et les fleurs tombent?
10: Ah oui, et pas le contraire.
4: Oui, les oiseaux s'envolent et les fleurs tombent. C'est joli comme titre.
15: Hein. Oui, c'est très très beau. C'est un peu triste.
6: Est-ce que c'est pas le même auteur qui avait écrit Crépuscule des dieux? C'est un des premiers académiciens. C'est ancien, ça, non?
4: Ah oui, il a écrit Le Crépuscule des dieux.
6: Alors c'est Elémir Bourges.
4: Elémir Bourges. Ah. Bonne réponse, Philippe Claudel. Bon. Alors il faut
6: un peu oublié aujourd'hui.
4: Oui, sauf quand on vous envoie un texto par erreur.
6: Ah oui, ça peut servir, ça. Racontez, Laurent.
4: Parce que ce matin, qu'est-ce qui se passe?
12: Oui.
4: À l'Académie Goncourt, il y a combien de jurés? Vous êtes 10, hein, c'est
6: 10,
4: ça?
6: Oui, oui.
4: 10 membres de l'Académie Goncourt. Bon, et quand Monsieur Claudel est là, j'aime bien essayer de le piéger avec des questions, c'est normal, sur l'Académie Goncourt. Et contrairement à l'Académie française où les académiciens qui sont 40 sont numérotés par fauteuil de 1 à 40, à l'Académie Goncourt, les 10 académiciens Goncourt, au moins on apprend ça en même temps que j'en parle, ce sont des couverts, des assiettes si vous préférez. Hein.
6: Des couverts.
4: Alors on dit couvert numéro 1, couvert numéro 2, jusqu'au couvert numéro 10. Et vous avez quel couvert d'ailleurs, monsieur?
6: Le 9e.
4: Et ce matin, je me suis dit, tiens, je vais chercher quels ont été les académiciens Goncourt qui ont eu le 9e couvert avant Philippe Claudel pour poser une question sur un de ceux-là. Alors je regarde sur Wikipédia, je fais une photo capture d'écran et j'envoie à Saint-Anthony pour qu'il me sorte après les Wikipédia de chaque académicien Goncourt qui avait le couvert numéro 9. Et mais sauf que comme je pense tellement à Philippe à ce moment-là, c'est à lui que j'ai envoyé la liste.
6: Et moi je me suis dit, oh, il va y avoir une question sur le 9e couvert.
4: Je suis con, merde, alors. Faire attention, c'est quand même dangereux, ces histoires de SMS. Hein.
10: Mais il faut envoyer via WhatsApp. Comme ça, vous pouvez enlever si vous regrettez.
12: Oui, supprimer pour tous.
15: Oui, c'est vrai pour tous.
12: Mais là, il ne regrettait pas, je crois.
4: En tout cas, celui qui ne regrette pas, c'est Philippe Claudel, à qui ça a offert une bonne réponse.

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0: Une question zoologique, parce que monsieur Baffy s'impatiente, ouais. Évidemment. Ah bah oui. Quel animal souffre de priapisme? C'est une question pour Anthony Gorgi, qui habite Levallois-Perret.
1: L'être humain.
0: Ah non. Il faut rappeler évidemment ce qu'est le priapisme.
2: Il y a une érection permanente.
0: Une érection
3: et
0: permanente.
3: Et le lion?
0: Le lion, non.
3: Le protel?
0: Non plus.
4: Le gorille?
0: La hyène?
4: Le gorille?
0: Le gorille, non.
1: C'est des mammifères obligatoires.
0: Ce ne sont pas des mammifères.
5: Ils vivent dans la mer?
2: Est-ce que c'est un poisson?
0: Ils ne vivent pas dans la mer.
3: Un oiseau?
0: Un oiseau, non.
1: C'est les moustiques? La mouche?
0: On se rapproche, monsieur.
2: Un reptile?
0: Alors, on
3: se rapproche. Une salamandre?
0: Salamandre,
3: une grenouille, un crapaud.
0: Ah, bah, plus gros.
4: Un lézard.
0: Plus gros.
1: Une iguane.
0: Plus gros.
5: Ah, un crocodile.
3: Un crocodile.
0: Et oui,
1: un alligator.
0: Un alligator. Bonne réponse de Karina Marimont. Qui enfin a trouvé sa spécialité.
1: Ah voilà, c'est ça. L'érection permanente.
0: Non, parce qu'il faut savoir que tout à l'heure, pendant les pubs, Mademoiselle Marimont nous dit, moi je suis emmerdé, je n'ai pas de spécialité. Lui là c'est la musique, l'autre c'est les conneries, là-bas c'est la peinture. Mergo c'est Sacha Guitry, Marcella Yacoub c'est, on n'a pas encore trouvé, mais on trouvera. La littérature, on va dire.
4: Ma fille c'est l'érection.
0: Et vous, Karina Marimont, vous avez trouvé enfin, c'est le priapisme, l'érection permanente.
2: Cochonne.
0: Vous ne saviez pas
3: non,
0: que l'alligator avait une érection permanente? Eh ben oui, l'alligator a une érection
5: Il en fait quoi?
0: Oh ben il en fait quoi? Il fait ce qu'il peut avec. C'est pas marrant, hein, vous savez, moi j'en sais quelque chose.
1: Mais ça s'adopte un alligator, ça m'intéresse moi.
4: Non mais c'est vrai que c'est pas marrant.
0: Ah.
4: Les gens font toujours la remarque en croyant se moquer des grands dieux grecs qu'on voit dans les sculptures. Ils disent tiens, pourquoi il a une petite bite? Alors que c'est un type super beau. Enfin vous voyez, tous les dieux grecs qu'on voit dans la sculpture, dans les musées, tout ça, ils ont tous une petite bite. Pourquoi? Parce que c'est plus viril. Pourquoi c'est plus viril? Parce que la bite t'empêche de maîtriser ton propre corps. Tu es soumis à ta bite. Alors que quand elle est toute petite, ça veut dire que ton corps et ton esprit dominent le monde.
3: Et t'as bien dans la main.
0: Vous dites ça parce que ça vous arrange bien.
1: Oui, c'est ça. Ça veut dire que c'est le genre d'excuse.
0: En tout cas, les alligators ont effectivement constamment leur pénis en érection.
1: Mais en fait, ils ne peuvent pas pénétrer une alligator féminine.
0: Non, mais en fait,
1: féminine.
0: Ce qui se passe, c'est que le pénis est toujours en érection. Il jaillit de l'intérieur du corps quand il en a besoin.
1: Il ne s'accouple pas avec
3: non,
1: les
3: femmes. Non, il envoie sa bite en chronopause, ça lui renvoie.
1: Non, il ne fait comme pas un
0: œuf. Il voit une femelle. Qu'est-ce qu'il fait l'alligator? D'abord, il l'accoste. Après... Ah, il me dit quel est votre prénom? Elle dit Odile. Ah, il crocodile et boum. Pour Gabriela Lopez qui habite dans l'Aude, pouvez-vous me dire quel animal piaule? Du verbe piauler, bien sûr.
5: La poule? Non, la souris.
3: C'est un oiseau?
0: Alors, ce n'est pas un oiseau qui piaule.
3: C'est un mammifère?
0: Un mammifère, oui, oui.
3: Il y en a en France?
0: Ah, en France, je suis pas certain.
5: Alors, le kangourou?
3: Des singes?
0: Des singes, non, pas du tout.
1: C'est l'autruche?
0: L'autruche, non.
2: C'est pas un zèbre?
0: Un zèbre, non.
3: Ça se mange?
0: Ça ne se mange? Oh, bah, tout se mange, mais non, on m'a jamais
5: présenté. La girafe,
0: non.
3: Et on a en Afrique?
0: En Afrique, oui, bien sûr.
2: L'hippopotame,
0: non.
5: C'est
3: plus gros qu'un chien.
0: Il y en a en Afrique, il y en a aussi en Inde, il y en a, on va dire, dans le sud de l'Europe.
1: Et les tigres?
0: Il y en a des dorés, il y en a un flanc rayé, il y en a des striés, il y en a...
4: Un pan.
0: Pardon?
4: Pan.
0: Un pan, non.
3: Un mammifère, non. Un chacal?
0: Un chacal. Bonne réponse de Laurent Baffy. Le chacal piaule. Une question pour Marilyn Quintin qui habite dans le Val d'Oise. Peut-être connaissez-vous l'échelle de Mohs. J'aimerais d'ailleurs que vous me disiez à quoi correspond le 1. Je vais vous aider parce que c'est une échelle de minéralogiste. Mohs, Friedrich Mohs, était un minéralogiste et il a établi une échelle. On appelle ça l'échelle de Mohs, les 10 minéraux. Alors, j'aimerais que vous me donniez... Le numéro 1 de l'échelle.
3: Le diamant.
0: Et le 10e échelon. Alors non, c'est dans l'autre sens, mais bravo. Le plus dur, c'est le diamant. C'est la moitié de la réponse.
3: Et l'or?
0: Non. Mais
5: le premier, le tout premier, c'est le gravier.
0: Alors, pas le gravier.
3: Le plus mou, vous voulez dire.
4: Le fer blanc.
0: Effectivement, vous avez le diamant, c'est
3: la craie.
0: Plus dur. Vous avez le
4: cuivre.
0: Entre-temps, vous avez le topaz.
2: Le calcaire.
0: Le quartz. Le calcaire. Là, c'est
4: le silex.
0: Non, c'est encore plus friable que ça.
4: La pierre de lave.
0: Non.
3: La pierre ponce.
0: Et d'ailleurs, on regrette tous cette époque.
4: L'éponge.
1: Les chewing-gum.
0: On a tous aimé ça, évidemment.
5: Ah, on a tous aimé ça.
0: Ah oui, oui, oui.
4: Le balabar.
0: C'est le 1 sur l'échelle de Mohs. Ce minéral est
5: l'éponge.
0: Le...
5: L'éponge.

0: dureté, hein, c'est la dureté qu'on mesure. Hein.
1: Oui.
0: Donc c'est le plus mou, si vous voulez.
1: L'éponge.
0: Le plus friable. Dit... Oui, vous m'avez dit l'éponge.
2: Mais j'ai dit l'éponge.
0: Mais oui, il a dit l'éponge.
3: C'est pas un minéral.
2: Deux fois faux.
1: La boue.
0: La boue, non. La boue, non.
3: La boue.
4: Et nous, on a aimé ça.
0: Ah, on
1: c'est,
0: a...
1: c'est encore plus mou que la moue.
0: On est tous passés par là.
4: On est tous passés par là.
0: Le coton. Non, bah, le coton n'est pas un minéral.
1: Non, je sais. Bah oui, mais j'aimais ça, moi, quand j'étais petit. Voilà, je cherche ce que j'aimais.
0: Mais vous n'êtes pas loin. Pensez à votre maman qui est là.
1: Le placenta.
0: Le placenta, non, quand même pas.
5: La pierre ponce.
0: La pierre ponce. Oh bah oui, c'est mou, la pierre ponce.
5: Mais non.
1: Le talc.
0: Comment ?
1: Le talc.
0: Le talc. Excellente réponse de Carina Marimont.
2: Alors là, ah oui, le talc, c'est un minéral.
0: Oui. Le talc, c'est un minéral. C'est le premier des minéraux dans l'échelle de Mohs. Vous avez le talc, ensuite le gypse, ensuite le calcite.
2: La poudre de talc, peut-être.
0: Oui, friable, sous l'ongle, le talc.
5: Pierre,
0: Et après, vous avez le quartz, le topaz, le corindon, et ça se termine par le diamant. Voici de 1 à 10 les minéraux de l'échelle de Mohs. Et on a tous aimé être talqués, vous voyez.
2: Bien sûr.
1: Mais on aime encore.
2: Bien sûr.
1: On se rappelle pas, moi, tu me rappelles pas.
0: Si, moi, je me rappelle.
4: Oui, mais vous, c'était il y a deux jours.
0: Vraiment, vous êtes bon du talc au talc.
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0: C'est joli, avouez.
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1: Samedi soir prochain, oui. C'est la finale de la Ligue des Champions. Oui. Le Paris Saint-Germain contre Milan.
10: Ah bon ?
1: Ah oui, oui.
10: Et Laurent, c'est important parce que notre nouvel invité, notre nouveau chroniqueur, il est né à Milan et c'est un énorme supporter de l'Inter.
1: Ah, ça,
10: ah oui, depuis jusqu'au bout des ongles.
1: Ah donc vous allez être pour les Italiens ?
10: Non, je suis pour l'Inter. Ah oui. Je suis vraiment pour l'Inter. Si les autres clubs italiens pouvaient perdre, c'est parfait, mais l'Inter, il doit gagner.
1: Oui, mais samedi soir...
10: Ah oui,

0: Et samedi soir, c'est l'Inter.
1: Donc c'est donc vous allez être pour les Italiens.
0: Oui, pour l'Inter, disons.
2: Il a peur de se faire virer.
3: Mais vous avez le droit, vous avez le droit d'être pour les Italiens.
1: Mais vous comment êtes on appelle plus... ça en mathématiques parce qu'en fait, vous voulez pas dire les Italiens, mais quand même, c'est inclusif. L'Inter Milan sont des Italiens.
0: Oui, voyez. Non, mais c'est parce qu'il y a, une espèce de petite compétition. Si ça avait été un autre club italien, on aurait guigné sous cap si jamais il se plantait, évidemment.
1: On aurait quoi?
0: On aurait rigolé sous cap.
1: Guigné, vous avez dit Guigné.
0: Guigné, j'ai dit oui.
1: Vous avez dit Guigné.
0: Guigné, j'ai dit Guigné.
4: C'est belge?
5: Non, c'est français, Guigné.
4: on imaginait pas cette tête en supporter de l'Inter de Milan. Il va y avoir que des mecs comme ça dans la tribune, en costume et tout.
1: Alors évidemment, on revient dans la presse aujourd'hui sur les finales perdues par et gagnées parfois par l'Olympique de Marseille. Quand même, les Marseillais qui nous écoutent seraient vexés si je ne parlais pas de la finale de 1993. Mais on revient aussi évidemment dans la presse ce matin sur celle qui a été perdue en 1976.
6: Bien sûr, les poteaux.
1: Par les Stéphanois. Et alors ma question, c'était contre le Bayern de Munich. Ça, tout le monde s'en souvient. D'ailleurs, on ne doit pas dire Bayern de Munich.
6: Là, on dit Bayern de Munich. Bayern comme Munich. Real Madrid.
1: C'est d'ailleurs à Munich qu'a lieu la finale.
6: Mais c'est pas dans le même stade qu'en 93, c'est dans le nouveau stade.
1: Ah très bien, veut dire que quand Marseille a gagné la Ligue des Champions, c'était à Munich.
6: Exactement.
1: Oh, ça fait quand même beaucoup de choses communes, tout ça.
6: Mais oui.
1: Parce que c'était c'est aussi ça. Contre Milan, mais pas le même
6: exactement.
1: Milan.
6: Exactement. C'est une sorte de destin, là, qui, on va voir si ça va se vérifier samedi.
1: Et en revanche, en 76, quand les Stéphanois perdent contre le Bayern Munich, ben justement, c'est ma question. Où a lieu
6: c'était
1: la finale?
6: C'était à Glasgow, à Hampden Park.
1: Où ça?
6: À Glasgow, à Hampden Park.
1: Excellente réponse.
5: Tout s'applaudit.
1: De Johan Rioux.
6: Et d'ailleurs, ce qui est génial, Laurent, tout le monde dit les poteaux carrés, sauf que c'était pas des poteaux. L'équipe de Saint-Etienne avait tiré deux fois sur la barre transversale. Donc, on dit les poteaux, alors que c'était la barre transversale.
1: Mais alors, quand même, le Parisien nous rappelle, et là, c'est quand même, évidemment, un problème que je tiens à soumettre au professeur Butchella, puisqu'il a écrit dans le Parisien, c'est une équation mathématique qui a passionné les Français. Est-ce qu'un ballon repoussé par un poteau carré serait allé au fond si celui-ci avait été cylindrique, comme dans tous les autres stades du monde, à part le stade de Glasgow, ce 12 mai 1976. Vous avez deux heures pour répondre.
0: Ça dépend de l'angle d'incidence. Hein.
1: Ah, comment ?
0: Ça dépend de l'angle d'incidence de la balle sur le poteau.
1: C'est-à-dire ?
0: C'est-à-dire que en fonction de comment la balle vient frapper le poteau, elle peut rentrer dans le goal. C'est la réflexion, si vous voulez, la balle réfléchit pour rentrer dans le goal. Oui. Mais si elle arrive pile poil droit sur le poteau, qu'il soit carré, rond ou rectangulaire, alors reviendra vers vous.
5: La balle réfléchit.
3: De toute façon, ça dépend du pied qu'il a lancé.
5: Ah, ça, on sent. Et c'était un gaucher. C'était ouais. Battenet.
1: Dominique Battenet, effectivement, qui a joué ensuite au Paris Saint-Germain, d'ailleurs. Ouais, très grand joueur, Dominique Battenet. Oui. Mais, donc, vous ne répondez pas vraiment à ma question, professeur.
0: Donc, vous voulez me dire, est-ce que si ça avait été rond, elle aurait pu rentrer?
6: Exactement.
0: Oui, oui, elle avait plus de probabilité de rentrer que si elle est carrée. Ça, c'est certain.
6: Oui.
0: Ouais. Mais je ne suis pas certain qu'il y a des poteaux carrés dans ce pays, non?
6: Un jour, Laurent, je peux me permettre d'aller un petit peu plus loin.
5: Bien sûr, bien
6: sûr. Vous avez posé une question extérieure de sport. Dans une piscine, vous avez posé la question, est-ce qu'il vaut mieux être petit ou grand pour nager vite?
4: Ah, bah, grand.
6: Et vous avez répondu à la question assez récemment sur votre Instagram. Parce que moi, je suis petit, mais est-ce que je peux aller plus vite qu'un grand?
5: Bien sûr.
6: Oui.
5: Qui ne sait pas nager. Un grand qui ne sait pas nager.
6: Oui.
5: Toi, tu sais nager, tu iras plus vite.
4: Ou un grand qui n'aurait pas de jambes, par exemple.
0: Un demi-grand. Un demi-grand.
4: Un demi-grand.
0: Un demi-grand.
6: Alors, monsieur Boucher, là, votre réponse.
0: La réponse, c'est que en fait, si vous voulez, le grand va avoir une plus grande force de traîner, donc il va le ralentir, mais à la fin, la puissance des bras qui sont plus grands et des jambes, mais surtout la puissance des bras va l'emporter. Donc quelque part, il perd d'un côté, il gagne de l'autre, mais à la fin, d'après mes petits calculs, le grand gagne sur le petit.
4: Vous comprenez ce que vous racontez ou pas du
1: tout? Parce que moi, j'essaie de résumer. Donc les petits nagent mieux que les grands?
4: Non.
1: Mais non.
0: Non, les petits, entre guillemets, pénètrent sans doute plus facilement. Ils sont moins freinés par l'eau.
3: Ah, c'est connu.
6: C'est ce qu'on me dit.
0: Oui. Oui.
3: Ça va mieux.
0: Que les petits pénètrent plus facilement. Oui, ça c'est.
3: Mais
0: au-delà de la science physique, je dirais. Hein.
5: Et oui.
6: Et vous avez répondu à une question extraordinaire aussi, c'est génial. Ça, Laurent, il faut retenir.
5: On n'a pas fini de parler.
6: Il faut retenir ce que vous avez dit. Et ce que je vais dire, c'est qu'en fait, quand on a envie de faire pipi, il faut absolument aller faire pipi parce qu'on perd de sa concentration. Par exemple, imaginons, là, j'ai envie de faire pipi. J'ai une question à répondre. Il vaut mieux que j'aille faire pipi.
0: Tout
6: parce
0: suite.
6: Que si je ne fais pas pipi, c'est comme si j'avais 24 heures sans dormir.
4: Mais t'as pas envie de faire pipi, là?
6: Non.
4: Moi, j'ai envie, en tout cas.
6: Non, mais c'est comme si on avait 0,5 grammes d'alcool.
0: Exactement.
6: Et donc, oui. Donc vous avez raison, c'est fou. Et pourquoi c'est quoi? C'est les. C'est
5: quel rapport avec la nage?
6: Aucun.
7: Et pourquoi parler avec tant d'excitation?
1: Répondez-lui de quand même, parle. Professeur.
0: Oui, mais c'est tout à fait juste. On a pu montrer que quand vous avez une envie pressante, eh bien vos facultés cognitives sont diminuées. En faisant passer à des batteries de tests cognitifs à des personnes à qui on avait fait boire de l'eau dans la demi-heure qui précède et des personnes qui n'avaient pas bu d'eau, on avait constaté que les résultats étaient statistiquement moins bons.
7: Mais moi, j'ai tout le temps envie de faire pipi aux grosses têtes, c'est peut-être ça.
1: L'important, c'est de partir pisser. C'est terminé vos questions,
6: Bigou. Non, j'en ai d'autres, mais comme l'émission dure 2 heures, j'ai le temps. Encore.
1: C'est ça, bah, allez pisser, revenez. Ah, ce week-end, qui s'est moqué d'Anne Hidalgo sur scène?
5: Moi.
6: Annie Cordel, Chantal Goya qui l'a vanné de manière incroyable au Palais des Congrès, c'est une histoire de dingue. C'est Chantal Goya qui l'a
1: vanné. Bonne réponse de Yohann Rioux. Eh oui. Je sais pas ce qui lui a pris à Chantal Goya entre deux chansons sur Pandi Panda, Pinocchio, le lapin, etc. D'un seul coup, il y avait les pieds nickelés, alors elle s'est moquée des pieds nickelés, et puis, enfin pas des pieds nickelés, d'Anne Hidalgo, en disant que les pieds nickelés avaient volé la ceinture d'Anne Hidalgo pleine de diamants, mais que elle pourrait aller à Tahiti avec sa ceinture, mais que dans 2 ans elle serait plus là.
6: Je sais pas. C'est étonnant.
1: Elle avait bu ou...
5: Enfin, quand on est parisien en même temps, bon...
1: Oui, tout le monde se moque d'Anne Hidalgo, même Chantal Goya.
5: Voilà, c'est pour ça que c'est très particulier.
3: Bah, elle a peut-être disjoncté à un moment parce qu'elle était mal garée. Avant le spectacle, elle s'est mal garée, donc elle était énervée, elle arrivait en retard.
1: Je suis pas sûr qu'elle conduise encore, elle a 82 ans quand même, Chantal.
6: Oui, mais elle est extraordinaire, il y avait un monde fou, encore 3500 personnes. Hein. C'est quoi sa 535e Palais des Congrès?
5: Et
6: il y
5: avait un monde. C'est ça, toi.
6: Puis on est tous des enfants de Chantal Goya, moi quand j'étais petit.
1: Vous, pas moi.
6: Un lapin, un matin. Allez, monsieur Bouchela, après moi.
7: Un chasseur.
4: Monsieur Bouchela.
7: Je sais plus. Il a moi, déjà perdu sa place à la fac aujourd'hui.
6: Je suis sûr que vos étudiants vous adorent, non?
0: Oui, je m'entends bien avec eux. Ça, c'est vrai.
6: Mais est-ce que vous mettez que des bonnes notes? Non, je vous vois mal mettre une mauvaise note.
0: Ben, moi, je suis un hypersensible. Donc, j'ai du mal avec le concept de l'évaluation. Mais je trouve qu'en vérité, c'est pas moi qui devrais évaluer. Je trouve que moi, je devrais enseigner quelque chose à mes étudiants et c'est quelqu'un d'autre qui devrait évaluer ce que j'ai fait. Parce qu'en fait, le prof. Il s'évalue lui-même. Et donc, en fait, je trouve ce système est en fait pervers et quelque part malhonnête. Mais à la fin de l'histoire, j'essaie de réaliser des évaluations formatives. Si l'étudiant fait le minimum syndical, ça passe. Mais s'il n'a pas envie de travailler, je ne peux pas travailler à sa place.
1: Comme moi, ici, pareil. Je vous regarde, j'ai l'impression, c'est marrant, parce que regardez Yohann Rioux et le professeur
6: Yann. On est pareil,
1: on a l'impression de 2 siamois qu'on aurait séparé.
4: Ça se voit qu'il y en a qu'un qui a gardé le cerveau.
1: Il y en a un qui a pris les kilos, l'autre le cerveau.
6: J'adore.
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1: Question qui concerne les duels de milliardaires. En effet, c'est un papier qui était très intéressant, paru dans Society il n'y a pas si longtemps. C'est à propos du duel, on a même dit qu'ils allaient se battre, version MMA. Le duel entre Elon Musk et Mark Zuckerberg. Ah, oui. Mais ces deux milliardaires n'ont rien inventé avec leur rivalité, peut-être, on va dire, factice. Parce qu'il y a toujours eu comme ça des milliardaires qui étaient concurrents les uns aux autres. Même d'ailleurs, chez nous en France, entre Bernard Hinault et... Bernard Hinault.
10: Ça, on le saurait. Hein.
1: Il y en a un qu'on surnommait le blaireau, pas l'autre. Bernard Arnault, bien sûr, pardon.
3: Et François Pinault.
1: Et François Pinault, exactement. Ils s'aiment pas vraiment, Pinault.
5: Ils sont rivaux.
1: Il faut même une sorte de surenchère dans les collections d'art moderne. À qui va subventionner tel ou tel artiste. Voilà, il y a une vraie course. Ça a été vrai aussi à une époque entre Enzo Ferrari et Henry Ford. Il y a eu aussi un peu plus récemment chez nous entre Bernard Tapie et Claude Béze, vous savez, les deux présidents des clubs de foot, l'OM et les Girondins de Bordeaux.
5: Sous Hélène et Pamela Ewing.
1: C'est vrai. Et puis, alors, il y a eu aussi aux États-Unis le concurrent de Rockefeller, dont je vous demande de retrouver le nom. C'est l'objet de la question pour Tatiana Druyère. Vous aviez John Rockefeller, début 20e siècle, et face à Rockefeller, quelqu'un qui avait fait fortune grâce aux rails de chemin de fer, au matériel ferroviaire.
10: Poulidor ?
1: Non, vous aviez d'un
10: après
1: côté.
10: Bernard Hinault, il y a peut-être.
1: Vous aviez d'un côté John Rockefeller. Rockefeller.
10: Johnny Rockefeller.
11: Johnny Camembert.
1: Ah là là. Ah oui. Alors, je crois que je fatigue.
12: Oui.
13: Non.
12: Tu veux... Et surmenage, hein, monsieur.
1: Remarquez, c'est un lapsus tout à fait logique parce que c'est vrai que dans Starmania, le milliardaire s'appelle
12: Johnny Rockefort.
1: Johnny Rockefort.
13: Ah oui, voilà. C'est de la faute.
14: Ah, je viens de comprendre.
1: Et oui, bah oui. Et c'était sûrement pour se moquer de John Rockefeller, j'imagine.
12: Effectivement.
1: Je m'en rends compte d'un coup. Mais vous connaissez le nom de ce milliardaire qui fut l'homme d'origine écossaise au départ.
12: C'est pas Hubble.
1: Non.
12: Un Glenfiddich.
1: Non. Il est né au Royaume-Uni, en Écosse, et puis il est mort dans le Massachusetts. Mais il a fait effectivement fortune dans l'acier, l'industrie de l'acier aux États-Unis. Son nom est connu à New York. Je vous aide un peu.
12: Oui.
15: Mais il y a un film là-dessus.
14: Madison.
1: Non, mais vous voyez, c'est pas bête ça.
12: D'accord.
10: Square Garden. McDonald's.
12: C'est un grand boulevard de New York.
1: Boulevard, non.
10: Il y a des tours, il y a des tours.
1: Mais monsieur Moix n'était pas loin au fond.
12: Qu'est-ce que t'as dit, Moix?
10: Madison.
12: Ah oui.
1: Donc, Foxtrot.
12: Park Avenue. Attends.
1: Tango, valse. Cha-cha-cha.
12: Attends, il a un jardin.
1: Non, il a mieux qu'un jardin. Il a
14: une statue.
1: Mieux que ça.
14: Il a un building.
12: Ford. Ah. Non. La tour.
1: Le duel Rockefeller. Il s'appelait Andrew.
12: Vanderbilt. Chrysler.
1: Pas Chrysler. Pas Vanderbilt.
12: C'est pas la tour Chrysler.
1: La
12: tour machin, là.
1: Chacun a fait son empire dans une industrie différente. Oui. Hein. Rockefeller, c'était le pétrole. Et l'autre, c'était l'acier. Bon. Ouais, bon.
12: Donc, il a une tour. Est-ce qu'il a une tour?
1: Pas une tour. Il a mieux que ça.
12: Qu'est-ce que c'est que mieux qu'une tour?
10: Un centre.
1: Un
12: stade, là.
10: Un quartier. Un quartier par son nom.
1: Et ils sont connus pour s'être longtemps offerts, c'est assez amusant. Au moment de Noël, ils s'offraient des cadeaux de Noël en forme de provocation à chaque fois. Ah. C'était la guerre entre les deux milliardaires. C'est souvent le cas, les milliardaires ne s'aiment pas entre eux.
10: Les chômeurs non plus. Hein. si. C'est pas pareil.
12: Ah, je sais ce qu'il a, c'est Carnegie.
1: Pardon ?
12: Carnegie.
1: Andrew Carnegie. Ah, excellente réponse de Christine, bravo.
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1: Question littéraire, cette fois pour Régine Page, qui habite Courbevoie dans les Hauts-de-Seine. Question qui concerne un livre de mémoires. Des mémoires qui s'intitulaient « Mes souvenirs d'enfants paresseux ». Qui a écrit ce...
13: Sacha Guitry, non.
1: Voilà.
13: C'est quelqu'un qui est encore vivant?
1: Non, ce n'est c'est pas que... quelqu'un de
12: vivant. Ah, Titoff?
15: Français?
1: Titoff, non. Mes souvenirs d'enfants paresseux.
13: C'est quelqu'un de travailleur.
1: Alors, un Français, oui, absolument.
13: Non, c'est un artiste? C'est...
1: Alors, oui, un artiste, bien sûr. Oui.
14: Un politique aussi?
1: Un politique, non.
15: Ah, c'est celui qui a écrit Poil de carotte.
1: Ah, Jules Renard, non.
15: Oui,
13: humoriste?
1: Humoriste,
18: c'était,
1: non.
18: C'était évidemment ironique, il n'était pas paresseux.
15: Comédien?
1: Pardon?
15: Comédien?
1: Comédien, non. Non, non,
18: c'était ironique, il n'était pas paresseux. Quand il dit ça, voilà. Il est rêveur.
1: Il n'aimait pas ce pourquoi on le connaît au départ, et puis finalement il y a pris goût.
14: La musique, peut-être.
1: La musique, absolument.
14: C'est Ravel ?
1: Et c'est Maurice Ravel. Ah ouais. Bonne réponse ! Excellente réponse de Christophe Barbier. Ah oui. Je vous en parle parce qu'il y a un album qui sort. Peut-être que monsieur Bellamy saura me dire si ça vaut le coup de l'acheter. Un piano solo. Maurice Ravel, joué par Philippe Bianconi. C'est un bon pianiste.
13: Ah, excellent. C'est l'intégrale. Les œuvres de Maurice Ravel. En deux CD. Parce que comme il était tellement perfectionniste,
18: parce qu'il est décédé.
13: Voilà.
1: Et non, on n'est pas obligé de rire.
13: C'est un très bon pianiste. Philippe Bianconi. Ouais, ouais.
1: Est-ce que vous êtes capable de nous faire le boléro de Ravel, Chantal?
13: Non. C'est Mozart.
1: Elle avait une chanson de là.
15: Oui, oui. C'est
1: ça? C'est pas ça du tout.
15: Non, non.
11: Bien sûr que oui.
19: C'est beau quand tu fais les chœurs, Chantal. Hein. Mais est-ce que quand un pianiste reprend comme ça des grandes œuvres du classique, est-ce qu'il apporte quelque chose en plus qu'un autre pianiste? Parce que c'est compliqué de dire un mauvais pianiste, un bon pianiste, sinon ils font pas de fausses notes. J'imagine sinon on leur propose pas d'enregistrer un album. Donc qu'est-ce qui fait la différence?
13: Ce qui est absolument fascinant, c'est que le langage musical, ce sont des notes noires sur une feuille blanche. Et que chaque interprète apporte quelque chose. Parce que comme disait Karajan, l'essentiel, c'est ce qu'il y a

0: entre les notes.
1: Exactement.
0: Et pourtant, ce sont les mêmes notes, les mêmes indications, et vous prenez 10 interprétations différentes, vous aurez peut-être 10 œuvres différentes. C'est ça qui est extraordinaire.
2: Parce qu'ils doivent quand même respecter, j'imagine, le rythme, la mélodie, etc.
0: Oui, oui, il y a pas une... mais on peut
3: l'arranger. Vous êtes bien sur Radio Classique, on va passer...
0: Mais non.
2: Écoute... Mais non, mais c'est, moi, je trouve ça toujours intéressant.
4: Mais parlez-en en café, on s'en branle. Tout à l'heure, il demandait les bons, le pianiste. Bah oui, il a sorti un CD, bien sûr qu'il est bon.
0: Ah oui. Oh, c'est
5: mais beaucoup de gens qui écoutent du piano en CD, monsieur...
4: Ah oui, oui, oui. Chopin, quand tous les CD de Chopin,
5: et il y a le boléro sur les deux CD ou pas alors?
6: Ah, c'est, non, c'est à l'orchestre.
0: Là, c'est à l'orchestre, oui.
6: Et alors, le concerto pour la main gauche, c'est Ravel?
0: Ah, oui, c'est Ravel.
4: Non, c'est Jamel Debbouze. Oh. Non, mais il faut bien des blagues aussi, merde. Depuis tout à l'heure, il nous balance le truc, là. Le catalogue de Wolfgang, machin.
5: C'est ça, les grosses têtes, hein, culture et humour. Une question maintenant.
4: Je suis là.
5: Une question pour Géraldine Maurice, qui habite Saint-Cyr-sur-Menton. C'est dans l'Ain, Saint-Cyr-sur-Menton.
4: Ah, il sait où sont nés l'époque d'Anneuf.
5: Eh oui, bien sûr. Et ma question, concerne...
4: Elle est moins bien, mais dans le rythme, elle est bien.
2: Celle-là, elle est vieille, hein.
4: Tu vois, elle est nulle, mais comme j'ai bien sorti mon nom. Une bonne blague, là, là, là,
5: c'est le boléro de Mozart, Chantal.
1: Et tu te souviens, l'ami Audrey?
4: Audrey Bellamy, ouais.
5: Audrey Bellamy.
0: Tu as chanté.
1: Tu m'avais invité dans ton émission.
0: Oui.
2: Bellamy, il a dit à tous les gens qu'il a croisé ici, tu te souviens quand je t'ai invité dans mon émission, une sur deux, c'était pas vrai.
1: Bah, moi, c'est vrai.
5: Et qu'est-ce que vous avez chanté alors?
1: J'avais chanté L'enfant et les sortilèges.
5: Allez-y.
1: De Ravel, non?
2: Mais oui.
0: Oui.
2: Vas-y.
1: Attends, comment c'était?
4: Mais si.
0: Sur un texte de Colette.
1: Sur un texte de Colette.
2: Oh, ça doit être bien.
4: Mais oui.
1: Et ça, c'est vrai, c'est un enfant qui était très méchant et qui cassait les objets.
0: Voilà.
1: Et les objets se rebellaient contre lui.
0: Oui, oui.
1: Ah, l'armoire normande et tout. Tu es méchant, la la la la la la. Tout, tout, tout.
2: Et où est-ce qu'on peut réécouter cette formidable émission?
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11: Au loto ce soir d'ailleurs.
5: C'est pas vrai.
11: Ne jouez pas parce que je fais toujours perdre.
5: Comment ça vous faites toujours perdre?
11: Ah ben, il y a eu des statistiques. Je suis celui qui fait toujours perdre dans les présentateurs du loto. On est 5 ou 6.
10: Avant?
11: Et alors,
5: parce que vous gardez les boules pour vous.
4: Et le rapido, ça te dit pas?
11: Je n'ai pas le droit de toucher aux boules. Il y a 5 bons numéros
3: alors,
11: et
3: 2 étoiles.
11: Et voilà.
4: Complémentaire. Ah
10: ben, non, mais il faut demander, demander la permission de les toucher.
11: Non, alors, oui, alors, dans l'absolu, il faut toujours demander la permission de toucher les boules. Mais non, je peux toucher les boules de répétition.
5: C'est quoi les boules de répétition?
11: Eh bien, pour la répétition, parce qu'il y a toujours une répétition pour voir si le matériel
10: c'est
11: fonctionne.
10: C'est tellement difficile.
11: Si la grosse...
5: Elle a raison, Christine. Trois heures de répète.
11: Oh là là. Elle est fourbe, hein, Claire Chazal. Non,
4: du coup, t'as une doublure, c'est hyper compliqué.
11: Il y a pour vérifier que les machines fonctionnent bien, mais ils n'utilisent pas les vraies boules, ce sont des boules de répétition.
10: Ah oui.
11: Et après, le mec arrive avec une valise scellée, etc., avec un huissier de justice.
5: Vous nous en direz tant. Pour Thierry Bailly, une question culinaire. Et c'est monsieur Bailly qui habite Villers-les-Nancy. En Meurthe-et-Moselle, qui espère
4: c'est
5: un chèque.
4: C'est joli pour là-bas. Hein.
5: Oui, qui espère un chèque RTL. Et c'est évidemment à monsieur Herbelez que j'adresse cette question, mais tout le monde peut jouer, car vous savez certainement ce que sont que des brochettes de mauviettes.
4: Bah, c'est l'Eurovision.
5: Non.
12: Eh ben, c'est des peureux. C'est des gens qui sont peureux, non?
5: Ah, non, ça se mange.
11: Ça se mange. Est-ce que c'est de la viande?
12: Ça se mange.
11: Est-ce que c'est de la viande?
2: C'est un dessert?
5: Alors, je me demande si c'est encore autorisé.
12: C'est des oiseaux.
5: Les
11: ortolans.
12: Oui, oui, c'est des oiseaux.
5: Alors lesquels?
11: Les ortolans.
10: Des grives. Des grives.
5: On en a longtemps fait du pâté.
11: C'est un petit oiseau.
5: Ah oui, comestible.
11: Ah bah j'espère, oui. C'est la moindre des choses quand même.
12: Et c'est une pie.
5: D'ailleurs, on appelle ça aussi pour les petites escalopes recouvertes de lamelles de jambon fumé que l'on cuit au beurre et qu'on sert très chaud avec des olives vertes.
11: Oula.
5: Et un peu de jus de citron.
11: C'est compliqué.
5: Ah oui, oui, mais ça.
12: Un mésange.
5: Non, des mésanges. Non.
11: Mais alors des petits.

0: c'est un oiseau.
1: Ça doit être des toutes petites escalopes, c'est un petit oiseau.
2: Ah oui, oui, oui. Ah,
3: des harengs.
2: Et après, c'est vrai qu'on a traité de mauviettes ceux qui étaient peu courageux ou qui avaient une résistance physique.
4: Ça vient de là.
0: Le couille molle. Les colibris.
2: Colibris, non.
0: C'est le sourterelle.
2: Ah non, c'est un oiseau très connu.
0: Ah, le pigeon.
2: Une hirondelle, non.
0: Pigeon
2: non plus. C'est même une chanson très connue.
0: Ah,
1: une chanson avec un oiseau.
5: Un petit oiseau.
1: Comme un enfant aux yeux de lumière.
0: Non, mais non. Et c'est pas tourterelle. Mais
2: ce n'est pas la tourterelle.
0: C'est l'hirondelle.
2: Non, une chanson très connue. Et effectivement, c'est...
1: Alouette.
2: Bonne réponse de Christophe Beaugrand.
4: Alouette.
2: La mauviette, c'est une alouette. Ça se fait toujours ça, l'alouette? Non, c'est interdit.
4: Non. D'ailleurs, je pense que la raison pour laquelle je connais pas, c'est que c'est pas un produit qu'on retrouve dans nos cuisines. On la trouve dans des cuisines d'autres un peu de façon.
1: Ah, des cuisines malhonnêtes.
4: Ouais.
2: Alouette, brochette de mauviette, pâté d'alouette, pâté de mauviette.
4: Et pourquoi mauviette alors?
2: Eh ben, parce que c'est le nom de l'alouette commune, l'alouette grasse, en fait, mauviette. Et donc, on faisait à l'époque des brochettes de mauviette plus que des brochettes d'alouette.
4: Et le mot faiblard vient de là?
2: Alors,
4: de cette mauviette?
2: Après, effectivement, péjorativement, on a appelé les personnes fragiles ou peureuses. Des mauviettes. Mais est-ce que ça vient de l'oiseau?
0: Et l'oiseau, il a quel cri? Il ulule?
1: Non, ça c'est une chouette.
3: Non, ça c'est
1: la chouette ulule.
3: Chouette ulule.
1: Mais je sais pas ce que en fait l'alouette.
0: En espagnol.
3: Non, l'alouette.
1: Il ulule.
4: Elle ulule.
1: Il ulule.
4: Elle ulule.
1: En espagnol, c'est il ulule.
2: Le hibou, la chouette ulule.
1: Et l'alouette, on ne sait pas.
0: On ne sait pas, mais elle doit avoir un petit cri quand
2: bien sûr.
4: Ah oui, elle
0: bien sûr.
2: Monsieur Arbelaz, faites quoi comme petit oiseau alors vous?
4: Le verdier.
2: C'est quoi le verdier?
4: C'est un petit oiseau, hyper beau.
2: Et ça vous en faites alors?
4: Non, pas du tout, j'aime bien la carte des volets.
2: Alors, quel est le volatile que vous cuisinez le mieux?
4: Non, en vrai, en ce moment, à la carte, j'ai des volailles jaunes des Landes, c'est magnifique.
2: C'est quoi ça?
4: C'est des volailles qui sont nourries au maïs, c'est des volailles landaises, et c'est juste exceptionnel. Quand on voit une petite volaille en supermarché, normalement,
0: jaune,
4: 800 grammes, là, c'est des très très belles volailles, la peau elle est jaune, c'est absolument magnifique.
5: Ils les ont chez Picard ou pas?
4: Tu sais quoi que tu peux en trouver?
5: Oui. C'est pour ça que je te dis ça, je vois le menu de Picard.
4: C'est peut-être possible.
0: Juan, j'espère que les petits oiseaux seront vivement interdits, à part le poulet, parce que c'est ce que mange l'être humain le plus, 600 millions de tonnes de poulet. Oui, sont consommés par mois.
2: Ouais.
0: Oui,
2: par
0: les humains.
1: Mais où est-ce que tu les mets?
2: Si c'est par vous, ça se voit pas.
0: Non, mais c'est vrai, le volatile qui est à la tête de toute la chaîne, c'est le poulet.
5: Elle était plus drôle au JO.
2: Ah, si vous voyez ma poule.
0: Ah bah oui.
2: Albert Vimette.
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2: Maintenant, je voudrais vous parler d'Auguste Piccard, qui est mort il y a pile 60 ans, le 24 mars 1962. En fait, les comptes, c'est bien il y a 60 ans. Auguste Piccard, vous le connaissez.
4: L'homme du Batiscaf.
2: Voilà. C'est le grand-père de Bertrand Piccard qu'on connaît mieux
4: aujourd'hui. Professeur Tournesol.
1: C'est le professeur Tournesol, oui.
2: C'était ça ma question, allez-y.
1: Professeur Tournesol, c'est lui qui a inspiré le Hergé pour écrire pour dessiner le professeur Tournesol.
2: Il ressemble au professeur Tournesol.
4: Mais pour cause, oui.
2: Auguste Piccard. Excellent, très réponse avant même que j'ai le temps de poser la question. Parfait, monsieur Baffi. Vous connaissiez Auguste Piccard?
1: Oui, bien sûr. Et puis, c'est une lignée d'aventuriers incroyable. Toute la famille.
5: Ah ouais, tout ce congelé, là. L'aventure du congelé.
1: Ah oui. Tu comprends avec Courgeot.
7: La grande chaîne du froid. on essaye de dire quelque chose si on n'a pas la parole parce que nous, on répond pas. Il y en a que pour là-bas. Hein. Il n'y a que des questions qui sont faites sur mesure pour là-bas. Et la zoologie, et l'histoire.
5: C'est vrai qu'il y a pas beaucoup de.
7: Nous, sur le
5: vie. Mais c'est peut-être bon signe, ça veut peut-être dire que c'est leurs dernières émissions à eux.
4: Ah, c'est la révolution là-bas. Allez, faut chercher rue du Marais maintenant. Allez.
2: Qu'est-ce que vous voulez que je vous pose comme question que vous pourriez répondre, monsieur?
7: Je sais pas.
1: Sur les balayages?
7: J'ai déjà répondu, des choses aujourd'hui. Oui. Mais c'est, nous, c'est des questions, elles sont jetées comme ça à la volée. Eux, c'est vraiment sur mesure, c'est long.
5: Non, mais c'est vrai, sur le stylisme, sur la mode.
1: Le botox.
5: Sur le botox.
7: Oui.
5: Sur le rock'n'roll.
4: Ah, ça se plaint bien.
8: Vos réponses sont mises en valeur, alors que nous,
5: pas voilà.
7: Ah oui, c'est à peine
5: sur la gastronomie, les œufs en neige, tout ça.
2: Je vous ai posé une question sur le bortsch, ça vous a mis en valeur.
5: Ah ben voilà.
2: J'avais lu à la une de Paris Match, ici Paris ou France Dimanche, que vous étiez dans la peine, que votre famille.
7: Oui, voilà, voilà. Allez, alors, question histoire. Hein.
5: Une question sur Mylène Farmer ou
7: sur histoire Piroc.
2: C'est Stéphane.
7: C'est
2: Stéphane. C'est Stéphane Plaza. Même si je n'ai pas le temps d'aller au théâtre vous voir toutes les semaines, je vous suis quand même à travers la presse, les réseaux
7: sociaux.
2: Oui,
7: vous voyez bien, oui.
2: J'ai bien vu que Stéphane Plaza, par exemple, avait dit qu'il était le nouveau Keanu Reeves.
7: Oui,
5: quoi?
0: Il faut de l'imagination.
7: Oui.
5: Mais Keanu Reeves, maintenant, alors?
7: Il voudrait faire un remake de Point Break.
5: Non.
2: Et vous allez être embarqué dans cette aventure?
7: Oui, moi, je ferai la planche de surf.
5: Pourquoi il a dit ça? Il était encore bourré?
7: Mais non,
8: mais il a le droit de dire des choses.
7: Et son film de chevet, il le regarde tout le temps.
2: Alors, il faut quand même que je vous dise que Valérie Mérès, elle le défend, mais alors, on peut plus...
7: Ah, mais c'est... Mais même
2: on
7: moi.
2: Ne peut pas toucher un cheveu de Stéphane Plaza. Ah ouais.
5: Lui et Poutine.
2: Elle est tombée... elle est tombée amoureuse de Plaza. Franchement, j'aurais jamais imaginé
5: mais pourquoi
2: ça.
5: Mais
0: c'est le scénario, c'est le scénario.
2: Avant, c'était moi son chouchou, elle jurait que par moi, et Laurent Parsi, et mon Lolo.
7: Ah, mais l'autre,
2: elle est arrivée. Alors, depuis qu'elle joue avec Plaza, il n'y en a plus que pour lui.
7: Oh là là,
8: mais non, mais de 20h à 22h.
1: C'est pourquoi Laurent, il l'a pénétré, il l'a expertisé.
7: Ah, non. Elle papillonne tout le temps autour de lui.
5: C'est vrai? Avant, tu l'aimais pas ou c'est, tu l'as toujours aimé, maintenant tu l'aimes beaucoup?
8: Je l'ai toujours aimé, mais Jean-Phil est jaloux de mon rapport avec Stéphane.
7: Ah, bah tu vois, elle va me le piquer.
5: Bah, c'est surtout que vous.
2: Ah non, je vous ai jamais vu avec des yeux comme ça, hein, dès qu'il ouvre la bouche.
8: Mais je joue bien.
2: Non, même après la pièce au restaurant, hein, Jean-Phil.
7: Ah oui, on ne peut plus l'approcher.
8: Oh.
7: T'approches Stéphane et tu lui dis, tu parles un truc, qu'est-ce que vous dites? Vous parlez de moi, tu vois, elle est amoureuse. Hein.
5: Mais quand vous faites la chenille, mets-toi au milieu alors, du coup.
7: Après
5: la pièce.
2: Il vous plaît physiquement, manifestement.
8: Non, mais...
7: Il se touche de plus en plus sur...
5: Mais non.
8: On est censé être un couple au théâtre, on incarne.
1: Oui, de là à faire une effet facial, je trouve ça un peu limite pour le premier rang.
8: On incarne maintenant.
2: On avait dit qu'on disait pas les tours de magie.
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2: Ah, une question intéressante pour Gauthier Legrand qui habite Cosne-Cours-sur-Loire. Question qui vous emmène dans les Côtes d'Armor, à Lannion précisément, à La Rochelle aussi, ou encore à Paris dans les 7e et 9e arrondissements, puisque c'est dans ces quatre endroits que, si vous allez à la poste, vous aurez une surprise. On est en train d'y tester quelque chose. Qu'est-ce qu'on teste dans les bureaux de poste de ces quatre endroits?
4: Ouvrir à l'heure.
2: Non.
12: Un sorte de photomaton.
2: Qu'est-ce que vous dites?
12: Un sorte de photomaton.
2: Alors là encore, c'est une passe décisive.
12: Oh,
2: mais ça n'est pas un photomaton.
12: Aujourd'hui,
2: mais...
12: appelez-moi Zizou.
7: Les timbres avec sa gueule dessus.
2: Ça pourrait y ressembler, mais ça n'est pas un photomaton. Mais c'est pas loin.
0: Un photocall,
2: non, mais ça y ressemble.
0: Ah, d'accord.
2: Franchement, quand j'ai vu ce titre dans Le Parisien, c'était samedi, et si vous n'avez pas lu Le Parisien samedi...
12: Ah, j'ai lu Le Parisien pourtant.
2: Ça va être difficile de répondre, parce que vraiment, c'est inattendu, et c'est La Poste qui a décidé de mettre ça dans quatre de leurs bureaux pour tester dans un premier temps. Après, il y en aura peut-être dans tous les autres bureaux. Pour l'instant, c'est uniquement à La Rochelle, à Lannion et dans deux postes parisiennes. Et c'est vrai que ça ressemble... On pourrait croire que c'est un photomaton, mais ça n'est pas un photomaton.
13: Alors, ça peut être deux choses. Ça peut être des papiers d'identité.
2: Non, non plus.
13: Et ça peut être des timbres sur mesure avec
2: Non, mais cherchez pas ça.
7: Non, ça n'a rien à voir avec ça. Ça n'a

0: service que la Poste propose, mais qui n'a rien à voir avec la Poste.
1: Alors un service, c'est... oui, on peut considérer que c'est une forme de service, mais ça a un lien avec la Poste tout de même.
2: C'est pour les colis.
1: Alors ça a un lien avec les colis.
2: C'est pour ouvrir les
3: pour
2: colis discrètement
3: les colis.
2: Sans qu'on te voit.
1: Pas pour recevoir les colis.
2: Pour envoyer les colis.
1: Pas pour les envoyer.
2: Pas
4: pour
2: les colis.
4: Pour emballer les colis. Pour vérifier s'ils ne sont pas piégés.
1: Franchement, si vous ne savez pas, je vous jure qu'il faut avoir de l'imagination, parce que moi j'aurais jamais pensé à ça.
2: Mais c'est en rapport avec les colis.
5: Les colis, envoyer la Poste, les toilettes.
1: T'envoies un colis, c'est vrai, il va falloir faire gaffe.
6: Un emballage de papier
1: non,
6: cadeau.
1: Non, il va falloir faire gaffe, effectivement, si vous allez dans cet endroit, que les gens ne rentrent pas pour vous pisser dessus. D'ailleurs, il y a une postière qui témoigne, là, dans les bureaux de poste où ça a été testé. Elle dit, l'autre jour, il y a même un client qui a voulu glisser son courrier dans la fente de la porte. Alors que ce n'est pas du tout fait pour ça.
3: Est-ce qu'on y reste longtemps?
1: Ça dépendra des personnes, mais ça peut durer 5 minutes, quoi.
3: Ah, et la porte est complètement fermée.
1: Ah, ça, il vaut mieux qu'on puisse la fermer, oui.
2: On retire des vêtements?
1: Oui.
2: C'est pour essayer les colis qu'on nous envoie.
1: Bonne réponse de Romane Doduic.
3: Bah, tu l'as pas essayé,
6: tu l'as. Quand on achète des vêtements...
1: Ce sont des cabines d'essayage que teste la Poste, c'est parce que beaucoup de gens qui reçoivent un colis, ils repartent chez eux avec le colis. Une fois arrivés chez eux, ils essaient les vêtements qu'ils ont commandés et ça leur va pas. Donc ils sont obligés de retourner à la Poste pour renvoyer les colis. Et là, la Poste s'est dit, bah non, ils pourront faire ça sur place, on va leur mettre des cabines d'essayage. Et donc désormais, si vous rentrez dans un photomaton et que vous trouvez quelqu'un à poil, c'est que c'est une cabine d'essayage. Voyez, Adil Rami. Mais c'est une excellente réponse de Robert Doduic.
2: La première de la saison.
1: Franchement, c'est j'aurais jamais pensé qu'un jour on mettrait des cabines d'essayage.
2: Mais parce qu'aujourd'hui, il y a tellement ce truc, grâce à Vinted, l'application avec laquelle on envoie des vêtements, tous mes amis, ils ont des comptes Vinted, et à la seconde où on leur offre un cadeau de Noël, ils revendent immédiatement sur Vinted, et il y a ce, donc on envoie des vêtements en permanence. Marché, en fait,
3: oui, puis Christine Bravo, par exemple, elle met pas forcément les tailles, sur ces trucs. Donc quand vous recevez son paquet, il faut l'essayer.
2: Il va y avoir des gens qui vont faire des cochonneries là-dedans, c'est obligé.
1: Ah, vous croyez?
2: Ah, bah, dans toutes les cabines d'essayage, si vous êtes déjà allé dans une cabine d'essayage, dans un magasin qui a plus de 5 ans.
1: Remarquez, il y a certaines personnes, si vous les voyez à poil dans la cabine, il y aura des plis.
3: Oh! Là, là, là!
2: Ok. Non, là, je suis obligé de m'incliner. Là, là, c'est du niveau.
1: La Poste teste les cabines d'essayage. Oh, franchement, qui a eu cette idée incroyable?
0: Mais ça fait partie de l'évolution de la société, sachez-le. Hein. Non, mais c'est bien.
6: Notre
0: c'est
6: grand
0: bien
6: sociologue,
0: tous les gens qui commandent des colis et qui rentrent à la maison, qui s'aperçoivent que ça leur va pas. Il faut retourner à la Poste, tu vois, c'est des contraignants. Là, t'es sur place, t'essayes le machin, si ça va pas, tu renvoies direct.
1: C'est vrai. Voilà. Moi, déjà, même dans un grand magasin ou chez un couturier, je n'aime pas. C'est bien un truc que je n'aime pas, c'est essayer. Je déteste essayer. Mais je suis bien obligé de le faire, mais qu'est-ce que c'est chiant d'essayer.
0: Ah oui, parce qu'il faut se déshabiller, c'est surtout ça.
1: C'est ça, moi je suis un peu pudique.
0: Oui, vous n'aimez pas en public, vous.
1: Vous non plus, vous n'aimez pas ça, Adil.
5: J'ai une histoire à vous raconter, si vous voulez.
1: Allez-y, allez-y.
2: Tu l'as fait dans une cabine
5: d'essayage. On devait faire des tapis rouges à un moment donné avec Pamela, et on est parti faire les magasins à Marseille. Je reviens une demi-heure après, je sais plus où j'étais, et je vois le bill à payer. Je lui dis, mais attends, pourquoi t'as pris autant de tenues? Elle me dit, parce qu'il y a plein de tapis rouges et tout. Je lui dis, mais tu rigoles ou quoi? Enlève quelques robes, là, il y en a trop. Et elle m'a dit, bah non, tu t'amuses à me déshabiller le soir, maintenant il faut me rhabiller.
1: Mais vous n'alliez pas avec elle dans les cabines d'essayage, alors?
5: C'est déjà arrivé, je crois.
0: Il y a des gens qui s'organisent, c'est des fantasmes de beaucoup de gens de faire l'amour dans les cabines d'essayage.
1: Ah oui?
2: Ah ouais.
0: Oui. Ah oui. Oui, un truc clandestin, on peut se faire surprendre.
6: Et dans les toilettes de l'avion, ça arrive souvent, ça?
0: Oui, mais c'est moins propre que les cabines d'essayage. Hein.
1: Ça dépend. Ça dépend où, franchement.
0: Oui, c'est vrai.
1: En tout cas, voilà, vous pouvez à La Rochelle, à Lannion, ou dans le 7e et le 9e arrondissement de Paris, tester les cabines d'essayage de La Poste désormais, quand vous recevrez un colis avec des vêtements à essayer.
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8: Mais vous savez que quand Kennedy a dit « Ich bin ein Berliner »,
1: oui, monsieur,
8: il a fait une faute d'allemand.
1: « Ich bin ein Berliner ».
8: Oui, parce que « ein Berliner », c'est une pâtisserie. C'est un petit berlinois. Et les Allemands, si vous demandez à un Allemand, on ne doit pas dire « je suis une pâtisserie
1: oui. ». Ich bin Berliner, il fallait
8: dire. Oui, « Ich bin Berliner », voilà.
1: Il y a la folle qui arrête pas de rire.
9: C'est en général les
10: ça lui a fait des
9: femme.
10: Trucs. Avez-vous connu des amours berlinoises?
11: Ah oui, hélas.
10: Ah bon?
0: Ah oui.
10: C'était pas bien?
11: Non, c'est vraiment pas des bons plans. Hein.
10: Ah bon?
1: Ah bon, pourquoi?
11: Parce qu'ils

0: sont trop féministes, alors ils sont inhibés.
1: Ah oui, pas inhibé.
2: Vous préférez qu'on soit plus viril?
0: Oui, comme Tarzan.
2: C'est vrai.
0: Avec une liane. Tarzan, c'est hyper sexe.
3: Explique-moi. Tu l'as à côté de toi.
2: Explique-moi.
3: Il est à la retraite, mais tu l'as.
4: Marcella, explique-moi pourquoi tu te rêves en jean et tu ris comme Chita.
5: Monsieur Fabrice, qui est là, je l'ai remarqué quand même, parce qu'il y a un petit manège qui se passe pendant cette émission. Il n'y a pas que Mergot et Rioux. Ça va parce que, heureusement, l'épouse de Monsieur Fabrice est en coulisses et elle surveille Michel, hein, qu'on adore. Elle est là-bas de l'autre côté, Michel. Mais si elle n'était pas là, Michel, il faudrait qu'elle se méfie parce que Marcella aime beaucoup le genre de Fabrice. Ça, je le sais, je l'ai remarqué.
2: Mais c'est une femme de goût.
5: C'est vrai ou pas, Marcella?
0: Oui, parce qu'il a une vraie virilité, pas comme d'autres ici, je ne veux pas nommer.
6: Oh, ça va, ta gueule, hein. Homophobe.
3: Elle voudrait que tu lui tapes dans la casse trésor.
2: Vous pouvez le redire, s'il vous plaît, parce que c'est très agréable à entendre.
0: Vous avez une vraie virilité.
2: Mais je suis d'accord avec vous.
4: Le problème de Fabrice, c'est qu'il a placé son sexe en Suisse.
2: Oui, mais il est tellement développé qu'il peut atteindre Paris.
5: Vous voulez dire qu'il est en berne? Joli. Marcella aime beaucoup Fabrice, elle aime bien Bernard aussi.
3: Ah oui,
5: Bernard
3: elle aime bien les vieux.
0: Oui, mais c'est comme un Tarzan handicapé.
3: Pas de la liane.
7: Est-ce que tu rigoles au lit, Marcella? Est-ce qu'au lit, pendant les ébats, t'aimes bien rigoler?
3: Si elle te voit à poil, c'est... oui. Elle est morte de rire.
2: Remarque, le rire et la sexualité, ça marche pas très bien ensemble.
0: Ah bon?
2: Si tu commences à entreprendre une femme et qu'elle éclate de rire, c'est pas bon signe.
7: Moi, parfois, j'ai fait l'amour en faisant des matchs de foot, en commentant des matchs de foot, et je t'attaque par le sein gauche, et on attaque par le côté gauche maintenant. Et maintenant, j'attaque par le cœur, et je descends, je fais une descente fantastique, et j'arrive près du but, attention, et je l'échouille le poteau droit. Et je caresse la barre transversale, et je touche l'équerre.
4: Le drame dans ces matchs, c'est que ça se termine toujours par le tir au but.
0: Il est fou furieux parce qu'il n'a aucune sexualité.
7: C'est vrai.
0: Alors, un coup, je lui ai conseillé plusieurs fois. Non, mais c'est vrai, hein.
7: Ah, je suis bien, je prends le deuxième micro parce que j'ai deux micros à moi. Tu te rends compte, j'ai deux micros. Est-ce que vous m'entendez bien, cher auditeur, à Marseille? Vous, Marseille, à Marseille, vous m'entendez ou pas? J'ai deux micros, micro à gauche, micro à droite. Et le ballon maintenant avec Bernard Mabie qui essaie de trouver une solution avec Jean-Philippe Janssen. Jean-Philippe Janssen qui sert Laurent Ruquier, magnifique, le double une de Laurent Ruquier pour Fabrice. Fabrice Metch qui va tirer au but. Et il glisse malencontreusement et c'est terrible.
2: Je le voyais le but là.
0: Mais Johan,
4: excuse-moi, mais c'était pas un micro, tu veux bien lâcher la bite de Bernard?
3: C'est vrai que je me suis fait tatouer RTL au bout.
0: Non mais c'est vrai, tu n'as pas peur, Johan?
7: J'ai pas peur de rien. Oh. Qu'est-ce qu'on dit comme bêtise ici, hein?
4: Nous ça va.
6: Ça va, c'est...
5: Moi je parle personnellement. Je parle avec des philosophes. La guerre des Léviathans. Vous voyez?
3: Oh, c'est le choc des cultures.
5: Oh, ta gueule, Tarzan.
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5: Monsieur Fabrice voulait nous donner une petite citation sur les cocus.
2: Quand vous avez parlé de cocus tout à l'heure,
5: oui,
2: ça m'a fait penser à ce qui est peut-être la plus belle citation de Guitry. Ce qui m'ennuie le plus lorsque je suis cocu, c'est que l'autre sait maintenant de quoi je me contentais.
5: C'est mâche.
2: C'est d'une méchanceté.
1: C'est bien.
5: J'ai une question pour Madame Ledin, Jo Ledin, qui habite hier dans l'Essonne. Et Madame Ledin nous envoie régulièrement des questions. Et parce que d'habitude, je trouve les questions et je les associe à des auditeurs. Mais elle m'en envoie, alors j'en profite. Et
9: là, on a le droit, moi je vais en envoyer.
5: Non, vous non.
6: On va à quatre pattes dans tes bois, toi.
1: Populé avec des cerfs.
5: Et la question concerne le Dépasus. Vous connaissez tous le Dépasus sans savoir qu'il s'appelle ainsi. Mais qu'est-ce qu'un Dépasus ?
9: Je fais des cauchemars de ces questions.
2: C'est un animal.
0: Un moyen de transport.
9: Je fais des cauchemars de Laurent Ruquier. Je dis, qu'est-ce qui va nous sortir ?
5: Et je peux même vous dire, monsieur Bloxy, c'est grâce à vous qu'on pose cette question. Parce que vous devriez savoir ce qu'est un Dépasus. Et même le Dain, c'est en vous entendant qu'elle a eu l'idée de nous envoyer cette question.
10: C'est dans la musique. C'est un défaut de prononciation.
5: Mais il n'y a pas de défaut de prononciation.
10: Oh bah, il parle bien non plus.
1: C'est quand même l'hôpital qui se fout de la charité.
10: J'ai pas de prononciation.
1: Merde, toi, on comprend un mot sur 16.
9: Alors,
2: c'est un animal.
9: C'est grâce à moi.
5: Ah, le Dépasus n'est pas un animal.
11: Un rapport dommage. Avec la musique.
9: C'est un mec qui dépanne.
5: Non, du tout. Aucun rapport avec la musique.
1: Qui dépanne et panneur.
0: C'est un instrument de musique.
11: Un rapport avec les femmes, parce que Stéphane aime bien les femmes.
5: Pourquoi avec les femmes?
11: Ah, parce que c'est un grand charmeur.
5: Ça, c'est vrai que peut-être, peut-être...
1: C'est une MST.
5: Non, non. Mais l'autre jour, monsieur Bloxy, dans l'émission, s'interrogeait sur quelque chose qui fait partie du corps humain. Et
9: C'est les pieds.
5: Alors
9: un mec est fou des pieds.
5: Non,
10: mais non. C'est le nom d'un
5: orteil. Le talon.
10: C'est le nom d'un orteil, non.
5: Quoi?
10: C'est pas le nom d'un des orteils.
2: Le petit doigt
10: c'est un os. C'est un os de l'orteil.
9: C'est à moi la question, c'est moi qui ai dit les pieds.
2: C'est la déformation de l'orteil.
10: Non, c'est un hallux valgus.
11: L'oignon?
5: Alors.
10: Il y a l'hallux valgus et le Dépasus.
5: Alors, c'est quoi le Dépasus?
10: Eh ben, c'est quand on retire l'hallux valgus.
5: Non. Mais non, vous aviez.
10: C'est un os. C'est un os.
9: C'est le quatrième petit doigt.
5: Alors, c'est pas le quatrième.
9: C'est le cinquième.
5: Non.
9: Le sixième. C'est le sixième, celui du milieu. Celui qui n'est pas.
2: Le troisième, le deuxième.
5: Le premier. C'est le deuxième.
9: J'ai trouvé.
5: Le deuxième orteil.
9: Deux bonnes questions dans l'émission. Moi, j'ai pas un pacte avec moi-même.
5: Le deuxième orteil, voilà. Car vous vous interrogiez l'autre jour sur les noms, parce que vous avez fait une judicieuse remarque. Vous avez dit sur l'antenne de RTL, c'est bizarre, les doigts des mains ont tous un nom, et vous avez dit les doigts de pied ont pas tous un nom, à part le gros orteil. Mais en fait, les autres orteils ont aussi un nom, chacun a un nom. Et Madame Jo Le Dain nous a envoyé effectivement le nom de tous les orteils et le Dépasus est le deuxième.
9: Ah bah oui.
5: Alors vous avez l'hallux qui est effectivement le gros orteil, c'est le pouce, le pouce du pied, l'hallux.
10: Enfin je vais pouvoir les nommer.
5: Le deuxième orteil, oui suce-moi le secondus. Le secondus c'est le deuxième qu'on peut appeler aussi le Dépasus. Le troisième orteil est le tertius ou le centrus parce qu'il est au centre évidemment de tous vos doigts de pied.
9: Oui.
5: Et puis vous avez le quatrième qui est le cartus ou le préexterius.
10: Le cinquième dans l'anus.
5: Non, le cinquième est le quintus ou l'exterius. Oh. C'est le plus petit des orteils, le quintus ou l'exterius. Voilà, vous avez maintenant tous les noms de vos doigts de pied, monsieur.
9: Bravo.
11: Mais vous savez qu'il existe beaucoup de fétichistes des pieds.
9: Oui.
11: Chez les Miss France.
9: Ça, c'est la base.
11: Non, mais je suis étonnée. Est-ce que ça vous fait autant fantasmer que ça, nos orteils?
9: Oui.
11: Je pensais que
9: vous fantasmiez
11: sur nos
9: poitrines. Important, c'est les pieds.
0: Mais les pieds sans chaussures ou les pieds avec chaussures?
5: Si ça vous fait plaisir.
9: De l'intelligence, tous les
5: pieds. Si ça vous fait plaisir, je suis allé chez la podologue hier.
9: Les pieds de femme.
2: Mais c'est un vieux ressort érotique
9: les pieds, c'est la base.
2: Qui est très répandu chez les soumis, déjà.
9: Ah oui.
2: Piétiner la tête par les pieds de femme, ça les rend fous.
0: Ah ben sur les chevaux, c'est ce qu'on fait. Un cheval rétif, quand un cheval est un peu caractériel, pour s'en sortir, il faut le coucher et on met le pied sur sa joue. Et je peux vous assurer que le cheval le plus cinglé, vous faites ça... Ça devient un mouton.
5: C'est ce que vous faites à votre mari, Sylvie, alors?
11: Non, mais si ça peut le calmer, je vais peut-être tenter.
9: Ah oui?
5: Ah, parce qu'il est un peu trop en demande.
11: Ah, il est sanguin, le
5: Le gars, il a épousé une miss, c'est pas pour rien.
9: Il se fait plaisir, le cochon.
5: Il y en a, ils aiment les pieds, mais avec les chaussettes, en plus.
10: Moi, j'aime bien avec les chaussettes. Chaussettes blanches.
11: Non, mais il y en a qui adorent faire l'amour.
2: Non, mais ce ne sont pas des connaisseurs. Ça. Ouais. Le vrai connaisseur, il aime le pied sur une chaussure à talons hauts.
10: Voilà, oui, mais j'arrive pas à tirer dessus.
9: Voilà. Non, Ken avec les chaussettes, c'est vraiment le truc le plus naze du monde.
11: Non, mais c'est un tue-l'amour.
9: Ouais, Ken avec les chaussettes.
11: Ah non, c'est un tue-l'amour.
1: C'est à la mode maintenant de Ken avec les chaussettes de tennis.
2: Ah bah, il y a le face-sitting aussi.
11: C'est quoi ça?
5: Je crois qu'on a réveillé Fabrice.
9: Le fast-sitting, ah ouais.
11: Parle-nous-en, Fabrice. Il a sorti les bretelles.
2: Ben, vous savez pourquoi j'ai enlevé ma veste? Parce qu'hier, lorsque j'ai enlevé ma veste dans l'émission, j'avais trop chaud. D'un seul coup, j'ai répondu à 4 questions de suite. C'est vrai ou c'est pas vrai?
5: C'est vrai, c'est vrai.
2: Alors.
5: Mais là, je vous attends toujours sur Robert Desnos.
2: Oui, ça va, ça va. Ne m'enfoncez pas, je peux avoir des lacunes.
5: Un R aussi, hein, qu'on n'a pas vu venir.
2: Non, non.
5: Le H.
2: Et pourtant, je fais des mots croisés.
5: E-R-E. Et quant aux doigts de pied, aux orteils, eh bien, ça reste le domaine, la base, comme il dit, voilà. De monsieur Tommy Bugsy.
9: Voilà, il faut dire, c'est une bonne réponse de Tommy Bugsy.
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5: Une question pour monsieur Barbera, qui habite Conches-en-Ouche, dans l'Eure. Comment s'appelle un lézard qui n'a plus de pattes?
12: Un margouleur.
13: Un serpent, un serpent.
5: Alors, effectivement, c'est quasi un serpent. Mais c'est un nom, ça ressemble à un serpent. Mais ça n'est pas un serpent.
0: Il y en a où?
5: C'est une espèce de lézard, non venimeux, un lézard dont les pattes sont atrophiées.
0: Il a des pattes quand même.
5: Non, je viens de vous dire...
0: Bah si. Atrophié, des pattes, trois doigts.
9: Elle est magique.
0: Il ressemble forcément à un serpent.
5: Oui, je vous le dis, mais il a
0: c'est un Norvège.
5: Un Norvège. Bonne réponse de Christine, bravo. Eh oui. Ce n'est pas n'importe quel serpent,
0: mais
5: c'est un
0: serpent,
5: Norvège.
0: Ça n'a pas de pattes.
9: Ça n'a pas de pattes, un Norvège.
5: Ben non.
0: Eh ben oui, mais ça veut dire qu'il vient, lui, du lézard.
5: L'Orvé est un lézard qui n'a pas de pattes.
0: C'est très gentil, un Norvège.
9: Le serpent aussi, c'est un lézard qui n'a pas de pattes.
0: Ben oui.
9: Non, mais là, il a des
5: pattes. Non, le serpent n'est pas un lézard.
0: Mais la question était mal tournée.
5: Qu'est-ce qu'il y a?
0: La question était mal tournée.
5: Oh.
0: Ils ont des hémipénis comme les lézards.
5: Les orvées sont des lézards.
0: Ils ont un double pénis.
5: Qui, en raison de leur mode de vie fouisseur, sont perdus.
9: Des vrais fouisseurs.
14: Ils n'avaient pas besoin de pattes, donc la nature leur a gentiment supprimé.
5: Exactement, ils ont perdu leurs pattes. Ah, oui. Ce qui amène souvent les observateurs à les prendre pour des serpents. Ah, bah. Mais ce ne sont pas des serpents.
0: Et si on leur coupe la queue, ça repousse comme un lézard.
9: Et oui, c'est vrai, c'est une bonne question.
5: L'orvée peut échapper à un prédateur en lui laissant un bout de sa queue, vous avez raison.
9: Comme nous tous, combien de fois ça m'est arrivé.
0: Je connais le lézard.
5: Bon, une question plus culturelle.
9: Vous voyez, échappé à beaucoup de prédateurs.
5: C'était une question zoologique, vous l'aurez compris, à laquelle Madame Bravo a brillamment répondu. Pour Georges Méchy, qui habite Clairoy dans l'Oise, vous allez maintenant tenter de trouver le nom du musée qui se trouve au 16 rue Chaptal, dans le 9e arrondissement de Paris. Un joli petit musée qui existe depuis les années 80.
0: De la vie romantique.
5: Comment vous savez ça?
0: Parce que je sais les trucs.
5: C'est sa deuxième bonne réponse, c'est le musée de la vie romantique.
0: J'ai pas compris le... J'ai pas compris le nom du musée.
5: Il y a eu un navire romantique.
0: Bah, tout le monde a compris, c'est génial.
14: Laurent,
0: ce qui
14: est bizarre,
0: est-ce que vous pouvez répéter?
5: Navire romantique.
14: Laurent, ce qui est étrange, c'est que Toulouse-Lautrec habitait dans le 9e arrondissement et que le musée dans le 9e, il y a un problème.
0: Il y a un problème.
5: Ah, il sait tout sur le 9e.
9: Calé en 9e.
5: Le musée de la vie romantique.
0: Merci,
5: chère Christine, bravo. Eh oui, il faut un professionnel. Une ancienne demeure d'un peintre hollandais qui s'appelait Harry Schaeffer et qui est devenu depuis les années 80 un foyer d'inspiration romantique et surtout un musée. On y expose les souvenirs de la romancière George Sand qui venait en voisine rendre visite au peintre. Et ça tombe bien parce que dans un instant, on parlera de George Sand. Mais c'est un des 14 musées, car il y a 14 musées qui appartiennent à la ville de Paris. Il s'est ouvert en 1987. Vous êtes déjà allé au musée de la vie romantique?
0: Jamais. Mais comment tu sais? Parce que j'avais envie d'y aller depuis très longtemps.
5: Ah.
0: Voilà, ça m'intéresse, Georges Sand, et j'avais envie d'aller voir ce musée.
11: Mais ça
0: m'interpelle, ce mot, de la vie romantique.
9: Et avec Michel.
5: Il faut que Michel vous emmène.
0: Michel va m'emmener.
5: Et vous avez fait les catacombes aussi avec Michel?
0: Oui. J'ai même ma fresque nue, allongée sur la... Si vous allez un peu plus loin, il y a des fresques. Et je suis nu sur un tapis de panthère.
5: Mais qui a fait ça?
0: Ce sont les élèves de l'école qui est à côté. Comment ça s'appelle cette grande école?
12: qui donne sur les tuiles.
13: Ah, l'école de la préhistoire.
2: Sorbonne.
12: Non, pas la Sorbonne. J'étais marraine d'une promotion. Et dans la promotion, ben, ça se passe dans les catacombes et on fait votre fresque.
14: Il y a marqué en gros, bienvenue là-dessus.
12: L'école, oui, peut-être. Ça, je sais pas bien de façon.
2: Mais en fait, ils t'ont pas nu?
12: Oui, non, je suis comme ça.
5: Vous avez posé nu?
13: T'as posé nu?
12: Pas posé, ils se sont souvenus de mon corps quelque part, quoi.
2: Oui, oui, ils ont mis. En fait, ils avaient déjà le corps, ils ont mis ta tête dessus, peut-être. Ouais.
5: Ah bah attendez, c'est pas possible. Regardez, il y a des millions, parce que les catacombes, c'est un des lieux à Paris les plus visités. Il y a eu encore 100 000 curieux cet été qui ont visité les catacombes. Donc cet été.

0: Il y a 100 000 personnes qui vous ont vu à poil dans les catacombes.
1: Exactement. C'est comme ça la vie, mon vieux. Je peux poser pour un peintre.
0: Vous imaginez plus tard, je sais pas si c'est il y a une guerre nucléaire, un truc, il reste plus rien et puis qu'il y a 2-3 survivants.
1: Donnez-moi un nom de grande école.
0: Qu'on fait des recherches et puis ils font des recherches et puis ils cherchent puis ils trouvent dans les catacombes puis ils vont vous voir vous à poil, c'est le seul truc qui va rester.
1: Ah oui, ça va faire peur peut-être. Hein.
2: Comment ils vont représenter l'espèce humaine?
1: Non mais c'est une galerie qui est un peu privée, qui est au fond, faut la trouver, faut la chercher.
0: Ah oui.
1: Ah oui.
3: C'est dans les backrooms.
1: Bah oui.
0: Je change de musée, puisqu'il y a un autre musée très visité, mais qui lui n'appartient pas à la mairie de Paris. C'est le musée Grévin, qui vient d'y rentrer là, le 11 septembre dernier.
2: Et pas M.
0: C'est-à-dire
2: Le fils Chédid, Mathieu Chédid.
0: Mathieu Chédid, excellente réponse de Jean-Philippe Janssen. C'est Mathieu Chédid.
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0: Vous vous frisez surtout de ridicule de temps en temps.
3: Pourquoi vous dites ça? D'ailleurs, je comprends pas pourquoi est-ce qu'on m'a mis avec les intellos du côté des gens qui ont des bonnes réponses.
6: T'as progressé.
3: J'ai progressé.
6: Mais oui.
3: Je pense que t'as pas écouté les dernières émissions. Hein,
0: Alors ce que je ne comprends pas, Monsieur Dodduc, c'est que vous êtes censé être le Benjamin de l'émission, le plus jeune, le genou, le gamin des grosses têtes.
3: C'est un petit peu exagéré, mais oui.
0: Et vous arrivez avec un sweatshirt Joe Dassin.
3: C'est pas la classe, ça. Bim. Mais je vais vous dire.
0: C'est quoi ce sweatshirt Joe Dassin? C'est louche.
3: Mais non, mais c'est juste que j'ai de la nostalgie, vous voyez, moi je suis né en 1998. Moi j'ai une vraie nostalgie de toute la période Joe Dassin, Serge
6: Gainsbourg. Parce que tu l'as pas connu.
3: Mais moi je suis jaloux de vous parce que vous avez connu les années 80 et vous avez connu la belle époque, je sais pas, celle où on pouvait fumer à la télé, celle où on pouvait fumer dans les avions.
6: Absolument.
3: Nous on a plus le droit de fumer dehors.
1: Vous pouvez baiser dans les avions. Oui.
3: T'as baisé dans les
7: ça
3: avions.
7: Ça sent le vécu.
6: Mais on peut encore, hein, c'est juste que tu arrives plus. Hein.
3: Mais quelle belle époque les années
6: 80.
0: Mme Bachelot, attention, je vais vous gronder. Hein. Si à peine 2 minutes après que l'émission ait commencé, vous êtes déjà sur votre téléphone
7: je
0: portable...
7: Je le mange. Je commandais mon taxi.
0: Ah, parce qu'elle a un rendez-vous important. On ne peut pas dire avec qui.
2: Mais... Si, avec qui, Roselyne? Avec qui, Roselyne?
7: Mais non, avec...
3: Adil Rami.
7: Avec un ex.
1: Ah bon? Oui, le président Sarkozy. Il est vieille, c'est connu.
3: C'est dans les vieux pots qu'on fait les meilleures soupes.
0: Mais pourquoi vous voyez encore le président? Alors.
7: Mais je l'ai même vu hier soir.
0: Là,
1: c'est dingue. Alors, comment il va? J'espère faire un truc.
7: Bah, on a des amis communs.
6: Mais lequel Chirac?
0: C'est à l'Elysée que vous allez alors, Roselyne?
7: Non.
0: Rendez-vous avec le président ailleurs qu'à l'Elysée.
7: Mais oui.
0: Mais où ça?
3: Dans son boudoir.
7: Mais au Collège de France.
0: Au Collège de France? Ah bah oui, c'est normal, il retourne au collège.
7: Hein. Oui, c'est ça.
0: Qu'est-ce que vous allez faire au Collège de France?
7: Figurez-vous que j'ai l'habitude de suivre les leçons du Collège de France. C'est pour ça que je trouve quelques réponses aux grosses têtes.
0: Bah, j'ai en tout cas choisi la première citation pour vous, Roselyne.
7: Mon Dieu.
0: À destination de monsieur Isaac Charby, qui habite Saverne, qui a dit « Les femmes mûres font mieux l'amour ».
7: Salaud.
2: Ah oui, c'est pour ça que c'est pour Roselyne.
0: Les femmes mûres font mieux l'amour parce qu'elles pensent toujours qu'elles le font pour la dernière fois.
7: Oh, c'est chouette. C'est
3: Emmanuel Macron.
7: Mais il y a cette...
3: Merci.
7: Il y a cette phrase dans James Bond, d'ailleurs.
0: Et alors, donc
7: c'est, bah,
3: Yann Fleming. Yann Fleming.
0: Yann Fleming, bonne réponse. La deuxième citation est aussi pour Roselyne, d'ailleurs, à destination d'Inès Idrich, qui habite Mâcon, qui a dit « L'amour, c'est comme l'opéra, on s'y ennuie, mais on y retourne.
1: Oh. »
3: C'est mignon.
1: C'est, beau. C'est une femme.
0: Non, c'est un grand écrivain qui a dit ça.
3: Victor Hugo.
0: Non, un des écrivains préférés de Philippe Bouvard, d'ailleurs.
3: Balzac.
0: Non. Qui, d'ailleurs, a utilisé le nom de mon prédécesseur dans une de ses œuvres les plus célèbres.
3: Ah bon. Bouvard et Pécuchet.
7: Flaubert.
0: Gustave Flaubert. Bonne réponse de Philippe Claudel. Je vous ai donné un gros indice, faut dire, hein, avec,
3: oui, très gros,
0: avec
3: très gros,
0: Bouvard et Pécuchet. Pour Virginie Réniger, qui habite Beaumont-Hague. Enfin, j'ai donné un gros indice, on va dire, à quelques-uns d'entre vous, parce que...
7: Oh. C'est vrai que ça n'a pas beaucoup aidé Az.
6: J'étais pas loin, j'étais à deux lycées près de le trouver.
0: Alors là, tout le monde le connaît, et c'est pour Virginie Réniger, qui habite dans la Manche, qui a dit « On a souvent besoin d'un plus petit que soi pour lui casser la gueule. »
7: Ah, j'aime bien.
3: Carla Bruni.
0: C'est bien. Il est en forme, Dominique.
3: Ouais, il est bien. C'est l'esprit de Joe Dassin qui est avec moi.
5: Alors, c'est mort ?
0: Ah non, c'est quelqu'un qui vit encore.
5: C'est français ?
0: Qui d'ailleurs est devenu octogénaire en juillet dernier.
7: Patrick Bruel.
0: Qu'est-ce que je dis ? Octogénaire, nonagénaire.
6: Nonagénaire, 55 ans ?
1: Ah, Pierre Richard ?
0: Non, non, il est de... C'est vrai, donc j'avais pas fait le calcul. Il a eu 90 ans en juillet dernier. Jusque-là, je disais qu'il avait 80 ans et plus, qu'il était octogénaire. Mais ça fait 10 ans que je fais l'émission, donc voilà. C'est logique.
6: C'est un Américain ?
0: On voit pas le temps passer. Non, c'est un Français.
5: Un Français nonagénaire.
0: Mais en 1934, donc, puisque vous avez fait le calcul.
3: Un comédien ?
5: Et c'est un comics ?
0: Acteur, non, il a joué une fois ou deux au cinéma, mais enfin, c'était pas un acteur.
3: Chanteur.
0: Un chanteur, oui.
1: Michel Sardou.
0: Michel Sardou
3: n'est pas mort.
0: Michel Sardou est en exclusivité sur CNews.
3: Je sais. Joe Dassin.
0: Mais non.
6: Léo Ferré.
0: Mais non.
3: Nino
7: Polnareff.
0: C'est quelqu'un qu'on cite souvent en plus aux grosses têtes.
3: Michel Polnareff.
0: Il a publié plein de bouquins d'ailleurs.
6: Ah, il a écrit.
1: Antoine.
0: Il a même fait une chanson sur Bernard Pivot, pour tout vous dire.
3: Pierre Perret.
0: Ah. Bonne réponse de Philippe Claudel. C'est Pierre Perret.
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2: Ah, une question médicale pour Monsieur Legendre qui habite Lyon. Comment appelle-t-on une lésion dermatologique caractérisée par une rougeur congestive de la peau, mais qui s'efface à la vitropression, c'est-à-dire en appuyant dessus, vous voyez, notamment avec un verre de montre, généralement, paf, vous avez une rougeur, vous appuyez bien dessus et elle disparaît.
3: Un bubon.
2: Un bubon, non.
4: Mais si on appuie avec son doigt, ça s'efface aussi.
2: Oui, bien sûr, mais...
5: Oui, mais une fois qu'on relâche son doigt, ça revient.
6: C'est-à-dire que c'est pas un hématome, quoi, c'est une chose
2: c'est
6: plus
2: pas
6: légère.
2: Un hématome. C'est un mot qu'on connaît tous, hein, mais effectivement... on en
7: Un érythème.
2: Un érythème, bonne réponse. Bonne réponse,
8: oui,
2: monsieur
8: Baffi. En général, c'est fessier.
5: C'est aux fesses, en général, aux fesses.
2: Eh ben voilà, bien, je viendrai vous appuyer du verre sur vos fesses.
5: Ah ben, faut que je me colle
9: une. Oui, c'est une irritation,
8: c'est toujours un érythème.
4: Ce n'est pas du tout en général aux fesses, sinon on ne dirait pas érythème fessier pour préciser que celui-là est aux fesses.
5: Je vous remercie, professeur.
9: Cette précision, oui, professeur, franchement.
8: Il n'était pas temps, hein, ce professeur.
2: Pour Christelle Labani, qui habite à Lille, dans le Schnorr, monsieur Janssen. On va parler du débarquement de Normandie et évidemment cette année au mois de juin, on a célébré le 6 juin 1944 et le 6 juin 1944, parmi ceux qui débarquaient, ceux qui sont venus aider notre pays, il y avait des Numunu ou des Paducah, autrement dit des...
3: Des Zoulous.
2: Non, ils étaient 13 à participer.
3: Des Pygmées.
2: Des Pygmées, non. 13 à participer au débarquement de Normandie. Et d'ailleurs, c'était plutôt compliqué pour les Allemands parce qu'ils avaient leur propre, on va dire, vocabulaire, propre code, qui fait qu'on ne comprenait pas forcément les messages qu'ils s'envoyaient. C'est intéressant à savoir que parmi les Américains qui ont débarqué en Normandie, vous voyez, il y avait...
8: Des Indiens ou des Esquimaux.
2: Alors, des Indiens, oui, mais lesquels?
3: Des Sioux.
4: Des Guaranis.
2: Non, non.
3: Les Apaches.
2: Les Apaches.
8: Les
2: Apaches.
8: Bah, non. Les Indiens, c'est des Indiens.
2: Non, il y a différents territoires indiens.
3: Des Pieds Noirs.
2: Non.
3: Des Pieds Noirs.
4: Des Sioux.
2: Non, ils viennent essentiellement, d'ailleurs, ces Indiens-là, d'Oklahoma, vous voyez. Bon, il y en a un peu au Texas, mais c'est surtout en Oklahoma qu'il en reste. Ils viennent des grandes plaines américaines et ils
5: les
2: étaient...
5: Les Appalaches.
2: 14 Indiens, vous dites.
5: Les Appalaches.
2: Appalaches, non.
4: Apaches.
2: Donc, Apaches. Apaches non plus. Non, mais vous m'avez dit Sioux, vous m'avez dit Apaches, vous m'avez dit... Tous les
8: Cherokee.
2: Comment vous dites?
8: Cherokee.
2: Non, tous les Indiens, sauf ceux-là, sauf les bons, vous voyez.
5: Bah oui, bah... Mimicicu.
2: Mais comment?
5: Mimicicu.
2: Ça, c'est un Indien dans la ville.
5: Oui.
2: Là, je vous parle d'un Indien à la plage, vous voyez.
5: C'est un nom connu d'Indien.
2: Un nom connu d'Indien, oui.
8: Et ils ont toujours une tribu dont on parle.
2: Et en plus, ils ont échafaudé la communication du plan Overlord, vous voyez.
5: Ah oui, alors ça, c'est sûr.
3: Des signaux de fumée.
2: Alors qu'il y avait d'autres Indiens, d'ailleurs, que vous ne m'avez pas cité non plus, qui, eux, sont intervenus dans le Pacifique dès 1941, c'était les Navajos. Bon, alors, les Navajos, eux, ils étaient dans le
3: Navarro.
2: Pacifique.
3: Navarro.
2: Oui.
3: Oui, ils avaient la l'accent pied noir, les Navajos.
2: Ils ont toujours fait des séries à nains sur TF1.
4: Des Iroquois, non, c'est pas...
2: Non, les Iroquois, mais c'est pas bête, les Iroquois.
3: Pas bête, les Iroquois.
2: Non, vous voyez qu'il en reste des Indiens.
5: Oui, il y en a plein.
2: Vous êtes sur votre réserve, alors forcément.
8: Les Indiens tipis.
5: Mais non, ça c'est leur maison. Mais qu'est-ce qu'elle est
4: bon.
2: Les squaws. Mais les squaws, c'est la femme.
8: La mademoiselle indienne.
6: Je sais, mais j'essayais d'être drôle. Oh là là.
5: Ah bah c'est réussi.
2: Eh ben, vous voulez que je vous dise, on est mort de rire. C'est l'air amusant, pardon, de vous le dire comme ça, quand même donner un tout petit indice supplémentaire.
5: Les Iroquois.
2: C'est amusant qu'ils aient débarqué en Normandie.
8: Ah.
5: Non,
8: oh là là.
5: Alors, les pommes-pommes, les pommes-potes.
2: Mais quoi, j'ai envie de dire, comme leur nom l'indique.
3: Les camemberts.
2: Mais non.
5: Les calvados.
2: Mais non, voyons. Oh là
8: les
2: là
8: vaches
2: là. Comment vous dites?
8: Les vaches.
2: Les vaches.
8: Bah, je sais pas, je les ai de...
2: Ouais, c'est vrai, c'est l'ironie du destin, c'est l'ironie du vocabulaire.
8: Les alcooliques.
2: Les bénons, pas les... Bon, je vous remercie, dites donc.
3: Les Stone et Chardin.
2: Mais non.

0: Il débarque en Normandie.
1: Il débarque.
2: Les Calvacos.
1: C'est, mais non, c'est le plan Overlord.
0: Les Cacos. Vous
1: voyez. Ils se sont préparés pendant 3 ans sur la base américaine de Fort Benning en Géorgie.
0: Et là, ils sont. Les Turgoules.
1: Mais non, ils sont 13, 14. Vous voyez, c'est un peuple autochtone des plaines du centre des États-Unis. Vous voyez. Et ils sont là et paf, où ils arrivent, où ils débarquent.
3: Au Havre.
1: Je te le donne en mille, mais non, pas au Havre. En Normandie, vous voyez. Déjà, ils avaient du goût, ils allaient en Basse-Normandie.
3: Alors, c'est quelque chose qui se mange en Normandie.
1: On va donner 300 euros, voilà, bah voilà. Ah bah voilà, c'est bien. Et regardez, regardez.
3: Ah oui.
1: Regardez les mains qui se lèvent.
0: Je suis dans le public, permettez que j'interroge le public.
1: Mais bien sûr.
0: Bonjour monsieur, comment vous appelez-vous?
4: Je m'appelle Stéphane.
0: Et selon vous, quelle est la bonne réponse, Stéphane?
4: Les Comanches.
1: Les Comanches, évidemment. Mais oui.
3: La Manche.
2: Ah, c'est marrant ça, qu'on ne connaît pas eu.
5: Eh oui, nous, c'est des cons comme un manche.
1: C'est une autre tribu et c'est moi le chef.
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1: On a quand même bien chanté du Michel Legrand, hein, c'était chouette.
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9: T'as vu comme c'est chiant.
10: Attends, mais un de ses meilleurs tubes, c'est Il s'appelle Oum le Dauphin. C'est lui la pub Oum le Dauphin pour
1: exactement.
10: Le Galak.
9: Bah, on va raconter une histoire. Il avait énormément de talent,
1: oui,
9: mais il paraît qu'il avait une réputation quand même très très difficile. Il paraît qu'il n'était pas facile du tout, et on m'a raconté ces histoires d'un type qui arrive, un batteur. Pour enregistrer avec Michel Legrand, il arrive, il met sa batterie, etc. Et le directeur du studio fait non, il n'y aura pas d'enregistrement. Ah bon, pourquoi? Parce que Monsieur Legrand est mort. Ah bon? Bon, il part, il reprend sa batterie. 2 minutes après, il revient, il remet sa batterie et le mec lui dit, écoutez, je viens de vous dire, monsieur, il n'y aura pas d'enregistrement. Michel Legrand est mort. Ah bon, d'accord. Il part, il revient, il remet sa batterie. Et là, il me dit, écoutez, monsieur, ça fait 3 fois que je vous dis que Michel Legrand est mort. Pourquoi vous revenez? Parce que c'est tellement bon de l'entendre.
11: Il connaissait cette blague, Michel. Il en riait beaucoup.
1: Et c'est lui qui a fait la petite musique du Top Horaire RTL.
11: Absolument pas. Et il me l'a expliqué. Et comment ça s'est passé? Il était très jeune. D'ailleurs, c'est au moment où il a travaillé avec Miles Davis, avec tous ces gens-là, et qu'il a fait le premier album de Barbara Streisand, parce que son tout premier album est en français, puisqu'à l'époque ils étaient en couple tous les deux, et ils s'aimaient énormément. Et donc plein d'histoires. J'ai eu le temps. Il m'a raconté vraiment beaucoup de choses dans sa vie.
12: Tu disais qu'il était génial, donc il était perfectionniste, donc il était un peu insupportable. Il y a des génies qui sont accessibles, sympathiques, regarde Max Boublil.
11: Moi, ça s'est toujours bien passé avec lui.
10: Ne serait-ce que Laurent Ruquier, qui est un génie.
12: Ah oui.
1: Et là, c'est à cause de vous, je vais pas être un génie sans bouillir.
10: Oh, joli.
13: Moi,
1: on passe à une question littéraire, si vous le voulez bien, pour Mme Massol, qui habite Cultura, dans le Jura.
2: Elle habite à Cultura?
1: Cultura.
10: Cultura, l'esprit jubile.
1: Oh,
10: merde. Je connais les pubs, je suis désolé.
1: Question littéraire.
10: L'esprit jubile.
1: Qui concerne une œuvre à retrouver. Je veux évidemment le nom de l'œuvre et le nom de l'auteur. Il s'agit d'une œuvre dans laquelle un mystérieux Rodolphe, qui en fait... En fait, est le grand-duc de Gerolstein. Et il circule, ce Rodolphe, avec le Chourineur et la Gouaille.
2: C'est logique.
1: Alors,
2: c'est les 220 ans de sa
3: Eugène Sue.
2: C'est Eugène Sue, les Mystères de Paris.
1: Ah, bonne réponse de Paul Elkarat. Bravo Paul.
5: Eugène Sue, la statue me regarde.
1: Eugène Sue, qui est mort il y a 220 ans.
2: Il est né il y a 220 ans.
12: Il est mort depuis?
1: Oui. Mais c'est l'anniversaire de sa naissance et pas de sa mort, effectivement. Il est mort en 1857. Ah, c'est jeune d'ailleurs.
2: Oui, c'est ça.
1: Il est mort à 53 ans. Il est enterré à Annecy, d'ailleurs, si vous voulez savoir. Parce qu'il s'était un peu retiré, il faut bien dire,
2: pour des
1: raisons politiques.
2: Oui.
1: Bravo de savoir que Rodolphe, le Chourineur et la Goualeuse sont les trois personnages principaux
2: des
1: Mystères de Paris, signé Eugène Sue. Une question peut-être plus difficile pour Marc Chiez, qui habite Vauréal, dans le Val d'Oise. Nous sommes le 17 juillet 1816.
10: Non, on est le 26 janvier 2024.
1: Pardon, c'est une supposition, monsieur Beaugrand.
12: T'es aussi drôle le matin ou quoi?
10: Je suis plus poli que toi, en tout cas.
1: Le 17 juillet 1816, ce jour-là, on a vu des tas de gens faire signe à l'Argus. Mais pour quelle raison?
2: Parce tout simplement parce que l'Argus, c'est le bateau qui est venu à la rescousse des naufragés de la Méduse qui avaient fait naufrage.
1: Et ils étaient où, ces naufragés de la Méduse?
2: Dans l'eau. Ils étaient au large de la Mauritanie.
1: Oui, mais ils étaient sur quoi?
2: Sur le banc d'Arguin. Le banc d'Arguin.
1: Oui, mais
10: sur le radeau.
2: Le radeau de la Méduse.
1: Ah ben, vous n'avez pas encore dit radeau, c'est pour
2: radeau.
1: Ça.
2: Oui, mais j'allais y venir, mais là, j'étais en train de...
10: Pardon, mais je ne maîtrise pas cette information.
2: J'étais simplement en train de dresser le décor, vous voyez.
1: Ah, très bien.
2: En disant simplement que... simplement que ce bateau...
1: Vous étiez le Géricault de RTL.
2: Voilà. C'est Géricault qui l'a peint 3 ans plus tard.
1: Vous étiez en train de dessiner, effectivement, le paysage.
2: C'est ça, c'est ça.
1: Et effectivement, sur le radeau, on voit des gens faire signe à l'Argus, car l'Argus, c'est le bateau qui va finalement les sauver, alors qu'ils ont échoué, et le radeau, ce n'est pas d'ailleurs la Méduse, c'est pas le nom du radeau.
2: Non, c'est le nom du bateau, la Méduse.
1: La Méduse, c'est le nom du bateau avec lequel, évidemment, ils ont échoué. Bateau sur lequel, d'ailleurs, sont restées quelques personnes, parmi lesquelles il y aura 3 survivants qui, peut-être, ont bien fait de rester sur le bateau, d'ailleurs. Sur le radeau, il y a eu beaucoup de morts, y compris.
2: La mer était démontée, donc.
1: Certains qui se sont fait bouffer par.
11: Les autres,
2: les requins.
1: Les requins, les survivants. Et...
11: Ils mangeaient entre eux.
12: C'est vrai. Ah, mais c'est méchant, un migrant.
11: Qu'est-ce que c'est méchant, un migrant? Ils se bouffent entre eux.
10: Quelle horreur.
1: Et effectivement, le 17 juillet...
10: Ne riez pas, vous
2: Il parlait de migrants, mais il y avait une personne noire sur le bateau qui a fait scandale sur le tableau en 1819, d'avoir dessiné un noir sur un tableau.
1: Absolument. Ouais. Le 17 juillet 1816, en tout cas, effectivement, enfin, les naufragés du radeau de la Méduse apercevaient un bateau qui arrivait pour les sauver, le fameux Brick. C'était un Brick qui s'appelait Argus. Bravo, Paul Alcarat. Question pour François Mercier, qui habite Vendin-le-Vieil, dans le Pas-de-Calais. Où trouve-t-on une soupatte, une contrepatte et un soupon?
10: Dans un animal?
1: Non.
11: Dans un instrument de musique?
1: Un instrument de musique, non.
11: Dans un moteur?
1: Non. Dans un moteur?
2: Un monument? Une machine?
10: Un monument architectural?
1: Un monument architectural, non.
11: C'est quelque chose, un vêtement?
1: Un vêtement? Alors, une partie de vêtement, oui.
11: C'est pas pour monter un cheval?
1: Ah, non.
10: C'est un vêtement qu'on porte tous, qu'on a tous porté, en tout cas, autour de la table.
1: Ah, c'est pas un vêtement, j'ai dit.
10: C'est pas un vêtement, pardon.
1: Partie de vêtement.
2: Un accessoire de mode, plutôt, alors, non?
1: Non, ce n'est pas un accessoire.
10: C'est une lavalière.
1: Attention, tous les vêtements n'en ont pas.
4: C'est pas un truc qui sert à attacher la chemise entre les jambes.
2: Des bretelles.
1: Des bretelles, non.
10: Est-ce que ça a un rapport avec une boutonnière?
1: Une boutonnière, on se rapproche.
11: Une braguette.
2: Une braguette.
1: C'est 3 parties de la braguette.
4: Ah bah elle connaît, tu penses.
10: J'aurais dû savoir.
4: Ah mais ça, Christine, bravo.
2: Ah ouais, il y a les questions manœuvres et les questions bravo.
10: C'est génial.
11: Parce qu'il y a un livre qui s'appelle L'histoire de la braguette.
10: Et
11: que j'ai, oui, bien sûr. Parce que c'est, bah oui, dans
4: l'histoire. Ça, c'est une question pour toi.
11: Dans l'histoire de France, mais c'est magnifique.
1: Alors, est-ce que vous savez où se trouve la soupatte, la contrepatte et le soupon?
11: Venez,
1: je vais vous montrer.
10: Regarde de près.
4: Est-ce que tu déboutonnes en premier?
10: Ce sont des braguettes avec fermeture éclair, parce qu'il y a des braguettes à boutons.
4: C'est des braguettes
1: c'est les anciennes braguettes.
11: C'est les brailles.
1: Il n'y a pas de zip là-dedans,
11: Parce qu'à l'époque, il n'y avait pas de braguettes, puisque les mecs, ils étaient à poil sous leur nip. Bah oui, bien sûr.
4: T'en as connu des mecs, tu vois.
10: On est toujours à poil sous nos vêtements.
11: Non,
10: on avait un slip.
11: Il y avait pas de braguette.
1: Aimez ce moment, Chantal, quand vous ouvrez la braguette de votre mari?
11: Elle est toujours ouverte, la sienne.
2: Prêt à l'emploi.
11: Et n'oubliez de la fermer. Alors.
1: C'est normal quand il y a un mort dans la maison, mais
2: c'est un peu la braguette magique pour toi.
1: Non, mais sérieusement, c'est un moment que les femmes, paraît-il.
11: C'est vrai, mais je me souviens plus avoir fait ça. C'est très loin.
1: Ouais. C'est vrai.
11: Oui. Non, il les habille tout seul maintenant.
1: Oui, mais ça va revenir.
4: Il est grand, oui.
10: Ça te prend au nez, hein. Moi, je dis.
1: Qu'est-ce que vous faites sur le téléphone portable, manœuvre? Je peux savoir.
11: C'est comme
1: si vous emmerdez avec nous, faut le dire.
10: Non, pardon, excusez-moi.
2: Ça me choque.
11: C'est comme ça que vous
10: avez fait. J'ai senti un message arriver.
1: Non, mais j'ai l'impression d'être un pion ici.
10: Mais un peu.
1: Je suis épuisé.
4: Ça fait combien? Ça fait 10 ans que vous faites ça, vous n'en étiez pas aperçu.
1: Ah non, mais c'est pas possible, quand même, d'être surveillant génial.
11: Moi,
1: je pensais faire carrière d'animateur. Un jour. Et puis je suis devenu surveillant général.
10: Il est
1: CPE. Il y a toutes les que 10 minutes, je suis obligé de dire, faut parler à côté du micro, parce que dans le micro, on t'entend pas, Chantal.
3: Elle applaudit pas.
1: Elle applaudit pas. L'autre, il est sur son téléphone portable.
13: Mais pas du tout.
1: Le troisième, il parle en même temps que les autres tout le temps.
13: Non.
1: Il y a que Christine qui, bon, il a fallu 3 ans et demi, mais maintenant, elle est parfaite.
3: Oui.
1: Ah, mon bon Bernard. Oh.

0: Si vous êtes l'homme parfait,
1: ah,
0: je dois dire.
1: Merci, mon Laurent.
2: Parlez... Franchement, t'es tellement parfait, tu devrais arrêter maintenant.
0: Vous parlez dans le micro, vous mettez votre casque, je suis pas obligé de vous dire tout le temps. Je suis épuisé à la fin de l'année, vous savez, monsieur Manœuvre. Laurent. Vous comprenez ça?
3: Mais hein, je comprends très bien, Laurent. Si vous avez besoin d'aide, appelez-nous, on est là. Hein.
0: Et donc, qui vous appelait, Manœuvre, on peut savoir?
3: C'est quelqu'un.
4: C'est son anniversaire.
3: Honnêtement, qui me demande.
4: Qui ça?
3: Bah, truc d'aller faire le 20h chez Delahousse ce soir. Donc, je ne sais pas si je dois y aller ou pas.
0: Ah, bah, nous, on va vous le dire. Laurent. Allez-y, mais fermez votre téléphone.
3: Bon, voilà.
0: Parce que, autrement, croyez-moi, je vais vous appeler pendant le 20h. Ah oui!
4: Ah, ça, c'est drôle.
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0: Oh, voilà une question amusante pour Monsieur Tavernier qui habite Montbrison. Quel est le premier personnage Disney à péter?
6: Mickey.
4: Pan.
0: Non, parce que évidemment Disney.
4: Bah si,
0: évidemment,
4: Peter Pan.
0: Non, Peter Pan. Péter Pan, non. C'est pas Péter Pan. Ah,
6: bah, Pinocchio avec son nez.
0: Pinocchio, oh, bah, je comprends comment vous embrassez.
4: Ah bon, bonjour l'anatomie.
0: Mais non, effectivement, pensez bien que ce genre de choses, c'est quand même assez rare.
4: Oh,
0: allez-y.
3: Shrek,
0: non, c'est pas
7: un nain, peut-être, un des sept nains.
0: Ah, un nain, c'est pas bête. Un nain aurait pu prouter dans Blanche-Neige et les sept nains. Oui. Mais non, c'est trop tôt. C'est Blanche-Neige et les sept nains, c'est avant les années 1950. Il y avait quand même des codes au cinéma et encore plus chez Disney pour pas choquer quand même les spectateurs.
8: Donc, c'est pas La Belle au Bois Dormant.
0: Il y avait personne qui rotait ou qui pétait. Ah.
8: Le Prince Charmant dans La Belle au Bois Dormant.
9: Oh, bah, non.
6: Moi, je dirais une femme.
0: Non, alors écoutez, franchement, vous imaginez La Belle au Bois Dormant qui ronfle.
9: C'est plus
0: il arrive, il pète, il la réveille.
4: Dans le Roi Lion. Le Roi Lion. Alors, le facochère. Le facochère.
0: Qui s'appelle?
4: Ah bah, je sais.
6: Simba.
0: Comment?
4: Non.
6: Simba.
4: Non.
0: Non.
4: Mais il s'appelle le facochère, mais c'est lui, hein.
0: C'est lui. Vous avez quasi la réponse, mais au moins donnez-moi le nom du personnage.
4: Zumba.
0: Comment?
6: Zumba.
0: Pumba. Pumba. Bonne réponse d'Isabelle Mergault et Caroline Diamant. Eh oui. Il a fallu attendre le Roi Lion pour voir un personnage.
8: C'est pas grave. Hein.
6: Moi, j'ai entendu très tranquillement, j'étais pas inquiète.
0: Non, mais c'est assez.
6: Non, mais je regardais pas ma honte en me disant ah, vivement qu'il y a un personnage qui pète dans un Disney.
0: Qu'est-ce que vous faites, vous qui êtes quand même la reine de l'élégance, Christina? Si ça, vous êtes à une soirée, c'est très chic, c'est très mondain, et vous êtes là en beauté comme aujourd'hui, je vous ai jamais vu aussi belle,
4: ah
0: chère
4: bon
0: Christina.
4: Ah bah merci,
0: mais c'est pas de chance. Il y avait des flageolets à midi à la cantine. Et là, paf, au dîner, vous lâchez, mais vraiment, mais un petit truc discret, là. Qu'est-ce que vous faites, alors? Qu'est-ce qu'on doit faire dans ces cas-là?
4: Bah, chérie, il vaut mieux pas lâcher, je sais pas, va aux toilettes. Dès que t'as mal au ventre, tu vas aux toilettes, tu fais tes besoins aux toilettes, tu te mouches aux toilettes,
0: oui,
4: tu vas aux toilettes.
10: Mais tu as tort, Christina, parce que j'ai lu une enquête très sérieuse, et aujourd'hui, vous pouvez retrouver dans la presse, quand
4: faut
10: un
4: pas se retenir.
10: Non, ouais, quand un couple vraiment s'aime vraiment.
0: Oh, bah,
10: quand
0: il tente encore. Ouais, non, non.
10: Je vous assure, je peux vous retrouver sur Google.
4: Quand un couple s'aime vraiment quoi?
10: Oui, il y a les études. Eh bien, quand on accepte de péter face à côté de l'autre, eh bien, je t'assure que ça, c'est le signe de très bonne santé du couple.
4: Tu pètes dans quel sens? Dans le sens des aiguilles du doigt? C'est quoi?
6: C'est la meilleure.
0: Et le pire, c'est qu'il veut nous inviter à son mariage. Je me vois bien dans l'église, le prêtre en train de dire, je vous demande, Nathalie et Pumba, d'avancer. Non, franchement. Non, mais
4: ça casse le glam, excuse-moi.
8: Ah ouais. Bah oui, ça casse,
4: ça casse
8: le glam.
4: L'amour, ça casse tout.
6: Si.
4: Moi, je suis pour l'amour mystérieux.
0: Là, je vous parlais pas en amour, chère Christina. Je parlais, vous êtes en société, vous êtes coincée à table, vous ne pouvez pas sortir de table. Et vous sentez, bien. Vous sentez bien.
4: Eh ben moi, je sais ce que je fais. Je me retourne sur le voisin. J'ai fait des semblants que c'était pas moi, hein, je sais pas.
0: Ah, ben voilà, Olivia. Voyez.
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0: C'est aussi l'anniversaire aujourd'hui. Il a 70 ans de celui qui a inspiré, paraît-il, le fameux feuilleton Le Baron Noir.
12: Ah,
0: Julien Drey a 70 ans aujourd'hui.
12: Vous avez

0: être en colère avec l'histoire des montres.
1: Ah, on n'a plus le droit de parler de ça.
2: Oh là là, il en a voulu terriblement à l'Express parce qu'on avait beaucoup écrit sur cette histoire de montres.
1: Ah, c'est vous qui aviez sorti ça.
2: Ben oui, il nous en a voulu à mort. Il m'en veut encore, d'ailleurs, je crois, je viendrai. Alors que j'aime beaucoup, moi, Dreyer. Il nous a inventé Mélenchon formidable, on peut le remercier.
3: Ben oui.
1: Regardez le diable.
3: Oh, il est incroyable. Il t'en voulait à ce point, à toi aussi.
2: Son affaire, c'était d'avoir acheté et revendu des montres avec de l'argent liquide, donc la justice y est
3: intéressée. Mais non, c'est un homme politique, j'ai jamais
2: répondu. On avait raconté tout ça, et puis il a fini par être blanchi par la justice, qui a dit, bon, il n'y a rien de bien grave, on laisse passer. Et puis évidemment, la presse ne relate jamais avec autant de retentissement les fins heureuses des affaires, plutôt que les affaires elles-mêmes. Donc,
3: mais il veut être dans le game, on le sent encore. Hein. Il fait tous les plateaux, on ne sait pas, il a l'impression qu'il dit tout et son contraire.
2: C'est un adepte de CNews, lui.
1: Et surtout sur CNews. Ouais.
3: Une très belle chaîne. Qui aime son pays. Ah, ça vous fait chier, hein, vous, les socialistes de Neuilly.
1: Oh, les socialistes de Neuilly.
3: Qui vont chez Albi acheter des montres Cartier. Ça vous fait bien chier, tout ça. Hein.
4: Christophe, t'as pas envie de devenir politique. T'as jamais été contacté
2: jamais,
4: par une
2: non,
4: formation.
2: Jamais, jamais.
4: T'as pas
2: ah oui, mais non, moi, je ne franchis pas ce Rubicon-là.
4: Ah, oui. On ne fait pas ton parti, non.
2: Beaucoup de respect pour les hommes et les femmes politiques. C'est un métier très dur.
3: Ça sent le contrôle fiscal à plein de fois. Il y a un contrôle fiscal, maintenant il se rattrape. Excuse-moi Christophe, là tu me déçois.
2: Il faut être intransigeant avec ceux qui fautent, mais c'est un métier de vocation, de dévouement. C'est l'enfer.
1: Vous avez fini votre interview, Rio. Alors je peux passer à la question suivante pour Édouard Doucot, qui habite Crépy en Valois.
5: Ah, Crépy. Ça c'est un matériau que j'aime bien parce que c'est un matériau très noble. Alors, Jean-Louis,
1: vous qui êtes costaud, vous ne pouvez pas lui en foutre une.
5: Estomi, vient du Cabo Verde. Cabo Verde, c'est Portugal un peu.
6: Voilà, on est des cousins. Attention, fais attention.
1: Eh bien, vous voyez, il ne parle pas comme ça, Estomi.
5: Bah, si, il faut juste insister un peu. Vas-y, dis Pirou. Bah, on va Pirou, au bureau. On dit Pirou. Voilà, il a dit Pirou aussi.
1: Pour Édouard Doucot, qui habite Crépy-en-Valois, donc.
5: Bah, l'andouille, j'aime pas. Parce que l'andouille, sur les fondations, t'appuies. Alors que le crépi, ça reste.
1: Sur quelle tombe a-t-on placé un temps cette épitaphe provisoire?
5: Daniel Dacosta. Parce qu'il aimait beaucoup le crépi, alors que Dacunial était plus sandouille. Mais t'avais la même société.
1: Sur quelle tombe?
5: C'était à
1: Saint-Maurice. Oh merde. Sur quelle tombe a-t-on placé cette épitaphe provisoire? Passant, ne pleure pas ma mort, si je vivais, tu serais mort.
4: Oh. Ouais. Oh, est-ce que c'est un homme qui est mort? C'est quelqu'un qui est mort?
1: Ah bah oui.
2: C'était provisoire parce qu'on l'a changé après.
1: Oui.
2: Donc c'est une épitaphe qui était tournée contre lui.
1: Évidemment.
2: Et c'était quoi, un bourreau?
7: Hitler.
1: On a dit évidemment qu'il a fait partie des bourreaux d'une
4: Himmler,
1: d'une
4: Himmler.
1: Période.
2: Ah, c'est Staline.
1: Pas Staline.
3: C'est un milicien.
1: C'est bien avant.
3: Collabo.
6: Le roi Léopold.
4: Néron.
1: Passant, ne pleure pas ma mort, si je vivais, tu serais mort.
2: C'est quelqu'un qui a fait beaucoup de morts, donc c'est un militaire, un dictateur.
4: Pol Pot.
2: C'est 19e siècle.
1: Ah, on est au 18e, effectivement.
3: Napoléon.
4: Non. Il a joué un rôle important dans l'histoire. C'est-à-dire qu'il
1: Danton. Comment vous dites?
7: Danton.
1: Pas Danton.
2: Robespierre.
1: Robespierre. Ah. Bonne réponse.
7: Merci, Sylvie.
1: Eh oui, c'est sur la tombe de Robespierre qu'on avait inscrit provisoirement, évidemment ça a été enlevé ensuite, cette épitaphe « Passant, ne pleure pas ma mort, si je vivais, tu serais mort ». Vous pouvez expliquer pourquoi?
2: Robespierre avait pris la tête de la terreur entre 92 et 94, il a envoyé à l'échafaud des tas de gens, il a fini par se faire renverser en août 94 par le mouvement de Thermidor, qui a mis fin à la terreur. Il a essayé de se défendre, on lui a mis une balle dans la mâchoire, on lui a ligoté la mâchoire pour aller à l'échafaud, c'était une mort absolument atroce, la mort de Robespierre.
3: Mais il avait fait quoi? Il avait fait quoi avant?
1: Ah ben il avait fait un duo avec Jean-Marc Thibault.
3: Ah d'accord.
2: Maximilien de Robespierre.
1: Robespierre et Jean-Marc Thibault, ça.
4: Laurent, elle est.
3: Non, mais dès que je vais la comprendre, je vais me marrer.
4: C'est pas votre meilleur, Laurent, soyons honnêtes.
1: Moi, je l'aime bien.
3: Voilà, mais si vous le patron, on va rire, on fait semblant. Hein.
1: Vous verrez ce qu'on mettra sur votre tombe à vous.
3: Tant pis. Tant pis, dommage, à la prochaine.
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1: Ah, une question historique pour Robert Jugnot, qui habite Grange-sur-Aube, dans la Marne.
9: Le Vénard.
1: Comment ça, le Vénard?
9: Ah non, mais je sais pas.
1: Vous voulez être batelier dans la Marne, monsieur de Kersauzon?
9: Non, rien, je veux rien, putain, lâche-moi la grappe, putain de moine, c'est ton anniversaire, faites-la avec les autres bougies, tu me fous la paix, moi.

0: justement, je l'ai heureux d'être entouré d'amis, vous voyez.
1: Mais les autres, quoi? Comment ils
2: ne peuvent pas savoir que je suis content de te voir.
0: Vous voyez.
2: Mais je commence à être lassé de t'entendre.
0: Vous êtes,
2: alors,
0: vous êtes peut-être même mon plus vieil ami ici, au fond, si je réalise avec Caroline Diamant, parce que Bernard, je ne le connais que depuis que je suis ici à RTL. Hélène in Paris, je la connais depuis 15 jours. Jean-Philippe Janssen depuis 5-6 ans.
3: Non, depuis décembre.
0: L'autre, je ne le connais toujours pas, là, c'est Moon.
3: Personne ne me connaît, moi.
0: Donc, oui, vous êtes mon plus vieil ami pour mon anniversaire. Ça me fait plaisir de vous voir là. Je suis même limite ému en vous regardant, Olivier.
2: Mais tu peux. Regarde-moi, parce que tu vas pas me voir avant un certain temps, parce que l'invité mystère vient de m'appeler, là. Il peu...
0: Vous reprenez l'avion, en plus, aujourd'hui, vous repartez, là.
2: Oh non. Ah oui, je travaille, moi, je suis pas un riche oisif.
0: Oh. Vous pouvez appeler Air Tahiti, qu'il le soigne bien.
4: Ah, bah, je vais laisser des consignes.
2: Non, leur parle pas, s'il te plaît.
4: Je vais laisser des consignes.
2: Ah, yes, vous voyez, vous carrément,
4: non, Turquie, tu leur parles pas. Pour Turquie, il est prêt au sérieux.
2: Pour rien.
4: Je vais dire que c'est mon petit ami. Je vais dire, mon petit ami reprend la vie aujourd'hui.
2: Attends, personne ne te croit.
4: Il est milliardaire discret, mais il est homo refoulé. Alors, fais attention à lui.
0: Dans ces cas-là, c'est quoi le service spécial quand vous appelez pour un camarade?
4: Oh, bah, c'est des petites attentions, vous savez. C'est le petit verre de champagne, elle arrive tout de suite. C'est on lui demande si ça va bien. On s'en occupe un peu plus que les autres. Quand il y a une turbulence, on tombe dessus pour être sur ses genoux. Voilà, et ça fait. C'est des petites attentions qui font plaisir aux gens.
2: C'est toujours comme ça.
0: Vous allez être bien en retour, Olivier.
4: Ah, j'ai demandé à Tahiti Nuit de faire bien attention à mon petit ami, Olivier Kersaudon. Je vous remercie vivement de tout ce que vous pouvez faire pour lui.
3: Et puis ça dure 24 heures en plus.
4: Sachez qu'il adore qu'on le touche. Merci.
0: Pour une fois, Tahiti Nuit portera bien son nom. Bon, moi j'ai une question historique, disais-je.
2: Ben, remets-la dans ta culotte.
0: Pour Monsieur Journiot, qui habite Granges-sur-Aube, elle nous emmène à Moscou, tiens.
5: C'est le temps.
0: On ne peut plus d'actualité, sauf qu'à l'époque, c'est nous.
2: C'est peut-être la dernière émission de notre vie aujourd'hui. c'est vrai. Peut-être que là, on fait les cons, mais dès
0: c'est
2: qu'on
0: comme
2: va
0: ça
2: sortir,
0: tous les jours,
2: mourir.
0: Vous savez. Mais à l'époque, c'est Napoléon qui, évidemment, envahissait Moscou, qui faisait son entrée à Moscou. Si bien que le gouverneur de Moscou avait évidemment fait incendier les places fortes avant que l'ennemi arrive. C'est ce qu'on fait, hein, quand il y a une invasion, évidemment, pour que l'ennemi ne s'empare pas de certains points stratégiques. Eh bien, voilà, on met le feu à plusieurs édifices publics. Et c'est ce qu'avait fait le gouverneur de Russie de l'époque, qu'on connaît bien, d'ailleurs, le gouverneur de Russie de l'époque, parce que c'était le père de qui?
3: De Tolstoï?
0: Ah non, non.
4: De Mireille
0: non.
4: Mathieu.
3: D'un écrivain.
0: Oh, de Mireille Mathieu, non. On est en 1812.
6: Hein. Depardieu.
0: Depardieu, non.
4: De Chagall?
0: Non. C'est la guerre de 1812.
6: C'est le père d'un romancier.
0: Un père d'un romancier. Non, vous connaissez même son nom, hein, j'en suis sûr. Mais je vous demande même pas son nom, je vous demande le nom de
4: son fils.
0: De
4: son
0: pas
4: fils.
0: De son fils.
6: Ah, de son neveu.
0: Non.
4: Son pseudo.
3: Son père.
0: Non, mais je vous ai dit que c'était le père. Alors, c'est pas son fils.
7: De sa fille.
0: Ah, merci, dites donc.
6: C'est d'Ourakine.
0: Non.
4: Elle était quoi? Danseuse?
0: Danseuse, non.
6: Écrivaine.
0: Écrivaine, oui.
6: Oui.
4: Ah, donc écrivaine russe. On n'en connaît pas beaucoup.
0: Ah, j'ai pas dit qu'elle était russe. Enfin.
4: Ah, c'est comment qu'elle s'appelle? Douchka, non?
0: Comment
3: mais
0: ça,
3: non, c'était la chanteuse.
6: Ivan Rebrov.
0: Non, mais il y a un niveau culturel ici.
7: Attendez, elle est française?
3: Elle était d'origine
7: elle était
3: russe.
7: Française.
0: Alors, d'origine russe, voilà. Mais française.
3: Et une comtesse.
0: Une comtesse, oui.
2: Oui, je vois qui c'est.
0: Merci, monsieur.
6: La comtesse de Ségur.
0: Eh ben voilà, bonne réponse. Heureusement que vous êtes là, Bernard. Qui s'appelait
6: Chaliapin ou un nom comme
0: non,
6: ça, non, de Dourakine.
0: Non,
6: Dourakine.
0: Mais non.
6: Bah, c'est un nom en pine. Bah, tu...
0: Rostopchine.
6: Ah, bah voilà, c'est ce que
0: et
6: je
0: c'est
6: disais.
0: Son père, Fédor Rostopchine, qui gouvernait Moscou à cette époque, en 1812, et qui a commencé à faire brûler certains édifices dans la capitale russe. Et effectivement, sa fille, elle, on la connaît plus sous le nom de la comtesse de Ségur. Vous le saviez, monsieur de Kersauvin, pourquoi vous
2: me non, faites... j'ai dit la comtesse, c'est tout. Bah. Oh. On va pas uniquement couper cette ambiance délicieuse en faisant apparaître son savoir. Il faut être un peu délicat, non?
0: C'est vrai que monsieur de Kersauvin, c'est bien de répondre quand vous avez les réponses, parce que ça permet d'économiser.
2: Ben, j'ai beaucoup répondu, mais je vais pas répondre tout le temps. Tu sais, on est un groupe.
0: Oui.
2: Assez disparate.
4: Et il est pas là.
2: Dans lequel chacun doit avoir sa chance.
4: Ouais, mais. Voilà. Oui, voilà, merci beaucoup.
0: Bah oui, mais enfin, quand
2: il y a même, faut qu'il y ait sa chance, ça
4: manque. Il est pas là pour combler toutes nos lacunes, vous savez.
2: Faut qu'après, quand il rentre dans l'eau, il se foute de lui, on va pas se moutre de toi, tu vas rentrer, et bah t'aurais des bonnes
4: réponses. Eh bah, tu vas faire bon. Tu vas faire bon.

0: Poutine dit.
1: Putain,
0: il non, Michel Poutine dit, il était tué, il t'a laissé pour lui.
2: Vous parlez russe, madame
3: Hélène in Paris, quelques mots.
2: Oui, bah, je connais votre
4: nom.
2: Elle donne son nom à chaque fois, Hélène in Paris.
4: Mais c'est pas bête.
3: Bah, je non, bah, j'ai peur que vous disiez Hélène in Paris.
2: Oui, Hélène in Paris.
3: Hélène in Paris. Oui, je sais. Dobridin. Dobridin. Dobridin.
1: Ah, c'est un médicament.
2: Et chanter en russe, vous êtes capable?
3: Non, non.
2: Ah, c'est dommage. Là.
3: Mais je vais apprendre, je vais apprendre.
1: Ah, mais chante une chanson. Spasiba, spasiba, niet, niet.
3: Niet, niet, niet. Spasiba, bonjour. Niet, niet, niet. Cadilla.
2: Si jamais vous êtes qualifié pour représenter la France à l'Eurovision, ça se passera où, le concours?
3: À Turin.
2: À Turin, en Italie. Ah ben oui, c'est les Italiens cocaïnés qu'on gagnait. Oui, c'est pas mal.
3: Oui, c'est pas mal. Donc, j'irai à Turin. Donc, Laurent, des cours en italien.
2: Non, ça, j'ai pas besoin d'apprendre l'italien. De toute façon, vous allez chanter en français.
3: Ah, évidemment, pour représenter la France, cocorico.
2: Avec quelques mots en anglais, quand même.
3: Quelques mots, bien sûr.
2: Le refrain, évidemment.
3: Non, ouais. Ah non, le refrain,
1: je l'ai... I love you dans ta phrase.
3: Non, j'ai juste dit I love you.
2: Ah oui.
3: Voilà.
1: Ça veut dire quoi, I love you?
3: I love you. I love you. Je t'aime.
1: Ah, moi, c'est bien.
5: Ah, ça veut dire je t'aime.
6: Je sais pas.
1: Ah, ça fait des années que je me trompe, alors.
5: On apprend ça. I love you, c'est la version mielleuse de Bon Appétit, en fait.
2: Non, mais je suis sûr, monsieur de Kersauzon, que quand vous verrez Hélène avec son orchestre...
5: Non, mais attends, mais sans orchestre, j'adore déjà.
2: Ses plumes... Ah.
5: Le féministe que je suis est parfaitement ému par cette jeune femme.
2: Sa voix...
5: Délicieuse, cette espèce de flèche vivante, argentine. Connasse.
2: Moi, je crois que vous avez vos chances sur les 12, Hélène.
1: Bah, ouais, ouais. Ah oui, je suis sûr.
3: Bah, je suis un peu une outsider.
2: Comment ça? C'est qui les favoris alors?
3: Non, je suis un peu une je suis un peu l'ovni de tous mes petits. Ils sont tous mignons, les candidats. Ce sont tous des jeunes qui ont beaucoup de talent.
2: Oui, mais justement.
3: Et,
2: oui, mais
7: j'ai un petit côté mère poule.
2: Voilà,
3: non, pas mère poule, mais je suis un peu l'ovni, quoi. C'est celle qu'on n'attend pas.
7: C'est
3: pourquoi
7: une belle
3: pas
7: chanson, ça.
3: Mais non, je veux montrer que tout est possible à tout âge et que.
2: Voilà. Monsieur de Kersauzon me réclame encore le refrain, si c'est possible.
5: Ah, oui, mais rien, putain, arrête de.
3: Ah, Olivier, oui ou non?
1: Oui, oui,
5: oui. Ça fait énormément plaisir, voilà.
2: N'est-ce pas?
3: C'est une histoire d'amour entre nous, Paris mon éternel rendez-vous, à nos je t'aime, à nos I love you, à nos espoirs, nos rêves les plus fous.
2: C'est bien.
1: Ah, oui. Ah. Ça reste dans la tête en tout cas.
7: Ça va donner le moral aux EHPAD.
1: Ah oui.
2: Caroline, vous voterez pour Hélène?
1: Alors moi, je ne vote pas
3: à l'Eurovision.
1: À l'Eurovision.
7: Mais pas Siri, avec Siri, tu vas pouvoir voter.
1: Mais non, mais je ne vote pas d'une manière générale. Je soutiens le candidat une fois qu'il est décidé.
3: Décédé. Bah, c'est trop tard. C'est trop tard, Caroline, il faut avant.
1: Oui, c'est vrai, mais là, peut-être je ferai un effort pour...
3: Ah, merci.
1: Et après,
3: merci,
1: je n'ai pas vu les autres candidats.
2: Ah, c'est vrai qu'il faut.
3: C'est vrai.
1: C'est vrai que Barbara Pravi avait aussi une très belle chanson.
3: Ah, mais c'était magnifique.
1: Donc les jurés ont bien fait leur travail.
3: C'était vraiment très beau.
2: Ce qu'on va faire pour faire plaisir à Olivier de Kersauzon, c'est
5: mais
2: qu'on
5: arrête
2: va...
5: de me mêler à tes conneries là, putain.
2: C'est que d'ici au 5 mars, on va inviter les 11 autres.
1: Ouais.

0: Ce soir, je suis à Carcassonne.
1: Avec Sophie Marceau, là, cette
0: fois. Avec Sophie Marceau.
1: Voilà.
2: Elle est sympa, en fait, ou pas?
0: Elle est très sympa.
1: Au cinéma, c'est avec Isabelle Nanty, dans Le garçon de Zabou Breitman.
0: Absolument.
1: Et au théâtre, c'est avec Sophie Marceau. Laquelle des deux femmes vous préférez?
3: Ça dépend pourquoi faire.
1: La tuche ou la boum?
0: Non, j'aime les deux.
1: Voilà.
4: Quelle prise de risque.
1: Et votre troisième sur le podium, c'est évidemment Madame Bachelot.
3: Bien sûr,
1: le canari chantant.
3: Oui. Et il est pas beau, mon tailleur.
4: Il t'a fait un beau cadeau, Kadhafi.
3: Vous n'avez aucun.
2: Et t'as une jolie broche, on dirait un pins.
3: C'est une broche. Mais non, c'est une méduse.
2: Ah, une méduse, ça pique.
5: T'as des broches à dents aussi?
6: Elle a mis son collier de perles. Hein.
5: Non, mais c'est la mode.
3: Il faut emballer la vieille viande dans du beau papier.
1: Dites, monsieur Potsy.
7: C'est bien dit, ça.
1: Pardon de vous regarder comme ça, mais vous n'auriez pas de nouveau tatouage, là, en plus, sur le bras?
7: Non, mais non, je vais en faire un bientôt, là.
6: Il s'est mis les éphémérides du jour.
7: Mais tu sais que j'ai arrêté avec les éphémérides.
1: Ah, vous avez arrêté?
7: Non, j'ai arrêté.
1: Vous ne révisez plus?
7: Non.
5: Ah, ça sert à rien, il interroge toujours sur ce qu'on n'a pas révisé, alors.
7: Non, mais aujourd'hui, je la sens bien, aujourd'hui, je sais pas pourquoi.
1: Là, aujourd'hui, vous allez faire des bonnes réponses. Bah, peut-être avec...
7: Je vais en avoir au moins une.
1: Peut-être avec
6: quelle ambition.
1: Peut-être avec la première citation pour monsieur André Caldas, qui a dit: si vous parlez à Dieu, vous êtes croyant, s'il vous répond, vous êtes schizophrène.
6: Woody Allen?
1: Non, c'est français.
5: C'est un français. Coluche. Non.
1: Pas Pierre Dac.
5: Non, mais
1: pas
5: Pierre Desproges.
6: Jean-Yann.
5: Pierre Desproges.
1: Pierre Desproges, bonne réponse d'Isabelle Mercier. Pour Carla Abraham, qui habite Épinac, qui a dit: la bigamie, c'est avoir un mari en trop. La monogamie, c'est pareil.
7: C'est une femme?
1: C'est une femme qu'on cite rarement, mais de temps en temps quand même.
2: Une actrice?
1: On aime bien, on a travaillé à une époque avec elle, mais.
2: C'est une info?
1: Il y a longtemps qu'on n'a pas entendu de ses nouvelles. Oh, une info, je crois qu'elle aimait bien ça.
2: Ah, Michel Laroche.
5: Elle faisait des one-man shows.
1: Elle faisait du one-woman show.
7: Ah, c'est une grosse tête.
1: C'est une pionnière dans le monde du rock.
6: Marianne Sergent?
1: Sergent, bonne réponse de monsieur Gazan. Pour Sophie Cruz, qui habite La Riche, qui a dit: si le monde explose, la dernière voix audible sera celle d'un expert disant que la chose est impossible.
3: C'est un journaliste.
1: Alors il était non pas journaliste, mais il s'intéressait beaucoup à la vie politique, comédien, metteur en scène, scénariste, producteur de cinéma, écrivain, parlant plusieurs langues, et c'est son anniversaire aujourd'hui, enfin attention, il est mort, hein, mais anniversaire de sa disparition.
0: Il était français?
1: Ah non, il n'était pas. Il parlait français, mais il n'était pas français.
6: Peter Ustinov.
1: Bonne réponse de monsieur Berléon et de monsieur Gazan. Pour Virginie Burel, qui habite Reims, qui a dit à propos d'une femme: son sommeil était de beaucoup ce qu'elle avait de plus profond.
5: Sacha
1: Guitry. Pour Pascal Buget.
4: Moi, j'aurais dit Bertrand Cantat.
1: Pour monsieur Duget. Pour monsieur Duget, qui habite Trékerga dans le Finistère, qui a dit: si seulement j'étais un tout petit peu plus modeste, je serais parfait.
4: Laurent Ruquier.
1: Non.
6: Jean-Luc Reichmann.
1: Et j'aurais bien aimé la trouver.
4: Ah, oui,
1: c'est quelqu'un que j'aime beaucoup qui disait ça.
5: Il est mort?
1: Et oui.
5: Jean-Yann?
1: Non.
5: Martin?
1: Non.
5: Il faisait les grossettes?
1: Oui.
6: Pierre Bénichoux.
1: Pierre Bénichoux, bonne réponse. De Florian Gazan. Un peu plus difficile la citation suivante, mais ces citations, je les garde quand Florian Gazan est là, parce que je sais qu'il a une mémoire phénoménale. Pour Christine Domiti, qui habite à Chier-le-Grand. Dans le Pas-de-Calais, à Chier-le-Grand. Ça s'écrit à Chier, c'est à Chiot. Qu'est-ce que vous voulez que je vous dise?
4: Mais elle est comment la ville? Elle est vraiment à Chier?
1: C'est une ville à
5: Chier. Vaut mieux pas être trop grand dans cette ville, hein, à Chier-le-Grand.
1: À Chier-le-Grand, voilà, c'est dans le Pas-de-Calais. Voilà. Qui a dit: au début, notre mariage fut très heureux. Mais dès l'instant que nous sommes sortis de l'église...
3: C'est mort?
1: Alors, c'est quelqu'un qui est mort.
4: C'est pas Johnny Hallyday?
1: Non.
3: Il s'est pas marié à l'église.
4: Mais il s'est marié où, alors?
3: À la mairie?
2: Ah, avec Nicolas Sarkozy.
1: Qui s'est marié à l'église déjà ici, Rosie, vous êtes
8: oui,
1: mariée à l'église?
8: Oui, moi je suis mariée à l'église.
1: Ah, donc.
8: Je l'ai regretté pendant 4 ans.

0: 40 ans. Et vous, monsieur Bloch, si vous avez déjà été marié, vous, monsieur?
1: Pas encore.
0: Ah, bah voilà.
1: Mais je, ouais, j'aimerais bien.
2: Il n'y a l'église. Pas un mec qui veut?
0: Ah, bah oui, moi, je veux bien. Bah, je veux bien.
1: À l'église, ils font ça, maintenant?
0: Si vous me dites oui, Stomy, on va à l'église. Alors,
3: c'était un Américain?
0: Il a fait carrière aux États-Unis, il est mort à New York, mais au départ, il était britannique.
3: Ah, Any Youngman.
0: Any Youngman, bonne réponse de Florian Gazan.
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0: 1. Patrick Ramou est au téléphone. Bonjour Patrick.
5: Bonjour Laurent, bonjour les grosses têtes.
6: Bonjour Patrick.
0: Vous êtes dans le Val-de-Marne, à Cachan, monsieur Ramou.
5: Exactement, on dit Ramout, s'il vous plaît, Laurent.
0: Ah, Ramout, c'est plus joli que Ramou.
5: Ah, ouais, ouais.
0: Parce que des Ramous, on en voit passer dans Paris.
5: Ouais, même des durs.
0: Qu'est-ce que vous faites dans la vie, Patrick?
5: Je suis chargé de sécurité pour une grande entreprise française.
0: Et vous travaillez en ce moment ou pas? Vous êtes confiné?
5: Je suis ni confiné ni je travaille, je suis en arrêt maladie.
0: En arrêt maladie.
7: Bonjour, comment vous vous appelez?
6: Ramout.
7: Patrick, Patrick, ça vous fait quoi de me parler?
5: Je suis fortement ému.
6: Ah. Et ça va, c'est pas trop grave la maladie? Non mais sérieusement.
5: Non, c'est un accident début mars, un accident d'épaule et j'attends impatiemment une opération.
0: On commence par Jean-Phi.
8: La région des Hauts-de-France a appelé au patriotisme régional en invitant tout le monde à manger du maroilles. Le nouveau slogan, c'est « Manger du maroilles et les autres respecteront les 2 mètres de distance ».
0: Roselyne Bachelot.
9: L'armée durement touchée par le coronavirus. 1046 marins testés positifs au coronavirus à bord du porte-avions Charles de Gaulle et 668 chèvres au sein du 5e régiment de la Légion étrangère.
0: Alors, Isabelle Mergo.
10: Ménage à 3. Depuis qu'il a la barbe qui ressemble au pelage d'un panda, c'est Brigitte Macron qui nourrit elle-même le Premier ministre matin et soir.
0: Christine Bravo.
11: La recrudescence du nombre de médecins sur tous les plateaux TV a permis le grand retour de Philippe Douste-Blazy, qu'on pensait disparu. Le docteur Godard ne devrait pas tarder à revenir.
0: Karine Le Marchand.
12: Deux Italiennes ont été filmées en train de jouer au tennis et ont été applaudies malgré l'interdiction, car en fait, elles se sont renvoyées la balle en étant chacune sur 2 toits d'immeubles différents, séparés par une rue.
0: Yoann Riou pour terminer.
13: Les visites en EHPAD à nouveau autorisées, mais attention, sous conditions. Les enfants devront remplir préalablement une autorisation et les personnes âgées, leur testament.
0: Alors,
7: c'est assez facile.
0: Oui, oui, j'ai l'impression aussi.
5: Oui, il fallait suivre un peu l'actu ce week-end. Alors, j'enfile Maroilles, bah tant pis, je retiens pas.
0: Même si c'est vrai que la région du Nord a invité tout le monde à manger du maroilles.
7: Oui, c'est vrai.
0: Ah, vous avez entendu
9: ça. Et j'ai donné à Jean-Phi une recette de maroilles dans le...
1: Ah oui, ça a l'air bon.
9: Je me suis fait ça hier. Alors, une pâte feuilletée, un pot de crème fraîche, des pommes de terre, vous mettez du maroilles par-dessus, vous faites gratiner au four 45 minutes, une petite salade à l'ail, c'est extra.
6: Oh putain.
0: Un bel hommage à Jean-Pierre Maroilles qui nous a quittés l'année dernière.
7: Ah oui. Oh, c'est drôle,
6: pour rire, faut rire surtout.
7: Vous êtes tellement drôle, Patrick. J'avais oublié.
12: Moi, j'ai pas compris surtout.
0: Vous inquiétez pas.
7: C'est génial, c'est un jeu de mots génial. Jean-Pierre Marielle.
0: Non, Maroilles.
1: Maroilles.
7: Oui.
0: Mais ah non, vous confondez pas. C'est celui. Moi, je parle. Moi, je vous parle de celui qui tournait avec Jean Roquefort.
7: Oh, qu'est-ce que vous êtes drôle, patron.
9: Et qui jouait dans le Sapeur Camembert.
0: Évidemment. Bon alors.
9: Il n'a pas quitté les plateaux.
0: Patrick, ensuite.
5: Alors, ensuite, docteur Godard de Christine, je ne vais pas le retenir non plus.
0: Non, faites bien, faites bien, il dit que des conneries.
5: Isabelle, j'aurais bien voulu la retenir, mais non.
7: Oh, je suis moche aujourd'hui. Oh putain, j'arrive.
5: Jamais, jamais, jamais.
9: Non. Et moi, mes chèvres, Patrick.
5: Mes chèvres. Ah bah, vos chèvres, je ne vais pas les retenir non plus, Rodine.
7: Mes chèvres.
5: Les pattes de Johan, je lui laisse. Et je vais retenir la Nancéenne, puisque Nancéen moi-même.
6: Ah
5: Et Karine, avec les deux tennismen qui jouent au tennis sur des toits.
0: Eh oui, deux Italiennes filmées en train de jouer au tennis, applaudies par tout le monde, malgré effectivement le confinement, parce qu'elles ont joué chacune depuis leur immeuble, depuis 2 toits d'immeubles différents, séparés par la rue. C'est quand même pas mal.
10: Oui, mais alors si la balle tombe...
6: Oui, bah elle tombe.
10: Ah oui, mais le poids d'une balle avec, avec la vitesse... Et la bah, ah oui, et que ça tombe sur la tête de quelqu'un...
9: Ah, bah, mais bah, sont, ça risque pas, tout le monde est confiné.
6: Mais oui.
10: Oui, mais imagine
6: le mec
10: quelqu'un
6: promène
10: qui doit
6: son
10: sortir
6: chien.
10: Juste à ce moment-là, promène son chien, ou doit aller chercher des denrées indispensables, comme des de la bière. Et bah, par exemple, et bah, reçoit cette balle, et bah, je te jure que c'est, ça fait mal. Quoi. Enfin, heureusement qu'elle jouait pas à la
6: c'est
10: pétanque.
6: C'est surtout aux urgences.
10: Non, je t'ai connu plus drôle. Hein.
13: Ça aurait remis tes cheveux en ordre au moins.
7: Oh là là.
10: Ce mec hyper jaloux parce qu'il a rien, attends. Mes cheveux sont ils vivent.
9: Bravo Patrick.
6: Mais alors,
9: bravo.
6: Mais alors Patrick, il pourrait y aller quand au week-end?
10: Ah bah alors là, dans 3 ans.
0: Hein. Ah non, mais on garde de toute façon de côté les vouchers, comme on dit, pour pouvoir voyager. Bah oui. Et vous irez au château de 17 dès que c'est possible, tout simplement, Patrick. On vous embrasse très fort,
6: bon
0: merci.
6: Bon
0: restez
6: bon
0: fidèles à RTL.
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0: Ah, une question pour monsieur Bailly qui habite Villers-lès-Nancy, c'est en Meurthe-et-Moselle. Voilà que c'est devenu, en tout cas c'est ce que nous disait le Figaro aujourd'hui, un élément indispensable dans le tennis moderne. Il y aurait même des experts parmi les joueurs aujourd'hui, mais quel est cet élément devenu
10: La raquette.
7: Non. La culotte.
0: C'est vrai que la raquette c'est indispensable dans le tennis. Et le filet aussi d'ailleurs.
3: C'est les statistiques.
0: La balle aussi. Ça,
3: c'est les statistiques.
13: Non, c'est la glissade. C'est l'art de glisser à gauche ou à droite souvent. 80% des mouvements c'est vers la gauche et latéral.
3: C'est l'alimentation.
13: Il y a 10%, je crois. Non, il y a 70% des mouvements. C'est à gauche. Je peux le faire si vous voulez ici.
10: Non,
13: à
10: non,
13: gauche
10: non,
13: ou à
10: non.
13: droite.
10: Non.
13: J'adore. Ah non, mais j'adore. J'adore le tennis.
10: Non, s'il vous plaît. L'encouragez pas.
13: Je vais le faire.
0: Non, franchement.
3: Ah non.
0: C'est en tout cas une bonne réponse de Johan Rioux. C'est la glissade.
13: Mais regardez par exemple, attendez. Où est Roland Garros?
10: T'as entendu dans le public, quelle horreur.
13: Johan Rioux contre Boris Becker.
3: Mais en plus, il se fait du mal.
10: Arrête de tout foutre en l'air.
13: Yannick Noah.
3: Il est soufflé comme un goré.
0: L'homme qui déplace les enceintes.
13: La glissade, c'est l'air de faire...
10: Non. On sait ce que c'est une glissade.
3: Et quand je pense que vous allez se...
13: Et la volée, je glisse. Johan Rioux est à 2 points de gagner Roland Garros. Première fois depuis Yannick Noah. Laurent Ruquier, taisez-vous. Silence dans le public.
0: J'ai parfois l'impression d'animer le cirque Pinder.
13: 22 matchs à Roland Garros.
3: Oh
13: il y a 17h53.
3: C'est quel spectacle.
0: Alors, est-ce que vous êtes capable de citer les joueurs qui sont des experts de la glissade?
3: Bien sûr, moi je vous les cite. Gaël Monfils.
0: Ben, il n'est pas dans les experts.
10: Tu nous parles d'être les baffles.
3: Djokovic, hein.
10: Raphaël Nadal.
0: Ah si, vous avez raison. Pardon, Gaël Monfils est signalé
3: oui,
0: aussi.
3: Quand même, hein.
0: Pas dans le titre, mais dans l'article, il y a Gaël Monfils.
3: Djokovic doit être dedans, parce que lui, c'est un expert en tout.
13: Il n'y a pas Roger Aliassime.
0: Il y a Djokovic. Il y a
7: Raphaël Nadal.
0: Alcaraz.
3: Ouais.
0: Sinner, le nouveau joueur
3: fort
0: à la mode.
10: Il n'y a pas de fille.
0: Sviatek.
7: Thierry Champion.
10: Il n'y a pas de fille.
3: Sviatek, c'est une fille, oui.
0: Sviatek et son des éléments, effectivement.
7: Henri Lecomte. En soirée, quand il a picolé les glisses.
10: Hein. Gérard Jugnot.
0: la dernière glissade d'Henri Lecomte, sur un carton comme j'aime.
7: Voilà, c'est ça. Ah oui, il a glissé dans la pub, là. Ouais. Il a complètement glissé, là.
0: C'est
7: vraiment,
0: notre consultant, on aime bien Riri. Mais c'est vrai que la glissade est devenue un élément du tennis moderne, et c'est une bonne réponse de Johan Rioux. Il paraît que dans le temps, il y en avait quand même déjà des joueurs qui savaient glisser. Non, la différence, en fait, c'est qu'avant, les joueurs glissaient uniquement sur terre battue, parce que c'était évidemment plus facile de glisser sur terre battue. Aujourd'hui, ils glissent sur du dur. C'est ça, en fait.
13: C'est terriblement exigeant pour les articulations.
3: Non, ils adaptent les baskets. Hein. Ils adaptent avant, on ne glissait que sur la terre battue, et maintenant, de plus en plus, ça fait partie des stratégies des joueurs. J'essaie de vous compléter, Laurent. Hein, mais...
0: Autant faire du tennis sur patinoire, alors, effectivement.
13: Comme ils glissent.
3: Ça vous permet que vous gagnez enfin au tennis.
0: Oh, bah. Oh, il y a des joueurs belges bons au tennis.
3: On avait Justine Hénin, on avait Goffin, on avait Kim Clijsters.
7: Ils en ont eu. Non, mais le problème, c'est s'ils ont des chaussures pour glisser, ils peuvent se casser la gueule plus facilement.
13: C'est pour ça, Gérard, que c'est très
7: difficile. Sur des points normaux.
13: Oui, c'est très difficile, il y a beaucoup de blessures.
3: Johan, c'est compliqué de vous entendre parler de tennis après votre prestation, si je puis me permettre.
13: Pour ça, on gagne jamais à Roland Garros.
3: Vous venez de montrer l'exemple. Hein.
13: C'est bon, ça, Guillaume.
0: Mais c'est vrai, la glissade, en tout cas, est devenue un élément du tennis moderne. Une question historique, si vous le voulez bien, maintenant. Question culturelle à la portée de toutes les grosses têtes pour Charles Barbier. Quel célèbre César avait pour devise « Ou César ou rien ». D'ailleurs, un César qui est mort tombé dans une embuscade au cours d'un siège. Il est mort à l'âge de 31 ans, ce César-là.
14: Ah, bah alors ça doit être il y a très très longtemps.
15: C'est pas Rému.
10: C'est mort. Avant Jésus-Christ.
0: Pardon.
15: C'est pas Rému.
0: Ah non, c'est pas dans César.
10: C'est avant famille. Jésus-Christ.
0: Non, c'est après Jésus-Christ.
14: Donc il est mort à 31 ans, ce qui veut dire qu'il était célèbre de naissance.
0: Alors il était d'une famille célèbre, c'est
14: voilà,
0: vrai.
14: Voilà, bien sûr.
0: Et c'est vrai qu'il...
10: Oui, mais enfin ça, c'est pour dire.
14: Vas-y, c'est une déduction intelligente.
3: Fallait y penser,
14: il n'y a pas que mon sac qui est plein, ma tête aussi.
10: Ah ouais, de Kleenex.
15: C'est Marignac.
10: Pour éponger quoi, on se demande. Hein.
13: C'est français ou pas?
0: Évidemment, il a joué sur l'ambiguïté de son prénom pour choisir cette devise.
15: Magnac.
0: Ou César, ou rien.
3: C'est une famille de brigands.
0: Qu'est-ce que vous appelez des brigands?
3: Ah, bah des durs à cuire, Laurent.
0: Ah, des durs à cuire, oui, ça oui.
10: Attendez, est-ce que
0: mais
10: c'est
0: pas
10: 18...
0: des brigands.
3: Des drogues, de la drogue.
15: C'est des braqueurs.
0: Non, non, non.
10: 20e siècle.
0: Oui. Ah non, 20e, non.
10: 18.
0: Non plus.
10: Plus bas.
3: 17.
10: 16.
0: 16e siècle.
3: 16, donc les années 1500.
0: On va dire effectivement à cheval entre le 15 et le 16e.
15: C'est des gars du 9-3 ?
14: Entre le 15 et le 16e siècle.
10: C'était des écuyers alors ?
0: Oui, siècle, oui. Un César célèbre dont la devise était ou César ou rien.
15: Un Italien ?
0: Un Italien.
14: C'est donc on l'appelait Césaré.
10: Césaré.
13: C'est un nom italien vraiment qui sonne vraiment.
0: Ah bah oui.
13: Lombardie.
15: Est-ce que c'est un Florentin? C'est un Florentin?
0: Florentin, non. C'est pas.
10: Est-ce que c'est un Vénitien?
15: C'est des Génois.
0: Des chocolats, oui.
13: Conti, Conti.
0: Comment vous dites?
13: Conti. Conte.
0: Non, on est plutôt du côté de Florence.
14: Ah donc c'est de Florence. Il est d'une famille de peintres.
0: Oh non, non, non, non.
14: Les Médicis. Il est d'une famille de sculpteurs.
0: Non, non, non.
13: Est-ce que c'était là quelque chose?
3: Marchand d'art.
0: Famille italienne.
14: Médicis. Oui, bah Borgia.
0: César Borgia. Bonne réponse de Caroline Diamant. C'est César Borgia qui avait pour devise ou César ou rien.
14: Yes.
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0: Vous êtes heureuse de vous retrouver à côté de Jean-Philippe Janssen.
10: Et je suis alors étonnée par Ryu qui a perdu des kilos et je trouve que ça te donne un air l'œil intelligent.
15: Non, c'est, vrai.
10: C'est vrai, avant il avait une bouille toute ronde.
15: On voyait pas l'œil.
10: Et maintenant il a de l'expression. Mais je te jure, c'est vrai, on voit sa lèvre, il a des bouches maintenant. Il a des bouches, hein, mais il a.
0: Alors je me tourne évidemment vers celle qui est la spécialiste.
10: Ah oui,
0: parmi
10: ouais, moi.
0: Nous.
10: Bah, moi aussi.
0: Moi aussi. Mais Christina, quand même, c'est son boulot.
10: Bon, elle est arrivée en pyjama, ça va. J'aimerais bien porter le pyjama quand même.
0: Elle est magnifique. Écoutez, il y a quelques mois que je n'avais pas vu Christina, j'ai l'impression qu'elle est rajeunie de semaine en semaine.
10: Merci, chérie. Quelques mois, oui. On a fait les calculs là, dans les backstage, ça fait au moins 3 ans que je ne vais pas en grosse tête.
0: Ah oui, mais je vous ai vu entre-temps.
10: Ah oui, on s'est vu entre-temps,
14: société. Dans la vie privée, oui.
13: Et vous n'avez aucune ride, c'est extraordinaire, vous n'avez aucune ride. Non mais c'est la vérité.
10: Alors chérie, raconte-nous pourquoi t'as perdu autant. Des kilos.
13: Mais comment on peut
10: poser cette question?
14: Mais on le trouve très beau.
13: Mais regardez, il faut que je change de tenue. Je vais vous expliquer pourquoi. Parce que là, on est à l'antenne, donc je peux vous montrer. Regardez, j'ai un gros problème. Regardez, je vais vous montrer. C'est normal. Mais là, regardez, j'ai pas eu le temps d'aller. Et regardez, ça va, ça fait pyjama maintenant. Regardez, ça fait pyjama, Laurent. Non. J'ai pas eu le temps de changer.
14: Il est venu avec la robe à sa mère.
10: C'est SOS relooking.
0: Non, mais Christina, il y a rien qui va.
13: Parce qu'avant j'avais le bide, donc c'était comme ça en fait. Tu vois, j'avais du bide.
10: Oui,
13: donc,
10: oui,
13: ça remontait jusque là. Quoi.
0: Non, montrez pas. Non,
10: mais c'est. Et il a dit qu'il veut maigrir encore 3 kilos et après il va aller chez Zara. C'est son.
13: Oui, j'irai une après-midi chez Zara.
0: Chez Zara, le luxe, tout de suite.
15: Pourquoi pas chez qui?
14: Pour l'instant, il peut aller chez Zoro.
0: Parce que c'est vraiment toujours très moche ce que vous portez.
10: Mais oui, mais.
14: Oui, mais. Il a l'avantage d'un rideau de douche et que c'est taille unique.
0: Et alors, y compris, je dois dire, parce que par malheur, et vraiment, Dieu sait que j'en ai vu des horreurs dans ma vie, mais alors, par malheur, j'ai aperçu votre caleçon, là, qu'on avait voulu montrer,
7: oh non,
0: votre chemise.
7: C'est vrai.
0: Enfin, porter des caleçons. Mais qu'est-ce, elle vous dit rien, Nathalie, votre

0: fiancé.
1: Pas des caleçons avec des petits Mickey.
2: Non, mais elle est heureuse parce que franchement, elle m'aimait pas trop, un petit peu gros. Donc maintenant, elle est très heureuse. Mais on se voit moins parce que j'ai pas le temps.
3: Ah bah tu vois, donc t'as maigri grâce à ta chérie.
2: Non, c'est un acte individuel.
1: Un acte individuel. Même pour le sexe, ça n'est que des actes individuels.
2: C'est pas faux.
0: Si elle aimait pas ton physique, elle aimait quoi? Ton
2: enfant. Elle était touchée par mon histoire.
1: Votre histoire. L'histoire qu'on va y raconter tout à l'heure.
2: Je l'adore. Non, elle a été touchée par mon côté un peu.
0: Débile.
2: Un peu. Non,
4: Jean-Philippe, s'il te plaît.
2: Non, mais elle a été touchée par mon.
3: C'est marrant, mais t'as les bras moins courts depuis tes mecs.
1: Mais c'est vrai en plus.
3: C'est vrai.
1: Il a le bras long maintenant, faut se méfier.
2: Arrêtez, Laurent.
3: Mais Nathalie, t'as trouvé changé.
5: Mais moi, j'encourage, je trouve ça tellement courageux de perdre du poids. C'est tellement compliqué.
2: C'est vrai.
5: Donc, bravo pour ça. Bravo.
3: 22
5: d'amour
3: kilos
5: respect.
2: En 3 mois, et elle m'accompagne dans cette mission commando.
0: Tu
2: elle m'accompagne. Pourquoi tu ris?
0: Bah oui, bah, le compte en banque était bien, maintenant elle veut que le corps suive. C'est une génie, cette fille.
1: Non. Mais elle fait quoi dans la vie? Elle travaille aux petites sœurs des
2: mais
1: pauvres.
2: Je vous ai dit, elle est ingénieuse. Elle est ingénieure dans le milieu.
1: Ingénieuse.
2: Elle est ingénieure dans le monde sous-marin.
5: Et est-ce qu'elle est dans le monde sous-marin?
0: Elle s'occupe des baleines. Ne me dis pas qu'elle étudie les mammifères. Non,
2: je suis allé dans son laboratoire et tout, c'est absolument
1: extraordinaire. Elle s'appelle Jeff, vous allez faire sortir.
2: Non, mais elle est ingénieure et tout, c'est une scientifique.
5: Et est-ce qu'elle-même est en surcharge pondérale?
2: Non, pas du tout. Elle est très belle.
1: Elle fait des recherches.
2: Laurent, on va bien vivre.
3: Vous avez conclu ou pas? Parce que moi, je l'ai sauté des épisodes.
2: Ça veut dire quoi, conclu?
0: Ah, attends, ça veut dire quoi? Tu peux pas poser cette question.
4: Ça veut dire, c'est quand on dit tu me plais, toi aussi tu me plais. Voilà, c'est conclu.
2: Laurent, ça vous intéresse?
0: Oh, il a de la buée,
2: regardez. C'est grave, ce début d'émission.
5: Ah oui, c'est toi qui est grave.
3: T'as conclu ou t'as pas conclu?
2: J'ai pas conclu.
5: On sent que ce moment t'es frité.
1: C'est pas facile avec une poupée gonflable, faut trouver l'entrée. Allez, une première citation pour Madame Chivre, qui habite Saint-Pantaléon de l'Arche, c'est en Corrèze, qui a dit « Deux personnes mariées peuvent fort bien s'aimer, à condition de ne pas être mariées ensemble. »
3: Sacha Guitry.
1: Oui.
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1: Tiens, un anniversaire encore, mais l'anniversaire d'une disparition cette fois. Ah non, c'est pas moi, c'était il y a 150 ans à Menton.
5: Il y a un citron qui est parti.
1: Non, le 24 février 1872.
4: Les Bogdanov.
1: Non. D'ailleurs, il est enterré là-bas à Menton. Je vais même vous donner son nom, il s'appelle William Webb Ellis. Mais qu'a inventé William Webb Ellis, dont on célèbre les 150 ans de la disparition?
4: Un parfum?
1: Non.
4: Le distributeur de linge?
1: Non. Il était britannique, attention. Oui.
7: L'ascenseur?
1: L'ascenseur? Non.
8: C'est culinaire?
1: Culinaire? Non.
4: Non.
5: C'est l'hygiène? Non. Ah,
1: c'est un nom qui devrait vous dire quelque chose, normalement, quand même.
0: William Webb Ellis.
1: William Webb,
0: ça me fait penser à la toile et à Internet.
1: Oui, mais sauf qu'en 1872...
0: Ouais. Mais il y a des prémices, parfois, faut écrire. Regardez, par exemple, Léonard de Vinci, il a pratiquement inventé l'hélicoptère.
1: C'est pas faux.
0: Même si c'était des années.
1: C'est vrai.
0: Voilà.
9: Ça volait pas bien à l'époque. Ouais,
0: non,
4: pas terrible, non.
1: Alors, mon William Webb Ellis, je savais que je pouvais poser la question aujourd'hui parce que je savais pertinemment que personne ici n'avait jamais.
9: Comment tu écris Ellis, s'il te plaît?
1: E2LIS.
5: Oui, c'est bien de préciser.
0: Est-ce qu'il a inventé un sport?
1: Oui,
0: ou
1: madame.
0: Une activité?
1: Oui, madame.
0: Genre MMA.
1: Pas le MMA, non.
7: Le cricket.
0: Le jokari. C'est lui qui a importé d'Inde le badminton,
1: non
7: le
1: plus.
7: Le
4: boomerang.
1: Non, plus simple que ça.
8: Le rugby.
0: Le tennis.
1: Le rugby.
8: Bah oui.
1: Bonne réponse de Monsieur Semoun.
8: Ellis et Moon.
1: Eh oui. D'ailleurs, la Coupe du Monde de rugby s'est appelée pendant longtemps le trophée William Webb Ellis.
0: Et on m'a rien dit.
1: Si vous intéressiez un peu au rugby, vous le sauriez.
0: Moi, je m'intéresse.
5: Moi, c'est un calendrier pour moi.
0: Exactement.
1: Ah oui, mais il y a un match là.
0: J'ai des tas d'hommes nus assis sur des balles.
5: Oui, je sais que c'est Webb Ellis.
1: Alors, on va donc affronter l'Écosse. Mais justement, vous savez qu'évidemment... On appelle la France les Bleus, le 15 tricolore. Et les Irlandais, on appelle ça le 15 du...
0: Du trèfle.
1: Voilà, merci Caroline.
0: C'est vrai?
1: Mais oui.
0: Ah, mais j'ai dit au pif.
5: Ah, bah, tu vois.

0: Après.
1: L'Angleterre, le 15 de la rose. Oh, voilà. Eh ben, alors, comment on appelle
2: les 15 du whisky. Enfin,
3: le chardon.
1: Bonne réponse de Bernard Mabille. Le chardon. Vous fumez le rugby, monsieur Mabille?
3: De temps en temps.
1: C'est-à-dire quoi, de temps en temps?
3: J'allais voir les matchs amateurs quand j'habitais dans le Gers.
1: C'est pas vrai. Voilà. Vous aimez bien les matchs de rugby?
4: Ah, mais j'aime bien, parce que pendant un moment, j'étais très proche de l'entraîneur de l'équipe de rugby de Montpellier, donc j'ai fait beaucoup de troisième mi-temps.
1: Comment ça?
3: C'est à lui qu'on doit ta transformation.
1: Non, mais c'est vrai que les rugbymen, contrairement à ce qu'on imagine, sont plutôt gay-friendly, comme on dit.
4: Ils sont très gay-friendly, oui.
1: Plus que les footballeurs.
4: Ah oui, ils m'ont jeté derrière une poubelle, on a bien rigolé. Hein. Non, c'est pas... Et après,
1: j'ai pas l'impression que les navigateurs soient très gay-friendly. En tout cas, pas aujourd'hui.
2: Non, ils sont pas gens du Nord-friendly.
5: J'arrive pas à comprendre de quoi vous parlez.
4: Eh ben, du rugby, la mêlée, tout ça. Et puis après, Air France, je faisais partie des vols spéciaux, donc on emmenait les rugbymen au tournoi destination. Donc avec les supporters et tout ça. Et il y avait l'équipe des juniors, l'équipe des féminines, et puis après, les stars du rugby. Eh ben, l'équipe des féminines, je peux dire, elle faisait peur. Hein. Prenez un morceau de pain dans la bouche.
2: Non, mais les fans te font peur tout
4: plus viril que ma sœur, et c'est rare. Hein.
1: Monsieur Semoun, je crois que vous avez essayé de jouer au rugby.
6: Oui, j'ai fait le ballon, moi, en fait. Hein. Donc,
1: vous avez fait du sport dans votre carrière, monsieur Semoun?
6: Pas vraiment du badminton, mais c'est tout. Ça s'arrête là. Bah, je suis gaulé un peu comme un asticot. Hein.
1: Non, j'ai pas voulu dire ça.
6: Oui, oui, bah, enfin, je vous le dis, moi.
1: Mais si vous voulez, je vous emmène à la pêche la prochaine fois.
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1: Question musicale que je...

0: J'avais réservé pour Olivier Bellamy, il n'est pas là aujourd'hui.
1: Mais je peux l'imiter.
0: Ça aurait été. Ah, mais vous faites Jean-Phi pareil que Bellamy.
2: Ah, non, mais.
3: Non, Bellamy, c'est.
2: Qu'est-ce que t'es pas fait en accent,
1: c'est pas fait en imitation, oui.
4: Mais c'est vrai qu'on dit... non, on dirait qu'il tremble un peu quand
0: c'est
4: parle.
0: Très, très mauvais, Boublil.
2: Attendez, j'essaie de. Mais il faut que je relavoie de. Oh,
5: on dirait Balladur.
4: Un mix entre Balladur et Giscard.
2: Ouais, je suis très mauvais.
0: Mais c'est pathétique.
1: Oh bon.
2: On dirait Roselyne Bachelot.
1: C'est vrai.
0: En tout cas, il est évident qu'Olivier Bellamy aurait répondu tout de suite à cette question. Voilà pourquoi je préfère la poser en son absence. Comment appelle-t-on un point placé au-dessus d'une note de musique ?
2: Quand on a un point sur une note, si mes souvenirs de leçons de piano sont exacts, ça veut dire qu'on doit rester plus longtemps appuyé sur la note.
0: Oui, il y a de ça, effectivement. Et comment on appelle ça ?
6: Un demi-ton.
0: Non. C'est, en fait, c'est pas tout à fait ce que vous avez dit, hein, Caroline.
4: Alors, ça veut dire quoi ? Ça veut dire quoi ?
0: Ça veut dire qu'en fait, il y aura des suspensions entre les différentes notes.
2: Oui ! Staccato !
0: Pardon ?
2: Staccato !
0: Staccato !
2: Oui !
0: Bonne réponse de Caroline Diamant.
2: Bravo.
0: Ça, c'est bien. Il faut dire que Caroline a été pianiste, il faut le rappeler quand même.
5: Pianiste, danseuse, étoile, enfin presque.
2: Non mais j'ai eu la chance de prendre des cours de piano, des cours de danse classique. Oui, j'ai été gâtée enfant par mes parents.
1: Elle a été ragondin à l'Opéra de Paris.
0: Un staccato, c'est effectivement le petit point qu'on voit au-dessus d'un autre. Vous aussi, vous jouez du piano, Isabelle, vous auriez pu répondre à un staccato.
7: Ça ne me revenait pas.
5: Je pensais que le point, il était en dessous.
1: Oh là là.
5: De la note, le staccato, oh, pas au-dessus.
4: T'as déjà fait du piano ?
5: Oui, et ben, bon, le violon aussi.
4: Oui, mais ça n'a rien à voir.
5: C'est pas le même. Non, si, les notes, c'est
8: Laurent,
5: pareil.
8: Vivement le bouillon.
5: Le violon, t'en as beaucoup.
4: Est-ce que quelqu'un aurait une marmite dans le public ?
2: Une grosse. Nous organisons une aquamation. Nous faisons une levée de fonds.
8: Ah, je paye pour l'ossobuco, moi.
4: Est-ce qu'on a le droit de faire une aquamation contre l'avis de la principale intéressée ?
0: Il faut rappeler à nos auditeurs qui nous rejoindraient que Dari Boudboul, tout à l'heure, a dit qu'elle ne voulait pas être enterrée. Elle ne voulait pas une crémation. Elle voulait une aquamation.
5: Aquamation, ça existe.
0: Pas une acclamation.
8: Ah,
0: hein.
8: Non, non.
0: Une aquamation, c'est-à-dire qu'on va pas la brûler.
6: On va la bouillir.
0: On va la bouillir dans de l'eau parce que c'est plus écolo. Hein, c'est bien ça.
6: Non, c'est pas ça. Ça nourrit 12 personnes.
5: Et la chaleur viendra de l'eau bouillante.
4: Oui, bah donc on va se bouillir.
0: On pourra mettre un bouillon cube pour l'odeur.
8: C'est une soupe faux, quoi.
0: Mais non, mais c'est... Oh, est-ce qu'on pourra aller dedans péter pour faire un jacuzzi ?
2: Ah oui.
8: Moi, je suis Prams.
2: C'est dommage de gâcher une aussi belle réponse par d'aussi grosses bêtises.
5: Oui, alors...
0: Elle a raison, Caroline. Restons dans la musique, ou plutôt dans la chanson. Pour Evelyne Thébault, qui habite Fécamp, on va rendre hommage à un chanteur, acteur français, qui s'appelait Jean Stout. Il est mort il y a 13 ans, on va me dire, il est peu connu.
4: Jean Stout ?
0: Jean Stout.
4: Il va être connu sous un autre nom, quand même.
0: Ben, bah, écoutez, non.
2: Ah, bon.
4: Ah, c'est son nom de star, c'est Jean Stout ?
0: Oui, parce qu'il sort...
4: Il y a des gens qui ont des posters de Jean Stout chez eux. Il avait un fan club.
0: Ben, bah, écoutez, quand vous aurez la carrière de Jean Stout...
4: Ah, ben bah, non, mais je me moque pas.
0: Vous reviendrez.
4: Je me moque
8: exactement.
4: Pas.
6: Bon. Et il est mort.
0: Ah, il est mort il y a 13 ans, Jean Stout.
4: Ah oui, il était jeune.
6: On en a très peu parlé. Hein.
0: Je l'ai trouvé dans. Ben, on a eu tort.
4: Ah, oui.
0: Je l'ai trouvé. Moi, c'est comme ça, je suis un homme curieux.
4: C'est
0: et
4: vrai.
0: Dans l'éphéméride du jour, j'ai vu.
4: Jean Stout.
0: Mort le 10 avril 2012, il y a donc 13 ans, de Jean Stout. Je me suis dit, tiens, c'est qui Jean Stout ?
4: Ben oui.
2: Et bonne question.
0: Et ben, je peux vous dire, de son vrai nom, il s'appelait André Jean Destoué. Et.
4: Oh, il aurait dû garder. Hein.
8: Franchement, et puis, c'est pas pire en tout cas.
0: Et puis il a préféré Jean Stout, il est mort à 78 ans.
4: Ah oui.
0: Il a eu une très belle vie.
8: Exactement, et lui il a peut-être pas présenté Secret Story, voilà.
0: Et je peux même vous dire qu'il a interprété en français une chanson que tout le monde connaît. On va l'écouter évidemment quand vous aurez retrouvé, non pas son nom je vous l'ai donné.
4: Jean Stout.
0: Mais la chanson.
4: La danse des canards.
0: La chanson qu'on connaît tous, interprétée par Jean Stout.
2: Vous dites, il l'a chanté en français, ce qui veut dire qu'il n'était pas français au départ.
0: Ah, lui est français, absolument.
6: La chanson était américaine.
0: La chanson, en revanche, n'était pas en version française au départ. Lui, il a chanté la version française.
4: Et ça a été un tube.
0: Ah, c'est plus qu'un tube. C'est une chanson que tout le monde
8: gold.
0: Connaît.
4: Est-ce que c'est quelque chose qui date des années 60 ?
0: C'est en 1968.
4: Et la version française aussi ?
0: Ah bah oui, bien sûr.
4: Ça s'est fait dans la foulée.
0: À peu près en même temps, d'accord. Oui.
2: Quand j'entends siffler le train.
4: Ah, avec l'accent allemand ? Ça, oui, alors ouais. Les trains et l'accent allemand, ça rappelle des souvenirs quand même. T'as beaucoup d'humour.
6: C'est d'un goût.
2: Ah, quand j'entends siffler les trains,
6: je verrai plus mes cousins.

0: Mais quelle horreur! Mais quelle horreur!
1: Mais ça, c'est horrible!
2: Mais je ne sais pas!
0: Oh, qu'est-ce qui vous a pris, Caroline?
2: Je ne sais pas! Quelqu'un s'est emparé de moi!
0: Ah! Enfin! Ah, que vous...
2: ah. Ah. Mais de
0: J'ense tout, oui. En tout cas!
3: Ah, j'ense tout!
4: C'est une chanson, une vraie chanson, ou est-ce que c'est une chanson rengaine ou une chanson de film?
0: Ah, c'est une chanson de film, oui, ah, ça c'est vrai.
1: Le soleil brille?
0: Le soleil brille, non.
1: Est-ce que c'était une comédie?
0: Oh, c'était une comédie, oui. C'est
5: pour
0: un,
5: les enfants.
0: Un film joyeux pour les parents et les enfants.
1: Pour la famille.
5: Ah,
1: la
5: c'est pas... hein, c'est ça?
4: Mary Poppins. Oui.
2: Je crois que je l'ai.
0: Allez-y.
2: Do you Saint-Tropez?
0: Ah non, non,
1: c'était
0: non.
1: Chanté par une femme.
0: Ça, c'était en français, hein, du ouais. Saint-Tropez.
2: Mais c'était peut-être une traduction de Do you Saint-Tropez.
0: Mais ils sont fous.
1: Alors Laurent, est-ce que c'était un dessin animé?
0: Oui.
1: C'était un Walt Disney.
0: Ah, c'est un Walt Disney.
1: Mary Poppins.
0: Oui. Mary Poppins.
2: Un jour mon prince viendra.
1: Les Aristochats.
0: Non.
2: Non.
4: On Mais les clochards.
2: Ouais. Pour
5: le livre de la jungle.
2: Il fait trop beau pour être heureux.
5: Mais non.
1: Ah ouais.
0: Il en faut bonne plus réponse de Caroline Diamant.
5: Alors c'est pas il fait trop beau, c'est il en faut peu.
2: Oui. Mais je sais pas ce que j'ai.
5: Et pourquoi tu fais ça avec l'accent antillais?
4: Ça, c'est à cause de Max.
5: Non, c'était limite raciste.
2: Il en faut pour être heureux. Vraiment trop peu pour être heureux. Il faut se satisfaire.
0: Vous permettez qu'on entende Jean Stout.
1: Oh oui.
6: 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Vraiment très peu pour être heureux. Chassez de votre esprit tous vos soucis. Prenez la vie du bon côté. Riez. Sauter, danser, chanter, et vous serez un ours très bien léché.
0: Bah pour être heureux, revenez après 17h, les grosses têtes sont avec vous jusqu'à 18h.
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0: Ah, une question d'actualité pour Yoann Courmier qui habite Izon. Pour quelle raison les ex-écoliers que nous sommes avons été très déçus hier par l'annonce de monsieur Denis Borrell?
8: Il n'y aura pas d'uniforme à l'école?
0: Non, pas du tout. Hier, monsieur Denis Borrell a fait une annonce importante qui a déçu beaucoup de vieux écoliers. Quand je dis vieux écoliers, des gens de notre âge qui ne sommes plus écoliers, évidemment.
9: Il y a une discipline qui n'aura plus lieu à l'école.
0: Ah non, c'est pas ça, non.
8: C'est un livre.
0: Ah non, c'est pas un livre.
4: C'est
0: non
4: par
0: plus.
4: Rapport à la récré?
0: À la récré, non. Il faut peut-être trouver le métier de monsieur Denis Borrell.
8: Ah oui. Mais il est ministre de
0: Ah non, il est pas ministre.
9: Il est pas dans l'éducation nationale.
0: Ah non, pas du tout.
4: Ah
0: non,
4: oui.
0: non.
8: Il écrivait pas les manuels?
0: Pardon.
8: Est-ce qu'il écrivait les manuels?
0: Il écrit pas de manuels, mais en tout cas, son travail, on le retrouvait et on le retrouve
9: des
0: dans
9: ardoises,
0: les
9: ardoises, des ardoises.
0: Non, on le retrouve dans les manuels.
10: On a
0: travail.
10: Supprimé le bled.
0: Comment ça?
10: Le fameux bled qu'on a tous connu.
0: Ah non, non, non, non.
10: Le livre de grand-mère.
8: Est-ce qu'il était dans les livres d'histoire, ce monsieur?
0: Pas d'histoire. Mais c'est pas
9: géographie.
0: Lui, c'est pas lui directement, c'est son travail qu'on retrouve dans les manuels.
9: Des illustrations, non?
0: Non, mais vous avez dit quelque chose d'intéressant avant. Ah.
8: C'est rare.
10: Avant, il a bafouillé.
9: C'est pour ça que c'était intéressant.
0: Il y en a un qui a dit dans les livres d'histoire.
4: Géographie,
9: j'ai dit.
0: Vous avez dit géographie.
4: Les cartes.
9: Ouais. Allez, les athlètes.
4: Les cartes au fond de la classe. Les dessins.
0: Bah,
4: les dessins.
0: C'est plus précis que ça, voyez-vous. Qu'a fait monsieur Borrell, dont il a fait l'annonce hier?
8: La map monde.
0: Pardon?
8: La map monde.
0: La map monde. Non, mais tout
4: non,
0: ça.
4: Non, la carte de France. La dernière carte de France.
0: Mais tout ça, ça a déjà été fait.
9: Mais oui, mais quoi?
0: Alors qu'est-ce qu'il fait régulièrement, monsieur Borrell?
8: L'horoscope.
0: Non. Vous aviez l'horoscope à l'école, vous?
8: Bah, une fois, j'ai ouvert mon livre de Géo et je suis tombé sur Gémeaux, vous êtes en forme. J'ai pas compris.
4: Alors, est-ce qu'il mettait les mots importants en caractère
8: est-ce qu'il calculait quelque chose qui, comme il n'y a plus, et on ne peut plus le mettre dans le livre?
0: Ah, on se rapproche, là, on brûle.
9: Une mesure de distance, les maïs, c'est des kilomètres?
0: Non,
4: c'est les équivalents.
9: Les nœuds, c'est pas les nœuds.
0: Oh, pensez à autre chose, vous.
11: Il faisait les équivalences de conversions.
0: Mais non, mais.
8: Dans la géographie, tu te convertis quoi?
0: Qu'est-ce qu'il mesure? Tous les deux ans, il fait ça.
8: Les péripéties.
0: Mais non. Quelles péripéties?
8: Tous les deux ans. Je voulais dire les précipitations.
9: Alors, c'est une mesure, et c'est tous les deux ans.
0: Oui, tous les deux ans, il mesure quelque chose.
9: Eh ben, le sommet du Mont Blanc.
0: Eh ben voilà, bonne réponse de Jean-Philippe Janssen.
12: Bravo, Jean-Philippe.
9: Alors, il a perdu 2 mètres.
0: Alors attendez, je vérifie combien vous aviez appris à l'école, vous.
9: Alors 4807.
0: Oui, bravo. 4807, on a tous appris ça, sauf que maintenant il ne fait plus que 4805 mètres le Mont Blanc.
4: Mais non, mais il paraît que il justement, heureusement, la calotte n'est pas touchée.
0: Parfois, effectivement, il est plus haut. Parfois, il est plus bas. Faut pas trop qu'on s'inquiète.
11: Je comprends pas pourquoi. Pourquoi il enlève alors? Parce qu'il a perdu 2 mètres.
0: Alors là, il a perdu 2 mètres. Maintenant, il faut apprendre en ce moment 4805 au lieu de 4807.
4: Mais la calotte est toujours là.
0: Sachez qu'en 2011, c'était l'inverse. Il avait pris 2-3 mètres. Il était à 4810 mètres, le Mont Blanc.
9: Oui,
0: il le mesure. Bon, il y va pas tous les jours, hein, monsieur. Il est géomètre, monsieur Borel. Géomètre expert. En Haute-Savoie, président de la commission pour la mesure du Mont Blanc. Et effectivement, tous les deux ans, alors il prend un. Ils sont deux, parce qu'il faut qu'il y en ait un en haut qui tienne le mètre.
5: Et puis celui qui est en bas.
0: Et il y a celui qui est en bas qui tient l'autre bout.
5: Il y a un gros rouleau. Ah,
4: mais,
5: hein.
4: mais qui est le premier
5: là,
4: qui est
5: en je ne dis pas quand il remballe le rouleau. Hein. Ça, si tu te le prends dans la gueule, ça
11: mais
5: va vite.
11: T'imagines quel métier à la con de faire ça, non?
0: Et bah oui, mais ça prend 2 ans, il faut monter là-haut. Hein. Et alors, il y a celui qui est là-haut, il fait « Ne bouge plus !» Tu m'entends?
5: Tire de ton côté pour voir.
0: Non, parce que c'est vrai qu'il faut que ce soit précis, hein, vous imaginez bien.
9: Bien sûr, évidemment.
0: Non, mais maintenant, il y a le GPS. C'est le toit de l'Europe.
9: Oui,
0: bravo, monsieur.
9: Oui. Ah, j'aime bien les montagnes.
0: Moi, le Mont Blanc, ma mère, elle le mettait à 3 mètres pour pas que je l'attrape.
11: Ah oui, c'est ça. Le gourmandise.
0: C'était la crème au chocolat.
4: Oh, oui. Le Mont Blanc, ce n'est pas la crème au chocolat, le Mont Blanc.
9: Non,
4: c'est du marron.
11: Oh, oui, c'est
4: du marron, crème de marron avec crème fraîche au-dessus.
0: Mais ouais, non,
4: mais
0: ça, c'est le Mont Blanc.
4: Ouais, ouais. Non, c'est le Mont Blanc.
0: Mais, ouais. Mais ça, c'est chez Angelina.
4: Oui, c'est chez Angelina.
0: Mais au Havre, rue Paul-Louis Courrier, le Mont Blanc, il était en boîte de conserve.
4: Ah, d'accord.
0: Enfin, bah oui. Chacun son enfance, Ariel. Oh, le Mont Blanc, le Mont Blanc. On allait boire à 17h, je suis
4: Angelina. Non, mais j'ai jamais...
5: Avec la crème de marron.
4: J'ai jamais entendu quelqu'un qui mange un Mont Blanc en boîte de conserve. En tout cas, dans l'art de la grande tradition culinaire française.
9: Oui, madame.
4: Un Mont Blanc. C'est toujours de la crème de marron de la crème fraîche
0: par-dessus. Mais non, pour les gens, les Français qui nous écoutent, les Français que je suis, madame, eh bien, le Mont Blanc, c'est une boîte de conserve avec de la crème.
8: Ah oui.
0: Et vous voulez, je vous dis, Ariel, vous êtes passé à côté de quelque chose.
4: Ah, oui.
0: Demain, je vous apporte une boîte de Mont Blanc.
8: Est-ce que tu as déjà goûté un petit Suisse?
4: Ah, ben, j'adore le petit Suisse.
0: Elle en a encore sucé 3 hier.
11: Non, mais c'est la première fois que j'entends.
0: Et elle a dit, oh, c'est bon un catalogue.
11: Non, franchement, moi, je suis d'accord avec elle.
5: Tu veux y passer, quoi.
11: Moi, je savais pas qu'il y avait de la pâtisserie en boîte.
9: C'est pas de la pâtisserie, c'est
0: de la crème. Enfin, écoutez, vous connaissez rien. Mais vivez un peu.
8: Soyez pauvres.
0: Mais oui.
9: c'est des vraies valeurs.
0: Remarquez, moi, j'en ai encore. Maintenant, j'ai une boîte de Mont Blanc, mais c'est 3 stylos.
11: Mais c'est ça.
0: Comme quoi, voyons, on ne change pas.
4: Ah oui. C'est vrai.
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0: Ah, une question pour Madame Roche, Marie-Laure Roche, qui habite Reims. C'est dans Libération que j'ai trouvé cet acronyme PAC, PAC. Mais qu'est-ce que ça veut dire? On en parle de plus en plus des
3: prêts à consommer.
0: Prêts à consommer, non.
4: Non, c'est les nouveaux moteurs à chaleur. Comment
8: pompes à chaleur.
4: Pompes à chaleur.
0: Les pompes à chaleur. Oui. Bonne réponse alors là.
12: Après, c'est comment? Après, c'est comme ça que Bernard surnomme Ariel. Hein. Mais comment vous savez ça, Ariel?
0: Je m'attendais à tout, mais pas à une réponse de la part d'Ariel Dombal sur les pompes à chaleur.
4: Non, mais on s'interroge sur ce que ces pompes-là, franchement.
5: Est-ce que vous savez ce que c'est?
12: Une pompe à chaleur.
0: C'est des hogs. Pour Ariel, les pompes à chaleur, c'est des hogs.
4: Non, non, parce qu'on dit halte aux énergies fossiles, donc il faut trouver des nouvelles solutions.
0: C'est pour remplacer les chaudières au gaz ou au fuel, effectivement, qu'on préconise les PAC, les PAC, pompes à chaleur, PAC. Oui. Vous avez une chose chaudière à la maison, Ariel ?
4: Écoutez, je ne sais pas.
12: Je ne sais pas, quand je rentre chez moi, il fait bon, donc sans doute qu'il y en a une.
0: Je ne sais pas si vous êtes au gaz, à l'électricité, au fuel. Est-ce que de temps en temps, vous allez acheter du charbon ? Ou est-ce que...
12: Des panneaux solaires ?
4: Non,
0: ou est-ce que vous revenez avec la bouteille de propane but à gaz ?
4: Non, non, je sais que c'est la ville qui ouvre les robinets, quoi.
0: Ah, la ville ouvre les robinets.
4: Bah, oui.
0: C'est Anne Hidalgo.
12: Elle vient ouvrir.
0: Elle passe trois fois par semaine.
4: Non, mais en tout cas, si on a trop froid, c'est pas vous qui commandez le chauffage de l'immeuble. Il y a une certaine date.
0: C'est ce qu'on appelle un chauffage collectif.
4: Voilà, exactement.
0: Ariel.
12: Donc il y a des gens qui habitent dans le même immeuble que toi.
0: Vous avez des voisins.
12: Quelle honte.
4: J'ai des voisins merveilleux. Mais c'est vrai que je devrais aller faire un tour du côté de la chaudière.
3: On dirait le titre d'une pièce de théâtre.
0: Mais vous savez où elle se trouve, la chaudière ?
4: Ben, elle doit être dans les bas-fonds, quelque part.
0: Les bas-fonds.
13: Il y a des gens.
0: Généralement, il y a une buanderie, quelque part.
12: Ouais, ou une cave.
14: La cave, derrière la chambre du chauffeur.
4: Non, mais la cave, j'y vais. Ah, et d'ailleurs, j'ai...
0: Ah, vous allez à la cave.
4: Mais j'ai
12: interdit... C'est là qu'il y a la cellule avec les objets.
0: Elle va, ben évidemment, elle va à la cave pour sécher le linge. Elle étendre son linge.
4: Non, mais j'ai interdit les pièges lucifères contre les souris.
0: Ah.
4: Ma dernière visite à la cave, c'est pour enlever ces horribles pièges.
0: Vous avez supprimé les tapettes.
4: Exactement.
13: Ce ne sont pas des tapettes, ce sont des...
4: Ça s'appelle Lucifer. Vous voyez le truc avec un ressort et paf, ça attrape la petite souris.
0: C'est donc à cause de vous qu'il y a de plus en plus de rats dans Paris.
4: Ah, peut-être.
0: Une question pour Virginie Flore qui habite à Nantes en Loire-Atlantique. Question historique. Si vous avez lu Le Parisien ce week-end, vous saurez répondre puisque Le Parisien nous rappelait qu'il y avait déjà eu un pape qui était venu à Marseille, mais c'était quand même il y a très longtemps, en 1533. Clément VII effectivement a marié le fils, futur Henri II, donc le fils de François Ier, avec Catherine de Médicis dans la cité phocéenne. Ça a duré donc assez longtemps d'ailleurs, les festivités, c'est ce que nous racontait Sébastien Ramnoux dans le Parisien. Non, il n'y avait pas encore le stade Vélodrome en 1533, mais justement, comme il y avait mauvais temps sur la Méditerranée, eh bien, toute la délégation papale s'était vue empêchée de reprendre la mer, et ça a duré comme ça pendant des jours et des jours et des semaines et des semaines. On s'est échangé des cadeaux, évidemment, à l'époque, dont le célèbre lion offert par François Ier à Clément VII, un lion qui avait été, on va dire, français pendant un temps, puisque c'est un lion qui avait été ramené par un pirate, célèbre pirate ottoman, dont je vais vous demander le nom. Quel est le nom de
13: Sinbad ?
0: Non, pas Sinbad.
13: L'autre. Barbe rouge ?
0: Comment vous dites ?
13: Barberousse.
12: Barberousse.
0: Barberousse. Bonne réponse de Gérard Jugnot. Il est fort, ce Gérard Jugnot, quand même. Oui. Bon, il a d'abord dit Barbe Rouge dans un premier temps.
12: Il tâtonne toujours un peu.
13: Mais j'ai joué Barbe Rouge dans Astérix.
0: Ah oui. Eh ben voilà. Le pape était venu marier sa cousine à Marseille en 1533 et il avait reçu effectivement en cadeau de François Ier un lion, le lion de Barbe Rousse. C'est comme ça.
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0: Ah, ça c'est intéressant, parce qu'on va profiter de la présence de monsieur Bellamy, célèbre pianiste qui avait épousé la fille de Franz Liszt.
16: Ah oui.
0: Et qui en plus s'est vu trompé, cocufié par Wagner.
16: Oui. Histoire terrible.
0: Et puis, Cosima Liszt est reparti avec Wagner, qui était son meilleur ami.
16: Voilà. C'était Hans von Bülow, qui a deux titres de gloire. Il a créé la sonate de Franz Liszt. Il était élève de Franz Liszt. Et il a créé Tristan et Isolde, il est à la fois pianiste et chef d'orchestre, donc il a dirigé...
0: Faites plus court, parce que la prochaine fois, d'accord, je laisse parler Ferrand. Bon.
16: Et alors, finalement... oui, alors, la question, c'était quoi?
12: Oui, c'est une histoire terrible.
0: Là, vous y avez répondu.
16: Oui. Ah non. Très important. Il a été cocufié par
0: c'est
16: Wagner.
0: C'est ce que j'ai dit, oui. Voilà, j'ai raconté. Si c'est pour répéter la question...
16: Ben oui, si vous me posez des questions...
9: On va vous ramener au gueule, monsieur Bellamy.

0: Ouais, mais il est tellement passionné, c'est normal.
1: Mais oui,
0: quand on est passionné, on étale.
2: Non, mais les sourds, pas passionnés.
3: Franck Ferrand a failli le dire. Vous connaissez Monsieur Bulot?
4: Bah oui, bah je le connais surtout par sa mésaventure conjugale.
5: Wagner était un immense compositeur, mais c'était un sale type. Voilà. Il fallait que cette chose soit dite un jour.
1: Oui, mais l'amour, ça contrôle pas des fois. Ben, on fait cocu, c'est la conséquence, mais l'amour, quand ça tombe dessus,
2: c'est pas un sale type parce qu'il a pris la femme de quelqu'un, en fait.
1: Bah oui, il a pas choisi.
5: Si, quand même.
0: Bah, on sort pas quand même avec le. Imagine, Olivier, on devient hyper amis. On devient hyper amis.
3: C'est une supposition.
1: Olivier va pas partir avec Nathalie.
5: Jusque-là, je te suis.
0: Imagine, pendant 3-4 ans, on se fréquente, on va au restaurant ensemble, on va en vacances ensemble. Jamais je sortirai avec ta femme.
5: À ce moment-là, je te fuis.
0: Non, mais jamais on.
1: Non, mais vous coucherez ensemble.
0: Mais non, mais on couche pas avec le compagnon ou la compagne d'un ami, quand même.
3: Bien sûr, ça c'est jamais fait.
2: Non, mais Marcel, t'es naïf, toi.
0: Non, mais franchement, c'est. T'imagines, on t'offre le logis, il y a des week-ends ensemble, il y a des vacances ensemble, il y a une confiance.
2: Mais les cœurs, on ne les contrôle pas.
0: Bah oui, mais ça bite, on peut la contrôler quand même. Franchement, il y a un cerveau qui
1: est au.
0: Pour moi, le cerveau est supérieur à l'engin sexuel. Attendez.
3: Qu'est-ce que vous dites?
0: Pour moi, le cerveau est beaucoup plus important
2: que
0: le.
3: Mais de peu, alors.
5: Non, mais si vous voulez, ce qui est dégueulasse, c'est qu'en fait, Hans von Bülow a servi la musique de Richard Wagner, et pendant ce temps-là, l'autre, il lui pique sa femme.
2: C'est incroyable, ces reproches, enfin.
6: Mais c'est fou,
2: je comprends pas qu'il y ait reproches.
6: Je suis d'accord avec toi.
0: Il a été malheureux toute sa vie, alors qu'ensuite, il a été malheureux toute sa vie, il est devenu fou, alors qu'il a justement, il était extraordinaire avec Solitz. Il était extraordinaire avec Cosima. Non, mais franchement, je comprends pas ça.
1: Moi,
0: je
1: vais pas voir. C'était pas avec Wagner, tu vois.
5: Cosima, c'était une grosse salope aussi. Pourquoi? Elle a laissé crever son père.
3: Ah bon?
5: Ah oui,
3: mais
5: Liszt, oui.
3: Il était austère, Liszt.
5: Bayreuth.
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3: Je garde la rubrique ou pas? Qu'est-ce que je fais?
0: C'est quoi votre question?
3: Bah, c'est-à-dire que je vous regarde là tous les six et je me dis, est-ce que vraiment aujourd'hui je tente les questions littéraires?
1: C'est pas gentil de dire ça.
9: Pourquoi pas si c'est des albums à colorier?
3: Peut-être que Madame Boutboul.
2: Non, mais Christophe, il est très très cultivé.
3: Non. Christophe Bourdon?
2: Si, ah oui.
9: Il a fait Cagne et Pocagne.
0: Non, j'ai fait que Hippocagne. J'ai arrêté avant.
2: Il est très cultivé.
10: Mais elle a fait Hippocagne aussi, Daria.
0: Elle a fait que Hippo.
10: Personne rigole, j'ai dit un truc drôle.
0: Oui, bravo.
10: Non, mais enfin.
3: Oh là là, mais quel cabot ça! En plus, il y a un champ de course à Cagne.
10: Oui, à Cagne-sur-Mer, il y a un champ de course.
9: Hippopotamus.
3: Mais enfin, généralement, chère Julie, si on ne rit pas à quelque chose, sachez-le, c'est que c'est pas drôle.
0: Mais elle avait pensé qu'on n'avait pas entendu.
10: Oui, moi je
9: ne soyez pas trop technique, elle débute.
10: Vous n'avez pas entendu, Laurent, qu'est-ce que j'ai dit?
3: Ben, vous avez dit, elle a fait Hippoca, elle a fait Kippo, je sais pas.
10: Hippo?
3: Oui, on a compris,
0: pour
3: oui.
0: Cheval, oui,
3: pour Hippo.
10: Hippo pour les chevaux?
3: Oui, on a compris, oui, bah oui. Vous aurez beau le dire 10 fois.
0: Non, mais c'était plutôt.
1: Enfin, moi, si tu me payes, je ris.
0: Bah oui, d'ailleurs, tu ris hein, aujourd'hui.
3: Bon, alors j'y vais avec ma question littéraire.
0: Moi, j'aimerais.
1: Laissez-moi me concentrer 5 minutes.
0: Elle a une très jolie chienne, Dari Boutboul, quand même.
3: Ah oui, vous êtes d'accord.
0: Elle est avec sa
3: Noix
0: petite
3: de coco,
0: chienne.
3: Elle s'appelle Noix de Coco.
0: Elle est trop mignonne.
3: Il faut pas le dire, elle est là en clandestine.
0: Ouais, elle a pas le droit.
10: Oui, elle a pas le droit d'être là.
3: Elle a pas le droit de rentrer à RTL.
2: Elle rentre dans mon sac à main.
9: C'est pour ça que Julien Altenia, pour passer inaperçu.
0: Oh, écoute. Elle a des grandes moustaches.
3: Qui, Dari Boutboul?
0: Non, mais non. La chienne.
1: Sa chienne ou sa chatte?
3: Oh là là.
1: Caroline, quelle classe!
2: Caroline, tu nous faisais une émission sexuelle. Alors, tu as animé une émission de conseils.
0: Pardon, non, c'était Amanda Lear, ça.
2: C'est vrai qu'elle s'en Caroline.
3: Elle a fait ça l'après-midi
2: elle
3: sur
2: a fait
3: France
2: des conseils.
3: 2.
2: Oui, oui.
1: Moi, je connais le courrier du cœur. Hein,
10: ah oui, c'est ça. C'était avec Daphné Burki, là, c'est cette émission-là.
2: Mais alors, en dehors du cœur, côté pratique. Je me demandais justement parce que les chiennes, elles, les cheveux blancs chez nous et les chiens aussi. Ouais. Mais nous, on a les cheveux qui deviennent blancs.
0: Oui.
2: Mais on a rarement les poils des bras qui deviennent blancs.
0: Ah,
2: et je me demandais à quel moment Ça devenait blanc aussi.
10: Philippe.
0: Caroline, est-ce que tu peux répondre?
2: Non mais c'est pas drôle, alors, c'est intéressant.
6: La chatte blanchie entre 75 et...
0: Pourquoi alors, Caroline saurait plus que vous?
2: Est-ce que Caroline est spécialiste doctoresse sexe?
6: Non, parce que j'ai côtoyé une sexologue pendant 3 ans.
0: Oui.
6: Mais c'est vrai que j'en ai posé des questions.
2: Est-ce que
6: c'est
2: j'avoue
6: celle-là?
0: Il faut dire que les jeunes générations, de ce qu'on m'a raconté, ne portent plus trop de la toison.
2: Ah ben non, même les vieilles. Hein.
3: Comment ça, de ce qu'on vous a raconté?
10: Tu parles.
2: C'est intéressant, il faudrait poser la question, peut-être pas un sexologue, un dermatologue.
0: Parce que ça peut déprimer les poils.
2: Parce que regarde Laurent, il n'a pas les poils des bras. Regarde les poils.
0: Alors Laurent, il a la barbe blanche.
3: Très poilu des bras.
2: Oui, mais c'est blanc. Vous avez des bras superbes.
3: Merci.
2: Mais pas blanc. Alors que la barbe et les cheveux sont blancs.
0: Alors du coup la question maintenant, Laurent.
3: Laurent. Au début de la question, j'avais pas de barbe. Pour Emmanuel Paco qui habite Skifiec, c'est dans les Côtes d'Armor.
0: Vous essayez de noyer le poisson.
3: Pouvez-vous me donner le nom de l'auteur de L'expérience intérieure, un ouvrage publié en 1943 pour la première fois, remanié, réédité en 1954.
11: Adapté deux fois.
3: Jules Verne? Jules Verne,
10: mais non. Freud?
3: Non, c'est avant. Non. C'est un essai divisé en 5 parties.
0: Oui.
3: Je vais vous donner les noms des 5 parties, ça va peut-être vous aider.
0: Certainement.
6: Oh, si vous nous les donnez, c'est que ça va pas nous aider.
3: Première partie, ébauche d'une introduction à l'expérience intérieure. Deuxième partie, le supplice. Troisième partie, antécédent du supplice.
0: Tantale? C'est le marquis de Sade.
3: Non. Quatrième partie, post-scriptum ou supplice.
0: Ah bon, décidément.
6: Gilles Deleuze?
3: Gilles Deleuze, non.
2: Un philosophe.
3: Alors, c'est un philosophe.
0: Et c'est un philosophe français.
11: Foucault?
3: Foucault, non.
0: Est-ce que c'est un philosophe français?
3: Un écrivain, philosophe, romancier, poète français. Alors. Vous m'avez pas laissé donner les 5 parties.
10: Post-scriptum, il y a quoi?
3: Ébauche d'une introduction à l'expérience intérieure. Le supplice. Antécédent du supplice. Post-scriptum au supplice. Enfin, Manibus daté Lilia plenis.
0: Pardon?
6: C'est celui que j'ai préféré.
0: Mais alors, dites donc, Laurent.
2: Oui.
0: Est-ce qu'il est mort il y a longtemps, ce monsieur?
3: Ah, il est mort il y a un petit moment quand même. Il est mort en 1962.
11: Je m'en souviens français, même si c'était hier.
3: Un français. Ouais.
2: Est-ce qu'il est étudié en terminale?
3: Ah, il est étudié, je pense, en philosophie.
10: Merleau-Ponty?
3: Non, en philosophie contemporaine.
2: Roland Barthes. En terminale, donc il n'est pas dans les philosophes qu'on étudie en philo terminal.
3: Ah si, je pense qu'en terminal on doit aussi l'étudier.
6: Il n'est pas aussi célèbre que Sartre.
3: Ah non, mais quand même il est assez célèbre, il a écrit La mort, L'impossible, Le bleu du ciel, La part maudite.
6: Supplice, la mort, il est en pleine forme le mec.
11: Il a des noms composés.
3: Ah non, il n'y a pas de nom composé.
10: Henri Bergson.
0: Est-ce qu'il a un nom qui sonne typiquement français?
3: Oui, il a un nom très français et le prénom tout de même.
6: Il était âgé en 62 quand il est mort.
3: Il est mort à 64 ans, il est mort à Orléans si ça peut vous aider.
10: Non, pas, évidemment.
11: Est-ce que vous pourriez faire un jeu de mots avec son nom, vous?
0: Ah oui, amusez-nous,
11: très
0: Laurent.
11: C'est drôle quand vous faites des jeux de mots.
3: Non, j'en ferai guerre.
11: Georges Bataille.
3: Vous voyez que vous le connaissiez.
0: Voilà.
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3: On parlait du Maine-et-Loire tout à l'heure. Voilà Vincent qui lui est à Angry dans le Maine-et-Loire. Bonjour Vincent.
16: Bonjour.
6: C'est dans le Segréen, hein, ça.
3: Et Vincent, il a envie de rigoler. Alors Vincent a décidé de participer au jeu des histoires en misant sur la grosse tête qui racontera le mieux la sienne. Vous avez une petite idée déjà, Vincent? D'abord, que faites-vous dans la vie, pardon?
16: Je travaille dans la démolition.
3: dans la dernière. Moi aussi.
6: Et moi, je pourrais.
3: Et alors, vous connaissez le principe. Chacun va raconter une histoire drôle. Qui va être le plus drôle en la racontant? C'est ça le but. Vous voulez qu'on s'informe, qu'on enquête tous les deux un petit peu avant?
12: Ouais, j'aimerais bien, ouais, pour avoir une petite, j'ai ma petite idée, mais allez-y.
3: Alors, Yoann Rioux, je crois, une histoire belge.
0: Ouais, une histoire de football, en plus.
3: Un football belge.
6: Et il fait très bien l'accent belge.
3: C'est Madame Diamant.
6: Une petite histoire de blondinette.
3: Ah, bah, évidemment, des blondes pour Madame Diamant. Monsieur Bellamy, elle est bien la vôtre.
5: Moi, j'aime bien, c'est de l'humour noir. C'est pas de vaisselle. C'est de l'humour noir.
3: L'humour noir. Paul Elkarat, oui, vous?
16: C'est rigolo.
3: Rigolo. Roselyne.
17: Moi, je vais raconter une histoire de chien.
3: Une histoire de chien pour Roselyne. Et enfin, monsieur Titoff, elle est bien la vôtre?
18: C'est rigolo. Ah.
3: Voilà. Alors, Vincent, est-ce que ça confirme votre petite idée?
12: Bah, vous m'aidez pas beaucoup, mais je vais faire corporate, je vais prendre Madame Bachelot.
3: Madame Bachelot.
6: Vous êtes pharmacien?
17: Je vais faire corporate.
3: On terminera par elle, on va commencer par monsieur Titoff.
18: C'est deux amis qui se croisent, et puis, alors, comment ça va, tout ça? Bah, non, dis donc, ça va pas du tout, je vais divorcer. Et tu dis, enfin, c'est pas possible, tu as déjà divorcé, ça fait même pas 3 mois que t'es marié. Il fait, bah ouais, attends, tu rigoles, tu accepterais, toi, de vivre avec quelqu'un qui rote, qui pète, qui picole toute la journée, qui fout rien de toutes ses journées? Tu accepterais, toi, ça? Alors, tu dis, bah non, bien sûr que non. Il fait, bah voilà, bah, ma femme non plus.
3: Ah bah oui, elle est bien.
5: Ah oui, oui, elle est bien.
3: Elle est vécue, en plus.
5: Elle est bien.
3: Monsieur Bellamy, c'est à vous.
5: Alors, c'est une femme qui vient de perdre son mari.
17: Décidément.
5: Elle est à la chambre funéraire et elle dit en sanglotant au croque-mort, son rêve aurait été d'être enterrée en smoking, mais nous sommes trop pauvres. Nous sommes trop pauvres pour en acheter un. Alors, émus, les employés des pompes funèbres décident de lui offrir un costume. Et le lendemain, elle retrouve son époux vêtu d'un superbe smoking. Ah, mon Dieu! Ah, vous êtes adorables! Combien je vous dois, messieurs? Oh, bah, du tout, rien du tout! C'est un client qui vient de mourir d'une crise cardiaque en sortant d'un gala de charité. Oh, bah oui, mais enfin, quand même! Ça a dû vous donner beaucoup de travail. Oh, bah non, pas tant que ça! On a juste échangé les têtes.
3: Ah oui, de l'humour noir. Caroline Diamant.
6: Elle était fraîche.
3: Caroline.
6: Alors, c'est une blonde qui se confie à deux collègues de bureau. Elle dit, oh là là, c'est plus possible. Je crois que je vais tout dire à mon mari. Je vais lui avouer toutes mes aventures extra-conjugales. Alors, sa collègue, il y a une de ses collègues qui lui dit, bah, dis donc, mais quel courage! Et puis, il y a l'autre qui lui dit, mais surtout, quelle mémoire!
3: Paul Elkarat.

0: Monsieur Rioux, c'est à vous.
1: Alors, c'est une histoire de football. Donc, c'est un footballeur belge. Il joue dans le célèbre club d'Anderlecht, extraordinaire club historique. Il rentre chez lui après un entraînement. Il a tout donné pour l'entraînement. Il y a un match vraiment très très important dans quelques jours. Et là, il rentre chez lui comme un possédé, comme un taré, comme un fou. Et il commence à ce moment-là, très bizarrement, à virer tous les meubles de son appartement. Il les met tous dehors. Il se saisit d'un marteau. Il pète tous les murs. Boum, splatch, paf, paf. Il est comme en déchaîné. Là, les minutes passent. Et là, sa femme, elle entre chez elle et elle hurle en voyant le carnage. Mais t'es complètement dingue! Mais une fois, mais qu'est-ce que tu fais? Mais t'es complètement taré! Et là, son mari lui répond, eh ben, mon amour, je fais de la place! L'entraîneur, tout à l'heure, m'a dit que samedi prochain, on jouait à domicile. Oh, il y a beaucoup de sourires! Il est pas mal, mon accent belge! J'ai travaillé cet été!
2: On l'avait pas reconnu!
3: La femme avait un petit début d'accent belge, et le mari est parti, mais on sait pas dans quelle région!
0: Pauvre Nathalie! Roselyne, c'est
3: bougie,
0: à vous.
3: Bougie.
4: C'est un monsieur très chic qui promène son chien au jardin du Luxembourg. Il y a un homme assis sur un banc et qui lui dit « Oh, vous en avez un joli chien ?» Oui, c'est un très joli chien, il s'appelle Yuki et il sait faire des tas de choses. Ah oui, mais qu'est-ce qu'il sait faire exactement? Ben, je vais vous montrer. Yuki assis. Le chien s'assied. Yuki croise les papattes. Yuki croise les papattes. Yuki lève les papattes. Yuki lève les papattes. Yuki suce le monsieur. Yuki suce le monsieur. Bon, Yuki, je te montre, mais c'est la dernière fois.
0: Bon, bah écoutez.
3: Allez, extra. En fait, t'as tout mimé son copain.
0: Vincent, je crois que vous avez compris quelle était l'ambiance au Conseil des ministres.
4: Oui, parce que je l'ai raconté à Frédéric Mitterrand, qui l'a raconté dans un livre.
0: Bravo Vincent, c'est vous qui gagnez le voyage.
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0: Vous êtes content de voir Stevie, Jean-Phi ?
6: Oh, je suis toujours heureux de le voir.
7: Il est beau, Jean-Phi, il devient de plus en plus beau.
0: Ah bon, c'est autre chose.
7: Si, si, il a perdu du poids, t'as maigri. Ça se voit au niveau de tes joues, tu sais, mon chéri, t'es plus...
6: Non, j'ai arrêté de me faire...
7: Pour souffler ou t'as arrêté l'alcool ?
8: J'ai plus l'injection.
6: J'ai juste arrêté de me faire injecter, c'est tout. Hein.
7: Non, mais c'est vrai, t'es beau. Écoute. Mais,
6: oh, merci déjà. Et toi aussi, t'es beau.
7: T'es dragable, hein.
8: Toi aussi. Bah, on va les laisser.
3: Ouais, voilà. Oui. Oui, c'est vrai.
6: C'est jamais beau quand on met deux PD dans la même émission. Hein. Jamais, jamais.
7: Oh, bah, je crois qu'on est pas que deux quand même.
0: Alors écoutez, c'est pas bien d'outer Gérard Jugnot. Une première citation, parce que quand même on est là pour ça, n'est-ce pas? Franck Ferrand et moi, on est venus quand même pour...
8: Allez, allons-y, là, allons-y.
0: Il y a quand même des hommes dans cette émission. Oui. Regardez, bravo. J'ai bien l'impression que la plus masculine, c'est bravo.
8: Comment je peux le prendre, moi?
0: Non, mon petit Gérard, vous êtes, comment dirais-je, le mâle parfait.
8: Oui, oui.
0: L'homme chauve, barbu, vous voyez. Oui, oui.
8: Non, mais ça m'a jamais tenté, votre histoire, là.
0: D'abord, ce n'est pas mon histoire.
8: Ne me plaît pas. C'est vrai que ça ne viendrait pas à l'idée de sucer les petits copains. J'ai rien compris.
0: D'un copain, non, mais du mari d'un copain. Non, mais c'est pas votre genre, Gérard, c'est pas votre genre.
8: Oui, je suis désolé d'être anormal.
0: Moi, je comprends. D'ailleurs, ils me gênent un peu, les deux, là, pour tout vous dire. Non, c'est vrai, hein. Franck, qu'est-ce que vous en pensez?
9: Oui, on est un petit peu mal à l'aise, quoi,
0: ouais,
9: c'est vrai.
0: Oh,
9: écoute, vas-y, profite, c'est offert. Tiens, regarde.
8: Ah oui, carrément.
7: Tu veux que je fasse l'émission comme ça, Franck?
0: Ah oui, il peut dire que Stevie est en train de se déshabiller.
3: Oui.
0: Pour mais séduire les... Franck Ferrand. Ah
8: mais... Oui. Esthétiquement, hey, je le trouve très beau.
9: Hey. Merci beaucoup.
3: Non, c'est vrai qu'il faut très...
0: Franck, vous faites bien de venir ici de temps en temps.
9: Finalement, hein.
0: C'est pas Zemmour qui vous ferait ça à CNews. Hein.
9: Encore moins maintenant.
0: Ariane est contente, hein, vous voyez, Ariane.
10: Non, mais je me disais qu'un petit Marcel, ça fait toujours son petit show.
0: Oh, ben...

0: C'est mieux
1: qu'un gros Gérard. Allez, une première citation pour Anaïs Baconnier, qui habite Bastia, c'est en Haute-Corse, qui a dit « Un concerné n'est pas forcément un imbécile en état de siège, pas plus qu'un concubin n'est obligatoirement un abruti de nationalité cubaine. »
2: Pierre Desproges.
3: Pierre Desproges.
1: Pierre Dac, évidemment. Bonne réponse de Gérard Jugnot et Franck Ferrand.
4: Il a dit une chose très géniale, une chose très drôle, qu'il dit quand quelqu'un n'allait pas bien, il disait il n'a pas inventé la poudre, mais il était très près quand ça a pété.
1: Pour Marie-Hélène Grosmont, qui habite Saint-André-les-Vergers, qui a dit « Je n'aime pas les pauvres, ils pensent qu'à l'argent.
3: » Oh, c'est Coluche.
1: Et c'est Coluche, bien sûr. Bravo Ariel. Alors attention, plus compliqué maintenant, et ce sera pour Fabien Duvivier, une citation plus contemporaine encore, qui a dit « La pluie a été inventée pour que l'homme se sente heureux sous un toit ».
5: T'es un chanteur ?
1: Un chanteur, non. Français, vivant. Il a failli mourir, mais il est toujours vivant.
5: Ah, c'est Philippe Labro ?
1: Non, pas Philippe Labro.
6: Le Covid ?
1: Et d'ailleurs, je vais vous dire, en termes de toit, il s'y connaît. La pluie a été inventée pour que l'homme se sente heureux sous un toit.
3: Stéphane Bern, les vérandas.
1: Anne-Fa. Non. On a prié de ne pas citer la concurrence devant Franck Ferrand. Sinon, je dis Amandalire.
6: Il a failli mourir, mais il y a eu le Covid.
1: Non, pas du tout.
5: Il était ministre du Logement ?
1: Non, non plus.
5: Il a fait un grave accident ?
1: Oui, il a fait un accident lié d'ailleurs au fond à une partie de la phrase.
5: Ah, mais c'est Sylvain Tesson.
1: Excellente réponse de Franck Ferrand. Eh oui.
6: Bravo.
1: Sylvain Tesson qui escalade les maisons et les toits et qui s'est cassé la gueule il y a quelques années, on le sait, il y a encore des conséquences aujourd'hui.
4: Oh, un peu, non.
1: Ah, il a...
6: Bah, je vais te dire,
1: c'est
6: lui,
1: pas
6: au
1: bien
6: moins,
1: ça, monsieur Julio.
4: J'ai rien dit.
6: Lui, il a une excuse, il est tombé du toit. Alors, de fait, vous m'aimez. Il t'est rien arrivé, tu parles pareil.
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1: Qu'est-ce que vous allez faire, Chantal, là-dessous, à la fête à Neuneu, alors?
9: Oh, je suis ravie, je suis la marraine de la fête à Neuneu.
1: Et le parrain, c'est Elise et Moon, je vois. Moon. Vous êtes en couple avec Elise et Moon, maintenant.
9: Pas encore, mais j'ai pas tellement l'attention, si tu veux. Non, c'est pour l'association Coucou Nouvelle.
1: Vous ne voulez pas, Elise et Moon.
9: C'est pas mon style d'homme.
1: Vous êtes antisémite?
9: Oui.
1: Elle dit oui, en plus.
10: Bah oui. Franchement, qui ne l'est pas, à part Mélenchon?
1: Donc, qu'est-ce que vous allez faire à la fête à Neuneu, alors?
9: Eh bien, je suis marraine et... je suis marraine, en fait.
1: Bah, très bien, voilà, oui.
5: Je pense qu'elle ne sait pas encore ce qu'elle va faire là-bas.
9: Non, je vais aller
1: faire
9: manège.
1: Vous allez faire les attractions,
9: Mais peut-être la femme la plus drôle du monde dans une cage. Ah. Non.
10: Ah, la femme à barbe, la femme à barbe.
9: J'ai très peur des gros manèges.
1: À moins que vous soyez figurante dans le château hanté.
9: C'est gentil.
5: C'est pas gentil,
9: oui. Pourquoi pas?
10: Avec son balai.
9: J'avais fait ça à la foire de Lille, je me souviens. J'avais fait le train fantôme. Chercher du boulot, on m'a dit, si tu veux, tu fais peur aux gens, tu les chatouilles quand le petit train passe dans le train fantôme.
1: Ah, c'est un vrai travail, ça.
9: Oui.
10: Qu'est-ce que
9: travail.
10: Tu gagnes dans ce cas-là? Il y a un peu de sous? C'est quoi, ils te payent en pommes d'amour?
9: Rien du tout. Et donc, alors,
1: rien du tout, vous avez répondu très vite, là.
9: Non, attendez, c'est une association, Coucou le Voilou, pour les enfants à l'hôpital, pour aiguiller l'hôpital.
1: Ah oui, bah, on les connaît, les associations.
10: Va à l'hôpital, va pas la fête à Nounou, non?
1: Coucou nous voilou.
9: Coucou nous voilou. Et donc,
1: pour ça sent l'escroquerie, ça.
9: Laissez-moi parler. Donc, alors, je chatouillais les gens qui passaient dans le train. Et un jour, il y a un farceur, il m'a emmené avec lui dans le train, si vous voulez. Donc, j'avais été démasqué.
5: J'ai pas compris l'histoire.
10: J'ai pas compris.
9: Il est bien, ce manège. Pas vraiment de chute, mais ça change pas.
1: Non, en revanche, dans les attractions, parfois, il y en a des chutes, dis-donc.
9: Ah oui, mais non, mais c'est dangereux.
1: Accrochez-vous, quand même.
9: J'avais fait le tapis volant. Vous connaissez le tapis volant?
1: Ah oui, oui, oui.
9: C'est un tapis qui bouge comme ça, d'un côté et de l'autre. Et j'avais laissé mon sac par terre.
1: Ah oui.
9: Mon sac s'est vidé. Et toutes mes affaires s'en allaient à droite, à gauche, etc. C'était terriblement déstabilisant.
1: Une bonne marraine, donc, voilà. Pour
9: et
1: la fête.
9: Il paraît que vous allez venir.
1: Oh, dites... Non, je vais pas, parce que...
5: Qu'est-ce que vous avez à faire ce jour-là, Laurent Ruquier?
1: Ça m'intéresse pas.
9: Oh, les gens sont contents.
1: Ah oui, oui, bon, on verra.
9: Oh,
1: verra.
9: J'aimerais tellement vous venir avec moi.
1: C'est où?
9: Pelouse de la Muette.
1: À la Muette.
9: Métro, la Muette.
1: Eh ben, continuez comme ça.
10: Mais attends, mais...
9: Non, c'est bien la fête.
10: C'est pas très sympa parce que c'est pelouse de la Mouette, c'est bois de Boulogne. Elles vont aller où les putes, il y a la fête?
9: Non, mais elles sont de l'autre côté.
10: Ah oui, c'est ah, pareil, c'est ce qu'on m'a dit.
1: Ça tombe bien, on peut faire des pierres de couilles.
9: Elle est fort. C'est sympa la fête.
1: Alors, je voulais dérager Jonathan parce qu'on s'est pas revus depuis mon retour de Chine. Je sais que je bassine un peu tout le monde avec mon voyage en Chine. Mais ça m'a tellement marqué. Et c'est vrai que Joyce est une spécialiste de ce grand pays et elle parle couramment. Et alors, évidemment, dès que je suis arrivé là-bas, qu'est-ce que j'ai fait? La première chose que j'ai fait,
0: Vous avez chanté Ça ira.
1: Alors, pas seulement ça, mais c'est que j'ai montré des vidéos de vous en demandant à tous les Chinois s'ils vous connaissaient.
0: Et alors?
1: Il y a un guide qui vous connaissait, pas tous, hein, mais il y a un guide sur trois qui vous connaissait. C'est déjà pas mal. Sur 1,4 milliard. Un guide sur trois qui vous connaissait. Et alors, mieux que ça, c'est que même ceux qui vous connaissaient pas, je leur faisais écouter les chansons.
0: Vous étiez mon attaché de presse en Chine.
1: Ouais, en mandarin. Et ils disaient, elle chante très très bien notre langue.
0: Oh, c'est
1: ça m'a fait plaisir. J'étais touché. Je disais, je la connais.
10: Et c'est-à-dire, quand t'es là-bas, tu chantes en chinois ou en mandarin? Tu chantes pas en français?
0: Oui, en fait, j'ai fait l'équivalent de la Star Academy chinoise. Ouais. C'était de fin février à fin juin.
10: Star Academy.
0: Voilà.
1: Non, donnez-nous un petit exemple de chinois pour tout le monde, pour montrer au public que je n'invente pas ce que je dis.

0: C'est chouette, ça, quand même. Et vous, Orlinski, vous êtes connu là-bas comme artiste?
1: En Chine, très très très connu. Ben, 1,4 milliard. Moi, c'est des signes qui sont d'argent, donc forcément.
0: Non, mais on trouve vos œuvres dans
1: beaucoup de copies.
0: Dans les galeries.
1: On trouve beaucoup de copies.
2: C'est pas leur genre, c'est pas leur genre.
1: T'en trouves partout. Non, il y a beaucoup de copies. Ben, si, en Asie, il y a un vrai marché, mais il y a un gros marché de la copie, un marché de l'original.
0: Parce qu'il y a tout un quartier à Pékin qui est justement un quartier de galeries d'art.
1: Ouais.
0: Et franchement, c'est chouette, hein, je vous jure.
1: C'est super.
0: Ah ouais.
3: Vous êtes allé quand en Chine, vous l'avez pas dit?
4: Mais cet été.
0: J'y suis allé pour la dernière braderie.
2: Alors, j'ai une blague sur les Chinois. Vous savez pourquoi les Chinois ils sont toujours joyeux dès le plus jeune âge? Parce qu'en Chine, on rit quand on est.
5: Allez bien.
0: Allez, une première citation, et ce sera cette citation pour Georges Domerge, qui habite Poublaz-Lanec, vous aurez compris que c'est en Bretagne, qui a dit « Maintenant, sur les bouteilles de vin, ils écrivent « Attention, l'alcool est dangereux pour les femmes enceintes. Entre nous, si l'alcool n'existait pas, il y aurait beaucoup moins de femmes qui seraient enceintes.
4: » Coluche.
0: Non, pas Coluche.
3: C'est récent, c'est...
0: Ah oui, c'est une copine à nous, d'ailleurs.
5: Ah, Foresti.
0: Qui vient de temps
5: Michel
0: en temps.
5: Bernier.
2: Christine Bravo, Bernier.
0: Pas Michel Bernier.
4: Isabelle Mergault?
0: Pas Isabelle Mergault.
3: Charlotte de Turckheim.
0: Charlotte de Turckheim, bonne réponse de Chantal là-dessus. Pour Ludivine Moniaud, qui habite Saint-Apollinaire, qui a dit « Un consultant, c'est quelqu'un qui connaît 129 positions du Kama Sutra, mais qui ne connaît aucune femme. » C'est pas mal. Hein.
5: C'est pas mal.
4: C'est un vrai théoricien.
0: Alors, ce n'est pas Coluche. C'est quelqu'un, évidemment, qui a dit ça à propos des consultants sportifs.
2: En un mot, consultant.
0: Consultant de football, évidemment.
2: Ah oui, d'accord.
5: Thierry Roland.
0: Pas Thierry Roland.
3: Il est mort, il est vivant?
0: Alors, il est toujours vivant.
5: C'est un commentateur?
0: Alors, je crois qu'il a jamais commenté. Ouais, peut-être une fois, mais c'est pas sa spécialité.
3: C'est un journaliste.
0: Il est plutôt silencieux.
4: Il consulte.
5: Ah, Adil Rami.
0: Et il dit des phrases comme ça de temps en temps.
5: Ah, c'est...
0: Mais effectivement, c'est un ancien footballeur.
5: Mais oui, il est entraîneur maintenant.
0: Alors non, je crois qu'il n'est... Non, il est comédien maintenant.
2: Mais il est connu ou pas?
5: Le Bœuf.
3: Non, il est marié avec la comédienne qui est au français.
0: Absolument.
2: Michel Pélissarassou?
3: Un brun assez sexuel. Enfin, sexy, je veux dire.
5: Elle a très faim, Laurent.
0: Moi, je vais pas la fête à Deneuve. Je n'ai pas envie qu'elle touche au mien.
4: La fête où, Neneu?
0: Il a été fâché avec l'équipe de France de football pendant longtemps.
5: Louis Cantona.
3: Cantona.
0: Ah oui. Qui a dit Eric Cantona? C'est Richard Orlinski. Bonne réponse de Richard Orlinski. Mais oui, bien sûr, c'est Eric Cantona. Une autre citation.
3: Vous avez gagné, non?
0: Non, c'est pas vous qui avez gagné.
3: C'est Richard. Enfin, j'ai mis sur la piste.
0: D'accord, mais enfin.
1: Ouais, c'est pas mal d'avoir mis sur la piste.
0: On va pas récompenser tous les Alzheimer le même jour. Pour Virginie Flore, qui habite Nantes, qui a dit « Maintenant que je suis vieux, quand je parcours un cimetière, j'ai l'impression de visiter des appartements. »
5: C'est pas drôle. C'est ancien.
4: C'est récent?
0: C'est pas tout récent. C'est quelqu'un qui est mort en 1957 et qui fut d'ailleurs un des rares politiques académiques. Il n'y en a pas eu tant que ça.
5: C'est vrai, ça manque aujourd'hui.
6: Édouard Herriot.
0: Et c'est Édouard Herriot. Oh. Excellente réponse de Franck Ferrand.
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0: Une question pour Pascal Stark, qui habite 11 ans dans le Loir-et-Cher. Vous avez sûrement appris aujourd'hui que le pullover iconique de Lady Diana avait été vendu $1 million, même précisément $1,1 million aux enchères, ce pullover rouge. Alors, rouge pas, rouge unique. On connaît ce pull parce qu'il y a plein d'autres choses sur ce pullover. Qu'est-ce qu'il y a?
1: On dirait un pull de Noël, un peu comme ça, non?
0: Oui, mais qu'est-ce qu'il y a sur ce pullover?
2: C'est pas des losanges.
5: Des cœurs.
2: Des losanges, des cœurs.
0: Sapins. C'est vrai que des sapins, non.
5: Des flocons.
0: Des flocons, non. Mais c'est vrai qu'on l'a souvent vu avec ce pullover rouge.
2: Ben non, des bonhommes de neige.
0: Lady Diana. Des bonhommes de neige, non.
5: Des taches de sang.
0: Non. Il est drôle, ce hasard. Depuis qu'il connaît Georgette Lemaire.
2: Mais c'est plus le même homme. Georgette l'a changé.
0: Non.
1: Mais c'est une décoration habituelle de pull ou c'est quelque chose vraiment exceptionnel?
4: C'est un chacard.
0: Je dirais même que c'est une sorte d'hommage qu'un pullover vert peut rendre...
6: Des couronnes.
0: Non, non. À quoi un pullo vert peut-il rendre
6: ah, des diamants.
9: Au mouton.
10: Elton John. Mais non, mais elle était très amie avec lui. Elle aurait pu avoir la tête d'Elton
0: Écoutez
10: John.
0: Écoutez ce que vous a oui. dit, monsieur.
9: Il y a des moutons dessus.
0: Des moutons blancs et un mouton noir. Voilà. Il n'y a que plein de moutons blancs et un seul mouton noir.
10: Ah bah c'était elle, le mouton noir.
0: Pardon.
10: Ah oui. Ils ont fait, c'était elle, le mouton noir.
0: Oui, d'ailleurs, c'est Meghan Markle qui l'a racheté. 1,1 million de dollars. Le pullover pour Lady Diana. Elle nous manque, Lady Diana. On l'aimait bien, la princesse.
10: Ah oui, moi, j'ai commandé un tableau, moi.
0: Pardon?
10: Je me fais faire un tableau de, c'est le portrait de Lady Di pour mettre à ma maison.
0: C'est pas vrai.
10: J'ai un beau portrait, hein. C'est un artiste qui fait, à Angoulême, qui fait des choses très bien. Du coup, il avait fait la reine d'Angleterre, alors, mais je voulais pas acheter la reine pour mettre chez moi, hein. Alors,
0: pas mieux, Lady Diana.
10: Oh, bah, pour moi, homosexuel, c'est un symbole, hein.
0: Ah bon?
11: Mais un symbole de quoi?
10: C'est une icône gay quand même, Lady Di.
11: Ah bon, bon?
10: Oui, bah, ça, les femmes aussi.
9: Tu confonds pas avec Mylène Farmer?
0: C'est à mon avis, vous avez raison. Vous avez raison, monsieur. J'y confonds avec Mylène Farmer.
10: Non, je veux dire pas Mylène Farmer, mais Lady Di, j'aimais bien. Ah, oui. T'es un peu la princesse de, qui a eu un destin brisé.
0: Vous avez tous ses disques.
11: C'est
0: il les a récupérés sous le tunnel.
10: Non mais je me retrouve en elle, elle a été bafouée par l'amour, tout ça, je me retrouve en elle.
11: Oh, oui. T'es pas morte à 36 ans, Dieu merci.
0: Oh bah écoutez, ça fera plaisir à la famille royale, il y a le prince qui vient là bientôt, le roi maintenant, pardon, c'est vrai.
10: Oui, c'est un roi maintenant.
0: Ça, tout, donc. Tout augmente. Hein.
11: Non mais il a attendu suffisamment longtemps pour
0: c'est
11: mériter.
0: C'est vrai, il est devenu roi. Vous allez être invité, Franck Ferrand?
9: Non, je ne suis pas invité, je le saurais déjà si c'était le cas.
0: Ah bon?
10: Ah, il t'aime pas le roi?
0: Oh, mais vous devez être déçu.
9: Non, je suis pas dans les histoires royales.
0: Ça doit être Berne.
9: On toujours avec Stéphane.
0: Stéphane, il vous a rayé des
10: livres. Il a piqué la vedette.
0: Oh, le salaud.
10: Ah, il a mis des bâtons
3: Stéphane
10: dans les
3: va être invité.
11: Ah, oui. Moi, je devais être invité.
0: Ah bon, comment ouais. Pourquoi
11: bah, ouais, bah, parce que après, ils ont dit non, elle ressemble trop à Camilla. Ça coupe la merde.
10: Non, ils ont dit on n'a pas de chef pour le dîner.
9: J'aurais pu être invité parce qu'il me doit une invitation, en fait.
0: Qui?
11: Le roi?
9: Le roi.
10: Non, mais tu dis ça, toi, le roi me doit une invitation.
9: Il y a de nombreuses années, il voulait visiter l'île Saint-Louis avec sa toute nouvelle épouse, donc l'actuelle reine consort, là. Et on m'avait demandé, l'ambassadeur d'Angleterre à l'époque m'avait demandé de lui faire visiter l'île de Saint-Louis. Donc j'ai passé une semaine à organiser tout ça avec les services, avec la préfecture. Vous imaginez pas ce que c'est, savoir s'il fallait enlever les voitures d'un côté ou d'autre de la rue. Bon, bref. Et le jour de la visite, j'avais mis mon petit costume, j'étais tout prêt, tout content. Et on me dit, j'ai eu un coup de fil de l'ambassade pour me dire, finalement, le président de la République a eu besoin du prince Charles et donc il n'y aura pas de visite.
0: Ah oh bah merde alors.
9: Et donc je pense que ça aurait été la moindre des choses de, en retour de m'inviter.
0: Mais on va leur faire savoir.
10: Oui, on va leur faire savoir.
11: Un bel ambassadeur britannique.
10: Tout c'est inadmissible.
0: Ça fait chic quand même d'être demandé comme ça.
9: Bah, d'être demandé, mais d'être planté aussi, hein, faut dire les choses.
0: Ah oui, c'est vrai.
10: Ah oui, ça c'est vrai. Bon, c'est le risque. Hein.
11: Bon, écoute, si un prince peut pas changer d'avis, c'est son seul boulot pendant 70 ans.
10: Oh, j'ai vu un beau film sur Amazon Prime avec une histoire de prince, un prince.
11: Oui, ils sont très beaux.
10: Et le fils de la présidente américaine.
0: Comment ça s'appelle?
10: Ça s'appelle My Fucking Prince. C'est ça?
0: My Fucking Prince.
10: Oui.
11: My dear fucking prince.
10: My dear fucking prince. Oh, une histoire, ça m'a fait rêver.
0: C'est porno, c'est porno.
10: Non. C'est le fils du président, la présidente des États-Unis qui tombe amoureux du prince Henry, qui s'appelle dans le film. Alors, voilà.
0: Deux hommes?
10: Oui. Porté à l'écran une histoire, un conte de fées pour fêter.
0: Non, mais quelle époque, hein.
10: Ah oui.
0: Mais y a... comme dirait Léa Salamé, quelle époque.
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0: Les mystères de Paris. Je vous ferai pas l'injure de vous demander le nom de l'auteur.
6: Eugène Sue.
0: Eugène Sue, parfait. Alors, je vais plutôt vous demander le nom des concierges dans les mystères.
12: Bah, il y a Madame Dacosta.
6: Oh. Et de la Souza.
12: Il y a Madame Dos Santos.
6: De la Souza.
12: Et je crois qu'il y a Madame Dos Vaconcelos.
0: Non, monsieur et
12: bah,
0: madame.
12: Si.
0: Non,
12: monsieur. Bah, en bas de chez moi, il y a ça.
0: Monsieur et madame. Alors, les personnages.
6: Rodolphe.
0: Évidemment, principaux, outre le héros sont, le héros c'est Rodolphe, le Chourineur et la Goualeuse. Vous avez lu les Mystères de Paris, monsieur Barbier?
6: Il y a très longtemps, des extraits, mais jamais en entier.
0: Eh bien, vous pouvez retrouver, j'en suis sûr, même si vous ne l'avez pas lu, le nom des concierges dans les Mystères de Paris.
6: Et de...
0: Monsieur et madame...
6: C'est devenu un nom commun?
0: Oui, c'est devenu un nom qu'on utilise aujourd'hui. Et j'ai déjà posé la question...
12: Oui, monsieur Lamsom?
0: Non, j'ai déjà posé la question il y a très longtemps aux Grosses Têtes, mais puisque les Mystères de Paris se jouent à nouveau au Théâtre de la Huchette, et je jusqu'au 24 mai prochain. J'en profite parce que c'est vrai que c'est amusant de savoir qu'un nom de personnage est devenu un nom commun.
6: C'est un nom commun pour désigner les concierges ?
0: Alors, pas spécialement les concierges, mais c'est vrai qu'on dit que souvent, les concierges ont...
13: Sycophante ?
0: Si ce n'est cette qualité, appelons ça un défaut.
6: Madame Pipelette ?
0: Pardon ?
6: Madame Pipelette ?
0: Monsieur et Madame Pipelette ! Excellente réponse !
14: Ça, c'est mon Christophe.
0: Ben oui, il est fort quand même, ce et barbier. Effectivement, je ne sais pas d'ailleurs si on disait Pipelette ou Piplé, mais toujours est-il Piplé. Que monsieur et Piplé ont donné Pipelette. Et c'est bien de là que vient... Alors, Pipelette, oui, c'est plutôt un défaut.
6: Oui, c'est gentil.
0: Encore
6: c'est...
0: que pour une concierge ou un concierge, ça peut être une qualité.
6: Oui, ça ne veut pas dire qu'on dit du mal des gens.
0: Non.
3: Non, voilà. Ça veut dire qu'on bavarde.
0: On piaille. Monsieur Toen est un peu une Pipelette.
6: Ah, ça oui.
14: Du tout. Ouais, c'est vrai, on aime bien parler, quoi. Bah, sinon, si on parle pas, il se passe rien en même temps.
3: Est-ce que tu fais des pipelettes dans une voiture?
0: Vous parlez comme ça tout le temps à la maison aussi, Toen. Votre femme, par exemple, est-ce que de temps en temps, elle vous dit pas tais-toi?
14: Non, non, mais elle conduit.
0: Non, je vous parle à la maison.
3: À la maison, je suis sûr que
14: Je te parie qu'elle va dire. Alors, on n'a pas entendu. Elle va dire, tu pars à la maison, toi, elle jure que tu fermes ta gueule. Vas-y.
3: Bah oui, je suis sûr que.
0: Tu fermes ta gueule. Voilà.
1: Tu fermes ta gueule.
14: Eh mais c'est pas moi qui ai l'argent, donc je ferme ma gueule forcément.
0: Ah oui, elle gagne plus que vous, votre épouse.
14: Ouais, on a hérité, là, Elle a hérité là.
0: Elle a hérité de qui?
14: Les Rochers Suchard. Et comme c'est Pâques là, bah, ça va tomber là.
0: Alors, vous vivez où, les Toen? Vous vivez où?
14: Bon, ça dépend. On est des nomades. Une fois dans une camionnette, une fois dans un pédalo.
0: Non mais vous avez une petite maison dans le sud.
14: Bah comme tout le monde, oui, bien sûr. Ça sert à quoi de faire
3: on sait rien de lui. Hein.
0: Mais c'est ça.
3: C'est marrant, hein. Ouais. Crédit. Il parle énormément et on sait rien.
14: Mais qu'est-ce que tu veux savoir? J'ai rien à raconter. Moi, j'ai pas une vie incroyable comme L4. Il est où d'ailleurs? Ça va, Paul?
0: Ça va. Bon, alors, vous avez une épouse, un enfant.
14: C'est bon, un amant, ok, oui. Non mais j'ai comme tout le monde, moi j'ai un petit appart en location parce que les loyers sont hors de prix à Paris, j'en ai acheté. J'ai une maison dans le sud, j'ai des chemises à col roulé, j'ai des chaussettes à ma taille, qu'est-ce que j'ai?
0: Et fait quoi votre épouse en dehors d'avoir hérité alors?
14: Eh ben ça dépend. Ah. Elle est flic.
0: Ah oui, elle est je sais que votre papa est gendarme, on l'a vu une fois.
14: Était gendarme.
0: Oui, était gendarme.
14: Parce que, pardon. Il est parti en Syrie, on n'a plus de nouvelles.
0: Mais c'est pas vrai, on l'a vu au Dôme de Paris.
14: Mais oui,
0: Je l'ai vu, monsieur M. Toen.
14: Ils vous ont adoré, ils vous ont dit, qu'est-ce qu'il est sympa, ce Laurent Wauquiez. Bah, tu sais, c'est les vieux, ils se trompent de nom, c'est Wauquiez, Wauquiez.
0: Je les ai pas trouvés parce que je me suis dit, tiens, il va me présenter ses parents. On m'avait dit à mes parents, alors j'ai voilà, quand je les ai vus arriver, je les ai pas trouvés marqués, vous voyez.
14: Bah, ça fait 30 ans que j'ai quitté la maison, ils s'en sont remis.
0: Ah oui, donc c'est votre femme maintenant que
14: voilà,
0: je l'ai
14: marquée. Ouais,
3: on l'a jamais vue ta femme, tu la caches?
14: Bah, regarde sous la table. Et pourtant, je conduis pas. Hein. Ça va pas de parler de moi, ça n'a aucun intérêt.
0: Ah bah si, parce que
14: c'est... Alors, si, je suis l'ensemble 17 aussi.
0: Et alors?
14: Voilà, je veux qu'on parle de moi. Et je faisais 3,2 kg à la naissance.
1: Le 3 janvier.
14: Et je suis Capricorne, ascendant balance.
0: Tu connais même la date. Le 3 janvier. Je suis entouré de fous.
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0: Si vous avez lu le Figaro, vous saurez...
14: Normal.
0: Qu'est-ce que vous dites?
14: Mais évidemment qu'on l'a lu.
10: Ah oui, on se lève à 6h du matin tous les jours après la presse.
14: Moi, je m'endors avec Valeurs Actuelles et je me réveille avec le Figaro. Et parfois, il y a un petit Coran au milieu pour rigoler. Ça va, les Français?
0: Alors, la question...
14: Mais on tort, encore, c'est pas possible.
0: Que j'ai retrouvé dans le Figaro, je vais vous donner des pays et des chiffres. À vous de me dire à quoi ça correspond. 5 en Suisse, 6 en Allemagne, 12 en Irlande, au Portugal ou en Italie, et 8 chez nous en France.
17: Ok. Des jours de congé?
0: Précisément.
17: Ah bah je sais pas.
14: Des jours fériés, non?
0: C'est pas des jours justement.
17: Ah, c'est pas des jours. Ah, des heures.
2: Des semaines.
0: Des semaines, mais alors quoi?
2: Congé paternité. Ah.
0: Mais non, non.
2: Maternité.
0: Non plus.
2: Yel.
0: Non. Vous êtes tout prêts.
17: Les vacances scolaires.
0: Alors lesquelles?
1: Les grandes vacances.
17: Pas des vacances...
2: D'hiver. D'été.
17: Attends,
2: d'été.
17: Ah, je suis en panique.
2: Quand t'as pas de texte, c'est dans la merde, l'autre.
17: Bah oui.
2: Quand y a pas un souffleur et un grand remetteur en scène comme Laurent Ruquier, dans la merde.
10: Oh, elle est con, la choconde, hein.
0: Mais vous l'avez dit,
17: les congés scolaires.
0: Non.
2: Oh. Les vacances d'été.
0: Les vacances d'été.
2: Bonne
0: réponse de Sébastien Thoen.
17: Non, bonne réponse de Sébastien Thoen. Je vais tout donner.
2: Voilà, c'est tout.
0: Non, mais il faut être précis, chère Karina, pardon.
17: Oh, ouais.
2: Mais effectivement.
3: Oui. Oh, c'est quand même elle, c'est la Joconde qui a trouvé.
17: Bah, oui, quand même.
2: Oh, enlève cette bite sur ton épaule.
10: La sororité.
2: Et tu répondras bien.
0: Oui, il s'agit des vacances d'été, puisqu'Elisabeth Borne, effectivement, a mis ce sujet sur la table. Elle trouve que les vacances d'été sont trop longues. C'est 8 semaines chez nous en France.
3: Ça fait 2 mois.
0: Oui, à peu près, oui.
2: Bonne réponse, Chantal, là-dessus.
0: On peut rien vous cacher, Chantal. Hein.
1: Non mais c'est énorme, sérieusement, c'est énorme pour ceux qui ont des enfants, 8 semaines, s'en occuper en 8 semaines, c'est, moi je le sais, j'en ai 4,
0: ah oui.
1: C'est un enfer absolu, alors on a trouvé un rythme, quand on est en vacances avec eux, on les lève à 11h et on les couche à 4h. Et entre temps, il faut une sieste, tu vois, comme ça on a...
17: Non mais pour les parents divorcés, c'est bien 8 semaines, faut
0: ah
17: pas
0: oui,
17: enlever ça. Bah parce que ça fait un mois chacun.
0: Ah oui, chacun un mois. Mais on n'est pas les
2: fonctionnaires, ils ont plus encore.
0: Vous l'avez noté, on n'est pas les plus grandes vacances d'été d'Europe,
10: oui, hein, oui,
0: puisque
10: oui, oui.
0: Ils ont 12 semaines au Portugal, en Italie.
10: C'est normal.
0: En...
10: Mais ça se voit, ouais, ça
12: quand on lance ça, quand on lance un chantier, tout fait en douille. Mais il y a toujours les problèmes parce que ça fouille. Alors, tu mets un peu de crépi, un peu d'enduit, ça met une semaine à fondre.
0: Après,
12: tu fais un trou.
0: En revanche,
12: après, c'est 3 semaines. Les résultats, t'es en septembre, t'as lancé la véranda en juin.
0: En revanche, les petits Suisses, donc 5 semaines.
2: C'est normal, avec toute la thune qu'ils ont.
0: Et 6 pour les Allemands. Mais attention, là, on parle que des grandes vacances d'été. Nous, c'est vrai qu'on est recordmen de vacances parce qu'il faut dire qu'on a beaucoup de vacances tout le reste de l'année aussi par rapport aux autres
2: et
0: pays.
2: Et les autres, ils ont combien, genre hiver, ils ont combien? Parce qu'on a 15 jours l'hiver, 15 jours à Pâques.
0: Au total, finalement, c'est vrai qu'on est un des pays champions d'Europe en termes de vacances, mais pas sur les grandes vacances d'été, sur l'ensemble des vacances sur l'année. Voilà ce qu'il faut savoir.
2: On bosse tellement aussi.
0: Un article du Figaro de Caroline Beyer aujourd'hui. Madame Borne, évidemment, met en colère les professeurs.
10: Elle met en colère tout le monde.
0: Ah oui, vous trouvez?
10: Tout le temps, bah oui.
2: Oh non, c'est pas vrai.
10: Oh, bah depuis qu'elle est dans l'ancien gouvernement avec ses 49-3, elle agace. Moi,
2: elle
10: m'agace.
2: Arrête, elle est sympa.
10: Peu importe ce qu'elle dit, elle m'agace.
3: On va lui dire.
10: Je suis pas concerné par les vacances scolaires, je m'en fous. Mais rien qu'elle l'ait dit, elle est.
2: Mais arrête, elle est super dans Gazon Maudit, tu l'as vu?
3: Ça va tout changer.
2: Ah non, c'est Balasco, je la confonds, moi, à chaque fois.
3: Ça va tout changer pour elle.
0: Mais pourquoi vous vous énervez contre Madame Borne?
10: Ah, je sais pas, c'est devenu physique, elle me fait. J'ai le poil qui s'hérisse quand je la vois.
2: Pourtant, elle devrait te plaire, là, on sent là un mec.
10: Non, mais elle plaît beaucoup à ma sœur.
3: Elle est mignonne.
2: Non, mais elle est super. Moi, j'ai fait une émission avec elle, l'émission de votre ex, là, Léa Salamé.
0: Oui, oui. Et alors?
2: Mais Elisabeth Borne, ouais,
0: vous étiez moins téméraire face à elle. Hein. Ici, on en dit des conneries sur Mme Borne, mais face à elle dans l'émission, que dalle. Hein,
2: je pense à mon avenir.
0: Ouais.
10: Petite bite.
0: On la ramène moins.
2: Oh, si, j'étais là, après ton
0: Mais enfin, vous lui avez pas dit des horreurs comme vous venez de les dire, vous voyez.
2: Ah bon, mais si, en coulisses.
0: Ah ouais, tu parles. Vous lui avez pas dit dans l'émission.

0: Léa Salamé, vous l'avez pas dit à Mme Borne, alors tu ressembles à un mec.
1: J'ai mis la main sur le genou.
0: Alors t'as joué dans Gazon Maudit, alors et ceci et cela.
1: Hein? Mais parce que c'est ici qu'on s'amuse en fait. Voilà, les autres émissions. On se fait chier.
0: Courageux mais pas téméraire, hein, toi.
2: En plus, elle a une vraie vie sexuelle, je l'ai croisée déjà.
1: Bon, attention, la petite carabosse, qu'est-ce qu'elle a?
2: Main dans la main avec un garçon.
0: Ah oui.
2: À Saint-Tropez, sur la place des Lys, où j'avais organisé une pétanque tous les étés.
0: Qu'est-ce que vous faites à Saint-Tropez?
2: Parce que c'est mon endroit préféré.
0: Ah oui, et vous organisez une pétanque à Saint-Tropez?
2: Oui, je suis toujours la présidente de la pétanque de Saint-Tropez.
1: Ah, tu m'inviteras?
3: On avait déjà fait une
2: pétanque. Oui, avec plaisir.
3: C'est quand? On a fait une pétanque.
2: Et elle était spectatrice, et voilà, elle était avec un garçon, main dans la main.
3: Et on l'a pris pour le cochonner.
0: Mais attendez, expliquez-moi. Alors, vous invitez des people chaque année?
2: Ah, mais j'avais pas invité Elisabeth.
4: Non, ils sont là.
2: Spontanément derrière la barrière, si vous voulez.
0: Ah, oui, oui.
2: On n'a pas eu le droit d'entrer.
0: et vous jouez alors?
2: Oui, cette année, j'ai très très bien joué.
0: Ah oui, vous êtes.
2: Je ne savais pas jouer, mais on m'a mis deux trapéziens très forts.
0: Oui.
2: Qui m'ont fait gagner, si vous voulez.
0: Mais alors, attendez, vous tirez, vous pointez, qu'est-ce que vous faites quand
2: je
0: vous.
2: Je tire, je pointe, je casse les jeux au moment, et puis je mets ma boule. Il faut mettre sa boule le plus près du cochonnet.
0: Oui, ça c'est le principe, oui.
2: Ah, bon, on ne savait pas.
0: C'est déjà un progrès, elle a compris le jeu, dis-donc.
2: Mais je ne sais pas les points, je ne sais pas compter les points, si vous voulez. On compte pour moi.
0: Ah oui, ah oui.
2: Mais là, j'étais très
1: appuyé. Mais au bowling,
2: en fait, j'arrive en deuxième.
0: Mais comment vous êtes retrouvée présidente du concours de pétanque de Saint-Tropez?
2: Parce que je suis très people, moi, qu'est-ce que vous voulez que je vous dise? Je suis extrêmement connu, moi, tout le monde m'arrête.
0: Ah oui, ah oui.
4: Dans une véranda. Forcément.
2: Bien sûr. Et puis c'est pour des associations,
3: ouais.
2: Vous voyez.
0: Ah oui.
1: Genre, quelle association?
3: Pour les enfants.
1: Les amis de Kadhafi, truc comme ça?
2: Non. C'était Soleil d'enfance,
3: oui,
2: voilà.
3: C'est ça.
0: Pour Soleil d'enfance.
2: Voilà.
1: D'accord.
2: Soleil d'enfance qui offre des minibus pour les handicapés. Donc c'était Artus et moi qui offrions le minibus.
1: Ah oui, j'ai vu, il y en avait une, Emile Louis.
2: Oui, tais-toi.
0: Ah oui, non, vous faites de belles choses l'été.
2: Et Artus joue très bien aussi à la pétanque.
0: Ben oui, vous allez nous faire
2: la liste. On s'en fout complètement, j'ai gagné pour gagner.
0: Merci en tout cas pour toutes ces précisions,
2: voilà.
0: Chère Chantal.
2: Et ça, c'est ma vie privée, c'est pas la peine d'en parler, vous pouvez couper si vous voulez.
1: Non, c'est passionnant.
4: C'est intéressant.
0: Déjà, j'imaginais même pas que vous alliez à Saint-Tropez, je sais pas, c'est pas votre genre, vous voyez.
2: Si, mais ça fait depuis l'âge de 12 ans que je vais à Saint-Tropez.
0: Depuis l'âge de 12 ans?
2: Mais oui.
0: Ah,
2: oui.
0: Ah, mais vous avez connu Saint-Tropez avant même que la ville existe.
2: Exactement. J'adore Saint-Tropez.
4: Avant Brigitte Bardot.
2: Eh bien sûr.
1: Ah, c'est génial. Et t'as fait Christine, raconte-nous tes vacances au Cap d'Agde.
2: Bien sûr.
0: En fait, il y a Brigitte Bardot et Chantal Latsou à Saint-Tropez.
2: Voilà.
0: Ah oui, les gens viennent voir les deux pour voir. Plus voilà. Ça va, plus d'ailleurs les deux se ressemblent.
2: Ben, j'aimerais bien, parce qu'elle est encore très belle.
0: Ben, je suis d'accord.
1: Elle est sublime. Et avec sa fausse barbe, là, ça lui va bien? C'est pour te faire plaisir, Chantal.
2: Non, chacun a des lieux, des lieux de préférence.
4: Oui,
2: c'est pas, c'est la Bretagne, ou alors c'est quoi, c'est, ben c'est pas.
0: Moi, c'est bien simple. Mes lieux de préférence, c'est, je me renseigne où vont les grosses têtes en vacances. Et je vais ailleurs.
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0: C'est une phrase terrible d'ailleurs. C'est quelqu'un qui à l'Assemblée a déclaré « La France s'ennuie. La France est une nation qui s'ennuie. » Quel député a eu cette célèbre phrase à l'Assemblée nationale?
6: C'était sous la monarchie de Juillet.
0: On est en 1839.
6: Alors, oui, c'est ça. Donc.
7: Mais sois plus précis, Juillet, quel
8: attends,
7: jour?
8: Tu veux nous donner le temps?
7: Il nous fait la météo. Quel jour, là?
0: Ah bah oui, il fait un temps de monarchie de Juillet aujourd'hui.
6: Ouais, alors, ça aurait pu être Lamartine.
0: Et c'est Lamartine. Bonne réponse de Franck Ferrand.
6: Et là... Et oui. Même quand il t'accuse pas d'être bête dans son ton,
8: ouais,
6: y a... tu te sens accusé.
8: Ouais, ouais.
6: Tu ne serais pas la monarchie de Juillet.
0: Bah oui, parce que c'est vrai qu'en dehors d'être un poète, romancier, dramaturge célèbre, Alphonse de Lamartine, il faut le rappeler, fut député.
6: Oui, et il a été candidat à l'élection présidentielle de 1848 et il a fait moins de 2%, ouais. Ce qui n'est pas formidable.
8: Oh, il a fait presque comme Anne Hidalgo.
6: Mais les gens dans les campagnes disaient, qui c'est cette Martine, là, Lamartine?
0: Mais Lamartine, elle est à Lille, elle n'est pas à Paris. Florence Go espère un chèque RTL. Pour l'instant, on n'a rien donné à nos auditeurs encore. Peut-être y a un espoir, puisque la question qui vient concerne le monde du cheval. Et vous savez que Dari Boudboul...
9: Quelle mauvaise idée.
0: N'en touche pas une. Alors...
9: elle était silencieuse, vous avez l'air...
8: Elle sait où est la tête, où sont les sabots.
0: Qu'en dit-on d'un cheval qui les zin, Z-A-I-N?
10: Ah, ça, c'est, je sais.
8: C'est les couleurs.
10: C'est, voilà, c'est une couleur zin. C'est quand il a pas... Il est tout noir, et qu'il n'y a pas du tout un petit poil marron, blanc, beige.
8: Bah, tout noir, quoi.
0: Alors, attendez.
10: Laurent, vous êtes de mauvaise foi, c'est ça. Je vois que vous grimacez. Les auditeurs n'en te voient pas, Laurent.
9: Tout noir, il est zinzin. Voilà, les jeux de mots, ça marche pas. J'essaye, hein.
0: C'est elle qui est zinzin, c'est pas le cheval.
10: Mais c'est ça, zin, c'est
6: non,
10: que
6: non,
10: noir.
6: Non, ça veut dire qu'il est d'une robe sans aucun poil d'une autre couleur.
7: C'est ce qu'elle vient de dire, franchement.
10: C'est noir. Non,
6: c'est plus général.
10: Non, zin, il a aucun poil blanc.
0: Voilà, ça c'est la bonne définition, quelle que soit sa couleur.
10: Et aucun poil blanc.
7: Et un cheval blanc alors, il est jamais zin?
10: Ça n'existe pas un cheval blanc.
9: C'est comment? Ah bon, comment
10: non,
9: ça?
10: Non, il n'y avait que celui d'Henri IV.
6: Mais et encore.
10: Et encore, voilà.
4: C'est des albinos, les chevaux blancs.
10: Voilà, ils sont roses.
0: Les chevaux,
10: roses et
0: blancs. Les chevaux blancs. Les chevaux.
7: Mais
10: il y a des chevaux,
7: t'as laissé ton cerveau. Parce que...
8: Mais non, elle penche au pinard.
9: T'as dit les chevaux.
0: C'est vrai que. Géronimo avait des chevaux blancs.
9: C'est-à-dire que quand il y est,
0: Et en revanche, si vous commandez un Jéroboam de cheval blanc, ça va vous coûter très cher.
4: Non, mais attendez, j'ai bu un coup avec Dari Boudboul avant, je suis crevée.
8: Non, mais à mon ami, ce que tu as pris pour de l'eau des viandes, c'était de la vodka.
0: En tout cas, un cheval zin, c'est un cheval qui n'a aucun poil blanc. Bonne réponse quand même,
10: enfin,
0: de Dari Boudboul. Ouais. Une question anniversaire pour Fabienne Julio qui habite Dax dans les Landes.
4: Bon, la femme.
0: Ah bah c'est marrant que vous chantiez. Pourquoi vous chantez à cause de Julio, Fabienne Julio. Très bien, parfait. Ah, il faut la suivre.
10: Hein.
9: Non, elle a envie d'exister.
8: Elle est rapide.
3: Attendez.
0: Mais justement, ça tombe bien parce que Julio a un lien avec la question qui vient.
3: Je l'adore.
0: Une question musicale.
10: Vous croyez qu'il était mort?
0: Oh mais non, il n'est pas mort, Julio.
10: Ah bon
0: Pourquoi il serait mort? Il est au bout du Julio, mais il n'est pas mort.
7: Mais il n'est pas mort. Mais il est toujours zin.
9: Pourquoi vous, quand vous faites des jeux de mots, les gens y rient?
0: Bah parce que c'est drôle.
9: Il n'y a que quand vous les faites.
4: Au bout du rouleau, c'est drôle.
0: Parce qu'il faut les faire vivement et que ça soit à propos.
9: Il faut y croire.
0: Voilà. Il faut y croire.
4: Alors
0: tout...
4: que zin, zin, zin, non.
0: C'était pas précis. Il faut être précis. Il y a tout... C'est tout un art.
9: Oui, c'est
0: tout,
9: le jeu de mots, c'est un art. C'est un art.
0: C'est tout un art.
9: Je vais réessayer dans l'émission.
0: Je vous en prie. Pour Fabienne Julio, qui habite Dax dans les Landes, une question qui concerne le monde de la chanson, puisque. Cathy Kirby, ou Kirby, je ne sais pas comment on prononçait
10: Kirby.
0: À l'époque. Kirby, vous la connaissez?
10: Non.
0: Ah bon?
10: Je connais Vanessa Kirby.
0: C'est une chanteuse britannique. Bon, elle est morte en 2011, ça peu importe, puisque ce que je vais vous raconter s'est passé en 1965. C'est un anniversaire d'ailleurs, puisque ça s'est passé précisément le 20 mars 1965. Ce jour-là, Cathy Kirby a giflé quelqu'un. Qui a-t-elle giflé?
4: Une autre femme.
0: Une autre femme.
6: Une autre chanteuse.
0: Une autre chanteuse.
8: Oui, bah c'est évident.
4: Allez. Son nom ne me revient pas.
8: Une chanteuse de ABBA, sûrement.
0: Une chanteuse de ABBA, pourquoi alors?
8: Parce qu'elles étaient deux, donc ça fait deux possibilités que j'ai la bonne réponse.
0: C'est logique.
9: Oui, c'est pas idiot, là. Pour le coup, c'est pas idiot.
10: Mais 1965, il n'y avait pas ABBA?
0: Non, il n'y avait pas encore ABBA, effectivement.
10: Voilà.
0: Mais en revanche, il y a un lien avec ABBA et Caroline Diamant vous a mis sur
8: Il y a l'Eurovision.
0: Le concours Eurovision, voilà pourquoi d'ailleurs il y avait aussi un lien avec Julio Iglesias, puisque Julio a aussi été candidat à l'Eurovision pour l'Espagne à une époque. Et là, Cathy Kirby, elle est anglaise. Alors, qui elle a giflé?
8: Elle a giflé la concurrente irlandaise.
0: Non.
9: Est-ce qu'elle a giflé une Française?
6: France Gall.
0: Une Française.
6: France Gall.
0: Et elle a giflé France Gall.
8: Oh,
0: bonne réponse de Franck Ferrand.
9: Pourquoi elle l'a giflé?
0: Elle l'a giflé parce que France Gall a gagné cette année-là et que
8: Bonne perdante
0: et que tout le monde pensait que c'était Cathy Kirby qui gagnerait. Qu'est-ce qu'il y a, monsieur?
6: Mais il faut que je vous raconte.
0: Monsieur Ferrand.
6: Une seconde, mais
7: il y était.
6: J'ai passé avec France Gall presque un an, qui était d'ailleurs tout à la fin de sa vie, pour faire un film sur elle. Bon, et quand vous avez raconté cette histoire, vous avez dit Cathy Kirby. Je vous promets que je me suis dit, mais je connais ça, mais je ne savais plus du tout.
0: C'est-à-dire que maintenant vous faites même l'histoire des chanteuses. Ouais. Alors. Et effectivement, Cathy Kirby était la favorite. favorite du concours Eurovision de la chanson cette année-là. Ça se passait en Italie, ça se passait à Naples, mais c'est l'Angleterre qui était favorite et c'est la Française qui va gagner. France Gall, qui d'ailleurs ne représente pas la France, rappelons-le, elle représente RTL, le Luxembourg au concours Eurovision de la chanson, avec Poupée de cire, poupée de son, une chanson de Serge Gainsbourg, une chanson qui va connaître un triomphe. Il y a même, il faut dire, des traductions incroyables. Das war eine schöne Partie, ça c'est la traduction allemande de la chanson.

0: la version italienne.
1: Oui.
0: Il y a eu la version italienne.
2: Oh, wow.
3: On fait toutes les versions fascistes.
0: Non mais c'est assez incroyable.
4: Et Laurent, c'est pas la même année. Parce que si je me souviens bien, France Gall a été avec Claude François.
0: Oui.
4: Et je crois
0: j'allais y venir.
4: Ah, parce que je crois qu'il l'a quitté juste après.
5: Il était furieux.
0: Mais pas juste après. Je vais vous raconter.
4: Le soir même.
0: Oui, le soir même. Mais pire que le soir même, entre les deux chansons, puisque ce soir-là, France Gall va chanter une première fois son titre Poupée de cire, poupée de son, quand elle chante au même titre que toutes les autres candidates. Mais vous savez que la gagnante,
6: elle rechante.
0: À la fin, rechante la chanson, puisque ça y est, elle est désignée gagnante et elle revient chanter. Et quand Claude François a France Gall au téléphone, eh bien, Claude François n'est pas content de la première prestation de France Gall. Il apprend en plus qu'elle gagne. Il lui dit qu'elle a chanté comme un pied et il la quitte au téléphone avant qu'elle vienne chanter
5: Terrible. La
0: deuxième fois sa chanson. C'est pour ça qu'elle revient, en pleurant. Pas du tout parce qu'elle est heureuse d'avoir gagné. Elle revient en pleurant parce qu'elle vient de se faire larguer par Claude François au téléphone.
4: Elle s'est pris,
6: elle a réussi à chanter.
4: Donc elle s'est pris une baffe dans la gueule. Après, elle se fait quitter par Claude François.
0: Mais c'est ça.
4: Elle rencontre Franck Ferrand et elle meurt.
0: Non mais c'est incroyable.
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0: Ah bah tiens, puisqu'on parle d'écologie, ça tombe bien, une question pour Roland.
8: Ah voilà ça, alors là, je suis au taquet pour l'écologie.
0: Pour Roland Guillon, qui habite Souston, dans les Landes, aujourd'hui dans la presse...
8: Faut pas se tromper de première lettre.
9: Souston, A-Y-S.
0: Roland de Souston et pas Solan de Rouston. Oui, bon, très bien. Des arbres pour protéger nos villes, c'est le titre de Frédéric Mouchon dans le Parisien...
9: Mouchon, hein, pas Bouchon. Hein.
8: Ah, il n'y a que des noms pas possibles dans ce...
0: Grâce à leur ombrage et à leur effet brumisateur, leur feuillage peut faire chuter de 6 à 10 degrés la température ressentie dans les villes. Plus il y aura d'arbres, moins vous aurez chaud. C'est ce que rappelle Frédéric Mouchon dans Le Parisien, et il a bien raison.
8: Et puis pour les chiens, c'est bien.
0: Et pourquoi hein?
8: Bah, ils peuvent lever la patte sur le...
9: Ah oui, d'accord.
8: Non mais si, parce que maintenant, ils ne peuvent plus lever la patte.
9: Bah, ils lèvent la patte sur des gens, maintenant.
8: Voilà.
0: Bon, comment allez-y. Ça, les chiens peuvent plus
8: et
0: lever la patte?
8: Je ne vois pas en quoi c'est brumisateur. Enfin, ça, vous m'expliquerez plus tard.
0: Oh, bah, il suffit que vous m'expliquiez pour que ça le soit. Alors.
9: Oui, c'est vrai, nous, on a un brumisateur, on n'a pas besoin d'arbres.
0: La mairie de Paris, en tout cas, a décidé de ne plus planter de hêtres. Vous savez, les...
8: Ouais, des hêtres.
0: Des hêtres, quoi. Non, on dit pas des hêtres parce qu'il y a un H.
8: Des... Ah, bah, on dit des haricots. Là, la...
9: Non, on dit pas,
3: c'est
9: des haricots.
3: C'est pas être, c'est ne pas être.
0: Voilà, des hêtres, l'arbre, vous voyez.
8: On peut pas dire des hêtres.
0: Non, parce que les hêtres, il faut le dire, sont trop sensibles à la chaleur. Et si un arbre a trop chaud, il ne va plus servir à quoi que ce soit pour apporter de l'humidité. Il va garder pour lui sa fraîcheur.
9: Donc, on ne plante plus d'hêtres.
0: On ne plante plus d'hêtres.
3: Mais qu'est-ce qu'elle va être, la question?
0: Eh ben, la question, c'est qu'on plante ou des chênes, nous dit la mairie de Paris désormais.
8: Ou des palmiers.
0: Quoi ?
8: Des palmiers. Oui ?
0: Non, ils plantent désormais ou des chênes ou des arbres aux feuilles d'ortie. C'est l'autre nom de quel arbre ?
3: Des châtaigniers.
0: C'est un arbre.
9: Pas des marronniers.
0: C'est un provençal, un arbre provençal qui vient du Roussillon, de Catalogne.
10: Ça, des arbres grimpants ?
0: Qu'est-ce que vous appelez des arbres grimpants ?
9: C'est des arbres avec des petites pattes.
10: Je sais rien, des fois, je parle pour parler. Non, mais c'est les arbres qui grimpent, là, sur les...
0: Restez sur le fromage.
1: Des arbres. Des boulaviliers.
9: Non, c'est des vrais arbres avec un tronc et des feuilles.
0: Oui, bien sûr.
10: Mais ça existe, les arbres grimpants, me faites pas passer pour un fou, c'est les arbres qui grimpent sur les murs.
0: Un arbre qui grimpe n'est pas un arbre.
9: C'est un arbuste.
0: C'est un arbuste, une plante. Vous voyez ce que je veux dire?
10: Un arbuste, c'est quoi?
8: Du lierre.
1: C'est un petit, le petit de l'arbre.
8: Du lierre,
1: petit
8: de arbre.
1: Le petit de l'arbre. Il y a la maman arbre.
8: Est-ce que c'est
1: et le petit de l'arbre. Là. C'est vrai.
9: Bah, par exemple, le lierre, c'est pas un arbre, tu vois.
0: Bon, dites-là.
8: Alors, est-ce que c'est un arbre marécien?
1: Est-ce que c'est un arbre connu?
0: Ah oui, c'est un arbre connu et c'est ce que la mairie de Paris souhaite planter de plus en plus.
10: L'épicéa.
8: Est-ce que c'est un arbre marécien, oui ou non?
0: Qu'est-ce que vous appelez un arbre marécien?
8: Oh. Oh,
0: là, là, là,
8: elle est contente. Attendez,
0: elle est contente.
8: Laissez-moi rire deux secondes. Bah, qui ne peut pas perdre ses feuilles.
9: Persistant, c'est ça, persistant.
8: Maraissant.
9: Maraissant.
0: Non, c'est

0: un arbre à feuilles caduques répandu, j'ai bien répondu à votre question,
1: oui.
0: Répandu dans des régions chaudes de l'hémisphère nord.
2: Est-ce que ça fait des belles fleurs?
0: Ah oui.
3: Est-ce que c'est un arbre qui fait
4: des fleurs?
3: Est-ce que c'est des fleurs roses là?
2: Des magnolias
5: par centaines. Des magnolias comme autrefois. Je ne sais plus comment faire. Les magnolias sont toujours là. Et quand elles aiment comme ça, qu'elles soient méchantes ou timides, tendres violettes ou... Pardon.
3: Des poloniens?
0: Non, des poloniens,
2: des
0: non.
2: Poloniens.
3: Est-ce que ça fait, c'est un arbre qui fait des fruits?
0: Alors, c'est un arbre dont... Je vais vous aider quand même.
6: Un oranger.
0: C'est un arbre dont on se sert, de son bois, ouais, pour les manches de fouet de luxe.
6: Ah, alors ça, c'est pour Roselyne. Bah, parce qu'elle elle a des fouets.
3: Comment
6: à la
3: ça? Oh,
6: mais t'as des fouets à la maison.
0: Pour les cannes.
6: Pour les soirées sadomaso.
0: Pour les cannes, pour les cravaches.
6: Ah, les cravaches. Eh ben, t'as ça, Roselyne.
0: C'est un arbre dont le bois est de qualité pour les fouets des charretiers.
3: Acajou.
0: Non.
3: Le frêne.
0: Non. Vous connaissez, c'est un joli nom. Ça sent la Provence.
3: Le micocoulier.
0: Le micocoulier. Oh. Excellente réponse de Philippe Claudel.
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0: Thierry était fier de Clément ce week-end, le papa fier de son fils. Mais qui sont Thierry et Clément?
10: Est-ce que ce sont des sportifs?
0: Alors sportifs, oui, on peut considérer, oui. C'est dans le monde...
10: Bah, c'est pas une compétition.
0: Alors, hein, certains vous diront que c'est pas tout à fait du sport, mais d'autres...
2: La pétanque,
0: non.
10: C'est physique.
2: Les échecs.
0: Alors, le
3: Scrabble.
0: Les échecs, non.
10: Mais c'est physique.
2: C'est intellectuel.
11: C'est un truc un peu comme ça.
10: Est-ce que c'est physique?
0: C'est quand même sportif, mais certains... Je fais attention parce qu'après on va avoir des auditeurs qui vont téléphoner, appeler pour me dire non, c'est pas tout à fait du sport. Alors,
3: le ping?
0: Mais c'est du sport. Voilà, quand même.
3: Du ping?
0: Du ping, non.
3: Non, mais moi, j'ai joué avec les frères Lebrun.
0: Ah oui, expliquez.
3: J'ai marqué un point.
0: C'est pas vrai.
10: Ah, c'est pas mal.
3: Aux enfoirés, il était là. Il a dû s'endormir et j'ai marqué un point.
2: Mais le ping, c'est la moitié du pong?
0: Oui, absolument.
2: C'est ça?
0: Oui.
10: On cherche un sport.
11: Donc, on cherche un sport que pratique père et fils.
0: Alors, on va dire que le père est plutôt
2: l'entraîneur,
0: et le fils, effectivement, est celui qui, d'ailleurs, a gagné ce week-end.
10: Est-ce que c'est un sport
11: champion?
10: Et on pratique ça dans tous les pays du monde ou c'est très français?
0: Oh non, c'est dans différents pays du monde.
3: Il faut de la neige?
0: Pardon.
3: Il faut de la neige?
0: Non, il ne faut pas de neige.
11: Est-ce qu'il faut une balle?
0: Une balle, non plus.
2: Est-ce qu'il faut une barre?
0: Une barre,
10: est-ce
0: non
10: qu'il
0: plus.
10: Faut un ustensile?
2: Est-ce qu'il faut un adversaire?
0: Ah oui, il y a des adversaires.
10: Est-ce qu'il faut un ustensile?
0: Adversaire, c'est pas le mot, mais enfin oui, adversaire.
10: Alors attendez, vous dites. Collectif. Non mais vous dites des adversaires, c'est ça, c'est un sport collectif.
3: Collectif.
0: Un collectif, ce n'est pas un sport collectif.
3: Ah, il faut des chaussures de sport.
0: Mais oh, ça peut être un sport individuel et qu'il y ait des adversaires.
2: Ah, des fléchettes.
10: Mais non, c'est un sport.
0: Des fléchettes, non. Vous me décevez beaucoup, Isabelle.
2: Ah moi je les devrais trouver.
11: Ah, c'est oui. Que tu le fais.
10: Ah qu'est-ce que tu fais comme sport?
2: On peut dire choucroute.
3: Ah le cheval. Cheval.
0: Pardon.
3: C'est là, oui, c'est le trois-tlé, le prix d'Amérique.
2: Ah le prix d'Amérique.
0: C'est le grand prix d'Amérique. Bonne réponse. De Gérard Jugnot.
2: Ah bah ils sont sacrément sportifs et athlétiques les mecs.
0: Clément, c'est un sport. Allez dire ça aux cavaliers.
11: Bah oui, c'est
0: qui font...
11: un sport.
0: Non, pardon, mais moi qui justement ai vécu pendant quelques années, vous le savez, avec un cavalier, je sais très bien que dans le monde équestre et hippique, le tiercé et les courses de tiercé ne sont pas un sport. C'est une compétition, mais ça n'est pas un sport. C'est d'ailleurs la différence entre un jockey qu'on voit dans les courses comme le Grand Prix d'Amérique et un cavalier qui, lui, le cavalier, fait du saut d'obstacle, fait ce qu'on appelle...
2: Et qui surgit long de la nuit.
0: De l'équitation au sens noble du terme, voyez-vous. On fait pas des courses sur lesquelles on parie, voyez. C'est en ça que je dis que c'est pas tout à fait un... Enfin, moi, je dis rien. Moi, je trouve que c'est un sport. Mais je sais que je vais me faire engueuler par tous ceux qui font de l'équitation parce qu'ils vont dire l'équitation, c'est pas l'hippisme. Ouais. Ça n'est pas la même chose.
2: En fait, sitôt que vous pariez sur quelque chose, ça n'est plus un sport.
0: Voilà.
3: Bah, à ce moment-là, le foot...
10: Bah, le foot, en Paris,
3: c'est pas... Le foot, c'est plus du sport.
11: Non, mais c'est un dérivé, le pari sur le foot.
2: On dit pas du foot que c'est un sport, d'ailleurs.
11: Bah, si.
10: Ah non, pas du tout, c'est pas un sport.
11: Qu'est-ce qu'elle raconte?
10: Si je crois.
0: J'en ai entendu des conneries ici. Hein.
3: Non mais le prix d'Amérique, c'est mais... pointelé.
0: Demandez à Isabelle Mergoux, elle devait y être d'habitude, elle y va au Grand Prix d'Amérique.
2: Non mais je pouvais pas hier, j'étais sur scène, je peux pas tout faire.
0: C'est Idaho de Tillard qui a gagné.
11: C'est
0: il avait
11: des beaux noms.
0: Déjà gagné l'année dernière. Et oui, ils sont dans des petites.
2: Oui, mais ils peuvent être montés aussi.
0: Comment ça, ils peuvent être montés?
3: C'est pas, ça peut être du trop monté.
0: Non mais ça sert à rien de monter sur cheval s'il y a une petite charrette derrière. Non,
2: oui, mais à Vincennes, ah, on peut le faire à deux, du coup. Vous avez le trot attelé là avec la charrette, et puis vous pouvez aussi être trop monté, quoi. Vous faites
0: du trot. Moi, je suis trop monté.
1: Trop monté, ouais. Ou trop bien monté.
10: C'est un sulky, c'est ça? On dit un sulky.
0: Vous, c'est sulky.
3: Non, non.
10: Laurent, mais ça va pas.
3: Ah, j'ai fait du sulky, moi.
0: Ah bon?
10: Ça m'étonne pas.
3: Et on voit rien du tout, on voit que le trou du cul du cheval. Là. Et on en prend plein la tronche.
2: Ah bon?
0: Bah, en tout cas, effectivement.
2: Et on a les jambes très écartées, il faut vraiment.
10: Ah, ouais. Décidément, mais, que de souvenirs. Hein.
2: Ah, ça fait mal aux jambes, bah, non.
4: Et après, on dit que c'est pas un sport.
0: Ah, vous trouvez que
3: t'as l'impression d'être chez le gynéco.
2: Mais sauf que c'est un trou du cul qui te regarde.
0: Bah, ils vont être contents, les gens du Grand Prix d'Amérique.
10: Ah oui, c'est une bonne pub.
0: D'habitude, vous aimez ça, le Grand Prix d'Amérique, Isabelle?
2: Oui, mais j'ai décroché depuis pas mal de temps parce que j'ai perdu trop d'argent.
0: Bon. Aïe, aïe, aïe.
2: Ah, tu parlais?
10: T'as beaucoup joué?
1: Parieuse.
2: Ouf.
10: Ah, oh là là.
0: Ah, vous avez perdu beaucoup d'argent.
2: Ouf.
10: Mais t'en as gagné un peu aussi?
0: Mais bah c'est non. Ça que je me disais, mais où est-ce qu'elle fout son pognon maintenant? Je sais, alors.
2: Ah non, mais il y a
0: parce
2: longtemps.
0: Parce qu'on s'est bien dit.
10: Bah, c'est pas dans les fringues.
0: Voilà. C'est pas dans les fringues.
10: C'est pas dans le shampoing.
2: Allez, viens vous faire foutre tous.
10: Le déodorant, bon.
0: C'est pas dans les restaurants.
2: Non, il y a un nouveau déodorant qui peut durer 4 jours.
0: Oh, j'ai vu ça.
10: J'ai vu ça aussi.
2: Donc, oui. D'où
10: j'ai vu cette pub.
3: Il y a un truc formidable, tu peux te laver tous les jours aussi.
2: Oui, mais c'est ça. Qui a envie d'un déodorant qui dure 4 jours?
0: Vous avez raison, c'est la pub. J'ai pas compris cette pub.
2: Ça veut dire que tu prends pas de douche pendant 4 jours?
11: Oui, il y en a plein.
2: Oh non.
10: Ah, tu sais, elle fait la bourrée dans le pain.
4: Non, mais peut-être que la douche n'enlève pas l'odeur du déodorant.
2: Oh, bah... Ah, on...
1: ah oui.
10: Ah, tu veux dire que c'est pas, même quand tu t'es douché, c'est pas la peine d'en remettre parce que voilà. t'en as remis à trois jours.
2: On peut te laver tout sauf les cheveux.
0: Vous avez raison, c'est comme, moi j'y crois pas, ces trucs-là. L'ambre solaire. Quand vous mettez de l'ambre solaire ou de la crème pour se protéger des rayons de soleil, il y a des flacons, c'est écrit, résiste à l'eau.
1: À l'eau. Oui.
0: Alors tu te dis, mais comment c'est possible que ça résiste à l'eau? Donc peut-être que c'est la même chose pour le déodorant, vous voyez.
1: Voilà.
2: Peut-être, on sait pas.
10: Il faudrait faire le test et se sentir sous les bras tous les jours.
2: Rien ne résisterait à l'eau.
0: Bon, en tout cas, c'était le Grand Prix d'Amérique ce week-end.
2: Et ouais.
0: Effectivement, le fils est l'entraîneur. Plutôt, le père est entraîneur et le fils est le... On dit driver, hein, je crois.
10: Ah bon
0: Ah bah oui, c'est pas un jockey puisqu'il n'est pas sur le cheval.
1: Ah,
0: il est dans la charrette.
1: Et,
2: et de temps en temps, il est sur le cheval.
3: Ah, le sulky.
0: Pourquoi vous dites ça?
2: Mais parce que...
3: Il y a du trot attelé.
2: Il y a du trot.
3: Il y a du trot enlevé.
2: Oui, voilà, il y a du trot monté.
0: C'est-à-dire qu'il tire une charrette.
2: Mais non,
10: il n'a pas la charrette.
2: Il laisse la charrette.
3: Au lieu de faire du galop, ils sont au trot. C'est assez
2: mal. Ils sont assis. Oui, c'est assez moche à voir.
3: C'est ridicule.
2: Mais c'est moins classe que. Mais il y a les deux. Par contre, ce qu'ils ne font pas avec le sulky, c'est les haies.
3: Oui, ça. Non.
2: Et alors, ce que j'espère.
10: C'est un peu casse-gueule, ouais.
0: Donc, vous n'êtes pas allé à Vincennes ce week-end.
2: J'ai été au Muro. Je peux pas tout faire.
10: Qu'est-ce que tu faisais au Muro?
0: Au Muro.
3: Elle jouait.
10: Ah, elle jouait. Oui, ça
1: fait jouer au Muro.
11: Elle jouait.
10: Tu joues dans les banlieues chaudes maintenant. Vas-y, c'est la meuf de la télé, là. J'ai déjà vu la télé, cette meuf, là.
3: Non, oui,
10: vas-y, comment elle est bonne. Vas-y, elle est trop bonne comme eux. C'est la meuf qui bave et tout. Je la kiffe.
0: La meuf qui bave. C'est ça que vous avez dit? Mais oh, quelle horreur.
2: La violence faite aux femmes.
3: Et surtout à Drancy.
0: Au Muro.
10: Au Muro.
2: Au Muro.
10: Non, à Drancy, c'était Valérie. Elles ont passé leur week-end dans les quartiers chauds.
2: C'est moi qui étais à Drancy. Mais bientôt,
11: je serai à trop sympa, les filles.
0: Qu'est-ce qu'il y a?
11: Elles ont des week-ends trop sympas, les filles.
10: Drancy, les Muro.
0: C'est pas vous qui allez donner des leçons, qui allez dans les trous du cul du monde pour faire vos émissions.
11: C'est vrai, mais j'y vais en semaine.
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0: Alors là, je vous emmène à Nice maintenant, où Jean-Pierre Blanc est un directeur général heureux. Il est dans un hangar et il a montré à Paris Match différents sacs qui viennent du Cambodge, de Birmanie, du Laos. Mais quelle marque représente monsieur Jean-Pierre Blanc, directeur général de cette petite entreprise niçoise?
11: Ce sont des contrefaçons de grandes marques?
1: Hermès, Hermès.
0: Il y a une page entière dans Paris Match aujourd'hui sur l'histoire de cette marque.
10: C'est une marque de luxe.
0: Alors, de luxe, non. Pas de luxe.
3: Ah, genre Pulco? Ah ouais.
0: Pulco, non.
1: Mais c'est
0: non,
1: des sacs?
0: Mais des sacs, comment ça des sacs?
1: Vous avez des sacs, ils fabriquent des sacs, c'est de la maroquinerie?
0: Des sacs non, à main? Non, il y a des sacs, mais à l'intérieur des sacs.
1: Ah oui, d'accord,
10: Ah oui, je pensais qu'ils fabriquaient des sacs.
3: C'est des pambagna?
0: Pambagna, non.
10: Est-ce que c'est quelque chose, est-ce que c'est quelque chose qui se mange?
0: Alors oui, se mange.
10: Se boit.
0: Se consomme, en tout cas, oui. Ah. Je vous ai dit que monsieur Jean-Pierre Blanc était directeur général d'une célèbre marque. Je vous demande de retrouver cette marque.
13: D'accord.
0: Et pour expliquer et raconter l'histoire de sa marque, il a accueilli Paris Match, et plus précisément, je peux même vous dire son nom, Audrey Lévy, là, c'est une page entière dans Match aujourd'hui. Il a accueilli cette journaliste dans son hangar là-bas à Nice, où on peut voir des sacs de jute empilés par milliers, les sacs.
10: Et remplis de ce fameux produit.
0: Et remplis du produit dont la marque est devenue célèbre.
1: D'accord. Du thé, alors, peut-être?
0: Du thé, non.
1: Du café?
0: Du café, du café, oui.
1: En grain. Du café en grain.
14: Malongo.
0: Malongo. Bonne réponse. Excellente réponse de Florian Gazan. Eh oui.
3: Mais sur la boîte de conserve, il y a trois Péruviens.
11: Non, mais qu'est-ce qu'il y a?
0: Justement, effectivement, des Mexicains, pour être très précis, même pas des Péruviens.
1: Mais du Vietnam.
0: mais tout est parti d'un village au Mexique où, effectivement, monsieur Blanc avait rencontré un prêtre qui s'appelait Francisco van der Hoff, qui avait fondé le label Max Havelaar.
10: Ah, Max Havelaar.
0: Pour vendre à un prix juste sur le marché européen
10: des produits
0: les récoltes des communautés indienne. Et après, lui, il a, évidemment, avec son savoir-faire de torréfacteur, eh ben, il a réussi à exporter à travers le monde sa fameuse marque Malongo.
10: En fait, Jean-Pierre Blanc, c'est Jacques Vabre.
0: Eh ben, oui, quelque sorte. Jean-Pierre,
10: El Gringo.
0: Jean-Pierre Blanc. Alors, ça ne lui appartient pas. Hein. Lui, il est directeur général seulement. Mais en tout cas, du côté de Nice, là-bas, à Carros, précisément, dans les Alpes-Maritimes, eh bien, cette petite entreprise est devenue leader sur le marché bio du café. C'est une marque devenue très très célèbre.
10: Oh, bah donc,
0: la preuve, c'est que c'est la première qui vous est venue à l'idée.
1: Bah oui, mais c'est la pub avec Boringer.
14: Et la Longo.
0: C'est en tout cas l'anti-Nespresso. Parce qu'ils font des...
3: Comment... Ah bah ça c'est sûr.
0: Eh ben oui, parce
10: qu'il n'y a pas de dosette.
0: Non, oui, ils font des dosettes, mais avec des...
1: Du papier recyclé.
10: Ah, oui, c'est vrai, voilà. C'est des dosettes recyclables entièrement.
3: En papier. C'est du papier de serviette hygiénique recyclé.
10: Ouais. Que vend Nathalie
3: Simon. Ça tient super bien, il paraît.
0: Oui. Les dosettes sont en papier naturel.
1: Le café, c'est de la pisse, après quoi.
0: Et donc voilà pourquoi c'est plus bio.
10: Il vaut mieux acheter Malongo.
3: Ah, c'est ça qui est bio, c'est l'emballage.
11: Plus dans l'air du temps, en tout cas.
0: Ah, voilà. Ah oui, vous avez quoi comme machine à café, vous, Julie Leclerc? Grand-mère.
10: Grand-mère sait faire un bon café.
1: Mais elle en verse beaucoup.
11: Non, qu'est-ce que j'ai? Moi, j'ai une Nespresso.
0: Ah bah voilà. Et le café brésilien. Alors là, évidemment, je vais me tourner vers Christina Cordula. Qu'est-ce que vous faites à la maison, vous, alors?
15: Moi, je prends pas de Malongo. Je prends du Carte Noire. Et c'est la machine de vrai café, là, qu'on met le machin.
14: Ah,
15: le
14: qu'on café la peur, tu sais, la
3: bah, t'as raison. Eh ben, t'as raison.
10: Le vrai cafetière.
3: Bah oui, la raison.
15: C'est pas un cafetière, c'est une machine à café, mais quand tu, comme dans le bar, en fait.
0: Comment c'était la musique, Beaugrand?
10: Ah, c'était la musique de Jacques Fabre.
14: Oh, Perito! Perito, caminando! Et la banana, banana! Coletiana, mediano! Coletiana! Coletiana! Coletiana! Coletiana! Eh! Bah oui, c'est Coletiana! Mais ça, c'est le café, c'est.
10: Mais alors, il est un peu chinois en même temps.
0: Voilà. Je crois que je vais prendre de la ricorée finalement.
10: Moi, je bois du Nesquik.
11: C'est ce que je prends tous les jours.
10: Moi, je bois du Nesquik.
11: Mais oui, je sais pas pourquoi je prends ça.
0: Ah bah parce que c'est la midi petit déjeuner.
11: Voilà.
10: Parce qu'elle est vieille, c'est un truc de mamie.
3: Ah ouais, la ricorée.
10: La ricorée, c'est un truc de mamie.
3: C'est number one, elle est pas.
15: Mais j'ai jamais compris cette histoire de ricorée.
11: Mais justement parce que
3: c'est dégueulasse.
11: Non, c'est pas vrai, c'est bon. Un jour, quelqu'un est venu chez moi pour les vacances avec sa boîte de ricorée. Il l'a oublié et du coup, j'ai fini.
3: Mais arrête, tu bois ça, tu chies en spray pendant 3 jours.
11: Mais non, et après.
3: C'est comme le cabriolet, c'est l'enfer, et ça te bousille les intestins.
1: C'est dégueulasse.
11: Mais c'est pas vrai.
1: En 1945,
3: alors vas-y, prouve-le, monte ta culotte. Si elle est blanche, je te crois.
1: Incroyable.
3: Moi, j'y crois pas. Et vas-y, Julie, on s'en fout, c'est de la radio, on verra pas. Vas-y.
1: Tu sais que Yann, il boit de la chicorée du Nord, lui, tous les matins.
3: Non, mais la chicorée, c'est pas possible.
0: En tout cas, voilà, Malongo a le droit à une page dans Paris Match cette semaine.
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0: Il y a la toujours tempête. Eu un petit grain, Ariel.
1: À suivre.
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1: C'est vrai, monsieur Haas, qu'on a un peu de mal à comprendre le titre de votre spectacle. Là, j'ai vu des affiches, là. 6 fois 10, ça veut dire quoi? 60, c'est
2: non,
1: ça?
2: Non, en fait, je vous dis la vérité, c'est qu'en fait, au départ, on avait une idée. Et en fait, on a écrit spectacle après avoir eu l'idée. Et on s'est rendu compte que le spectacle n'a rien à voir avec le titre. Et ça coûte cher de refaire une affiche, donc on a gardé 6 fois 10. Voilà.
3: Et tu joues en ce moment? C'est en ce moment? C'est en ce moment?
2: Oui, c'est en ce moment. Si tu veux ne pas venir, tu peux continuer. Continue à pas venir, vraiment continue. Hein.
1: Ah non, mais on va venir nous alors.
2: Ouais, bah,
1: quand vous allez jouer quand à Paris alors?
2: Bah, là ce soir, je joue à Caen.
1: Donc, ah oui, bah, à côté de
2: chez vous.
1: À Caen ce soir.
2: À côté de chez vous demain, non?
1: C'est pas à côté de chez moi à Caen, j'habite Paris, monsieur.
2: Oui, mais vous êtes normand.
1: Ah oui, d'accord, mais enfin, je vais pas venir à Caen uniquement pour vous ce soir.
2: Bah, je sais pas.
1: J'ai ma Joconde à nourrir moi aussi, vous voyez.
2: Paris, ça sera en septembre.
3: Mais est-ce qu'on peut aller au théâtre sans passer par internet avant?
1: Bah bien sûr qu'on peut aller au dernier moment au théâtre, oui. Sauf si c'est complet, évidemment, ouais, c'est complet. Vous trouverez pas de place au dernier moment, mais...
2: Ta meuf, tu la ramènes pas au théâtre?
1: Ah oui, tiens, vous êtes déjà sorti au théâtre avec votre Nathalie, alors où on en est dans cette histoire?
4: Ça fait combien de temps?
5: Elle arrive cet après-midi.
1: Elle arrive d'où? Attendez, elle arrive cet après-midi.
6: Elle arrive de chez l'esthéticienne?
5: Je vais la chercher à la gare.
2: Avec cette chemise?
4: Elle habite d'où?
5: Non mais c'est...
6: Elle arrive en bétaillère.
5: Je suis tellement heureux.
2: Elle revient d'Hawaï. Elle revient d'Hawaï.
6: Quel gars.
5: En fait, c'est une romantique et puis j'adore le
1: Montparnasse. Donc c'est à Montparnasse.
6: Gare de Lyon.
1: Quelle gare elle arrive alors? Non mais vous nous avez
7: dit qu'elle venait du Sud-Ouest. Mais c'est la première fois que nous la voyons.
5: Et donc ce qui est génial, c'est qu'on a un amour tous les deux pour Anna Gavalda. Donc un jour j'attendrai quelqu'un.
2: S'en branle, elle arrive de quelle gare on te demande? Anna Gavalda, c'est quelle gare?
5: Et donc c'est génial, c'est la première fois qu'on va passer autant de temps ensemble. On va passer 3 jours ensemble.
1: Non mais attends.
7: Oh là là. Bon, elle habite où?
1: Vous nous avez bien dit qu'elle était dans le Sud-Ouest.
5: Mais oui.
1: Bah c'est Montparnasse. Bah, Montparnasse.
5: Voilà. Donc cet après-midi, je suis à Montparnasse.
7: Mais c'est la première.
5: Alors. Et j'ai préparé un petit programme.
6: Oh la vache.
8: C'est quoi ton programme avec elle?
7: Oh mon Dieu.
1: Attendez, vous allez être sur le. Alors ça m'intéresse. Vous allez être sur le quai de la gare à l'attendre.
5: Ouais, mais comme je suis très discret, je vais être un petit peu à l'écart.
8: Oui. Il y a qu'à voir ta chemise.
6: C'est vrai que t'es très discret. Ouais.
8: Très discret.
5: Je vous assure. Alors. Non mais je suis très romantique, vous savez, j'ai un peu la boule au ventre.
6: Mais t'as acheté un bouquet de fleurs.
5: C'est marrant
8: non,
5: parce que
8: t'as la boule tout.
5: Mais est-ce que vous c'est pareil?
1: Vous serez avec un bouquet de fleurs à la main quand il va arriver?
5: Non, elle veut pas les.
2: Non, il sera avec une pancarte, c'est son Uber en fait.
8: Des chocolats.
2: Il est jamais sorti avec elle, c'est un Uber.
5: T'as vu comment je t'inspire? Ça fait déjà 3 blagues grâce à moi quand même.
2: Je pourrais en faire 10
5: aussi drôle.
2: Je pourrais en faire 10 en plus, vraiment. En plus, je me retiens.
1: Elle arrive en TGV ou en Micheline?
6: En inouï.
5: Ce qui est
1: beau. Ça, c'est vraiment, si elle arrive, c'est vraiment inouï.
5: Alors, vous êtes inspirés tous. Et donc, ce qui est magnifique,
1: c'est... Mais attendez, donc vous pourriez nous la présenter ce soir, alors.
5: Oui.
7: Elle a pris une cabine.
5: Et alors, ça fait de nombreux mois. Et ce qui est magnifique, c'est que justement...
8: De nombreux mois.
5: Demain, elle sait pas encore. Mais là, elle va pas écouter parce que là, elle arrive cet après-midi. Donc, on sera ensemble quand l'émission va avoir lieu. Et donc, ce qui est génial, c'est que demain, je l'emmène en voiture. Elle sait pas encore, on va en Normandie.
1: C'est pas
7: en voiture.
1: Attendez, vous avez réservé où en Normandie, alors? Non, parce que je peux vous donner des conseils quand même.
5: C'est vrai.
1: Vous avez réservé où alors?
5: À Cabourg.
1: À Cabourg.
2: Mais t'as 85 ans pour aller à Cabourg avec une meuf?
5: Non mais...
2: À Cabourg, tu vas la ramener pour la faire rêver alors qu'elle vient du Sud-Ouest.
8: Bah, ça va la dépayser.
5: Ce qui est génial, c'est qu'elle est absolument comme moi, elle est totalement romantique aussi.
1: Ah bah, c'est Proust.
7: Ah ouais.
8: Mais c'est quoi romantique?
1: Bah voilà, il l'emmène dans la ville de Proust.
5: Et je ne connais pas
1: cet hôtel.
5: Oubliez
1: pas le S.
5: Hein. J'ai peur la nuit, comment on fait quand
8: t'as peur de quoi la nuit?
6: Comment on fait?
8: T'as peur de quoi?
6: Elle saura faire, elle, non?
7: Non, mais est-ce que tu l'as déjà rencontrée? C'est la première rencontre.
5: Non, ça sera notre 10e rencontre.
7: Ah. 10e?
6: Ah, c'est pas une brouteuse, alors.
1: Vous savez ce que c'est qu'un 69, j'espère. Hein.
5: Non, mais je sais pas le faire, je te
8: donne
5: pas
8: physique.
5: Comment vous voulez que je me mette
1: en place? Vous connaissez l'histoire de Johan Rioux? C'est Johan Rioux, c'est Proust qui me fait penser à ça.
5: Arrêtez, Laurent.
1: Il a jamais fait de 69, il sait pas ce que c'est. Alors, elle va en faire un, mais elle dit, je vais te montrer. Au moment où il commence, elle pète. Et lui, il dit, oh bah dis donc, s'il y en a encore 68 comme ça, je préfère arrêter maintenant.
8: Non, mais...

0: Grand Hôtel.
1: Ah bah c'est le Grand Hôtel de Cabourg, j'imagine.
2: T'as pris le Grand Hôtel ou pas?
1: Mais il a pris l'Ibis. Ah,
0: bah, mais surtout, c'est qu'elle déteste qu'on parle de nous.
1: Va y avoir Voici, va y avoir Voici.
3: Est-ce que t'as pris un hôtel? T'as pris un hôtel à Cabourg?
1: Vous allez faire la une de Grosla.
4: En fait, ce qui est dingue, c'est que...
5: On a tellement de questions.
6: Non, mais qu'est-ce que c'est beau d'être au bout d'un quai et d'attendre. Moi, je trouve ça cette
2: sensation. Ouais, surtout sur le ciel.
1: J'ai eu peur. Qu'est-ce que c'est beau d'être au bout d'un quai.
2: Je suis à deux doigts d'appeler chez Sudrail qui déclenche une grève pour lui sauver la vie.
1: Mais moi, j'ai envie d'aller à Montparnasse.
2: Ah, moi aussi. On y va cet
0: après-midi. Non, mais la suite, tout à l'heure, l'émission est longue, il y a 2 heures.
2: Non, mais nous, ça nous va.
0: Il est que 15h41. Là.
1: Allez, raconte.
5: Non, mais raconte.
1: Allez. Ah non, mais non, on vous voit tellement sur la gare, le quai. Ouais. Elle va descendre à un moment donné avec ses bagages.
3: Et son badge, hein, c'est un contrôleur.
0: Tu veux pas faire un sketch sur moi, Az? Tu veux pas faire un sketch sur Johan?
2: Il a envie que ça marche, hein.
0: Non mais surtout c'est que demain matin. Non mais en fait demain matin j'ai une mission sur la chaîne L'Équipe. Demain matin c'est très important, il y a le tirage au sort de la Ligue des Champions demain de la Coupe d'Europe.
1: Il y a un rapport avec Nathalie.
0: Donc en fait
2: cette nuit c'est la Ligue des Champions.
0: Donc je suis un peu pris
1: au mieux. Le rapport c'est qu'elle a perdu au tirage au sort.
2: Et ce soir vous dormez où d'ailleurs?
0: Et donc demain on part à 15h, c'est parti demain.
1: Et vous dormez dans le même lit?
0: Ah c'est génial, et puis j'adore, franchement.
1: Vous avez pris qu'une chambre pour deux?
2: Oui, avec des lits superposés.
0: J'ai pris 2 lits au cas où.
5: Mais bon, je comprends pas les 2 lits séparés si c'est vous allez pas.
0: Bah oui, mais il faut toujours être élégant. Il faut toujours penser que.
5: Oui, mais bon, c'est combien la sixième
0: fois? Laurent, vous donnez les conseils, Laurent.
1: Ah non, mais je comprends pas, effectivement. Ou vous prenez 2 chambres, ou vous prenez une chambre avec un grand lit, mais il n'y a pas, pas d'intermédiaire.
5: Et les 9 premières fois, vous n'avez pas dormi ensemble?
0: Non, pas encore.
1: Vous avez pas
5: quoi?
0: Donc j'ai intérêt d'être bon. Vous avez intérêt de m'aider pendant les
2: émissions. Vous n'avez même pas baisé en Bluetooth?
1: Tu n'as pas retiré sa culotte, rien.
2: Ça se trouve, c'est un mec.
1: Ça fait du temps.
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1: Une question qui devrait plaire à Monsieur Ferrand, car on va parler d'histoire. Nous voilà en 1762, hein, ça fait un bail quand même. Essayez de vous replonger un peu dans le temps comme ça.
9: Ouais, je vois aussi.
1: On est en mars 1762, précisément, et je vais vous demander qui ce mois-là, ce jour-là, le 10 mars même, je vous donne la date précise, vous voyez. Regardez petit à petit le cerveau de Monsieur Ferrand qui...
9: Il bande, là.
1: J'allais dire qu'il se met en branle. Le 10 mars 1762, qui est roué vif, place. Ah ben, je ne vais pas vous donner
3: la
1: place.
3: Ça, c'est Jean Calas.
0: Damien.
1: Quoi?
5: Ravaillac.
4: Jean Calas.
1: Jean Calas.
5: Merde.
1: Bonne réponse de Franck Ferrand.
5: Mais est-ce que Jean Calas n'est pas un alchimiste?
4: Non, c'était un marchand d'étoffes de Toulouse.
0: Il paraît qu'il a
9: bien
0: chanté.
9: Il chantait bien. Oui, il chantait. Hein.
5: C'est
9: il
5: a hurlé. Et pourquoi est-ce qu'il a... Il a été roué de coups, pourquoi?
4: Parce que on l'accusait d'avoir, à tort hein, bien sûr, on l'accusait d'avoir tué son fils qui menaçait de se convertir au catholicisme, alors que c'était une famille protestante.
1: C'est l'affaire Calas dont Voltaire
4: évidemment.
1: S'est évidemment mêlé, prenant la défense de ce malheureux Calas. Jean Calas a été roué vif, place Saint-Georges, c'est à Toulouse. Hein.
4: Oui, bien sûr.
1: Ça se passe à Toulouse. Et puis après avoir été roué vif, alors faut expliquer ce que c'est que roué vif.
9: Bah oui,
5: c'est la roue, vif, le supplice de la roue.
4: On attachait le condamné sur une croix de Saint-André, on lui broyait les os des membres et de la poitrine, et ensuite on l'attachait sur une roue pour qu'il finisse comme ça sa vie.
1: Une belle époque.
5: C'est génial.
0: Il paraît que les gens fortunés payaient le bourreau.
4: Oui, pour être garrotté.
0: Pour qu'il lui tape sur la tête tout de suite.
1: Alors là, effectivement.
0: Le public aimait pas ça du tout. Oui.
10: Non. Mais tu sais que c'est vrai, c'était place de grève. Les gens, ils venaient, il y avait des vendeurs de merguez.
4: Place de grève à Paris, mais là, c'était à Toulouse.
10: Oui, là, oui, mais...
0: Il y avait des merguez, déjà.
5: Mais alors, le supplice de la roue, ça a été terminé quand? Au moment de la guillotine,
4: peut-être? C'est arrêté avec la suppression de la torture. C'est Louis XVI qui supprime la torture, juste avant la Révolution.
9: Enfin, Ariel.
5: Mais non, mais la guillotine...
0: Un bon roi, c'est Louis XVI.
5: La guillotine, c'est quand?
4: Ah non, mais la guillotine, ça...
5: Ah oui, mais la guillotine. Mais non, 1789, c'est la guillotine.
4: Non,
5: on n'est pas si loin.
0: C'est pas un supplice, la guillotine.
5: Ah bah c'est pas un supplice.
9: Bah, t'as pas le temps de souffrir, c'est clair.

0: La guillotine, c'est un petit peu plus tard, mais c'est pas un supplice. Les supplices sont arrêtés en 1780. C'est-à-dire tout ce qui fait souffrir. La guillotine était censée ne pas faire souffrir.
1: La chaise électrique non plus, c'est pas un supplice. Hop, on voit plus rien.
2: Oui, c'est censé ne pas faire souffrir non
3: moi,
2: plus.
3: Moi, ce que je préfère, c'est l'écartèlement.
4: Oh, ouais.
3: Mais la... je savais pas ce que c'était.
5: De vos jambes uniquement.
6: Oh la cochonne.
3: Coquine.
5: Non, mais c'est, et le supplice du pâle ensuite.
4: Oh. On était barbares encore. Hein.
1: Oh, tiens, on fait encore des trucs pareils. Hein, tu...
4: Oh non, c'est fini tout ça quand même.
5: Non, mais en privé.
4: Oh. On veut pas connaître tes vices, mon cher Gérard.
1: Bah, les croix de Saint-André, je ne savais pas que ça venait de là, mais la croix de Saint-André, ça existe encore dans les boîtes échangistes. T'en as plein, les croix de Saint-André.
5: Ah bon,
1: c'est des croix comme ça, où on attache les gens, puis on leur fait des guiligis.
4: Oui, mais.
5: Et comment s'appellent les trucs où les gens sont suspendus?
4: Ah, un sling.
1: Les slings.
5: Les quoi?
1: Sling.
5: Sling.
3: Les quoi? Oui, mais qu'est-ce que c'est que ça?
1: C'est une espèce de balancelle en cuir où tu mets les gens dessus, puis.
3: C'est pas vrai.
1: Oui, tu le pousses comme ça, puis.
3: C'est pas vrai, ça, ça c'est tout.
4: Eh ben, robe à Paris.
1: Mais je sais pas si ça tient sur les péniches.
5: Non, mais tu. Mais moi, ce qui est sidère, ça s'appelle sling. Faut chanter Roxane, hein, en même temps.
6: Et tu pousses et hop, hop. Mais faut bien viser quand même.
5: Vous connaissiez ça, Ariel?
2: Non.
3: Comment vous connaissez
2: ça, le sling? Oui.
4: Bah, il y en a partout en vente, dans les magasins sexy gay.
3: Mais ça s'accroche?
4: Oui, t'as trois points, il faut que tu fasses trois points au plafond.
1: Trois ou quatre.
5: Ah, bah, voilà le bricoleur en plus.
1: Il faut mettre des chevilles à placo. Hein,
4: ouais, bah oui, ouais. Même un peu plus gros, hein, faut percer dans la poutre, hein, pas dans le plâtre. Hein.
5: Ça s'achète chez la reine Merlin.
4: Et après, tu mets un mousqueton et comme ça te permet d'enlever les chaînes et de le ranger.
1: Oui.
4: Et puis quand t'es chaud, tu le remets. Quoi.
1: Ou quand c'est des gens qui viennent, tu mets des petits coussins dedans et puis ça fait un petit canapé.
6: Oui. Si tu fais du
3: baby-sitting. Mais je comprends pas le.
6: Mais
3: but.
6: C'est là où il met ses fioles quand tu fais du baby-sitting.
4: Oh, quelle horreur.
1: Tu m'étonnes qu'il veut plus les garder.
5: Oh, mon Dieu. Mais il y a une pièce spéciale comme ça chez vous, monsieur Boulet?
7: Ah, moi j'ai pas ça.
5: Ah non?
7: Ah non, j'en ai pas.
5: Parce que vous semblez bien au courant combien il faut d'attaches.
7: Oui. Tout le monde sait ce que c'est qu'un sling.
2: Bah non.
4: Quand t'es gay, que t'as 40 ans, on sait généralement ce que c'est qu'un sling.
2: Non, mais quelle différence
3: entre les PD?
2: Quelle différence entre un sling et une simple balançoire?
4: Oui. Ben, ah, parce qu'un sling, t'es allongé, tu mets tes bras, si tu veux, t'as deux chaînes, tu mets tes bras comme ça, et puis ça te prend le bas du dos, et puis au niveau du
2: ah, y a des fesses, chaînes,
4: t'es libre.
1: Oui,
4: c'est libre pour que ton partenaire.
5: Mais franchement, Ariel, si vous voulez vous faire baiser sur une escarpolette, c'est encore possible.
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10: Wow. Tu viendras à mon enterrement, s'il vous plaît. Est-ce que c'est pas ça, tu viendras à mon enterrement,
1: frère? Mais...
6: Oh bah non.
10: Tu nous invites
6: bah, ça dépend, c'est quand? Si j'ai une raclette, non, mais sinon avec plaisir.
10: Et Sébastien, merci pour l'invitation à ton anniversaire. On est tous conviés à l'anniversaire de Sébastien.
5: Pas moi.
10: Si,
4: moi non plus.
6: Ah oui, pas dessus.
4: Moi non plus.
6: C'est pas sur le WhatsApp des grosses têtes.
3: Ah, vous êtes
6: pas
3: sur le groupe.
1: Ah bah ça, c'est on a fait
10: l'exclusion. Il nous arrive le 1er février, je crois. Ah
5: bah moi, je suis pas invité.
4: Moi non plus,
6: vous êtes convié, patron.
10: Alors ça fait quoi de pas être invité, Laurent?
5: Je viendrai à l'enterrement.
10: Alors Laurent, ça fait quoi de pas être invité? Là, vous voyez la situation quand on n'est pas invité. Alors,
6: il se vole à travers moi, le salaud. C'est juste que moi, je savais pas que Laurent n'était pas dans le WhatsApp.
5: Vous n'avez pas été invité à quoi, par exemple?
10: Bah,
6: au succès, lui,
10: à votre premier de l'an, à votre.
5: Au premier de l'an. Le 31 décembre, vous êtes en Bretagne avec Nathalie.
10: Non, mais je vois que je ne suis la quatrième strate de vos relations humaines, c'est tout.
5: Quatrième, vous êtes optimiste.
10: Non, mais la première strate, c'est ceux vraiment qui vont à Venise avec vous. La deuxième strate, ceux qui vont en safari en Afrique. Et moi, et la troisième, ceux qui vont souvent en Normandie. Moi, je suis la quatrième. Et d'ailleurs, Laurent, il m'a fait un râteau la semaine dernière. Laurent, on sort des grosses têtes le soir.
11: Mais pourquoi il me s'adresse à moi? Le hamster sous en fait.
10: Et je vois Laurent restaurant juste avec trois grosses têtes.
5: Deux
10: grosses têtes. Qui, moi, je rentre.
5: Pourquoi tout de suite en rajouter? Avec Hector Obal qui est Max Boublil.
10: Voilà.
5: Et puis, c'est vous dire.
1: T'as rien à voir là-dedans.
5: C'est vous dire l'espace qu'il y avait entre les deux.
6: Ah ouais, là t'étais vraiment waouh.
10: Voilà, bah c'est...
5: Et alors
10: là, je constate que j'étais pas convié encore une fois.
1: Bah, tu fais régime, du coup.
5: On n'est pas... Non, mais écoutez, je suis quand même pas obligé de trimballer tout le monde à chaque fois, quand même.
12: Non, mais...
5: Je vais dîner avec Monsieur Orlinski en tête-à-tête prochainement.
10: Bah, je sais même l'endroit, je sais quand.
5: J'ai vu Karina la semaine dernière, j'ai vu Jean-Phi il y a 3 jours.
10: Et nous, alors, Laurent, quand on brise la glace?
5: Jean-Phi qui m'a menti, d'ailleurs. C'est bien à peine que je fasse des dîners avec des gens, parce que Monsieur Jean-Phi Janssen m'a menti, on dira pas sur quoi, mais il m'a menti.
12: C'est vrai, vous a menti?
10: Ah, je sais,
5: les yeux dans les yeux, il m'a menti.
1: C'était pour
12: mais il est incapable
1: bien.
12: De faire
1: c'était
12: ça aujourd'hui.
5: Les yeux dans les yeux,
1: c'était pour votre
12: mais même
1: bien.
12: Pour une pipe, il ment pas. Non. Qu'est-ce que t'as dit, Jean-Phi, alors?
1: Moi, la vérité dans ma bouche.
5: Quant à vous, je sais pas quand est-ce qu'on a dû dîner la dernière fois ensemble, mais il y a
1: ça
5: un moment,
1: très longtemps.
5: Et c'est pas plus mal. Hein.
12: Vous, ça fait longtemps, pas trop, mais depuis que vous êtes au courant que je vous succède, j'ai l'impression que vous l'avez mal pris.
5: À vous aussi, dedans, vous êtes nombreux sur le coup. Hein. Ça me fait plaisir de savoir qu'il faut que vous soyez 3 pour me remplacer.
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5: Il paraît qu'il est chez le patron, Olivier de Kersauzon.
1: Dès quelle heure qu'on parle, il a racheté la chaîne.
5: Il est chez Monsieur de Taverneau. Alors, dis donc, peut-être qu'il est en train de demander une augmentation.
2: Ça doit être ça.
1: Ou de nous faire licencier.
10: En même temps, c'est une de ses plus belles absences, je trouve.
5: Alors, quand il va arriver, on va lui demander comment ça s'est passé.
1: C'est forcément pour des sous qu'il y ait.
5: Pensez.
1: Oh, bah, oui, qu'est-ce que vous voulez que
5: peut-être une émission
1: vous
5: sur la
1: mer. Qu'ils échangent sur la mer avec Monsieur de Taverneau.
10: Non, vous avez acheté, il y a quand même deux choses qui intéressent Olivier dans la vie. Bon, il y a l'argent. Et puis ensuite, il y a quand même l'argent.
2: Ah, il est comme ça.
5: Comme vous. Et vous, les amours, alors, Monsieur Janssen?
1: Écoutez, ça va. Je suis encore dans un jeu de séduction. Donc, j'ai dit, pour une fois, fais autrement que d'habitude. J'ai dit, ne fais pas ta traînée. Voilà. Ah. Parce que d'habitude, je suis vite au lit, tout ça. Je mets ma chemise de nuit à pompons transparente. Non.
10: Là, c'était dit... juste fellation sanitaire.
1: Non, encore dans la séduction.
10: Oui, c'est bien ce que je dis.
1: Je fais des poèmes en vers, tout ça.
5: Fais des poèmes.
10: Des poèmes à l'envers?
1: Des poèmes ch'tis?
2: Ah ouais?
14: Qu'est-ce que c'est comme poème?
1: Dis, vas-y, gamin, qu'est-ce que t'es bio? Reviens à la maison, faire un câlin à maman.
2: Oula. C'est Romain.
10: Je sais pas de qui c'est, mais je peux te garantir que t'es pas du Baudelaire.
14: Ouais, mais franchement, il vaut mieux baiser direct. Hein,
5: Chantal, vous pouvez traduire, Chantal?
2: Bah oui, viens voir ma mère, quoi, c'est ça?
5: Ah oui.
14: Mais t'es en couple, là?
1: Je peux pas dire ça. C'est un statut couple. C'est un couple, c'est pas. On dit pas je suis en couple. Ça vient naturellement.
10: Ouais, non, il est pas en couple. Hein, il est libre.
5: Situation compliquée comme on mettait avant.
1: Exactement.
5: Hein, sur Facebook, ça existe toujours ce truc là.
1: En couple, mais c'est compliqué.
5: En couple, mais c'est compliqué. Pour Géraldine Redon, qui a dit si les riches avaient le moindre sens de la solidarité, il n'y aurait plus de pauvres, mais il y aurait plus de riches non plus.
10: Un écrivain.
5: Un écrivain. Oui, oui.
10: 20e siècle.
5: Alors du 20e, on va dire plutôt à cheval. Donc il avait, j'aurais pas imaginé, il a quasi vécu 100 ans. Hein.
14: Oh,
5: ah,
14: voilà.
5: Il est né en 1856 et il est mort en 1950.
14: Ah bah, ouh là là. 94 ans.
5: Prix Nobel de littérature.
2: Écrivait des pièces.
14: Français.
5: Ah non, pas français.
10: Non, américain.
5: Ah, oui, américain. Pas américain non plus.
1: Anglais. Ah oui, il est russe.
5: Alors anglais, on va dire oui.
1: Britannique quoi.
10: Bernard Shaw.
5: Bernard Shaw, bonne réponse de Monsieur Moix pour Alain Thiel, qui habite Paris 20e, qui a dit « Je connais un homme qui est mort d'avoir fait un trou à son pantalon. Il faut dire qu'il était scaphandrier.
10: » Ça, c'était un de nos comiques habituels.
5: Alors ça, c'est un grand classique, c'est vrai. Et curieusement, ça n'est pas un comique qui a dit ça. Mais c'est vrai qu'on la connaît, cette phrase. C'est une phrase assez classique de l'humour français. Mais on ignore qui fut celui qui a prononcé la première fois ce joli trait d'humour.
10: Est-ce un écrivain français?
5: Un écrivain, non.
14: Un acteur?
5: Un acteur, non plus.
2: Un humoriste?
5: Un humoriste, non.
10: Un philosophe.
2: Un dramaturge.
5: Un philosophe, non. Non, c'est une catégorie, on va dire, artistique, qu'on cite rarement dans les citations, vous voyez.
10: Un chansonnier, par exemple.
5: Un chansonnier, des chansonniers.
10: Un chanteur.
5: Un chanteur, non plus.
14: Un imitateur.
2: Non. Il fait pas de scène, en fait.
5: Ah non, il fait pas de scène.
2: Il est dans les coulisses.
10: Un souffleur.
5: Il était souvent dans le public pour assister
14: à. Un metteur en scène.
5: À des spectacles, mais.
10: Un critique,
5: non.
14: Metteur en scène, non.
5: Non.
2: Un maquilleur.
5: Et il s'est servi beaucoup de ça pour son art.
14: Je sais, c'est un photographe.
10: Un peintre.
5: Un peintre.
1: C'est l'autre, là. C'est...
10: Un peintre du...
5: L'autre.
2: Toulouse-Lautrec.
5: Et c'est Toulouse-Lautrec. Excellente réponse de Chantal là-dessous. Et oui. Et Maline Chantal. Elle a trouvé Toulouse-Lautrec parce que j'ai dit qu'il était souvent dans le public, voilà. Et il a peint tellement les artistes qui sont sur scène.
2: Les danseuses, etc.
5: Bravo Chantal, oui. Vous avez un superbe... Franchement, je crois même que c'est votre meilleure réponse en 15 ans.
1: C'est incroyable.
2: Je pense aussi.
5: Un acteur maintenant. Je le dis d'avance parce que vous allez comprendre par la citation qu'il s'agit d'un acteur. Et c'est une citation pour Monsieur Laurent Goulac qui habite le Longeron dans le Maine-et-Loire. Qui a dit « Je n'ai pas vu le film dans lequel j'ai tourné. Et selon tout ce qu'on m'en a dit, il est vraiment nul. Mais j'ai vu la maison qu'il m'a permis d'acheter et selon tout ce qu'on dit, elle est superbe. »
14: Michel Galabru ?
5: Non.
15: Robert Mitchum ?
5: Non, mais ce n'est pas un Français, effectivement.
15: Un Américain ?
5: Ah, je peux vous dire de quel film il s'agit. Oui. Il s'agit des Dents de la mer 4.
14: Oh là là.
15: C'est terrible.
2: C'est un Américain.
5: Oui, bizarre. Enfin, non, d'ailleurs, vous avez raison de poser la question. Évidemment, il a tourné pour Hollywood, les Dents de la mer, c'est un film hollywoodien, et surtout le 4, mais il est britannique au départ.
15: Britannique.
1: Ouais, oui.
15: Aïe.
1: Mais il a fait sa carrière essentiellement aux États-Unis.
15: Michael Caine.
5: Michael Caine, oh, bon, excellente réponse de Yann Moix. Ah, une jolie citation pour Nadine Ziliox, qui habite Vège, en Mayenne, qui a dit « Placez votre main sur un poil une minute, et ça va vous sembler durer une heure. Asseyez-vous auprès d'une jolie fille une heure, et ça va vous sembler durer une minute. »
15: Albert Einstein.
5: C'est cela, la relativité.
15: Albert Einstein.
5: Et c'est Einstein lui-même. Bravo Yann. Alors, il fait un grand retour. Hein.
14: Ah oui,
5: quoi, je pense qu'ils l'ont laissé partir à Europe 1.
14: Ah, comment
2: moi, j'aimais bien quand il faisait la nuit à Europe 1.
5: Ah, vous l'écoutiez ?
15: Eh ben, je préfère le faire le jour à RTL.
5: Ah, vous écoutiez ?
2: Ah oui, oh là là. La nuit dans la soirée.
5: Traître, mais je vais le dire à la direction.
2: Ouais, je m'en fous. Mais c'est vrai que c'était...
15: C'est-à-dire, j'ai pas été viré, personne m'a jamais appelé pour me dire quoi que ce soit. Hein.
2: Ah oui,
5: c'est vrai.
15: Ah, ça se trouve, j'y retournerai, ils s'apercevraient de rien.
1: Ils t'ont pas retenu. Ils t'ont pas retenu.
14: Ah oui, t'allais la nuit comme ça.
1: Tu donnais des conseils de vie aux gens. Tout ça.
2: Non, oui, c'est ça.
14: Il y avait des gens qui.
2: Malheureux, pas bien dans leur vie. Je trouve ces émissions vachement.
15: Pendant deux
2: bien,
15: mois, j'ai fait ça, puis ensuite, j'ai passé les disques que j'aimais bien.
14: Il y avait des gens.
2: Ça invite des vies.
14: Il y avait des gens qui écoutaient tout
5: on
14: ça.
5: On m'a dit que parfois, vous les engueuliez, les gens. C'est vrai ou pas?
15: Je supporte pas les gens qui vont mal, Laurent. Ils ont un ego hypertrophié, ne pensent qu'à eux, regardent que leur nombril. Je veux dire, quelqu'un qui a un panari, si vous avez un cancer, il vous parlera de son panari. Hein.
5: C'est pas faux.
1: Mais ça peut mal tourner, un panache.
5: Mesdames et messieurs, ça nous fait plaisir, car je vois arriver au loin, telle une sorte de vigie que je suis pour cette émission. Certains crieraient « Terre !» et moi je vais crier « Mère !» car voici Olivier de Kersauzon est arrivé. Alléluia. Alors il paraît, Olivier, que vous étiez chez le patron. D'abord, comment il va, notre patron, monsieur ?
16: Il va bien.
5: Oui, oui.
16: Il va bien.
5: Il vous a dit oui ou pas, alors ?
16: Ça va pas tarder à dire oui. S'il veut rester patron de cette boîte.
5: Parce qu'il les lâche pas facilement, il a cette réputation. Hein.
16: Ah, non, il a plus une tête à les ramasser qu'à les lâcher, mais je pense qu'il est quand même doué de qualités intellectuelles certaines, ce qui laisse un espoir au projet que j'ai. C'est bien marré en attendant.
5: Ah, tant mieux.
16: Bon, on continue votre émission merdique, là.
5: Vous lui avez pas dit ça, vous avez dit du bien de moi, c'est ça qui compte.
16: J'ai dit, monsieur le directeur, je m'excuse. Monsieur Ruquier, c'est un bonheur total. Ah. C'est l'Enrico Macias de la comique. C'est un garçon qui est tellement gentil, par moment, on le prendrait presque pour une fille. Tellement qu'il est gentil comme garçon.
5: Vous avez demandé un petit rallonge pour moi aussi, alors ?
16: Si tu veux la rallonge, je vais les voir pour parler, moi. Tu l'auras, crois-moi. Tu peux pas dire de toi ce que moi, je suis capable de dire.
5: Eh oui.
16: Tu peux pas dire que t'as un vrai talent, qu'il n'y a pas un mec qui peut te suivre aujourd'hui, que cette émission, elle n'existe que grâce à toi. Moi, je peux dire que je sais que c'est vrai, parce que ça va faire 42 ans que je traîne dans ce studio. 42 ans.
5: Alors on a bien.
16: J'espère qu'on va m'enterrer ici.
5: Pour Claire Fleury, voici une première question. Ah, une question intéressante. Et si vous avez lu assez récemment le journal L'Obs, vous pourrez y répondre. Ou si vous êtes au courant des livres qui sortent. Et là, j'ai confiance à Monsieur Moix, évidemment, pour m'aider à ce que vous trouviez la réponse. Enfin, vous aidez vous-même, d'ailleurs. C'est un livre d'Yves Pagès qui vient de sortir. 240 pages, quand même. 240 pages consacrées à une histoire illustrée du Mais du quoi, justement? Et c'est ça que je vous demande. Alors, vous allez me dire, c'est trop vaste comme question, mais ce qui est intéressant, c'est que ça part de Charlie Chaplin jusqu'à, peut-être, Jean-Philippe Janssen. Mais c'est l'histoire de quoi?
15: De l'humour?
5: De l'humour, non.
3: Du musical. Hein,
5: c'est gentil pour Monsieur Janssen, en tout cas.
1: Il a pris vraiment, vivement.
5: De Chaplin à Janssen.
4: Ah bah là, c'est
14: un sacré grand écart, quand même.
15: Une histoire illustrée des cas sociaux devenus célèbres.
5: Non. L'histoire illustrée du...

0: En fait, ce qui est intéressant à travers ce titre de livre, c'est qu'on peut pas s'attendre à ce qu'un livre sorte sur ce sujet. Et pourtant, il y a beaucoup à raconter, que ce soit évidemment à l'écrit, mais même en photo, on voit évidemment l'utilité à travers les siècles, à travers les décennies de ce dont on parle ce livre pendant 240 pages.
1: La magie?
0: Non.
2: Ah non, tu vois, ça marche pas tous les coups.
0: Je pourrais d'ailleurs être en photo, moi aussi, dans ce livre.
2: Ah oui? Et moi? Ah et moi?
0: Non, vous non.
2: Ah bon?
3: De la dérision.
0: De la dérision. Non, non, non, c'est quelque chose de concret. Hein.
4: De l'homosexualité dans le showbiz.
0: Ah, enfin, Chaplin n'était pas homosexuel.
5: Ah bah, ouais,
0: et moi non plus.
5: Mais non. Ben alors, mais vous êtes n'importe quoi. Je pourrais y être alors moi aussi.
0: Enfin, Jean, ça a toujours tout ramené à vous.
4: Non, enfin non, voyons monsieur, j'essaye de faire avancer.
0: Non, je vous dis que c'était concret. Là, vous êtes en train de me donner des notions, des choses abstraites.
4: C'est sur un objet.
3: Ce qui nous perd, c'est la relation entre Chaplin et Jean-Philippe Janssen.
0: Oui, mais ça pourrait être n'importe qui d'autre.
2: Ah bah bravo.
0: Il y a des photos de films avec monsieur Chaplin, il y a des photos on va dire de sportifs contemporains, il y a des photos de gens dans les supermarchés, et pourtant ça ne parle que d'une chose.
4: C'est sur des vêtements.
0: Des vêtements, non.
2: Ah, des lunettes.
0: Des lunettes, non.
1: Du strabisme.
0: Non, c'est étonnant parce que c'est d'ailleurs dans les pages technologie qu'on trouve cet article sur ce livre. Il y a 2-3 pages sur ce livre avec des photos.
4: C'est un objet, c'est bien ustensile.
0: Oui, alors, objet, oui, au sens large du mot objet, mais ça tient pas dans la main, voyez-vous.
2: D'accord. Et en fait, ça a un nom différent dans chaque pays ou ça
0: est... Oh bah, c'est traduit, oui, en allemand, on le dit pas de la même façon qu'en anglais.
1: Comment on le dit en allemand?
2: C'est pas comme radio, par exemple.
0: Ah non, c'est pas radio, ouais, radio, non, non, non. Vous avez compris la question, Chantal?
1: Mais, bah, vous dites que c'est pas un objet, c'est un objet.
0: Oui.
1: J'avais pensé à la moustache.
6: Oui, mais oui.
0: La moustache n'est pas un objet, mais Chantal.
1: Ça pourrait être, parce que quelquefois, on se met une fausse moustache.
0: Ah, une fausse moustache. Ah, ah oui, oui.
2: Ah,
0: mais non, ce n'est pas la moustache.
2: Le téléphone.
0: Le téléphone, non.
7: Ça roule?
0: Ça roule.
7: Voiture?
0: Voiture, non.
2: Le caddie?
1: Vélo,
0: non.
3: Le chariot?
7: Patin à roulette?
0: Non. Patin à roulette, non.
3: Ah, ça aurait pu Charlot, effectivement.
0: Qu'est-ce qui roule?
7: La bosse?
2: Un ballon?
0: Un ballon, non.
7: La bosse?
0: À la bosse, comment
7: rouler sa bosse?
0: Ah non, non.
4: Une bille?
0: Une bille, non.
6: C'est volumineux, votre truc.
4: C'est gros et ça roule.
0: Bah, il y en a toutes les tailles, évidemment.
7: Du rouleau compresseur?
0: Ah, on se rapproche.
3: Du bulldozer?
0: Non, mais ce n'est pas le rouleau compresseur. Le tracteur, non.
4: Le bicel?
0: Le...
2: Ça fait du bruit quand ça roule?
3: J'ai pas entendu ce mot-là.
0: C'est plus ou moins bruyant, mais aujourd'hui c'est plus silencieux.
1: Vous en avez un?
2: L'aspirateur, l'aspirateur.
0: Que du temps de Chaplin.
2: L'aspirateur.
0: L'aspirateur, non.
3: On va trouver.
0: Bah, il serait temps.
1: Vous en avez un? Vous en avez un?
0: Oui, j'en ai un.
7: Un billard?
2: Un baby-foot?
4: C'est pas pour les animaux?
6: Votre chien?
0: Mon chien, mais mon chien n'est pas un objet, madame.
4: Ah, la pétanque?
0: La pétanque, non plus.
3: Tout le monde en a chez soi?
0: Ah non, non, non.
2: Oh là là.
4: Ça c'est dur.
2: Oh non.
0: 300 euros, tant mieux pour Claire Fleury. C'est le premier chèque RTL du jour. Est-ce que quelqu'un dans le public a une idée? Non, regardez, il n'y a pas une main qui
6: se lève. Et même pas mon mari, alors on aurait pu gagner 100 balles.
0: Peut-être qu'il a les mains occupées. Eh bien, c'est tout simple. C'était le tapis roulant. Eh oui, ça peut pas plus rouler que comme vous m'avez posé la question, non, monsieur de Kersauzon, mais un tapis roulant. Parce que ça va des temps modernes avec le tapis roulant qui sert à la chaîne. Vous vous souvenez de Charlot en train de, évidemment, d'être exploité.
4: Exploité
6: parce que vous avez un tapis roulant.
2: Ah, oui.
0: Sportif, celui-là, vous voyez.
1: Ah, oui.
4: Un tapis qui court.
0: Et il y a aussi le tapis roulant.
7: Oh là là. Oh, le truc de chochotte de mes couilles, là.
6: Ah oui, j'en ai un sportif et tout.
7: Bon, attends. Mais tu te fous de notre gueule et tout. C'est pas un tapis roulant. C'est pas un tapis roulant, ça roule, c'est pas un tapis. Non, bah merde, ça va pas, je suis pas d'accord.
0: Bah si.
4: Oui, non, alors, dans un supermarché, un tapis roulant.
7: Monsieur le président, il dit des conneries, il est pas bien, faut le virer.
0: Le tapis roulant a des utilités très très différentes, effectivement.
7: Ouais.
0: On peut voir un tapis roulant à la caisse du supermarché,
2: à l'aéroport.
0: Un tapis roulant à l'aéroport, un tapis roulant à la sortie.
2: Un tapis roulant chez Laurent Ruquier.
0: Voilà, pour les sportifs.
7: Dans les abattoirs, il y a des tapis roulants.
3: On peut se faire rouler quand on achète un tapis.
0: Et voilà, mais en tout cas, c'est un sujet, avouez-le, original.
7: Ouais, tout à fait original.
4: Et qui va acheter un bouquin là-dessus?
6: Non, oui.
2: Deux ans.
0: Ça
7: ah, là,
0: Ça, je dois avouer, c'est pas faux.
5: En plus, vous avez dit 250 pages.
0: Ah oui.
5: Il y a 250 alors, pages de tapis.
0: 240, n'exagérez rien.
5: Ah ouais, non, évidemment.
0: Mais non, mais écoutez, des salles de sport aux entrepôts d'Amazon, en passant par les couloirs des aéroports.
5: Non, s'il vous plaît, ne racontez pas la fin.
4: Ah oui.
5: Je vous relis pas.
7: Ah ouais, t'as raison.
0: Ah bah, ouais, des salles de sport aux entrepôts d'Amazon, en passant par les couloirs des aéroports, il est partout.
4: Moi, demain, voilà. Je vais faire un bouquin sur les poignées de porte.
0: Non, mais non, parce que oui. Raconter l'histoire du tapis roulant, c'est raconter l'histoire de notre monde, de notre société, telle qu'elle a évolué depuis le travail à la chaîne, jusqu'à, effectivement, le tapis sportif.
2: Bien sûr.
0: Qui, aujourd'hui, n'a plus du tout la même utilité que ce qu'on trouvait à l'usine.
7: Moi, je veux savoir. Sur la lunette de chiotte.
2: Moi, je veux savoir à quel moment l'auteur a eu l'idée.
0: Alors, il y a même un premier titre, s'appelle Les chaînes sans fin, histoire illustrée du tapis roulant.
7: C'est beau.
0: C'est 20 euros.
7: Ça dans la vie.
5: En plus.
0: 20 euros aux éditions de La Découverte. Eh bien, n'en dégoûtez pas les autres. Voilà.
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0: Une question pour Monsieur Laurent Canton, qui habite Val-Roy-le-Bois en Haute-Saône. Pour quelle raison reparle-t-on dans la presse aujourd'hui du roi René?
9: Ah, je sais, c'est,
7: oui,
9: ah,
7: c'est ça, un bordel.
9: Je sais, c'est la maison jaune, c'est le bordel où
7: l'affaire Boulin.
9: Exactement.
7: L'affaire Boulin. Oui,
0: expliquez alors, Sylvie.
9: Eh bien, l'affaire Boulin en fait revient dans l'actualité parce que un témoin en fait qui était sous silence et qui aurait déclaré, je crois, l'année dernière, avoir entendu une conversation au roi René, là, voilà, qui était un petit club libertin, très prisé.
0: Vous semblez bien connaître.
9: Ah ben, je me renseigne maintenant sur les maisons cloches et hôtesses.
2: C'est là où elle a été sélectionnée par Geneviève.
9: Et donc, c'est aujourd'hui, je crois, dans le Figaro.
0: Dans le Parisien, puisqu'en effet, ce témoin qui se réveille bien des années plus tard est allé voir la police et a expliqué qu'il avait entendu chez le roi René, ce club libertin, une conversation de membres du SAC, le SAC à l'époque.
2: Service d'action civique, voilà, créé par Pasqua.
0: Dirigé par Pasqua. Et en fait, ce qui est surprenant, c'est qu'a priori, il n'avait pas l'intention de tuer Robert Boulin, mais ça s'est mal terminé. Voilà. Patron nous avait dit de ne pas le tuer, seulement de lui filer une trempe. C'est ce qu'a dit le plus âgé des deux hommes qui a entendu ce témoin. On ne l'a pas tué, on lui a mis une trempe, mais il est mort dans nos bras. Il a fait un arrêt cardiaque. Dans la panique, on l'a balancé dans un étang de Montfort-l'Amaury. Voilà le témoignage incroyable.
2: Et là, cette fois, c'est définitif et c'est dommage que le président Giscard d'Estaing ne soit plus de ce monde. J'avais raconté l'histoire de Robert Boulin. Et j'avais dit qu'il avait été évidemment assassiné. Et l'après-midi, mon assistante me dit, vous avez le président Giscard d'Estaing au téléphone.
5: Vous parlez à Franck Ferrand.
2: Ouais.
5: Et monsieur Ferrand, ce n'est pas bien.
2: La prochaine fois, à la place de raconter n'importe quoi, téléphonez-moi, ça vous évitera de dire des bêtises, me dit-il. Et il me dit, parce que moi, j'ai une lettre qui prouve que Robert Boulin avait bien l'intention de se suicider. Je lui dis, écoutez, monsieur le président, à l'époque, je connaissais bien le dossier, donc je lui raconte tout. Je lui dis, je vois pas comment il se serait suicidé. Vous voyez bien qu'il a été tué. Il me dit, alors attendez, je vais vous dire. Je pense qu'il était parti se suicider et qu'en route, il a fait une mauvaise rencontre.
0: Ah oui. Comme il n'était pas en retard, il est arrivé dans les temps.
2: Oui.
0: Non mais c'est quand même fou cette histoire. Parce que quand même, pendant des années, la famille a tenté de prouver que ça n'était pas
2: 45 ans.
0: Un suicide. Ouais. Et puis voilà, il y a un témoin.
9: Mais surtout, pourquoi il parle maintenant?
0: Un témoin qui débarque. Parce qu'il
3: a des regrets, ouais.
0: Il est malade. Il dit, voilà, je vais bientôt m'en aller. J'ai jamais osé raconter ce que j'avais entendu dans cette boîte de nuit. Alors moi, je connaissais pas l'existence de ce club libertin, le roi
5: vous
0: René.
5: Vous les connaissez pas tous.
0: Non. Mais il est fermé, hein, le roi René, autant vous le dire. Le roi René, il a existé, le vrai roi René.
2: Ah, ben oui, c'était le roi René d'Anjou. C'était René d'Anjou qui était
0: comme par hasard.
5: La statue est à côté du château d'Angers.
0: En tout cas, c'était pas en Anjou, hein, le club libertin.
2: Duc de Bar et de Provence.
3: Mais est-ce que dans un club libertin, en fait, il faut forcément aller à deux avec sa...
0: Écoutez, là, il y a toute l'explication sur l'histoire du roi René, club libertin qui a fermé en 2012. Donc, il y a déjà plus de 10 ans que ce club est fermé. C'était devant une station-service à Ville-d'Avray.
3: Moi, je faisais pomper. C'est normal.
0: Je vous donne tous les détails.
3: Laurent, vous n'y êtes jamais allé?
0: Ben, le roi René, non, je ne connais pas le roi René. Non, non, vraiment, je vous rassure.
10: On n'a pas besoin d'être rassuré.
3: Vous, vous avez déjà fréquenté des endroits un peu comme ça, interlope. Est-ce que vous,
0: pardon,
3: est-ce que Laurent, vous avez déjà fréquenté des endroits
0: non,
3: un petit
0: non,
3: peu
0: non,
3: de
0: non, c'est
3: la
0: pas mon genre. C'est plutôt Monsieur Ardisson qui voulait nous emmener toujours dans ce genre d'endroit.
11: Alors, je le dis dans mon spectacle, parce que pendant 30 ans, il m'a saoulé avec faut que tu connaisses. Et au bout de 30 ans, j'ai cédé, j'y suis allé. Voilà, une fois. Et comme ce jour-là,

0: Ma femme n'a pas voulu m'accompagner. Du coup, j'y suis allé avec ma fille. Coup de cul, on est tombé sur son prof d'anglais et son prof de français. Et ben, elle qui était nulle à l'écrit, elle s'est bien rattrapée à l'oral.
1: Quelle horreur!
0: Elle a eu son bac. Les doigts, elle a eu son bac.
1: Alors, il paraît qu'à l'intérieur de ce club libertin de Roi René, il y avait une porte dérobée qui donnait accès au club 421, qui était une pièce
0: réservée. Oui, avec Dédé.
1: une pièce réservée aux gens de la haute société. Alors là, c'était encore plus discret que le reste de la boîte.
2: Oui. Mais il paraît que ça existe encore beaucoup aujourd'hui dans les établissements où il y a des portes secrètes.
1: Ah oui, ah oui.
2: Ouais,
1: ah,
3: tu connais quelque
0: chose. Il paraît très pratique.
1: Ah oui, il paraît. Ça, oui. J'ai un copain qui.
0: Ça. Je connais très bien des gens qui.
3: Est-ce que quelqu'un ici a connu déjà une expérience? Parce que franchement, on a envie
0: d'expérience
3: de. Parce que c'est tellement fantasmagorique.
0: Tu veux pas te branler chez toi, en fait.
3: Mais on sait pas ce que c'est. C'est-à-dire qu'on en parle de Club Libertin, voilà, mais
2: on est en train. Johanna, Johan, on a l'impression que vous découvrez la sexualité depuis quoi? 6 mois? tout vous
3: explique. Non, mais à Club Libertin, quand même, franchement, tout le monde n'y va pas. C'est quand même un truc, il faut briser.
0: Alors,
3: un tabou pour y aller.
0: Vous dites les chiffres. En France, 4% des hommes avouent avoir déjà fréquenté un club échangiste contre 2% des femmes. Mais ils échangent quoi, les mecs qui viennent seuls? Des vignettes Panini, des cartes Pokémon, des timbres rares?
1: Alors, il faut savoir que c'est fermé parce qu'il y a eu des problèmes dans ce club libertin. Il y a eu plusieurs enquêtes. Dans les années 60, déjà, ça avait fermé 3 mois. Il y a un barman du club qui s'était fait tuer par une cliente à coup de talon aiguille. Il y a un client...
0: Oui, Almodovar a fait un film.
1: Il y a un client qui a tué par balle un autre client en sortant...
0: Non, par trop de balles. Lisez vos fiches.
1: En sortant du club. Bref, c'était pas toujours non plus...
0: Ça restait bon enfant.
1: calme, ce genre d'affaires. Julie, jamais vous êtes allée dans ce...
4: Ah bah non.
0: Si, elle disait l'heure. Il est 2h10 au Roi René.
1: On
0: les
1: enlève
0: amis viennent se faire pénétrer.
1: Dans 5 minutes, on enlève l'eau. Non, mais c'est bon, c'est jamais, quoi. Et vous, Sylvie Tellier?
2: Non, jamais.
1: Jamais.
2: Je pense que c'est un fantasme. Ça pourrait être un fantasme de mon mari, mais moi, jamais.
1: Ça alors.
2: Je pense que c'est un truc très masculin, ça, non?
0: On l'appelle ou pas?
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1: Et alors, donc, vous avez donné des cours aux Miss, vous, après?
2: On n'a plus trop besoin de leur donner des cours. Je ne sais pas si vous voyez ce qui se passe dans les cours de collège ou de lycée, mais les jeunes femmes, en fait, elles expliquent qu'aujourd'hui, une fellation, c'est pas coucher, que ça les dérange pas.
7: Ça, c'est vrai.
2: Hein? Oui, mais bon. C'est vrai.
3: C'est encore plus fort que coucher, je trouve.
7: C'est pas coucher.
2: On est plus dans l'intimité, quand même.
7: Non, c'est pas coucher, tu peux faire ça n'importe où.
8: Littéralement, c'est vrai.
3: Moi, j'en fais pas comme ça tout de suite. Non, mais c'est... C'est un acte.
1: C'est pas à vous d'en faire.
3: Mais c'est ce qu'on fait avec le.
4: Il s'est trahi.
3: Il s'est trahi.
4: Il s'est trahi.
3: Non, mais ce qu'on fait avec le cuni.
2: Je le savais. Je me disais bien.
3: Excusez-moi. J'aime pas le cuni, je vous le dis tout de suite.
2: Et depuis que tu la vois, t'as.
1: Pas le cuni. Le cuni.
3: Non, mais.
7: Il aime pas le cuni. Mais laisse-le. S'en fout.
1: Le cuni n'a rien à voir là-dedans.
8: Je me suis toujours dit que sa Nathalie, c'était un Bernard.
7: Ah, ça, c'est sûr.
1: Ah, vous pensez aussi, Isabelle?
7: Ah, oui.
1: Il assume pas, en fait.
3: En plus, on va aller voir un concert dans quelques jours.
1: Quoi?
3: On va aller voir un concert, notre premier concert tous les deux. Oh là là. Mais je lui ai dit, on n'arrive pas main dans la main, parce qu'il faut, si on est reconnu, mais on va aller voir un concert.
1: Si on est reconnu.
3: Je suis
1: assis. Non, mais alors.
3: Ça y est, c'est dans 2 semaines. Merde. J'ai très peur. J'ai déjà réservé la
7: nuit. Tu crois qu'il va y avoir des paparazzis partout?
1: Johan Rioux et Nathalie à la une de Voici. L'autre, il y croit, lui.
3: Et donc, c'est beau. Elle sait pas encore, mais j'ai réservé la nuit d'hôtel déjà.
7: Oh bah ça y est, elle le sait maintenant.
1: Et quel concert vous allez voir?
8: Oui. Les Chippendales.
3: Mais ça va être émouvant parce que ça va être le premier concert et c'est important vraiment les premières fois. Et pas du tout, je parle pas de sexe là, mais de vivre des premières fois. Nos premières vacances ensemble, nos premiers week-ends ensemble. Là, on est allé en Écosse et donc là, c'est notre premier concert.
1: Mais
3: et ça va être touchant.
1: Un concert de qui?
3: Je peux pas, Laurent.
1: Oh bah si,
3: non, mais...
1: Allez, Nathalie, ferme tes oreilles.
2: Après tous les

0: personnes vont venir.
1: Non, mais c'est... Je peux pas.
2: Un chanteur, une chanteuse, un groupe.
1: Une chanteuse.
2: Une chanteuse.
0: Mais attendez, elle est française, elle est française.
2: Une chanteuse française, oui, elle demande...
3: Julie Bataille, justement. Mais en tout cas, besoin d'éducation sexuelle.
4: C'est Chantal Goya.
2: Non, mais c'est qui la chanteuse que vous allez voir?
0: La chanteuse.
2: La chanteuse. Écoutez, c'est bien ça que vous revenez pas si vous ne donnez pas le nom.
1: Non, j'ai déjà eu ma date pour la semaine prochaine.
2: Non, ben je l'annule. Si vous ne donnez pas le nom de la chanteuse, j'annule. Bon, non, mais au moins, où c'est? Où c'est? C'est pour savoir si c'est une grande chanteuse.
1: Laurent, je vous donne beaucoup de moi-même.
2: Non, mais c'est une grande chanteuse ou une petite chanteuse?
4: C'est au point virgule.
1: C'est une chanteuse émergente. C'est une chanteuse émergente.
2: Émergente?
1: Ouais, c'est-à-dire qu'elle n'est pas encore une superstar, c'est pas encore une star, c'est pas encore une vedette, mais elle est très connue pour sa sensibilité.
2: Ah oui.
1: Oh, mais j'aime pas être la star de l'émission. Allez, on passe à autre chose.
3: Oh, l'autre.
0: Oh là là, j'ai beaucoup plus.
2: De toute façon, on continuera pas tant qu'on n'aura pas le nom de cette chanteuse.
4: Je suis d'accord.
2: Vous êtes d'accord?
4: Ouais, je suis d'accord.
2: Le public veut aussi le nom de la chanteuse.
1: Est-ce qu'Olivier, selon vous, il faut que je me confie ou pas? Est-ce qu'il faut tout dire ou pas, aux grosses têtes?
3: Oui, tu fais ce que ton patron te dit, sinon tu reviens pas. Oh, et qu'on en finisse.
2: Il a raison. Je vois pas quel est l'intérêt de garder secret le nom de la chanteuse.
1: Parce que c'est important de garder un tout petit peu de soi.
5: Mais donne-nous la salle au moins.
2: La salle.
0: C'est pas vrai tout ça.
1: C'est le Grand Ouest.
2: Au Grand Ouest?
1: C'est le Grand Ouest.
0: Ah oui, c'est
1: le
0: pas à Paris quoi. France, voilà.
1: Ah non, c'est pas à Paris, bah non. C'est pas à Paris du tout.
2: Oh la vache.
1: On s'en fout alors, allez, continuons. Mais Laurent, vous avez vu, je transpire, j'ai les lunettes qui buent, qui...
2: Les lunettes qui buent.
1: Qui boivent, moi, j'en fais rien, moi.
2: Ah non, bah alors, si c'est pas à Paris, vous pouvez nous donner le nom de la chanteuse, bah, y a personne qui va dire. Alors...
0: Mais dis-lui que tu veux lui faire une surprise. Essaye de t'en sortir, quand même.
1: J'ai jamais été aussi mal en 6 ans de grosse tête, je transpire sous les aisselles et tout.
3: Enfin, ce type-là raconte tout de sa vie jusqu'à l'indécence, et un détail insignifiant.
4: C'est sûr.
3: On passe un quart d'heure pour le savoir.
2: Et il a raison, mes amis.
4: Pas la chanteuse.
2: Le nom de la chanteuse, on n'y a pas le droit. C'est totalement débile.
1: Je peux pas me donner totalement à vous.
2: On ne continuera pas. Vous êtes d'accord, Marie?
6: Je suis parfaitement d'accord. On veut savoir. Non. Même si c'est dans une crêperie à Concarneau, tu nous dis.
2: Julie, demandez-lui, vous allez l'obtenir.
0: Le ridicule ne tue pas. Vas-y, mon gros bébé.
2: Alors.
1: J'arrête pas de me toucher et tout, parce que quand je suis...
4: Allez, dis un nom, je te fais une gâterie.
1: Ah ouais. Lara Fabian, j'y vais.
2: Lara Fabian.
4: Il l'a dit Lara Fabian.
2: Ouais,
4: il a dit Lara Fabian.
5: Tu nous as dit qu'elle était émergente.
4: Lara Fabian.
2: Lara Fabian, une chanteuse émergente.
6: Mais qu'est-ce qu'il fait?
3: Ce sera dit et répété.
1: Extraordinaire. Non, bon, allez, c'est Oshi, c'est formidable.
5: Oh.
2: Elle n'est pas émergente, Oshi.
1: Elle n'est pas encore...
2: C'est une vedette aujourd'hui.
1: Ah non, mais je l'aime d'amour.
2: Elle en est à son 3e ou 4e tube, Oshi. Enfin, voyons.
4: Oshi derrière l'église.
1: Donc c'est magnifique, quoi. Je suis très heureux.
6: Eh ben, on va y aller, Oshi.
1: Parce qu'elle appelle quoi?
2: Okay. Laurent, d'ailleurs, Oshi, c'est une nom de famille, son prénom c'est Félicie.
1: Oshi. Mais Laurent, pourquoi je dis oui à tout ce que vous me demandez? C'est
2: parce que vous êtes payé pour ça, connard.
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2: Qu'est-ce que vous faites, Isabelle Mergault? Vous lisez Playboy maintenant?
4: Eh ben, il y a Orlinski en couverture qui a un petit lapin pour
9: quelqu'un. Non, c'était
4: son sexe, mais il est minuscule, le lapin.
2: Ben, c'est vrai qu'il fait la une de Playboy, notre camarade Richard Orlinski.
4: Elle est pas mal.
2: Avec une jolie blonde qui est la jolie blonde.
10: Je la connais pas.
4: T'as pas été opéré de l'appendicite?
10: Non, pourquoi?
4: Non, ben, ça se voit. T'as pas cicatrisé.
9: Pourquoi toi en couverture? Ben alors ma vie, pouvait pas.
2: Ben non, mais il porte un pantalon Balenciaga et on voit.
9: Ah non, il est à poil. Hein.
2: Et on voit la jeune femme qui s'appelle Margot, je vous informe.
10: Margot, exactement.
2: Elle s'appelle Margot, qui porte des cuissardes et un ensemble en cuir Versace. C'est très sadomaso tout ça.
10: Non, pas du tout. L'idée, c'était vraiment d'inverser. Normalement, c'est l'homme qui domine la femme. Et en réalité, là, c'était faire un numéro que fait par des femmes et c'était en réalité la femme qui devient dominatrice, qui domine l'homme. femme. C'était pour changer un petit peu les choses.
2: L'homme devient obligé. Oui.
4: Et ils t'ont choisi pour être l'homme dominé.
10: Voilà, l'homme dominé.
4: Oh, oui, je crois qu'il vient dominer.
2: Ah bah là, monsieur Rami peut le faire mieux que vous, ça.
11: Non, je pense qu'on peut pas l'abattre.
2: Allez, faisons un concours de cheveux sur la langue.
11: Alors, allez, on dit quoi? C'est quoi que je dois dire?
4: Toi, tu dis sorbet citron, moi, charlotte au chocolat, vas-y.
11: Est-ce que je dois dire comme toi ou pas?
4: Non, dis-le comme
11: toi. Sorbet citron, sorbet
4: non,
11: chocolat.
4: Non.
2: Comme dirait Rodinsky à la une de Playboy, tous à poil. Allez, une première citation. Et ce sera une citation pour Madame Massé, Marianne Massé, qui habite Limoges, en Haute-Vienne, qui a dit « Quand je sors du bistrot, je marche de travers, faut que j'arrête les chips au crabe. »
11: Saint-Saint-Vitry.
10: Coluche.
2: Non, c'est quelqu'un d'ailleurs qui sera notre invité, là,
9: ah bah, Renaud.
2: D'ici la fin de semaine. Jeudi, viens nous voir jeudi.
9: Ah, Patrick Sébastien.
2: Patrick Sébastien, bonne réponse de Sébastien Thoen. Pour Lionel Apollin, qui habite Thouars, dans les Deux-Sèvres, qui a dit, tiens, justement, la télévision est un instrument pédagogique et culturel. En effet, chaque fois qu'elle est allumée, je vais dans la pièce d'à côté pour lire un livre.
11: C'est pas des proches?
2: Non, non.
4: C'est un intello?
2: C'est plus ancien que ça, et, mais la télé existait déjà à son époque.
4: Faut croire. Mais c'est genre, c'est Montaigne.
10: Montesquieu.
2: Justement, si je vous dis ça, chère Isabelle...
4: C'est que c'était le début de la télévision.
2: C'est parce que vous pourriez croire que lui est assez ancien pour pas qu'il ait vu la télévision,
4: bah
2: voyez-vous.
4: Bah non, puisqu'il y a télé dans votre phrase. Hein.
2: Oui, mais c'est...
9: C'était la dernière émission d'Isabelle, on peut l'applaudir.
4: Oh, bah, ça ne gênerait pas.
2: Oh, pourquoi?
9: Ah ouais, tu ferais quoi?
4: Il faut savoir se retirer.
2: Ah non, mais nous, alors écoute.
9: C'est ce que disait Adil avec Zaya.
4: T'es un artiste?
2: Ah ben oui, c'est un artiste qu'on cite souvent.
4: Ouais, ça fait semblant d'avoir compris, toi. Charles Trenet?
2: Mais non, d'abord, il n'est pas français, merde, j'ai tout vous dire.
9: Churchill.
4: Charlie Chaplin?
2: Pas Charlie Chaplin, après Chaplin.
9: Buster Keaton?
2: Quand même.
10: Les Marx,
4: quand même. Mais il a
9: Groucho
10: Marx.
2: Groucho Marx, bonne réponse de Sébastien Thoen, c'est Groucho Marx.
10: Non, c'est moi la
9: réponse. Orinsky, il a dit Karl Marx.
4: Il a dit Karl Marx.
10: Non, j'ai dit les frères Marx.
2: Il a dit les frères Marx et c'est bien Groucho Marx. C'est une bonne réponse du duo, on va dire un duo Orinsky-Thoen.
9: Très beau duo, deux
2: artistes. Qu'est-ce que vous dites?
4: Je savais qu'il avait connu la télé, puisqu'il est passé à la télé.
9: Oh, elle est chiante, Gloria Lasso.
4: Elle est chiante quand elle a un.
2: Non, Gloria Lasso.
4: Gloria Lasso, tu m'as dit?
9: Ouais, t'as un truc de Gloria Lasso.
4: Ah, d'accord. Ouais. Je te jure, c'est
2: on va en parler tout à l'heure de Gloria Lasso.
9: Je sais tout, patron.
2: Pour Claire Chinazi, qui habite Arbois dans le Jura, qui a dit « Les femmes préfèrent être belles plutôt qu'intelligentes parce que chez les hommes, il y a plus d'idiots que d'aveugles. »
4: Sacha Guitry!
2: Eh bien, non!
9: Ah, c'est la guerre, là. C'est la
2: guerre. Non, mais on n'est pas loin.
4: Ah, c'est un Sacha Distel?
2: Non, non.
4: Ah, sa femme?
2: Mais oui, alors
4: Printemps.
2: Ah
4: bah
2: oui. Yvonne Printemps. Bonne réponse de Valérie Mérès.
4: Mais vous faites très mal l'accent Yvonne Printemps, hein, pardon.
2: C'est normal, c'est l'automne. Et c'est bien Yvonne Printemps qui a dit « Les femmes préfèrent être belles plutôt qu'intelligentes parce que chez les hommes, il y a plus d'idiots que d'aveugles. » C'était une belle réponse.
9: Vous vous rendez compte si un homme avait dit ça?
2: Oui, mais c'est une belle réponse à toutes les phrases misogynes de « Sacha Guitry !»
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2: Qu'est-ce que vous me dites, Valérie Travailleur? Comment ça, j'ai pas vu
15: vous
2: Paris
15: n'avez
2: Match?
15: Vous n'avez pas vu Paris Match? Je suis en photo avec François Hollande.
2: Bah oui, vous étiez au même salon du livre.
15: Exactement.
2: À Brive-la-Gaillarde. Ouais. Ça vous a rappelé Tulle et l'accordéon?
15: Bah, en quelque sorte, oui.
2: Ben ça s'est bien passé avec...
15: Oui, ça s'est très bien passé.
2: Vous êtes retrouvés, est-ce qu'il y a eu embrassade?
15: Oui, il y a eu embrassade et nous avons échangé nos livres.
2: Hein. C'est pas vrai.
9: Oui, échangez-vous. Même pas une main au cul, rien. Au moins, quand même.
2: Non mais attendez, non, on va en savoir plus. Là, ça veut dire que vous entendez mieux qu'avant.
15: Bah, bien sûr, il y a un moment où le temps passe.
2: Oh, ben, c'est chouette, je trouve. Alors, ça fait plaisir. Et même, il vous a proposé une petite...
15: Une petite quoi, Laurent?
2: Non, parce que je sais pas si vous avez lu, on le saura
15: oui,
2: à la fin de l'émission.
15: La turlute.
2: Le livre, le livre de Patrick Sébastien.
15: C'est comme ça qu'il appelle François Hollande.
2: Ah oui, et ben, est-ce que vous avez vraiment tout lu du livre?
15: Oui.
2: Oui, parce que quand Patrick Sébastien, qui sera notre invité en dernière demi-heure, raconte que quand il est venu à Fort-Brégançon avec son épouse de l'époque et que vous étiez la première dame auprès de François Hollande, quand il est reparti, Nana, la femme de Patrick Sébastien, lui a confié une fois avoir quitté Fort-Brégançon, on demandera à Patrick confirmation, que François Hollande avait mis sa main sur le genou de Fanfan pendant que vous n'aviez rien vu.
15: Oui, mais il dit aussi que lui m'a passé la main dans le dos. Alors regardez, si je fais ça, Adil, est-ce que t'as envie d'un café?
16: Plus qu'un café, oui.
15: je lui ai mis la main sur la cuisse. Est-ce qu'il l'interprète? Bon, lui, oui, d'accord.
9: La main d'un... D'accord, mais elle était où, sa bite? C'était ça, la question,
2: non,
9: en fait.
2: Non, quand même, c'est un show, quand même.
15: Mais non, c'est un tactile. Alors, c'est un show.
2: Bah, c'est maintenant, il le défend. Maintenant, on ne sait pas qui l'a trompé, c'est qu'il est tactile. Oh, non, enfin, vous exagérez, vous, quand
15: mais
2: même.
15: Mais je vous dis, tout ça est derrière.
2: Ah, bah, derrière, devant, de tous les côtés.
17: C'est ce qu'on m'a dit hier soir.
9: J'ai passé une mauvaise nuit, patron. Je suis content de vous voir. Ça va, le public? Oh, j'étais chez des amis d'enfance, là, les Le Pen. Et ça va pas du tout.
2: Ah bah ils sont mis en examen de père en fille.
9: Exactement. Ah bah Jean-Marie, l'examen, ça sent pas bon. Marine, la mise en examen, ça sent pas bon. Elle va aller en prison avec toute la Gestapette là. Oh. Heureusement, il y a des raisons de se réjouir parce qu'il y a des gens qui font briller la France, qu'on veut pas tuer. Je pense à Laurent Ruquier.
2: Merci monsieur.
9: Je pense à Pierre Ninet.
2: Merci monsieur Thorel.
9: Je pense à Jordan Deluxe. Je pense à Michel Fourniret. Enfin, je pense à tous ces gens qui sont des phares, me disait Pierre Palmade. Bref, ça va le public?
2: Qui avait oublié
9: on est premier à la radio.
2: Ouais.
9: Et tout ça, c'est grâce à moi.
2: Une première citation pour Claude Cheneux, qui habite en Pille et Bordes, qui a dit « Le crétin prétentieux est celui qui se croit plus intelligent que ceux qui sont aussi bêtes que lui. »
15: Pierre Dac.
2: Pierre Dac, bonne réponse de Sylvie Tellier. Qui a dit « Un invité est beau de dos quand il s'en va.
9: » C'est un animateur télé?
2: Il a fait de la télé à une époque, mais de la radio, du cinéma.
10: Coluche?
2: Pas Coluche.
15: Il est vivant?
2: Et c'était évidemment une des plus grandes grosses têtes que les grosses têtes aient pu connaître.
9: Mais c'est Jean-Yann, enfin!
2: Bonne réponse!
9: Mais demandez-moi à moi!
2: De Sébastien Thoen.
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2: Croyez-moi, j'en ai fait des soirées. Mais la soirée la plus mémorable de toutes les vacances que j'ai pu faire, c'est une soirée où Monsieur Gazan, d'ailleurs, il m'a même offert un micro karaoké.
20: Avec un peu d'écho pour faire l'animateur de karaoké, bien sûr, évidemment.
21: Évidemment,
20: c'est très important. Ce soir, le karaoké avec les meilleurs tubes, les plus grands tubes, Céline Dion, Herbert Léonard, Jean-Jacques Goldman, ils seront tous là pour les interpréter. Les paroles s'appuient chez votre écran, c'est parti. On va commencer avec celui qu'on appelle la diva du Havre, Laurent Ruquier, pour vous ce soir.
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20: Bravo, Laurent Ruquier. Formidable. Tout de suite, pour votre plus grand plaisir, imaginez, on a cloné Marilyn Monroe et Jean-Claude Godin, juste du panier.
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20: Bravo, Ziz du Panier, formidable, on encourage, on l'applaudit. À ses côtés, tout de suite, la spécialiste du cheval, Bilto, tire ses magazines, elle est là. Elle n'est pas montée comme un âne, mais elle a monté les chevaux d'Harry Potter.
0: Tagada, tagada, voilà les Dalton. Tagada, tagada, je connais plus les paroles.
20: Formidable, merci Larry. Extraordinaire. Avec celui qui aurait pu l'être à la Bourboule, vu sa forme, mais il est d'un Guingamp.

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0: 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Et
4: est-ce
0: le public
4: qu'on pourrait débrancher Yann Rioux, s'il vous plaît, débrancher son micro, merci beaucoup.
1: Bravo à Florian Gazan, en tout cas.
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1: Ah, quelle belle équipe quand même. Vous connaissez pas Monsieur Boxo
7: Si, bah, je suis tombé sur ses interviews sur le média Légende, j'ai adoré.
1: Ah oui.
7: En plus, moi, je suis hypochondriaque, donc dès que je croise un médecin, je prends son numéro et il est mort. Mais toutes les questions qui sont possibles et inimaginables.
1: D'ailleurs, c'est drôle parce qu'hier, il y a eu Amanda Lear dans une interview. Amanda Lear qui a dit le prochain mec qui me verra à poil, ce sera mon médecin légiste.
0: Mais je suis là. Il y a une ouverture.
1: Donc vous nous direz.
0: C'est une ouverture.
1: Vous nous direz le mystère.
7: Je vous raconterai, Il y a des mystères, effectivement.
1: Parce que c'est vous qui voyez ces choses-là, au fond.
7: Ah, oui, oui, tout à fait.
1: Ah, oui, oui.
7: Pas que ça, on voit plein de choses. Hein. En médecine légale, c'est très, très étonnant.
1: Mais à Amanda Lear, par exemple.
7: Ah, je serais curieux d'aller vérifier certaines choses dont vous parliez tout à l'heure. voilà.
1: Et vous êtes un peu jalouse, hein, même Bachelot, du succès de monsieur.
2: Ah, oh, très jalouse, mais.
7: Elle m'a dit pareil qu'Amanda Lear, Rosine.
0: Mais arrête, j'ai lu votre livre.
2: Je me suis fait gronder la semaine dernière par Laurent parce que je parlais pas assez près du micro et il m'a donné un conseil juste avant de rentrer. Il m'a dit, vous n'avez qu'à vous imaginer que c'est une bite.
8: Oh non!
1: Oh non! Non, non! La preuve que ça marche, hein.
2: Bah oui.
1: Là, d'un seul coup, on vous entend beaucoup mieux.
2: Hein.
1: On reconnaît la professionnelle. Vous êtes choqué, monsieur De Dienne, par Madame Bachelot.
0: Je suis épouvanté parce que j'entends.
1: Vous connaissez monsieur Boxo ou pas?
0: Non, mais j'ai plein de questions à vous poser.
1: Ah oui, ah oui.
0: Ben là, j'en ai pas comme ça qui me viennent, maintenant. Mais...
1: Non, mais là, nous, on est en bonne santé, il n'y a rien.
7: Bon, en tout cas, vous n'avez pas l'air d'être morte, vous avez l'air d'être bien.
1: Mais j'ai préparé quelques questions pour vous, et même la première citation, d'ailleurs, pour Sandrine Monnier, qui habite Saint-Aulde, qui a dit « La preuve que nous ne comprenons rien à la mort, c'est que nous mettons un oreiller dans les cercueils. »
9: Jean-Yann.
1: Non.
9: Coluche.
1: Coluche, non.
2: C'est vivant?
1: C'est vivant.
7: C'est dommage que c'est pas mort.
1: C'est français. C'est pas français.
7: Ah. C'est Seinfeld.
1: Et c'est Jerry Seinfeld.
2: Oh. Oh. Oh. Oh.
1: De monsieur Haas.
7: Il y a des gens qui achètent leur cercueil et qui l'essaient avant. J'en connais qui ont acheté leur cercueil.
1: Qui l'essaient, vous voulez dire qu'ils vont dedans?
7: Oui, ils vont dedans. Je connais même un qui dort dedans à peu près tous les jours. Il a déjà dû changer plusieurs fois le coussin dont on parlait parce qu'il commençait à s'écraser.
1: Voilà. François Bayrou est en train de dormir dans son
7: cercueil. Oui, le problème, c'est qu'il ne le sait pas.
1: Pour M. Boussma, qui habite Boulogne-Billancourt, qui a dit... Si on est dans l'obligation de tuer un mime, faut-il fixer un silencieux sur son revolver?
2: C'est français?
1: C'est francophone.
8: C'est belge donc.
1: Ce n'est pas belge.
2: C'est Légaré?
7: C'est pas Légaré.
1: C'est Pierre Légaré. Bonne réponse de Roselyne Bachelot. Ah, j'aime bien cette citation aussi pour Cyril Zouy. Alors, plus rien à voir avec la mort, mais quand même, on peut revenir sur le silencieux. Ça, vous avez déjà été confronté à ça, mais ça, vous ne pouvez pas savoir si...
7: Ils sont tous silencieux, moi, quand je les vois. Hein.
1: Non, je vous parle du revolver.
7: Ah, le revolver, oui, tout à fait, oui.
1: Ah bah non, il paraît que les morts ne sont pas si silencieux que ça.
7: C'est vrai qu'il y a parfois des dégagements de gaz qui sont non seulement malodorants, mais en plus qui font du bruit. Mais voilà, le bruit ne me gêne pas.
1: Ça pète un mort.
7: Ah oui.
0: C'est con parce que moi, je viens vraiment pas souvent. Je tombe sur la bonne émission, là, ça.
1: Bon, il y en a qui le font de leur vivant, hein, notez bien.
7: Oui, 14 fois par jour en moyenne, c'est ce qu'on a calculé.
1: Ah bon? Mais comment vous savez ça?
7: Ah, c'est une statistique que j'ai vue sur un réseau français. Les Français, les Belges aussi, à mon avis, hein, pètent jusqu'à 14
1: fois par jour. Non, les Belges pètent une fois. Alors voici l'autre citation qui n'a rien à voir avec tout ça. Pour Cyril Zouy, qui habite Chantonnay, qui a dit « Plutôt que d'acheter un marque-page à $1, pourquoi ne pas utiliser le billet directement comme marque-page ?»
2: Ah, c'est pas idiot.

0: film, oui.
1: Ah. Spielberg.
0: C'est Steven Spielberg.
2: Oh là là.
0: Bonne réponse. Oh là là.
1: Deux bonnes réponses pour l'imbécile. Oh,
3: c'est suspect, là.
0: Pour Dimitri Horry, qui habite Chaligny, en Meurthe-et-Moselle. Qui, alors qu'il avait reçu une lettre de Jules Renard, lui répondit avec 3 mois de retard « Excuse-moi d'avoir tant tardé à te répondre, mais lorsque la lettre est arrivée, j'étais au fond du jardin.
2: » Tristan Bernard ?
0: Non, c'est surréaliste. Moi, j'aime beaucoup ce genre de réponse.
2: Tristan Zara ?
0: Non, non, mais on est évidemment dans cette lignée Jules Renard. Ça fait penser aussi à...
1: Bah, ça fait penser à plein de gens, Jules Renard.
0: Ah oui, oui.
1: Moi, ça me fait penser à un monde fou, Jules Renard.
2: Non. Alphonse Allais.
0: Alphonse Allais, bonne réponse de Roselyne Bachelot. Pour Madame Portalier, qui habite en Vendée, qui a dit « La modestie, c'est espérer que les autres découvrent combien vous êtes formidable. »
3: Oscar Wilde.
2: Ah ouais, oui, moi
4: Vincent c'est... Lindon.
0: Oscar Wilde. J'ai envie de vous accorder la bonne réponse. Non, c'est quelqu'un qui a pendant des années été grosse tête ici. C'était la caution culturelle, évidemment.
5: Jean Dutour.
0: Pardon.
2: Jean Dutour.
0: Jean Dutour. Oh, bonne réponse de Roselyne Bachelot.
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0: Ah, direction Nice, où nous attend Dorothée, sa chloroquine. Bonjour Dorothée.
8: Bonjour. Bonjour les grosses têtes.
0: Le maire de Nice a bien distribué de la chloroquine à tout le monde.
8: Oui, bien sûr.
0: Vous me rassurez Dorothée, vous faites quoi dans la vie ?
8: Je suis directrice de restaurant.
0: Oh, et vous attendez le mois de juin avec impatience, j'imagine.
8: C'est ça, tout à fait.
0: Oui, on prie pour vous, évidemment, Dorothée. Restaurant qui s'appelle comment ?
8: Pizza
0: dell'Arte.
1: Mais c'est franchisé.
0: Qui adore ça. Voilà.
3: Un marocain.
0: Faites-moi rêver, Dorothée, alors.
8: Oui.
0: Quelle est la meilleure pizza, la pizza dell'Arte ?
8: Alors, pour moi, c'est la 4 fromages.
0: Ah, la 4 fromages.
5: Ah oui.
2: Oui, en plus, c'est la plus légère. Ouais.
5: C'est une merveille, la 4 fromages. J'ai essayé d'en faire une. C'est très, très savant.
3: Ah bon?
0: Ah oui.
2: Ah non,
0: ah oui.
2: Mais attends, mais tu progresses à une allure, Ariel.
0: Attendez,
2: des œufs
0: ratés. Je pense qu'elle a acheté une vivagelle et qu'elle a essayé de la décrocher.
5: Oui, c'est ça. C'est exactement ça. J'ai acheté chez Picard.
2: La meuf rate des œufs mollets il y a 2 jours. Et là, tout à coup, je me suis lancé dans une 4 fromages.
0: Non, c'était une 4 fromages Picard. Dorothée, êtes-vous prête à écouter tout le monde ?
8: Tout à fait.
0: Voici Jean-Philippe Janssen.
9: Distanciation sociale. Pas plus de 2 dans les ascenseurs dans les entreprises. Bernard Mabie n'est pas prêt de revenir à RTL.
0: Caroline Diamant.
10: Le Sénat rejette le plan de déconfinement d'Édouard Philippe. Le président du Sénat, Gérard Larcher, n'aurait pas terminé son stock de pâtes et de saucissons.
0: Franck Ferrand.
11: Alors Dorothée, vous avez entendu qu'Emmanuel Macron a déclaré qu'il avait hâte de retrouver, je cite, « des premiers mets chamailleurs ». On ne sait pas si Alexandre Benalla sera d'accord pour chamailler à nouveau le 1er mai 2021, mais Valérie Giscard d'Estaing qui a entendu « premier mai chamalière » s'est dit heureux qu'on lui rende enfin hommage.
0: Esteban.
12: Salut Dorothée, rubrique gastronomie sociale en Suède, virgule, le plus petit restaurant du monde va ouvrir et accueillera une seule personne. Coronavirus oblige, le client sera servi grâce à un système de cordes et de poulies avec un panier dans lequel il trouvera les plats.
0: Florian Gazan pour terminer.
13: Alors Dorothée, fête foraine, Marcel Campion promet pour ses prochaines foires des barbes à papa avec un côté rose et un côté blanc dans le but de se réconcilier avec le gouvernement.
5: Nouveau geste barrière préconisé par l'OMS. Quand un expert venu d'on ne sait où débarque sur un plateau télé, éteignez d'urgence votre télévision pour éviter d'être contaminé à l'anxiété.
0: Ah ben voilà, un beau geste barrière.
5: Oui.
0: Dorothée, l'autre geste barrière, c'est d'écouter les grosses têtes pour être optimiste et s'amuser, n'est-ce pas ?
8: Tout à fait.
0: Et qui sait gagner une semaine de vacances pour 4 à condition de retrouver qui a dit la vérité.
8: Donc Jean-Philippe Janssen, je ne pense pas.
0: Bon, ben alors, Mabie, on espère bien qu'il va revenir très vite. Puis voilà, on le fera passer par les escaliers. Et puis voilà.
1: Ça roule, hein.
8: Caroline Diamant non plus.
0: Le président du Sénat, c'est vrai que le Sénat a rejeté quand même le plan déconfinement d'Édouard Philippe hier. On ne sait pas si Gérard Larcher y est pour quelque chose. Bon, en tout cas, ce qui est sûr, c'est que ce n'est pas à cause de son stock de pâtes et de saucisses.
8: Et Esteban, je ne crois pas non plus.
0: Oui.
8: Ariel Dombal non plus. Je pense pas.
0: Ariel Dombal.

0: attention, faites attention.
1: Non, c'est vrai, éteignez votre télé, je vois pas l'OMS dire ça.
2: Bon. Après, donc il m'en reste Florian Gazan et Monsieur Ferrand.
3: L'étau se resserre.
2: L'étau se resserre. Il n'y a pas un petit indice pour moi, parce que hier c'était mon anniversaire quand même.
1: C'est pas vrai.
2: Oui.
3: Il fallait appeler hier.
4: Ah oui, mais hier c'était hier.
1: Moi, écoutez, je peux vous donner un conseil, vous êtes restauratrice, pensez à ça.
2: Ok. Ah. Vous pouvez me redonner les phrases de Monsieur Ferrand et...
5: Oui. Alors en fait, le président Macron a parlé des 1er mai chamailleurs et le président Giscard d'Estaing lui a compris 1er mai chamalière, en fait.
2: C'est pas ça du tout. Et donc, du coup, c'est Florian Gazan.
3: Ah oui, avec ma barbe à papa, côté rose, côté blanc.
1: Remarquez, c'est une idée idiote que Marcel Campion aurait pu avoir, mais ça n'est pas ça du tout.
2: Non.
1: C'est Esteban, le petit nouveau, qui avait raison.
2: Oh là, vous êtes pas gentil.
1: Ah bah non, je vous ai dit, écoutez, je vous ai aidé, je vous ai dit, vous êtes restauratrice, pensez...
2: Oui, mais bon, quand même.
1: Ah bah, il vous a parlé du plus petit restaurant du monde.
2: Oui, c'est un petit restaurant.
1: Les gens sont tendus, hein.
4: Ah oui,
1: je sens que, dites donc, vous allez cracher dans ma calzone quand je vais venir.
2: Non, je suis sûr
4: qu'on a déjà craché dans votre calzone.
3: En plus que ça,
2: non, je n'oserais pas.
1: Je fais ça moi-même.
3: Il est très souple.
2: Non, je n'oserais pas. Surtout que je viens souvent vous voir sur Paris à l'émission.
1: Oh. Bon, de toute façon, on va vous envoyer une montre RTL, Dorothée.
2: D'accord.
1: Et puis j'espère que vous serez amusé quand même avec nous.
2: Bien sûr.
1: Le temps de cette rencontre sur notre station. On vous embrasse très fort. Au revoir, Dorothée.
2: À bientôt. Au revoir.
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1: Une question pour Marie Céalic, qui habite Carvin dans le Pas-de-Calais, qui, sur son peloton d'exécution, plutôt en face de son peloton d'exécution, plutôt sur son poteau attaché, quoi qu'il n'était peut-être pas attaché à un poteau, mais face au soldat.
7: Vous
4: votre question ou pas?
1: Si, mais j'essaie d'être précis parce que je vous connais, après vous allez évidemment corriger, me reprendre.
4: Non, jamais. On va peut-être vous reprendre, nous, un peloton d'exécution, on va vous écouter calmement.
1: Qui, face au soldat de son peloton d'exécution, a crié « Soldat visé au cœur ».
4: Maréchal Ney.
5: Monsieur de Charette.
1: Non, c'est pas Monsieur de Charette.
4: Maréchal Ney.
1: Le Maréchal Ney. Bonne réponse de Jean Bendigui. Eh oui, le maréchal Ney, maréchal d'Empire, qui fut exécuté. On est attaché à un poteau dans ces cas-là ou pas?
5: Alors, il n'était pas attaché. Et dans son cas, on ne sait même pas s'il a été exécuté. Parce que vous savez qu'il y a des gens qui prétendent que le maréchal Ney a été... exfiltré et qu'on a fait un semblant d'exécution.
4: Oui, il paraît qu'ils vivent très heureux avec Dupont de Ligonnès.
8: Oui, mais ça, tu
1: il
8: sais.
1: Il paraît c'est... en tout cas qu'on lui a, il a refusé qu'on lui bande les yeux. Oui. Il aurait dit, ignorez-vous que depuis 25 ans, j'ai l'habitude de regarder en face les boulets et les balles, parce qu'évidemment, il a été un grand maréchal d'Empire. Puis après, il s'est adressé aux soldats encore en disant, camarade, tirez sur moi et visez juste. Et la phrase qu'on lui prête, c'est, soldat, visez droit au cœur. Bon, ça semble plus romanesque que véridique.
5: En tout cas, c'est un mot historique, c'est vrai, oui.
0: Tu dis qu'il n'a pas été fusillé?
4: Léon dit, je peux plus.
1: Ah oui, oui.
4: On dit que...
0: Ah oui, mais pourquoi pas?
5: Non, mais alors, là, je ne vais pas me lancer dans un grand débat, mais j'avais fait une émission entière, il y a des arguments,
4: si,
5: évidemment.
4: Paris, elle,
5: c'est pas simplement une idée en l'air, bien sûr.
4: Ah, mais il aurait fait quoi?
0: Il est sur le boulevard, il y a un boulevard à Paris.
4: Remarquez, ça peut être rigolo l'histoire racontée par Dari Boudboul.
1: Pourquoi on surnommait le Rougeau, paraît-il?
4: À mon avis, il avait une bonne
5: conscience. Il était bourré. Hein. Il avait promis à Louis XVIII qu'il allait ramener l'usurpateur, donc Napoléon, dans une cage de fer. Moyennant quoi, quand il l'a croisé en chemin, il s'est immédiatement rangé sous ses ordres.
1: Ah mais non, mais il était rouquin, je viens de me rendre compte. Voilà pourquoi on l'appelait le Rougeau. Le lion rouge, le Rougeau, le rouquin, crâne de tomate.
4: C'est joli aussi.
1: On l'a appelé.
3: Il était très respecté.
1: À l'époque, il n'y avait pas de problème de harcèlement.
4: Ah non, mais t'imagines aujourd'hui, ça, il serait en procès et tout. Tant qu'il n'a pas été fusillé pour cette raison, c'est pas
1: grave. Crâne de tomate, en tout cas, a eu bien du courage face aux soldats. Si, c'était vraiment lui, allez savoir. Bon, enfin, il n'y a pas 36 000 rouquins. Vous pensez que c'était un roux de secours qui a été mis...
3: Elle est bien, celle-là, Laurent. Elle est bien aussi, celle-là.
4: Non, mais là, il a fait
3: je trouve que le rire n'a pas été à la hauteur de la...
1: Non, mais c'était pas pas bien parce que le jeu de mots est raté. Voilà. Parce qu'il n'avait pas trouvé de roue de secours. Ça aurait été mieux. Voilà. Mais un roue de secours, ça marche pas. Voilà. C'est une roue. Vous voyez, c'est tout un art.
7: Ah oui, non, mais vous êtes vraiment à un level de. Ah oui, là, on est tous battus.
5: Non, c'est un cours, en fait.
1: Il n'y avait pas de roue de secours.
0: Non, là, mais à l'époque, ce qui était dégueulasse, vous ne pouvez pas porter de chapeau parce qu'on marchait sur les chapeaux de roue.
7: Non, non, mais là, vous ne pouvez pas rire à ça. C'était pas... Non, non, là, c'était pas bien.
4: Si. Elle l'a réussi.
7: Oh elle non, elle l'a née.
4: Si, laisse-lui ça.
7: 15 minutes d'introduction.
0: Elle n'a même pas une minute d'introduction, si, c'est bien.
1: Et vous savez comment il était rouquin, parce qu'on a... On a...
4: Roulement de tambour.
7: Attendez.
4: Envoie le tambour.
7: Attendez, il s'élance.
4: Le rouquin, le petit caca, le petit roux.
1: Vous savez comment on est sûr que c'était lui, monsieur?
0: Ah non.
1: On a pris le dentier de sa maman. Non, mais c'est vrai, on a fait des tests.
0: ADN.
1: ADN.
4: Oh, oh mon Dieu.
7: Celui-là, il vient de loin.
0: Roulement de tambour.
7: Celui-là, il vient de loin.
0: Tambour.
7: Voilà. À mon avis, ça va finir sur roupette.
1: Non, pas du tout. Non.
4: Alors, c'est un poil roux, à mon avis.
1: C'est grâce aux dents de la mer qu'on voit les attaques de rouquins.
4: Ah oui. Faut se lever, là. Ah, bravo. On l'avait pas vu. On peut arrêter.
0: Les attaques de rouquins. Oula.
4: Mais quelle... on va avoir l'association des roux.
1: Ah oui. Pour Sophie Babel, qui habite Juvinas.
4: Elle parle toutes les roux, le Babel. Elle parle toutes les roux, elle est formidable.
1: Alors,
4: non, c'est le Babybel.
1: Non, oui.
0: Elle nous c'est le petit Babel, le Babi Bel.
1: Oui, bien sûr.
4: Ah oui.
7: Quelle émission.
1: Elle espère un chèque RTL là-bas dans sa tour. Et on va tout faire aujourd'hui. Aujourd'hui, on se lâche.
7: À chaque fois que moi je tente, je prends un bide.
5: On fera le prix après.
1: Comment appelle-t-on la petite spatule? Là, c'est pour les médecins ou ceux qui ont un médecin dans leur famille.
4: Ferrari. Spatulette.
1: Ils sauront répondre à cette question. Comment appelle-t-on la petite spatule avec laquelle on appuie sur la langue?
4: C'est dégueulasse.
1: Pour examiner la bouche et la gorge.
7: Un bâton d'esquimau.
0: Un spéculum.
4: Mais non.
7: Si tu mets ton spéculum, si ton gynécologue...
4: Je ne mets pas dans la bouche, c'est pas où est ta bouche.
7: Si ton médecin te met un spéculum dans la bouche,
1: un spéculum, d'accord, mais avec un sucre.
9: Ça se termine par « et ».
1: Non, ça se termine pas par « et ».
4: Parce que moi, j'ai beaucoup de médecins dans la famille.
1: Et comment ils appellent ça, alors?
4: Mais il y en a un qui est cardiologue, donc il ne fait pas beaucoup
0: ouvrir la bouche. Non, ils n'appellent rien, ils disent « ouvrez la bouche
1: oui. ».
0: Tirez la langue, ils disent « ouvrez la langue ».
1: Mais vous voyez,
4: ils ne disent pas « j'arrive, je vais utiliser ma... » On voit bien qu'il a un truc en bois dans la main.
1: Alors en bois ou en métal, parfois, d'ailleurs.
0: Mais même ça va avec une cuillère.
5: Est-ce qu'il y a un lien avec le mot « langue »
1: Oui, il y a un lien avec le mot « langue ».
5: C'est une langue
1: Non.
0: Plus ça, les médecins, parce que quand tu ouvres la bouche, quand tu tires la langue et que tu fais
1: comment vous dites
5: un tire-langue,
1: c'est tout bête car vous n'êtes pas loin de la bonne réponse.
4: Un abaisse-langue.
1: Un abaisse-langue. Bonne réponse.
0: Un abaisse-langue.
4: Ben oui.
1: C'était une question piège, parce qu'il n'y a pas de mots précis, en fait.
4: Ben oui, parce que 12 ans d'études de médecine pour appeler une petite spatule un abaisse-langue.
5: Mais comment tu veux l'appeler?
1: Oui, mais parfois, c'est vrai qu'on aurait pu trouver un mot
0: mais
1: de vocabulaire.
0: Mais ils le font plus, hein.
1: Comment ça, ils le font
0: mais non,
1: plus.
0: Ils vous disent ouvrir la bouche, tirez la langue et faites
9: non.
0: Un.
9: Mais non.
0: Parce que
9: non.
0: Sinon, vous tirez au cœur.
7: Mais qu'est-ce qu'elle raconte hein? De quoi?
1: Ce qui me fait plaisir, vous voyez, je vous dis, c'est que, bon, nous, elle ne nous est pas indispensable, mais elle a l'air tellement de s'amuser ici. Ouais,
4: elle est joyeuse, mais elle est joyeuse.
1: Je peux pas la priver de
7: mais
1: ça.
7: Non, vous voyez, vrai.
0: C'est vrai.
9: Mais non, mais c'est bien.
0: Vous amusez pas en écoutant la ravie de la crèche.
4: Drôle.
1: Moi, je suis content de vous voir heureuse.
0: Mais moi, j'adore.
1: On peut vous en mettre plein la gueule. On peut. Enfin,
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4: Vous voulez être jeune homme au père en Polynésie?
5: Oui, je vais faire son petit phoque sur son bateau. Non, ça serait formidable.
6: T'aimes bien Stevie, mais de loin, tu vois. Alors, retourne dans ta cuisine, admirer la
5: joie. Pourtant, tes yeux me regardent de près, mon cher.
6: Il me fait chier, l'autre, là.
4: Mais pourquoi vous voulez être jeune homme au père, Stevie, alors que vous avez un travail, jardinerie?
5: Mais oui, mais j'aurais voulu faire ça parce que ça ouvre plein de perspectives. En fait, on peut aller à l'autre bout du monde, on peut aller en Amérique. Ma cousine, elle l'a fait, elle est partie en Australie pendant un an. Mais non. En fait, nous, on reste ici entre quatre murs, mais à mon époque...
4: Elle est partie en Australie, c'est elle qui avait caché un kangourou dans son slip.
5: Oh non. C'est bien que pour les jeunes,
4: Attendez, on va voir la vie de Sylvie Tellier, et ça, je sais que la France... La France attend ça.
7: C'est ma quatrième fille au père, et j'avoue que quand...
4: Qu'est-ce que vous faites? Quatrième fille au père?
7: Ben oui, parce qu'elle chante tous les ans.
5: Qui s'occupe de ses enfants?
7: Et j'avoue que quand je sélectionne la fille au père, je regarde quand même un peu la photo pour être sûre qu'elle soit pas trop jolie, parce que quand même, tu te dis, elle va vivre à la maison.
4: Donc c'est l'inverse du concours des Miss.
7: Exactement, tu fais le casting.
4: Pour les Miss, elle prend les plus jolies. Et pour les filles au père, elle prend les plus moches alors.
7: Non, pas les plus moches, mais bon quand même, on se dit, elles ont entre 20 et 25 ans.
8: Ah ouais, quand on
7: elle va vivre à la maison.
5: C'est dégueulasse.
4: Mais elle a une chambre à elle.
7: Oui, elle dort pas avec nous, je vous rassure.
4: Là actuellement, vous avez une fille au père.
7: J'ai une fille au père.
5: Elle vient d'où ta fille au père?
7: Alors cette année, elle vient de Chicago.
4: Carrément.
7: L'année dernière, elle était australienne. Avant, elle était allemande. Avant, elle venait d'Amérique du Sud.
4: Et vous les enterrez où après alors?
7: Non, je ne les enterre pas. Et d'ailleurs, on dit 7 mars, c'est son anniversaire aujourd'hui. Elle s'appelle Rachel.
4: Oh, c'est pas vrai. Alors, bon anniversaire à Rachel, la fille au père de...
7: Merci.
4: Et donc maintenant, elles sont payées, vous nous dites.
7: Alors, on est obligé de les payer. Alors,
5: combien?
7: On leur donne, en fait, je crois que le minimum en France, c'est à peu près 100 € par semaine. Mm-hmm. Et en plus, il faut les déclarer. C'est un vrai travail.
6: Elle va être contente d'apprendre que tu la trouves moche.
7: Non. Mais non.
5: C'est le cadeau d'anniversaire.
7: Non, mais par exemple, je prends jamais de blonde.
6: Bon anniversaire, la moque.
4: Bon anniversaire, Rachel.
5: Rachel le boudin.
4: Heureusement, elle comprend pas encore le français.
7: Non, mais elle est jolie, mais je ne prends pas de blonde. Je fais attention. Mon mari adore les blondes. Je n'ai jamais pris une blonde.
4: Ah, donc voilà,
7: c'est elle est rousse.
6: Les connes, alors.
4: Ça en fait une intelligente dans la famille.
5: Elle est rousse.
7: Elle est rousse, ouais.
4: Une question pour Quentin d'Arcas.
5: On aura tout entendu, hein, franchement.
6: Bien voir quand est-ce qu'on vient voir chez toi la gueule qu'elle a?
7: Venez.
6: Elle est américaine?
7: Elle est américaine.
5: Oui,
4: Chicago. Mais combien d'enfants elle a à s'occuper? Combien
7: vous avez? J'en ai 3 mois.
4: Disons quel âge vos enfants?
7: 15 ans, 11 ans et 6 ans.
5: Ah, c'est du taf.
6: Ah, ils vont commencer à niquer des moches alors.
4: À mon avis, celui de 15 ans déjà.
7: Non, mais c'est ça.
4: Ah oui.
7: Faire gaffe. Parce qu'il y a 2 ans, j'avais une petite allemande, elle avait 17 ans. Bah, je peux vous dire que le jour où elle est arrivée, je commence. D'habitude, mon fils, c'est un ado, donc il regarde pas trop. Et là, on va la chercher à l'aéroport. Je vois tout d'un coup mon fils hyper serviable. Bonjour, bienvenue. Je me dis, je vais avoir un autre problème. C'est que maintenant, ça va être l'ado qui va essayer de draguer la fille au père.
4: Et oui. Maintenant, c'est elle qui ramasse les Kleenex le matin.
7: Ouais. Voilà, c'est ça.
5: Oh.
4: Et elle sait que vous êtes une vedette et tout, alors?
7: Vedette, elle sait que je suis maltraitée lundi matin chez vous, enfin lundi après-midi chez vous, oui.
4: Mais elle nous écoute aux grosses têtes.
7: Non, elle vous écoute.
4: Yeah, the big head.
7: Elle est pas assez. Ça va trop vite chez vous.
4: Ah bah bien sûr, c'est pas plus mal. Hein. On embrasse Wikis Rachel. Allez, on enchaîne avec une autre question pour Quentin d'Arcas qui habite dans le Val d'Oise. Question culturelle, littéraire pour monsieur Claudel. Quand même, profitons de la présence du président de l'Académie Goncourt pour qu'il nous rappelle dans quelle œuvre célèbre. Qu'est-ce qu'il y a, monsieur de Kersau?
6: Épicé.
4: D'accord, oui. Bon.
7: Il annonce.
8: Oh, c'est chiant, cette prostate.
5: Ça va être la marée du siècle.
9: Tsunami.
4: Concentrez-vous, monsieur Claudel.
9: J'essaye.
4: Je vous demande de retrouver dans quelle œuvre entendait-on et lisait-on cette célèbre phrase « Je suis jeune, il est vrai, mais aux âmes bien nées, la valeur n'attend point le nombre
5: de l'âme. » Oh, moi je sais.
8: Bah oui,
4: allez-y alors.
5: C'est Corneille.
4: Oui, bravo.
9: Le Cid.
5: Mais alors,
4: c'est le Cid.

0: de Corneille. Bonne réponse.
1: Incroyable.
2: Bravo, Stevie.
1: Non,
0: bonne réponse de Stevie Boulet. Alors là, vraiment, vous m'épatez, Stevie.
3: Ah bah oui, c'est une phrase que j'entends presque tous les jours.
0: Ah oui, bah c'est vrai.
4: Pourquoi c'est ta sonnerie de téléphone?
0: Je suis jeune, il est vrai, mais aux âmes bien nées, la valeur n'attend point le nombre des années. C'est bien le Cid de Corneille. Si je m'attendais un jour à dire réponse commune de Philippe Claudel, président de l'Académie Goncourt, et de Stevie Boulet, ex du Loft.
5: Eh oui, comme quoi, le monde évolue.
0: Oui, bravo à tous les deux, bravo. J'ai rien à dire.
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0: Vous connaissez tout le monde ici, Michel, j'imagine. Vous connaissez tout le monde, Michel. Mais déjà qu'on a fêté les 95 ans de Claude Sarraute hier soir, ouais. J'avais l'impression d'être dans un EHPAD, dites donc.
8: Mais qui êtes-vous?
9: Allez, Michel, raconte-nous la partouze, là, t'avais dit, là. Avec... si, t'as dit, j'ai une belle histoire, là. Marlène Schiappa et Hanouna, raconte.
0: Mais quelle horreur. Non, c'est vrai qu'il paraît que vous avez une histoire drôle, Michel.
8: Ah, déjà maintenant, vous la voulez?
0: Ah, oui.
8: Comme ça, on est débarrassé, c'est bien. Ouais.
2: Alors, c'est l'histoire d'un mec, il a un élevage de poules. Un matin, il se lève et il y a 200 poules qui sont mortes. Alors, il va voir un spécialiste, il lui fait, j'ai un problème, j'ai 200 poules qui sont mortes. Il lui fait, mais vous avez mis de la musique le soir? Pour les poules, il fait non, on peut mettre de la musique. Il met de la musique, le lendemain il se réveille, il y a 400 poules qui sont mortes. Alors le mec il fait, j'ai encore 400 poules qui sont mortes. Il fait, mais vous avez mis la lumière le soir avant de les endormir avec la musique? Il fait non, mais mettez de la lumière. Il met la lumière, la musique, il se réveille le lendemain, il y a 700 poules qui sont mortes. Et inutile de vous dire que je peux la faire durer 8 jours.
0: Moi, nous, ça nous va. Moi, perso, si vous pouviez aller jusqu'à 18h.
10: Oui, c'est la fin de saison.
11: Vite,
10: hein.
11: c'est la valise maintenant.
2: Alors, il fait, mais j'ai quand même 700 poules qui sont encore mortes. Est-ce que vous leur avez raconté des histoires le soir avec la musique et la lumière? Il fait, non, ben, racontez des histoires, ça va bien se passer. Il raconte des histoires, la musique, la lumière, il se réveille le matin, il y a 1200 poules qui sont mortes. Il va voir le type. Il lui dit, j'ai encore 1200 poules qui sont mortes. Il lui dit, vous avez encore des idées pour m'aider? Le mec, il lui fait, moi, des idées, j'en ai plein. Mais vous, vous avez encore des poules?
0: La première citation pour Marie Belgrand, qui habite Bordeaux en Gironde, qui a dit « Si tout le monde vous donne raison, c'est soit que vous êtes d'une intelligence remarquable, soit que vous êtes le patron. »
1: Pierre Desproges.
0: Pierre Desproges, c'était facile.
2: Déjà.
0: C'est toujours comme ça qu'on commence. Bonne réponse de Julie Leclerc. Après, j'ai pris des citations liées à l'actualité. Vous allez très vite comprendre. Par exemple, celle-ci pour Thomas Most, qui habite Loison dans la Meuse, qui a dit « Je ne comprends pas vraiment pourquoi les gens en veulent tant au gouvernement. Il n'a pourtant rien fait.
10: » Coluche ?
0: Coluche, non.
2: C'est un vieux chansonnier.
0: Alors, c'est pas français. Hein. Je vous aide tout de suite.
10: Woody Allen ?
0: Woody Allen, non.
2: C'est anglais.
0: Alors, non, c'est américain.
10: David Letterman ?
0: David Letterman, c'est plus ancien
2: que... Bob Hope.
0: Bonne réponse de Christophe Beaugrand. Ah,
10: non, Laurent Baffi, mais c'est pas
1: et
10: grave.
1: Laurent.
2: C'est possible de garder sa sexualité 20 minutes?
10: Non, mais il a changé, Laurent. Maintenant, on se mélange.
0: Oh, écoutez, les partis se mélangent. Vous avez bien vu à l'Assemblée.
2: Oui.
0: La citation suivante est plus liée à la météo du moment et c'est un grand classique du théâtre. Retrouverez-vous l'auteur de cette phrase qui a dit « Ce n'est pas pour me vanter, mais il fait drôlement chaud aujourd'hui. »
2: C'est Gilles Renard.
1: Pierre Dac.
0: Non. Dans un dramaturge français.
10: Fédot,
0: non, mais Courteline, on n'est pas loin.
10: Courteline,
0: non plus. C'est une question pour Madame Crouton de Toulouse.
1: Oh, Madame Crouton.
0: Daniel Crouton,
10: oui.
1: Alors.
9: Qui porte bien son nom. Quel âge est-là?
0: On ne sait pas quel âge est-là.
1: Corneille.
0: Corneille, non, ce n'est pas pour me vanter, mais il fait drôlement chaud aujourd'hui.
1: Fédot.
0: Mais non, mais on a dit Fédot, pardon. Justement.
2: Ah, bah, ça nous fait deux vieilles, Julie.
0: Justement, pas Fédot, pas Courteline, mais on n'est pas loin. Allez le trouver.
9: De Funès.
0: Je vous aide.
9: Jean Giraud.
1: Molière.
0: Mais non.
9: Courte-Manche. Ah, Michel Leeb.
0: Mais non.
10: Mais non. Jean Lefebvre.
0: Qu'est-ce qu'il dit à ce moment-là de Flair?
1: Paf. Louis Hubert. De Funès.
0: Mais non, mais elle a...
9: Mais on vient de le dire.
0: Mais non, mais elle est con, elle a...
10: Alors, attendez.
1: La biche.
0: La biche. La biche. La biche. Bonne réponse.
10: Ah, ma biche,
0: c'est ça. J'aime comme
10: oui,
0: je
10: oui,
0: peux.
10: Ah, oui, ma biche.
0: Ah, ma biche.
1: Ah, ma biche.
9: Ah, ma biche.
0: Oui. Ma biche.
9: De Funès.
10: Ah, oh, vous êtes un imitateur incroyable.
0: Mais non, mais écoutez, vous êtes tellement con, je vous aide comme je peux.
10: Oh, ça va.
1: Mais ça, c'est que... vrai, merci beaucoup, Laurent.
7: Quand Laurent Gérard vous voit imiter, il chie dans son froc.
0: La biche, c'est à la biche qu'on oui. doit évidemment la cette biche. Phrase. Ce n'est pas pour me vanter, mais il fait drôlement chaud. Aujourd'hui, une autre citation. On n'a pas eu de femme encore, hein, pardon.
7: Mais c'est tant mieux.
10: Non, non, moi je suis solidaire avec les.
0: Alors voici féminine. Justement une citation féminine qui a dit « Si le sexe est une chose si naturelle, je me demande pourquoi il y a autant de livres sur la façon de le pratiquer. »
7: Mais ouest.
0: Non, ah, et c'est pour Christian Pelouse qui habite.
10: Ah bah pour une femme, c'est
0: Sellette dans le Loir-et-Cher.
1: Est-ce que c'est une écrivaine? Une écrivaine.
0: Alors c'est une américaine, mais c'est pas Whoopi Goldberg.
10: Marilyn Monroe.
0: Non, une des plus drôles, une des américaines.
7: DeGeneres.
0: Toujours vivante.
9: Ah bah Michelle Obama.
0: Pas Hélène DeGeneres, mais une des.
7: Oprah Winter.
1: Oprah Winfrey.
0: Alors la génération d'avant ces dames-là.
10: Bette Midler.
7: Suzanne Plon.
0: Bette Midler.
10: Bravo.
0: Excellente réponse de Christophe Beaugrand. C'est Bette Midler.
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0: C'est vrai, vous êtes un peu...
9: Alléluia.
0: Comme si vous aviez une loge à surveiller les entrées, les sorties, qui vient pour la première fois, le retour de Guillaume. Monsieur Alu, que vous ne connaissiez pas encore, Constance, avec qui vous...
9: Alu, à lui, là
0: Quoi?
9: Oh là Alu, là. Il fait quoi dans la vie?
0: Il est danseur.
9: Non.
10: Garagiste, garagiste.
14: Non, mais François, ce sont les plus belles cuisses.
0: Oh non,
14: de
0: vous
14: n'allez
0: pas remettre ça.
14: Non, mais j'ai découvert une autre de ses qualités.
0: Ah oui. Ah.
9: Il est hétéro, c'est rare pour un danseur.
0: Ça, c'est là qu'on l'a déjà dit.
14: Il a acheté un livre de Sébastien Thoen. Sébastien a trouvé son lecteur aujourd'hui.
10: Chagrin d'humour, c'est.
14: Non seulement les plus belles cuisses de France, mais le lecteur.
9: Alors qu'il sait pas lire, c'est drôle.
0: Et il est bien son livre alors? Parce que moi, je l'ai lu.
9: Ouais, mais vous êtes pas objectif, patron, vous m'aimez.
10: Il est dans la bibliothèque.
0: Ah, vous l'avez acheté, mais vous l'avez pas lu.
10: Je trouvais que la couverture était très belle.
0: C'est donc un pseudonyme totalement usurpé. Pateur François Alu. Monsieur Barbier, heureux de revenir.
7: Heureux d'être à côté de François Alu.
0: Vous l'avez vu déjà en train?
7: Non, pas encore.
0: À l'époque où il dansait.
7: Je me souviens pas de la revue. Je vais à l'opéra écouter ma femme, mais assez peu au ballet pour tout dire.
0: Pourquoi vous allez à l'opéra écouter votre femme? Vous l'écoutez pas à la maison?
7: Elle parle moins fort à l'opéra qu'à la maison. Mais on a un point commun. Moi aussi, j'ai un corps de ballet.
9: Et Constance, comment elle va, cette dépression, alors?
1: Ça va. J'ai un bon petit traitement.
9: Un Xanax, un lithium, hein.
0: Vous le connaissiez, Thoen?
1: Oui, c'est vrai. On s'est croisés plusieurs fois.
9: On s'est croisés sur comédie, sur plein de choses comme ça.
1: Oui, c'est vrai.
9: Et puis après, on s'est croisés au backroom avec Roselyne Bachelot.
1: C'est ça.
9: Absolument. Bref, la vraie vie, quoi.
0: Il vous plaît, Thoen, physiquement, Constance?
1: Pas du tout.
9: Oh, la question.
1: Mais je le trouve très drôle, vraiment.
0: Ah, vous le trouvez très drôle?
9: Très drôle. Beau, hein, ouais. Compliqué, à part Barbier,
1: si,
9: évidemment.
1: Ça arrive, mais pas là.
14: Femme qui rit est à moitié dans ton lit, hein.
9: Oui, ouais, voilà, taille du lit. Et si c'est un lit superposé, ça craint, quand même.
0: Guillaume, vous trouvez ça que c'est plus facile de séduire les femmes quand on les fait rire?
15: Ah oui, enfin moi j'ai pour le moment ni l'un ni l'autre, donc je
9: tente. Il y a un truc qui est pas mal pour draguer, comment ça s'appelle le truc là? L'argent.
15: C'est vrai.
0: Alors voici une première citation à propos de la sortie du film Natacha, hôtesse de l'air, aujourd'hui, pour Yvonique Berger qui habite Rennes. Les hôtesses de l'air nous montrent comment boucler une ceinture au cas où on serait pas monté dans une voiture depuis 1965.
14: Jean-Yann?
0: Non.
15: Jean-Philippe Janssen.
0: C'est pas faux, hein, d'ailleurs. Hein, parce que c'est vrai, qui ne sait pas boucler une ceinture et on continue à nous montrer à bord de l'avion.
9: Oui, mais c'est un exercice complet. On nous montre s'il y a un accident, si ça bouge.
0: Oui, on pourrait enlever le moment où on nous montre comment boucler une ceinture. Il n'y a personne qui ne sait pas boucler une ceinture.
9: Mais, puis, bah, depuis, si, Palmade.
0: Depuis 40 ans.
1: C'est, est-ce que je. C'est

0: citation de Schumacher, non?
1: Ah non, c'est pas une citation de Schumacher non plus.
2: Il y a tous les OQTF quand même.
3: Oh là là là là, attention, le dérapage, le dérapage, elle a viré RN, elle a viré RN. Ça y est, elle est sur CNews, elle est sur CNews, elle est sur BFM.
1: Alors, c'est un Américain qui a fait cette remarque, moi, que je trouve fort judicieuse.
4: Un humoriste?
1: Les hôtesses de l'air continuent à nous montrer comment boucler une ceinture comme si on n'était pas monté dans une bagnole depuis 65.
4: Stephen Wright?
1: Stephen Wright, non.
3: Leno?
1: Pas Jay Leno.
0: Trump?
1: Un des plus grands humoristes.
0: Ah bah, c'est un humoriste. Hein.
5: Louis C.K.
1: Pardon?
5: Louis C.K.
1: Louis C.K., non.
3: Jerry Lewis, Seinfeld.
1: Il avait son Tonight Show, c'est le roi du stand-up.
3: Jerry Seinfeld.
1: Jerry Seinfeld, bah, bonne réponse.
3: Il y a deux minutes. Ouais. Mais c'est comme au Conseil des ministres, faut s'imposer, Roselyne.
1: Qu'est-ce qu'il y a, Roselyne?
2: Bah, je l'avais dit deux minutes avant.
1: Alors, si vous l'avez dit il y a deux minutes, c'était avant que je donne la citation. Une autre citation, justement, pour Fabienne Castan, qui habite Dax, qui a dit « Je ne comprends pas le soi-disant courage des dompteurs. Dans une cage, ils sont à l'abri des hommes. »
0: David Copperfield.
1: David Copperfield, non.
3: Est-ce que c'est un poète?
1: Alors un poète, non. C'était un dramaturge, écrivain, essayiste.
3: Patrick Sébastien?
1: Non, non.
4: Français?
3: Français.
1: Et même prix Nobel de littérature.
3: Patrick Sébastien.
1: Et pas français.
3: Il est pas français.
1: Anglais.
3: Mort?
1: Enfin anglais, du royaume...
4: Georges Bernard Shaw.
1: Georges Bernard Shaw, bonne réponse de Monsieur Barbier.
5: Je l'ai dit il y a Irlande, deux minutes.
1: Alors vous, je sais que c'est pas vrai, alors. Vous savez même pas qui c'est Georges Bernard Shaw. Vous savez qui
5: moi,
1: c'est...
5: je ne viens ni pour les blagues, ni pour les bonnes réponses. Je viens vraiment pour le public et l'amour que j'ai pour le peuple français.
1: Pour Chantal Assal, Madame Assal habite Bourgoin-Jallieu dans l'Isère, qui a dit « J'ai lu quelque part que fumer pouvait provoquer le cancer. Depuis, j'ai complètement arrêté de lire.
3: » C'est une
5: française?
3: Femme?
1: C'est un homme.
5: Un homme français?
1: Un français.
3: C'est une grosse tête, ça.
1: Vivant. Grosse tête, non, mais il est venu nous voir de temps en temps. D'ailleurs, il sera à la Cigale, là, le 6 avril prochain.
5: Donc, c'est quelqu'un qui fume comme un trou, quoi.
1: Ah oui.
2: Ça fume les trous?
1: Bah regardez,
6: on appelle ça les volcans.
3: C'est okay, un chanteur. Dingue, moi j'ai l'image, du coup je vois fumer la petite.
5: Roselyne.
3: Ouais, elle dit, ah oui, jupé, jupé encore.
5: Est-ce que je vous montrerai pas mes deux petites cuisses?
1: Bon, dites alors. Bon,
4: c'est un chanteur?
1: Ah non, non. Ah, il aime bien chanter, hélas, parce que.
3: Ah, Patrick Sébastien.
0: C'est pas Patrick Bruel.
1: Non, c'est pas ce qu'il fait de mieux dans son spectacle, mais il est plutôt marrant. Il est venu nous voir pour la promo de sa Cigale il y a pas longtemps, d'ailleurs.
3: Ah, c'est.
5: Bigard.
3: Christophe Alévèque.
1: Christophe Alévèque, bonne réponse.
2: En tout cas, c'est à cause de ce gars-là que j'ai été fâché 10 ans avec Laurent.
1: Ah oui, c'est vrai, ça.
2: Ah, bah ouais,
1: ah oui, j'avais oublié
2: bah
1: ça.
2: Ouais, moi, j'ai pas oublié, hein.
1: Ah oui, oui.
2: Connard. Enfin.
0: Parlez à qui, là?
1: Ah oui, on peut raconter pourquoi.
3: Ah oui,
1: non,
3: ah
1: on
3: ne
1: peut
3: oui.
1: pas rappeler.
3: Si, si, si, si, si, si,
1: non.
3: La balance.
1: À l'époque, sur Europe 1, effectivement, Christophe Alévèque avait dit « prononcer une phrase sur Roselyne ». Et on a repassé l'extrait dans la matinale. Et ce qu'on peut dire parfois, on va dire l'après-midi dans une émission rigolote, hors contexte, quand vous passez ouais, ça dans la tranche matin. Info oui. le matin, et là, Roselyne, évidemment, était tombée dessus, elle était furieuse, elle m'a injuriée à travers la presse. Alors que
2: Laurent, une page entière dans Le Monde, la une du Figaro.
5: Ouais, c'est anecdotique, quoi.
2: Et alors, Laurent a été très classe, parce que je dois reconnaître mes torts. Il m'a envoyé un énorme bouquet de fleurs.
3: Et
2: il m'a proposé ses excuses. Et je lui ai dit, vos excuses, je les entends, mais je ne les accepte pas. Et on a été fâchés 10 ans avec Laurent et on s'est réconciliés.
1: 10 ans et c'est toujours ça de gagner.
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1: Une autre question culturelle, mais pas de peinture cette fois. Hein. Là, Isabelle, vous allez être contente. On va parler de Manon des Sources, une future comédie musicale tirée de l'œuvre de Marcel Pagnol. Dans Le Parisien, aujourd'hui, on nous présentait la jeune fille de 23 ans, Maëling Nguyen, qui va être la nouvelle Manon. Après, on s'en souvient, évidemment, Emmanuel Béard. Mais il y en a eu d'autres avant, hein, parce que Pagnol lui-même avait, on le sait, tourné Manon des Sources et Jean de Florette. Mais justement, au départ, Manon des Sources et Jean de Florette n'étaient pas des livres en soi. C'était deux parties d'un seul et même roman. Comment

0: s'appelle le roman dans lequel on trouvait les deux parties intitulées Jean de Florette et Manon des Sources.
1: Ah, c'est pas le château de ma mère, évidemment.
0: Ah, non.
1: Ni le livre de mon père.
0: Ah non.
2: Non. Un livre qui réunissait les deux.
0: Oui, c'est la question. Oui, c'est la question.
1: C'était pas ça,
3: un roman très connu de Pagnol.
0: Pardon.
3: C'est un roman très connu de Pagnol.
0: Oui.
1: Bah oui. Oui.
4: Évidemment. Le.
0: Quand on sait pas que le docteur Gachet peignait, on ne donne pas de leçon à monsieur Rioux, Hector.
3: À la gloire de mon père, peut-être.
1: Non.
5: Non. Le temps des secrets.
0: Pardon.
5: Le temps des secrets.
0: Non, non, non.
5: Ah si.
0: Non, mais.
5: Moi, je vais faire comme Hector. Si, c'est ça. Si, si. Bon, allez, question suivante.
3: Est-ce qu'il y a une adaptation?
5: N'applaudissez pas, c'est mon métier.
0: C'est Jacqueline, hein, la femme de Marcel Pagnol, qui a été la première à jouer Manon des Sources.
5: Ah ouais, elle était mauvaise. Oh, putain. Heureusement qu'elle était. Non, c'est vrai.
3: Il n'y avait pas de Pardieu.
0: En 1952, non, mais je vous parle de la première version.
5: Oui, mais Marcel... Je l'ai vue, elle n'était pas bonne.
0: Jacqueline Pagnol.
5: Ah non.
0: Ah ouais.
5: Ça se voit qu'elle couche avec l'auteur. Hein, parce que franchement. Ah si,
0: C'était du covoiturage.
3: En Pagnol.
1: Est-ce que c'était pas un truc référence à son pays?
0: Non, mais
1: c'est... Oh, mon pays.
0: Non, mais franchement, si on connaît l'histoire de Jean de Florette et de Manon des Sources...
1: C'est l'eau, c'est l'eau.
0: Ah oui,
1: l'eau. Oui, c'est l'eau.
0: L'eau.
1: L'eau vive.
0: Non, ça commence par l'eau. L'eau vive, ça c'est...
1: On peut donc considérer que j'ai la moitié d'une bonne réponse déjà.
0: L'eau vive, c'est le père d'Emmanuel Béart, l'eau vive.
1: Donc l'eau...
3: C'est un adjectif après l'eau.
1: L'eau retrouvée.
0: Non, pas l'eau retrouvée.
3: L'eau perdue.
1: L'eau de source.
0: C'est pas l'eau de source.
5: L'eau des,
0: oui. Ouais,
1: mais l'eau des.
3: L'eau des montagnes.
0: Des montagnes, non, mais on se rapproche.
3: L'eau des collines.
0: L'eau des collines, bonne réponse. De Johan Rioux.
4: Oh. Voyez-vous. C'est plutôt Madame Marchand qui a presque tout trouvé, hein, parce qu'après c'est facile.
1: Merci.
4: Donc il dit montagne, colline. Il est super aidé, alors que Madame Marchand, personne ne l'aide. Hein. Elle c'est toute seule, elle est
1: toute seule.
4: Mais c'est parce que je suis noire. Mais c'est ça, c'est ça.
1: Mais... On ne nous a jamais aidé.
4: Vous savez, on n'était même pas aperçu.
0: Je suis d'accord.
4: Non, je vais aux toilettes.
0: Vous voyez, monsieur Oval, vous n'êtes pas obligé d'annoncer. Remarquez, moi, je fais toujours ça aussi.
1: Oui, moi aussi.
0: Au cas où il m'arriverait quelque chose dans les toilettes, j'annonce toujours.
1: J'y vais.
0: Ça les a surpris à BFM au départ. Je dis toujours, tiens, je vais pisser. Bah, merci pour l'information. Bah oui, bah, j'aime le dire.
5: Ouais. Pendant l'émission?
0: Non.
3: Non, avant.
0: Bah non. Bah, monsieur, bonsoir, je vais pisser. Non.
1: Ce serait tellement
3: drôle. Au milieu des attentats.
0: Non, justement, avant 20h, vous voyez, je prends mes précautions.
3: C'est vrai.
0: Et donc, avant 20h, qu'est-ce que je fais? Bah, je dis à tout le monde, bon, bah, je vais au cas où, je sais pas.
1: Ah oui, on cherche.
0: Parfois, les portes se bloquent aussi.
1: Ah oui,
0: vous voyez. Et vous êtes enfermés à l'intérieur et personne vous cherche.
1: Excusez-moi, pourquoi vous ne prenez pas votre portable?
5: Parce que parfois, ça passe pas dans les toilettes.
1: Ah bon?
3: À RTL, ça passe pas.
0: Alors, le portable, c'est pas propre dans les toilettes parce que ça ramasse tous les.
5: Bon, ça dépend ce que vous en faites, vous nettoyez pas la
3: cuvette.
1: Non, mais vous pensez à des trucs.
5: Vous nettoyez pas la cuvette.
3: Il
5: n'y
3: a pas des particules de caca en suspension dans les toilettes non plus.
5: Ah oui, oh, bah,
1: peut-être à BFM.
5: Non, mais enfin, n'importe quoi. Mais
3: est-ce que par contre, Laurent, est-ce qu'une fois ça vous est arrivé pendant une émission en direct d'avoir une envie pressante?
5: Oh, ça y est.
0: Jamais, jamais. Et pas en vous regardant, en tout cas.
1: Ah, il y a raison.
3: Vous êtes de retour.
0: Vous aurez que déjà de retour.
3: Non, c'est pas moi, lui, c'est Omar. Vous avez un petit pipi.
4: Franchement, je suis allé dans les toilettes, j'ai entendu ce que vous disiez. C'est dégueulasse.
3: Rien de mal sur vous.
4: Et vous avez profité du fait que je suis pas là pour faire baisser le niveau.
0: Une question pour Antoine Cusubeau, qui habite Pau. Monsieur Cusubeau de Pau espère un chèque RTL. La question est très claire, là.
3: Oui.
0: Et elle concerne les footballeurs ou ex-footballeurs Jérémy Ménez et Levin Kurzawa. Pour quelle raison reparle-t-on dans la presse aujourd'hui de ces footballeurs Ménez
5: et
0: Kurzawa?
5: Allez-y. Parce qu'ils ont triché et ils ont acheté leur permis de conduire.
3: Oui.
0: Bonne réponse, Ariel Dombal.
6: Qui leur a été vendu par le mari d'Amel Bent.
0: Oui, c'était pas forcément.
6: Oh, ça va, j'y vais un peu comme ça.
3: Obligé. Point levé,
6: pam, pam.
3: Viser la thune, ça lui fait pas peur.
0: On n'était pas obligé de rappeler la pauvre, elle y est pour rien là-dedans.
6: Ouais, son mari quand même. Et en plus, je crois que c'était mon prof d'auto-école à Neuilly. Ouais.
0: Ah, c'est vrai?
6: Mais oui, mais en fait, j'ai regardé les photos
0: et vous, vous l'avez payé, vous l'avez pas eu?
6: Bah, ouais, c'est ça.
0: Moi, je savais pas qu'on pouvait acheter son permis de conduire. 12 000 euros, quand même.
7: Ça va, je vais en prendre deux.
8: Naïf.
0: Comment ça?
8: On peut tout acheter. On peut acheter des papiers, on peut acheter des passeports, des
0: cartes. Alors là,
3: on va acheter un foie. T'as ton permis de péniche?
8: On peut tout acheter, mais tout, un permis de bateau, tout s'achète.
3: Tout.
5: Est-ce que tu sais conduire ta péniche?
8: Mais non, je
7: crois. Oh bah, grâce à Dieu, non.
3: Mais toi, t'as un permis mexicain, Ariel.
0: Ouais. Oh, t'imagines? Oh là là.
9: Poussez-vous de là, les bateaux mouches de merde!
0: D'ailleurs, il va d'où à où exactement votre péniche? Enfin, je sais pas
8: si... Arrêtez.
3: Bah, de l'avant à l'arrière.
0: Le yacht. Le yacht sur lequel les gens peuvent voyager avec vous.
8: Alors, eh ben, il va du
0: pas chez vous, je parle pas de chez vous. Hein.
8: Non, le yacht Froufrou.
0: Le yacht Froufrou. Le yacht les jupons de l'histoire.
8: Sous les jupons de la Seine.
0: Les jupons de la Seine.
3: Ouais.
0: Je vais finir, ça va rentrer, vous allez voir.
7: Oui.
8: Il va de...
7: Ce sera votre épitaphe.
8: Du port de la Bastille, du port de l'Arsenal à la Bastille. Et il va sur la Seine jusqu'au pont de Sully.
0: Par exemple, si je vous demandais, moi, parce que je vous pose la question, hein, Christine Bravo, vous êtes une amie. Et puis voilà, on voit bien que en quelques semaines, l'amitié est revenue comme avant. On a oublié ces trois années de malheur. Trois ans et demi, oui, ça m'a paru.
7: 42 jours.
0: Ça m'a paru long.
3: La parenthèse désenchantée.
0: Et si je vous demandais de descendre avec votre bateau jusqu'au Havre et de me ramener chez moi.
7: Si vous payez le champagne.
8: Tout à fait possible, Laurent.
0: Mais vous pourriez conduire ou pas?
8: Pas encore. Je passe mon permis.
5: Ah, voilà.
7: C'est très dur.
3: Oh la vache.
7: Christine, je l'ai passé. C'est
0: vous voulez le numéro d'amendement?
8: Oui, c'est dur.
0: Dites, je vous demandais de me ramener au Havre. Hein, ça n'a rien à voir avec le dealer. Vous avez cette histoire?
7: Oh, oui.
0: Non, parce qu'il y a des gens qui m'ont appelé en me disant.
3: Le dealer du showbiz?
0: Oui, le dealer du showbiz.
8: Oh, je sais qui c'est.
0: c'est parce que depuis hier, on m'appelle en me disant Mounir, il s'appelle, hein, le dealer.
7: Oui, il a fait Koh-Lanta.
8: Comme et par hasard.
0: Originaire du Havre, il fournissait un animateur télé. Alors, il est là-haut.
3: Laurent, je vous
5: rappelle. C'est drôle.
0: Alors, c'est dégueulasse, tout le monde pense à moi.
3: Il vient du Havre?
0: Oui.
3: Vous avez remarqué qu'Edouard Philippe, il en reste un peu dans la barbe. Hein.
5: Mais en tout cas, le dealer a un joli nom, Mounir.
10: Moi, je veux savoir, c'est qui l'animatrice de C8? Alors.
0: Non mais en tout cas, je trouve que c'est dégueulasse de la part des journalistes de mettre Mounir originaire du Havre, livret des animateurs télé. Alors forcément, on pense à moi tout de suite.
5: Oui, c'est vrai.
0: Non mais vous imaginez, c'est pas possible. Non mais c'est toujours des légendes, tu sais, il y en a autant qui se droguent chez les représentants de commerce que chez les animateurs télé.
5: Et chez les pharmaciens.
0: Ah bon, chez les pharmaciens.
7: Oh non.
5: Et la drogue, où est-ce que ça commence la drogue et où est-ce que ça finit?
7: Oui. Voilà, encore un coup débat. Ouais, je vais y partir.
5: Non mais c'est vrai, les psychotropes, c'est des drogues, mais enfin on peut les acheter en pharmacie.
0: Roselyne a été totalement camée.
3: Défoncée. Pour se balader avec des Crocs Roses, elle va être vraiment stone. Hein.
7: Ouais, là, elle est en riade, là. Mais ça fait quoi, la coke, en fait?
0: Eh ben, demandez à Esteban, il a bien une tête.
11: Oh, tout de suite, on me pointe du doigt pour ça.
0: Oh, non, mais... Vous avez un groupe de rock pop, alors s'il y a bien des endroits où ça circule,
11: mais
0: c'est là.
11: C'est vrai, mais je vais décevoir. Non, on est un groupe sain.
0: Vous voulez que je vous dise?
11: Oui, pardon.
0: À votre voix.
11: Oui, oui.
0: Je me doutais bien que vous preniez pas d'excitant.
5: Ah oui.
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0: Et la question porte sur Christian Demureau, Rob Hornby et Maxime Guyon, qui sont montés tous les trois sur le podium. Mais quel podium?
14: Ah, c'est un défilé, c'est la Fashion Week.
0: Non, pas
15: c'est du sport.
0: C'est du sport, oui.
15: C'est de l'équitation?
0: De l'équitation, pas tout à fait.
14: Du polo.
0: Mais oui, vous avez raison, c'est du cheval en tout cas.
16: C'est ceux qui ont fait le Grand Prix qui s'est passé dimanche.
15: L'Arc de Triomphe.
0: C'est le trio gagnant de l'Arc de Triomphe. Bonne réponse. Bah oui, parce que ce sont les jockeys qui montent sur le podium, ce sont pas les chevaux, c'est pas me rappeler. Et Christian Demureau, Rob Hornby ou Hornby, je sais pas comment on prononce, et Maxime Guyon sont bien les jockeys de Ace Impact, Westover et Honesto, les trois chevaux qui ont gagné le Grand Prix de l'Arc de Triomphe. Vous y êtes allé? Vous
16: avez pas du tout.
0: Ah non, parce que vous aviez l'air bien au courant, Karine.
16: Bah parce que je suis allée courir autour du Velodrome. Non, pas avec les chevaux.
0: Belle Alzan, il y en a.
16: Je suis allée courir hier. Et c'était un bazar. Hein.
0: Ah oui.
16: Ah bah oui.
15: C'est peut-être en voyant Karine qu'ils ont couru plus vite d'ailleurs, les chevaux. Hein. C'est peut-être pour ça. Hein.
0: Ça alors, je savais pas que vous couriez autour de l'hippodrome.
16: C'est très sympa. Il y a pas de voiture, donc c'est pas dangereux. Et comme il n'y a pas de voiture, il n'y a pas de prostituée non plus. Si tu fais du sport là où il n'y a pas de voiture...
0: Enfin, vous ne courez pas la nuit tout de même.
16: Mais il y en a le jour.
3: Et puis les prostituées, ça ne t'empêche pas de courir.
16: Bah moi, j'ai peur des clients.
3: Mais ils viennent pas pour toi.
16: Bah oui, mais on sait jamais sur un malentendu, moi je sais pas.
10: Enfin, elle court avec un
16: sac.
10: Mais
16: je te jure, j'ai peur.
0: Imagine le mec qui court après en disant c'est combien, c'est combien.
3: T'as vu une pute en train de courir en jogging.
16: Mais j'ai peur, attends, dans le bois, je te jure, il y a des gens bizarres, il y en a quatre et tout.
0: Pardon, mais monsieur Ferrari a raison. Le propre, si j'ose dire, d'une prostituée, c'est que normalement elle ne bouge pas.
3: Bah oui, elle reste sur place. Vous
16: voyez, t'as des mecs bourrés, t'as des gens qui viennent des cités à quatre. Attends, c'est pas des gens forcément bien.
10: Il y a aussi des bons clients.
0: En tout cas, le Grand Prix de l'Arc de Triomphe a vu le triomphe, c'est qu'à le dire, du meilleur poulain français entraîné par Monsieur Rouget. Oublions.
15: Et c'est sympa qu'il était favori, mais Onesto, le troisième, était à 55 contre 1.
0: Mais comment vous savez ça?
10: Mais oui,
15: c'est l'actualité.
0: Exactement. 55 contre 1, ça veut dire que vraiment c'était un gros outsider.
10: Exactement. Ouais.
0: Pour ne pas dire un tocard même.
15: Oui, oui, parce qu'il avait fait une première course où il avait déçu, sa cote s'est effondrée. Là, à 55 contre 1, parier dessus, c'était valable. Et maintenant, il va aller aux États-Unis disputer des courses.
16: Vous avez fait quoi le dimanche? Vous faites quoi le dimanche?
15: Je lis la dimanche. Presse.
0: Le dimanche, il court.
10: Ah, il court après.
0: Il court autour de l'hippodrome dans l'autre sens. Une autre question pour monsieur Hockey, Pascal Hockey, qui habite Buzet-sur-Tarn, en Haute-Garonne. On nous parle dans la presse aujourd'hui comme d'un symbole du doudouk. Mais qu'est-ce que le doudouk?
3: Le doudouk?
0: Oui, le doudouk.
16: C'est un nom français?
0: Non, c'est pas français, ça c'est vrai.
3: C'est un objet pour les enfants?
0: Alors on peut dire doudouki aussi, ou dadouk, ou duduk si vous préférez.
16: Et donc on le connaît sous un autre nom en France?
3: Ça ressemble au nom des joueurs de rugby tout à l'heure encore.
16: Ouais.
0: Non, c'est pas des joueurs de rugby.
3: Bon, est-ce que ça a rapport avec l'enfance?
0: Alors on peut dire duduk, on peut dire doudouk, doudouki, doudouk ou dadouk.
10: C'est pas genre un fantôme, un truc comme ça dans les films d'horreur?
0: Pas du tout.
16: C'est un animal?
0: Un objet, oui.
3: Est-ce que c'est pas tout simplement un doudou pour les enfants?
0: Ah non, non, non, non.
16: Ça vient d'Asie.
0: Au sens large du terme, alors.
16: Attends, est-ce qu'on en a?
15: Turquie, l'Orient
0: Géographiquement, c'est plus précis que ça.
15: Ça vient de l'Arménie.
0: Expliquez.
15: C'est peut-être le symbole de l'Arménie?
0: Oui, mais quel symbole alors?
15: Quel est le symbole de l'Arménie? C'est un arbre?
0: Un arbre, non.
15: Non. C'est un chapelet?
0: Un chapelet,
16: une
0: non.
16: Plante,
15: un instrument de musique.
0: Et c'est un instrument de musique arménien.
10: Ah oui.
0: Bonne réponse de Christophe Barbier.
10: Culture.
0: Et oui, c'est comme un hautbois, en fait, un hautbois cylindrique. On en joue dans tout le Caucase, mais c'est vrai que c'est devenu surtout un instrument de musique arménien, symbole de l'Arménie, le duduk, doudouk, doudouki, doudoug ou dadouk.
16: Parce que quand on en joue, ça fait duduk, duduk, duduk, c'est ça?
3: C'est vrai?
0: Elle est mignonne, hein. Même quand elle dit quelque chose qui n'a pas d'intérêt.
16: Oui. C'est joli.
3: Ça casse le rythme, mais c'est mignon.
0: C'est joli, hein. De quel instrument jouez-vous, Joyce?
16: De la guitare et du piano, mais vous le savez, Laurent, quand même.
0: Bah oui, mais enfin, je pensais que vous pouviez jouer du doudouk aussi, vous voyez.
16: Du doudouki.
3: Et pourquoi on parle de cet instrument?
0: Bah parce qu'on parle de l'Arménie, connard.
3: On parle du Haut-Karabakh. J'ai bien fait de poser la question, hein. On est bien reçu, hein.
10: Ah bah, on est bien reçu.
0: Une autre question, celle-ci, ce sera à mon avis pour monsieur Barbier, puisqu'il s'agit d'un un anniversaire qu'il concerne, 90 ans. C'est pas lui qui a 90 ans, ouais. Christophe est bien plus jeune, bien sûr.
3: Ah
0: mais
3: bon,
0: c'est quelqu'un qui fête ses 90 ans aujourd'hui même, puisqu'il est né le 2 octobre 1933 à Paris. Et c'est un de nos plus grands chefs d'orchestre dont je vous demande de retrouver le nom.
15: Casatsu?
0: Casatsu, non.
15: Pandereki?
0: Non plus. C'est une question culturelle, musicale, et c'est vrai que c'est un nom qu'on connaît quand on connaît un peu la musique classique.
10: C'est un japonais?
0: Comme monsieur Barbier, qui en plus est venu, je crois, avec son épouse aujourd'hui.
15: Et oui, tout à fait, qui est chanteuse d'opéra, donc.
0: Voilà, je sais pas où elle est.
15: Peut-être qu'il a dirigé ma femme, si j'ose dire.
0: Ben voilà, lui.
15: Parce que moi, j'essaye de l'amener à la baguette, ça marche pas du tout.
3: Dagonio?
0: Elle va peut-être vous souffler, même Barbier, alors.
10: C'est Michel Plasson.
0: Pardon?
10: C'est Michel Plasson.
0: Elle a soufflé à Boublil. Alors ça, c'est incroyable quand même.
10: Bah parce que je m'intéresse à la musique classique,
3: c'est ça.
10: Quoi, j'ai le droit d'avoir plusieurs cordes à mon arc.
0: Eh bien, bonne réponse. Comment s'appelle votre épouse, monsieur?
15: Pauline Courtin.
16: Elle est jolie.
0: Eh bien, bonne réponse de Pauline Courtin.
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